0: à cause de toi.
1: J'en ai rien à foutre que tu dors plus, d'accord?
0: Mais non,
1: alors tu balances pas ça sur l'antenne, ok? Ou sinon je raccroche.
2: Ah non, non, Gérard. Non. Bon allez,
1: alors, tu vas te faire foutre.
0: Non, Gérard, parle-moi de vous.
1: Non, tu vas pas enculer, c'est tout.
0: Non, oui, non, c'est toi que je veux, Gérard.
2: Ah, stop, stop.
0: Non,
2: mais moi... Ah non, c'est bon, Gérard.
1: Oh oui, bon. Ça va où là?
2: Je sais pas, qu'est-ce qu'il a fait? Qu'est-ce qui s'est passé?
1: Non, non, mais vas-y.
2: Il est fou, ce mec.
1: Et
2: qui se croit où, lui? Florent, qu'est-ce que t'as fait? C'est un des copains à Florent, ça.
1: Non, non, mais moi j'en ai rien à cirer, hein.
2: C'est un Nantais, ça.

0: calmer un petit peu parce que sinon tu as dégagé rapidement toi. Parce que tu commences à me les gonfler. Sérieusement maintenant, d'accord ?
1: Sois aimable.
0: Non, mais si Nina t'es pas content, c'est le même prix, ok ?
1: Ok.
0: Alors si je vous dis sortez-vous avec sortez-vous souvent avec vos collègues de travail en boîte. Sinon, à quelle heure ?
1: Elle est bidon ta question.
0: Non mais ça c'est signé Fildar.
2: Ah bravo.
0: Bien joué. C'est signé Fildar ce
2: c'est
0: truc.
2: C'est vrai, elle est bien cette question.
3: Ah ouais, super. Réponds.
0: Sylvain.
1: Ouais, moi je sors vers 8h du matin en boîte.
0: Ah ouais, tu sors en boîte à 8h du matin quand les boîtes sont fermées, imbécile.
1: Non, pas du tout.
0: Ah ouais.
1: Pas du tout, Tony.
0: Ah ouais, Tony, d'accord. Ok, on a compris.
1: Ok.
0: Voilà.
2: Oh, Manu, okay. Manu.
0: Bien joué.
2: Faut savoir pour les auditeurs de Fun Radio à 7h58 quand même que le mec, c'est tout simplement un habitué de Tony.
0: Ouais. Hein, ouais, voilà, donc, bien joué, Manu.
2: Bravo, Manu.
0: Je me suis fait avoir, je suis désolé.
2: Voilà. 7h58, heureusement que Fildar est là pour receller quand même.
0: Ouais. Alors, sucre d'orge.
1: Bien joué, Fildar.
0: Sucre d'orge.
3: Oui, bah écoute, je sors en boîte, je sais pas, vers les 6h du mat avec les collègues, ouais, on va au Queen, ça va quoi, donc ça va.
0: Mmh.
3: Ouais.
0: Mmh. Nina,
3: pas ça, Nina.
1: Non, moi je sors pas en boîte.
0: Mais pourquoi ?
1: Parce que je sors pas en boîte, c'est tout, tu restes tranquille.
0: Oh, tu dégages, Elle est terminée, lui.
2: Oh là, oh.
0: Mais lui, ça y est, tu vires.
2: Ah,
0: non,
2: pas,
0: tu vires. Tu vires, Nina, ça y apprendra.
2: J'ai rien compris.
0: Non, mais je veux pas le savoir.
2: J'écoutais pas tes débats, là.
1: Hop,
0: bonne nuit pour Nina.
2: Ah, ça chauffe pas ce matin sur Fun Radio. Vous avez prévenu, maintenant, les débats, ça va devenir de plus en plus houleux.
0: Alors, Gilbert, pour finir.
1: Gilbert, oui, je vais en boîte.
0: Non, tu vires.
1: Avec mes collègues.
2: Arrête, Gérard va lui mettre un coup de maracas sur la tête. Manu, écoute ce que te dit Gérard, c'est les débats de Gérard.
0: Oui, pardon.
2: Donc, écoutez,
0: Nina, je veux pas.
2: Non, c'est incroyable.
0: Donc,
2: ça. Allez, pour terminer, vas-y, Gilbert.
1: Ouais, moi je vais en boîte aussi avec mes collègues de travail et ça se passe très très bien.
0: D'accord.
1: Que je peux faire ma conclusion.
0: Ben, si tu veux.
2: Si tu veux.
1: Bah,
2: vas-y.
1: C'était super.
0: Allez, rien.
1: C'était super.
0: Sucre d'orge. Oh.
3: Ouais, c'est cool d'aller en boîte le matin, quoi. Voilà.
1: Ouais.
0: Et Tony,
2: je me suis foutu du café, pardon.
1: Ouais, ouais.
2: Vous me faites rire.
0: Tony.
1: Ouais, laisse pas traîner ta meuf. Je veux pas qu'elle glisse.
0: Ouais, mais attends, je vais te dire une chose.
1: La meuf, elle glisse pas.
0: Alors là, je vais te dire une chose que, tu vois, elle est à côté de moi, elle va te dire ce qu'elle va te dire, Tony. Ah, tant pis pour toi.
2: Allez, vas-y, vite. Vas-y, attention, Sandy.
4: Tu te foutrais pas un peu de ma gueule, toi? De quel droit tu me parles comme ça?
1: On l'appelle le mètre cube, sa meuf, elle roule.
4: Ah, on a pas le verre, je suis ensemble.
2: Ouais, c'est vrai, 8h du matin tout pile. Alors, Gérard, conclusion du débat donc sur les collègues de travail, chacun son tour. Et puis Gérard également qui nous fait une petite conclusion.
0: Ben, conclusion, c'était pas mal.
2: Les auditeurs d'abord. Alors,
0: ben, ça y est, ils l'ont pas d'accord.
2: Alors, Gérard.
0: Donc, c'était pas mal, à part qu'il y en a un qui a voulu jouer les caïds et puis on l'a reconnu. Puis l'autre, il est directeur d'entreprise, il a été vite fait au standard.
1: Non, c'est encore là, donc tu restes tranquille.
0: Oh là là, Manu, c'est quoi ce boulot?
1: Je suis là pour m'excuser.
0: Ah non, mais ça y est, c'est terminé. Les débats, il est 8h. Maintenant, c'est terminé.
1: J'ai pas fait ma conclusion.
0: Ah bah, t'as pas besoin de la faire. T'avais qu'à pas faire le gros caïd. Voilà. Un entendeur, salut.
2: Voilà, c'était les débats de Gérard un peu changés. Je vous ai dit, maintenant, ça va devenir de plus en plus houleux. C'était vous.

0: Alors, 6 juin, son cahier dans les bacs. Il y a une question de Snooze qui voulait savoir, est-ce que les animaux qu'on trouve sur les autoroutes sont ceux qui n'ont pas payé leur péage ?
1: Alors ça, les animaux qu'on trouve sur le bord des autoroutes comme...
0: Excusez-moi, les animaux qu'on trouve morts ?
1: Non, abandonnés.
0: Ah, il n'a pas précisé. Bon,
1: Non, mais de toute manière, normalement, ce qu'il faut dire, c'est qu'à l'heure actuelle, ben là, ça va être la période... tous les ans, c'est comme ça, donc il y aura beaucoup encore d'animaux qui seront abandonnés sur les aires de repos comme à chaque fois, et donc moi je trouve ça que c'est dégueulasse. Voilà, ça peut lui convenir cette question.
0: Alors non, parce que t'as pas vraiment répondu, il voulait savoir si on les retrouvait là parce qu'ils avaient pas payé leur péage.
1: Mais non, c'est pas qu'on les retrouve pas là parce qu'ils ont pas payé leur péage, c'est qu'ils ont été abandonnés, c'est tout. Mm-hmm. Donc je vois pas le rapport avec les péages là. Mm-hmm. Ça n'a pas du tout le rapport, son truc.
2: Moi, par contre, j'ai une question, j'espère que tu la poses pas plus tard. C'est, par exemple, quand tu arrives au péage pour payer, ouais, et que dans ta voiture, ouais, bon, les passagers, t'as un chien.
0: Je la pose plus tard, celle-là.
2: Ouais. Et t'as un chien ou un truc qui prend de la place, tu vois, à côté de toi. Un gros truc. Je voulais savoir si c'était payé en plus cher.
1: Ben non, tu payes le prix de l'autoroute, tu payes pas le prix de la personne.
3: Et j'avais une question aussi, pourquoi tu payes plus cher quand t'as un poids lourd?
1: Ben ça c'est des...
2: C'est plus lourd, hein.
1: Non, c'est pas ça, c'est que faut dire, c'est vrai que la question
3: elle est pas con, hein.
1: On va quand même en parler.
3: Attends, je me casse pas le cul, j'ai des questions pour.
1: Non, mais c'est
3: pas
1: vrai que pour les VL c'est moins cher, donc on a toujours pas compris pourquoi.
3: C'est quoi des VL?
1: Les voitures.
3: Ah d'accord.
1: Donc on comprend pas comment que ça se fait que pour les voitures c'est moins cher que pour les poids lourds. C'est ça que on a jamais compris. Même quand je prenais l'autoroute, que ça soit en voiture ou en poids lourd,
0: je payais le même prix.
1: Je payais moins cher en voiture, mais plus cher en camion.
4: Ça, donc,
2: bah, les camions, ça prend de la place et ça pue quand même.
1: Ouais, ouais. Mais d'accord, mais je trouve ça quand même assez dégueulasse.
4: Si c'est normal. Mais non. La route, regarde, un camion, c'est lourd, donc ça use la route.
1: Bah tiens, Benoît.
4: Ouais.
1: Donc tu peux nous dire à peu près le prix que c'est pour une voiture et un camion.
4: Bah ça dépend où tu vas.
1: Non mais
4: c'est aussi bien que moi. Mais nous on s'arrange bien parce que quand c'est des routiers, on s'arrange bien pour les faire payer un maximum. On les fait casquer les routiers.
5: Ah c'est bien ça.
1: T'es vraiment un enfoiré toi avec eux, hein.
5: Non mais c'est bien parce que comme ils passent souvent en fait, ça fait rentrer plein d'argent.
1: Ouais. Et quand vous met pas de quand vous lâchez pas les pots d'échappement dans la gueule en partant aussi, ça vous fait du bien, hein.
5: Ok.
1: Hein,
5: tout raide.
1: Hein, Benoît,
5: c'est une blague, ça?
1: Ouais, ouais.
5: Ah non, t'es tout raide, laisse tomber.
1: Peut-on payer le péage par carte bancaire, chèque ou autre? On va demander à Gros Péage.
5: Moi, je déconseille, franchement. Moi, je dis, dans la vie, il n'y a que le cash.
1: Alors, de quoi?
5: Le cash. Faut que ça cogne, faut que tu l'entendes, et il faut que du cash, c'est tout. Point.
1: Ah. Qu'est-ce qu'il est en train de me... T'es sûr d'avoir compris la question, là?
5: Bah oui, tu me demandes si je peux payer en chèque ou carte bleue. Moi, je te dis non, je veux du cash.
1: C'est-à-dire
5: de la caillasse, de la maille, des billets, des pièces.
1: Ben ouais, mais si t'as pas tout ça sur toi?
5: Eh ben, je prends pas l'autoroute, je prends la nationale, du con.
1: Du con, hey, Gros Péage, tu sais ce qu'il dit, le con?
5: Mais ça m'a échappé, ça.
1: Eh ben, c'est vrai, ta question est con,
3: Gérard.
1: Le con, il me dit au revoir.
2: Non, moi, je suis d'accord avec Gérard, puis dégage et tout.
1: Terminé, allez, Gros Péage, au revoir.
4: Il a dit du bon.
1: Non, il a dit du con, terminé, Gros Péage, au revoir.
6: Et avec les tickets resto, ça marche?
1: Non, c'est interdit.
5: Ok, Noémie.
1: question con, alors vraiment. Hein.
3: Et Gérard, ça fait combien de temps que t'as pas pris l'autoroute? Parce que moi je paye avec une carte bleue.
0: Il y a beaucoup de gens qui posent la question sur le
1: ouais. Bon, toi, Adis, si ça te plaît pas, tout à l'heure tu vas faire comme Gros Péage, tu vas aller voir au standard si j'y suis aussi, toi.
7: Non, mais c'est vrai, c'est évident, enfin, je sais pas.
1: Ouais, non, mais attends, dans ces cas-là, d'accord, tu payes par carte bleue.
7: Ouais.
1: Ok.
7: Ouais.
1: Bon, par chèque, c'est aussi accepté.
3: Ah non.
7: Non, ils veulent pas, le temps de le remplir, tout ça.
3: Bah ouais,
1: attends.
3: Il paraît que t'as le droit, que t'as été autorisé à rester que 20 secondes à la barrière.
7: Ouais, ouais.
3: Au bout de 20 secondes, il pique ta caisse.
0: Il t'arrête, ouais.
7: Ta voiture est autodétruite.
1: Ouais. Non,
3: il veut quand même pas.
1: Non.
3: Il exagère pas.
5: Attends, Gérard, je travaille dans un péage, je confirme, hein, c'est vrai.
3: Ouais.
5: Il a raison, Fildar.
1: Bah, moi, j'ai passé des péages et je vais te dire une chose.
5: Ça fait 20 ans, Gérard, ça fait 20 ans que t'es plus routier. Fildar, il connaît, il prend la voiture et tout, il connaît.
1: Non, ça fait pas 20 ans que je suis plus routier, mon pote.
3: Il l'a jamais été, hein, rassurez-vous.
1: Ouais, après,
2: quand tu disais un kangou à tout péter.
1: Manu.
2: Donc à la place de Gros Péage, on va accueillir Lionel, André, Didier, Alain, Sylvain, c'est son prénom, ça.
7: C'est quoi ton...
8: Oui, bonsoir.
1: Bonsoir,
8: c'est Lionel, André, Didier, Alain, Sylvain, mais bon,
7: comment
8: tu peux m'appeler la DAS. Hein.
1: T'appelles d'où?
8: Alors, j'appelle de Bordeaux, j'ai 27 ans, et nous t'écouterons sur 117.5.
3: Toi, ouais, tu es où? Tu es avec plusieurs amis?
8: Oui, enfin nous t'écoutons sur l'agglomération de Bordeaux, je généralisais, tu vois. Non, je suis tout seul, il n'y a personne derrière moi.
3: En association.

0: Félicitations.
1: Poussistam.
2: Poussistam, mais franchement, ce soir, ça va pas, Gérard.
1: Bon, tu réponds à la
2: question. Très bien, très bien. Moi, je paye tout par carte bleue, donc voilà, quoi.
1: Mm-hmm.
2: J'ai pas trop envie de me prendre la gueule avec ta question, là.
3: On t'entend bien.
1: Bon, alors, Poussistam. Poussistam, ça peut être au revoir. Au revoir. Allez, terminé pour toi. Hop. Celui-là, il nous emmerdera plus.
4: Il dégage.
5: Oui, Gérard.
1: À 10.
3: Ah. Ben, ça y est, je t'ai dit.
1: Benoît, j'ai pareil, tu m'as répondu toi aussi.
6: Non, je t'ai pas répondu.
1: Non, parce que t'as répondu à la question à Fildar en même temps, donc c'est pour ça.
6: Ouais. Non, mais j'ai pas répondu. Donc, en fait, moi je paye pas parce que je travaille dans un péage. Je suis pas con, je vais pas payer quand même.
1: Non, mais d'accord, mais les gens qui viennent, est-ce qu'ils payent, est-ce que vous acceptez les cartes bancaires, les chèques ou pas? C'est ça. L'échec, d'après ce que Fildar me dit, non, mais donc les cartes bleues, tout ça, oui.
6: Non, mais on s'arrange, ça dépend, on s'arrange. Par exemple, les gens, en général, je les fais pas payer trop cher quand c'est des routiers. Par contre,
3: tu les taxes?
6: Je me vends bien, je les taxe bien, les routiers.
1: De toute manière, tu peux pas les taxer parce que de toute manière, le ticket qu'ils prennent est déjà...
6: Bah, tu carottes la monnaie.
1: Tu peux pas parce que ils ont des cartes spéciales des autoroutes, alors tu peux pas...
6: C'est quand même des petits vicelards, ils essaient toujours de payer en nature. Mais il n'y a pas moyen.
1: Non mais ça... T'es pas un peu... T'as pas fumé la moquette toi avant d'appeler là au standard?
6: Non, j'ai pas fumé la moquette, j'ai pas fumé de routier non plus.
1: Ouais, bah je crois que si, hein. Lionel?
5: Il est dans la guérite là, Benoît?
1: Hein, Manu, il est dans sa guérite?
5: Ouais. T'es en repos là, parce que tu bosses pas beaucoup là.
6: Il fait froid, mets le radiateur s'il te plaît. T'as du monde derrière.
1: Il y a du monde derrière en plus. Je sens.
5: À mon avis, c'est un relais de routier. Un truc.
7: C'est des esprits.
5: Pas très catholiques.
6: Il y a Benoît, mon collègue, c'est tout.
1: Benoît, ça, tu te calmes, s'il te plaît. Ouais, Manu.
6: Qu'est-ce que c'est, toi, quand tu bossais dans
1: Benoît, routiers, tu t'écrases, s'il te plaît.
5: Ça se réchauffe entre un routier, je comprends.
1: Manu.
5: Réchauffer le pot.
7: On va accueillir Monsieur Mazur à la place de Poussistam.
5: Professionnel.
6: Ah, Monsieur Mazur.
3: Bonsoir, Monsieur Mazur.
8: Oui, bonsoir, c'est Monsieur Mazur.
1: Bonsoir,
6: Monsieur Mazur.
8: Bonsoir, mes amis. Bonsoir, Monsieur Gérard. Comment allez-vous?
3: Ça va bien.
8: Écoutez, je suis ravi de ce débat sur les autoroutes qui a l'air d'être des plus chatoyants.
3: Mm-hmm.
1: Lionel.
9: Écoute, moi je pense que la carte bleue c'est plus sûr parce que je soupçonne les gars dans les guérites là de taxer de la monnaie. Mmh. Et de magouiller quand on leur donne du liquide.
1: Bah ça, de toute manière, c'est vrai que le liquide...
6: Ah, c'est vrai, ça.
9: Mais je les soupçonne. Hein. Par exemple, Benoît, moi, je suis sûr qu'il magouille un peu, j'en suis sûr.
1: Non, mais je pense pas, parce qu'avec le ticket...
6: Ça reste entre nous.
1: Mais avec le ticket, de toute manière, tu peux pas magouiller comme tu veux. Hein.
6: Mais si, en général, il y a des gens dans les camions, ils sont un peu plus cons que les autres, et eux, ils payent.
1: Bon, allez, Benoît, terminé pour toi. Terminé pour Benoît. Non, terminé. Terminé pour toi.
5: Terminé. Il est parti direct.
7: T'inquiète pas.
1: Rigo, oui.
7: Sur l'IRC, ça monte encore. On est 6033.
1: Mm-hmm.
7: Donc ça n'arrête pas. C'est très chaud ce soir. Il n'y a que de la question de la balle.
1: Ben,
7: donc t'as de la chance. Donc il y a une question de Yankee et Zébulon qui est pas mauvaise. Si on paye plus cher au péage, est-ce qu'on peut rouler plus vite?
1: Bah non.
3: Oui.
1: T'as pas besoin. Si tu payes plus cher au péage, tu peux pas rouler plus vite quand même. Ça c'est intéressant.
7: Et pourquoi?
1: Bah non, ça sert à rien. Hein. C'est pas parce que tu vas payer plus cher de péage que tu vas rouler plus vite derrière. Hein. Au contraire, c'est pas en payant plus cher que tu peux rouler plus vite. Mm-hmm. C'est de là qu'en roulant plus vite que tu cartonnes. Hein.
5: C'est des pots de vin.
7: Ouais, mais tu payes plus cher.
5: C'est des pots de vin, donc...
1: Ouais, non, mais même, tu peux pas payer plus cher un péage parce que de toute manière, déjà avec le ticket...
5: Quand
1: ils passent dans la machine pour payer, ils savent déjà le trajet que t'as fait.
5: Ouais, c'est...
7: Bah, donc, mais s'ils se font flasher en allant
5: trop vite...
7: Plutôt que de payer une amende, ils payent un pot de vin.
1: Bah, de manière, s'ils sont flashés parce qu'ils ont été trop vite, de toute manière, ils sont déjà au péage. Mm-hmm. Et justement, on va en parler aussi.
5: C'est des pots de vin.
7: Donc, ils payent plus cher pour aller plus vite.
5: Non?
1: Bah, dans un sens, si tu veux, oui.
5: Toi, t'as payé des pots de vin, mais t'as laissé les pots, t'as pris le vin.
9: Non, moi, je crois que Gérard, il boit directement la bouteille.
1: Bon, toi, tu te calmes, hein, parce que sinon, tu as dégagé vite fait, toi. Monsieur Mazur, donc, à votre tour.
8: N'est-ce pas, c'était sur la carte bleue, c'est cela?
1: Voilà.
8: D'accord, bien écoutez, bien entendu qu'on peut payer.
3: Par carte bleue.
8: Ah oui, tout à fait. Mais la question, c'était payer quoi exactement? Parce qu'on peut faire plein d'achats en carte bleue, n'est-ce pas?
1: Peut-on payer les péages par carte bancaire?
8: Ah oui, absolument. Absolument. Cependant, j'ai une question à vous poser, Monsieur Gérard. Comme vous semblez être une fusée dans le domaine, je voudrais savoir, là, récemment, avec la grève de la Brinks, des convoyeurs, merci, le montant minimum autorisé était-il de combien dans les péages, Monsieur Gérard?
1: Voilà, j'en ai aucune idée, parce que de toute manière,
8: oui.
1: Les péages, c'est ceux qui passaient qui payaient, donc je vois
8: bien
1: pas.
8: Bien entendu, mais cependant, est-ce que, puisqu'il n'y avait pas d'argent nulle part et qu'on pouvait payer par carte bleue une somme tout à fait minimale, qu'en était-il, mettons, par exemple, des convoyeurs grévistes qui rentraient chez eux? Comment faisaient-ils pour payer, vu qu'ils n'avaient pas d'argent, puisqu'ils faisaient grève?
1: Ça, ils avaient les cartes bleues, non?
0: Et attends, un fourgon blindé, ça paye au péage si ça prend l'autoroute ou
8: pas? Ah, là est toute la question, oui.
1: Ça, en principe, oui.
3: Et les flics, ils payent les ambulances?
1: Ah, bien sûr. Ça, oui. Non, les flics, non, parce qu'ils ont, des
0: autorités. Les pompiers?
1: Les pompiers, je crois pas. Non, parce qu'ils ont. Ils
0: et
1: ont
0: les DF
1: des...
0: et les DF?
1: Non, les pompiers, ils ont des.
0: Et les DF, tu crois qu'ils payent
3: les
0: ou pas?
3: Les pompiers, ils ont des gyrophares, hein.
1: Les pompiers,
0: moi, je pense que les égoutiers, ils devraient pas payer, c'est dégueulasse. Parce que...
8: Et à votre avis, excusez-moi, et les livreurs en motocyclette, paye-t-il le péage, monsieur?
1: Mais justement,
0: Parce que quand t'as les mecs de la DDE avec un camion, eux, ils sont obligés de passer, tu vois.
1: Ils arrivent à pas.
0: C'est
1: ils
0: comme
1: ont.
0: Le service des
1: forêts, tu vois, ils mais vous me laissez répondre ou quoi, là?
3: Les mecs qui travaillent.
1: Oh, Adis, tu t'écrases!
8: Est-ce que existe-t-il des camionneurs qui livrent des pizzas?
1: Oh, mais ça y est, ouais! C'est pas la question des pizzas, là, monsieur Mazur! On va pas s'éterniser sur des questions cons, là!
8: Ah, vous avez raison, Manu!
7: Je voulais accueillir un nouvel auditeur, on accueille Grill Courte Pipe. Bonsoir.
4: Bonsoir.
3: Bonsoir.
4: Bonsoir
3: Grill.
4: Bonsoir Gérard, salut, bonsoir Grille. À toute l'équipe, bonsoir Rigo, bonsoir Manu, bonsoir Fanda, bonsoir aux auditeurs.
8: Bonsoir monsieur Courte Pipe. Bonsoir.
1: Et t'appelles-vous?
4: J'appelle de Calinette sur Sodo.
8: Bonsoir à tout Calinette.
4: Ça existe, j'ai cherché.
3: C'est dans l'Est, ça.
7: C'est sympa comme région.
4: Tout ouais. À fait.
1: Tu te fous de ma gueule ou quoi, là, où tu prends le train?
4: Non, pas du tout, Calinette sur Sodo, c'est une très belle ville. Hein.
0: C'est dans le Lyon-Maritime.
1: Bon, alors, troisième question.
7: Avant que tu poses ta question, j'ai une très bonne question de...
3: Ah.
1: Fildar, s'il te plaît, t'arrêtes avec ça.
7: Mais c'est pas moi. Je pense qu'il y a l'auditeur. Mais, donc, une question, très bonne question de Snooze qui te demande où finit l'autoroute?
5: C'est de la philo, ça, mon combat.
7: Prenez-en de la graine sur IRC, ça c'était une bonne question.
1: Tu prends l'autoroute à un endroit et tu peux ressortir quand tu veux de l'autoroute. Hein. Il n'y a pas de fin.
4: Il y a les enfants qui disent que ça se termine dans les sauts avec les louis d'or. Mais je trouve que les enfants sont débiles. Hein.
1: Qui c'est qui parle de comme ça là? Courte pipe?
4: Oui, oui.
1: C'est toi?
4: Ah non, pas du tout.
1: Non, pas du tout, c'est pas toi qui viens de parler comme ça, je viens pas de reconnaître ta voix, à peine.
3: Non, c'était pas lui.
1: Non, presque pas.
0: T'as pas compris ce qu'il a dit, alors.
1: Voilà ce que je pouvais dire
5: Gérard, excuse-moi. Oui. Juste avant, il y a un compositeur très célèbre qui a fait une chanson justement en plus sur ce débat. Et je sais pas, voilà, elle est au courant à 10. C'est Didier Barbelivien avec sa femme.
0: Bonsoir Anaïs.
5: Quitter l'autoroute. C'était une belle chanson, ça. Hein.
1: Donc, seriez-vous prêts? Oh, vous la calmez là?
5: Tu te la calmes?
1: Bon, Adis, au revoir!
5: Allez, dégage!
1: Allez, hop! Au revoir, Adis! Alors, troisième question, seriez-vous prêts à habiter près d'une autoroute? On va demander à Courte Pipe.
4: Ah, moi je dirais qu'à. Ah, pardon, il y avait une fille. Moi je dirais qu'à côté d'une autoroute, non, parce que je suis très, très fragile au niveau des tympans.
0: Et des tampons.
4: Des tympans.
1: Des tampons.
4: Ok, pas de problème, des tampons donc.
0: S'il te plaît.
4: Et puis voilà, ça me stresse un petit peu le bruit. Parce
1: alors,
4: que
1: dans ces cas-là, si tu veux pas habiter près de, d'une autoroute, tu veux pas habiter non plus à côté d'un aéroport.
4: Ah non, ni aéroport, ni autoroute, ni que ce soit les abattoirs de Rungis, tout ça, pour moi, c'est exclu. Hein.
1: Ah bah, de toute manière, t'as pas le choix. Hein.
4: Ah non, mais moi, ça va. Moi,
1: Monsieur Mazur.
4: Dans un pavillon, tout ce qui est plus luxueux, à Calinette-sur-Saône.
0: Bourgeois.
1: Monsieur Mazur.
8: Écoutez, comme la plupart du temps, n'est-ce pas, les autoroutes se situent près d'aéroports ou bien encore de gares ou d'arrêts de bus, il est complètement
1: inconcevable. N'importe quoi.
8: Pardon,
1: Non, il n'y a aucune autoroute qui se situe à côté d'un...
8: Écoutez, monsieur Gérard, prenez l'autoroute numéro 6, n'est-ce pas, celle qui mène très loin.
1: À Lyon, ouais.
8: Vous constaterez que Allô?
1: Ouais, bah oui, j'écoute.
8: Vous constaterez bien entendu que c'est une autoroute qui passe par l'aéroport d'Orly, n'est-ce pas? Oui.
1: Qui passe pas par l'aéroport
8: d'Orly. Absolument, monsieur.
1: Ça dépend.
8: Vous n'avez jamais pris l'avion, vous ne savez pas.
1: Non, presque pas. J'étais à New York, j'ai jamais pris l'avion.
8: Oui, New York.
1: Alors pourquoi que l'autoroute?
8: L'autoroute
1: passe où?
8: Bourrico, écoutez.
1: Attends, pardon.
4: Allez voir Dobzilla avec le blob.
1: J'ai arrêté de faire vous-même le bourricot et l'autoroute A1, elle aura pas sous, elle passe pas du côté de Roissy aussi.
8: Absolument,
1: bah si. Bon bah alors. Bah alors.
8: C'est ce que je dis, la plupart des autoroutes passent à côté d'aéroports.
1: Eh ben non, des arrêts de bus comme vous venez de le dire.
8: Mais bien entendu, écoutez, vous avez bien des liaisons, n'est-ce pas, des abris de bus avec des autocars qui partent de ces arrêts-là pour vous mener à destination, écoutez.
10: Oui, il a peut-être raison, Gérard. Bah,
8: Je ne parle même pas des lignes RER, monsieur Gérard.
1: Non, non, mais attends, les Roissy-Bus, comme tu dis, c'est des lignes directes. Il n'y a pas d'arrêt.
9: Il dit non, mais il les connaît toutes en plus.
1: Il n'y a pas d'arrêt, ça fait comme l'écart. L'écart de Roissy, là, de Air France. Donc c'est pareil. Et il y a même des bus qui vont jusqu'à.
5: À Meudon.
1: À Orly, et ils passent par les autoroutes, mais ils n'ont pas d'arrêt, c'est faux, il n'y a pas.
8: Absolument, vous avez tout un tas d'usagers, n'est-ce pas, qui habitent justement
1: à côté
8: de ces gares SNCF, RER ou bien ces aéroports.
1: Il n'y a pas d'arrêt de bus sur les autoroutes,
8: mais
1: c'est faux.
8: Non. Monsieur Gérard.
1: Non, moi je vous dis.
8: Monsieur Gérard.
1: Je vous dis que non.
8: Avez-vous dû prendre le RER? Je vous assure qu'il y a des abribus, tout le monde.
1: Mais moi je vous dis que non, c'est faux. Mais c'est
8: Monsieur, on
1: va pas s'éterniser sur cette question, Lionel.
9: Absolument. Ouais, la DAS, moi j'habite en fait à côté d'une autoroute parce que je trouve que c'est pratique. Parce que quand t'es un usager au quotidien de l'autoroute, et plus t'en es prêt, plus tu peux te rendre à ton lieu de travail rapidement. Donc j'ai allié l'utile à l'agréable, donc j'habite juste à côté d'une autoroute.
1: Lionel, par contre, tu vas éviter de trop dire la DAS, s'il te plaît, parce que.
9: C'est mon complet, Lionel, André, Didier, Alain, Sylvain, ça fait.
1: Ouais, peut-être tes potes, ils t'appelleront comme ça, mais moi, ça sera Lionel. Lionel.
9: Respect. Comme Chris Salis, c'est 2000 ans de passé qui te regardent.
1: Lionel, s'il te plaît, tu te calmes. Moi, je préfère t'appeler Lionel comme ça. C'est tout, tu arrêtes de dire la DAS, d'accord?
9: Ouais, mais je préfère complet quand même.
1: Non, moi je dis Lyonnais, c'est tout terminé. Ok?
9: Un peu quand même,
1: ok?
9: Non, pas du tout, non.
1: Bon, si t'es pas d'accord, tu retournes au standard.
9: On va voir ça, on va gérer.
1: Hein?
9: Au fur et à mesure des questions.
1: Ouais, tu vas voir que tu vas pas t'éterniser comme ça avec moi.
9: On va improviser,
1: Manu, ouais.
11: Oui, je voulais dire qu'on accueillait Pousseline le routier.
1: T'as une façon de penser qui est assez bizarre.
9: Ouais, c'est vrai.
11: C'est vrai.
9: Pousseline
11: le routier.
9: Appel de Lyon. Oui, donc, plus des routiers.
12: Oui, bonjour. Bonjour Gérard.
1: Bonsoir.
12: Bonsoir toute l'équipe.
1: Bonsoir. T'appelles d'où?
12: De Lyon.
1: Donc fréquence
12: 102.7.
1: Okay.
5: Enfin, il y en a deux, il y a 93.3 aussi. Hein.
12: Ouais aussi, ouais. Lyon Sud. Voilà. Mais moi je préfère l'autre.
5: D'accord.
1: Ok, bon donc
5: attends, juste avant de poser une question, je voulais qu'on fasse un petit sondage.
7: Après le sondage. Non, j'avais juste une petite information sur internet. Sachez que le guide des aires de repos où retrouver la jouisseuse mystère est disponible sur radiogérard.fr.fm.
12: Cool.
1: C'est bien, tant mieux. C'est qui s'amuse à dire ça?
12: C'est promo pour un PD quoi.
7: Perfora, c'est bonsoir. Ils sont deux.
12: Ouais, mais il y en a un autre qui est cool.
1: C'est qui l'autre?
12: Le jaloux.
7: Je sais pas, demande à Pousseline.
10: Apparemment, elle a du mal à parler,
1: à
10: force de coller les
1: temps. Tu voulais rajouter quelque chose, Noémie? Je vois que ton micro est allumé, donc
13: Ah oui, j'ai pas fait attention.
5: Ouais, parce que si t'as rien à rajouter, tu l'éteins.
12: Ouais.
5: Voilà. Okay, t'es pas,
7: tu forces,
5: t'es tranquille. T'es pas chez toi ici.
1: Bon, avez-vous déjà pris l'autoroute? On va faire un sondage avant une petite pause, ouais, je pense. Donc, avez-vous déjà pris l'autoroute? 48% des gens répondent oui, c'est bien probable. Probable. Ah ouais, d'accord. Ouais. Maintenant, ils oublient de mettre les ailes.
5: Probable de quoi aussi?
1: Probable de quoi? J'en sais rien.
5: Je te demande, tête de nœud.
1: Tête de nœud, c'est bien probable. Moi, j'ai pas la suite. On n'a pas la suite, donc qu'est-ce que tu veux que je fasse? Tête d'andouille.
5: Improvise.
1: Tête d'andouille. C'est vrai qu'à 3, ils mangent les andouilles. Alors, c'est pour ça qu'ils.
5: J'aimerais bien bouffer ta grosse andouille, c'est clair.
1: Ouais, là, tu
5: surtout qu'elle doit être bien baveuse et bien périmée.
1: C'est ça, t'as raison. Alors,
5: bien de parler de ça.
1: 27% répondent que c'est un problème. En Yougoslavie, car il n'y en a plus, bon ça c'est vrai, donc on s'en fout un peu.
5: Il n'y a plus d'autoroute en Yougoslavie, c'est
1: 17% des gens.
11: Excusez-moi, pourquoi il n'y a plus d'autoroute en Yougoslavie?
1: Qu'est-ce qui s'est passé?
5: Qu'est-ce qui s'est passé quoi?
1: Bon, on va pas s'éterniser sur ça, parce que ça c'est pas intéressant, ça n'intéresse pas les gens. 17% des gens ont porté plainte contre l'autoroute du soleil car il faisait trop chaud, bon ça, c'est vraiment des trucs cons. Et puis,
7: ils sont cons sur internet.
1: L'autre, laisse tomber.
5: C'est quoi l'autre?
1: Non,
5: on le dit brièvement, on s'éternise pas, c'est quoi?
1: Sont plus intéressés par les Philippines, donc ça sert à rien de dire des conneries comme ça.
5: Pourquoi il y a quoi là-bas?
11: Pourquoi les Philippines?
1: Ça y est, c'est bon. On a. Alors, deuxième sondage. Quels sont les avantages d'une autoroute? Alors, 45% des gens répondent qu'il est facile de trouver des grosses sans domicile. Des grosses sans domicile, n'importe quoi. Ça, c'est bien tes conneries, putain.
5: C'est pas moi, c'est Rigo, Pierre.
1: Non.
5: C'est Internet.
1: 31% des gens qu'il faut faire attention sur les passages cloutés d'autoroute pour traverser, alors que sur les autoroutes, il n'y a pas de passage clouté déjà.
5: Sur certains.
1: Sur aucune autoroute,
5: si tu sais, quand tu as les relais là où il y a la passerelle en fait qui est au-dessus de l'autoroute, c'est pour aller d'un côté à un autre.
14: C'est là où il y a des gens qui balancent des pavés sur les routes.
5: En bas de ça, tu as les passages cloutés.
1: Ouais, mais tu traverses pas l'autoroute, c'est tout. Non, moi je te dis que non. 20% des gens pensent que les autoroutes sont plus agréables pour voler des voitures. Bah ça, c'est le cas assez souvent.
5: C'est vrai.
1: Ça s'est calmé, mais je pense que ça va sûrement redevenir bientôt, cette histoire.
5: Qu'est-ce qui se passe?
1: On parle d'éviter les radars, mais on va en parler. Bon, mais c'est pas grave.
5: Ouais, 12%, après, ouais.
1: 12% pensent que c'est une façon d'éviter les radars. Bah oui, ça c'est vrai, parce que les radars, tu peux pas les voir. Surtout sur l'autoroute A6, ils sont bien planqués. En plus.
5: Ils sont planqués à 2,40. Ils peuvent peut-être aider les routiers.
1: Ils sont bien planqués. Ils sont à la limite de l'aire de repos de Beaune, là. Et ils sont bien...
15: Pas de masure.
1: Ils sont bien là.
5: Il y en a deux ou trois sous le tunnel de la Fourvière aussi, pareil.
1: Sous le tunnel, ils en mettent... sous le tunnel de Fourvière, il y en a...
5: Il y en a deux, trois dans ton tunnel, excuse-moi.
15: Ouais.
1: N'importe quoi.
14: Et puis confondu. Là, ils vont tous à fond. Hein.
5: Ça, c'est pas la Fourvière, c'est la Fourmilière, excuse-moi.
1: Quatrième question, on va faire une pause et puis vous allez
5: réfléchir. Il y a combien de questions sans indiscrétion? Je peux te poser la question sans indiscrétion.
1: 10.
15: Combien, 10?
5: 10 questions à raison de 4 questions par demi-heure. Attention, on fait 2-3 calculs, je vais sortir ma calculette.
15: Vas-y.
5: À 1h30, c'est fini.
1: Non, c'est bon.
16: Non, c'est cool.
5: C'est ça, non? Non, on n'a pas. Oui, on n'a pas.
15: Ah oui, d'accord. Un petit son de caille là. Un petit son de caille.
5: Pas toutes les 10 minutes comme
16: tout à l'heure. Avec
1: à quelle vitesse peut-on?
5: Alors attention, Gérard pose la quatrième question. Réfléchissez, n'oubliez pas.
1: À quelle vitesse peut-on rouler sur autoroute partant de pluie? Et on se retrouve tout de suite après.
5: C'est minable.
1: Vous pouvez nous appeler 0803-08-5000. Donc on va s'écouter Jean Jouy avec les dodus du PH de l'Alma. Et on se retrouve tout de suite après pour la suite des débats. Yes. Et voilà, vous venez d'écouter Jean Jouy avec le dodu du péage de l'ANA. Donc vous pouvez toujours nous appeler au 0803 08 5000. Vous êtes toujours sur Fun Radio. Il est 0h36 et c'est toujours la suite des débats. On a toujours Manu au standard. Ouais. Noémie qui est en train de dormir, je sais pas pourquoi. Rigo à l'internet. Et
17: ouais,
1: puis,
17: toujours.
1: Donc là, et puis on...
5: Et moi je fais du bec.
1: Et puis Fuldar à l'arrière.
5: Je te jure. Et en plus, profite-en, c'est mon dernier débat parce qu'après je suis sur France Inter.
1: Bon, attends, mais ça me fera bien.
5: Tu remplaces Ruki?
1: Ouais.
5: Avec Rigo,
1: tous les jours.
5: Hein.
1: Pour ça, on va récupérer Lionel.
15: Ah,
5: Cyril, moi.
15: Ouais, bonsoir.
1: Monsieur Mazur.
15: Bonsoir. Oui, bonsoir, c'est Monsieur Mazur.
1: Courte-pipe.
15: Rebonsoir.
5: Courte-pipe, c'est fort.
15: J'ai trouvé ça tout à l'heure.
1: Et Pousseline.
15: Pousseline de Lyon, la routière.
1: Ok.
15: Je voulais juste dire aux auditeurs d'acheter son caille parce que ça va nous changer un peu de bougal.
16: C'est clair.
1: Ouais. Bah ça sort le 6 juin.
15: Belle chance breakdown, back da boom, là, tout ça. Là.
18: Belle chance breakdown.
5: Ça, c'est très bien, ça.
15: Ah non, j'aime pas.
5: Non, mais moi, je trouve ça bien.
15: Je tenais à le dire, là.
1: À quelle vitesse peut-on rouler sur autoroute par temps de pluie? On va demander ça à Lionel.
15: Ça dépend du véhicule, moi, je dis déjà.
1: Mmh.
15: Ça dépend de comment ton véhicule, il est chaussé.
1: Ouais.
15: Parce que si t'as des pneus de vélo de course, ça va pas le faire. Alors que si t'as des gros boudins de tracteur, bah tu peux appuyer un peu plus quand même.
1: D'accord.
15: Je pense que toi t'es plutôt dans le genre gros boudin, donc je pense que toi tu peux appuyer un peu plus.
5: J'ai l'impression qu'il y a illusion là.
1: Lionel, petit conseil, ça fait déjà troisième fois que tu me fais chier comme ça.
5: Il parle de Sandy.
1: Donc tu sais ce que je vais te dire, Lionel. Lionel, je te dis au revoir, merci, au revoir, au revoir. Et Monsieur Mazur.
15: Oui, écoutez, moi je dirais plutôt que ça dépend de la pluie, n'est-ce pas?
1: Oui.
15: C'est-à-dire l'intensité de la pluie, il est clair que vous ne roulez pas à la même vitesse lorsque c'est un petit crachin plutôt qu'une grosse averse, n'est-ce pas?
1: D'accord. Courte pipe.
15: Vous en foutez, monsieur Gérard?
1: Non, pas du tout. Courte
15: pipe.
1: Vous
15: dites d'accord comme ça.
1: Courte pipe.
19: Ouais, pas plus de 70, j'ai une Twingo.
1: Hein?
19: Pas plus de 70, j'ai une Twingo.
1: D'accord. Après, si, le prochain
5: pas
1: coup,
5: de marque,
1: tu,
5: hein.
1: Tu donneras encore. Tu pourras dire ta marque après si tu veux, ok?
19: Non, mais excusez-moi.
1: D'accord, Pousseline.
18: Ouais, bah moi, j'ai une petite caisse, mais bon, ça dépend le nombre de personnes qui est avec moi. Si j'ai deux caisses à l'eau et un vieux gars à l'avant, c'est chaud, quoi.
1: Mmh. Alors, je peux vous dire une chose que
18: j'irai moins vite, c'est sûr.
1: Manu, oui. Non, mais vas-y, si on a un auditeur.
16: Je voulais accueillir Ligne Blanche.
15: Ah, c'est chaud.
20: Salut.
1: Ligne Blanche, t'appelles d'où?
20: Salut Gérard.
1: Salut.
20: Salut à tout le monde.
1: T'appelles d'où?
15: Oui, bonsoir, madame Ligne Blanche.
20: J'habite Bordeaux.
1: Donc 117,5.
3: Ouais, c'est ça, ouais.
19: Voilà, excuse-moi.
1: T'as une explication là-dessus ? Bon, alors tu réponds à la question ?
3: Ouais, bah c'est à combien tu roules ?
1: Voilà. Bah, t'as une explication là-dessus ?
3: Hein ?
1: T'as une explication là-dessus ?
3: Bah sur quoi ?
1: Bon, tu réponds à la question, tu t'occupes.
3: Moi, je dis, tu vois, tu roules à 180 si tu veux t'éclater la gueule, mais bon, voilà.
1: Mais t'es où là ? Bon, c'est alors. Moi, là. Bon, ligne blanche.
3: Ouais.
1: Mais t'es où là ? Je crois que t'as. Oh, Fildar, s'il te plaît, t'arrêtes avec ça, ça commence à me gonfler là.
3: Chez moi, attends.
1: Bon, ligne blanche, t'arrêtes un petit peu tes conneries, ou sinon tu dégages. Bon, les lignes blanches, au revoir. Ah,
17: faut vraiment que tu fasses quelque chose.
1: Manu, au revoir à ligne blanche.
17: Faut vraiment que tu fasses quelque chose.
1: Bon, Fildar, t'arrêtes avec ça,
5: c'est
1: s'il te plaît.
5: C'est
1: tu arrêtes.
5: C'est pour tenir le coup. Pour
1: ouais, bah, tu arrêtes. Alors donc, passe. Déjà, partant de plus, c'est limité. Donc, c'est limité à 110 au lieu de 130. Voilà.
5: Mais pourquoi, justement ? C'est la question qu'on se pose.
1: Donc, pourquoi ? Parce que partant de plus, t'as pas le droit de rouler plus vite.
5: Mais pourquoi ?
1: Est-ce
5: plus dangereux ou pas ?
1: C'est plus dangereux. C'est tout, parce que partant de plus, t'as pas le temps de contrôler ta voiture. C'est
13: et quand
1: tout.
13: Il neige ?
1: Bah, c'est pareil. Chaud. Okay. Bah, de toute manière, quand il neige, faut
5: ça
1: dire
5: peut
1: une
5: faire
1: chose.
5: Des plaques après. Hein. Non, déjà, mais toutes les intempéries. Déjà, on peut signaler que quand il pleut et qu'il gèle, ça fait du verglas.
1: Et ta connerie.
5: Non, mais on peut le signaler.
17: Non, mais c'est vrai.
1: Mais ta connerie.
18: Attention, sur l'autoroute. Ça glisse, le verglas.
1: Bon,
18: faut signaler quand même, Gérard.
1: Bon, ça y est, ça suffit, toi, courte pipe, là.
18: Exactement. Tu veux de l'aide ?
5: Non, mais je pense que c'est pas des choses avec lesquelles on peut rigoler, tu vois, tout ça.
18: Il y a des gens qui ont des accidents sur des plaques de verglas.
5: On se retrouve avec des plaques, justement. Et pourquoi, Gérard, donc c'est plus dangereux sous la pluie, parce que
1: bah, de toute manière,
5: parce que si les gens ils ont peur, ils roulent moins vite. Donc pour ceux qui veulent rouler plus vite, c'est mais moins dangereux parce qu'il y en a moins qui roulent vite.
1: Mais même les routiers sont cons. Non, mais même de toute manière, les routiers c'est limité à 60, 80, 90 maintenant.
5: Il n'y a pas que les routiers.
1: Ils ont trois trucs de vitesse qui sont derrière les camions. Mais les camions, de toute manière, c'est vrai que quand tu doubles un camion, t'en prends plein la gueule, ça. Je peux te le dire. Hein.
5: Ah oui, c'est au niveau de la visibilité.
1: La visibilité. La visibilité.
17: Okay.
1: Voilà. Donc c'est limité à 110. Et bon, c'est vrai que t'as moins de réflexes quand il pleut. Si tu roules plus vite, t'as moins de réflexes pour pouvoir freiner. Déjà celui qui est derrière, comme tu lui laisses quand même un truc comme les camions. Si tu doubles le camion, que c'est pareil. Le mec qui va accélérer pour doubler le camion, il va s'en prendre plein la gueule pour pas un rond.
5: Hein, ouais, c'est clair.
1: Donc voilà.
17: Par moment, je me demande si je suis pas con. Ouais.
1: N'importe quoi.
5: Nous aussi, hein, je te rassure.
18: C'est clair, Gérard.
1: Ouais, Manu.
5: Non, je disais, nous aussi, on se demande si t'es pas con.
1: Ta gueule, toi.
18: Moi, je me demande pas. Fonds de commerce.
1: Bon, t'as un autre auditeur, non ?
5: Bah non, ils sont quatre.
1: Non, on en a
5: qui ? T'as courte pipe, t'as Monsieur Mazur, ligne blanche et.
1: Non, ligne blanche, on y a dit au revoir.
5: Ah bon ?
1: Bah oui.
5: Ah, j'ai dit au revoir. Excusez-moi, bah au revoir, ligne blanche.
18: On va pas besoin de faire les tours, alors.
1: Il y avait une question IRC, non ?
17: Y a pas grand chose de bien malheureusement.
1: Bon bah
5: y a un truc sur le Minitel là, HTTP.
1: Mais y a pas de Minitel.
5: Si ils viennent de le remettre.
1: Y a pas de Minitel, arrête tes conneries. Alors, cinquième question. D'après vous, les radars peuvent-ils être interdits sur autoroute? Justement, on en faisait illusion tout à l'heure.
5: En illusion.
1: Donc, monsieur Pousseline, je suis pas très sûr. Hein.
18: Ouais, moi aussi, je pense pas qu'ils vont pouvoir interdire les radars. C'est pas possible, ça. Parce que ça sert à griller les petits malins, les gros cons de routiers qui vont à plus de 180.
1: Ça perd quelque chose parce que c'est impossible. Pousseline,
18: oui,
1: manque de peau. Tu vois, c'est que le truc que tu viens de dire, c'est faux, parce que c'est pas les routiers qui essayent de piquer, c'est les mecs avec des bagnoles.
18: Oui, mais les routiers, y en a pas mal qui vont vite. Hein.
1: Moi, je suis
18: personnellement routier.
1: Ouais.
18: Alors, je sais de quoi je parle.
1: Ouais.
18: Levez vite.
1: Ouais, ben toi, parce que c'est un. Comment tu appelles ça ? C'est un truc qui est fait spécial.
18: D'accord, super.
1: C'est des trucs que style Calberson, tout ça, jet service.
5: Oh, pas de marque quand même. Calberson, c'est chaud. Hein.
18: Le camion, c'est un DAF.
1: D'accord. t'as raison. Courte pipe.
19: Ouais, moi, je dirais que les radars, ouais. Mais moi, je suis pas trop d'accord avec le système qui voudrait privilégier la fonction publique au détriment des automobilistes.
1: Parce comment ça ?
19: Que c'est de l'argent pris un petit peu sur le dos des automobilistes. Au profit de l'administration française.
5: Oh, Julien Courbet, tu te calmes ?
1: Qu'est-ce que tu veux dire par là ? Parce que je comprends pas du tout, là.
19: Bah, j'avais envie de faire une phrase sérieuse. Voilà, je l'ai faite.
1: Bon, d'accord.
19: Maintenant que tout le monde...
1: Monsieur Mazur, alors.
3: Encore.
1: Oui, Manu ?
5: Oui, on accueille anti-patinage.
3: Allez, vas-y.
5: Après que t'es fini d'enculer la brosse. Vas-y, anti-patinage, bonsoir.
18: Oh, j'ai
1: anti-patinage, bonsoir, t'appelles d'où ?
18: Bonsoir GG, j'appelle Denis Gleland.
19: Oh, c'est beau. La pute qui jouit là.
3: Oh oui.
1: C'est quelle fréquence ça?
6: Oh, c'est une prostituée à l'antenne, on peut appeler la brigade.
1: Gildard, tu arrêtes avec ça s'il te plaît.
5: C'est pas.
1: Merci.
7: C'est un gros camion ça.
1: T'appelles d'où anti-patinage?
6: J'appelle de Nigloland.
1: Mais t'avais la fréquence. Oh, t'es bourré ou quoi là?
5: Hérisson.fr.
1: Bon, c'est de ton côté, c'est quelle fréquence là-bas sur 3?
5: Y a rien de mon
6: on
5: côté là.
6: On écoute radio, on écoute Radio Niglo.
1: Bon, toi, tout à l'heure, tu as.
5: C'est en décrochage.
1: Putain, mais complètement taré ce mec.
7: Gérard, j'ai une très bonne question enfin de sur l'IRC de Cody qui te demande s'il y a des autoroutes intercontinentales et interplanétaires.
5: Ah, non. Bonne question de merde.
1: Je sais pas qui c'est qui a posé cette question là, mais.
5: Non, je rigole.
6: Moi, j'ai 70, ça s'appelle les trous noirs.
1: C'est ta gueule, toi.
5: J'ai une question à poser.
1: Pourquoi tu dis ça,
5: Rigo? Rigo, tu choisis les plus merdiques ou c'est vraiment la mieux de toutes?
7: Je te jure, c'est une des mieux. Hein.
5: Oh putain, c'est
1: chaud. Ouais, je crois que celui qui a posé ça, tu lui demanderas qu'il arrête un petit peu de dire des conneries parce que ça commence à... Bon, Pilar, t'arrêtes avec ça s'il te plaît parce que ça me gonfle.
5: Mais pourquoi moi?
7: Arrête de te caresser s'il te plaît.
5: Mais pourquoi moi?
1: Bon alors, monsieur Mazur.
8: Oui, monsieur Gérard.
1: La question, je l'ai posée, hein.
8: Bah oui, écoutez, vous l'avez posée il y a un bon quart d'heure, alors s'il vous plaît.
1: Non.
8: La question était concernant les radars. Je
1: voilà.
8: Crois. D'accord. Et vous vouliez savoir si.
1: On peut, si les radars doivent être interdits sur autoroute.
8: Bon, écoutez, je vois pas comment on pourrait interdire les radars vu que c'est l'État qui s'en occupe, n'est-ce pas?
1: C'est pas. Ah bon, c'est l'État qui flash les voitures maintenant?
8: Absolument, bien sûr.
1: Ça ah
5: dépend,
1: ouais,
5: ça dépend
8: de la préfecture de police, et la préfecture de police, monsieur Gérard, c'est l'État, bien sûr.
1: Mmh. Alors que les trois quarts, c'est la gendarmerie qui les met en stand-by.
8: Ah oui,
1: en sandales,
5: en sandales, et en sonkaï, le 6 dans les vagues.
8: La gendarmerie qui met en sandbail les radars, la gendarmerie, ça n'est autre, ne dépend que du ministère de la Défense, ce sont des militaires, n'est-ce pas? Le ministère de la Défense, c'est l'État, donc voilà.
1: Ok, anti-patinage. Anti-patinage une fois.
6: Freine. Ouais, je suis là,
19: freine.
1: Tu réponds à la question ou quoi? T'as une idée pour ce week-end?
6: En fait, ça serait cool, Gérard. Ça serait cool, ça serait sympa que...
1: Bon, alors, anti-patinage. Anti-patinage. Tu réponds correctement à la question ou tu gerbes?
6: Ok, je réponds correctement à ta question.
1: Non, tu réponds.
6: Ok, en fait, ça serait cool qu'on puisse virer les radars. Parce que comme ça, on pourrait rouler comme des oufs sur l'autoroute.
1: Mm-hmm.
6: Ça serait vraiment génial. On pourrait doubler les routiers encore plus facilement et tout. On pourrait leur faire des...
1: Ouais, vas-y, dis.
6: Non.
1: Non, mais dis ta pensée de toute manière.
6: Non, pour leur faire des
1: dégâts
6: en les doublant.
1: Ben, c'est ça, t'as raison. Ouais, mais bien sûr, le jour où tu vas te faire choper par un routier, tu vas voir comment que ça va te faire, toi, mon pote.
6: Non, je suis pas homosexuel.
1: Non, mais tu vas voir, le jour où tu vas te faire coincer entre.
6: Je les connais, les Lascars,
19: une sonnette d'alarme, si c'est possible.
1: Bon, toi, je crois que t'as intérêt de répondre correctement
19: non,
1: à la
19: non,
1: suite.
19: Mais hein. Non, c'est juste pour faire en aparté du débat une petite réflexion.
1: De quoi?
19: C'est qu'en fait, il faut pas écouter Autoroute FM quand on est sur l'autoroute. Hein.
1: Pourquoi?
19: Parce que c'est chiant.
1: Et alors, ça te donne les points de circulation, de savoir où c'est bouché, ça passe dans douille.
5: Il paraît qu'ils disent des trucs faux. Ouais. Pour induire les gens dans de l'erreur.
7: Voilà, ouais, j'ai vu ça aussi.
1: Ouais, mais de toute manière, on sait pas pourquoi que ça est mis sur toutes les autoroutes, même sur l'autoroute là qui va du côté de Troyes. Maintenant,
6: c'est la nationale 19.
1: Putain, mais il est complètement taré celui-là.
6: Je connais, j'habite à Nigloland, donc je connais.
1: Eh, espèce d'andouille, l'autoroute A5, elle va où?
6: Elle va à 3.
1: Bon, bah alors?
6: Mais t'as la nationale 19 aussi.
1: Touché. Là, mais on te parle des autoroutes, on ne parle pas des nationales, espèce d'andouille.
6: Ah, c'est pas un débat sur les nationales?
1: Ah non. Oh là là, mais il est complètement taré ce mec de 3 là. Hein.
6: Ah bah, c'est Manu, alors Manu m'a dit n'importe quoi.
1: Attends, c'est pas Manu qui t'a dit que c'était un débat sur les nationales, espèce d'andouille.
5: De quoi?
6: Il m'a dit, tu t'en fous de ce qu'il dit Gérard, moi j'ai dit que c'était un débat sur la
1: nationale. Bah alors, anti-patinage, tu vas retrouver Manu au standard, on te dit au revoir.
5: Merci, GG, de me
1: terminé. Allez hop. Tu lui dis au revoir, tu lui dis, hey, Manu, tu lui diras le prochain coup que c'est sur les autoroutes, pas sur les nationales. Il comprendra peut-être mieux. Oui, Rigo.
7: Alors, il y a énormément de questions, toujours aussi bien. Formidable. Question de Yankee et Zébulon qui te demande si au péage on peut bénéficier d'un tarif de groupe.
1: Tarif de groupe
5: en moto.
1: Non, parce que justement, on va justement.
7: Ça dépend si on est 3 ou 4.
1: Non, mais même les motos payent normal. Hein, ils
5: ont... Mais t'as un forfait en moto si t'es 12.
1: Ah, je crois pas. Hein.
5: Si, c'est par douzaine.
7: Je crois que tu payes moins si t'as un casque aussi.
5: Ouais.
1: Ouais, mais ça, les casques, c'est obligatoire. Mais de toute manière, on va en venir sur.
19: Gérard, je suis parti avec des pèlerins à Lourdes, hein, en Harley. C'est vrai qu'on a payé moins cher.
1: Bon, c'est qui vient de dire ça? C'est quoi?
19: Non, mais c'est vrai, je te fais part d'une anecdote. Hein.
1: Ouais, non, mais on n'en a rien à foutre pour l'instant.
19: Bon, bah, je te le dis.
7: Gérard, j'ai une très bonne question générale, à savoir comment marche un radar?
1: Alors, un radar, ça marche comment? Bah, ça marche comme.
5: Comment ça marche?
1: Ça marche avec un flash, c'est tout.
19: Non, mais. Tu
1: passes, si tu passes trop vite, t'as le flash qui est pris.
5: Ça marche à pile.
1: Non, ils ont des systèmes maintenant qui est sophistiqué. Ça va plus être des radars qu'on verra sur les bords des autoroutes.
19: Ça va être des flingues.
1: Ça va être des voitures avec c'est des voitures qui seront équipées avec des radars dedans maintenant.
19: Voilà.
1: Il y a certains.
5: Ça fait 4 ans que ça existe, 4-5 ans déjà, ça, non?
1: Non, ça.
5: Si, il y avait des vieilles ouais. 19 bleus avant avec des ronds noirs derrière.
1: Ouais, mais radars. Maintenant c'est à l'intérieur
5: du coffre. On peut arrêter égale M6 deux secondes là et revenir au débat, tiens.
19: Mais moi, il faudrait qu'il me chope avec ma Fuego.
1: Bon, tais-toi.
7: Et justement, il y a Starsky qui demande, est-ce qu'on peut acheter la photo après, comme à Disneyland?
1: Non, pas du tout, parce que là, déjà, quand t'es pris en photo, tu peux... Il y en a qui disent, surtout souriez quand vous êtes pris.
19: Non,
7: c'est
19: pas mal.
7: Pour toi,
1: c'est
19: pas mal.
1: Si, souvent, on s'amusait à faire chier les mecs.
19: C'est pas mal.
1: Bon, qui c'est que t'as,
5: Manu? Attends, c'est pas mal, ce truc-là.
1: Bon, Chanchon, là, qui c'est qu'on a?
5: Marcelito, bonsoir.
20: Bonsoir.
1: Merci Lito.
5: Tu t'es déjà fait flasher, Gérard?
1: Non. Non, parce que j'avais annoncé qu'il y avait un radar du côté de.
20: J'avais dit.
5: Oh la balance que t'es quand même.
1: J'avais annoncé par Sibi. Non, parce que comme.
7: Fais attention, on les écoute quand même.
1: Comme j'avais annoncé. Je m'en fous de manière comme je conduis plus. Donc
5: il n'y a pas d'adresse, ils ne pourront pas le retrouver.
1: Donc, c'était pour annoncer aux collègues que, comme quoi qu'il y avait une boîte à images sur une aire de repos.
5: Une télé.
1: Non, ils étaient là, donc manque de peau. Les autres, ils avaient entendu à la CB, ils avaient la CB, puis manque de peau, je me suis fait avoir.
19: À l'époque de l'ORTF ou quoi?
1: Non, mais c'est pas grave.
7: Tu t'es fait avoir pour un truc que tu prenais les autres.
1: Ouais, parce que je prenais les collègues.
5: C'est vraiment trop bête.
1: Bon, Marcelito. Marcelito.
20: Ouais, bonsoir.
1: T'appelles d'où?
20: J'appelle du 9-4.
1: 101.9.
20: On est parisienne, ouais.
1: Ouais, 101.9.
20: Bonsoir. Bonsoir toute l'équipe. Respect. Bonsoir.
1: Donc, t'as entendu la question?
20: Ouais, moi je pense que les boîtes à images, c'est pas bien. Mm-hmm. Parce que les keufs comme ça, ils animent des gens. Puis après, ils mettent des prunes et tout ça. Moi je dis que c'est pas bien, quoi.
1: Ouais.
20: Parce que franchement, moi quand je me fais aligner, j'ai pas mon permis. Donc franchement, j'en prends plein la gueule à chaque fois et c'est pas cool, quoi.
1: Non, mais disons, ce qu'il y a, c'est que tu perds des points sur ton permis aussi.
20: Bah ouais, mais j'ai pas de permis, donc je perds des points.
1: D'accord.
20: Sur un permis que j'ai pas, quoi.
1: C'est bien, c'est pas mal de balancer ça.
20: Moi, il faut que je me déplace, moi, je travaille.
1: Ouais, non, mais tu fais bien de dire que t'as pas de permis à l'antenne, hein. ça fait quand même bien. Hein,
20: je peux te vendre des chelasses, moi. Moi, je m'en fous, j'ai pas peur, hein. Attends, c'est bon.
7: Une très bonne question, ouais. Encore, décidément, ça cartonne ce soir. De Harkonnen, il voulait savoir où est-ce qu'on peut acheter un radar.
1: Là, tu peux pas en acheter. Ça se vend pas. Ah non, ça se vend pas.
7: Je crois qu'au BHV, hôtel de ville, Paris.
19: Cache converteur, souci.
1: Non, je pense pas.
7: Et le 15 juin, la Flèche d'Or, concert Soundcade.
19: Je suis à côté en plus. Hein.
7: C'est cool.
1: Combien coûte la construction d'une autoroute, Marcelito, tiens?
19: Oh, les pauvres questions.
1: Allez, tu viens avec moi, on se tape plein de nanas.
5: Avec toi, c'est chaud.
19: Vas-y, le tange.
1: Marcelito.
20: Ouais, bah écoute.
5: Il a pas entendu la question parce qu'il était avec moi, il était avec moi au standard.
20: Il m'a calmé, là.
1: D'après, combien coûte la construction d'une autoroute?
20: Moi, franchement, je pense que ça coûte cher. Moi, je pense que nous, on paye des impôts. Franchement, moi, je suis obligé de maquiller des voitures et de rançonner des gamines pour payer des impôts. Et mes impôts, ils partent dans des autoroutes. Alors que franchement, je pense qu'il y aurait des choses plus intéressantes à faire, tu vois, quand même. Avec l'argent des gens qui cotisent, quand même. Mmh. Tu vois,
1: monsieur...
19: obligé de voler des poules.
20: Mmh. Quand même.
1: Monsieur Mazur.
21: Oh ben, je pense que ça doit coûter relativement cher, n'est-ce pas, au prix où sont les péages.
1: Mais
5: il paraît que c'est magouille et compagnie, les autoroutes.
21: Absolument, mais bien entendu.
5: Mais non, mais si, c'est que c'est les ministres, la politique, qui financeraient, en fait, avec des caisses noires.
1: Mais non.
21: C'est comme
1: courte pipe.
21: Oui.
5: Faites les autoroutes.
19: les
1: quand
19: autoroutes.
1: Te pipe.
19: Oui, les autoroutes, c'est trop cher. Ah. Je suis désolé, moi, quand je pars vers le sud, c'est toujours 30 balles par-ci, 50 balles par-là.
1: Combien coûte la construction d'une autoroute? Je te demande pas combien coûte un péage, espèce d'andouille.
19: 3 millions de dollars.
1: Non.
5: Bah, par exemple, tu vois là, la nouvelle, la A14 là, qu'ils ont faite à la Défense.
20: C'est pour aller. La A28, ouais.
5: Oui, c'est la A28.
20: Ouais.
1: Non, la A28, t'as vu jouer ça dans Tintin Milou, c'est la A14.
5: Connard, Tintin Milou.
20: Gérard, il est chaud dans la vanne ce soir.
5: Ouais. Non, mais tu sais, la.
1: Ouais, c'est la A14.
5: La A14,
1: elle est pas terminée encore. Hein.
5: Qui a coûté un blé monstre et c'est 28 francs pour 15 km.
20: C'est honteux. C'est
1: c'est ce que j'ai entendu dire. Ouais. Et je crois que maintenant, d'après ce que j'ai compris, il paraît que dès que tu vas prendre l'autoroute, par exemple, juste avant le péage, dès que tu rentres sur l'autoroute, ça va être. Je crois que c'est en pourparlers. Ça sera environ 5 balles maintenant. Il paraît, hein, d'après ce que j'ai entendu dire. Hein.
5: Quand, où
1: au
5: foyer.
1: Non, mais.
20: C'est la taille de ta rondelle, ouais.
1: Pousseline.
0: Oui, bonsoir. Bonsoir,
19: Pousseline.
0: Bonsoir, Gérard.
19: Ça va bien, Lyon?
0: Bonsoir.
2: Bonsoir, papa.
0: Très bien. Alors, c'est clair que l'autoroute, ça doit être putain de cher, mais je pourrais pas te donner le chiffre exact.
2: Ouais.
0: Ça va pas être possible. Mais ça doit.
1: Qui a un portable?
0: Pas moi.
22: Moi.
5: Ouais, moi j'en ai un petit deux ans, j'en sors
1: un
0: portable.
1: Qui
0: a
1: un portable?
0: J'ai un sage
1: qui a un portable à l'antenne?
5: Personne, Gigi.
1: A mon avis, il y a quelqu'un.
5: Bah non, je les ai rappelés sur un fixe.
1: Parce qu'il y
0: a une haleine de bouc.
1: Si ça te plaît pas, toi, tout à l'heure, tu vas retourner chez toi, tu vas voir, ça va limite.
0: Quelqu'un qui souffle.
1: D'accord.
22: Gérard,
1: oui.
22: Sur ça, il y a pas mal de gens qui te demandent combien coûte une autoroute.
1: Ben justement, j'allais donner le prix, mais quelque chose
5: un poil près.
1: Faut compter environ.
22: Pour laquelle?
1: N'importe lesquelles, environ 210 millions de francs.
22: Mais elles font pas toutes la même distance.
1: Non, mais
5: c'est
1: même.
5: Pas grave, mais qu'est-ce que t'en as à foutre?
1: C'est pas grave, les gars.
5: Tu fous 210 millions, tu prends une autoroute, tu
1: te mets un gros.
5: Non, excusez-moi, je crois qu'il y a un truc important.
22: Vas-y.
5: Rigo, ça fait longtemps.
22: Ouais.
5: Tu sais plus ce que c'est qu'un débat de Gérard, ouais, c'est 210 millions et c'est tout.
22: D'accord.
1: Non mais en gros, hein, qu'à quelque chose près, parce que j'avoue là.
0: Non mais c'est merci Manu quoi.
5: Par exemple, la A14, elle a coûté combien?
1: Bah attends,
5: 210 millions, hein.
1: Attends, la A14, elle est même pas terminée encore.
5: Ah bon?
1: Ils ont fait que l'ouverture de la dépense, je sais plus où.
0: Mais c'est la non, monsieur Gérard.
1: Non, parce que toi, monsieur Mazur, ça suffit.
0: Gérard, elle est terminée, vous l'avez jamais
1: fait. Monsieur Mazur, ça suffit.
0: Attendez.
5: Oui, t'étais à pied, c'est pas évident d'aller au bout de la A14 à pied.
0: Non, absolument, mais bien sûr, monsieur Gérard.
1: Bon, monsieur Mazur, ça suffit.
5: Il te répond.
0: Je vous réponds, monsieur Gérard. Vous posez une question, je vous réponds.
1: Moi, je peux vous dire qu'elle est pas terminée. La dernière fois que j'ai pris le bus, je suis passé devant. Encore en chantier.
5: Gérard, tu vas de terrain vague aussi.
0: Je crois que c'était interdit les jambes au plastoc dans les bus.
1: Pousseline.
0: Oui, bonsoir, papa.
1: Bon alors, Pousseline, au revoir. Allez,
23: première
1: salut.
23: Fois que j'étais en boîte, j'ai gerbé.
1: Manu, tu dis au revoir à Pousseline.
24: Ça y est.
1: Terminé pour lui.
5: Non, mais c'est sérieux, Gérard. Elle est finie, la 14, que nous, on la prend pour aller à Deauville.
1: Bah, il n'y a pas longtemps alors.
5: Ça fait deux ans, facilement.
1: Mais non, ça.
22: Au moins, ouais.
5: Mais oui, mais tu passes devant le bus, toi.
1: Mais il y en a une autre, là, qui est en construction.
5: Oui, mais c'est pas la A14, c'est pour aller à Saint-Germain-en-Laye.
1: Eh ben, c'est la 86.
5: Bah oui, bah alors.
0: La 14,5, monsieur Gérard.
1: Oh, mais ça suffit, là.
0: La 14,5.
19: Depuis tout à l'heure, vous donnez des coordonnées, mais vous la coulerez pas, Bafrega.
1: Pourquoi ne pas laisser les péages gratuits pour les deux roues, justement?
5: Attends, on va faire un petit sondage avant.
1: Non, après.
0: Bon, attends, Gérard.
22: Bon, alors, une petite question IRC avant.
1: Ouais.
22: Alors, une question de Harkonnen qui te demande si on peut acheter sa partie d'autoroute et y mettre son propre péage pour gagner de l'argent.
1: Non. Non, parce que les péages, ils sont construits en même temps que les autoroutes maintenant.
22: Mais pourquoi?
1: Bah, ça a toujours été comme ça. Et tu peux pas acheter une autoroute et te faire ton péage pour te gagner ton blé toi-même. C'est interdit.
22: Mais pourquoi?
1: Parce qu'il faut une dérogation de la mairie.
5: Mais là, je viens de réfléchir à un truc, c'est hallucinant.
22: Oh, la classe.
5: Ouais, là, à cette heure-là, c'est hallucinant.
0: Ouais, grave.
5: L'État fait des autoroutes.
0: Ouais.
5: Bon, avec leur blé, je sais pas, avec notre blé.
1: Attendez, mais laissez parler.
5: Attends, ça va loin. Non, ils peuvent réagir.
0: Attends,
5: ils ont le droit.
0: On est imposable, hein. Attention, ouais. Hein, tu te calmes.
5: Donc, ils font des autoroutes avec notre thune. Par rapport aux impôts, tout ça. Mmh. Et après, on est encore obligé de payer le péage pour prendre l'autoroute. C'est quoi ce délire?
1: Ouais, mais personne nous force à prendre l'autoroute. T'es pas obligé d'apprendre.
0: Mais si, tu prends l'autoroute pour rentabiliser ton argent, puisque c'est avec tes impôts qu'ils l'ont
1: fait. Mais dans ce cas-là, si tu payes l'autoroute, automatiquement, c'est comme si tu faisais rien, parce que vu ce que tu payes pour les autoroutes, c'est pour les construire derrière.
0: Ah, d'accord.
1: Donc ça sert à rien, en fin de compte. Ça sert à rien.
5: On paye deux fois, on se fait niquer alors.
1: Bah ouais.
5: Moi, je voulais savoir si t'étais imposable, GG, sur le logement.
0: T'es fou.
1: Oui, c'est imposable sur
2: tout. Une question.
1: Ouais.
20: Une boîte à chaussures.
1: Toi, tu te calmes, parce que sinon, tu es gerbé au standard.
20: Moi, Gérard, c'est Marcelito. Moi, je voulais savoir, parce que, en fait, moi, dans le métro, tu sais, je me colle derrière les vieilles et puis je passe le tourniquet. Et au péage, je voulais savoir pourquoi on peut pas faire pareil. C'est-à-dire, tu te colles derrière une caisse. Et hop, tu passes la barrière. Tu
4: non, moi je le faisais, moi.
1: Oh, la bizarre. Ouais,
20: mais attends. Oh,
22: la vieille pince.
1: Oh, l'autre.
4: Ah, mais c'était dans les moments de solitude. Hein.
1: Non, mais attends, hey. Hey, déjà, Marcelito.
4: À 4 grammes, on fait n'importe quoi.
1: Marcelito, de toute manière, je réponds à ta question, tu peux pas.
20: Vas-y, ouais.
1: Tu peux pas passer les barrières.
4: Si, non, tu peux le faire quand c'est des trucs à pièces. Quand tu sais, quand tu lances le
1: ouais,
4: montant
1: exact et tout. Non mais même
22: pour 5 balles en plus le crevard.
4: Lui il récoltait des petits cailloux, il les faisait chez lui, il les mettait
20: exact. À la place des pièces. Avec des pièces en chocolat.
1: Non, mais maintenant tu peux plus le faire.
4: Non, parce que la barrière avant, j'ai récupéré des boudos où tu t'es fait opérer.
1: Par contre, il y a un truc qu'on a oublié de préciser tout à l'heure, qu'on a parlé des...
4: Ouais, dis-moi tout.
1: De péage de carte bancaire.
20: Vas-y, confie-toi.
1: Il y a un truc que personne n'a pensé à me dire sur les auditeurs qu'on avait eus auparavant et sur l'internet, c'est bizarre que personne n'a pu réagir.
22: Ça, c'est
1: bizarre. Que le jour...
22: Je te jure.
1: Mais quand le truc il fonctionne pas, que ta carte elle revient pas, comment tu fais pour passer?
22: C'est
1: pas mal ça. C'est là la question. La question que j'attendais.
4: Non, c'est pas mal ça.
1: C'est ça.
9: C'est pas mal. C'est pas mal ce GG.
1: Oh, l'horaire de gonzesse.
9: C'est pas mal.
1: Oh, l'horaire de gonzesse.
20: Moi je voudrais dire au dealer de Manu que j'en veux 3 grammes aussi.
1: Oh merde.
4: Oh le... Qui a coupé?
1: Monsieur Mazur.
4: Qui a coupé?
20: Gérard.
1: Courte pipe.
4: Bah c'est courte pipe.
1: C'est courte pipe, tu le rappelles pas, c'est pas la peine. Hein.
4: D'accord.
1: Ouais, il y avait des questions.
4: Sondage, on avait
1: attends,
4: dit...
1: on accueille quelqu'un, on accueille Numbo. Bonsoir Numbo.
20: Allô.
1: T'appelles d'où Numbo?
20: T'appelles de Paris.
1: 109.
20: Salut GG. T'aimes bien, tu sais GG.
1: Quoi?
20: Je t'aime bien toi.
1: Ouais bah pour moi.
20: T'es comme Numbo. Tu vois.
1: Bon, quelle est la différence? Quoi? Qu'est-ce que c'est que ce sondage-là?
4: Bah vas-y.
1: Quelle est la différence entre la nationale et l'autoroute? Ah oui, bah d'accord, hein, c'est pas du tout le même truc. Alors, 75% disent que c'est la longueur comme toi et Rocco Sifredi, je sais pas ce que ça veut dire ça.
4: Bah c'est un mec, ça dépend. L'autoroute, c'est plus long qu'une nationale, c'est comme toi par rapport à celle de Rocco Sifredi, je crois.
1: Et 29% des gens répondent que c'est le prix car l'autoroute est moins chère. C'est pas vrai parce que les autoroutes, c'est les nationales les moins chères.
4: Bah non, parce que si tu es les nationales, généralement il y a beaucoup plus de radars.
22: C'est vrai. Donc bah, tu payes.
1: Sur les nationales, c'est vrai qu'il y a plus de radars.
4: Mais alors, tu vois.
1: 23% disent que le nombre des routiers alcooliques, ça je vois pas du tout le rapport. Et 25% répondent les accidents sur les verglas.
4: De quoi
1: 5% répondent les accidents sur le verglas. Ah. Mais, enfin, bref.
4: Limité, ouais. Hein.
1: On va continuer comme ça, ça va aller plus vite. Comment conduire sur une autoroute? Alors, 60% des gens. Répondre, c'est sans hésitation, sans ceinture et sans permis. Pourquoi pas? 45% répondent avec une grosse tressée qui suce la rotule, bien sûr. 36% des gens pensent que le mieux, c'est de conduire la nuit ivre. Alors voilà, c'est encore pire. 18% pensent que c'est un petit peu exagéré de laisser conduire un moustachu sans cervelle. Ben voyons, pourquoi pas? Et d'où vient l'autoroute et comment? Alors 82% des gens disent que l'autoroute a été créée par Einstein.
4: Hein?
1: Qu'est-ce qu'il vient faire là-dedans, lui?
4: Ah, tu le connais?
1: 55% pensent que la première est arrivée après mai 68, ça m'étonnerait. 32% ne répondent pas car je pue de la gueule, ben il va se faire foutre. Et 10% murinent dans le fondement, je sais pas ce que ça veut dire, mais bref.
4: Il pisse au cul, on va
22: voir. En gros, c'est ça. Ouais.
1: Enfin, c'est encore des sondages de nul. Ouais, Manu.
4: Merci, Rigo.
1: On va accueillir Alain Barrière de PH.
4: Désolé, il est tard. Comprenez.
9: Bonsoir.
22: Putain, l'air est.
1: Voilà.
23: Salut l'équipe du Star System.
1: Allô.
9: Bonsoir.
1: Oh.
23: Bonsoir. J'aimerais qu'il m'explique comment fonctionne sa chaîne ici, parce que pendant qu'il anime ses débats à la con, on est en train de se bourrer sur Sandy, lui pisser, lui chier la gueule. On aimerait bien le faire en musique en écoutant sa voix de pédé à la radio. Voilà. Puis en plus, elle aime ça, ta cochonne, Gérard. Hein. Alors tu libères la ligne, s'il te plaît, pendant que tu fais tes débats, et tu nous laisses bourrer ta femme. Allez, moi, si tu la fesse droite, c'était Angelo. Ciao.
1: Ta gueule.
23: Ciao.
1: Bon, Alain, t'appelles d'où?
2: J'appelle de péage.
1: T'appelles de?
10: C'est où péage. Ça, péage?
1: C'est où?
2: Un petit village à côté de Charleville-Mézières.
1: Et la fréquence?
2: C'est 108.1.
1: Pardon?
2: 108.1.
1: Pardon?
2: 108.1.
1: Pardon? La question?
2: 108.1.
1: La question, pourquoi ne pas laisser les péages gratuits pour les deux roues? On va demander à Marcelito.
20: Ouais, bah tu vois, moi je pense que les deux roues t'as craché. C'est quoi ça?
1: Ah, t'inquiète pas, c'est l'autre qui s'amuse à faire le
11: Marcelito, con. Marcelito, t'es de quelle origine?
20: Moi je suis d'origine manouche. Si tu veux, ma mère était bohémienne. Et un jour, au Sainte-Marie de la Mer, elle a rencontré le grand chef gitan. Et me voilà, moi, je vis sur Paris. Parce que c'est là qu'il y a de la caisse, c'est là qu'il y a de la poule, tout ça. Il y a de la tapineuse. Donc moi, je suis venu là, à Paris, pour réussir. Et c'est pour ça que je me suis dit que j'allais passer sur Fun pour faire de la pub. Donc voilà, si vous voulez une voiture, il y a mes coordonnées au standard.
12: Pense à ta mère.
20: Si vous voulez une poule pour la nuit, pas de problème. Maintenant, pour tout ce qui est rite, égorgement, assassinat...
1: Bon, Marcelito,
20: c'est possible aussi.
1: Marcelito, au revoir.
20: Il y a des gens qui ont lancé un contrat sur une grosse stressée qui habite pas du côté...
1: Manu, s'il te plaît, tu lui dis au revoir.
20: Je
1: vais
20: la saigner, la grosse. Moi, je te dis que je vais la saigner, la grosse.
1: Tiens, Manu, s'il te plaît. Au revoir. Voilà. Nambo, une fois.
10: Ouais, je suis là.
1: Bon, tu réponds?
10: Bah écoute, moi je pense que t'as raison quoi. Écoute, attends, à tous les niveaux, Gérard. Tu vois, moi je te fais confiance entièrement, t'es comme un père pour moi.
1: Hé, hey, tu réponds à la question ou quoi là? Pardon? Hey. Non mais Nambo.
10: Mais Manu me parlait en antenne, j'ai pas entendu ta question.
1: Ouais, c'est vrai. Putain mais c'est pas vrai, mais ils sont bornés ce soir ou quoi? C'est quoi ces auditeurs que tu m'as
10: dit? Vas-y cousin, dis-la moi ta question.
1: Bon allez, dégage Nambo, au revoir. Terminé pour Nambo. Nambo
11: de la vallée, j'allais dire.
1: Nambo
11: de la vallée.
10: Ouais.
1: Terminé pour Nambo,
12: pense
1: c'est fini.
12: Ta mère.
1: Tu lui dis au revoir.
12: Pense à ta mère.
24: Pense à ta mère.
12: Pense à ta mère.
1: Merci. Alain.
2: Oui.
1: Alors pour toi,
2: la question c'était quoi? Parce que j'étais un peu.
1: Pourquoi ne pas laisser les péages gratuits pour les deux roues?
2: Ah ouais, je pense à ma mère là. Moi je trouve ça dangereux, hein, les vélos sur l'autoroute.
1: Les deux roues, c'est-à-dire les motos?
2: Ah ouais, d'accord. Bah pourquoi c'est pas... Bah pourquoi ils paieraient pas eux?
1: Bah à mon avis, ils doivent payer comme tout le monde, hein.
2: Bah voilà, alors pourquoi tu poses la question?
1: Bah alors si je te demande, moi je te demande pas quelle heure il est.
11: 1h05.
2: Je peux te le dire, 1h05.
1: Ouais. Je te demande de répondre à la question, c'est tout. Si t'as envie d'y répondre, tu réponds. Si t'as pas envie de répondre, tu retournes au lit.
2: Bah, c'est ce que je dis, quoi. Pourquoi ils paieraient pas comme les autres, c'est tout.
1: Bon, bah alors, monsieur Mazur.
24: Oui, bah, je suis d'accord avec ce qui s'est dit précédemment. On pense à ta mère.
1: Bon, alors, monsieur Mazur, je vous dis au revoir.
24: Mais pourquoi, monsieur
1: Mazur? Non, mais moi, je vous dis au revoir, ce coup-là.
24: Mais attendez, allez, qu'est-ce que j'ai fait,
1: monsieur Mazur? Au revoir, monsieur Mazur.
24: Mais pourquoi, moi, je pense à ta mère, je pense que c'est ça la question, non?
1: Au revoir, au revoir, au revoir.
24: Attendez, laissez-moi rattraper.
1: Au revoir.
24: Est-ce que les maires doivent payer le péage? C'est ça la question.
1: Au revoir.
24: Monsieur
1: Gérard. Tu peux parler plus fort? Je comprends rien.
24: Bah, c'est normal, vous ne comprenez rien, alors. Monsieur Gérard.
1: Bon, Manu, tu me donnes d'autres auditeurs et tu dis au revoir.
11: Bah oui, il y en a deux autres, là.
1: Bah alors, on a...
11: Donc, on a Monsieur Mazur.
1: Non, on lui dit...
24: Bonsoir, c'est Monsieur Mazur.
1: On lui dit au revoir.
11: Alain Barrière de Péage, bonsoir. On a Motoneige et on a Gérard Poussin.
20: Oui, bonsoir, Gérard Poussin.
2: Salut, Gérard.
20: Je suis un enculé droitier, bonsoir.
1: Motoneige, t'appelles d'où?
20: J'appelle de Reims, 100.7.
1: Et Gérard, je sais pas quoi, là.
20: Poussin.
1: Ouais, t'appelles d'où?
20: J'appelle de Suresnes.
2: Oh
20: là là. Hey, viens, c'est ton voisin.
1: Ouais, c'est ça. 101.9 la fréquence.
11: C'est fou parce qu'il a presque le même nom que toi. Avant, ouais. Tu t'appelais Tousin. Gérard Tousin, lui, c'est Coussin.
22: C'est dans le coup,
1: Manu,
22: c'est dans
1: le... Manu, t'as dit au revoir à Monsieur Mazur, hein, c'est terminé pour lui. Hein.
24: Bonsoir, c'est Monsieur Mazur.
1: Monsieur Mazur, au revoir.
2: Comment ça va?
1: Monsieur Mazur, au revoir.
24: Bonsoir, c'est Monsieur Mazur.
1: Monsieur Mazur, au revoir. Au revoir, on n'a plus besoin de vous, terminé.
11: On n'a plus besoin de vous.
1: Motoneige.
11: Motoneige.
20: Bonsoir, c'est Monsieur Motoneige.
1: Tu vas pas okay, remplacer. Okay. Tu vas pas remplacer Monsieur Mazur, sinon tu dégages aussi, toi.
20: Ouais.
1: Bon alors.
25: Tu vas pas me casser les couilles longtemps, toi.
1: Filard, tu arrêtes, s'il te plaît.
11: Oh non, c'est pas moi là. Attends, tu vois bien que c'est un insert.
1: Bon alors. Monsieur Motoneige, là.
20: Ouais, et Manu vient de me mettre à l'antenne, j'ai pas entendu la question.
22: Oh là là.
20: Ouais, de même.
1: Pourquoi ne pas laisser les péages gratuits pour les deux routeurs? N'y a pas que je répète.
20: Oh, mais qui est con?
1: Motoneige. Motoneige, tu réponds s'il te plaît.
13: Ouais, ben on fait bien payer les routiers, je vois pas pourquoi on fait pas payer les deux roues. C'est logique, Gérard. Non.
1: Je te demande si pourquoi qu'on n'émet pas gratuit les péages pour eux, pas pour les routiers. Oh là là là là là là.
13: Bon, ouais,
1: Motoneige, Motoneige, t'es en train de dormir, Motoneige. Oh, ma putain de merde, c'est pas moi.
13: Bonsoir, c'est Monsieur Mazur.
1: Bon, ouais, Motoneige, au revoir, Monsieur Mazur, au revoir.
22: Mais Monsieur Mazur, il est pas là.
1: Non, il est encore là, terminé pour lui, Gérard.
22: Ça passe ou quoi?
13: Ouais, ouais, bonsoir, Gérard.
1: Putain, vous commencez à me les gonfler ce soir-là.
13: Très bien. Donc, bah non, je pense qu'ils doivent les faire payer comme tout le monde. Hein. Je vois pas pourquoi les routiers ne paieraient pas.
1: Non. Fille là, s'il te plaît.

0: partent en panne et qui prennent la bande d'arrêt d'urgence pour passer.
1: Ouais, c'est vrai, c'est vrai.
2: Ouais, mais je vais te dire une chose que
1: celui qui... Laquelle
2: C'est moi qui réponds, c'est pas toi, d'accord?
3: Non, mais il y a même des ploucs qui chassent le hérisson sur les autoroutes, ça c'est vrai. Non, mais c'est vrai. Hein.
4: C'est qui? Il y a des gros stressés qui les cuisinent hein, pour qu'ils les bougent. Hein,
2: qui c'est qui s'amuse à dire des conneries comme ça? Allez, alors, qui c'est?
4: Là, il n'y a plus personne.
1: Ouais, c'est vrai, il n'y a plus personne, là. Laisse tomber un truc de...
2: Donc, alors, pour répondre à ta question, donc, Villard, donc, tu disais qu'il y en a qui s'amusent à passer par la bande d'arrêt d'urgence en se mettant en warling. Mais fais-moi confiance que s'ils sont piqués par les flics, ça leur coûte vachement cher.
0: Ah oui, mais en warling, s'il ne risque rien en warling. Non, mais attends. Il faut se mettre en panne.
2: Bah ouais, non, mais attends, parce que je sais, j'ai vu faire quand tu prends l'autoroute pour aller sur le Havre, là. Tu sais, quand tu prends le triangle de Reconcours, là, à un moment donné.
3: Ah ouais. C'est magnifique.
2: Là, ils s'amusent.
0: Oui. Mais fais-moi ça par là-bas.
2: Ouais, mais t'inquiète pas, que les mecs, ils passent pas parce que. Il y en a certains qui se mettent sur la bande blanche aussi.
4: Ah ouais, ok. Ouais.
2: Et ils restent derrière. Je sais parce que sur le triangle de Reconcours, tout le monde le fait ça.
5: La question, il paraît que c'est comme les Bermudes là-bas.
0: À quoi sert cette bande alors?
2: Non, mais ça sert. Justement, on va attendre que Alain Barrière de Péage ait répondu. Il y a une question.
5: On rigole à ma barre, s'il vous plaît, avant de continuer.
0: Vas-y, attendez, s'il vous plaît, Manu, la nu blague.
4: Attention, jingle van.
2: Jingle van.
0: Attends.
5: Il paraît que c'est... La vanne de Manu. Il paraît que c'est comme dans le triangle des Bermudes.
6: Il a trouvé une femme dans l'école.
2: À la barrière.
7: Donc pour enchaîner vite fait, juste.
2: Bah, ouais. Oh mais ça y est là.
7: Quand la grosse aura fini.
4: Putain.
8: Oh oui. J'enfonce tes doigts. Vas-y, mets ton doigt dans ma chatte.
0: Pas sympa.
8: Encore.
0: Elle est chaude.
8: Encore plus fort.
2: Un fil d'art, ça t'a
0: mis. Non mais merde.
1: Dis-moi, Gérard.
2: Non, ça y est. Ta gueule, toi. Allez, toi dégage, Gérard. Au revoir. Salut. Terminé, au revoir.
3: Il t'aimait pas, tu t'appelais comme lui.
2: Allez, Manu.
5: Oui, non, rien.
3: T'es mal.
2: Rigo.
7: Oui, donc sur IRC où on est énormément, on a dépassé les 8000. Hein,
0: oh là là là là, champagne.
7: 8063. Il y a une très bonne question de Davy One, j'espère que c'est faux. Il te demande si on trouve autant de traces de frein sur les autoroutes que dans ton slip.
0: Gérard, réponse.
2: Je répondrai pas. J'y répondrai pas. Alain Barrière.
8: Oui.
2: Je réponds pas à des conneries comme ça. Donc pour toi.
8: Bah ouais, les bandes d'arrêt d'urgence, ça sert pas à faire pisser ton chien, quoi. Ça sert quand t'as un accident.
2: Déjà, bah ouais.
4: Ça... ta belle-mère aussi.
2: Non, mais ça, il faut se dire une chose, que les bandes d'arrêt d'urgence, normalement, sont faites uniquement en cas de panne. Mm-hmm. Il y en a certains qui s'amusent à s'arrêter pour pisser, ça c'est vrai. Il y en a pas mal qui s'amusent à le faire, mais...
8: Ouais, mais regarde, GG,
0: il y a des stations, non? Il y a des stations pour pisser.
2: Ouais, mais s'ils ont pas le temps...
0: Attends, toutes les 20 bandes, t'as une station sur l'autoroute.
2: Ouais, mais... Ouais, tu voulais...
4: Ouais. Mais attends, GG...
8: Je voulais dire un truc.
2: Attends, derrière. Ouais, Alain Barrière, je t'écoute.
8: Je voulais te dire, tu sais, tu dis que c'est quand ta voiture, elle est accidentée, mais je sais pas si t'as un malaise ou quelque chose comme ça, t'as pas le droit de t'arrêter.
2: Si.
4: Ouais,
8: ta voiture, elle est pas accidentée.
2: Non, mais t'as le droit de t'arrêter, même si quelqu'un a un malaise, tu t'arrêtes, au contraire, c'est fait pour ça. Si la personne a envie de vomir ou autre...
8: Ouais. Hein. T'as mal à couche, tout ça, tu...
2: Non, quand même pas, là, parce que là, c'est quand même assez dangereux.
8: Ah bon,
4: mais regarde, Gégé...
2: Oui, qui c'est?
4: C'est Roselinito, là.
2: Ouais.
4: Si, par exemple, moi, je regarde, je sais qu'une fois, je m'étais arrêté pour passer un coup de fil, là, tu sais, dans les petites cabines oranges qui est au bord des autoroutes...
2: Ouais, parce que t'as signalé un accident.
4: Ah non, c'était pour téléphoner à ma copine, mais... T'es bien obligé de t'arrêter sur la bande d'arrêt d'urgence dans ces cas-là.
2: Bon, déjà, pour se dire une chose, que maintenant les portables sont interdits. Quand tu conduis, on fait déjà la chasse pendant les.
4: Ah, mais c'est pas le portable, c'est le petit téléphone orange là qui est sur le bord de la
2: route. Ouais, mais sur les téléphones orange, de toute manière, tu tombes directement en relation avec la gendarmerie. Donc,
4: ah non.
2: Ah, si.
4: J'ai appelé ma meuf, moi.
2: Ben bien sûr, ils t'ont rien dit.
4: Comment elle va? Non, que dalle.
2: Ça m'étonne.
4: Ouais, elle m'a dit quand est-ce que tu rentres et est-ce que t'as pensé acheter du pain.
2: Ouais,
4: tout
2: c'est ça,
4: bon.
2: T'as raison. Manu,
5: je voulais accueillir Dev Superstar, bonsoir.
9: J'irais bien refaire un tour du côté de chez soi. Allô?
7: J'avais compris Dev.
4: Ouais, moi aussi.
2: Dev Superstar, t'appelles d'où?
9: J'appelle de Jouy sur Jean-Louis, à côté de Bourg-la-Reine.
1: Il a le droit.
2: La fréquence
9: 104.8.
2: Oh là, la voix de Travlo, c'est
4: bonsoir, bon. Bonsoir la fiotte.
7: Gérard, sur RC, il y a Max 296, il aimerait que tu lui donnes un conseil pour passer un péage bourré.
2: Bon, bah là,
10: Attends, mon con.
2: Il peut rêver, il n'aura pas de conseil.
10: Jamais ses combines, Gérard. Jamais.
5: T'as des trucs et astuces quand même.
2: Là-dessus, s'il passe chez un PRS bourré, de manière, il y a les flics qui l'attendent bien avant. Hein. Ah,

0: tirer de l'éther, il paraît.
1: Ouais, c'est ça.
0: Raconte-nous.
1: Non, mais de toute manière, c'est pas la peine, c'est la question, elle est con, j'y répondrai pas.
2: Par contre, Gérard, je sais pas si tu te souviens, tu sais, sur les aires de repos, tu sais, il y a toujours un parcours là, de santé, tu le faisais ou pas?
3: Non, bah t'es fou, toi.
2: Non, parce que moi, je l'ai fait, tu sais, à Bordeaux,
1: j'ai chopé
2: la chenouille.
1: C'est ça, ok. Manu,
2: contre,
1: ouais,
0: on m'a dit qu'avait été vu récemment sur l'autoroute un chat nommé Calin.
1: N'importe quoi, lui.
2: Vive le marié.
1: Bon, Dev Superstar, t'as entendu la...
4: Bah non, je viens d'arriver.
1: Alors, a-t-on le droit de stationner sur les bandes d'arrêt d'urgence?
4: Ça dépend de l'urgence.
1: Oh là là là. Ça te dérangerait de te réveiller un petit peu plus?
4: Je suis totalement réveillé, mais attends, mais c'est vrai, ça dépend de l'urgence.
1: Bon, tu te réveilles un peu plus, tu réponds mieux que ça ou quoi,
4: ça dépend,
1: là?
4: Ça dépend quel est le type de l'urgence. Je crois qu'on parlait d'accouchement, d'envie de vomir ou de faire pipi, bon voilà.
2: Non mais laisse-le, il est doux, il est suave.
1: Oh là là. Ouais, attends, mais on va s'endormir.
4: Mais je suis absolument pas endormi, c'est ma manière de parler.
2: C'est
1: ouais, d'accord. Bon, bref.
5: J'ai encore une mortelle question de Carafafa sur l'IRC.
0: Attends, Rigo, te sens vraiment pas obligé?
5: Ouais, je te jure, je suis obligé.
6: T'es pas obligé, hein, t'es pas payé, Rigo, donc c'est comme tu le sens. Hein.
5: T'inquiète.
6: Ok.
5: Donc, Carafafa sur l'IRC, il voulait savoir si on peut planter sa tente à côté de l'autoroute et laisser sa voiture sur la bande d'arrêt d'urgence pour faire un somme.
0: Je t'avais dit, Rigo.
1: Non, c'est interdit.
7: Rigo, viens au standard.
1: C'est interdit.
0: Mais pourquoi? Mais réponds,
1: quoi. Ouais, c'est interdit, de toute manière, t'as pas le droit de...
0: Merde.
1: Ta gueule, toi.
0: On ne paye pas et tu réponds pas, fais chier.
1: Bah, va te faire foutre, toi, espèce de trablot. C'est pas ton copain Dev Superstar, non? C'est pas ton frère ton frère jumeau Trablo, non?
4: Oh, elle arrive pas à parler ça.
1: Bon, donc,
0: ton frère jumeau Trablo.
1: Trop fort. Il est con, lui, là-bas.
2: Vive le RMI.
0: Il est con, celui-là. Pêcher des idées à la CEDIC.
1: Non, c'est interdit. Bon, ça y est, t'arrêtes avec ça, là. Donc c'est strictement interdit de planter sa tente sur une bande d'arrêt d'urgence et laisser sa voiture.
6: Attends, heureusement que tu me l'as dit. Est-ce qu'on peut planter sa femme sur une bande d'arrêt d'urgence?
1: Non plus.
6: Pas se faucher par un camion.
1: Non plus, c'est interdit. Donc.
6: Deux mois pourtant.
4: Et t'as déjà planté une tente, Gérard?
1: Oh, t'as jamais planté que tout à l'heure tu as retourné au standard, toi? D'accord.
4: Faut pas qu'elle le prenne mal.
1: Non mais moi je te
4: allez,
1: demande si.
4: Enchaîne, poussin, enchaîne.
1: Bon allez, hop, dégage, au revoir.
0: Il a rien dit,
1: j'ai terminé.
4: Rien,
1: hop, terminé.
4: Enchaîne,
1: allez, dégage.
2: Il nous faut notre quota d'homo là.
1: Allez, Manu, tu lui dis au revoir, c'est terminé pour lui, on n'a pas besoin de.
4: J'aimerais bien refaire un tour.
1: Bon, Manu. Manu.
5: Oui.
1: Tu lui dis au revoir, terminé.
5: J'ose pas.
1: Allez,
2: on t'embrasse.
1: Terminé.
6: Non. Les gourdes à sa foutre ont la parole aussi.
1: Oh. La question, faut-il réaménager les aires de repos pour les enfants? On va demander à Rossellino.
6: Moi, je pense que ouais, parce que ça devient de plus en plus dur d'enlever des gamines. Parce que moi, je vois les bacs à sable, ils sont toujours au vu des parkings avec les parents.
5: C'est vrai.
6: Et l'autre fois, on avait serré la gamine d'un riche industriel qui travaille dans un truc de pétrole avec trois lettres elf, tu vois.
0: Excuse-moi, Rossellino.
6: Ouais.
0: T'es de quelle origine?
6: Je suis un peu gitan sur les bords.
1: Ouais, bah.
6: Pourquoi?
1: Manu.
2: La chourave.
1: J'ai l'impression que tu m'as repris le même que tout à l'heure.
6: Non,
0: c'était Marcelito tout à l'heure.
1: Ouais, bah.
0: C'est pas de tes cousins.
6: C'est un cousin, c'est la famille.
1: Ouais.
6: 128 injections, si tu veux, en ce moment, c'est de la balle.
1: Bison foutu.
2: Ouais, mais faut que tu me la répètes, là, j'ai débranché avec le temps.
1: Tu réponds à la question?
2: Non, mais répète-la moi, s'il te plaît.
1: Non
2: mais je me souviens plus.
1: Bah je réponds pas, je répète pas les questions, j'ai dit.
7: Les aires de repos pour les enfants.
2: Ah oui, c'est vrai.
1: Bah alors.
2: Ça part au coup.
0: Vas-y, passe la spi, Tony Micheli. Enchaîne.
1: Bon allez, bison foutu, au revoir.
2: Tony Micheli. Allez,
1: oh, tu lui dis au revoir, terminé là.
4: Bonsoir, c'est monsieur Mazur.
7: Bonsoir,
0: monsieur Mazur. Ah, il est où lui?
6: Ah, il s'est faufilé.
1: Alain Barrière.
7: Ouais.
6: Il manque plus que le répondeur.
7: Bah moi je pense que
0: Angela Bauer.
7: Pour les enfants.
1: Je préviens que il y a plus de questions alors.
0: T'en as la combien là?
1: Ça y est, c'est la dernière hein, déjà.
5: Tu plaisantes.
0: Tu dis ça comme un salaud, toi, tu dis rien, tu sais.
1: C'est la dernière hein. Alors Alain Barrière.
7: Oui, bah moi je te disais, je trouve que c'est bien les aires de repos pour les enfants.
1: Mmh.
7: comme ça ils peuvent s'amuser et puis bon
1: tu non peux... mais faut-il les réaménager ou
4: faire d'autres qu'est-ce que tu veux rajouter qu'est-ce que tu voudrais rajouter toi
7: tu sais t'as des vieilles balançoires avec des clous et tout tu peux te choper le tétanos mais bon c'est pas grave c'est, au moins ils jouent quoi
1: non mais maintenant ils mettent des trucs tout neufs hein, presque hein.
7: Bah je sais pas où hein.
8: Ce que je comprends pas c'est que donc l'argent je reviens à ce que je disais tout à l'heure l'argent qu'on donne qu'est-ce qu'ils en font ils refont quoi avec ils refont d'autres autoroutes
1: bah ils
8: mais ils rénovent pas celles qu'ils ont déjà faites
7: bah non
1: si sur Beaune ça a été refait hein.
8: C'est-à-dire qu'est-ce que ça fait
1: du côté de Tournus ils avaient tout rechangé hein.
8: Okay. Mais tu connais tous les noms mais...
4: ouais Gérard
1: ouais
4: si toi t'avais des enfants en imaginant qu'il y ait autre chose que du moisi dans tes couilles si t'avais des enfants tu voudrais quoi comme jeu dans les
1: c'est qui ça
4: c'est Rose Lénito pourquoi
1: eh ben je te dis au revoir.
4: Pourquoi bah dans
1: au revoir, ça t'apprendra d'être poli avec les gens.
9: Bonsoir, c'est Monsieur Mazur.
1: Bon, ça commence à me... Comment...
0: Ouais, Manu. On accueille Romain Michel. Bonsoir.
10: Oui, bonsoir. Bonsoir tout le monde, bonsoir Gérard.
1: Bonsoir,
9: c'est Monsieur Mazur.
1: Bonsoir, t'appelles Monsieur d'où Mazur. T'appelles d'où
10: J'appelle du 9-3, Saint-Denis.
8: Oh mais ils appellent tous du 9-3, Manu, t'as des potes là-bas ou quoi?
1: Bah non.
10: Ils d'ailleurs, d'ailleurs, je suis en galère de logement et Gérard, si tu pourrais me trouver une petite place à l'hosto.
1: C'est ça, t'as raison, tu rêves. Ah. Manu, je crois que ça commence à bien faire là, hein, de me prendre toujours des mecs comme ça.
8: Un peu louche.
1: Alors, faut-il réaménager les aires de repos pour les enfants, donc pour toi
0: Juste avant, on accueille un quatrième quand même que je viens de trouver. On accueille Gros Clignot.
11: Ah. Bonsoir.
7: Salut Gros Clignot.
11: Bonsoir Béja.
1: T'appelles d'où?
11: J'appelle de Saint-Denis. 100.9.
10: Ah, t'es mon pote toi.
5: Ils appellent tous de la. De,
0: j'y peux rien.
1: Manu, ça commence à bien faire ces histoires. Hein.
0: Bah, dites Bordeaux.
1: Ouais, non, mais c'est ça. Donc, alors, la question, je l'ai dit.
11: De Saint-Étienne.
1: Ouais, c'est ça, t'as raison.
5: Trop tard.
1: Bon, alors, pour Romain Michel, là, et puis gros Clio, là, vous répondez à la question.
11: Tu veux qu'on réponde en même temps?
1: Non, bah chacun.
11: Moi, ça me dérange pas. Bah, alors, comment... en fait, tu vois, construire des autoroutes, des aires d'autoroute, c'est peut-être mieux pour s'amuser, pour les gamins. Vaut mieux qu'ils s'amusent sur les aires d'autoroute que sur l'autoroute. C'est peut-être moins dangereux pour eux.
1: Mmh, c'est vrai.
11: Tu en penses?
1: Bah oui, mais ça, je suis d'accord avec toi. Hein. Romain Michel.
10: Ouais, bah c'est clair que sur les autoroutes, les aires d'autoroute, il n'y a pas grand chose pour que les gamins s'éclatent. Donc il faudrait rajouter un peu plus de toboggans, plein de trucs comme ça, quoi.
1: Bah justement, c'est ce que Fildar était en train de nous dire avec l'argent qui nous pique avec les impôts. Ouais. C'est de savoir pourquoi ils ne s'amusent pas à réaménager des aires de repos.
10: Ouais, non, mais c'est clair. Et puis surtout,
11: t'as raison, Gérard.
10: Du temps, on y trouve des putes.
1: Oh
10: hein,
1: là-dedans. Ah,
11: t'as raison, Gérard. Ils devraient mettre des toboggans carrément sur l'autoroute.
1: Non, dans les aires.
11: Ça gagnerait de la place.
1: Dans les aires. De repos, pas sur les autoroutes.
11: Non, sur l'autoroute, ça serait mieux.
1: Mais non.
11: Comme ça, les gamins, ils ne perdraient pas de temps à traverser.
1: Mais non. Oh, ça y est, ça, celui qui renifle comme un bouc. Merci.
11: Non, c'est sur moi, c'est tout.
1: Rigo.
5: Oui.
1: Des questions IRC, non?
5: Ouais.
1: Bah alors?
5: Bah alors, ouais.
1: Bah, j'écoute.
5: Alors, oh là là, c'est chaud. Franchement, je peux rien te dire, là.
1: Y a rien?
5: Franchement, c'est chaud.
1: Bon, bah, tant pis, hein. Donc, quelle heure il est? 1h34. Bah, on va continuer, on va essayer de...
8: Bah ouais, on va mettre un disque et puis tu vas réfléchir à 2-3 questions. On va réfléchir ensemble, ce sera plus simple.
1: Bon, alors, on va s'écouter Norbert.
8: Ah, t'as déjà le titre du disque?
1: Norbert mange du lard avec l'autoroute du plaisir. Et on se retrouve après au 0830 0803 08 5000 pour la dernière demi-heure. A tout de suite. Et voilà, vous venez d'écouter Norbert Dullard avec l'autoroute du plaisir. Donc vous pouvez toujours nous appeler au 0803 08 5000. Donc Manu,
8: ouais,
1: toujours
8: bon.
1: Toujours au standard pour
8: je
1: la...
8: Je fais tout, hein, j'en ai ras le cul, hein, l'équipe là.
1: Toujours, ouais, toujours au standard. Rigo à la...
5: Bonsoir, achetez son caille.
1: Toujours sur l'IRC et Fildar, toujours
8: ouais,
1: à l'arrière.
8: Salut pour Coco, tu vas bien ma salope.
1: Alors, on accueille... Matouz, ta fréquence s'il te plaît.
5: La tienne, la vraie.
8: On va tiens, nickel.
12: Salut.
1: Ta fréquence
12: 101.9.
13: Ma fille.
5: Salut Matouz.
12: J'habite à Paris dans le 15e.
1: Moi je m'en fous. À la barrière.
13: Ouais, toujours là, je resalue.
1: Ta fréquence
13: Je sais plus ce que je t'ai dit.
1: Tu m'as pas donné de fréquence alors?
13: Ah oui, c'était 107.1.
1: 107.1.
12: Bah alors petite poulette, faut te réveiller un peu.
1: Hein.
13: Ah ouais, je sais. Hein.
1: Gros Clio. Ah. Gros
12: ouais,
1: Clignot. Donc 101.9. Et Romain Michel, 101.9.
10: Oui, bonsoir, vive Sandkay.
1: Donc alors, on va continuer. Donc, pensez-vous que les signalisations sont... Eh bien, pensez-vous que la signalisation est bien indiquée?
14: Ok.
1: Alors, ouais. Romain Michel.
10: Bah non, carrément pas, parce que bon, ça m'est souvent arrivé de me gourer sur l'autoroute, tu vois, pour une sortie, quoi.
13: Mm-hmm. Bah t'es teubé alors.
10: Bah ouais, un peu aussi, c'est clair, mais bon, tu vois, des gens teubés, il y en a plein, hein. Mm-hmm. Y en a même qui animent des débats, donc bon.
1: Ouais. Romain Michel, tu te calmes, sinon tu vas dégager.
10: Y a pas de problème.
11: Même avec des notes.
1: Bon, tu continues de répondre ou pas?
10: Bah oui, j'ai fini de répondre, donc c'est mal indiqué, je pense.
1: D'accord, gros Clio.
11: Pareil, c'est hyper mal indiqué, on voit rien du tout.
1: Ben mais c'est pas la peine de reprendre comme le précédent auditeur, hein.
10: Ouais, c'est vrai.
11: Non, mais c'est vrai, c'est la vérité, Gérard. L'autre fois, je me baladais, j'étais en train de marcher, à un moment, j'étais sur l'autoroute, je le savais même plus. C'est pas indiqué et tout, interdit de piéton.
1: Ouais, ben si, c'est déjà bien indiqué bien avant, hein. Alors,
11: non.
1: Moi, je peux te le garantir, c'est indiqué bien avant. C'est bien marqué avant que tu rentres sur l'autoroute, hein. À la barrière.
11: Ils étaient arrachés.
1: À la barrière.
13: Ouais, Gérard.
1: Donc pour toi?
13: Moi je ne sais plus ce que je voulais te dire.
1: Pensez-vous que la signalisation est bien indiquée?
13: Oui, moi je trouve ça plutôt bien fait, même si je trouve que les panneaux ne sont pas assez gros. Parce qu'en fait tu les vois une fois que tu passes et faut pas passer trop vite. Moi toi en général je suis à 210. Mm-hmm. À 210 les panneaux tu les vois pas.
1: C'est quoi. Ça, tu te foutrais pas de ma gueule là?
13: Non, je suis VRP, j'ai pas de temps à perdre, donc voilà quoi.
1: C'est ça, tu roules à 210 sur l'autoroute.
8: Ah, monsieur,
1: toi.
8: Mais attends,
1: c'est ça, allez, bonne nuit. Allez, bonne nuit pour toi, terminé. Matouze.
12: Oui, moi je trouve ça plutôt pas même bien indiqué, tu vois. Parce que c'est vrai que des fois, moi quand je sors de boîte, tu vois, on est un peu éméché, en fait, tu vois ce que je veux dire. Hein, tu connais ça, et je trouve ça plutôt bien indiqué quoi. Les panneaux ça nous aide beaucoup à rentrer chez moi. Et
11: puis de faire le pseudo, toi,
1: hein. Sur l'autoroute, espèce d'andouille.
12: Bah oui, je prends l'autoroute pour rentrer chez moi puisque la boîte se trouve à côté de l'autoroute. Espèce d'andouille à toi aussi.
1: Ouais, espèce de tantouze, hein.
12: Bon, dis donc, ça c'est pas très gentil de me dire ça, surtout quand tu m'appelles Matouze, hein.
1: Ta gueule.
12: Bon, alors, donc je te disais, donc pour reprendre un peu le sujet du débat sur l'autoroute, les panneaux ils sont très utiles, non seulement on les voit bien et en plus ça peut servir des fois.
1: C'est ça, il y a certains panneaux que tu vois pas, espèce de tantouze.
12: Quel genre de panneau par exemple?
1: T'as pas besoin.
12: Routier.
1: Vas-y, allez.
12: Parle-moi mon
1: petit
12: routier.
1: Vas-y, couche dans ta tantouze.
12: Père, dis donc.
1: Manu.
15: Oui, je voulais qu'on accueille El Château. Il a la classe.
16: Oui, bonsoir, c'est El Château, j'appelle des Saintes-Marées de la Mer.
1: La fréquence
16: 113.3. Bonsoir.
1: Donc, la question, tu l'as entendue?
16: Ouais, tout à fait, sur les panneaux de signalisation, c'est ça?
1: Voilà.
16: Ouais, écoute, moi je pense que c'est vachement mal indiqué, parce que moi je sais que les gens de ma tribu, ils savent pas forcément tous lire le français, et c'est vrai que je pense que déjà au niveau des sous-titres, il y a un problème avec les panneaux en France, quoi.
1: Mm-hmm.
16: Parce que quand même, pour les gens qui savent pas lire, les panneaux, ça représente pas grand-chose.
1: Non mais même, de toute manière, moi je trouve qu'il y a certains endroits, c'est vrai que les indications sont pas tellement bien indiquées, hein.
16: Ouais.
1: Il y a certains coins sur certaines autoroutes, les panneaux sont vraiment mal mis, sont mis un peu avant, mais ils mettent une sortie par exemple à 200 mètres et...
16: Et puis elle est à 250, tu vois.
1: Voilà.
11: Ouais, et puis ils n'enlèvent pas les plaques de verglas aussi. Hein.
1: C'est ça, t'as raison.
8: Le truc qui est chiant sur les autoroutes, c'est qu'en fait quand tu te trompes, tu sais, par exemple, tu loupes une sortie, t'es obligé de faire d'aller très loin, pour refaire demi-tour. Parce qu'à moins que tu fasses demi-tour, on marche arrière, mais...
1: Non, t'as pas le droit. Déjà, il y en a une fois, il a voulu le faire demi-tour et...
8: Mais c'était une personne âgée.
1: Non, ça s'est produit il y a pas si longtemps que ça. Il y en a un qui a fait une marche arrière et qui a créé un accident parce qu'il avait loupé sa sortie. Le mec, il écoutait son
8: Walkman.
1: Il était en train d'écouter son Walkman dans les oreilles.
8: Ah bah ouais, mais il est con aussi.
11: Donc, y a pas moyen de s'envoyer Sandy là? Elle fait pas des tarifs étudiants par hasard?
1: C'est qui dit ça?
11: Je sais pas, c'est gros clignot, Manu il a besoin de moi, donc faut que je parte là.
1: Ouais,
11: Par contre, avec elle, y a pas de limite de vitesse, hein.
1: Allez, au revoir.
11: Bisous sur le clignot de Sandy.
1: Au revoir, gros clignot.
12: C'est vraiment n'importe quoi ce qu'il dit, gros Clio. Non mais comment?
1: Tais-toi, la tantouse là.
12: Dis donc, tu me parles autrement, tu me parles mieux.
1: Tais-toi, je te parle. Quand je t'appellerai Potchambre, tu sortiras de sous le lit.
12: Non mais d'accord, mais tu viens sous le lit avec moi.
1: Bon, ça y est, on t'a dit de te la fermer maintenant.
12: C'est pas très gentil, c'est chaud.
1: Manu.
15: Ouais, on reste dans les gitanes, hein, on accueille Félix Gray.
17: Bonsoir.
1: T'appelles d'où?
17: J'appelle de Sainte-Marie de la Mer également.
16: Ta tête frappe.
17: À tout de tombeau qui éclate, un anus qui est plein d'étroits.
1: Ça y est là, ouais. Rigo, il y a des questions hier, c'est...
15: Il y en a plein.
1: Donc vas-y.
5: Alors Carafa, non ça c'est naze.
16: Ah ça aussi, laisse tomber.
5: Ouais je te jure.
16: Hein, putain,
5: c'est,
16: taf,
5: hein. C'est un truc de ouf.
16: Vas-y, hein. Invente-moi, Rigo, invente.
5: Ouais, c'est clair.
14: On ta mère.
5: Max 204.
14: On ta mère.
1: Oh ça y est, ouais.
8: Je les coupe.
1: Merci.
8: Je n'ai rien à foutre, je les coupe.
1: Ouais, tu dis Manu.
18: Je sais pas qui c'est. Hein. Je... Ça vient d'où ça?
1: Allez, mais coupe-les là, que j'écoute les questions hier, c'est. Oh, ta gueule.
10: Tu penses un peu à ta mère.
1: Ouais. Ta gueule.
8: Je les ai coupés. Hein.
1: Voilà. Bon,
5: ah,
1: alors,
5: c'est
1: rigolo.
5: Chaud ça. Donc je vais lire celle que je vois le plus. C'est une question d'Yankee qui te demande si une pipe c'est un arrêt d'urgence.
1: Ouais, il y a longtemps que les questions sont terminées sur les bandes d'arrêt d'urgence. Voilà. Hein, ouais, prend, tu te réveilles.
8: Hallucinez pas, les gars.
5: Pourquoi je lis pas grand chose ce soir, c'est.
1: Ouais, c'est la cata. Ouais. Ok. On est combien quand même?
5: On est énormément.
1: C'est-à-dire?
5: C'est-à-dire 6042.
8: Ah bah, ça, t'as baissé hein, depuis tout à l'heure. Ouais, t'as 8000, ouais. Ouais. Ouais. Enfin, ouais. Tu montes ton cul, Gérard, pour monter.
1: Ouais, ça. Bon, allez, dernière question. Croyez-vous que la sécurité est mieux sur autoroute que sur les nationales, Tantouze?
19: Non, je m'appelle Matouze.
1: Ouais, Tantouze, allez, réponds. Je veux pas te savoir.
19: Ça dépend parce que des fois, c'est mieux sur la nationale que sur l'autoroute. Et puis des fois, sur l'autoroute, c'est mieux que sur la nationale parce que des fois, la nationale, ça peut être plus dangereux que l'autoroute.
1: Alors, moi, je te pose la...
8: Je suis pas trop d'accord, moi, avec Matouze. Hein.
19: Pourquoi?
1: Moi non plus. Non.
19: Pourquoi, par exemple?
1: Romanichel.
19: Fildar, par exemple. Ouais,
1: bah, non, mais attendez.
19: Bah, non, mais attends, Fildar a un problème, il était pas d'accord.
1: Ouais, bah, Tantouze, ouais. Pour l'instant, tu t'écrases.
19: Bon,
1: Romanichel.
10: Ouais,
8: je suis pas trop d'accord avec Matouze.
10: Bah, moi, je voudrais savoir un truc. Quoi? Avant d'aller à la DAS, on t'a trouvé sur quelle aire de repos?
1: Bon, allez, au revoir pour toi.
10: Oh.
1: Hop. Oh là là.
10: C'est méchant, ça.
1: Tu lui dis au revoir, Manu.
18: Ouais.
1: El Château.
5: Ouais.
8: El Château,
19: bah, écoute,
8: excuse-moi, j'ai une question à te poser.
19: Bien sûr.
8: C'est quelle origine?
19: Je suis bohémien.
1: Bon, on s'en fout, tu as demandé à Félix. Ah, attends, demande à Félix Gray tout de suite, comme ça on sera tranquille.
8: C'est
19: je suis forain, moi, je suis le gérant du Top Spin, la Foire du Trône.
8: Tu serais pas dans la gitanerie?
19: Ouais, tout à fait.
8: D'accord.
1: Voilà,
8: le Top Spin, génial.
19: Grande famille.
1: Ouais, Manu.
18: On accueille Touche Mémiche. Bonsoir.
20: Bonsoir, Touche.
1: Touche.
20: Ouais.
1: T'appelles d'où?
20: J'appelle de Paris. Ah, c'est Henri, ça. Oh là. Comment va Pépette, au fait?
8: Ah,
20: fait toujours patiner ton break.
8: La Pépette dans le break, c'est chaud.
20: Elle s'est remise.
1: Bon, quand vous... la radio derrière, s'il vous plaît, merci.
21: J'ai envie de caler.
1: El Château.
20: Ouais, bah écoute, moi, je suis plutôt autoroute parce que je suis plutôt fil de gauche. Et sur la nationale, si tu fais fil de gauche, t'es en sens inverse, donc c'est chaud.
1: Mmh.
20: Donc j'ai plutôt tendance à me ranger sur l'autoroute quand même, à me rabattre sur l'autoroute.
1: D'accord.
20: Mais faut faire attention quand on se rabat sur l'autoroute.
1: Oh, ta gueule !
20: Ouais, je vais.
1: Oh, Fildar !
8: Non, c'est pas moi.
1: Oh, ta gueule ! Félix Gray.
20: Je les mets,
22: ouais, donc moi c'est plus autoroute aussi parce que j'ai une décapotable. Et puis, il faut me voir débarquer à Marseille, les cheveux au vent.
20: Ouais,
22: avec ma décapotable. Ah ouais, j'ai la classe, hein, franchement. Et j'ai travaillé avec Barbelivien aussi.
20: Avec ses Santiago,
22: pour ceux qui se rappellent.
1: Touche machin là.
20: Ah putain, ça
22: j'aurais bien
20: ça.
22: Quitté en temps.
1: Touche
22: Ça fait partie de l'un de mes regrets de ma vie.
1: Touche là. Ah oh, mais merde.
21: Je suis belle.
1: Touche oh. Tu réponds.
22: Je vais faire pleurer.
1: C'est pas... Putain. Oh, ça va être terminé parce que je
8: mais
1: commence
8: non, mais
1: à...
8: Mais vas-y.
1: Ah,
8: non.
1: Bah, touche Touche là, tu réponds.
20: Allô. Allô.
1: Oui, putain, mais tu ouais, bah, il est où lui là?
20: Tu m'appelles, t'as qu'à dire mon nom normalement quoi.
1: Touche les miches. Touche les miches là.
20: Avec plaisir. C'est quoi la question?
1: Allez hop, au revoir toi.
20: Ah bah attends, vas-y, répète la question.
1: Non, la question,
20: que
1: il
20: avait
1: bien entendu, il était avec moi au standard.
21: Ton gazon.
20: Bah attends, il y a l'autre pouf là qui est en train, on comprend que dalle. Vas-y, repose ta question quoi.
1: Alors, croyez-vous que la sécurité est mieux sur l'autoroute que sur la nationale?
21: Alors, moi, Sandy, j'adore la sonomie et j'adore toute l'appellation, tout ça.
22: Tu es des cochons.
1: Merci, Fildar.
8: Non, c'est
1: alors,
8: pas moi.
1: Alors, touche la miche.
20: C'est qui fait le débat? C'est ta femme ou c'est toi, là?
1: Touche la miche.
20: Ouais. Eh ben, ouais, tu veux que je réponde peut-être ou alors il y a l'autre pute qui va causer à ma place.
1: Hein. Oh, l'autre pute, attends, merde, moi je te dis en
20: gros. Allez, dis donc, tu prends pas comme ça, hein.
1: Allez, terminé.
20: Avec ton garage à bite, là.
1: Ouais, tu lui dis au revoir, Manu.
22: Il se trouve que cette
21: pute
22: est sa femme.
20: Pas de vérité.
1: Bon, allez, on va faire conclusion.
8: Manu, merde, couplet.
1: On fait conclusion.
22: Il y a encore 10 secondes et je crache.
18: Il y a un auditeur, je voulais accueillir Jeanne.
23: C'est Jeanne, c'est chaud, c'est bon. Allez, emmène-moi plus fort. Wouh, j'entends rien.
2: Gérard,
19: c'est quoi ton débat? C'est le bordel.
1: Bon, allez, terminé, conclusion.
22: Allez, une question, là, une suivi.
3: Salut Gérard, c'est Jeanne.
20: Bonsoir, Moussaillon.
22: Il balance les bonus.
20: Bonsoir, Moussaillon, c'est
1: bon, je sens qu'on va arrêter là tout de suite.
19: Bonsoir, hein, t'es joué au poker.
22: Gérard, oublie pas de fêter ta fête.
20: Bonsoir,
22: à ta mère.
20: Bonsoir, Lily Mitchell.
1: Bon, allez.
0: Je suis désemparé devant l'ampleur de ce débat, moi.
22: Offre-lui un petit chat mort.
1: Allez, hop, conclusion. Tantouze, conclusion du débat. Oh, mais, hé, t'as tous...
19: Oui, moi, je trouve que ton débat, il était bien. Écoute, hein, franchement, un peu, des fois, il y avait des fois où ça partait un peu en couille. Mais quand même, là, ça va, quoi. Je trouve que t'assures. C'est dommage qu'on n'ait pas plus abordé le problème des prostituées sur le bord de l'autoroute qui causent des accidents.
1: Parce bon, tantouze, dégage, en
19: vain. C'est vrai que ça touche un problème à toi, quand même.
1: C'est ça, tantouze, allez, dégage. Au revoir. Attends tous, au revoir, Mazin.
5: Bonjour Moussaillon, c'est les innocents.
1: Le château.
20: Ouais, bah écoute, débat
22: du haut, le château.
20: Allez tout le monde, hop là.
22: Zobi, Zoba.
1: Attendez, lundi on va rigoler, lundi soir on va rigoler. Lundi soir, Max il va être au courant du bordel que vous avez fait.
22: Château, je peux te vendre une caravane toute équipée.
1: Le château.
20: Y'a pas de problème.
1: Le château.
20: Ouais, bah écoute, si tu veux passer nous voir, moi et mes camarades à la caravane, on te fera faire un tour d'autoroute. Moi je pense que tu pourrais centrer tes débats parce que ça fait longtemps que t'as pas mis les pieds dans un véhicule à roues. Donc les autoroutes, je pense que ça fait longtemps que t'en as pas vu, depuis une certaine plaque de verglas.
22: Exact.
20: Donc à la limite, la prochaine fois, tu fais un débat sur un truc que tu connais. Je sais pas, les grosses mythomanes ou un truc comme ça, et puis ça pourra le faire, quoi.
1: Ok, bonne nuit à toi.
20: Je te souhaite une bonne nuit, connard.
1: Toi-même, connard. Félix Ray.
22: Moi, je dirais que c'était un bon débat. J'ai pas tout suivi, mais en fait, je voudrais te demander que tu me fasses un petit plaisir, si tu pouvais mettre les 3 scuds là pour que je gagne la barre, parce qu'il faut que je me refaire l'anus.
1: Tu verras ça avec Bob Gwen et Martin demain tout à l'heure.
22: Ok, je m'adresse à eux alors.
1: Voilà. Bonne nuit à toi.
0: Non, il y a Jeanne aussi, il y a Jeanne.
1: Jeanne.
23: Ouais, c'est Jeanne. C'est chaud, c'est bon. Allez, emmène-moi. Jeanne, plus fort. Fais-nous vibrer. C'est Jeanne.
1: J'entends rien. Vibrer.
23: Encore et encore.
3: Il était bien, il était chaud ton débat, Gérard.
1: Ouais, c'est toi.
3: Ouais, vas-y Sandy, vas-y bouffe-le Sandy, ouais, vas-y.
1: Bon allez, bonne nuit à toi.
0: Oh là là, je coupe.
1: Toi-même la salope.
0: Je coupe, hein.
5: Oh là là.
1: C'est toi-même la salope. Bon alors, qu'est-ce que je veux dire? Conclusion de l'IRC maintenant.
5: Oui, conclusion de Yankee qui te dit qu'il faut que tu sois heureux de pas payer de tarifs routiers quand tu te promènes avec ta femme. Mmh. Ensuite, énormément de gens qui disent que ton débat n'avait ni queue ni tête comme toi.
1: Moi, je les emmerde.
5: Et je les comprends. Un débat gérardesque, une merde. Qu'est-ce que nous pourrions dire d'autre? Pierre Fouras et Bonsoir qui conclut que sur radiogérard.fr.fm, tous les tarifs de péage Paris-Lyon et le guide du Ricard Tricard avec les meilleures adresses de garage pour se faire nettoyer le pot.
0: Excuse-moi, mais Pierre Fouras, en parlant de conclure, est-ce qu'il a conclu, lui?
5: Ah, je crois pas, non.
0: Ah.
1: Donc, qu'est-ce que j'ai à dire sur ce débat?
0: Bon débat, bien carré.
1: Il n'y a plus rien. Et on a terminé à combien, non, quand même?
5: En tout cas, c'était se faire nettoyer le pot par des poilus en salopette, voilà. Je le précise.
1: On a terminé à...
5: Et on a terminé à 5132, malheureusement.
1: Bah, tant pis. C'est pas grave. Bon, donc, qu'est-ce que je veux dire? Bon, débat pas trop mal orienté. Comme Max n'était pas là, donc ça a été un peu le bordel, comme d'habitude.
0: Non, attends, franchement, j'estime... Enfin, je trouve...
1: Ça a été le bordel
0: avec toi. Il y avait un peu moins de bordel.
4: Je sais pas ce qu'en pense Olivier de la Pro,
0: qui vient d'arriver dans les studios.
4: Non, moi, j'ai écouté. C'était bien, c'était clair, c'était... Non,
1: ouais, surtout celui qui s'amuse à faire la... Surtout celui qui s'amuse à faire la tentouze.
4: Celui qui s'amuse à faire la tentouze.
1: Ouais, tu crois que j'ai pas reconnu ta voix, espèce de travelot, va.
0: Non, il était en studio.
1: C'est un bonhomme, Olivier de la Pro.
4: Par contre, le problème, c'est que c'était pas ton débat, quoi.
1: Bah ouais.
4: C'est celui de Rigaud.
1: Non, c'est ça, t'as raison. Donc, qu'est-ce que j'ai à vous annoncer? Ouais, donc Max sera pour les 10 ans de fun. 10 ans de fun radio le 20, donc c'est-à-dire ce soir, 26 mai, donc le FUSE à Bruxelles. Donc, allez-y, nombreux et nombreuses. Donc, d'après ce que j'ai cru entendre dire, il paraît qu'il y aurait sûrement Bob, Gwen et Martin qui devraient y aller. Oh, ouais. Tu me laisses mon micro allumé? Merci! D'après ce que j'ai entendu dire, il y aurait Bob Gwen et Martin qui devraient y aller, je sais pas si t'es au courant.
4: C'est quoi ce son là?
0: Oh là là, ça sature je crois.
1: Oh
0: là là. Ah là c'est énorme.
1: Mais c'est pas beau.
5: Il se passe des trucs bizarres.
1: Qu'est-ce que tu fais, Guilin? Mais Gérard, reviens. Bon, tu me remets mon micro, tu as été
0: arrêté. Mais c'est bon, il y a ton micro, mets ton casque.
2: Alors,
1: donc samedi. Donc
2: samedi, elle est où au Fuse aussi?
1: Vendredi, samedi.
6: Elle est à la fusée.
1: Samedi 25. Samedi.
2: Oh! C'est Olivier!
1: Chaud!
2: Ah! Je suis blessé.
1: Samedi 27, le dandy, ça. Clarence,
2: vous oublierez pas.
6: Je crois que le vendredi, c'est au Fuse à Bruxelles pour les 10 ans de fête Belgique.
2: Oh! Putain, il met en route en face. Oh!
6: Putain, mais oh!
2: Oh! C'est pas fini, hein!
6: On se croirait dans une radio.
1: Donc, samedi 27 mai, le Dandys à Clarence.
6: À Clarence.
1: Donc, Tarbes, Pau, Mirmande, Hoche, Toulouse et Foix.
2: Oh!
6: C'est eux, hein?
1: Ouais, ben, c'est plutôt ici, oui.
2: Mais non, désolé, non, c'est...
1: Terminé pour ce soir. Donc, vous retrouverez Max en
6: fin. Le machin tempo chaud, là.
7: Ricky, t'es tout pas drôle.
1: J'ai même pas la fiche du prochain disque.
6: Ah, excuse-moi, elle est là.
2: Il y aura deux disques, hein. Il y a
6: ah
2: peut-être
6: bon
2: deux fiches.
6: Bah, j'ai qu'une fiche, dites donc.
2: Non, mais c'est un double.
1: Oh, Ricky, là, ça va?
2: Ricky,
7: mets deux balles pour le café, toi, Gérard.
2: Oh!
1: Ricky, je t'ai pas encore annoncé, maintenant je vais t'annoncer. On va. Donc, ça va être les déchaînés du Lévier avec Viens sur la 6, j'ai la crotte sur le rail de sécurité. Et le deuxième?
6: C'est le même, c'est un double.
2: Ouais,
6: c'est une double.
2: C'est une compil.
1: D'accord. Donc voilà ce que j'avais à vous dire. Donc Max,
6: t'aimes bien les doubles, toi. Hein.
1: Max, vous le retrouverez dimanche soir pour le dès 22h si ça va mieux. Donc pour
2: si ça va pas mieux, c'est toi qui fais éclectique.
1: Non, ce sera Olivier de la pro. Donc Max, dimanche 22h pour éclectique et balade nocturne, ça sera la 60 combien?
2: Hein?
1: Ça sera la combien de balade nocturne?
2: 69.
1: 60, n'importe quoi. Donc voilà, donc vous allez retrouver Ricky pour la nuit sans pub. Et moi, je vous dis à très vite. Début juillet.
2: C'était la dernière, hein. C'était la dernière de l'année. Là, tu viens plus, non?
1: Le 6 juillet maintenant.
6: Oh,
1: le 6 juillet pour la.
2: Tu reprends la route,
1: vacances.
2: Après, tu reprends la route, non?
1: Bonne nuit à tous.

0: et de nous appeler au 0803-08-5000 et 0870-5000. Fildar vous attend au standard. Apparemment, les 24 lignes sautent, mais pour l'instant, il est occupé. Et
1: il décroche.
0: Et toujours Rigaud. Bonsoir. Qui vous entend sur qui vous attend sur l'internet,
2: voilà,
0: donc www.fr funradio. Donc on est combien là pour l'instant, Rigaud, s'il
2: on
0: te plaît?
2: On est déjà 1280 et ça arrive, ça arrête pas d'arriver, tu vois, plus ça va et plus ça monte.
0: Donc voilà. Le premier débat va porter sur les jeux télé. Donc on va accueillir pour ça Je pue la crotte, Yeto, on peut écouter Fun Radio non, sur...
3: Ifto, Gérard, excuse-moi. Ifto.
0: Ah, Ifto, d'accord. Ouais. T'écriras mieux, d'accord.
3: C'est la,
0: tout non, ce non, qui mais en... t'écriras mieux.
1: Mais c'est okay. Manu qui a écrit. Gérard, c'est mon écriture, tout ce qui est ville et fréquence.
0: Ok, je te remercie, Manu, de préciser. Donc, non, on rien. Peut écouter écrit, Fun ouais. Radio sur 87.9.
4: Oui, bonsoir Gérard, bonsoir à tous.
0: Ouais, bonsoir Tony.
4: Non.
3: Mais non, Tony, il est là. Écoute, Tony, allô?
4: Oui, bonsoir, Gérard, bonsoir voilà. À tous. C'est pas moi.
0: Bah oui, ben, bien sûr, Tony à Brest. C'est ça, Tony, c'est Paris.
1: Il a le droit de voyager?
2: Il est en vacances à Brest.
4: J'ai pas un sou, mais j'ai plus.
0: Enfin, bref.
4: Bah ouais.
0: Pipoin.
3: Pipion.
5: Ouais,
3: Pipion.
5: Salut, Gégé, ouais.
0: Albi. 97.1.
3: Ouais, c'est ça.
0: Non, mais répondez pas quand je parle! Bon, Pipon là!
3: Pipion!
5: Oui,
0: oh, Pipion, tu réponds ou quoi?
5: Je suis là, merde!
0: Oh, quoi, merde, va te faire foutre, ok?
3: Oh, Gérard, doucement quand même, c'est le début, hein.
0: Pute de nuit! Pute de nuit, Arras!
5: C'est ça.
0: Bah, bien sûr, allez, foutez-vous de ma gueule! Foutez-vous de ma gueule, allez, hop! On attaque! Comme ça!
3: Non, mais présente quand même tout le monde, GG.
0: Attends, pour un sens, c'est quoi ce bordel que tu me fais? Tu commences.
2: Ah non,
0: tu commences. Tu commences.
2: C'est juste le nom.
3: Attendez.
0: Allô. Merde. Putain, mais c'est quoi ce bordel?
6: Moi, je fais le standard.
3: Mais quoi, j'ai rien fait. Mais t'es dans ce
0: putain, pas mais c'est quoi?
1: Putain, gueule pas. Eh, on va avoir trois auditeurs.
0: Oh non, mais attends. C'est quoi ce bordel là qui nous fait?
3: Quoi, il y a je pue la crotte, Pipion.
0: Non, allez hop.
3: Mais calme-toi, t'es énervé pour un rien.
0: Putain, mais merde, qu'est-ce qui me fait là? Qu'est-ce que c'est que ce nom?
3: C'est ses surnoms, j'y peux rien.
0: Attends! Je te jure, dégage, je veux plus te voir ici. Dégage, casse-toi.
3: Mais qu'est-ce qu'il va faire, le standard?
1: Comment on fait,
0: attends,
1: Gérard?
0: Putain.
3: Non mais Gérard,
0: moi,
3: ça va.
0: Moi j'en ai ras le bol, c'est tout, toutes les semaines c'est le bordel.
3: Mais non.
0: Mais si ce soir ça va être le bordel.
3: Mais non.
0: Mais si, moi je vois le coup arriver.
3: Mais arrête des bêtises, c'est toi qui es énervé ce soir.
0: Attends, moi je vois le coup.
3: Non, t'es énervé d'office.
0: Tony.
4: Ça va bien se passer.
0: Bien sûr.
3: Gérard, t'as décidé que ça allait être le bordel. T'as décidé.
0: Ouais.
3: Donc c'est ta faute.
0: Ouais, pourquoi?
3: Parce que tu sais.
0: Il est là. Il a pas été. Je ne voulais pas ce soir.
3: Mais qui est à ta place?
4: C'est bon.
0: Je ne veux pas.
3: D'accord, bah tu choisis quelqu'un. Alors il y a
6: personne au standard.
4: Olivier.
1: Et comment on fait? Non, mais là, il voulait quelqu'un. C'est lui qui remplace. C'est lui le chef. J'en ai parlé hier.
3: Bon.
5: C'est Gérard au standard?
1: Bah, il fait tout, Gérard.
0: Et Françoise?
7: Oui.
0: Bonsoir.
7: Bonsoir, Gérard.
5: Ah, Françoise, salut.
0: Oh, on se calme.
5: Bah écoute, j'ai le droit de dire bonjour quand même.
4: C'est quand même Gérard la star. Ouais, c'est clair.
1: Vas-y, Gérard.
0: Oh, ça
1: allez.
0: Commence à...
1: Allez, boum, première question.
4: Allez.
0: Génial. Oh là, c'est bien.
1: Fais voir.
0: Attends. C'est quoi les noms qui me cherchent?
3: J'en ai rien à foutre.
0: Vas-y, j'en ai rien à foutre.
4: Salut, Gérard. Ça va?
0: Salut.
4: Hey Gérard, est-ce que tu pourrais me prendre au standard là? J'ai quelque chose à te dire, s'il te plaît.
0: Non. C'est qui veut me parler?
4: Rodrigo.
0: Hein?
4: Rodrigo.
1: Bon, Gérard, allez, on y va, parce qu'il y a personne au standard, c'est la merde.
2: Ouais.
1: Alors vas-y, Gérard, alors, première question.
2: Dans le débat.
0: Première question, c'est sur les jeux télé. Quel est votre jeu télévisé préféré? On va demander ça à Je pue la crotte.
4: Non, la crotte, bonsoir. Moi, mes jeux télévisés préférés. Bon, alors mon jeu télévisé préféré, c'est quand même le Big Bill. Faut le dire, c'est un jeu passionnant et j'adore. J'adore la gaffe.
0: Ouais.
4: Voilà.
0: C'est tout?
4: Ouais.
0: Alors Pipion?
5: Oh, ben moi, c'est sans aucun doute le juste prix, hein.
0: Ouais.
5: C'est vraiment bien, quoi. C'est intéressant, c'est culturel, enfin c'est tout, quoi.
0: Ouais, d'accord. Vous cherchez pas trop à...
5: Bah, c'est vrai.
0: Non, mais vous cherchez pas trop à répondre aux questions, hein.
4: Bah, pourquoi? Faut
5: bah, tu me dis...
4: En plus.
0: Alors, pute de nuit.
5: Ouais, moi, c'est 100% question sur Arte.
0: Comment?
5: Moi, c'est 100% question sur Arte.
0: Non, sur Arte. Non, sur Arte, il y a
2: si,
0: rien.
2: Si, il y a Formos sur IRC, Formos qui me précise le mieux, c'est 100% question. Pas voilà. D'animateur.
0: Non,
2: pas de décor, pas
5: non,
2: de candidat.
5: Vrai, ça existe, hein.
0: Ouais. Non, sur Arte, il y a aucun jeu télévisé. Je suis désolé.
2: C'est pas Arte, c'est la cinquième.
5: C'est la cinquième. C'est vrai. Mais Arte, ça fait un peu plus.
0: Artoni.
4: Ouais, non, moi, en fait, j'aime pas trop les jeux sur TF1. Je trouve ça un peu débile, quoi. J'ai l'impression que c'est un peu pour les beaufs. Moi, ce que j'aime bien, c'est les jeux sur France 3, question pour un champion, et puis aussi 100% question.
5: Et Cadox ?
4: Pardon ?
5: Le Cadox,
4: non, j'aime pas trop, parce que ça me fait trop penser à la quête des Guinée 9.
5: Ouais, c'est trop de mauvais.
4: La famille en or ? Non plus, parce que c'est sur TF1.
0: Et alors ?
4: Ouais, ben j'aime pas, non, en fait, non, parce que je trouve ça...
0: Dans ce cas-là, si ça te plaît pas, tu changes de chaîne, et c'est tout.
3: Voilà, il a le droit de pas aimer. Il a le droit de pas aimer.
2: Il regarde les autres chaînes.
4: Bah ouais, c'est ce que je fais, c'est ce que je te dis, Gégé.
0: Françoise ?
5: La gaffe. La gaffe, le juste prix... Là-haut de la fortune. Oui, avec Philippe, ouais. Philippe, tu le connais? Bah bien sûr, ouais. Ah bon? Ouais, ouais.
3: T'as déjà couché avec lui, Françoise, non?
5: Oh, Manu, ça suffit.
3: Oh, je demande, je me renseigne.
4: Et Françoise, tu regardes Cascado ou pas?
5: Non.
0: Et j'en ai rien à foutre pour terminer.
4: Moi, c'est le Big Bill, mon préféré, et j'ai participé une fois. Et en fait, derrière le rideau, j'ai une boîte de coton-tige.
0: Alors, j'en ai rien à foutre.
4: Bah, c'est vrai.
0: J'en ai rien à foutre, c'est terminé
4: non,
0: pour toi.
4: J'ai vu cette émission, c'est vrai.
6: Bah oui, c'est vrai.
0: Bon, alors si vous commencez à me casser les burnes.
6: Mais je te casse pas les burnes, Gérard. C'est vrai, j'ai participé.
0: Tu réponds comme il faut à la question et tu la fermes.
4: Bon, alors c'est le Big Bill, voilà.
0: Parce que pour l'instant, vous êtes en train de me casser les couilles et j'aime pas ça.
4: Oh, c'est bon signal.
7: Oui, si, c'est bon.
3: Allez, Gérard.
0: Hey, continuez comme ça, vous allez.
4: Bon, allez, enchaîne un peu, là.
0: Quoi, qu'est-ce que t'as, toi?
4: Bah, quoi, t'es animateur radio ou t'es un banquier?
0: Qu'est-ce que t'as, là?
4: Bah, quoi, tu me cherches, là? Vas-y, je suis quatre pales manouches qui s'éveillent en moi.
0: Si t'es pas content, tu te casses. Ok.
7: Allez, Gérard, arrête d'être agressif.
4: Bon, allez, enchaîne.
2: On enchaîne.
0: Alors, lors des émissions des jeux, jouez-vous à deux ou à plus ou autre? On va demander à Françoise.
5: À plusieurs.
0: Tu peux préciser?
5: C'est-à-dire que je joue moi, mon fils et puis mon partenaire.
0: Ouais, mais tu peux préciser sur quel jeu à peu près, Françoise?
5: Bah, la plupart, c'est la gaffe. Ainsi que le juste prix.
0: D'accord.
5: Sexuel,
0: J'en ai rien à foutre.
4: Bah moi, disons que je joue tout seul parce que j'ai qu'un chat, donc bah je joue tout seul.
0: D'accord. Je crois que toi, pour l'instant, t'as pas l'air de comprendre ce qu'on pose comme question. Rico.
2: Oui, sur IRC, il y a Davy One qui te demande est-ce que tu serais intéressé de présenter un jeu télé sur Fun Radio?
0: Non. Présenter un jeu télé sur Fun Radio, ça m'étonnerait.
3: Allô.
0: Bon, alors celui qui s'amuse à ôter va arrêter.
4: Ça pourrait s'appeler le Fun Big Bill.
0: Allô.
5: Allô.
0: Non mais c'est quand vous voulez. Vous allez pas commencer le premier débat comme ça.
4: Bon, allez, tu poses ta question. Allez. Un jeu comme le pauvre blaireau, ça t'intéresserait pas?
0: Alors Tony.
4: Oui.
0: Le blaireau, il t'emmerde.
4: Non mais c'est un jeu.
2: Parle pas de
3: pas
2: toi.
3: De gros mots.
4: Un jeu sur Fun Radio, ça. Pauvre blaireau là. Bingo.
3: Bon Gérard, je sais pas, fais quelque chose, mais
0: Pour l'instant, personne est capable de gérer l'autre. L'autre Pildar, il me prend
3: des
0: cons.
3: Regarde, maintenant il y a personne au standard, tu l'as viré, c'est la merde.
0: Tu vas là.
3: Et qui c'est qui fait la
0: réa? Olivier,
4: quoi là?
5: Ouais.
0: Eh, vos gueules derrière, s'il vous plaît, merci.
4: C'est ingérable.
7: Fais l'appeler. Olivier.
4: Inadmissible. Olivier, merde.
0: Olivier, tu peux
3: le standard.
7: D'accord.
0: Non, tu laisses ouvert.
7: Ah, ok.
0: Non, tu fais le standard, tu me calmes tout le monde déjà pour commencer.
2: Bon, vous vous calmez un peu.
0: T'éteins ça.
4: Prends-moi.
0: Il y a Tony qui veut te parler, tu te débrouilles avec lui. Donc,
3: allez.
0: J'en ai rien à foutre.
6: Tu peux reposer la question, s'il te plaît.
0: Non. Je repose plus les questions.
2: Ah, les gens, même les gens de Vierci, ils l'ont pas compris la question.
0: Alors, lors des émissions de jeu, jouez-vous à deux ou
5: plusieurs.
0: Ou autre. Bon, alors. Quand vous avez fini de me faire chier comme ça, ben vous me le dites.
5: Tu peux répondre, Gérard?
6: Bon, Gérard,
0: c'est qui?
6: Je réponds.
5: Plus de nuit.
0: Ouais, ben vas-y.
5: Bah moi je suis un peu comme l'autre garçon, j'ai aussi qu'un chat, donc bah je joue toute seule, mais
6: bah, oui.
5: Si j'aille jouer avec lui, je veux bien.
6: Hein. Eh, Gérard, tu gueules, mais si on a qu'un chat, comment tu veux qu'on fasse?
0: Bon, attends, pour l'instant je t'ai pas sonné, toi.
6: Bah si, tu m'as engueulé tout à l'heure.
0: Non, mais pour l'instant, moi je t'ai dit, je t'ai pas sonné, donc tu laisses parler les gens. Donc plus de deux nuits.
5: Ouais.
0: Donc pour toi?
5: Mais je t'ai dit, je joue avec mon chat aussi, donc jouer à deux c'est plus sympa. Mais si le garçon veut que j'aille jouer avec lui, y a pas de problème.
0: Mmh. Ok. Pipion?
8: Bah moi je regarde comme ça. Je regarde la télé, je joue pas, ça m'intéresse pas.
5: Pas de chaleur les fesses.
8: Voilà.
0: Ok. Je pue la crotte.
6: Ouais, je pue la crotte. Bonsoir. Moi je joue avec mon chat aussi.
0: D'accord. Tony,
9: il est au standard avec Olivier. Tony.
6: Ouais, je suis là. Donc moi, GG, moi je joue en famille. Ah, question pour un champion, mais comme c'est j'ai une famille d'immigrés, c'est enfin ils n'arrivent pas à répondre aux questions, donc c'est moi qui joue tout le temps.
0: Bon, Tony, tu vas te calmer. Tu vas te calmer parce que tu passes tout le test même dans les débats.
6: Écoute, bah, je te kiffe, c'est pas 100% FN.
0: Hein. Non, moi, je te kiffe, je t'emmerde, ok.
9: Mais Gérard, il a rien dit là.
6: Bon, je t'ai pas insulté là. Et pour le même prix, je t'insulte, je te le dis direct. Hein.
2: Bien, Olivier.
6: Il est fan de toi, quoi, Gérard. Comprends-le. Bon, allez, Gérard, on enchaîne.
2: Enchaîne.
9: Allez.
0: Alors, troisième question. Je répondrai après aux questions.
8: Oui, abrège.
0: Attends, si t'es pas contente, tu dégages, ok?
10: Allô?
8: Allô?
6: Allô?
8: Allô?
6: Allô?
8: Allô?
6: Allô?
8: Allô?
6: Allô?
9: Bah, Gérard, allez!
0: Non, mais attends, celui qui s'amuse à dire j'insulte ton cul, je l'emmerde!
9: Allez, okay. Gérard.
8: Pas d'insulte.
0: Parce que là, ça va pas commencer comme
2: c'est
0: ça.
2: C'est pas forcément okay, toi qui parle.
6: Vas-y, enchaîne.
0: Trouvez. Qu'est-ce que t'as, Tony? Je t'ai dit de dégager.
9: Mais c'est pas Tony, allez, Gérard.
6: Je sens la crotte, c'est bon, allez, enchaîne. Allez.
0: Eh putain, vous avez pas commencé à me casser les couilles au premier.
5: Oui, Gérard, on dit rien, alors fais ton
0: débat. Alors trouvez-vous qu'il y a trop de pubs entre deux.
5: Entre deux quoi?
8: De cul.
0: Ah bah, de manière, vous allez réfléchir, on va s'écouter. Les suçons.
9: Attends, repose la question. Calmement.
0: Alors, trouvez-vous qu'il y a trop de pubs entre deux et on va s'écouter.
9: Voilà, attends, où est-ce que les gens peuvent nous appeler?
0: Au 0870-5000, c'est Olivier qui vous attend. Et sur l'IRC, il y a toujours Rigaud.
3: Ouais.
0: Donc, vous pouvez toujours essayer de nous appeler sur l'IRC, donc www.fr, Fun Radio.
2: Voilà, tout à fait. Et on a dépassé les 2500, on est à 2782.
0: Ouais, c'est bien.
2: Ça monte bien, quoi. Donc, Gérard, j'aimerais bien que ton débat se passe bien pour ces gens-là, qu'on essaye encore de battre.
0: Ouais, mais moi aussi, je voudrais bien que ça se passe bien. Donc, on va s'écouter les soupçons de ma grosse sont les meilleurs avec des portes Gertel et on se retrouve tout de suite après.
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0: Et voilà, donc on se retrouve, il est 0h45, donc c'est toujours Olivier qui est au standard qui vous attend au 0800 70 5000 et 0803 08 5000. Et toujours Rigo qui est sur l'internet donc vous pouvez toujours nous laisser des petits messages sur l'internet www.fr.
2: Tout
0: et on
2: fait.
0: Va oui Rigo.
2: Oui, tout à fait. Non mais je te laisse finir, t'allais dire quoi?
0: Et on va saluer quand même les Belges parce que on n'a pas beaucoup de Belges donc
2: Si, il y en a, enfin, contrairement à ce que tu crois, il y en a beaucoup sur l'IRC justement vu qu'il y a des gens de partout à travers le monde et voilà quoi, les Belges ils sont en train de s'exciter là parce que je parle d'eux et il y a même des gens de très très loin et malheureusement il y a des gens qui captent pas TF1. Donc
0: non mais
9: ah ouais.
2: Mais ils écoutent quand même le débat via internet.
0: OK. Donc on va écouter on récupère je pue la crotte.
9: Pardon, c'est moi.
0: Merci
9: excuse-moi.
0: Manu. Donc
6: bonsoir.
0: Je pue la crotte.
6: Bonsoir.
0: Donc j'espère que vous avez compris ce qu'Olivier vous a dit.
6: Ça y est, c'est bon.
0: Donc Pipion.
8: Ouais, bonsoir.
0: 18 ans. Pute de nuit.
5: Bonsoir Gérard.
0: Donc Tony.
6: Bonsoir.
0: Françoise.
5: Bonsoir Gérard.
0: Et j'en ai rien à foutre.
4: Bonsoir.
0: Alors donc, maintenant je vais quand même répondre aux deux questions. Non mais vous commencez pas, d'accord? Parce que Olivier vous a calmé, si vous continuez, de toute manière, on va changer les noms.
4: Ok, c'est bon. Ah bah, y a pas de problème.
0: Hein? Non mais de toute manière, on va reprendre d'autres personnes à la place. Parce qu'il y a quand même 24 lignes qui sonnent.
4: Ok.
0: Donc, je voudrais bien que vous répondiez, qu'on fasse des débats corrects.
8: Hein? Ok,
0: je voudrais bien qu'on arrive à faire au moins les deux débats potables, pas comme toutes les semaines que ça foire.
4: D'accord.
8: Hein? Okay.
0: Donc alors la première question, quel est votre jeu télévisé préféré? Donc j'ai pas répondu, maintenant je vais vous répondre. Donc comme Françoise à l'écoute et puis tout le monde je pense regarde TF1. Donc il y a le Big Bill, il y a le Juste Prix, il y a le Millionnaire, il y a Drôle de jeu et il y a plusieurs jeux qu'on peut regarder, et bon, bien sûr, ceux qu'adore le Big Bill, donc c'est sûr qu'ils regardent tous TF1. Bon, sur la deuxième question, lors des émissions de jeu, jouez-vous à deux ou autre? Bon, là-dessus, je pense que là, c'est un peu dur de répondre parce que, en fin de compte, on peut regarder le Big Bill ou autre, même le Juste Prix. Bon, c'est sûr que c'est pas évident à trouver sur des chansons, parce que là ce soir j'ai écouté les chansons, elles étaient faciles. D'habitude c'est un Gigi qui le fait, et donc c'est pas évident à trouver les chansons.
9: Mm-hmm.
0: Donc la troisième question, trouvez-vous qu'il y a trop de pubs entre deux? Donc alors je m'explique bien. Les pubs, dès que le début de l'émission commence, ça au bout d'une demi-heure à peu près, vous avez une pub. Est-ce que vous trouvez ça normal ou pas? Donc on va demander j'en ai rien à foutre.
4: Bah non, je trouve pas ça normal du tout, ils mettent beaucoup trop de pubs.
0: Ouais, mais tu peux t'expliquer?
4: Disons qu'ils mettent une à deux pubs pendant une émission qui dure une demi-heure, ça fait beaucoup trop.
0: Ouais, mais bon, d'accord. Non, ok. T'inquiète pas, de manière, je vais avoir une réponse aussi là-dessus. Rigo?
2: Non, Gérard, j'ai un sondage vite fait sur Internet.
0: Ouais.
2: Alors, sondage sur Internet. 32% des internautes se cuisent des choux de Bruxelles en regardant le Big Bill. 23% des auditeurs voudraient savoir ce qu'ils peuvent gagner en répondant au sondage. 20% des auditeurs ne trouvent plus leur télécommande. 15% des auditeurs ne savent pas suivre les jeux TV car ils n'ont pas Arte. Et 7% des auditeurs préfèrent regarder Santa Belgica.
0: Ok. Bah, de toute manière, sur Arte, il y a pas beaucoup de pubs. Hein.
2: Mais tu regardes.
0: Il y a pas beaucoup de jeux sur Arte.
2: Tu regardes souvent Arte?
0: Non.
2: Non.
9: Bah comment tu peux savoir alors?
0: Non, parce que je regarde plus la première comme Françoise. Donc Françoise.
5: Moi tout ce que je peux te répondre, moi je trouve un peu dommage qu'ils mettent trop de pubs, mais d'un sens comme tu regardes la gaffe, ça permet aux candidats qui sont au téléphone en direct de chercher dans leur dictionnaire.
0: Ouais,
5: sur la question du Big Deal.
0: Non, attends, Tony.
4: Ah, non, mais c'est truqué.
0: Non, c'est pas truqué. Parce que moi, je vais te dire une chose, que ce soir, la question a été, qu'est-ce que c'est un palindrome? C'est un mot qu'on peut prononcer d'un sens à un autre.
4: Et tu le savais, ça?
2: T'as un exemple?
9: C'est-à-dire, ouais, un exemple, ouais, parce que moi, je capte pas, quoi.
0: Palindrome, par exemple, tu prends en cassette.
9: Mm-hmm.
0: Tu fais tu prends à l'envers, ça fait
9: 7K, mais c'est voilà. C'est du verlan, ça. Wesh.
0: Bah ouais, wesh, big up.
9: Bah ouais. tu connais quoi en verlan?
0: Comment?
4: Non, j'ai rien dit.
9: Non, tu connais quoi en verlan, toi, Gérard?
2: Tu connais quoi?
0: Non, mais moi en verlan, je connais rien du tout.
9: Comment on dit, Gérard? En verlan, comment tu dirais? Je sais pas, moi. Bonjour à tous en verlan.
2: Coton-tige.
0: Olivier?
2: Non, pardon.
4: Gérard, en verlan, c'est feu beau.
0: Bon, on va demander à Tony maintenant.
4: Ouais, je trouve qu'il y a trop de pubs à la télé, c'est vrai, mais c'est surtout sur TF1. C'est
6: C'est clair, ouais, parce que France 2, ils en ont pas trop de pubs en fait.
0: De toute manière, ils en mettent quasiment pas du tout.
6: Ouais, c'est vrai. Hein.
5: France 2, tu rigoles.
0: Non, non.
6: Attends, Tony.
0: Tony.
6: Oui, Tony.
0: Laisse parler, laisse-la finir. Ouais. C'est qui vient de dire?
5: C'est plus de nuit.
0: Ouais, ben maintenant ça va être à ton tour. Après, je vais vous répondre.
5: Je te disais qu'il y avait autant de pubs en fait sur la 2, sauf que eux ils coupent pas les émissions, donc il y en a encore plus entre les émissions.
0: Ah ouais. D'accord. Ok. Attends.
6: Gérard, je sens la crotte. Tu peux répondre.
0: Non. Attends. T'as déjà.
6: Non, j'ai pas répondu.
0: Non. Mais attends, on va demander à Pipion.
5: Tu peux répondre à ta question quand même.
0: Ouais. Mais qui c'est qui a coupé là? Qui c'est qui a coupé?
9: Non, c'était Pierre Fulin, mais j'ai rappelé.
5: Bon, c'est Pipion, je peux répondre.
0: Attends. Olivier.
6: Je sens la crotte pour soir.
9: Quoi?
0: Olivier,
9: non, mais c'était
0: ça...
9: pour moi, je veux dire. Il m'a appelé pour moi. Pour demain.
0: Non, mais Olivier, ça va pas aller, hein.
9: C'est quoi,
0: quand quelqu'un coupe, tu me prends d'autres personnes, hein.
9: Ah, d'accord.
0: Pipion.
9: Je prends des appels.
8: Ouais, bon, moi, je trouve qu'il y a beaucoup trop de pubs. Mais il faut pas trop se plaindre parce que, en Amérique, il y en a encore beaucoup plus. Donc, voilà.
0: D'accord. Toi, je crois que t'es carrément à côté de la plaque. Hein.
8: Ah ouais,
0: je pue la crotte.
6: Je sens la crotte. Bonsoir. Oui. Moi, je trouve ça normal.
0: Non, c'est je pue la crotte. C'est pas je sens la crotte. C'est je pue la crotte qu'on m'a marqué.
6: Ok. Donc moi, je trouve ça normal qu'il y ait de la pub sur TF1. Vu que c'est TF1, donc TF1, c'est 100% pub. C'est pas 100% tube comme Fun. C'est 100% pub.
0: Mm-hmm.
6: Donc c'est normal. Mais sur France 2, je confirme. Il y en a bien.
0: Ah ouais, alors moi...
6: Il y en a trop, attends, avant Friends, avant de regarder l'épisode de Friends, ils se mettent...
5: Il y a un quart d'heure.
0: Non, attendez. Parce que là, attendez. C'est qui là qui veut répondre avant moi?
5: Pute de nuit.
0: Ouais, bah...
6: Elle est chaude, elle.
0: Non, mais tu réponds comme il faut, s'il te plaît.
5: Oui, non, mais je te réponds, c'est vrai, avant Friends, il y a un quart d'heure de pub.
0: Non, moi je peux te confirmer.
5: Tu regardes, moi je te confirme que de moins 25 jusqu'à 50, tu as de la pub.
0: Bon, moi je peux confirmer, et ça je reviens. Oh, ça y est, derrière.
6: La seule pub que j'apprécie, c'est quand on voit Jennifer Aniston.
5: Ouais, à la fin.
6: Moi, j'aime
0: bon,
6: pas très cette série, hein.
0: Oh, vous me laissez parler ou pas?
6: Moi, Ross, je trouve qu'il a un peu une tête de chien battu, quand même.
0: Tony.
6: Ouais.
0: Tu te calmes.
6: D'accord.
0: Donc, je vais répondre à Françoise.
5: Oui.
0: Donc, tu m'as appelé.
5: Ouais.
0: Donc, on a regardé vaguement et t'as vu comme moi, c'est qu'ils ont passé des pubs. Mmh. Donc, moi, je trouve une chose, et ça, je pense que personne me le contredira, c'est que sur TF1, c'est malheureux à dire, c'est que sur TF1... Oh, vous arrêtez derrière toi en plein comme des putes!
9: Non, c'était un bruit de mobylette.
0: Ouais, mais les bruits de mobylette, ils vont se casser.
9: Je vais calmer les mobylettes.
0: Hein?
9: Continue à ce que
0: parce
9: tu
0: disais. Non, ça commence à bien faire.
10: Continue. Allez, Gérard, vas-y.
9: Continue sur TF1.
0: Donc, alors, tout à l'heure, la question c'était, qu'est-ce qu'est un palindrome?
10: Ouais.
0: Donc, ils ont passé la pub. Il y a eu 4 minutes de pub. Pendant ces 4 minutes-là, t'as rien pu comprendre. Parce que t'as eu la pub et après tu l'as eu. Et ça, c'est un truc que je trouve dégueulasse.
10: 4 minutes.
0: Mmh. Il y a 4 minutes.
10: Gérard, s'il y a de la pub dans une émission, ça veut dire que ça marche. Donc c'est plutôt bien, quoi.
0: Non, mais même, moi je trouve pas. Non, moi je trouve que lors des jeux.
9: Moi je suis d'accord avec Gérard. Hein.
0: Non, lors des jeux, tu mets pas de pub.
10: C'est faux.
5: Si, mais
0: dans ces cas-là, t'es lancé dans un jeu.
6: Bon,
0: si,
9: laissez Gérard parler.
10: Vas-y.
0: Lors d'un jeu, de manière, on peut pas se concentrer pour trouver quelque chose.
9: Bah ouais.
0: Par exemple, sur la 2, c'est faux, il y a pas de pub.
9: Ouais.
0: Il y a aucune pub.
9: D'ailleurs, il y a plus de gens qui gagnent sur la 2 que sur la 1.
10: Ouais.
0: Ouais.
9: Parce qu'il y a pas de pub.
0: Parce que sur que ça soit Le Millionnaire ou Juste le Prix, de manière, il y a des pubs dans partout.
10: Sur le mais faut pas non plus se concentrer pour jouer au Juste Prix, faut arrêter d'halluciner, quoi.
0: Si. Ouais, mais attends, Juste Prix, de manière t'es sélectionné, faut bien te concentrer pour trouver le cadeau,
10: pour trouver le rideau.
2: Sur IRC, il y a Alf qui dit qu'en fait la pub ça sert à réfléchir pour trouver les bonnes réponses.
5: Bah oui.
0: Non.
6: Et Gérard, est-ce que tu regardes le jeu là après Friends là, c'est qui c'est avec Marie-Ange
5: Nardinelli?
0: Qui est qui? Non.
6: Qui c'est avec Marie-Ange Nardinelli?
0: Qui? Non, je le regarde pas.
6: T'aimes pas? C'est une Eddie Fun à Pépita.
0: Non, mais même. Bon, Tony.
6: Non, c'est pas moi. C'est pas lui.
0: C'est qui?
10: C'est le but du jeu, hein, qui est voilà, qui, faut retrouver qui c'est, quoi.
0: Ouais. Ouais, mais même, de toute manière, moi, je trouve que...

0: Tony, tu te calmes. D'accord, parce que toi aussi, tu vas faire comme les autres.
1: Non, mais c'est son vrai nom, mais c'est un nom d'artiste, elle l'a coupé en deux.
2: Je t'aime, Tony. Elle est gentille, cette Marion.
0: Oh! On se calme.
1: Ouais, mais quoi, elle a un petit peu grossi, hein. Je sais pas, depuis qu'elle s'est fait griffer par le tigre, là.
0: Oh, c'était un lion!
1: C'est bizarre, hein.
0: Un lion. On se calme.
1: Ah, un lion,
0: alors, avez-vous déjà participé à un jeu télé? Si oui, lequel? On va demander ça à Je pue la crotte.
2: C'est parce qu'elle avait ses règles.
0: Je pue la crotte.
3: Non, tu l'as viré. Je viens de le virer, là. C'est celui que t'as viré tout à l'heure.
0: Ah bon, ouais. Celui?
3: Je suis en train d'appeler quelqu'un d'autre.
0: Ok. Mais Olivier, pas sur le même nom, hein?
3: Non, d'accord, non.
0: Tu me prends sur les mêmes caprines.
3: Non, mais j'appelle quelqu'un d'autre, là. Hmm? Voilà.
0: Donc, on va demander à Pipion.
2: Non, j'ai assisté à aucune émission télé.
0: Non, fil d'art. Non, fil d'art. Attends, Pipion, ouais. Avant que je te parle. Non, c'est pas la peine d'essayer de donner des numéros à Olivier. Non, non, non. Olivier, il prend le standard et c'est tout.
1: Ouais, sur les 24 lignes.
4: Non, c'est moi qui l'ai pris, Gérard, c'est une vraie auditrice qui a participé au Big Bill.
3: Voilà, elle vient de m'appeler, et elle vient de me rappeler, elle voudrait participer au débat. Elle a 40 ans, elle est amoureuse de toi, elle est folle de toi.
0: Non, mais
4: si
0: dire...
4: Bah, il faut qu'on la rappelle, Gérard, elle a participé à un jeu télé, c'est la question.
0: Vas-y. Oui, je vais l'appeler. Vas-y, tu l'appelles donc, on va demander à Pipion.
5: Gérard, pour revenir au débat, il y a le chien sur IRC qui te demande si les jeux télé sont tous en direct.
0: Oui.
4: Mais en direct d'où?
0: Non, ils sont en direct dans les studios comme là on est. Ouais. Ils sont en direct et c'est bien fait en direct, c'est pas truqué.
2: Mais ça, est-ce que tu crois que c'est le même public qui fait toutes les émissions toute la journée?
0: Le public change.
2: Ah bon?
0: Mais de toute manière, je peux le certifier, et ça Françoise pourra le confirmer parce que Françoise elle me l'a dit tout à l'heure au téléphone quand elle m'a appelé chez moi. Elle va participer dans...
1: Avec ton
0: culotte.
2: Oh ! On a un scoop.
0: On se tait. Donc le scoop, c'est que Françoise va être dans le public le 18 janvier.
4: De quel jeu ?
0: Lors du Big Bill.
2: Ouais. Ouais.
5: Et Françoise, c'était nous un coucou. Hein.
2: Si la caméra elle est sur moi, oui, bien sûr.
4: Tu fais une banderole, Max Star System.
0: Voilà, tu fais un peu de pub pour Fun Radio.
2: Ne vous inquiétez pas pour ça.
0: Donc, on va demander à Pipion.
2: Ouais.
3: Attends, Gérard, entre-temps... Gérard,
5: c'est là-bas, ça se passe là-bas.
3: Entre-temps, on accueille, on se calme avant d'accueillir Béatrice aussi. Mais d'abord, on se calme, c'est un auditeur.
0: Donc, je t'écoute, on se calme.
1: Oui.
0: Ben, bonsoir à toi.
1: Bonsoir. Allô.
0: Oui, je t'écoute.
1: Ouais, ben, je viens d'arriver, tu peux me poser la question?
0: Donc, avez-vous déjà participé à un jeu télé? Si oui, lequel? Donc, je demande à Pipion.
2: Non, j'ai pas assisté à des émissions télé.
0: Mmh. Donc, t'as jamais été sur un plateau télé?
2: Non, mais ça m'intéresse pas trop.
0: Mais pourquoi?
2: Parce que j'ai pas envie qu'on
0: me
2: voit à la télé, et puis voilà.
1: T'es moche, toi.
0: Non, attends, Tony, s'il te plaît. On se calme, là, parce que c'est moi. C'est moi qui pose des questions, d'accord? Donc, je voudrais avoir plus de renseignements.
2: Bah, non, j'ai pas envie de passer à la télé, puis c'est tout.
0: Donc, pour toi, si un jour on t'appelle chez toi, tu voudras jamais participer à un jeu télé?
2: Non, je veux pas.
0: Parce que tu veux pas qu'on voie ta tête?
2: Non, c'est pas ça, mais j'ai pas envie, ça m'intéresse pas.
0: Ouais, mais précise.
2: Bah, je sais pas comment dire.
1: Précise ton nom.
0: Tony, s'il te plaît.
1: Non, c'est pas lui. Non, mais tu m'en veux, là, ou quoi, non?
0: Ou j'en ai rien à foutre, là, tu te calmes. Hein? Bon, ok. Donc,
2: pas du genre à crier sur un plateau, voilà, c'est tout.
0: Mais non, mais de toute manière, t'as pas à crier, t'as simplement à applaudir pour...
3: Et toi, t'as envie de le faire, Gérard?
0: Personnellement, non.
3: T'as pas envie d'aller gagner des trucs à la télé?
0: Non.
2: T'as pas envie de gagner une bagnole?
4: Une bagnole ou un petit million, Gérard? Tu dirais pas non, quand même.
0: Une bagnole, à la rigueur, ouais, je dirais pas non. Bon, on va demander à pute de nuit.
2: Ouais, moi j'ai déjà assisté une émission, mais j'avais 7 ans, 6-7 ans, c'était à Paris. Je sais plus du tout comment ça s'appelle, mais je sais qu'il y avait Rita Zaraï, parce que c'était à fond dans le studio.
6: Elle est moche, elle.
2: Ouais, elle est moche, clair. Elle chante mal.
0: Non, mais attends, à 7 ans, tu peux participer à un jeu télé? Non, mais c'est vrai que là, ce soir, j'ai regardé, il y avait des enfants qui avaient...

0: 5-6 ans à peu près.
1: Je confirme, il y avait un bébé de 2 semaines aussi.
0: Non, non, non, non.
1: Il y avait un bébé pas né aussi dans le public ici. Il y avait même des femmes enceintes.
0: Non, non, non, non. Tony ?
2: Ouais, moi j'ai participé à Fort Boyard, mais j'ai failli me noyer en fait.
0: Ouais, d'accord. Toi, quand tu répondras correctement aux questions, avant de demander à Françoise, Rigaud, oui ?
3: Oui. Est-ce que alors non mais parce que ils sont en train de se parler entre eux. Tu vois, sont en train de tous
1: ils s'en foutent,
3: se raconter leur jeu télé quoi. Là pour l'instant ils t'écoutent pas vraiment, mais depuis que j'en parle ils arrêtent pas. Turpentine te demande si t'as déjà joué à Top Santé.
0: Non. Top Santé, c'est quoi ça, ça a jamais été un jeu.
1: Tu peux gagner des rasages gratuits, je crois.
0: Ouais, non.
3: Top
1: si.
3: Santé.
1: Si, je te jure.
2: Tu peux te faire opérer du kiss gratuitement, je crois.
0: Tony, tu te calmes s'il te plaît. Bon, Tony, tu retournes voir Olivier au standard.
2: C'est le jeu, c'est comme ça.
0: Tu retournes voir Olivier au standard, s'il te plaît, merci. Olivier.
2: Gagner un an de kiss.
0: Olivier.
3: Ouais, je gère.
0: Olivier,
3: je gère.
0: Tu prends Tony, tu lui dis qu'il se calme ou sinon il s'en va. Il terminé. Calme. Donc, Françoise.
4: Oui.
0: Donc, toi. Bah, toi.
4: Bah, moi, ça y est, j'ai calme, déjà répondu. Hein.
5: Ça va pas, là. Tu fais du bordel, tu vois, ça peut pas aller.
4: Ouais.
2: Se calme.
6: Bonjour.
2: Bonsoir.
4: Ton cul.
0: Donc, toi, Françoise, pour l'instant, t'as jamais participé, donc
4: non, non, non.
0: Tu as participé pour la première fois le 10.
4: J'ai pas participé, hein.
0: Tu as perdu.
4: Seulement en spectateur. Hein.
0: Ouais, tu fais partie du public.
4: Voilà.
0: Donc, tu vas y être à partir du 18 janvier.
4: Lundi 18 janvier.
0: Ok. J'en ai rien à foutre.
2: Bah moi j'ai participé à l'école des fans là avec le gros porc.
0: Tu restes poli s'il te plaît.
4: Carlos.
2: Avec Jacques Vartin et j'ai gagné un circuit électrique et deux patins de.
0: Toi tu dégages.
2: Deux paires de patins à roulettes.
0: Ouais c'est ça. Alors j'en ai rien.
2: Non,
0: tu vois. J'en ai rien à foutre. Tu retournes voir Olivier au standard. C'est pareil pour toi.
3: Ah, je peux plus.
2: On se calme, je peux répondre.
4: Bien fait.
0: Alors, on se calme maintenant pour toi.
2: Ouais, donc moi j'ai participé à un jeu, ça s'appelait les grosses têtes avec Philippe Bouvard sur RTL, pardon. Et ouais, c'était assez sympa quoi. J'ai pu avoir un autographe de Castelli et puis le cheveu sur la langue d'Isabelle Mergo.
0: Ouais. Non mais attends, un jeu télé.
2: Non ouais, mais
0: faut pas confondre.
2: Et alors les grosses têtes, ça passait sur TF1, abruti.
0: Abruti, va te faire non, sauter non, toi, mais... connard.
4: Oui.
0: Ok.
2: Bah, quand tu veux, je t'attends.
0: Alors tu dégages, on se calme. Allez hop.
2: Mais non.
0: Terminé pour toi.
1: Ah, tu dégages tout le monde aujourd'hui, Gérard. Hein, ça rigole pas. Hein.
0: Allez.
4: Ton cul.
3: Tiens, on accueille tout de suite. Tu dégages à l'antenne. Tiens.
0: Non.
2: Bonsoir.
0: Non, tu dégages. Je l'ai déjà eu de la semaine dernière. J'en veux plus. Hop.
3: Ouais, mais
0: il va être sage.
3: Il a plein de choses à dire sur Canal Plus, tout ça.
0: Non.
2: Mais Gérard, allez, fais pas le con.
0: Non.
2: Allez, fais pas la pute. Oui, bonsoir, donc aujourd'hui les jeux de 20h avec Gérard de Suren, le plus beauf des plus beaufs.
1: Bon alors Gérard.
0: Enfin, alors donc on reste avec Pipion.
3: Gérard, sur IRC, il y a Kenji qui te demande si t'as déjà joué par téléphone à Hugo Délire.
0: Non, non, je pense pas que
3: parce
0: ça existe.
3: Il a une cassette et il a enregistré, il me dit que c'est ta voix et tu draguais Karen Cheryl.
0: Alors donc vous allez.
2: Gérard, j'aimerais savoir si c'est vrai que Sandy elle a couru dans Interville et pourquoi est-ce qu'elle.
0: Alors Tony, tu dégages. Tony, c'est terminé. Terminé pour Tony.
3: C'est terminé pour lui.
0: Terminé.
4: C'est une chance.
0: Alors Tony, j'en ai rien à foutre. Et on se calme.
3: Attends. J'ai pas suivi. J'en ai rien à foutre aussi. Il est parti.
0: Il
3: était méchant.
0: Alors, j'en ai rien à foutre, on se calme. Et Tony, ils s'en vont. Et tu me récupères d'autres personnes sur les 24 lignes qui sonnent.
4: Connard,
0: va te faire enculer, toi, bâtard.
1: Gérard, pas de...
0: Alors, hein, le Big Bill était vraiment un extraterrestre et on se retrouve tout de suite après. Et vous pouvez toujours appeler Olivier au standard...
1: Gérard,
0: vous pouvez toujours appeler Olivier au standard au 0800 70 5000 et 0803 08 5000. Et toujours sur l'IRC, il y a toujours Rigaud qui vous attend. Ouais. On est combien, Rigaud?
3: On a dépassé les 3000, on est à 3280,8. Donc ça booste.
0: Voilà. Donc, Big big up, heureusement que t'es voilà. Là pour faire du boulot.
3: T'inquiète.
0: Donc on va s'écouter bouffe du couscous avec des petits beurres, s'il te plaît. Merde. Ah bah c'est bien ça. Ah bon c'est bien. Hein. Et on se retrouve tout de suite après. Et voilà, vous venez de vous écouter bouffe du couscous avec des petits beurres, s'il te plaît, merde. Donc c'est ce que Manu m'a donné comme disque.
6: Ouais, c'est bien. Hein
0: bah à mon avis, c'est un truc
6: c'est
0: techno.
6: Ouais, c'est
0: de la techno. Hein.
6: C'est techno, grave.
0: Ouais, c'est techno, grave.
6: Grave, grave,
0: grave. Donc on va récupérer petit pion.
4: Ouais.
0: Pute de nuit.
4: Salut.
0: Et Françoise.
4: Salut.
3: Ok, alors on a que Canada aussi qui vient de l'internet.
0: Alors attends, tu me fais...
3: Tu me fais un faute de nous aider, non?
0: Donc Canada, bonsoir.
7: Bonjour.
8: Salut Gérard. Ça va?
0: Bonsoir à toi.
3: Il y a Chang aussi, il y a Chang.
0: Et Chang.
8: Salut
0: Chang.
8: Bonsoir.
0: Bonsoir.
9: Ding ding dong.
0: Oh, s'il vous plaît.
10: Bonsoir tout le monde.
0: Bon, alors donc, la question... Françoise, t'es toujours là?
4: Oui, je suis là.
0: Ah ouais, je t'avais oublié.
4: Mais tu m'as cité, hein.
0: Ah, ok. Je croyais que j'avais pas...
4: Non, tu m'as cité.
0: Ok. Donc, alors, la question, c'est que le Big Bill est-il vraiment un extraterrestre? Eh ben, on va demander, tiens, à Pipion.
4: Ouais.
0: Pipion.
4: Ouais, donc, non, Big Bill n'est pas un extraterrestre, évidemment.
0: Mm-hmm.
4: Et, c'est juste un... C'est virtuel, quoi. C'est en 3D, c'est un truc...
10: Une image de synthèse.
4: Ouais, une image de synthèse, ouais.
0: Qui c'est qui répond, là?
10: C'est Chang.
4: Heureusement qu'il m'a aidé, parce que je cherchais le mot, en fait. Non, c'est
10: le terme technique.
4: Ouais.
0: Alors, on va demander à... À Pute de nuit.
7: Ouais. Bah, Big Bill, c'est un vrai extraterrestre, hein.
0: Mm-hmm.
7: D'ailleurs, t'as sa famille aussi. Donc, c'est la preuve, hein.
0: Ouais non mais dans la famille bon c'est sûr ça c'est pour faire voir aux candidats ce qu'ils veulent comme cadeau t'as le frère t'as la sœur et t'as la mère.
7: Ouais mais c'est vrai, c'est sa vraie famille.
0: Non mais ça on le sait pas.
7: Bah si ils le disent.
0: Non.
10: Ils sont la même tête.
0: Non. Moi je peux te confirmer que à mon avis je pense pas. Hein. Donc qui c'est qui me met un double son là
3: il y a pas donc, de double son. On va régler ça. Genre.
0: Donc Françoise.
4: Oui, moi je te dis non pour la bonne raison c'est qu'on l'a déjà vu une fois en vrai sur Drôle de Jeu.
0: Ouais, je pense que ouais j'ai.
4: Oh ça non. Fait double
0: voix. Manu s'il te plaît.
6: Je te jure que je touche à rien.
0: Mais si.
6: Mais non.
3: Manu, tu faisais du bon travail.
0: Attends.
6: Micro.
0: Attends, tu joues à quoi là?
6: Ah non, regarde, tu vas voir.
0: Attends, même Françoise vient de le confirmer. Il y a.
3: Ouais.
0: Elle vient de le confirmer.
3: Bon, reprends Gérard, reprends le débat.
0: Donc, Françoise.
4: Oui.
0: Bah, donc, ça y est, ouais. Toi, tu m'as dit qu'on l'avait vu à Drôle de Jeu. Bon, toi, tu dégages avant que je t'éclate.
11: Avec ta caméra là.
0: Ouais. Toi, tu as dégagé.
1: Avec ta caméra.
4: C'est dangereux, Gérard. Hein
0: Chang.
11: Mais c'est.
10: Ouais,
11: les effets, c'est peut-être le standard.
10: Ouais. Donc, le Big Bill, c'est une image de synthèse.
4: Mmh,
10: ça, c'est obligé. Et je ne l'ai jamais vu en vrai, non.
0: Non, mais tu peux préciser si ça ne te dérange pas.
10: Chang.
0: Tu peux préciser?
10: Oui, bah, c'est une image de synthèse, c'est-à-dire c'est fait par ordinateur. Et,
0: On te demande si c'est. La question est. Le Big Bill est-il vraiment un extraterrestre? Est-ce que tu peux préciser ta pensée?
6: Oui, pourtant clair.
10: C'est pas un extraterrestre, c'est une image de synthèse, c'est fait par ordinateur. Donc un extraterrestre, c'est un...
0: Oh là là là, mais attends, mais toi, tu comprends rien du tout, Chang, hein.
4: Mais si, il a tout compris, c'est toi qui comprends pas.
0: Non, mais attends, moi, je demande si le Big Bill est-il vraiment un extraterrestre. Bah attends, il me dit c'est une image de synthèse.
4: Bah oui,
0: non, c'est pas une image. Non.
10: Travaille sur Nintendo et sur Sony, je peux te dire que c'est une image de synthèse. Je suis programmeur.
3: Ça vient d'où ça?
10: Le Big Bill est une image de synthèse, c'est tout.
6: Qu'est-ce que tu fais?
3: Attendez, il y a Gérard qui s'énerve.
6: J'ai besoin de ça, Gérard.
0: Non, mais ça, tu.
6: Mais j'ai quelque chose d'autre là.
0: Non, mais
6: j'en ai besoin.
0: Ouais, non, mais.
6: C'est pas tout.
0: Ouais, non, mais t'amuses pas
3: bon,
0: à faire...
3: Bon, Gérard, reprends le débat, là, parce que là, tu parles.
0: Bon, alors, qui c'est qui nous reste à répondre?
8: Il y a moi.
3: Il y a Fleur d'Anus aussi, t'as pas
0: Fleur d'Anus.
3: Qu'on accueille.
10: Bonsoir.
0: Salut.
4: Salut, Fleur d'Anus.
1: Ça sent bon, hein?
2: Salut à tous.
12: Ah ouais, ça sent bon le sperme là. Quelle bonne odeur de merde.
0: Oh, vous fermez vos gueules ou quoi là?
3: Gérard.
0: Ouais. Eh putain, mais.
8: Allô.
3: Gérard.
8: Gérard, je peux répondre?
3: Pour calmer le débat.
6: Dégage.
1: Avec ta caméra, filme.
3: Arrête, Gérard, assieds-toi. Gérard, donc il y a Paradox sur IRC qui te demande si tu serais au courant que Bill serait le cousin de Iki.
0: Non. Non, mais ça, tu vois, j'ai eu des trucs là-dessus, des sondages, j'en parle même pas parce que c'est des conneries.
2: C'est des conneries, ouais.
0: Tony, c'est bien, je viens de te reconnaître.
2: Gérard, c'est Fleur d'Anus, je peux répondre?
0: Oui, ben, réponds.
2: Donc, moi, je pense que le Big Bill n'est pas un extraterrestre. C'est comme disait Chang, c'est un personnage inventé, ah ouais, qui a été dessiné sur un ordinateur et qui a été envoyé sur l'écran. Voilà.
0: Non, mais là, je pense.
6: Dans mon portefeuille.
12: Gérard, tu veux dire que c'est un mec qui est dans un gros truc bleu?
2: Voilà, c'est un mec qui, en fait, qui est dans une boîte. Et
12: Tu veux dire que c'est un costume qu'il porte?
2: Voilà, c'est ça, en fait.
12: Ah, d'accord.
2: Voilà, c'est un mec qui est déguisé dedans. Voilà, avec des ampoules pour
0: Attends, Casimir, qui c'est qui parle de Casimir, là?
13: C'est moi, c'est Françoise à l'appareil.
0: Ah, c'est Françoise qui parle de Casimir.
12: C'est cousin
0: Casimir. Toi, je te dis, tu
1: dégages avec ta caméra.
0: Hé, Fildar, Fildar, tu as dégagé, mais vite.
2: Allez, hop, pile d'art.
0: Alors,
8: bon,
0: donc...
8: Je peux parler, là.
0: Mais c'est qui?
8: Canada. Ouais, le Big Deal, c'est pas l'extraterrestre, hein. C'est le nom de l'émission, c'est Bill qui est l'extraterrestre, hein.
0: Comment?
8: C'est Bill qui est l'extraterrestre. Hein. Le Big Bill, c'est le nom de l'émission.
12: Ah, voilà quelqu'un qui répond à la question.
0: Eh, attends, le Big Bill, c'est quoi pour toi?
8: Le Big Deal, c'est le nom de l'émission.
12: Big Bill.
13: Big Deal.
1: Big Bill.
0: Bon, enfin, bref. Apparemment, je pense que...
1: Lui, il a pas compris la question, il répond à côté.
0: Non, bah...
1: non.
8: Non, Bill, c'est un extraterrestre.
1: Non, mais t'es le seul qui répond à côté.
13: Ils ont écarté les mecs
0: sur Internet. Oh, vos gueules, un peu, Tony, d'accord?
2: Il est pas là, Tony.
0: Non, presque pas. À partir de quel âge peut-on
1: jouer? Attends, moi j'ai un petit sondage, moi, avant la question. On a un petit sondage quand même. À la question pour ou contre les jeux télé, il y a 52% des gens qui sont pour.
0: Non, mais attends.
1: 36% des gens qui sont contre.
13: Péter la nuit.
0: Hop. Alors moi, si ça commence comme ça, c'est simple. Le premier débat. Va ça.
12: Oh non. Il jouait pas. Ça te lavait les fesses, tu pues. Arrête, tu veux faire bander.
0: Bah Gérard, t'envoies le bois là un peu. Ça y est, vous avez fini vos conneries?
12: Oh les blancs.
0: Ouais, ben les blancs, celui qui s'amuse à mettre des conneries.
1: C'est
0: donc maintenant, ça commence à me faire chier. Mm-hmm. Je sens que tout à l'heure, on va garder que Françoise et on va reprendre d'autres personnes
12: et
0: au standard.
12: Aussi,
0: ça va aller vite fait.
1: Pipion et puis Denis aussi, elles ont été sages. Hein.
12: Ah ouais, on a rien.
8: Ouais, moi aussi. Hein.
0: Non. Alors, à partir de quel âge peut-on participer à un jeu télé? On va demander à Fleur d'Anus.
2: Moi, je pense qu'on peut participer dès l'âge qu'on peut participer, c'est-à-dire à partir de 10 ans. Voilà.
0: Pute de nuit.
12: Bah moi je pense qu'il faut être majeur. Non, parce que quand même tu gagnes des.
1: Gérard, arrête, qu'est-ce que tu fais? Gérard, assieds-toi. Il veut taper Fildar avec la cam.
12: Non.
0: Pute de nuit.
1: Gérard, t'occupe pas de la caméra, continue.
12: Moi je te disais, je pense qu'il faut avoir 18 ans parce que imagine tu joues au Big Bill à ta.
1: Bien le standard, Olive. Tu sais pas d'où ça vient, bah ouais, je comprends rien.
0: Non mais là je pense que
1: Olivier,
0: ça commence à bien faire.
2: Je sens que dans 2 minutes j'arrête.
0: Ouais ben si t'es pas content tu dégages. Et Manu tu me coupes le double son.
2: Ouais, là, c'était Big Bill qui nous parlait.
3: C'est un auditeur qui fait ça.
1: Je sais pas, Max il a dit que ça venait peut-être du standard.
0: Bah oui, ça vient du standard, c'est ça. J'ai l'impression que vous avez l'intention de me faire chier sur les débats jusqu'à la fin de l'année.
12: Pas du tout.
0: Non, presque pas.
2: Non, c'est toi qui te fais chier tout seul.
12: Bah,
0: attends, comment?
1: Bon, allez. Hop.
0: Alors, pute de nuit.
12: Oui. Ça fait 5 minutes que je te réponds, mais tu m'écoutes pas, Gérard. Que je te disais qu'à mon avis, il faut être majeur. Parce que si tu participes au Big Bill et t'as 10 ans et que tu gagnes une voiture, t'as pas l'air con. Donc,
0: non, mais...
12: Au moins, t'es ton permis.
0: Non mais
12: t'as
0: attends,
12: pas ton permis, tu peux pas participer.
2: Ça dépend, il faut gagner des voitures à pédale aussi.
0: Tony, tu fermes ta gueule.
2: C'est pas Tony.
0: Ou Arnett. Alors celui qui a... Putain, Olivier, tu me calmes ça. Tu calmes.
3: Oui, je calme.
0: Magne. Oh,
3: on se calme.
1: C'est bon, on se calme. Voilà, tu vois.
0: Alors, Pipion.
14: Bah, je suis d'accord avec Pete Dunley. Faut être quand même mineur ou majeur.
2: Ah, le blanc.
0: Non, non, mais attendez, parce que là, je suis en train de...
1: Non, parce que Gérard, tu suis pas ton débat, c'est tout, et c'est pour ça qu'il y a des blancs, quoi. Fais attention à ce que les gens disent, plutôt ce qui se passe en studio.
0: Alors,
14: Il me manque de la maturité, en fait.
15: Et on a 2 francs, Rigo, s'il te plaît. T'as 2 francs.
0: Prenez là.
15: T'as 2 francs, Rigo, s'il te plaît.
0: Mais c'est pas non, vrai. Mais vous jouez à quoi, là?
2: Ça deal grave.
0: Oh!
15: Mais quoi?
0: Gérard,
15: tu t'approches.
0: Dégage,
3: retenez-le.
0: Dégage.
3: Non mais sors de là si tu veux qu'il dégage.
0: Va t'asseoir.
15: Je vous explique, Gérard est en train de courser Fildar dans le studio.
0: Dégage.
16: Oui, il dégage, il s'en va.
15: Vas-y, je te coupe.
16: Il s'en va. Allez, voilà.
3: Gérard. Pour calmer le débat, il y a Izen sur l'internet qui te demande si toi dans la radio là tu te sens pas un peu comme Big Bill dans sa télé.
0: Non, pas du tout.
1: Et on accueille Pot de Couille.
0: Non.
1: Bah si, on accueille Pot de Couille à place de Kennedy qui a raccroché.
17: Bonjour Gérard.
0: Alors Pot de Couille.
17: Bonjour Gérard. J'ai pas entendu la question. Hein.
2: Salut Pot de Couille.
0: À partir de quel âge peut-on jouer aux jeux de télé?
17: À partir de quel âge? Bah pour le Big Deal, le truc pas fut-fut, là, je sais pas, 8 ans.
2: Big Bill,
17: ouais. Allô?
0: Non mais je t'écoute.
17: Bah oui, j'ai dit 8 ans.
0: 8 ans, d'accord. Chang?
2: Bah je crois qu'ils font avoir la majorité pour participer à ce jeu-là. Hein.
14: Majorité absolue?
2: Ouais.
0: Non mais tu... vous pouvez préciser ou pas, là?
2: Bah oui, il faut avoir la majorité, c'est-à-dire 18 ans. 18 non. ans, c'est-à-dire un peu plus de 17 ans.
0: Bon, d'accord. Toi, quand t'auras fini de te foutre de ma gueule, tu me préviendras.
2: Okay.
0: Françoise.
18: Oui, bah moi, je réponds à partir de la majorité.
0: Attends, Françoise. 5 minutes. Olivier.
1: Qu'est-ce qu'il y a?
0: Tu me calmes, Chang, sinon, parce que ça va pas aller long. Ça va pas durer.
1: Maintenant, reprends ton débat.
0: Non, mais ça va pas durer longtemps, hein. Je sens que...
1: Non, mais je le calme.
15: Vas-y, réponds à Françoise.
0: Il y aura pas... je vais pas faire 11 questions.
1: Mais toi, à la question, tu penses quoi, d'ailleurs? Enfin, quel âge, à ton avis?
0: Donc, toi, Françoise?
18: À partir de la majorité.
0: Mm-hmm. Ouais, mais je pense... là, ce soir, t'as regardé comme moi?
18: Bah oui.
0: Bon, donc, t'as vu qu'il y avait des personnes avec leurs enfants, donc...
18: Oui, mais ils ont pas le droit de participer. Hein.
0: Bah ouais, mais ça, je suis d'accord avec toi. Mais je pense que t'as plusieurs personnes qui ont
14: des enfants qui se mettent de la peinture sous les pieds.
19: Ils sauraient pas répondre aux questions aussi.
0: Comment?
19: Quand on est trop petit, on peut pas répondre aux questions.
0: Ouais, mais attends, faut quand même dire, c'est que il y a le mari, il y a les enfants qui sont là pour essayer de conseiller.
15: Gérard, oui, depuis tout à l'heure, tu demandes est-ce qu'il faut avoir la majorité à partir de quel âge, mais est-ce qu'il y a un âge limite? Est-ce qu'on peut être trop vieux pour participer à un jeu?
0: Non.
3: Voilà, exactement, parce qu'il y a Yankee sur l'IRC, il te demande jusqu'à quel âge on joue au Monopoly.
15: Par exemple.
0: Non, mais ça, le Monopoly, t'as pas d'âge, c'est comme le Scrabble. T'as pas d'âge pour jouer là-dessus. C'est autorisé à toute personne. Hein.
15: C'est pas possible qu'il y ait une dame de 94 ans qui joue au Big Bill. Si.
0: Ben si, ça peut se faire parce que
15: t'as déjà vu toi qui regarde tous les soirs.
0: Non, mais tu peux demander à Françoise. On a vu des personnes qui étaient assez vieilles. Donc qu'on jouait. Bon, c'est sûr.
15: Elles ont pas gagné alors.
18: Si tu peux gagner, hein.
0: Ouais, mais c'est pas toujours évident parce que c'est pas facile, hein.
15: Attends, t'as déjà vu à Fort Boyard une mémé faire un saut à l'élastique, toi?
0: Non, attends, là, Fort Boyard.
18: Tu peux pas comparer Fort Boyard avec le Big Deal, hein.
0: Non, parce que là.
18: Et la famille en or, c'est pareil, les trucs comme ça.
3: Françoise, sur IRC, on me dit que c'est aussi dangereux, hein.
18: Bah oui, c'est dangereux. Imagine, ils font une crise cardiaque s'ils gagnent une bagnole.
0: Attendez, là, on va éclaircir un peu les jeux.
15: Tiens, mets de la lumière pour éclaircir, Olivier, s'il te plaît.
0: On va éclaircir un peu le système des jeux. Là, faut dire une chose que, aujourd'hui, dans la famille Yanor, il y avait une qui s'est, dans les imitatrices. Mm-hmm. Je pense que, Françoise, tu l'as regardé comme moi.
18: Dans quoi?
0: Dans la famille en or.
18: Non, je regarde pas la famille en or.
0: Bon, donc il y en avait une qui se faisait passer pour Madonna.
18: Ouais, bah ça j'ai vu le passage. Il y a Columbo et tout ça, mais disons que je ne regarde pas. C'est
4: Je ne regarde plus La Famille en Or pour la bonne raison, c'est que depuis qu'il y a Pascal, ça ne donne plus pareil.
0: Ouais, ouais, mais...
2: C'est vrai qu'il est tout naze, hein.
0: Non.
15: C'est plus qu'à brûle.
3: À propos de La Famille en Or.
0: Attendez, attendez. Bouge ton cul, toi, va te faire enculer, toi, connard.
4: C'est pas Patrick Roy ?
3: Gérard.
4: Non, il faut pas parler de Patrick Roy.
3: Attends. On accueille Benjamin.
20: Allô. Salut Benjamin.
0: Benjamin, bonsoir.
20: Bonsoir.
0: Donc une question IRC avant que Benjamin réponde.
3: Oui, on me demandait si on peut jouer à La Famille en Or tout seul.
0: Non, faut être 5.
3: Ah mais si on n'a pas de famille et qu'on veut être la famille.
0: Non mais tu peux très bien trouver des gens que tu connais et tu les inscris avec toi. C'est
15: mais s'ils sont pas ta famille.
0: Mais même.
15: C'est plus une famille en or.
3: Comment tu fais?
15: Non, c'est des copains en plomb.
3: Attends.
0: Non. Même si c'est pas de ta famille, tu peux.
3: Comment on fait?
15: Mais non, c'est pas possible.
21: C'est pas possible s'ils sont pas de ta famille, si c'est une famille en or.
15: J'ai coupé les auditeurs pour pas qu'ils te.
21: Gérard, mais comment on fait?
3: Et quand on a pas d'amis. Et quand on a pas d'amis.
0: Attendez. Pas les trois d'un seul coup. Donc, Rigo. Rigo, en priorité.
3: Quand t'as pas de famille et pas d'amis et que t'es tout seul, comment tu fais pour gérer une famille en or? C'est discriminatoire comme jeu.
0: Non, mais de toute manière, tu peux prendre quelqu'un que tu connais bien.
15: C'est plus une famille.
0: Mais non, mais même
15: donc le titre du jeu, il a plus rien à voir. Non, je m'inscris en faux. Je suis désolé, c'est pas possible.
21: Bon, attends, c'est discriminatoire.
0: Toi, tu fais la réa, tu te tais.
15: Ouais, mais c'est pas possible ça.
0: Toi, tu te tais.
15: Non, c'est pas possible. C'est pas possible.
3: On me dit aussi que si on est tout seul, on peut peut-être amener des animaux avec soi, non?
0: Pour
3: faire une famille.
0: Là, dans une famille en or, il y avait le faux Colombo qui est venu avec son chien.
15: C'était quoi?
2: Un
15: boule-boule.
0: Non, c'était pas un pitbull. Donc Benjamin.
20: Allô?
4: Ouais,
20: excuse-moi, Gérard, je suis en train de regarder le Big Bill là, en même temps.
0: Non mais Benjamin. Benjamin.
20: Ouais.
0: Tu dégages.
20: Bah attends. Ah non, Gérard,
15: je sais pas où il est. Je sais pas où il est.
20: Excuse-moi Gérard, je vais sur la cassette.
0: Non, Benjamin, c'est terminé.
20: Ouais, non, donc je disais, donc par rapport à la question, moi j'aime bien les jeux télé quand même.
0: Mmh. Non, mais je te demande, à partir de quel âge peut-on jouer?
20: Bah, je pense que ça dépend des jeux, hein. Parce qu'il y a des jeux qui sont faits pour les enfants, et des jeux qui sont faits pour les adultes, il y en a qui sont faits pour les vieux, il y en a qui sont faits pour les ados,
22: d'autres pour les trop tard, comme Gérard.
0: Donc, comment?
22: Non, rien.
20: Oh, il y en a qui a dit un truc pas cool, là.
0: Non mais j'ai l'impression que tout à l'heure je vais tous vous zapper.
20: Ouais.
0: Et on va reprendre d'autres personnes.
20: C'est clair, comme ça vous matera, bande de connards.
4: Oui.
0: Ça je pense que ça va aller vite fait tout à l'heure.
20: Ouais.
0: Je le sens.
20: T'as raison Gérard.
0: Je le sens. Donc Rigo, oui, une question IRC avant.
3: Bah, maintenant ça parle de questions pour un champion.
20: Gérard, t'es un mec cool.
0: Merci Benjamin.
3: On me dit est-ce que c'est pas discriminatoire aussi quoi? Parce que les questions qu'il pose, il y a plein de gens. Toi, si tu regardes Question pour un champion, tu peux répondre à combien de questions vraiment?
15: Moi deux.
0: Non, Manu, pas, pour l'instant, tu
21: Gérard, aucune juste à bonjour
3: sur toutes
21: quoi.
3: Les questions de Julien Boubers.
0: Non, sur Question je suis un champion, faut vraiment avoir les trucs en tête.
3: Vous pouvez dire que c'est discriminatoire.
0: Cool. Attendez, s'il vous plaît, derrière, on se calme, je réponds à Rigaud.
20: Toi, t'es un mec cool, Gérard.
0: Benjamin, tu te tais, s'il te plaît.
3: Il dit que t'es cool.
4: Bah, il dit un truc gentil et toi, tu te
0: tais. Non, mais pour l'instant, je réponds. Je voudrais répondre à Rigaud.
4: Bon, ouais.
20: Mais laissez-le répondre, merde.
21: Gérard, lui, c'est plus histoire naturelle, ces jeux, quoi.
0: Olivier, pour l'instant, t'éteins ton micro, merci. Donc, ta question, donc,
3: ouais,
0: c'était...
3: Est-ce que t'arrives à répondre à combien de questions de Julien Boubers dans Question pour un champion?
0: Sur Julien Lepers, pour Question, je suis un champion, fais-moi confiance que c'est pas évident, parce que déjà, faut que tu puisses avoir toutes les questions, faudrait que tu regardes sur le dico, mais t'as pas le temps. Vraiment,
3: c'est ça le jeu, faut
15: surtout ouais, sur le plateau, non. Quoi. T'as non, déjà mais vu même... quelqu'un avec un dico?
0: T'as moins de 20 secondes pour répondre.
15: Là, la question pour un poupon, ça j'ai jamais vu ce truc-là.
3: Mais tu les connais, quand tu connais le champion.
15: Attends, une question, Gérard, vas-y.
3: Non, mais ce que je voulais dire, c'est quand tu connais le champion, tu peux répondre aux questions sur le champion.
0: Ouais, non, mais c'est pas évident. Parce que par exemple, je vais poser une question à Manu. Quelle est la capitale?
3: Quel champion?
15: T'as une question, Gérard, vas-y.
0: Attends.
3: Non, mais ce que je voulais dire, c'est quand tu connais le champion, tu peux répondre aux questions sur le champion.
0: Ouais, non, mais c'est pas évident. Parce que par exemple, je vais poser une question à Manu. Quelle est la capitale de... Quelle est la plus grande ville
3: de...
0: Quelle est la capitale de New York?
15: Bangkok.
0: Non.
15: Ah, je sais pas.
3: De quoi?
1: La capitale de New York.
21: La capitale de New York. Attends,
1: merde, je sais pas, le Bronx.
0: Non.
21: La capitale de New York. C'est un grand pays en plus. Quoi.
1: C'est simple. Comme
0: Washington.
21: Eh ouais, la capitale de New York.
0: C'est non, Washington, non, je me suis gouré.
1: Non, c'est ça.
21: C'est Washington, la capitale de New York.
0: Donc, par exemple, quelle est...
1: T'as une autre question parce que...
0: quelle est la plus grande pute de Paris?
1: Oh bah ça je sais, mais je vais pas le dire, ça va avec, c'est ta femme. Ça va avec, c'est ta femme, donc je...
0: Non, je sais pas. T'es vraiment appuyé, toi.
1: Ah ouais, mais tu cherches.
0: C'est la tour Eiffel parce qu'elle écarte les jambes. Oh allez, on récupère Fleur Danus.
21: On repart dans le débat, on repart.
0: Fleur Danus.
5: Oui.
0: Attends, qui c'est qui vient de parler de Sandy, là?
5: T'es un mec cool, Gérard.
0: Non mais attends, Benjamin, pour l'instant, je veux savoir qui c'est qui s'amuse à parler de Sandy.
5: Moi, bah, c'est une conne, laisse tomber.
0: Attends, c'est une conne, elle t'emmerde, toi, d'accord?
5: Mais non, mais pas Sandy. Pas Sandy, c'est qui a dit ça.
7: Oui. Les bulldogs sont non jamais, et il faut les aimer aussi.
5: Ouais, calmez-vous, les mecs.
21: Ouais, calmez-vous, les mecs.
0: Fleur Danus.
5: Oui, Gérard. T'es cool, bon. Gérard.
0: Toujours là, Pipion.
9: Ouais.
0: Pute de nuit.
9: Ouais, je suis là.
0: Françoise.
9: Oui, je suis là.
0: Votre couille.
5: Ouais, je suis là.
0: Et Benjamin.
5: Ouais, je suis là et je vais dire que t'es un mec cool.
0: Alors, être animateur.
22: Au cul, Benjamin.
0: Oh, vous vous calmez, s'il vous plaît.
23: Bonjour.
9: Ouais, bonjour.
22: Bonjour.
0: Non, mais quand vous aurez fini, je pourrais peut-être poser ma cinquième question.
5: Vas-y.
0: Être. Ah,
5: vas-y.
0: Alors, je t'encule ton cul, tu vas pas enculer, toi, sale
5: pédé.
0: Ok.
5: C'est bon.
21: T'es un mec cool.
0: Alors, être animateur d'un jeu.
5: Bon. Elle est chaude, elle.
0: Hey, Olivier, tu fais quoi, là?
5: Putain, c'est pas possible, on peut pas faire un débat dans le calme, hein.
0: Ah non, mais de toute manière, c'est tous les jeudis, c'est comme ça.
5: Gérard.
21: Il te parle, Benjamin.
0: Ouais, Benjamin, je t'écoute.
5: J'aimerais bien qu'on fasse un peu le débat, parce que moi, tu sais...
1: Il a raison.
5: J'ai des trucs à faire, hein. J'ai pas que ça à foutre, hein.
0: Ouais, mais pour l'instant, je voudrais bien savoir qui c'est qui s'amuse à dire des conneries.
5: Bah, je vais essayer de le trouver, t'inquiète
0: pas. Alors donc, être animateur d'un jeu, vous tente-t-il?
5: Ouais, Benjamin, je vais répondre.
0: Ouais.
5: Ouais, parce qu'en fait, voilà, je vais te le dire tout net. En fait, j'écoute tes débats depuis longtemps. Et en fait, moi, je m'appelle Benjamin Risoli.
9: Oh non.
5: Et en fait, mon père, c'est Philippe Risoli, quoi.
9: C'est ça, vrai.
5: Et donc,
22: c'est lui des deux.
5: Non, sans déconner, c'est sérieux. Et donc, moi, je suis bien passé pour en parler, parce que étant donné que mon père, il fait le millionnaire, ainsi que la roue de la fortune. Merde, j'ai un trou.
9: Juste prix,
5: excusez-moi. Mmh. Donc, moi, je peux vous dire que c'est un métier qui en vaut, quoi.
22: Ah ouais.
5: Parce que moi, je sais qu'on a pas mal de thunes.
9: Mmh. Ouais.
5: Qu'on en profite grave.
22: Ok.
5: Et moi, je conseille à tout le monde de devenir un animateur télé. Hein.
0: Okay. Bon, ok. On va demander un coup de couille.
5: Gérard.
0: C'est qui?
5: C'est Benjamin encore.
0: Non mais attends, Benjamin.
5: Moi je voulais seulement dire que t'étais cool.
0: Bon, ok, ça y est, j'ai compris. Pot de couille.
5: Ouais.
0: Bon, tu réponds?
5: Bah, je sais pas.
0: Non, bon alors, allez, hop.
5: Bah non, vas-y, attends. Hey, vas-y,
0: non, retourne. Dégage-le. Françoise.
21: Toi aussi, oui. Je vais te dégager.
9: Je suis là.
0: Françoise.
9: Disons que, non, moi, ça m'intéresserait pas de remplacer quelqu'un. C'est quoi cette connerie-là?
0: Non, ça, c'est Olivier. Olivier, je t'ai dit de me dégager l'autre.
5: Bah Olivier,
21: et c'est ça qui nous fait des jingles, putain.
0: Putain, il fait des jingles et il est même pas capable de faire un standard.
21: Toi, fais ton débat pour un moment déjà. Hein.
0: Punaise. Pour l'instant, vous êtes c'est la septième question et c'est de la merde. Il est déjà 1h33, 1h34. On est à la septième. Et pour l'instant, c'est de la merde que vous me faites.
21: Gérard,
5: pour
21: revenir au débat, s'il vous plaît, les auditeurs, il y a Formos qui te demande si tu aimerais animer un jeu télé et si oui, lequel?
0: Alors, tu peux répéter la question.
21: Alors, Formos sur l'IRC te demande si tu voulais animer un jeu télévisé, est-ce que ça t'intéresserait et si oui, lequel?
0: Non, ça m'intéresserait. Ça m'intéresserait pas de. Ça m'intéresse pas. Manu, s'il te plaît, quand je te demande de me couper tout le monde, tu le fais et tu te tais maintenant.
1: D'accord.
0: Donc, pour très. Bon, Manu, ça commence à bien faire!
1: J'ai rien fait.
0: Oh là là là là!
22: Arrête!
1: Mais je touche à rien!
22: Arrête!
21: Gérard, il touche à rien!
1: Oh, c'est mon micro!
0: Putain, mais t'es chiant, hein! Donc,
6: on a qu'à FC.
0: Ouais, non, mais attends, pour l'instant.
6: J'ai bien l'antenne.
0: Donc, pour te répondre, je ferai même pas de débat télé, ni rien du tout.
21: Non, un jeu, pas un débat, un jeu.
0: Non, mais même un jeu télé, je
21: ne ferai pas. Allez, pourquoi? Tu serais bon, en plus.
0: Non,
1: de remplacer la gaffe.
0: Non.
21: Oh, Gérard.
6: On peut t'inscrire à des jeux ici.
0: Non. De toute manière, rien qu'à voir les emmerdeurs, c'est bon.
21: Sinon, il y a Philou. Attends deux secondes, il y a Philou, ouais, qui te demande si tu comprends le principe des chiffres et des lettres.
0: Oui.
21: Le principe.
0: C'est le principe, c'est de trouver le compte est bon et de chercher des mots. Faudrait pas quand même qu'il me prenne pour un con, lui, sur l'IRC. Donc, passé.
21: T'as compris, Philou?
22: Oui, je réponds à la question.
0: Ouais.
22: Bah moi, je voudrais pas être animateur télé, non. Je sais pas, je ferais plutôt de la radio comme toi, être payé à rien foutre, à faire des émissions à la con. Ouais.
0: C'est qui s'amuse avec son téléphone?
10: Ça va gerber.
0: Là. Qui c'est qui s'amuse?
6: Ça va casser sinon.
10: Bon là c'est Benjamin, arrêtez avec le téléphone, c'est chiant.
0: Bon Benjamin, pour l'instant c'est pas toi que je m'adresse, on va demander à Françoise.
10: Cool. Gérard, c'est trop cool.
11: Bah, je t'ai répondu, Gérard.
23: Oui, aussi, c'est bon.
0: Pute de nuit.
11: Ouais, bah moi je voudrais pas être animatrice, parce que je pourrais pas gagner les cadeaux.
0: Non mais de toute manière, t'as pas besoin d'être animatrice pour gagner les cadeaux.
1: Non mais quand t'es animatrice, tu peux pas gagner les cadeaux.
10: Rigo,
11: moi j'aimerais bien gagner des cadeaux.
10: Rigo, c'est Benjamin, est-ce que Fleur d'Anus elle est sur l'internet là?
21: Non.
10: Parce que je suis en train de faire de l'internet en même temps et...
21: Ouais, et tu la trouves pas?
10: Bah non.
21: Va voir sur dièse Fleur d'Anus.
10: Ok.
21: Ou dièse enculeur de GG.
10: Merci.
21: C'est les noms des serveurs.
0: Benjamin!
21: J'avais complètement...
0: Benjamin!
21: Excuse-moi, GG.
10: Ouais?
0: Benjamin!
10: Ouais?
0: Si tu fais de l'internet en faisant les débats, c'est pas la peine.
6: Ça okay, va casser. Super. Hein.
10: Gérard, c'est Fleur d'Anus, je peux répondre?
0: Ouais, je t'écoute. Ouais. Bah justement, il te cherche, Benjamin.
10: Ouais, bah tu vas.
24: Non, mais c'est pas le même.
10: Hein. Ouais, c'est pas le même.
24: Je suis pas homo. Hein. C'est mon frère jumeau. Donc, moi, j'ai pas l'intention de devenir un animateur de jeux télévisés parce que c'est complètement débile.
0: D'accord. Pipion.
25: Je ne veux pas être animatrice.
0: Oh bah d'accord. C'est bien. Toi, tu réponds comme pute de nuit. Pute de nuit, c'est pareil.
25: Bah, c'est ce qu'on veut.
0: Ouais, d'accord.
25: Bah, si c'est des questions des villes, alors nous aussi on répond des villes. Hein.
0: Bah, de toute manière, si ça vous plaît pas les débats dans ces cas-là, pourquoi qu'on vous sélectionne?
10: Mais non, c'est génial, t'es trop cool.
0: Non, mais là pour l'instant, on n'est même pas arrivé
6: à. Non, on s'endort surtout, quoi. Parce que tu n'étais plus dans ton débat, donc reprends-le un peu.
0: Non, mais toi pour l'instant, quand tu me prends du boulot correctement.
6: Bah, je fais pas le boulot correctement, là.
0: Non, mais
25: bon,
0: pour l'instant.
25: Bref, ouais.
6: Reprends.
0: Comment, qui c'est qui est pas contente, là?
1: Tout le monde est content, Gérard.
10: C'est qui est pas contente, là?
0: C'est laquelle qui vient de dire j'abrège?
10: C'est laquelle pauvre meuf qui a dit ça, là? Benjamin, tu dégages.
0: Entre pute de nuit et pipion, là, c'est laquelle
6: de
0: des deux?
6: C'est pute de nuit, je crois.
25: C'est pas moi.
1: C'est Benjamin, ah, c'est un connard, c'est Benjamin.
25: C'est Benjamin, il a dit.
10: C'est Benjamin, faut le gerber. C'est Benjamin, dégage. Mais Gérard, ils veulent me gerber, ça va.
25: Il y a une fille avec.
0: Alors, que doit-on supprimer comme jeu télé? On va demander ça à pute de nuit.
25: Bah, je te dirai pas le fond de ma pensée, mais je pense que TF1 devrait changer un peu le concept de ces jeux.
10: Non, c'est faux.
0: Bah, Benjamin, s'il te plaît, tu te calmes.
10: Bah attends, si jamais ils arrêtent tous les jeux, moi, mon père, il a plus de taf, j'ai plus de thunes.
25: Non, mais tant mieux.
0: Benjamin, tu te tais!
25: Il va sur une autre chaîne, ton père. Il est connu.
0: Bon, cool. Pute de nuit, tu réponds correctement à la question parce que ça commence à être lourd.
10: C'est vrai, tu dis que des conneries.
21: Gérard.
25: Les jeux de TF1, pour moi, c'est bidon, c'est rien, quoi. T'apprends rien.
10: Ouais, elle a raison, cette fille.
21: À propos des jeux de TF1, il y a... Alors, ce qui c'était, c'est Chocobo sur l'IRC qui te demande si t'as rencontré Sandy à Tournée Manège.
0: Non, mais justement,
10: c'était dans 30 millions d'amis.
0: Qui c'est qui vient de dire
25: ça?
10: C'est
25: drôle.
10: C'est Benjamin.
0: Alors, Benjamin, tu dégages. Benjamin, tu dégages.
21: Et pourtant, t'es un
10: moi, Gérard.
21: Pourtant,
0: tant
21: Benjamin,
0: pis pour toi.
10: Mais non, c'est trop cool, Gérard. Tu peux pas me virer, t'es trop cool comme mec.
6: Je sais pas où il est.
10: Mais attends, je te suis depuis 10 ans.
6: Ah c'est bon, je crois que j'ai trouvé.
10: Non, je suis dans la rue depuis 10 ans, Gérard.
21: Il est super cool, Benjamin.
25: Et c'est lui qui t'amène des lettres.
0: Ça y est, vous avez fini vos conneries?
10: Ah ouais.
6: Bon, Benjamin, je suis désolé.
10: Dégage. Bon,
25: Gérard?
0: Alors, Françoise.
11: Oui. Moi, en supprimer un, je supprime la famille en or.
0: Pourquoi?
11: Parce que j'aime pas Pascal du tout.
0: Non, mais c'est
11: Pascal
0: sûr.
11: Pascal Sevran?
0: Non, attends.
1: C'est plus Cabrol, là, je sais plus trop quoi.
11: Cabrol, non.
1: C'est qui maintenant?
0: C'est Pascal Brunner. Oh, celui celui qui faisait passer la chantée sur, sur la 3.
8: Un tout naze, lui.
0: Attends, Françoise. Ouais. Il y a une question IRC.
21: Il te demande, enfin, ça change de jeu encore, mais c'est Oxyde qui te demande comment on reconnaît les billets gagnants du millionnaire. Comment on fait?
0: Alors, pour le millionnaire, tu grattes et si t'as 3 télés, tu passes à la télé.
8: C'est 4.
0: Non, 3.
24: Non, c'est les morpions.
25: Non, c'est 3 télés, c'est 3 télés pour passer directement à la télé.
0: Eh, sans déconner. D'accord, Françoise.
25: D'accord, Gérard.
0: Sans déconner.
25: Sans déconner.
0: Donc, c'est vrai qu'avant, on avait,
25: Cabrol.
0: Vincent Cabrol.
25: Non, c'est Patrick Roy avant.
0: Non, attendez. Celui qui a créé le premier jeu télé, ça a été Patrick Roy, ça je suis d'accord avec Françoise. C'est celui qui est rentré là-dedans lors du Juste Prix. Ouais. Après, il y a eu Vincent Cabrol, La Famille en Or. Après, ça a été repris par, maintenant, c'est repris par Pascal Brunner. Donc, maintenant, faut dire que c'est vrai que...
25: Il y a pas eu l'autre pédale de Montiel aussi là.
0: Bernard Montiel, oui.
21: Gérard, en parlant de Rizzoli, il y a Deviwan sur l'IRC qui a une question pour Benjamin.
8: Et on a que Pipo en même temps, tiens.
21: Et bon, c'est dommage que Benjamin est plus là.
25: Allô.
21: Mais il se demandait comment Philippe Rizzoli fait pour présenter le Juste Prix et le millionnaire. Est-ce que à chaque fois, tous les jours, il doit gratter pour trouver 3 télés?
0: Non.
25: Allô.
0: Ouais, allô Pipo.
25: Y a quand même.
0: Ouais, bah attends, 5 minutes, je réponds quand même aux questions Internet.
25: Bah attends, c'est bon, ça fait déjà un quart d'heure, je suis
0: Ouais, bah attends, pour l'instant, si t'es pas content, pour l'instant, je réponds aux questions Internet avant vous, d'accord?
25: Putain, c'est quoi cette organisation à 2 francs, là?
0: Ouais, si t'es pas content, tu restes chez toi, d'accord?
25: Chez moi, hein.
0: Connard.
25: Vas-y, reste poli.
0: Donc, je réponds à la question. Donc, la question, donc, c'était...
21: C'était comment Rizzoli fait pour trouver 3 télés tous les jours pour aller au milieu?
0: Non, mais attends.
25: Hein.
0: Oh, mais ça y est, Pipo, tu la fermes un peu.
21: Ah, donc, c'est bon, Pipo, t'es cool.
0: Ouais, putain, mets-moi tout le monde en attente. Hop. Pour te répondre à ta question, donc, il gratte pas 3 télés, c'est lui qui anime 2 jeux à l'heure actuelle. Et c'est sûr que je voudrais bien savoir comment qu'il fait pour animer, le millionnaire le samedi.
21: Bah, il court vite.
0: Non, mais, qui passe. De toute manière, c'est presque dans les mêmes locaux que là où il fait le juste prix. Donc, il a juste le temps de changer. Et il reprend tout de suite le millionnaire, juste prix.
21: Tu crois qu'il change même de slip ou? Ouais, il fait comme Superman, il passe par une cabine.
0: Voilà. Combien qu'on est sur IRC, Rigo, quand même?
21: On flotte autour de 3400, 3500.
0: Pas en plus?
21: Ouais, on n'arrête pas de flotter,
8: c'est
21: là,
8: nul,
21: parce que...
8: C'est nul par rapport à l'Europe.
0: Ouais.
21: Je sais pas. Vraiment. Il y a des gens, ils viennent, ils écoutent par l'internet et ils s'en vont parce qu'ils trouvent que tu gueules.
0: Alors, Fleur d'Anus.
8: Ah, bah ouais, mais moi j'ai tout zappé, là.
0: Non, ben, dans ces cas-là, c'est pas grave, on va s'écouter.
8: Ah, c'est bon.
1: Attends,
8: bon.
1: Finis ta question.
25: Allô?
0: Alors, Fleur d'Anus.
25: Ouais. Ça avance pas, hein. Ouais.
0: Bon, tu réponds.
25: Allô?
0: Fleur d'Anus, tu réponds.
24: Ouais, donc moi je pense que les jeux de TF1 c'est de la merde et c'est bien normal, quoi.
0: D'accord, ah ben, dans ces cas-là, tu changes de chaîne, ça ira plus vite. Pipion.
25: Ouais.
0: Donc pour toi?
24: Non, c'est Pipo, moi.
0: Pipion!
25: Je me souviens plus de la question.
0: Oh putain, t'es lourde toi, tu commences à me casser les couilles. Hein. Bon, allez, dégage.
25: Je t'emmerde, d'accord?
0: Je t'emmerde, moi je te pisse au cul, toi, salope. Allez, dégage.
8: Gérard,
0: Hop, Pipion, tu me la dégages.
8: Qu'est-ce que je
0: hop.
8: Fais? Je la dégage, je la garde.
0: Tu me la gardes.
8: C'est dommage, elle était cool.
0: J'aime pas les connes.
24: On aime ton cul, Gérard.
8: T'as un problème de voix, Gérard.
25: Si c'est des
0: Valdas. Ah, Manu.
25: Hein?
0: Ouais, Manu, on travaille bien!
25: Ah, Manu!
0: Allez, hop, terminé! Conclusion du débat! Conclusion!
8: Fait 5 questions pourries!
0: Comment? Or, toi, tu dégages!
21: Gérard, calme-toi!
8: C'est ce que je veux dire.
21: Calme-toi, Gérard!
0: Hop, terminé!
25: Donc
0: on va s'écouter, je me mets une pistole dans
8: conclusion
0: avec des punaises et des clous.
12: Conclusion.
0: Mais j'ai rien, putain.
12: Mais
0: donc,
12: conclusion.
24: Moi, je pense que le débat, c'est
12: mais quoi, mais arrête, j'ai rien fait.
0: Arrête. Dégage.
12: Mais j'ai rien fait.
0: Dégage.
12: Dégage de là, quoi.
24: Bah, le débat, c'est un peu.
21: Comment on va faire?
12: Arrête.
21: Qu'est-ce que tu fais? Arrête, tu vas faire un blanc, Gérard.
12: Qu'est-ce qui se passe?
21: Appuie.
12: Ça marche bien là. Qu'est-ce que tu fais?
21: Tu vas tout couper, arrête.
12: Non, mais
0: dégage.
12: Parce que là tu viens de firer Olivier et Manu et Phil Dard. Il reste plus que Rigaud. Rigaud il peut pas
21: moi
12: faire.
21: Moi je sais rien faire. Moi je sais pas faire le standard, je sais pas faire l'arrière, je sais rien faire.
12: Alors qu'est-ce qu'on fait?
0: Non mais on va s'écouter, je me mets une ficelle dans l'arrière avec des punaises et des clous et on
21: mais
0: se retrouve
21: pas,
0: après.
21: Mais c'est pas une solution ça Gérard.
0: Non non mais on de met ça comme disque. Et...
21: Ah pardon.
0: Et je vais essayer de voir si je trouve des gens au standard. C'est impossible de travailler comme ça. C'est impossible de faire des débats de jolis comme ça.
12: Non mais là d'accord, mais attends.
0: Là c'est impossible. Manu, il fait le con, il s'amuse là à mettre des doubles sons. D'autres qui lui demandent de virer des gens, il ne les vire pas. Pour l'instant, il y a Crigo qui bosse. Moi je commence à avoir ras-le-bol. Moi je vais finir par plus faire de débats.
12: Ah mais là, il faut faire super gaffe parce que.
0: Attends, hey, regarde, t'as 24 lignes qui sonnent. Hein, là, je suis pas d'accord. Alors, Françoise, elle est où?
12: Tu peux revenir, Gérard, je peux revenir. Gérard, attends, Gérard, tu parleras avec... Attends, qu'est-ce qu'on fait
0: par rapport bah, pour l'instant, tu mets deux disques.
12: Manu, qui sous-aide.
0: Non, toi, tu dégages.
21: Arrête, Gérard.
12: C'est bien. Non, mais claque pas la porte comme ça, tu vas tout casser, putain.
0: Toi, tu vas... Toi Manu.
12: Ah non oui. Les gars
0: Manu ça commence à bien faire.
12: T'as je peux revenir GG ou pas?
0: Attends vous me prenez des gens au standard moi on garde
12: que disque
0: Françoise.
12: Là qui tourne.
0: Alors Françoise elle est où?
12: Non mais attends qu'est-ce qui... Non mais attends on s'en fout de Françoise. Qu'est-ce qu'on fait?
0: Non mais moi pour l'instant tu mets deux disques.
21: Prendre le débat là Gérard.
0: Non là c'est même
21: Gérard,
0: plus possible
21: Gérard je vais perdre a, des gens. Je vais perdre des gens sur l'IRC. Je vais perdre des gens sur l'IRC.
0: Mais même, on est à 3500, moi je suis pas d'accord. Je suis pas d'accord qu'on soit à 3500 à 1h46.
21: C'est d'accord, bien. C'est vachement bien.
0: Non mais attends.
21: Nous la semaine, on est à 100. On est à 100 pendant toute
0: l'émission. Non mais là, faut pas déconner.
21: Pour ça.
0: Faut pas déconner. Hein.
12: Qu'est-ce qui s'est passé?
0: Attends, les mecs, ils veulent même pas répondre aux questions, ils en ont rien à foutre.
12: Qu'est-ce qui s'est passé?
0: Toi, Pildar, c'est terminé. Maintenant, tu me prends plus de personnes avant. Tu me prends plus personne avant les débats. T'attends que j'arrive. Et je sélectionne les gens. Parce que Tony, j'en veux plus.
12: Arnett aussi, Goldo, tout ça. Qu'est-ce qui s'est passé? Là, j'écoutais pas, qu'est-ce qui s'est passé?
0: Bah attends, l'autre, il met du double son.
12: Mais c'est pas
0: non.
12: J'ai rien fait, je suis innocent.
0: L'autre,
12: Olivier, allez, éteins ça, on va reprendre l'antenne. Ouais. Olivier, qu'est-ce qui se passe?
0: Olivier, c'est pareil, tu me demandes de dégager quelqu'un, il veut pas, alors faut pas déconner. Moi, je continue pas les débats comme ça.
12: Non, mais c'est clair, je suis d'accord, mais...
24: C'est pas vrai. J'ai rien fait.
0: Non, t'as rien fait.
24: C'est pas vrai.
0: T'as rien
12: si,
0: fait.
12: Attends.
0: T'as rien fait, je te demande 150 fois de me virer des mecs, que tu me les reprends, tu les remets sous d'autres noms, alors qu'il y a 24 lignes qui sonnent. Ah, tu conneries. Dégage. Va faire ton truc à la porte.
12: Attends, ça va, il a fait du bon boulot, alors qui c'est qui fait le truc?
0: Maintenant, l'autre, s'il se calme, il revient au standard et maintenant, vite.
12: Ah ouais,
0: mais
12: je suis hyper calmé, hein. Il faut que je raccroche, quoi. Bon, c'est tout, alors qu'est-ce qu'on fait? Qui fait quoi? Oh!
21: T'as raccroché? Qu'est-ce qu'on fait?
0: Non, j'ai pas raccroché aux gens.
12: Qu'est-ce qu'on fait?
0: Pour l'instant,
12: Il reste combien de temps sur le disque?
13: Il reste que 40 secondes, même pas.
0: Pildar, il revient au standard, il me laisse Françoise et il me reprend l'autre gens.
12: Bon, alors, ok. Allez, on se remet à l'antenne, on reprend dans 40 secondes. Allez, on reprend dans 40 secondes.

0: Et voilà, vous venez d'écouter, je mets une ficelle dans l'oreille avec des punaises et des clous, ça c'est ce que tu m'as donné comme papier.
1: C'est ça. Donc,
2: excuse-moi Gérard, je vais chercher un stylo, j'en ai pas.
3: Oh non.
1: Tiens, file là.
4: Attends, Olivier là.
1: Oh non, c'est
3: il a volé le stylo, oh, Olivier.
4: Ouais. Olivier, ouais.
0: Quoi? Non, non, dégage, toi.
4: Quoi?
0: Fildar! Fildar! Bon, ça y est, alors tu me récupères les gens, là, vite fait.
1: Allez.
0: Alors, donc, maintenant, c'est Fildar que vous avez au standard, donc j'espère
2: bonsoir
0: que...
2: Bonsoir à tous.
0: J'espère qu'il va prendre des gens...
5: Fildar.
0: Sur les 24 lignes.
5: T'es trop cool.
1: Merci. T'es cool, Phil.
0: Donc, tu te dépêches.
1: Et Phil, t'es cool.
0: Et alors donc, il nous reste qui normalement on devrait avoir Françoise.
6: Françoise, ouais.
0: Françoise.
7: Ouais, je suis là.
0: Qui c'est qui nous reste?
6: Bah, c'est tout.
7: Ah bah.
6: Non,
7: père. Je suis toute seule.
6: Oh.
1: Bien joué.
0: T'es plus que toute seule.
2: Mais je sais pas, tu veux garder qui? Tu m'as dit de virer tout le monde.
0: Bah, tu en mets plus de nuit.
2: Nuit. Allez là, ouais, plus de nuit.
7: Ouais, je suis là, salut.
2: Pas au boulot, toi?
7: Ouais, non.
0: Non, mais après, tu me prends d'autres d'accord. Personnes là.
7: J'ai mes règles.
0: Ouais, t'as tes règles. Tout à l'heure, tu vas voir Terry, tu vas aller voir Fildar, il va te
1: il va t'arranger ça.
7: Tu vas changer mon tampon.
0: Ouais, il va
1: avec
0: il va,
1: les dents.
0: Il va te les retirer tes tampons, tu vas voir. Bon, alors qu'est-ce que
7: Edouard.
0: Ouais.
7: Il y a une personne qui voudrait participer au débat, c'est possible de l'appeler?
0: C'est
1: oh
0: qui?
1: Non.
0: C'est qui?
7: C'est un certain Guillaume. Il a pas de favoritisme.
1: Ouais.
0: Ouais, mais là je sais pas, tu t'aurais dû demander ça à Fildar.
7: Bah oui, mais disons que bon, bah, je veux pas être toute seule sur le débat.
8: Bah, je suis là. Hein.
7: Bah oui, mais t'es toute seule. On est que deux là.
8: Bah, on est deux. Et bah,
0: non, mais attends. Pour l'instant, qui c'est qui me reprend, Fildar?
2: C'est Max. Juste deux secondes. Gérard, juste qu'il est 1h50 et qu'après il y a ton deuxième débat qui est intéressant. Donc dans 10 minutes, il faut passer au deuxième.
0: Ouais, bah dans ces cas-là, on fait conclusion sur celui-là, puis c'est voilà. Tout. C'est con.
2: Conclusion, et on met un disque cette fois-ci.
0: Ouais. On met deux disques.
1: Un seul. On vient d'en mettre un.
0: Jouge.
1: Quoi,
0: jouge? D'habitude, entre deux débats, on met.
2: Je vais t'expliquer. On vient de mettre un disque et à l'époque, il y avait 3 heures de débat. Maintenant, ça dure 2h30. Donc, on met plus qu'un disque. Et on attaque à 1h30, on arrête à 3h. T'es d'accord? Et les gens, ils demandent. Il y a combien de connectés, Rigaud? 3008, 3009?
5: Non, on est redescendu suite à l'engueulade avec Olive.
2: Eh ouais, putain.
1: Ah là là.
5: Et on est sous les 3000, mais c'est en train de remonter parce qu'ils sentent que le débat est plus calme.
2: Ah, et puis le Fildar est revenu, ils sont peut-être contents aussi.
5: Ah,
2: quoi.
5: Ils sont contents, ils le
2: tu
5: trouvent.
2: Tu vois, quand même.
5: Ils le trouvent alors, super cool.
0: Et donc, dommage, on va pas pouvoir continuer la fin du premier débat parce que c'est bête, parce qu'il y avait quand même des questions qui étaient intéressantes. Style... on l'a fait. Pourquoi les jeux télévision existent-ils?
7: Ouais, c'est nul.
0: C'est nul. Si t'es pas contente, c'est le même prix. Peut-on tomber amoureux d'un jeu télé?
7: Ouais, c'est nul.
0: C'est nul. Si t'es pas contente, tu vas te coucher. Et d'après vous, les jeux télé sont-ils truqués?
7: Ouais, c'est nul.
0: C'est nul. Dans ce cas-là, tu vas te faire foutre. Et tu vas aller retirer tes tampons. Comme ça, t'auras plus tes règles. Donc, la conclusion... Donc du premier débat,
6: non, c'était pas mal.
0: Non, c'était pas mal. Bah oui, c'était bien.
1: Ouais.
0: Bien sûr, on a fait que cette question, ça a été le bordel.
1: Mais non.
0: Donc le deuxième débat va porter sur les poèmes.
1: Ah.
0: Et je peux vous dire que je suis venu avec 4 poèmes. Donc ouais, mais ça va cartonner. Mais toi, tu vas faire le standard et tu vas la fermer. Tu vas la fermer. Tu vas pas t'amuser à ouvrir le micro, hein.
2: Ça sert à quoi que je revienne moi pour faire 2 minutes là-haut? Oh. Je crois que je suis payé à ça, moi.
0: Ouais, oh. Bah attends, toi, pour un cent, on est en train de chercher quelqu'un pour te remplacer. Alors, tu vas pas nous les gonfler.
2: Sans déconner.
0: Sans déconner. Hein? Donc, pour un cent, il y en a qu'un qui travaille le mieux, c'est Rigo à l'internet. Et oui.
7: Bip bip.
0: Comment?
7: Bip bip.
0: C'est qui ça?
6: Bip bip.
0: Bip bip. Ouais, ok, d'accord. Je vois pas ce que tu veux me dire, mais c'est pas grave.
6: Hey, Big Bill.
0: Ouais, Big Bill.
6: Bip,
0: ouais,
6: bip.
0: L'autre a dit bip bip.
2: Mais non, la gaffe, quand il arrive, il fait bip bip.
0: Mais...
2: Alors.
0: Mais non.
2: Putain, tu sais même pas ce que c'est le Big Bill.
0: Oh, tais-toi. Écrase.
1: T'es un faux fan du Big Bill, en fait.
0: Écrase.
1: T'es un faux fan.
0: Ouais, là, je vais te dire, ce soir, je l'ai regardé, et fais-moi confiance, que je me suis bien marré.
1: C'est quoi, Françoise, qui t'a fait marrer, ça?
7: Ouais.
0: Hein, Françoise?
7: Ouais.
0: L'autre que t'aimes pas, là, comment que tu l'appelles?
5: Vous l'avez regardé ensemble?
0: Non, non, ben.
7: Non, on l'a pas regardé ensemble.
0: Non, mais on était au téléphone ensemble. Et quand on a arrêté de se parler au téléphone, il y avait Ramucho qui est.
7: Ouais, avec
0: carrément la maison sur la tête, peut-être. Ouais.
8: Ramucho!
9: Avec un truc sur la gueule!
8: Ah, t'es trop cool!
0: Ah ouais, c'est cool!
7: Il est cool, Ramucho!
0: Non, mais attends, t'inquiète pas, François, c'est Manu et Pildar, ils pètent les plombs, là, je crois que. Non, mais je crois qu'ils sont. Ils ont fumé la moquette. L'autre, il doit faire du 90B maintenant. Hey, Rigo.
7: Ah, il est trop rigolo.
0: Rigo.
8: Te marre pas, Rigo, c'est pas drôle.
0: Rigo, il y a.
5: Oui, qu'y a-t-il, Gérard?
0: Hey, Rigo, il y a que toi qui bosse bien dans
8: le débat. Con,
5: moi, je bosse bien. Je bosse bien parce que les gens de l'IRC sont bien.
8: Fais ouais. Pas le con, Rigo.
0: D'ailleurs, je m'en Les gars, parce que toi, tu as
5: bon, conclusion.
1: Qu'est-ce qu'on se marre?
0: Alors, conclusion, donc, il n'y a plus personne pour la conclusion. Ah, si, il y a Françoise.
7: Ouais. Bah, je veux pas te vexer, mais j'ai trouvé ça nul.
0: Eh ouais, mais tu sais, tu sais à qui t'en prendre?
7: Bah oui, je sais à qui m'en prendre. Mais c'est dommage parce que c'est rare que je participe à tes débats, mais là, je l'avoue, c'était franchement nul.
0: Bah ouais, mais ça, tu sais à qui t'en prendre, hein.
7: Voilà.
10: Répondre.
0: Tu t'en prends après Manu.
1: Après Manu.
0: Et Olivier de la.
7: Voilà.
5: Gérard, conclusion, assis-toi.
7: Et toi, qu'est-ce que t'en penses?
0: Bah, moi, je suis comme toi. Comme toi.
1: Comme toi.
0: Voilà. C'est de la merde complète. Et j'aime pas ça. Donc, j'espère que le deuxième.
7: J'espère que le deuxième, il sera aussi bien. Mais disons que moi, je participe pas.
0: Voilà, pourquoi?
7: Parce que t'as vu quelle heure qu'il est, il est 2h05 et puis bon, il est temps que je vais me coucher.
0: Ok. Plus de nuit.
10: Ouais, bah c'était à chier, ouais, la raison, Françoise. Et TF1, bah c'est chaîne de beauf, quoi.
7: Bah de toute façon, on te l'a dit, hein. Si tu n'aimes pas, tu changes de chaîne, hein.
10: Bah justement, moi je regarde Arte, donc
0: essayez. Eh bah dans ce cas-là, tu nous emmerdes pas, puis c'est tout.
5: Gérard. Sur IRC, il y a la conclusion de Turpentine qui dit que ton débat, il avait ni queue ni tête comme toi.
0: Non, mais ça, de manière, à chaque fois, ça, moi, je commence à en avoir ras-le-bol. Alors, putain, celui qui a un micro derrière, il va se prendre mon poing dans la gueule. Hein, Manu?
1: Quoi?
0: C'est bien de parler derrière moi.
1: Hein,
0: c'est bon, la conclusion, de manière, je pense que on va faire plus qu'un débat par semaine et ça sera terminé. Allez, on se retrouve pour le deuxième pour les poèmes, à tout de suite.

0: un peu ce qu'ils ont mis un peu sur le document que j'ai sous les yeux.
1: Je t'en prie.
0: Donc ne faites pas les bouffons, ne mettez pas votre adresse dans les courriers que vous leur enverrez, et puis utilisez des pseudos comme Fesse de Babouin ou Pigeot.
1: Oui.
0: Alors ces deux-là, ils vont se faire foutre, parce que ça commence à bien faire toutes les conneries qu'ils nous mettent dans notre boîte aux lettres, hein, déjà.
1: D'accord.
0: Et qu'est-ce qu'ils mettent d'autre? Non mais attends, ça c'est pas le plus important.
1: Alors vas-y, la chose la plus importante
2: c'est...
0: Mais si, si, mais attends.
1: Oh bah vous engueulez pas entre vous là, dis donc quel couple, hein, ces deux-là, je me demande comment ils font. Hein.
0: Donc ne faites pas les bouffons, oui bah ça j'ai dû le dire.
1: Oui.
0: Appelez-les d'un téléphone portable ou d'une cabine téléphonique, mais jamais d'un téléphone fixe. Ils ont tous le gadget de France Télécom pour voir qui c'est qui les appelle.
1: D'accord, alors donc le message, on va répéter, Sandy, tu vas te mettre face caméra, face micro.
0: Ouais.
1: Et tu parles bien. Non, c'est à Sandy que je parle. Hein.
2: Ouais, moi par contre.
1: Oui, non. Je m'adresse à Sandy qui est quand même devant toi dans les sondages, donc elle est quand même pour moi plus. Elle est quand même pour les auditeurs apparemment plus importante. Donc.
2: Ah, parce que moi je fais un con.
1: Non, mais j'ai pas dit ça.
2: Je veux dire une chose. Que le mec qui s'est amusé.
1: Non, alors Gérard, pour moi, Gérard, pour l'instant, tu n'es qu'un auditeur qui ne parle pas devant son micro, on n'entend pas ce que tu dis, donc Sandy va terminer et tu parleras après. Alors, Sandy.
0: Donc, les auditeurs, vous allez arrêter parce que c'est moi qui vais vous refaire le portrait, comme j'ai dit sur le répondeur.
1: Ouais.
0: Et vous êtes une bande d'enfoirés et d'enculés. Parce que vous attaquez à ma famille.
1: Oui,
0: hein.
1: Ouais, ça je suis d'accord.
0: J'ai déjà des membres de ma famille qui sont à l'hôpital, qui sont sur un chevet d'hôpital.
1: Ah oui, d'accord.
0: Et donc là, ça commence à bien faire, donc, ils vont beaucoup trop loin. Hein.
1: D'accord, donc il faut que ça s'arrête, c'est clair. Donc, quoi que Sandy est en train de tout mélanger, ça n'a aucun rapport. Mais bon, c'est pas à cause d'un auditeur ou deux qui appellent que...
0: Ils ont embêté quelqu'un de ma famille et
1: ah bon
0: que la personne...
1: Ah bon,
0: c'est une dame assez âgée et puis donc...
1: Ah bah ça, il fallait que tu m'en parles en antenne, parce que là, à ce moment-là, on va essayer de trouver des solutions très sérieusement, très rapidement. Si tu nous tiens pas au courant de tout ça, on peut pas non plus tout deviner. Donc
0: une personne âgée qui est sur un chemin.
1: Bon, bah on va voir ça en antenne. On va gérer ça en antenne, Sandy, ça n'intéresse pas... Enfin, c'est pas que ça intéresse pas les gens, mais on va rester entre nous, sinon ça va n'apporter donc, que des problèmes en ce qui te concerne. D'accord, ok. Donc là, je suis assez d'accord. Qu'est-ce que vous voulez rajouter, Gérard?
3: On n'a pas le temps.
0: Non, il est parti dans la chambre. Là.
1: Ah d'accord, ok. Bon bah écoute, Sandy, en tous les cas, je te remercie d'avoir appelé, ça nous a fait du bien. Tu sais que ta cote de popularité monte.
0: Oh non, je pense pas. Hein.
1: Ah mais pourtant, je te jure que si. Manu nous le confirme.
4: Au standard, ça n'arrête pas.
1: Ah, les gens veulent t'appeler, en tout cas, souhaiteraient que tu reviennes de plus en plus souvent dans les studios. Hein.
0: Oh, je suis pas aussi populaire que Gérard ou...
1: Tu sais, Gérard a beaucoup perdu, tu sais, à cause de la semaine dernière, ça fait déjà 6 mois qu'il avait beaucoup perdu à cause de ce nombre de fois où il gueulait, etc.
0: Ah. Attends, il veut te parler, donc je te le passe.
1: Non, je le coupe. Non, tu le coupes pas, je le coupe, Gérard. Non,
4: Fildar,
1: on
4: pas
1: non,
4: le coupe pas.
1: Je le coupe. Non, Fildar, tu le coupes pas, Gérard.
4: Je le coupe.
1: Allô, Gérard. Il a raccroché. Allô.
4: Bien.
1: Bravo, Fildar. Bravo. Bon, on va le rappeler. On va rappeler Gérard.

0: Je pense qu'on les a tous.
1: Le thème du débat, Gérard.
0: Voilà, comment c'est fait tout ça?
1: Allez, j'ai dit, enchaîne.
0: Monsieur Mazur. Bonsoir, monsieur Mazur.
2: Oui, bonsoir, c'est monsieur Mazur, à l'appareil.
0: Pénicien.
2: Oui, bonsoir, c'est Pénicien. J'appelle de Festaille, l'Agnole.
0: La fréquence, s'il te plaît.
2: 78.6, dans les glandes.
0: Je vais te dire une chose.
2: Oui.
0: Que tu vas te calmer très vite.
2: Ah, mais je suis calme, hein.
0: Non, mais moi, je te le dis tout de suite.
2: Très bien.
0: Ok. Marine, de Carcassonne.
3: Marine.
0: Bah, qu'est-ce que je viens de dire?
3: Marine avec un N.
0: Eh ben, qu'est-ce que je viens de dire? Marine.
3: Marine avec un M.
0: Ah, Marim.
3: Tranquille.
0: Ok, Carcassonne, la fréquence.
3: Tranquille.
0: La fréquence!
3: 115.4.
0: Punaise, quand je demande les fréquences, parce que,
3: Gérard, tranquille.
0: Faut les donner. Et Bruce Wayne.
4: Salut Gérard, Bruce Wayne.
0: La fréquence.
4: 113 à Gotham City.
0: Non, tu me laisses,
4: 113.
0: Non! Attends, excuse-moi, c'est pas toi que je parle, c'est Prédo. Non, parce que étant donné que j'ai passé le retour de
4: l'année.
0: 113?
4: Je suis gris, moi.
0: Faut
4: 113.
0: Oh!
4: Oui, 113!
0: Bon. Débat sur la chirurgie esthétique.
5: La chirurgie esthétique.
0: Vous avez fermé vos gueules.
4: Les implants d'acier.
0: Oh là là.
4: Bon bah.
0: Alors Bruce.
4: Oui.
0: Bruce Wayne. Tu as fermé ta gueule.
4: J'ai rien dit.
0: Non mais tu vas la fermer. Tu vas pas te foutre de ma gueule. Et Pénicien.
2: Oui.
0: Idem.
2: Très bien.
0: Parce que sinon, vous allez vous prendre des coups de fusil dans les oreilles.
3: Mmh.
0: Ok. Alors, débat sur la chirurgie esthétique. Il y a 17 questions et je préviens ce soir que je veux 10 000 connectés.
3: Putain.
0: Il y a pas de putain, on dit moment de travail, d'accord, toi?
4: Oh là, tranquille, la balle.
0: Alors, et puis on dit pas ta mère, Marim.
4: C'est grave.
3: C'est toi qui parles de la mienne, hein.
0: Ouais, non, mais on dit moment de travail, d'accord, ok. Alors, combien coûte une opération pour se refaire une beauté? On va demander ça à Bruce Wayne.
4: Bah, ça dépend que, Bruce Wayne, ça dépend ce qu'on veut se refaire faire.
3: Tranquille.
0: Non, mais,
4: tranquille.
0: Bon, allez.
4: Non, mais.
0: Marim. Un conseil que je te donne.
3: Oui.
0: Tu arrêtes de dire tranquille, parce que moi, je vais te dire tranquille que tu as dégagé de sur l'antenne.
3: Mais c'est parce que.
6: Il y a Souk qui dit que c'est le bordel, le débat, là.
0: Qui?
6: Souk. Il dit que c'est le bordel.
0: Ah bah lui, il va pas commencer, il va se calmer un peu lui déjà pour commencer. Alors.
6: Et bordel dit que c'est le souk, pareil.
0: Bah bordel, si c'est le bordel, il va se faire sauter. Il ira voir ailleurs si j'y suis. Donc voilà. Alors Bruce Wayne.
4: Bon, une remise en beauté uniquement du visage, par exemple.
0: Combien coûte une opération pour se refaire faire une beauté, c'est-à-dire le visage, n'importe quoi, tout ce que
4: le
0: tu
4: visage.
0: Veux.
4: Bon, moi, personnellement, quand je me suis refaire faire les seins, ça m'a coûté 70 000 francs.
0: Non, mais t'es vraiment un con, toi.
4: Les pectoraux. J'ai dû me muscler un petit peu pour rentrer dans mon costume et ça m'a coûté 70 000 francs.
6: Juste un truc, concernant Love Story, excuse-moi, Gérard, mais on vient de nous prévenir, que Max vient de nous dire qu'il y a une fille qui s'est barrée du loft.
3: Oh, tranquille!
0: Ouais, c'est
6: elle
0: Leslie.
6: Elle a fait ses valises.
0: Ouais, c'est Leslie qui se barre du loft.
7: Non, c'est pas Leslie. Leslie, elle fait le sac. Ils sont tous en train de faire la valise. Enfin, quoi, il y a une meuf qui s'est barrée. Je crois que c'est Marlène. C'est ou Marlène, j'ai un doute, ou Julia.
3: Non.
7: Qui, pendant le jeu, elle a craqué. Elle a demandé à se barrer. Elle s'est barrée. Et pour l'instant, c'est les filles qui sont en train de lui préparer sa valise. Et c'est vrai que là, ils ont arrêté.
0: De toute manière,
7: c'est chaud, hein.
4: Mais peut-être.
0: Attendez, monsieur Mazur!
3: Mais c'est pas tranquille.
6: Il y a Étienne Moujotte qui nous dit mettez Gérard à la place d'Angela.
0: Non. Mais de toute manière, je vais vous informer de ce qui se passe au fur et à mesure. Là, apparemment, c'est...
7: Moi, c'est le lit de Marlène, hein, ça, celui-là. Donc, c'est peut-être celui de Marlène qu'on est en train de préparer. Parce je sais là... pas si c'est Marlène ou
0: non,
7: Julia.
0: Non, ils ressortent. Ah non, elle fait bien son sac, hein, apparemment.
7: Bon, je vous tiens au courant dès qu'il se passe un truc. Hein.
0: De manière, n'ayez crainte, je vous tiendrai informé. Je vous tiendrai informé de qui s'en va durant le débat. On coupera à tout moment. Parce que Love Story a la priorité.
3: Coupe.
0: Non, mais pour l'instant, elle est en train de préparer. Donc,
4: voilà. Karine et Leslie qui font les
0: sacs. Non, mais c'est
7: Marlène qui s'en va.
0: Apparemment, on dirait que c'est Marlène.
1: C'est Marlène qui se barre.
0: Voilà, c'est bon.
6: Il y a Marc-Olivier Fogiel qui a dit que tu as dit chirurgie néphrétique.
0: C'est de là, il ferait mieux de se la fermer. Donc, on revient sur le débat. Et de manière, dès qu'on a des informations, on fait des news. N'ayez crainte, le Love Story, priorité avant tout. Monsieur, Marim.
3: Marine. ça coûte, ça dépend ce que tu fais faire. L'autre il avait raison.
4: Bah oui, l'autre c'est.
0: Et l'autre il a un nom et puis.
3: Excuse-moi, tranquille, mais j'ai pas.
0: Hey, tu arrêtes avec, tu arrêtes de me dire tranquille là, parce que sinon je vais te dire tu pointes ou tu tires.
3: Mais si tu fais la poitrine, c'est 30 000.
0: Non.
3: Alors en euros, 5 000. Faut compter en euros maintenant. Les visages, ça doit être 10 000.
0: Non, mais ça, on s'en fout pour l'instant.
3: Tu me demandes, moi je te dis, hein, le coût c'est 5 000, enfin pour retirer un peu la peau qui tombe. Puis voilà quoi.
0: Mmh.
3: Le cuir après, je sais pas, 15, 20 000.
0: Ouais, ok. Pénicien.
5: Oui, alors avant tout, Gérard, je tiens à te féliciter pour aborder ce genre de sujet parce qu'il y a beaucoup de femmes qui souffrent justement de ces problèmes-là. Elles essaient de se refaire un petit peu des parties du corps ou du visage.
0: Mmh.
5: Et c'est vrai que c'est excessivement cher. Hein.
0: Non, ok.
5: Très, très cher.
0: D'accord. Monsieur Mazur, pour terminer.
8: Oui,
0: après,
8: Gérard, attendez,
0: monsieur Mazur, s'il vous plaît, laissez-moi parler un peu.
8: Oui, bien entendu.
0: Je disais qu'on finissait.
8: Tout à fait, je souhaitais donc ajouter.
0: Je disais, monsieur Mazur, que c'est moi qui commande. Ah, et pour l'instant, quand je parle, je n'aime pas qu'on me coupe la parole.
8: Absolument, monsieur.
7: Tranquille,
8: Gérard.
7: Gérard, okay. Tranquille.
0: Donc, je disais.
7: Il y a Claire Chazal qui dit bien fait pour sa gueule.
0: Je disais que Claire Chazal, elle va se faire sauter par qui à eux, mais j'en ai rien à foutre. Alors je disais qu'on va terminer par monsieur Mazur et que je donnerai mon point de vue sur ça. D'accord, merci monsieur Mazur.
8: Oui, alors tout d'abord monsieur Gérard, je tiens à vous féliciter d'avoir choisi un tel débat qui me touche tout particulièrement, car la chirurgie esthétique est le grand drame de ma vie. Vous savez, sans toutefois vous raconter ma vie, n'est-ce pas, que j'ai eu quelques déboires conjugaux avec mon ancienne épouse qui s'est fait refaire 5 fois le nez, et je puis vous dire qu'en ce qui concerne le nez, je ne suis pas au courant des autres parties du corps, mais pour le nez, il en va de 3 800 euros.
0: D'accord. Bon.
8: Pour chaque narine, je tiens à préciser.
0: D'accord. 3000 et 3000, ça fait 6000 chez moi.
8: 3800, monsieur Gérard.
0: Ça fait 7006. D'accord.
8: Voilà,
0: en de bon entendeur, salut. Donc, je vais répondre à cette question. Combien coûte une opération? Je t'encule et moi, je t'emmerde. Win! Monsieur Win, Bruce Win, je t'encule. Oui, au revoir.
4: Tu m'as déçu, Batman.
0: Voilà. Terminé. Alors, je disais, donc, je vais répondre aux questions. Donc, je disais, combien coûte une opération pour se refaire une beauté? Donc, tout ça dépend de ce qu'on se fait refaire. Parce que j'ai entendu dire, quand je me suis fait opérer de la hanche, quand j'ai eu mon accident, Pénicia, tu fermes ta gueule!
4: Non, c'est pas moi, hein.
0: Il n'y a plus que toi sur l'antenne et monsieur Mazur.
8: Oui, bonsoir, c'est monsieur Mazur.
0: Monsieur Mazur, fermez-la. Et Pénicien, tu fermes ta gueule.
3: Il y a moi aussi. Hein.
0: Pour l'instant, toi, je t'ai pas demandé quelle heure il était.
3: Ah non, mais je croyais que tu m'avais.
0: T'es la seule gueuse, alors pour l'instant, j'ai pas parlé.
3: Tranquille.
0: Donc, je disais que j'ai vaguement entendu dire que pour une nana qui se refait faire les seins, ça coûte environ, je dis bien parce que j'ai pas eu les chiffres réels, faut compter environ plus de 10 000 francs.
3: Et deux?
0: Les deux, oui.
8: Putain. Ah, c'est énorme. C'est énorme, monsieur Gérard.
0: Oui.
9: Il y a un nouvel auditeur, c'est Peter Parker.
7: De Roquefort, la Bédoule.
0: Et donc, il va nous donner ça. Tu me donnes la fiche et quand vous appelez.
7: Moi j'ai une rumeur aussi de.
0: Attendez. On revient sur le loft, là. Il y a un gros carnage. Il y a un gros bordel. Je sais pas qui c'est qui se passe. Je sais pas ce qui se passe là.
1: Il se casse.
0: Il y a quelque Gérard. Chose. Il y a une bagarre entre deux filles. Je voudrais. Si, il y a une bagarre parce que.
7: Il y a une prise de tête.
3: Ta gueule.
0: La tienne de gueule, connasse.
1: Bon, attendez, les auditeurs, on va les mettre en attente. Voilà. Vas-y,
0: alors
1: Gérard.
0: Donc, je disais que là, pour l'instant, il y a l'air d'y avoir un règlement de compte entre deux filles.
1: On va mettre le retour. Attends.
0: Donc, celle qui s'en va.
10: Rien à foutre, moi. Merde.
11: Tu veux le ranger où?
10: Non, mais ça va, ça me fait chier, tu vois.
11: Tu prends un grand sac poubelle et tu mets tout dedans.
12: Ouais. On va faire les Sherlock Holmes.
10: Allô?
12: Oui, Sherlock Holmes.
0: Donc, apparemment, d'après ce qu'elle a dit, elle resterait dans le loft. Je sais pas qui c'est avec qui elle s'est pris la tête. Donc, dès qu'on a des nouvelles informations, je n'hésiterai pas à vous le dire.
1: On tracine, Gérard.
4: Kamel, il fait des crêpes ou pas?
0: Kamel, il fait pas de crêpes. Et toi, tu fermes ta gueule parce que c'est pas
3: Gérard,
0: ça.
3: Gérard, oui. Tu parlais de qui, là? Parce que tu dis elle, mais on sait pas qui c'est.
0: Mais apparemment, ça devrait être, ça devrait être Marlène et Julia qui conduit se prendre le chignon.
3: Ah bon?
7: Il y a Susmab qui dit que tu t'enfonces dans le débat, là.
0: Ouais, de toute manière, priorité au loft, c'est tout.
3: Pourquoi on
1: n'a
3: pas
1: Gérard, Gérard.
0: Non, non, mais le débat sur le loft, c'est moi qui commande et pour un sens. C'est un débat sur la chirurgie esthétique et vous l'affirmez.
1: Bon, Gérard, Rock, on reprend le débat.
0: Peter, Peter Parker.
4: Oui, Peter Parker, c'est
0: ta
4: moi.
0: Ta fréquence,
4: Gérard,
0: s'il te plaît.
4: Allô,
0: ta fréquence.
4: Ah, fréquence, 78.8.
0: D'accord, je te remercie. Donc, tu veux répondre à la question maintenant que j'ai répondu?
4: Combien coûte une chirurgie esthétique?
5: Ah ouais, il faut
4: bah, j'ai pas entendu ta réponse, j'irai entre 50 000 et 100 000 francs.
0: Non, mais moi, je disais environ 30 000, environ 10 000 pour se refaire faire les seins.
3: Mais ça dépend, oh là,
0: non, mais ça, c'est pour les nanas. Maintenant, il y a d'autres, il y a peut-être d'autres, d'autres prix que je n'ai pas en tête, hein.
5: Il faut Spiderman,
0: Non, mais de toute manière, faut bien se dire une chose, hein. Sur la chirurgie esthétique, que de toute manière, ça coûte hyper cher et bon, c'est pour les nanas ou pour les mecs, c'est vrai que c'est pas évident. Mais de toute manière, les questions, on va y venir.
5: Gérard, c'est une question de pénicien là.
0: Oui.
5: Est-ce que tu serais pour que ce soit remboursable par la sécurité sociale?
0: De toute manière, tu vas pas commencer.
5: Ouais.
0: Tu vas pas commencer à me prendre. Non, mais tu vas attendre.
5: Ah,
0: parce que les questions, c'est moi qui les fais. Les réponses, c'est vous qui les donnez.
5: Ah,
0: et tu vas attendre parce qu'on va y venir là-dessus.
5: Ah,
0: et on va y venir, je sais pas, dans combien de temps.
5: Mais c'est ta cousin.
0: Ta gueule, toi.
5: Est-ce que Laura, il est en sécurité, là, dans le loft?
0: Bon, alors, je vous préviens d'une chose.
5: Ouais. Non, mais tu sais que Fun Radio est la radio du loft.
0: Hein. Ouais, mais je le sais, ils sont partenaires du loft. Mmh. Mais moi, je peux vous dire une chose que pour l'instant. Pour l'instant, on est en train de faire le débat sur la chirurgie esthétique, non sur le loft. Ok, on revient sur les questions. Alors, pourquoi faut-il payer aussi cher pour se refaire une beauté? On va demander à Marine.
3: Marine avec un N.
0: Putain, mais... je te dis Marine, tu me dis non, c'est Marine. Arrête, comprends pas tentacule et encule ta sœur.
5: Joli.
0: Ouais.
5: En grande forme ce soir. Bravo,
0: Elle est neurone. Les neurones, ça se débouche, c'est comme le cul.
3: C'est la bonne vente alcoolique.
0: Alors, Narine, au revoir.
3: J'ai rien dit.
0: Au revoir.
3: Ok, ça va se
0: payer. Ouais, bah, quand tu veux.
6: Il y a une question sur Internet de Jean-Paul God.
3: Jouillez pas.
6: Il demande si tu t'es fait greffer, Gérard, de la peau des fesses, parce que ce soir, t'as vraiment une tête de cul.
0: Bah, lui, il a une tête de con. Et puis, il ressemble plutôt à une guenon qu'à un mec. Donc ça va
6: pas tout de suite, Gérard.
0: Non, non, mais tu réponds même pas, tu lui dis au revoir.
6: Bah, je lui marque, je réponds pas.
0: Céline.
9: Oui, Gérard.
0: Par contre, à la ptiote, là, tu lui dis que je vais m'occuper de son matricule, quand même.
9: D'accord, je lui dis.
1: Gérard, enchaîne avec le débat.
0: Donc, Peter Parker.
4: Oui. Quelle était la question? Oui, pourquoi ça coûte si cher? Bah, parce que ce sont des opérations qui sont coûteuses, avec du matériel de haute technologie, et puis surtout pour couvrir les erreurs. Parce que, bon, moi j'ai une amie qui s'est fait refaire les seins, par exemple.
0: Mmh.
4: Elle voulait passer de 85B à 90C. Et ben, ça a marché que sur un seul sein. Donc,
0: Attends, il y a un truc que... Attends, tu permets?
4: Je t'en prie.
0: Non, mais il y a un truc que je comprends
9: pas. Gérard.
0: Ah. Oui.
9: Leslie de Paris.
0: D'accord. Je peux avoir la feuille? Merci. La feuille, s'il vous plaît. Merci,
3: ouais,
0: Leslie.
4: Mr. Cousin.
0: Bonsoir, ta gueule, toi, avec Mr. Cousin, parce que tout à l'heure, je vais t'enculer, moi, mais grave.
4: It's Trevor Jones, Mr.
0: Ta gueule. Hey, il sort d'où, lui?
4: Je voulais faire ton débat sur les chirurgies esthétiques.
0: Bon, alors, je préviens.
3: Il me prend les graves.
0: Je préviens tout de suite, Pedro. Ah, je veux pas le savoir.
4: Monsieur Major,
0: règlement de compte.
1: Voilà, ils vont arrêter, voilà, je les ai coupés, vas-y.
0: Donc, je te préviens, Pedro.
1: J'ai rien fait.
0: Encore un bordel comme ça, le débat, il va être vite clos.
1: Mais...
0: Alors, c'est où tu choisis. Où tu fais ton boulot correctement, à l'arrière.
1: Tu vas faire l'arrière à ma place?
0: Non, mais où tu fais ton boulot. Et je veux pas entendre des conneries comme ça. Où tu fais mal ton boulot et tu sors.
1: C'est pas moi au standard.
0: D'accord. Parce que là, je veux savoir le nombre de connectés qu'on est pour l'instant.
6: Alors là, actuellement, on est 7247.
1: Tu vois,
6: 246,
1: ça monte.
6: 245.
0: Ça baisse, ça baisse un peu, d'accord.
6: Ça baisse au fur et à mesure. On est, allez, une question de Bill et Boule d'hémorroïdes qui demande si, Est-ce que c'est ta vraie moustache ou justement t'as voulu aborder ce soir ce débat de la chirurgie esthétique parce que c'est une fausse moustache?
0: Toi tu fermes ta gueule.
6: Ouais. Et
0: alors,
6: la question
0: pénicien,
6: justement c'est est-ce que tu bouffes des
0: moi.
6: Culs parce que moustachu bouffeur de cul.
0: Alors pénicien.
5: C'est pas moi.
0: Je viens d'entendre ta voix.
5: Je te jure que c'est pas moi.
6: Merci Jean.
0: Je viens d'entendre ta voix et je te dis bonne nuit.
1: Bonne nuit.
0: Voilà. En voilà déjà trois. Alors il nous reste Monsieur Mazur, Leslie et Peter Parker.
3: Non, c'est Leslie. Je voudrais que tu dises bien mon nom.
0: Oh, oh, s'il te plaît.
8: Oui, bonsoir, mademoiselle Leslie.
4: Bonsoir, Leslie.
0: Alors, Peter Parker. Peter Parker.
4: Oui, Gérard. Eh ben donc, j'étais en train de raconter une histoire sur une amie à moi qui...
0: Non, non, mais tu vas pas raconter ta vie sur ta copine. Je m'en bats les couilles.
4: Et je voulais dire que ça a marché que sur un seul sein. Et...
0: Oui, merci.
4: Un sein qui fait du 90C et un autre qui fait du 85B.
0: Ah ouais, justement. Justement, c'est ouais, mais c'est justement, c'est de là que je voulais en venir. Parce qu'il y a un truc qui me semble bizarre dans ta réponse. Oui. C'est que tu me dis qu'elle faisait du 90C.
4: Non, elle faisait
0: du 90B pour revenir à du 90C. Tu crois pas que là tu t'es planté un petit peu?
4: Mais non, elle faisait du 85B et elle voulait faire du 90C, non? C'est logique.
0: Non, mais attends, c'est pas ce que t'as dit. Thomas d'Angoulême.
13: Oui, bonsoir.
0: Fréquence d'Angoulême, s'il te plaît, merci.
13: C'est 102.5.
0: Ok.
13: Bonsoir.
4: J'aime beaucoup ce que tu fais, Thomas.
0: Merci. Oh!
13: Oui.
0: Peter Parker, tu fermes ta gueule, maintenant.
4: Oui, monsieur.
0: Thomas.
13: Oui. Oui, je suis là.
0: Non, mais tu réponds.
13: Alors, c'est la question sur la chirurgie esthétique.
0: Pourquoi faut-il payer aussi cher pour se refaire une beauté? Vous commencez à me les gonfler sérieusement ce soir.
13: C'est vrai que c'est très cher la chirurgie esthétique, du fait que justement les chirurgiens sont obligés d'avoir une formation bac plus 10. Donc avec
0: Sœur à la bac plus 11.
13: Non, c'est vrai, les chirurgiens Gérard, ils ont un niveau d'études très élevé, hein. D'ailleurs, j'ai une petite anecdote. Moi, j'avais
0: on en a rien à foutre. On en a rien à foutre des anecdotes.
13: Qui rejoint ton débat, Gérard.
0: Alors, accouche.
13: Alors, moi, j'avais un pote qui était monoboule. En fait, il avait qu'une testicule. Et il s'est siliconé. Et il y a eu une prothèse testiculaire. Et maintenant, il a deux couilles. Et c'est super pour lui.
0: Alors, je vais te dire une chose, Thomas.
13: Oui.
0: Que la prochaine fois que tu me sors une connerie comme ça, je vais te mettre deux boules.
14: Ah oui, mais
0: avec une
14: pas.
0: Queue dans ta bouche et tu vas dégager, d'accord? Les slides,
14: ouais.
0: Bah, j'ai bien dit.
14: Ça coûte cher, parce que c'est les médecins, ils prennent cher. Enfin, moi, j'en ai pas besoin, tu vois.
0: Oh, tu fermes ta gueule pour un cent, tu laisses parler.
14: Slides, ouais.
15: On a beaucoup de réactions de gens qui ont qu'une couille sur le web. Ils sont assez choqués par ce que tu dis, quoi. Manique.
0: Moi, mais ça, on en a rien à foutre. Tu sais, je vais te dire une chose. Que là, les mecs, qu'ils aillent qu'une couille ou pas de couille, je m'en tape complètement. Je m'en tape, ils ont qu'à.
8: Oui, vous en battez les couilles.
15: Mais eux s'en battent pas la couille, hein.
0: Non, mais moi, j'en ai rien à foutre. Comme ça, ils iront secouer la petite goutte après. Donc, on s'en fout complètement. De ça. Les slides, continue. Ouais, je t'ai coupé, mais continue.
14: C'est super cher parce qu'il faut que tu ailles dans des cliniques spécialisées, tu vois, tu fais passer à l'hôpital aux urgences, hein.
0: Mmh.
14: Et ça coûte cher parce que les mecs, ils prennent cher.
0: Mmh.
14: Mais je te dis, moi, j'en ai pas besoin, quoi.
8: Ouais,
0: ok.
14: Je tente le rap aussi.
8: Ouais, non, tu déconnes pas.
14: Et je supporte pas les mecs bourrés.
13: Il est marrant, Félicien, quand il drague avec ses chicots pourris.
0: non, mais de toute manière, il est plus là, hein.
1: Oh, le débat, Gérard.
0: Il est plus là.
15: Il y a Caméléon qui demande est-ce que les monocouilles payent moitié prix chez les putes.
0: Ah bah ça, il se démerde et puis c'est pas mon problème. Mais des questions. Écoute-moi. Je vais te dire une chose que là, les questions, c'est même pas la peine de me les donner parce que.
15: Ouais, mais depuis que t'as abordé le sujet des monotesticules.
0: Ah non, c'est pour moi.
15: On est à 11 416.
0: Non, mais c'est un auditeur qui a.
14: C'est un sujet de société,
0: ça, c'en est un.
15: Il y a des auditeurs qui réclament que tu te coupes une couille.
0: Ouais, non, mais c'est bon. 11 000, combien que tu m'as dit?
15: 11 713.
14: On aurait pu.
0: Ouais,
8: ça sert à rien, en plus.
0: Attends, qui c'est qui vient de dire ça? Alors, Thomas.
13: Non, c'est pas moi.
0: Ouais, avec ta voix de PD, tu dégages. Au revoir, bonne nuit.
14: Non, en fait,
0: au revoir! Allez, hop.
15: Il y a Jack qui dit que ton chirurgien esthétique, c'est Red Charles.
0: Ouais, c'est ça. Monsieur Mazur, pour terminer sur la question.
8: Eh bien, écoutez, moi, je dirais que le prix, n'est-ce pas, de l'opération est proportionnel à la partie du corps sur laquelle on agit, n'est-ce pas?
0: Non, mais
8: je n'ai pas terminé. Alors, bien entendu.
0: Non, mais attendez, monsieur Mazur, vous allez pas me faire un plat sur votre copine, parce que moi, je vais vous dire, déjà, ça fait à chaque fois qu'on vous appelle, vous me faites un
8: speech. Monsieur Gérard, mais non.
0: Hein? Alors moi, je vais vous dire une chose. Vous répondez clairement à la question,
8: oui,
0: et c'est
8: fait,
0: tout.
8: Ce que j'ai fait, monsieur Gérard.
0: Parce que là, à chaque fois, vous commencez à me les gonfler, hein. Alors, je suis bien gentil de vous passer dans mes débats, mais là, ça commence à bien faire.
16: Absolument.
0: Alors maintenant, vous répondez clair, vite et précis.
16: J'ai tout à fait répondu, monsieur Gérard.
0: Ça y est, c'est fait?
16: C'est proportionnel, vous n'avez pas écouté, c'est proportionnel à la partie à opérer, n'est-ce pas?
17: De toute manière, elle, c'était terminé, elle passe plus dans les...
0: William Dumont!
18: Ouais, salut, c'est William Dumont.
0: La fréquence!
18: Bonsoir, monsieur William, 103.5.
17: T'es où, toi?
18: 103.5.
0: Donc, revenons une partie vite fait sur le loft avant que William réponde. Ah. Donc, apparemment, donc d'après ce qu'on voit, apparemment, elle a l'air de vouloir rester dans le loft.
19: Qui?
0: Donc, c'est la celle avec sa robe bordeaux, là.
18: Attends,
0: c'est
18: la danseuse de Flamengo.
1: Alors, attends, on va mettre le loft. Alors, attendez deux secondes.
19: Où?
20: Dans la salle de bain.
0: Attendez, s'il vous plaît, coupe-moi les auditeurs.
19: Je dis, qu'est-ce qu'il va dire, comme pédrerie?
0: Putain, non, bah ouais, à part.
1: Elle se barre ici, hein.
20: Tu rêves? Non, mais attends. Tu rêves,
19: si
20: là.
19: Tu veux,
1: c'est Thomas, là.
19: Parce que
20: non, non.
19: Si tu veux te virer en premier, comme ça, tu le sauras.
1: Bon, on comprend pas ce qui se passe, c'est pas très intéressant.
0: Donc apparemment, on comprend pas du tout ce qui vient de se passer. Donc les valises sont toujours apparemment en fait.
18: Bah, elle se barre ou elle reste?
0: Bah, on sait pas pour l'instant, il y a rien de spécial.
18: C'est donc qui voulait partir alors.
0: Non, c'est celle du flamenco là.
17: Mr. Cousin, it's Trevor Jones.
0: Donc
17: Mr. Cousin.
0: William.
18: Oui.
0: Tu réponds à la question s'il te plaît.
18: C'est la question, tu peux me la répéter s'il te plaît.
0: Alors pourquoi faut-il payer aussi cher pour se refaire une beauté? On va s'arrêter vite fait parce que ça commence à me gonfler là.
18: Parce que la beauté a un prix quoi, je veux dire.
0: Non, mais attends. Ouais.
18: Tout le monde ne peut pas être beau, donc il faut c'est pour les gens qui sont moches. Faut payer quoi, faut passer devant le docteur.
0: D'accord. Alors moi je vais vous poser la question et on va s'écouter une zikmu.
18: Ouais, je vais pioncer un peu là.
0: On va s'écouter une zikmu et puis vous allez écouter ce que.
18: Zikmu dans ton cul.
0: Ta gueule.
19: Il me rend les graves.
0: Je sens que je vais m'amuser ce soir, mais grave de chez
1: Gérard. Pose ta question, Gérard. Les auditeurs, deux secondes. Voilà, vas-y Gérard, pose ta question.
0: Alors, faut-il avoir recours à la chirurgie esthétique pour plaire à son copain ou à sa copine? Et on s'écoute dans ma bouche avec James Uzès. Et on se retrouve tout de suite après au 0825 08 5000. À tout de suite.
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0: Oh, celui qui a sa musique. Celui qui a sa musique derrière, arrête.
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17: Le morceau que tu nous as passé vers la fin, mais grave.
0: Et voilà, donc toujours la suite du débat. Donc vous venez d'écouter dans ma bouche, j'aime Hussé. Et donc... on se retrouve pour la suite du débat, donc débat sur la chirurgie esthétique. Donc on a Peter Parker.
22: Oui, Gérard.
0: Rebonsoir.
22: Rebonsoir.
0: William.
22: Salut.
0: Oh William, tu prends ta voix normale, tu prends pas une voix de PD?
22: Salut.
0: Ça, sinon je vais te dire au revoir, comme ça tu vas vite répondre aux questions toi. Je crois que tu vas pas faire long feu là. Ouais, Céline.
23: Oui, Gérard.
0: Tu me reprends William au standard. Tu lui dis soit qu'il se réveille ou soit qu'on lui dit au revoir tout de suite.
22: Non,
0: tu retournes voir Cécile au standard.
23: Céline, hop. Gérard.
24: Et concernant la chirurgie esthétique, il y a Maître Capello qui demande est-ce que t'as déjà eu des problèmes avec les détecteurs de métaux à cause de ta hanche en tungstène?
0: Non. Jusqu'à maintenant, non. Puis c'est vrai que de toute manière, je vais répondre quand même à cette question qui est très importante. C'est vrai que quand on se refait faire, par exemple, suite à un accident, tout ça. Donc c'est vrai qu'on a des broches sur les jambes.
19: On
0: fait faire
19: le cul.
0: Oh, les
19: slides. Oui.
0: C'est toi qui viens de dire ça?
19: Non, mais je me demande.
0: Non, mais toi, si je te demandais de fermer un petit peu ton clapet, tu la fermerais ta bouche?
19: Bah ouais, si tu peux me le demander. Hein.
0: Bon, bah alors pour l'instant, tu me laisses répondre à la question.
18: Merci, monsieur Gérard.
0: Donc, je réponds à la question de l'auditeur. Donc, c'est vrai que par moment donné, ça peut arriver que... avec les détecteurs de métaux, ça sonne. Moi, ça m'est arrivé, mais et en fin de compte, c'est ta gueule.
17: It's Trevor Jones.
0: Oh putain, mais Ça commence à bien faire, là, celui-là, hein.
2: Oui, c'est intolérable.
0: C'est vrai que par moment donné, ça sonnait. En fin de compte, c'était pas l'histoire de ma broche. En fin de compte, c'était un trousseau de clés et autre chose que j'avais sur moi. Donc, il a fallu que je retire mon trousseau, tout ça.
2: Okay.
0: Donc voilà.
24: Bah c'est marrant parce que quand t'expliques un peu tout ça, là, on est remonté à 9113.
0: Ouh. Bah ouais, parce que faut quand même bien expliquer comment que ça se passe aussi pour les aéroports. Hein. Parce qu'en fin de compte, c'est dans les aéroports que c'est le plus dangereux.
2: Ouais.
0: Donc voilà. Alors donc, on a toujours Monsieur Parker.
2: Peter Parker, oui, c'est moi.
0: Donc, toujours là. William, tu t'es calmé?
7: Oui, j'ai la pêche.
0: Les Sly?
10: Les Sly, ouais.
0: Et Monsieur Mazur pour finir.
7: Bonsoir à tous, Monsieur Mazur.
10: Bonsoir, Monsieur Mazur.
0: Donc, la question, ça y est, c'est terminé maintenant, les bonsoirs. On n'en parle plus. Donc, la question, peut-il avoir recours à la chirurgie esthétique pour plaire à son copain ou plaire à sa copine ou à son copain? On va demander à Monsieur Mazur.
7: Écoutez, je dirais que tout dépend, bien entendu, de la personne qui vous accompagne dans votre vie. A-t-elle bon ou mauvais goût, n'est-ce pas? Parce que si une personne n'est pas capable, vous passez entre les mains d'un chirurgien, n'est-ce pas, pour lui plaire, si cette personne n'est pas capable de vous apprécier à votre juste valeur une fois refait avec une quelconque prothèse ou un rajout mammaire, eh bien écoutez, elle n'a plus qu'à prendre la porte, c'est du moins mon opinion.
0: D'accord. William?
11: Bah moi, Gérard, je pense que la beauté est surtout intérieure, donc le chirurgien n'a rien à voir là-dedans. La personne, si la personne est à bon fond, si elle est aimable, je pense que même si elle se fait ravaler la façade...
0: Non, mais faut-il... C'est la question. Faut-il avoir recours?
11: Ouais. Bah, je pense que non.
0: Faut-il avoir le recours à la chirurgie esthétique, par exemple, pour plaire à quelqu'un?
11: Je pense que c'est pas obligatoire.
0: Non, d'accord.
11: Tu peux charmer quelqu'un juste avec tes paroles ou une certaine présence, ton charisme.
0: D'accord. Peter?
12: Oui, bah, je suis exactement d'accord avec William, c'est exactement ce que j'allais dire, c'est à fortiori la beauté intérieure qui compte et ce que la personne dégage au niveau de son charisme, de son odeur, tout ça, qui peut plaire à la personne, pas forcément...
0: Peter,
12: c'est moi.
0: Oh, je crois que tu t'échappes un peu de la question, c'est pas du tout. Si, apparemment t'as l'air de t'échapper
11: Je tenais à spécifier que la tenue vestimentaire est vachement importante.
0: Bon alors Peter, au revoir.
24: Il y a des gens, Gérard, qui conseillent d'arrêter de fumer parce que ça peut provoquer des fissures anales.
0: Mais non, ça procure rien du tout.
24: C'est sûr.
0: Laisse l'ail.
24: Il y a une odeur. Hein.
0: Laisse l'ail.
10: Moi, je dis, mon cumé, il me demande as, je le largue de suite, quoi.
0: De quoi? Attends.
10: Il y a un mec qui me demande ça, je le largue tout de suite.
0: Attends, okay. tu peux expliquer là, parce que je comprends pas du tout ce que tu veux me dire.
10: Attends, tu t'imagines.
0: Non, attendez, monsieur Mazur et William, vous la faire, mais.
11: Très bien.
0: Merci.
10: Je sais pas ce qu'il a dans le pieu, tu vois. Il y a de l'interférence, là, putain.
0: Non, mais ça, c'est au standard, apparemment, qu'on a des petits problèmes.
24: À un sondage.
0: Oui.
24: Que pensez-vous de la chirurgie esthétique? 30% des gens
0: non,
24: disent...
0: Non, c'est bon, les sondages, c'est moi qui les ferai tout à l'heure. On laisse finir...
1: Faire la bête.
0: Donc, les Sly.
10: Je veux dire, le mec, il a, c'est pas ce qu'il a dans le pieu, quoi. Tu t'imagines même pas. Donc il me demande ça, je dis, il tège, il prend mon pied dans la gueule, il tège, quoi.
0: Ouais, non, mais attends. Donc toi, tu serais prêt?
10: Prête, je suis fille.
0: Tu serais prête à le virer?
10: Ah ouais.
0: À le virer pour...
10: Ouais.
0: Ah bah moi...
11: Genre, tu la trouves pas un peu agressive, les Sly?
10: Non, je suis pas agressive.
0: Non, parce que...
10: Tu parles pas comme ça, toi.
0: Mais William...
10: D'où je suis agressive, toi?
0: William, pour l'instant, tu fermes ta gueule, c'est tout, parce que vous êtes pas capable de répondre aux questions.
10: Je t'écoute, là.
0: Alors, moi, je peux vous dire une chose, que c'est vrai, pour plaire à quelqu'un, il n'y a pas besoin d'avoir recours à la chirurgie esthétique. Au standard, s'il vous plaît.
10: Bah, des fois, il vaut
0: mieux. Attends, laisse l'ail.
23: Oui, Gérard.
0: Parlez un tout petit peu moins fort.
23: Je suis désolé.
0: Par contre, si ça te dérange pas, tu peux prendre quand même du monde au téléphone.
1: Mais, laisse-le.
0: William, tu fermes ta gueule.
24: Pas, Gérard, j'en ai, beaucoup de réactions.
0: Ah ben, s'il y a des réactions... Attendez, s'il vous plaît, les auditeurs. Oui.
10: On va aller dans le neuf pour Thomas, lui.
24: Alors,
0: oui, attends, je récupère déjà avant une nouvelle personne.
23: Oui, j'ai liposanction 119.9 de la queue en brioche.
0: Merci pour le Larsen.
25: Bonsoir, c'est liposanction.
0: Oui, bonsoir à toi. Donc tu veux répondre. Oh, le Larsen.
25: L'interférence, là.
0: Le Larsen, merci. S'il y a un portable, les portables, j'en veux pas. Hein. J'avais bien précisé. Alors, qui a un portable? Qui appelle d'un portable? Ne répondez pas tous à la fois.
10: Pas moi.
0: Ah ben non, bah... Non, mais ça va. Ça va, Pedro? On ne gêne pas trop?
25: Qui fait?
19: Il appelle, il stocke
1: la. Quoi, tranquille le chat, ça va.
0: Non,
1: bien.
0: Non, mais t'éteins ton portable, parce que dans ce cas-là, moi, je peux m'allumer, puis je fais du larcène.
1: Ah bah
0: aussi.
1: Vas-y, hein, te gêne pas.
0: Non, non, mais attends, t'es dans mes débats, donc t'éteins ton portable, s'il te plaît, merci. Donc, alors, je disais. Oh, tu fermes ta gueule, toi, espèce de trablo, tu dégages, au revoir, William. Au revoir, William.
1: On traite pas de PD comme ça.
0: Voilà, donc, réaction sur l'internet avant que.
24: Le problème de l'internet, c'est que là, on est passé à 1622.
0: Ouais, non, mais il y a quelque chose,
24: parce que. On nous dit que c'est un peu le bordel, et voilà, quoi.
0: Non, non, mais là, il y a quelque chose qui va pas, c'est pas grave. Donc,
24: on nous dit que la chirurgie est au débat, ce que Gérard est au talent.
0: Ouais, bah c'est bien. Bah c'est bien, il continue comme ça, puis non, qu'ils augmentent.
19: C'est un compliment qui te fait là, tu pourrais dire merci.
0: Bah oui, non mais qui continue comme ça pour réagir, c'est bien, moi au contraire, ça me fait plaisir. Ouais. Donc liposanction.
25: Est-ce que tu peux me rappeler vite fait la question en vitesse?
0: Alors faut-il avoir recours à la chirurgie esthétique pour plaire à sa copine ou à son copain?
25: Bah je pense que comme tu le rappelais, le fait de plaire dans le couple c'est quand même essentiel. Et que pour avoir une vie en couple, si tu ne plais pas à ton partenaire, c'est dur. Donc éventuellement, ouais, je pense que ça peut devenir une nécessité s'il n'y a pas compatibilité entre les partenaires.
0: Et donc on accueille Camomile pour ça.
3: C'est pas Camomile, c'est Camoule. Camoule de Tours.
1: Hey, t'as pas appris à lire, Gérard?
0: Ouais, mais c'est pas.
23: Gérard!
0: Non, mais c'est bon, Gérard. J'ai pas eu mon café, donc c'est normal, c'est pour ça que je vois rien à cette heure-ci, il me manque un café. Camoule, alors.
3: Ouais, ça va, Gérard, bien ou bien?
0: Bon, vas-y, tu réponds à la question et tu te tais.
3: C'est quoi la question, s'il te plaît?
0: Oh non, mais vous foutez de ma gueule ou quoi? Vous prenez le train?
1: C'est pas l'argent.
19: T'as une meuf, elle te dit, tu préfères faire la gueule, tu le fais.
24: Il y a Jacques qui dit que ton neurone, Gérard, fait des interférences.
0: Ah bah c'est bien. Donc il a qu'à se coucher.
3: Si c'est une meuf de la Tessie que je kiffe bien, ouais, je me refaire la tête, ouais. Y a pas de souci, quoi.
0: Ouais, okay. Donc alors je vais répondre à la question
3: une bonne billette, quoi.
0: À les slides. Donc toi tu disais que.
19: Dis bien mon nom, s'il te plaît.
0: Ouais je l'ai bien dit.
19: Ouais bah tu fais attention. Ouais.
0: Oh s'il te plaît, on se calme.
25: Voilà, grève.
0: D'accord. On se calme.
24: Il y a Luxo qui demande si t'as attaqué ton chirurgien esthétique.
0: Non.
24: Est-ce que tu l'as attaqué?
0: Donc je disais. Putain, quoi?
25: Qu'est-ce qui se passe?
0: Pedro.
4: Question de Monsieur Cousin.
0: Pedro, ça commence à bien faire.
25: Oh là là.
23: Gérard, fais attention.
1: Je suis pour rien, mais arrête.
0: Ça commence à bien faire.
1: Qu'est-ce qu'il y a?
4: Il jouait pas.
0: Je préviens que le débat sera vite clos.
4: T'as même pas de poids là, ta tête.
0: Alors Pedro,
4: j'ai rien fait.
0: Ça suffit maintenant. Et tu me dis, vous me laissez le rideau ouvert, hein?
1: Quel est le rapport avec le débat?
0: Ouais, bah, c'est moi qui commande.
1: Elle va pas nous le casser, il a coûté cher.
0: Oui. Alors je disais. Donc je réponds à la question, donc faut-il avoir recours à la chirurgie esthétique pour plaire à sa copine ou à son copain? Je réponds à la question de Lesline. Donc apparemment il y en a qui veulent. Bon, si leur copain demande à sa copine de le faire, il y en a certaines qui le veulent, il y en a d'autres qui le veulent pas, hein. Donc ou vice versa. Mais c'est vrai que les trois quarts du temps, c'est vrai que ça ne sert à rien. Par exemple, moi, je peux dire que oui. Si le mec il dit à sa copine, bon bah tu te refais faire les seins parce que sinon je sors plus avec toi. Eh ben moi, je dis comme ça, ben tu fais ce que tu veux, c'est tout, c'est ton libre choix. T'es pas d'accord avec moi, Leslagne? Leslagne, merci de moi mettre les auditeurs en air.
19: Leslagne, tu parles comme ça.
23: Elle est là, Gérard, hein. Et c'est pas les slimes, c'est les slides.
19: C'est les slides, comme au fait là. Et tu dis bien mon nom, s'il te plaît.
0: Ouais, bon, donc t'es pas d'accord avec ce que je viens de dire?
19: Je suis complètement d'accord et franchement, tu me plais comme mec, quoi.
0: Ah bah c'est
19: comment
0: bien.
19: Dis comment tu parles, comment tu raisonnes, c'est un mec bien toi.
0: Non mais de toute manière, faut dire une chose, que c'est pas, y a pas besoin d'essayer de faire, parce que moi j'ai toujours dit la personne qui on va faire un débat aussi sur les obèses bientôt.
5: Monsieur Gérard, pardon de vous
0: interrompre. Oui Monsieur Mazur.
5: Excusez-moi mais il y a comme une interférence, je crois entendre des canards à l'antenne.
0: Non mais Monsieur Mazur, les canards je les emmerde.
5: Ah d'accord, non mais c'était pour vous le signaler Monsieur Gérard.
0: Non mais de toute manière il y a un truc qu'il faut bien se dire. C'est que bientôt il y a pas mal de sujets de débat qui vont être abordés pour l'instant. Le prochain débat, ça sera sur la jalousie et la et après ça sera sur les l'obésité parce qu'on en parle assez.
24: Il y a Yves Lecoq qui nous dit que c'est pas des canards, c'est des poules.
19: On a pourtant beaucoup parlé. Hein.
0: Ouais, mais ça Pedro, tu arrêtes. Tu commences à me casser les couilles sérieusement ce soir.
4: Je peux pas, je voyais pas.
0: Déjà que tu fous ton bordel quand tu m'appelles, tu me raccroches au nez, j'aime pas ça. Alors faut te dire une chose, que maintenant c'est moi qui commande. OK? Ce n'est plus toi le maintenant. D'accord?
1: C'est pas moi, arrête.
0: Maintenant, faut arrêter.
24: Non mais arrêtez, faut calmer.
0: On est
24: à 622 auditeurs.
19: Oh la honte.
0: Ouais, mais ça. Pedro, oui. Tu fais une chose, soit que tu te calmes ou tu dégages du stand du studio.
24: Je calme. Gérard.
0: Hein, il est déjà 1h15 et c'est le bordel. Alors ça commence à bien faire. C'est clair. OK.
19: Alors,
24: viens de remonter à 2222 parce qu'il...
6: Ah mais là, faut se calmer là maintenant. Gérard reprend le contrôle, c'est calme.
0: Ah,
6: mais
0: là,
6: Pedro, c'est le dernier avertissement avant exécution.
0: Cela, ça va aller vite ce soir, hein.
6: T'as mis combien d'avertissements, là, t'en lui en as mis?
0: Ça, c'est fait déjà le 5e. Alors, ça va, hein.
24: Je te rappelle qu'au bout de 10, t'as une image, hein.
0: Alors, je préfère dire que si vous voulez continuer comme ça. Non, mais c'est simple. Si ça continue comme ça, le débat, il va être vite clos.
24: Tu vas pas faire comme Marlène, tu vas pas te barrer.
0: Non, mais si, c'est pareil. Hein, parce que ça commence à me gonfler.
24: Non, on se calme, arrête.
0: Pedro, t'arrêtes!
25: Tu prends ta valise et tu dégages, là.
0: Et toi, tu fermes ta gueule!
8: Ouais, je tranquille, Gérard, je te ferai des crêpes.
0: Eh ben, moi, je te dis au revoir. Allez hop, Kaboul, au revoir.
19: Au revoir, Kaboul.
0: Kaboul, au revoir.
25: Kaboul.
19: Big up à la radio.
25: Hop. Mode taliban. Tu retournes à Jalalabad, là.
0: Donc, je reprends. Donc, les slides. Est-ce que t'avais compris ce que je disais?
19: Ouais, ouais. T'as compris, moi, ce que je t'ai dit, au moins?
0: Bah oui, mais toi, tu vires directement la personne avec qui t'es à cause de ça. Donc, moi, je te redis. Donc, moi, de manière à la personne, si elle veut se refaire une beauté pour plaire à son copain, c'est son problème.
19: Ouais, mais
0: c'est
19: non, vrai regarde.
0: Non, mais ça...
19: Un exemple, je suis avec toi.
0: Ouais.
19: Je te kiffe, franchement. T'es un mec bien, je te dis, t'es un mec droit.
25: Ah bah,
0: ta gueule.
19: Moi, tu vois, on se correspond. On est pareil. Mais ta gueule, elle me plaît pas.
0: Je
19: te la fais refaire.
0: Ça dépend.
24: Ça dépasse.
19: Ça dépend de quoi?
0: Ben, ça dépend si j'ai les moyens pour la refaire faire.
25: Il y a trop de dames, laisse tomber, faut appeler Bouygues, là.
0: Alors, l'open sanction.
25: Ah non,
0: au revoir.
25: Bon. Non.
0: Au revoir.
25: Erreur.
0: Non, il y a pas d'erreur. C'est bonne nuit.
25: Sur la personne.
0: C'est bonne nuit.
25: Il y a mépris sur la personne.
0: Au revoir.
1: Céline.
0: Céline.
1: Au revoir.
0: Au revoir à l'opposition.
25: L'opposition toujours là.
0: Au revoir.
1: Allez, je vais arrêter de le faire là. J'ai plus le bras.
25: Mais j'ai un gilet pare-balles, tu peux doser.
1: On va voir. Allô?
0: Ça y est, c'est bon.
1: Voilà.
0: Bon, qui nous reste Leslie et Monsieur Mazur.
9: Oui, bonsoir, c'est Monsieur Mazur.
0: Bon, c'est bon, Monsieur Mazur.
1: Bon, du calme, allez, vas-y, Gérard.
0: Donc, alors, voilà, donc j'ai répondu à la question. Donc, question suivante. Alors, on va un peu aller. Non, que faire? Ah ouais. Faut-il l'accord des parents ou du médecin pour se refaire une beauté? Alors, je précise. Avant qu'on accueille d'autres personnes.
24: Il y a Emmanuel Laborie qui dit qu'elle n'a pas entendu ta question.
0: Putain, ils sont graves sur l'internet.
1: Ouais, c'est grave, hein, ce soir.
0: Ouais. Non mais ils sont vraiment cons ou quoi ce soir?
19: Ils voient pas vraiment.
9: Ne vous laissez pas distraire,
1: Monsieur
9: Gérard.
1: Reviens au débat, Gérard.
24: Moi, Gérard, je fais que traduire ce que dit le net.
0: Ah non, mais c'est
24: tu
0: bon.
24: Tu as dit maintenant, t'es à 8822.
0: Merci.
1: Ah,
0: alors,
1: bravo.
0: Michael Jackson.
24: Bravo.
1: 8822 quand même. Alors,
0: combien?
24: 8822.
0: Attends.
9: Mr. Cousin.
1: Parle bien dans ton micro, hein.
24: 8822.
9: Mr. Cousin.
0: 822. Oh, lui, il commence à me gonfler. Michel Jackson.
9: Mr. Cousin.
25: Oui, bonsoir.
9: It's Trevor Jones.
0: Mon mignon 118.8 et oui. David de Bougie la forêt.
13: Bougie la forêt, oui, David, top modèle en intérim. Bonsoir. 115.2.
0: Alors, la question. Faut-il l'accord des parents et du médecin pour se refaire une beauté, David?
13: Eh ben moi personnellement je peux t'en parler puisque je suis donc top modèle. Donc
0: non mais attends, tu réponds correctement à la question, c'est tout, hein.
13: Non, mais c'est ce
0: tu t'énerves, tu t'énerves, tu vas pas t'éterniser sur toi parce que ça va aller vite, hein.
13: Bon d'accord, oui.
0: Oui. Non mais
13: c'est ma réponse.
0: OK. Michel.
13: Précis.
0: Michel.
25: Non, c'est ma réponse.
0: Ta réponse c'est non.
25: Non.
0: Mais Leslie.
19: Oui, si tu as moins de 18 ans.
0: Voilà, enfin, enfin quelqu'un qui est.
25: T'as pas précisé les milliards de
0: non, mais faut-il avoir l'accord des parents et du médecin pour se refaire une beauté? Donc la réponse est dans la question.
25: T'as pas précisé pour les mineurs de moins de combien?
0: Et même.
25: Bah non, c'est mineur de moins de 18, mineur moins de 16, moins
0: non,
25: de 14,
0: non, mais bon, c'est mineur tout.
25: De fond.
0: Donc, Leslie, tu disais oui, toi.
19: Bon, t'arrêtes de m'appeler Leslie, hein, tu m'appelles Leslie.
0: Ouais, bah, t'as qu'à trouver un nom plus facile à dire.
19: Mais attends, moi, Leslie, c'est mon nom, j'ai pas changé pour toi, quoi. T'apprends à le dire, c'est tout.
25: Elle t'appelle pas Gérald, hein.
19: Je t'appelle pas Gérald ou Jérôme.
0: Bah, tu m'appelles comme tu veux, tant que c'est pas trop tard à la semaine, j'en ai rien à foutre. Monsieur Mazur, pour finir.
7: Eh bien, je dirais, ça dépend.
0: Alors, ça dépend de quoi? Ouais,
7: bien,
0: voilà.
7: N'est-ce pas, bien entendu? Ouais. J'aimerais explorer un peu et développer, si vous le permettez.
0: Non, non, mais vous n'allez pas vous éterniser, monsieur Mazur.
19: Si, tu laisses parler, là.
0: Non, parce que moi, j'ai
19: non, c'est intéressant ce qu'il dit, tu
0: ouais, mais moi, parler. Ouais, mais moi aussi, j'ai des trucs
19: non,
0: à dire. David et Michel, vous restez polis, sinon je vous dis au revoir tous les deux.
14: Je dis de rester circoncis pour rester clair dans le débat, quoi.
7: Oui, absolument, absolument. Donc, restons circoncis, tout à fait. Écoutez, oui, je dirais que ça dépend, tout dépend de l'enfant. Est-il encore à la charge de ses parents? Bien entendu, il y a très souvent des enfants mineurs qui ne vivent pas au domicile familial.
19: À ce moment-là, il faut demander à la DAS.
0: Non, alors, Leslie, s'il te plaît, t'évites de parler de ça, s'il te plaît, merci.
19: Ouais, moi aussi, je viens de là, hein, c'est bon. Hein.
0: Ouais, non, mais moi aussi, alors donc, c'est
19: les
0: bon.
19: Pareil, hein. Tous les deux, on est pareil.
0: Ah, okay. Alors,
15: il y a une question de fil boule de laine qui voudrait... qui en fait pose une question de la part de Gilbert Montagnier. Oui, Gilbert Montagnier qui a un problème de réglage de sa webcam.
0: Non mais ça, j'en ai rien à foutre, c'est pas le thème du débat. Donc la question
15: c'est bon, c'est réglé, Ray Charles lui a c'est OK. C'est
0: donc la question c'est que faut-il l'accord des parents et du médecin pour se refaire une beauté? Donc la question pour moi, c'est si la personne est majeure. Je précise, si la personne est majeure, il faut l'accord automatique des parents.
19: Majeur, ouais.
14: Ah ouais,
0: non, s'il est mineur.
15: Il faut
0: mineur.
15: Que les parents soient majeurs, rappelle dans ton cul.
0: Non, mais lui, il va se faire enculer. Et les questions...
15: C'est dans ton cul.
0: Non,
15: hein.
0: Non, mais les questions comme ça, c'est pas la peine de les poser.
14: Mais je t'ai crasé.
0: Donc, je disais...
1: Ah, du calme.
0: Pedro. Déjà, c'est toi qui vas commencer par te calmer et d'arrêter de me balancer des merdes sur l'antenne.
19: Ouais.
0: D'accord? C'est clair, net et précis.
24: Moi, je suis d'accord parce que nous, au standard, on n'y arrive plus. Hein.
15: Donc, il y a faux cul qui
0: non,
15: dit...
0: Non, mais continue. C'est intéressant, vas-y.
15: Il y a faux cul qui dit, Pedro, arrête de faire le canard.
0: Vas-y, continue, laisse-les foutre la merde. Et continue à foutre ta merde aussi.
23: Gérard, continue, s'il te plaît.
0: Parce que là, ça commence à me... Sérieux?
19: Moi, c'est tout.
0: Ok.
23: C'est bravo.
0: Là, ça me fait chier. Sortie. Alors, donc, je réponds à la question et après, on va mettre une zikmu.
7: Question de monsieur Cousin.
1: On va peut-être lui dire au revoir, hein, Gérard.
0: Non, mais je crois que c'est toi tout à l'heure qu'on va dire au revoir. Tu as dégagé.
1: Qu'est-ce que j'ai fait?
23: Gérard, sérieusement, Pedro, il fait rien. Hein.
0: Ouais, non, mais les jingles comme ça, c'est bon.
15: Mais il y a beaucoup de gens qui prétendent une relation entre Gérard et Pedro.
0: C'est carrément. À chaque fois qu'il y a un débat, c'est le bordel comme ça.
7: Voilà.
0: Alors, à chaque fois, je n'arrive pas à obtenir le nombre de personnes sur l'Internet.
15: Il y a des gens qui pensent que Pedro est ton fils parce que t'es très dur avec lui.
0: Ouais, non, mais c'est pas mon fils. Heureusement que j'ai pas un fils aussi con que lui. Parce que j'en chie un tous les matins.
1: C'est cette famille, pourtant.
0: Donc, faut-il l'avoir? Ah, donc, je réponds. Donc,
7: question de monsieur Cousin. Ah, à nouveau.
15: Gérard, excuse-moi. Mais je sais pas si c'est déjà arrivé, parce que c'est la première fois que je fais cette émission. On est à 12 713 connectés. 12 713.
23: Bravo!
0: Non, mais ça
7: c'est bien, tu fais exploser les gens du cul, hein,
0: donc, la question.
7: Question de monsieur Cousin. Bon, il faut trouver une tête, monsieur Cousin, là. Qu'est-ce qui se passe?
0: Je disais, donc, faut-il avoir l'accord des parents et du médecin pour se refaire une beauté? Donc, si la personne est mineure, oui, il faut l'accord des parents. Mais du médecin, c'est le médecin qui décide vis-à-vis avec les parents. Ce n'est pas les parents tout seuls, il faut avoir l'accord des deux. Et déjà, avec le médecin traitant, plus le médecin qui s'occupe de la chirurgie.
7: Voilà. Monsieur Gérard, pardonnez-moi, excusez-moi de
0: oui.
7: Un instant. Pourriez-vous répéter? Je suis en train de noter vos dires qui sont tout à fait intéressants.
19: Mais Gérard, t'as qu'à aller aux USA.
0: Ben aux USA, c'est vrai. Oui, c'est vrai que ce que tu dis, c'est vrai. Aux USA, il y a, c'est vrai qu'ils ont pas besoin d'avoir l'accord des parents. Et ça, c'est vrai que dans certains pays, ils n'ont pas besoin d'accord de, des parents ou du médecin.
24: Mais faut aussi. Il y a Laura Ingalls qui voulait dire qu'elle se plaint du docteur Baker qui l'avait raté quand elle était petite.
0: Non, mais ça, c'est des questions cons. Alors, c'est même pas la peine que je lui réponde à celle-là. C'est même plus, ça sert à rien du tout. Ouais, donc voilà.
16: Bon, bah.
17: Gérard.
0: Oui.
17: Oui, David, top modèle en intérim. Je voulais juste te poser une question. Comment se fait que le docteur doit donner son avis, ça le regarde pas? Enfin, je pense.
0: Non, mais attends, tu parles... Quoi?
17: Moi, je te pose une question. Pourquoi le docteur doit aussi donner son accord? Ça le regarde pas?
0: C'est le médecin de famille. J'ai bien précisé, le médecin de famille qui est en accord avec les parents pour savoir si... s'il y a possibilité ou pas. Parce que ça coûte très cher.
18: Monsieur Mazur. Donnez-moi un instant une question. Croyez-vous que le médecin de famille soit habilité à répondre, à donner une autorisation pour, mettons, une personne qui souhaiterait se refaire les seins ou le pénis?
0: Non, c'est vrai.
18: Surtout si le médecin de famille est un dentiste.
0: Non, mais attends, monsieur Mazur, faut quand même pas tout mélanger. Attendez, pas tous à la fois, là.
19: Est-ce qu'on peut aussi se faire refaire le pubis et la nu?
0: Qu'est-ce que tu me chantes, toi?
25: Le pubis et la nu.
0: Ça, t'as déjà, tu veux te refaire le pubis?
19: Je
0: peux
19: faire la nu, c'est clair.
1: C'est quoi le pubis et la nu, Gérard?
0: L'anus, c'est le cul.
1: Non, mais la nu.
25: La nu.
19: Ah non, ça n'a rien à voir.
1: Et le pubis, enfin bref. C'est quoi le pubis?
0: Ouais, je m'en fous.
1: Explique-moi, papa.
19: Pas loin du pubis, c'est tout.
0: Ouais, donc alors
25: Non,
0: mais attendez, laissez-la finir, putain.
24: Il y a Dent Pourri qui réagit, qui dit Gérard, mon frère.
0: Ouais, bah, il va se reculer, lui.
25: Ouais, GG.
0: Ouais.
25: Est-ce qu'il faut l'avis de la pharmacienne de garde aussi
0: Est-ce qu'il faut l'avis de ta mère pour dire des conneries comme ça?
25: Moi, j'en ai une au moins.
0: Ouais, bah alors, David. C'est David.
17: C'est pas moi, je te jure.
0: Au revoir, Michel.
19: Tranquille.
0: Voilà, terminé. Voilà, alors donc.
1: Gérard, pose ta question, on va écouter un peu de musique juste après.
18: Question de monsieur Cousin.
1: C'est pas moi, Gérard, je te promets que
24: c'est pas moi. Il faut retrouver le calme.
0: Non, mais ça va aller vite. De toute manière, il reste moins d'une demi-heure de débat et on n'est même pas arrivé à 10 questions.
1: Oh là là, non, courage, merde.
0: Allez, Gérard,
1: bon courage.
0: Bon courage. À votre avis,
23: Gérard.
0: Oui.
23: J'ai quelqu'un d'autre en ligne. C'est Jean Eboueur, qui vient 117.7 et de Bombourlet.
0: On le prendra tout de suite après.
1: On va le prendre après le disque.
0: Pour une chirurgie esthétique, est-ce que la sécurité sociale prend-elle en... la sécurité sociale prend-elle en charge l'opération? Et on se retrouve tout de suite après et on va s'écouter dans un trou de mon nez dans ton cul. Et on se retrouve tout de suite après aux 0800 23 08 08. Samy, à tout de suite.
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0: Et voilà, donc, rebonsoir à tous. Donc, vous pouvez tous les jours nous appeler au 0825-08-5000. Il y a Cécile...
23: Céline, Gérard.
0: Céline au standard.
23: Attention, sinon je me mets à crier comme toi, Gérard.
0: Non, mais de toute manière, c'est moi qui gueule le plus fort ici. Vive Gérard.
23: Oui.
0: À la douche. Donc, alors, c'est Cécile, Hervé et... Merde, je sais même plus déjà.
1: Esteban.
0: Esteban à l'aria.
24: Un petit bisou à Zia et Tao.
1: Non, il est pas à l'aria, il est au sur le net.
0: Sur le net, donc vous pouvez toujours nous appeler aujourd'hui. Toujours le Pedro à l'aria de mes deux. Donc les slimes toujours là. Les slimes. Toujours là.
19: Ouais.
0: Alors Dan Eboueur.
25: Jean
0: Eboueur, 117.7 de Bombourlet.
25: Bombourlet,
0: 117.7. Mais c'est bon, c'est moi qui donne les fréquences, merci.
25: 117.7, Bombourlet.
0: Ta gueule.
25: Bonsoir, Bombourlet.
0: David. David.
17: Oui, David, de modèle en intérim, c'est moi.
0: Et Baby Foch. Et Bibi Foch.
23: Bibi Foch.
2: Bibi Fock, ouais, de la banquise.
0: De la banquise, de la dame de Haute-Savoie, voilà, c'est, ça sera comme ça.
2: Ouais, si tu veux, Gérard.
0: Alors, qui est non, c'était pas la question. Ah, pour une chirurgie esthétique, la sécurité sociale prend-elle en charge l'opération? On va demander à Leslie.
2: L'opération, non, il prend pas, non. Hmm. Des merdes, faut que t'aies la thune, quoi.
0: D'accord. Mais, donc.
2: Non, mais t'arraches, tu taffes, t'es là, t'as la thune, tu te fais refaire, quoi.
0: D'accord. Celui qui renifle comme un coq, arrête, parce que ça m'énerve d'entendre renifler.
2: Oui,
0: parce que moi aussi, je sais le faire.
24: Ah. Oh, il y a un méchant de l'air, là.
0: Jean-Éboueur.
25: Jean-Éboueur, bah, ça dépend si c'est dans le cas d'un accident, pour la chirurgie reconstructrice, c'est pris en charge.
0: Non, mais je te parle de la chirurgie esthétique, espèce de cave.
2: Non, mais il a raison.
25: Si c'est de la chirurgie
0: esthétique. Hey, le tocard, il t'emmerde, et si tu continues à me dire un mot de travers, je te dégage.
25: Bah, tu me traites de cave, attends, je me défends.
0: D'accord.
25: Si c'est suite à un accident, ça peut être pris en charge. Par contre, si c'est juste pour le fun, c'est pas couvert.
0: Et par contre, je m'excuse, avant que tout le monde reprenne.
25: Tu pourrais écouter ce que je t'ai dit quand même.
0: Non, non, mais j'ai oublié de préciser que ce qu'on venait d'écouter, c'était deux trous dans un trou de mon nez dans ton cul. Hein. Excusez-moi les auditeurs, ouais, j'ai oublié.
1: C'est important de le dire, ouais.
0: David.
25: Il a bien écouté ce que j'ai dit.
10: Eh ben moi je sais très bien répondre à la question. Je peux te dire que tout dépend de, en fait, la sécurité sociale reprend prend en charge la chirurgie esthétique si en fait c'est une personne qui est en fait trop moche pour s'insérer, en fait ça dépend de son insertion sociale.
0: D'accord. Bibi Fock.
2: Ouais, ben moi je reprends l'avis de l'éboueur.
10: Jean l'éboueur.
2: Voilà. Ouais. Qui disait que pour la chirurgie pratique.
0: Non, esthétique, pas pratique. Faut pas confondre. La main de ma sœur. Faut pas confondre la main de ma sœur. Dans la culotte d'un web et tentacule et encule ta sœur. C'est deux choses différentes. D'accord. Alors Bibi Fock.
2: Ouais.
0: Ouais.
2: Ouais, bah non, la sécu, elle doit pas rembourser.
0: Alors, non, est-ce qu'elle prend en charge?
2: Non.
0: Bah alors.
1: Mais attends, mais j'y suis pour rien, c'est les gens qui mettent des trucs.
2: Y'a trop de poules, là.
1: Mais attends, mais c'est le loft, y en a un qui a mis le loft, c'est tout.
0: Ouais, non, mais les poules, elles sont pas dans le loft pour l'instant, on sait pas ce qui se passe encore. Et on s'en fout,
25: d'ailleurs, là.
0: Je m'en bats les couilles. Sur le net,
24: sur le net, on a les résultats enfin du sondage.
0: Non, non, mais c'est bon, les sondages, c'est moi qui les fera tout à l'heure. S'il y a des questions,
24: il y a Max qui va faire les sondages. Fasse les sondages.
1: Ouais,
0: non, c'est moi qui vais les faire, mais après. Non, mais après, il y a des questions intéressantes.
24: Ouais, mais il me frappe après, Max.
0: C'est
23: s'il
0: moi.
23: Te plaît, Gérard, le sondage.
24: Les gens attendent le sondage. On baisse.
0: Les sondages.
25: Vas-y, fais le sondage, là.
0: Vos gueules, c'est moi qui fais les sondages. Alors. Je viens d'entendre un mot.
1: Ah, il va dire que c'est moi, c'est pas moi, Gérard.
0: Non,
1: c'est
0: pas Pedro. Je viens d'entendre
1: un mot. Attendez, bougez pas. Hein.
25: Qui t'a pas fait plaisir.
0: Je viens d'entendre un mot de pute. Mm. Alors, je préviens que je prends au hasard un nom.
25: Ah non.
0: Et je dis David, au revoir.
24: Non, t'inquiète pas, Gérard.
0: Au revoir.
24: On a trouvé lequel c'était, on l'a eu.
0: Trop tard, j'ai pris au hasard et donc, terminé pour David. Je n'ai pas cherché midi à 14. Donc, les sondages. D'après vous, quelle partie du corps est la plus sollicitée pour les opérations? Alors, 60% disent l'appendicite, 20% disent les doigts des pieds, 15% les seins, 5% les oreilles.
2: Gérard, l'appendicite, c'est pas esthétique?
0: Non, c'est pas esthétique, justement, c'est...
2: Bah alors, qu'est-ce que ça fait dans le débat?
0: Bah ouais, je sais pas du tout.
2: Mal ton boulot, quoi.
0: Non, mais c'est pas moi qui ai fait les sondages.
2: Pas
0: les
2: sondages avant de venir.
0: Non, mais j'ai vu, mais de toute manière,
2: attends,
0: c'était...
2: Comment tu lui parles, toi? Ouais.
0: Oh, bah, c'est bon, là, vous vous calmez,
25: attends,
0: s'il vous plaît. Alors, j'en ai boire, au revoir.
25: Attends, mais non.
0: Au revoir.
24: Moi, dans mon sondage, j'en ai 27% qui dit, Gérard, si tu t'es arrêté, remets-toi à boire.
0: Ouais, ben, ça m'étonnerait que je me remette à boire pour la gueule des auditeurs sur le net. Enfin, et donc, alors, 60% l'appendice, 20% les doigts de pied, 15% les seins, 5% les oreilles et 2% la rate.
2: Alors,
0: je vois pas du tout le rapport de la rate, je voudrais bien savoir ce que c'est.
24: Personnellement, moi j'ai une rate très esthétique. Hein.
0: Eh ben, ça me fait une belle jambe. Qui devrait se faire refaire la tête en France? Alors,
24: Et moi j'ai une rate mais dans une petite cage en fait.
0: Ouais bah c'est bien bah. Ça, vois, puis,
24: ouais non mais c'est si un petit veux... truc hein.
0: Ouais non mais
24: si elle si est comme veux... ça.
0: Non mais là-bas tu peux y aller.
24: Donc c'est ma race.
0: Alors qui devrait se refaire la tête encore?
3: Gérard,
0: ta gueule.
24: Bravo.
0: 95% disent moi donc je vois pas du tout le rapport. 12% la Marianne et 3% pas de bras en chocolat. Donc je vois pas du tout le...
23: C'est pas de bras, pas de chocolat.
0: Je vois pas du tout le rapport. Combien d'échecs ont
23: été sollicités?
0: Non, ont été manifestés pour dans les opérations. Alors ça 60% dans le cas des Snookies.
1: Les Snorkies, à mon avis.
0: Ouais, Snorkies. 51% dans le cas de Gérard. 51% dans, 12% dans le cas de...

0: T'as quoi, ça retombe sur moi. Et pour terminer, quelle partie du corps insolite aimeriez-vous vous faire refaire? Alors, 75% le canal amphibien, 54% l'ongle incarné de oui. Alors 46% Scooby-Doo, 10% ma calvice et 1% c'est l'homme qui prend la mer. Bah oui, bah voilà. Donc voilà, les sondages sont faits, donc terminé, point final à la ligne. Et on a qui d'autre comme auditeur à part les Slagnes et Baby Frock?
1: On a Romaric qui vient de Tain, 78-8.
2: Non, pas de Tain, de Tain.
0: D'où? Il va...
3: C'est à l'envers, Gérard, c'est à l'envers.
0: De Tain.
4: Romaric de Tain.
0: Donc, alors, tu veux répondre à la question avant que j'y réponde?
4: Laquelle est-elle?
0: Alors, pour une chirurgie esthétique, la Sécurité sociale prend-elle en charge l'opération?
4: Non, je dirais non.
0: Alors, tu peux préciser le pourquoi?
4: Parce que ça, c'est pas quelque chose d'obligatoire.
0: Alors, d'accord, je suis d'accord avec toi. Mais, faut bien vous dire une chose. En principe, c'est non. De manière, c'est carrément non. Il y a même pas à chercher pourquoi, à savoir. C'est non.
2: Qu'est-ce que c'est?
0: Mais, à peu prendre une partie si c'est vraiment trop grave.
5: Par exemple, l'autre, il avait raison, hein, si t'as un accident.
2: C'est.
0: Ouais, non, ouais, mais ça, c'est si c'est un accident, c'est pris par en accident. Donc en accident, donc ça veut dire en AT. Donc la sécurité.
5: Non, c'est pas en AT, c'est-à-dire AT, c'est accident du travail.
0: Oui, mais justement.
5: Quand tu parles, non, mais t'as un accident de bagnole, c'est-à-dire le week-end, t'as te promener, t'as un accident.
0: Ouais, mais moi, de manière.
5: Bon, attends, t'es défiguré par la vie. De
0: c'est qui là qui me répond?
5: C'est Leslie là.
0: Ouais.
5: M'écoute.
0: Ouais, Baby Fock, Romaric et puis Jean Rascal, vous pouvez répondre. Hein.
6: Bonsoir, je suis nouveau, c'est Jean Rascal.
5: Salut Jean Rascal.
6: On va m'accueillir, bonsoir.
5: Tu me plais, toi.
4: Salut Jean Rascal.
2: Il y a Chaussé au Moine qui dit qu'il pue le débat.
6: Bonsoir Gérard.
0: Chaussé au Moine, il va se faire enculer.
6: Bonsoir Gérard.
0: Bonsoir. Donc alors, tu disais quoi, les Slagnes?
5: Je te dis, tu te prends le pare-brise dans la gueule, quoi.
0: Ouais.
5: Et ben, tu crois quand même pas que tu vas payer toutes les opérations pour retrouver ton visage.
0: Ouais, mais attention, si c'est suite à un accident. Un accident, ouais. C'est bien ce que tu viens de dire.
5: Ouais.
0: Si la personne qui t'a fait se éclater le pare-brise,
5: ouais,
0: est assurée, c'est son assurance qui paye. Ça, je suis d'accord avec toi.
5: C'est la sécu, c'est pas l'assurance, imagine.
0: Ouais, mais je suis d'accord. Mais prends pas ton air de
6: racaille là.
0: De racaille parce que ça va pas aller.
5: Prends pas mon air de racaille. Tu...

0: Non, c'est un scandale, calmez-vous s'il vous
1: plaît. Gérard a pas la déconne, il a pas la déconne.
2: Bon, Gérard au standard, on va couper deux secondes. Voilà. Vas-y Gérard.
3: Donc, non, tu peux me les remettre en air parce qu'il y en a qui ont répondu.
2: Regarde.
3: Non mais ils vont se calmer.
2: Bah vas-y Gérard alors.
3: Bibi Fuck.
4: Oui.
3: Tu te calmes. Bibi Fuck.
4: Oui.
3: On se calme. Non, c'est pas elle. Je préviens, je vais zapper au hasard. Alors.
2: Jean-Rascal.
3: Jean-Rascal, Romaric, pour terminer, avant que je réponde.
5: Est-ce que toi, Gégé, est-ce que tu inclus la chirurgie dentaire dans la chirurgie esthétique?
6: Ça m'étonnerait, hein, franchement.
3: Oui. En principe, non, mais bon.
5: Ah bah attends, ça défigure un peu quand même. Quand il te manque des chicots, reconnais que t'as pas l'air malin, quoi. Donc ça compte un petit peu quand même sur le physique. Qu'est-ce qui se passe?
6: Mais c'est quoi, là, ces bruits?
5: T'as mal quelque part, là, Gérard?
3: Non, pas du tout.
5: Ah bon, j'ai tout ce que je vois, là.
3: Romaric, pour finir.
5: Attends, est-ce que tu peux me répondre quand même au passage?
3: De toute manière, la chirurgie esthétique pour les dents, je sais pas si ça existe encore.
6: Bah, imagine, il manque une dent.
5: T'as l'air un peu chelou quand même.
6: T'as l'air con, faut le dire.
5: Bah ouais. Ah,
7: okay. Moi, c'est clair qu'à mon cousin Gérard, il lui manque une dent et.
3: Hey, Romaric! Romaric! Ouais. Au revoir!
5: Bah quoi?
7: Pourquoi?
3: Au revoir!
6: On parle pas de la famille.
3: Ah, voilà! Ouais, hop, terminé pour Romaric, ça va aller vite!
5: Regarde, Gégé, on parle des dents, regarde Joe Star.
3: Le chanteur?
5: Ouais, le chanteur. Le chanteur de variété française, bien sûr. Tu trouves pas que ses dents, ça le défigure un petit peu, quelque part?
3: Je vois pas le rapport avec la chirurgie esthétique.
5: Regarde, il sait faire de la chirurgie esthétique, il se met les dents de je sais pas, moi, de Pascal Sevran, tout de suite, il a une autre tête.
3: Non mais faut pas confondre les chanteurs de rap et puis les animateurs de télé.
5: Il fait mettre les dents de Cool Chef.
3: Donc alors je disais.
5: Ok, zappe-moi direct.
3: Voilà, non mais
5: vas-y, c'est bon.
3: Ouais mais Céline Dion ça a rien à voir elle.
6: Bah non, elle s'est fait faire une.
3: Alors dans ce cas-là, les slides.
6: Ouais.
3: Bah moi je vais te dire une chose.
6: Ouais.
3: Dans ce cas-là, tu prends Pamela Anderson et tu prends Lolo Perelri maintenant heureusement qui nous a quittés. Dans ce cas-là, pourquoi

0: pas pourquoi qu'ils se sont refaire les seins et qu'ils sont en silicone pour Pamela Anderson et qu'il y a des problèmes à l'heure actuelle.
1: Ouais, mais Céline Dion, elle a pas les dents en silicone.
0: Ouais, non, mais moi, je te dis, à l'heure actuelle, maintenant, faut se dire une chose, c'est les nanas, les trois quarts des opérations que vous vous faites faire pour les seins, c'est des silicones. J'en suis désolé. Il y a aussi l'histoire du coton, parce qu'il y a, comme j'entendais souvent dans les émissions d'Oakline.
2: Ah, du coton dans les soutifs,
3: coton. Ouais.
0: Du coton dans les soutifs, et ça, c'est quand même vraiment con.
4: Il y a une question de Catherine Deneuve qui demande si c'est le succès de ton rôle de Chewbacca dans Le Retour du Jedi qui t'a influencé à avoir maintenant cette tête de con. Mais c'est une question de Corinne Deneuve.
0: Alors tu lui réponds à cette espèce de poufiasse.
4: Ah, attends, vas-y, dicte.
0: Que c'est une grosse conne et qu'elle aille se faire sucer, se faire enculer.
2: Voilà.
0: Désolé pour Biffy Fox si je suis grossier.
1: T'as de la répartie grasse.
5: Excuse-moi Gérard, on a beaucoup de réactions standards et on nous demande si la chirurgie asthmatique compte dans le débat.
0: Non, ça n'a rien à voir avec la chirurgie esthétique. Et si c'est un connard qui te pose la question, tu lui dis que c'est un con.
5: C'est une fille.
0: Si c'est une fille, tu lui dis que c'est une pute.
5: Ok.
6: Quel rapport?
5: T'es une pute.
0: Voilà.
4: Il y a Dave qui nous dit que t'es hard, mais qui te mettrait bien ta cartouche quand même.
0: Ouais, bah lui, il va se faire sauter.
2: Ah,
0: enfin, bref, terminé, j'ai répondu à la question.
4: Du côté de chez Swan.
0: Donc, j'ai répondu à la question. À votre avis, combien? Bon, on l'a dit, la question sur les seins, j'ai dit que ça coûtait à peu près 10 000 balles. Environ. Alors, qui est responsable lors d'une mauvaise opération? Qui doit payer? On va demander à Boudin Rouge, tiens, qui vient de nous accueillir 105, 105,
2: ouais,
0: 100.5 de Rouen.
2: Ouais, c'est ça, ouais. Bonsoir Boudin.
1: Salut Boudin.
2: Ça va les gars?
0: Ouais, Jean. Toi,
2: tranquille.
0: Ouais. Alors, donc, on a... Oh
2: bah vas-y, la question c'est quoi?
0: Eh hey, oh, tu fermes ta gueule quand je parle?
4: Il y a Kenza qui est sorti du loft.
2: Oh là.
1: Tranquille.
0: Kenza, il n'y a pas de Kenza dans le loft, et on n'en a rien à foutre du loft.
4: Non, c'était une boutade de Jean-Pierre Descombes.
0: Ouais, bon, on s'en bat les couilles. Donc, on a Boudin Rouge, Jean Rascal, Baby Foc, et Les Sly.
1: Ouais, Les Sly, ouais.
0: Et Baby Foc?
1: Ouais.
0: Toujours là?
1: Toujours.
0: Ok, bon, réponds quand je te parle, merci. Alors, qui est responsable lors d'une mauvaise opération et qui doit payer? On va demander, au hasard, Les Sly.
1: C'est l'assurance de la clinique.
0: Donc, ouais.
2: Mmh. La clinique, ouais.
1: T'as d'autres questions?
0: Non. Pourquoi, t'es pressé?
1: Non, mais je te demande, tu dis
0: non,
1: que
0: mais,
1: rien.
0: Non, mais si t'es pressé de vouloir répondre à toutes les questions, je te les donne toutes.
1: Je suis pressé de te parler en antenne à la fin.
2: Ah, oui,
0: ah,
2: okay. C'est chaud.
0: Jean Rascal.
2: Bah écoute, moi je suis d'accord avec les slides. C'est la clinique ou la clica, hein.
1: Toi, je t'aime bien, toi.
0: Quoi?
4: Loana est sortie du loft.
0: On s'en fout!
1: Avec ses plateformes choses.
4: Ah non, mais moi je lis le web.
0: Hein. On en a rien à foutre de ce qu'ils nous disent sur le web. Le problème, les questions, c'est sur la chirurgie esthétique, le lop, je m'en bats les couilles.
4: Bah, il y a mon audience qui dit que lui aussi s'en bat la couille du
0: débat.
4: Eh ben,
0: dans ce cas-là, s'il s'en bat les couilles, il a qu'à pas venir sur la net. D'accord?
4: Mais Gérard, tu t'énerves
5: tout
4: rouge.
5: T'as raison, Gérard, voilà. C'est un scandale.
0: C'est grave de chez grave.
2: Ouais,
0: et je préviens,
2: calme
0: ta gueule. D'accord? Et je préviens qu'après, on va faire la réunion.
2: Okay.
0: Parce que ce soir, je vais m'énerver.
6: Ah, récupère.
0: Qui c'est qui a raccroché? Qui c'est qui a raccroché?
4: C'est
0: Boudin Rouge. Boudin Rouge.
2: Ouais, je suis là, ouais.
0: T'es toujours là?
6: Non, attends, on va gérer.
0: Jean Rascal, attendez.
2: Oui, je suis là, oui.
0: Bon, Jean Rascal, toujours là. Bibi Foc.
6: Ah. Non, c'est Bibi Foc.
2: Ah, c'est Bibi.
6: Vas-y, attends, je vais couper deux secondes la sonnerie, voilà.
0: Bah, pour rappeler, alors. Les Slides, toujours là?
1: Ouais, je suis là, ouais.
0: Donc, pour rappeler Bibi Foc, alors. Alors, Boudin Rouge, tu disais?
2: Ah, moi, je disais rien. Tu me poses pas de questions, je dis rien.
0: Non, mais je te demande.
2: Ah bon, bah alors, si tu me demandes, je vais te répondre.
0: Y a-t-il?
2: Ouais.
0: Qui est responsable lors d'une mauvaise opération?
2: Ah, moi, je dis que c'est la famille.
0: Comment ça?
2: Ah, bah, les premiers responsables, c'est la famille, quoi. Qu'est-ce qu'ils avaient à laisser, je sais pas, leur gamin aller se faire opérer, attends.
0: Non, mais attends. Attends. Déjà, tout à l'heure, j'ai posé la question, faut-il avoir l'accord des parents et du médecin pour se refaire une beauté?
2: Ouais.
0: Donc, si la personne est mineure, j'avais dit qu'il fallait l'accord des parents.
2: Ouais.
7: Oui, Gérard, Bibi Foc est de retour.
0: Bibi Foc?
1: Ouais, excuse-moi.
2: Mais attends.
0: Attends, Bibi Foc, c'est toi qui avais coupé?
1: Oui.
4: Il y a point sur Lizzy qui nous dit qu'il faut que les parents soient majeurs.
0: Non, mais les parents, on n'en a rien à foutre, c'est les parents qui donnent leur accord. Alors, ça, le mec... je vais te dire une chose. Tu vas bien écouter ce que je vais te dire, parce que là...
1: Excite-toi, Gérard.
0: Cela, ça fait déjà... Oui. On va pas tarder d'arrêter, parce qu'il va être 2 heures.
1: C'est-à-dire qu'on va faire des trucs à trois.
0: Donc, il faut bien se dire une chose.
1: Grave.
0: que lors d'un débat, les gens doivent répondre sur le thème du débat. Les autres questions, j'en ai rien à foutre. L'histoire du love, je m'en bats les couilles. Ce qui se passe avec Loana, tout ça, je m'en fous complètement. D'accord?
4: Ok.
0: Voilà.
4: Enfin, ça on fait est mal, ça fait mal quand même parce que j'étais fan et ça fait mal.
0: Non, non, mais je voudrais savoir combien qu'on est.
4: Bah là, on est 822. Là.
0: Ouais, mais parce que ce soir, on n'a pas une bonne équipe et c'est tout et c'est dommage. C'est dommage. C'était qui m'avait...
2: Allez, vas-y, en qui, Pépère?
0: C'était Boudin Rouge, maintenant.
2: Ouais.
0: À toi de répondre.
2: Ouais, je t'ai déjà répondu, mais t'écoutes pas ce qu'on te répond. Je t'ai déjà dit, c'est la faute à la famille qui a laissé son môme aller se faire opérer.
0: Mais moi, je t'avais répondu, je t'avais dit la question, et je t'avais dit que sinon...
2: Ouais, mais t'as des familles. Bon, toi, t'as pas trop connu ça, mais moi, je peux te dire, t'as des familles, ils laissent les mômes faire tout ce qu'ils veulent, quoi.
0: Ouais, non, mais attends, mais ça,
2: non,
0: c'est...
2: Non, mais vraiment, tu me coupes pas la parole, s'il te plaît. Non, vraiment.
0: Je parle. Non, mais c'est bon, ça y est. Jean-Rascal.
3: Laisse parler.
7: Bah écoute, moi je suis un peu d'accord. C'est vrai que déjà c'est la faute à la mère, parce que quand même si quand t'as cette gueule là, c'est un peu la faute à ta robe quand même.
2: Et ouais.
7: D'accord.
0: Alors,
7: ouais. Attends, c'est quand même tes parents qui t'ont fait. La mère, elle s'applique pour te démouler et t'as une belle tête, quoi. Si elle fait ça là-bas vite, forcément, t'as la gueule de travers, quoi.
2: Eh ben, tu vois, Pépère, qu'est-ce que je te disais?
7: C'est quand même un peu la famille. Après, sinon, comme je te disais tout à l'heure, c'est la clinique ou la clica, la FF.
0: Alors, moi, je vais répondre à cette question et je réponds comme c'est Leslie qui t'avait dit que c'était l'assurance de l'hôpital qui prenait en charge. Et ça, c'est eux qui sont responsables. Parce que s'il se passe quelque chose, d'accord, il y a un problème vis-à-vis
2: de la famille,
0: tu permets, c'est moi qui parle. Bibi Foc, elle a pas répondu à la question, je m'excuse. Oui. Bibi Foc.
8: Ouais. Ben moi je dis c'est la faute au destin, hein, Gérard.
0: Comment ça?
8: Bah ben, si ça a pas marché, c'est que le destin a voulu que ça en soit comme ça. Hein.
0: Ah ok. Donc pour toi c'est de la faute du destin.
8: Oui, c'est les forces cachées spirituelles.
7: Ouais. Qu'est-ce que tu penses de l'expression c'est la faute à pas de chance?
0: Ben c'est de la faute à pas de chance.
2: C'est
0: ben,
2: un bon titre pour Hélène Ségara, ça.
0: Ouais, mais ça on s'en fout. Donc alors qui est responsable? Donc je reprends l'expression que disait Leslie. Donc en fin de compte, c'est vrai que s'il se passe quelque chose, déjà une, c'est l'hôpital qui est responsable pour commencer, et en deux, c'est les parents. Pourquoi que c'est les parents? Parce que déjà, faut bien dire une chose pour que
2: il y a des parents qui bossent dans l'hôpital.
0: Ah mais ça si c'est oui mais ça
7: ou ça c'est une double ça.
0: Non mais ça de toute manière si c'est les parents qui bossent dans l'hôpital de toute manière les hôpitaux sont assuré. S'il y a une faute, c'est eux qui sont responsables, qui prennent tout en charge, qui doivent dédommager la famille.
2: Complètement d'accord.
8: Et si c'est ton père, le chirurgien?
0: Ah ben c'est pareil. C'est pareil.
7: Quand tu dis
0: de toute manière, faut bien se dire une chose, que s'il y a une mauvaise manipulation dans l'anesthésie, il faut se dire une chose que là, c'est grave, ça devient grave aussi, donc c'est le...
2: Attends, j'ai une question à poser là, mon pépère, deux secondes là.
0: Je suis pas ton pépère et tu me parles sur un autre ton, d'accord?
2: Comme elle a dit, Leslie, je crois.
8: Ouais, ouais.
2: Ton père, il est chirurgien.
0: Ben, je viens de répondre.
2: Et que l'opération, puisque c'est ton père, l'opération, elle se fait pas à l'hosto, mais elle se fait chez toi.
0: Non.
4: Gérard, on est à 8952.
8: Ça déchire, là.
4: Donc t'as déchiré, Gérard.
0: 8922.
2: Bravo, mon pépère.
0: Donc, faut bien se dire. Donc, je redisais que eux, ils sont responsables déjà pour commencer. Parce que c'est quand même un travail qui est quand même très important. Donc, s'il se passe quelque chose durant l'anesthésie, tout ça, c'est eux qui sont responsables.
2: Ouais, mais attends,
0: c'est eux qui doivent dédommager la famille.
4: Ouais, je suis d'accord.
8: Porter plainte au prud'homme.
7: Attends, si le chirurgien n'a pas d'assurance, tu fais comment?
0: Ah non, mais c'est l'hôpital. Non. C'est l'hôpital.
7: Attends, je t'explique. Des fois, toi, t'as une voiture ou une mobilette, tu roules sans assurance.
0: Non.
7: Imagine si t'opères sans assurance, comment ça se passe?
0: Mais attends, mais de toute manière, c'est l'assurance de l'hôpital.
4: Ça t'habite.
0: Alors faut arrêter, faut pas tout mélanger.
8: Oui. Jamais on traite, est-ce que t'as le droit de porter plainte au prud'homme?
0: Bah bien sûr, t'as tout à fait le droit.
2: Alors, monsieur cousin.
0: Ta gueule. Les médecins ont-ils le droit de garder le dossier médical? On va demander à Jean Reynald.
4: Ils ont une chance.
7: Les médecins, le dossier médical?
0: Oui.
7: Non. C'est à la clinique qu'il faut donner les dossiers médicaux.
0: Non, mais est-ce que le médecin? Oh, putain, mais. Eh, hey, mais t'es borné!
7: C'est ce que je te dis, c'est pas le médecin qui doit garder le dossier médical. C'est la clinique qui doit garder les dossiers médicaux. Attends, c'est la clinique qui centralise tout. C'est pas le médecin qui garde le dossier médical. Non, ça, c'est pas le médecin. Ça, ça, ça.
0: Boudin rouge.
2: Bah moi je dis il peut le garder. Si par exemple après il faut qu'il rentre chez lui, il prend le métro, il a rien à lire.
7: Ou alors tu fais un double.
4: Alors Boudin rouge. Il y a Mire Express, Gérard qui dit que t'as une tache sur ton col, mais que ce soir il est bouqué, il peut rien faire.
0: Tu diras que lui il a une grosse tache sur le coin du nez qu'il a oublié de se moucher.
4: Oh ça casse.
7: T'as des traces de pipi jusque dans le col.
0: Alors Jean-Pascal et Boudin rouge, au revoir. Bibi Foc.
8: Ouais. Tu peux me répéter la question, Gérard ?
0: Alors, les médecins ont-ils le droit de garder les dossiers médicaux ?
8: Oui. Ben, en fait, ça dépend. Ils peuvent les garder s'ils font collection, pour les garder chez eux. Sinon, après, ils peuvent les brûler, ils peuvent faire ce qu'ils veulent, ils peuvent se torcher avec aussi, je sais pas.
0: D'accord.
8: Ils peuvent les distribuer, ils peuvent, je sais pas.
0: Leslie ?
3: Alors, le médecin, tu vois, ils font un trip, en fait. Ils font des photocopies, ils en font un trip. Toi, t'en as un, le médecin en a un, et les archives de l'hôpital, ils en ont un.
0: Donc, moi, je peux te dire une chose. Je vais répondre. Je prends le prochain disque qu'on va mettre et on va quand même. Comme apparemment, ça a l'air de pour
3: mais
0: finir.
3: Moi, je crois qu'on pourrait continuer un peu là.
6: Ouais, on va continuer.
0: On va continuer.
6: On va mettre un peu de musique.
0: Je vais répondre quand même à la question. Les médecins ont-ils le droit de garder les dossiers médicaux normalement? Non.
3: Si.
0: Non, ils doivent les garder. Alors. Mais non, mais attends, laisse-moi finir les slides. Ils peuvent les garder. Mais si le patient en a besoin pour son médecin traitant, le patient a le droit.
3: Non.
0: Il a le droit de demander par l'intermédiaire de son médecin traitant. Il a le droit parce que les médecins.
3: Mais le patient, il a le double.
0: Non, parce que moi, quand j'ai eu mon opération, je n'ai pas eu le rapport exact de ce que j'ai eu.
3: Ah bah t'aurais dû.
0: Ah mais je l'ai demandé, on m'a dit que non, je n'avais pas le droit de le réclamer.
4: Et moi, Gérard, si je peux réagir, j'avais été chez un proctologue, il avait gardé mes excréments.
0: Ouais, mais non.
6: C'était pour en faire quelque chose de.
4: Non, mais c'était.
0: Non, mais attention, je parle des dossiers.
4: Il avait gardé
0: mes
4: excréments.
0: Non, mais on s'en fout. Je parle des dossiers médicaux. Parce qu'il faut bien se dire une chose, que le dossier médical, normalement, c'est vrai que le médecin, c'est secret pour lui, mais le patient a le droit de savoir ce qu'il a eu. Donc, il est en droit de le savoir. Hein? Et ça, on peut pas dire que c'est faux. On a le droit de demander à avoir une copie du dossier.
4: Et qu'est-ce qu'on fait des dossiers médicaux des médecins?
0: Non, mais ça, les médecins, c'est leur problème, c'est pas le nôtre. Ça, les médecins, ils ont un dossier qu'ils ont à eux.
9: Question de monsieur Cousin.
0: Eux, ils gardent leur dossier s'ils veulent, ils font ce qu'ils veulent. Mais nous, on s'en fout. Le problème c'est ça. Il faut bien se dire une chose. Et ça, je le redis. Et ça, c'est sûr et certain que sur même pour le prochain débat qui aura lieu sur l'obésité, c'est pareil. Quand il y a des opérations, toute opération, de toute manière, s'il y a opération, le médecin traitant doit avoir une copie de l'opération. Il ne doit pas.
2: C'est des thèmes de débat.
0: Les médecins qui font les opérations n'ont pas le droit de garder les dossiers médicaux.
4: Et on nous demande si les gens qui sont jamais malades pareil, ils peuvent garder
0: les dossiers
4: médicaux.
0: Non, mais ceux qui sont jamais malades, qui touchent du bois, hein, ça sera mieux. Mais faut pas crier victoire, d'accord ? Parce que une maladie, ça s'attrape très vite. Et à l'heure actuelle, il y en a trop qui souffrent. Et c'est un débat que je ne ferai jamais. Si on veut en parler, je vais en dire deux mots vite.
4: Bon, bravo,
0: Gérard, un débat. Un débat qui ne sera jamais fait sur l'antenne. Et ça, c'est malheureux parce qu'il y a trop de personnes qui en souffrent. C'est le sida. Et ça, j'ai toujours dit, au moment des vacances, j'ai toujours dit, protégez-vous. Terminé. Voilà.
7: Un petit débat sur la syphilis.
0: Non plus.
4: Gérard, on nous a posé une question au standard. Quand les opérations sont les dossiers sont en double, est-ce qu'on doit faire deux fois l'opération? On l'avait en double.
0: Bah, de toute manière, s'il y a un problème que le médecin a loupé l'opération et que le patient va dans un autre hôpital ou dans une autre clinique,
4: non, mais
0: il a le droit.
4: Ça. C'est si on veut deux dossiers, ce qu'il faut faire deux opérations.
0: Non, il y a qu'un dossier pour chaque opération.
4: Ah, ok.
0: Donc voilà. Alors, question, y a-t-il des médicaments pour faire maigrir ou une opération? Et on se retrouve tout de suite après au 0825 085 1000 pour la fin du débat. Non, on va peut-être encore voir. Et bouffe-moi le cul avec une paille.
10: Okay.
0: J'ai de la chiasse. Et on se retrouve tout de suite après aux 0825, 0825, 5000. À tout de suite.
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0: Gérard. Et voilà, je suis là, donc tout de suite après le jingle, c'était bouffe-moi le cul avec une paille, j'ai la chiasse. Donc on se retrouve pour encore un petit quart d'heure, parce que je viens de demander à Max, et Max m'a demandé de continuer encore un peu. Donc on va encore continuer. Donc
4: il y a Acta Anus qui dit qu'il a vu ton site gay, il est génial.
0: Ouais, bah c'est bien, il va se faire sodomiser.
4: Il demande quand
0: il veut, il va... au château,
4: il dit chez toi ou chez moi?
0: Non, château de Vincennes.
4: C'est où?
0: C'est dans 9-4. Laisse-la.
4: C'est quoi le 9-4?
0: Ouais, on s'en bat les couilles. Allez hop, terminé.
4: Lesquels?
0: Ouais, c'est bon! On s'en fout, là!
4: Mais ils réagissent vite, ils sont...
0: Non, mais c'est bon, allez hop,
4: bon,
0: terminé.
4: Bah, tu t'en fous de savoir qu'ils sont 15111. Moi, je le dis pas, ils sont pas 15111.
0: Combien? 15000?
10: Ah oui?
4: Non, j'ai plus envie de le dire.
0: 15111.
8: Excellent.
10: Bravo.
6: Étonnant, ils sont trafiqués les chiffres, hein. C'est 1511.
0: Ouais, 1511.
4: 15... Non, ils sont 15111.
0: Con,
4: 1, 5, 1, 1.
0: Ouais, merci, je suis écrit encore. Les 5 9. Toujours là.
8: Ouais, pas sûr. Ouais, toujours là, ouais.
0: Bibi Foch.
8: Oui.
0: Didier Destal,
10: bonsoir à vous, Gérard.
8: Bonsoir.
0: Et Dev Superstar.
10: Oui, bonsoir, c'est Dev Superstar.
8: Bonsoir, Dev.
0: Et la question. Y a-t-il des médicaments pour maigrir ou une opération? On va demander à Dev Star.
10: Dev Superstar.
0: Ouais, bon...
10: Allez, contraction de ouf.
0: Didier.
10: Oui.
0: On se calme.
10: Très bien.
0: Merci. Donc, Dev.
10: Ouais, alors si tu veux maigrir, ouais, tu peux avoir soit recours aux médicaments, ça marche moins bien. En revanche, si tu te fais liposucer, ça
0: de quoi
10: trop top.
0: De quoi?
10: Tu te fais liposucer.
0: C'est quoi ça?
10: Tu sais pas ce que c'est?
0: Non.
10: C'est un pote à lui qui s'appelle Lipo.
0: Ah d'accord. Ok, Didier Destal.
10: Effectivement, il y a des médicaments qui existent pour faire maigrir et d'autres qui existent aussi pour faire grossir. Ça existe, ça s'achète en pharmacie.
4: Et il y a aussi il paraît aussi qu'il y a des médecins qui réagissent là. On peut aussi avoir des pilules pour garder le même poids.
0: Non mais ça, la pilule, c'est pour éviter d'avoir des gamins, ça n'a pas du tout le rapport avec la chirurgie esthétique. Je vois pas ce que la pilule vient faire dans la chirurgie esthétique.
10: Si tu veux avoir des beaux gamins.
0: Non mais attends, mais faut pas confondre la pilule. Pour éviter
10: d'avoir...
0: Voilà.
10: Ouais, bah ouais.
0: Bibi Fuck.
8: Oui, bah effectivement, il y a des médicaments. Mais je pense que si tu veux plus d'informations, tu peux demander à Sandy. Je crois qu'elle est passée par là, non?
0: Ah, je sais pas.
10: Ah bah alors elle peut parler de Sandy alors.
8: Christine.
10: Oh mais je vais balancer des vannes.
8: Christine a été perdu 40 kilos.
10: C'est pas normal.
0: Non bah attendez.
10: Moi je suis psychiatre.
0: Non t'es psychiatre et moi je suis déboucheur de cul de négresse.
10: Oh joli. Ça va.
0: Laisse l'aille.
8: En plus je suis que blin.
0: Laisse l'aille.
8: Ouais il faut, tu peux prendre des médocs, tu peux prendre du Slim Fast aussi.
0: Du Slim Fast. C'est quoi
8: au
0: ça?
8: Au chocolat, c'est le meilleur.
10: Au chocolat, ouais.
0: Merde.
8: C'est une genre de sucette au caca.
0: Ah!
8: C'est bien dégueulasse.
0: Oh non, mais attendez, mais dans ce cas-là, pour maigrir, vous avez qu'à faire des spaghettis à la bolognaise, à la Gérard.
8: Attendez,
0: vous faites un bon pas de spaghettis pour maigrir et tout ça. Vous avez même pas besoin d'avoir recours à une opération. Pour maigrir, vous prenez des bons yaourts bien périmés avec une fois que les gonzesses elles ont bien leur règle, vous mettez ça dans le plat de spaghetti, vous remuez avec du sel, du poivre, avec un peu de gruyère et vous mangez.
6: Avec un peu de salicule.
0: Vous allez voir après, vous allez maigrir, mais grave de chez grave.
4: Il y a Vania qui demande si t'as mangé un Tampax à midi parce que tu sens.
0: Non, mais ça, même, tu mets ça. Sans plus, c'est super bon avec les avec des couches vanilla là, bien, tu, ouais. Bien, tu mélanges bien. Tu...
4: Ouais. Il est bon, il est bon.
0: Oh, laisse tomber, qu'est-ce que ça peut être dégueulasse. c'est bon, Pedro, merci.
12: Il est chiant le crado ce soir.
0: Ouais, bah, faut le dire. Non, je suis pas crado, je suis en cravate pour une fois. Non, mais fallait bien remettre un peu d'ambiance dans.
13: En tout cas, moi je dis qu'il n'y a rien de tel que la sucette au caca pour maigrir.
0: Ah, putain, dégueulasse.
4: Il paraît qu'il y a Kenza qui est en train de frapper à la porte du loft pour rentrer dedans.
0: Attendez, parce que j'en ai tout, moi.
13: Elle dégage, la connasse.
0: Attendez, j'en étais où, moi, pour...
4: Excuse-moi, Gérard. Parle pas à Gérard comme ça.
0: Attendez, je suis, j'ai même pas.
5: T'es sur la question, est-ce qu'il y a des médicaments pour faire
0: j'étais parti sur une...
5: Et on nous dit au standard, il y a des suppositoires pour maigrir, mais il faut les enfoncer bien profond avec le doigt.
0: Oh, putain, c'est encore plus hard que ma cuisine.
4: J'ai une érection, Gérard.
0: Oh, putain.
5: Il appelle ça la qui est tout droit.
0: Donc, je réponds, donc, y a-t-il des médicaments? Ben oui, parce que j'ai vu un reportage là-dessus, il y en a qui prennent des médicaments, donc... les fameux trucs au chocolat là pour maigrir. Bon, il y a ça existe aussi des opérations, mais c'est vrai que les opérations ne sont toujours pas efficaces. Parce que c'est vrai que on sait comment qu'on arrive à l'hôpital, on sait pourquoi on se fait opérer, mais c'est vrai que
12: on sait pas par qui.
0: Bah oui, mais ça si tu vois quand même le chirurgien avant, hein, heureusement.
12: Ouais, mais il a un masque.
0: Non, mais tu le vois déjà avant, parce que c'est lui qui voit ce qu'il faut faire. Hein? Mais c'est vrai que, par un moment donné, tu te demandes si ça va être réussi ou si ça va être raté. Hein.
12: Mais bon, Gérard, t'es d'accord avec moi que pour le meilleur moyen pour maigrir, ça reste toujours le sport. Hein.
0: Ben oui, mais ça, il y a différents sports.
12: Il y a le pousser de camion, il paraît que ça fait...
0: Non, il y a différents sports, il y a...
12: Le pousser de camion.
0: Non, il n'y a pas le pousser de camion.
13: Il y a le sport en champ, Gérard.
0: Non, ouais, voilà, il y a du sport en chambre, il y a
4: Isabelle Adjani qui demande si tu serais prêt à te mettre un micro dans le cul pour faire mon foie story.
0: N'importe quoi. Donc, dernière question avant de laisser la place à Pedro.
6: Oui, bien sûr, j'anime juste après.
0: Hein. Non, pas à Pedro, à Ivan, s'il est là. Donc, y a-t-il des fautes médicales pendant une opération? On va demander ça.
6: D'accord avec toi.
0: À Dev Superstar.
12: Ah, écoute, ouais. Y en a plein, même.
4: Il y en a qui demandent s'il y en a un qui pourrait, si il y a un médecin assez fort pour corriger les fautes de français de Gérard.
0: C'est qui pose la question?
4: C'est Gérard 2.
0: Ben, tu diras que tu lui demanderas si sa mère a sait faire l'amour au lieu de poser des questions cons comme ça. Donc voilà. Dev Superstar.
14: Gérard.
0: Dev Superstar.
5: Patrick.
0: Dev Superstar.
12: Ouais, t'aimes bien dire mon nom, hein.
0: Bon, allez!
12: Il bande.
0: On accouche!
6: Allez, on y va, on répond.
0: Bon, allez, Dev, au revoir!
6: Au revoir!
12: Quoi, mais attends,
0: hop!
13: Et on est en rentrée.
6: Au revoir, Dev!
0: Didier! Ouais. Didier Destal!
12: Effectivement, j'ai vu des reportages sur TF1 où une nana se faisait opérer et on retrouvait dans son ventre des scalpels, des bouteilles de vodka, des trucs de fou, quoi.
0: D'accord. Babyfuck?
15: Ouais, bah je pense qu'on a déjà vu assez d'émissions et de reportages avec des ratages et des démonstrations. Donc c'est bien prouvé, hein, je pense. Voilà.
0: D'accord. Ah bah en fin de compte, celle qui vient de quitter le loft, on vient de retourner la photo. Donc je peux vous le confirmer, c'est bien Marlène.
6: Merci, ça fait trois quarts d'heure qu'on l'a dit. Vas-y, en Gérard.
0: Voilà.
6: Le débat.
0: Ouais, c'est Marlène qui a bien quitté le loft.
5: Gérard numéro 1 sur le loft.
0: Les lines pour terminer. Non, c'est bon. On reprend plus personne, on fait la conclusion juste derrière.
15: C'était quoi ta question?
4: Il y a des gens qui auraient préféré qu'ils fassent la conclusion avant.
0: Médicale pendant une opération.
15: Là, c'est pas des fautes, c'est des erreurs.
0: Si tu veux.
15: L'hôtel l'a dit, quoi. Il y en a qui se sont retrouvés avec des instruments chirurgicaux dans le ventre.
0: Mmh.
15: Et il y en a même, ils ont trouvé des radios, ils avaient des bouteilles de coca dans le cul.
0: Ça, c'est vrai que j'en ai entendu parler de cette histoire.
15: Moi, je dis, faut pas jouer avec les gens quand ils sont sous anesthésie, parce que ça, c'est pas moral.
0: Mais ça, de toute manière, j'ai... Merci, Pedro. Bon, donc, c'est vrai qu'il y a des heures.
12: Vous décapsulez, Gérard, avec votre anus en titane?
0: C'est qui parle?
15: C'est Dave encore.
0: Non, il est plus là, j'ai dû en voir.
12: Non, je vois, il est là.
16: Mr. Cousin, it's Trevor Jones.
0: Donc, c'est vrai que ça, il y a des erreurs médicales qui existent. Et c'est vrai que ça devient inadmissible.
17: C'est même pas pour les raisons qu'on pense, c'est pour d'autres raisons, c'est même pas.
0: Merci, qui c'est qui s'amuse à mettre ça?
6: Ça va être à côté, je crois.
0: Tu peux me remettre les auditeurs en air parce qu'ils ont peut-être pas entendu ma réponse.
13: Il y a quelqu'un qui te parle.
14: Il y a quelqu'un qui vous parle, monsieur Gérard.
16: Mais c'est Karen.
0: Pedro, tu arrêtes, s'il te plaît.
6: C'est dans le studio à côté.
13: Je peux traduire, je suis bilingue.
16: Mais c'est Karen.
0: Conclusion du débat, Didier.
5: Non, Gérard, t'as une réponse encore. Hein. Oui.
0: Ouais, j'ai pas fini. Donc, pour reprendre la question à Lesline, c'est vrai qu'il y a des erreurs médicales, et comme Bibi Fock disait, qu'il y a eu trop de rattaches sur certaines personnes, et c'est vrai qu'il faudrait que ça s'arrête.
6: Il y en a dans le studio, hein.
0: Cette histoire. Oui. Voilà, donc terminé pour ce soir le débat. Donc, Didier Destal, conclusion.
14: Mais je crois qu'il y avait une personne qui voulait vous parler, hein.
0: Non, il n'y a plus personne.
16: Il n'y a plus personne.
13: Oui, mais je l'entends aussi, ouais.
0: Conclusion.
16: C'est ton ami Trevor Jones.
0: Conclusion, Didier.
16: Il était le chauffeur de Lady B.
14: Il a échappé à l'accident quand même.
16: Survivant. Je vous laisse.
5: Pedro, on essaie de conclure, Pedro.
0: Merci.
16: Mr. Cousin.
0: Va te faire enculer.
16: Est-ce que tu pourrais, s'il te plaît, approfondir le monocouille, s'il te plaît?
13: Je pourrais te mettre un doigt dans le cul et toucher la couille.
5: Gérard, est-ce que tu peux remettre
6: ton casque? Gérard, remets ton casque et vas-y, termine.
5: Gérard, on a une émission.
6: C'est à toi de gérer le débat, hein. Moi, je peux rien faire, hein. C'est tes auditeurs.
14: Que tu pourrais jouer avec ta boule devant la welcome, là.
0: Didier, conclusion.
16: Can you play Mr. Cousin?
0: Oui, c'est Didier, conclusion.
16: Tu joues avec ton prépu.
13: Est-ce que tu touches la nuit?
0: Didier, conclusion, une fois.
4: Il y a Sister Gump qui dit Gérard. Il y a Sister Gump. Il y a
16: juste ton pénis.
4: Il y a Sister Gump qui dit Gérard, c'est comme une boîte de fuca. On sait jamais
0: c'est
4: ce qu'on
0: va
4: tomber.
0: C'est bon, la conclusion, c'est terminé. On fait conclusion du débat. On arrête parce que c'est trop le bordel.
5: Bon, Gérard, tu peux gérer, s'il te plaît.
0: Didier Destal, la conclusion du débat.
14: Bon, je vais conclure, ok.
9: Question de monsieur Cousin.
14: T'énerve pas, tranquille.
0: Gérard!
14: C'est un bon débat,
0: Gérard.
14: Gérard Président.
0: Conclusion.
14: Gérard, t'as fait un très bon débat sur la chirurgie esthétique. J'ai été très déçu d'apprendre que Marlène s'est tirée du loft. Parce que là, apparemment, on se retrouve qu'avec des gens sur M6. Mais je souhaite quand même bon courage au lofter, parce que ça doit être dur d'être filmé comme ça et de se faire charrier. Et je voulais encore te féliciter pour ton débat, toute l'équipe, cette ambiance de folie, c'était vraiment la fanfaronnade, la gaudriole, je me suis bien poilé, et voilà Gérard.
0: Non mais je crois que l'équipe, tu la retrouveras pas de sitôt, c'est moi qui te le dis.
6: Arrête, on était super ce soir.
5: C'est un scandale.
0: On fait une augmentation.
16: Conclusion.
13: Ouais, bah non,
16: de Monsieur
13: moi je veux même plus te parler, quoi. Tu m'as dégoûté avec tous tes bruits, là.
0: Mais c'est pas moi.
13: T'es dégoûtant, assis, c'est toi.
6: Ouais, t'es dégueulasse.
0: C'est
13: dégueulasse.
0: D'accord,
5: Gérard, la conclusion. Gérard, la conclusion.
16: Tu te la fous dans le cul, ta conclusion.
0: Bon, de toute manière, ça va aller vite. Bibi Fock, conclusion, s'il vous plaît.
13: Non, c'est trop tard, c'est dégueulasse.
0: Bon, je te reprends en antenne.
4: Il y a plein de gens qui disent que c'est du vent.
0: Ouais, c'est bon.
13: C'est un peu pareil, quoi. Les mecs qui pètent, ça me débecte. Ouais. Donc je pense que je vais pas te reprendre en compte. Je vais quand même dénoncer que Gérard m'a demandé de changer de nom pendant une disque. Et c'est dégueulasse parce que je suis sûr que c'est des pratiques qui font pas dans cette radio. Ça, c'est dégueulasse de dire aux auditeurs de changer de nom.
14: Il y aurait de la tromperie, donc.
13: Mmh. Voilà.
14: J'aime pas trop.
13: Je suis pas inhabituelle.
18: Ah, je suis déçue.
13: Non, mais Gérard, attends. T'imagines, tu me dis que tu changes de nom. C'est parce que t'arrives pas à dire mon nom.
0: Non, mais de toute manière,
13: tu devrais même pas faire de la radio, parce que t'as même pas d'éthique.
0: Eh ben, dans ce cas-là, c'est même plus la peine de passer dans mes débats, salut.
13: Didier Destal, je te rappelle, parce que toi, au moins, t'as l'air d'un mec bien.
14: Alors, je suis sick.
0: De quoi? Tu disais quoi, les slides?
13: Dès que t'es un mec bien, il va te rappeler après.
14: Didier Destal, psychiatre sur 6. Je m'occupe des cas sociaux.
13: Donc, Gérard, si tu veux, ton petit numéro de charme en antenne, ça marche pas, quoi.
0: C'est pas moi qui s'amuse à ça, c'est ici.
13: Non, ça marche pas, je suis désolé.
0: Donc, Bibi Fock, tu quittes pas, je te reprends en tête. Donc, conclusion du débat, je fais pas la conclusion.
16: Monsieur Cousin,
0: je ne fais pas la conclusion sur le net, je veux savoir simplement combien qu'on est, c'est tout.
4: Alors, sur le net... C'est toi qui as vomi, Gérard?
0: Non, c'est pas moi, alors tu donnes la conclusion et je vais régler ça tout à l'heure dans le bureau.
4: Conclusion.
0: Alors?
4: Ah pardon, je n'ai la conclusion. Bah la conclusion, c'est que à la fin, on a établi une moyenne de 7,5 000 et que sur la fin, on était plus proche du début, c'est-à-dire à la moitié du deuxième tiers de l'émission à peu près.
0: Samedi soir. Bon, de toute manière, moi, je vais faire la conclusion. Débat de merde, équipe de merde. Terminé, au revoir.
5: Oh, non, vous allez, Gérard, c'est un scandale.
0: Vous allez écouter la balade des boîtes de cul de jatte et on se retrouve.

0: on parle pas des carnets de chèques, parce que moi, si vous voulez qu'on parle de ça, dans ces cas-là, je peux vous dire que le 1er janvier 2000, c'est-à-dire samedi ou voire lundi, normalement, on va passer avec l'euro. D'accord ?
1: C'est samedi ou c'est lundi, le 1er janvier ?
0: Le premier, c'est samedi, alors arrête de te foutre de ma gueule.
2: Non, mais elle a raison, Gérard, c'est toi qui es en train de te tromper, je te signale que c'est lundi.
0: D'accord, le millénium, c'est lundi.
2: Eh oui, c'est lundi. Ouais, oui,
0: alors, c'est qui vient de dire ça? C'est qui?
2: Tu vas être à la bourre, hein. Tu rigoles ou quoi? C'est lundi à minuit, Gérard.
0: Oui, c'est ça. Fous-toi bien de ma gueule.
3: Plus du bec.
0: Pour l'instant, tu la fermes. Je t'ai pas appelé pot de chambre. D'accord. En de bon entendeur, salut, c'est la première et dernière avertissement que je te donne pour ce soir. Parce qu'il y a pas mal de monde qui appelle au standard, d'accord?
2: Ouais.
0: Ok.
1: Moi,
0: j'étais
1: un peu trop excité, plus du bec. Hein.
0: Bon, alors, la salope. La salope pour toi.
4: Allô? Allô? Oui, bonjour. C'est Bill. Bill, l'extraterrestre de Bill. Bonjour, Gérard. Alors, ce débat est très intéressant, mais je crois qu'il faudrait quand même que je vous pose une question qui, je crois, va calmer tout le monde. Qu'est-ce que vous pensez des terriennes?
0: Fildar, si tu reviens de vacances pour me faire chier, tu dégages. D'accord? En de bon entendeur, salut, Fildar, un avertissement aussi. Plus du bec, au revoir. Allez, terminé.
5: La salope. Vas-y, réponds à la question, la salope.
0: Terminé pour celui-là.
1: Mais je crois que j'avais répondu, mais il n'était pas d'accord avec moi sur les carnets de chèques. Alors bon, moi, je pense pas, en fait.
3: Parle des cartes bleues.
1: Oui, les cartes bleues, mais il n'en a pas non plus. Hein.
0: Non, mais même, de toute manière, faut bien se dire une chose que.
5: T'as la avec, Mastercard, Gérard.
0: Avec ces histoires-là.
1: Restant.
0: Avec ces histoires-là, l'année va changer, donc on va passer en euro. Donc l'euro est prévu normalement pour le début de l'année.
1: Ah bon, mais j'en ai pas entendu parler, moi. Ah, moi non plus. Hein.
3: Non, je suis pas.
0: Non, mais vous savez pas, ben faudra peut-être vous informer.
3: Je suis pas occupé à préparer la réunion, c'est ce que.
0: Non, mais de toute manière, c'est pas le thème du débat, donc.
3: Moi, je dépense mes francs tant que ça existe encore. Hein,
0: bon ben, petite bouse.
1: Oui.
0: Donc, pensez-vous que le millénium va-t-il changer de vie? Attends, 5 minutes. Changer le monde, pardon, oui.
6: Oui, je voulais juste accueillir Al Bundy, 26 ans de Nîmes, à la place de Puy du Bec.
0: Comment qu'il s'appelle?
6: Al Bundy.
1: Salut Al.
7: Bonsoir.
1: Peggy, ça va?
7: Ça va bien.
0: Bonsoir.
1: Je peux répondre à la question?
7: Vas-y.
0: Ouais, ben, réponds.
1: D'abord, je voulais te dire que le millénium, il commence que l'année prochaine.
0: Non, il commence demain soir.
1: Non, l'année prochaine.
0: Oh, mais arrêtez de me prendre pour des cons, d'accord?
3: Ouais, l'embrouillez pas, c'est trop compliqué déjà.
0: Ça commence le 31 décembre, ok?
1: D'accord.
0: Oh, mais hey, Manu!
3: Mais oui,
0: Manu! C'est qui ces câbles là, que tu me prends là?
3: Ouais.
5: Ceux qui veulent te parler, rien, Gérard. Non, mais en fait, ils ont raison, c'est que, tu vois, l'année, elle commence pas à zéro, elle commence à 1.
0: Non!
5: Donc en
0: l'année,
5: le nouveau millénium
0: commence le 31 à minuit, d'accord? Alors, Fildar, tu fermes ta gueule. D'accord, clair, net, précis.
5: D'accord.
3: On peut pas comprendre.
8: Gérard, sur IRC, il y a énormément de monde qui me signale que le 31 à minuit, c'était il y a 3 minutes.
0: Non, mais le 31 décembre. Pour l'instant, on est le 30.
3: Ouais.
0: On est le 31 janvier. On est 31 décembre.
3: Janvier.
0: On est le
5: 30. On est le 30 aujourd'hui.
1: C'est pas là, je t'écoute.
8: On est le combien?
0: On est le 31.
5: Ah oui, depuis 4 minutes, c'est
0: voilà. Ouais. On est le 31 et le 31.
6: C'est maintenant qu'on souhaite la bonne année.
0: Alors.
3: Bonne année.
7: J'ai du bien.
6: C'est bon ça, alors on est en 2000 là, c'est
8: apparemment.
0: Cool, non, pour l'instant vous êtes en 99.
7: Mais non, on est là.
5: T'as 3 euros pour un café ou pas?
0: Non.
7: C'est la Saint-Sylvestre.
0: Toi ta gueule.
1: Bonne fête aussi, Sylvestre alors.
0: Gros putois.
3: Bah écoute, ça va changer la date déjà. Ça va changer donc les calendriers forcément. Va falloir renouveler les éphémérides aussi.
2: N'importe quoi.
3: Donc monsieur, t'es pas d'accord avec moi?
0: Non mais vas-y.
3: Ah, tu vois, ça va changer toutes les dates. C'est tout, point barre.
7: J'ai l'offense d'ave.
5: Mais Gérard, c'est vrai, il y aura plus de boulot parce que tu vois, les calendriers tous les ans, ils avaient qu'à rajouter un chiffre, mais là il faut qu'ils en rajoutent 4.
0: Pour l'instant, c'est pas à toi que je m'adresse, Sylvain.
5: Je te pose une question, les auditeurs vont savoir.
0: Moi je te dis, c'est pas à toi que je m'adresse.
3: Non mais il a raison quand même.
0: Alors si t'es venu pour foutre ta merde, autant que tu restes
5: en vacances, Gérard.
0: Pour l'instant, je m'adresse pas à toi. Donc gros putois.
3: Ouais, ben je te levais le problème de la date, donc des calendriers, donc voilà.
0: Mais attends, les calendriers sont déjà prévus, t'avais qu'à en acheter, mon pote.
3: C'est sûr. Oui. Mais comment ça se fait que les calendriers ils sont en vente avant l'an 2000? C'est pas normal, ça.
0: Et alors, il les prend toujours.
3: C'est encore une histoire de fric.
1: C'est une histoire d'euros, tout ça.
0: Non, mais de toute manière, les calendriers.
3: Attends, tu sous-entends.
0: Oh, ça va, oui,
3: les éboueurs, ils ont du temps.
0: Quoi?
6: Qu'est-ce qu'il y a?
0: Ça suffit, là, ou quoi?
6: Mais y a rien. Il me racontait ses vacances.
0: Non, mais si vous voulez discuter, vous sortez, d'accord? Vous faites pas le bordel tous les deux.
7: Est-ce qu'on pourrait poser le débat, s'il vous plaît?
0: Bon.
7: On pourrait parler des éboueurs et des facteurs avec les
0: calendriers. Non, mais pour l'instant, c'est pas la question.
3: T'as donné donc, des problèmes, GG, toi?
0: Non, pas encore. Albadin.
7: Non, Albundy.
3: Albadin.
0: Ouais, Albundy, là. Je sais pas quoi, là. À toi.
7: Bah, pour moi, l'an 2000, c'est qu'une date. Donc, pour moi, je me pose pas trop de ce genre de questions, quoi.
3: Toi, t'es un homme moderne.
0: Ouais, mais toi, pour l'instant, tu t'en fous, alors.
7: Non, je m'en fous pas. Bon, c'est qu'une date. Je vais faire la fête, y a pas de problème. Je serai torché comme d'habitude, quoi.
0: Bon, ouais, bah, de toute manière.
7: Ouais. Voilà.
0: Ben moi, je peux vous dire une chose, qu'est-ce que j'en pense. C'est vrai que ça va déjà changer tout.
7: Comme quoi?
0: Ben disons que, en espérant que ça sera pas comme cette année, il y aura quand même un peu plus de trucs.
1: Ouais, tu vas te marier, c'est bien, ça fait.
0: Non mais ça vous regarde pas, de toute manière. Donc il y aura un peu plus de trucs qui risquent de se prévoir, comme Jean de Neubert vous l'a dit et tout ça, donc vous verrez par la suite. Hein.
6: J'espère qu'il y aura moins de guerre, tout ça.
0: Non mais ça, on n'en a rien à faire.
7: Pour la fin dans le monde.
6: Une catastrophe naturelle.
0: Non mais.
6: La Tchétchénie, tout ça, machin.
0: Donc.
6: Ouais, Manu. Ah
0: ouais. Non mais Manu, c'est bon.
8: Bon Gérard, pour calmer le débat, l'IRC, on est déjà quand même 7022.
0: Déjà.
8: Et il y a Maclaude qui voulait savoir pour le prochain millénium, est-ce que si tu refais les débats, est-ce qu'il faudra préparer d'autres tartes?
0: Ça, pour l'instant, on verra ça avec Max. Pour toute manière, cette histoire de tarte, ça m'étonnerait parce que. Je pense pas que ça continue comme ça. Si ça continue comme ça, de toute manière, ça va être simple, ça va être non. Donc, faudra bien se dire une chose que.
8: Forcément.
0: On verra ce que l'année 2000 me réserve. Okay. Pour l'instant, apparemment, on n'en est pas arrivé là, donc on verra bien. Donc, qu'attendez-vous du millénium en famille ou autre? Alors, on va demander à Albanine.
7: Non, c'est Albundy.
0: Ouais, bon.
7: Ouais. Vas-y, Al. Alors, en fait, moi, je passerai pas le Noël, pour moi, c'est plus
0: compliqué. Oh, si t'as du monde derrière toi, tu leur dis qu'ils se calment ou sinon tu casses.
7: Pas du tout. J'ai pas de monde derrière moi.
0: Non, mais tu crois que je t'ai pas reconnu, toi?
7: Non, mais bon.
0: Non, pas du tout.
1: Canada.
6: C'est la fête.
0: Non, mais je t'ai pas reconnu.
7: Bon, d'accord. Bon, je disais.
0: Anthony.
7: Non, pas du tout.
0: Non.
7: Je pensais que.
0: Non, c'est pas Tony, c'est pas Goldo, c'est pas Arnett.
7: Mais non, mais rien.
0: Non.
6: C'est peut-être Mégane au pire, mais.
0: Voilà. Non. Manu, je te préviens, c'était bien précisé que je voulais pas les habituels, ok?
6: Ok.
0: Alors, de bon entendeur, salut. Okay, donc, salut, apparemment. Gérard. Apparemment, apparemment tu recommences tes conneries.
6: Ah, c'est pas le genre de la maison.
0: Non, c'est pas le genre, mais si, c'est le genre.
7: Y a pas
0: c'est le genre de la maison parce que de toute manière, j'ai très bien compris ce que vous allez me réserver. Il y a même Olivier Delapro qui est prévu dans les débats. D'accord?
6: Puis un gâteau à la fin.
0: Ouais. Et toi, tout à l'heure, tu vas te prendre. Fildar, t'arrêtes s'il te plaît. Parce que t'es pas venu là pour foutre ta merde.
1: Moi, c'est tout.
9: Bonne, moi.
6: Bon, donc on avait. C'était quoi la question?
0: C'était quoi la question? Si t'arrêtais de foutre un pote au bordel, toi, t'es pas venu là pour foutre ta merde.
6: Moi,
0: t'es venu là pour faire la réa, pas pour foutre ta merde, d'accord?
7: En
0: de bon entendeur, salut, c'est le deuxième avertissement, le troisième, c'est là.
9: Deux, c'est chaud, deux.
1: Voilà, le troisième, okay. Sort.
7: Pour répondre à la question, moi je dirais que Noël c'est plus consacré à la famille.
0: Ouais. Non, on ne parle pas de Noël, Abruti.
7: Non, mais justement.
0: On ne parle pas de Noël, on parle du Nouvel An.
7: Oui, j'allais y venir. Donc et pour le Nouvel An, c'est plus entre copains, quoi.
0: Ouais, c'est ça. Alors tu passes Noël en famille et Nouvel An avec tes copains, espèce d'abruti. Je passerai le Nouvel An en famille.
7: Et Noël. Les gens sensés font la même chose que moi.
9: T'as pas d'amis, c'est tout.
1: Ouais, c'est comme ça. Hein.
0: Bon, alors celui qui est pas content, c'est gros putois. Au revoir.
9: Ah, pas du tout.
0: Au revoir, gros putois.
9: C'est pas le genre.
0: Allez. Terminé pour lui. Voilà. Moi je cherche pas. Et Albanine, fais gaffe parce que tu risques de faire pareil.
7: Ouais, j'ai rien dit là, j'ai répondu à la question.
0: Oh non, mais tu risques de faire pareil toi si tu continues. D'accord ?
7: Tranquille.
0: Alors, la salope de 20 ans de Paris, à toi.
1: Oui, et ben moi je fais pas le premier de l'an famille. Parce que
0: attends, 5 minutes avant que tu me répondes.
6: Je voulais juste accueillir Coco Prout à la place de gros putois.
0: Je te signale, ouais. Ne t'amuse pas.
6: Non, il était en attente.
0: Sans gêne, non.
6: Ouais, il était en attente, c'est pas le même, tu vois.
1: Salut Coco Prout. Salut.
10: Bonsoir Gérard.
0: Bonsoir.
10: Bonne année à l'avance.
0: Non, c'est de.
10: Demain.
0: Ouais, ben même.
5: Il te verra pas demain.
0: Pour toi la salope, excuse-moi, mais vas-y.
1: Oui, donc je te disais, je fais pas le premier de l'an en famille, parce que je fais Noël en famille, et j'ai pas que ça à foutre non plus, donc premier de l'an avec des copains.
0: D'accord. Petite bouse.
11: Ouais, c'est ça. Ouais, moi je fais Noël en famille, et mon père il travaille le premier de l'an, donc je préfère la faire avec des copains, puis au moins je pourrais boire une torche.
1: On parle pas des parents.
0: Non mais ça, de toute manière, c'est votre problème, hein, si vous voulez vous torcher la figure.
7: Ouais, mais t'es obligé, hein, pour l'an 2000.
11: Attends, c'est l'an 2000, hein.
7: Faut marquer le coup, hein.
0: Donc,
6: c'est
0: Coco...
6: un peu tous les jours comme ça pour les, quand même.
0: Coco Prout.
10: Oui, bah alors moi, en fait, je pense qu'avec les amis, c'est bien mieux que le passer avec sa famille.
5: Mais généralement, c'est tout le monde, fait ça, hein.
6: Ouais, Noël en famille. Ouais,
0: je pense que faut mieux faire... Noël entre potes et puis Nouvel An.
5: Pas les cadeaux entre Noël potes,
6: famille,
5: hein, oui.
6: C'est la famille qui fait les cadeaux.
0: Non, mais attends, de toute manière, qu'est-ce que vient faire Noël en famille? Pour avoir les mêmes cadeaux? Tu vas avoir quoi? Tu vas avoir des CD, du pognon ou des fringues? Ça va?
5: Bah, c'est bien, c'est bien. Non, t'as déjà vu des amis qui t'offraient du pognon, des CD, des fringues, toi?
0: Bah,
5: à toi,
0: moi,
5: non, mais.
0: Moi, cette
5: bah,
0: année,
5: non,
0: parce j'ai, que j'ai rien eu, alors.
5: Mais si, t'as eu des pompes.
0: Des pompes. Mais alors, ça te regarde pas, toi.
8: Gérard, sur IRC, il y a beaucoup de gens qui se demandent pourquoi tu penses qu'il faut passer le réveillon de Noël entre potes.
0: Bah, entre potes, disons, c'est pas moi qui le pense, hein, c'est les auditeurs qu'on a et les auditrices qu'on a sur l'antenne, c'est eux qui veulent le passer en famille, entre potes. Pourquoi? Parce que ça prend un peu plus de bruit. Mais c'est sûr que... Vu le bordel qu'ils annoncent pour le réveillon de l'an 2000 sur les un peu partout, à mon avis, je pense que ça va mal se terminer.
7: Sur les champs là, ça va être la folie, hein.
0: Ouais, mais je pense parce que ça commence déjà.
7: Ça va se taper là.
5: Ah, j'ai un quart d'heure pour me garer, moi. Ils sont en train de fermer toutes les rues là.
0: Mais c'est normal, ils ferment tout. Espèce d'abruti, t'avais qu'à pas venir en voiture, t'avais qu'à venir en transport en commun.
7: Ah, plus en plus, ils dressent que des roues, là. Moi, je voudrais le top spin, là, les trucs, là, les autotamponneuses, là. Ils mettent que des roues. Qu'est-ce que t'en penses?
0: Mais ça, de manière, tu fais une chose, si t'es pas content, t'essayes de voir les représentants qui s'occupent de ça, et puis tu leur dis.
5: Ouais, mais c'est les forains, non?
0: Non, à mon avis, c'est pas des forains, là, parce que...
7: Pourquoi ils mettent des roues, GG? Parce que je comprends pas, moi.
0: Mais j'en sais rien, moi, pourquoi qu'ils mettent des roues? T'as qu'à écrire au président de la République.
7: Non, mais moi, je paye mes impôts, si c'est pour
0: ça. Et alors, mais tout le monde paye des impôts, espèce d'abruti. Ouais, tu demandes au président de la République pourquoi qu'ils mettent des roues.
7: Je veux dire, c'est avec l'argent de ton RMI qu'ils ont construit ces roues-là.
0: Bon, alors toi, tu dégages, au revoir. Allez, hop, terminé. Celui-là, je veux... Manu.
1: Au revoir, Mika.
0: Premier et deuxième. Première fois que...
5: Troisième, on n'est pas au chiffre et les lettres.
0: Non, mais moi, je vais te dire une chose. Le prochain qui s'amuse à dire des conneries comme ça, c'est pas la peine. C'est direct dehors, d'accord?
5: C'est vrai que t'es même pour RMI. Et Gérard, tu fais quoi, toi, au premier de l'an? Enfin, t'es en famille?
0: Non, au premier de l'an, je sais pas ce que je fais encore.
7: Ah bon? Ben, faudrait peut-être t'y prendre, hein, Mascar.
0: C'est normal. Si t'es pas content, c'est le même prix, toi.
7: Ah ben, je dis ça pour toi, hein.
0: T'as les moyens de sortir?
7: Non.
5: Mais ça sert à rien de sortir si t'as pas.
0: Non, je suis avec Sandy, donc on fera ça.
1: Je vous invite tous les deux.
0: Non, on fera le réveillon avec Sandy et c'est tout.
7: Avec
0: fera
7: une bonne bûche de Noël.
0: C'est ça, t'as raison, pauvre con.
7: Ok.
0: Ça suffit, celui qui s'amuse à mettre des conneries derrière.
8: Bon Gérard, j'ai une petite suggestion de la part d'un peu tout le monde. Il se demande si tu penses qu'à partir en l'an 2000, Elisabeth Guigou sera toujours aussi bonne.
0: Je répondrai pas à cette question.
5: Bonne question.
0: Non, je répondrai pas à cette question parce que ça a rien à voir.
8: À quel niveau?
0: Non, mais je vois pas pourquoi que les gens s'amusent à poser des questions cons comme ça. Ah. Donc celui qui a posé cette question, ben qui se la carre ou que je pense. en espérant que pour la conclusion, j'aille pas l'autre. L'autre cas, l'autre espèce de d'emmerdeuse là qui me dit que mon débat n'avait ni queue ni tête comme moi, parce que c'est même pas la peine de me le dire, Rigaud, d'accord?
8: Ok.
0: Donc
7: ouais. C'est quelques prout, s'il vous plaît. Je voudrais savoir si Sandy, pour l'an 2000, a décidé de perdre 2000 kilos.
0: Alors, caca prout, au revoir. Voilà.
7: À plus.
0: Ça comme, ça, vite, t'es... comme ça, t'es renseigné.
5: Mais Gérard, on a laquelle question, là?
0: On est à la troisième. Alors, attends. Comment...
5: Oui, attends, attends.
8: Juste ouais. Avant, juste avant, j'aimerais qu'on accueille Faucon Millennium.
12: Bonsoir, bonsoir à tous.
13: Salut Faucon.
12: Bonsoir GG, bonne année à tous, joyeux Noël.
13: T'as ton jingle toi, c'est dégueulasse.
12: Bonne fête, ouais, t'as vu, c'est étudié. Hein.
13: Je l'écoute.
0: Donc, la troisième question. Comment allez-vous fêter le nouveau millénium et pourquoi? On va demander à Faucon.
12: Bah écoute, moi je propose le petit cocktail habituel, c'est-à-dire alcool, sexe. Peut-être un peu de drogue aussi.
13: Et rock'n'roll.
12: Et puis voilà, ouais, éventuellement rock'n'roll, rap pour ce rap, enfin tu vois, techno, comme tu veux quoi.
0: Ouais.
12: Les goûts et les couleurs, ça se discute pas. Et
0: non mais,
12: les
0: non mais comment...
12: Calé en égout. Ouais.
0: Non mais comment tu as le fêté toi
12: Bah, je te dis, avec des potes, on va faire la teuf, on va se torcher comme tout le monde.
0: Ouais toi. Non, donc d'après ce que j'ai entendu, tu vas faire un peu de musique. Donc,
12: non,
0: ce qui
12: je vais
0: va...
12: en écouter, je vais en écouter.
0: Tu vas en écouter, donc tu vas venir, je pense, sur les Champs-Élysées, tout ça, non?
12: Non, du tout, non.
0: Non?
12: Non, non, rien à voir.
0: Ah non, parce que c'était pour savoir, parce que...
12: Ah ouais, mais non, mais non, mais non.
5: Tu vas y aller, toi, Gérard, sur les champs?
0: Non, non, attends...
12: Attends, je
0: parle
12: bien vu, toi, sur les champs.
0: Non, non, mais...
5: Il y aura trop de bibines.
0: Non, non, mais... Non, mais vu le monde qu'il va y avoir, je vais te dire une chose...
5: Il y aura trop de mecs bourrés et tout, ça va être chiant.
13: Non, non, mais... Ça fera une roue en plus.
0: J'en connais de tout à l'heure qui m'ont dégagé, ça va aller vite. La salope.
12: Poids lourd, c'est interdit sur les...
13: Oui, Gérard.
0: Donc toi?
13: Eh ben moi, j'ai décidé de commencer le millénium, yum, comme tu dis.
0: Le millénium.
5: Le millénium.
13: Le millénium, pardon. Et bah, gangbang.
0: Ah d'accord, carrément toi.
5: Eh, mais ça c'est bien. Tu vois, tu commences le gangbang, par exemple, tu pourras le faire, tu sais, à 23h59 et tu le finis à minuit 2.
13: Ouais.
5: Comme d'habitude, mais au moins t'as l'impression d'avoir fait ça un an, tu vois.
0: Bon, Fildar, tes questions cons, j'en veux pas. petite bouse, pardon.
13: Ouais, ben moi j'avais prévu de le faire avec Sodomal, mais il peut pas venir, alors...
12: Je peux le remplacer, t'inquiète. Hein.
13: C'est vrai?
12: Bah, ouais, on peut
0: s'en... Non, mais pour l'instant, Faucon, ouais. Tu te tais, ouais. S'il te plaît, merci.
12: Ok.
0: Tu laisses répondre petite bouse.
12: Ouais, excuse.
13: Ben alors, pour la peine, je fais une méga partose avec des copains, si vous voulez venir, pas de problème.
12: Tu laisses tes coordonnées
0: ouais,
12: en antenne. Hein.
0: Ouais, ben, non, hors antenne, s'il te plaît,
12: ouais,
0: merci.
12: Hors antenne.
0: Donc, comment allez-vous fêter le... Ben, tout le monde m'a dit...
5: Avec des potes.
0: Non, mais j'ai demandé pourquoi, et toi, petite bouse.
13: Pourquoi?
0: Ben, et pourquoi?
12: Parce qu'elle aime la bite.
0: Fildar, ça suffit. T'as rien d'autre à faire, la salope?
13: Bah pareil, j'aime le cul, j'aime la bite.
0: Oh d'accord.
5: Il n'y a pas que ça, merde, c'est le réveillon.
0: À mon avis, toi la salope, tu parles bien ton nom et petite bouse, c'est pareil. Hein.
13: Bah c'est pareil. Hein.
0: Bah ça, à mon avis, vous attendez que ça. Hein.
5: Bah ouais, mais pourquoi vous parlez pas de dîner, de repas, genre des huîtres, ouais, du foie gras, du caviar, du homard. Merde, putain, des trucs.
12: Tu fais quoi avec ton faisant?
0: Avec mon faisant et ton merde, Faucon, d'accord?
12: Non,
0: alors Faucon, tu t'écrases.
12: Tu fais pour le repas.
0: Faucon, c'est un avertissement. Faucon, c'est un avertissement.
12: Ok.
0: Alors, qu'allez-vous faire pour le 30... Qu'allez-vous faire le 31 décembre? Alors, 60% des gens ont répondu qu'ils dormiront. Ben ça, y en a certains, oui. Comme Fildar, je pense qu'il dormira avant. 29% des gens ont répondu qu'ils viendront me faire chier. Ben ça m'étonnerait parce qu'ils n'ont pas mon adresse. D'accord, Fildar?
5: Ouais.
0: De toute manière, c'est des questions encore cons sur l'IRC, ça m'aurait étonné. Fildar, fais gaffe parce que tout à l'heure tu vas
5: morfler. Je rigole, vas-y, GG.
0: Et 14% ont dit que oui. Mais seulement, si peut-être, et pourquoi pas, ben ça, j'en ai rien à foutre. Voilà, comme ça, ça va plus vite. Et donc, quatrième.
5: Voilà, tu poses la question, puis on va mettre un petit disque, là.
0: Ouais. Alors, quand sera le prochain millénium dans le monde brut? Et on va s'écouter Emily Ennium avec « Viens sur le champ, on va te faire le plein ». Et voilà, donc, à mon avis, c'était pas du tout ce qui était prévu.
5: C'était quoi prévu?
0: C'est pas Émilie Ennium avec viens ce soir sur le champ, on va te faire le plein.
5: Sur les champs.
0: Ouais, sur les champs, parce que déjà, faudrait peut-être écrire.

0: Je m'en fous. Donc, Rigaud, combien tu m'as dit
1: 7500.
0: Manu, s'il te plaît, quand Rigaud dit quelque chose, t'es prié de le laisser parler, merci.
2: D'accord.
0: Donc, 7700 à peu près. Hein.
3: Ah non, 7700, pardon.
0: 7700, ok. Donc, la question, c'était comment allez-vous faire. Non.
2: Non, la 4, c'était.
0: Quand sera. Non, c'était ça.
2: Ah bah, pardon.
0: Bah non, même pas, parce que.
2: Ah
0: on
2: merde,
0: l'a...
2: alors.
0: Ah si, quand sera le prochain millénium pour vous, dans le monde ou autre, on va demander à...
3: Attends Gérard, parce qu'il y a des auditeurs qui ont changé. Donc on a toujours Faucon Millénium.
4: Bien sûr.
3: Ouais. On a toujours la salope. Mais on va accueillir Zaza et on va accueillir Monsieur Mazur.
5: Oui, bonjour.
0: Ah ça y est, encore lui.
3: Bah quoi, c'est la fête, merde.
0: Ouais, non, mais encore lui, comme...
3: C'est Cotillon, paillettes et plumes dans le cul.
6: Ah, c'est la teuf sauce.
5: Salut,
0: Monsieur Mazur.
5: Oui, bonsoir, Monsieur Gérard, c'est Monsieur Mazur. Quel plaisir de vous retrouver.
0: Ouais, ben, pour l'instant, c'est moi...
5: Joyeuses années, Monsieur Gérard. Joyeuses années.
4: Bonne année, Monsieur Mazur.
5: Bonne année.
0: J'ai l'impression que ça va encore aller vite fait, ça.
5: Gérard,
6: pour calmer le débat avant de repartir avec les auditeurs, il y a Destroy 2000 sur l'IRC qui aimerait bien que tu répondes à la grande question. Quelle est la différence entre un millénaire et un millénium?
2: Bonne question, Rigo.
0: Alors, le millénaire, c'est pas pareil parce qu'on change d'année. Donc, le millénaire, c'est-à-dire 1000. Mm-hmm. Et là, on passe en l'an 2000. Mm-hmm. Donc, c'est pas du tout pareil.
2: C'est un double millénium.
0: Voilà. Il est content,
2: c'est
0: le monsieur.
2: C'est quand même facile, merde.
0: c'est pas cher.
2: Pas compliqué, merde.
5: C'était facile pourtant, hein.
0: Voilà.
6: C'est vrai.
0: Bon, alors, la question, c'était quand sera le prochain millénium? Dans le monde ou autre.
2: Tu peux expliquer ta question, Gérard, ouais, ou c'est trop tonique.
0: Quand sera le prochain millénium?
2: C'est pas dit de la relire, c'est d'expliquer.
5: Par répéter. Bon.
0: Alors, c'est-à-dire, quand ce...
5: Vas-y.
0: C'est-à-dire, le prochain millénium, c'est quand?
2: Bah, ça veut dire quoi? C'est quand?
0: Bah, quelle date? Quand bah, c'est quand? Ça sera en 2001.
2: Ah, d'accord.
3: Bon, bah, tu peux passer la question, t'arrives. Ah.
0: Voilà. Bah voilà, mais maintenant que j'ai répondu, espèce de con. T'es vraiment un pourri pas fini, toi. T'aurais mieux fait une recette dans ton pays de merde, dans ta ville de merde de Troyes. Pauvre tâche. Et voilà, maintenant la question,
2: oh,
0: là.
2: Merde,
0: hop,
2: merde.
0: Oh, terminé, ça la quatrième. Hop.
5: T'es vraiment méchante, hein, Fifi, hein, d'avoir donné la réponse.
0: Et voilà, c'est terminé.
2: Donné, c'est lui.
5: C'est vrai.
0: Alors, avez-vous pris des bonnes résolutions pour le nouveau millénaire? Si oui, lesquelles? Avez-vous pris de bonnes résolutions pour le nouveau millénium? Si oui, lesquelles? On va demander à petite salope. La salope, pardon.
7: Eh ben moi, j'ai pris la résolution de ne plus sucer après m'être fait enculer parce que ça avait un goût amer dans la bouche.
0: Oh, n'importe quoi, toi. La petite la salope.
7: Oui.
0: Tu sais ce qu'on va te dire?
7: Non, pourquoi?
0: Eh ben, au revoir.
5: Au revoir.
0: Allez, hop.
5: Revoir. Allez, ça suffit maintenant, les filles à l'antenne. Hein.
0: Allez, hop. Comme ça ira plus vite.
5: Bien sûr.
0: Zaza, t'y vas, toi?
5: Écoute mon poulet, moi, comme...
0: Écoute mon poulet, pour l'instant, tu vas répondre correctement à la question et tu vas éviter de prendre ta voix de PD.
5: Bon, bah, mon chou, alors, pour répondre le reste pour répondre le plus facilement à la question, moi, j'ai pris la décision, tout comme toi, de ne plus hurler dans le nouveau millénium.
0: Alors, je vais te dire une chose.
5: Oui. Vas-y, dis.
0: Que pour l'instant, tu vas répondre correctement et tu vas prendre ta voix normale, d'accord?
5: Mais c'est tout à fait ma voix normale, maintenant.
0: Ouais, c'est ça. Fous-toi bien de ma gueule. Fous-toi bien de ma gueule.
5: Tu as quelque chose contre moi?
0: Mais oui, mais fous-toi. Fous-toi bien de moi. Fous-toi bien de moi.
5: Dès que je passe à l'antenne, comme d'habitude.
0: Ouais, monsieur Mazur. Bah, c'est bon, ça y est. Ça y est, on a compris, d'accord? En de bon entendeur, salut, c'est un avertissement que je te donne à toi.
5: D'accord.
0: Monsieur Mazur.
8: Oui, bien écoutez, moi, bonne résolution. Je vous dirai, monsieur Gérard, qu'en premier lieu, j'ai choisi de soigner un corps au pied qui me fait atrocement souffrir.
5: Ouf.
8: Et par la suite, je compte aller replanter quelques arbres, puisque, comme vous le savez, il y a eu d'énormes intempéries récemment sur la France. Et voilà, je crois qu'il est de bon ton d'aller replanter quelques arbres, et le plus rapidement possible, bien entendu.
5: Allô?
8: Monsieur Gérard, m'entendez-vous?
5: Allô? Allô, Gégé? Gégé?
8: Monsieur Gérard?
5: Allô, Gégé? Qu'est-ce qui t'arrive?
8: Monsieur Gérard, allô?
5: Tu t'es coupé les couilles?

0: ça marche plus.
1: Problème là.
2: Allô, allô. Anne-Ville.
3: Allô,
1: ouais.
2: Ça y est, tu vois, moi je viens d'arriver.
0: Bon, allez, allez, allez.
2: Attends, ils ont changé des trucs pendant les vacances.
0: Sors-le.
2: Mais ils ont changé des trucs pendant les vacances.
0: Ah oui, parce que maintenant faut plus allumer là, faut que t'allumes.
2: Ah
0: là.
2: Merde.
0: Non, mais c'est lui, non, parce que ça a changé pendant les vacances.
2: Ah ouais, excuse-moi.
0: Non, non, mais fais bien le con, toi. Tu vas voir tout à l'heure, tu vas morfler, toi.
2: Excuse-moi.
0: Je te le dis.
2: Bonne année.
0: Ouais, tu vas voir tout à l'heure, bonne année. Je t'en mets une bonne année, moi, quelque part.
4: Oui, ça.
2: Ouais, je voulais dire qu'on accueille Giorgio, 12 ans.
0: Oh non, non, non, non, non. Hop,
2: quoi?
0: Le mec de 12 ans, j'en veux pas.
2: Mais
0: j'en
2: si, passe aussi le nouveau millénium.
0: Non.
2: Il passe aussi le nouveau millénium.
0: Non, je ne veux pas des mecs de 12 ans sur l'antenne.
2: Dis-lui bonjour.
0: Non.
2: Giorgio, t'es là, hein.
0: Bonne nuit.
4: Bonsoir, Giorgio.
0: Bonne
4: bonsoir
0: nuit.
4: Salut,
0: bonne
4: toi.
0: Nuit, bonne nuit, bonne nuit.
5: Non, mais j'ai des avis sur le millénium.
0: Bonne nuit.
5: Non, mais tranquille, je vais me faire des meufs, là.
0: Bonne nuit.
4: Mais laisse-le, GG.
0: Bonne nuit, je veux pas des mecs
2: non,
0: de 12 ans.
4: Pourquoi?
0: Hop, à dégager.
4: Ah, t'es dur.
0: Et voilà, moi je veux pas des petits gamins, moi.
4: Moi, c'est la teuf, GG, putain.
0: Non, non, mais. Faucon.
4: Ouais, bon, alors moi je vais arrêter la brandade de morue parce que j'ai remarqué qu'en général, je pue de la gueule après quand même. Et que pour le.
0: Eh, t'arrêtes un peu le boucan derrière toi, s'il te plaît, merci.
4: Ouais, écoutez ce que je te dis, GG.
0: Non, mais t'arrêtes le bordel un peu qui est derrière toi.
4: Ah, mais y a pas de bordel derrière
0: non,
4: toi.
0: Non, non, fous-toi bien de ma gueule.
4: Respecte un peu ce que je te raconte quand même.
0: Ouais, ouais.
5: Vas-y, vas-y.
4: Je vais arrêter le Sky aussi. Je vais arrêter le whisky, je vais arrêter de boire du whisky, je vais me mettre à la vodka parce que ça coûte moins cher, et puis pareil. Et puis bah déjà c'est pas mal quoi. Hein.
0: Bien sûr Olivier de la production.
4: Ah tu vois que c'est pas moi.
0: Merci, merci.
4: Avec Olivier de la production.
0: Ouais ouais, bah Zaza, au revoir.
4: Tu pourras t'excuser.
0: Non non, allez. Manu, s'il te plaît, tu me passes pas Olivier de la pro, d'accord?
2: Mais il est pas là.
0: Mais si, mais attends, je t'ai bien vu discuter avec Max comme quoi que vous allez me le faire passer. Il est là derrière, alors tu me le sac. Hop, tu lui dis au revoir. Ça vaudra mieux. Allez, hop.
2: Ok.
0: Bonne nuit pour lui. Alors, Faucon.
4: Non, je répète pas. Tu respectes pas ce que je te dis. Tu m'écoutes pas.
0: Eh ben, c'est bien. Si vous voulez pas répondre aux questions,
2: non,
0: ça sert à rien.
2: Répondre, mais
6: non, mais
2: pas.
6: Ouais, voilà, tu l'écoutes pas quand il répond.
4: Hein. T'avais qu'à écouter, c'est tout. On verra la prochaine.
0: Ouais, d'accord. Bah, la prochaine, toi, si tu continues, tu vas dégager.
4: Non, non, faut respecter, c'est tout.
0: Oh, bah, attends, c'est toi qui commande.
4: Toi aussi, prends des bonnes résolutions.
0: C'est toi qui commande.
4: Bah écoute, pourquoi
0: ouais,
4: pas,
0: bah c'est toi, si c'est toi qui commande, t'as qu'à venir dans les studios et tu peux le débat, espèce de petit con.
2: Tu cartonnes.
4: Bravo. Depuis le temps qu'on y travaille, y a pas de problème.
0: Ouais, c'est ça, bien sûr. Bien sûr, c'est bien, parce que la surprise, c'était ça, Manu. Hein, vous allez me faire passer des gens de la radio. Bien sûr.
2: T'as pas reconnu, c'est le doc.
0: Ben oui, c'est ça. Fous-toi bien de ma gueule, toi.
6: Bon, Gérard, pour calmer le débat, il y a Turpentine sur IRC qui pose une question existentielle, à savoir, à quoi sert le millénium?
0: Ben, Turpentine, c'est pas la peine, parce que j'y répondrai pas.
6: Mais à quoi sert le millénium, Gérard?
0: J'y répondrai pas, elle.
6: Mais à moi, tu me réponds quand je te demande à quoi ça sert?
0: À quoi ça sert? Ça sert à célébrer une nouvelle année.
6: D'accord.
0: C'est tout. Et elle, j'y répondrai pas, parce que je connais très bien ses réponses à la fin, fin du débat.
2: Dépêche-toi, Gérard, dans 5 heures, il y a des pubs.
0: Faut qu'on speed.
2: Alors, pour ça, on va accueillir Petit God et Couille d'Ours.
4: Oula.
2: Bonsoir.
7: Bonsoir.
6: Bonsoir.
0: Allô. Petit God et Pine d'Ours.
4: Non, Couille d'Ours.
0: Un Couille d'Ours.
4: Bonsoir Gérard.
0: Bonsoir.
4: Couille d'Ours, la couille.
7: Bonsoir, c'est Petit God.
0: Bonsoir Petit God.
7: Bonsoir à tous, bonsoir Gérard. Bonsoir, bonsoir. L'équipe. Bonsoir.
0: Et qui c'est qu'on a derrière ces deux-là? On a toujours Faucon.
4: Bien sûr.
2: Mazur, Faucon et...
4: Et Giorgio.
2: Et Mazur.
6: Monsieur Mazur.
4: Oui, bonsoir, c'est Monsieur Mazur.
7: Bonsoir.
0: Monsieur Mazur.
4: Bonsoir.
0: Et l'autre, le gars. Oh, Mazur, ça suffit.
4: Bah, écoutez, je salue tout le monde, Monsieur Gérard.
0: Eh oh, Mazur, au revoir, au revoir.
2: Non, c'est pas du au revoir, c'est de la politesse, Gérard. Si tu sais pas ce que c'est, bah tu vas à l'école.
0: Ouais, bah merde. Toi, tu vas à l'école, toi, tu ferais mieux de rester chez toi au lieu de venir me faire chier ici.
2: Bon, les débats, on y va.
0: Tu dis à Mazur qu'il se calme, d'accord?
4: Absolument, monsieur Gérard, c'est
0: d'accord?
4: Oui, monsieur Gérard, oui.
0: Alors, Petit God.
7: Oui, Gérard.
0: Donc, avez-vous pris des bonnes résolutions pour le nouveau millénium? Si oui, lesquelles?
7: J'ai décidé de prendre la résolution de ne pas prendre de résolution. Comme ça, je vais pas avoir de choses à tenir, hein, tu vois?
0: C'est-à-dire?
4: C'est une rebelle.
7: Je vais pas me lancer de défis, comme ça, j'aurai pas à les relever. Par exemple, je fume, mais j'ai décidé de ne pas arrêter de fumer en l'an 2000.
0: D'accord.
7: Tu vois?
2: Ouais, c'est comme toi, Gérard.
0: Couille d'ours.
4: Ouais, bah alors moi, les bonnes résolutions, c'est tout d'abord d'arrêter de péter parce que j'ai des gros problèmes de bide. Ça me ferait bien plaisir d'arrêter.
2: Et puis, de skate, alors.
4: Ouais, voilà.
0: Gildard, tu fermes ta gueule.
2: Ouais.
4: Non, mais voilà. Et voilà, Gérard. Sinon, j'ai pas vraiment de bonne résolution, je m'en fous. 99, 2000, c'est la même chose.
0: Non, bah, de toute manière, t'en as rien à foutre.
4: Voilà.
0: Donc,
2: j'ai l'impression que les gens sont blasés, tu sais, ouais. Que ça leur fait rien, qu'on passe en 2000.
0: Non, mais même, c'est vrai, même c'est vrai. De toute manière.
4: Deux heures d'un album, Willenium, on s'en fout de Will Smith, c'est bon.
6: C'est vrai.
0: Ça aura des non, mais de toute manière, t'en as rien à foutre. C'est quoi, tranquille.
2: Il n'y a pas de différence alors, Gérard, en fait.
0: Bon, enfin.
2: Dis-moi.
0: De manière, c'est même pas. Je sais même pas pourquoi qu'on fait un débat sur.
2: Non, justement,
0: sur ça.
2: C'est intéressant.
0: Mais si, ouais,
2: c'est
0: non, intéressant, ça sert à rien d'avoir. Ça sert à rien. Parce que, de toute manière, je sais très bien la surprise qu'il y avait, c'est que toi, t'allais venir. Et que vous allez me reprendre les mêmes. Donc ça a pas loupé.
1: Non, je t'ai dit la surprise, je t'ai dit ce que c'était. C'est
0: mais, oui. Mais oui, mais c'est ça. Le rapport, elle va se faire enculer elle-même.
4: Elle attend que ça, ouais.
0: Ouais, ben.
2: Non, mais Gérard, si on reparle un peu du débat, c'est quoi, ouais voilà. Pourquoi les gens, ils en ont rien à foutre, tu vois, qu'on passe à l'an 2000 alors que.
0: Mais même
2: ça débute un nouveau truc.
0: Mais non, mais de toute manière, ça va rien changer.
2: Oui, mais dans la tête des gens, peut-être que.
0: Mais ça va rien changer. Pourquoi? Parce que ça va pas les empêcher de faire les conneries qu'ils ont fait à leur école. Et ça continuera. Ouais. Ils arrêteront pas.
2: Et tu crois pas que ce soir, les gens à minuit vont pas péter les plombs, ils vont faire des conneries.
0: Mais de toute manière, ça arrêtera pas. Alors, qu'ils arrêtent de dire que ça va changer quelque chose, ça changera rien du tout.
4: Il faudra aller bosser lundi, hein, toute manière, c'est tout.
0: Et voilà.
4: Et voilà.
0: Qu'est-ce qui vous a marqué?
2: Attends, t'as pas répondu à la question. Toi, tes bonnes résolutions pour l'an 2000, c'est quoi?
0: Non, mais moi, je les dis pas maintenant, c'est tout.
2: C'est maintenant jamais.
0: Je les ai déjà dit depuis. T'avais qu'à ouvrir tes esgourdes, espèce de con.
3: T'arrêtes de picoler?
0: Ta gueule, toi.
4: Oh là là.
0: Voilà, comme ça, ça va plus vite.
6: Bon, Gérard, j'ai une très bonne question sur l'IRC de Isidore qui te demande pourquoi on dit le millénium et non pas le deux millénium.
0: Ben non, parce que ça a été précisé le millénium. Pourquoi? Parce que ça fait 1000 années.
6: Donc, ben non, voilà. 2000, on rentre en 2000.
0: Ben ouais, mais moi, justement, c'est...
4: Moyen-Âge.
0: Oh, mais ça suffit, les auditeurs, c'est pas vous qui répondez. On vous la fermez. Merci. Donc, je sais pas, moi, c'est pas moi qui ai décidé de dire le millénium. Mm-hmm. Ça a été marqué le millénium. Pourquoi pas l'an 2000? Donc, pourquoi le millénium? C'est ça le truc que je voudrais savoir.
2: Mais
0: aussi.
2: Mais pourquoi l'an 2000 aussi? Pourquoi 2000
6: aussi, ouais.
2: Ça part de quoi? Pourquoi le 2000?
0: De 1900, on passe en l'an 2000, donc ça fait déjà 1000 ans.
2: Ah oui, 100 ans, d'accord. Ça c'est clair,
1: ça fait 100 ans.
2: 1900 à 2000, ça fait 1000 ans.
0: Ouais, bon, ça fait 100 ans. Bon, toi, tu t'écrases et c'est tout. t'étais né en 1900? Non, t'étais encore dans les couilles de ton père.
2: Ouais, même dans
0: d'accord,
2: les...
0: comme moi. Alors, ok, en de bon entendeur, père, salut.
2: Qu'est-ce que je veux dire? Bah, on peut peut-être appeler les Bogdanov.
6: Ah.
0: Non.
2: Puisqu'on les connaît.
0: La question, qu'est-ce qui vous a marqué le plus ces dernières années? On va demander à Petit God. Alors attention, je précise, qu'est-ce qui vous a marqué le plus ces dernières années, c'est-à-dire dans les 100 ans, me parlez pas de...
2: Titanic et tout ça. Hein.
0: Non, de la guerre et tout ça, parce que si c'est pour entendre parler de la guerre et tout ça, laissez tomber. Hein.
2: Des choses positives alors.
0: Donc, Faucon, Petit God, pardon.
8: Ben moi, c'est quand je me suis acheté ma voiture, ça a changé ma vie. Parce qu'avant, je n'avais pas de voiture, et depuis que j'ai une voiture, c'est génial.
0: Non mais attends, t'as quel âge, toi?
8: J'ai 20 ans.
0: Mmh. Donc, en 1900, déjà, tu savais ce que c'était une voiture?
8: Pourquoi tu me parles de 1900?
0: Bah attends, si je te demande, qu'est-ce qui vous a marqué?
2: Parce que t'as pas le choix, c'est 1900 et 2000.
0: Lors de ces dernières années.
2: Ah oui. C'est tout, c'est pas...
1: Y a rien entre les deux, si
2: entre,
1: tu veux.
2: Y a rien.
8: Ah, c'est le bug, le fameux bug de l'an 2000.
2: Le bug de l'an 1000, c'est 1900 aussi.
8: Voilà.
0: Ouais. Bon, enfin bref.
8: Voilà, c'est ma voiture, ça a changé ma vie.
0: Ah, ça t'a changé ta vie, d'avoir une voiture, ça te change ta vie.
8: Oui, bien sûr.
0: Ah ouais?
8: Pas toi?
0: Non, personnellement, non.
8: T'as pas de voiture?
0: Couille d'ours.
4: Ouais, bah alors moi, ce que j'ai trouvé vraiment génial... excusez-moi. En fait, c'est la gaffe et le big deal. Je le trouve génial, ce mec-là. Et puis voilà, quoi, je kiffe. Voilà.
0: Ouais, d'accord.
4: Okay,
0: tu te foutrais pas de ma gueule là?
4: Mais non, pas du tout. Moi, je kiffe la gaffe.
0: Non, mais
4: avec
0: tu te foutrais.
4: Tu costumes tous les soirs.
0: Non, mais.
4: C'est bien.
0: Non, tu te foutrais pas de ma gueule, tu prends le train.
4: Non, le thé, ouais.
0: Bon. Non, mais j'aime bien, Pilda. Vas-y, continue tes conneries.
2: C'est pas moi,
0: tu
2: c'est
0: à cause de toi.
2: C'est couille douce.
0: À cause de toi. Si tu continues, on va couper le débat.
4: Mais
0: alors,
4: non,
0: serait que toi.
4: Pas de genre.
0: Je laisserai ma place à quelqu'un d'autre.
2: Je passe, alors, couille d'ours. Je passe.
4: Oui, oui,
0: au revoir.
2: Je laisse ma place.
0: Au revoir, couille d'ours.
4: J'ai rien dit.
5: Il a rien
0: au revoir.
4: Il a gaffé du Big Deal.
5: Il a rien dit pourtant.
4: Oh, qui est le mec.
0: Au revoir.
9: Oui, bonsoir, monsieur couille d'ours.
4: C'est beau, celui-là.
9: Bonsoir.
0: Au revoir.
4: Hop là.
0: Manu, tu dis au revoir directement, s'il te plaît.
2: Au revoir directement, s'il te plaît.
0: Parce que tout à l'heure, c'est moi qui vais aller là-bas et je vais zapper tout le monde qui va, ça va aller vite.
2: Ah bah oui.
0: Faucon.
4: Bah écoute, moi ce qui m'a marqué dans le siècle qui vient de s'écouler, c'est en fait la mort de l'enfant de Phil Barnet dans la chanson. Ça m'a un petit peu traumatisé, comme toi d'ailleurs. Et voilà, ça m'a beaucoup marqué.
5: C'est bon ça.
0: Ouais.
4: Émotionnellement je parle, hein, émotionnellement parlant bien sûr.
0: Ouais, ouais, non,
2: C'est l'histoire que t'as aimé.
4: C'est beau, ouais, non, c'est beau, ouais. Franchement c'est beau, c'est triste mais c'est beau.
5: Tu sais, c'est pas le bébé qui est mort, hein, c'est la femme.
0: Ouais, justement.
4: Ah, ouais, ah d'accord, exact.
5: Peut-être te changer ta vie de l'an 2000 là.
4: Exact, ça me révolutionne.
0: Non mais tu vois, Faucon.
4: Ouais.
0: Faudrait peut-être écouter un peu plus
2: dans ton micro, Gérard.
4: J'ai bien aimé aussi quand Jean-Pierre François lui a dit je te soulèverai tout ça, j'ai kiffé.
0: Je te soulèverai, espèce d'abruti.
4: Bah oui, je te soulèverai. Oui,
0: ouais, ben moi Faucon, tu vois. Oui. Moi je te soulève pas, moi je t'enterre. Alors au revoir.
4: Mais pourquoi?
0: Au revoir.
4: Pourquoi?
0: Au revoir, Faucon.
2: Attends, pour le remplacer, on accueille Jean-Claude et on accueille aussi comme tu veux.
0: Alors Jean-Claude à la place de qui?
2: À la place de je sais plus qui, on s'en fout, t'en as quatre, c'est tout.
0: Alors Jean-Claude.
10: Bonsoir, je suis Tchétchène.
0: Jean-Claude et l'autre. Je te préviens, toi, Jean-Claude, tu vas répondre.
10: Ah oui, mais je vais répondre, il n'y a pas de problème. Hein. Non, ça, je suis venu là pour répondre, moi.
0: Allez hop. Bonne nuit, allez hop. Non, hé.
2: Manu. Non, Gérard, reste à sa place, ça sert à rien.
10: Gérard, qu'est-ce qu'il y a? Pourquoi tu t'en vas?
0: Non, allez. Oh. Non, allez hop. Au revoir, j'aime pas les câbles.
2: Mais Gérard, il y a un autre auditeur qui est là, allô?
11: Allô, oui, bonjour.
2: Salut.
11: Bonjour.
2: Ton prénom?
0: Allez hop, Manu.
2: C'est Mokhtar.
0: Non, allez hop. C'est bon, allez hop. Vous m'en faites une gueule. Non, allez.
10: Pourquoi tu veux? À chaque fois, c'est la même chose.
0: Bonne nuit.
10: Gérard, je voulais te souhaiter une bonne année.
0: C'est ça, au revoir.
10: Bonne année, Gérard.
0: Ouais, ben. Pierre Bouchelet avec Quand j'aurai des dents en l'an 2001.
2: Pierre Bouchelet, c'est.
0: Non.
10: Manu! Honnêtement!
12: Manu!
10: Yo!
0: Il est con ou quoi, lui?
2: T'as pas d'auditeur, c'est rien?
10: Ah ouais, bah, il est où, Manu?
0: Mais c'est que dalle, là!
12: Gérard, t'es animateur, faut que tu combles, là, normalement.
10: Attends, ils veulent remplacer.
0: Non, casse-toi.
2: Attends, pendant que Manu n'est pas là,
0: Non.
12: Bah alors, Manu?
0: Oh,
10: je me faisais sucer, là, bordel!
0: Allez, putain! Bon, apparemment, d'après les derniers sondages qu'on a pu avoir par Max, c'est quelqu'un qui... 0h45, donc on est 13 903 000 auditeurs sur l'antenne. Et sur l'internet, Rigo, si tu pouvais faire un petit point.
6: Alors, sur l'IRC internet, on peut faire des petits points, des gros points. On était 8250 à l'instant.
2: Putain, ça monte pas, ta merde, là.
6: Et il y a quand même une petite question de Camus qui voulait savoir si on est obligé de changer d'heure en l'an 2000.
0: Non. Ah bah ça, changement d'heure, de toute manière, oui, on sera obligé comme tous les ans.
10: Ego.
0: Mais par contre...
10: Peut-être citer les noms, peut-être des gens.
6: Ah, on va les citer.
0: Ouais, tiens, si des fois on avait des...
6: Alors, quelques noms à citer, on a Bosniak, Checkmate, Destroy 2000, Fesse de Babouin, Camus, Kérosène, Michel, Loutre, je sais pas quoi, Moulinex, Misto, il y a deux Perforas, comme c'est bizarre, Spitfire, Turpentine, Sadi, Lali, Big Zuzu,
0: Grandiman,
6: Chapi Alu, oui.
0: Loutre, c'est pas...
6: Lautrec, j'ai mal lu, Michel Lautrec. Evil Ben, Feux Artifice, Godzi, Isidore, Jay-Z.
2: Il n'y a pas Tatoum.
6: Paranoids, si, peut-être, je sais pas. Elle doit être réclamée encore.
0: C'est bizarre parce que en ce moment, on n'a pas beaucoup de Minitel qui fonctionnent. Donc
6: c'est normal.
0: On ne peut pas l'annoncer. Donc on accueille Rambou pour ça.
2: Rambou,
0: bonsoir. Allô? Merci Fildar.
9: Allô Élite, allô les relais.
0: Roger. T'appelles d'où?
9: Oui, c'est Sergent Rambou, bonsoir, je t'appelle de Guyane.
0: D'accord, allô. Petit God.
11: Oui, rebonsoir Gérard, rebonsoir l'équipe.
0: L'outre en chaleur.
13: Salut.
9: S'il vous plaît, bonsoir, bonsoir Gérard, bonsoir.
0: Bonsoir, Nigor quoi?
13: Bogdanov, c'est un des frères.
2: Ah, on a les Bogdanov.
0: Ah, on en a
2: un Bogdanov, c'est bon.
9: Un Bogdanov.
0: Fildar, tu fermes ta gueule, c'est pas toi qui mène les débats, d'accord?
9: On a un Bogdanov, arrête.
0: Toi, si t'es pas content, tu retournes chez toi.
2: Et un indice, je vous donne seulement un indice pour le mix suprême, 1h-5. C'est tout ce que je peux dire.
0: Je préviens d'une chose, que le premier qui appelle pour le mix suprême, je coupe le débat et je me casse.
9: Bah, j'ai appelé pour ça, donc...
0: Alors, en de bon entendeur, salut pour toi.
9: Ouais, j'ai une fin d'embrouille.
2: Non, mais Gérard.
0: Gérard, reviens.
2: Mais non,
0: mais c'est pas grave, reviens.
2: Mais c'est arrêté.
0: Ne tape pas. C'est pas vu,
2: c'est pas
0: enculé. C'est prévu.
2: J'ai rien dit.
0: Tu te casses. Tu sors du studio. Je veux plus te voir.
2: Qu'est-ce qu'il y a?
0: Je ne veux plus te voir.
2: Mais qu'est-ce qui se passe?
0: Tu te casses.
2: Phil, viens au standard, Phil.
0: Supreme, il se casse.
2: Phil, viens au standard.
0: Tu te casses. Allez, casse-toi pour de bon maintenant.
2: Putain. Quoi, il a annoncé le mix suprême?
0: À 1h-5 maintenant,
2: oh la vache.
9: Alors, c'est quoi?
2: Attends, ils ont peut-être pas appelé pour ça.
0: Si, si.
2: Bah non, mais à qui c'est qui réa?
12: Lise. Mais non, bah je sais pas.
0: Bah tu restes.
2: Ah bah non, je suis pas là, moi je suis en train de travailler sur un truc là.
12: Putain, comment on fait? Ça merde là.
2: On est à la petite lune là, Cudaï.
0: Non, Olivier.
12: Bah si Olivier.
0: Non, il t'appelle. Il t'a fait voir le bordel, tu te casses. Tu te casses.
2: On sort. Bon alors, attends, on va lui...
0: Tu te casses.
2: Bon, là, sort. Bon, alors.
0: Tu te casses.
2: On sort et on va lui redonner une deuxième chance.
0: Non, il n'y a pas de deuxième chance pour
2: toi. Il fait le standard.
0: Non plus.
2: Fildar, ouais, viens voir. Ouais. Ça, c'est
0: non,
2: Fildar.
0: Non.
2: Fildar, viens voir. Non, mais je vais lui parler, je vais mettre les points sur l'été.
12: Lui tire pas trop les oreilles, hein, parce que déjà que.
9: C'est chaud.
2: Qu'est-ce qu'il y a? T'étais où?
13: Ouais, j'étais en train de fumer une clope.
2: Ouais, bah, tu te calmes. Alors tu fais tes excuses et puis t'annonces que le mix suprême est supprimé.
0: Oh non!
2: Si, on annule le mix.
13: J'ai dit à ma mère de
2: découvrir. Non.
13: Merde.
2: Alors t'annules.
13: Bon, j'annule le mix suprême. Il sera peut-être un peu plus tard, mais après il débat Gérard. Après il débat Gérard.
9: Oh non.
2: Parce que si on fait gagner 300 000 francs pendant les trucs, ça nous est déjà arrivé une fois avec Capoli, on va pas remettre ça.
13: Bon, j'annule. Je m'excuse.
0: Non, mais de toute manière, il n'y a rien à gagner, c'est tout.
9: T'as abusé, Fildar.
13: Ouais,
0: non, mais je veux pas le savoir. Comme ça, le débat, il va vite se terminer au lieu d'une heure et demie. Il va vite se terminer.
9: Ok.
0: Alors donc la question c'est, qu'est-ce qui vous a marqué le plus lors de ces dernières années, c'est tout? Alors Rambou.
9: Ouais, bah écoute, nous ça a été quand même la conquête de la Guyane française.
0: C'est-à-dire?
9: Avant toute chose, bah, on a posé des barrages en amont, au sud-sud-ouest de l'azimut 47. Ensuite on est arrivé par un mouvement de tenaille venant de l'est, et on s'est imposé, c'est tout.
0: Non mais attends, c'est ce qui t'a marqué toi le plus?
9: Moi c'est ce qui m'a marqué, j'ai perdu 12 camarades quand même.
0: D'accord, tu parles de la guerre toi.
2: Il y a des choses positives.
0: Petit God.
11: Ouais,
0: c'est
11: je
0: la vie,
11: t'avais
0: c'est
11: entendu
0: c'est
11: Gérard, c'était ma voiture.
0: Ah ouais, toi c'est vrai, ta voiture.
2: C'est quoi Gérard?
0: L'outre en chaleur.
9: Ouais, alors bah moi c'est la Coupe du Monde de football, hein, remportée par la France en 98.
0: Non mais attends, il y a quand même plus de choses que ça, non?
9: Bah ouais, mais c'est ce qui m'a le plus marqué.
0: Oh ouais, mais ça, je pense que c'est tout le monde qui pense que la Coupe du Monde, c'est vrai, hein.
9: C'est vrai, oui, c'est sûr que c'est vrai.
0: Et Nigor,
9: oui. GG, la rediffusion de Dallas aussi, c'était vachement pas vrai.
0: Oh, mais ça, j'en ai rien à foutre de Dallas.
9: Ce qui m'a marqué, et de sauver par le gong, c'est tout.
0: Oh non, bah voilà, moi je vais te dire une chose, Dallas, c'est pas moi qui te suivra. Hein. Désolé pour Françoise, mais c'est pas moi qui va suivre.
9: J'ai pas envie que tu me suives, je te rassure.
0: Des feuilletons comme ça, moi ça m'intéresse pas. Hein.
9: C'est derrière.
0: Nigor.
14: Oui. Allô?
0: Pardon. Ouais, on t'écoute.
14: Allô, bonsoir, je suis Nigor, je suis spécialiste du futur. Ok, parle-nous du Big Bang, vas-y. Gérard, vous m'entendez? Concentré.
0: Bon, allez.
14: T'es espignol ou quoi?
0: Oh, hé. Bon allez hop,
2: c'est un Bogdanov,
0: merde.
2: C'est un scientifique.
0: Non, je veux pas le savoir moi, je veux pas.
2: J'ai trois cerveaux par rapport à toi lui.
14: Gérard, tu m'entends?
9: Oh, 12, 12.
0: Gérard. Bah ta couche.
14: Gérard.
0: Bon, les auditeurs, vous le laissez.
14: Dans ce siècle énorme et grand, je crois que c'est l'absence de culottes de Mallory Nataf.
0: Bon, alors c'est simple. Nigor, bonne nuit. Allez, au revoir, au revoir.
14: Cette technologie. Est-ce que tu peux nous parler du trou noir de GG?
15: Mais absolument. Le trou noir de GG a été formé par l'explosion de deux supernovas.
14: La boîte à caca, ouais.
15: Une blanche, une noire. Et malheureusement, c'est la noire qui a pris le dessus et qui a formé ce que l'on sait. Une immense et intersidérale trace de pneus.
16: Un gros trou.
15: Repéré pour la première fois par le télescope Hubble il y a de cela 11 années déjà.
2: Excuse-moi, Nigor, mais Gérard n'écoute plus, donc ça sert à rien de te fatiguer.
1: C'est pourtant intéressant.
2: Mmh. Oui. Mais non, Gérard, tu pourras mettre ton casque quand même.
0: Non, parce que...
2: Et ton micro là.
14: Un peu.
0: Non, mais moi je veux pas le savoir.
1: Ton micro, Gérard.
0: Tu le vires.
1: Ah d'accord, ok.
0: Tu lui dis au revoir, la peine.
1: Ça y est.
0: Hop. Moi je veux pas entendre des conneries sur moi, d'accord. Je suis pas venu là pour me faire emmerder par des petits cons. D'accord. Alors en de bon entendeur, Manu. Tu le prends pas sous un autre nom, s'il te plaît.
2: Non, mais Igor Bogdanov, il a pas que ça à foutre.
0: C'est tout.
14: Il est en boîte. Bonsoir, Gritcha.
2: Donc, Gérard, on y va, là.
0: Bon, alors, qu'est-ce qui nous a marqué le plus, toi. Pour moi, ce qui a marqué, donc, c'est vrai que, comme disait Loutre, je pense que c'est toi, Loutre.
14: Oui.
0: C'est toi qui as parlé de la Coupe du Monde.
14: Oui, tout à fait.
0: Bon, c'est vrai que ça fait quand même quelque chose de grand.
14: Au cœur, ouais.
0: Bon, on a eu ça. Faut dire une chose que il y a aussi quand même depuis 100 ans, je veux dire, pardon, il y a quand même pas mal de trucs qu'on quand même
2: on fait, a été sur la lune.
0: Fait du mal pour un sans fil d'art, tu t'écrases, s'il te plaît, merci.
16: Oui. C'est long, hein.
2: Oui donc.
0: Putain, ça commence à bien faire fil d'art avec tes doubles voix, s'il te plaît, tu arrêtes avec ton bordel, ok. Parce que là, tu commences à me les gonfler sérieusement.
2: C'était un auditeur, mais c'est pas grave, vas-y.
0: Ouais, non, mais c'est pas un auditeur qui s'amuse à faire ça, d'accord?
2: Vas-y, continue.
0: Donc, pour répondre à l'autre, il y a la Coupe du Monde, il y a eu quand même aussi, c'est pas pour revenir sur ce que Max a passé tout à l'heure quand il y avait Jean de Nevers, il y a quand même aussi mai 68. T'es d'accord avec moi, l'autre?
14: Ouais, allô? Ouais.
0: L'autre.
14: Ouais, tout à fait, mai 68. Bon, donc, je sais pas encore, mais.
0: Ouais, non, mais il y a mai 68, il y a aussi l'histoire du mur de Berlin, il y a quand même la guerre du Golfe, il y a quand même pas mal de trucs.
14: Attends, Gégé, qu'est-ce que tu penses du 12 janvier 78?
0: 1978.
14: Ouais, tout à fait, ouais.
0: 1978, qu'est-ce qu'il y a eu?
14: C'est quand même vachement important, je veux dire, au niveau de l'histoire événementielle.
0: Non, mais qu'est-ce qu'il y a eu
1: Il y a eu ma naissance le 23 janvier.
14: Révise.
0: Non, mais qu'est-ce qu'il y a eu? Dis-le.
14: 5 jours avant la naissance de Manu, quand même.
2: Jusqu'à.
0: Non, mais dis-le.
14: Première dilatation du col.
0: Quel col?
14: Mais le col.
0: Attends,
14: de ta chemise.
0: Pauvre con, va.
14: Le col du utérus.
0: Mais c'est ça, fous-toi bien de la gueule.
2: Oui, c'est l'avortement, c'est ça?
16: Oui, voilà, c'est ça.
0: Mais attends, bien sûr, Fildar, une question à pas poser à l'antenne, c'était bien l'IVG, espèce d'enculé. Putain, vas-y.
2: Mais
0: arrête tes conneries.
2: On parle d'événements.
0: Putain, une connerie à pas dire, c'était bien ça, espèce de con.
2: Qu'est-ce que t'as dit?
1: Espèce de con.
2: Je sais pas, il a parlé d'IVG, je sais pas.
0: Putain.
2: Il est parti live.
14: Gérard, c'est l'autre tranche. Alors, qu'est-ce que tu as pensé du César, enfin du 7 d'or de la gaffe? Aussi.
0: Ça, je n'ai pas regardé, tu vois, alors je vais dire une chose que...
16: Ça, c'est un événement, par exemple.
0: Non, mais on parle des 100 ans qui sont passés, donc
14: Ça s'est passé dans ces 100 dernières années.
0: Ouais, non, mais attends, ça, la remise des Césars, dans ces cas-là, pourquoi pas que tu...
14: Les Côtes d'Or de Rocco Siffredi aussi.
0: Ouais, bien sûr, les Côtes d'Or, et pourquoi pas le Côte d'Or de ta sœur. D'accord. Alors pourquoi que le Millennium est-il fêté le 31 décembre?
1: Gérard, pour ça on va accueillir Tampon qui pue.
0: Manu, un conseil que je te donne.
1: Oui.
0: Ne t'amuse pas à changer les noms des auditeurs, parce que c'est simple, il y a 24 lignes qui sonnent et t'en prends aucune.
1: Bah écoute.
0: D'accord.
1: Écoute.
16: Bonsoir.
14: Salut. Bonsoir fillette.
16: Salut petite.
0: Allô?
16: Oui.
0: Tampon?
16: Qui pue?
0: T'appelles d'où?
16: Moi?
17: De Dijon.
18: T'as quel âge?
0: Ouais, t'as quel âge?
17: 18.
0: Ouais, fous-toi bien de ma gueule. Fous-toi bien de ma gueule, toi.
13: Tu te réveilles, ma grande.
18: Rappelez Georgiou.
0: Ouais, je crois que...
17: Ouais.
0: J'ai l'impression que celle-là...
18: Elle a pas beaucoup de poils.
13: Il y a aiguille. Ouais. Il y a aiguille.
0: Tiens, on va lui demander... un tampon qui pue.
17: Oui.
0: Alors, tu peux répondre à la question?
17: Ben oui.
0: Alors, vas-y.
17: Tu peux la répéter?
0: Tu te fous de ma gueule ou quoi là?
18: Bah, elle était au standard, Gérard.
0: Non, elle était pas au standard. Au standard. Quand on est au standard, on a on a la radio derrière, on écoute les questions.
17: T'as rien eu.
0: Tout à l'heure, tu vas avoir quelque chose dans le cul, toi, espèce de petite vache.
13: Gérard, doucement.
18: Il y a menace.
17: Marqué ces 100 dernières années.
0: Non, quoi? C'est pourquoi le Mingenium est-il pété le 31 décembre?
18: Mingenium.
17: Alors là, j'en sais rien.
0: Tu réfléchis. Non, mais attends, t'as quel âge là?
17: Moi, j'ai 18 ans.
0: Ouais, c'est ça. Ouais. Tu te foutrais pas de ma gueule un peu?
18: Ça sera pas, là, 12 ans, merde.
13: Bon, laisse-la réfléchir, passe à quelqu'un d'autre, vas-y.
0: Ouais, non, mais attends, je vais pas rester avec une.
13: C'est pas grave, laisse-la réfléchir.
17: Mais d'abord, tu critiques pas parce que j'ai un problème de la voix, on m'a opéré.
0: Ouais, c'est ça. On t'a pas opéré de la chatte?
13: Arrête, Gérard.
0: T'es fou, quoi. Tu dis encore
13: ok, ça y est. Excuse-moi, mon pote, on va accueillir Grisha.
18: Bogdano, oui, bah voilà.
13: C'est le frère.
18: Ouais. Allô.
0: Non plus.
6: Non, mais il est plus intelligent que Igor.
18: Allô, bonsoir Grisha. Ouais, Gérard, tu m'entends?
0: Je t'écoute.
18: Ça va?
0: Ouais.
18: T'as pas été très cool avec mon frère, là, il pleure. Là.
19: Ouais, mais
18: j'ai obligé de prendre le téléphone. Oh, Igor.
0: Bon, Manu.
18: Quoi?
0: Il est hors de question que tu t'amuses à prendre les deux mêmes.
13: À prendre des jumeaux.
0: C'est son frère. Ouais, non, même.
13: Pas de jumeaux à l'antenne.
0: Pas de jumeaux.
18: Pas de jumeaux, c'est bon. Il y a mon frère, il est à côté, il pleure, tu l'as fait pleurer.
0: Je m'en fous.
13: Mon chaud, tu jettes, on a le droit ou?
18: Il y a bien hydrocéphale. Hein. Adam, mais qu'est-ce que t'as contre les frères jumeaux, on peut savoir?
0: Bon. Oh, la question n'est pas là, d'accord? On en a rien à foutre.
18: Alors pose la question et j'y réponds.
0: Tu viens de l'entendre.
18: Mais non, je viens pas de l'entendre, j'étais au standard.
0: Oh non, mais faut pas se foutre de la gueule du monde, d'accord?
13: Pourquoi le mien?
18: J'étais au standard.
0: Ouais, faut pas se foutre de la gueule du monde.
13: Vigor, écoute, pourquoi le 31
18: c'est
13: décembre?
18: C'est
13: Grisha,
18: c'est pas
13: Vigor.
18: Ouais, pourquoi quoi?
13: Pourquoi le 31, le millénium tombe un 31 décembre?
18: Parce que le 1er janvier, c'est férié, voilà pourquoi.
0: Et pourquoi pas le 13?
18: Comment est-ce que c'est comme ça? Alors, je vais te dire, d'abord, le 1er janvier...
0: Bah, vas-y, fais comme ton frère, vas-y, raconte-nous ton bobard, vas-y.
18: Mais je peux parler deux secondes,
0: oui. Bah, vas-y, bon. Vas-y.
18: Est-ce que tu savais, Gérard, que la nouvelle année, avant, il y a très longtemps, ça se passait le 1er avril et pas le 1er janvier?
0: C'est ça, pourquoi pas le jour du poisson d'avril aussi, non?
18: Justement, c'est pour ça que ça a été instauré comme ça, le poisson d'avril.
0: Mais c'est ça, mais c'est oui, c'est ça.
18: Le 1er avril, demande à qui tu veux.
0: Mais allez.
18: Bien entendu, n'importe qui pourra te confirmer ce que je suis en train de te dire.
0: Mais oui.
18: Mais non, mais c'est vrai en plus, hein.
19: C'est vrai. C'est
0: bah
19: vrai.
0: Attends, petit god. Petit god, t'as 20 ans, tu sais que le 1er janvier tombait le 1er.
18: Avant, oh tombait
0: quoi
18: le 1er avril.
0: Et quoi
18: et moi,
0: quoi
18: je sais pour rien, je suis dans le coup de réflexion en ce moment, qu'est-ce que tu veux?
6: J'y fais rien.
0: Qu'est-ce qu'il y a?
6: Non, pas encore.
0: Ouais, non, et là, tu me le sors complètement.
13: Tu me le sors complètement. Sors-moi qu'un bras, on verra.
18: En moitié, déjà, c'est bon.
0: Bon, fil d'art, c'est terminé.
13: Quoi?
0: De manière, c'est simple. À 1h15, j'arrête à cause de fil d'art.
13: Non.
0: Fildar, tu dégages.
13: Bon, Fildar,
6: Gérard, échange.
13: Allez, viens, Fildar.
6: Échange la team. Viens. Voilà.
18: C'est
6: Gérard, j'ai une très bonne question sur l'IRC de Moulinex qui kiffe Noémie. Il te demande pourquoi le 31 janvier ça tombe un vendredi 13.
18: Oh là là.
0: Alors c'est simple. Alors ces histoires de vendredi 13 et de 31, j'en ai rien à cirer. D'accord, c'est pas nous qui avons décidé ça comme ça. Alors Fildar, t'es au standard, tu fermes ta gueule.
6: Il a rien fait.
0: Je ne veux pas devoir allumer le micro, tu prends les lignes qui sonnent. Parce que ça sonne. Ok.
18: C'est chaud.
0: Non,
18: c'est comme au bon vieux temps, hein.
20: Et tête.
0: Oh, je sens que tout à l'heure, ça va mal se terminer, hein.
18: Old school.
0: Alors, je viens d'avoir encore des nouveaux...
13: Il y en a qui m'appellent pour le mix suprême, on a dit
6: bah
13: que
6: ouais.
13: C'est annulé.
6: Faut que tu fasses une annonce, Gérard.
13: Avec ça, hein, quoi. Moi, je ne paye pas 300 000 francs.
0: Allez hop.
6: Fais une annonce, Gérard. Dis que c'est annulé.
0: C'est en euros en plus.
6: Dis que c'est annulé. Ah,
0: maintenant
6: c'est 300
0: 000 euros. Annulé, c'est annulé. Fildar. Annulé. Fildar, tu quittes les studios pour toujours. Tu quittes les studios. Je m'en vais.
6: Pour toujours.
0: Tu es en vacances, tu n'as rien à foutre là, tu dégages. Tu dégages.
19: Genre bien que le Mix Suprême, il n'y en a pas, moi je paye.
0: Non, non, mais il n'y a rien du tout. De toute manière, ce soir, c'est les débats. Il n'y a rien. C'est Fildar qui payera de sa poche. Alors, Fildar, t'as intérêt de sortir le pognon. Et je viens d'avoir des nouveaux chiffres. On est 14 731 000.
18: Ça va sur Internet ?
0: Non, sur qui nous écoute. Donc, alors pour le Mix Suprême que Fildar vous a annoncé, c'est Fildar qui paye de sa poche. Donc, si vous voulez l'appeler... Ça y est, c'est annoncé, Max. Donc, si vous voulez l'appeler, ben, vous appelez Fildar et c'est Fildar qui va se faire un plaisir de prendre votre adresse et de vous envoyer cet argent.
19: Non, mais déconne pas, hein.
0: Donc, Manu, s'il te plaît,
20: quoi,
0: tu t'amuses
20: pas. Je viens de couper les auditeurs, là.
0: Non, non, mais tu t'amuses pas à me couper mon micro non plus.
20: Je viens de couper les auditeurs.
0: Donc, Fildar.
19: Vas-y.
0: Non, non, mais c'est toi qui payes de ta poche. Ouais. D'accord. Alors, Rambou.
18: Bah
0: donc
18: écoute,
0: pour toi
18: le 14 juillet c'était déjà pris, donc c'était
0: pas... Non, non, mais je te parle, pourquoi le millénium était peut-être le 31 décembre?
18: Bah, je te dis, parce que le 14 juillet c'était pris, le 1er, le 8 mai c'était pris aussi. Qu'est-ce qu'il y a d'autre? Le 11 novembre c'était pas possible.
21: Le 11 août il y a eu l'éclipse.
18: Il y avait l'éclipse, tout à fait, il y avait plein de trucs. Donc, bah,
0: ouais,
18: a...
0: mais l'éclipse, de toute manière, ouais. faut bien se dire une chose que tout le monde ne l'a pas vu.
18: Attention Gérard, j'ai vu dans le Paris.
22: Il y avait rien à voir.
18: Le 11 août 2000, nouvelle éclipse, rediffusion. Attention,
0: c'est ça. Ouais, bah là, je crois que tu te mets le doigt dans le cul.
18: Non, je l'ai vu dans le Pariscope.
0: Ouais, ouais, c'est ça, tu l'as vu dans le Pariscope, et à mon avis, l'éclipse est pas prévue pour 2000, d'accord?
20: Elle est prévue pour quand, là?
0: Elle est prévue pour l'an 2000, 2011.
20: 2011.
18: Quel jour? Ça va durer toute l'année.
0: Non, mais attends, il y en a vraiment un qui revient de vacances pour foutre sa merde, c'est Fildar. N'ayez crainte, il revient de vacances, il vous accueille au standard, okay, et il paiera les 300 000 francs de sa poche.
18: D'accord, ok.
0: Alors, petit God. Ah, tu veux retourner au standard?
21: Mais non, je veux gagner 300 000 parce que...
0: Eh ben alors, tu retournes voir Fildar. Ah, Fildar.
6: Ça, ça gère.
0: Fildar, petit God, veut 300 000 balles de ta famille. Voilà. Hop, allez.
6: Bon, Gérard, pour calmer le débat un petit peu, parce que là, ça part un peu n'importe comment, il y a Guerre du cul sur IRC qui voulait savoir si c'est vrai que le nouvel an 2000 dure 2000 heures.
0: Non. Ah là, non, le nouvel an 2000 dure pas 2000 heures. Hein.
6: Il dure combien de temps, alors?
0: Ben, il dure qu'une nuit, hein. C'est-à-dire, on passe du 31 décembre au 1er janvier 2000, et c'est tout. Et bien sûr, c'est vrai, c'est ça que la question est bien posée.
6: Ben ouais.
0: C'est vrai que tout le mois de janvier, du 1er janvier... Merci Manu.
20: J'ai rien touché.
6: Il se passe rien, là.
20: Y'a rien, Gérard.
6: Y'a rien, moi j'ai
0: Manu,
6: son normal.
20: Mais continue, Gérard.
0: Manu, tu m'allumes mon micro.
6: Mais il est allumé, Gérard, je t'entends, Gérard. Qu'est-ce que tu fais? C'est allumé. Monte ton micro, je sais pas, fais quelque chose.
0: Non, non. Voilà, Manu.
20: Bah, écoute, j'ai rien touché, Gérard.
0: Manu, ça commence à bien
20: faire. Hey,
0: vous êtes deux connards, hein. Ça se voit que le chef fait pas là quand c'est Max, vous faites pas de bordel, mais quand c'est moi, vous foutez la merde. Or, en deux demi, je fais pas de débat.
20: Bah, d'accord.
0: Ok. Bah, toi, tu vas te faire enculer, tu. D'accord. Ouais, non, mais
20: bon,
0: tu
20: vas.
0: Donc, alors, Manu, fais gaffe parce que tu vas te prendre.
20: Pose ta question.
0: Ouais. Fous-toi bien de ma gueule aussi. Donc, pour répondre à la question, c'est vrai que tout le monde dit que le nouvel an est le 31 décembre. C'est vrai, on souhaite la bonne année le 31 décembre. Mais faut se dire une chose, qu'on peut se souhaiter l'année, une bonne année, jusqu'au 31 janvier. Et ça dure un mois, en fin de compte. Voilà, pour répondre à la question de l'IRC qui...
6: Tout à fait, hier du cul.
0: Voilà. Donc, je pense qu'il a très bien compris. Uh-huh. Alors, à la place de qui c'est qu'on...
20: Oui, il va se présenter. Bonsoir.
23: Bonsoir, c'est Cousin.
0: C'est
23: Cousin.
0: C'est
23: Cousin. Cousin,
24: bonsoir.
23: Bonsoir.
24: Salut.
6: Salut,
23: bonsoir.
6: Cousin.
23: Bonsoir, Gérard, c'est Cousin.
0: Je le prends pas à l'antenne. Bonne nuit. Alors, fil d'art.
6: J'ai rien capté.
23: Gérard, t'es super gentil.
0: Ah ouais. Non.
6: Qu'est-ce qu'il y a?
23: Gérard,
6: il s'appelle comme ça.
0: Il est parti, là.
3: Pourquoi?
0: C'est son nom.
3: Tu l'appelles pas, fil d'art. Tu l'appelles pas, c'est son nom, non pas lui, tu l'appelles pas. T'es une fils de pute, tu dégages. Noémie, tu viens au standard.
23: Non,
20: ça y est, il est parti, ça y est.
23: Je
20: t'appelle bien cousin.
6: Yo, mon pote. Ça va, la MPC, ça roule.
23: Je comprends pas
20: longtemps, parce que regarde, à cause, on est plus de 12 millions à cause de...
23: Je comprends pas ce qui se passe.
20: Des chiffres.
6: Il y a du monde, Gérard, il y a du monde.
20: Il te parle, là, mets ton casque. Attendez, les auditeurs.
23: Faut
20: annoncer ça. À cause de... Mais ton casque, ça fait du Larsen là, ouais. C'est horrible.
23: Gérard, c'est cousin là, pareil.
6: Trouvez lui un casque là, parce que.
20: Oh Gérard, tu te manies un peu là.
23: Combien
20: on est pour le moment là?
3: Hop, ça va, on est bon là.
20: Ça va? Ah, on est bon, hein.
6: Oh, on est bon.
23: Gérard, c'est cousin.
7: Allô, cousin?
23: Oui.
0: Tu me laisses, tu m'attends les auditeurs.
6: Bah,
20: je peux pas, je suis pas au standard, moi, Gérard.
0: Noémie!
20: C'est la crotte, hein.
6: Ah,
20: c'est pas grave, on va essayer de faire un débat sans auditeurs. Vas-y, pose la question.
0: Donc à cause de Manu et de Fildar, donc à cause de vous deux.
20: Vas-y, pose la question.
0: Donc on est plus que 12 071 000.
20: Yes.
0: Donc voilà.
20: Okay.
0: À cause de vous deux.
20: Okay.
0: Donc Manu et Fildar, bravo.
8: C'est du délire.
0: Bravo, ben vas-y, continue tes conneries. Alors Noémie, tu fais une chose, tu me reprends d'autres des autres auditeurs et tu me vires un dénommé Monsieur Machin que je ne veux pas entendre sur l'antenne, c'est tout.
22: On va essayer.
0: Donc, c'est ta chance. Ce soir. Pour un sang, Manu.
6: C'est la chance de ta life.
0: Donc, pour Manu, t'essayes d'envoyer un disque et on fait une petite pause.
6: Essaye.
20: Tu vas annoncer le disque.
0: Ah, voilà.
20: Un petit titre.
0: On annonce. Alors, donc, c'est le disque 2001 de l'Odyssée de ma grosse. Avec ma femme, elle porte des slips pour ma... Quoi ?
20: Pour Mammouth, je crois.
0: Pour Mammouth. Ok, on se retrouve juste derrière avec des nouveaux auditeurs. Et la question, ça sera... Donc, la huitième, ça sera... Pourquoi le millénium a-t-il fêté le 31 décembre en espérant que ça se passe mieux que avant ? Merci, à tout de suite.
24: 2 heures.
0: Si je suis prêt, si je serais pas intelligent, je serais pas des débats, hein, Brouty.
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0: Et voilà, bonsoir à tous. Donc, Manu est passé à l'ARIA.
20: Oui, bonsoir.
0: Donc, le premier disque, c'était le 2001 de l'Odyssée de ma grosse avec ma femme. Elle porte des slips de pour Mammouth. Le deuxième, c'était
20: quoi? Bah, c'était ça. Excuse-moi.
0: Merci. Alors, le deuxième disque, c'était La Bourrique sans domicile avec Demande une... Une morue en mariage pour l'an 2000, d'accord, merci. C'est pas mal. Et donc, au standard, c'est Noémie qui a repris la relève, donc qui sera responsable du standard s'il y a un problème.
20: Quand vous l'appelez, parlez pas trop vite.
6: Ouais.
0: Donc, s'il y a un problème, c'est Noémie qui prendra sur les doigts, non Fildar.
6: Voilà, et Noémie, t'as le bonjour de Guillaume d'Argenteuil.
22: Bonjour Guillaume.
0: Donc, si on pouvait avoir...
6: Il va faire dans sa culotte.
20: Oh merde.
0: Les auditeurs.
20: Mais ça arrive, elle sait pas écrire.
22: Ça arrive, j'avais pas de crayon, j'ai dû aller en chercher un. Excuse-moi, Gérard.
0: Alors, la question c'était pourquoi que le millénium est-il peut-être le 31 décembre. Donc,
20: t'as pas un sondage en attendant les auditeurs, un petit truc là?
0: Ah ben si.
20: Bah oui, bah
0: avoir
20: si.
0: Un petit sondage.
20: Bah je pense aussi.
0: Ah bah il est là.
20: Bah vas-y alors.
0: Alors selon vous, qu'est-ce qui vous a marqué le millénium? Alors 40% des gens ont répondu l'éclipse de ma lune. 10% des gens ont répondu le régime de Sandy, alors ça, j'en ai rien à foutre. Et 0% des gens ont répondu mon intelligence, bah c'est bien. Comment allez-vous vous habiller le 31 décembre?
20: Ça, c'est une bonne question quand même.
0: 78% seront sur à poil dans la rue, ça m'étonnerait, parce que vu le temps qu'il fait, ça m'étonnerait.
20: Ouais, c'est pas sûr avec la
0: 12% seront en costume à fleurs, ça c'est possible. Et 3% des gens se déguisent en connards, c'est-à-dire tongs, shorts, moustaches et kystes.
6: Ah, c'est vrai, c'est faux, t'as plus de kystes.
0: À la poubelle. Donc on va continuer, tant qu'on y est dans les sondages, en attendant qu'on aille
20: les
0: auditeurs. Alors, quelle bonne résolution allez-vous prendre pour l'an 2000? Alors, 51% des gens ont répondu. ils s'arrêteraient de sodomiser, de me sodomiser à sec alors que c'est faux. 29% des gens ont répondu qu'ils allaient arrêter de fumer dans mon du cul. Bon, ça je vois pas le rapport. 5% des gens ont répondu qu'ils allaient offrir quoi ? Du slice,
20: voilà. Du slim fast, je pense.
0: Ouais, bon, bref. Ça non plus. Mmh. D'après vous, combien coûte un repas pour le nouvel an ? Alors, 51% des gens pensent que ça coûte vraiment pas cher.
20: Des
0: ça, attends. 51% des gens pensent que ça coûte vraiment pas grand chose de nos jours, alors que si.
20: Ah, ça dépend ce que tu bouffes.
0: 24% des gens pensent que ça coûte le RMI, ça c'est vrai, surtout les prix qu'il y a à l'heure actuelle. Et 10% des gens pensent que s'ils invitent ma femme, il faudra beaucoup de désodorisants pour les chiottes. Alors ça, hop, poubelle. Voilà. Alors on va
20: accueillir... les auditeurs, Gérard. Alors vas-y.
0: On va accueillir Albator, bonsoir.
4: Bonsoir Gérard.
0: Gland 2000.
5: Oui, bonsoir Gérard.
0: Casimir.
7: Bonsoir.
0: Soupline.
10: Bonsoir.
0: Soupline.
10: Bonsoir.
0: Tu retires tes mains de tes narines, s'il te plaît.
10: Non, mais je suis enrhumé.
20: Ouais, c'est l'hiver, Gérard, ça arrive.
0: C'est ça.
20: Vas-y.
0: Ceux qui s'amusent à soudre de ma gueule vont vite dire, mais...
20: C'est vrai que c'est marrant, mais faut arrêter.
7: C'est trop, trop bien.
0: Ouais, Soupline, d'accord.
7: Très bien.
0: D'accord, Soupline. Je pense qu'avec toi, on va aller loin. Hein. Et ben justement, tu vas répondre à la question.
7: Voilà.
5: Pourquoi ça tombe le 31 décembre ?
0: Ouais, ben Soupline.
10: Ouais, bon, alors ça tombe le 31 décembre parce que on est en quoi là ? En brumaire, c'est ça ?
0: Ouais.
10: Ouais. Alors en fait, c'était à cause de. En fait, pendant Thermidor, ils faisaient les vendanges.
7: Mm-hmm.
10: Et en brumaire, il y avait 31 mois.
7: Ah mais ça aurait pu être ventose aussi.
10: Mais c'est le règle de 3, c'est tout là.
7: Ah ouais.
0: Bon, Soupline.
7: Oui. Ah,
0: tu retires ta main de tes narines, s'il te plaît, pour la deuxième fois.
20: Il est enrhumé, Gérard, c'est pas
0: non,
20: ses
0: non, non, non, non, non, non, non, non,
20: c'est
0: non.
20: De la mort, t'en as jamais eu.
0: Non, non, mais attends, faut pas soudre de ma gueule là.
10: Non, mais je
0: Soupline, tu retires tes doigts de ce nez. Parce que moi aussi, je peux le faire comme ça, moi je suis enrhumé, d'accord. Ok, alors on devait entendre, salut Soupline.
20: Allez hop, tu dégages et on accueille Cajoline.
12: De toute façon, c'est bien connu, Gérard, il aime pas la missive.
7: Bonsoir Cajoline.
10: Salut.
0: En plus. Cajoline.
7: Il est allergique.
0: Cajoline.
7: Oui, c'est Cajoline.
0: Bon alors, Fildar.
20: Ah, c'est pas Fildar, hein. Moi pas... j'ai regardé, c'est Noémie là.
0: Bon alors, Noémie.
7: On enchaîne sur la question là.
0: Non.
12: La question.
0: Non. La question n'est pas là, c'est que je vais. Maintenant.
20: Si quelqu'un pouvait aller chercher la question qui est pas là.
12: Mais vite fait.
0: La question pour l'instant, c'est pas toi qui la pose, c'est moi, d'accord. C'est pas toi qui commande. Toi t'es à l'aria.
20: Ok.
0: T'es là pour mettre des disques. Ok.
20: D'accord, mon canard.
12: Vas-y, mets-nous un disque.
0: Alors. Noémie.
5: Oui, j'assume mon erreur, Gérard.
0: Donc, ouais, Soupline et Cajoline, c'est pas la peine de faire changer de nom.
5: C'était les Bogdanov, je suis sûr.
0: Voilà.
7: Oh, ok, très bien. On accueille Monsieur Propre.
0: Pourquoi pas Monsieur Social aussi ? Tu te fous de ma gueule ?
7: Ok, l'humour. C'est clair.
0: D'accord.
7: On préférait l'humour, Gérard.
0: Casimir.
7: Ouais.
0: Non, mais Cajoline, c'est bon,
7: t'es... Non, c'est Casimir, c'est non, pas non. Cajoline.
0: Ok, Cajoline,
7: Casimir.
0: Cajoline, on lui dit au revoir, on prend quelqu'un d'autre.
20: Et on accueille Minimir.
0: Non, il n'y a pas de Minimir.
7: Il y a Minimi.
0: Casimir.
7: Oui, bah alors, en fait, il y a un truc très simple dans la vie, ça s'appelle un calendrier, c'est pas pratique, et là, tu verras que le 31 décembre, bah, ça tombe, parce que c'est comme ça.
0: Alors attendez 5 minutes.
7: Ouais, 5 minutes.
0: Fildar.
7: Ah bah attends, on attend.
0: Attendez 5 minutes s'il vous plaît les auditeurs. Fildar, tu n'es pas chef du standard, tu es en vacances, tu n'as pas à dire à Noémie ce qu'elle doit faire. OK. Tu n'as pas à dire
7: c'est
0: à vrai, Noémie ça. Ce qu'elle doit faire. Elle est assez grande de s'en occuper. Donc toi tu t'occupes des auditeurs, mais tu ne demandes pas à Noémie à dire à Noémie ce qu'elle doit faire. Ce n'est pas tes débats, c'est les miens. Et toi, tu ne dois pas être là, tu dois être chez toi à 3. Ok ? Alors, en de bon entendeur, salut. Donc, Casimir.
7: Ouais, Casimir.
0: Donc,
7: ouais.
0: Excuse-moi de t'avoir coupé.
7: Ouais,
0: donc, alors.
7: Bon, donc je disais que, y a un truc très simple, c'est le calendrier.
18: Là, tu verras que le 31 décembre, bah, ça tombe parce que bah, voilà, c'est comme ça, c'est marqué sur le calendrier, quoi.
0: Bah oui, mais le problème, c'est ce que je me pose, mais pourquoi toujours le 31 décembre ?
18: Bah, parce que c'est comme ça.
0: Parce qu'il y en a qui disent le 13 tombe telle date, pourquoi le 31 décembre tomberait toujours le 31 ? Pourquoi pas le 1er janvier, par exemple ? Là, ça tombe un vendredi.
18: Ouais, mais dans ce cas-là...
0: Non, un samedi, le 1er. Le réveillon se fait un vendredi.
18: Ouais.
0: Mais moi ce que j'arrive pas à comprendre, c'est pourquoi qu'ils ne font pas en milieu de semaine pour que les gens qui travaillent aillent plus de temps pour être en famille.
18: Ouais,
0: par exemple, il pourrait le mettre un mercredi, comme ça fait jeudi, vendredi, samedi, dimanche. Ben pour ceux qui travaillent.
21: Ouais,
0: pour ceux qui travaillent, ça serait mieux.
18: Ouais.
0: Ils auraient plus de temps, plus Noël.
18: Donc,
0: bah oui, mais c'est ça qu'on n'arrive pas à comprendre.
18: Ça, c'est des magouilles, hein, comme d'hab. Hein.
21: Gérard, un jour, faudrait que t'appelles l'Elysée puis que tu le demandes carrément, quoi.
0: Ouais, mais ça, c'est pas à moi d'appeler l'Elysée. Il y en a qui sont...
18: Mais GG, tu sais pourquoi
21: c'est toi qui te poses la question.
18: Mais Gérard, tu te poses trop de questions. On se pose pas une question de savoir si la Terre est ronde ou elle est plate et de savoir si toi, t'es con ou intelligent. Dans ce cas-là, on n'en finit plus.
0: C'est qui vient de dire ça?
18: Ça, c'est vite répondu, quand même.
0: C'est Albator?
18: Ah non, du tout, non.
0: C'est Casimir?
18: Non plus, non.
21: C'est pas moi non plus, hein.
18: T'es sûr? Ouais, c'est peut-être...
0: Gland 2000, alors, toi?
18: Ouais. Allez, hop!
21: Non, moi, la réponse... merde, c'était quoi la question?
18: Le 31 décembre, là.
21: Ah oui, bah oui, bah je sais pas non plus, c'est parce que, je sais pas, le 22 mars, c'était pas libre. Je sais pas, franchement, le 31 décembre, c'est comme ça, en plus, ça tombe un samedi soir, donc ça perturbe pas l'habitude des gens qui, comme des glands, sortent le vendredi, ils vont samedi et recommencer le dimanche, quoi.
0: Gérard, qui?
18: Gland 2000.
3: Oh! Oh! Tu dis quoi?
0: Ouais, on lui dit au revoir!
3: Tu crois où là?
18: Pas possible, ça!
3: Merde!
18: Qu'est-ce qui se passe?
0: Je te préviens, il reste plus que 8 minutes! On arrête à 1h30.
18: Oula. Ouais, bah alors enchaîne!
0: On arrête à 1h30, hein, je vous préviens. Gland 2000, t'as répondu?
21: Oui, Gérard, mais t'as dû vachement écouter. Hein.
0: Non, mais c'est bon, Albator!
18: Bah écoute, moi je vais te dire, ça tombe un vendredi parce qu'en fait comme ça les mecs ils vont remplir les restaurants. Non mais si ils vont rendre, regarde, si ça tombait en milieu de semaine, tu remplirais pas pareil les restaurants, les boîtes de nuit et tout. Donc ouais, c'est encore une affaire de fric. Ouais bah oui. Forcément GG, c'est obligé, c'est encore une histoire de thunes, c'est les patrons de discothèque là, tout ça, c'est des mafieux, ils arrangent le coup.
0: Non. Attendez, parce que Max, il va faire une soirée là, il part...
18: Tu crois qu'il y aurait autant de monde si la soirée de Max, elle était un mardi par exemple?
0: Ça serait tombé un jeudi, il aurait eu autant de monde qu'en week-end.
18: Je suis pas sûr.
0: T'en es sûr?
18: Non.
0: Eh ben, dans ces cas-là, Max, dimanche soir, il est là, normalement, je pense, hein, Manu.
2: Pardon.
0: Je crois que Max, dimanche soir, il fait 22h minuit.
18: Oui, bien sûr, oui.
0: Donc, il vous dira exactement le nombre de personnes qu'il a eu pour les deux jours qu'il fait. D'accord?
18: Ok. Mais il y aurait quand même eu moins de monde à mardi, quand même.
0: On sait pas, on verra.
18: Ah, je pense.
0: Gérard, oui.
4: Sur IRC où on n'arrête pas de monter, on est déjà 9043. Ce qui est assez impressionnant. Donc mis à part le fan club de Noémie, on va essayer de trouver des questions.
0: Non.
4: Ah bah non, bah tant pis.
0: Celui qui dit non, c'est pas lui qui commande, c'est moi, donc oui.
4: Donc il y a Destroy 2000 qui voulait savoir combien de millennium.
0: Non. Manu, s'il te plaît, tu arrêtes avec...
4: Tu ma question
0: Oui, je la prends.
4: Donc Destroy 2000 qui voulait savoir combien de millennium il y avait entre 2000 et 2001.
0: Combien de
4: millennium?
0: Bah, il y en a 100.
2: Bah, c'est simple, entre 2000 et 2001.
0: Il y en a 100. Il y en a 100. Il y en aura 100.
2: C'est un millennium.
0: Alors, pourquoi que le millennium est-il fêté qu'en France et pourquoi pas ailleurs?
22: Oui. Si tu le veux bien, on peut accueillir Nigor et Grisha. Les deux frères jumeaux.
0: Encore?
3: Ah ouais?
22: Eh oui.
2: Hey.
3: Bonsoir.
18: Oui, bonsoir.
2: Ah, bonsoir.
18: Salut.
0: Bonsoir. T'as demandé quelque chose?
18: Tu te rappelles de moi, Gérard? C'est Nigor. Tu m'as fait pleurer tout à l'heure. Salut les
0: frères. Ouais, les frères.
18: Bonsoir, c'est Grisha.
0: Bonsoir, non, mais... Bon, alors, allez-y.
18: Tu es bien coiffé, Grisha, ce soir. Ouais, vous avez des belles moumoutes, les mecs. Hein. Oui, toi aussi, Igor. Oui. Alors, allez-y, quoi?
2: Qu'est-ce qui se passe?
18: Quelle est la question?
2: Gérard, tu les écoutes?
4: Dis-le, ils t'écoutent.
0: Ouais, ben je vous écoute.
18: Ah, écoute, non, Gérard.
0: Alors, pourquoi que le millennium est-il fêté qu'en France et pourquoi pas ailleurs, c'est-à-dire à l'étranger.
18: Bon, est-ce qu'on peut considérer, Gérard, c'est Nigor qui te parle, est-ce qu'on peut considérer que les autres planètes du système solaire font partie de cet ailleurs dont tu parles?
0: Oui.
18: Absolument. Eh bien, je crois que c'est Grisha qui va donner la réponse.
1: Exactement, parce qu'un jour, on peut envisager que l'ensemble du système solaire, et c'est pas Nigor qui me contredira, va s'étendre tellement, tel un vase en expansion, que ça ne fera plus qu'un, n'est-ce pas Nigor? Tout à fait Grisha, mais je crois que tu prends le problème à l'envers. En fait, il s'agit simplement de savoir si, à travers une nébuleuse qui apparaît dans chaque système solaire lors du solstice d'été, et non pas celui de printemps, comme tu viens de le préciser, il faut justement... Ouais, c'est peut-être lourd, mais...
0: Non, mais là...
1: Peut-être, si vous ne voulez pas intellectualiser le débat, écoutez, nous avons d'autres choses à faire. Nous avons un gala qui est prévu dans quelques minutes maintenant. Nous sommes déjà bien en retard.
0: Eh ben, alors, allez à votre gala. Allez à votre gala.
1: Un petit point sur la science, ça ne ferait pas de mal.
0: Allez à votre gala. Au revoir, les frères.
1: Nous parlions donc du système solaire.
0: Au revoir.
1: Qu'est-ce qu'un trou noir?
0: Au revoir.
1: Un trou noir, effectivement, comme tu l'as très bien précisé, Nigor, c'est que lors du solstice d'été, ce trou noir va devenir infiniment petit. Infiniment petit.
18: Absolument.
0: On leur dit au revoir, ça devient trop lourd, il y en a que pour eux, on leur dit au revoir.
1: Qui rend la chose impossible.
18: Absolument. L'antimatière, c'est un peu ce qui compose cette
0: émission. Essaye de voir sur quelle ligne ils sont, on leur dit au revoir.
9: Moi, j'ai pas tout chose standard.
0: Mais tu vois sur quelle ligne là-haut.
1: Et qui ne supporte plus aucune matière en plus.
9: Bon, tu m'autorises, Gérard, tu m'autorises à regarder.
11: Allez, gère ça, là.
0: Allez, fils d'art.
11: Allez,
9: ouais, beau gosse.
0: La classe.
9: Ah, tu pourrais me dire merci, oh!
18: Ça y est, c'est Gérard.
9: Tu cartonnes!
18: Yo! C'est fini les dossiers de l'écran là?
0: Ah! Alors qui c'est qui nous.
9: Et ton micro, c'est pour les chiens?
0: Ah, pardon. Qui c'est qui nous reste alors? Gland 2000 et Albator?
18: Oh, bah, bien sûr.
14: Oui, toujours là.
0: Ouais, mais il nous reste plus que deux personnes pour savoir,
9: tu remets les jumeaux, moi.
0: Non, tu l'as. C'est bon, on leur a dit au revoir parce que là. Bonne nuit! On peut essayer de revoir du monde ou pas?
14: Eh bien, oui, je vais essayer, bien sûr.
15: En attendant, Gérard, sur l'IRC, il y a Paranoïde qui te demande si des milléniums, si ça se mange ou si ça se boit.
0: Non. Ça se mange pas, ça se boit pas et ça se fume pas.
9: Comme c'est masculin ou féminin? C'est une femme ou un homme?
15: Je sais pas.
0: Millennium. Non, on dit un
9: monsieur
0: millénium.
9: Donc c'est monsieur millénium.
0: Un millénium. Et on dit un millénaire.
14: Et une artère.
0: Oui, très bien. Très bien, alors, t'auras. Bah tiens, justement, Gland 2000.
18: On est dans le café l'eau, là, laisse tomber.
0: Gland 2000.
14: Oui, Gérard.
0: Bah justement, pourquoi que le millénium est-il fêté qu'en France et pourquoi pas ailleurs?
14: Ah, mais Gérard, je pense que tu as la télé là où tu habites. Et si tu avais vu la télé, tu verrais que sur toute la Terre, on prépare le millénium avec impatience.
0: Ouais, non, mais la question, c'est pourquoi que en France, mais pas ailleurs, c'est-à-dire pourquoi ailleurs. Que...
14: À Bourges ou à Poitiers?
0: Non, mais attends, Bourges et Poitiers, c'est où?
14: Bah, c'est en France.
0: Bon, bah alors, je te parle d'autres pays.
14: Ah non, mais je te dis, Gérard, aux États-Unis, prépare...
0: Attends, 5 minutes, oui.
14: Gérard, Booba vient de nous rejoindre. Oh, c'est Mimi, Booba.
0: Booba, bonsoir.
25: Petit ourson.
0: Oh
25: bonsoir, c'est Booba, vous allez bien?
9: Salut, oh merde, ah, ça te va bien.
25: Bonsoir.
15: Bah, tu m'étonnes.
0: Mais c'est... on n'a pas d'autres personnes, là?
25: Quasiment.
0: On a que 3 personnes pour finir le débat?
9: Ouais, bah oui.
0: Je pense qu'on va arrêter. Je pense qu'on va arrêter à la 13e après.
25: Ok.
0: Je pense qu'on.
15: Il y a quand même une petite question.
9: Tu penses trop, Gérard. Hein.
25: Ouais, c'est clair.
15: Alors, attends, une petite question de Kérosène, quand même. Qui voulait savoir pour le nouvel an si tu préférais fourrer la dinde, bouffer le foie ou lécher les moules?
25: Oh putain, les trois.
0: Non, là, je réponds pas sur des questions dégueulasses. Alors là, ça va plus vite.
14: Ouais, ça part de bon.
25: Ce qui est bien, c'est les bonnes grosses bûches dans le.
0: Oui, qui?
14: Bip.
0: Qu'est-ce qui vient de dire ça?
25: Je sais pas.
15: C'était pas Winnie l'ourson?
0: Boomba.
25: Oui.
0: Tu peux répéter ce que tu viens de dire?
25: J'ai rien dit du tout, moi.
0: Ouais, si, je pense que tu m'as dit des grosses bonnes bûches.
25: Des grosses bonnes bûches, ça, tout à fait.
8: Bon, la bûche.
0: Oui, et eh ben, bon, alors, bûche, eh ben, Boomba.
8: Bah, Boomba. Congélateur.
0: Eh, Boomba, Boomba.
25: Oui.
0: Boomba.
25: Boomba, oui.
0: Boomba. Eh ben.
25: Bimbo, bimbo.
0: Ouais, ben, dans Boomba, il y a de la joie, ben, tu vas aller voir Oasis. Au revoir.
25: J'ai du mal, hein, pour la vanne, quand même.
0: Oh, j'ai tas de la vanne. Au revoir.

0: bien sûr.
1: À l'an 2000.
0: À l'heure actuelle, on est 16 millions pile d'auditeurs qui oui. nous écoutent. Hein.
1: 16 millions, bravo.
0: Et sur l'internet.
1: Bravo le buto.
2: Alors sur l'internet, on n'est toujours pas 10 000. Mais vas-y, répète, excuse-moi.
0: Moi, de l'autre côté, on est 16 millions.
2: Non, c'était l'auditeur, mais c'est pas grave.
1: Non, c'était bon, on l'a entendu.
2: Ah, ok, c'est cool. Donc voilà, on n'approche pas les 10 000, pourtant on y est presque, et ça va trop vite pour que je puisse te lire quoi que ce soit.
0: Bah non, mais moi je veux savoir à peu près combien qu'on est.
2: C'est
0: parce que si on n'est pas... Non, mais si on n'est pas 10 000, de toute manière, je vais laisser poireauter la dixième. Tant qu'on sera pas 10 000 sur l'Internet, je continuerai pas.
2: On est 9 856, il en manque pas beaucoup.
0: Ah non, ben... je laisserai toujours la dixième question en attente, tant que...
2: C'est quoi la dixième question?
0: La dixième question, c'est pourquoi que le millénaire est-il pété qu'en France et pourquoi pas ailleurs? Donc, qu'on sera pas 10 000 sur l'Internet, je ne continuerai pas. Je veux 10 000 personnes sur l'entendeur. Sur l'internet, pardon.
1: Faut faire jouer une grosse, là, ça va
0: bouger. Non. Tu vas voir toi, Albator, on va te faire jouer une grosse derrière, toi.
2: On a vu comment ça défile, on doit les avoir dépassés, Gérard.
0: Non, mais moi, je veux 10 000. Je veux 10 000.
1: Voilà.
0: Je veux 10 000 personnes.
1: Voilà.
0: Je veux 10 000. Je veux 10 000, c'est la dernière. C'est la dernière de la saison.
2: On y est, là, Gérard, c'est bon, t'as gagné.
0: C'est la dernière.
2: T'as gagné, on y est, là. On est 10 000. Je remercie tout le monde.
0: Voilà, alors. Bon, alors, qui c'est qu'on a maintenant?
3: Nous avons Églantine, Gérard.
0: Alors, on a qui? Albator, toujours?
4: Ouais.
3: Albator, Églantine.
0: Albator, Églantine.
4: Ouais, et pour le moment, c'est tout.
0: C'est tout?
4: Bah ouais, hein, t'as viré tout le monde.
0: Vous vous foutez de ma gueule, là?
4: C'est pas grave, on va les accueillir. Bonsoir, Églantine.
0: Bonsoir, Églantine.
1: Ouais, salut, c'est Églantine.
4: Salut.
1: Je m'appelle parce que j'ai reconnu Kenny William, Ricky Martin.
2: Oula.
0: Au revoir, Églantine.
4: De toute façon, c'était pas les bons. Hein.
2: Non, mais non. Voilà.
4: C'était pas les bons.
1: Hein. C'était un début de mix suprême.
4: Ouais, mais c'était pas les bons.
0: Ouais, mais c'est bon, allez, hop, au revoir. Fildar, 300 000 francs de ta poche pour Églantine.
4: Mais non, c'était pas les bons titres.
0: 300 000 francs de ta poche.
1: Mais il les a.
0: Bon, ouais. Bah c'est simple.
4: Il y a Utérine aussi, Utérine qui vient d'arriver, bonsoir.
5: Bonsoir. Bonsoir à tous. Bonsoir Gérard.
0: Non, mais c'est Pildar qui paye de sa poche.
1: Y a-tu que Loïs qui voulait pas
0: Continuez, de toute manière c'est simple, il est 1h34.
1: C'est Jean-Claude Van Damme.
0: Ouais.
4: Allez, Gérard, vas-y.
0: On t'écoute. Jean-Claude Van Damme, là.
1: Jean-Claude.
5: Allez Jean-Claude.
1: Oh oui, bon, c'est quoi la question?
0: Et vous pouvez pas lui dire au standard, là?
1: Non, mais pose ta question, là.
0: Alors, pourquoi que le millénium est-il peut-être qu'en France et pas ailleurs, et c'est terminé, c'est la dernière?
1: Ouais, mais... Vas-y, Bruce Lee, vas-y. Vas-y, le millénium, il est...
6: Non, attends, je t'arrête tout de suite. Le millénium, s'il te plaît.
0: Oh, Alba...
1: Non, je suis Nibabidouze et je vais parler comme toi.
6: Ok.
1: Tranquille, le millénium.
0: Allez, bonne nuit à tous.
1: Bonne nuit. Allez, t'as mis ta femme ou quoi là?
0: Bonne nuit à tous. Bonne nuit à tous. Il y aura pas de conclusion comme on n'a pas d'auditeur, c'est dommage.
2: Si, il y a plein de conclusions possibles.
0: Donc conclusion sur l'internet.
2: Alors conclusion sur l'internet. On va remonter la conclusion de ce cher fesse de babouin qui dit que bon, visiblement, en t'y prenant un an à l'avance, on voit que tu as toujours voulu soigner un débat, rien à faire, c'est une nouvelle fois bâclé, tu nous as encore sorti une grosse merde, ton débat sur le troisième millénaire, il avait un arrière-goût tout périmé de premier millénaire.
0: Eh ben c'est bien, après.
2: Conclusion, l'an 2000 sera l'année Noémie, je te kiffe, signé Mouli Baf sur Noémie.
0: Si elle pouvait répondre.
2: Voilà, il y a Maclaude qui a préféré le débat de la semaine dernière.
0: Eh ben c'est bien, si alors... Ouais, c'est tout.
2: Et je sais plus qui on doit passer en dernier, vas-y, je t'écoute.
4: Non, mais nous, il y a encore deux auditeurs qui voudraient faire leur conclusion. Il y a Albator et Utérine quand même, ils viennent d'arriver.
0: Non.
4: Bah si,
0: non,
4: attends.
0: C'est deux habituels, donc ça peut
4: pas. Mais non, c'est pas deux habituels.
0: Vas-y,
4: vas-y, Albator.
0: Vas-y.
1: Ouais. Gigi, tu m'entends?
4: Ouais, vas-y.
1: Moi, je voulais te souhaiter plein de bonheur quand même pour le nouveau millénium. Pour que ça commence bien. J'ai entendu tout à l'heure des bonnes nouvelles qui m'ont bien fait plaisir. Et ben comme quand vous aviez tenté l'année dernière, hein, s'il y a un show qui est viable sur la portée, tu peux me le garder, quoi.
0: C'est ça,
4: ça arrive là. Hein.
1: Ça arrive là, c'est bon.
0: Je crois que tu iras te faire voir parce que ce sera pas toi.
1: Un petit Pékinois là.
0: Ouais, ben ça sera pas pour toi.
1: Non mais attends, faut déjà qu'il soit.

0: Diable, hein, les chiots, quand même.
1: Ouais, non, mais tu pourras te mettre un doigt bien profond, que je pense.
0: Ouais, la gueule de ta femme, n'est pas gagné.
1: Hein. Voilà. Donc, qui c'est qu'on a ?
2: Utérine.
1: Et Utérine, pour finir ?
3: Oui, pour finir, Gérard, j'aimerais ne pas te souhaiter une bonne année, parce que je te déteste toujours autant, et puis je kiffe mes potes. Bisous.
1: Eh ben c'est bien, ben moi je te souhaite pas de bonne année, mais moi je t'emmerde.
3: Mais moi aussi je t'emmerde.
1: Et donc voilà, en de bon entendeur, voilà. Salut.
2: Et je crois qu'on a Guillaume aussi. Guillaume, t'appelles pourquoi?
4: Allô, allô, c'est Guillaume.
2: Oui.
4: Ouais, j'ai gagné le mix parfait.
2: C'est quoi les 10?
1: Non, mais
4: alors,
1: c'est bon.
4: C'est Britney Spears.
1: Oui.
4: C'est Lucretia McNeil.
1: Ouais. Ouais.
4: Ouais. Punk.
1: Ouais.
4: Et Radiohead.
1: Eh ben, Fildar, t'as gagné le droit de toute ta paye.
2: Bah non, je suis pas là, moi. Ouais,
1: Bravo, Guillaume. Guillaume, oui. Tu laisses ton adresse à Noémie. C'est Fildar qui va t'envoyer le chèque.
5: Ouais, ce que tu dis simplement par rapport au CSA, c'est que ça s'est passé pendant l'émission du débat de Gérard, et que ça va être toi le responsable, mon pote.
1: Eh non, mais manque de poids, c'est Fildar, c'est lui qui l'a annoncé.
5: C'est qui responsable?
1: Hop. Je ne sais pas. Donc, Fildar, t'as un gros PD.
0: Je veux mes 30 briques.
1: Non,
5: parce que le problème, attendez, parce que là on rigole, mais le problème c'est que c'est Gérard qui gère ces débats, et c'est le reste, tu dis toujours que c'est le chef. Non, mais vis-à-vis du CSA et de Fun, c'est toi qui vas payer à cause de. Et peut-être que j'aurai des problèmes à cause de
1: eh
5: toi.
1: Ben, Fildar.
0: Ah, tu les as enchaînés, hein, limite, les types mieux.
1: Fildar, tu me les rembourseras, tu te démerdes, tu paieras jusqu'au bout de ta vie, ta voiture, je la veux. Alors, en de bon entendeur, Fildar, salut. Donc, c'est
5: quoi tes impressions, Guillaume, quand même?
0: Ah, bah, je suis franchement.
1: Non, mais
0: franchement content, merci Gérard.
1: Ouais.
0: Pour les 300 000 balles, quand même.
5: Tu vas en faire quoi?
1: Rien du tout, ah tu ouais. Lui dis bonne nuit. Et c'est tout, Fildar, tu paieras de ta poche. Ah bah si, parce que c'est toi qui l'as annoncé à longtemps.
6: T'es en vacances?
1: Non, mais t'es en vacances, mais t'es là, manque de peau. T'es baisé parce que toi, t'as un jour de moins sur tes vacances. Et là, ta paye, elle est bonne pour Guillaume. Donc, conclusion du débat. Ça a été de la merde, comme d'habitude. Donc, on a voulu me faire plaisir, on a fait venir un connard. On a fait venir Fildar qui était con comme ses pieds. Non. Il n'y a pas de non, mais de toute manière, c'est pas la peine de t'amuser, Manu, à mettre des jingles. Normalement, c'était prévu qu'on fasse une fin d'année correcte, et à mon avis, ça s'est mal terminé. Donc, sur l'IRC, on termine à combien?
7: Alors, on termine à 10 008, quand même, on a 5 personnes de plus. Et voilà. Et y a la plupart de l'IRC qui ne te souhaitent pas une bonne année.
1: Eh ben c'est bien, ben moi je leur souhaite
5: ça,
1: pas
5: c'est
1: une
5: dégueulasse.
1: Moi je leur souhaite pas de bonne année à eux non plus. Donc moi je vous souhaite à tous, à Noémie, à Manu, Max, Fildar, Rigo.
5: Ah non, surtout pas Perfora, pas de bonne année.
1: Donc Manu, Fildar et toute la bande, pour l'année 2000, je vous souhaite beaucoup de joie, beaucoup de bonheur. Max, je te souhaite tous mes meilleurs vœux de bonheur pour toi et
5: toi,
1: ta copine.
5: Surtout avec Sandy, avec qui tu vas avoir un enfant.
1: Et moi je te souhaite de réussir demain pour tes deux soirées qu'on a déjà fait nous à l'Écho du Lac. Olivier de la Pro, je te souhaite une bonne année malgré que tu m'as fait des petites vacheries durant l'année 99.
5: Ouais.
1: Mais sinon moi Max, ce que j'ai à te souhaiter de la part de Sandy, si on pouvait nous appeler Sandy s'il te plaît, Noémie.
6: Le standard est booké, hein.
1: Ta gueule toi, c'est pas toi qui commande, toi tu dégages des studios.
5: Non mais malheureusement il faut rendre l'antenne, on avait dit 1h30.
1: Donc si on l'a
5: pas. Ou pas, attends.
8: Je t'ai rendu son numéro, Gérard.
1: Mais je te l'ai redonné.
5: Ouais, c'est bon, elle est là.
1: Sandy?
0: Allô?
1: Non, c'est pas Sandy.
5: Si, c'est Sandy.
1: Non,
5: allô,
1: non.
5: Sandy, ça va?
0: Allô, bébé, on va avoir un enfant.
1: Ouais, c'est ça, alors allez. C'est pas elle, au revoir.
0: J'aime ton sperme.
1: Ouais, c'est ça, au revoir. Allez, hop, bonne nuit. Donc, de la part de Sandy. Non,
5: elle est là.
1: Non,
0: j'aime tout chez toi, tu pues.
5: Attends.
9: Bienvenue sur l'horoscope de Prodige.
5: Interroger
9: les astres, appuyez sur.
1: Non, allez, hop.
7: Non, les astres et les lumières, c'est pas ça.
1: Hop, donc.
5: Attends, on va essayer. Hein.
7: Ah, on va essayer.
5: On va tenter.
1: Non.
7: En tout cas, moi, je vous remercie pour le cadeau de Noël, le paquet de clopes, c'était cool.
5: Oui, moi aussi, Gérard, je te remercie.
6: C'est bon.
7: Sympa.
9: Le numéro que vous avez demandé ne correspond à aucun service répertorié.
1: C'est ça. Fildar,
5: tu veux la voir?
1: Non, tu connais pas le numéro, alors laisse tomber.
5: Mais si, il le connaît.
1: Non, il l'a pas.
5: Bah si, il l'a déjà noté sur son portable.
1: Ouais, qui s'amuse.
5: Non, qui s'amuse.
1: Qui s'amuse à jouer.
5: Moi, ce que je voulais dire, en tous les cas, c'est qu'on a pris beaucoup de plaisir à te retrouver. Que voilà, donc pour le moment, ça va se passer comme ça. Alors, beaucoup d'auditeurs, j'imagine, demain à l'Écho du Lac. On me demandait quand est-ce que Gérard va revenir, est-ce que Gérard va revenir. Donc normalement, il est prévu, bien que Gérard n'est pas non plus au courant, il va l'apprendre en direct. On va essayer de te faire revenir au moins une fois par mois.
1: Et ça,
5: ça sera comme ça un débat événementiel où on fera deux débats d'une heure comme à la bonne époque.
1: Moi, voilà. De manière, c'est pas moi qui décide, c'est toi. De manière, il y a que toi qui décide. Donc moi, ce que je peux te souhaiter, c'est
5: une bonne année. Tu me l'as déjà dit.
1: Une bonne année. Soirée, ouais, à tes parents, s'ils nous écoutent.
5: Ça m'étonnerait que mes parents écoutent à cette heure-ci.
1: Mais je leur souhaite quand même.
8: Décalé une heure téléphonique sur la radio.
9: Pour l'imposture du jour, restez à l'écoute.
10: Non, c'est la fesse.
1: Merci.
10: C'est la fesse.
1: Donc, je souhaite une bonne année à tes parents, Max, s'ils nous écoutent encore, mais de manière, tu leur souhaiteras par la petite carte que je vais te remettre. Donc, sinon, ce que j'avais à vous dire, eh ben, restez fun. Restez bien sur l'écoute de fun. De manière, là, vous allez. Qui c'est qu'il y a ce soir
5: Mino, à nouveau.
1: Minou. Donc restez bien
5: Minou
1: à l'écoute.
5: Pour la nuit sans... C'est Minou, c'est un nouveau.
1: Minou pour la nuit sans pub. Et demain matin, c'est Bob avec le mix suprême, je crois. Et puis la fameuse nouvelle Volkswagen a gagné.
5: Oui.
1: Et demain soir, j'ai entendu dire que entre minuit et 2h du matin...
5: Il y aura plein de choses avant.
1: Oui, il y aura plein de choses, mais ça, je n'ai pas tout sous les yeux.
5: Malheureusement, Fidda n'a pas fait son... Ouais.
11: Je sais que dans DJ Fun, ils vont appeler toutes les villes dans des pays qui sont déjà passés en l'an 2000, en fait.
1: Non, mais moi, ce que je veux dire, c'est que...
11: C'est quoi que tu voulais ?
1: Demain soir, entre minuit et 2h, vous allez avoir un remix de Max en direct de l'écho du lac. Et donc
5: c'est un mix de 2h que j'ai préparé house avec à l'intérieur quasiment les tubes qui ont marqué l'année 99. Pas tous, mais il y en a des plus vieux, des moins vieux, mais enfin j'ai 2h de mix.
1: Donc en direct sur Fun Radio.
5: Enregistré, faut dire la vérité, parce que je peux pas être ici à minuit, à l'écho du lac à minuit. Donc c'est enregistré, mais j'ouvrirai effectivement le nouveau millénium sur Fun à minuit.
1: Donc bonne année à tous et ben j'espère vous retrouver très vite. Oh, ben lundi soir je pense ou même dimanche si tu veux. Même dimanche soir si tu veux m'appeler pour.
11: Dimanche soir c'est éclectique hein, maintenant. Hein,
1: ça ah ouais mais si tu veux m'appeler pour.
11: Une chose est sûre c'est qu'on tiendra les auditeurs et auditrices au courant du retour de Gérard au mois de janvier et le thème du débat etc etc.
1: Voilà donc bonne année à tous et à lundi soir.
11: Un petit remix pour se quitter.
1: Et on se quitte avec le clochard du jour de l'an, avec sonne les 12 coups de minuit dans mes fesses. Bonne nuit à tous.

0: ça va vite. Hein.
1: Ouais. Bon, donc baiser, donc ça y est, c'est bon.
0: Ah ouais, c'est bon là.
1: Ok, baccalauréal.
2: Ouais, bah écoute, moi j'ai pas de la chance comme Bézu, moi j'ai pas trop d'aptitude, donc en fait, moi je suis obligé de me préparer les antisèches. Donc la majorité de ma préparation, ça revient quand même à ça, parce que moi j'ai pas d'aptitude particulière, tu vois.
1: Je suis pas intellectuel. Oh, ouais. Vous avez compris le sens de la question?
2: Non, mais je crois que vers la métaphysique.
1: Je crois que vous répondez à côté de la question.
2: Donc j'ai une attitude de tricheur, c'est tout. Voilà.
1: Ouais, donc c'est ton attitude que t'adoptes.
2: Eh ben voilà, t'as tout compris.
1: Ah ok. Viens gicler sur mes miches.
3: Oui, bah alors moi je passe mon bac depuis, c'est la cinquième fois là, donc j'ai la philo tout à l'heure.
1: Ouais.
3: Mmh. Je flippe un peu et pour réviser, bah je t'écoute.
1: Ah bah d'accord, bah c'est pas mal alors, comme ça tu vas être sûr de l'avoir encore.
3: J'espère que je vais le passer 6 fois. Hein,
2: Si tu tombes sur la misère humaine, t'as peut-être une chance.
3: Ouais, okay. Ou l'ablation de kyste, mais bon.
4: Ah, ça peut être un sujet qui tombe.
1: Viens gicler.
4: Est-il nécessaire?
1: Viens gicler sur mes miches. Un conseil que je te donne.
3: Oui.
5: Viens gicler sur ces miches.
1: Ou tu te calmes.
3: Oui.
1: Sur les réponses.
3: Oui.
1: Ou tu vas gicler au standard.
3: D'accord.
1: Alors tu choisis.
3: D'accord.
1: Tu choisis quoi?
3: Je préfère aller t'écouter.
1: Ah bon?
0: Il faut que tu gères ton éjaculation.
3: Je gère là.
1: Bézu. Bézu, c'est pareil.
4: J'ai pas la queue leu, putain.
1: Bézu, c'est pareil. Je vous préviens, le deuxième débat, ça va gicler sec. Hein.
4: Ça pèle sa mort. Je suis, mais je m'en fous. Ah, donc, on continue. Alors,
0: je vois que tu essaies de me casser le cou avec Monique, c'est pas très gentil. Hein.
1: Pour l'instant, tu t'écrases, Bézu, d'accord?
0: Ok.
1: Rigo, tu voulais dire?
5: Oui, je voulais te poser une question de Pierre Fourat. Mystère. Il te demande. C'est pas le même.
4: Oh. Toujours plus drôle. Là.
5: Il te demande ce que tu fais pour réviser les questions de tes débats.
1: Ouais, bah moi, qu'est-ce que je fais pour réviser les questions de mes débats? Je me tape un Grand Prix de Formule 1 en révisant. Voilà, il a tout compris. Bon, ça c'est fait.
0: Mais à part dire des conneries, tu fais quoi d'autre?
1: À part dire des conneries, moi je t'emmerde.
4: Gérard, je voulais te poser une question. Est-ce que toi, t'as déjà révisé dans ta vie ou pas?
1: De bac, j'ai
4: non,
1: jamais...
4: Non, pas le bac, t'es pas arrivé jusqu'au bac, mais je sais pas, est-ce que t'as révisé en CP ou tu vois?
1: Ah, mais moi,
4: t'as arrêté l'école à quel âge?
1: Non, mais moi, on m'a mis dans un fond de...
4: Attends, Gérard.
1: On m'a mis dans le fond d'une classe, dans j'ai pas révisé. Ouais.
4: Gérard, écoute.
6: Merci de votre attention.
1: D'accord. Donc, ok, bonne nuit.
4: Non, mais t'as jamais révisé?
1: Non!
4: T'as jamais appris de leçons ou rien?
1: Non!
0: C'est un autodidacte.
4: Oh, chaud, t'es beau quand même.
1: Bah ouais, c'est pour ça.
0: Il est autodidacte.
2: T'as quoi comme diplôme?
1: Déboucheur
4: de piconbière.
1: Encore je me retiens, c'est défonceur de porte ouverte. Je préfère me retenir. Ouais, bah, Bézu, le défonceur de gros cul, t'emmerdes, il te
6: jambe. Vous aimez les grosses, elles se trouvent en voiture 35, les Bézu, grosses voitures 35.
1: Voilà, alors seriez-vous prêt à tricher pour réviser votre bac? Alors on va demander à bien gicler sur mes miches, parce que comme tu passes la philo tout à l'heure.
3: Ouais, et ben en fait j'ai tout préparé là, donc j'en ai mis un peu partout. Donc dans mes fringues, je vais tricher, c'est clair.
1: Ouais, mais dans ces cas-là, si tu triches, est-ce que tu peux tricher avec une calculatrice plus un portable?
3: Le portable, j'ai le vibreur.
4: Grosse question, là. Hein,
1: ouais, mais déjà, une, t'as pas le droit.
3: Ah ben si, j'ai le vibreur. Attends,
1: attends, de toute manière, pour...
3: Non, ils vont pas me fouiller.
1: Ouais, non, mais attends, t'inquiète pas, que d'après ce que j'ai compris cette année, ils ont pas l'intention de... Ils ont pas l'intention de se laisser faire, les profs. Hein.
3: Ouais,
1: ils ont...
4: Mais Gérard, j'ai une question, c'est que moi, mon frère va passer le bac aussi demain, et donc il m'a montré sa liste, et ils ont le droit, donc ils ont en fait la liste du matériel autorisé, et il y a une calculatrice en fait, qui elle est tellement sophistiquée et performante, qu'elle permet en fait d'enregistrer carrément toute une page de leçons, c'est-à-dire qu'ils peuvent l'amener même en philo, même, toi ils en ont pas besoin,
1: non.
4: Mais c'est
1: non,
4: vrai,
1: non, non.
3: Tu peux aller sur internet aussi.
1: Oh non, mais attends, dans ce cas-là, attends, tu crois que tu vas avoir internet lors de ta philo demain matin?
3: Ah bah c'est clair, il y a des calculatrices vachement sophistiquées.
1: Oh non, mais attends,
5: téléphone portable.
1: Non, non, mais ça
5: c'est
1: va bon, être, ça,
5: portable,
1: non, non, mais ça, bon. Ouais, non, mais ça va être interdit tout ça. Attends. Ouais, j'ai déjà vu
4: un site. Hein.
1: Non, non, mais moi j'ai vu les impôts. Faites-moi confiance qu'ils ont pas l'intention de se laisser faire pour les examens.
3: Comme hein. Tu veux les surveillants de classe.
1: Ouais, ouais, non, mais attends, les surveillants de classe. Mais ils vont avoir aussi d'autres surveillants derrière.
5: Ouais, les jeunes,
1: viens gicler sur mes miches. Tu vas aller gicler au standard et dans ton lit. Au revoir.
4: Non, bah ça va être chaud hein, dans le lit.
5: Donc je disais, oui, qu'il y a des gens qui vont venir avec leur calculette. Tu sais, tu peux rentrer du texte dans ta calculette pour rentrer tes cours. Donc là, tu vas pouvoir tricher avec ta calculette.
4: Tu m'écoutes, Frigo, ou pas ?
1: Non, mais ça, non, parce que là.
5: Je suis concentré, moi, merde.
1: Non, parce que là, de toute manière, j'ai vu le truc, et à mon avis, je pense pas que cette année.
4: Jean-Pierre Pernaut, il en a parlé. Hein.
7: C'est... Excuse-moi, Gérard, mais tu sais. Maintenant, tu sais, il y a des calculettes qui sont super performantes.
5: Ouais, c'est vrai.
7: Et où tu peux rentrer toute une page de texte et tu peux l'avoir pour pomper.
1: Ouais, non, mais attends, dans ces cas-là, c'est plus un examen de bac que tu passes, c'est carrément de la tricherie, comme ça, le mec, il va l'avoir tout de suite, sa philo.
4: C'est clair. Gérard, j'ai vu à midi chez Jean-Pierre Pernaut, au 13h, à TF1, que maintenant, il y avait des calculatrices, hein, avec le progrès, hein, le modernisme, où tu pouvais, ils ont tellement de mémoire, que tu peux mettre des textes dedans pour pomper.
1: Mais je viens de te dire que non, ça ne serait pas. Alors arrête, parce que tu vas les pomper sous la console, toi.
8: Gérard, attends, parce que maintenant, les calculatrices,
1: tu
8: peux mettre du texte dedans.
1: Mais on va pas s'éterniser sur des calculatrices. Je viens de vous dire que les calculatrices seront supprimées.
4: C'est clair,
1: net, précis. Et elles vont être interdites lors des examens. C'est tout. On va pas s'éterniser sur la calculatrice pendant 2 heures.
2: Ouais, Gérard.
1: Merde. Ouais.
2: Ouais, c'est baccalauréole. Moi, je sais que j'ai un boulier. Je peux rentrer au moins 2 pages de texte.
1: Putain, mais. Eh, t'es boucher ou t'es.
2: Le boucher, c'est pas interdit.
1: T'es boucher ou charcutier?
2: Attends, c'est pas interdit pour la philo, le boulier. Hein. Je suis désolé.
1: Ouais, c'est ça. Bon, ça y est, on a fini. On peut passer à la troisième.
2: Vas-y, ok.
4: Ouais, ah, c'est déjà la troisième, là.
7: Ouais, à la place de Bézu, on accueille Pompon.
9: Moi, j'ai même pas répondu en plus.
1: Enfin, qui
9: KitKat.
1: Ah ouais, ok.
9: Encore bu, Pompon. Bonsoir, donc, tu pas comme ça.
1: Oh, Pompon, ta fréquence, s'il te plaît.
9: Vas-y, raconte une histoire, Pompon. 102.7. 102.7 dans le record.
1: Bon, attends.
9: Il est russe.
1: Manu,
9: raconte une histoire, Pompon.
1: Oui, Manu, tu lui dis qu'il parle autrement, sinon tu lui dis au revoir tout de suite, parce que là, on dirait qu'il a fumé la moquette ou il a bu. Hein. Pousse KitKat.
9: Alors moi, en fait, je voulais dire que j'avais triché à l'examen du bac, parce que j'avais une calculatrice hyper sophistiquée, où tu pouvais insérer des textes, tout ça.
2: Au moins une page.
9: Au moins une page, ouais. Mais le problème, c'est que je me suis fait griller en flagrant délit.
1: Ouais.
9: Et donc, j'ai dû partir et j'ai pas eu mon bac.
1: Merde. Alors, dans ce cas-là.
9: T'es dans
1: non
9: la
1: mais,
9: merde.
1: Non, mais, il y a encore mieux pour tricher. Dans ce cas-là, vous faites une chose, vous coupez votre talon de chaussure comme dans le film Le Grand Bazar. Comme dans le film Le Grand Bazar. Le mec, il tourne ça, hop, et puis il s'amuse à le taper sur son tam-tam. Attends, c'est quoi ce truc? Attends, c'est
4: on va jamais passer d'examen, toi.
1: C'est vraiment de.
4: Vous savez, t'as le Bordeaux aussi à la Guillermo Villas, là. Tu sais, tu tends là.
1: Non, mais comme l'autre là qui va accoucher, qui écrit carrément sur les fesses du gamin.
4: Ouais, tu me fais penser à Jimmy Connors quand même.
1: Bon, Manu.
2: La culture.
1: Ouais, Anka, tu voulais dire.
8: Je voulais dire qu'il y a beaucoup plus simple que ça et que tout simplement tu t'écris sur les cuisses et tu vas aux toilettes pendant
4: que
8: tu
4: es la pute.
9: Ok,
4: là, allez, sors.
9: Ok,
4: non,
8: mais qu'est-ce que vous allez chercher?
9: Ok.
1: Non, mais pourquoi pas sur son sous-type aussi tant que tu y es pour les nanas? Non, mais attends.
4: Ouais, génial, ça allait en cours.
8: Mais qu'est-ce que
4: tu
8: dis, c'est que c'est du vécu. Hein.
1: Ouais, mais carrément aussi sur la culotte et puis on en parle un peu encore. Okay. Oh, oh.
9: Tu te souviens dans ce film quand ils appellent Sydney à Gérard?
1: Ouais, c'est ça. Manu. Il est calmé, Pompon, ou pas?
4: Ouais, il est calme.
2: Je suis
4: avec ma meuf, là.
2: Ah, il est tout calme.
1: Bon, Pompon!
9: Oui, ça va mieux. Oui, alors il faut que je réponde à la question?
2: Bah oui.
1: Ouais.
9: Ouais, bah moi je dirais que bon, moi déjà j'ai jamais triché hein, au bac. J'ai toujours évité parce que je suis dans l'honnêteté totale. Bon, moi ce que j'aime c'est les femmes matures. Et donc c'est l'honnêteté avant tout.
2: Ouais.
1: Tu peux me donner ta fréquence?
9: Oui, 102.5.
1: 102.5.
9: Voilà.
1: Ok, bon, qu'est-ce que je peux dire? Bon, bah, pour tricher sur le bac, on a assez parlé de l'histoire de la calculatrice, donc c'est plus la peine. Ah, que veut dire le mot baccalauréat?
4: Ah, bonne question, Gérard.
5: Très
4: bravo.
5: Bonne question.
1: Alors, baccalauréat, juste Manu.
7: Et on accueille Gabriel.
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1: Eh, tu travailles là, Gabriel? Là,
4: il est là, il t'écoute.
1: Ta fréquence?
10: 108.
4: Ah, c'est tout rond, c'est bien ça.
1: 108.
4: Ouais, c'est la limite, oui. C'est juste la fin de la fréquence.
9: Les parasites, ouais.
4: Ouais.
1: Ok, alors donc la question c'est que veut dire le mot baccalauréat? Baccalauréal?
2: Bonne question. Je pense qu'il faut remonter aux origines étymologiques.
1: Oh là là là là là.
3: Il y a trop de lettres dans ton.
1: Eh non mais je crois.
2: À mon avis.
1: Non mais attends, baccalauréal.
2: Ouais.
9: Il y a trop de lettres dans ton mot.
1: Eh je crois qu'à mon avis, t'as dû fumer un joint toi avant de passer sur l'antenne.
5: Très
1: là, là je vais te dire, on en est à la troisième, ça fait trois fois que tu me réponds, mais alors à moitié défoncé.
2: Effectivement, c'est possible.
1: Ouais, bah alors.
4: Mais non, Gérard, il est tard. Non, il est quand même 4 heures.
1: Non, non, mais attends.
2: Moi, j'ai 2000 lascars qui viennent passer le bac sur le matin.
1: C'est ça, bah alors, dans ces cas-là, tu vas t'occuper de tes 2000 lascars et je te dis au revoir. Allez. Parce que je vais pas m'éterniser avec un mec qui se fout de la gueule.
9: Fumer du docteur sur l'antenne, quand même.
1: Va fumer tes joints. Dans ton lit, bonne nuit.
9: Gérard,
4: justement, par rapport au débat, il y avait un petit sondage qui collait bien à la question que tu viens de poser. Donc j'aimerais bien que tu en parles.
1: De quoi? Avez-vous déjà révisé? Alors, 52% des gens répondent oui, mais ils ont quand même triché. Bah,
4: ça, on en a
1: oui.
4: parlé tout à l'heure, oui.
1: Donc, 44% répondent qu'il ne faut pas réviser, ça sert à rien. Si, ça sert quand même à quelque chose, si tu veux être...
4: Ça sert à quoi?
1: Si tu veux avoir un diplôme, hein,
4: oui, justement... mais je suis d'accord, mais il y a des gens qui travaillent toute l'année, donc ils n'ont pas besoin de réviser.
1: Ouais, d'accord. 27% des garages qui se pensent que les révisions, ça les fait bouffer. Bah oui, pourquoi pas. Ah, oui. 19% des étudiants m'emmerdent, car ils sont en train de réviser, justement. Bah justement, si vous êtes en train de réviser, c'est pour ça que vous écoutez la radio, pour qu'on parle de ça. Voilà.
9: Ouais, bah oui, donc c'est un foutre.
1: Alors,
9: à 3h
1: Pompon.
9: Oui.
1: Non, il n'est pas 3h du mat, il est 4h05.
9: Ouais, bah ouais, en plus, ouais.
1: Alors, Pompon.
9: Oui, répète-moi juste la question parce que c'était un peu le brouhaha.
1: Bon, alors, Pompon, je vais te faire une chose.
9: Oui.
1: Déjà, tu t'appelles Pompon, mais Tony, d'accord?
9: C'est faux.
1: Ouais, tu as mon cul.
2: C'est connu, c'est le château.
1: C'est ça. Alors, la question, vous l'avez très bien compris, je ne la répète pas. Ça vous apprendra.
9: Ah, il t'a voué, oui, il y a 4 au hasard, moi.
1: Alors, vas-y.
9: 4.
1: Bon, d'accord, 4, t'as raison. Tu vas voir, Manu, il va te la dire au standard.
11: Okay.
1: Je la
11: connais pas.
1: Mais si, tu l'as entendu comme moi.
2: Non, il n'a pas écouté comme tout le monde.
1: KitKat.
2: J'ai déjà répondu.
1: Non.
2: J'ai un petit problème.
3: Ça vient d'où, baccalauréal?
2: Comment?
3: L'étymologie.
4: Baccalauréat, ça vient d'où?
2: Ouais, le mot. Ah oui, bah, bien sûr, tout à fait. Bah, en fait, je ne sais pas du tout, Gérard.
5: Du latin.
2: 4. Je réponds 4. Ouais, 4.
1: Bon, d'accord, voilà, 4. Je crois que... Hey, non, Gabriel. Mais non, mais ça y est, c'est bon, genre, t'as répondu, Gabriel.
2: Ok.
10: Tu brûles mon esprit et ton...
1: Gabriel
10: de ma vie.
1: Gabriel, tu réponds ou je te gerbe?
5: Putain, tu le fais bien.
1: Gabriel, c'est la dernière fois que je te demande de répondre.
3: 4.
1: Merde, allez hop, bonne nuit. Comme ça fera 5, allez hop, au revoir.
4: Et ça vient pas du latin?
1: Non.
4: Baccalauréus?
1: Non, si. Alors moi, j'ai regardé...
9: Gérard, si je peux me permettre, c'est Pompougnac.
4: Je lui ai dit la question.
9: Ouais, ouais, en fait, baccalauréat, ça vient du grec là, mais moi j'ai eu un petit problème avec le grec, c'est que j'ai séché les cours pour aller coucher avec des femmes plus vieilles que moi.
1: Putain, mais non, mais les mecs, je préviens que ceux qui s'amusent, qui sont là à l'antenne et qui passent la pilo demain, si on vous demande que veut dire le mot baccalauréal, bah yo, vous êtes sûr d'avoir gagné.
9: N'écoutez pas.
1: Alors moi j'ai regardé, c'est abréviation de famille bac égale bachot, c'est tout ce que je peux vous dire. C'est tout ce que j'ai. Baccalauréat. Baccalauréat, j'ai regardé sur l'Odico, ça veut dire ça, c'est tout.
4: Et toi, c'est baccalauréat.
9: Et le baccalauréat, c'est foco alors.
1: C'est tout ce que j'ai comme définition que j'ai trouvé, c'est tout. J'ai regardé par. Le tolard est emmerdé. Pousse qui te cache, au revoir.
5: Tu vas dire.
1: Je veux pas te savoir, au revoir.
5: T'as cherché
1: terminé.
5: Dans quoi, Gérard? T'as cherché dans Télésta?
1: Non, dans le dictionnaire, et j'ai trouvé que ça comme définition.
2: Ah, okay. Qu'est-ce qu'il est ton dictionnaire?
9: Dans le guide France Football.
1: Manu, là,
12: qui va bien?
1: Il nous reste qui? Il nous reste que Pompon, normalement.
5: Non, les baccalauréats.
1: Non, lui, j'avais dit au revoir, déjà.
2: Non.
5: Bon, ça y est, il reste que Pompon, là.
9: Voilà.
5: Donc la réponse, Gérard, c'est ça, Bacos?
4: Non, mais je crois que c'est en fait deux mots, bac et lauréat.
5: Ouais, en fait, c'est les feuilles de laurier de, tu vois, l'examen.
4: Oui, c'est nominés. Par rapport.
5: C'est voilà. Raymond Bidochon sur l'IRC qui m'a communiqué cette information.
4: C'est les lauriers, ouais. Tu sais, les lauriers de César.
1: Tu vois, c'est la couronne. Ça
5: ouais.
4: Oui, c'est en fait.
5: Les diplômés à l'époque, on leur en mettait un sur la tête.
4: On mettait une couronne de laurier, donc ouais. C'est le baccalauréat et baccalauréat.
5: Voilà.
1: Ah bon, bah, c'est bon, pas mal.
5: Tu peux le noter.
1: Bah
5: ouais. Tu peux le noter.
1: Non,
5: quoi.
1: Non, c'est bon.
5: Tu le retiendras.
1: Moi, je refais pas un débat après là-dessus. Manu, oui.
5: Qu'il est grand. On va accueillir.
4: Non, je te permets pas de dire ça, Manu. Il est pas con.
1: Manu, oui. Avec un con comme moi, on s'amuse. Avec un con comme toi, on se fait chier.
5: Ok, voilà. Super.
1: De bon entendeur, salut.
5: Séché sur place.
1: Ouais,
7: tout sec, quoi.
1: Vas-y.
7: On accueille Maître Capello.
12: Bonsoir.
7: Ouais,
12: bonsoir.
7: Chaud. Et bonsoir. On accueille Marie Pierce. Bonsoir.
1: Oh là là là.
13: Bonsoir. Oui, bonsoir.
1: Oh là, oh là, oh là, oh le travelo.
12: C'est plus grave pour Marie.
1: Ouais, oh le travelo.
13: Oui,
1: bon, Maître. Hey, il m'en manque des auditeurs.
4: Mais tu vires tout le monde, Gérard. Hey,
1: Anka, s'il te plaît, tu prends, t'essayes de voir si on peut avoir des auditeurs aussi qui veulent participer. Hein.
8: On va essayer.
1: Ouais, ouais. Maître Capello, t'appelles d'où ?
13: Alors, j'appelle de Lâche la purée sur Yvette.
4: Jeu de mots.
1: Ça veut dire Jeep sur Yvette.
13: Tout à fait.
1: Donc 101.9.
13: Exact.
1: Marie Pierce.
13: Oui, j'appelle de
4: Bar-sur-Aube. Oh putain, non.
13: Ah, mignon,
1: oh putain, c'est quoi cette trabe ? T'appelles de... C'est où ?
13: J'appelle de Bar-sur-Aube, c'est dans l'Aube.
1: Ouais, mais la fréquence
13: 107.3.
1: Bon, bah d'accord, département.
13: On va voir mon père des combes.
12: Il a du mal à parler, super.
1: Ouais, département à Fildar.
13: J'ai des hormones.
1: Ouais, c'est ça, t'as des hormones. Bah dis donc, t'as des hormones dans la gorge. Ouais, Manu,
7: on va accueillir Mauresmo. Bonsoir.
4: Franchement.
14: Allô, Gérard.
13: Mon pote.
14: Bonsoir.
1: T'appelles d'où?
14: J'appelle, bah là, je suis à Paris, là, à l'hôtel.
13: Bonsoir, Emilien.
14: Oh, Amélie, s'il te plaît.
1: Bon alors, la fréquence
14: oh, bah 100.9 hein, sur Paris.
1: Oh putain, Manu.
4: On a sans déconner, le standard, c'est
1: non, mais attends,
4: qu'est-ce qui se passe
1: là, ce soir, c'est vraiment la décatombe. Ça se voit qu'il est...
4: C'est la décatombe.
1: Il reste à peine 2 heures d'émission, mais alors là, c'est la catastrophe, c'est le deuxième débat.
4: C'est la décatombe.
7: Mais non, merci de votre attention. De rien. C'est que, je sais pas, tu poses pas les bonnes questions au bon moment, en fait.
1: Ouais, mais attends.
12: C'est quoi la racine grecque de décatombe, là, l'illettré?
1: Toi, fais gaffe, pompon, parce que l'immigré tout à l'heure, il va te dire au revoir, toi.
7: L'illettré, Gérard.
1: Ah, ouais, tu vas voir. Ouais, Rigo.
5: Bon, Gérard, pour calmer le débat, sachez que sur l'IRC, on est quand même 7023.
4: Ah, c'est bravo. Bien, ça.
5: C'est bien, t'as vu, le son, il change et tout, c'est bien. Bah, et c'est donc, il y a Fade. Alors, attendez, parce que ça va très vite, il y a énormément de monde. Putain, faut que je le retrouve.
1: Non, dis pas putain, on dit maman travaille.
5: Parle pour toi, s'il te plaît.
1: Non, mais bah, je te le dis.
5: Et donc, il y a Fade Rota Arkham.
1: Oh, Fildar, s'il te plaît.
15: Quoi?
5: Je sais pas.
1: Fildar, tu arrêtes.
15: C'est la roi, là, c'est
5: bizarre.
1: Fildar, avant. Ouais, c'est. Tu arrêtes, merci. Donc
5: il voulait savoir, je sais plus son nom, il voulait savoir où est-ce qu'on peut trouver un baccalauréat.
1: Voilà, aucune idée. Bah, aucune idée.
4: Dans les drogueries.
1: Bah, je pense que. Je sais pas où ça se trouve, moi.
13: Les dealers.
1: Je sais pas moi où ça se trouve, hein.
5: Il y a un marchand, tu crois? Il y a un marchand de...
1: Ah, je sais pas s'il y a des marchands qui vendent ça.
4: Non, mais moi j'ai entendu dire qu'il y avait des professeurs qui aidaient en fait les élèves pendant le bac pour tricher. Moyennant finance, bien sûr.
1: Ah bah ouais, tu crois que le mec à 18 ans, il va s'amuser à casquer, à donner une enveloppe
4: non, mais avec,
1: à...
4: ses parents, avec ses parents.
1: Ah ouais, avec l'accord de ses parents.
4: Regarde, non, mais c'est les parents qui donnent l'argent.
5: Il y a bien des gens qui payent dans des écoles, tu vois, ils payent genre 20 000 balles l'année pour payer leur bac. Donc c'est possible qu'il y ait des jeunes qui payent.
4: C'est normal d'acheter ses diplômes, c'est comme toi, t'as acheté ton permis poids lourd, on sait ce qui s'est passé, quoi.
1: Bah ouais, j'ai acheté mon permis poids lourd, t'as raison, puis quoi encore?
13: Il y en a qui payent en ticket resto.
1: Ouais, c'est ça. Toi, fais gaffe, parce que tout à l'heure, tu as payé pas en ticket de resto, tu as payé dans ton lit, toi.
13: Bien joué, Gérard.
1: Faites-vous des révisions, seul ou en groupe? On va demander à Pompon.
12: Ah, moi je préfère en groupe, hein. C'est plus convivial.
1: Arrête, ma Fildar, s'il te plaît, avec ta musique de merde.
12: Je suis plus pour le coup, hein.
1: Fildar, tu arrêtes, s'il te plaît, merci. Bon, Pompon, tu réponds.
12: Je te disais, moi, j'adore le groupe. Hein. J'adore l'ambiance de groupe, tout ce qui est groupe, quand ça part en sucette, tout ça, moi, j'adore. Hein.
1: Ouais, okay. Maître Capello.
13: C'est vrai que moi aussi, je suis plutôt groupe. Hein. Faut quand même le reconnaître, c'est une constante chez nous. Hein. Tout seul, reconnaître tout seul, c'est monotone.
12: C'est vrai.
13: On connaît que plus c'est facile. Regarde, ça vient plus facilement quand t'es à plusieurs quand même. On reconnaît, Gérard.
12: C'est vrai.
1: Bon, Fildar,
4: c'est jeu de 20h.
1: Dégage.
5: Il se fait un triple.
1: Oh, standard.
5: Il est high complet.
1: Oh, standard.
13: Non, c'est Capello, c'est pour ça.
1: Oh, standard.
12: C'est un hommage.
1: Allez, au standard.
4: Qui va la réa?
1: Manu Auréa.
4: Ok, super.
6: Si vous aimez les grosses, elles se trouvent en voiture 35. Les grosses, voiture 35.
1: Je t'avais prévenu lors du deuxième débat que je voulais pas que tu foutes ta merde. Tu l'as fait, donc c'est fait.
5: Donc voilà,
1: Marie Pierce.
13: Oui. Ben moi, je préfère travailler toute seule.
1: Oh là là là là.
5: Ça va.
13: Oh là. Vachement mieux tout seul, je préfère.
1: Ouais, d'accord, ok.
13: Tu fais du double quand même,
1: Marie. Maresmo.
13: Ouais, non, mais je préfère en simple, je me débrouille mieux.
1: Maresmo.
14: Ouais, bah, moi, je préfère en groupe, hein. Puis, bon, réviser, c'est pas l'idéal, mais ça peut se finir en tous, tout ça, c'est sympa. Non, c'est plus cool en groupe.
1: D'accord. Eh ben moi, je peux vous dire que le mieux, c'est en groupe et puis ben, de bien réviser parce que c'est mieux qu'on est plusieurs pour s'entraider. Hein.
9: Je vais te demander, Gérard, est-ce que tu révises les annales avec Sandy?
1: Alors toi, Pompon, tu vois, les annales avec Sandy, Sandy t'emmerde et moi aussi, et je te dis au revoir.
5: Les annales, Gérard, c'est le petit bouquin là, quand tu révises ton bac.
1: Au revoir.
5: Gérard.
1: Non, non, mais il s'en va. Manu Fildar. Au revoir à Pompon. Terminé pour lui.
4: Qu'est-ce que je lui dis?
1: Tu lui dis au revoir, toi, je te reprends quelqu'un d'autre. Hop, terminé pour lui.
4: Non, mais j'ai un peu oublié comment ça se passe le standard menu.
1: Non, non, mais attendez.
4: Tu fais semblant de prendre des gens. Voilà. Non, non, mais je veux dire, comment tu raccroches un mec?
16: Bah, tu sais, bah, t'appuies sur le petit bouton off.
4: Ouais.
16: Voilà.
4: Ah, attends. C'est lequel que t'as viré là, Pompon?
1: Ouais, Pompon.
4: Ok, je crois que c'est bon là.
16: Voilà, c'est nickel.
17: On accueille Blaise.
1: Quoi?
16: Mais non, c'est ça.
4: Vas-y.
16: C'est ça, j'en ai un en attente, c'est Blaise. Hein.
4: Ouais, il arrive.
5: Bon, Gérard, pour détendre un petit peu l'atmosphère, il y a un sondage sur l'IRC donné par Noix de Coco à la question « Pourquoi passez-vous le bac ?» Les jeunes lycéens imberbes ont répondu à 12% pour ne pas finir sur TF1 à 19h, 37% pour ne pas finir sur Fun à 4h du mat, 28% pour ne pas finir dans un foyer et enfin à 99% pour ne pas finir dans le break d'un gros porc.
1: Eh ben, son sondage de merde, il se le carre ou que je pense, parce que ça, c'est de la saloperie son sondage, donc j'y répondrai pas. T'appelles d'où Blaise?
4: Non mais il n'y a pas de Blaise, il a raccroché, je le rappelle. Il y a eu un problème de... Il a un Bouygues, il y a un problème de Bouygues.
1: Ah non, si c'est un portable, c'est pas la peine de le rappeler tout de suite.
4: Non, un Bouygues fixe.
1: Non,
4: il se l'est collé.
1: Non, c'est un portable, donc terminé.
4: Il l'a collé sur une borne, il est fixe.
1: Non, c'est un portable, j'en veux pas pendant le débat. Hop, terminé, hop, c'est même pas la peine de le rappeler, tu prends quelqu'un d'autre, je le veux pas. Je joue aucun portable sur les débats.
4: Ok.
18: Suite à de nombreux excès de boissons, nous vous informons que les toilettes des voitures 13 et 16 sont condamnées jusqu'à notre arrivée.
1: Vous arrêtez avec ce bordel de merde là, hein, maintenant.
4: Ok.
1: Ça commence à m'énerver.
4: Allez, ok.
17: C'est chaud.
1: Ça commence à plaire, ce bordel, hein. Ça peut être le deuxième débat que vous allez me foirer. Hein.
4: Gérard, excuse-moi.
5: Ça commence à plaire. Alors.
4: Juste avant qu'on reprenne le fil du débat, hein, avec un peu plus de sérieux, on a Joyeux Noël à la place de Pompon. Salut Joyeux Noël.
19: Salut Joyeux Noël.
4: Bah, toi aussi. Hein.
19: Bon, Joyeux Noël à tous.
17: Joyeux Noël.
1: T'appelles d'où?
19: J'appelle de Francfort.
1: C'est-à-dire fréquence
19: 101.50.
1: 101.5 s'il te plaît.
19: Ouais, parce que c'est un zéro après.
1: Ouais, bah les zéros, ça y est,
17: on les enlève.
1: On les enlève.
17: Voilà.
1: Alors, que doit-on faire pour réviser facilement? Donc, 65% des gens répondent par correspondance. C'est vrai qu'il y en a qui le font par correspondance, d'accord. 35% répondent qu'il faut redoubler au moins deux fois. Bon, ça, il y en a beaucoup qui doivent redoubler chaque année.
17: T'as redoublé, toi, GG?
1: Moi, je l'ai pas passé, donc je peux pas te dire si j'ai redoublé. 29% pensent que c'est ma question trop perso. Bon, ça, non, parce que sinon, je serais pas là. 17% estiment que je suis mal placé pour qu'il me pénètre. Bah, ça, j'en ai rien à foutre.
4: Tourne-toi un peu, tourne-toi un peu, c'est mieux.
17: C'est vrai.
1: Ta gueule, toi, là-bas. Mmh. Toi, tu fais ton boulot au standard et quand t'auras fait ton boulot correctement au standard, tu me feras signe.
4: Je peux pas trouver des auditeurs et caresser Anka. Hein.
1: Ouais, ben, pour l'instant, t'essayes de lui expliquer comment que ça fonctionne parce que
4: Je suis en train de lui apprendre les caresses.
1: Ouais, sinon, elle va.
4: Tu touches ma caquette comme ça, tu fais. Ah, oui, c'est bon.
1: Mais t'essayes de lui apprendre comme il faut parce que si c'est elle qui te remplace après, ça va pas être évident.
4: Je vais l'apprendre comme il faut, t'inquiète.
1: Ah, ça y est, il y avait longtemps. Ah. Alors, cinquième question. Depuis quelle date existe le bac? Le bac. Depuis quelle date existe le bac? Manu!
16: Oui, depuis 93.
17: Oh, mais c'est ta cochonne, ça, Gérard. Ouais. La cochonne.
20: Tu sais quoi, il y a mon chien qui bande.
1: Alors, Mauresmo! Mauresmo!
21: C'est pas moi, Gérard. C'est pas moi, Gérard.
1: Tu me vires celui-là.
4: Là, lequel?
1: Maître Diapello, bonne nuit.
4: C'est pas
1: Maître Diapello. C'est Maître Diapello, tu lui dis au revoir, comme ça il ira sucer la bite de son chien lui-même.
4: Vœu de mots.
1: Allez, hop, terminé, Maître Diapello, au revoir.
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1: D'accord, ça continue. Alors, depuis quelle date existe le bac, Joyeux Noël?
4: Bonne année à
1: 3-0.
4: Joyeux Noël.
1: Vous avez l'intention de poirer le débat jusqu'à quelle heure?
4: Les bonnes résolutions pour ce nouveau millénaire.
1: Vous avez l'intention de poirer le débat jusqu'à quelle heure, là? Joyeux Noël, tu réponds?
19: Oui. Bonne année. Ça existe depuis 1956.
4: Qu'est-ce que tu dis, Joël Noël? Parce que Gérard, t'écoute pas, il est en train de discuter avec Monique.
19: Ah, d'accord, ça va.
4: Voir des petites infos.
19: Attends, il est en train de griller la place à.
1: Non, non, mais de toute manière, d'après ce qu'elle m'a dit, c'est bien avant. Hein.
0: Ma mère vient de tomber dans le coma, merde.
19: Oh, merde, ta mère est morte.
1: Joyeux Noël.
17: Ok, la vanne.
1: Oui. Joyeux Noël.
19: Oui.
1: Je te préviens, tu restes poli quand même avec les gens qui sont plus âgés que toi, d'accord?
19: Oui, bah, qu'est-ce qu'on fait?
1: Déjà, je peux te le dire, donc t'arrêtes un petit peu tes conneries, parce que sinon tu vas faire Joyeux Noël dans ton lit.
19: Bah écoute, moi c'est la réponse que j'ai, c'est le dico que j'ai, donc voilà.
1: Ouais, ben moi je viens de demander à la mère à Manu, et c'est bien avant 5 ans.
17: La mère de Manu, Manu.
5: Oui, la mère de Manu.
17: Pas la merde de Manu, pas la merde. Je crois qu'il y en a un, faut vraiment qu'il se calme, là.
4: Bah lequel, attends, je
1: Mauresmo.
17: Non mais c'est...
1: Mauresmo, terminé. Mauresmo.
17: C'est pas moi.
1: Mauresmo, terminé.
17: Ok, le mec.
1: Allez hop, terminé, ça t'apprendra de vouloir jouer les gros bras avec ta voix.
19: J'ai envie de câlin.
1: Bon, ça s'est terminé cette histoire parce que j'en ai marre. Ouais.
4: À la place de Maître Capello qui est parti, nous accueillons Timbre Poste de Toulouse, bonsoir.
10: Oui, bonsoir à tous.
19: Bonsoir Timbre
5: Poste. Bonsoir Timbre
10: Poste. Bonsoir.
1: Toulouse, fréquence.
10: Toulouse 102.5. Bonsoir Monique.
11: Bonsoir.
1: Après.
4: Ah bah là, je cherche, hein, NK est sur la brèche.
5: Bon, Gérard, pendant qu'il cherche, il y a une petite question de Snooze sur l'IRC pour calmer le débat. Gérard, non mais t'inquiète, elle travaille.
1: Ouais, non, elle travaille pas là.
5: Bah, c'est pas grave. Donc, je disais, il pose une question, Snooze, qui révise son bac en ce moment d'ailleurs. Il demande si un mec rate 3 fois son bac. Est-ce que c'est là qu'on dit qu'il est bac plus 3?
1: Non, parce que de toute manière, il n'y a pas de. S'il rate 3 fois, il rate 3 fois. Donc, il rate trois fois, donc il n'y a pas de bac, il n'y a pas de bac plus 3.
5: C'est quoi un bac plus 3?
1: Ben, ça, c'est des. Je sais même pas si c'est des. Si, c'est une capacité pour sûrement trouver du boulot, parce que maintenant, il y a des bacs plus 1, bac plus 2, bac plus 3, et puis ainsi de suite. Hein.
5: Mais comment on fait pour avoir un bac plus quelque chose alors?
1: Ah ben, ça dépend de ce qu'il veut faire lui dans sa vie, hein, parce que ça dépend des examens qu'ils ont à suivre hein, aussi. Hein.
5: Et est-ce qu'on peut être bac moins 20, par exemple, comme toi?
1: Ah non, bah, bac moins 20, je crois que ça n'existe pas. Hein. Ça n'existe pas, ça.
5: Bah, je crois. Hein.
1: Non, à mon avis, non. Je crois pas.
5: D'accord.
1: Ok. Voilà, donc.
10: Bien calmé, là.
5: T'as eu un
1: timbre poste.
5: Débat.
1: Timbre poste.
10: Oui.
1: Tu réponds à la question?
10: Bah, je voudrais bien. Mais c'est sur l'étymologie, tout ça, là.
19: En quelle année? En quelle année?
10: Bah, je pense que c'était dans l'après-guerre. Churchill, tout ça, là. Parce que casse les couilles, Churchill.
1: Alors, toi, je crois que t'as vachement bien compris la question.
10: Attends, mais je sais pas. Franchement,
1: depuis quelle date existe le bac?
10: Ah, d'accord, le bac. Alors, c'est les années 60, je crois.
1: Non, c'est bien. On en a déjà discuté. C'est bien avant les années 60 que ça existe.
10: Tous les deux?
1: Oh là là, chier est con celui-là. Marie Pierce.
4: Avant de demander à Marie Pierce, excuse-moi Marie, hein.
19: Ah.
4: Ouais, félicitations. Je tenais à accueillir à la place de Mauresmo, Billie Jean. Bonsoir.
19: Bonsoir
17: tout le monde, bonsoir Gérard.
1: Bonsoir.
17: Bonsoir Billie.
1: Bonsoir
17: l'équipe.
1: T'appelles d'où?
17: Bonsoir Monique.
19: Salut Billie.
17: J'appelle de Lille.
1: Fréquence
17: 103.3.
1: Ok.
17: Bonsoir tout le monde.
10: Billie Musical ou quoi?
1: Oh, ça y est, ouais, vous arrêtez un petit peu là, vos conneries. Alors, je répète la question pour tout le monde. Depuis quelle date existe le bac? Terminé, je ne la répète plus.
4: T'as la réponse, Gérard?
17: Billie Jim, fin Renaissance. Début René Coty.
19: René qui?
17: René Coty.
19: Ah, d'accord.
1: Tu peux me dire l'année?
17: Oh, je sais pas, ça fait quoi? Ça fait 1340, 1350.
10: Pas par là. Hein.
1: T'es né dans ces années-là, toi?
17: Ben non, j'y étais pas, donc je te dis ça approximativement, tu vois.
1: Ouais, ben moi je te dis que c'est bien. C'est en 1900.
17: Suffisamment large.
1: Quoi. En 1900.
17: J'ai pas encore répondu, c'est Marie Pierce. J'ai mué entre temps.
1: Quoi?
17: C'est Marie Pierce, j'ai mué entre temps.
1: Non, mais attends, toi, je te dis. Ah non, non, ouais, Marie Pierce, ouais.
17: Ouais, bah tu vois, bah tu peux t'excuser d'ailleurs.
1: Si je veux.
17: Alors, la question c'était depuis quand existe le bike?
1: Ouais.
17: Bah, le bac, il existe, c'était entre la guerre du Vietnam et puis entre la guerre de Corée.
1: Non, non, non, ça existe depuis...
17: À peu près, mais 10 ans après.
1: N'importe quoi. Non, mais moi, je peux te dire...
17: Il y avait des bacheliers au Vietnam, donc c'était avant, forcément. Ouais. Bah, t'as vu.
1: Non, de toute manière, c'est avant l'année que Joyeux Noël m'avait donné. Tu m'avais dit quelle année?
19: 56.
1: Ouais, bah c'est un petit peu avant.
17: Ouais, c'était exactement ça.
10: Non, mais il faut une date précise, peut-être.
1: Non, mais un peu avant 56, je peux pas te donner des dates précises, c'est tout.
10: Peut-être qu'il y a des gens qui veulent se cultiver. Hein.
1: Ouais, ben, bah, de toute manière, si
19: attends,
1: je vous dis.
19: Je veux dire, là, que tu fais un débat, que t'as même pas, c'est même pas la réponse.
1: Mais ça y est, mais ça, je viens de dire, c'était avant 56, là, quel mois et quelle année, je viens de te dire, 1956, joyeux Noël. Tu te fous de ma gueule ou t'as les oreilles bouchées?
0: Le mois et l'année.
1: Mais l'année, je viens de vous dire 56.
0: Et le mois.
1: Oh là là. Et ta sœur?
0: Il fait ce qu'il peut avec sa culture générale de caravane, là.
1: Bon, là, les révisions sont-elles nécessaires? Alors, 75% disent. Peut-être de temps en temps de départ en vacances. 42% répondent oui, car c'est comme ça qu'il faut qu'ils ne finiront pas comme moi. D'accord, ça, voilà.
0: C'est pour le verglas.
1: 26% des gens disent non, car ils sont en foyer et n'ont pas d'électricité. Ça, c'est des conneries à fil d'art, ça m'aurait étonné. Et 25% des gens répondent, ça dépend du tempo, du groove et de la dance. Eh ben, pourquoi pas non plus? Enfin,
4: ils sont intéressants ces sondages.
1: Ouais, c'est des sondages.
4: Ça éclaire nos lanternes.
1: Oui, ça éclaire tes lanternes, ça devrait éclaircir tes esgourdes que tu sais même pas. Parce que là, la dernière, et je vais le dire.
4: Devant ton micro, poulet. Hein.
1: La dernière, d'où viennent les révisions? 87% des gens qui disent viennent par la A14. Alors, tu vois, ça, un torchon à la poubelle.
4: Direct. C'est con parce qu'il y avait des trucs intéressants.
1: Ouais.
4: Après.
1: Ouais, mais
4: moi, je l'ai lu et c'est vrai que. Franchement,
1: non, mais j'en ai rien
4: sympas
1: à foutre. Terminé pour ça. Oui,
5: une très bonne question de Style sur l'IRC. Il voulait savoir, quand on a déjà son bac, est-ce qu'il faut qu'on continue à réviser au cas où on nous le reprenne?
1: Ben non, une fois que tu l'as passé, t'as pas besoin de continuer de réviser. Une fois que tu l'as.
4: Et si on le vote pour bac?
1: Il y a des votes de bac.
5: Il y a des inspecteurs de bac. Comme l'inspection sociale, tu connais ça?
1: Ouais, non, mais de toute manière, ça, il y a des inspecteurs partout, mais ça, de toute manière, une fois que tu l'as, et puis c'est tout. Hein.
5: Ouais.
1: Ouais, Manu?
3: Non, rien.
1: Donc voilà, question IRC, non, il y en a plus.
5: Bah, c'en était une, ça, justement.
1: Ah bon, bah, de toute manière, s'il y a des vols, ça, c'est entre eux, hein, parce que de toute manière, c'est vrai qu'il doit y avoir des vols dans tous les trucs comme ça. Hein.
5: En tout cas, il y a M. Mazur qui affirme que tu as été interdit de 5 ans du bac parce que tu as pratiqué des fouilles anales sur l'examinateur en mystère.
1: Bien sûr. Ouais, bah, M. Mazur, je l'emmerde. Comme ça, sa question, elle est vite répondue. Pensez-vous
4: Tu dis la question à tout le monde et puis on va mettre un disque, on va faire une pause et on revient.
5: Ah, ça va faire du bien parce que ça fouette là.
1: Pensez-vous que le diplôme du bac peut être utile, peut-être un plus, pardon. Voilà, et on se retrouve juste après, on va s'écouter, blablabla. La pépette d'Henri avec le petit chat câlin, c'est le quinquennat du plaisir en break. Alors ça, des conneries comme ça, c'est même pas la peine de me le dire. Hein.
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1: Bon, alors, tout d'abord, je préfère dire tout de suite aux auditeurs que le disque qui a été annoncé, donc ce n'est pas ça, c'est des Daft Punk.
4: C'est pas quoi?
1: C'était pas la pépette d'Henri comme...
4: Devant ton micro.
1: C'est pas du tout ce qui avait été, donc...
4: C'est quoi?
1: Non, mais j'en ai marre de le répéter. Non, parce que j'en ai marre que vous me balancez des noms comme ça. Ok, alors terminé, je leur dirai pas.
4: C'est des titres que les auditeurs voudraient savoir connaître.
1: Non. Donc c'est pas du tout ce que vous venez d'entendre, c'était les Daft Punk.
4: Oui, et le disque, bon, on s'est trompé, mais c'était la pépette d'Henri avec le petit chat câlin.
1: Ouais, ben va te faire foutre avec ça,
4: plein quinquennat du...
1: Ouais, bah toi, tu vas faire le quinquennat tout à l'heure dehors. Tu vas aller faire un break avant.
3: Avec
1: alors,
3: avec Henri,
1: on récupère, joyeux Noël.
19: Bonne
3: année.
1: Ouais. Timbre poste.
11: Ouais, bonsoir Gérard, salut Monique.
1: Marie Pierce.
23: Bonsoir.
11: Ouais, bonsoir, c'est moi. Je t'aime, Monique.
23: Ah, c'est gentil, ça.
4: Ah, tu l'as pas vu?
23: Effectivement.
1: Et puis, Billy Jim, pour finir.
11: Ouais, Billy Jim. Ouais, Monique, moi aussi, je te kiffe.
1: Fais-moi de la ça va, là, tous les deux, là.
11: Bonsoir, Monique, quand même.
23: Bonsoir.
11: Tu me fais rêver, Monique.
19: Tu kiffes les pattes?
11: Tu me fais
1: voler. Manu,
4: tu gères un peu.
1: Tu peux les calmer un peu.
4: Je peux gérer ma mère, je suis à l'AREA.
1: Mais tu peux gérer les deux travaux là.
11: Tu me fais m'évader, Monique.
1: Bon, allez, hop, t'as un repost, au revoir, Billy Jim, au revoir. Allez, hop, terminé, Billy Jim et le t'as un repost. Billy Jim, au revoir. Et t'as un repost, au revoir.
11: Non, mais j'ai rien dit, moi.
1: Au revoir, t'as un repost, Billy Jim, au revoir.
19: Au revoir, Billy Jim.
4: C'est bon, Gérard, c'est carré, tout est propre.
1: Donc, joyeux Noël et Marie Pierce.
11: Ouais, c'est nous.
1: Donc, Rigo, des questions hier soir
5: essentiellement sexuelles. Il y a beaucoup de gens comme Féchier Montpartiel qui demandent s'il faut sucer pour avoir son bac. Si l'examinateur est un homme, bien sûr.
1: C'est qui pose ça? C'est une femme.
5: C'est Féchier Montpartiel.
1: Mais c'est quoi, c'est un mec, c'est...
5: Bah, je sais pas.
1: En bah, tout cas, c'est si, partiel, si le ouais, bon, bah, ouais, bah s'il a envie de sucer quelqu'un, bah, c'est son problème, c'est pas le mien. Hein.
5: Mais est-ce qu'il aura son bac, du coup?
1: Non, bah, non. Ah non, il croit pas avoir son bac s'il s'amuse à vouloir jouer comme ça. Hein, il
5: quoi, l'aura
1: pas.
5: T'as déjà essayé?
1: Non, non, mais moi, je te dis que s'il s'amuse comme ça, ils auront rien du tout, les mecs. Et après?
5: Et après, bah, il sait pas quoi faire, du coup.
1: Bah, il sait pas quoi faire, bah, celui qui passe, moi, dans ce cas-là, il essaye de faire ce qu'il, de sucer son prof, et puis il verra bien ce que ça y est.
5: Si, bah non, puisqu'il si va ça le va faire y... et ça marche pas.
1: Ah bah, si ça marche pas, c'est pas la peine qu'il insiste. Hein.
5: Ah, d'accord.
1: Et on est combien, là, sur l'IRC?
5: On est toujours beaucoup, on a monté un peu, on est 8722.
1: Et voilà, bah, tu vois, 8722, tu vois. Il me demande comment que je peux tenir à 4h35 du matin pour un truc comme ça. Alors la question
4: pour... Avant Gérard, on accueille à la place de Timbre Poste Edith Poufias. Bonsoir.
2: Oui, bonsoir Gérard.
3: Non, rien de rien.
1: Bon. Tu te calmes ou quoi toi, ou je te calme?
2: J'aimerais bien que tu me calmes.
1: Poufias.
4: Edith.
1: Ouais, t'appelles d'où?
2: On m'appelle Poufias.
1: Ouais bah Poufias, t'appelles d'où alors?
2: Edith. Il t'appelait pour toi.
1: Ah, tu me donnes ta fréquence et tu te la fermes.
2: T'appelles de quand?
1: Ta fréquence, quand, c'est quoi?
2: Dans 2.8.
1: Enfin, quand même.
2: Très bien.
1: Et après?
2: Bah après, tu restes calme.
1: Non, mais c'est pas à toi que je m'adresse, c'est à Pildar.
2: Très bien.
4: Oh, mais qu'est-ce que tu veux?
1: Après, qui sait qu'on a d'autres?
4: Bah justement, je travaille pour ça. Je travaille dans ton sens.
1: Oh là, et Manu, c'est quoi ce son-là?
5: Je sais pas.
7: Il est lent, Philou.
5: Ah, c'est bizarre.
1: Alors, pensez-vous que le...
5: C'est rien, c'est le mec qui teste la R1, mais c'est pas grave.
1: Pensez-vous que le bac... Pensez-vous que le diplôme du bac peut être un plus? On vous demande un joyeux Noël.
7: Joyeux Noël. Un plus...
5: Bonne année.
7: Oui, en même temps, ça ne te sert pas à grand-chose. Hein. C'est un bout de papier. Hein.
1: Mm-hmm.
7: Donc voilà, tu mets au mur, mais voilà, ça ne te sert qu'à ça.
1: Ouais, ben, bah, si tu en as besoin pour trouver du boulot, ça m'étonnerait que tu vas le laisser au mur.
7: Général, tu donnes pas ça, tu donnes un CV, parce que mon diplôme du bac, il s'en tape, quoi.
1: Ah ouais, mais t'as certains employeurs qui te le demandent si tu l'as ou pas, hein.
7: Ah non.
1: Ah bon, si t'as... Si tu crois, bah tant mieux pour toi. Ouais, ça y est, c'est bon, 5 minutes, s'il vous plaît. Ouais, mais...
4: Je voulais dire que... Ma mère a appelé, ça va. Elle s'est réveillée vers 4h22. Elle m'a dit, qu'est-ce qui se passe, sa gueule et tout. Je suis non, mais réveille-toi, mais enfin, endors-toi, maman, c'est pas grave.
1: Non, mais
4: sinon, à part ça, on accueille Ustik, bonsoir.
1: Comment?
8: Bonsoir.
7: Ustik.
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1: T'appelles d'où?
8: Moi aussi j'en veux une.
1: Bonsoir, t'appelles d'où?
8: Ustik de Weed. Gérard, tu pourrais avoir des prix toi sur les...
1: Tu peux fermer ta gueule quand je demande quelque chose à quelqu'un?
8: Ouais, bien.
5: Bon, Gérard, une petite, anecdote de...
1: Attends, parce que j'ai pas la fréquence de l'autre. Ustik!
8: Ustik de Weed, donc 117.3. Bonsoir.
5: Ustik enfin. De Zeb. Donc, une petite suggestion de Killer One sur l'IRC. Il dit que puisqu'il a déjà un métier et qu'il a besoin de thunes, est-ce qu'il peut vendre son bac? Puisqu'il en a plus besoin.
1: Bah, ça se vend pas, un bac. Une fois que tu l'as, c'est. Tu le vends.
8: Je crois que tu peux le vendre.
1: Non, bah, tu crois que tu vas vendre ton bac, toi, tu as triché sur le nom?
8: C'est bien possible.
1: Ah ouais, bah, ça m'étonnerait, oui.
7: Je voulais savoir, tu parles de vendre des trucs, je voulais savoir si tu échangeais toujours tes tickets resto contre la monnaie au Chiquito.
1: Joyeux Noël. Joyeux Noël.
7: Ouais.
1: Au revoir.
7: Bah, je sais pas, c'est samedi, l'autre fois, elle m'a dit, je mettais des doigts, elle m'a raconté ta vie et tout.
1: Ah ouais, ben, tu vas te mettre deux doigts dans ton...
7: Ah
1: bah
7: non, attends, elle
1: tu vas te mettre deux doigts dans ton cul. Tu vas te mettre deux doigts dans ton cul et tu dis au revoir. Tu vas te mettre deux doigts dans ton trou du cul et je te dis au revoir.
7: Bon, j'arrive.
1: Hop, au revoir pour Joyeux Noël.
7: J'arrive samedi.
1: T'as raison, laisse-la tranquille, Jean. Oh, joyeux Noël terminé, hein. Joyeux Noël, c'est fini pour elle.
4: Oui, mais c'est fini, là, on est en juin.
8: On est presque au 14 juillet. Hein.
1: Non, mais tu lui dis au revoir, on prendra quelqu'un d'autre après. Alors,
4: okay,
1: Marie-Pierce.
24: Ouais. Moi, tu vois, il y a une question que je me pose déjà. Je me dis, c'est pas normal, toi, tu fais un débat sur la vision, sur le bac, mais toi, déjà, est-ce que t'as le bac? Quelle mention t'as eu?
8: Un peu tourné de là, ce que
1: je vais te dire une chose, Marie Pierce. Ouais. Depuis tout à l'heure, si t'as pas entendu, c'est Pildar qui m'a posé la question, je t'ai dit que je ne l'avais pas. Alors tu vas pas me gonfler avec ça, parce que tout à l'heure, tu as germé aussi, toi.
24: Ah, t'as pas ton bac, Gérard?
1: Oh putain,
24: Non. Et t'animes des débats?
1: Et alors, qu'est-ce que ça peut te foutre?
24: Ça veut dire que quand t'as pas ton bac, en général, t'es pas très intelligent, tu vois.
1: Bon, alors, Marie Pierce.
24: J'ai pas la même voix, j'ai une voix d'homme, moi.
1: Ouais. Alors, Poufias.
24: Ouais,
1: au revoir.
24: Allez, au revoir,
1: Poufias. Au revoir,
24: Poufias. Gérard, c'est Marie-Pierre, je te pisse.
1: Alors, Marie-Pierre, au revoir.
24: Non, n'importe quoi, j'ai une grosse voix. C'est
1: allez, hop, terminé.
6: Non, mais tu vires tout le monde, Gérard. Je
1: allez,
6: sais
1: allez, allez, allez, allez, allez. Vous cherchez du monde au standard, c'est tout.
12: Tu retournes travailler ton passing shot, là, Marie, hop là.
1: Alors, Ustik, je crois que...
6: Non, attends, c'est bon, on va arrêter de virer les gens et tu vas faire un peu ton débat comme une...
1: Non, mais toi, tu vas faire déjà ton boulot au standard quand tu diras on va arrêter tout ça.
6: Ça fait au moins 10 auditeurs que je te balance en moins de 10 minutes, là.
1: Ah bah, peut-être, mais... Moi, je veux pas le savoir, c'est des connards parce qu'ils savent pas ce qu'on leur dit.
12: C'est faux.
1: Quoi, qu'est-ce que t'as, toi, Poufias?
6: Non, c'est Ustik. Poufias, tu l'as viré, je te rappelle.
1: Ustik.
6: Donc, j'ai quand même réussi à choper Blaise. Tout à l'heure, j'ai essayé de l'appeler, c'était occupé. Blaise, bonsoir.
12: Ça va, encore je suis libéré, bonsoir à tous.
24: Bonsoir, Blaise.
1: Bon, t'appelles d'où
12: tout à l'heure. J'appelle de Paris, moi.
1: 101.9.
12: Hein,
1: bon. J'espère que c'est pas avec un portable. Hein.
12: Ah non, pas du tout. Hein, j'ai un
1: ok. Pute,
12: hein. Et j'embrasse Monique. Hein.
1: Vous arrêtez un petit peu avec
23: merci,
1: ça.
23: Merci. C'est charmant. Ah oui.
1: Rigo, ouais, pour calmer un peu.
13: Alors, j'en avais une bien, mais je vais en récupérer une en route. Il y a

0: Gérard.
1: T'appelles d'où?
0: J'appelle parce que je voudrais faire un truc à trois après.
1: T'appelles d'où?
0: Je
1: voudrais
0: me faire fouetter par des tresses.
2: Elle appelle de Bordeaux.
1: Eh, hey, la poufiasse là, t'appelles d'où?
2: Non, c'est pas la poufiasse. C'est la vicieuse, elle appelle de Bordeaux.
1: Eh, la vieille vicieuse là, t'appelles d'où?
3: Tu parles pas comme ça de la mère à Manu, attention.
1: Oh, ta gueule, toi, je t'emmerde.
4: Oh, des choses que t'as dit là, et je boycotte.
1: Je t'emmerde. Non, t'appelles d'où là, Bordeaux?
0: Bordeaux, 80.
3: T'appelles d'où, Bordeaux? Oh.
2: Elle appelle de Bordeaux, la vieille vicieuse.
0: Trop quand il crie, Gérard.
1: Oh là là, mais celle-là, elle est... alors là, celle-là. La fréquence de Bordeaux!
0: 92.3.
1: Oh là là.
2: Et parle un peu plus fort, vieille vicieuse.
1: Ouais. T'as intérêt de la réveiller, puis de casse-calme, parce que sinon, moi, je vais la calmer tout de suite, celle-là.
0: Je suis réveillée, là, je me prépare, je vais venir faire des trucs, tu vas venir faire des cochonneries.
1: Bon, alors toi, je sens que tout à l'heure, tu vas pas finir le débat, je vais te gerber d'entrée, toi.
4: Mais qu'est-ce qui te fait peur, qu'elle soit trop belle ou...
1: La question, pensez-vous que le diplôme du bac peut être un plus? C'est la dernière fois que je répète la question. Alors, vieille vicieuse.
0: Ouais, dans ma boîte à tous, on a besoin du bac, ouais.
1: Oh là là,
0: d'ailleurs,
1: ouais.
0: À la boîte à tous avec Pompon.
1: Bon, alors, vieille vicieuse, tu ouais, sais ce que tu vas me faire? Non, mais attends, tu vas aller voir Fildar au standard.
3: Tu vas laisser ton numéro de téléphone tout de suite.
1: Tu vas aller voir Fildar au standard, il va t'expliquer comment que je dirige un débat, d'accord?
0: Ouais, je suis Fildar.
1: Ah bah t'as raison, voici c'est plus de là. Tu me la mets, tu me la réveilles un peu plus celle-là parce que sinon...
2: Je peux pas la réveiller, elle est vicieuse.
1: Non mais je veux pas le savoir. Blaise.
4: Ouais, en fait le bac ça sert pas trop à rien. En fait, il y a les adultes qui disent que ça donne une clé pour ensuite faire de la, enfin aller à l'université, tout ça. Mais je trouve que les adultes sont débiles aussi. Hein.
1: Mm-hmm.
4: Et moi, je pense qu'en fait, le bac, c'est pour rassurer les parents, pour dire que bon, on a travaillé, on a 18 ans, on a travaillé, tout ça, on s'est dépucelé dans l'année, c'était tranquille. Et qu'ensuite, il faut aller à l'université. Et après là, à l'université, bon, on se rend compte que bon, les femmes ne sont pas adaptées à nos besoins, qu'il vaut mieux aller voir des femmes plus matures. Plus mature sexuellement plus mature.
1: Ouais.
4: Et c'est pas genre des gamines comme Anka ou Noémie.
1: Voilà ce que je veux dire. Alors je vais te dire une chose, que les deux nanas qu'on a au standard, elles sont comme elles sont et c'est tout, d'accord? Si ça te plaît pas dans ces cas-là, t'écoutes une autre radio et tu nous emmerdes pas.
4: Parce qu'il est bien chaud, hein.
1: Ouais, bah moi je te dis, si ça te plaît pas les deux nanas qui sont au standard, eh ben si ça te plaît pas, tu changes de radio et tu fermes ta gueule. C'est tout.
4: Mais je voudrais qu'elles soient un peu plus vicieuses, c'est tout.
2: Bah justement, j'en ai
1: t'as pas compris ce que je viens de te dire?
4: Si, tout à fait. Hein.
1: Bon.
4: Je t'accepte hein, en tant que cotiste. Hein.
1: Ouais, bah moi, tout à l'heure, je vais pas t'accepter longtemps, toi. Je crois que je vais te gerber, mais vite fait, bien fait, toi.
2: Gérard.
1: Ouais.
2: Donc, j'ai calmé vicieuse, la vieille.
0: Oui, ça va mieux, Gérard.
1: Ah, ça voilà. Y est, quand même, ouais.
0: Et... Moi aussi,
2: il
0: dort, m'a calmé.
2: Oh, c'est
1: qui, là?
2: Oh, il y a l'interférence.
5: Oh, là.
2: Et à la c'est place...
1: Qui... Oh, l'interférence, là.
4: Oh, l'interférence, présente-toi.
5: Dis bonsoir.
1: Oh là, il y a quelque chose qui va pas au standard.
2: Mais je vais gérer. Et on accueille aussi Pousse-Varotti, bonsoir.
6: Oh, bonsoir Gérard. Bonsoir.
1: Oh, c'est quoi là?
6: Je gère. T'as
1: Rotule
6: qui fait mal.
1: Oh, c'est qui là? C'est qui est un portable?
2: Non, personne, c'est bon. C'est moi qui en fait faisais interférence avec mon portable dans ma poche.
5: Mais la Rotule.
2: Ah, excuse-moi.
0: Trop doué, Fila.
4: C'est chaud, hein.
1: Gérard, on t'appelle d'où, Pousse-Varotti?
6: Je t'appelle de Paris.
7: Chante ma grande.
1: Donc
7: il y a énormément de gens sur IRC qui me l'ont posé, donc je vais pas citer les noms. Qu'est-ce qu'on peut faire comme métier quand on n'a pas le bac à part routier?
1: Bah t'as plusieurs possibilités, manutentionnaire, magasinier,
5: animateur puis... de débat de merde.
1: Alors toi Blaise, l'animateur
2: c'est pas Blaise,
1: c'est qui?
2: Ah devine.
1: C'est pas Pousse Pavarotti?
2: Ah bah non, il vient d'arriver.
6: Non, c'est pas moi, j'en arrivais là.
1: Non, c'est...
5: Ah c'est pas moi, attention.
2: Tu chauffes.
5: Attention, c'est pas moi.
6: C'est pas grave.
1: Non, c'est pas vieille vicieuse, c'est l'autre, c'est l'autre. Rustique. Au revoir.
2: Bingo.
1: J'ai retrouvé ta voix, au revoir.
4: Hop là, il a retrouvé.
1: Fildar.
2: Ouais.
1: Tu lui dis au revoir, Rustique, au revoir. Terminé.
2: Au revoir,
1: j'ai dit.
2: Putain, tu vires tout le monde, GG. Hein.
1: Au revoir,
2: c'est relou. Hein.
1: Voilà, donc, Rigo, donc, t'as pas trouvé à peu près? Il n'y avait pas de questions, on peut continuer?
7: Non, à part des vieux jeux de mots à 2 francs, il n'y a rien.
1: Bon, alors, vieille messieuse.
0: Oui. C'est comment? C'est pas comment on est habillé quand on révise?
1: Oh là, qu'elle est con celle-là, mais alors, grave de chez grave. Pensez-vous que le diplôme bac peut être un plus?
0: Ah, ouais. Mais je te l'ai dit tout à l'heure, je crois déjà.
1: Non, parce que tout à l'heure, t'étais à moitié dans.
0: Ah non, j'étais pas dedans, hein. Je t'ai parlé de ma boîte à tous où t'avais besoin de ton bac avant de rentrer, quoi, c'est tout.
1: Bon,
4: elle est juste parce que c'est vrai que les putes bac plus 10, ça casque plus que les.
1: Bon, pousse Varotti.
6: C'est pas moi qui ai dit ça.

0: justement, tu réponds à la question.
1: Ah, excuse-moi. Bah, j'ai pas très bien compris la question, j'étais au standard.
2: Oh, ça, c'est nul, ça.
1: J'en suis désolé.
2: Ça, franchement.
1: J'en suis vraiment désolé, Gérard.
0: Non, mais là, je crois que vous foutez de ma gueule ou quoi, là, ce soir.
1: Non, je ne me permettrai pas.
0: C'est pas le but. Il est déjà 5h moins le quart et il reste plus qu'un quart d'heure avant la fin du débat.
1: C'est bien possible qu'on se foute de.
0: Ouais, de ma gueule. Bah,
1: ah non, j'ai pas dit ça, Gérard. Non.
0: Alors, tu te débrouilles, t'essayes de savoir ce que j'ai posé comme question.
1: Alors, je vais répondre un peu à côté.
0: Oui.
1: Le bac, c'est nécessaire, c'est ça ?
0: Alors, c'est la dernière fois que je la répète. Voilà, celui qui va arriver, t'as intérêt de lui avoir posé la question parce que je veux pas la répéter. Hein.
2: Ouais.
0: Alors, pensez-vous que le diplôme du bac peut être un plus ?
1: Ah oui, c'est sûr.
3: Mais un plus pourquoi, Gérard ? Il faudrait que vous auriez dû poser la question, les auditeurs. Hein, vous êtes vraiment nuls.
0: Ah non, mais justement, je l'ai déjà dit pourquoi. C'est pour essayer d'avoir plus facilement du boulot.
1: On l'a compris, nous, la question, Blaireau.
0: Le Blaireau, t'emmerde, pousse Pavarotti.
3: Mais non, c'est pas pousse Pavarotti.
0: Alors, se blaise.
3: Non, mais ce que je veux dire, un plus pour le boulot. Mais ça peut être un plus pour autre chose.
0: Bah non,
3: moi je me suis fait des meufs en disant que j'avais le bac et je leur montrais la feuille.
2: Non, puis avec le bac, tu peux faire d'autres diplômes parce qu'il y a pas que le bac.
0: Ouais, mais ça dépend ce que tu veux faire dans la vie.
3: Bah oui,
4: tu peux avoir un BTS. Ouais.
0: Tout ça,
4: tu peux aller à la fac.
0: Tout ça dépend de ce que tu veux faire après comme étude. Hein. C'est vrai qu'il y a l'université, bien sûr, avec le bac.
2: Ça veut dire que toi, en fait, dès tout petit, tu savais que tu voulais être routier. C'est pour ça que tu as arrêté en CM2.
0: Bah non, mais moi, de toute manière, c'est pas moi qui ai voulu arrêter. C'est que ça s'est passé comme ça.
2: Ils ont voulu que t'arrêtes.
0: Non, mais ça s'est passé comme ça, c'est tout.
4: Tu voulais faire de la Formule 1, vous le.
0: Oh non. Alors, quelles sont les différentes matières qui composent le bac,
3: Daniel Mansell?
4: Attends, avant, j'avais un truc là. Oui, voilà.
3: Mettez un truc sur la joue, oui.
4: Sgeg de. Il y a Sgeg de Babouin, rien à voir avec les fesses, vu que là, c'est le Sgeg. Il voulait savoir si tu regrettes de ne pas avoir le bac.
0: Non, pas du tout. Alors là, je m'en fous complètement, moi.
4: Tu penses pourquoi?
0: Mais je m'en fous complètement.
4: Mais pourquoi tu t'en fous?
0: Non, moi, j'en ai rien à foutre.
3: Ça aurait pu t'ouvrir des portes.
0: Bon, non, pas du tout. Au contraire, c'est pas en ayant un bac que ça va t'ouvrir.
4: Ça t'aurait pas ouvert les mêmes portes, quoi.
0: Non, mais je vais te dire une chose, que ça m'étonnerait qu'avec un bac, tu peux avoir plus facilement du boulot, ça c'est faux. Hein.
3: Je crois qu'on peut déjà avoir un foyer 3 étoiles.
2: Avec un bac, tu n'acceptes pas en foyer, justement.
0: Toi, Pildar, tu vas fermer ta gueule, et puis Manu, ça va être pareil, parce que vous commencez à me casser les couilles avec le foyer. Je sens que ça va être les deux dernières questions et je vais me tirer après. Ok?
3: Bon.
0: C'est là, vous êtes deux connards.
3: Ceci dit.
0: Alors, Manu.
3: Ceci dit, en temps de passion, on a quand même bac à chat. Bonsoir.
4: Putain, j'ai dit que moi aussi j'avais des vieux jeux de mots.
5: Bonsoir, c'est Bakacha.
0: T'appelles d'où ?
5: J'appelle de Boursiflotte sur Bouzion.
0: Alors, je vais te dire une chose.
5: Bonsoir.
0: Tu me donnes la fréquence, s'il te plaît.
5: 118.8. Bonsoir, c'est Bakacha.
6: La fréquence.
0: Alors, la question, quelles sont les différentes matières qui composent le bac? Alors, bac à chat.
5: 15% d'aluminium.
6: Du polyester.
5: Ouais, doit y avoir aussi des matériaux de synthèse, je pense.
2: Non, là, c'est sa rotule dont vous parlez.
5: Le truc de Steve Austin, là. Le truc qui permet de lancer les crocs de nez à guinette, là.
4: Ah, mais non, là, ça vaut pas 3 milliards.
6: Et vous l'avez, le tiki-tiki-tiki-tiki-tiki.
0: Bon! Alors... Pousse-moi, tu vas aller te coucher parce que
3: il dit rien depuis tout à l'heure. Non, il dit rien, c'est pas lui.
0: Au revoir.
3: C'était Blaise qui déconne.
0: Non, mais Pousse-moi,
3: il a rien dit.
0: Justement, tu dis à Blaise bonne nuit, comme ça aussi, ça m'en fait deux de moins.
3: Mais non, Pousse-moi, il a rien dit. C'est pas Blaise en plus. C'est Marie Pierce.
0: Non, il n'y a pas de Marie Pierce.
3: On sait, elle est encore là, j'ai envie de la virer.
0: Non, il y a longtemps que tu allais virer celle-là.
5: C'est Bézu.
0: Non, tous ceux-là, ils sont déjà virés depuis longtemps. Hein.
5: Ah merde.
6: Bon, c'est quoi la question là?
0: C'est qui?
5: Oui.
6: Voilà, c'est Pierre, c'est Thierry.
0: Oh là là.
3: Non, c'est Blaise.
0: Putain, mais Pildar, vous
3: êtes. Maîtresse vie vicieuse, qui est bien calme, ça m'étonne.
7: Ouais, je suis bien calme. Hein.
3: Blaise, Pousse-Varotti et voilà. Bac à chat.
6: En fait, le bac, c'est rare, il y a plusieurs matières. C'est ça la question en fait.
0: Ouais.
6: Hein.
0: Voilà, ouais, quelles sont les différentes matières qui composent le bac?
6: Ah, bah, il y a un petit peu tout. Bah, déjà, il y a deux jeunes auditrices qui sont passées tout à l'heure qui disaient qu'est passé le bac de philo. Il y a la philo, il y a tout, hein, maths, histoire géo, ça dépend des... ça dépend si c'est A, B, C... Si
2: non, c'est vrai, ça dépend des sections, des sections.
0: Non, mais ça, faut se dire une chose, qu'il y a plusieurs matières, et puis ça, toutes les matières, on peut pas... On va s'éterniser sur ça. Il y a la philo, il y a le français, il y a les maths, il y a la géographie, il y a la chimie, tout ça dépend de ce que vous voulez faire.
3: Le bac français, tu passes pas avec les autres bacs, en fait, tu passes en première.
7: Ouais.
3: Le bac français,
0: Monique.
4: Si.
7: Pour les gens qui c'est en fin de
0: partie. Vous calmez là derrière quand quelqu'un parle. Merci. Manu. Quand ma mère parle,
2: quand je sais.
0: D'accord, tu coupes les auditeurs parce qu'ils ont pas, on n'a pas besoin de.
2: Oulala.
0: On comprend rien.
2: Ils vont bander en rantaine. Okay.
7: C'était juste pour confirmer que ça se passait bien en fin de première.
0: Donc en fin de première, le français, d'accord.
3: Mais vous poussez la 2 à combien? À 8000 tours? Parce qu'en fin de première, ça hurle déjà.
0: Bon, toi, avec
3: tes histoires de... Gérard, quand t'as la moustache qui s'irise comme ça, tu me fais kiffer.
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0: Bon, qui c'est qui vient de répondre? C'est Blaise hein, qui vient de répondre.
3: Oui, Blaise disait avec toi qu'il y avait pas mal de matière.
6: C'est vrai, hein.
2: Je voulais juste rajouter que Vieille Vicieuse avait dit que ma mère avait une sale voix, donc c'est pas sympa.
0: Ah bon?
7: Ah, ça, c'est pas gentil. Ouais, pas
0: c'est vieille Vicieuse.
9: Vous fumez trop, Monique.
0: Bon, alors au revoir. Voilà, tu iras dire ça dans ta chatte. Allez hop, tu lui dis au revoir. Allez, terminé.
2: C'est vrai que le crack ravage les cordes vocales.
0: Allez, Bakasha.
5: Ouais, tu peux appeler Calin, hein, tu t'hésites pas. Donc. Hey, t'avais pas un vieux chat pourri qui s'appelait Calin?
0: Bon!
5: Attends, Gigi, il est 5h, on peut se lâcher quand même.
0: Bah non, mais moi je te dis que ce matin, Bakasha, tu dégages.
5: Ouais, bah non, attends quand même.
0: Non, non, mais au revoir, Bakasha.
5: Bon, bah toi, bonne nuit à tout de suite.
0: Voilà, ouais, bah bonne nuit, au revoir.
4: Retourne au paradis.
0: Des alors, pousse la rôti.
5: Ouais, bah c'est clair. Il y a déjà tout ce que disaient les autres tout à l'heure, qu'il y a plusieurs sections,
0: oui.
5: Donc différentes matières.
0: Bah, c'est ce qu'on vient de dire.
5: Bah oui, bah,
2: c'est bien taffé.
5: Qu'est-ce que tu veux dire d'autre?
0: Voilà.
4: Sur IRC tout à l'heure, on me disait que tu avais oublié la matière sanitaire et sociale, mais venant de toi, c'est un peu normal.
0: Alors ça, sur l'IRC, ils commencent à me les gonfler avec leur question de merde.
2: Non, mais il y a tout simplement le sport, tu sais, les gens qui font sport-études.
0: Mais alors pourquoi qu'il n'y a pas le bac de sport en chambre aussi tant que tu y es? Ah, ça peut exister aussi un bac de sport en chambre.
2: Je suis pété de rire.
5: Un bac, dis-moi Gérard, ouais. T'as oublié d'être drôle ce soir ou pas?
0: Non mais moi je te pose la question, alors voilà. Ah ouais, je pose la question à Manu.
5: Il y a des limites tu vois.
0: Ouais bah attends, si
5: dans je veux... Il y a des limites quand même.
0: Ouais bah si ça te plaît pas mon pote c'est le même prix, d'accord?
5: Très bien.
0: Voilà.
2: Bon, tu fais quoi là, Gégé?
0: 8e question. Voilà. Écoutez-vous la radio.
3: Attends, justement, avant que tu bougez pas, hein, les auditeurs, je vous mets à l'antenne. Juste avant que tu poses la question, on va accueillir, bien sûr, les nouveaux. Avec Gros Mulot, bonsoir.
10: Bonsoir.
6: Putain, il commence à faire jour.
3: C'est vrai?
6: C'est chaud, c'est le marathon, ça allait trop loin. Hein.
10: Je vais demain.
0: Alors, Gros Mulot, vacances.
10: Bonsoir, j'appelle de Romilly sur scène, 101.7.
0: Bon, 101.7,
3: c'est pas dans Paris. Et on accueille Dr Slump, ça crève.
10: Ça crève d'autres, peut-être. Tu es un
4: farceur.
10: C'est Dr Slump. Bonsoir Gérard, bonsoir l'équipe, bonsoir.
0: T'appelles d'où?
10: J'appelle de Pithiviers. Tu foutras un coup de bite à Aral de
4: toi. J'allais le dire, merde.
10: C'est chaud.
4: Aral, putain.
0: Ah. La fréquence
10: 113.5.
2: Il paraît que les corbeaux ils volent à l'envers chez toi.
10: C'est chaud chez moi.
0: Alors, la question, c'est écoutez-vous la radio pour réviser les examens? On va demander à Pousse Vavarotti.
10: Mais quoi? J'ai rien compris à ta question.
0: Écoutez-vous la radio pour réviser les examens?
10: Ah, ok.
0: C'est français, clair, mais précis.
10: Ouais, mais c'est le français, c'est le français Gérard aussi, hein. Enfin bon.
0: Si ça te plaît pas, c'est le même prix.
10: C'est dit avec trois moins quand même. Non, j'écoute pas la radio pour réviser, puisque tu vois, si j'écoute un débat comme ça me déconcentre plutôt qu'autre chose, tu vois.
0: C'est ça.
10: Réviser, quoi.
3: Gérard, je vais te poser la question. Qu'est-ce que tu peux écouter à la radio qui peut t'aider à réviser? Quelque chose que, ouais. Des cours ou c'est carrément autre chose dans le style de la musique classique,
0: non, de la musique.
3: Ou des gens qui parlent, mais ça parle non, pas
0: non.
3: Des cours.
0: Non, mais de la musique. Par exemple, on n'aurait pas fait la nuit marathon. T'en as que je suis sûr qu'ils auraient écouté la nuit jusqu'à 6h avec je sais plus qui c'est qui était là. Donc ils auraient pu.
3: Jérôme.
0: Ils auraient pu écouter la fun jusqu'à 6h du matin pour réviser. Hein.
4: Mm-hmm.
0: Ouais, Rigo.
4: Non, mais je suis d'accord avec toi.
0: Non, mais il n'y avait pas une question, non?
4: Il y a un petit sondage de Monsieur Mazur.
0: Non. Alors, le sondage de Monsieur Mazur, c'est pas la peine, j'en veux pas. Donc, comme ça va plus vite.
2: Ah, si.
4: Et alors, il y a une petite suggestion de Judge de Lyon. Pour calmer le débat, il dit que pour un examen médical, est-ce qu'on peut regarder des radios de rotules, du coup, ou autres, pour se détendre?
0: Alors ça, c'est une question qui est pourrite, alors j'y répondrai pas. Comme ça, ça va encore plus vite. Ça va mieux pour, ça va aller mieux, hein. Tu me diras que le prochain,
3: de votre micro, tu paieras pas plus cher.
0: Le prochain qui s'amuse à vouloir dire des conneries sur les révisions en parlant de ce que j'ai eu, c'est même pas la peine d'essayer que Rigaud vous les lise parce que je ne répondrai pas à la question.
3: C'est clair. Tiens, oui. Oui, justement par rapport à ton opération, j'en parlerai pas, mais je voulais savoir, est-ce que c'est comme les voitures, t'as des révisions à faire, genre pour voir si ta rotule tient le coup ou si t'as pas la patte qui flanche?
0: Non mais ça, je répondrai même pas, tu vois.
3: Est-ce qu'au bout de tant de kilomètres de marche, tu dois...
2: Bon, allez, il n'y a plus besoin puisqu'il s'est fait opérer pour enlever la ferraille.
4: Bah ouais.
0: Bon, c'est qu'il n'y a plus de ferraille. Je crois que... Il a rien compris.
3: Au niveau de la consolidation, ça va si ça tient.
2: C'est biodégradable.
0: Blaise.
9: Oui.
4: Silicone.
9: Ouais, bon, pour les radios, ça dépend ce que t'écoutes. C'est mieux d'écouter de la musique. Allô ?
0: Oui, je t'écoute.
9: Oui, c'est mieux d'écouter de la musique plutôt qu'un du blabla qui va te prendre la tête, quoi.
3: C'est vrai. France Culture, ça peut être sympa pour réviser, non ?
9: Ah non, ça doit être bien casse-couille.
0: Le portable !
9: Ah non, c'est pas moi. Hein. Ouais, c'est l'interférence, apparemment, on l'appelle plus tard.
11: Ouais. Faut arrêter.
0: C'est qui ?
2: Ça devrait se calmer. Là.
4: Pendant ce temps-là, Gérard, sur IRC, comme ils savent plus trop quoi poser comme question, il y a Cocoon sur IRC, il te demande à quelle question est-ce que tu réponds ?
0: Bah, je réponds à la 8e et c'est tout. Alors comme ça, lui, il va se calmer un petit peu parce que vous commencez à me les gonfler sérieusement ce coup-là.
4: C'est vrai.
0: Gros mulot pour continuer.
11: Ouais, bah à propos des radios, bah moi je t'écoute, on sait jamais, si jamais pour demain sur le bac, si en philo je tombe sur la boulimie, sur l'autoroute ou le quinquennat, bah je vais cartonner grâce à toi.
0: Alors sur la boulimie, je crois que t'es vachement en retard.
11: Que j'ai un sujet là-dessus.
0: Je crois que t'es vachement en retard sur la boulimie, il y a longtemps que le débat il a été fait, hein.
11: Ouais, c'est clair. Ouais, sur le quinquennat, pareil.
9: Ok, super.
0: D'accord. Docteur Small, là,
3: ouais, Slump.
12: Moi, j'aurais voulu savoir si tu trouvais que c'était vraiment judicieux de faire des débats cette nuit, parce qu'en fait, demain, il y a exam. Et voilà, qu'est-ce que tu vas dire à tous les parents qui vont te faire des, je sais pas moi, des procès, parce que les gamins, ils auront raté la philo, parce qu'ils ont écouté le débat de GG, tu vois. Qu'est-ce que tu vas leur dire à tous ces parents dont on a ruiné tous les espoirs qu'ils avaient placés dans leur petit chérubin?
0: Hein, ouais, non mais ça, de manière, je peux vous dire que je connais.
12: Ou tu vas tout mettre sur le dos de Max comme d'habitude. Il y aura des procès, moi je te le dis tout de suite.
0: Docteur Small, au revoir, comme ça tu diras plus de conneries.
9: Mais attends, moi je te dis,
0: il y a des gens qui nous écoutent à l'heure actuelle, donc ils ont pas besoin d'entendre de tes conneries, d'accord. Alors de bon entendeur, salut.
2: Est-ce que ça les aide? Gérard.
0: Filard.
2: Oui, c'est bon, il vient.
0: Tu me dis.
3: Attends, je finis les blagues du
0: moment. Non, mais oh. Filard, tu finiras ta blague demain, tu me diras docteur Small là. Au revoir, celui-là, ça y apprendra à dire des conneries sur.
4: Gérard, je vais dire que sur IRC, ça monte, on a dépassé les 9000, à cette heure-là, c'est incroyable. On est 9140, tout pile.
0: Ouais, ouais.
4: Et il y a une très bonne suggestion de Zébulon qui te demande. C'était peut-être pas. Ah non, c'était Scare, excusez-moi. Qui te demandait quelle est ta matière préférée.
0: Ils sont complètement cons, quoi, sur le... Ils sont complètement cons, quoi.
4: Ils ont oublié que t'étais jamais allé à l'école.
0: Ouais, je crois, hein, faudra peut-être qu'ils. Je crois qu'ils ont pas compris ce que j'ai dit au début.
9: Gérard, si t'avais eu l'occasion de faire de longues études, t'aurais fait quoi comme métier?
3: Éteins la machine.
2: Ouais,
3: c'est mieux.
2: C'est vraiment.
3: On va être tranquille.
9: Gérard, je t'ai posé une question quand même.
0: De manière, ce que j'aurais voulu faire, très très dur, je peux te dire que.
12: Je ne crois pas que t'es assez intelligent pour répondre à cette question.
0: Non, mais j'avais pas mal d'idées en tête.
9: Il est 5h du mat, on est torché là, vas-y.
0: Non, mais de toute manière, c'était travailler dans des bureaux, c'est tout.
9: Ah bon ?
12: Et faire quoi dans des bureaux ?
0: Ouais. Bah, se taper sur ordinateur ou sur une machine à écrire, voilà. Donc, conclure, on va perdre.
4: Putain, ça devait être beau.
0: Oh putain, qu'est-ce qu'il vient de faire, lui ?
4: Il y a du nouveau, il enchaîne fil d'art et travail.
3: Non, c'est des questions qu'on m'a souvent posées au standard quand j'ai essayé de dénicher des auditeurs.
0: Bah, Lyon.
3: Bah oui, mais c'est important et des gens voudraient savoir.
0: Je veux dire une chose, tu vas encore écrire en pâte de mouche et je comprendrai. Il me faudra mes lunettes le prochain coup, je prendrai mes lunettes de soleil, d'accord?
3: D'accord.
0: Alors, Manu, ça suffit avec. Manu, tu m'arrêtes ça, s'il te plaît, tout de suite.
2: Attends. C'est parce que c'est le jour se lève là.
0: Non, non, mais j'en ai rien à foutre.
3: En plus, des lunettes de soleil, c'est mieux pour ça.
0: J'en ai rien à foutre de ça.
2: D'accord.
0: Ok.
9: En fait, non, non, mais tu m'as choqué, Gérard. En fait, ton rêve dans la vie, c'était d'être secrétaire.
0: Voilà, t'as tout compris.
2: C'était pourquoi pour faire des trucs à ton patron
0: ou... Alors, est-il plus facile de réviser à l'étranger? Pousse Pavarotti. Alors là, là je peux vous prévenir tout de suite que c'est des questions à la file d'art. Hein.
10: Ah ouais, bah ouais, bah c'est clair. On voit que c'est un peu plus intelligent déjà.
4: Tu peux la répéter, s'il te plaît?
0: Alors, non, est-il plus facile de réviser à l'étranger?
4: Dans ton micro, s'il te plaît.
0: Est-il plus facile de réviser à l'étranger? Terminé, point final. Oh là, putain, ça devient lourd.
10: D'aller réviser à l'étranger, ouais. C'est pas le truc à faire puisque, bon, ton bac, si t'es français, tu le passes en France. Mm. Et donc, vaut mieux rester dans le coin, tu vois, pour être.
0: Non, mais t'en as par exemple. Ah, mais justement, parce qu'il y a aussi les langues. On a oublié de. Dans les matières.
10: Les langues?
0: Dans les matières. Quelles sont les différentes matières qui composent le bac? Il y a aussi les langues. Et là, souvent.
10: Alors, les langues, ouais.
0: Souvent, il y en a qui demandent l'anglais. L'anglais, l'italien, l'espagnol, puis je sais plus que.
11: L'allemand quand même.
0: Ouais, non, mais l'allemand, c'est pareil à peu près comme l'anglais. Hein.
4: Le breton aussi.
11: Ouais, c'est la même
0: non, mais ça, le breton, c'est le français, ça.
10: Le coup, ça
3: va. Non, c'est pas la même langue que le français, le breton.
4: Bah non.
2: Ah, mais sinon, ce serait du français. Moi,
0: rien. Et donc, c'est pour ça
3: Kenavo,
0: qu'il y a.
3: Kenavo, Gérard.
0: Vas-y, qu'est-ce que tu veux, toi?
3: Kenavo.
0: Bon, vas-y.
2: On parle pas des parents, Phil.
0: Non, non, qu'est-ce que t'as comme auditeur à me donner?
3: J'ai Madame Musquin. Bonsoir.
13: Bonsoir.
3: Ah bonjour. Hein.
4: Oh putain.
9: Bonsoir Madame Musquin.
4: Gérard. Sur IRC, il y a Jess, il me dit qu'avec tes poèmes, tu pourrais peut-être passer un bac littéraire.
0: Oh là, putain, ouais, mais ils vont casser les couilles avec des questions pourries comme ça, longtemps sur l'IRC ou quoi?
4: Non, elle est pas pourrie du tout, c'est toi qui la prends mal.
3: Ils veulent t'en sortir, les mecs, c'est tout quoi.
9: Gérard, c'est une suceuse, on vient de la prendre ce soir, c'est tout.
0: De quoi?
9: Non.
0: Attends. Pousse Pavarotti, tu peux
3: rien. C'est Blaise, c'est Blaise. C'est
0: Blaise. Non, il est plus là, lui.
3: Si Blaise est là.
9: Non, moi j'ai une question à te poser, c'est Blaise. Si t'avais eu de la chance de faire de grandes études, est-ce que tu penses que le métier de secrétaire aurait été approprié?
0: Non, mais attends, Blaise, au revoir, parce qu'il y a longtemps que j'ai déjà répondu à cette question. Alors, bonne nuit.
9: Allez, bonne nuit. J'ai pas suivi, j'étais hors antenne. Là.
0: Non, mais tu vas y retourner, puis tu vas te coucher maintenant.
9: D'accord. Est-ce que tu peux lâcher mon numéro à Monique?
0: Bon, ça, tu te débrouilles avec la mère. Tu te débrouilles avec elle après hors antenne.
9: D'accord.
0: Et Manu. Putain, je t'ai loupé, toi, mais je vais te pas te louper. Madame Musca, vous appelez d'où?
13: J'appelle de Paris.
0: Alors, question, est-il plus facile de réussir à l'étranger? Madame Musca, bah voilà.
3: Pour passer faire des révisions.
13: Je sais pas si le diplôme français, il marche à l'étranger. Mais ouais, je crois que ça marche, ouais.
2: Qui sait qu'il y a une mouette chez lui?
4: Il n'y a pas quelqu'un qui a un coq aussi tant qu'on y est?
13: Je crois qu'il y a quelqu'un qui est coincé dans l'ascenseur là.
0: Je crois qu'on va pas continuer parce que ça commence à me prendre la tête là.
3: Ouais. Si, il faut pousser un peu.
0: Pause Bavarotti et gros mulot, vous allez vous calmer, sinon je vous dis au revoir.
10: J'ai rien dit, alors c'est pas qui le calme,
11: ça se fait pas.
0: Attends, si t'es pas content, gros mulot ou pas Pause Bavarotti, je vous emmerde, d'accord?
11: D'accord, comment elle me dit ça se fait pas, elle a envie de câlin et c'est comme ça qu'elle est
0: répétée. Alors pose Bavarotti, elle a envie de câlin, moi je t'emmerde. Au revoir.
10: Mais c'est l'autre du temps.
0: Au revoir.
3: Moi je vire qui parce que je sais pas où j'en suis.
0: Alors tu vires Blaise. Tu vires Blaise.
3: Ça fait longtemps qu'il est barré, Blaise.
0: Mais alors pourquoi tu étais encore là?
3: Mais c'est pas Blaise, c'est pour ça tu t'es fait avoir, il y a personne là. Blaise vient de zapper justement. Donc
2: on pourra avancer sur les questions.
0: Pousse Pavarotti.
3: Non, Pousse Pavarotti là. Pousse Pavarotti, il a rien dit, donc il reste.
0: Alors tu vires gros mulot, terminé.
4: Je pense qu'il y en a qui passent leur examen tout à l'heure, qui sont en train de se réveiller, qui t'écoutent.
11: Il est bientôt une heure.
0: Donc la question, ça a été plus facile de réviser à l'étranger, vous allez répondre ou pas?
2: Tu peux parler devant ton micro parce que là c'est une horreur aussi, Gérard.
10: Ouais, ouais, c'est vrai.
3: Et avant qu'un des auditeurs réponde, on accueille Professeur Procion, bonsoir.
14: Oui, bonsoir, c'est le Professeur Procion.
15: Oui.
14: Bonsoir.
0: Et donc, la fréquence?
14: J'appelle d'Orléans, 107.7.
3: C'est un professeur qui demain va surveiller les élèves pour la philosophie.
0: Bon, alors la question, je la répète et vous allez répondre parce qu'il est 5h05 presque.
10: Ouais, j'ai déjà répondu. Hein.
0: Ouais, c'est pour Madame Musquin et puis professeur machin.
11: Et puis gros mulot quand même.
13: Je vous avais répondu.
10: Mais gros mulot, tu puis du bec.
0: Gros mulot, je te dis au revoir.
11: Qu'est-ce que tu parles, toi?
0: Tu dis au revoir à gros mulot, lui, je l'avais viré. Hein.
10: Gérard, c'est gros mulot.
0: Je lui ai dit, tu le vires.
10: Gérard, c'est gros mulot.
0: Tu le vires.
10: Gérard, c'est gros mulot. Fais-tu au revoir.
0: D'accord, je le vire.
10: Allez hop là.
0: Fais gaffe parce que là, ça va voler, toi.
3: Mais c'est quoi?
0: Oh, Pas vrai.
3: C'est alors, fabriqué Dupont.
0: Madame Musquin.
4: Dupont, Dupont.
13: Oui, je crois que vous avez répondu.
0: Alors donc, Pousse Bavarotti.
10: Oui, j'ai déjà répondu, Gérard.
0: Alors, professeur machin.
12: Et pourriez-vous me répéter la question?
10: Alors, la question, c'est
0: est-il plus facile de réviser les 3 jeunes manuels, Gérard, s'il te plaît?
3: J'ai rien fait, Gérard.
0: Bon, allez, terminé, Gérard, top.
12: Oui, monsieur Gérard.
0: Allez, hop, terminé.
12: Professeur Procion, à l'appareil.
0: C'est terminé, c'est la dernière question, comme ça, ça ira plus vite.
12: Moi, je pense que les petits séjours à l'étranger, si je peux me permettre l'expression, ça peut donner un petit coup de pouce quand même.
10: Ah, ça, c'est chaud.
12: Tout à fait. En ce qui concerne les révisions.
0: Y a rien, Gérard. T'inquiète, tu crois que je t'ai pas vu faire?
3: Hein?
0: Je t'ai pas vu faire, tu crois ça? Alors, terminé, conclusion du débat.
3: Alors,
10: Ah non, on enchaîne jusqu'à 6h du mat.
0: Non, non, pousse pas, bah, non, parce qu'il y a encore.
10: Avant de m'en rendre, là.
13: Vas-y, j'ai de la place sur la cassette.
0: Tu mets ça tout de suite, Manu.
3: C'est pas moi, Gérard.
0: Alors, pousse Bavarotti, conclusion.
10: Tu me prends dans la vitesse, là. C'est chaud.
0: Ouais, mais je m'en fous, c'est la conclusion du débat.
3: Bah, attends, ouais. Pendant que pousse Bavarotti y réfléchit, on accueille Muriel Montausset pour la.
0: Non, mais attends, tu te fous de ma gueule, toi, j'ai dit conclusion.
10: Bon, allez, une dernière petite question, là.
0: Non, c'est terminé. Elle veut pas.
10: Mon cochon, là, j'ai sûr que t'en as une dernière.
0: Alors, pousse Bavarotti, le cochon, il t'emmerde, au revoir.
10: Mon cochon.
0: Allez, au revoir, pousse Bavarotti, là.
10: Tu m'envoies une gaine.
0: Bonne nuit.
10: Tu m'envoies une gaine dédicacée de la grosse Sandy?
0: Elle a grosse Sandy à t'emmerde, espèce de connard.
10: Ouais, je sais qu'elle m'emmerde, mais...
0: Si moi, je t'emmerde avec, connard. Alors, au revoir.
12: Faut pas être vulgaire, tous ces gens qui vont réviser, là, la philo, là.
0: Ouais. Fais gaffe, Manu.
12: On donne un bien mauvais exemple aux jeunes Français, aux jeunes Françaises.
13: C'est vrai,
12: je vous
13: vrai.
12: Le dis, moi.
0: Ouais. Madame Musquin.
12: Génération.
13: Ils vont finir débatteurs.
0: Madame Musquin.
13: Oui, alors j'ai trouvé que c'était un débat pourri.
4: Calme-toi, Gérard, mange pas tes doigts.
13: Je plains que ça.
4: Ils sont pleins de puants.
12: Ouais.
4: Tu vas attaquer le bois.
12: Nourrir la lèpre. J'ai une bléno.
3: Qu'est-ce que tu disais, madame Musquin?
13: Je disais que c'était un débat pourri et que je plaignais ceux qui sont.
4: Attends, excuse-nous,
3: il t'écoute pas là.
0: Non, je continue pas parce qu'avec les deux cons là qui s'amusent à faire des doubles sons, c'est terminé. Alors là, c'est fini complètement, on arrête.
3: 5h10, 5h15.
0: Non, moi c'est terminé là.
3: Mais il reste 5 minutes là.
0: Non, mais ils mettent deux disques et puis terminé moi.
3: Combien sur internet, c'est du monde?
0: 9000.
4: On a dépassé encore, hein. On 9324 au dernier. Ouais.
0: Non, mais j'ai plus de questions. Alors.
3: Mais si, t'en as encore.
0: Non.
4: J'ai plus de
0: parce que toi,
3: ça allait bien.
0: Non, parce que toi, tu me donnes des auditeurs qui sont à moitié cons, qui disent que des conneries.
3: Mais attends, t'as vu leur filet, ils sont fatigués.
0: Ta bouche, pour l'instant, quand je parle d'accord.
3: Ils sont fatigués.
0: D'accord,
3: hein.
0: Bah moi, je te dis, tu t'écrases. Et Manu, tu arrêtes, s'il te plaît.
3: En plus, il y a des baisses de tension, on est crevés, ouais. On est au bout du rouleau, tu comprends pas.
0: 9000 combien que tu m'as dit?
3: 9244. Voilà.
4: Mais ça arrête pas de monter, alors note 44, c'est bien.
0: Ouais, bah, de toute manière, c'est
4: ils sont fatigués, hein, ils ont du mal.
3: Oh,
4: hein,
3: regarde, tu pouvais.
4: Bac à sable et compagnie.
3: Moi, je suis à 14,7 de tension, faut y aller, faut monter là. Faut.
0: Tout à l'heure, tu vas
3: te faire. Je vais arriver à 16.
0: Tu vas te choper 14 coups de poing dans ta gueule, toi, ça va te faire tout drôle tout à l'heure.
3: Tu vas te casser 14 fois le poignet, fais gaffe.
0: Toi, tu t'écrases un petit peu parce qu'avec ton bordel là, tu vas.
3: Hein?
0: Ouais, bah d'accord, au revoir.
3: Mais arrête, mais c'est bon, mais c'est pas possible.
0: Manu, c'est la dernière fois que tu me fais ça, tu dégages.
3: D'accord.
0: Tu dégages du studio maintenant.
3: Je peux pas, il reste 5 minutes. Je peux pas me le permettre.
0: Tu vires.
3: Je peux pas.
0: Tu vires de l'area, je veux plus te voir. Hop.
3: Eh, je finis l'area si tu veux.
0: Non, toi tu.
3: Oh, attends, le kiff, un petit kiff.
4: Allez, bon, fais-toi bien.
0: Non, mais attends, c'est génial. Non, mais attendez,
4: viens. Mais ouais, il met tout en l'air et c'est bon.
0: Non, mais.
4: Pleure pas, GG.
0: Je sens que ça va mal se terminer. Alors,
10: dommage, il y a eu du monde ce soir.
4: Ouais.
0: Donc, moi, je vais poser une question quand même à Anka, parce que depuis tout à l'heure, je t'ai demandé de faire le standard avec Manu. Apparemment, tu m'as pris combien d'auditeurs?
16: Pas des masses, parce qu'ils raccrochent tous, ils sont timides quand ils entendent ma voix.
0: Non, mais de toute manière, c'est ton boulot, hein. c'est pas le boulot de. Parce que si tu remplaces Fildar.
16: Bah, les auditeurs, ils font pas leur boulot.
0: Non, bah, même. Si tu remplaces Fildar à la rentrée, donc il va falloir que tu voyes comment que ça se passe. Hein, parce que quand
3: tu révises aussi, toi, il faut que tu révises.
0: Quand je dis à Manu qui fera la réa, c'est toi qui feras le standard. Si ça se passe pas, ça sera toi qui dérouillera. Hein. Là, je ferai pas de cadeau. Hein.
16: Ouais, mais il marche pas bien, ce téléphone.
0: Ah ouais, non, bien sûr, il marche pas bien le téléphone. Non.
3: Même si l'année prochaine je suis sur France Info, je viendrai pour tes débats.
0: Ouais, bah alors, toi, voilà. Tiens, comme ça.
3: Ah oui, si
0: voilà, c'est tout ce que j'ai à te dire.
3: Si tu veux, ouais, pas
0: bon, on va faire des conclusions de l'IRC.
4: C'est chaud.
0: Bah oui, mais faudrait.
4: C'est chaud, il y a énormément de monde. Alors, des questions.
3: Ouais, j'en ai plus tellement.
4: Alors, attention, question pertinente de Desperados. Il voulait savoir si tous les bacheliers passent l'épreuve en même temps, compte tenu du décalage horaire en France. Ah, c'est pas bête ça.
0: Non, mais attends, le décalage horaire, il y a longtemps qu'il est fait. Hein, depuis le mois de mars, mars, mais je sais plus quand. Donc ça, il y a longtemps que c'est fait, donc le décalage horaire n'a rien à voir.
2: Est-ce que par l'éclipse a joué
4: aussi?
0: Et pourquoi pas non mais si tu veux, pourquoi pas l'ouragan aussi? Non.
2: Oh chaud la vanne.
0: D'accord. Je crois que
4: non mais sérieusement Gérard, par rapport au décalage horaire, il y a des gens qui auront les sujets avant certains, tu vois, ils vont rentrer chez eux de l'examen, ils vont pouvoir appeler les autres à l'autre bout de la planète et leur donner les sujets.
0: Non mais ça dépendra, parce que ça faudra voir comment que ça va se passer, mais de manière les sujets ils les ont déjà tous dans les écoles, donc maintenant
4: les élèves déjà ils les ont.
0: Non, pas les élèves,
3: Des coffres avec des petits cadenas.
0: Non, ça y est, ils sont déjà distribués dans les lycées.
3: Oui, mais ils sont dans des
0: non mais de manière les lycées sont déjà bien protégés à l'heure actuelle. Parce qu'il ne faut pas croire que ça va faire comme l'année dernière, qu'ils ont eu des problèmes qu'ils ont perdu pas mal de papiers.
3: Ça a brûlé les copies.
0: Donc, après.
4: Alors, ensuite, les marées jouent-elles. Les marées jouent-elles une influence sur le taux de réussite? Très bonne question, dis No Good.
0: Attends, mais qu'est-ce qui me sort, les marées? C'est quoi ça?
4: Les marées.
0: Les marées, mais non, mais les marées, elles n'ont rien à voir. Elles n'ont rien à voir. Ça n'a rien à voir avec la philo, la marée.
3: Non, par contre, la pleine lune, ça peut jouer. Si une pleine lune, tu dors mal, tu peux mal réviser.
0: Et pourquoi le soleil?
3: Bah non, le soleil, ça n'a rien à voir.
0: Ouais, t'as raison.
3: Généralement, on dit que les cheveux poussent plus vite les nuits de pleine lune.
4: Ouais, ça, c'est vrai.
0: C'est ça. Après, dernière conclusion, c'est tout?
4: Les conclusions, à part que ton débat a été.
0: Ouais, con, qu'avait ni queue ni tête comme moi, c'est ça. Donc,
4: voilà.
0: Donc, je m'en fous. À chaque fois, c'est pareil. Donc, je commence à en avoir de l'habitude.
4: Donc, forcément. Il y a Zgeek de Babouin qui te conseille d'apprendre par cœur le track de ce soir, fait avec Pierre Foramister. 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
0: Ouais, mais de toute manière ce site là n'existe pas, donc c'est pas la peine que les auditeurs ouais, mais de toute manière c'est un faux site internet.
4: D'accord.
0: Donc ceux qui s'amusent à y aller, vous faites ce que vous voulez. Mm-hmm. Mais de toute manière je préviens que celui qui a été mettre mon numéro de portable dessus, je peux vous dire une chose, que celui qui l'a fait et qui continue à me faire chier, ça risque de morfler pour lui. D'accord.
4: Ouais.
0: Alors, celui qui veut jouer avec, eh ben, qui s'amuse, et moi je vais jouer avec son matricule derrière. Donc, moi, qu'est-ce que j'ai à dire? Il n'y a plus de conclusion.
17: Une dernière question.
2: Et les conclusions standards,
17: dommage,
2: tu fais pas?
0: Bah, ça y est, ils ont déjà tous fini leurs conclusions.
2: Ah bon, ok.
4: Il y a quand même Lénine. RFM, moi, c'est pour ça. Il y a quand même Lénine sur l'IRC qui voulait savoir si le bac est sexuellement transmissible.
0: Alors, ça, je ne répondrai pas du tout à cette question.
4: Pourquoi?
0: Ça, non.
4: Pourquoi?
0: Non, ça, je ne répondrai pas du tout à cette question-là, parce qu'à cette heure-ci, je ne m'amuse pas à répondre sur des conneries comme ça.
18: Bah, j'ai écouté. Donc, moi, je passe mon bac demain matin, c'est-à-dire dans 4 heures.
0: De philo.
18: Ouais, de philo. Donc, ça va être dur. Donc, je suis vraiment dégoûté d'avoir écouté un débat aussi merdique pour foirer mon bac.
0: Alors, dans ce cas-là.
18: Donc, c'est abusé, Gérard.
0: Ouais.
18: Donc, ce que je vais faire, c'est qu'au lieu d'aller passer mon bac.
0: Ouais.
18: J'habite juste à côté là, de la rue Bayard.
0: Ouais.
18: Donc je vais venir te foutre 2-3 béquilles là dans ta vieille beuge. Et ça va le faire, quoi.
0: Pauvre con, va.
3: Ta vieille beuge.
18: Tu mets un low kick dans la rotule.
19: Vas-y, là.
0: Allez hop, au revoir.
18: 2-3 béquilles dans la rotule.
3: Ouais. Non, mais ce que Gérard peut faire, c'est que, étant donné qu'il t'a un peu emmerdé cette nuit pour tes révisions, il peut venir avec toi au bac.
18: Mais attends, tu vois la touche du mec, quoi.
3: Mais ils vont le laisser rentrer, c'est obligé. Hein.
2: Et puis,
3: ils vont pas le laisser dehors, lui.
2: Il peut graver les réponses sur sa jambe directement.
0: C'est ça, t'as raison.
3: Ah, puis ils vont le prendre en bureau, ils vont l'analyser.
0: Terminé.
3: Ils vont l'ouvrir.
18: Gérard, avant de terminer, j'avais une question. Genre, quand tu vas à l'aéroport, tout ça, t'es pas emmerdé? Le truc, il sonne tout le temps, tu vois.
0: Je te garde une chose, qu'il faudrait peut-être ouvrir tes esgourdes. Il y a longtemps que j'ai plus rien dans la jambe.
3: Non, mais il parle des bouchons en ferraille que t'as dans l'anus. Tu sais, quand tu bloques les bouteilles à la douane.
0: De toute manière, ça vient d'un troisième degré de filard. L'espèce de saloperie de Troyen de merde. Il vaut mieux dire tourner dans son pays de merde pourri. Parce que j'y étais une fois. Les gens, c'est vraiment des connards. C'est tous des cons à Troyes.
2: Ça arrive, Gérard, d'avoir un anus artificiel. Allez. C'est pas
18: Gérard,
2: grave.
18: Gérard,
0: ça y est, c'est terminé.
18: Un dernier petit truc, j'ai pris ton vieux chapeau Rav Calin en otage. Hein.
0: Ouais, bah moi, je t'emmerde avec.
19: Je peux faire ma conclusion, GG.
0: Bah, vas-y.
19: Professeur Frosio, à l'appareil quand même.
18: Bonsoir.
19: Bonsoir. D'habitude, tu fais des débats sur des trucs que tu connais, c'est genre, je sais pas, les routiers, la boulimie, par exemple. Et là, tu nous prends un débat sur les études, alors qu'en fait, t'es quand même un peu limité. Tu connais pas trop le truc, tu peux reconnaître quand même, GG, que les études.
0: Bon, les questions, si ça vous apporte. De toute manière, c'est une nuit marathon. Tu permets.
20: Il connaît, il veut être secrétaire.
0: Le débat. Bon, ta gueule, toi, quand je parle, merci.
20: Son ambition dans la vie, c'est d'être secrétaire.
0: Ta gueule. Voilà. Donc c'était prévu qu'on faisait deux débats, donc un sur le quinquennat et l'autre sur la révision, vu que c'était la nuit marathon. Donc c'est tout. Si et ça vous plaît pas. Mais attends, tu permets, tu me laisses terminer quand je parle, s'il te plaît. Donc les questions, c'est moi qui les ai préparées. Le débat, c'est avec Max qu'on en a discuté. Donc si ça vous plaît pas, c'est le même prix. En de bon entendeur. Salut.
19: Non, mais non, prendre en sténo, faut déjà connaître le français d'abord.
0: Alors, on va s'écouter le petit Pinocchio.
17: Ta conclusion là,
2: chacal.
3: La tienne.
2: Ouais, chacal.
0: Alors le chacal, il t'emmerde, espèce de connard.
19: En plus, Gérard, t'as parlé du bachotage et du bachotage aux Philippines. Et ça, c'est dégueulasse.
0: Alors toi, tu dégages, au revoir.
20: Je suis bien content qu'il ait délivré l'otage, là, pour suivre l'euro.
0: Allez, tu me dis au revoir à ces bandes de connards, là, parce que...
19: Non, bah non, on reste.
0: Non, tu leur dis au revoir, Manu.
3: D'accord, au revoir, les mecs.
0: Alors, bonne nuit. Donc, alors, pour moi, la conclusion, comme par hasard, ça fait comme le deuxième débat, comme le premier débat. Merde.
2: Étrange.
0: Encore avec ces toujours vous deux. Alors, ça commence à bien faire. Donc, à la fin du mois, fil d'art, je te veux pas lors du débat. D'accord ?
2: Pas de problème.
0: On verra. Je verrai ça avec Olivier Delapro s'il sera décidé de bien.
2: Mais tout à l'heure, Olivier, il a voulu faire rien. Tu l'as viré au bout de deux minutes. Il viendra plus jamais dans ta.
0: Non, mais ça, c'était pas prévu que je mette Olivier ce soir.
2: Il viendra plus.
0: Bah,
2: c'est avec toi.
0: Ouais,
19: c'est clair.
2: Donc, merde, tu restes tout seul maintenant.
0: Ça t'amuse, ça ?
2: Non, mais attends, j'ai rien.
0: Ouais. Donc, pour moi, la conclusion, c'est dommage que ça soit mal terminé. Ça s'est terminé en couille, comme d'habitude. Et ça, j'aime pas ça. Ça fait deux débats qu'on fait en espace de deux heures. Je trouve que ça aurait pu se passer un petit peu mieux quand même pour la nuit marathon.
2: Ouais, mais tu peux pas essayer de donner un message là pour les auditeurs qui vont aller passer leur bac là, au lieu de
0: se plaindre là. Qu'est-ce que j'ai à leur dire ? Qu'ils réussissent, mais je leur dis les cinq lettres, c'est-à-dire merde pour ceux qui le passent. Voilà, c'est tout ce que j'ai à leur dire.
3: Et puis rien n'est perdu, toi t'avais 17 ans CM2, donc tu vois.
0: Moi je t'emmerde, d'accord ?
3: Ok.
2: Non mais en plus, Gérard m'a dit tout à l'heure que si t'as le bac, t'as plus facilement, enfin tu peux avoir plus facilement une TDI.
0: Et toi, tu ferais mieux de t'occuper de ta pigeot qui est en train de se faire broyer, qui est déjà broyée depuis longtemps.
2: Bah oui, c'est pour ça, pourquoi t'en parles. Ça fait 3 ans que je l'ai plus, tu me prends encore la tête avec une bagnole.
0: T'en as encore une que t'as même pas été capable de me raccompagner l'autre fois. Alors tu fermes ta gueule maintenant. Donc sur l'IRC, on a pas dépassé les 10 000.
19: Non, malheureusement, malgré qu'il y a un quart de Pokémon qui est arrivé à la fin.
0: Et donc, on a terminé.
19: On a terminé à 9723.
0: 9723. Bravo.
2: Je suis un peu de voyance.
0: Je vous remercie tous d'avoir passé la nuit avec. Non, il reste encore une petite demi-heure encore pour la fin de la nuit monologue.
2: La nuit marathon, monologue.
0: Ouais, la nuit marathon, pardon. Donc, qu'est-ce que j'ai à vous dire pour ceux qui passent le bac, je vous souhaite bon courage. Pour.
2: Qui rigole en face ? C'est Martin qui s'amuse en face.
0: Martin, tu te calmes, s'il te plaît. Et Fildar, tu arrêtes. Donc, on va s'écouter le petit Pinocchio en bois d'acajou avec Arrête de mentir. J'ai mal aux fesses et j'espère que c'est le bon disque.
2: Oh, bâtard.

0: T'es un auditeur encore qui a ça.
1: Oh merde.
2: Non, mais c'est vrai qu'en ce moment j'ai envie de câlin.
0: Vas-y, redis-le.
2: Ah, de quoi?
0: Bah, dis-le à la place, vas-y.
2: Bah, j'ai envie de câlin.
0: Non, mais dis-le, j'ai envie de câlin, j'ai envie de câlin.
2: J'ai envie de câlin.
3: Non, c'est j'ai envie de câlin, j'ai envie de câlin.
0: Et dis, j'ai envie de sodomie.
2: Oh non, non.
0: Allez, vas-y, dis-le.
2: Arrêtez vos conneries avec la sodomie.
0: Non, mais qu'est-ce que t'en penses, toi, justement, de la sodomie, Sandy?
2: Bah, faut essayer, hein, faut foncer, faut essayer de voir bon, si la personne elle va faire ça avec son copain ou sa copine, hein, ça dépend. Hein. Et bah, qu'ils essayent de. Arrête de me regarder comme ça, Gérard. Ah bah, je sais pas, hein, avec des gadgets, on peut faire tout ce qu'on veut. Hein.
0: Est-ce que t'aimes bien la sodomie?
2: Qui, moi?
0: Ouais.
2: Ouais, ça dépend par qui c'est pratiqué.
0: Ouais. Tu pourrais dire vraiment, moi, Sandy, j'aime la sodomie?
2: Ah non, pas en direct.
0: Non, mais pas en direct, mais...
2: Bah, je le dirai à Juju tout à l'heure.
0: Vas-y, dis-le-moi.
2: Ah, à qui, à toi?
0: Vas-y.
2: Non, mais je le dirai à Juju tout à l'heure.
0: Non, mais d'accord, mais tu me dis, moi, Sandy, j'aime la sodomie.
2: Non, mais pas en antenne, là, je suis en direct. Hein.
0: Mais c'est pas grave, vas-y.
2: Non.
0: Mais tu sais, pour les jeunes, parce que tu sais, il y a un rassemblement de sodomiseurs.
1: Ah, à Bastille.
0: À Bastille. Et il y a plein de filles qui vont se faire sodomiser sur Bastille, et il y en a quelques-unes qui sont réticentes. Et si on avait un porte-parole comme toi,
1: avec des rollers.
0: Avec des rollers à poil, vendredi soir, pour tous ceux qui veulent se faire sodomiser, tu seras peut-être en tête de liste.
2: Bah oui,
0: mais c'est bien qu'une personne populaire des médias puisse dire, moi, un tel, j'aime la sodomie. Donc si tu pouvais dire, moi, Sandy, j'aime la sodomie, ça serait bien, vas-y.
2: Ouais, mais après, ça, vous avez
0: mais non. T'as ma promesse, vas-y.
2: Non, mais j'ai pas envie de le dire.
0: Allez, fais-moi plaisir, Sandy, pour Max, vas-y.
2: Non.
0: Vas-y.
2: Non, mais c'est
0: vas-y.
2: Bon.
0: Vas-y.
3: Allez.
0: Allez, vas-y.
2: Qu'est-ce qui dit allez?
0: Tu vois, même Gérard, il le dit, vas-y, fais-le, putain,
3: allez,
0: complet.
3: Allez, Sandy.
0: Allez, vas-y, chut. Silence.
2: Moi, tu veux que je le fasse, Gérard, ou pas? C'est toi qui décides si je dois le faire ou pas, si je dois dire.
0: Allez,
2: pas,
0: Gérard, pour déconner. Allez, vas-y, Sandy,
2: moi,
0: vas-y.
2: Moi, j'aime la sodomie, j'aime les fellations, j'aime tout, voilà.
0: Mais faut que voilà. Tu dises. Non, mais c'est pas ça.
2: J'aime faire l'amour, je sais pas, moi.
0: Non, faut que tu dises, clairement, moi, Sandy, j'aime la sodomie.
2: Hein?
0: Attends, faut demander au putois de se taire derrière. Et tu dis, moi, Sandy, j'aime la sodomie, vas-y.
2: Bon, alors, moi, Sandy, j'adore la sodomie et j'adore toute la fellation, tout ça. Voilà.
0: En boîte.
2: J'adore faire l'amour et tout.
0: C'est en boîte, Goldo.
2: Oh là là, Jésus, il est pas content, il est en train de péter les plombs. Mais non, t'inquiète.
0: Rendez-vous jeudi prochain pour le débat de Gérard entre minuit et 2h, le dernier jeudi du mois. Un débat qui portera. D'ailleurs, c'est quoi déjà le débat de jeudi prochain? Repasse-le-moi, Gérard, s'il te plaît.
2: La boule, là.
0: La Bouloumi, je crois que c'est comme ça. Écoutez bien Nathalie et Élise, hein. Le débat, pas de jeudi là, mais jeudi prochain, c'est quoi déjà, Gérard?
4: Sur la boulimie, sur les brousses. Oh, ta gueule, toi, ça de...
0: La boulimie.
3: J'ai pas entendu.
0: Taisez-vous, elle a pas entendu Nathalie. Vas-y, redis, c'est sûr?
3: Non, c'est Élise.
0: Élise, c'est sûr?
4: Sur la boulimie, on parle des brousses, ça va être sur ça, le débat.
0: Je suis désolé, Gérard, Élise parle en même temps. Silence, Élise, parce que sinon tu n'entendras pas. Le thème du débat, c'est...
4: Sur les grosses.
0: Ouais, mais c'est quoi, c'est?
4: Ouais, sur la boulimie.
0: La boulimie.
4: Et toi, l'espèce de crapette, là, tu la fermes, ta gueule, quand je parle. Tu fais ton boulot au standard et tu la fermes.
0: Voilà. Oh, et on interdit tout le monde à utiliser ça, hein.
5: J'ai envie de câlin.
4: Non, mais ça y est, ouais, c'est fini, ton cirque, là.
0: Ça, c'est Élise.
3: Oui, c'est moi qui viens de le dire.
5: J'ai envie de câlin.
0: Bravo.
3: Tu m'as entendu, Gérard?
0: Ouais.
4: Ouais, c'est ça. Vous prenez les gens pour des cons, quoi, là.
3: Attends, mais je sais bien ce que je dis, quand même.
0: Nathalie.
2: Oui.
0: Pour conclure de tout ce qui a été dit, apparemment, t'as fait rire, quand même.
2: Ah oui, ouais, non.
0: Bah, tu vois, comme quoi, on peut s'entendre, on peut de l'humour. C'est toi, tout à l'heure, c'était pas. Excuse-moi, attends. Tout à l'heure, c'était pas agressif.
2: Voilà.
0: D'accord, c'était juste pour rigoler.
2: Non, mais tu me fais rigoler. Enfin, vous me faites rire tous les soirs.
0: Très bien.
2: Y a pas de problème.
0: Alors, en conclusion de tout ça, Nathalie.
2: Oui.
0: Bien dans ta peau, quand même.
2: Ah oui, ça va.
0: Tout à l'heure, c'était non.
2: Si, non, mais ça va bien. Y a pas de problème.
0: Eh ben, tant mieux. Élise, pour conclure.
3: Oui.
0: Je dis trois mots, bravo, tu quittes pas. Et je te donne donc rendez-vous le samedi 8 avril à la Machina à Poitiers.
3: Ça, pas de problème.
0: Et Nathalie, je te donne rendez-vous samedi 29 avril, donc samedi prochain, le complexe Le Carré à Dijon pour une soirée techno.
2: Il n'y a pas de problème.
0: Ce qui sera pareil d'ailleurs à la Machina, hein, que techno. Sandy et Gérard, je vous embrasse tous les deux.
4: Ok, ça roule.
3: Bonne boîte. Tu nous embrasses pas?
0: Bien.
3: Oh,
0: bon.
4: Oui. Oh, de...
0: Sur votre gros cul.
3: Comment ça, gros cul?
0: Mais c'est pour plaisanter.
3: Alors, c'est
0: sur vos gros seins qui tombent.
6: Voilà.
3: Ouais, voilà.
0: Voilà, vous embrassez.

0: Non, non, mais attends, là, quand on me dit petite souris, moi, je te parle de la souris. Non, attends. Là, tu, là, on va pas commencer. Là, Olivier, tu vas pas commencer à me parler de Christine, sinon je vais pas rester longtemps.
1: Ah, c'était pas ma petite souris.
0: Non, non, non, non, non, non, non. Tu vois, elle, j'en ai rien à foutre de sa gueule.
1: Ah, j'écoutais pas.
0: Tu vois, j'en ai rien à foutre de sa gueule.
1: D'accord.
0: On va pas commencer déjà.
1: Je m'excuse.
0: Je suis déjà à la première question. On va pas commencer la première question.
1: Tu as raison.
0: À jouer comme ça.
1: Tu as raison.
0: Donc moi, les souris, j'ai jamais eu l'occasion de m'en servir.
2: Mais t'en as déjà vu?
0: Oui, mais je ne sais pas comment qu'on s'en sert.
3: C'est pas compliqué, c'est pas très dur. Hein.
0: Gérard. Oui. Gérard. Oui, attendez, chacun votre tour.
3: Ouais, c'est Claude.
0: Oui.
3: Ouais.
0: Oui, bah, Claude.
3: La souris, en fait, c'est pas compliqué, tu la prends dans ta main, et c'est juste un coup de main à prendre, tu la fais glisser, t'as deux boutons ou trois sur lesquels tu peux appuyer, c'est tout.
0: Non, parce que là, on m'en présente une avec un bouton rond. Est-ce que c'est pareil que le même système avec les deux boutons, comme tu me dis?
3: Bah, le bouton rond, en général, il est au milieu, il sert à d'autres fonctions. Tu peux lui donner une fonction particulière.
0: Mm-hmm.
3: Et puis, c'est tout. Mais en fait, c'est très simple à s'en servir.
0: Ah, ok. Donc, tu peux taper ce que tu veux avec, alors, en fin de compte.
3: Non, non, la souris, elle sert pas à taper, elle sert à, par exemple, se déplacer dans ton environnement. Et tu tapes tout avec quand tu te sers d'une souris, tu te sers encore du clavier.
0: Ok.
3: Tu te sers des deux à la fois, en fait.
0: Mm-hmm.
4: La souris, donc, il y a une flèche qui se déplace sur l'écran, c'est avec la souris que tu déplaces la flèche sur l'écran.
2: Voilà. Arrête. Okay. Gérard.
0: Oui.
2: C'est Cécile. Moi, je vais te demander, je sais pas compris, à un certain moment, t'as dit qu'on t'avait confisqué un ordinateur ou je sais pas. J'ai pas très bien compris.
0: Non, mais j'ai eu un ordinateur et la personne que j'avais hébergée, parce que j'étais trop gentil.
2: Ouais.
0: Bon, pourquoi bon, c'est qu'elle est partie et puis en plus, c'était un ordinateur qu'elle avait récupéré dans des grosses ordures.
2: Uh-huh.
0: Donc, il l'a trafiqué et bon, ben...
2: Oula.
0: Bon, donc, c'est tout. Je vais quand même pas tout dire maintenant. Hein.
2: Ouais, c'est très bien. Oui, c'est sûr.
1: On va pas tout dévoiler.
0: Celui qui s'amuse déjà... à se prendre pour un canard, va pas rester longtemps. Ça va être clair et net. Vous avez pas commencé, il est 1h09. Vous avez pas commencé. Parce que sinon, ça va gerber.
5: Il est 1h09.
0: Ouais, Michael, tu as pas commencé.
6: Attends, non, c'est pas Michael, c'est une fille.
0: Non, bah, on verra par la suite.
4: Si c'était moi, j'assume, hein. Mais c'est pas moi.
0: Alors, avec tous les intermarchés, les continents, etc., avez-vous besoin des internets?
2: Comment?
1: Tu peux répéter parce que...
3: Ouais, vas-y, répète.
0: Non, mais attends, parce que là, je vois...
1: Elle est compliquée, la question.
0: Non, mais attends, parce que là, je comprends pas du tout, moi, non plus.
1: C'est pas toi qui les a fait.
0: Non, mais même, celle-là, je vois pas du tout le rapport.
1: Relis-la.
0: Donc, avec tous les intermarchés, les continents, etc.,
1: oui.
0: Avez-vous besoin des internets?
1: Ah.
2: Internet.
1: Donc qui va répondre à la question?
0: Non, mais attends, attendez.
6: C'est la 3.
0: Ouais.
6: Alors, je relis, hein.
2: Ouais.
6: Avec tous les intermarchés, les continents, etc., avez-vous besoin des internets? Bah, ça veut dire les continents, tu sais, Europe, Afrique, tout ça, États-Unis, machin.
0: Ah, c'est pas mal.
6: Le rapport avec l'internet, c'est mondial pour se connecter d'un continent à l'autre.
1: Bah,
6: les intermarchés, c'est là où tu peux acheter internet et ça se trouve sur les continents, à mon avis.
0: C'est
1: une structure passive.
0: Claude?
3: Ah bah ouais, je pense que les internets dans les supermarchés, enfin les intermarchés, sur les continents, ça peut toujours servir. Mais les internets, enfin l'internet comme on dit, c'est assez utile. Hein. On peut trouver tout ce qu'on veut.
0: Mmh.
3: Et
0: pourquoi, à ton avis?
3: Ah bah tu peux communiquer. Tu vois, cet après-midi, moi je vais te donner un exemple, je communiquais avec quelqu'un du Québec, alors j'étais à Paris.
0: Mmh.
3: Et tu peux avoir toutes les images que tu veux, toutes les informations. Bon, moi je veux pas dire vidéo de cul, image de cul, mais c'est un peu ça aussi. Hein.
0: Mmh.
3: Tu peux avoir de tout, c'est tout.
0: D'accord.
3: Ce que tu veux.
0: Ok. Michael?
4: Ouais, je suis d'accord avec Claude, c'est utile, on peut communiquer entre tous les continents. Et...
0: Ouais, mais c'est pas la peine de dire que t'es d'accord avec Claude, si c'est pour me dire à toutes les questions que t'es d'accord avec Claude, c'est même pas la peine.
4: Bah non, la première, c'est lui qui était d'accord avec moi, c'était pas moi.
0: Non. Attends, la première question, Claude avait pu répondre, j'ai demandé de réagir sur ce que tu disais. Maintenant, tu me dis que tu es d'accord avec lui. Donc, si tu n'es pas capable de répondre sur une question, je vais te dire une chose, je vais pas sans arrêt demander à Claude qu'il t'explique. Parce que ça ne servira à rien que tu viennes faire participer au débat.
4: Bah, il va rien m'expliquer.
2: Non,
4: j'ai Internet chez moi, je ne vais pas être pas d'accord avec lui puisque je l'ai.
0: Ouais, mais alors, dans ce cas-là, explique-moi Explique-moi par rapport à la question que je viens de te poser, sans me dire que tu es d'accord avec Claude.
4: Bon, c'est très simple, écoute, je vais te dire un truc. Si moi j'ai besoin d'écrire à quelqu'un aux États-Unis, je le fais sans passer par le courrier. Je prends Internet, j'écris, point. Et je reçois la réponse dans la minute qui suit.
0: Ah bah donc,
4: c'est utile.
0: Ouais, bah dans ces cas-là, tu réponds à peu près ce que Claude a dit.
4: Bah, oui, on se sert des mêmes appareils.
2: Gérard,
0: oui.
2: Des fois il y a des phénomènes de télépathie, hein, donc voilà, ça marche entre eux, c'est tout.
0: Ok. Estelle?
5: Bah, moi je pense que c'est l'avenir. Mm-hmm. Tu peux faire des échanges, tu peux discuter, dialoguer avec des tas de personnes. Mm-hmm. Et je pense même que bientôt on pourra faire nos courses de chez nous, on n'aura même pas plus besoin d'aller aux Intermarchés.
0: Ouais, bah je pense que...
3: Ça se fait déjà.
0: Comment?
3: Ça se fait déjà.
0: Qui c'est qui dit ça?
3: C'est Claude. Mm-hmm. On peut non, déjà bah... commander, enfin c'est ouais, pas un Intermarché, on peut déjà faire ses courses avec. Tu commandes et les gars te l'apportent chez toi. Et tu payes par carte bleue.
0: Ah ouais, mais ça c'est différent, ça.
3: Ah non, c'est l'Internet.
2: C'est plus cher ou moins cher?
3: Ça dépend, je sais pas, j'ai jamais essayé.
0: D'accord. Christina?
7: Moi, franchement, je m'en suis jamais servi.
0: Mm-hmm.
7: Et ça me manque pas du tout, quoi.
0: Ouais, mais tu dis... apparemment...
7: Ouais, je veux dire qu'on peut vivre sans, quoi.
0: Mm-hmm. Ouais, mais comme tu m'as dit que tu sais pas te servir d'une souris, parce que tu m'as dit toi aussi.
7: Bah, pas trop, quoi.
0: Ok. Donc, tu sais taper sur un ordinateur.
7: Ouais.
0: Donc, apparemment, l'Internet, c'est à peu près pareil, hein.
7: Ouais, c'est à peu près pareil, mais je veux dire que moi, je m'en suis jamais servi et j'ai jamais eu besoin de faire quoi que ce soit avec, quoi.
0: Mm-hmm.
2: Non, okay. Mais moi, je suis pas d'accord, hein.
0: Qui?
2: Cécile.
0: Ouais, ben attends, ça c'est que tu vois, je viens à toi maintenant. Alors vas-y, pourquoi? Pourquoi tu n'es pas d'accord?
2: Non, parce que j'ai dit que l'Internet, en fait, c'est l'instrument du futur, quoi. C'est un rôle très social, tu peux envoyer des emails partout dans le monde. Moi, je trouve pas que ça soit si social que ça.
3: Si.
2: Bah si, tu peux.
0: Non, mais attends, Cécile, pourquoi?
2: Bah, par exemple, je sais pas, t'es à Paris, t'envoies un email à Tokyo, à n'importe quel village qui trouve au Tibet, partout, quoi.
0: Mm-hmm.
2: Donc c'est cool, tu découvres la culture. Tu dialogues, quoi, c'est cool.
7: Ouais, mmh. D'accord, avant qu'il y ait Internet, tu le faisais aussi, quoi.
0: Maintenant,
2: non, mais Internet, c'est plus facile, quoi.
0: Non, mais de toute manière, tu peux très bien dialoguer. Moi, je sais pas ce que Claude, Michael, Estelle, Christina et Muguet, ce que vous en pensez. Je vais répondre
1: Gérard,
0: à la
1: question. Gérard, 30 secondes, Michael est parti, hein, donc.
2: Ah bon? On n'entend plus rien.
3: On entend mal, hein.
0: Ah, alors ça, là, si on commence Olive. À voir... Si on commence à avoir des problèmes, là, ça a pas duré, là.
3: Le volume a baissé dans notre téléphone.
2: Ouais, c'est ça.
0: C'est qui qu'on remplace qui c'est?
1: C'est parce que tu parles pas devant ton micro, Gérard, c'est pour ça.
0: C'est qui, c'est qui qu'on a la place?
1: Non, mais pour l'instant, il a raccroché, Gérard, donc je vais chercher quelqu'un et je te dirai quand il sera là.
0: Ok. Donc on n'a plus Mickaël, hein.
1: Michael, il est parti.
0: Ok. Donc alors, Estelle, Christina, Cécile et Muguet. Donc c'est pour répondre. Bon, moi je réponds à la question quand même à Cécile.
2: Mm-hmm.
0: Bon, moi je vais dire une chose, c'est pas parce que maintenant qu'il y a Internet,
2: mm-hmm.
0: tu vois. Bon, ouais. Ça, même par le bien de l'ordinateur,
2: ouais.
0: Je pense que tu pouvais quand même dialoguer avec quelqu'un.
2: Non mais le courrier, ça prend vachement longtemps, quoi.
3: Ouais.
2: Et puis, t'as pas toutes les adresses. Par exemple, tu sais pas si t'as envie de dialoguer avec quelqu'un qui se trouve en Sibérie.
7: Mm-hmm. Bah, moi, j'en ai
2: c'est
7: pas cool, de
2: temps et des sur ton internet, et puis tu trouves des adresses, et puis c'est vite fait, quoi.
3: C'est instantané.
0: Mm-hmm.
2: Donc voilà, donc c'est bien.
1: Qu'est-ce qu'il y a, Gérard?
7: Je peux dire quelque chose?
0: Oui.
2: Gérard?
0: Oui.
7: Moi, je sais pas, je crois que c'est. Je sais pas qui est-ce qui disait qu'elle trouvait que c'est vachement social et tout. Moi, je trouve pas parce que. Le mec, enfin...
0: C'est qui parle, là?
7: C'est Muguet.
0: Mm.
7: Plus ça va aller, plus le demande aura Internet. Ils vont tous rester cloîtrés chez eux. Ils vont uniquement se rencontrer par le biais de l'ordinateur. Ils vont s'écrire, ils vont se parler, ils vont se voir.
0: Mm.
7: Et puis, au bout du compte, tout le monde restera tous seul chez soi.
2: Ouais, bah, je suis d'accord
7: ils
2: avec toi.
7: Dans leur petit univers, et puis personne se rencontrera dans les rues.
0: Non, mais...
2: Oh là là, mais ça, c'est pessimiste, tout ça, oh.
1: Attendez, excusez-moi, excusez-moi tout le monde.
3: Ouais.
1: 30 secondes, on accueille Christophe, 22 ans, Rodez.
3: Salut Christophe.
2: Salut Christophe.
3: Ça va? Bonsoir tout le monde, bonsoir Gérard.
2: Bonsoir.
3: T'es prêt pour l'informatique, là? Oui, je suis...
2: Bon, je peux terminer?
3: Je suis pas... Bien sûr, tu peux terminer, vas-y. Ouais, vas-y, vas-y.
2: Et donc, je trouve que...
0: Non, mais attends, déjà, tu vas pas commencer à vouloir jouer les gros caïds, parce que sinon, tu vas pas rester longtemps, toi.
3: J'ai rien dit, hein.
0: Oh non, mais moi, je te préviens d'entrer.
3: Ok.
0: Ok.
3: Excuse-moi.
0: Bon. Apparemment, de toute manière, ta voix me dit quelque chose. Hein.
1: Moi aussi.
0: Ok. Donc, alors, Muguet.
2: Ben, je termine.
0: Attends, Muguet. On va déjà interroger le dernier arrivé quand même, et après.
8: Ben non, parce qu'elle est en train de parler, il faudrait peut-être qu'elle.
0: Non, mais attends.
2: Gérard.
0: Oui.
2: Ouais, c'est Cécile.
0: Oui.
2: Ouais, je voulais dire aussi que l'internet aussi, ça, c'est éducatif,

0: Miles.
1: Non, mais pourquoi tu me cries comme ça dessus? J'aimerais répondre aux questions sur l'informatique.
0: Ah ouais, mais alors, dans ces cas-là, t'as pas besoin de parler du truc de cul, ok?
1: C'est pas moi.
0: Pour l'instant, c'était pas le thème du débat, ok? Pour l'instant, tout le monde a bien répondu, c'est pas toi qui vas se mettre ta merde.
2: Ouais!
0: Ok?
2: Ouais.
1: Ok.
0: Alors maintenant, tu réponds.
1: Ah, tu peux me répéter la question, s'il te plaît?
0: Non, mais attends. Europe. Allez hop, bonne nuit. Allez hop.
1: Non, s'il te plaît. Pas déconner, là.
0: Allez hop.
3: Ça y est, il est parti.
1: Ouais.
0: Allez hop, Muguet.
3: Oh. Ça vient d'où, ça?
0: Oh, c'est quoi, là?
3: C'est manif.
4: J'ai le retour pourri. Hein. Ah, y a quelqu'un qui a la télé allumée, là, qui regarde un match de foot. Hein.
0: Donc,
4: ah
0: ouais. Muguet.
4: Oui.
0: Donc, maintenant que Christophe est parti, puis j'en veux plus.
3: Sur Minitel, il y a Galaxian qui dit que maintenant, par Internet, on pourrait même s'enfoncer contre tige dans le cul.
0: Ah bah, lui, je lui répondrai pas. Donc, Muguet, tu voulais rajouter quelque chose?
4: Ben, je disais que plus personne allait se rencontrer, que ça serait très dramatique et qu'ils vont rester pourrir devant leurs ordinateurs.
5: Mais
4: d'autre part, j'ai pas fini. C'est très bien. Moi, j'ai un abonnement Internet, je m'en suis pas encore servi parce que j'ai pas trop le temps et je voudrais m'y mettre pleinement, quoi.
0: Ouais, mais...
4: D'autre part, c'est très bien, c'est très instructif.
0: Ouais, mais je crois
4: qu'il faut pas perdre tout son temps là-dessus.
0: Mais il paraît que je crois que ça coûte vachement cher, il paraît.
4: Ouais. Ben, disons que quand t'as un abonnement, quand t'achètes ton PC, au départ, souvent t'as un abonnement et tu payes tes communications à part. Mais par le biais de France Télécom, t'as abonnement à tarif réduit.
0: Ok. Qui c'est qui voulait rajouter quelque chose? Oh, mais c'est qui là qui s'amuse là?
3: Je crois que c'est Muguet.
0: Non.
3: Si, je t'assure,
0: elle vient de me parler à l'instant.
4: Non, attends, moi je m'appelle pas.
0: Non, c'est pas elle.
3: Si.
0: Non, c'est pas elle.
6: Ça, c'est la voix d'une fille.
0: Non.
3: Je le vois au petit truc vert en dessous le standard.
6: C'est pas très grave, Gérard. Continue ton débat, on va essayer de choper.
0: Donc, préférez-vous les ordinateurs portables ou les ordinateurs...
6: Pas portables.
0: Bon, en fin de compte, je vais modifier. Préférez-vous le portable ou pas? Voilà, c'est voilà. Tout, parce que la question...
3: Est-ce qu'on préfère l'ordinateur portable ou pas d'ordinateur, c'est ça?
0: Ben, disons, c'est soit... que quelqu'un a besoin d'un ordinateur portable dans le train pour taper pour
3: dans le train,
0: autre, pour son boulot.
3: C'est pour le train, ça.
0: Bon, qu'est-ce qu'il y a, toi, derrière, là? Qui c'est qui se fout de ma gueule? Claude?
1: Oui.
0: Tu te foudrais pas de ma gueule?
6: Non, pas lui.
4: Non.
0: Et qui c'est qu'il y a à part Claude?
3: Ah, il y a que lui comme garçon, hein.
0: Ah bon? Et toi, parce que pour l'instant, t'es pas capable de chercher?
3: Non, mais je vais calmer Christophe.
0: Ah, non, mais c'est pas la peine. C'est pas la peine.
3: Calmer, quoi.
0: Non, c'est pas la peine, lui. Hop, c'est bon, peux lui dire au revoir, tu reprends quelqu'un d'autre et c'est tout.
3: Tiens, il y a quelqu'un sur Minitel, d'ailleurs.
0: J'arrive
3: chercher le numéro.
0: Non.
6: Albert, tu raccroches ton Minitel.
0: Non, mais tu prends d'autres personnes.
6: Non, mais là,
0: il y a des lignes qui sonnent.
1: Gérard,
4: reprends ton débat, s'il te plaît.
1: On va continuer le débat, là, vas-y.
0: Bon, alors.
4: Réponds.
0: Pour ou contre, préférez-vous les portables, les ordinateurs portables ou pas?
4: Réponds.
0: Qui?
4: Cécile.
0: Ouais, mais attends, Claude...
3: Cécile va répondre, vas-y.
0: Bon, alors vas-y, Cécile.
4: Alors, moi, j'aime bien les ordinateurs portables parce que tu peux les balader où tu veux, dans la rue, quand tu prends ta douche, quand tu bouffes.
0: Non, mais attends. Oui. Attends, hey, Cécile.
4: Oui?
0: Cécile.
4: Oui?
0: Non, mais tu crois que tu vas t'amuser à écrire sous une douche avec ton ordinateur? Ça va pas ta tête ou quoi, là?
3: Mais Gérard, bien sûr que oui.
1: Gérard.
0: Claude. Attends, Cécile. Claude.
1: Ouais, il y a des modèles d'ordinateurs étanches. Hein.
4: Bah voilà.
1: Sorties, ça existe. Hein.
3: Et il y a Starlux sur Intel qui dit que même il y en a qui vont à l'échelle de la loco.
1: Ils vont à la plage. Il y en a qui se baignent à la piscine.
0: Olivier, je vais te dire une chose.
7: On parle pas de ça, Olivier.
0: C'est même pas la peine d'essayer de me balancer des conneries comme ça sur Minitel.
3: Autant que
0: tu me balances des questions réelles. Alors je préviens, sur Minitel, c'est pas la peine de vous amuser avec les chiottes de la loco et les cotons-tiges.
3: Et les cotons-tiges portables. Hein,
0: ça, non, mais ça, il est hors de question.
4: C'est simple. Standard.
0: Qui c'est?
4: C'est Muguet.
0: De quoi?
4: Je vais aller au standard.
0: Pourquoi?
4: Bah, il faut que j'y parle.
3: Bon, bah, j'arrive alors. Hein.
1: Bon, Gérard, je réponds à ta question pour les portables.
4: Donc
6: là, Gérard.
0: Ouais, j'écoute.
1: Ouais, je vais répondre à ta question. En fait, les portables, c'est bien. Mais en fait, t'as pas de mulot sur les portables.

0: C'est juste une boule. C'est pour faut tâter la boule.
1: Ouais, et c'est vrai que c'est hyper dur en fait. Hein.
0: Mm-hmm. Parce que faut bouger ton doigt sur la boule. Et là, c'est. Bon, c'est pas pareil qu'une souris. Hein. C'est aussi une habitude à prendre.
2: Non, mais est-ce que t'es. Pour les portables, tu préfères lequel, quoi ? Le portable normal ou chez toi ?
0: Ah, c'est moi.
2: Ça dépend ce que tu fais comme étude.
0: Bah, en informatique, hein, c'est sur la programmation et tout. Mais toi, t'as besoin d'un ordinateur chez toi, toujours, parce que l'écran, c'est plus grand, tu peux faire beaucoup de choses. Mmh. Et un portable, c'est toujours bien. Comme elle disait, si jamais t'es très occupé, tu peux faire en prenant ta douche à la plage ou n'importe
1: ouais,
0: où.
1: Ouais, hein. Voilà, c'est ça, ouais.
2: Mmh.
0: Tu tâtes, par contre, le portable, je te disais, hein, c'est pas de souris, c'est pour tâter la boule.
2: Mmh. Ok. Miguel est toujours là ou pas ?
1: Oui, je suis là.
2: Donc, alors, toi.
1: Moi, j'aime pas les portables.
2: Hein ?
1: J'aime pas ça, les portables.
2: Ouais, mais en ordinateur, hein, je te parle.
1: Oui, oui, j'aime pas ça, les ordinateurs portables, parce que, bon, c'est une impression que j'ai. Mm-hmm. J'ai l'impression qu'ils sont pas complets, tandis qu'à PC, t'as ta disquette, t'as le CD-ROM, t'as plein de trucs.
0: Mm-hmm. Sur les portables aussi, hein.
1: Bon, peut-être.
2: Bah ouais, mais c'est ce qu'a dit, hein, Claude. Hein.
1: Mais enfin, j'ai l'impression, je sais que je me trompe, mais j'ai l'impression que c'est pas complet. Et puis moi, j'aime bien qu'il y ait les choses stables dans la vie. J'aime pas les choses qu'on se traîne partout derrière ça.
2: D'accord. Ok, Miguel. Christina ?
3: Ouais, bah moi je trouve que les ordinateurs portables c'est bien pour certaines personnes. Hein, qui sont toujours en déplacement, c'est bien.
2: Mm-hmm.
3: Mais bon, moi je préfère celui que je garde chez
4: moi. Gérard ?
5: Oui. Gérard, excusez-moi. On accueille Victor, 19 ans. Il est en études d'informatique, donc il va pouvoir tous nous renseigner.
2: Voilà. Ouais, mais attention.
6: Attention.
2: Oui, j'espère que tu l'as bien prévenu. Que les questions, c'est moi qui les pose et qui mettent pas trois plombes à répondre sur une question.
5: Ah mais non, il va comme ça, il va pouvoir nous expliquer. Hein.
2: Ok. Donc
0: Salut Victor. Comment ça va mon frère ? Ça va et toi ? Ça va.
2: Alors, non, mais c'est bon, et vous avez pas commencé tous les deux parce que sinon vous allez gerber là.
7: Tiens, y a pas de problème, Gérard.
2: Ok.
0: Ouais.
2: Donc maintenant vous allez me laisser finir avec qui c'est qu'il faut qu'il raccroche ?
6: Karianne.
2: Karianne, tu raccroches ton Minitel, s'il te plaît, on te rappelle, merci. Donc, Christina, tu disais ?
3: Ouais, ben non, mais j'ai fini, hein. J'ai dit que c'était bien pour ceux qui déplaçaient souvent.
2: Ouais.
3: Un portable, mais bon, moi, je préfère celui qu'on garde chez soi, quoi.
2: Ok. Estelle ?
8: Ouais, ben moi, c'est un peu pareil. Hein. Sur un portable, t'as quand même pas beaucoup de mémoire. En plus, la batterie, elle s'use relativement vite. Donc, si t'as pas l'occasion de te déplacer fréquemment, bah, je trouve que ça sert à rien, quoi. Vaut mieux le bon vieux PC que tu gardes chez toi.
3: Voilà, bien parlé, petit.
2: Ok, Victor ?
7: Ouais. Bon, un portable, c'est bien dans la mesure où on peut utiliser pas mal de logiciels comme Turbo Pascal, comme Cubasic, comme Windows, qui demandent pas beaucoup de mémoire et... C'est des programmes qu'il faut tout le temps qu'on ait sous la main, comme moi par exemple qui fait des études informatiques au niveau du dos, c'est pas mal de compression de données avec WinZip, et un portable c'est bien pour quelqu'un qu'on a l'utilité, mais autrement je recommande le bon vieux PC home essential comme on dit par chez nous quoi.
2: Ouais mais je te demande est-ce que t'es pour ou contre est-ce que tu préfères le portable normal ou le portable
6: le portable pas normal.
7: Moi, personnellement, je préfère lequel ?
6: Le normal ou le pas normal ?
2: Moi, de toute manière, je peux vous dire une chose déjà d'entrée.
6: Manière ?
2: Moi, je vais répondre quand même à la question parce que
3: Qu'est-ce que t'en penses, Gérard ?
6: Devant le micro, Gérard.
2: Personnellement, j'ai jamais eu de portable. Donc,
6: T'as un téléphone quand même.
2: Non, mais attends, c'est pas du tout la même chose. Ah. Ça a rien à voir entre l'informatique et.
6: Ah, parce que tu parlais de portable, donc téléphone.
2: Ouais, mais
6: portable.
2: Non, mais c'est les ordinateurs. Bon.
3: C'est quoi ça ?
2: Bon, tu me prends Claude et Victor là parce que
7: c'est pas nous, c'est pas nous, Gérard.
2: Ah mais la musique, merci, ça commence à me gonfler déjà d'entrée. Si je réponds à la question, j'aime pas entendre des musiques. Donc moi je suis tout à fait contre les ordinateurs portables.
7: Hein. Gérard, je peux te poser une question ?
2: Oui.
7: C'est quoi les notions que t'as en informatique en fait ?
2: Aucune, tu vois.
7: Aucune, je veux dire, t'as bien vu un traitement de texte
2: De toute manière, j'ai tapé sur un ordinateur, ça oui.
7: T'as fait des jeux, des trucs comme ça quand même.
2: Non.
0: Si, c'est le minimum.
2: Comment ?
0: C'est le minimum, faire des jeux quand même.
7: Ouais, l'ordinateur, c'est vachement. C'est mieux. En fait, Gérard, je vais te dire un truc. On a beau dire, mais un ordinateur, c'est vachement mieux qu'une console, quoi.
2: Celui qui a de la musique derrière, arrête !
3: Gérard, pourquoi t'as fait un débat sur l'informatique si tu connais rien ? Pour qu'ils s'instruisent ?
2: Non mais attendez, là ça commence à bien faire celui qui a de la musique.
0: Mais y a pas de musique, hein ?
3: Mais non, presque pas. Gérard, ça fait un fond sonore.
4: Alors, bon, celui qui a la musique.
0: Ça doit être à Fun Radio.
2: Donc, non, c'est pas à Fun Radio, tu vois.
0: Non, quoi, moi, j'entends
2: nuance,
0: pas
2: parce que pour l'instant, on n'a pas encore décidé de faire la pause. Donc, tu disais, Estelle?
4: Je t'ai dit plein de... Oui, pourquoi tu décides de faire un débat sur l'informatique si tu n'y connais rien?
2: Parce que, comme ça, au moins, je peux savoir vos pensées.
0: Et Claude?
4: Et puis, tu t'instruis.
2: Non, mais attends, Victor, s'il te plaît. Victor?
0: Oui, c'est moi.
2: Tu t'essayes pas de parler à Claude quand je parle, s'il te plaît, quand
0: je
2: réponds.
0: D'accord, je me calme tout seul.
2: D'accord, merci. Donc, si je fais un débat sur l'informatique, celui qui met de la musique, ça commence à me faire chier.
4: Allez, Gérard, reste poli, tu t'en fous. Ça
9: veut dire... Allez, Gérard, pose ta question suivante, s'il te plaît.
2: Bon, donc, pour finir, donc, non, mais qui c'est qui voulait la question suivante?
9: C'est moi.
0: C'est qui? Tout le monde.
2: Ouais, Cécile, tu vas attendre, je vais quand même répondre par politesse.
9: Ah oui, vas-y, je t'en prie, Gérard, vas-y.
2: Hein? Donc, si je fais un débat sur l'informatique, c'est pour savoir à peu près vos pensées.
9: Ouais.
2: Et de voir si un jour, si j'ai l'occasion de me mettre à taper sur un ordinateur, si je comprends pas, d'essayer de voir avec la personne, de voir comment que ça fonctionne, c'est tout. Non, voilà.
0: Gérard, c'est Victor.
2: Oui.
0: Y a pas des PC à Fun pour qu'ils puissent te faire voir, parce qu'il doit bien en avoir un qui s'y connaît là-dedans.
2: Bah, de toute manière, à Fun Radio, tout le monde s'y connaît. Bon, pour l'instant,
4: ça va mettre trop de temps pour l'expliquer.
6: Là, pour le moment, Gérard, on lui montre comment l'allumer déjà.
2: Ouais, déjà, c'est quand même l'allumer, l'ordinateur. Hein.
6: Gérard, c'est pas très bien allumé. Hein.
0: Gérard, Gérard, c'est Victor.
4: Je crois qu'il y a quelqu'un qui habite à côté d'un zoo.
2: Ouais, j'ai l'impression.
4: Ouais,
2: hein.
4: C'est pour ça qu'on entend des bruits d'animaux, là. Hein.
2: Ouais, alors, vas-y, Victor.
4: C'est pour remettre de l'ambiance dans ton enfance.
0: Je veux dire, t'as vraiment jamais joué un jeu n'importe quoi sur PC?
2: Bon, je sens...
6: Ultimatum.
2: Je sens que si vous continuez, je vais attaquer l'autre débat avant 4h.
0: Non, Gérard, attends.
6: On finit avant, c'est cool.
4: Attends, c'est vachement intéressant l'informatique.
2: Ah, bah si tu veux te casser avant, moi je prends quelqu'un d'autre à ta place.
6: Non, j'ai pas dit ça.
2: Non, mais moi je prends quelqu'un d'autre à ta place pour mettre la musique. Moi j'en ai rien à foutre si tu veux te barrer avant.
4: Oh, Gérard.
6: Je m'excuse.
4: Et si tu veux être moins bête, écoute jusqu'au bout.
2: Merci, c'est qui me sort ça? C'est Estelle. Merci, Estelle.
6: Ça va pas être facile.
0: On avance dans le débat là?
2: Non, attends, si t'es pas content, c'est le même prix, d'accord?
6: Non, mais Gérard, il arrive pas à commander.
0: Je suis content, mais
4: respecté, GG.
0: Pour le prix que j'ai payé, je voudrais qu'on avance quand même.
2: Attends, qui c'est qui vient de dire ça là?
6: Bah oui, on fait payer les débats, Gérard.
4: Bah, bien sûr qu'on paye Gérard.
6: On fait payer maintenant.
2: Non, pour l'instant, c'est pas vous qui payez, hein, d'accord?
6: Mais si, parce que maintenant, la participation est
5: pour l'entrée des débats. Pour l'entrée des débats, c'est 120 francs.
2: Ça marche très bien.
0: Mon numéro, comment à la loco pendant les chiottes?
2: Alors, Claude et Victor, vous dégagez. Allez hop.
5: C'était Claude, hein, c'était pas Victor, GG.
2: Eh ben, c'est bien.
5: Claude est parti, ça y est.
2: Allez hop. Ça y est,
4: pour la quatrième question,
0: c'est Gérard.
2: Quoi?
0: C'est Victor. Est-ce que tu connais le jeu Fire Tracker 2?
2: Non.
0: Même pas?
2: Non, j'ai pas d'ordinateur pour moi, mais j'ai pas les moyens de m'acheter un ordinateur et puis de jouer avec les trucs qui sortent à l'heure actuelle, tu vois.
4: Et tu connais personne qui en possède un?
2: Non.
4: Et pourquoi tu vas pas dans un cybercafé?
0: Ouais, c'est ce que je voulais dire, un cybercafé, ouais.
2: Non, mais attends, moi j'ai pas les moyens d'aller dans des supercafés pour m'amuser sur une Mikendo.
6: Juste dans des cafés.
2: Ok. Alors les ordinateurs savent-ils plus à jouer qu'à travailler? Ou à travailler? Alors on va demander à Victor.
0: Les ordinateurs, moi, en ce qui me concerne, ça me sert vachement plus à travailler. Parce que les jeux, bon, je les fais. C'est vrai que ça me sert à jouer pour les tester, mais franchement, un ordinateur, tu vois, les jeux, moi, on avait calculé la fréquence avec mon prof d'IUT que je suis allé au passage et qu'il nous écoute.
2: Non, mais ça, les saluts, là, les bonjours négatifs. Encore une fois. Bon, allez hop, Victor dehors.
0: J'ai rien fait.
2: Hop. Allez hop. Oh, c'est quoi
6: là, l'ordinateur?
5: Mais ça y est, Gérard, il est parti.
2: Musique.
6: Manu qui joue avec l'ordinateur.
2: Non, musique.
4: Attends, mais musique. Pas d'ordinateur. Répondre à la question, Gérard.
2: Musique.
4: Gérard, je
2: commence pas comme. De toute manière, je fais une pause.
6: Ça y est, je crois que tu l'as zappé là. C'est bon, il a gerbé.
5: Mais oui, ça y est, c'était Victor, il est parti.
6: Il a gerbé.
2: Non, mais là, ça commence à bien faire. Tu me mets le fil d'art maintenant. J'en veux plus, tu me mets le fil d'art. Allez hop, fil d'art maintenant.
4: Gérard.
6: Ah, il y avait un mec qui jouait avec.
2: Fil d'art. Tu me prends le standard, c'est tout.
5: Il veut plus de moi.
2: Non, non, mais non, moi je continue pas.
10: Gérard, tu renvoies Manu là ou quoi?
2: Oui.
10: Ah non, tous pour Manu. Manu.
2: Si vous avez
5: merci, merci.
2: Manu,
5: merci.
2: Manu, Manu,
10: Manu, Manu, Manu, Manu, Manu, Manu.
2: Musique, Manu. Et tu me vires tout le monde. Voilà. Comme t'as l'habitude de virer tout le monde, toi.
5: Voilà.
2: Tout à fait, donc on continue.
5: Non, d'accord.
2: On continue sur l'informatique, donc on en était resté, donc on récupère Muguet.
6: Tu rappelles peut-être les numéros de téléphone?
2: Donc, si vous voulez continuer les débats, donc c'est participer au débat, c'est au 0803-08-5000 ouais. Et 0870-5000 et 3615, code fun radio, rubrique
6: wow,
2: directe.
6: T'as tout fait d'un coup.
2: 1,29€ la minute, donc
5: bien joué Gérard. Hein.
2: Wow, n'hésitez pas à appeler. N'hésitez pas, et il y a Manu et
6: Ringo. Je crois que
2: Ringo,
6: c'est 3 la minute.
2: Au standard qui vous accueille les bras ouverts, donc ouais, n'hésitez pas.
5: Ok, bon Gérard, oui. On accueille aussi avec les nanas, on accueille David, 23 ans, de Dijon.
11: Salut Dave.
12: Salut David.
5: Salut, et on accueille Thierry, 21 ans, de Rouen.
12: Salut
13: bonsoir,
12: Thierry.
13: Bonsoir tout le monde, bonsoir.
12: Salut Thierry.
13: Bonsoir.
12: Bonsoir.
13: Bonsoir tout le monde.
6: Bonsoir.
12: Salut.
13: Bonsoir Gérard.
2: Salut. Bon, alors donc, les ordinateurs servent-ils plus à jouer ou à travailler? Alors Thierry?
13: Non, pas du tout. En fait, l'ordinateur sert beaucoup plus à travailler, à programmer. Bien sûr, en JavaScript ou Java tout court, tout aussi. Bon, pour les jeux, c'est clair que c'est...
5: C'est des logiciels, Java?
13: Non, c'est une source pour Internet, pour se procurer des pages web, enfin.
5: Mm-hmm. Ah, ok.
13: C'est un système, c'est... Et donc, okay. Plus pour jouer, non, je ne pense pas, non.
12: Oh, moi je suis pas d'accord. Hein.
13: Non, tu achètes une PlayStation ou une Nintendo 64.
12: Non.
13: Tu t'achètes une Game Boy et puis voilà. Mais sinon, je pense que PC est beaucoup plus nécessaire pour le travail.
2: D'accord, c'est bon Thierry.
12: Voilà.
2: Ok, je suis pas d'accord. Tony, attendez. Tony, David peut-être.
14: Ben moi, je suis pas du tout branché informatique, donc.
12: Pourquoi c'est là?
14: Ben en fait je suis là parce que je voulais parler à Gérard et puis je voulais participer au débat mais.
2: Non mais attends, David.
14: Ouais.
2: David, c'est pas parce que tu veux me parler. Moi je te demande de réagir sur les débats. Si c'est.
14: Ah oui non. Bon, allez hop.
6: Manu.
2: Non ça commence voilà. À bien faire là.
6: Manu, il y a quelqu'un qui joue aux jeux vidéo.
2: Non là ça commence à bien faire.
5: Hey, Gérard, comme tu l'as vu par toi-même tout à l'heure, ça vient
2: ouais,
5: pas
2: de
5: moi.
2: Ouais, mais là,
5: standard,
2: ça commence
5: Gérard.
2: À bien faire, là.
5: Bah, je sais bien, mais écoute, là, ça vient pas de moi.
6: Du monde. Tu te fous de la gueule du monde, Manu.
2: Ça commence à bien faire. Non, mais là, je sens que tout à l'heure, il y aura pas de deuxième débat, je vais me casser.
12: Ouais, ça vient pas de nous, hein. Calme-toi, mon GG.
6: C'est Manu, hein? Manu, il appelle des copains à lui pendant qu'il voulait faire du standard.
2: Déjà, il y en a un, là, Ça m'étonnerait.
6: C'est des habituels en plus.
13: Gérard, je voudrais réagir à propos de quelque chose.
2: Vas-y.
13: Bah, c'est Thierry donc. Oui, ce que disait une fille tout à l'heure que.
2: Non, mais attends, pour un son, Thierry, t'as répondu?
13: Ah, d'accord. Non, mais c'était pour réagir parce qu'il y avait quelque chose que j'ai entendu et qui.
2: Ouais, alors vas-y, dis.
13: Non, c'est donc, il y avait une fille tout à l'heure qui disait qu'une fois qu'on avait internet chez soi, on restait bloqué chez soi et qu'il n'y avait plus de sociabilité.
12: Ouais, c'est moi qui disais.
13: C'est toi, c'est pas du tout ça parce que bon, une fois que tu. C'est pour les informations, c'est pas pour passer ta vie dessus. Donc,
12: moi
13: j'ai internet depuis un bon moment et je ne suis pas bloqué.
2: Ouais, ouais. Et c'est pour ça que tu t'amuserais pas à m'appeler de temps en temps sur mon portable et que t'aurais pas eu mon numéro de portable.
13: Non,
2: comme
13: si,
2: par hasard.
13: Je sais que ton numéro de portable diffuse sur internet.
2: Ouais.
14: Mais
2: j'ai
14: ton portable.
2: Non, mais alors c'est bon. De manière tu vois. Oui.
12: Je crois que David est amoureux de toi.
2: Ouais, non, mais attends, moi, je suis pas amoureux de lui, tu vois. Moi, j'aime pas les hommes. Ok.
14: Je
12: sais pas comment tu peux dire ça. Mais Gérard, il voulait te parler spécialement et tout, donc je sais pas.
15: Gérard, c'est vrai que t'as une voix tellement sensuelle.
12: David, tu peux pas te prononcer, s'il te plaît?
14: Hein?
12: Tu peux pas te prononcer?
14: Ah si, moi, je suis follement amoureux de GG, hein.
2: Ouais, et c'est comment ton vrai nom?
14: David.
2: Non, tu me prends.
13: Ah, je suis sûr que lui, c'est un.
2: Attendez, stop, une question Minitel.
6: Non, c'est pas une question, en fait, Gérard, c'est Nathalie.
13: C'est une affirmation.
2: Ah, vos gueules, là, les deux mecs.
13: Ok, d'accord.
6: Donc, elle s'appelle Nathalie Christine Carole, ça, c'est ses trois prénoms. Elle a marqué les trois prénoms. Elle a 29 ans.
5: Mm-hmm.
6: Elle habite dans le département 52. Elle est prête à venir à Suresnes et elle dit qu'elle est prête à t'apprendre à jouer sur son ordinateur.
14: Ah.
6: Il a très peu de touches, deux sur les seins. une sur le clito, une sur le nez, 5 sur chaque main, et la puce, c'est sa langue.
2: Oh là là. Non, dans ce cas-là, c'est comment son nom? C'est comment? Ma gueule un peu!
6: Nathalie.
2: Ah, c'est bon, Nathalie, tu laisses ton numéro, et puis si tu veux participer au deuxième débat, il n'y a pas de problème. De manière au deuxième débat.
14: Ton numéro de portable, t'appelles directement, GG.
2: Non mais attends, ah bah alors toi Thierry et David, allez hop.
7: C'est lui, c'est David.
2: Les deux,
7: David.
2: Hop, les deux.
7: Hein?
2: Allez hop.
7: Charles, on s'est rien dit, bah.
2: Il n'y a pas de bordel. Voilà. Donc Estelle.
16: Oui.
2: Donc les ordres. Donc je repose la même question.
16: Non mais c'est bon, t'inquiète pas, je la connais la question.
2: Bon, voilà.
16: Donc moi je pense que ça dépend de l'utilisateur. Il y a des utilisateurs qui vont les acheter uniquement pour jouer et puis d'autres uniquement pour travailler et puis d'autres pour faire les deux. Donc après faut être taré pour mettre une plaque dans un PC pour uniquement pour jouer. À ce moment-là tu mets 100 000 dans une. Tu dis ça à mon petit frère à ce moment-là parce que lui il a un PC dans sa chambre. Il a je ne sais combien de jeux qu'il a acheté. Il s'en sert uniquement pour jouer. Il a 16 ans. Il s'en sert uniquement pour jouer. C'est clair.
2: Mais qui c'est qui a coupé la parole à Estelle au moment de parler? Comment?
16: C'est Muguet.
2: Eh, Muguet parle plus fort et je t'entends mal.
6: Muguet, parle devant ton combiné.
16: C'est Muguet.
2: Voilà. Alors, donc, tu disais Muguet?
16: Je disais que c'était idiot de mettre une plaque ou je sais pas combien. Enfin, moi, je sais que.
6: 100 000 francs.
16: Voilà.
6: Enfin, un million, c'est un million maintenant les ordinateurs, je crois.
16: Voilà.
17: C'est dans ces eaux-là.
16: Il faut compter ça à peu près potable, il faut compter 10 000 francs. Et c'est idiot de mettre 10 000 francs dans un ordinateur uniquement pour jouer. Alors que ça permet de faire beaucoup de choses, bien, pas bien plus intéressantes, mais très très intéressantes aussi.
2: Ok.
16: J'ai pas fini.
2: Oui.
16: C'est vrai que c'est intéressant de jouer, mais moi je pense une fois quand j'ai beaucoup travaillé dessus, que je suis un peu fatiguée pour me détendre, je joue un petit peu, mais je vais pas jouer pendant 10 heures d'affilée. Je joue pendant un quart d'heure, 20 minutes, ça détend.
2: Mm-hmm.
16: Et après je reprends ou alors j'éteins tout.
2: Ok. Cécile.
17: Ouais ben moi.
2: Attends Cécile. C'est bon Estelle elle a.
16: Ce que je voulais dire, c'est que tu vas quand même pas demander à un gamin de 14 ans qui a un PC de bosser sur son PC, c'est clair.
2: Bien sûr que si.
16: Il va penser qu'à une chose, c'est jouer. Non, c'est vrai, mon petit frère qui a 12 ans, il est constamment en train de jouer, le reste, il s'en fout.
2: Mm-hmm. Ok. Cécile.
17: Ouais, bon, moi je dis qu'au fait, ça dépend des horaires.
2: Donc, c'est-à-dire
17: C'est-à-dire que, je sais pas, le matin, t'as plus envie de bosser, l'après-midi, t'as plus envie de t'amuser, quoi. Donc c'est une question de...
16: N'importe quoi.
17: Lever du coucher du soleil, quoi, c'est des horaires.
2: Je vois pas le rapport, hein.
16: Si la position de la lune, c'est des horaires.
2: Non, mais dans ces cas-là,
17: oui.
2: Dans ces cas-là, Cécile.
17: Oui.
2: Dans ce cas-là, si tu dis que ça dépend de la position du soleil,
17: ouais.
2: Dans ce cas-là, pourquoi pas avec les étoiles, on peut pas s'amuser avec les étoiles.
17: Pourquoi pas, si. Non, mais parler des horaires, Gérard. Ce sont les horaires respectés, quoi.
2: Ouais, non, mais attends, mais moi, je vois pas le rapport, là.
5: Gérard, excuse-moi, on accueille Ultraman, c'est un passionné d'informatique.
6: C'est Ultraman.
2: Non, mais là, ça commence à bien faire.
17: Salut, Ultraman.
7: Salut, ça va?
17: Hello, salut, Ultraman.
2: Non, mais il y en a qui s'amusent à faire les cons.
6: Ça
2: moi, ça va aller
6: maintenant.
2: Vite.
5: Ça vient pas de là, hein. Ça vient pas de nous.
2: Non, ça mais vient non, pas de nous. Bien sûr, tu crois que je virais. Alors, c'est qui, là?
5: Mais ça vient pas de nous.
7: Regarde, je suis fou. Je sais qui joue avec les boutons.
2: Voilà, qu'est-ce qu'il dit?
5: C'est Olivier qui joue avec les boutons.
6: Je fais rien, moi. J'ai les mains ici.
2: Hey, j'ai demandé que la nana qui veut participer à l'informatique, elle voudrait être rappelée quand même.
5: Oui, mais on n'arrive pas à la voir.
2: Ah ben alors qu'elle raccroche son numéro.
6: Ah donc sur Minitel il y a donc 3615 sur la radio, il y a Manu qui donne le serveur des chats de la loco, donc c'est www.
2: Ouais ben c'est bon, c'est pas la peine de jouer là-dessus. Donc Ultraman là.
7: Ultraman.
2: Ouais Ultraman, alors vas-y.
7: Hello
2: Ultraman.
7: Oui mais quand j'étais au standard j'ai pas entendu les questions.
2: Non.
6: C'est pas grave, tu réponds comme ça, moi non plus j'écoute pas ailleurs.
17: Pose ta prochaine question, Gérard.
2: Non, mais pour l'instant, tu réponds, t'as très bien pu entendre la... Tu peux très bien écouter la radio en appelant la radio.
7: Ouais, mais attends,
2: en appelant le standard. Non, tu me prends pas pour un con, tu veux.
6: Te prends pas pour un con, Gérard.
2: Bon, non, tu m'y prends pas, tu m'y laisses. Alors, si tu veux pas répondre, tu vas pas rester longtemps.
7: Je veux pas répondre, c'est pas la question.
2: Tu sais pas la question?
7: Non.
2: Mais t'es pas un habituel?
7: Non, je suis pas l'habituel, non.
5: Non, Gérard, promis. Tu veux son numéro de téléphone?
2: Non.
5: Tu veux le comparer
2: alors
5: avec
2: les autres? Alors, dans ce cas-là, tu lui demandes, quand il appelle le standard, s'il écoute pas la radio.
5: Mais oui, mais s'il écoutait, mais c'est parce que
2: il écoute la radio.
5: Non, mais Gérard, laisse-moi finir.
2: Des deux, et alors? Attends. Non, mais il y a un truc, Ultraballe.
6: Attends. Oui, vas-y, Gérard.
2: Ultraballe.
7: Ouais.
2: Hey, Il y a un truc que j'arrive pas à comprendre. Ouais. C'est que tout le monde a compris la question. Il y a que toi. Donc, t'as deux combinés
5: avec moi.
2: Tu te les mets sur les oreilles.
17: Okay. Gérard, je vais lui répéter la question si tu veux.
14: Ouais, vas-y.
2: Hein?
17: Alors, l'ordinateur, est-ce que ça sert plus à travailler ou à jouer?
6: Au niveau de la différence d'âge.
7: Moi, je trouve qu'un ordinateur, ça sert quand même plus à travailler.
2: Voilà.
7: Il y a plein de logiciels qui ont été mis au point, plein de traitements de texte, plein de trucs pour faire des graphiques. Mm-hmm. Et je pense pas qu'un ordinateur, si on a sorti des imprimantes, des scanners et tout ça, je pense pas que ce soit fait pour faire des jeux. Donc, à mon avis, un ordinateur, ça sert plus à travailler qu'à jouer.
2: Ok.
17: Donc, je peux répondre?
2: Ouais, c'est qui?
17: Christina.
2: Oui, Christina.
17: Ouais,
2: ah ouais, ben bah, y a que toi qui a pas répondu
17: bah
2: à la
17: ouais,
2: question,
17: bah,
2: malheureusement.
17: Tout le monde, hein.
2: Donc non, vas-y.
17: Allô.
2: Oui, je t'écoute.
17: Oui, moi je voulais dire que c'est vrai qu'il sert plus à jouer, mais à travailler. Ouais. Excuse-moi. Mais la plupart des gens que je connais qui travaillent dans des bureaux, la plupart du temps, ils jouent quoi.
2: Ouais, bah ça.
17: Pour passer le temps.
2: Ouais, mais je pense qu'à mon avis, je pense que Ultra Ball maintenant qui a compris la question, Estelle, Christina, Cécile. Et Muguet,
5: Gérard et Hakim qui vient d'arriver.
7: Salut Hakim.
2: Oh, tu me refais une fiche. Donc moi je pense à mon avis, je sais pas ce que vous en pensez, mais à l'heure du déjeuner, je pense que y en a qui s'amusent à faire des jeux dessus.
17: Mais même pas qu'à l'heure du déjeuner, hein.
7: Gérard, c'est
17: et même pendant les heures de boulot. Hein. Oui, pendant les heures de boulot, hein.
2: Mmh.
17: Moi, quand je suis au restaurant, j'ai mon petit ordinateur portable et puis je m'amuse, hein.
7: Gérard,
6: moi c'est au chiottes.
7: Gérard, c'est Ultraman.
2: Ouais.
7: Pour te donner un exemple, moi en ce moment je fais un stage à France Télécom.
2: Mmh.
7: Et le midi, pour décompresser, tous les PC de réseau sont reliés entre eux et puis on joue aux démineurs.
2: Mmh.
7: Tu vois, c'est pour ça. Les jeux, ça sert à décompresser, quoi, mais. Tu vois, comme je te disais tout à l'heure, on a sorti des scanners, des imprimantes, des modems pour se connecter au réseau téléphonique. Je pense pas qu'un ordinateur soit fait pour jouer. Pour ça, il y a la Nintendo.
17: Ouais, d'ailleurs, à ce sujet, il faudra m'expliquer la règle du démineur parce que j'ai rien compris. Hein.
2: Ok.
7: Je peux l'expliquer, Gérard ?
2: Non.
7: Hors antenne, alors.
2: Ouais,
17: hors antenne, comme le nom du logiciel qu'on m'a toujours pas donné.
2: C'est qui a demandé ça, là ?
17: C'est Muguet.
2: Ah, c'est Muguet ? Toi, tu veux beaucoup de choses, hein, Muguet.
7: C'est normal, hors antenne, c'est un logiciel pirate qui a été fait par Crisis de Poitiers, donc tu l'auras jamais. Hein.
2: Comment ?
7: Je disais que hors antenne, c'est un logiciel pirate qu'elle ne trouvera jamais dans le commerce.
2: Ouais.
17: Oui, celui-là ou un autre.
7: Bah, il faut trouver le nom de code. Je te conseille Pantatech, hein. Qui est pas mal.
17: Mais quel est le nom de code ?
2: Bon, de toute manière, là, c'est...
7: Le nom de code, c'est MQX Libs.
17: Comment ?
7: MQX Libs.
17: J'ai rien compris.
7: MQX Libs.
17: Ah, d'accord.
2: Ouais, mais à mon avis, il n'est pas tout seul derrière, il y a quelqu'un qui lui souffle. Hein. Ah, parce que j'entends des voix.
17: Ouais, j'ai l'impression aussi.
2: Ouais, ouais.
7: Je suis tout seul dans une chambre d'étudiants.
2: Ouais, c'est ça. Tu
17: fais déborder, reprends ton débat.
2: Donc, alors, pour ou contre l'Internet ? L'Internet ?
17: Pour.
2: Quand alors, attendez. Parce que là, on va demander aux spécialistes de France Télécom.
7: Ouais.
2: Comme ils s'amusent. Ouais. Qui nous donne des trucs bidons et qu'il a du monde derrière lui.
7: J'ai pas de monde derrière moi, Gérard.
2: Non, mais c'est pour ça. Mais amuse-toi avec les touches du téléphone.
5: Moi, Gérard, si je peux me permettre d'ajouter quelque chose. C'est pas bidon, hein, les noms du logiciel, moi je m'y connais un peu.
2: Mm-hmm.
5: Et le nom qu'il a donné, c'est vrai que c'est un vrai logiciel, quoi.
17: C'est quoi, parce que j'ai pas entendu.
2: Muguet...
7: Le logiciel qui est MQX Libs, tu peux demander à...
2: Oh, celui qui s'amuse avec la touche du téléphone, il arrête, s'il vous plaît, merci.
7: Oui, donc tu voulais me poser la question, Gérard, pour ou contre l'Internet.
2: Ouais.
7: Bon, l'Internet, c'est bien dans la mesure où c'est le seul truc où on peut s'exprimer librement, on peut faire circuler n'importe quel truc d'information.
2: Mmh.
7: Mais, t'arrêter, putain.
2: Attends, pour l'instant, c'est pas toi qui commande Ultraball.
7: Je te donne un coup de main, Gérard.
2: Non, mais attends, tu permets ?
7: Ouais. Bon, alors, comme je disais... c'est la libre circulation de toutes sortes d'informations. Bon, c'est sûr qu'il y a du cul, il y a des sectes, il y a n'importe quoi.
2: Et non, mais attends. Hey. Il y a certains trucs que je veux bien entendre. Bon, celui qui s'amuse avec.
7: Je me reprends. Il y a du sexe, il y a des sectes.
2: Non, mais ça, tu vois. Attends, dans ces cas-là.
7: Oui.
2: Oh, Ultraman.
7: Ouais.
2: Les sectes, j'en ai rien à foutre, tu vois.
7: Mais tu vois,
2: j'en ai rien à foutre.
7: C'est quand même sur Internet, mais je dis pas.
2: Mais ça, on en a rien à foutre,
17: ouais,
2: c'est
17: t'as
2: tout.
17: Raison,
2: on en a rien à foutre.
7: Je dis justement qu'il faut pas y aller.
2: Oh, celui qui joue avec ça, avec les touches du téléphone, il arrête.
7: C'est Muguet.
2: Non, c'est pas Muguet. Attends une tremaine, parce que tout à l'heure, c'est toi qui me l'as viré. Tu crois que je vais la virer pour ta gueule? Là, tu rêves.
17: Moi, je resterai là.
7: D'accord.
2: Bon. Alors Ultraman, je te préviens, c'est la dernière fois que je te pose la question. pour ou contre Internet, mais je te préviens, tu modifies ce que tu dis. Alors, parce que sinon tu gerbes.
18: Moi, je suis pour l'Internet.
2: Alors pourquoi maintenant ?
18: Je suis pour, parce que c'est une mine d'informations formidable, Gérard. Tu trouves tout ce que tu veux sur n'importe quel sujet.
2: Mmh.
18: Mais par contre, il y a des trucs qui valent,
19: qui, là,
18: qui sont pas visitables, quoi, qu'il faut même pas visiter.
2: Ok.
18: C'est pour ça que je peux ajouter une dernière chose.
2: Vas-y.
18: Il faudrait qu'il y ait des comités de censure d'Internet, parce qu'il y a des trucs qui sont vraiment pas admissibles, quoi.
2: Ok, ok, c'est bon, c'est bon.
17: Ouais, c'est bon.
2: Hein. Hakim ?
20: Ouais.
2: Oh, tu travailles ?
20: Je suis toujours présent.
2: Ouais, bah tu réponds maintenant.
20: Bah, je vais répondre, moi je suis pour Internet.
2: Alors vas-y, pourquoi ?
20: Bah, on peut faire beaucoup de choses dedans.
2: C'est-à-dire ?
20: Comme j'ai vu un petit peu partout, mettre de l'argent sur les comptes, patati patata, avec le piratage et tout ça.
2: Ah bon, alors attends, attends, t'inquiète pas, tu dis qu'on peut mettre de l'argent sur compte sur Internet ?
20: Pas mettre de l'argent.
2: Ah si, si, je pense que c'est ce que t'as dit, j'ai très bien entendu, je suis pas encore sûr.
20: Non, c'est ce que j'ai dit, mais je me suis mal exprimé, mais on peut transférer de l'argent.
2: Ah bon ? Ok, ok, attends, peut-être que j'aurai confirmation par...
17: Ah mais si, on peut, Gérard.
19: Mais si, Gérard,
17: c'est les intérêts monétaires.
2: Alors, attendez 5 minutes, là, on va pas... Alors, Estelle, pour toi ?
21: Estelle. Moi, je suis pour aussi.
2: Alors, pourquoi ?
21: Bah, parce que, je te dis, comme je t'ai déjà dit tout à l'heure, c'est l'avenir.
2: Mm-hmm.
21: C'est vrai que tu peux faire beaucoup de choses avec Internet. Visiter énormément de sites, apprendre énormément de choses, dialoguer avec plein de monde. Enfin, bref, quoi, il y a possibilité infinie avec Internet. Donc, voilà.
2: Et est-ce que tu penses que ce que dit Hakim, t'es d'accord aussi avec ?
21: Mais ouais, bien sûr. Déjà, quand tu vois qu'au guichet de ta banque, avec le petit ordinateur que t'as au guichet, tu vois ce que je veux dire ?
2: Mmh.
21: Bon, et ben là, tu peux faire des virements rien qu'avec ce petit ordinateur-là. Alors imagine sur Internet.
2: Oh, du calme au standard, là, s'il vous plaît, merci.
22: Ah, je tousse.
2: Non, mais vous vous calmez.
21: Le pauvre Foufou, il est malade.
2: Ah, oh, mais ils sont tous malades, ces bandes d'abrutis.
18: Gérard, c'est Ultraman.
2: Non, mais attends, pour l'instant, Ultraman, toi, ça commence à bien faire avec ta réaction.
18: D'accord.
2: Ok, tu laisses finir Estelle,
18: Estelle.
2: Ok.
21: Ouais, non, mais c'est bon, moi, j'ai fini, je te dis, donc pour moi, ce qu'Aki m'a dit, c'est vrai, quoi, il n'y a pas de problème, on peut faire des virements sans aucun problème.
2: Ok.
20: Et il n'y a même pas que ça, parce que j'ai entendu dire, bon, je pense que c'est vrai, ça, on peut même ouvrir un exemple des boîtes, des entreprises, d'ici, on peut les ouvrir à l'autre bout du monde, par Internet. C'est l'avenir.
2: Mmh. Ok. Christana ?
17: Bah moi je suis contre.
2: Pourquoi ?
17: Parce que ça va supprimer beaucoup d'emplois, quoi.
2: Non, bah ça. De manière, je pense que celui qui a inventé ça, je pense qu'il aurait mieux fait de se casser une patte, hein, à mon avis. Hein.
17: Bah ouais, désolé. Alors il y en a plein de toi, il y a plein de chômage et puis tout le monde est pour l'Internet.
2: Mmh. Voilà. Donc, Cécile ?
17: Ouais, mais Gérard, tu sais en fait, une question, est-ce que tu sais qui a inventé l'Internet en fait ?
2: Non, puis je cherche même pas à savoir.
18: Mais Gérard ?
17: Ouais, bon,
2: oh, mais minute là, les deux mecs, arrêtez de dire Gérard, je sais que je suis là, mais laissez parler un peu les nanas, merde.
18: D'accord, mais attends, je veux juste m'exprimer, moi.
2: Alors vas-y, dis, c'est qui ?
18: C'est Ultraman.
2: Ouais, encore. Ultraman, tu commences à...
18: Je suis désolé, hein.
2: Ouais, mais tu commences à gonfler, hein.
17: Alors
2: vas-y.
18: Bon, alors, je voulais dire que... Je suis pas tellement d'accord avec ce que tu dis, que le gars qui a inventé Internet aurait mieux fait de se casser une jambe, parce que... Enfin, je dois d'abord savoir c'est quoi ta définition pour toi d'Internet, Gérard.
2: Non mais attends, pour l'instant, j'ai pas encore donné ma réponse, donc si tu laisserais les gens un peu... Hein, s'exprimer... Ouais,
18: pour moi, Internet, c'est facilité d'utilisation et perte d'emploi. Rien d'autre.
2: Ouais, mais attends, ça y est, t'es... Bon...
18: Ouais, mais attends, Gérard...
2: Qu'est-ce que tu veux encore ? C'est encore Ultraman, alors vas-y !
18: Il y a perte d'emploi, mais ça va quand même créer des emplois.
2: Mais non, ça va pas créer d'emploi, abruti ! Qui c'est qui fait du larcène ?
18: Gérard, il faut bien des gens pour héberger les sites internet, il faut bien des gens pour les concevoir.
2: Mais attends, mais de toute manière, ils se les conçus eux-mêmes !
18: Oui, mais
2: attends, sois pas bête un peu dans ta tête, toi !
18: Je sais pas, t'as des entreprises qui créent des emplois comme ça, qui proposent de créer des sites internet pour pas cher, ça crée des emplois.
2: Mais de manière bientôt ça va ça, tout va être sur informatique.
21: Ouais, je suis d'accord avec toi, Gigi.
2: Tout sera sur informatique.
18: Mais tout est déjà, Gérard.
2: Et alors ?
21: Ouais, non,
2: mais c'est pour ça que j'attends le chômage. Alors arrêtez vos conneries.
17: On n'est pas là
2: pour faire un débat sur le chômage. Oh, vos gars, là.
21: Et maîtrise la situation, Gérard.
2: Bon, Céline.
17: Gérard, oui, je réponds, Gérard. Je suis pour l'Internet.
2: Ok.
17: Parce que je trouve que c'est un moyen de communication super, rapide. Mais le seul inconvénient, c'est que c'est cher, quoi.
18: Je peux donner juste un petit exemple.
2: Non, c'est bon, Ultraman.
18: C'est pas moi.
2: Non, mais même Hakim, pour l'instant, vous arrêtez de muguer.
21: Moi, je suis plutôt mitigé.
2: Olivier, si tu t'amuses avec les boutons, tu as viré de la pro.
21: Tu joues pas avec les boutons, Gérard.
6: Il y a beaucoup de gens qui viennent.
2: Ouais, non, mais tu vas pas me faire chier longtemps. Hein.
6: Non, s'il te plaît.
2: La semaine dernière, c'était mieux que ça. Hein,
6: ça s'est bien passé.
2: Oui.
6: Je t'ai manqué.
2: Non, mais c'était mieux que ça parce qu'on s'amusait pas avec tout ça. Hein.
6: Bah.
2: Alors cette semaine, tu vas pas faire comme pareil, tu vas pas faire comme le 97.
6: Ok, mon chéri.
2: C'est prévu que 98, ça arrive pas comme ça. Et je suis pas ton chéri, d'accord?
21: Oula.
2: Ok.
6: Ok, mon poule.
2: Alors, on demande entendeur, salut. Mais tiens, prends ça dans ta tête.
1: Wow.
2: Ok. Yeah. Donc Muguet pour finir.
19: La Olive, tu fais moins le malin déjà.
2: Muguet.
21: Oui.
2: Muguet.
21: Bah, je disais que j'étais mitigée parce que c'est bien. Je pense à petite dose et avec beaucoup plus de surveillance et de restrictions parce que il y a des choses pas jolies à voir.
1: D'accord.
18: Tout à l'heure.
2: De quoi?
18: Je peux donner un petit exemple.
21: Oui, tu l'as dit tout à l'heure, mais c'est l'inconvénient de parler en dernier parce que tout le monde a tout dit.
2: Voilà. C'est ça l'inconvénient du direct, c'est que je prends les gens comme je veux. Je fais parler qui je veux et si la personne
6: sur Minitel, il y a Patagone qui dit que c'est une femme et qu'elle t'adore.
2: Non ben qu'elle laisse son numéro, on verra.
6: Tes débats.
2: Oui.
21: Je vais te demander ce que t'es bien hétérosexuel.
2: Qui c'est qui demande ça?
21: C'est Cécile.
2: Ouais.
6: Oui.
21: Ah, parce que je sais pas, il y a des rumeurs qui courent que tu t'aimerais les hommes. Tout
2: non,
21: il y en a.
2: Non, mais alors attendez, hey, Cécile.
21: Je sais que tu es pour sexuel.
2: Attends, Cécile.
21: C'est sur un magazine, hein, donc.
2: Ah ouais, dans quel magazine?
21: Je sais pas, Homomag, je crois.
2: Ah ouais, Homomag. Alors, je vais te dire une chose, tu vois, tu continues encore de parler, encore une fois, d'un truc comme ça.
21: Ouais.
2: Tu vois, tu sais ce que je vais faire? Tu vas retourner au standard.
21: Non, mais Gérard,
22: il l'a déjà dit, je que t'es zéro.
21: Oh, je vais me laver.
2: On est clair, c'est bien clair.
18: On parlait pas d'informatique.
23: Ouais, on parlait d'informatique au départ.
2: Oh, non, mais attends. Mais Gérard, je réponds quand même à Cécile.
21: Je me renseigne, Gérard.
2: Ouais, bah.
22: Il faut écouter la radio.
2: Ouais, bah, t'écoutes bien là. Écoute bien là ce qu'on dit.
21: Ok, c'est bon, Gérard. C'est bon.
2: D'accord.
23: Je peux parler à Ultra d'arrêter avec votre Larsen pour son truc là. Il a dit que ça créait pas le chômage Internet.
2: Alors vas-y.
23: Un exemple, juste un petit exemple. Il y a un petit bureau, une petite entreprise, il y a une comptable qui va tout gérer par ordinateur. Et s'il n'y avait pas l'ordinateur, il y aurait combien de comptables?
2: Non mais attends.
22: Ouais mais tout à l'heure t'as dit que t'étais pour.
2: Ah ouais.
23: Non, je suis pour.
2: Ouais mais alors, attends.
23: Et
2: Hakim.
23: Ouais.
2: C'est toi qui poses ça, cette question. Oh. Hey, vous réveillez là quand je vous demande quelque chose?
21: Ouais mais t'as demandé à Hakim, hein.
2: Alors c'est Ultraman.
23: Non, c'est pas moi, c'est Hakim qui a parlé.
2: Non mais attends, vous foutez de ma gueule tous les deux.
23: Moi je reste sur ma décision, Internet ça va.
2: Non, foutez-vous pas de ma gueule. Vous êtes deux mecs, sur les deux mecs, il y en a bien un qui vient de dire qu'il y avait une comptable et puis tout ça.
23: C'est Hakim.
2: Et alors, quand je te demande quelque chose, tu peux répondre?
21: Ouais, on obéit.
23: Oui, chef.
2: Bon allez, Hakim, tu dégages. Allez hop, Hakim dehors.
19: D'ailleurs, on accueille quelqu'un à la place, hein, tout de suite. Oui, qu'est-ce qui se passe? On accueille Gilbert, 30 ans.
21: Gilbert,
19: 30 ans de Lyon.
21: C'est l'alerte au feu,
23: Bonsoir.
18: Salut, Gilbert. Salut.
19: À la place d'Estelle, qui est partie.
21: Salut.
19: Qui était fatiguée.
23: Elle est toujours là, alors?
21: Bah, moi, je vais aller prendre une douche, hein.
2: Estelle?
19: Non, elle est partie.
6: Elle est partie.
2: Putain, vous raccrochez au nez des gens comme ça, ça commence à me faire chier.
19: D'accord, c'est nous, Gérard.
23: Muguet, t'es toujours là?
21: Muguet est toujours là.
2: Voilà, mais attends, pour l'instant, Muguet, tu laisses tranquille l'Ultraman, d'accord?
6: Bon, on en est où, Gérard, dans ton débat, là?
23: Pose une question,
6: Gérard.
2: Ouais, bah, Ultraman, tu vas vraiment dire ton nom parce que tu t'appelles pas Ultraman, d'accord?
23: Non, c'est mon nom, Ultraman.
21: Gérard.
2: C'est qui?
23: Tu veux mon vrai prénom, Gérard?
2: Ouais, c'est bon, laisse-moi finir. Qui c'est qui veut savoir quelque chose?
21: Non, moi je voudrais vraiment hors antenne, si c'est possible, avoir Ultraman après pour qu'il me donne des trucs de logiciel.
2: Qui?
21: Ben moi.
2: Qui moi?
21: Muguet.
2: Ouais, mais Muguet, mollo toi.
23: Bon, on s'en fout.
6: On reprend le débat, Gérard.
22: reprendre les bras.
6: T'en es où dans tes questions?
1: D'accord. Pas quelle question, Gérard.
2: Bon. Donc on va faire, on va mettre un disque là.
6: C'est quoi la prochaine? Alors. Ah,
2: la prochaine, c'est. Non, non.
1: Oui.
2: Un ordinateur compte-t-il. Compte-t-il plus vite que vous?
23: Que toi, ouais, sûrement.
2: Attends, c'est qui toi?
23: Ultraman. Non, c'est faux, c'est faux.
2: Ultraman. Ouais, ben.
1: Gérard!
2: Oh, qui c'est?
23: Gérard, je peux répondre à la question?
2: Attends, tu permets?
23: Ouais, vas-y.
2: Mais attendez, je vais savoir qui c'est qui vient de me répondre là, il va gerber avec moi.
23: C'est le nouveau là.
2: Ouais, ouais, tu vas voir que ça va gerber. C'est quoi le titre?
1: Oula, je crois qu'on a un message intergalactique là.
2: Ouais, ben pour l'instant, on va écouter Coton Punch in Me Az. Bon, enfin merde, tu l'as
19: dit. Répète, Gérard, on a. Vas-y.
6: Vas-y, répète-le, Gérard.
19: Gérard.
6: C'est Coton Punch in Your Ass. Ok.
2: Ah, ça, on avait. Je sais pas ce qui s'est passé donc.
3: Gérard.
6: Oh là là là.
3: T'as tout cassé.
6: Oh là là, Gérard.
2: Alors donc, il y en a plus qu'un maintenant.
3: Allez, va en face.
2: Oh là, punaise.
6: Allez, va en face.
3: Punaise, tu mets qu'un disque.
6: Bah oui, je mets qu'un disque.
3: Mais oui, mais arrête de passer ton temps standard. Allez,
6: alors je vous explique parce que quand même, Gérard, pendant les disques, il est en train d'essayer de draguer.
19: Tu passes ta vie avec les auditrices.
6: Et puis voilà, donc il fait même pas attention. Dès qu'on est plus là, t'es perdu. Non, mais dès qu'on est pas là, t'es perdu, quoi.
19: Ça, c'est clair.
6: Tu passes ton temps à vouloir qu'on s'en aille, mais finalement...
2: Gérard.
3: Ouh.
6: Non.
3: Ouais, quoi, non.
19: Ah non, non. Ah non.
3: Censuré.
6: Allez, travaille.
3: Bon, alors, un appui.
6: Travaille.
3: Bon, ouais, on accueille Muguet, Céline.
1: Oh, on entend mal, hein.
23: Mais j'entends rien.
22: Olivier, je t'aime.
1: Non.
2: Oh, qui c'est qui vient me dire ça, là?
23: Olivier, je t'emmerde.
2: Bon, alors, Gilbert, tu dégages.
1: Manu, je t'aime.
2: Gilbert, tu dégages.
23: Non, c'est pas Gilbert, c'est Ultraman. Non.
2: Ah bah, Ultraman, tu dégages.
23: C'est pas
2: ah bah, c'est bien, Ultraman, tu dégages.
23: C'est pas moi,
6: non, non, non, non, Gérard.
2: Non,
6: on
2: non.
6: Pose la question, donc c'était quoi? C'est
2: non, non, mais attends, Ultraman, il a dit Olivier, je t'emmerde.
23: Ouais, moi, dans ce cas-là, j'ai entendu. Moi, j'ai entendu.
2: Il dégage. Non, non, mais moi, c'est bon, ça va vite.
23: Allez, hop.
6: Non, mais je l'excuse.
2: Non, non, non, non, non.
23: Non, non, il y a pas d'excuse.
2: Non, non, il y a pas d'excuse avec moi. C'est pas. Hop, terminé. Ultraman, bonne nuit.
23: Bonne nuit, Ultraman.
22: Olivier, je t'aime. Manu, je t'aime.
23: Olivier, je t'emmerde.
2: Gilbert dehors.
23: Non, non, c'est pas moi.
22: Ultraman, hein. C'est Daniel.
23: C'est Ultraman, il avait.
2: Hey, vous commencez à me percer. C'est clair.
22: C'est clair.
2: Alors les mecs, vous avez commencé à fermer vos gueules.
22: Je
2: dirais.
22: Ouais.
2: Parce que tout à l'heure, le deuxième débat, il n'y en aura pas.
22: Ah non, Gérard. Ah non,
23: Gégé. Tu serais pas un peu antisémite, Gérard?
2: Qui c'est qui dit ça?
6: Alors là, non, attention.
23: Ultraman, toujours.
2: Eh ben Ultraman, tu dégages maintenant. Allez hop.
19: Mais ça y est, il est parti.
2: Il est encore là.
19: Mais il est parti, lui. Gérard.
6: C'est pas lui.
2: C'est qui?
6: C'est Tony.
23: Mais non, rien à voir.
3: Il est pas là, Tony.
2: Non,
6: c'est Gilbert. C'est David alors.
23: Je suis en train de dormir.
2: Allez hop. Non, non, hé.
6: Non, mais c'est des habituels.
2: Moi, je continue pas. Non, je reprends pas.
6: C'est des habituels.
2: Je reprends pas le débat.
1: Gérard, je peux répondre.
6: Ultimatum.
2: Je reprends pas le débat comme ça.
3: Y'a plus de mecs là.
19: Y'a plus de mecs, Gérard. Parle-leur, tu verras.
2: Gérard.
22: On est toutes là.
1: Gérard, je veux répondre.
22: On est là pour toi.
2: Virginie.
22: Oui.
2: Ça va, le... Christina.
8: Oui.
22: Oui.
2: Céline.
22: Oui, je suis là.
2: Et Muguet.
8: Oui.
2: Ok. Donc la question, c'est pas la peine d'essayer de me mettre des mecs, ils vont virer avec moi.
22: Olivier,
19: tu veux plus de mecs? Ah bah qui dit plus de mecs dit plus de nana. Hein.
2: Oh. Ah bah attends, tu permets? C'est moi qui commande.
19: Ah oui, on peut pas faire un débat sans mecs.
2: Attends,
19: ça, tout le monde te dira.
2: Attends, dans ce cas-là. La semaine dernière, les débats sont mieux passés qu'avec toi. Cette semaine, c'est le vrai bordel.
19: Ah, mais il y avait des mecs.
2: Ouais, mais quand je demandais quelque chose à
6: Pédard,
2: c'était fait.
19: Et ben moi aussi, c'est fait. Il n'y a plus de mecs à l'antenne, là, Gérard. C'est seulement que tu m'en veux personnellement.
6: C'est Fun Radio, il est 2h07.
19: Je peux pas leur parler de parler en même temps, Gérard.
2: Hein? Dans ce cas-là, vous faites votre boulot.
6: 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Gérard, c'est à toi, on est à l'antenne.
2: Un ordinateur compte-t-il plus vite que vous? Alors, Virginie.
9: Bah, d'après moi, ouais, quand même un peu.
2: Pourquoi?
9: Bah, parce que c'est son devoir de calculer plus vite que nous.
2: Dans quel sens?
9: Bah, dans tous les sens, quoi. Essaye de faire un programme à côté d'un ordinateur. L'ordinateur, il va le faire en 30 secondes que toi, tu vas galérer pendant 2 heures, quoi, surtout, toi.
2: D'accord, ok. Ouais, ben, je crois qu'il y a quelqu'un qui répond aussi en même temps. T'as pas quelqu'un derrière toi, Virginie?
9: Non.
2: C'est bizarre parce que... J'entends certaines voix derrière toi quand même, hein.
21: Non, mais parce que moi je suis dans une autre pièce. Dans d'autres pièces, il y a d'autres personnes qui parlent, donc c'est pour ça.
2: Ben, si t'as des échos, c'est pas la peine, hein.
21: Ben, j'ai pas d'écho.
2: Christina.
0: Oui, ben moi je voulais dire que ouais, c'est plus rapide que nous, quoi.
6: C'est beau.
2: Voilà, là, Olivier a été chercher son portable, il me le fait voir, donc apparemment, il y a des jeux dessus. Donc, alors, Christina, donc, pour continuer.
0: Ouais, je disais qu'elle avait raison, parce que, bon, bah, quand t'as des multiplications de milliards et de milliards, tu vas pas t'amuser à les faire, quoi.
2: Ouais, mais dans
0: ce... tu mets peut-être un quart d'heure, alors que l'ordinateur, il te fait en une seconde, quoi.
2: Oh!
0: Il y a quelqu'un qui part derrière moi, là.
2: Oh, Virginie! Bon, ouais. Tu me prends Virginie, là, tu me
19: l'as. Ça y est, elle est partie. D'ailleurs, on a une question qui vient de nous arriver au standard, Gérard, pour toi. On nous demande, donc, David de Clermont-Ferrand nous demande si le PC Neutron 13 Pentium, il est plus puissant que le PQ526 ou pas. Donc, il voulait savoir PQ. Ce que t'en pensais, quoi.
2: Alors, attends, le PQ, c'est pour sortir le cul, donc, sa question, elle est bidon.
19: C'est un modèle de portable.
2: Non.
21: PQ, oui. Ça veut dire personal computer.
19: Exactement.
2: D'accord. Donc, Virginie, tu me la calmes parce qu'elle a du monde derrière elle. C'est pas la peine qu'elle continue.
19: Ouais, ça y est, elle est partie.
2: Christina, t'as répondu à la question.
0: Oui, ça y est, j'ai fini, ouais.
2: Donc, Cécile.
4: Ouais, ben moi, je dis qu'au fait, ça calcule plus vite que nous. Parce qu'au fait, l'homme a créé la machine pour qu'elle le surpasse, quoi. Ça, dans tous les domaines.
2: Mm-hmm.
4: Donc, en ce qui concerne les calculs, ouais.
2: Mm. Ok. Ça va plus vite. Donc, Muguet.
8: Ben ouais, ils ont tout dit, hein.
2: Non, mais toi, tu peux... Non, mais... Il y a Muguet, essaye de te creuser la tête.
8: C'est vrai, Gérard, quoi. À chaque fois, je passe en dernier, et puis ils ont tout dit. Alors, au lieu de répéter tout ce qu'ils ont dit, je dis oui.
2: Eh, vous vous calmez, là, au standard, ou quoi?
19: Tu veux qu'on fasse notre boulot, maintenant, on les prend, hein. On gère, hein. D'ailleurs, en parlant de ça, on accueille Laurent, 26 ans, de Nice.
10: Bonsoir, Gérard. Bonjour, bonsoir tout le monde.
0: Salut, Laurent.
10: Ça va, Gérard?
0: Bonsoir, Laurent, de Nice.
10: Ouais, Laurent de Nice, 26 ans.
2: Salut.
10: Donc Gérard, je peux répondre à la question?
2: Oui.
10: Bon, alors en ordinateur, ça calcule. Ah,
8: mais à chaque fois que je réponds, moi, il y a quelqu'un pour parler à ma place. Hein,
2: attends, Laurent, tu permets, parce que Muguet, elle a quand même pas fini.
0: Ouais, c'est vrai que les mecs, ils interrompent tout le temps. Hein.
2: Muguet, Laurent, s'il te plaît, tu te calmes.
10: Ouais.
2: Hein, tu laisses finir Muguet de parler.
10: D'accord.
2: Parce que la pauvre va finir toujours la dernière et tout le monde lui prend la parole.
10: T'es capable de la mettre derrière?
2: Là, mais attends, je fais ce que je veux, d'accord?
10: D'accord, excuse-moi, Gérard.
0: Bon, Muguet.
2: Je vais dire une chose, Laurent, si ça te plaît pas que je pose les questions nana, bah dans ce cas-là, t'appelles pas.
0: On
2: ok.
0: Merci,
10: Gérard.
2: Donc, Muguet, si tu veux répondre.
8: Ben alors, il y a des ordinateurs, des PQ qui calculent vachement vite.
2: Mm-hmm.
8: Y en a d'autres qui vont moins vite parce qu'ils sont moins performants, mais il y a des PQ qui sont très performants et ça va très vite. Voilà.
2: D'accord. Donc, Laurent.
10: Ou alors, Gérard, un ordinateur, ça calcule beaucoup plus vite qu'un homme. Et je vais t'expliquer pourquoi. Comme ça, tu seras un peu plus sur l'informatique, d'accord?
8: Moi, je vais chercher des copains.
0: Bon, mais moi, je vais aller faire ordinateur... des courses pendant ce temps-là.
2: Non, mais...
0: Laurent.
10: Ouais.
2: T'essayes de faire vite.
10: Mais t'inquiète pas, ça va être vite fait. Tu vois, un ordinateur, ça tourne, par exemple, le PQ133 tourne à 133 MHz. Ça veut dire qu'il fait 133 millions de calculs par seconde. Tu te rends compte?
2: Mm-hmm.
10: Tu fais pas 133 millions de calculs par seconde. Donc oui, les ordinateurs calculent bien plus vite que nous.
24: Dans ce cas-là, t'appelles pas. Ok.
2: D'accord.
0: Allô.
2: Merci pour la double voix, Olivier. Non, mais c'est pas la peine de me mettre ça dans les oreilles. Hein.
10: Olivier, arrête avec les boutons.
19: Gérard, voilà, merci.
2: Gérard.
19: Joue avec on accueille Darwin, mais c'est un peu particulier. Il appelle des États-Unis et il nous capte justement grâce à Internet de là-bas. Il veut nous parler de tous les programmes informatiques qui hostent et qui n'arrivent pas en France, en fait.
2: Ouais, mais que ça dure pas.
19: Non, t'inquiète pas, tu vas voir, c'est.
2: Alors, vas-y.
6: Hola, hola.
19: Oh, la liaison satellite, elle est pleine.
25: Hello.
26: Oui, yes. Hello, everybody.
25: How are you?
27: Yeah, how are you?
26: Very fine. Je parle un tout petit peu français.
27: Moi, je parle anglais tout à l'heure.
26: Est-ce que tu me comprends?
10: If you want, you can speak English and I translate to Gérard in français.
27: Moi, je peux translate.
26: Yeah, well.
10: Je fais la translation.
26: Ok, very well.
2: Non, attends, Laurent.
10: Ouais.
26: Yeah.
2: Pour l'instant, tu te calmes.
26: Yeah.
2: Attends. Yeah. Oh.
6: Ah, il y a son métal et à Bruce Lee qui dit qu'il a vu la personne qui a mis la lettre dans la boîte à lettres de GG. Ah. Il y a beaucoup de monde sur métal, sur 36-15 sur la radio.
2: Ça, j'en ai rien à foutre.
26: Oh, yes.
2: Muguet.
26: Oui. Yes.
2: Ouais, attends, une minute. Muguet, tu comprends un peu l'anglais?
6: So, what do you want
26: Gérard,
6: to say?
26: What do you want,
2: attends, Muguet, tu me...
10: Gérard,
5: Gérard.
2: Tu parles bien, Olivier.
5: Gérard.
11: Ah, la liaison satellite.
5: Il y a de la
2: culture,
5: hein.
2: Hello.
26: Ok.
2: Bon, Muguet, essaye de me traduire ça.
5: Gérard,
26: If you, speed, please. Because it's very cher, l'internet.
2: Yes, okay. Non, il parle aussi bien français que moi. Non, allez hop. C'est bon, c'est pas la peine, ils s'amusent là.
19: C'est obligé qu'ils soient aux États-Unis parce que quand je l'ai rappelé, j'ai fait.
26: Yes, oui, Manu, oui, c'est exactly.
2: Okay, c'est ça. C'est bon.
5: Je ne sais même pas. Parle en anglais.
2: Non, mais je.
5: Je translate. Oui, je translate.
26: Ok. Mais
2: Muguet,
26: je peux
2: transférer.
26: J'ai une maîtrise de 2 ans de langue d'anglais.
2: Non, mais attends, toi, Laurent, c'est pas appelé Potsom. Quand je t'appellerai Potsom, tu sortiras du
26: Soudi.
2: Ok. J'ai demandé à Muguet, je t'ai pas demandé à toi.
5: Mais Gérard, ça va aller beaucoup plus vite.
2: Je t'ai pas demandé à toi, Laurent, tu la fermes.
26: Here we go. All
5: right.
26: Ok, Gérard. Ok, in English.
5: Oui.
26: Yes. What do you want when you content change in your face?
5: Oh là là.
12: Donc, normal, il a demandé.
2: Est-ce que là, j'ai entendu qu'on tige.
12: Non, pas du tout.
2: Allez hop, c'est le fantôme du débat. Dehors.
19: Je pense que ça ne veut pas dire la même chose en anglais.
5: Non, ça ne veut pas dire la même chose.
19: Allez, assure, Gérard. Attends, écoute, Muguet, 30 secondes.
5: Non, ça ne veut pas dire la même chose.
2: Ça veut dire quoi?
5: Non, parce qu'en anglais et en français, il y a beaucoup de mots qui se ressemblent phonétiquement. Mais ça ne veut pas dire pareil, il ne faut pas se méprendre.
26: No.
5: What do you want with your cotton sheet in your face?
26: Yes.
5: Bon, il demande si l'ordinateur que tu as eu quand tu as hébergé quelqu'un.
26: Ouais.
5: Et tu t'en es servi pendant longtemps.
26: Ouais, exactly. Gérard, please.
5: Gérard.
2: Oui.
26: It's darling.
5: Gérard. Tu as entendu la traduction ou pas?
2: Non.
26: You suck or not you suck, no.
5: Il demande quand tu as eu un ordinateur chez toi.
2: Ouais.
5: Si tu t'en es servi pendant longtemps ou pas?
2: Non, je m'en suis pas servi longtemps.
26: All right.
2: Mais merde, Laurent, ferme ta gueule un peu. Non, allez hop, c'est bon.
26: It's the internet.
2: Non, mais il s'amuse avec quelque chose derrière lui.
19: C'est la liaison satellite.
12: Here we go.
26: Yeah.
2: Allez, il reste plus qu'un quart d'heure, il reste 3 questions, allez hop.
26: Non, mais
2: c'est bon. Oh.
12: What did you think?
2: Merde.
12: You're right.
26: 6 minutes.
12: Yeah.
26: Okay. You want to the server?
2: Non, mais Olivier, merde, il reste 3 questions, il est 2h15, je vais.
12: Wait.
26: You want to the server?
2: Oh, merde.
26: Vas-y,
5: Gérard, pose ta question.
2: Alors, l'informatique facilite-t-elle la vie? Alors, Laurent, comme t'as une grande gueule.
5: Alors, Laurent. J'ai une grande gueule et je l'assume. Oui, l'informatique, t'as facilité.
2: Ouais, t'as une grande gueule, tu l'assumes, et ben maintenant tu vas répondre, mais tu as abrégé vite fait tes questions.
5: Alors, j'abrège vite fait mes questions. L'informatique, ça facilite la vie dans la mesure où t'as quelque chose à taper, tu peux le rendre vite fait, propre, bien imprimé sur une imprimante, tu peux scanner des photos, donc oui, ça facilite la vie, oui.
2: D'accord.
5: Ça te va?
2: Bon, Olivier! Oh, Olivier, au lieu de jouer là,
12: je jouais.
2: Ouais. Mais t'es pas là pour jouer, t'es pas payé pour jouer. T'es payé pour écouter un peu ce qui se passe.
19: Gérard, excuse-moi, j'ai une autre question qui m'est arrivée du standard là. Les Américains ont-ils plus de chances de posséder le logiciel ID Band Speedly que les Français? Darwin pourrait peut-être me répondre.
2: Non, mais attends, qu'est-ce qu'il fait encore là? Je t'ai dit de saquer. Moi, je
19: veux juste dire une autre question.
2: De manière, c'est simple, c'est la dernière question, comme ça va aller vite.
26: Gérard.
2: Non.
19: Je voulais te demander si tu connaissais le logiciel ID Band Speedly.
2: Je ne connais aucun logiciel, ok? C'est pas la peine de
19: continuer. Non, mais je pensais.
2: C'est tout. Donc, Christina.
5: Ouais,
2: attends, si je connais pas grand chose, tout à l'heure, tu as gerbé, toi. Tu vas voir si je connais pas grand chose.
5: Rien dit.
2: Attends, Laurent, tu fermes ta gueule. Oh, je sens qu'il y a du monde. Il y a quelqu'un qui a du monde derrière lui.
5: C'est comme ça,
2: hut. Ouais, alors Laurent, bonne nuit.
5: J'ai rien dit.
2: Ouais, non, mais t'as du monde derrière toi, ça t'apprendra.
5: Pas de monde derrière moi, putain, t'arrêtes, merde. Tu vois, ça t'apprendra à recevoir du monde, t'as qu'à rester tout seul.
2: Allez hop.
5: Allez. Chut,
2: bonne nuit pour lui. Christina.
13: Moi je suis d'accord avec Laurent.
2: Non, mais il est plus là maintenant,
13: ah,
2: tu vois.
13: Il est plus là, bon bah.
2: Ça y apprendra d'avoir du monde derrière lui.
13: Ouais, bah je disais que j'allais dire que c'était vachement mieux. Parce que quand tu veux écrire une lettre et tout ça, bon bah c'est vachement plus rapide, quoi.
2: Mmh.
13: Donc ça facilite vachement la vie.
2: Donc Muguet.
13: Ben ça facilite la vie, surtout quand on en a un.
2: Ouais, parce, je vais pas te demander à toi la dernière, parce que sinon tu vas me dire...
27: Je vais marronner et je vais être chiant.
2: Voilà. Comment ?
27: Je vais marronner et je vais être chiant.
2: Non, mais après tu vas me dire, ouais, je suis toujours la dernière et que tout le monde a répondu ce que tu voulais répondre.
27: Ben, ça facilite la vie si on en a un et si on sait s'en servir.
2: D'accord. Et manque de peau, ben, Cécile ?
27: Bah ouais.
2: Non, mais tu travailles, s'il te plaît,
27: ouais,
2: parce
27: que. Non, parce que j'écoutais attentivement ce que Muguet disait.
2: Ouais.
27: Tu vois, c'est gentil. Donc, bah ouais, ça facilite la vie, hein, sur tout point de vue, quoi. D'imprimer, taper des lettres, des PV, tout ça. Donc, ouais, c'est cool, hein.
7: Mmh. Mais toi, qu'est-ce que t'en penses, Gigi ?
2: Moi, personnellement, pour taper des CV, moi, je veux bien, mais à une condition que j'en aille un, hein.
7: Ah ouais,
27: ouais. C'est
7: vrai.
27: De quoi ?
7: Ouais.
27: C'est logique, hein.
7: De CV.
11: De feuilles ou de CV ou d'ordinateur ?
2: Non, un ordinateur.
11: Bah tiens, voilà. Alors on va taper ton CV. J'ai mon ordinateur sous. Attends, je vais
2: Non.
11: On va taper le CV de Gérard.
2: Gérard ? Non, non, Gérard.
11: Si, avant que tout le monde va t'aider ?
14: On accueille Jean-Pat à la place de Darwin.
15: Ouais, salut,
14: pourquoi tu me regardes comme ça ? Qu'est-ce que j'ai fait ?
2: Mais après ?
14: Bah voilà.
15: Allô ?
2: C'est tout ?
14: Ouais. Bah oui, pour l'instant, oui.
2: Alors vas-y.
15: Je sais pas si on m'entend.
2: Si, on t'entend.
15: Ouais, salut, c'est Jean-Pat. Bah moi j'appelle pas longtemps, je voulais juste te dire écoute, je t'écoute depuis longtemps, hein, les débats que tu fais, tout ça c'est génial. Et comme moi j'ai des computers chez moi, je me suis amusé à créer avec des images de synthèse, tout ça, je me suis amusé à créer un petit personnage Gérard et puis je le fais évoluer dans différents levels.
7: Niveau comme tout le monde.
15: Ouais, voilà.
2: Attendez, taisez-vous les filles.
15: Ouais, il y a plusieurs niveaux, quoi, tu vois. Et donc le petit Gérard, quoi. Enfin, je t'ai jamais vu, donc j'ai dessiné un petit bonhomme comme ça avec une sale tête, quoi.
2: Mmh.
15: Et donc il évolue. Et par exemple, tu sais, il y a des trucs que tu dois, par exemple, quand tu, il doit ramasser des trucs pour faire des points, tu vois. Et par exemple, il se bat contre des méchants, mais il a toujours son coton-tige avec lui. Tu m'écoutes ?
2: Laisse-le parler.
15: Oh, tu m'écoutes ? Allô ?
2: Oui.
15: Allô, ouais. Et donc je te dis, ouais, donc dans le jeu, il se met des cotons-tiges dans le cul et tout ça, quoi, c'est assez drôle comme jeu. Et je voudrais ton autorisation, déjà te le montrer et essayer de le commercialiser, pourquoi pas.
2: Alors, tu vois mon pote ?
15: Non, je suis pas ton pote, non, c'est juste Jean-Pat. Hein.
2: Ouais, ouais, tu vois ce que je vais te dire ?
15: Non, ouais, vas-y.
2: C'est con, parce que là, tu vois, là j'ai mis toutes les filles en antenne.
15: Ouais.
2: Et là, tu viens de dire ça devant plus de 2 millions et demi de...
15: Ah non, on m'a dit que j'étais au standard, je t'avais en antenne.
2: Eh ouais, non, mais manque de pot, t'es en direct sur l'antenne. T'es baisé, mon con.
15: Ah, ça m'est... Ah non.
2: Eh si, c'est enregistré.
15: Mais c'est...
2: Eh ouais, t'es baisé, mon con.
15: Ah.
2: Ça t'en prendra.
15: Ah bah...
2: Eh ouais, tu vois...
15: Attendez, Gérard.
2: Ah non,
15: mais si t'es pas d'accord pour le commercialiser, je m'en fous, enfin, je le fais tout seul, quoi.
2: Ouais, dans ce cas-là, attends, on va essayer de... C'est bien enregistré ?
14: Ouais.
2: Oh, putain !
14: La DAT, elle a pas marché ?
15: Tout simplement, tu vois.
16: Elle est arrêtée, la DAT.
14: Merde.
2: Putain, vous l'avez fait exprès ou quoi ? Olivier !
14: Ça, c'est Olive, ça.
15: Oui.
14: Au lieu de jouer, là.
15: Gérard, dis-moi, tu m'as pas répondu.
16: C'est bon, c'est reparti.
15: Ouais, donc on peut commercialiser ou pas ? T'as pas résolu mon problème ?
14: Tu pourrais nous expliquer, Jean-Patrick ?
15: Ouais, non, mais tout simplement, le jeu, je te dis, par exemple, le premier level, le gros monstre à
2: putain,
15: la fin,
2: bon,
15: tu vois, j'imagine que tout le monde connaît les jeux, bon, tu parcours, tu ramasses des bonus, tout ça, les cotons-tiges, et par exemple, le premier level, il est obligé de coucher avec Christine quand on passe à l'autre level.
14: Oui, vas-y, Jean-Patrick.
15: Ah, pardon. Je sais pas, ouais, je suis toujours au standard.
14: Bien sûr, t'es au standard,
11: vas-y.
15: D'accord, donc je te disais, Manu.
14: Ouais.
15: Le premier jeu, le premier level, il est assez éclatant, quoi.
14: Ça consiste en quoi alors ?
15: Je te dis le.
14: Tu vas rattraper la Christine.
15: Ouais, non, tu essaies de lui monter par derrière, quoi. Enfin, tu vois, c'est pas évident, quoi.
14: Ouais.
15: Tu sais.
14: Faut que tu sautes, il y a des obstacles.
15: Ouais, niveau graphisme, j'ai pas eu assez de place dans l'écran pour la mettre.
14: T'as inclus les contons-tiges et la loco, tout ça ? C'est d'autres mondes ?
15: Bah non, ouais, il y a d'autres mondes à la loco aussi. Ouais, enfin ça j'ai pris des photos quand parce que j'allais à la loco puis bon je prenais des photos, celle le sait pas. Hein.
14: Ouais bah oui tu m'étonnes.
15: Parce que avec les images de synthèse. Ça,
14: Ok.
15: Et donc c'est assez éclatant, je vais te le passer. Déjà je te ferai une copie, je te le passerai.
14: Ouais bah pas de problème, j'aimerais bien ouais.
15: Là pour l'instant il est en noir et blanc. Et puis je vais essayer de le mettre en couleur, mais tu sais quand t'es jeune t'as pas d'argent. Hein.
14: Ok bon.
15: Je pense que s'il peut, je sais comme il a pas mal d'argent, il tu sais c'est une vedette quoi.
14: Ouais.
15: S'il pouvait me sponsoriser ça serait bien.
14: Ok bah écoute on va lui demander hein.
26: Ouais, bah passe-moi l'antenne alors.
2: Vas-y, vas-y. Ouais, bah maintenant, t'es content de ce que tu viens d'annoncer ?
26: Bonsoir.
2: Oui.
26: Allô ?
11: Ouais. Bonsoir, t'as l'antenne.
26: Ouais, salut.
2: Salut.
26: Ouais, c'est Jean-Pat, donc j'ai fait un jeu.
2: Mmh.
26: Ah bon. Allô ?
2: Ouais.
26: Je t'entends pas, là.
2: Non, mais tu m'entends pas, moi je t'entends. Donc, dans ces cas-là, bah, c'est bien, bah, maintenant, bah, on va te laisser.
11: Mmh.
2: On va te souhaiter une bonne nuit, puis
26: je suis encore au standard ou pas ?
2: Non, non, t'es à l'antenne, là.
26: Allô ?
2: Ouais, t'es en direct.
26: Ah, oui, d'accord. Donc ?
2: Donc je te disais qu'on allait te souhaiter une bonne nuit, puis on te remercie pour tout ce que tu viens de dire. Maintenant que
26: oui.
2: On sait que tu as t'amusé à te faire du blé sur mon dos, on a tout enregistré, mon pote.
26: T'es
2: en direct sur l'antenne.
26: Bah,
2: ouais.
26: Ça te dérangera pas.
1: C'est pas vrai. Ça s'est encore arrêté.

0: Alors, Christina.
1: Oui,
0: bah moi. Cécile.
1: Oui,
0: c'est ça. Et Muguet.
1: Oui.
0: Donc, qu'est-ce que vous pensez de ce que le mec il vient de dire?
2: Bah, c'est des conneries.
1: Bah oui, il est vraiment con.
2: La foutaise, il est bête, stupide.
3: Il a rien d'autre à foutre, quoi.
0: Voilà. Ok. Donc, on va continuer avec vous.
1: Ouais.
0: Donc. Qu'est-ce qu'une disquette système? Alors là, je vois pas du tout le rapport. Attends, on va demander à Olivier. Si Olivier, tu pouvais quand même m'aider, au lieu de jouer avec ton ordinateur de merde.
4: Mais je vais perdre.
0: Mais j'en ai rien à foutre. C'est là quand même pour m'aider à gérer un débat, pas pour s'amuser.
4: J'ai la couleur en
0: Mais
4: plus.
0: J'en ai rien à foutre.
2: Mais laisse-le gagner la partie, Gérard.
0: Hein? Voilà, comme ça il va s'amuser à faire des conneries et je crois que ça va être vous.
4: Alors, tu voulais. Merde, j'ai perdu.
0: Bon, ça c'est plus, Olivier. T'es même pas capable de t'occuper d'une DAT.
4: Je sais.
0: Le mec, je suis sûr que tu l'as même pas enregistré.
4: J'y connais rien, mon DAT.
0: Ouais, tu connais rien.
2: Ouais, Gérard, je peux répondre. Gérard,
4: donc, Gérard. C'est quoi, Gérard? Tu veux que je t'assure quoi?
0: Ouais, qui c'est?
2: C'est Cécile.
0: Ouais.
2: Tu veux répondre? Mmh. Ben, je pense qu'une disquette système, c'est une disquette. Conformate et voilà quoi, c'est une disquette, voilà.
0: Pas d'accord, pas du tout. Muguet?
5: Ben moi je sais pas ce que c'est, je sais ce que c'est une disquette, mais pas une disquette.
6: Il y a, excuse-moi Gérard, 30 secondes, il y a Kevin donc, qui appelle pour répondre à ta question justement.
5: Kevin Costner?
7: Bonsoir Gérard, bonsoir les filles.
5: Kevin Costner?
7: Bon alors Gérard, une disquette système c'est très simple. Compte en PC à planter.
0: Non mais attends, pour l'instant! Je demande aux nanas ce que c'est, après tu vas me dire, tu vas peut-être pouvoir répondre.
7: J'ai la réponse exacte, de toute façon.
0: Ouais, mais tu permets, je demande aux filles quand même.
7: Ok, il y a non malaise, Gérard, je vais me taper un petit Tetris en attendant.
0: Ouais,
7: je peux.
0: Et je sens que tout à l'heure, tu as trop tapé le standard.
7: Ok, rien de mal,
0: ça va aller vite fait, bien fait avec moi, là.
4: On pourrait peut-être se connecter sur le réseau, je pourrais jouer avec toi.
0: Dans ce cas-là, tu joueras pour le deuxième débat, parce que je te veux pas si c'est pour faire ça.
4: Ah, d'accord.
0: Ok.
4: Bon, je peux pas, j'ai pas le droit.
0: Donc,
6: Sur Minitel, il y a Joseph qui t'aide. Il dit que la disquette système permet de mettre en mémoire de l'ordinateur ce qu'on appelle un bio, c'est-à-dire le langage.
7: Un BIOS.
0: C'est-à-dire donc, tu vois à peu près, Muguet, ce que ça veut dire?
2: Non, bah ouais, c'est compris. Ça, quoi, c'est formater une disquette, hein.
3: Mais n'importe quoi.
4: Exactement.
7: Formater une disquette, ça veut dire l'effacer.
0: Là je vais te dire une chose, à mon avis t'es complètement à côté de la plaque.
2: Ouais,
0: c'est formater une disquette, pour moi c'est enregistrer quelque chose dessus.
2: Voilà,
7: ouais, c'est
2: voilà,
7: normal, ouais. Nuance.
3: Non,
0: hein?
3: Non, en fait, formater une disquette, c'est ce qui consisterait vulgairement à la dépuceler et qu'elle soit
2: pas enregistrée.
0: Non, mais c'est pour...
7: Tu formates une disquette pour l'effacer.
3: Mais n'importe quoi.
0: Arrêtez vos conneries.
7: Vas-y, Gérard, pourquoi faire formater alors?
0: Ouais, vas-y, connard, tu t'y connais mieux que moi, vas-y.
7: Bah oui.
0: Eh, vas-y, accouche.
7: C'est moi le connard?
0: Ouais, c'est toi le connard.
7: Ok,
0: Ouais, bah t'accouches parce que tout à l'heure, tu vas te manier parce que tout à l'heure, tu as gerbé.
7: Gérard, formater une disquette, ça veut dire l'effacer totalement.
0: Qu'est-ce qu'une disquette système, abruti?
7: Bon, une disquette système, c'est simple. Quand ton PC a planté à cause du logiciel MBatrixTH...
3: N'importe quoi.
2: Tu
0: délires. Non, mais attendez, laissez-le parler parce que apparemment, c'est un mec qui... Je crois que c'est un monsieur je-sais-tout, je sais pas d'où.
7: Je dis pas, je suis monsieur je-sais-tout. Bon, une disquette système, Gérard, quand ton PC a planté... On en parlait avec Manu au standard, avec le logiciel DMBTRAXTH.
0: Bon, non, mais ça, t'as pas besoin de donner les noms, on en a rien à foutre.
7: Quand ton PC a planté, tu éteins ton PC, tu remets ta disquette dedans, tu l'allumes et hop, ça la répare tout de suite. C'est à cause du logiciel créé par la boîte de CryosTH.
0: D'accord, ok. Je viens d'avoir une info.
6: Gérard, excuse-moi, je viens d'avoir une info, toujours par le standard. Il paraît qu'aux États-Unis, ils ont inventé un ordinateur pour chien et au lieu d'être une souris, c'est un chat.
0: Ouais, bah, j'en ai rien à foutre de leur connerie. Comme ça va plus vite. Dernière question, parce qu'il est 22h28. Il y a la conclusion. Il est 2h28. Et c'est la conclusion. Ta gueule, toi.
2: Et en fait, Gérard.
0: Ouais.
2: Olivier, il en est où dans la partie?
0: J'en sais rien.
4: Là, je suis sur l'hypercard.
7: Ah, bon. Il est connecté avec moi, alors.
0: Oh, ta gueule un peu à toi. Parce que tout à l'heure, tu as dégagé, tu vas pas me faire chier longtemps, toi.
2: Vas-y, Gérard, ta question.
0: Alors, la dernière question, l'informatique est-elle trop compliquée? Donc, à mon avis, je pense que vous allez tous répondre oui. J'en connais une qui va me dire oui tout de suite.
7: C'est
0: oui. Bon, toi, ta gueule, je t'ai pas sonné.
7: Oui.
3: Ben, merci, hein.
0: Donc, Muguet?
3: Oui.
0: Donc, je pense... C'est

0: Je savais que t'allais me répondre ça.
1: Gérard, il y a une question militaire. J'ai quand même une question.
0: Attends, Miguel, il y a une question.
1: Il y a Sagaro qui te demande si t'aurais pas joué dans le cobaye et c'est toi qui jouerais le rôle du Béné.
0: N'importe quoi, celui-là. Non, mais les mecs sur Minitel, posez des questions sérieuses, pas des questions cons. Ça, ou sinon, dépensez votre fric, hein. Donc, Muguet.
2: C'est compliqué.
0: Donc, l'informatique est-elle trop compliquée?
2: Ça dépend à quel niveau, mais il y a des choses très faciles et il y a des choses très compliquées.
0: Mm-hmm.
2: Voilà, point à la ligne.
0: Ok, point final à la ligne.
2: Point final à la ligne.
0: Ok, je te remercie.
2: Après.
0: De toute manière, on fera la conclusion après. Donc, ah oui, Cécile.
2: Conclure avec toi.
3: Ouais, ben non, moi je dis que c'est pas.
0: De quoi, Muguet?
2: Non, rien.
0: Je croyais que c'est toi qui avais dit que je voulais bien conclure avec toi, c'est ça?
2: Ouais, mais ça va.
3: Ouais, je te signale que moi j'ai pas encore répondu. Alors.
2: Ouais, mais attends,
4: excusez-moi, quelqu'un, parce qu'au standard on nous demande toujours des trucs.
0: Non, mais maintenant, j'en ai rien à foutre.
4: En ce qui concerne les disques durs, si quelqu'un peut expliquer ce que c'est qu'un disque dur, tout simplement.
0: Bon, vas-y, toi le connard alors.
5: Un disque dur, Gérard, ça a une capacité de stockage beaucoup plus importante qu'une disquette, mais c'est à l'intérieur du PC, tu peux pas l'enlever, mais tu peux en faire ce que tu veux.
2: Oh, il travaille sur Arte, lui, ou quoi?
0: Non, mais attends, connard.
5: Ouais.
0: Tu peux très bien. Je vais te dire une chose, me prends pas pour un con, parce que c'est pas parce que j'ai eu un ordinateur pendant un mois. Tu vas pas me dire qu'on peut pas effacer ni un disque dur, ni une disquette. Tu peux tout effacer, espèce d'abruti. Tu as changé ton truc et t'effaces tout.
5: Voilà.
0: Ok. Alors mon pote. Non, mais alors ta gueule.
5: Ouais,
0: ta gueule, tu connais rien. Tu connais rien, alors ferme ta gueule.
5: Tu connais rien,
3: ton nom. Bon, Gérard, je réponds.
0: Alors Cécile.
2: Oui, bah moi je disais que en fait c'est pas compliqué, il suffit d'avoir un cerveau, quoi.
0: Ouais, d'accord.
2: Un cerveau rempli de neurones et puis c'est bon. Hein.
0: Ouais. Et pourquoi pas de chromosomes? Pourquoi que les majorettes ont un chromosome de plus que les chevals?
5: Pour pas chier quand t'es défile.
0: Ta gueule à toi, c'est pas à toi que je m'adressais, connard.
2: Tu peux répéter, s'il te plaît?
0: Ouais, ah bah c'est bon. Bon, Christina.
4: La réponse, Gérard.
6: La réponse.
0: Ça y est, il a répondu.
4: Ah, c'était ça.
0: Il a répondu, le connard, là.
4: Ok.
5: Olivier,
0: le connard, ta gueule, toi. Christina.
2: Oui, bah moi je dis qu'il y a y en a qui sont super faciles, alors qu'il y en a un qui sont super durs.
0: Mmh.
2: Et c'est pas parce qu'on est plus bête ou plus intelligent qu'on va y arriver.
0: Ok. Et maintenant, l'abruti de service numéro 9.
5: Ouais, alors Kevin,
4: Moi je suis là, Gérard.
0: Bon, à toi.
4: Ah merde.
5: Non, moi, c'est
0: celui qui connaît mieux que tout le monde.
5: Ouais.
0: Monsieur, je sais tout.
5: Bon, alors Gérard, l'informatique. Ouais,
1: alors donc, je pense que l'informatique.
0: Non, ta gueule à toi là-bas.
1: C'est un système qui.
0: Donc, c'est peut-être de mettre deux disques là.
4: Ah merde,
5: Gérard, je peux répondre?
0: Ouais, mais accouche.
5: Bon, alors, je dis que l'informatique, c'est compliqué, mais c'est
0: direct. Non, ouais,
6: c'est à 4 heures.
1: Non, mais on va enchaîner parce qu'en plus, il y a 3 débats ce soir.
0: Non, il y a 2 débats.
1: Non,
0: 3. Conclusion.
1: Bon, mène-toi. T'as 2 minutes.
0: Conclusion. Muguet.
2: Oui.
0: Qu'est-ce que t'as pensé du débat?
2: J'ai trouvé que le débat était super bien tenu, organisé et structuré, et que c'était très intéressant et instructif.
0: Ok. Cécile?
2: Ouais, je dis que c'était très instructif, c'était intelligent, on a appris.
0: Gérard, là.
2: Eh, c'est dégueulasse.
4: Ah, t'es vraiment crado. T'es crado, ça.
2: Gérard, tu nous as roté à la gueule.
0: Excuse-moi, Cécile.
2: Gérard, t'as roté pendant que je parlais.
0: Bon, excuse-moi, Cécile, allez, vas-y.
2: Ah, t'excuses pas.
0: Ouais, si, je viens de m'excuser, allez.
2: Bon, alors, ma conclusion, c'était instructif, c'était intelligent, les questions étaient hyper intelligentes. J'ai passé un bon moment, c'était cool, quoi.
0: Ok. Christina?
3: Ouais, bah, moi, comme je suis la dernière, je vais dire que je suis d'accord avec les autres.
0: Ouais, l'espèce de trou du cul, là, qui connaît mieux que tout le monde.
4: Kevin.
5: Olivier,
4: Kevin.
5: On parle.
0: Oh, Kevin!
5: Oui, bon, alors je dis
0: tête
5: que.
0: Tête de con!
5: Bon, le débat s'est bien passé, personne n'a eu d'insulte sauf moi parce que.
0: Ouais, on fait le deuxième, on met deux disques. Ouais, conclusion.
5: Mais ma conclusion, c'est que le débat s'est très bien passé, il a été très instructif, mais je regrette qu'on n'ait pas parlé du logiciel Pentatech.
2: Ouais, d'accord.
0: Non, mais avant ça, je vais dire une chose là-dessus, j'en ai rien à
5: se dire.
0: Peut-être un prochain débat.
4: Voilà,
0: donc la deuxième. Le deuxième débat, ça portera sur l'école.
1: D'accord. Donc.
0: Et donc.
2: Gérard?
0: Oui.
2: Est-ce qu'on peut écouter les demoiselles de Suresnes, si c'est possible?
1: Non, là je suis désolé là.
0: Je vais écouter autre chose.
1: Ça ressemble aux demoiselles.
0: J'ai mes fesses sur mon ordinateur et. Le deuxième débat, ça portera sur l'école et la première question. L'éducation a l'école est-elle efficace? Vous réfléchissez, on met deux disques.
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0: Voilà, toujours.
8: La merveille au sud. La merveille au sud.
0: Alors, comment? Alors, celui qui commence à faire coin-coin, il va aller voir si sa mère, elle va se faire sodomiser. Voilà, comme ça, moi, je me fais comprendre.
4: Ouais. Chacun qui dit que t'as les chicots en freestyle.
0: Mais sa mère, elle a

0: madame, c'est possible de vous jouir sur le torse?
1: Ça te plaît quand je te mets de la chantilly sous les aisselles?
2: Et ta mère?
0: Il y a un bordel, quelque chose de mignon.
3: Allô, j'ai

0: machine sur le compte.
1: Eh ben c'est bien, ben allez-y.
0: Pourrait-on rentrer dans le débat, s'il vous plaît?
1: Ta gueule, monsieur Mazur, je t'ai pas sonné. Et ta mère, elle est ingérable.
0: Gérard, est-ce que tu serais prêt à te faire dominer sur un tas de fumier?
2: On parle pas de ton ex-femme.
3: Gérard, est-ce que c'est pour ça que Sandy était surnommé SM dans les rues de Surem, saucisson mystère? Sado et Mazo sont dans un bateau, Mazo tombe à Sado, qui c'est qui l'a fisté?
1: Non, c'est Sado et ta mère, elle est tombée déjà à l'eau, elle? Non, alors...
3: Oh putain, c'était pas cassé, hein.
1: On arrête un petit peu.
2: Et lui, ta pote la nuit.
1: Et ta mère, à ta pote la bite de ton père dans la nuit.
4: Allez, tiens de gueule, connasse.
2: Mais t'as un problème avec ta mère ou quoi?
1: Et la tienne, elle va se faire enculer.
4: Allez, tiens de gueule, connasse.
2: T'as l'air d'être un complexe.
1: Là, vous venez de me faire péter.
2: Salut.
3: Il s'est pété la boîte à caca, Gérard.
1: Ah là, je vais vous dire une chose, que,
5: dessus, là.
1: Que celle qui va m'appeler demain, je vous garantis pas les dégâts au téléphone. Putain, mais quand est-ce que je vais arriver à faire un débat sans que j'aille de connard, de bruit de fond, tout ça? Je me le demande.
3: On t'aura des dents.
1: Oh là là, je me demande si je vais tenir jusqu'à 2 heures.
3: Allez, le principal, c'est que tu ris de toute ta dent, Gérard.
1: Merci.
3: Qui pense que tu fouettes, hein, sur le internet?
1: Oui, ouais, bah, si je fouette, je fouette la lavande, et faut mieux sentir
3: que tentacule ta soeur.
1: Ouais,
6: mais simplement une amie qui, enfin, j'ai toujours d'ailleurs, elle est pas morte encore.
1: Merci de parler des morts pour qu'on passe.
6: Non, mais justement, elle est pas morte, elle est pas morte.
0: En cas de l'événement.
6: Connexion avec le foyer.
1: Connexion avec ta mère, connard. Ta gueule.

0: Et le prochain qui me dit si t'as terrain, je vais lui demander si sa mère va faire les spaghettis à la bolognaise.
1: Arrête, comprends pas, tentacule et encule ta sœur.

0: Oui, et moi je vends une Lada.
1: Gérard revient. Il arrive.
0: Combien de chevaux? Ouais, un cheval. Non, bah là, pas du fromage dans le monde.
2: Et ta mère, elle a quoi dans son cul?
0: Question de monsieur Cousin.
1: Et ça y est, ça recommence.
3: T'as envie de te faire fister?
0: Fiste ou pas, toi?
1: Fiste.
2: Et ta mère a su ou pas?
1: Allez, tu veux un débat, tu

0: Monseigneur Gérard, comment c'est
1: Monseigneur Gérard, moi je t'emmerde. Y'a pas de Monseigneur, ok?
0: Et tu vas rester poli, enculé là.
1: Enculé, moi je t'emmerde.
2: Arrêtez!
3: Arrêtez
2: tes
3: injures,
0: bon
3: sang, c'est vraiment
0: la sang. Hein. Je trouve ça d'une...
3: Alors, vulgarité intolérable.
0: 57.
4: Gérard, question suivante.
0: 82.
4: Question suivante.
5: Gérard, enchaîne.
1: Alors, à quoi cela vous sert?
0: 81.
1: Bah, non, second, celui qui vient de terminer. Celui qui vient de terminer. Attendez, celle qui vient de parler, là, c'est...
0: Qui est-ce qui vient de donner ses mensurations, là, à l'antenne?
1: Non, c'est pas une mensuration, c'est mon numéro de tatou, alors, dans ce cas-là...
0: J'ai pas compris ça.
1: Non, c'est bon, bonne nuit.
0: Mais c'est bon,
1: on
0: l'a pas donné, Gérard.
1: Bonne nuit. Non, c'est mon numéro.
3: C'est quoi ta question, Gégé?
4: Question suivante.
1: À quoi cela vous sert?
3: Eh bien, ça sert à nos correspondants.
1: Sur Point TV, c'est pas la peine de t'amuser à continuer à le donner. Hein.
3: De toute manière, c'est pas le bon.
2: Mais ça sert à rien, les tatous.
1: Bon
2: ça
1: alors, rien. On y va.
3: Ouais, c'est nul.
1: Léa. Ouais, Léa.
3: J'en ai acheté un et c'est complètement à chier, quoi. Mm-hmm. Au départ, mais quand tout le monde va que ça taxe, et ben plus personne n'appelle, et puis voilà. Mm-hmm. En plus, si t'as pas de copain, c'est pas cool, quoi, on peut pas t'appeler.
1: Bah ouais. Caroline.
3: On a pas notre tribu tout le temps. Hein.
1: Ouais. Caroline.
6: Oui.
1: Pour toi.
6: Ben moi, j'ai perdu ma tribu et ils ont perdu mon numéro, donc ils peuvent pas me contacter, quoi. Mm-hmm.
3: Ah, mais faut aller aux objets et trouver.
1: Ouais, c'est ça. Non, bon, Vanessa?
2: Ben, je trouve que ça sert à rien, les tatouages.
1: Ah bon?
0: Le cash.
2: Tu peux pas voir la personne, tu peux pas lui répondre, rien.
3: Mais ouais, ça rappelle à une carte pour toi, c'est vrai.
1: D'accord.
3: De toute manière, les répondeurs, ça sert aussi à quelque chose. Hein.
1: Ouais, mais le répondeur, faudrait peut-être essayer de pouvoir avoir des cartes pour pouvoir l'interroger. Hein.
0: Les répondeurs, ouais, c'est quand même des grands tatous. Hein.
1: Ouais, d'accord.
0: Bah, Gérard, bon, je peux te poser une question?
1: Qui?
0: Lionel.
1: Ouais, vas-y.
0: Toi, ça te sert à quoi ton tatou?
1: Moi, mon tatou? Comment? Qui c'est qui vient de répondre là?
3: À donner les codes des portes.
1: Oui, c'est ça. À donner mon code des portes.
3: 805.
1: Oui, ça c'est des codes personnels que je donne à qui je veux, d'accord?
3: Bah pourquoi je le sais alors?
2: À qui tu le donnes?
0: Gérard, tu te calmes. Hein.
3: Personne ne doit le savoir, mais tu l'as dit l'autre jour sur l'antenne, donc faut savoir.
1: Attends, qui parle comme ça là? Donnez vos noms là, celle qui vient de me répondre là.
3: Ok.
1: Voilà.
0: Ouais, c'est qui?
1: Ouais, bah c'est
4: Gérard,
1: bon,
4: c'est pas grave, enchaîne. Ouais, bon,
1: elle commence à être lourde, les nanas. Hein.
3: Oh, et on a pas de doute, hein, s'il te plaît, pas de généralité.
1: Oh, non, mais vous commencez à être lourde quand vous dites, répondez par vos noms quand vous dites des trucs, hein, ok? Alors croyez-vous que
3: pour vous... La prochaine fois, on le fera.
1: Ouais,
2: c'est pas max, hein, t'es pas sympa.
1: Ouais, bah attends, si ça te plaît pas, c'est le même prix, ma chérie, hein.
2: Je suis pas ta chérie.
1: Bon, bah alors...
0: Bah, enchaîne, Gérard, enchaîne.
3: Moi, je veux bien être ta chérie, Gérard.
0: Allez, Gérard, je vais te péter la suivante question.
1: Alors, croyez-vous que pour votre boulot, c'est utile?
0: Bah, bien sûr que c'est
3: bien
0: utile.
3: Bien sûr, sinon...
1: Et
0: Julien?
5: Non, mais Gérard, t'arrives pas à faire respecter.
0: Ouais, c'est pas de faire respecter, Gérard, t'es qu'un ignare, c'est tout.
1: Ouais, toi, tu la fermes, d'accord?
0: Tu vas aller catcher ailleurs.
1: Ouais, bah, toi, déjà, tu fermes ta gueule et après, je verrai.
0: Quelle vulgarité, là.
3: Léa.
0: Permettez-moi de m'offusquer.
3: Moi, je suis étudiante, donc pour mon boulot, ça ne sert pas.
1: Pourquoi?
3: Bah, si je suis étudiante...
1: Mais ça, pour les étudiantes, la question, elle va revenir dans peu de temps aussi.
3: D'accord.
4: Caroline.
1: Okay. Oui, Caroline.
3: Ouais, bon, moi, d'accord, j'en ai pas, mais admettons, tu travailles dans un bureau, si ton patron veut te tatoufier...
0: tatoufier, quel terme élogieux.
1: Attends, tu
0: l'as
1: dit de quoi tatoufier?
3: Pour te dire que tu as une...
0: Bah, c'est comme
3: si t'as une augmentation, je trouve ça plutôt sympathique.
1: Ouais.
3: Mais bon, si tu as des interlocuteurs qui ne sont pas très sympathiques, ce n'est pas très sympa.
1: D'accord.
0: Okay. Mais autant acheter un portable dans ce cas-là.
1: Non mais attends, mais de toute manière...
0: Ah,
1: acheter un portable, ça revient aussi cher. Hein. Et ça coûte encore la peau du cul. Hein.
0: Et surtout, c'est le cas de dire, en plus ça fait pas position vivante.
3: Un portable, c'est plus stream, quoi, parce que tu te sors avec tout ça tout dans la rue, ça fait minable, quoi.
1: Ouais, mais difficile. Même un portable, je vais dire une chose...
3: Attends, si t'as ton portable, tu peux te la jouer, quoi, en fait.
1: Ouais, absolument. Non.
2: Au mieux, c'est un portable qui a tatou.
0: Non, mais Gérard, un portable, ça te servira à rien, puisque ça vibre pas.
3: Moi, je suis plutôt tatou.
1: Et qui
2: est sur l'antenne, un tatouage.
1: Attendez, qui c'est qui est plutôt tatou, là?
3: Moi, je suis tatou.
1: Qui?
3: Bah Caroline.
1: Caroline, t'es tatou?
3: Bah ouais.
1: Bah moi
3: tatouage.
0: Et Caroline, est-ce que t'es prête à tout?
6: Eh oui.
1: Non, mais c'est bon.
6: Ça dépend avec qui, hein.
1: Non, mais...
0: Tu me rappelles, alors.
6: D'accord.
1: Non, mais de manière, il y a un truc qu'il faut vous dire, qu'à l'heure actuelle, maintenant, les portables vont être interdits sur les plages. Hein.
0: Gérard, quand ils vont inventer les portables vibrants, est-ce que tu vas en acheter un?
7: Bah, ils en ont déjà, il y en a déjà des portables vibrants.
6: C'est Caroline.
0: N'oublie pas de lever l'antenne, hein, Gérard, petit cochon.
6: Caroline voudrait parler.
1: Oui, Caroline.
6: Ouais, moi je trouve que bon, les portables, c'est vrai que c'est inadmissible sur la plage parce que t'es là en train de bronzer au soleil, t'entends dring, dring, dring.
7: Et alors, qu'est-ce que ça peut te foutre?
1: Bon, stop, on va enchaîner sur l'autre question. Répondez-vous au message que vous recevez.
7: Bah bien sûr.
0: Mais non,
7: Moi, Gérard, j'ai acheté un tatou.
1: Il y a Corinne de Marseille, Julie. Il y a Corinne de Marseille qui voudrait qu'on la rappelle, qui voudrait participer au débat.
0: Il n'y a plus de place, Corinne.
4: J'ai plus de ligne.
0: Il n'y a plus de place.
1: Bah, Corinne, désolé.
6: Gérard, c'est quoi que t'as dans le cou, ton tatou?
1: De quoi?
0: Qu'est-ce
1: de quoi?
0: Hein? Qu'est-ce qu'elle a dit?
4: Oui, juste une chose avant, Vanessa est partie, il est remplacé par Fonzie.
7: Cool. Fonzie.
0: Bon, Gérard, est-ce que tu pars en vacances avec ton tatou?
1: Non mais attends, c'est pas toi qui poses les questions, c'est moi déjà, tu vas te répondre.
0: Tu pars pas entre temps là.
7: Chabé les mains là.
0: Gérard, tu commences pas. Hein.
1: Toi non plus, d'accord.
6: Bah là la question.
0: Ouais, continue.
1: Alors répondez-vous au message que vous recevez, oui ou non.
6: Léa,
7: ouais, moi j'y réponds
6: Léa,
7: souvent parce que moi
1: Léa.
7: Alors, j'adore ça.
1: Bah t'abouses toi. Tu
7: m'appelles à moi quand surtout.
1: Va gueule. On laisse parler Léa.
6: Ça dépend des messages.
1: C'est-à-dire?
6: Bah, si c'est par exemple...
7: des messages d'amour...
1: T'as vu ça, toi?
6: Non, ça dépend. Non, ça dépend qui l'envoie, en fait.
1: Oh là là, vous allez la fermer quand quelqu'un parle ou quoi?
0: Ça perd l'hypopète.
8: Non, tu te fais pas respecter.
6: Voyons, bah ouais.
7: T'as préfet pour GG.
1: Par bon, c'est bon.
7: Est-ce qu'on se sert de notre tatou?
1: Bon, ta gueule, toi, derrière.
7: Ah non, mais Gérard.
1: Vous laissez parler Léa, s'il vous plaît.
6: Corinne.
1: Corinne, sur Minitel, on peut pas te rappeler, on a plus de ligne. Hein. Désolé pour toi.
0: Léa.
6: Ouais.
1: Alors, Léa, tu réponds.
6: Mais ça dépend des messages, ça dépend qui l'envoie, voilà. Moi, je réponds pas si c'est un con ou une conne. Je réponds, voilà.
0: Ouais, c'est clair que quand quelqu'un te laisse un numéro de téléphone et signe un con, tu te rappelles plus.
6: Voilà, c'est clair.
0: T'as bien raison.
1: Caroline.
0: Gérard, tu l'as déjà appelé?
7: Attends, Caroline.
1: Caroline.
0: Attends,
6: ouais.
0: Réponds.
1: Caroline.
0: Ouais. Réponds.
6: Bah alors,
4: ouais.
6: Bah elle en a pas. Elle peut pas répondre.
0: Caroline, est-ce que tu rappelles les cons?
1: T'en as pas, bon, c'est bon.
6: Mais
1: Toi, celui qui dit est-ce que tu rappelles les cons, toi qui as une grande gueule, tu vas répondre.
0: Je rappelle pas les cons, mais ouais. C'est très pratique les tatous, parce que je suis allé en boîte avec.
1: Ouais.
0: Bon, je citerai pas le nom, c'est à Place Blanche.
1: Ouais. Et je me baladais comme par hasard, espèce de petit con.
0: Ah non, mais je suis pas un petit con, mais bon, je me baladais comme ça entre le rez-de-chaussée là, l'étage techno,
1: ouais.
0: Et tout à coup.
1: Ton tatou s'est mis à sonner.
0: Ah, voilà.
1: Ouais,
0: j'ai su que les toilettes étaient libres.
1: Ouais, c'est ça.
6: Ah.
0: Et donc, je suis allé.
1: Ben oui, c'est ça, t'as raison.
0: T'es content? Eh ben ouais. Gérard, il t'a appelé, t'as donné son
6: carte. C'est ça.
0: Gérard, j'ai pas parlé de toi.
1: Non, mais c'est bon, j'ai compris ce que ça voulait dire. T'inquiète pas. T'inquiète pas, j'ai compris ta réponse. Alors, recevez-vous des messages d'insultes ou pas?
6: Oui.
8: Sur le tatou?
0: Ouais, comme au téléphone, c'est pareil.
6: Léa.
1: Oui,
6: non,
1: Léa.
6: Non.
1: Pourquoi non?
6: Bah, j'en reçois pas, c'est pas de ma faute.
7: Il y a que les cons qui reçoivent des messages cons.
6: Bah voilà.
0: Ouais, n'est-ce pas, Gérard?
7: N'est-ce pas, Gérard?
6: Bah, Gérard, est-ce que tu réponds aux messages, toi?
1: Je réponds aux messages quand je peux.
6: Parce que moi, je t'en envoie plein.
0: Et si tu penses qui
1: me dit je t'en envoie plein?
7: Moi, je t'en envoie plein, moi.
6: Moi, je t'en ai déjà envoyé. Et en plus, c'est gentil, hein, c'est pas méchant.
1: Attends, Léa?
6: Léa? Ouais.
1: Tu dis que t'as envoyé des messages.
6: Ouais.
1: Ok.
8: Gérard, tu reçois quoi comme message d'insulte sur ton tatou?
7: Je te prends. Ouais, un exemple. Gérard, je te prends, je te retourne.
1: Bagale!
7: Je t'entraîne contre les méchants.
8: Tu reçois des messages de Christine des fois?
6: Des messages d'insultes, c'est Christine, quoi.
1: Non.
7: Non, mais Gérard reçoit souvent des messages de Christine, de Carole.
6: Ouais,
7: parce qu'elle regrette, en fait, ce qu'elles ont fait maintenant qu'elle voit que Gérard est une star. C'est qui, Christine?
6: Ouais, parce que moi,
7: je suis
1: pas là. C'est ça,
0: devant tes prénoms qui défilent.
6: Alors, Carole.
4: 30 secondes, je voulais juste demander un truc à Gérard. Parce que tu parles des tatouages, etc., où est le tien?
1: Le mien, il est en haut.
7: C'est
0: C'est pas dur, il est dans l'épaule. Bah j'ai une idée, j'ai une idée. On a qu'à appeler pour qu'il sonne, comme ça il va le retrouver.
9: C'est ça, ouais, alors, c'est on n'a pas le numéro.
0: Et quand, c'est quand on verra Gérard Tortillé,
9: on n'a pas le numéro du tout.
0: Alors attendez, attendez. Donne le numéro, Gérard. Donne le numéro. 38, 32.
3: 52.
9: Eh ben c'est bien, ben dans ces cas-là.
0: Ah, on va écouter le numéro, moi ça moi je suis chez moi, je me balade à poil. Vas-y.
9: Eh ben tu fais ce que tu veux chez toi, tu me balades à poil, je n'ai rien à foutre. On va mettre une musique. Vous fermez vos gueules.
0: Allez, on lâche le numéro. 06 57
10: 57, non, non, 82, 21, 81, si c'est ça, ça m'a rapporté des millions. Merci Gérard, wouhou!
9: Eh ben c'est bien, bah dans ce cas-là, mon pote! Eh, hey, petit con! Eh!
0: Hey.
9: C'est bon, petit con! Mais c'est bon!
0: On est riche!
9: Ta gueule! Déjà une!
0: On emmène Christine en vacances, en pas tout le monde!
9: Eh ben bonne nuit à tous!
0: Passe le numéro, double million!
8: On a le tatou de Gérard! On a le tatou de Gérard! On attend de Gérard, on peut envoyer des messages. Répétez le numéro, répétez le numéro.
0: L'argent, mon amour, on est parti en vacances.
3: Ouais.
0: 56, 57, Gérard, est-ce que tu vibres?
3: 81, 81.
8: Non, Gérard, je te rappelle que t'es quand même en direct là, parce que Gérard est en train de regarder son tatou qui sonne.
9: Non, mais même.
8: Hein, où il y a des messages écrits qui apparaissent dessus, comme sur tous les tatous.
0: On est riche.
3: Ouais, c'est ouais. Et Gérard, c'est qui qui l'a fait ça?
0: Un message au colère, elle comprend ma
4: tête. On se calme 30 secondes.
0: On voit le champagne.
4: La question numéro 8. Oui, elle est déjà allumée. Donc Gérard, tu prends ta question s'il te plaît.
0: Il en a sauté, là, c'est pas possible.
3: Ouais, là, Gérard, c'est quoi ce coup? Julie, question 8, ça fait beaucoup.
9: Ouais, bah, question 8. Ta gueule à toi!
0: 57? Bon, allez, on parle depuis
8: Gérard.
0: Gérard,
8: à nous ce matin, là.
0: C'est François, moi, je me balade à toi. Allez, on continue.
3: La question.
0: On y va, c'est parti.
4: C'est signal qu'ils attendent la question, là, Gérard.
9: Ouais, non, mais ils attendent la question.
4: Bah, ils sont en train de chanter. Ta question, ta question.
9: Vous fermez leur gueule. Que je pose la question.
3: Arrête.
9: Vous fermez vos gueules.
3: 22.
9: Bon. Alors, que pensez-vous?
3: Attends.
9: Oh, ta gueule, toi,
0: On y va, laisse tomber. Gérard, t'es grossier, quand même. Tu restes poli avec les filles. Pense à nous deux sur les plages, les cocotiers. Vas-y. Pose la question.
9: Pensez-vous que ceci a une grande importance pour passer le bac, comme il y a une étudiante là? Elle peut peut-être répondre.
3: Non.
0: Ouais.
3: Moi j'ai passé le brevet, on m'en avait prêté un, j'ai eu mon brevet.
8: Ça t'a aidé?
3: Oui.
9: Ah ouais.
3: Je ne me rappelais plus de la solution du théorème de Pythagore en fonction de pi égale à r
0: égale à r. Arrêtez, vous parlez trop compliqué pour Gérard. Déjà, c'est dur pour lui, alors le théorème de Pythagore, faut pas déconner non plus.
9: Non mais déjà, toi tu as l'affirmé, c'est pas toi que je m'adresse, c'est celle qui parle, elle donne son nom s'il te plaît.
3: C'était Caroline.
9: Ouais, alors Caroline.
0: Mais Gérard, le théorème de Pythagore, c'est 3-4.
9: Ta gueule à toi, je t'ai pas parlé.
0: Mais Gérard, tu sais compter au moins.
9: Ta gueule.
0: Jusqu'à 12.
9: Ta gueule.
0: Pourquoi tu parles comme ça, Gérard?
9: Alors, pour l'instant, vous allez affirmer, vous allez laisser parler Caroline, s'il vous plaît.
3: Caroline. Ouais, bah moi, ça m'a servi pour mon brevet.
4: Ouais.
3: Parce que, en fait, je ne savais plus la solution du théorème de Pythagore, point de vue de la racine carrée au cube du théorème de Thalès.
0: Mais, dis-moi,
9: attendez,
0: Caroline.
9: Attendez, stop! Il y a un message sur Minitel, il y a FIFA qui dit, GG dit à Julie de décrocher la Belgique, dis-le à l'antenne, c'est urgent, merci.
0: C'est d'accord,
4: la
0: raison.
4: Vu que la Belgique sonne pas, j'ai rien à décrocher.
9: Donc,
4: si tu enchaînes ton débat, ça n'a pas de rapport.
9: Le FIFA sur la Belgique, personne sonne.
0: Il est de quelle couleur ton tatou?
9: Ça te regarde pas, donc...
0: Ta couleur au moins.
3: Il est vert.
0: Quelle couleur il est? Il est de quelle couleur ton tatou?
3: Il est vert, Gérard, c'est ça?
9: Non, il est noir.
0: Toi, tu veux pas le dire.
3: Il est vert, c'est ça?
0: T'es trop con, Gérard.
9: Ouais, t'es trop con, et ben moi je t'emmerde.
0: Mais non, mais quand même, c'est vert, ta couleur.
9: Alors, allez hop, la 8e elle est posée, on va passer à la 9e.
3: Déjà?
9: Bah oui.
0: Attends, il en a sauté combien, là?
3: Ouais.
0: Je suis tombé, c'est pas ce qu'il dit.
9: Attends, je sais pas ce que je dis, mon pote, si t'es pas content, tu vas te faire foutre.
0: Tranquille, oula. Mais il est complètement en sous, alors.
3: C'est ça.
0: On en est à la 9, vas-y.
9: Recevez-vous des messages d'amour, on va mettre une musique, on va mettre, est-ce que tu viens pour les vacances quand même,
0: Gérard!
3: C'est de la dope, ça.
0: Gérard, mais c'est de la
10: bonne musique.
9: On va mettre, quoi?
3: Anaïs et Didier Barbelivien pour changer.
8: C'est marqué, Gérard, t'as qu'à lire.
9: Ouais, attends.
8: Mais c'est marqué.
9: Ouais, je comprends pas ce que tu m'as marqué.
8: C'est Veuron.
3: De Rembrandt, avec Friends.
9: Qui Rembrandt, c'est...
3: Friends.
9: Ah, ouais, c'est une musique que j'ai...

0: Donc on va accueillir Léa, Caroline...
1: Sandrine.
0: Quoi Sandrine? C'est nouveau ça Sandrine.
2: Welcome. Trop du cul Gérard.
1: La caramel.
2: Bah elle est là depuis le début.
1: Ouais. Bah ouais, je suis là depuis le début moi.
2: Alors Gérard, tu débloques?
0: Non. Ouais, oh. Oh bon, c'est bon?
2: Ouais, c'est bon.
0: Ça y est, vous allez vous calmer?
2: Ouais.
0: Donc je redonne les numéros, donc 0800
1: 08 5000
0: et 0803.
1: Non, mais c'est bon.
3: Moi,
1: mais tu t'es
3: trompé. J'ai un message.
2: J'ai un message. J'ai un message.
3: J'ai un message sur le tatou de Gérard, c'est marqué ça, Gérard.
0: Non, mais ça, j'en ai rien à foutre là-dessus, c'est même pas la peine de t'amuser avec.
3: Non, mais je...
0: Donc je redonne les numéros, donc
1: 0800 5000 et 0800 5000.
0: Et pour les Belges?
2: 0800 5000.
0: Comment?
2: 39.
1: 0331 79 5000.
0: Voilà, et 3615
1: code Custom Radio, rubrique direct.
2: Alors, quelle couleur est l'être, tatou?
1: Noir.
0: Ça te regarde pas.
3: Il est noir, moi.
2: Mais putain, pourquoi tu peux pas le dire? C'est qui t'empêche de le dire? Culé, va.
0: Culé! Oh! L'enculé, tu sais ce qu'il dit, il t'emmerde!
2: Il t'emmerde, ouais.
0: Ok, l'enculé, t'emmerde!
2: C'est qui t'a donné ton tatou?
0: Gala, Gala, je vais attendre ta réponse, je sais pas ce que tu veux me dire, hein, Gala, donc
2: Ah, mon ami, elle va te dire Free for Desire, and the
0: Free for Desire! Oh, c'est pas le terme!
2: Gala, elle couche sur la question qui nous fait chier, là!
0: Là!
2: Allez, vas-y, allez, la cinquième question!
1: Allez, la cinquième, là!
0: On était sur toi, gros con! D'amour.
2: Oui!
1: Léa!
2: Oui!
1: Oui!
2: De quelle couleur il est, ton tatou?
1: Léa, oui.
3: Il est noir, je l'ai devant moi, il y a un message marqué sale, Gérard.
0: Attends, déjà celui qui s'a...
3: Il y a un message.
0: Non mais c'est bon.
1: C'est moi, c'est mon portable qui t'appelle, Gérard.
2: C'est qui l'appelle? Arrête.
3: Comment je fais pour...
0: Non mais moi je fais pas de débat.
3: Comment je fais pour lire?
0: Non mais tu te démerdes.
2: Arrête, tu lâches tout. Elle faudrait peut-être dire le numéro à l'antenne.
1: C'est quoi l'école? Les bas de GG. Les bas de GG. Allez,
3: vas-y, Gérard.
0: Alors je viens de poser la question. Recevez-vous des messages d'amour?
1: Oui.
2: Ça dépend.
0: Pas le cam.
2: Je pense que c'est le message d'amour que tu reçois. Mais jamais le mercredi. Le mercredi, je reçois jamais.
0: Le mercredi, tu reçois jamais. Je m'en bats les cacahuètes, ok?
1: Pourquoi? Mais non, c'est important. Pourquoi?
2: Les cacahuètes. Parce que je t'aime le lundi. Je vais pas passer jamais le mercredi, parce que je vais dans un bus.
0: C'est moi qui pose les questions.
4: Gérard.
0: C'est moi qui pose les questions.
4: Gérard, tu te calmes?
2: Alors, le 06.
4: Tu te calmes, tu enchaînes ton débat et tu...
0: Non, mais déjà, ils vont la fermer, ils vont répondre à la question.
2: C'est clair,
4: tu n'arrêtes pas de hurler, comment veux-tu qu'ils se calment? Alors tu te calmes et tu reprends ton débat.
0: Déjà, ils vont se calmer quand je parle, quand je pose la question.
4: Tu reprends ton débat. Je les enlève, tu poses ta question et tu les reprends un par un, ok? On y va.
0: Alors, recevez-vous des messages d'amour? Léa?
1: Oui.
0: Oui, pourquoi?
1: Bah, je sais pas, on m'en envoie, voilà.
0: Et tu réponds?
1: Non.
0: Non, d'accord.
1: C'est un inconnu en ce moment, ça fait 2 mois que ça dure.
0: Mm-hmm.
2: Bon d'accord. Mais jamais le mercredi.
1: C'est GG justement.
0: Hein?
2: Putain, on m'entend là ou quoi?
5: Et jamais le mercredi.
1: Et non, c'est vrai.
2: Oh, je peux parler. Moi, je pense que il y a Christine qui envoie des messages d'amour à Gérard.
5: Non, parce que sur sa touche, sans l'Adidas. Gérard.
0: Ouais.
2: Je peux parler.
1: Ah, rien, t'as entendu, blanc, là,
2: attends.
1: C'est
2: toi.
0: Bon d'accord, ok. Bon, Caroline.
1: Ah. Bah, moi, je peux pas recevoir des messages. Elle en a pas!
2: Non, non, c'est pas une excuse, Caroline. C'est pas une excuse, c'est moi, en avoir un.
1: Oh là là.
0: De quoi?
2: T'en veux un, tatou, Caroline?
1: Ouais, je veux bien.
2: Mais de quelle couleur?
1: Noir, pas bleu, violet.
2: Comme Gérard.
0: Bon, ok.
2: Est-ce que tu veux le tatou de Gérard, marron chiasse?
0: C'est ça.
2: Bah, il est rouge, celui de Gérard. Il a la même couleur. Ah, parce que tu veux dire, Gérard, t'as des hémorroïdes, des dents éclatées, c'est ça?
0: Ouais, bah, c'est bien. Toi, quand t'auras fini avec tes petites conneries, tu me feras signe, ok?
2: Ok, Gérard. Bah, je peux pas te faire signe, attends. Il y a pas de caméra chez moi. Il est électrique ou nucléaire, ton tatou? On voit la Surfun TV, regardez. Regardez-moi.
0: Ouais, on
2: me parle à Napoix ou chez moi.
0: C'est ça.
2: Si tu veux, Gérard, on peut se cotiser pour t'en faire un cerveau.
0: Ouais, bah, c'est bien, t'as raison. Continue.
1: Hey, Gérard.
0: Oui.
2: Pose une autre question.
1: Tu vois derrière toi, on voit une fille. C'est qui?
0: C'est ma soeur dans la culotte d'un zouave.
1: Non, mais les mecs, tu sais qui est à côté de toi.
2: Et lâche la bouteille, Gérard.
0: À côté de moi, il n'y a personne.
1: Mais non, mais derrière toi, sur l'écran, c'est une...
2: Mais derrière lui, c'est un écran bleu. Moi.
3: Bon, Gérard, continue ton débat, là, parce que c'est Françoise, la fille.
2: Ouais, la sixième question.
0: Donc alors, lors des entretiens, votre tatou, lors des entretiens professionnels, est-ce que votre tatou sonne?
2: Je sais pas, j'ai pas de boulot. Non, je le prends pas.
0: Attends, et celui qui dit, je sais pas, j'ai pas de boulot, bah dans ce cas-là, mon pote, tu te démerdes pour en trouver.
2: Oui, j'ai pas de tatou, j'ai pas de boulot.
1: Il en cherche, hein.
0: Mais attends, il en cherche,
1: Allez, qu'est-ce que t'en sais?
5: Ouais, je cherche un tatou avant. Hein. Et ouais. Toi, tu parles, mais est-ce que t'as un boulot?
0: Ouais. Qui?
5: Mais il a un tatou.
0: Qui?
5: T'as un tatou, Gérard.
0: Non, mais attends, qui c'est qui vient de poser la question bête et méchante, là?
5: C'est un mec.
0: Donne ton nom, le...
5: Ouais, lâche ton nom, ouais.
2: Mais on lâche ton nom,
5: là, qui c'est? Gérard, il veut pas lâcher son nom.
0: Ouais,
2: c'est Julien.
0: Ouais, alors?
2: T'en as un de boulot, toi?
0: Ouais, pourquoi, ça te gêne?
2: Bah ouais, parce que j'en ai pas.
0: Bah si t'en as pas, tu fais comme moi. Hein,
2: Gérard, t'as pas de boulot, Gérard, il s'est manipulé, c'est pas pareil.
0: Ouais, c'est ça.
2: Eh, si t'as un boulot, c'est parce que t'as un tatou?
0: Gérard, non, pas du tout.
1: Sécurité.
2: Tu parles, les gars, avec les 20 balles par mois qu'il gagne.
0: De quoi?
2: Non, rien. Eh, de quelle couleur il est, ton boulot?
0: Ouais, quelle couleur?
2: Il est rose.
0: Pour petit con.
2: Il est rose.
0: Je sais pas ce que t'as, Julien, mais t'as... Je vais te dire une chose, pour moi, t'es vraiment con. Hein.
2: C'est pas moi qui t'ai parlé, Gérard, là.
0: Non, mais même.
5: Et Gérard, tu me rendras ma gomme hein, et mes crayons.
2: Gérard, on est tous des cons et toi le premier.
5: Je suis sûr que t'as un tatou en location, toi.
0: Ouais, je vais te dire une chose, tu sais ce qu'il te dit, le con? Avec un con comme moi, on s'amuse, ouais. Avec un con comme toi, on se fait chier. Ok?
2: Ok.
0: Voilà.
2: Non, mais ça fait
0: rire. Alors maintenant, Léa.
1: Eh ben.
0: Ouais. Lors d'un entretien professionnel, est-ce que ton tatou sonne?
1: Non.
2: Mais pourquoi?
1: Bah, je sais rien. Je me demande des fois.
2: Eh, ouais. Vous êtes un petit peu bête, les gars. Lors d'un truc professionnel, on l'éteint son tatou.
0: Tout à fait.
1: Ah, c'était une question.
2: Mais Gérard, lui, quand il travaille, il l'éteint pas.
1: Pourquoi tu l'éteins pas? C'est pas professionnel.
2: Et toi?
0: Non, il est éteint,
2: rien. Non, mais il est éteint, l'éteint, mais amateur. Et toi? Ouais, parce que quand tu suces, bon, ça vibre, et pas après, j'ai
0: pas de cicatrice. Ouais, je vais te dire une chose, quand t'auras fini de t'amuser avec l'histoire de te sucer ou autre, hein, tu me feras signe, ok?
2: Bah, il est malade à poil.
0: Maintenant.
2: Je continue, tu peux dire ce que tu veux.
0: La dernière question.
1: Ah non,
2: c'est l'avant-dernière,
0: celle-là.
1: C'est pas possible.
0: La dernière question, parce que après, tu vas
2: aller au con.
0: Non.
2: Est-ce que votre tatou sonne quand vous prenez une douche?
1: Ah non, faut continuer là. Ça va pas s'arrêter.
2: Vous foutez-vous votre tatou dans le cul?
0: Est-ce que tu te fous ton tatou dans ta bouche quand tu manges?
2: Non, mais toi, tu te fous dans le cul quand tu manges. Ouais, mais ça dépend. Alors là, je vais dire, mais ça remonte à longtemps. Non?
0: T'as raison.
2: Bah, il le sait déjà avant toi.
0: Alors, lors d'un contrôle de police, est-ce qu'il sonne souvent?
2: Alors, c'est quoi cette fameuse histoire? Raconte-nous tout.
0: Non, mais je vais vous prendre chacun votre tour, vous allez répondre.
2: Non, mais toi, t'as une
1: histoire.
0: Léa!
1: J'ai dit non!
0: Pourquoi? Parce que t'en as pas.
1: Mais si, j'en ai un.
0: Ouais, mais quand te demande tes papiers, ton tatou, est-ce qu'il sonne ou pas?
1: Bah non.
2: On n'est pas tous comme toi, hein, on se fait pas contrôler toutes les 5 minutes par les flics.
0: Non, ouais, attends,
2: d'abord.
0: Ouais, bah, là,
2: on n'a pas tous une gueule de con, hein, s'il te plaît. Gérard, t'as un attentat à la pudeur à lui tout seul.
0: Attends. Et celui qui dit que j'ai pas une gueule de con, tu sais ce qu'il dit, la gueule de con, à ta merde.
1: T'as une gueule de con, hein, Gérard.
2: Je suis désolé, mais t'as vraiment une gueule de con, Gérard.
0: Eh ben, dans ces cas-là, si j'ai une gueule de con.
2: Malgré que t'as un corps de boys band.
0: Ouais, d'accord, continue. Je te préviens, il est 1h46, de toute manière, c'est la fin après.
2: Mais non. Ouais, mais c'est pas au mur, ça. Les briques, ils le repèrent à l'odeur.
1: T'es pas au courant, il y a eu des changements.
0: De quoi?
1: Ça continue jusqu'à 3h cette fois-ci.
0: Non, ça s'arrête à 2h du matin.
2: Ouais, j'ai
1: pas de question.
0: Ça s'arrête à 2h.
2: Il
0: est 1h47 et ça s'arrête à 2h du matin.
2: Ouais, je voulais témoigner là pour l'histoire de...
0: Ouais.
2: Bah, j'étais dans ma voiture, c'était une voiture volée. Hein. Mm-hmm. Et puis il y avait des carabines derrière, et puis j'avais une seringue au bras, et puis j'étais en train de semer un pétard. Et merde, qu'est-ce qui se passe? Je me fais arrêter par les gendarmes et mon tatou il sonne. Ils m'ont grillé, c'est con. C'est bête ça.
0: D'accord.
2: Et voilà, parce que mon tatou a sonné.
1: Elle en a pas. Attendez,
0: il faudra peut-être vous mettre d'accord. Léa, t'en as pas, Caroline,
1: moi,
0: t'en as pas.
1: Moi, j'en ai, mais...
2: Sur les questions même. Hein.
1: Mais Gérard, écoute-moi, c'est Caroline. Tout à l'heure, je t'ai dit qu'on m'en avait prêté un au moment du brevet, ok?
0: Ouais.
1: Bon, et ce jour-là, j'étais dans ma ville et tout ça, et je croise un agent de police. Il m'a demandé mes papiers, tout ça, parce que j'étais mal habillée, j'avais un piercing et j'avais les cheveux rouges. Et ils m'ont demandé
2: de t'étais mal habillée.
1: Mon tatou a sonné, c'était marqué ta coque est prête, viens la chercher. Et du coup, j'ai passé la nuit au poste.
0: Ah ben.
2: Gérard, je voudrais savoir si ton tatou a sonné quand t'as passé ton CAP routier.
0: Mon CAP routier, de toute manière, j'ai pas passé mon CAP routier, d'accord.
5: Menteur. C'est ton CAP quand tu l'as acheté, salaud.
0: Ouais, salaud, tu sais, oh, je vais dire une chose, tu sais ce qu'il te dit, le salaud.
5: Ouais, je veux pas le savoir. 80.
1: 82.
5: 21.
1: 81.
5: Et voilà les questions. Même le numéro de tatou du conduit.
0: Pouf. Bande de cons.
5: Gérard, non, mais on parle pas de toi, Brutti.
0: Non, non, mais vous êtes vraiment des cons, là.
5: Bah, je suis l'adresse. Oh, merci, Gérard. Non, non,
0: Ouais, vous croyez que je... Ta gueule, toi.
5: Comment tu me parles? Gérard, comment tu parles? J'ai halluciné, comment il est, Gérard? Comment tu parles?
0: Mais alors, c'est
5: pas ton tatou. Non, je suis pas ton tatou, moi.
0: Mais alors, ben, dans ce cas-là, tu la fermes.
5: Mais non, tu la fermes sur quoi?
0: Ok.
5: Ok.
0: Déjà, tu as déjà pas recommencé à
5: arrêter. Déjà, tu vas pas recommencer. Je vais faire casser la gueule.
0: Ta gueule. Bon, allez, c'est bon.
5: Bonne nuit à tous. Bonne nuit à tous.
1: La conclusion.
0: Bah, la conclusion, vous la faites.
5: Léa.
6: Ta gueule, Gérard.
1: Bah, les tatous, moi,
5: 24 sur 24, il fait la gueule.
1: Je vends mon tatou.
0: C'est bien.
5: Combien?
1: J'en sais rien en fait. Faut que je
5: le vends à qui?
1: Ah bah justement, Caroline, elle en a pas, donc Caroline, ça t'intéresse? Bah,
5: Gérard, est-ce que tu voudrais avoir deux tatous pour avoir des
7: questions encore plus vibrantes? Gérard, elle pose toujours les mêmes questions et toujours au mec qui a des tatous.
5: Main. Non, pas dans, dans la main, t'as pas compris.
6: Bon Gérard, la conclusion, allez.
5: Allez, dépêche-toi, et trou de balle.
0: Ta gueule, toi, va te faire foutre.
1: Eh ou tu parles autrement à tes auditeurs, hein, Gérard.
0: Mais attends,
1: c'est
0: pas si professionnel. Attends,
1: si
0: tu parles.
5: Tu n'es qu'un imbécile, Gérard.
1: Désolé, sur Fun TV, tu n'es pas beau quand tu t'énerves.
0: Ouais, ben,
5: y a je veux dire,
0: ma chérie, c'est pas
5: quand tu t'énerves.
0: Ma chérie, c'est,
1: je ne vais pas payer 90 francs par mois pour voir une gueule d'un bagel qui s'énerve toutes les 5 minutes à l'antenne pour dire que des conneries.
0: Non, mais attends, Léa, c'est ton problème, ma chérie, si tu payes 90 francs par mois, c'est pas moi qui t'ai demandé.
1: Eh ben, Léa, c'est Séverine.
5: Eh ben, c'est pas
0: Séverine maintenant. C'est nouveau, ça.
1: C'est
0: nouveau, celle-là encore.
1: Léa, c'est Léa.
0: Léa, la conclusion.
5: Non, mais Caroline, tu peux venir chez moi, c'est gratuit, je me balade tout nu.
0: Donc,
5: allez, fais le cours à poil.
0: On fait la conclusion, on la ferme.
5: On la ferme toi-même, gros con.
0: Va te pas enculer, toi, connard.
5: On la fait chacun son tour, la conclusion.
0: Alors, Léa, ta conclusion.
1: Ma conclusion.
0: Alors, Caroline.
1: Léa, tu nous fais chier.
0: Eh ben c'est bien, toi.
5: La conclusion, la chérie, c'est un bon point final à la ligne.
1: Je suis pas ta chérie, t'as compris? Puis de manière que... Non.
5: Elle commence à parler comme toi.
0: Caroline, ta conclusion.
1: J'en ai pas, j'ai pas de tatou, qu'est-ce que tu veux que je te dise?
0: Eh ben alors, pourquoi que t'appelles?
5: Allô,
0: Ta conclusion.
5: Gérard, est-ce que tu...
0: Ça commence à...
1: C'est pas beau ce qu'il fait à l'antenne, Gérard.
0: Oh, vous êtes lourd.
5: Gérard, tu amènes ton tatou en vacances.
4: On fait la conclusion alors. Gérard. Léa et Caroline ont déjà conclu, tu continues avec les garçons.
0: Ouais, ben, quand il y a...
5: Allez, mange ton cul. Chacun son tour.
0: Maintenant, celui qui vient de dire mange ton cul, bah, tu vas répondre tout de suite, toi.
5: Voilà.
0: Alors?
5: Alors? Ah, là, il n'y a plus personne, là.
4: Julien.
0: Julien, tu t'accouches ou quoi, là?
5: Vas-y, Julien.
0: Ta gueule, moi, je t'emmerde, tu fais la conclusion.
5: Ouais, bah, la conclusion, c'est qu'un tatou, c'est très utile.
0: Ouais.
5: C'est vachement chouette.
0: Mmh.
5: C'est extra fou.
0: Ouais.
5: C'est super, quoi.
0: Ok.
5: Ok, ça te va?
0: Ouais, bah, c'est bon, on va prendre...
4: Patrick.
5: Oui, bon, bah, moi, ma conclusion sur le débat sur le tatou, c'est que j'ai pas de tatou, et sur les vacances, c'est que je travaille.
0: Ok.
5: Donc, comme ça, c'est clair.
0: D'accord.
4: Lionel?
8: Bah, moi, j'ai acheté un tatou, simplement, pour embêter Gérard.
0: Bah, c'est bien. Et qui c'est qui nous restait,
4: Fonzi, hein.
0: Fonzi, là.
8: C'est le tatou que je préfère en toi.
0: Ah bah c'est bien. Bah moi je vais vous dire une chose que, bon bah... voilà donc...
6: Et ton poème?
0: Non, y a pas de poème sur les tatous.
6: Y a pas de poème?
0: Donc maintenant, si c'est encore là, si on pouvait les reprendre les uns derrière les autres et qu'ils me posent...
6: Ah non, ils sont plus là.
1: Moi je suis encore là. Bonjour,
2: là. Et moi aussi.
0: Donc,
6: il y a pas de poème. Attends, mais tout le monde va être vachement déçu.
1: Non.
0: Moi je m'en fous de manière de je peux. Je viens demain. Alors t'arrêtes un peu avec ça.
1: 80.
6: Gérard, non, mais gros PD.
2: Comme ça, avec
0: gros PD. De manière, ça vient des enculés qui disent ça.
2: 82.
0: Ouais, c'est bien. Continuez comme ça, tu m'intéresses. Alors maintenant, je vais poser Léa. Je te demande pour finir en attendant. Est-ce que t'as deux questions à me poser sur moi?
1: Moi j'en ai plein, Gérard.
2: T'as vu
1: privé?
2: Moi j'en ai deux, Gérard.
0: Non, ta gueule pas. Les cums, vous fermez vos gueules un peu.
1: Ouais, moi j'en ai. Que s'est-il passé exactement avec Carole?
0: Qui pose cette question?
1: Léa.
0: Alors Léa, je vais te répondre tout de suite avec Carole. Comme tu veux en savoir ce qui s'est passé.
1: Ouais. Ah.
0: C'est que Carole a eu soi-disant un accident de voiture.
1: Ouais.
2: Finalement, elle a eu une érection, tu t'es
0: appelé. Ta gueule à toi. Toi, tu vas la fermer déjà.
1: Attends, non, c'est triste.
2: Dépêche-toi, bon, Gérard, tu vas la faire, Carole, il s'appelle Gérard.
1: Vas-y, vite. Dépêche-toi, j'ai pipi.
2: Ça attend.
6: Fais-toi respecter un peu, Gérard.
2: Bon, Gérard, lâche la bouteille et parle.
1: Bah, GG.
0: Oh!
1: Eh, enlève la bouteille de whisky, là. Alors, ça fait
0: Léa,
1: pas beau,
0: ouais. L'histoire de Carole, c'est que, soi-disant qu'elle aurait eu un accident de voiture et qu'elle serait hospitalisée et qu'elle aurait eu pas mal de problèmes et je me suis renseigné. Donc, apparemment, ça serait faux. Elle aurait rien eu.
1: Donc, c'est une mythomane.
0: Voilà.
1: En fait, c'est la deuxième question.
0: Oui.
1: Est-ce que c'est vrai que dans les chiottes de la loco, il se passe certaines choses avec toi?
0: Non, c'est faux. Là, je peux te dire ça.
1: Il faut une preuve.
0: C'est
1: en
0: tout
1: fait,
0: à fait faux.
1: Carole, elle a fait semblant d'avoir un accident parce que quand elle a vu ta gueule, elle s'est dit...
0: Non. De toute manière, elle a jamais répondu à mon courrier. Olivier, tu m'arrêtes ça, s'il te plaît, maintenant.
4: Mmh. Oh, bon. Gérard, tu continues, s'il te plaît.
0: Si t'as répondu, Léa, donc si tu veux en savoir plus un peu sur moi, ben t'attends un petit peu, je te rappelle ou autre, ok?
1: Ou Julie me dira tout, Olivier. Ouais.
0: Non, mais si tu veux me parler, tu laisses ton numéro et je te rappelle après.
1: Okay.
0: Donc Caroline, pardon.
1: Moi je voudrais savoir si t'as vraiment fait l'amour et est-ce que tu vas faire un enfant à Françoise?
0: Non.
1: Parce que.
2: Oh, il va pas être joli, hein.
0: Alors, je vais
1: Déjà, quand tu vois sa gueule sur Fun TV et celle de Françoise, quoi, je me demande, mais qu'est-ce que c'est là, quoi, en fait.
0: Ouais, d'accord. Alors, dans ce cas-là, qu'est-ce qu'on fout là si t'es pas contente, ma cocotte? Dans ce cas-là, tu changes de radio et tu
1: non.
2: De toute façon, tu seras sur Europe 1, donc tu seras un petit peu partout.
1: Radio, c'est la même.
0: Attendez.
1: C'est pas là.
0: Ouais, tu la fermes.
4: Est-ce que Gérard pourrait nous rappeler combien d'auditeurs il y a tous les jeudis, déjà, qui t'écoutent?
6: Ouais, pour conclure un peu.
2: Ouais,
6: 12
2: milliards.
4: Pour conclure.
2: Alors, 12 milliards.
1: Qui est Françoise? Il y en a que deux. C'est Fun TV.
4: Pour conclure les statistiques.
0: Alors, il y a 12 764 906 auditeurs.
2: On en a gagné depuis
0: entre 1h et 3h du matin.
2: Bien,
0: voilà.
2: Et 12 milliards en France?
4: Il y a plus de la terre entière qui nous écoute tous les jeudis soir.
1: Je te pose ma deuxième question.
0: Oui. C'est qui?
1: C'est Caroline.
0: Ouais, Caroline, j'écoute.
1: Attends, je vais en trouver une.
0: Pas dépêche-toi.
1: Est-ce que tu as fait l'amour avec Angélique?
0: Faux.
2: C'est faux.
0: Bon, attends, c'est pas au Kim que je m'adresse, d'accord?
2: Non, mais c'est faux, j'ai deviné tout de suite.
0: Non, mais de toute manière, c'est pas à toi.
2: Je sais pas pourquoi, j'ai une intuition comme ça, j'ai été touché par la grâce.
0: Ah, d'accord, et voilà. Donc,
2: c'est faux.
0: Donc, maintenant, je vous donne rendez-vous à la rentrée.
1: Et moi,
2: Séverine?
0: Ah,
2: merde.
0: Non, mais attendez, il n'y a pas de Séverine, hein, normalement.
1: Mais merde.
0: Non, il n'y a pas de Séverine.
2: Bah, je dois bien revenir avant, Gérard.
0: Il y a une Séverine?
1: Bah oui.
0: Bon, Séverine, vas-y, je t'écoute.
1: Ouais, je voudrais savoir, est-ce que ça t'a fait du bien quand t'as fait l'amour avec Arnett et Luigi?
0: Là, je vais te dire une chose que je suis pas du tout de branché, mec. Bon, c'est bon, Olivier, s'il te plaît, quand on pose des questions.
1: Mais
0: merde, ça nous emmerde, ça!
1: Homme et homme, non.
4: Tu réponds aux questions.
0: Donc, Séverine, je te dis tout de suite, je préfère être branché côté nana que mec, ok?
2: Prouve-le.
1: Ouais,
2: prouve-le d'abord, prouve-le.
0: Déjà,
2: parce que d'abord, ce qu'on entend à la loco, ça doit être quelque chose. Hein.
0: Ouais, mais déjà, à la loco, de manière, quand vous aurez fini vos conneries. Bon, ça y est!
6: Mais je suis pas rien.
0: Non, mais c'est bon!
1: Il y a
0: pas
1: de
6: j'arrive pas à
1: le... tout, là, je sais pas quoi.
0: Bon, donne-moi ça.
6: J'arrive pas à
0: le... Donne-moi ça.
2: Allez, va le casser, ça va.
6: Il y a un numéro dessus. On t'a envoyé un numéro, Gérard.
0: ça, j'en ai rien à foutre.
8: Bah, j'ai une idée, on va pas le garder son numéro dans la ville.
1: Ah, ben, ah ouais, c'est une bonne idée, ça.
4: Hein bon, Gérard, les gens, ils écoutent à la radio, ils voient pas ce que tu fais, c'est ton tatou, donc voilà. Tu enchaînes tes questions.
6: Il a éteint son tatou.
0: Voilà, comme ça il est éteint, comme ça je serai plus emmerdé. Donc Séverine, non mais toi tu la fermes pour l'instant.
8: Il a eu un accident de voiture.
0: Séverine.
1: Oui.
0: Ta deuxième question.
1: Est-ce que t'as envie de faire la moagulie?
0: Alors là, j'ai
8: oui,
0: dit.
8: Oui, non, tu peux le dire, non.
0: Non, non, mais ça.
1: Non pas.
0: Non, mais attendez. Ah oh.
8: C'est ton fantasme. Avec quoi tu veux qu'il fasse ça?
0: Ça avec Julie, de toute manière, il y a rien eu, Julie. À peut-être quelqu'un, on n'en sait rien, ça c'est pas mon problème, c'est pas moi qui irai l'embêter là-dessus.
1: Comme tout le monde.
0: Non, de quoi sur mon t-shirt tu as marqué quoi?
1: C'est marqué Julie, je t'aime, je vais faire l'amour avec toi.
0: Ah bon? Depuis quand?
1: Bah c'est marqué hein.
0: Ah ouais, c'est marqué où?
1: Sur ta
0: Fun TV.
1: Où? Dans le dos.
0: Ah dans le dos, c'est marqué Fun Radio. T'as raison, toi, t'as moitié starbé, ma chérie.
8: De toute façon, il sait pas lire alors.
0: Non, tu vas aller. Allez, on va terminer. On va terminer avec deux chansons, donc je vous souhaite de bonnes vacances pour le mois d'août. Pour
8: ceux qui partent, je te dis.
0: Donc bonnes vacances, c'est pour ceux qui travaillent.
1: Adieu.
0: Gérard,
8: moi je te souhaite de bonnes vacances.
6: Ouais, on va mettre une.
8: Ouais, bonnes vacances, Gérard.
6: Mais une chanson. Tu choisis entre les deux. Choisis laquelle?
0: La première. On va finir sur la deuxième, et puis donc je vous souhaite.
6: Laquelle?
0: On va partir avec quitter l'autoroute. Comme ça fait. Comme il y en a beaucoup qui sont sur la route, prudence.
1: Mais c'est nul comme chanson.
8: Bon, moi, sur la route, j'ai surtout peur de croiser Gérard.
0: Donc c'est nul, mais quitter l'autoroute.
1: Je sais pas, moi, Nirvana, et puis voilà.
0: Mais non, mais il y aura pas de Nirvana.
8: Gérard, on va passer quitter l'autoroute en hommage à Carole.
0: Non, ça sera quitter l'autoroute voilà. Pour tous ceux qui partent en vacances et
8: voilà. Et voilà. C'est Carole, puisqu'elle a eu son accident quand même.
9: Non, elle n'a pas eu d'accident. La gueule de Gérard, elle s'est sauvée, elle a lui a fait partant, en fait.
10: Là, on va s'arrêter, et puis je tenais juste à dire qu'on retrouvera donc Gérard à la rentrée avec ses débats, et qui, j'espère, aura à chaque fin de débat un poème comme c'était prévu.
0: Hein, et ça, à la rentrée, oui.
10: En tout cas, vous nous avez bien fait une fois de plus ce soir au débat, et je sais que Caroline, c'est ton vrai prénom, non? C'est quoi ton vrai prénom? Elle est pas là? Caroline, non, elle est pas là, elle est partie. Caroline, elle est là?
11: Elle est partie.
10: Donc elle a regardé Fun TV, beaucoup de gens ont regardé, on s'est bien poilé.
12: Elle s'est bien amusée en téléphone.
10: Non, mais c'est juste pour dire qu'elle avait Fun TV et que, apparemment, elle s'est bien régalée et qu'on s'est bien
12: marré aussi de notre côté. Pour 90 balles, si c'est pour dire qu'elle a une gueule de con, bah.
10: Ceci dit, t'as pas une gueule de rêve non plus, hein. On peut pas non plus.
12: Julie, Léa, elle est toujours là ou pas?
10: Oui, elle va être là, passer en antenne. Bon, en tout cas, on te retrouve à partir de la semaine du...
12: Du 4.
10: Septembre.
12: Bah oui.
10: Ah non, avant, mois d'août, dans la semaine du 18 août.
12: Hein?
10: Bah oui, moi je reviens le 18.
12: Ah non, mais attends,
10: On verra ça en antenne. En tous les cas, nous on est à l'antenne à partir du 18, on est là demain, de toute façon, 22h. Et pour conclure, donc, comme nous l'a dit Gérard...
12: Quittez l'autoroute pour ceux qui partent en vacances, et prudence sur les routes, et revenez-nous en forme à la rentrée.
10: Voilà. Enfin, il y a demain encore l'antenne, hein, puis il y a la loco, et puis il y a plein de choses. Hein.
12: Et demain, n'oubliez pas pour la dernière de Lorenzo, qui part en vacances, je crois, je sais plus où, là, qu'il a dit.
10: Malheureusement, au Bahamas.
12: Au Bahamas.
10: C'est dur.

0: Alors, partez, mais non, mais... Non, mais ça sert à rien, sinon, putain.
1: Mais là, on ne dit pas en théâtre de tout le monde que je prends la gueule pour tout le monde pour une pastèque. Hein ? Ça, il est hors de question.
0: Arrête de gueuler.
2: Bon, Gérard, t'as
0: pas de l'antenne. Eh bien, j'ai pris le micro-casque exprès pour que tu reprennes l'antenne.
2: Gérard, tu prends
0: l'antenne.
1: Mais attends, ça
0: va.
1: Non, mais attends, ouais.
0: Attends, attends. Allô ? On va retourner à l'antenne ou pas, là ?
3: Oui, ben, on vous attend, hein.
0: Bon, on va retourner dans 2 minutes.
3: On vous attend, bon, d'accord. Gérard, reviens, ça sert à rien de te vexer, hein.
0: Bah ouais, non, mais vous avez été un peu dur, les filles, là. Hein.
3: C'est vrai que...
0: Non, mais c'est vrai, un peu de...
3: Et nous, on a rien à foutre de notre gueule, en fait.
1: Ils en ont rien à foutre, et pas
0: Mais non, mais c'est pas ce qu'elles disent. On va reprendre l'antenne dans 2 minutes, alors Arrête tes conneries.
2: Bon, tu te dépêches, Gérard.
0: Putain,
1: je suis gentil.
0: Enlevez tout le monde, là, de l'antenne, là. Ouais.
1: Ouais, il y a des limites, hein.
3: Ça y est.
0: Ouais. Non, parce que là, on va reprendre l'antenne, alors.
1: Non, mais il y a des limites.
0: Mais quoi ? Qu'est-ce qui s'est passé ?
3: Quelle limite, Gérard ?
1: Attends, l'autre...
0: Écoute, elle te parle hors antenne, là, ça va repasser à l'antenne après. On va retourner, qu'est-ce qu'il y a, les filles ?
3: Non, mais je sais pas, il dit il y a des limites. Je lui demande quelle limite, j'ai
0: quelle limite ? Parce qu'on va retourner à l'antenne dans 2 minutes.
3: Semaine.
0: Ben ça va, t'as pris une douche, en plus t'es propre. Moi, je trouve que tu sens très bon. Non mais c'est vrai qu'ils sont bons.
1: Je lui prends la gueule comme une pastèque, attends.
0: Non mais ça c'est pas
3: la pété que ça a été correct. C'est pas vrai, j'ai pas dit ça.
0: Mais vous s'excusez, hein.
1: Ça veut dire quoi encore?
3: Je vais pas m'excuser parce que j'ai pas dit ça.
1: Hein, déjà, mardi j'ai Françoise, jeudi, Françoise avec son histoire de Ricky Martin.
0: Mais on va l'appeler Françoise.
1: Moi, mardi, il est hors de question que je l'appelle.
0: Mais si.
1: Non.
0: Pourquoi?
1: Non, je descendrai pas
0: dans la cabine pour appeler à Françoise. Françoise, elle veut passer le jeudi. Elle veut venir dans les studios pour les coups de gueule le jeudi.
1: Non mais attends, dans ce cas, je suis les débarquants.
0: Le jeudi, juste avant, elle voudrait faire le coup de gueule.
1: Non.
0: Ah ouais, mais là... Bon, on fait comment alors?
1: Bah, c'est merde, appelez le mardi.
0: Bon, tu viens, on descend, allez. On va descendre, on va reprendre l'antenne là, on va retourner à l'antenne.
1: C'est pas rien, c'est...
0: Attends.
1: Je redescends. Mais la première entourloupette, j'arrête.
0: Première entourloupette, vous avez entendu? Donc pas d'entourloupette les enfants, hein. on va reprendre l'antenne là. Hein. Donc il va redescendre. Dans combien de temps on reprend l'antenne là? Quelqu'un peut m'aider, on reprend l'antenne dans combien de temps?
3: Mais quand tu le sens, hein, on t'attend.
0: Vous avez mis un disque là, hein?
4: Ouais, il reste 30 secondes sur le disque.
0: 30 secondes sur le disque? Merci Julie.
3: De rien.
0: Elle commence à comprendre. On y va.
3: De rien.
1: Ouais, attends, je vais essayer de trouver quelqu'un qui puisse aller me chercher un casse-dalle, j'ai l'écrou.
0: Non mais on va donner, il y a un truc à bouffer en bas. On va y aller. On va demander à des auditrices de venir et des auditeurs de nous apporter à bouffer. Dépêche-toi. Ah ben on y va, Gérard. On va t'entendre dans 30 secondes, vite, ils vont mettre un jingle. Alors tu pourras au moins t'excuser au moins vers des auditeurs à l'antenne.
1: Non,
0: mais si
1: pas, je vais pas m'excuser, c'est pas à moi de m'excuser.
0: Pourquoi?
1: C'est au standard.
0: Pourquoi?
1: C'est pas moi qui...
0: Non mais dire pourquoi t'as quitté le studio en plein milieu, les gens se posent des questions.
1: Je sais pas comment
0: c'est. Les auditeurs t'ont insulté?
1: Bon alors.
0: Un petit peu de respect. Et arrête avec ta caméra, s'il te plaît. Non mais stop.
1: Non, tu vas pas me chercher avec la caméra ce soir.
0: C'est pas ce soir.
1: Pas ce soir avec ta caméra.
0: Bon, on y va. Bon, ça va être bon là, je crois. Hein. Allez, dépêche-toi. Bon, alors, ça sent bon et tout ça, hein, d'accord? Bon. Jingle.
5: Normalement, ça devrait sentir
6: radio.
5: Bon.
7: Du brut.
5: Du brut, hein?
7: C'est bon le brut. C'est ton parfum préféré ou c'est parce que t'as pas le choix?
5: Non, c'est du déodorant, c'est tout.
7: Ah d'accord, ok. Ça sent bon les filles?
8: Ouais.
7: Ça sent bon, hein.
5: D'autre manière, première entourloupette, j'arrête. Ça va être clair et net. Clair, net et précis.
7: D'accord.
5: Première entourloupette, j'arrête. Alors maintenant, je préviens d'une chose. Avant qu'on accueille qui?
7: On a plein de cadeaux pour toi.
5: Non mais je préviens d'une chose. Lors des débats, le premier que j'entends parler, Loco, Christine, Carole, et ce qui s'ensuit, c'est clair et net.
7: Tribunal.
5: J'arrête, je coupe. Je coupe les micros et je laisse la place à Morgane. Donc, je vous préviens d'une chose.
7: Morgane, c'est pas Morgane. Hein. C'est plus Morgane là.
5: C'est qui après?
7: C'est Jean-Daniel.
9: Non, c'est Pierre-Alain.
5: Donc, toi, tu vas pas commencer à me les gonfler avec la caméra. Tu vas pas commencer.
7: Ouais, donc,

0: pas Thomas.
1: Donc je préviens d'une chose, le premier qui me parle de locaux, Christine et Carole, est-ce qu'il s'ensuit? Ça va être clair et net, je les laisse pas longtemps à l'antenne. Et au standard, va falloir que ça bouge aussi. Donc, demande entendeur, salut.
2: Voilà.

0: dire, hein. Parce que moi, tu vois, je suis pas fatal, je suis normal.
1: Non, mais la fatalité.
0: Ah, c'est pour ça que Gérard est fatal, donc. La fatalité.
1: La fatalité. Hétéro, c'est... Non, c'est pas être hétéro, ça. On va pas commencer la première question à tourner sur l'histoire de cul ou de l'alcool.
0: D'accord. D'accord.
1: Hein? Non, bah, on va pas commencer comme ça. Donc la fatalité, bon, c'est une personne, qui est bien avec tout le monde.
0: Gérard, j'ai été professeur de français dans une autre vie.
2: Gérard.
1: Oui.
2: Oui, c'est Pamela.
1: Oui,
0: j'ai
1: Pamela.
0: Dans une autre vie.
2: Moi, je suis fatale, moi. Moi, je suis fatale. Mais comment tu le sais que t'es fatale, Pamela? Moi, je suis fatale au lit et j'attends comme tu veux.
1: Mais ça, de toute manière, justement, les questions vont aboutir un peu.
2: Mais ouais, forcément.
0: Les questions vont aboutir à leur terme.
1: Voilà.
2: Forcément, voilà. Surtout quand on s'appelle Pamela, quoi.
1: Pamela Anderson, si on veut.
2: À peu près, ouais. Genre blonde, forte poitrine.
0: Ouais, bien sûr, et t'as les lèvres faites et tout ça, quoi.
2: Non, c'est naturel chez moi.
0: Ah oui, d'accord. Tranquille.
1: D'accord.
0: En fait, tu pèses 200 kilos et puis...
1: Bon, alors, la deuxième question que je vais vous poser, c'est croyez-vous que la fatalité compte?
2: Mais Gérard, tu ne vas pas m'expliquer, c'est quoi la fatalité?
1: La fatalité, je vous l'ai dit tout à l'heure, Non, mais la fatalité, de toute manière...
3: On demande juste, Gérard, de répéter la question, parce que même moi, j'ai pas bien compris. Recommence.
1: Croyez-vous que la fatalité compte dans la vie?
2: Mais attends, mais il y a différentes fatalités, voilà.
1: Alors, c'est-à-dire, vas-y...
2: Pour moi, la fatalité, c'est la mort.
1: Pourquoi tu te dis que t'es mort?
2: Je sais pas, c'est comme ça, c'est... parce que...
0: c'est du pareil effet, hein, Gérard, c'est pour ça, quoi. C'est la fatalité, c'est mort.
2: Bah voilà, quoi.
1: Non, je vois pas, le rapport.
0: Je comprends rien à la philo,
1: moi. Ouais, bah d'accord,
3: Gérard. Gérard, c'est la crapette. La fatalité est-elle notre destin?
1: Justement, la question va être posée aussi. Donc on va savoir si tout le monde est d'accord sur que la fatalité compte pour sur le destin aussi. On va y arriver petit à petit dans les questions.
0: D'abord, faut croire au destin. Ouais, exact.
1: Oui, mais alors.
2: T'es obligé d'y croire au destin.
0: Si t'es fatal, t'y crois au destin. Sinon, t'es pas fatal, t'y crois pas.
2: Ah, parce que t'as compris, ça voulait dire quoi, fatal?
0: Je comprends rien.
1: Si tu comprends rien, c'est pas de ma faute, mon grand. Hein.
2: Si c'est de ta faute, explique mal, Gérard.
1: Moi, de manière, je vous ai dit une chose, que la fatalité, pour moi, c'était quelque chose d'important.
2: Mais
0: pourquoi c'est important pour toi, Gérard? J'étais un cancre en philo, je comprends rien.
1: Moi,
0: j'étais dans les bars à l'époque de la philo.
1: Allez, vous êtes dur,
0: hein. Moi, j'étais dans les maths en philo.
1: Non, mais vous êtes dur, là, ce soir.
2: Gérard, senti fatal.
1: Oui.
2: Oui, de quelle manière?
0: T'es un rebelle, alors?
1: Non, je suis pas du tout un rebelle.
3: Comment tu te sens fatal? D'où tu te sens fatal?
1: Moi, je me sens fatal avec une personne que je crois aimer, que, c'est tout.
3: Et tu crois seulement l'aimer ou tu l'aimes?
1: Les deux.
0: Ah, mais ça sert à rien à voir, c'est que la fatalité, l'amour, Gérard, de quoi tu parles?
2: Mais oui!
1: Mais c'est, de manière, dans, vous avez qu'à regarder dans le dictionnaire ce que ça veut dire, la fatalité. C'est bon. Non, attendez. Là, je viens d'entendre quelqu'un qui vient de parler derrière. Il y a une personne, avec.
2: J'ai demandé un synonyme de fatal.
0: Gérard?
1: C'est bon. La troisième question. Pensez-vous être fatal avec votre copine? Ah.
2: Ou copain, s'il te plaît.
1: Copine ou copain, c'est vice versa.
0: Mais donne un exemple, être fatal comment?
3: Une femme fatale, je sais pas qui parle. Une femme fatale, vous imaginez la femme fatale. C'est la femme, tu la vois, tu tombes en général. Donc, est-ce que t'es fatal avec ta copine? Genre, ta copine, elle te voit, elle tombe. En gros, je pense que c'est ça, Gérard, non?
1: Voilà.
0: Gérard?
1: Oui.
0: Je peux te poser une question, cher ami?
1: Oui.
0: Je veux savoir qu'est-ce que c'est que la femme fatale, en fait, pour toi, hein?
2: C'est Sharon Stone.
1: Non, mais,
3: On laisse parler Gérard.
0: Ouais, laisse parler Gérard.
1: Comment?
0: Non, non, il a rien dit, Gérard, on l'écoute pas.
1: Non, là, vous n'avez pas commencé avec Christine, d'accord?
0: Non, non, il a pas dit Christine, il a dit Martine.
1: Non, j'ai entendu Christine. Nuance, j'ai entendu Christine. Alors, donc, je répète la question.
0: Ouais.
1: Pensez-vous être fatal avec votre copine ou votre copain?
2: Oui, mais...
1: Oui, qui? Qui?
2: C'est Sarah, là, qui parle. Oui, dans l'humour fatal.
1: C'est-à-dire?
0: Flic glacial, quoi.
1: Non, laissez parler Sarah.
2: Avec des copains ou des copines, tu vois, quand moi je tape mon clan, c'est fatal.
1: Mm-hmm.
2: C'est tout le monde rigole, tout le monde délire.
1: Mm-hmm.
2: Et voilà, quoi. Si c'est ta question, voilà ma réponse.
1: D'accord.
4: C'est Lisa.
1: Oui.
4: Bah, je rejoins Sarah, je trouve que la fatalité, c'est pas spécialement le physique. Je pense aussi, c'est surtout la façon d'être, la façon de parler, et c'est ça qui joue, quoi.
1: Mm-hmm.
4: Donc, je pense qu'une femme fatale, au fait, son physique, au début, ça compte, mais au fait, après, on s'en lasse, quoi.
2: Ouais.
4: Il y a rien derrière.
3: Juste un petit exemple, il y a Spermatos, un militaire qui nous dit qu'en fait, la femme fatale, c'est Françoise. Est-ce que t'es d'accord, Gérard?
1: Non.
3: Pourquoi?
1: Non. Parce que, de toute manière, j'ai pas, comme je vais le répéter. Je vais le répéter, je vais le récapituler.
3: Récapituler.
1: Donc, je n'ai pas encore trouvé la bonne chaussure à mon pied.
3: Non, mais je te parle pas de ça, je te demande si Françoise est une femme fatale. Il y a Spermator sur Minitel qui dit que c'est Françoise la femme fatale.
1: Non.
0: Gérard, pour toi, c'est qui la femme fatale? Ouais, c'est qui la femme fatale pour toi, Gérard? Allez.
5: La crapette?
0: Maïté?
1: Non. Non, mais de manière, je ne donnerai aucun nom.
0: Même une star, vas-y.
1: Non, mais de toute manière, je ne donnerai aucun nom de la personne avec qui je serai fatal plus tard.
0: Mais non, mais on parle pas de ça. Non, on parle d'aujourd'hui, là.
1: Mais même.
0: Il y a bien une actrice, ouais. Une chanteuse qui te fait craquer, Gérard.
4: Christine, c'est la femme fatale.
1: Comment?
4: Christine.
1: Non.
4: Non.
0: Mais il y a même pas un fantasme, Gérard?
1: Non.
0: Même pas.
1: Non.
0: Claire, non?
1: Non.
0: Non.
4: Personne.
1: Non plus.
3: Stop, j'ai la définition du dico sur la définition de fatal. C'est fixé irrévocablement par le sort.
0: Voilà.
1: Qui c'est qui a dit ça
3: Le dictionnaire, Gérard. Il parle de super N.
0: Et honnêtement, Gérard, on fera plus le dictionnaire que toi.
2: Enfin, ouais, franchement, ouais.
0: Je crois que ta définition est un peu loin de celle du dictionnaire. Du moins, ça a une définition. Et là, on est un peu dans le bague depuis tout à l'heure.
3: Donc, pour vous, quelle est la définition de la fatalité?
0: Ah, moi, c'est Gérard.
1: Ah, qui c'est qui vient de dire ça?
0: Donc, la fatalité, c'est synonyme avec connerie, donc.
1: De quoi? Non, mais soyez gentils, donnez vos noms quand vous dites ça.
3: Parce que justement, je vous interromps. Bon, Anthony, excuse-moi, parce que là, justement, son militaire, on va d'abord, c'est la fatalité, c'est donc Gérard est fatal comme une erreur.
0: Exactement,
1: oui,
0: c'est
1: ça. Et qui c'est qui a dit ça sur Minitel? On n'a pas son nom, c'est d'ailleurs.
3: Eric.
1: Ouais, ben, c'est bien. Bon, allez. De toute manière, il y en a beaucoup qui ont du monde.
0: Je suis sûr, j'aurais même pas eu la moyenne.
1: Bon, allez. Croyez-vous qu'une femme est fatale?
2: C'est laquelle?
4: Ça dépend.
0: Ouais.
1: Croyez-vous qu'une femme est fatale? Allez, on y va, on va pas coucher là parce que là, tout le monde dort ou sinon on change de débat.
2: Toutes les femmes sont fatales.
1: C'est-à-dire qui
2: c'est Sarah qui parle.
1: Ouais, Sarah.
2: Chacune des femmes est fatale à sa manière.
1: Ouais, mais comment?
2: Bah, par son charme, par son intelligence, par par ses gestes, tout ça, quoi.
1: Mm-hmm.
2: Mais si c'est la tienne, bien sûr, non.
1: Comment ça?
2: Bah, si c'est la tienne, elle sera pas fatale. Vu que c'est Gérard.
0: Ouais, je crois que c'est clair, quoi.
1: Ouais, d'accord.
0: Gérard, je voudrais savoir si tu aurais un homme fatal.
1: Ah ben moi, de toute manière, je suis toujours fatal avec...
0: Avec les hommes.
1: Je suis toujours fatal avec les nanas.
4: Mais Gérard, tu es fatal.
1: Qui dit ça?
4: C'est Lisa.
1: Hmm? Et comment
4: par sa façon de parler, par sa façon d'être, et
0: ouais. Mm-hmm. C'est vrai que tu nous fais craquer, Gérard.
1: Non, mais attends, Lisa.
4: Oui.
1: Lisa, comment tu peux savoir que je peux être fatal par ma façon de parler ou autre, alors que tu me connais pas?
0: Bah, si, là,
4: je ne te connais pas, je ne te vois pas, mais par ta voix, on commence à te connaître parce que ça fait 4 ans qu'on t'entend.
1: Ça fait pas 4 ans. Non. Là, Lisa, tu te trompes, ça fait pas 4 ans que je fais de la radio.
0: Ouais, ça fait
1: 70 ans. Et puis quoi encore? Pourquoi pas 80 ans?
3: Il y a juste LOL sur Minitel qui dit, selon Gérard, la fatalité serait de se taper François, la fatale, dans les chiottes de la loco.
1: On va pas commencer.
0: Dans les chiottes de la loco,
1: Gérard,
4: crache ce que tu veux dire et nous on trie, vas-y.
1: Bon, alors, je vais cracher mon venin. Donc, je préviens d'une chose. À la loco, il ne s'est rien passé.
0: Non, mais à la loco, il y a juste des
1: Stop. On me laisse parler.
0: On me laisse parler.
1: À la loco, il ne s'est rien passé.
0: Pour ceux
1: qui ne savent pas ce que c'est.
0: On te croit, Gérard. Tu peux au moins dire qu'il y a eu des habitués de la loco, quand même.
1: Ouais, il y a des habituels.
0: Voilà.
1: Il ne s'est rien passé à la loco avec eux. Après la compète avec moi. On commence pas, s'il vous plaît.
4: Gérard, prends ta pilule et vas-y après.
1: Non, mais attends. Celle qui me dit, on prend pas de pilule. T'es gentil, tu me donneras ton nom.
0: Ouais, parce que Gérard ne tombe pas enceinte.
1: Déjà une chose, la pilule, c'est pas le thème du débat.
0: Surtout que Gérard, c'est uniquement.
1: Non, même pas.
0: Non, mais Gérard, tu peux au moins parler de tes habituels à la loco, voilà.
1: Les habituels à la loco, ça, à toute manière, ça regarde personne.
3: Il y en a une que ça regarde, c'est Nanou. Retour de Nanou sur le téléphone. Et qui dit, Gérard, moi je te trouve carrément fatal, je t'aime à la folie et bien plus que Christine.
1: Nanou.
3: Fatal avec Nanou, c'est la preuve bien que Nanou dans les chiottes de la loco, ça le fait.
1: Nanou déjà.
0: Non mais faut le dire, Gérard, t'as été fatal aussi.
1: Ah ouais. C'est-à-dire?
0: Non, tu me comprends.
1: Je te comprends pas.
4: Attends.
1: C'est déjà une chose. Nanou, t'es gentille.
4: Je reviens.
1: Alors, c'est pas parce que je reviens. Maintenant, tu vas nous laisser ton numéro, on va te rappeler.
3: Écoute, elle revient, elle dit crache ton sperme sur la gueule.
0: Elle s'explique,
3: c'est pas gentil de dire ça pour la loco parce que moi je me souviens d'une bonne sodomie. Mais c'est la preuve, je suis désolée, c'est la preuve irréfutable.
0: Ah oui, je vois pas pourquoi tu mens, Gérard. Ouais, Gérard, il y a eu toujours des avis, les gens. Gérard, écoute-moi, là c'est Nicolas qui parle, on m'a même entendu un public qui fait de la radio, donc il faut assumer, quoi.
1: Moi je vais assumer. Alors je vais vous dire une chose.
0: Tu vas nous dire une chose, vas-y, dis-moi.
1: Qu'à la loco, j'ai jamais rien eu dans les chiottes. Maintenant, c'est clair et net.
0: Mathieu, tu vas faire avaler ça, Gérard.
1: Non, mais de toute manière, je vais faire avaler ça. Qui vous voulez? Qui a des photos?
4: Moi, c'est Sarah qui a des photos.
1: Ouais, bah alors, Sarah, t'es gentille. T'envoies les photos au 143 avenue Charles de Gaulle et je vais trier. Okay. D'accord?
4: Ouais.
0: Gérard, mais tout le monde en parle à la loco. Dans toutes les boîtes, tout le monde parle de toi.
1: Qu'on parle de moi?
4: Non, mais les rumeurs, elles sont fondées. Si on parle de toi, ça veut dire qu'il s'est passé un petit machin.
1: Attendez, tout le monde me dit, ouais, on parle de moi. Mais comment ça qu'on parle de moi? En bien ou en mal?
0: En bien. On parle tous. Dans toutes les boîtes de France, Gérard, il y a les remixes de Gérard, hein, ça c'est clair.
1: Non, mais ça, de toute manière, j'ai pas mis au début. Hein.
0: Je suis parti, sur la Côte d'Azur, Saint-Tropez, tout ça, toutes les boîtes bien branchées, tu trouves les remixes de Gérard, c'est clair.
1: D'accord.
0: Ah non, c'est sérieux, non, Gérard.
1: Ok.
0: D'ailleurs, j'ai même été voir le DJ, j'ai dit, vous n'avez pas le droit de passer ça.
1: Ouais.
4: T'as bien fait.
1: Non, mais tu donneras le nom de la boîte
3: Pour revenir un petit peu sur le débat, on a plutôt sur Minitel qui demande, Gérard, es-tu fatal aux chiottes?
0: C'est clair, je vous l'assure.
1: Là, faut quand même être qu'on reste un peu correct, hein, parce que je tiens pas dès la première soirée.
0: Ouais, mais t'es fatal aux chiottes, faut le dire quand même.
1: Bon,
0: ça, c'est clair.
1: Allez.
3: Conclusion sur la fatalité alors.
1: La conclusion, on va continuer un petit peu, hein. Pensez-vous être fatal avec des fleurs? Vous réfléchissez, puis je pense qu'on va vous reprendre d'ici 2 minutes.
0: C'est l'imagination qu'il faut. Là. C'est quoi ces questions?
1: Ouais, c'est quoi ces questions? Dans ce cas-là, si t'es pas content,
3: Pensez-vous être fatal avec des fleurs? Je crois que c'est clair.
1: Voilà.
3: Bon, on fait une petite pause, on se retrouve tout de suite. Après, Gérard, qu'est-ce qu'on écoute?
1: Bon, on va écouter Frédéric Jean-Jacques Goldman avec je non c'est pas je te donne c'est voilà. Je vais vous dire tout de suite c'est je marche seul.
3: T'as jusqu'au bout, hein, la dernière fois.
1: Voilà. Non, je vous avais entendu « Je marche seul » de Frédéric Goldman et John. Donc, voilà, donc c'est la suite du débat. Donc, on va accueillir Norbert, bonjour. Bonsoir, Norbert.
6: Bien. Bonsoir, Gérard, vous allez bien?
1: Ça va, j'ai pas regardé ce matin.
6: Vous n'avez jamais regardé le matin et le soir, vous regardez, Gérard?
1: Je sais pas, je peux pas vous dire.
6: Ah, Gérard, vous êtes un petit peu un illettré quand même, Gérard.
1: Bah, c'est bon. Gilbert, bonsoir.
7: Bonsoir.
1: Lisa.
8: Bonsoir.
1: Eh, hey, Lisa, tu te réveilles, s'il te plaît, hein, parce
8: mais
1: que
8: oui,
1: sinon.
8: Oui, je suis réveillée, Gérard.
1: Non, mais tu te réveilles, hein. Sarah.
8: Toujours présente.
1: Mais tu te réveilles aussi.
8: Oh, attends, tu te calmes, là.
1: Ouais, je me calme.
8: Je suis toujours là, et je bouge pas, et je suis présente et tranquille.
1: Ouais, ouais, je suis présente et tranquille, mais il va falloir travailler sur la question que j'ai posée.
8: Oui, j'ai réfléchi.
6: La question,
1: enculé. Non, attendez,
6: vous allez pas commencer avec le mot enculé,
1: parce que le premier qui me dit enculé, il va au standard.
6: Et puis ça lui rappelle des mauvais souvenirs, Gérard. Le premier qui dit enculé, il va à la loco direct.
1: Bah alors, celui qui commence avec la loco.
6: Oh, c'est sûr, la loco, là.
1: Non, stop.
6: On arrête avec la loco, ça devient lourd, les gars.
1: Non, mais ça devient lourd, mais le prochain qui continue à dire ça, il retourne au standard, il va casser, Nigel ou
8: Philippe.
3: Gérard, justement, c'est un nouveau venu, c'est Joachim.
6: Joachim, celui qui rit quand on le...
1: Voilà.
6: Salut ma poule.
1: Joachim.
8: Salut ma poule.
1: Mais je suis pas ta poule, d'accord?
8: Joachim, ma poule.
1: Et la surprise, c'est qui?
6: C'est David.
1: Bah d'accord. Alors avec ça, on est servi pour faire les débats.
6: Là, on est blindés, là.
3: Ah, c'est bon, on va reprendre. Et il y a juste Gérald Namo, apparemment sur Minitel, qui dit la fatalité de Gérard, c'est de se faire sodomiser dans les toilettes de la loco.
1: Non, bah alors...
3: Et Permator qui nous donne une autre fatalité, la fatalité de Gérard et la vérité qu'il annonce à chaque débat.
6: Je crois non, que la ça, fatalité c'est de Gérard, c'est qu'il change de...
3: Donc
6: Gérard,
3: on enchaîne la question.
1: C'est que pensez-vous être fatal en offrant des fleurs?
8: Ah, c'est une question
7: que ça
8: s'adresse au
7: maître, hein. Je voudrais te dire je t'aime dans le
1: code de Gérard. Là, vous me prenez
7: celui-là. Tu vas tout, Batman, je voudrais te dire je t'aime.
1: Non, vous me le prenez, vous le virez.
7: Oh, je te donne mon D, mon D. Je te donne mon D, Gérard.
9: Allô?
7: Il est juste Pérenne.
9: Gérard?
7: Un Suren.
9: Gérard?
7: Ah, il y a quelqu'un qui veut te parler, Gérard. Je crois que
9: C'est Caramel, je sais.
7: Allô, j'espère que t'as passé de bonnes vacances. Déconne pas, Tony, déconne pas.
1: Non, mais de toute manière, vous allez vous calmer si vous avez les radios derrière.
7: Oh, tu la cherches, hein.
1: Caramel, tu m'as dit... Oh! Alors déjà, le Larsen, bonne nuit. Au revoir.
7: Au revoir, Arsène. Bonne nuit.
1: Tu veux voir Gaël ou Philippe au standard?
7: Bonne nuit, Arsène.
8: Salut.
7: Gérard, c'est Caramel, je suis dans une boîte de Paris, là. Il y a du monde, écoute, on a fait une teuf rien que pour toi. J'ai organisé une soirée en ton honneur et ça marche du tonnerre, Gérard.
6: C'est une soirée quoi, homo?
7: Non, c'est une soirée, Gérard, écoute, on est plus de 1500. Il y a DJ sur NAX qui a remis tes poèmes.
1: Oh, non, tranquille. Non.
7: Écoute, je t'entends pas beaucoup.
1: Hé, Caramel.
7: Je t'entends pas beaucoup, Gérard.
1: Caramel.
7: Caramel.
1: Procès,
7: Gérard.
1: Écoute,
7: je branche le portable sur l'enceinte.
1: Oh là là là là.
7: Je pourrais te rendre un service, parce que bon, l'entrée elle est à 150 francs, mais si je réussis à te passer devant tout le monde avec l'enceinte, Gérard,
3: je
7: crois que tu as affecté. Ouais, est-ce que tu pourrais dire bonjour à tout le monde, à toute la teuf?
1: Non.
7: Et t'écoutes, là, on est branché sur Fun. Bon, Gérard, je suis dégagé.
1: Bonjour.
7: S'il te plaît.
9: Il n'y a pas de bonjour.
6: Vas-y, fais pas le bâtard.
9: Non, mais attends, je fais pas le bâtard, oui, il n'y a pas de bonjour, d'accord?
6: Gérard, tu n'es qu'un vulgaire...
9: Un quoi?
6: Un maître dénué de tout sens.
9: Merci pour l'arsène.
6: Connard.
9: Connard, et toi?
6: Écoute, moi je peux te faire payer l'entrée. Tu me rejoins après, je te paye le taxi de fun et tu me rejoins dans la boîte, ça s'appelle le bambou.
9: Bon, alors, je reprends la question.
6: Pensez-vous être fatal
9: avec des fleurs?
6: Tu peux répéter la question?
9: Pensez-vous être fatal avec des fleurs?
6: Gérard, à chaque fois que je t'offre des fleurs, généralement, la petite sucette passe juste après, non? Est-ce que t'essaies de te mettre des fleurs dans le cul, Gérard? Avec des épines?
9: Attends, qui c'est qui m'a dit que les fleurs, je me les mettais dans le cul?
6: Je m'excuse.
4: Gérard,
6: fais-je me ça? Tu n'es qu'un fleur, hein?
4: Gérard?
9: Oui.
4: Ne penses-tu pas que si Carole t'a laissé tomber, c'est parce que tu ne lui as pas assez offert de fleurs?
9: Non mais attends, c'est qui vient de dire ça?
4: C'est ça.
6: Et en plus, les chardons, c'est pas terrible comme fleurs.
9: C'est bon. Je vais vous dire une chose. On ne parle pas des absentes.
6: Les absentes ont toujours tort. Exactement.
4: La preuve.
9: Ok.
6: Et Gérard, malgré que tu sois là, tu es toujours tort. Donc. Mais Gérard, tu peux répondre à la question?
9: Oui.
6: Eh Gérard, t'es fatal ou anal? Je sens que ça dépend. Je pense que ça dépend de la couleur des fleurs.
4: Ouais, si elles sont jaunes, t'es cocu comme d'hab, quoi.
6: Ouais, voilà.
9: Ah non, mais attends, qui c'est qui
6: va
9: cocu?
6: Non, mais Sarah. De toute manière, il est tout le temps cocu.
4: Ouais.
6: C'est clair.
9: Sarah.
4: Ouais, t'es
9: cocu. Jaune. Jaune cocu.
4: Ouais.
9: Alors, et bleu, ça veut dire quoi?
4: C'est chanceux, moi.
9: Hein?
4: J'en sais rien.
3: Disons que les fleurs bleues, c'est quand même un peu rare, hein.
6: Ouais.
4: Déjà,
9: une, la crapette. Je vais te dire une chose, que les fleurs bleues.
4: C'est qui la crapette?
9: C'est la chose qui est qu'au standard depuis lundi, d'accord?
6: Mais la chose, c'est toi, Gérard.
9: Ouais, non, vous n'allez pas commencer comme ça. Donc, les fleurs bleues. Quand on a une fleur bleue, de toute manière, j'ai vu des fleurs bleues.
4: C'est des bleuets, ça, mais on parle des roses, nous.
9: Ouais, alors des roses. Alors, les rouges, ça veut dire quoi pour
4: l'amour,
9: toi?
4: L'amour, ouais.
9: Voilà.
4: Après, t'as des roses, c'est l'amitié. Après, je sais plus c'est lesquelles.
6: Les blanches, c'est la pureté.
4: Ouais.
6: Et les jaunes, c'est le sperme.
9: Il y a Lisa qui m'a dit les jaunes, c'était cocu. Alors, de toute manière, je ne suis pas cocu, d'accord?
6: Les blancs,
3: j'ai l'explication de Fatal avec des fleurs.
9: Pardon, pensez.
3: On a Robert Sommelitel.
9: Oh là là.
3: Qui nous dit que Fatal.
9: Oh, vos gueules derrière, s'il vous plaît.
3: Qui nous dit que Fatal.
6: T'as quand même enculé.
3: C'est du latin, fatalis, qui veut dire pernicieux. Ça se dit, écoute bien Gérard, d'une beauté envoûtante qui semble être désignée par le destin pour entraîner les hommes à leur perte.
6: Non mais oublie Gérard.
4: Donc Gérard, tu n'es pas Fatal.
3: Que les articles. Avec des fleurs.
6: Non mais là Gérard, il n'a rien compris quoi. Seulement les articles.
9: Attendez, parce que là, tout le monde a jacté, j'ai pas compris la question, mais c'est pas grave.
4: Il y a pas de question.
3: C'était l'explication, avec les fleurs. C'est la réponse à ta question.
9: Alors moi, je vais vous dire une chose.
6: Moi, je t'aime.
9: Moi, je t'aime pas, d'accord?
6: Mais tu n'aimes personne, Gérard, de toute façon. Je t'aime très fort, mon petit chou. Ma petite poule adorée, j'ai envie de toi. Ma petite cochonne.
9: Bon alors, dans ce cas-là, on va abréger à une autre question.
4: Ouais, voilà.
6: Je m'excite avec ta voix, Gérard. Je m'excite. Ah ouais.
9: Vous fatal au lit.
6: Avec toi, Gérard. Tu peux répéter la question? Tu peux répéter la question?
9: Je pose les questions, on répond.
4: Ok.
6: Qu'est-ce que ça peut te foutre? Gérard, tu nous poses cette question, mais toi, es-tu fatal au lit? Il est anal au lit.
9: Non, mais.
6: Il est bancal à cause de son pied beau. Non, Gérard, c'est plus les toilettes. Oui, non, mais Gérard, tu es fatal au lit ou pas?
9: Attendez.
4: Non, il est aux toilettes.
6: Non, sérieusement, je pose une question sérieuse, je devrais mettre une touche de
10: Ah, mais avec Gérard, t'es mal barré.
9: Je crois que tu vas être mal barré ce soir pour que je te réponde que si je suis fatal au lit ou pas.
6: Gérard, je te l'ai dit, c'est Caramel, on t'écoute depuis tout à l'heure. On t'écoute.
9: Mais
6: il y a juste un truc, il y a un slogan qui tourne, c'est bâtard Gérard.
9: Caramel, tu sais ce que tu as fait?
6: Ouais, je suis retourné chez moi, c'est ça?
9: Caramel, tu sais ce que tu as fait? Caramel.
6: Ouais, mais je t'entends, bâtard.
9: Il t'emmerde. Alors tu vas retourner voir Philippe et Gaël aussi.
6: Gérard, j'ai un nouveau slogan. Mais t'as installé ton lit dans les chiottes.
9: Qui Qui vient de dire ça?
6: C'est Joachim. Je voudrais savoir si c'est toi, ton lit est dans les chiottes.
9: Non, il est pas dans les chiottes, il est dans ma chambre.
6: Pourquoi tu baisses toujours dans les chiottes à la loco, alors?
9: Joachim, tu repasses au voir Philippe à son âge. Bonne nuit.
6: Gérard, j'ai un nouveau slogan. Gérard, connard.
9: Eh ben, c'est bien. Qui c'est qui vient de dire ça? Qui c'est qui vient de dire Gérard, connard?
6: C'est Gilbert.
3: On va se calmer 30 secondes, on va revenir sur le débat. Et pour revenir sur le débat, j'ai dit GG, j'ai ton pote GG sur Minitel qui dit que c'est le plus fatal pour un mec, c'est de mettre de l'Adidas. Je pense que t'es assez d'accord là-dessus.
6: Ouais, c'est bien passé.
9: Ça, l'Adidas, c'est mon parfum préféré, sans parfum l'antique.
6: C'est pour ça que tu pues, quoi.
9: Non, mais vous calmez.
3: Et on passe à la question suivante.
6: Vas-y, fais péter.
9: Voilà.
6: Fais péter.
9: Alors, la fatalité compte-t-elle pour faire l'amour?
6: Ah, avec toi, Gérard, bien sûr qu'elle compte.
8: On s'en fiche, c'est dans le noir.
6: Faut l'avoir, la fatalité, hein.
9: Non, mais attends, qui c'est qui...
6: Putain, mais
9: qui...
6: pourquoi j'ai pris option philo?
9: Eh, on dit pas putain.
6: On dit maman travaille.
9: Voilà. Et les nanas, qu'est-ce que vous en pensez de la question?
8: On s'en fiche, ça se passe dans le noir.
9: D'accord.
3: Gérard, et donc nous avons plusieurs intervenants. Donc ouais. Joachim est remplacé par Rodolphe.
6: Bonjour Gérard.
3: De même que Caramel par Barilla.
6: Bonsoir Barilla. Bonsoir Barilla.
8: Bonsoir Barilla.
11: Salut Barilla.
6: Bonsoir Tanzanie. C'est bon, j'ai compris. Ça va Gérard? Arrête, t'es pas grillé, tu sais. C'est clair.
9: J'ai pas regardé ce matin. Ouais.
6: Barilla, tu seras pas en boîte. Ouais, là j'ai l'affaire.
9: Oh,
6: quand même un
9: Barilla.
6: Faut le dire.
9: Oh, Barilla.
8: Gérard.
6: Ah, mais je t'écoute.
9: Bon,
6: allez. Barilla, David, Gérard, il t'a reconnu, c'est Luigi. Sans l'accent. Parce que t'es italien, t'es rital.
9: Non mais attends,
8: on
9: commence pas à critiquer les accents, d'accord?
6: Et j'ai la gueule quand je t'entends parler.
9: C'est pas le thème du débat.
6: Bon, c'est quoi le thème du débat? J'ai la gueule quand je t'entends parler,
9: Gérard. Non mais attends, tout va...
6: Le sucre quand tu m'encules?
9: Tu grand tes oreilles.
6: Ouais, et tu me fous la bite dedans, c'est ça?
9: Non, tu vas écouter ce que la question.
6: Ok, t'es d'accord. Eh, j'ouvre une parenthèse, je voulais te foutre mon gros spaghetti dans le cul.
9: On ferme
6: la parenthèse.
9: Mais tu fermes la parenthèse si on retourne voir Philippe au standard.
6: Moi, je vais mettre mon rouleau de printemps dans le cul. Gérard, tu peux poser la question? Gérard, tu n'es qu'un dragon pourri à la place de Gérard Philippe. Attendez, laissez Gérard poser sa question.
9: Bon. Alors.
6: Un ultimatum, Gérard.
9: Il a été déjà posé, d'accord?
6: Je te vomis dans l'anus.
3: Je pense qu'on va venir à la dernière question donc, sur le débat de la fatalité pour pouvoir le clore.
6: Ouais, je crois que c'est clair. Clore, d'accord.
9: Okay. Êtes-vous fatal dès la première rencontre?
8: Mais tu te répètes dans tes questions, Gérard.
9: Êtes-vous fatal dès la première rencontre? Je n'ai jamais posé cette question.
8: Ah, mais t'as dit
11: Gérard, ça dépend de qui.
6: D'autres débats,
8: ouais. Gérard, c'est Lisa.
9: Ouais, Lisa.
8: Ouais, je pense que ça dépend avec qui, ça dépend si t'es intéressé ou pas par la personne avec qui tu parles.
9: Mm-hmm.
8: Si t'es intéressé, à mon avis, tu es fatal, sinon, c'est pas la peine.
11: Bla, bla, bla, bla, bla, bla, bla. C'est pas
9: grave.
6: Gérard, c'est quoi les prochains débats? Parce que si c'est de la philo, moi je vais me coucher.
9: Merci pour le Larsen.
6: T'en es enculé.
9: Enculé, ton merde.
3: Gérard, nous avons donc Barilla qui est parti, qui est remplacé par Loukoum.
6: Loukoum.
8: Wesh, Loukoum.
11: Loukoum.
6: Bonsoir. Bonsoir, Loukoum. C'est pas grillé, c'est.
9: C'est bon.
3: Je pense que la conclusion qui, à mon avis, va être fatale, devrait être maintenant, quoi.
6: La conclusion fatale, c'est que Gérard est un bâtard.
9: D'accord. Alors, si Gérard est un bâtard, et ben dans ces cas-là, tu
6: de... Tu entends le standard. Je vais faire ma conclusion. Gérard, bâtard. Gérard, au standard. Gérard, je vais faire ma conclusion. Comme toute conclusion, je vais péter dans le combiné. Donc, je vais te demander quelques secondes de concentration. Attends, mais que tu rapproches ton oreille du micro.
9: Vous avez 2 minutes pour faire la conclusion.
6: J'ai mangé des paillots ce soir. Je vais tout lâcher.
9: Okay. D'accord. Merci.
3: Bon, la conclusion quand même, fatalement, Gérard.
9: Alors, la conclusion, on va demander à Norbert.
6: La conclusion, c'est que t'es con, c'est tout.
9: D'accord, merci. Eh ben, avec un con comme moi, on s'amuse, avec un con comme toi, on se fait chier.
6: Exactement.
9: Ok.
6: Ouais, super,
9: Gérard. Ouais. C'est ça, t'es au courant de la... T'es content de la réponse?
6: Ah ouais, je suis content de la réponse d'un con, c'est clair. Ouais.
9: Eh ben avec un con comme moi, on s'amuse avec un con comme toi, on se fait chier.
6: Exactement, Gérard.
9: Et un con, tu sais ce que ça veut dire?
6: Bah les cons vont bien avec les cons, n'est-ce pas?
9: Non mais ça, un con, ça veut dire champion olympique de natation.
6: Exactement.
9: Ok. Alors tu vas te faire
6: Je vais te faire sodomiser dans les toilettes de la loco, c'est ça?
9: Non mais je vais te dire une chose, que la loco maintenant vous allez commencer
6: on va se calmer avec la loco.
9: Oui, parce
6: et on va passer maintenant avec notre toilette.
12: En plus ça va changer de nom, ça va s'appeler la chenille, donc ça va changer un peu.
9: Voilà.
6: C'est la chenille qui redémarre. Prends-moi par derrière, Gérard.
9: Non mais t'es les potards, c'est le connard.
6: Exactement, bravo Gérard.
9: Voilà. Bon. Alors, le connard, comme on
6: t'appelle,
9: chenille, on va demander à Gilbert.
6: Il y a 3 kilos de pression là, attention, ça va sortir.
9: Non, Gilbert.
6: Attention.
9: Gilbert. D'accord, bonne nuit, Gilbert. C'est très bien ta conclusion. On s'amuse avec toi, hein. Ça me fait peur. Lisa, ta conclusion.
13: Habiter, oui, avec toi au lit, tout de suite.
9: Eh ben, dans ce cas-là, tu viens... Tu viens à la radio, Lisa. Tu viens à la radio, Lisa.
13: D'accord.
3: À la loco.
13: Quand tu veux.
9: Eh ben, tu viens tout de suite.
12: Faut que t'ailles te laver, Gérard, vite.
9: Non, mais viens tout de suite. Si,
13: je suis pas à Paris, là, mais la semaine prochaine, oui, donc.
9: Non, mais attends, j'en entends régulièrement qui me disent, ouais, je suis passé à Paris la semaine prochaine, et puis la semaine prochaine, il n'y a jamais personne. Ok, bonne nuit. Bonne nuit à toi, Lisa. Sarah.
13: Conclusion. Ouais, conclusion, c'est toi qui n'es pas fatale et tu vas recevoir une demi-douzaine de roses jaunes demain.
9: Ouais, pour être cocu.
13: Voilà.
9: D'accord. De toute manière, j'ai jamais été cocu de ma vie.
13: Ouais, on te
3: croit. C'est normal, t'as pas de nana.
9: Tout à fait, Julie.
3: On n'est jamais aussi basérique par soi-même.
9: Tout à fait, la crapette. Donc, on va demander à Rodolphe. Rodolphe!
6: Allô? Allô?
9: Je réveille.
6: Allô?
9: Ouais, ben on se réveille.
6: Allô. Alors ma conclusion, c'est ça.
9: D'accord, bonne nuit. C'est bon, Larsen. Tu as la surprise, bon, ben on s'en fout.
14: Non, c'est Loukoum.
9: Loukoum. Ah, Loukoum.
3: Très mal. Je pense qu'il faut vraiment que tu hurles, parce que là, on a des problèmes, donc je sais pas ce qui se passe. Donc je pense que Loukoum est toujours là. Hein.
14: Il est sourd, en plus.
9: Bon, ben il doit être sourd, alors bonne nuit à Loukoum. Et puis,
6: gros con.
9: Ben quoi, gros con?
6: Bah, tu sais pas, bonne nuit comme ça.
9: Quand je te parle, d'accord?
6: Pardon?
9: Tu travailles quand on te demande?
6: Putain, mais qu'est-ce que tu veux que je réponde à ça?
9: Eh ben, t'as pas envie de répondre?
6: Si, mais je comprends rien à ce que tu dis.
9: Bon, tu comprends rien, bah alors va te coucher. Ok?
6: Oh là là, t'es trop hâteur, toi.
9: Ouais, ben...
3: Gérard, ta conclusion, hein?
9: Alors, ma conclusion, bon, ben, apparemment, le premier débat, bon, ben, il a été un peu dur parce que c'est le début. C'était sur des hauts débats, on a fait le bateau. On a fait un peu de bateau.
3: Non mais ta conclusion sur la fatalité là-dessus.
9: Donc moi sur ma fatalité, il y a une question que personne n'a répondu et c'est dommage parce que j'aurais bien voulu que tout le monde me réponde. C'est la fatalité compte-t-elle pour l'amour, donc moi je vais vous dire une chose, oui. Ça compte très.
3: Et par rapport au débat, tu restes fatal ou pas?
9: Tout à fait. Tout à fait.
3: Et par rapport à la faillite fatalité, t'es aussi fatal?
9: Ah oui, tout à fait.
3: Ça change pas?
9: Ah non.
3: Bon, Gérard est fatal et Gérard le restera, je crois.
9: Voilà. Donc le deuxième débat, donc on va changer un peu tout le monde. J'espère que ça va se réveiller. Alors c'est, que pensez-vous de la rentrée? Alors la première question c'est, pour ou contre la rentrée?
3: Pour ou contre la rentrée, mais je crois qu'on n'a pas le choix, Gérard, en général, hein.
9: Bah oui, mais on va commencer comme ça. Que pensez-vous de la rentrée, c'est tout, ou sinon, on va attaquer un peu de...
3: Voilà, et pour ça, vous pouvez nous joindre au standard, Gérard, le numéro?
9: 0803-08-5000 ou 0870-5000 et 3615, code Fun Radio, rubrique direct.
3: Et tout de suite, qu'est-ce qu'on s'écoute?

0: Un coup c'est posté de Paris, un coup c'est posté d'Anières, plutôt.
1: Ça se savoir, faut savoir où il habite le mec. Hein. En plus, c'est moi, Galdamoire.
0: Il y en a un qui se fait passer pour Christian de la Selle Saint-Cloud aussi.
1: Ah, carrément. Alors,
0: il paraît que c'est moi qui aurais interdit Christian de la Selle Saint-Cloud de passer sur l'antenne maintenant. C'est nouveau, c'est signé Galdamoire aussi.
1: Qu'on m'a dit
0: approche aussi.
1: Ton micro que tu recules à chaque fois. Approche.
0: C'est signé Galdamoire aussi. Il paraît que c'est moi qui lui aurais interdit de passer à l'antenne.
1: Ah ouais, carrément. Bah écoute, on est très surpris. Bon, on va attaquer quand même les deux débats. C'est fini pour le courrier pour ce soir.
2: Ouais,
1: bon, c'est déjà pas mal.

0: Oui,
1: bonjour, c'est pas à vous que je m'adresse.
0: Ok.
1: Non, tu baisses
0: t'arrêtes, c'est tout.
2: Si vous pouviez éviter au début du débat systématiquement de parler à quatre en même temps, c'est inaudible. Donc essayez de respecter Gérard et ses questions. Et petit à petit, on va descendre dans l'enfer.
1: Déjà une. Déjà, il y en a un qui est avec un portable. On l'entend.
0: Avec un portable.
3: C'est Gwenaël.
1: Donc,
3: c'est Gwenaël qui a un téléphone pourri, Gérard.
0: C'est Gwenaël.
2: Mais évitez de parler en même temps tout le temps, s'il vous plaît. Merci.
1: Donc, je te préviens d'une chose, s'il y en a un, si vous avez pris l'agenda pour rappeler les mêmes, c'est même pas la peine. Gwenaël, ben attendez s'il vous plaît, Gwenaël, est-ce que t'as un téléphone portable?
4: Non, j'ai pas un téléphone portable.
0: Ben, d'accord. Je vais te dire ouais.
1: D'accord, donc je préviens tout de suite que le premier qui me met du son dans les oreilles et qui a un téléphone pourri,
0: le son de nos
4: Gérard, première question, s'il te plaît.
1: Ouais, bah attends, pour l'instant, c'est moi qui commande et déjà, vous allez vous la fermer.
4: Bah alors,
0: première question.
4: Pour contre,
1: attends, je te préviens, Axel.
0: C'est pas moi, j'ai rien dit.
1: Non, mais c'est jamais toi.
4: Bon, pour ou contre quoi, Gérard?
0: C'est pas moi, c'est Ricky Martin qui arrête pas de me dire des conneries.
1: Bon, ouais. Tu as commencé par me calmer un peu.
0: Je me calme.
4: Gérard, première question.
1: Alors, pour ou contre la vie en couple? Alors, je vais demander à Ludivine.
4: Oui, Gérard. Alors, quelle est ta question? Parce qu'avec tout ce brouhaha, moi, j'ai rien entendu.
1: Alors, pour ou contre la vie en couple?
4: La vie en couple?
1: En couple, hein?
0: C'est qui
1: encore ce abruti là qui déconne quand je pose des questions?
0: C'est qui ça encore?
4: Gérard, t'es infidèle. Gérard, puis je réponds à ta question.
0: En caramel, on t'a reconnu.
1: Oh! Gérard, Manu là.
2: C'est bon, pose ta question.
1: Pour l'instant, je pose une question à une nana. Pour l'instant, j'ai les mecs qui répondent. Alors, ils vont se taire 5 minutes. Et alors, Ludivine.
4: Alors, oui, Gérard.
1: Pour ou contre la vie en couple?
4: Alors, je suis contre la vie en couple.
0: En couple.
4: Et tu es pour la vie en couple?
1: Le prochain mec que j'entends, ça, il se dégage.
4: T'es contre la vie en couple, c'est ça?
5: En couple, oui.
4: Et pour la vie en couple? Et voilà, pour la vie en couple. C'est
2: oui. Entrez.
1: Ouais.
4: Qui va là?
0: Police.
4: Qui va là, je te prie? Oh, Gérard, j'ai peur.
0: C'est quoi la question?
4: Gérard, il y a quelqu'un.
0: Vous y avoir mis bien profond?
4: Attention.
1: Je te préviens, tu vas te démerder.
4: Gérard, il y a quelqu'un.
1: Tu vas te démerder, Manu, au standard.
4: Bon,
1: ça va pas durer les deux débats comme ça.
4: Alors moi,
1: c'est pas comme ça avec le bruit et le mec avec la musique derrière.
4: Gérard, tais-toi. Moi, je pense que vivre en couple, c'est tout à fait possible.
1: Qui c'est qui parle?
4: Carole.
1: Non, mais attends, Carole.
4: Mais elle a répondu à la question, mon amour.
1: Ouais, d'accord.
4: Bon, alors, je Ludivine, t'as répondu. Je vois que le débat n'avance pas.
1: Vas-y.
4: Non, mais elle a raison. La vie en couple, je suis pour, mais il faut une indépendance. T'es pas d'accord avec moi, Gérard?
1: Non, pour l'instant, j'ai.
4: C'est-à-dire, quand j'aurai envie de sortir seule, je sortirai seule. Quand tu auras envie de sortir seule, il sortira seule. Du moment qu'il y a la confiance, tu penses pas, Gérard?
1: Bah ça, pour l'instant, je vais faire le tour et je répondrai à ta question.
4: Ah, ok, chacune derrière les autres.
1: Patchouli?
6: Oui, Gérard. Ouais, bah moi, c'est pareil que Carole. C'est une certaine indépendance. Mais ouais, la vie de couple, c'est...
0: Que bon, c'est le symbole que t'as avec une personne. Mais bon, à la limite, je vais te dire ouais, quoi.
1: Non mais attends, Gonard, de manière, tu crois que j'ai pas reconnu ta voix?
0: Attends, mais non, mais
1: Gérard, t'es un habituel, alors tu dégages au standard, je vois pas des habituels sur le premier débat.
4: C'est
1: un habituel, il s'appelle David. Il s'appelle David, c'est un habituel. Je veux pas le savoir.
4: Moi, je voudrais dire que Gérard,
7: David n'habite pas à Lyon, Gonard est de Lyon, le numéro c'est 0, ça commence
1: par... Alors c'est quoi là, ce bordel?
7: Attends, il y a plusieurs gens qui peuvent faire plusieurs
1: personnes. Non mais attends, c'est quoi là?
0: Il y a une jouissance partie à côté là, mais
1: ouais.
0: Oh oui, tu m'étonnes.
1: Ouais. Non, mais c'est bien. Jouez au con, standard. Ok. Jouez au con, standard, vous allez voir.
2: Jouez pas au con, standard.
1: Gwenaël, merde. Voilà, c'est clair.
4: Gwenaël. Oui. Donc, moi, je suis pour la vie de couple.
1: Hum.
4: Parce que, bon, bah,
0: je suis contre la vie
4: de toute manière, un homme ne peut pas se passer d'une femme et la femme ne peut pas se passer d'un homme non plus.
5: Et l'homme ne peut pas se passer de l'homme et la femme.
1: Non, mais attends,
5: pas...
1: pour l'instant. Oh, pour l'instant, je pose la question à Gwenaëlle. Les autres derrière, vous la fermez, s'il vous plaît, merci.
4: Donc, je disais que c'est pour la vie de couple. Et parce que bon, ça solide les liens dans un ménage, quoi.
1: Attends 5 minutes, Gwenaëlle.
8: Là, Gérard a coupé son micro.
1: C'est le mec de Lyon, c'est un habituel. D'accord, c'est quelqu'un que vous avez rappelé.
2: Je veux juste te dire qu'un débat, c'est pas chacun son tour. Quand les deux filles, elles veulent parler, tu peux laisser. Ça s'appelle un dialogue. Ouais. C'est pas juste chacun son tour et
0: mais
2: tu
0: attends,
2: réponds
0: mais...
2: à vos questions.
1: Ouais, mais dans ce cas-là, c'est pas...
2: Laisse ton truc allumé, c'est pas grave.
1: Mais dans ce cas-là, c'est pas la peine de s'amuser avec le mec de Lyon, alors que je reconnais sa voix.
2: Bon d'accord,
5: mais attends.
2: Mais ceci dit, quand les nanas elles vont parler entre elles, tu les laisses parler, ça sert à rien de dire chacun votre tour, on dirait un dictateur. On dirait
1: ouais, bah alors. Après, tout le monde veut mes réactions.
8: Mais non,
1: alors, déjà, le connard de Lyon, j'y répondrai pas à sa question.
2: Tu dis à Manu qu'il...
1: Alors, le connard de Lyon dehors.
8: Okay. Hein. Le connard de
0: Lyon. Gérard, c'est la première fois que
2: tu réponds un peu. Tu sais pas juste poser des questions, c'est nul tes débats, c'est comme avant.
5: Bon, Max.
1: Bon, pour l'instant, c'est moi. Donc, je termine avec Gwenaëlle pour la question et après, je pose à Axel. Et après, je réponds. Celui qui s'amuse à tirer sa crampe en même temps, il va dégager.
5: À tirer sa crampe ?
1: Sa crampe.
5: Ça veut dire quoi ?
1: À tirer son cou en même temps quand je parle.
5: Ça te dérange ?
1: Oui, ça me dérange très sérieusement. Alors celui qui a la radio derrière, il arrête. Le portable, il arrête.
5: Ouais, Gérard, on démarre le débat quand tu le sens, quoi. Hein
1: bon,
5: quand tu le sens, hein.
1: Bon, Gwenaëlle, pour terminer.
4: Ouais, ben Gwenaëlle, elle a répondu, donc elle est d'accord pour être en couple. Et que je trouve qu'il n'y a rien de tel pour un homme qui aime une femme et vice-versa de consolider les liens en formant un couple, en formant un seul être.
1: D'accord. Axel, pour terminer, voilà. Après je donne ma réaction.
0: Ouais, ben moi je suis pour la vie en couple, quoi, parce que tu sais très bien que Gérard, quand on aime quelqu'un, on est forcément deux. Et donc deux est égal forcément à un couple. Donc moi je suis pour la vie en couple, quoi, et vive l'amour, quoi, je vais dire.
1: Alors je te préviens, Axel, si tu as quelqu'un derrière toi, tu le dis tout de suite.
0: Eh, y a personne derrière moi, mais putain.
5: Mais Gérard, allez.
1: On accueille Jérôme.
5: Salut Jérôme.
9: Salut Jérôme.
0: Salut.
5: Bonsoir Jérôme.
9: Salut, j'appelle Bordeaux, je m'appelle Jérôme.
1: Ah ben c'est bon, alors tu réponds.
9: Ben moi je pense que la vie en couple c'est bien. Parce que moi c'est ce que je dis, c'est ce que je pense, c'est que
1: celui qui s'amuse avec la CB. Les CB et les portables, vous arrêtez, d'accord?
5: Vous
1: passez à la deuxième. Comme ça vous n'aurez pas maintenant. Vous n'aurez pas la réponse sur ma première, ça vous apprendra. Est-il possible de vivre? Est-il possible de vivre en couple à 3 ou à 4?
5: Bah, c'est plus en couple déjà.
10: D'accord, bah, c'est juste ça de vivre à 3 déjà.
1: Bon, on va demander à Carole.
10: Alors, moi, j'aimerais bien vivre avec une femme et un homme en même temps.
5: Ouais, ben,
1: Pourquoi?
10: Yeah. Pourquoi? Parce que j'aime les femmes et les hommes, Gérard, tu le sais très bien. Est-ce que je te plais, Gérard?
1: Non, tu me plais pas du tout.
10: Ah bon? Carole, tu veux vivre avec moi?
11: Ouais, je veux bien.
10: Et mon père avec moi?
11: J'ai bien, on fera l'amour à 3 alors.
10: Ouais, bah ouais.
11: Je
10: sais pas si on peut inviter Gérard, mais...
1: Oh, pour l'instant, c'est moi qui pose les questions.
10: Non, mais attends, Gérard, on est en train de... Je sais pas, on parle de la vie à 3, là. C'est super intéressant.
1: Non, mais pour l'instant,
10: vous répondez aux questions. Donc, il n'aime pas les filles.
1: Comment?
10: Non, mais c'est vrai, Gérard, t'aimes pas les filles.
1: Je préviens une chose. Ouais. Celui qui s'amuse à balancer des conneries... On remix derrière, il va virer.
10: On n'en finira jamais, Gérard, de ton débat, hein.
1: Non, bah, si t'es pas contente, c'est le mépris, tu raccroches.
10: Oh, Gérard, on va tout jouer.
1: Ok.
0: Oh, c'est Gérard, Gonard de Lyon, ça. J'en suis sûr. Hein.
1: D'accord. Gonard
0: de Lyon.
1: Non, Gonard de Lyon, il est plus là, c'est Jérôme qui l'a remplacé, d'accord?
0: Bah oui, je sais, c'est moi.
1: Non, bah, attends, si tu te fais passer pour un autre nom, mon pote, c'est pas la peine, hein.
10: Bon, on avance pas, là.
0: Je te dis que c'est Gonard de Lyon qui fout le bordel, là.
1: Bon, toi, tu la fermes déjà, ok?
0: D'accord.
1: Ça a pas commencé à m'emmerder sur le premier débat.
0: C'est bon, d'accord.
1: C'est clair et net.
5: Gérard,
1: à la suite. Quelle est la...
0: Fuck
1: Ouais, vous arrêtez, s'il vous plaît. Bon, ouais, on s'en vient là.
12: Quoi?
1: Manu, tu me vires tous les mecs là.
13: Non, mais c'est bon, non, rien.

0: vachement de vis, ouais, bien sûr.
1: Ça va ?
2: Bah, Gérard, ouais. Gérard, tu m'as reconnu, moi ?
1: Alors maintenant, vous avez... C'est ça ? Comment ?
2: T'es pas poli, Gérard.
1: Non, mais attends, de manière, j'avais précisé, je veux pas les mêmes. Et comme par hasard,
3: Gérard, c'est pas les mêmes. Gérard, c'est pas les mêmes. C'est pas les mêmes.
1: Qu'est-ce que pas ?
3: Mais Manu, gamin.
1: Non.
3: Mais non, c'est pas les
2: mêmes. C'est moi qui est là, Gérard.
3: Moi, je les ai pas reconnus, en tout cas.
1: Non,
3: c'est pas les mêmes.
1: Non, presque pas.
3: Alors, arrête de gueuler, reprends ton débat.
1: Non.
0: Mais c'est pas les mêmes.
1: Mais non, c'est pas les mêmes. Presque pas. Non, c'est pas les mêmes. Je dis pas, de bêtises.
2: Gérard.
1: Tu crois que je les reconnais pas à leur voix?
3: Reprends le débat, Gérard.
1: Faut le dire à la putain.
2: Gérard, je disais que je pensais effectivement qu'un ménage à trois était la meilleure des solutions.
1: Pourquoi pour toi?
2: Parce que je t'ai déjà dit, j'aime les femmes et les hommes. Donc ça serait bien d'être à trois.
1: Mais pourquoi ?
2: Bah parce que j'aime lécher les moules, tu comprends pas ou quoi ? T'as jamais fait ça ou quoi ? Bah ouais, ça.
1: D'accord.
2: C'est insupportable.
1: Donne ton avis. Moi, de manière, je suis contre.
2: Et toi, Gérard ?
0: Jérôme, il peut répondre ?
1: Ouais, vas-y, Jérôme.
0: Moi, je pense que c'est bien parce qu'on peut avoir plus de plaisir. Enfin, pour un mec, s'il est avec deux filles ou s'il est pédé, il peut être avec un mec et une fille.
2: Oh, exactement.
0: Voilà, c'est ça en fait. C'est pour le plaisir, quoi.
2: Et toi, Gérard ?
0: Mais ça peut pas être durable.
2: Gérard, et toi, que tu aimerais avoir deux femmes ?
1: Non.
4: Gérard.
1: Oui.
4: Donc c'est Gwenaël.
1: Oui, Gwenaël.
4: Et donc moi je trouve que oui, bon, c'est possible d'avoir un couple à trois ou un couple à quatre. Mais à ce niveau-là, j'appelle tout ça un couple.
1: Et non, pourquoi mais attendez, attendez. Mais alors maintenant, pourquoi pour toi, pourquoi Gwenaël pour toi?
4: Ouais. Eh ben, pourquoi? Parce que.
1: Tu me les calmes là derrière quand Gwenaël parle, s'il te plaît, quand
3: ça y est,
1: quand
3: pose une question. Ils sont calmés, Gérard. Gwenaël peut parler.
4: Un couple, c'est deux personnes et non pas trois ni quatre. Et l'homme se donne entièrement à sa femme et la femme entièrement à l'homme.
1: Ouais.
4: On fait pas l'amour à trois ni à quatre, quoi. Ça fait pas.
2: Mais pourquoi pas?
1: Non, mais attends.
0: C'est un trio et 4 c'est un
1: quatuor
0: et c'est tout.
1: Ouais, non, mais attends, Arnie. Et Tony et Arnette, là pour l'instant j'ai reconnu vos voix, d'accord?
4: Mais c'est pas
1: eux, Gérard.
0: Je voudrais passer un bonjour au cochon.
1: Non, c'est bon.
0: Gérard,
1: bonjour, tu le dégages.
0: Tu peux répondre s'il te plaît?
1: Pour l'instant, je vais répondre à Gwenaël.
4: Ouais.
1: Donc, moi, je vais te dire une chose. Je préfère l'amour à deux qu'à plusieurs.
0: Ouais, Jean-Luc répond. Gérard, c'est Axel, est-ce que je peux répondre?
1: Pour l'instant, je réponds. Je réponds à la question à Gwenaël, je dis, je préfère être à deux qu'à plusieurs, parce qu'à deux, c'est le plus beau, et c'est tout.
0: Avec voilà.
2: Gérard, t'as rien compris à la vie, alors.
3: C'est plus beau comment ?
1: Attends, celle qui dit que j'ai pas compris à la vie, je vais dire une chose, que j'irai jamais faire échange avec une personne que j'aime.
0: Gérard,
2: est-ce que tu m'aimes, alors ?
0: Gérard.
2: Est-ce que tu
1: veux
2: qu'on fasse l'amour ?
1: Qui ?
2: Carole.
3: Maintenant, là ?
2: Pourquoi ?
3: Maintenant, téléphone.
1: Non, Carole, je te dis non.
2: Pourquoi ?
0: Tu vois,
1: quand
2: parce que la dernière fois, j'étais avec Samir, c'est ça ?
1: Non, mais de manière, t'as... Non, mais t'as pas besoin de donner les noms à l'antenne, hein, d'accord ?
3: C'est avec Carole.
1: Carole,
0: je peux répondre.
1: Carole ?
2: Oui.
1: Carole, je te préviens.
2: Oui.
1: Tu donnes qu'un. Tu redonnes encore un nom comme ça, de manière que tu n'as pas assez longtemps. Hein. Je te le dis tout de suite.
2: Excuse-moi, maître de l'univers.
1: D'accord. Alors, quel est le... La vie.
3: Non mais Gérard, je crois qu'elle voulait faire l'amour avec toi au téléphone, Carole.
1: Non.
2: Si. Allez Gérard, mais sois pas jaloux Gérard, je suis 4 ans.
3: Sois pas
2: pressé
3: Gérard.
2: La dernière fois j'avais pris un verre de trop, tu comprends?
1: Non mais attends.
0: Moi j'ai une question Gérard, à quel âge t'as commencé tes premières relations sexuelles?
2: Ouais.
1: Non mais attends,
0: attendez. Ça vous intéresse?
1: Pour l'instant c'est pas le jeu de la vérité.
2: Bon non mais attends.
1: On est dans les débats.
2: Qu'est-ce que tu voulais dire Gérard?
1: Quelle est la différence entre le couplet?
0: Entre ta couille droite
2: couple,
0: et ta couille gauche, c'est ça?
1: Bon, alors, hop.
3: De quoi?
1: Hop. Bon, hop. Tu me les vires. Ça vaudra
2: attends,
1: mieux.
3: Il va les virer.
2: Gérard, attends.
3: Je réponds à la question.
1: Non, mais attendez. Pour l'instant, c'est moi qui commande, d'accord? Il y en a qui s'amusent à mettre de la musique alors que je pose des questions.
2: Mais écoute, Gérard, attends. Gérard, tu sais très bien comment je t'aime. Je suis folle de toi.
1: Qui?
2: Carole.
1: Non mais attends, faut pas prendre des gens pour
2: Gérard,
1: des
0: canards
1: sauvages. Faut pas prendre des gens pour des cons.
2: T'es pas fait la bise, c'est pour ça.
1: Non, mais attends.
3: Je t'appellerai pas de chambre.
2: Mais la prochaine fois, je te ferai un smack si tu veux.
1: Ouais, non mais attends.
2: Mais pour qui elle se prend, elle?
1: Il y aura pas de prochaine fois, je te le dis.

0: tout de suite. Hein.
1: C'est vrai, mais qu'est-ce que t'as contre moi? Qu'est-ce que je t'ai fait?
0: Non, mais rien du tout.
1: Bah alors, bah explique-toi.
0: Non, mais de toute manière, je m'explique pas en direct, d'accord?
1: Ouais, d'accord.
0: Ok, alors en de bon entendeur, salut.
1: Mais t'es jaloux simplement, c'est tout.
0: Ben alors, je fais ce que je veux, d'accord? Je règle pas mes comptes en direct.
1: Ok, on verra ça en rentaine, mon amour.
0: Ben, de toute manière, en rentaine, je te reprendrai pas en rentaine.
1: Ouh là là, monsieur, ça pète, hein, depuis qu'il est une star.
2: Ben, ça y est, carrément, hein.
0: Donc, maintenant, vous allez écouter la quatrième. La vie en couple est-elle plus facile et plus amusante? Alors, on va demander à Axel s'il est toujours là.
3: Ouais.
0: Alors, Axel
3: Ouais, la vie en couple, c'est beaucoup plus amusant qu'à une personne, c'est sûr.
0: Ouais.
3: Quand on veut faire l'amour, vaut mieux être à deux que tout seul.
0: Non, mais la vie de couple est-elle plus facile et amusante? Alors, tu me réponds.
1: Attends,
0: mais quoi? Tu roules pas un tu c'est pas
1: appelé. C'est pas parole, alors tu vas te calmer maintenant, ok?
0: Bon, c'est qui, ça?
3: On peut revenir sur la question, là?
0: C'est qui vient de parler comme ça, là?
3: C'est Axel. On peut revenir sur la question, s'il te plaît?
0: Non, mais la nana qui vient de me parler comme ça va se calmer.
3: C'est Carole.
1: Ah, c'est pas moi, c'est pas vrai.
3: Enfin, bref.
1: Ouais, c'est pas grave,
0: passons. Ouais. Bon, alors, dans ce cas-là...
3: Mais c'est quoi ce bordel, là?
1: Oh!
3: Allez!
1: Gérard, t'es sur un portable ou quoi?
0: Axel!
3: Oui?
0: Tu réponds, s'il te plaît?
3: Tu peux reposer la question, s'il te plaît?
0: Non, je viens de te la poser.
3: Mais t'as dit... Attends, est-ce que tu crois que la vie de couple est plus...
0: Amusante! Tu travailles, s'il te plaît, ou tu dégages?
3: Et plus quoi?
1: Amusante!
0: Merde!
3: Plus amusante que quoi?
0: Oh là, elle dégage!
3: Exprime-toi,
0: tu me sors, Axel!
4: Explique-lui, Gérard!
0: Non!
3: Mais explique la question, tu dis plus amusante, mais plus amusante que quoi?
0: La vie de couple, tu...
3: Je sais pas, moi!
0: Punaise, tu sais pas, t'as envie d'écouter la question!
3: Mais bordel, putain, mais lui, il fait des questions à la mort moelle-neuve, puis après, il se...
4: Sur Minitel, il y a Gérard, c'est moi, qui dit Gérard, ton cœur, pense à ton cœur. Et c'est vrai, arrête de crier comme ça, ton cœur.
0: Non, je m'en fous. Grenelle, je t'écoute.
1: Donc, apparemment, Estelle n'avait pas compris la question. Bah, c'est uniquement, à mon avis, tu veux savoir si, dans un couple, on s'ennuie ou si on s'ennuie pas. Alors, moi, je dis que c'est uniquement, déjà d'une, une entente avec son partenaire.
0: Mm-hmm.
1: C'est très important. Et par la même occasion, il ne faut pas tomber dans la routine habituelle.
5: Voilà, je suis d'accord.
1: Moi, je
3: suis d'accord aussi.
1: Il faut changer des habitudes de manière à ce que ce ne soit pas toujours répétitif.
0: Bon.
3: Et tu rappelles aussi.
0: Bon, c'est bon. Alors, je vais poser la quatrième question.
1: Et moi, je ne sais pas, Gérard.
0: Non, mais
1: on est tous d'accord.
0: J'en connais tout à l'heure, je vais les prendre en antenne et ça va chier. Ça va faire mal tout à l'heure.
1: J'aurais peur,
0: moi. De toute manière, Gwenel, je te prends tout de suite pendant la musique. Les nouveaux phoques avec c'est à toi de faire la vaisselle. C'est à toi de faire la vaisselle, les nouveaux phoques.
4: Bon, Gérard.
0: Les nouveaux phoques avec c'est à toi de faire la vaisselle. Voilà, d'accord. Et on se retrouve. Et la quatrième question.
4: C'est quoi?
0: La quatrième question.
4: Non, Gérard, ton casque.
0: Gérard,
4: vite. Et tu poses la quatrième question.
0: Et la quatrième, c'est... Non, la cinquième. Que pensez-vous des couples célibataires? Voilà.
4: Ok.
0: Du jeudi soir, donc on va récupérer... On récupère Axel.
3: Rebonsoir, Gérard.
0: Rebonsoir, Gwenaël.
1: Rebonsoir, Gérard.
0: Patchouli.
1: Rebonsoir, Gérard.
0: Bonsoir, Carole.
6: Bonsoir, mon amour.
0: Bonsoir. Ludivine.
7: Non, c'est Valérie, Gérard.
0: Valérie à la place
7: de Ludivine.
0: C'est Valérie à la place
7: de Ludivine.
0: Oh. Valérie, bonsoir.
1: Salut, Valérie.
6: Bonsoir, Gérard. Bonsoir, Valérie.
5: Bonsoir.
0: Valérie, on se réveille, s'il te plaît.
6: Je suis réveillée, mais si tu m'entends pas, c'est pas ma faute, hein.
0: Voilà, bon.
6: J'ai pas lavé les oreilles.
0: Oh. On se calme.
3: Et poupoune.
0: Bon, Jérôme est toujours là?
3: Ouais, il est toujours là.
0: Ok. Donc, on y va sur la cinquième.
6: Ouais, elle est terrible, la cinquième question.
1: Carrément, vas-y, répète.
3: La vie de couple, pour moi, Gérard. Moi, je peux pas répondre.
0: Ouais, pour l'instant, vous allez vous calmer.
6: Non, vas-y.
0: Vous allez vous taire et c'est moi qui pose les questions, d'accord? Et vous répondez chacun votre tour.
1: T'es enfant,
3: d'accord. Ok, je vais te dire, ouais. D'accord.
0: Celui qui s'amuse à dire ça, il va tourner voir Manu au standard.
3: Enfin, ouais.
0: D'accord, merci.
1: Donc moi, je voudrais répondre à la question de Gérard.
0: Alors, que pensez-vous?
1: célibataire.
0: Voilà.
1: Donc alors moi je
0: alors, on va demander à Valérie, tiens.
1: Oui.
0: Valérie, pour toi.
3: Qu'est-ce que tu penses de la sodomie,
1: s'il te plaît, il y avait tout le monde qui parlait.
0: Bon, alors, que pensez-vous des couples célibataires?
1: Bah, tu peux me tutoyer, hein.
0: Que penses-tu des couples célibataires?
1: Bah, j'ai jamais essayé. Et puis, c'est pas évident, mais ça doit peut-être être bien, pourquoi pas.
0: D'accord.
1: C'est quoi un couple célibataire?
3: Viron, tu peux répondre.
1: C'est quoi un couple célibataire?
0: Non, mais de toute manière, un couple célibataire, pour l'instant, c'est qu'ils sont pas mariés, d'accord? Ils vivent, on sait pas s'ils vivent en
1: concubinage.
0: En concubinage ou autre.
1: Ah, bah alors, comme toi, Gérard.
0: Non, mais moi, pour l'instant, je suis. C'est pas le jeu de la vérité, d'accord? Donc, si vous voulez mon avis, à l'heure actuelle, je suis divorcé, donc pour l'instant, j'ai personne.
1: T'as combien d'enfants?
3: Plus enfoncé à l'arrière, quand même.
0: Bon, alors, dans ce cas-là, Manu.
8: Ça y est, il est parti.
0: Tu le chopes, c'est lui, à toute manière, ça y apprendra. Il aura compris sa douleur. Et j'en connais un autre tout à l'heure, si ça continue, il va faire le même topo que l'autre. Hein.
3: Qui ça?
0: Ouais, qui ça, tu vas voir tout à l'heure, qui ça?
3: Par exemple.
0: Carole.
1: Ah ouais, d'accord. Alors.
0: Ton tour. Non, mais ouais. Tu travailles, Carole.
3: Je veux dire, ouais.
1: Moi,
0: Tu me prends, ouais. Tu me les prends tous quand quelqu'un veut parler, là, parce que c'est le vrai bordel. Hein.
1: Merci, Gérard.
0: Voilà. Donc, Carole, tu réponds, s'il te plaît.
1: Alors, moi, je pense que les couples célibataires, ça n'existe pas, puisque pour moi, un couple célibataire, c'est une seule personne.
4: Mmh. Mais qui forme un couple. Une seule personne qui forme un couple, c'est ça, Gérard?
1: Ah oui, oui, là, effectivement, bah, ça peut exister.
4: Bah, attends.
1: Comme Gérard.
4: Bah oui.
1: Gérard forme une seule personne.
4: Ça fait longtemps que t'es avec ton conjoint,
1: Gérard, il est plein.
4: Ça fait longtemps que t'es avec ton conjoint?
0: Pour l'instant, je suis avec personne et je commence à n'avoir ras-le-bol.
4: Ton couple va bien?
0: J'ai pas regardé ce matin s'il allait bien, mon couple.
1: Voilà,
0: ça vous apprendra. Donc, Carole, tu continues?
1: Oui, donc j'ai répondu à ta question.
0: D'accord. Pas de soulis?
9: Bah écoute, moi ce que je pense, c'est que ça peut être pas mal de point de vue tout ce qui est impôts, etc. Mais quand même, se marier, ça veut peut-être dire quelque chose. Si ça
0: prouve
9: quelque chose.
0: Attends, pas de Julie.
9: Oui, Gérard.
0: Bon, moi, je vais te dire une chose.
9: Oui.
0: Est-ce que tu crois se marier?
9: Oui.
0: En étant jeune?
9: Oui.
0: Ça, pour vous, ça vous fait quelque chose. Est-ce que tu préfères pas, avant le mariage, parce que de toute manière, on va en revenir là-dessus. Ah. On va en revenir sur...
8: Gérard. Excuse-moi, oui. 30 secondes, on a Nicolas à la place de Jérôme.
1: Salut Nicolas.
3: Salut Gérard.
0: Salut.
3: Ça va?
0: Oui, d'accord.
1: Gérard.
0: Bon, celui qui s'amuse à mettre la musique derrière, il se calme, s'il vous plaît, merci.
1: Gérard.
0: Donc, je réponds à Patchouli.
1: Oui.
0: C'est Gwenaël qui voulait poser une question. Oui, mais attends, Gwenaël.
1: Non, c'est parce que j'ai raison.
0: Oui, mais je vais répondre à Patchouli, s'il te plaît.
1: C'est justement pour aller en rapport avec Patchouli.
0: Bon, ouais. Donc, moi, je vais vous dire une chose, de toute manière, la meilleure chose à l'heure actuelle, en ce moment, et même maintenant, c'est pas le mariage qu'il faut voir tout de suite. Attendez, pour l'instant, je réponds, parce que je vais vous dire une chose, si vous vous mariez trop vite, vous savez comment ça se termine.
1: Ouais, un divorce.
0: Un divorce, et après...
1: Comme toi, Gérard.
3: Et après, 12 enfants sur le dos.
1: Donc, je peux intervenir, Gérard?
0: Donc, celui qui s'amuse à mettre ça, il va se calmer tout de suite. Donc, on m'a demandé. Non, il n'y a pas de caramel.
9: Attends, il y avait quelqu'un qui voulait intervenir.
0: On va demander à Gwenaël.
1: Ouais.
9: Mais il en a que pour Gwenaël.
1: Donc,
0: ouais,
9: c'est pas possible.
0: Non, mais attendez.
9: Non, mais c'est la grande histoire d'amour.
0: Attendez. Oh, qui c'est qui est pas content, là? Parce que je donne la parole à Gwenaël.
9: Non mais attends, nous dis pas qu'il n'y a rien entre toi et Gwenaël.
0: Pour l'instant, Gwenaël, elle n'a pas encore répondu à la cinquième, maintenant elle va répondre. D'accord? Et avec Gwenaël, il n'y a rien entre nous, d'accord?
9: Vas-y Gwenaël,
1: ok.
0: Alors si vous n'êtes pas contente, c'est le même prix les trois nanas que j'ai.
1: Ok,
0: oui,
1: genre.
9: Oui, monsieur.
0: Ok?
9: Ok.
0: C'est clair et net?
9: C'est clair.
0: Bon. En de bon entendeur, salut, je veux pas entendre une connerie comme ça.
9: Mais Gérard, on sait très bien que Gwenaël et toi, il y a quelque chose.
1: Il n'y aura jamais rien de toute façon.
9: Non, mais si, c'est obligé.
0: Bah alors, qui c'est qui... Alors, attendez. Alors, Gwenaël, tu vas attendre. Maintenant, qui c'est qui vient de dire ça?
1: Je sais pas, c'est elle.
3: Je
10: crois même que c'est Mimi Mati. Hein.
0: Ouais, ouais, non, mais à mon avis, c'est Carole.
9: Ah non,
11: mais
9: pas
11: non,
9: du tout.
11: Mais arrête d'accuser Carole tout le temps.
9: Ouais, c'est vrai, merci.
0: Tu sais qui était dire qu'il y avait quelque chose entre moi et Gwenaëlle.
9: Attends, Gérard, t'as vu comment tu lui parles? T'as vu comment tu lui parles?
0: Attendez, vous avez tous répondu, il y a quelqu'un qui n'a pas répondu, d'accord?
10: C'est le meilleur pour la
9: Ouais, mais d'accord, mais depuis tout à l'heure, t'as une voix toute mielleuse,
0: pas
9: content. Ben voilà, mais ça prouve que...
0: Et alors, Gwenaëlle, elle n'a pas encore répondu, d'accord?
9: Oui, ça n'a rien à voir avec le fait qu'elle n'ait pas répondu.
0: Et alors, pour l'instant, j'ai le droit de poser des questions à qui je veux.
9: Mais bien sûr, Gérard, que t'as le droit de répondre à qui je veux.
0: Droit de réponse, vous allez le faire avec Françoise, d'accord?
9: Pourquoi tu parles de Françoise?
10: Ah, il est amoureux de Françoise?
0: Non, je suis pas amoureux de Françoise.
10: Il y a un truc avec Françoise.
9: Ça casse pas avec Françoise.
0: Attends, si tu n'es pas content, hein. Axel ou Nicolas, c'est le même prix.
9: Bon, on peut revenir au débat, s'il te plaît.
0: Bah alors, Gwenaëlle, tu réponds.
9: Oui, alors je vais répondre à deux choses. La première, c'est que la personne, donc du sexe féminin, qui dit qu'entre Gérard et moi, il y a quelque chose, bah, qu'elle est au moins... La possibilité de dire ses actes et ses paroles en déclinant son identité, ce qui n'est pas le cas, hein, parce qu'on dit ses paroles, et non, c'est pas moi, hein, qu'on arrête de m'accuser, bah, que la personne qui est en train de dire ces choses ait au moins l'honneur de décliner son identité, ce qui n'est pas le cas.
11: Mais qu'est-ce que ça peut te faire? T'es prout-prout machin, toi, ou quoi?
9: Non, c'est pas prout-prout machin.
0: Manu le malin, au lieu d'être au téléphone, tu me calmes un peu les autres.
8: J'étais en train justement, Gérard.
0: Tu me les calmes là. Gwenaëlle, elle a quelque chose à dire sur la cinquième saison, je voudrais bien l'écouter. Et les autres, elles vont la fermer un peu.
9: Ok.
11: Oui, tu te calmes un peu, Gérard.
0: Bon, si t'es pas content, tu raccroches, d'accord?
9: Bon, Gérard, écoute, tu commences à nous pomper.
11: J'aimerais bien que tu passes sur un autre ton, c'est tout.
0: Qui c'est qui parle comme ça là?
9: On est gentil avec toi, donc.
0: Qui c'est qui me parle comme ça?
9: C'est toutes les trois,
11: Excuse-nous, mais là, t'es super désagréable ou quoi?
0: Oui, je suis désagréable parce
9: que. Non, mais t'en as que pour Gwenaëlle et Gwenaëlle par là, et Gwenaëlle est là, et Gwenaëlle est là.
0: Vous êtes un peu trop loin, d'accord? Elle va répondre maintenant, d'accord?
9: Et tu laisses répondre, merci, là.
10: Bon, laissez-la répondre, comme ça, il se calme.
9: Vas-y,
0: ah, mais qu'est-ce que c'est pas contente,
9: Tu parles à qui, là? Ou Chatouli, si vous êtes pas contente, vous dégagez.
0: Vous allez voir tout à l'heure si je suis en chaleur. Vous allez voir le deuxième débat s'il va avoir lieu.
3: On va faire une double sodomie, tu vas comprendre.
0: Ouais, bah si t'es pas contente, toi tu raccroches ton téléphone.
9: Gwenaëlle, vas-y, réponds.
0: Alors Gwenaëlle, tu vas, s'il te plaît.
9: Bon, ça y est, je peux y aller? Ouais, vas-y.
0: Oh!
3: Joli.
0: Ouais, Manu, là, tu me les prends, là, où je suis comme l'autre fois, moi.
8: Ça y est, Gérard, repose ta question, Gwenaëlle, elle veut répondre. Tout le monde l'écoute.
9: Non, mais c'est pas la peine qu'il la pose, la question, je la connais. Donc, je vais donner ma réponse, enfin, si je peux. Donc, je suis pour le mariage, mais j'estime qu'avant de se marier, il vaut mieux connaître la personne.
11: Bah, ouais, je parie pas, madame.
9: Donc, ça n'a rien à voir avec la question, hein.
0: Bon, alors, pour l'instant.
4: J'ai un petit message Minitel.
0: Stop.
4: Donc de la part de Christophe, 54 ans, âge 26, hein, donc.
0: Ah ouais, 54 ans, âge 26, c'est bizarre. C'est pas mal, parce que tu viens de sortir en Ligue 1.
4: C'est ce qu'il dit,
3: mon vieux.
4: C'est
3: pas
4: ce qu'il dit.
0: Non, mais c'est
4: la vie. Enfin,
0: c'est pas mal.
4: Écoute, le message, quand même, la vie de coup pour Gérard, c'est sauter à la grosse Christine sous le pont de l'Alma, lui faire un enfant et l'abandonner.
3: Oh, méchant, là.
0: Là, tu vois une chose, tu vois?
9: Mais faut rigoler, rigole.
0: Non, non, mais tu vois ce que j'ai répondu.
3: Gérard, on échange un camion, c'est des drôles.
0: Je réponds à la question. Et alors, Christophe...
8: Bon, ouais.
0: Manu, là, tu te réveilles ou quoi, merde?
8: Il n'y avait plus que les filles à l'antenne, là, j'ai
0: putain, mais
8: ça vient d'où? Hein?
0: Oh, tu prends ça? Bon, alors tu me les reprends au standard. Je les enlève tous. Donc, Christophe, ta question Minitel, je te répondrai pas parce que.
12: Il n'y a rien à répondre.
0: Il n'y a rien à répondre et maintenant, ça ne pourra pas revenir à la personne, ok. On devrait en entendre ça, le Christophe. Encore une question comme ça sur Minitel, ouais, je ne répondrai pas.
4: Il y a Nanou qui te demande de lui rendre son god qui t'a prêté pour la locomotive.
0: Ouais, ben c'est ça, elle va se faire foutre.
12: Et puis le string panther qui a oublié à la maison, hein.
1: Insulté, Gérard.
0: Bon, alors, on va poser la sixième question.
1: Oui.
0: Pourquoi associe-t-on toujours le mot de couple avec avec deux chiffres?
1: Quoi? Est-ce que tu peux expliquer un petit peu, Gérard?
4: Bah si, c'est pourtant évident.
1: Mais c'est évident, vous comprenez pas ou quoi? Moi, je veux bien répondre à la question.
0: J'en connais tout à l'heure.
4: Ouais. Ouais.
0: À force de faire les clowns,
4: ils vont se faire jeter.
0: Ils vont se faire virer, mais leur vie de paix. Pourtant, j'ai pas l'habitude de virer des nanas.
4: Non, c'est vrai.
0: Mais il y en a qui vont gerber, mais ça va être sec.
1: Tu parles de moi, Gérard?
4: Qui sonne? Il y a ton tatou qui sonne.
1: Tu peux répondre,
0: Carole? Non, j'ai pas mon tatou ici.
12: D'accord. Nicolas, il peut répondre.
4: Comme par hasard, vas-y, réponds
1: Carole, à la question.
4: Vas-y, Carole.
1: Alors, donc la question 2 plus 2, donc 1 et 1, 2, et oui. 1 et 1, 2.
12: Et 2 et 2, 4.
1: Donc ça fait 2, Gérard.
13: Ta réponse est...
0: Comment?
1: Elle est vachement claire, sa réponse.
12: Attends, il sait pas très bien.
1: La meuf du 16e va se calmer, là. Gérard.
0: Mais attends, la meuf du 16e, attends. Déjà.
1: Gérard, t'énerve pas, mon gars.
0: Attends. Attends, non, t'arrêtes, s'il te plaît. Là, tu me chopes celui qui a dit ma grand-mère. De toute manière, c'est un mec. Alors là, tu me chopes Axel.
12: Et c'est pas moi, hein.
0: Non, mais attends, Axel.
12: Mais
0: c'est pas moi.
1: Mais c'est pas grave, Gérard.
12: Attends, moi qui prends. Attends, c'est bon, quoi. Faut pas prendre les gens pour des canards sauvages non plus, hein.
0: Bah alors, si t'es pas content, tu dégages, mon pote.
12: Eh ben attends, c'est tout le temps moi qui se fais accuser, je dis rien.
0: Attends, vous pouvez aller sur la famille, ok?
12: Non, c'est pas moi qui ai dit ça, c'est bon.
1: Gérard, est-ce que tu connais le club 2 plus 2?
0: Non. Qui c'est qui pose cette question?
1: Léon, 4 plus 4, alors, Léon?
14: Ouais, moi je connais le 4 plus 4.
1: Ouais,
14: au contraire de toi.
0: Ah, celui qui s'amuse avec le tatou, vous dégagez.
15: Joyeux anniversaire! Joyeux anniversaire!
12: Gérard!
15: Joyeux anniversaire!
12: Ouais, bonne fête! Joyeux anniversaire, GG! Joyeux Noël!
0: Je t'en suis pour rien! Tu dégages!
4: Gérard, reprends ton débat.
0: Oh, tu les calmes au standard.
16: Ça y est, Gérard, mais écoute, écoute.
4: Il y a des gens qui balancent des trucs. C'est pas bien. Gérard,
0: oh, tu dégages. Bon, oh, Philippe, qu'est-ce que j'ai dit la semaine dernière?
4: Qu'est-ce qu'il a dit la semaine dernière?
0: Philippe. Gérard. Oh, moi j'arrête, hein, ok. Bah non, bah je continue pas.
1: J'ai
0: dit à 50 mètres de moi.
1: Et ça se passe bien, allez, continue.
0: Fais gaffe, parce que tard, tu vas t'en prendre une dans ta gueule, toi. Que dégage maintenant, ok?
4: Ok, c'est bon, Gérard, il te dérange plus là où il est. Allez, hey, tu reprends ton débat. Bon. Reprends ton débat.
1: À Gwenaëlle de répondre.
4: Vas-y, Gwenaëlle.
1: Pour pas changer.
4: Vas-y, Gwenaëlle. Si, c'est à Gwenaëlle.
0: Non, ça pointe à Gwenaëlle maintenant.
4: C'est elle qui commande.
0: C'est moi, non?
12: Nicolas, il peut répondre?
0: Vas-y, Nicolas.
12: Moi, je pense que, bon, un mariage, c'est deux personnes, c'est deux bagues, c'est deux mains, c'est deux dans le lit, enfin voilà, c'est tout, c'est deux, c'est le chiffre 2 qui s'allie au mariage, voilà.
1: Waouh.
12: C'est beau, non?
1: Non, c'est magnifique, là.
12: Mais je vais remplacer Gérard la semaine prochaine.
1: Gérard, tu devrais l'applaudir parce que c'est vachement philosophique.
12: Et puis,
0: Valérie.
12: Une petite Ronaldise aussi, hein.
0: Valérie.
1: Oui,
0: Valérie.
1: Pour toi.
0: Oh, c'est quoi, là, ce cirque?
12: Mario.
1: Valérie?
14: Oui, j'écoute.
12: Attendeur.
14: Ben, réponds. Eh ben, pour moi, c'est pas obligé qu'il y ait plusieurs chiffres, hein. Il peut y en avoir qu'un, et c'est chiffre 2. Exactement. Et puis voilà, donc plusieurs chiffres, ça sert à rien. Un couple, c'est 2, et 2, c'est qu'un seul chiffre.
0: D'accord.
14: Voilà, le débat est clos.
1: Il a pas tout compris.
14: J'ai répondu, mon amour.
0: T'as répondu?
1: Pas sur loup. Alors, pas sur loup, tu vois. Ouais, tu vois. Quoi?
0: Pas de chouli.
1: Oui, pas de choulou.
12: Il y a pas de choulou qui veut répondre.
1: Mon petit pas de choulou.
12: Il y a pas de choulou qui veut répondre.
1: Oui. Alors.
4: Vas-y, réponds.
1: Bah écoute, moi je sais pas.
14: Non, mais même pas de la question, un peu cher.
1: Hein? Non, mais c'est vrai. Tu peux répéter ta question?
0: Non, mais attends, il faut pas prendre les gens pour...
11: Non, mais écoute, elle est vachement compliquée, ta question.
12: Trop intellectuelle, ta
11: question. On n'a pas le même cuit que toi.
0: Bon,
11: Attends, Gérard, répète ta question, je vais y répondre.
0: Ouais, et on...
11: Il a dit pourquoi le couple est toujours avec des...
4: Bon Gérard, tu reprends un peu le débat, tu te calmes et vas-y Gwenaël.
12: Surtout t'enlèves tes doigts de ton anus.
4: Oui, arrête.
0: Bon, Jean-Jacques, tu as dégagé, Nicolas, tu veux vous dégager.
12: Donc
11: c'est
12: bon, Axel,
11: tu dégages.
12: Tu dégages.
0: Ouais.
12: Bon, tu dégages maintenant.
0: Non, ça commence à bien faire là-haut.
4: Ça commence à bien faire.
0: C'est quoi le standard, nom de Dieu?
4: Il faut arrêter.
7: Bon, Gérard, écoute.
11: Donc, Gérard, c'est quoi Naël?
0: C'est quoi ça? C'est qui?
7: Il n'y a plus les mecs là,
0: bon,
7: Gérard.
0: Allez, hop. Non, moi, on met une pause, moi, quand ça. Moi, je continue. Donc, Gérard, pas
4: je crois qu'ils sont calmés là. Je crois qu'ils sont calmés.
11: Gérard, c'est quoi Naël?
4: C'est bon, vas-y, reprends.
11: Gérard. Hey.
13: Allô, là, c'est Max à l'appareil.
11: Oui, Max.
13: Oui, calmez-vous quand même, parce que là, Gérard, arrêtez de mettre de la musique derrière tout le temps. Hein.
11: Ouais, c'est vrai.
13: Parce que là, le pauvre, moi, c'est très bien le démon, j'apprends plein de trucs ce soir.
0: Eh, tu dis à l'autre là qui se casse hein, avec sa caméra, parce que ça commence à bien faire.
13: Tu calmes, Emmanuel Gamin, tu travailles au standard.
0: Ouais, parce que là, ça va pas.
11: Max,
0: j'ai 15 questions. Hein.
11: Donc, Gérard,
12: Max, 15 questions, Gérard.
0: Va bouge derrière.
11: Gérard, c'est Gwenaël.
13: On continue parce qu'il est 2h moins 5.
0: Quand oui.
11: Donc,
0: Max,
11: je vais répondre à la question. Donc, le chiffre 2, parce que donc c'est un chiffre pair. Et pour commencer, toute histoire d'amour, il faut être 2, déjà.
17: Mm-hmm. Non, à mon avis, toi, tu dois être toute seule. Hein.
0: Bon, et c'est bon.
4: Bon, Gérard, on reprend le débat.
11: Non, pas du tout.
4: Bon, calmez-vous, on reprend le débat.
12: Non, Gérard et Christine, ça fait 2,5. Hein.
0: Bon, alors toi, tu dégages.
17: Au moins. Ça fait 3.
0: Celui-là, il vire, je veux plus l'entendre.
4: Allez, Gérard.
0: C'est même pas la peine qu'il revienne sous un autre nom.
4: D'accord, Gérard.
11: Mais attention, elle a répondu ça. Elle, c'est pas tout seul qu'elle doit être. C'est qu'elle doit arriver même pas à supporter.
17: Waouh,
0: qui c'est qui vient de répondre ça?
11: Qui
0: c'est qui vient de répondre ça?
11: C'est moi qui ai répondu ça. Gwenaël.
0: Ouais, mais qu'est-ce que ça a répondu?
11: J'ai répondu à la nana qui a cru me casser en me disant que je devais être toute seule, que elle, avec la voix qu'elle a et avec les réponses qu'elle fait, c'est pas toute seule qu'elle doit être parce qu'elle arrive pas à supporter déjà elle-même.
17: Waouh, bravo Gwenaël.
11: C'est
17: extraordinaire.
11: Bravo.
17: Je crois qu'on t'apprécie tous, hein.
11: Ouais, c'est vrai.
0: De toute manière, si ça vous plaît pas, c'est le même prix. Il y a quelques, pour un cent.
11: Il y a quelques d'apprécis, Gérard.
17: On aime bien, c'est Gwenaël.
0: Il y a quelques pour un cent qui donnent à peu près des réponses.
11: Bon, bah oui, parce que
0: qui répond correctement aux questions que je pose.
11: La septième question.
4: Calmement, Gérard, pose. Ils vont répondre calmement à ta question, c'est promis. Vas-y.
0: De toute manière, s'ils en entendent.
4: De toute manière, tu poses ta question. De manière, calmement.
0: Quel point commun entre les couples?
4: Le point commun entre les couples. Voilà, donc la question est posée. Je crois que... Qui veut répondre?
11: Valérie. Le point commun entre les couples, c'est que normalement, ils sont tous deux, hétéro, homo ou bi.
0: Non, mais je vois pas. Attends, je vois pas.
4: Un couple, c'est pas forcément deux. Un couple,
0: ouais, mais le point commun, je vois pas hétéro ou bi.
11: Non, mais je te dis, les couples, n'importe quel couple, que ce soit un couple d'homo, d'hétéro ou de bi. Un couple, on est forcément deux.
0: Oui.
11: C'est ça, le point commun entre tous les couples.
0: Mmh.
11: Maintenant, tu peux avoir un couple de perruches si tu veux, mais bon, un peu. Mmh. Voilà, le point commun entre les couples, c'est qu'ils sont deux et qu'ils s'aiment passionnément et profondément. Surtout profondément, pour certains.
0: Ok.
12: David, tu peux répondre.
0: Non, mais attends, pour l'instant, on va demander à Carole.
18: Oui, alors moi, je pense effectivement que deux couples, les points en commun, ça peut être la musique, ça peut être le cinéma, ça peut être la lecture, le sport, les loisirs, les voyages, tout ce que tu veux, Gérard.
0: Non, mais attends, est-ce que t'as bien compris la question?
18: Oui, j'ai bien compris, au contraire de toi.
12: Rien compris, Carole.
0: Attends.
11: Elle a rien compris, Carole.
17: Julie, je peux répondre?
0: Non, attendez.
18: Tu demandes le point commun, moi je te dis, dans un couple...
0: Quel point commun entre les couples?
4: Moi je pense que la différence, c'est...
12: Moi, je pense que
4: c'est justement le point
11: commun. C'est le sexe.
0: La différence d'âge. Celui qui vient de dire ça, tu as viré parce que je te reconnais, d'accord?
12: C'est Nicolas.
11: Ok, elle a rien compris du tout, Carole.
4: Carole, patchouli.
11: Moi, je comprends jamais rien, moi.
0: Carole, non, c'est bon, patchouli.
11: Ouais, donc moi, je dois dire
0: bon,
11: que...
0: Bon, Carole, t'inquiète pas, tu répondras, tu me rediras ça tout à l'heure.
11: Merci, mon amour.
0: Bon, derrière, vous vous calmez, s'il vous plaît. Vous allez vous calmer, s'il vous plaît.
4: Vas-y donc, il y a Patchouli qui voulait répondre, Gérard.
0: Donc, Patchouli, donc, tu voulais répondre quelle est, sur la question 7.
18: Ouais.
0: Donc, je t'écoute.
18: Non, mais je voulais dire qu'avoir des points communs, c'est super important dans un couple. Mmh. Qu'avoir des différences, c'est important aussi parce que sinon, on s'emmerde.
4: Au niveau de l'âge.
18: Au niveau de l'âge, par exemple, ouais.
0: Non, mais l'âge là-dedans n'a rien à voir.
18: Non, mais l'âge n'a rien à voir.
0: Attends. Non, mais attends, question, hein. Patchouli.
18: Oui.
0: Patchouli.
18: Patchouli.
0: Bon, attendez, moi je vais quand même vous dire une chose, que l'âge n'a rien à voir là-dedans. D'accord. C'est pas l'âge qui fait la différence.
18: Exactement.
0: Parce que, par exemple, moi je prends, admettons que je sorte avec quelqu'un de 19 ans, moi j'en ai 36, d'accord ? Vous le savez. Donc, de sortir avec une personne moins âgée que vous, ne veut rien dire.
18: Non, mais attendez,
0: le temps qu'on s'entend bien avec la personne, si la personne veut prendre les mêmes principes que le copain avec qui elle sort, par exemple, s'il est passionné de Formule 1 ou d'autres, parce que moi je suis passionné de Formule 1.
18: Moi aussi.
0: Hein? Donc, si la personne veut continuer à vivre sa vie avec, c'est son problème.
18: Ouais.
0: On est bien
18: ouais.
0: d'accord,
18: oui,
0: pas de souli.
18: Ouais,
0: donc,
18: oui.
0: la question, quel est le point commun des couples? Je vois pas pourquoi que tu mets l'âge.
18: Bon, c'est pas grave, on enlève l'âge. Alors moi, je...
19: Mais il faut faire attention parce qu'une femme peut être avec toi, Gérard, pour l'argent.
0: Mais de toute manière, mais même.
18: Ah ouais,
0: punaise. Mais qu'est-ce que vous venez balancer l'argent là-dedans?
18: Mais arrêtez
0: quand vous dites ça. L'âge et l'argent n'ont rien à voir, mais merde, arrêtez vos conneries.
18: Okay,
0: arrêtez quand vous dites ça, vous me faites rire.
18: Mais arrêtez,
0: ça n'a rien à voir.
18: Le mec, s'il a deux ans, il a pas d'argent.
0: Si on s'aime, on s'aime, et c'est tout.
18: Ok, t'as tout à fait raison, Gérard. Gérard, je vais dire une chose.
0: Merde. Tu me les prends là au standard.
18: Gérard.
0: Tu me laisses.
4: C'était beau ce qu'il a dit, Gérard.
18: Gérard, c'était beau.
4: Et sur Minitel, il y a quelque chose de beau aussi. Il y a Franck qui dit département 75, âge 22. T'as vu, cette fois-ci, je me suis pas trompé. Hein. Gégé, est-ce que tu peux te prendre en photo, ton anus écarté en fleurs et un billet de 100 balles dans la main droite?
18: C'est joli.
0: J'ai dit une chose que je m'amuserai pas à faire des photos pour lui, d'accord? Donc, Patchouli, tu finis de répondre à la question, s'il te plaît?
18: Mais ce que je disais, c'est que avoir des points communs, c'est bien, mais il faut avoir des différences. Sinon, on s'emmerde en couple.
19: Bah oui.
18: Non?
19: Oui.
18: Bah d'accord.
0: Attends.
18: Et Gwenaëlle, elle a pas parlé. C'est vrai?
19: Gwenaëlle, I miss you.
18: Gérard, c'était super beau.
0: Tu te réveilles là avec les deux sons.
18: C'est quoi cette histoire là?
4: Quelle deux sons? Moi j'ai pas de sons, moi j'ai une seule voix.
12: T'es Miro.
0: Gwenaëlle. Ouais, bah je suis Miro.
4: Vous avez deux sons vous?
18: Non, Gwenaëlle. On reprend ton débat là. Bon, Gwenaëlle, réponds.
4: Bah reprend ton débat, Gérard.
18: Gwenaëlle.
12: Allez, on reprend le débat.
18: Gérard.
0: Gwenaëlle, elle va répondre à la 7ème.
18: Gwenaëlle.
0: C'est quoi ce bordel?
12: Gérard, ta gueule, hein.
0: Eh, tu te réveilles un peu, toi, à l'arrière.
18: Gwenaëlle. Elle est partie.
19: Non, elle est pas partie, elle est là, mais elle attend que Gérard lui demande de parler.
18: Elle est sale, Gwenaëlle.
0: Oh, c'est quoi, là?
4: Oh, Olive.
0: Oh,
4: la double voix.
18: Et Gwenaëlle, tu joues du coup de la clarinette.
12: Bon, Pordard, ta gueule, hein. Puis Aurélien, ça le tape un peu.
4: Ça marche, là, ou pas?
18: Ça marche.
4: Bon, voilà. Alors, vas-y, Gwenaëlle.
18: Oui. Donc, je suis entièrement d'accord avec
19: Gérard.
18: Je sais plus, c'est une fille qui a parlé tout à l'heure, je crois que ça doit être Carole.
0: Non, c'est Patchouli.
18: Non.
0: Patchouli ou Carole ou Valérie?
18: Non, alors c'est Valérie.
19: Oui.
18: Sur le fait qu'un couple, effectivement, quel que soit le sort du couple, de toute manière, il faut qu'il soit deux. Il faut qu'il s'aime, de toute manière. Et puis donc, c'est important les points communs dans le couple pour pas tomber donc dans la monotonie du couple.
4: Tout à fait. Alors, Gérard, votre avis sur la question?
0: Donc, je sais pas, parce qu'il y a quand
4: t'as
0: même
4: pas écouté,
0: deux
4: parce
0: mecs.
4: Que tu n'as pas écouté.
0: Si, j'ai écouté très bien ce qu'elle me disait.
4: Qu'est-ce qu'elle a dit?
18: En tout cas, Gérard, ce que t'as dit, c'était très beau.
0: Voilà.
12: Moi, je suis d'accord.
0: Tu vas mettre. Tu peux mettre.
4: On va mettre un disque, hein, peut-être pour les calmer un peu.
0: Ouais,
4: c'est quoi la prochaine question?
12: Gérard, ouais. Gérard, est-ce que t'arrives à toucher ton anus avec tes dents?
0: Bon, toi, tu dégages.
4: Non, ça, c'est pas bien. Ça, c'est pas bien.
16: Ah, pour Manu, il est parti, Gérard.
20: Ça, c'est Nicolas.
4: Il y en a qui... Il va se calmer avec sa radio, hein. Dis-le, Gérard.
0: On se calme! Merci!
17: Vas-y, Gérard, tu peux répondre à la question, là, sur... Ça te dérange pas?
0: Non, mais je répondrai tout à l'heure après le disque.
17: Tu réponds jamais, Gérard. Tu nous promets que tu réponds?
0: Oui. De toute manière,
17: Craché juré? Non, promets-le nous, parce que après tu vas oublier. Craché juré?
0: De toute manière, il y a trois personnes. Et il me reste 4 nanas normalement.
4: Ouais. Allez, là tu poses une question, on envoie à disque et on reprend tout le monde après.
0: Et donc.
4: D'accord, il est perdu.
0: Non, je suis en train de chercher.
12: Tu rassembles tous ces neurones survivants.
0: Bon, toi déjà tu as dégagé, c'est bon. Toi aussi, merci.
12: Bah Nicolas, tu dégages.
4: Bon, vas-y, pose ta question.
0: Dans bah, quel
12: Nicolas,
0: endroit se forme les coupes?
17: Dans quoi?
4: Quoi?
0: C'est quoi là, ce cercle au standard là?
4: Gérard, repose ta question et annonce le disque.
0: C'est dans quel endroit se forment les couplets?
17: Non.
4: On répond
0: ensemble,
4: après le disque.
0: Vous allez réfléchir.
4: C'est quoi le disque?
0: Et tu peux mettre du beurre avec ça glissera mieux.
4: Tu peux mettre du beurre, ça glissera mieux. Très bien. Tout de suite.
0: On va continuer la suite du débat. Donc, il est 2h07 du matin. On va se réveiller un petit peu si tout le monde est là.
17: On va accueillir. Dans le sud alors.
0: On se calme, s'il vous plaît.
17: Dis-moi, Valérie, tu vas à la loco souvent?
4: T'es à l'antenne,
17: non, moi j'habite dans le sud. Je suis à côté de Marseille.
4: Vous êtes à l'antenne.
0: Oh, okay. Mais chérie, là.
17: Est-ce qu'on est passé à l'antenne?
0: On est à l'antenne.
17: Allô, y a personne. Allô.
4: Allô, on t'entend, Gérard.
16: Attendez, vous m'entendez, les auditeurs?
17: Oui, on t'entend, Marc.
16: C'est Max, et vous entendez Gérard? Gérard, t'es là?
0: Allô?
16: Gérard?
17: On n'entend
16: pas, Gérard.
12: Carole, t'es là?
17: Ouais, moi, je suis là.
12: Gérard. On n'entend plus, Gérard.
17: Moi non plus, j'entends pas.
16: Carole,
17: bébé,
16: change de micro, Gérard, change de micro, il y a un problème.
4: Allô?
17: Allô? Oui, t'entends.
12: Ah oui, on t'entend.
16: Remets ton micro, Gérard.
4: Essaye.
16: Vous l'entendez? C'est Max, c'est l'appareil.
0: Allô?
16: Bah, Gérard est parti, apparemment.
0: Allô?
17: Allô?
0: Mais
12: Gérard, il est retourné au standard, là.
16: Ah, ça y est, on t'entend, Gérard. Gérard, je t'entends.
0: Qu'est-ce que tu veux dire, là-bas?
17: Allô?
12: Allô?
0: Allô, Gérard, on t'entend pas.
16: Ouais, on t'entend. Vas-y, pose ta question.
0: Mais merde, tu fais quoi là?
4: Mais je fais rien!
17: Mais on n'entend rien, allô? C'est qui voulait m'héberger?
0: Oh, Max, tu viens là ou quoi là? C'est le bordel là maintenant!
16: Vous m'entendez, les auditeurs?
17: Oui!
16: Et Gérard, vas-y, parle, on t'entend pas!
0: Mais personne n'entend!
16: Mais qui parle, on t'entend là?
0: Ouais, moi j'arrête!
16: Mais c'est bon, on t'entend! C'est bon, c'est bon!
17: C'est bon, on t'entend, Gérard!
16: t'entend, ça va.
2: T'entends, Gérard, vas-y.
16: Vas-y, Gérard.
2: Gérard,
16: allô.
2: Allez, viens.
21: Ah, Gérard.
16: Ça y est, on t'entend.
21: Gérard,
16: voilà, ça y est. On écoute ta question, Gérard. On écoute ta question, après je te laisse. Vas-y.
0: Dans quel endroit se forment les couples?
16: Vas-y, vas-y, pose ta question, Gérard.
0: Dans quel endroit se forment les couples?
21: Il parle, j'entends rien, moi.
0: Mais j'entends rien, c'est quoi ce bordel, là?
21: Je sais pas.
0: T'as des conneries ou quoi, là?
21: J'ai rien fait.
16: Olivier, attends, Olivier appuie sur le bouton là. Voilà, ça marche, c'est bon, vous l'entendez là?
21: Ouais,
16: voilà,
21: c'est bon,
16: j'ai c'est Olivier.
21: Merde. Ah merde, je suis désolé.
0: C'est pas ouais, c'est toi qui fais des conneries encore.
21: Je suis désolé, je connais pas bien.
22: C'est toi qui voulais m'héberger chez toi?
23: Oui. Olivier, tu te calmes.
22: Ah, c'est toi.
0: Bon, pour l'instant, la question n'est pas là.
22: Vas-y.
0: Bon, on y est téléphoné là, c'est. Ouais, tu te casses celui qui fait du tambour.
21: Il n'y en a pas qui font du tambour, Gérard.
23: Je vais casser.
0: Dans quel endroit se forme le couple, Valérie?
22: Alors, je réponds. Attends, Gérard,
21: non, répondez chacun votre tour. Vas-y, réponds. Valérie.
0: Je veux de la ventilation.
21: Gérard, il y a Valérie qui te répond.
0: Je veux de la ventilation.
21: Il veut de la ventilation, tu lui fais de la ventilation avec ta main. Voilà.
22: Bon, alors, il faut répondre ou pas?
21: Bon.
0: Arrête.
21: Gérard, c'est moi qui commande.
0: Ouais, mais attends. Valérie.
21: Vas-y, Valérie.
22: Alors, j'y vais. Les couples se forment. Au restaurant, à la bibliothèque pour les intellectuels, en discothèque, par exemple, la loco sur distribution de tracts.
0: D'accord, merci pour la pub.
22: Un peu partout, dans la rue, dans un café, dans le métro, sur le trottoir, enfin, partout, quoi. Et puis, dans des endroits où il y a du monde de préférence.
0: Parce d'accord, que ok.
22: Et puis, dans un zoo, pour certains.
21: Mais elle d'accord.
22: Tout... Ouais, le Carole. Zoo, quoi. Dans les clubs d'échangistes, pas mal. Dans les boîtes homo, dans les boîtes de lesbiennes, dans toutes sortes de boîtes qui existent à Paris, Paris by Night.
0: Carole, d'accord. Patchouli. Patchouli.
22: Oui, Patchoulou, oui, mon petit Patchoulou.
0: Oh, tu travailles, s'il te plaît.
22: Mais je suis réveillée. Hein.
0: Bah alors, tu réponds à la question?
22: Oh, bah écoute, je sais pas moi, on peut rencontrer n'importe qui, n'importe où, il n'y a pas d'endroit, hein.
0: Ouais, d'accord.
22: Quoi, bah d'accord, c'est bah,
21: elle a raison, hein.
0: Voyons,
22: Quoi, bah dis donc. Elle a raison, Gérard. Hein. Attends, moi j'ai rencontré. Attends, tu peux rencontrer ton mari, mais. Enfin, ton copain ou n'importe qui, Mario. Mais n'importe où. Non, mais Patchouli. Oui, t'as plus de chances de rencontrer un mec en boîte ou dans la rue ou là où il y a du monde plutôt qu'au pôle Nord. Donc c'est pas n'importe où, je suis au pôle Nord, tu vas rencontrer quoi? Des huskies et des grizzlies, voilà.
21: Bah, et attends, mais c'est déjà ça,
23: attends, tu rencontres quelqu'un.
22: Ah mais Gérard, le plus simple...
0: Oh, Gwenaël.
22: Bah oui, donc je suis d'accord qu'avec Valérie, on peut rencontrer l'homme ou la femme de sa vie, soit en discothèque, soit dans un restaurant, soit un mariage, soit...
21: Surtout un mariage.
0: Pourquoi pas dans un centre de course, tant que tu y es?
23: Bah ouais, pourquoi pas.
0: Oh, le monsieur, moi j'en suis tous les matins.
22: Dans une grande surface. Il faut que tu lui tiennes la main dans le champ de course, hein.
23: Ah oui, quand même.
22: Ah oui, sinon ça va pas.
0: Je vois pas le rapport avec la question.
22: Bah c'était un poème à toi, hein, si tu t'en souviens pas. Gérard,
0: ouais.
22: Est-ce que t'es déjà tombé amoureux de tes professeurs?
23: Amoureuse, s'il te plaît.
22: Oui, amoureuse d'un de tes professeurs. Ah, pourquoi
0: non, mais attends,
22: il était à l'école?
0: Ah bah ça, je peux pas te dire parce que j'ai pas essayé.
22: Non mais là, Gérard a fait ses études.
0: Manu là.
21: Puis Gérard, quoi?
0: Tu me prends les mecs là, il y a trop de bordel là.
21: Mais non, il y a pas de bordel, ils disent rien les mecs.
22: Attends, Gérard,
21: ils disent rien.
23: On a rien dit, Gérard.
22: Et les mecs qui parlent ça, ils ont la bouche pleine.
23: Gérard, on
22: n'a
23: rien dit. On n'a rien dit, Gérard.
22: Non, mais Gérard a fait ses études.
0: Non, mais pas dire ça,
22: te
0: regarde pas.
22: Gérard.
0: Oui, c'est qui?
22: Bah alors, tu peux répondre ou pas?
0: C'est qui pose
22: Patchouli. C'est Patchouli.
0: Non, mais pour l'instant, j'ai pas entendu Gwenaël répondre à la question parce qu'il y en a qui s'amusent à faire des conneries.
22: Mais attends, après, tu pourras pas répondre à ma question.
0: Vas-y, Gwenaël. Réponds.
22: Bah, non, c'est à toi de répondre.
0: Non, réponds déjà à mes questions, après, je répondrai à la tienne.
22: Non, mais Gérard a fait ses études supérieures jusqu'en CM2.
0: Gwenaël, s'il te plaît, tu réponds.
21: Oui, ben Gwenaël, elle a répondu
0: que
21: j'étais d'accord avec Valérie sur le fait qu'on peut rencontrer l'homme de sa vie ou la femme de sa vie, soit en discothèque, soit dans un restaurant, un mariage, tout événement dans la vie, on peut rencontrer l'homme ou la femme de sa vie.
0: Ta gueule.
22: Gérard ? Oh, c'est pas gentil, hein.
23: Oh, c'est méchant.
0: Non, non, mais t'inquiète pas, c'est pas moi qui ai dit ce mot-là. Bah, non.
22: C'est
0: je veux dire une chose que Manu,
22: Gérard.
0: En standard, tu as te réveillé.
23: Allez, bonne excuse.
0: Parce que là, ça commence à bien faire.
23: Moi, je suis sûr que c'est François.
0: Tu vas te réveiller,
2: Gérard,
0: Manu, s'il te plaît.
2: Pose ta question, il mène mieux ton débat. Peut-être que ça ira mieux.
0: Non, non, mais le mec qui s'en met, il dit ta gueule.
2: Ils sont tous calmes, là.
0: Non, non, non.
23: C'est François de Belgique, hein.
0: Non mais attends, dans ce cas-là, celui qui s'amuse à dire ça, il va dégager vite fait maintenant.
23: Nicolas,
0: ça va être clair et net. Ça va être clair et net. Maintenant, je vais répondre à la question. Donc, pour répondre dans quel endroit tu...
22: Gérard,
0: oui.
22: Où est-ce que tu as rencontré ton ex-femme?
0: Laquelle?
22: L'ex-femme.
0: Je sais pas, j'ai pas regardé ce matin.
22: Non,
0: ce qu'il y a avec ça, s'il vous plaît.
22: Bonne, celle-là. Je la ressortirai, hein. Ah, il faut.
0: Olivier, si c'est toi qui t'as mis à mettre ça, c'est pas la peine.
2: C'est pas moi, ça me fait rire. Ça me fait rire parce que
22: c'est
2: à mon avis, c'est des pirates qu'on entend, tu sais, que Caramel.
0: Ouais, non, non, mais même, dans ce cas-là, moi, le deuxième débat, ça va aller vite, c'est moi qui va prendre les gens.
2: Et reprends un peu ton débat en main.
0: Ouais, Caramel, c'est pas une chose, bordel.
2: Non, il y a quelqu'un qui est en train de faire caca, c'est pas cool.
23: Arrêtez de tirer là tous les.
0: Non, que je répondrai pas à cette question, ça vous répondra.
22: On s'en fout,
23: toi. Et moi, je
0: ouais, bah tu fais de la gueule, oui.
23: Gérard, c'est Mathieu, je peux peut-être répondre.
0: Que pensez-vous de la différence d'âge dans les couples?
23: Ouais,
2: les uns après les autres.
23: Ouais.
0: Gérard,
22: Valérie. Valérie, c'est Gwenaël. Valérie.
0: Non, Valérie, pour l'instant, Gwenaël, s'il te plaît, tu te calmes.
22: Alors.
0: Oh. Non, alors. Les mecs, si vous êtes pas attends, Valérie. Jean-Luc. Bon, là, c'est quelqu'un de la radio qui s'amuse à faire Jean-Luc.
22: Mais non.
0: Alors, maintenant, Nicolas, comme t'as une grande gueule, tu vas l'ouvrir, tu vas répondre tout de suite. Jean-Luc.
2: C'est Nicolas.
23: Mais Nicolas,
0: c'est
23: Mathieu qui
0: l'envoie. Tu travailles au standard ou quoi, Gérard? C'est bon, regarde, hop là,
2: ça y est, y a plus de mec.
22: Bon, j'enlève mes lunettes.
0: Alors, Nicolas.
22: Valérie.
0: Nicolas, tu réponds, s'il te plaît.
2: Tu m'as dit de les enlever, Gérard.
0: Bon, alors, c'est bon. Alors, Valérie, c'est bon, laisse-les où qu'ils sont.
22: Bah alors moi, j'ai la différence d'âge, ça n'a pas d'importance, parce que moi, mon copain, il a 11 ans de plus que moi.
0: Mmh.
22: Et bon, tout se passe très bien. Et je dirais même que ce n'est que mieux, parce que les mecs de mon âge, c'est pas qu'ils ont rien dans la tête, mais presque, quoi. Donc on s'adapte difficilement et on va chercher plus loin.
0: Mmh. D'accord. J'ai dit qu'on parlait pas de la loco. Bon,
22: C'est vrai qu'à la loco, il n'y a que des vieux, c'est pas mal aussi.
2: Elle parle
0: bon,
2: de la loco.
0: Tu vires, toi, quand je parle au standard, d'accord?
2: Oui, Gérard, je t'écoute.
0: Tu calmes un peu, là. Tout à l'heure, ça va aller vite, il n'y a pas de... C'est quoi, là?
2: C'est pour moi, c'est ma sœur qui balbore entre les cuisses d'un catcheur.
0: J'ai vraiment un casque, t'écoutes un petit peu aussi, quoi.
2: J'écoute, mais il n'y a que les filles, là, à l'antenne.
0: Ouais, ouais.
2: Alors, Gerlet.
0: Jean-Luc. Ouais, Jean-Luc.
2: C'est quoi, là? Eh ben, c'est peut-être les filles qui mettent ce bruit.
0: Non,
2: mais c'est pas une fille, ça, c'est un mec qui imite Gérard.
0: Non, c'est un mec. D'accord.
22: C'est un mec.
0: J'allais faire un tour dans les studios.
2: On va rigoler.
22: Vas-y, va faire un tour.
2: Non, là il continue son débat. Vas-y Gérard, on prend ton débat un peu.
22: Oui, alors là je n'ai rien à voir.
0: Mmh. Non, tu lui laisses le casque.
22: Merci Gérard.
2: Tu écoutes ce que Carole te dit. Gérard,
5: je ne peux pas le brancher au standard.
2: Tu t'assois continue et tu écoutes
5: débat.
2: Ce que Carole te dit. Vas-y Carole.
0: Carole, je t'écoute, vas-y. Non, tu le prends.
22: Oh non,
5: je le prends
22: pas
5: pourquoi
22: possible.
5: Faire Gérard.
22: Ah, c'est
0: bon. Carole, je t'écoute.
22: Bon, alors là je n'ai rien à voir parce que moi il y a 6 ans. J'ai vécu avec un homme de 80 ans.
0: Mmh.
22: Et je veux dire, c'est pas parce qu'il avait 80 ans qu'il avait rien dans la culotte et dans la tête. Et dans donc je pourrais vivre avec toi, Gérard. Et dans le portefeuille.
0: Donc ça me fait une belle jambe.
22: Dans le portefeuille aussi, Gwenaël.
23: Non, Valérie.
22: Il en avait dans le portefeuille. Ouais, beaucoup d'argent. C'est pour ça.
0: Patchouli.
22: Non, je l'aimais.
0: Patchouli.
22: Oui.
0: Patchouli.
22: Oui, je suis là.
0: Tu réponds, s'il te plaît.
22: Oui. Pour moi, la différence d'âge, à un certain âge, il n'y a pas de problème. Mais quand à partir de, je sais pas, par exemple, t'as 40 ans et l'autre t'as 60 balais, à 40 ans, t'as peut-être envie de faire autre chose qu'à 60 balais. Donc, à bout d'un moment, à mon avis, ça entre en jeu et ça marche pas toujours.
0: Mm-hmm. Voilà. Gwenaël. Gwenaël.
22: Gwenaël. Oui.
0: Gwendel.
22: Oui. Gwendoline.
0: Oh, tête de pioche.
22: Ah.
0: Oh, tu réponds, tête de pioche.
22: Ah, pas envie.
0: Tu veux pas répondre?
22: Non.
0: Bon, c'est d'accord.
22: Oh, Gérard, dis donc. Et toi, Gérard?
0: De toute manière, si Gwendel veut pas répondre...
22: Ah non,
5: Gérard, réponds-toi.
0: L'âge, de toute manière, je l'ai dit tout à l'heure, l'âge n'a pas d'importance.
21: J'avais envie de
5: savoir,
21: Christine,
5: elle
21: a dit de me calmer, alors je me calme. Pourquoi, Gérard?
0: Attends.
21: FBI.
0: Il y en a déjà un tout à l'heure.
21: Mais c'est
0: il
21: pas grave.
0: Commence, il va se prendre un casque dans la tête. Mais oh, c'est fini le bordel ou quoi? Bon, Gwenaël, s'il te plaît, tu réponds à la question.
21: Gwenaël. Bah, réponds-toi, Gwenaël. Elle veut pas répondre, laissez-la tranquille.
5: Vas-y, toi, réponds d'abord.
0: Non, non, mais attends, moi je pose des questions, Gwenaël, je voudrais bien qu'elle réponde.
21: Alors j'ai dit que tout à l'heure tu m'as dit de me calmer, alors que j'avais envie de répondre à la question. Et maintenant, j'ai pas envie d'y répondre parce que je suis pas calme.
0: Voilà. Alors moi je te demande de répondre à cette question-là, s'il te plaît.
2: Ça devient impossible de travailler comme ça sur un débat. Hein.
0: Non, mais ça c'est rien, t'inquiète pas.
21: Allô? Alors,
0: oui,
21: allô,
0: Gwenaël,
21: alors,
0: s'il
21: on t'entend
0: plaît.
21: Pas, Gérard.
23: Allô, Carole?
21: Oui.
0: Gwenaël.
21: Bon, je t'entends rien, mon garde en pleine. Bon. Comment? Est-ce que tu entends, Gérard?
23: Moi, j'entends plus rien.
21: Moi, j'entends plus rien non plus.
23: Allô?
0: Ah, t'appuies sur où, toi?
23: Allô?
0: Moi,
23: j'entends Gérard, moi.
0: Allô? Personne m'entend.
5: Mais moi, on m'entend.
23: Allô?
5: Nicolas, il t'entend, Nicolas.
23: Nicolas, Axel, moi, je t'entends.
5: Voilà. Et Axel, t'entends
21: oui,
5: aussi.
0: Gwenaël, est-ce que tu m'entends?
21: Non, je t'entends rien.
0: Non, non, non. Oh non, moi j'arrête, allez hop.
23: Il y a Carole en
21: France, putain, mais ça a coupé. Mais ça a coupé, c'est pas possible.
0: Non, mais là,
23: non, mais là, Gérard.
0: Max
21: allô, Gérard,
0: qui est
21: là?
0: Oh, tu vas me chercher, Max. Moi, c'est le bordel, moi, j'en ai marre.
5: Qu'est-ce qui se passe, Gérard? Qu'est-ce qui se passe?
0: Max,
21: allô?
0: Allô? Allô, Nicolas, j'arrête. Oh, allez, moi, j'arrête.
23: Mais on est là, nous. J'arrête tout.
21: Allô?
23: Gérard. Je suis un transsexuel, j'arrête tout.
5: Mais y'a les mecs, t'entendent?
0: Mais merde, personne m'entend!
5: Mais si!
23: Mais si! Axel et Nicolas, ils t'entendent.
5: Axel et Nicolas, t'entendent.
21: Allô? On t'entend pas,
5: Gérard. Un bouton, t'as touché un bouton, Manu.
21: Les filles?
5: Manu,
21: oui,
5: le bouton.
23: Manu, la question,
5: non, c'est pas possible. T'as appuyé, t'as débranché un truc ou quoi?
2: C'est pas moi, c'est ma sœur qui va le voir.
0: C'est
2: qui,
0: c'est
2: le
0: bordel?
21: Les filles, c'est Gwen, vous entendez Gérard? Oui,
5: toi, respecter, non, Gérard.
0: Non,
5: Gérard.
0: Mais non, j'entends Gérard, j'entends personne.
23: Allô? Non, mais je crois qu'il nous enverrait
0: son compte.
23: Bon, Gérard, on t'entend, nous, tu peux nous poser des questions.
5: Gérard, c'est Max, qu'est-ce qui se passe?
0: Oh, mais là, j'entends personne, y'a plus personne.
5: C'est Manu qui
23: dit
0: c'est le bordel, là.
23: Allô? Y'a Axel et Nicolas.
21: Allô?
0: Oh, putain, vous me faites chier, hein.
21: Et Carole? Oui.
5: Non, t'as pas le casque.
23: Y'a Axel et Nicolas, là.
21: J'entends pas.
0: Les boutons.
21: Oui,
5: c'est Manu.
21: Sans cul pour tout à l'heure. Comment? Sans cul pour tout à l'heure. J'entends
5: c'est
21: rien.
5: C'est un décalage.
21: J'entends rien.
0: Oh, je suis bien. Mais c'est quoi là?
23: Gérard, on
0: t'entend,
23: moi, Nicolas.
21: Gérard,
23: achète-toi des oreilles.
21: J'entends rien.
23: Oui, Gérard, tu réponds quand tu veux. Allô?
2: Ça y est, parce qu'il avait appuyé. Remets ton casque. Je t'ai dit de pas enlever ton casque.
21: Oh, il y a pas.
0: Mais merde,
21: Gérard,
0: ça y est,
21: Gérard, on t'entend. Gérard, on t'entend.
2: C'est lui qui a appuyé.
21: Ah, ça y est, on entend Gérard.
5: Ça y est.
21: Ah, Gérard.
5: Ah,
21: Gérard.
5: Ah, c'est Manu.
21: Ah, ça y est. Et Gérard,
0: il est vraiment fait. Là, je vous préviens d'une chose.
6: Ça se termine au tribunal.
0: C'est quoi ça? C'est quoi ça?
5: Qui c'est qui t'a mis à envoyer des trucs?
0: Ah non! Ok, point final à la ligne.
5: Conclusion.
0: Putain, mais c'est moi qui vais prendre le sondage pour les autres.
23: On va prendre
0: Karine à la place de Manu. Des messieurs, moi j'en suis tous les matins.
23: Bonjour. Oh, tu
0: Jean-Luc. Oh, tu me prends tout le monde là, tu me les calmes. Toi, tu dégages de derrière moi.
5: Arrête.
0: Là, tu vires.
5: T'approches pas de son anus comme ça, quoi.
0: Tu vires.
9: Bon, et tu appelles Karine alors.
0: Oui, bonsoir, monsieur. Je m'excuse de vous déranger. Oh, tu les calmes ou quoi, le standard, toi?
6: Y a plus personne, Gérard.
0: Bon, Karine, s'il te plaît, tu viens faire la deuxième ligne du standard, s'il te plaît, merci. Okay. pour le deuxième débat. Pour le deuxième débat. Donc on va faire la conclusion du premier débat.
3: Toujours au même problème.
0: Putain, mais qu'est-ce qu'il fait au standard, lui, merde.
8: Arrête, Gérard. La conclusion, la conclusion, un par un, ils sont calmes. Alors vas-y, Gérard, maintenant.
0: Alors, Nicolas.
10: Ouais, moi, je pense que l'amour, c'est beau, voilà.
0: D'accord. Valérie.
10: Dans les chats de la loco.
0: D'accord. Alors, c'est bien. Wow, tu viens. J'ai pas regardé ce matin.
10: Oh, Gérard.
0: Bon, Nicolas, tu... Dehors.
10: Attends, je veux juste te dire un truc. Tu sais que bon, moi je chiote de la loco souvent. Non mais bon, hein. Et j'ai un pote qui s'appelle Pandar, il paraît que tu dois croquer une boule. Alors bon, si t'as faim, tu vas t'acheter des pépitos chez eux.
0: Dégage,
10: tu dégages. Bon, d'abord, je m'en demande avec ta caméra là. Bon, tu dégages.
0: Qu'est-ce que tu fous, Manu? Putain, mais c'est quoi? Arrête. Ok, point final à la ligne. Bon, allez hop.
10: Allez,
0: la conclusion.
15: Mais pourquoi?
21: Qu'est-ce
15: qui se passe?
21: Gérard, t'as
0: conclusion.
21: Gérard. Oui.
10: On n'entend plus Gérard.
0: Oh, c'est quoi là?
10: Gérard.
21: Gérard, t'as conclusion.
10: Gérard.
0: Allô.
21: Allô.
0: Gérard. Mais j'ai pas de con, j'ai personne là.
21: Allô, Gérard.
15: Mais si, vas-y, oh, allez-y, votre Gérard. Conclusion les uns après les autres.
21: Bah alors, c'était à qui maintenant? Alors moi, je pense que ce débat a été
0: Valérie.
21: Très enrichissant.
0: Ah. Valérie.
21: Oui, oui.
15: Vas-y, Valérie, conclusion. À toi.
21: Bah alors moi je vais dire que le couple c'est forcément deux parce que couple ça vient de copuler et puis on peut copuler qu'à deux.
0: D'accord.
21: Et toi et moi c'est quand tu veux.
0: Oh, d'accord. Carole.
15: C'est joli hein. C'est gentil.
21: Bah, moi je vais dire que...
0: Bon bah tu travailles Carole s'il te plaît.
21: Ouais c'était bien puis voilà pour la ligne quoi.
0: Bon d'accord ok. Voilà.
15: Ah d'accord.
0: Pas de folie.
21: Bah moi je voulais dire que en fin de compte ton débat bah, ce soir c'était vachement bien.
0: Mmh. Je retourne chez toi et c'est bon.
21: Ah bah c'est sympa.
0: Bah celui qui s'amuse.
21: Ah bah Gérard, merci. Gérard.
0: Tu les vires là.
24: Faut les enlever, là.
0: Pas de soulis.
21: Oui.
0: Pas de soulis, je t'écoute.
21: Oui, bah je disais que ce soir t'avais fait un super débat.
0: Ok.
21: Et t'avais bien répondu et que c'était vachement sympa. Mmh. Pour une fois.
0: Gwenaëlle.
21: Oui, alors la conclusion c'est. Le couple c'est un aboutissement de la vie de toute manière. Et puis.
0: Oui. Oh, mais merde, qu'est-ce que tu fais, Manu, au standard?
8: Elle a un téléphone pourri, Gérard.
0: Non, non, elle a pas un téléphone pourri.
8: Bah, elle a un téléphone pourri.
0: Oh non,
8: mais
0: là, c'est bon.
8: Le standard, il est tout neuf, Gérard. Ils l'ont changé il y a deux jours.
0: Non, non, non, non, non. Non, non, elle a pas coupé.
24: Non, mais il l'a enlevé, il l'a raccourci.
0: Non, non. Ah bah, tu la rappelles, je veux pas le savoir.
15: Non, la Manu, on va jamais réussir à faire la conclusion si tu continues à merder comme ça.
0: Merde, merde.
8: Parle-lui, Gérard.
21: Gérard?
0: Gwenaëlle.
21: Oui.
0: Alors, conclusion.
21: Donc, ma conclusion, je
0: vais dire... Ouais. Bon, toi, dégage de là.
21: Gérard,
0: ouais. Si je te prends la tête, c'est le même prix.
15: Allez, vas-y.
21: Gérard, donc, ma conclusion, je disais que donc... le couple, c'est ça pour... que c'est aboutissement.
8: C'est pas moi. C'est son téléphone, Gérard.
0: Bon, ok. Bon, allez, c'est bon,
15: On a pas entendu la conclusion.
0: Non, mais j'ai pas entendu la fin de sa conclusion. Apparemment, il est en train de jouer avec. T'es en train de jouer avec
8: Gérard.
15: Regarde, c'est bien.
8: Regarde et parle-lui.
15: Vas-y, Gérard, parle-lui.
8: Parle-lui. Il n'y a plus qu'elle à l'antenne. Il n'y a plus qu'elle.
15: Ouais, Gérard, t'entends.
8: Alors retourne au micro et parle-lui.
0: J'écoute. Oui.
21: Mais je disais que donc, ma conclusion, c'était que le couple, c'est l'aboutissement.
0: Mmh.
21: Dans la vie,
0: mmh.
21: Et donc bah, c'est fait pour avoir des enfants, c'est aimer et partager les joies de l'être aimé, enfin la totale quoi.
0: D'accord, ok. Axel.
10: Dire que débattre...
0: Axel.
10: Oui. Allô.
8: Je ne fais rien Gérard.
10: Allô. Allô Gérard.
0: Allô.
10: Allô Gérard.
15: Qu'est-ce
10: oui c'est Axel.
15: Gérard.
0: C'est quoi ce prochain... Bon, allez.
10: Ouais, oui, c'est Gérard. Axel.
15: Au prochain débat, faut vraiment que tu demandes l'aide de Karine, hein.
10: Oui, c'est Axel.
0: Vraiment. Bon, Karine.
10: Axel.
15: Parce que là,
10: Karine.
15: Ça va pas.
10: Axel. Arrive,
15: n'importe quoi.
10: Axel.
0: Putain, mais c'est quoi ce bordel?
15: C'est quoi,
10: Axel. Dieu. Axel. Axel. Axel.
15: Qu'est-ce qui se passe, Gérard?
10: Axel. Axel.
15: Qu'est-ce qui se passe,
10: Axel? Axel.
0: Karine.
10: Gérard.
0: Gérard.
10: Gérard. C'est
0: Gérard.
10: Gérard.
0: Gérard.
10: C'est Axel.
0: Le casque, le casque. C'est quoi ce bordel là?
15: Le casque. Le
10: allô,
15: casque,
10: c'est Axel. La conclusion, Axel.
0: Allô. Axel !
1: Oui !
0: Ta conclusion !
1: Ouais, bah je vais te la faire, ma conclusion, tu m'entends ? Tu m'entends ?
0: Non, je t'entends pas !
1: Ah ouais.
0: Bon, allez, j'arrête, allez, hop.
1: Top délire, mon pote.
3: GG !
1: Non,
3: non, mais ça vient pas du standard, ça vient de son téléphone.
0: Mais c'est pas possible de faire une conclusion comme ça, personne
1: ne t'entend !
3: Mets ton casque.
0: Allez hop, moi j'arrête.
1: Gérard !
0: C'est pas là !
1: Gérard !
7: Regarde, elle est là, Karine, tu vois, ça change rien, ça vient
0: pas. Non, c'est merde, tu viens là ou quoi ?
1: Gérard, tu réponds, merde !
7: Arrête de crier toutes les deux secondes.
0: Oh non, moi, merde !
7: Arrête de crier ! Arrête de crier !
13: Non, attention, micro.
7: Arrête de crier.
0: Mais viens là, merde, c'est quoi ce bordel ?
1: Bon, Gérard, tu réponds ou le merde ?
7: Gérard ?
13: C'est quoi les problèmes ?
0: C'est quoi le tu me plais toi à l'aria ?
13: Quoi ?
1: Gérard !
0: C'est le bordel !
7: Mais c'est Manu et Olivier là, arrêtez un peu !
13: Non mais on fait rien !
1: Gérard !
0: Putain mais c'est quoi ce cirque là depuis tout à l'heure ?
1: Gérard !
13: Fais ta confusion ! Fais ta confusion tranquillement !
7: Gérard !
1: Gérard !
13: Gérard !
1: C'est Axel !
0: Gérard ! Alors Axel conclut !
7: Gérard !
1: Fais la conclusion !
0: Ouais !

0: Non, il y a... Regarde, j'éteins la tranche. Il n'y a plus rien.
1: Donc, conclusion, c'est dommage parce que ça, je pensais que le premier débat allait bien se passer comme les autres.
0: Bah oui.
1: Et apparemment, ça a foiré. Mais comme là, ça continue. Donc, j'espère que le deuxième, il va se passer mieux que ça parce que sinon, je fais 6 questions et à 3 heures, j'arrête. Donc, en de bon entendeur,
0: d'accord,
1: salut.
0: Mais ta conclusion sur le débat parce que
1: sur ce premier débat, de manière.
0: Qu'est-ce que t'en penses, toi, alors?
1: Moi, personnellement, j'ai pas posé toutes mes questions et j'aurais bien voulu que tout le monde réponde.
0: D'accord. Et la vie en couple?
1: Et la vie en couple, de manière.
0: Toi, à 2, à 3, à 4, t'es d'accord?
1: Ça se fait à 2 et c'est tout, point final à la ligne. Voilà, c'est tout ce que j'ai à dire.
2: Tout ce que j'ai à dire.
0: D'accord. Et le disque, c'est quoi?
1: Les bananes
2: dures.
0: C'est tout?
1: Oui, c'est tout.
2: Ouais, c'est tout.
1: Avec Je me gratte, trace de frein et c'est tout.
0: D'accord. À tout de suite.

0: Ouais, ben, ça sera mieux pour toi.
1: Voilà.
0: Ok ?
1: C'est fait.
0: Parce que si tu veux écouter, tu raccroches et tu l'écoutes dans ton lit. Alors, quels sont pour vous les acteurs ou actrices considérez-vous comme des stars télé ? On va demander à Patrick Cavalier.
2: Je dirais Rocco Siffredi. Laure Sinclair aussi, j'aime bien Laure Sinclair.
0: Ouais.
2: Sinon, je sais pas.
3: Tabata.
2: Dans les vieilles.
0: Non, non, mais.
2: Qui ça ?
3: Tabata Cash.
2: Ah, bah oui, bien sûr, bien sûr. Et dans les plus vieilles, pour ceux qui aiment un peu, il y a Brigitte Lahaie aussi, mais elle est pas plus fraîche.
0: Non, mais attendez, Brigitte Lahaie fait du porno, d'accord ?
2: Ah, pardon.
4: Par contre, j'ai une question.
0: Faut pas confondre, parce que.
5: De toute manière. Mais c'est pas elle qui fait du porno.
0: De toute manière, on va pas parler de films porno ce soir.
2: Oh. J'aimais bien aussi les deux qui faisaient tourner Manège. J'étais fan, là, Fabienne Egal et l'autre, là.
4: Porno, c'est deux lesbos.
2: Ah, aussi
0: Toi, tu commences à te calmer, Pierre.
5: Non, mais il a raison.
2: C'est des lesbiennes dans le porno, alors.
5: C'était des lesbiennes, elles faisaient du porno. Mmh.
0: Non, mais je pense pas. Fabienne Egou.
6: Oui, je voulais dire que c'était faux. Et que.
0: Non, mais tu réponds à la question.
6: Bah, moi, je pense que Daniel Gilbert, Evelyne Leclerc, Karen Cheryl ont fait une grande carrière à la télé. Et pour moi, ça reste mes préférés. Avec également, je sais plus comment elle s'appelle, mais ça va me revenir, Mireille Darc, voilà.
0: Mireille Darc, c'est plus cinéma que star télé. Hein.
3: Ouais, elle a fait quand même à la télé.
0: C'est, ouais, mais c'est pas pareil. Hein.
6: Pardon.
0: D'accord.
6: D'accord.
0: Mademoiselle Christine, Madame Christine, pardon.
7: Oui, merci. Non, mais c'est bon. Il n'y a pas de problème. Bon, alors, mon idole, c'est quand même Julia Chanel.
0: Oh là. Mais, qui
7: Julia Chanel.
2: Ah, j'avais oublié.
8: Ça m'énerve, ça.
0: C'est qui, celui-là ?
5: C'est une bonne.
2: Eh, Manu, tu m'envoies ma cassette, d'ailleurs.
0: Attends, celui qui commence à gueuler, il va virer.
5: Gérard.
7: Moi, hein.
5: Gérard, en attendant, il y a Corben sur IRC, il te demande si Sandy c'est une star télé ou une star Trek.
0: Alors, pour répondre à la question si Sandy c'est une star télé ou une star crête, je la mettrai plutôt sur star crête.
2: Elle a le clip de
5: star Trek.
0: Comment, Pierre
8: Star crête.
0: Pierre Bellour.
2: Ah, j'ai rien dit, moi.
0: Ouais, ben, je crois que tu vas te calmer, toi, parce que sinon, tu vas virer.
2: Non, mais c'est pas moi, j'ai pas parlé, là.
0: Ouais, Tony, au revoir.
7: C'est pas Tony.
0: Si.
5: Attends, ça, c'est pas Tony, hein.
0: Si.
5: Je te jure que non.
2: Non, écoute la voix. C'est pas Tony, là.
5: Non, c'est pas Tony. Non. Il a effectivement une petite ressemblance, mais c'est pas Tony.
0: Non,
5: attends, je te le dirai.
2: Non, moi, je suis pas un beau gosse, moi.
0: Ouais, tiens, à peine. Hop, au revoir.
5: C'est Goldo.
2: Mais non.
0: Ouais, ben, Goldo, au revoir.
2: Voilà.
0: Au revoir.
2: Au revoir, Goldo.
0: Bon, au revoir.
2: C'était Goldo.
5: Ah, c'était Arnett.
2: Ah non.
8: Bon, bah c'est pas grave, on s'en fout, on continue.
9: C'est bon.
0: Madame Christine, d'Angoulême.
7: Bah alors, sinon j'ai été très influencée par toutes les stars de AB Productions quand même. Faut pas oublier, hein, tout ce qui est Christophe Ripper et tout.
6: Ouais.
7: Franchement,
6: trop bandant, lui.
7: Ah ouais, non, trop.
2: Anthony Dupré.
0: Non, mais attendez.
8: Pas de marque, merde.
0: Non, mais attendez.
9: Gérard, à la place de Pierre Belbourg, on accueille Anne Leclerc, 19 ans, d'Ajaccio.
10: Bonsoir.
7: Bonsoir.
10: Bonsoir Rigé, bonsoir Max, bonsoir Rigo, bonsoir Manu, bonsoir Apolline.
0: Salut. Anne Leclerc.
5: Salut.
0: Ta fréquence, s'il te plaît.
2: Salut toi.
10: 101.9.
2: Salut toi.
7: Salut.
8: T'as pas un truc sur ta cheminée, non?
0: Bon, 109.
10: 109.
0: Bon, 109. 109. Oh, ta gueule, toi!
10: 109, Gégé.
0: Oh, ouais, celle qui dit ça pue la piste, tu vas fermer ta gueule, toi, espèce de poufias.
5: Elle a dit ça pue la bite.
0: Ok. Madame Christine, pardon.
7: Bah, je viens de répondre. Hein,
0: Ok. Anne Leclerc.
10: Oui?
0: Donc, pour toi?
10: Bah écoute, comme j'étais en antenne... Non.
0: C'est moi qui commande, les autres, vous fermez vos gueules.
10: Je pense que t'en étais à la première.
0: Les autres, vous fermez vos gueules, c'est moi qui commande.
10: Voilà.
0: Ceux qui arrivent, je répète la question et après, vous vous démerdez. Ok, entendeur, salut. Il y a une question IRC avant.
5: Non, c'est juste une réflexion, il y a Yankee, il trouve que ça sent le chien mouillé d'un coup.
0: Ouais, bah c'est pas grave. Au contraire, faut mieux sentir le chien mouillé que des connards.
10: Non, mais c'est normal, hein.
0: Quels sont pour vous les acteurs ou actrices considérez-vous comme des stars télé pour Anne Sinclair? Et donc, maintenant c'est à toi.
10: Bah écoute, la personne que je pourrais considérer comme un acteur et une star télé, ça peut être le Big Bill. parce que pour moi c'est un extraterrestre qui est vraiment très mignon,
6: bien vu, beau.
10: Et donc voilà, j'adore le Big Bill et donc voilà, pour moi c'est considéré comme une star.
0: Bon alors Fabien, attends Anne Sinclair.
10: Oui.
0: Leclerc. Je te coupe, Anne Leclerc. Je préviens à Madame Christine et à Fabienne, vous vous calmez, sinon je vous vire toutes les deux.
6: Ah, moi, je n'ai rien dit.
7: Hein. Ah, on dit rien du tout, là. Hein.
0: Non, non, mais fais gaffe, Fabienne, parce que je reconnais un peu ta voix quand tu dis des conneries.
6: Ah,
0: okay,
6: non, c'est pas moi. Hein.
0: Alors, en deux bonnes, je te préviens, c'est
10: en
0: la dernière.
10: Bon accord, salut.
0: Voilà.
10: Voilà.
2: Bon. On peut continuer maintenant.
0: Alors, donc c'est à moi de répondre maintenant, parce que tout le monde a répondu. Mmh. Alors, quel acteur ou actrice considérez-vous comme des stars télé ? Ouais, c'est vrai que je mettrais bien le Star System. Hein, Manu, qu'est-ce que t'en penses ?
8: Oh, je vais te dire ouais. Je vais te dire ouais.
0: Mmh. Hein, notre Siep, qu'est-ce que t'en penses ? On pourrait le mettre en premier.
2: Technomark.
8: On pourrait.
0: Non, et puis même avec Delarue, pourquoi pas ?
2: Mmh. Ouais, il y a aussi Bernard Ménez.
0: Non, mais...
8: Oh, il tue, lui.
0: Moi, je préfère vous dire une chose. Je mettrais Max avec Jean-Luc Delarue.
2: Non,
8: Il valent quand même pas Bernard Ménez ou Olivier Lejeune.
0: Non, mais moi, je vais vous dire une chose. Normalement, ce soir, on devait avoir deux sosies. Ils n'ont pas pu venir. C'était le sosie de Jean-Luc Delarue et de Florian Gazan.
7: Ah, merde.
0: Oh, putain. Et on dit pas putain, on dit maman travaille.
7: Voilà
0: pour celle qui vient de dire ça.
7: Ouais. Attends,
0: donc, deuxième question.
2: Attends, Gégé, t'as oublié de parler de Roland McDan quand même.
8: Oh là, oui.
2: Qui est aussi une pointure. Il y a Darry Cole.
7: Patrick Topalov.
0: Non, Darry Cole. Darry Cole, c'est un chanteur.
8: Daddy Cole.
2: Cole.
0: Ouais, ben.
7: Henri Salvador.
0: Ouais, c'est ça, c'est un chanteur.
8: Et Olivier Lejeune.
0: Alors, comment devient-on une star? Comment ? Apolline en star télé ? Non mais vous êtes starbé ?
10: Oh bah si, pourquoi pas ?
0: Non mais vous êtes starbé ! Ah mais vous êtes starbé là !
2: Elle a un physique hein, quand
8: moi,
2: même.
8: Moi je dis qu'elle est bonne donc ça va passer quoi.
10: Apolline a un physique de star.
0: Oh, elle a même pas un physique de star, elle est même pas.
10: Si.
0: Elle m'a fait un caca de merde au premier débat.
8: Ça, elle est parfaite pour la télé, elle est bête, elle est bonne.
0: Elle est même pas faite pour le standard.
9: Allez,
2: Gérard, est-ce que Apolline pourrait faire une gaffette ?
0: Non.
2: Pourquoi ?
0: Non. Comment devient-on une star télé ou autre ? Tiens, Fabienne.
6: Oui, je vais te raconter.
0: Merci pour le portable.
6: Ah non, j'ai pas de portable. Hein. Moi, j'ai fait une école de star télé et j'ai fini première de ma promo, donc j'ai réussi à avoir un poste sur France 1 Auvergne. Donc j'ai bossé un peu en Auvergne, et puis après je suis montée à Paris, et puis j'ai fait tourner Ménage avec ma copine, et puis voilà.
0: Ouais, et c'est pour ça que... Alors attends, tu fais l'Auvergne, mm-hmm. Paris, et puis maintenant tu te retrouves à Marseille.
6: Là je suis un peu en retraite parce que je fais plus de télé, donc là je suis à Marseille, ouais.
0: Ouais, c'est ça, à 35 ans t'es déjà en retraite.
6: Oui, la télé veut plus de moi, donc moi je voudrais bien revenir, mais ils veulent plus de moi.
0: Ouais, tu prendrais pas les gens pour des cons ?
6: Mais non Gérard, pourquoi ?
0: Non, mais tu les laisses.
6: Ben non, pas du tout.
0: Ok. Patrick Cavalier.
2: Ça va chier.
0: Ça va chier.
2: Eh ben moi, écoute, je pense qu'il y a deux méthodes. C'est tout simple pour faire de la télé ou de la radio, de l'audiovisuel, tout ça. Il y a la première méthode, c'est promotion canapé. Mon sein, Gérard,
6: voilà,
2: c'est un problème du métier. C'est un problème du métier, on peut rien y faire. Et deuxièmement, sinon, il y a un petit peu parce que t'as fait, quoi, le harcèlement, quoi. C'est-à-dire que tu pilonnes, et puis au bout d'un moment, tu perds, quoi.
0: Non, mais attends, je vais te dire une chose que j'ai pas fait de harcèlement. Les promotions sur canapé, j'en ai rien à foutre.
2: Ouais, reconnais.
8: Tu y es passé quand même.
2: C'est quand même dommage à dire, mais ça existe.
0: Ouais, je sais, j'ai vu le film, mais c'est avec un chanteur que j'adore.
2: Et que ça soit des canapés.
8: Comment il s'appelle, qui, ouais.
2: Ou sur un flipper ou n'importe où dans les nains, n'importe.
0: Non, mais le chanteur.
8: C'est quoi le chanteur, ouais.
0: Ah non, mais je donne.
8: Bah, si, dis, on connaît, je connais pas.
1: C'est qui le chanteur que t'adores ?
6: Bruel.
0: Non. Michel Sardou.
8: Ah ouais, faut dire aussi que c'est un grand, quoi.
0: Et donc,
5: Gérard ?
0: Oui.
5: Sur IRC, il y a Bretzel qui te demande si l'homosexualité dans le milieu de la télé est un facteur de réussite.
2: Bien sûr.
7: Ouais, à mon avis, ouais.
2: Bien sûr.
0: Je pense pas.
7: Je pense pas au niveau de la radio.
2: Ah si, attends, j'en ai encore des irritations.
5: Attends, les auditeurs, ils peuvent répondre autant que toi, Gérard.
2: Oui, Gérard, j'en ai encore des irritations et je peux te le dire que ça aide.
0: D'accord.
2: C'est indéniable.
0: Bon, alors, avant.
7: Pas de pommade ? En tout cas, c'est possible.
0: Non. Comment ?
7: Non, mais je disais, c'est possible, hein, de...
0: Qui
7: non,
0: ah,
7: c'est Madame Christine.
0: Ouais, tiens, tu vas répondre à la question.
7: Bah, justement, c'est parce que moi, j'ai connu ça. Justement, j'ai, grâce à la promotion canapé avec Véronique et Davina, j'ai réussi à faire figurante dans leur émission de gym.
0: Voilà. Bon, je pense pas. Christine, tu t'écrases ou sinon je te vire.
7: Attends, je réponds à ta question.
0: Bon, alors tu réponds correctement et c'est tout. Et Fabienne, tu t'écrases quand les gens répondent.
1: Je dis rien.
0: Non, mais tu t'écrases, allez, moi je te le dis.
7: Bon, je répondais, je disais donc qu'on peut coucher pour passer à la télé, sinon il y a aussi d'autres écoles, mais enfin moi j'ai couché par exemple. Hein.
0: Ouais, ok. Anne Leclerc.
4: Oui, écoute, je pense que pour devenir une star de la télé ou autre, je pense qu'il faut que tu ailles dans une école, que tu t'inscrives déjà à l'avance, parce que sinon, si tu t'inscris pas, il n'y a plus de place.
2: À la crèche?
4: Non, pas à la crèche. Tu t'inscris et puis en fin de compte, tu peux faire des études, mais faut savoir que c'est très très long. Hein.
0: Moi, je pense que...
4: ça peut faire au moins 5 ou 6 ans d'études. Hein.
2: Oula, tout ça.
0: Bon, moi, je peux vous dire une chose, que comment devient-on une star télé ou autre? Il n'y a pas besoin d'aller dans des écoles parce qu'il n'y a pas d'école pour faire ça.
4: Ah si, je confirme, il y a des écoles.
1: Oui, une école.
0: Il n'y a pas des écoles de déboucheurs de cul de négresse?
4: Je ne sais pas, t'as l'air spécialisé dans la question. Donc,
2: Ça, c'est limite, ça, quand même.
0: Bon.
8: Ouais, grave.
0: Pour vous dire que, à mon avis, non, je pense pas. Il n'y a pas. Comment devient-on une star télé ou autre? Donc, ça. C'est les responsables qui s'occupent de ça, donc c'est comme pour devenir animateur radio, c'est pareil.
4: Faut bien préciser ou autre.
0: Oui. Les stars de télé, alors j'ai un petit sondage, 41% des gens sont pour la télé, mais contre les stars. Mais je comprends pas. Là. 41% des gens sont pour la télé, mais contre les stars. Mais... qui c'est qui a été me choisir cette...
8: Non, mais c'est simple, la réponse.
0: Non, mais...
8: C'est ça, hein.
0: C'est qui là mais c'est qui?
9: Je crois que c'est Olive, en fait.
8: C'est moi.
0: Alors, 32% des gens sont contre la télé, mais pour les stars. Oui. Tu peux me préciser, là?
8: Alors, c'est-à-dire qu'il y a 36% des gens qui sont effectivement...
0: Non, 32,
8: oui, que j'ai eu au téléphone, et qui étaient donc contre le fait d'avoir une télé et de regarder trop souvent la télé chez soi.
0: Ouais.
8: Mais pour autant, c'est vrai qu'elles apprécient énormément de lire dans leur magazine préféré des trucs sur les stars. Voilà.
0: Ouais, mais
11: tu vas faire kiffer des mecs, toi, ça. Ouais.
8: Ta gueule.
0: Oh! Non, quoi? Manu, s'il te plaît.
11: J'ai rien dit.
8: Toi, tu vas rentrer.
0: Tu parles. Oui, je pense.
8: Il
0: n'y
8: a pas que les mecs, il y a Océane aussi.
0: Continue. Olivier, c'est toi qui as choisi aussi. 41% des gens sont pour la télé, mais contre les stars, tu peux me préciser?
8: Alors
0: là,
8: oui, on peut en parler ensemble, effectivement. 41% sont pour la télé et contre les stars, parce que 41% veulent effectivement bien regarder la télé. Ils aimeraient bien avoir plein d'émissions à la télé, mais ils ne supportent pas que les gens soient des stars et ils ne supportent pas qu'on parle toujours d'eux, contrairement aux autres. Voilà.
12: C'est vrai, c'est
0: ouais,
12: vrai.
0: Mais,
12: je les comprends. Moi, je les comprends.
0: Ouais, dans ces cas-là, s'il vous plaît, les
8: oui,
0: auditeurs,
8: dans ces cas-là,
0: vous laissez finir. Dans ces cas-là, on parle de paparazzite.
2: Olive.
8: Non, mais c'est ça.
2: Olive.
0: Hein? Et donc, s'il vous plaît.
8: On se calme.
0: Coup point là, s'il te plaît, Manu, là. Merci.
8: Manu,
0: 17% des gens ont des stars, mais n'ont pas de télé. Alors je voudrais que tu me précises un peu là-dessus aussi.
8: En fait, ça, c'est parce que... je pense que, je ne sais pas si tu vas être d'accord avec moi, c'est parce qu'on a appelé aussi dans ces gens forcément des stars. Et ces gens qui sont des stars n'ont pas de télé chez eux. Et voilà, ça donne ça, en fait. Voilà.
11: C'en est bien ouais.
8: Donc, c'est des stars.
0: Et 10% des gens regardent Fun TV pour être sûr de ne pas... voir de stars.
8: Explique-le,
0: ça. L'explication toute simple. Là, faut bien que tu expliques aux gens.
8: C'est super simple. C'est super simple. Si tu regardes Fun TV, t'es sûr de pas voir de stars.
0: Mais pourquoi?
8: Pourquoi? Parce qu'il n'y a pas de stars.
12: Parce qu'il n'y en a pas.
0: Mais attends, quand tu vois. Soit Max.
8: C'est vrai.
0: Ou tu vois.
11: C'est plutôt un trou noir qu'on te voit, hein, qu'une star.
0: Non, Max, c'est carrément noir. Non,
8: mais
0: alors,
8: je sais pas,
0: toi.
8: Je sais pas ce que t'en penses, quoi, toi. Mais...
0: Non, mais quand tu vois. T'as bien vu, à un moment donné, t'avais Bart.
11: Paye ta star.
9: Oh là là.
0: Ne fais pas ça parce que je te mets une gaufre, toi.
8: D'accord.
0: Donc, quand tu vois Morgane, tout ça, Bart...
8: Alors, moi, je pense qu'il y a aussi, dans les sondages, une part d'erreur, tu vois. Et cette part d'erreur, elle est là.
0: Ouais, bon, Bon, enfin.
1: Tu vois, c'est comme dans une émission, il y a une part d'erreur. La part d'erreur, ici, c'est toi. Bon, bah, dans ces sondages, il y a une part d'erreur, c'est ça.
0: Ouais, bah, c'est peut-être, ça vient peut-être de toi aussi.
1: Peut-être.
0: Bon, on y va, là. Donc, troisième question. Auriez-vous déjà été une star de la radio ou autre? On va demander ça à Patrick. Ça va chier.
2: Ouais, bah écoute, non.
0: J'en ouais, bah alors, Patrick, ça va chier, au revoir.
2: Bah, écoute-moi.
13: Ah, y a un petit problème.
2: Ah, écoute-moi, GG. Tu m'entends, là?
13: C'est technique, ça, Gérard.
2: Bah, allô, GG.
1: Ça va chier.
2: Donc, c'est bon, je peux y aller, là?
0: Bah, vas-y, accouche.
2: Dans ma crotte. Bah, donc, non, moi, j'en ai rêvé depuis des années, depuis longtemps. Mais j'ai jamais réussi à accéder à mon rêve. Et donc, voilà, j'ai fait comme t'as dit, hein, j'ai foncé, mais pas moyen de passer, quoi.
0: Manu, tu t'amuses pas à changer les voix des auditeurs, s'il te plaît.
1: Je peux pas changer les voix des auditeurs, Gérard.
2: J'ai une voix de Dark Vador,
1: je
2: là.
1: Je peux changer ta voix, ouais, si je veux, mais pas celle des auditeurs.
0: Fabien Égou.
14: Oui, alors moi, je n'ai pas du tout un physique pour faire de la radio, donc je me contente de faire de la télé. Voilà.
0: Ok. Madame Christine.
15: Bah ouais, mais moi, je croyais que, tu vois, j'ai eu une désillusion, tu vois, en croyant faire de la figuration... avec en faisant de la gym avec Véronique et Davina, je croyais que j'allais devenir une star, mais en fait non, tu vois.
0: Donc, non, Manu, tu vas morfler.
1: J'ai rien fait.
0: Ouais, non, tu vas morfler. Je ouais, le sens.
1: Lui, hein. Comment tu veux que je change la voix des auditeurs, Gérard?
0: Ouais,
14: c'est pas possible.
0: Je le sens.
14: C'est pas possible. Hein.
1: Je peux pas.
14: C'est un problème de technique.
13: Bah, c'est pas ouais, le jeu qui touche sur les boutons.
14: Hein. Ouais.
0: Ouais, tout à l'heure, je vais te toucher sur un bouton. Toi,
1: t'as le choix, c'est bon.
14: Pas de problème.
0: Toi, Anne Leclerc, je vais te toucher sur un bouton. Grosso modo.
14: Pas de problème.
0: 2h05. 2h05, qui c'est qui reste à répondre? Anne Leclerc, avant de passer à la quatrième.
14: Oui, pas de problème. Donc, auriez-vous déjà été une star? Bah, écoute, quand j'étais bébé, oui, j'avais tellement une belle peau et puis un beau physique que tout le monde voulait. Il y avait plein de photographes qui voulaient me prendre en photo. Et j'étais vraiment remarquée par les photographes.
1: Et depuis,
14: c'est toujours pareil. Je suis courtisée. Dès que je suis dans la rue, ça y est, il y a les journalistes qui viennent me chercher pour prendre des photos.
13: C'est pas mytho.
1: Pourquoi c'est...
14: Je peux être considérée comme une star et avant, j'étais déjà aussi une star.
1: C'est parce que t'es étrange, non?
0: Ouais, je pense.
14: Non, c'est pas la question d'être étrange.
0: Ouais, je pense.
14: On peut
0: c'est
14: avoir
0: Gérard. Oui, 5 minutes.
12: Gérard, sinon, il y a Rip sur l'IRC qui dit que s'il n'y avait pas de star à la télé,
1: il est pas con.
12: Est-ce que la télé serait autant une star?
0: Alors là, la question, c'est vrai que pour faire
14: ça,
0: de
14: la télé,
0: ça, c'est pas
1: attendez,
0: évident.
1: Attendez, laissez répondre Gérard. Là,
0: c'est...
14: Vas-y, GG.
0: Non, mais c'est pas évident parce que c'est vrai que même sans télé, on peut pas devenir une star.
1: Mais pourquoi?
0: Non, mais c'est tout ce que j'ai à dire.
14: On est en antenne, je crois.
0: Donc, quatrième question.
1: Gérard. Ah, attends, Gérard, il y avait un truc que je voulais te demander. C'était. Excuse-moi, Apolline, vas-y.
16: Oui, merci, Olivier.
1: Non, Gérard, moi je voulais te demander un.
16: Non, vas-y, mais.
0: Vas-y,
16: Manu,
1: vas-y, Apolline.
16: Vas-y.
0: Bon, attention.
16: Oui, Gérard.
1: Gérard.
0: Mais,
1: Gérard, il y a un truc que je voulais.
0: Bon, oh,
16: bon, à la place de Patrick,
1: non, attends,
16: ça va
1: chier. Non, attends, je vais voir. Sur IRC, le truc, c'est.
0: C'est moi qui commande, là.
14: C'est le vrai bordel, hein.
0: C'est moi qui commande. Alors, Apolline,
16: oui,
0: le temps que je lance la ZIC,
16: oui.
0: Tu vas me faire une liste propre. Et on va recueillir les auditeurs. Et il y a une question hier, c'est juste avant, toi tu te tais.
1: Non, c'est très sérieux, c'est pour que tu réagisses toi à la question que t'as posée, t'as pas répondu toi ce que
0: ouais,
1: t'en pensais.
0: Moi...
1: Parce que toi t'es devenu une star quand même, et t'en parles pas. Donc je voudrais juste savoir ce que toi t'en penses. Je sais que c'est un peu délicat d'en parler pour toi, mais.
12: C'est un peu ce que demandent les gens sur l'IRC d'ailleurs.
1: Voilà, alors.
0: Mais comment quand je suis devenu une star de radio, c'est grâce à Max, et il est pas là pour le confirmer, parce que grâce à lui, c'est vrai que tous les jeudis, je suis pépé. Je lui fais sauter son audimat. On est arrivé la semaine dernière à 9998. Et là, tout à l'heure, qu'on a repris juste au deuxième débat, on était déjà à 9453. Donc, Max, quand il vient le soir, lui, il arrive à 150. Quand il finit, il a même pas 300 auditeurs.
1: Tu veux pas lâcher un peu l'internet là un peu?
0: Donc c'est grâce à lui si je suis là.
1: D'accord. Mais par contre, qu'est-ce que ça a changé pour toi dans ta vie?
0: Ce qui a changé dans ma vie, c'est que maintenant je peux me permettre de faire ce que je veux.
1: Et c'est pour ça que c'est un peu ton papa en fait, Max.
0: Voilà.
1: D'accord. J'ai entendu dire que en fait il y avait des fans qui s'arrachaient tes t-shirts, mais c'était pas pour en avoir un bout, mais pour les laver.
0: Alors là, toi, tu vas te faire sauter, toi.
1: Bah, c'est ce que j'ai entendu dire.
0: Ouais.
1: Il y a des
0: alors,
1: bruits qui courent très vite. Hein.
0: Léon, c'est des cons. Je voilà. sais. Donc, on pose la quatrième question.
16: Non, alors, à la place de Patrick Savachier, on accueille Casimir, 30 ans de Bruxelles, un Belge.
0: Ah, enfin un Belge. Oh. Ouais, bah, tu me referas l'affiche.
16: Ça roule.
0: Tu me feras l'affiche. Donc, Casimir, bonsoir à toi. Casimir. Bon, il n'est pas là, donc c'est pas
16: normalement,
0: grave.
16: Normalement, il doit être là.
17: Bonjour.
0: Casimir.
17: Oui.
0: Bonsoir à toi.
17: Bonsoir Gérard.
0: Donc, tu veux répondre à la question ou pas?
17: Ben, je dis pas la fréquence.
0: Ben, ta fréquence à Bruxelles, c'est quoi?
17: Ben, c'est 170.7, en français c'est 170.7 et en euros, je sais pas, les chiffres ne sont pas parvenus.
0: Bon, je pense que t'es en train de me prendre pour un con. Doit-on être riche pour être star avec l'euro? Et on s'écoute grave.
18: Moi, je pense pas, quoi.
0: Gabriel enfin, dans l'euro, avec Mirouf a transformé Drucker en God ceinture. Et on se retrouve tout de suite après aux heures.
12: Il demande si c'est vrai que tu vas passer dans un remake télé de Godzilla. C'est,
0: non.
12: Qui s'appellerait God ceinture pour être une star comme Big
0: Non,
12: Kist.
0: Mais moi, ce que j'aurais bien voulu, avant qu'il s'en aille, viens là, le chef, là. Moi, j'aurais bien voulu que le chef, il me fasse rencontrer un jour Jean-Luc Delarue et pour de vrai, comment que tu l'appelles
18: Florian
0: Gazan, qui était parmi nous quand on était à Neuilly, qui présentait les infos.
18: Ah oui.
0: Qui était dans l'après-midi.
18: T'aimerais quoi, le rencontrer?
0: Ouais.
18: Bah ouais, mais je le connais pas, moi.
0: Bah si, tu le connais.
18: Je connais Florian Gazan.
0: Bah, moi, je l'ai jamais vu encore.
18: Bah, moi non plus, je le connais, je l'ai déjà eu 2-3 fois au téléphone, mais je le connais pas.
0: Bah si, tu l'as déjà vu, il était à Neuilly.
18: Ah oui. Et de la rue, ça va être plus dur.
0: Ah bah ça, tu te débrouilles, hein.
18: Plutôt des merdes. c'est tout.
0: Tu te débrouilles, hein, même si
18: on devait avoir. On devait avoir le sosie ce soir qui devait venir, les deux sosies, mais viendront sûrement la semaine prochaine.
0: Ah ouais, mais.
18: Donc on fera peut-être un débat sur les sosies.
0: Bah non, on l'a déjà fait.
18: On en fera un autre. On a déjà fait deux fois les portables.
12: Bah ouais, il est 35 ans.
18: En tout cas, les sosies, tu te souviens, c'est ce qui avait quasiment été le meilleur score. Hein.
12: Ouais, je crois que c'est sur IRC, c'est ce qu'on avait fait le mieux, je crois, les sosies.
18: À l'époque.
0: Non, mais là.
18: Ça n'existait pas.
0: Là, on est combien, là, maintenant?
12: Je sais plus, on est 9022,8.
18: T'as mal regardé, 900, non? Il y a un nain qui doit se tromper, qui doit se balader.
0: Non, c'est pas grave. Donc, doit-on être riche pour être star avec de l'euro? Donc, on va demander à Fabienne Égout.
19: Je pense que quand tu deviens une star, ouais, tu deviens riche et tu t'enrichis en euros.
0: Ouais, non, mais tu peux préciser là parce que.
19: En fait, avant, on était payé en francs, maintenant on va être payé en euros, et comme l'euro ça vaut 6 fois plus cher, on va
0: gagner 6 fois attends, plus. Combien à ton avis le...
19: 55,97.
0: Ah, donc t'es bien d'accord avec ce que j'avais dit sur le débat sur l'euro?
19: J'avais pas écouté ce débat, mais je pense que j'étais d'accord avec toi, ouais.
0: Ok. Madame Christine.
20: Ouais, écoute, je te pose la question dans l'autre sens, mais parce que là, tu vois, je suis très riche, mais en même temps, je suis pas star de télé, hein, donc il suffit pas d'être riche pour être star de télé, mais je pense que quand on est star, on peut être riche, ouais.
0: Non, mais je te demande.
20: En euros aussi, ouais.
0: Ouais, en euros?
20: Ouais.
0: Ouais. Ok. Voilà, mais c'est qui, là, qui carnive comme un bouc, là? je crois que ça doit être Anne Leclerc.
20: Ah Gérard. Non. Tu peux éviter de dire des conneries sur moi.
0: Bon, Anne Leclerc, pour l'instant, tu fermes ta couenne.
20: Ta boîte à camembert.
12: Non, c'est pas sur, une
0: boîte à camembert. Ta bouche.
12: Sur IRC, il y a Arnette Aouet qui te demande si c'est vrai qu'il va tourner dans le dîner de con numéro 2 et que tu serais l'invité de Jacques Villeray.
0: Non, parce que le dîner de con, il est déjà sorti.
12: Non, mais le 2.
0: Il est déjà sorti.
20: La revanche.
0: Pourquoi pas le 3?
21: Non, Gérard, la suite du dîner de con. On disait la suite, bah oui, il y a la dîner de con qui est sorti et il pensait qu'il allait trouver
0: le 2.
21: Super con pour le dîner de con.
0: Non, pourquoi qu'il te prendrait pas, toi, Olivier?
21: Ah, ben ils ont hésité entre toi et moi.
0: Non, mais il ferait mieux de te prendre parce que toi, t'es vraiment un con.
21: Ah, là, tu m'as cassé.
0: Voilà. Anne Leclerc, Mastoc d'Ajaccio, 109.
20: Ouais, bah c'est bon, on n'en rajoute pas. Hein.
0: 101.
20: On va s'en remarquer après.
0: Oh! Manu!
22: Wow.
20: Allô? Il adore.
0: Merci.
21: Bon, alors, Sandy.
20: Je suis toujours là?
0: Ouais.
20: Donc je suis pas partie.
0: Non, t'es.
20: C'est
21: Sandy.
20: Ok. C'est
21: Sandy.
20: Donc,
21: bah oui, c'est
20: moi,
21: Sandy.
20: Je pense qu'on devient. Enfin, on n'est pas riche, mais on peut le devenir à force de faire des photos. Enfin, ça dépend. Tu peux aller dans les plateaux télé. Tu peux. Oui, tu peux devenir riche. Mais tu l'es pas au début.
0: Ouais, mais
3: en amusant que tu fais des choses, tu peux devenir riche. Et à ce moment-là, tu peux t'offrir tout ce que tu veux, tout ce que t'as envie.
0: Non, mais je pense qu'il y a un petit problème là-dessus, c'est que...
3: Ouais,
0: c'est
3: faux. Non, écoute, il n'y a pas de problème.
0: Si, c'est faux. Si, il y a un blème.
3: Bah non, je te réponds.
0: Il y a un blème.
21: Non.
3: C'est faux. Non, moi, je suis pas d'accord.
0: Oui.
21: Moi, je suis pas forcément sûr. Enfin, je sais pas ce que t'en penses, Gérard.
0: Franchement, c'est impossible. Non, mais de toute manière, impossible n'est pas français.
3: Non, mais c'est incroyable. C'est vrai.
0: Désolé, Casimir.
10: Très sûr. Oui, bah écoute, moi je ne suis pas bien riche, hein. J'ai juste ma peau orange en sky avec des petits points jaunes. Faut dire, bon, j'étais pas né comme ça, c'est en couchant avec Sandy que c'est arrivé.
0: Bon, alors Casimir, au revoir.
3: Ah, il y a un blème.
0: Voilà, au revoir pour Casimir, ça t'apprendra.
3: Ça y est, je suis démasqué. Sandy, voilà. Tu lui as fait du gloubi boulga.
0: Attention à, entre Christine et Gou, parce que je pense que vous allez dégager aussi.
3: Ah ouais.
0: Alors,
21: non, Christine, elle est cool.
0: Oui. Non, mais restez calme un peu. Alors, cinquième question. Doit-on être riche pour être une star de...
21: Toi, t'étais riche?
0: Doit-on être riche pour être une star avec de l'euro? Non.
21: Non.
0: Bon, de toute manière...
21: Tu penses capitaliser plus en euros ou en SICA, monnaie fonds monétaire?
0: Non, même, de toute manière... 4,40, pour l'instant, il est en train de couler, donc on n'en parle pas.
21: À propos d'euros, il y a Perforas sur l'IRC qui a une bonne question bien toute naze. Il demandait si les animateurs d'Eurosport sont payés en francs ou en euros.
0: La question à la réponse, ils sont aussi bien payés en euros qu'en francs. Hein.
21: Et en sport.
3: Les mots
16: Gérard, à la place de Casimir, on accueille Hugo Délire, 20 ans de Arras.
22: Bonsoir à mon pote Gégé de fun. Bonsoir mon pote.
3: Salut, bonsoir toi.
21: Ah, c'est Hugo.
22: Hugo Délire, ouais.
0: Ouais. Attends, Hugo.
22: Quoi?
0: Ça tombe bien là, justement, je vais faire une petite parenthèse.
22: Pourquoi?
0: Ça t'amuse de me faire chier sur mon téléphone toute la journée?
22: J'ai pas de chance, j'ai dit ça au hasard.
0: Hugo, c'est pas la peine.
22: Non,
0: je veux pas de toi. Au revoir,
22: c'est
0: au revoir. Au revoir, au revoir.
21: Ça, c'est con, hein.
0: Voilà, manque de peau.
21: C'est vraiment pas de moule. Alors, ça, tiens, tu prends son numéro de téléphone, Apolline.
0: Tribunal. Tu me le laisses. On va s'amuser avec lui, là.
21: On va bien se marrer, mais ce serait bien que t'enchaînes.
0: Donc alors
21: Gérard, sinon sur IRC, je sais bien qu'il enchaîne, il allait enchaîner.
23: Ouais, c'est vrai, Marc, t'allais enchaîner, voilà. On va laisser enchaîner.
21: Enchaîne.
0: Oh, vous éteignez vos micros.
21: Il y a rien,
0: vous laissez parler Rigaud maintenant, s'il vous plaît.
23: Voilà. Vas-y, ça y est, j'ai bon, c'est j'ai
0: c'est
23: parlé,
0: bon
23: vas-y.
0: Ouais, il y a pas de questions, il y a rien du tout.
23: Bah si, il y en a plein, mais bon, on va te laisser continuer, je la poserai après.
0: OK.
16: Gérard, à la place.
21: Non mais vous le faites exprès?
0: Non mais attends, Apolline. Fais-moi confiance que je viens de te voir, t'as repris personne.
16: Mais si,
0: donc,
16: Gérard.
0: Non.
21: Mais Gérard, on y va là, vas-y, reprends.
0: Alors, doit-on être riche pour être une star de télé? On va demander ça à Fabien Égout.
3: Je t'ai déjà répondu, Gérard.
22: On a déjà répondu, Gérard.
3: C'est ta dernière question, Gérard.
0: Sixième.
23: Que tu poses celle d'après.
0: Dans quel genre de film une star télé peut jouer? Merci pour le portable.
3: Ah, il y a un problème.
23: Gérard.
0: Qui
3: c'est
0: qui avec un portable?
21: C'est pas grave, mais qui répond à la question?
0: On va demander ça à Fabien Égout.
3: Je pense qu'ils peuvent jouer surtout dans les films comiques, parce qu'ils sont plus amenés, durant les émissions, à être amenés à confronter le comique de scène.
16: Il y a le micro, peut-être, non?
3: Tu vois ce que je veux dire?
0: Bon,
3: Oui, Gégé.
0: Donc, Fabien Égout, tu peux repréciser, parce que là, on a eu des petits problèmes et j'ai pas très
16: bon,
0: bien.
16: Gérard, à la place de Hugo Délire, c'est Olivier qui l'a sélectionné, c'est Rigaud Délire qui appelle.
22: Oui, bonsoir, rien à voir.
3: Salut.
22: Bonsoir à tous.
3: Salut Rigaud.
0: Ah, ouais, c'est ça. C'est ça. C'est Olivier qui l'a sélectionné.
21: Bien sûr. J'ai rien sélectionné.
0: Non.
22: Mais ça alors, rien à voir. Bon, je regarde TF1.
0: Ouais, bah, pour l'instant, tu as t'écraser.
22: Ok.
0: Non hein? Parce que là.
21: Gérard, et si on continue le débat?
0: Ça commence à bien plaire.
21: La question, la réponse.
0: Fabien Égout.
3: Oui, Gérard. Donc, ça disait qu'ils étaient plus amenés à faire des films comiques, dans le sens où ils sont plus amenés à confronter le comique de scène durant leurs émissions vis-à-vis des invités, du public et de la scène du spectacle.
0: Mmh. Donc, tu veux faire.
3: Je peux faire illusion, par exemple, à Muriel Robin, à François Cluzet, enfin, tu vois, des gens comme ça, quoi.
0: Non, mais attends, François Cluzet, qu'est-ce qu'il fait comme émission, lui?
4: Ah mais c'est...
5: Je vous en réserve pas François
0: Cluzet. Non, mais attends. Attends, Fabienne. Mm-hmm. Tu viens bien dire François Cluzet.
5: Oui, je t'ai dit François Cluzet.
0: Bon, alors qu'est-ce qu'il fait comme émission?
5: Il fait une émission sur la 3, mais ça commence par la marche et ça finit par du siècle, mais je vais pas te dire parce que j'ai pas le droit de dire des marches.
0: Bon, c'est la marche de la marche du siècle.
5: Ouais.
0: Je m'en fous, je peux me permettre de le dire, j'en ai rien à foutre. Ah parce bon que dans ces cas-là...
18: On peut avoir des problèmes.
0: Non, mais dans ces cas-là, on peut aussi signaler... dans quel genre de film une star télé peut jouer. Dans ce cas-là, tu prends même un chanteur qui joue, tu prends Johnny Hallyday ou Michel Sardou.
18: C'est pas des acteurs, ça.
0: Non, mais de toute manière, ils ont tourné dans des films.
18: C'était des navets, c'était.
0: Non, mais attends,
18: pourri.
0: Michel Sardou, il a tourné dans Duo sur canapé. Johnny Hallyday, il a fait un film il y a.
5: Pourquoi pas moi?
0: Pourquoi pas moi? Bruel, il a tourné dans
18: le Jaguar, une merde, il se prenait pour une panthère.
0: Non, il a tourné dans deux films, justement, lui.
18: Ah bon?
5: À la place de Rigaudelire, on accueille Eastwood, 23 ans, de Compiègne.
6: Bonsoir à tous.
5: Bonsoir.
0: Arrête
7: les débats!
5: Ah.
6: Est-ce que tu pourras répéter la question?
0: Non, je répète plus la question.
6: Bon, je vais répondre quand même. Sur les stars télé, c'est ça?
5: Quel genre de film? Quel genre de film ils font?
6: Quel genre de film? Moi j'ai vu le gars jouer dans Perversion anale à New York, où il prenait une des gassettes qui s'appelle Lucille, je crois, en double pénétration avec le mec qui joue Ramucho, là, qui joue de la trompette.
5: Ramucho,
6: voilà.
5: Ah, ça fait mal.
0: Ouais, à mon avis, je crois que tu te trompes.
6: Ah,
0: hein.
6: Oh, je suis sûr. Hein.
0: Ouais, mais je crois que...
5: Non, mais c'est vrai. Hein.
0: Il a raison. Anne Leclerc.
5: Oui.
0: À ton tour.
5: Oui, écoute...
0: Oh, ça suffit avec les portables, là, ou quoi?
5: Allô? Je peux répondre?
6: Oui, bien sûr.
5: Vas-y, on t'écoute. Tu m'écoutes, Gérard, hein?
0: Je t'écoute.
5: Alors, moi, je pense que dans quel genre de film? Ça peut être aussi des films comiques, des films porno, des films intellectuels. Enfin, bref, tu peux avoir toutes sortes de films. Hein.
24: Ah non, c'est faux.
5: Et fort amuse-toi qui font des films, tu peux devenir une star, quoi. Mmh. Voilà, ouais. Je peux te répondre.
0: Ouais, mais...
5: Oui, je sais, c'est un peu vague, mais bon...
0: Ouais, c'est un peu vague.
5: C'est la réponse que je peux te donner. Hein. Regarde, Bernard Montiel, il a tourné dans Sous le soleil, hein. C'est une star.
0: C'est différent. Hein.
5: Ah bah non.
0: Merci Manu.
23: Non, là c'est le standard.
0: Mais c'est pas moi, Gérard. Mais c'est pas vrai.
5: Allô.
0: Anne Leclerc.
5: Oui.
0: Manu, fais gaffe.
5: Non mais je suis là.
23: C'est bon.
5: Allô.
0: Ouais, c'est là il est 2h25. Il reste 4 questions. Hein.
5: 2h25.
18: Bah justement, on fait durer.
6: Vas-y, réponds, l'invité Munster.
5: Non, je
0: suis toi, tu fermes ta gueule, d'accord?
5: Bon, je t'ai répondu, GG.
6: Elle pue des calendos.
5: Question
0: suivante. Bon, allez, hop, au revoir pour toi.
24: Pour qui, Gérard?
0: Pour le mec, t'as voilà, le dernier arrivé. Voilà. Hop, terminé, c'est pas la peine.
23: Pour la fille qui parlait, là.
0: Et là, tu le reprends pas sur une autre voie, hein. C'est terminé.
5: Gérard,
0: Non, Apolline.
5: Mais elle assure, Apolline.
24: Oui, Gérard.
0: Non. T'amuses pas avec la voix.
24: Mais je mets la main pour
0: non,
24: lui
0: non,
24: dire,
0: non, non,
24: dégage,
0: non, non,
24: toi, quoi.
0: Non.
23: Bon, Gérard, on continue.
25: J'ai une bonne nouvelle, en plus t'en parlais, il y a le sosie C'est Florent Gazon qui doit venir ce soir, qui vient d'appeler et qui demandera à passer, qui a appelé dans le bureau.
23: Ah ouais, cool.
0: Tu le rappelles.
23: Bah ouais.
0: Apolline.
23: Mais tu fais pas de conneries, Apolline.
0: Tu me prends des gens au standard, tu t'amuses pas à changer les voix.
24: Mais non, Gérard.
0: Je ne continuerai pas le débat.
25: Non, mais si, c'est vrai, il a raison.
0: Non. Ah ouais. T'amuses pas à vouloir lever la main sur un homme parce que moi je vais t'en claquer une.
24: Oh là, okay. Il est dur, hein.
0: Alors tu vas prendre au standard, ok?
25: Appelle Gazon.
0: Et tout de suite.
24: Oui, Gérard, tout de suite.
25: Le sosie.
26: Gérard, tu viens demain, je t'invite au Queen.
5: T'es hors standard.
0: Madame Christine.
5: Oui, écoute, moi je pense que plutôt les stars télé sont plutôt spécialistes dans les sitcoms, hein, les émissions très intellectuelles. Mm-hmm. Mais ils font pas trop de tragique et tout, hein, ils sont pas assez bons acteurs pour ça, quoi.
0: Mm. Ouais, mais tu peux préciser.
5: Bah oui, non mais je précise en disant que c'est vrai que quand les stars télé passent... voilà, ils font surtout aussi des films genre le dimanche soir sur M6 ou alors le premier samedi du mois sur Canal, quoi.
23: Ah, mais tu peux, enfin tu restes flou comme dit Gérard, tu peux préciser. Ouais.
5: C'est vrai, bah alors...
25: Donc il est là, on va l'appeler Florian Gazan, mais c'est, alors il est avec un portable parce qu'il est en tournée. Hein.
18: Ah bon, ok.
26: Allô.
27: Ouais, bonjour.
0: Bonsoir.
23: Salut Florian.
27: Ouais, je suis super content. Je suis en gala là, c'était chaud ce soir, c'était énorme.
0: Non mais je t'écoute.
27: Salut Gérard, ouais, j'étais en gala ce soir, c'était génial, c'était Angoulême, il y avait 35 personnes, un délire. Un délire, c'est dans une salle polyvalente, je t'y connais Angoulême un peu.
2: Oh, il t'écoute pas là, il t'écoute pas, il fait du Larsen.
7: Non mais
21: si tu t'en fous de ce qu'il dit, tu lui...
7: Non, non, mais j'aurais voulu savoir si t'avais vu de la rue.
27: Non, j'ai vu Delaro, parce que c'est un autre sosie. En fait,
7: de la rue, je te demande.
21: Il a peut-être vu sur la rue, pas vu de la rue.
27: Non,
2: ça dépend où il habite.
27: Moi, je bosse avec Jean-Luc Delaro, c'est son sosie. On fait des galas. Là, on était à Angoulême ce soir. Bon, ouais, c'est un carnage. Hein. On a déchiré tout, 35 personnes, c'était plein. C'était plein. Et moi, je connais pas de la rue, mais j'aime beaucoup ce qu'il fait. Mais je connais son sosie, c'est Delaro.
8: Quand je l'ai vu l'autre fois, il avait le slip tout jaune.
2: Il y a du monde derrière lui en plus.
21: C'est pas lui.
23: Sinon, pour calmer un peu le débat, il y a Perforas qui dit que le jour où tu seras une star de la télé, les GG auront des dents devant.
7: Moi, je l'emmerde, lui. La question, pensez-vous que les enfants peuvent devenir stars? On va demander ça à Fabienne.
21: Toi, t'as pas répondu à la question d'avant.
7: Ouais. Non, mais de toute manière, dans quel genre de film
21: ça, c'est
7: une star peut jouer.
21: Toi, tu te verrais quoi dans quel film? Dans quel genre, voilà.
23: Avant, sinon, on me demande que tu précises si c'est des films pour le cinéma ou pour la télévision.
7: Bah, de toute manière, en principe, c'est des films télé, c'est des films.
2: Donc, c'est des téléfilms.
7: Non, c'est des séries. Il y a une série que je voudrais bien revoir.
21: Jouer dedans, c'était possible.
7: Je crois qu'on en avait parlé mardi ensemble.
21: Tu te souviens quand
2: on avait bouffé
7: Non, Chips. Tu sais, les deux motards.
21: Ouais. Avec la voiture, la K2000, là.
7: Non, K2000, c'est David Hasselhoff.
23: Je vois bien.
7: Tu l'as, la musique de Chips?
2: Ah, je peux te trouver ça, ouais. Vas-y, continue. Ouais,
7: vas-y,
2: continue,
7: essaye continue.
21: Toi, t'aurais bien aimé jouer là-dedans.
7: Non, mais moi, je trouve que cette série télé était bien. Je sais pas ce qu'on pense.
21: Peut-être que le sosie de Florent Gazan, il serait un peu dans quoi jouer.
7: Je sais pas ce que Fabienne en pense, Christine ou Anne Leclerc.
20: C'est vrai que c'est un truc génial.
7: Oui.
20: Gérard, si on proposait de jouer un routier dans une série, tu le ferais?
7: Dans quelle série?
20: Bah justement, une série qui n'existe pas encore, mais qui serait créée par rapport à toi.
2: Ou tu serais en hiver aussi.
20: Tu serais un routier.
7: Ouais, non, mais...
20: Pas de GG le routier, par exemple.
7: Oh, non, mais... Quelle série?
20: Les routiers, par exemple, ça s'appellerait les routiers.
9: Les routiers sont sympas, je
27: vois. Ils sont sympas, c'est ça, c'est bien.
7: Ah ouais, mais ça, c'est une émission de radio qui passait sur RTL, justement. Et c'est dommage. Non, attendez. C'est dommage que cette émission-là soit arrêtée. Faut dire une chose, que Max Meynier, c'est un gars que j'ai bien estimé.
2: Tu l'as estimé combien en euros?
7: Non. Attends, tu fermes ta gueule, d'accord?
2: D'accord.
25: Et dans Chips, je pensais à un truc, en routier, tu pourrais très bien t'appeler Chips, et tu t'appellerais Curly ou Chipster. En croisier.
7: Je sais pas. Mais je sais que moi, Max Meynier, ça a été une...
21: Ton idole?
7: Mon idole, quand j'étais routier, je l'ai écouté. Allez. Pensez-vous que les enfants peuvent devenir stars? Et on s'écoute Chips en entier. A tout de suite après sur Fun Radio.

0: voilà, bah, on peut pas se le mettre plus long parce que
1: le générique
0: il est petit, donc voilà. Donc je pense que ceux qui ont aimé ça, ben
1: eh ben ils aiment toujours ça.
0: J'espère. Alors donc la question c'est pensez-vous que les enfants peuvent devenir stars? On va demander ça à Fabienne Égou.
2: Oui, star de télé. C'est ça?
3: Ouais, il t'écoute plus.
2: Donc, d'accord, mais s'il m'écoute pas, je vais raconter ma vie. Alors, ce matin, je me suis levée.
3: J'aimerais bien savoir.
2: Je suis allée payer mes impôts.
0: Bon, alors, Fabienne Égou, au revoir.
2: Non, je voulais dire.
3: Gérard, mais qu'est-ce que tu.
0: Quand je te dis d'éteindre vos micros, vous éteignez vos micros. Ok? Ça va, ça commence à me prendre la tête, hein. Rigo, c'est pareil pour toi.
3: Non, j'ai éteint le micro et moi j'avais une question internet de je sais plus comment il s'appelait là.
1: Ah, c'est bien ça.
3: Arnaud Tony qui te demande. bon, il alors, a plein de questions. Il te demande pourquoi tu sors avec Boss Hogg déjà.
1: Ah, je dois l'avoir aussi ça.
3: Et voilà. Et il voulait savoir si Roscoe Pécoltrane est de ta famille.
0: Non, Flash. Pas du tout.
1: Flash.
0: Alors,
1: ouais.
0: J'en ai rien à foutre. Donc Fabienne Égou. Une.
3: Et sinon, il y a Yankee qui te demande si t'es l'homme qui valait trois bâtards.
0: Trois bâtards, moi je l'emmerde, ce connard.
3: Ouais.
0: Alors, Fabienne Égou, tu réponds à la question ou pas?
2: Ah.
0: Fabienne!
3: Tu viens de la virer.
4: Tu la vires, alors maintenant elle ne peut plus te répondre.
0: Ok, alors
4: donc, à
0: madame.
4: À sa place, on accueille Giant Coucou, 28 ans de Strasbourg.
5: Salut.
3: Gérard.
0: Bonsoir. Donc, Giant Coucou, je t'écoute.
5: Oui, bonsoir, c'est Giant Coucou. Bonsoir,
0: ouais, je t'écoute.
5: De Strasbourg.
4: C'est tout Giant, ouais.
5: J'appelle de Strasbourg, 98.7.
0: Ouais.
5: Note. Voilà.
0: Bon, ben, tu réponds à la question.
5: On va un pro, alors. Les stars, oui. Les stars de télé en particulier. Aidez-moi les filles.
4: Les enfants, ouais.
5: Et les enfants, je pense que non. Il faut pas les stariser trop tôt. Je sais pas si tu te souviens des exemples comme Jordi, par exemple.
4: Par exemple, j'allais en parler aussi. Ouais.
5: Voilà, tout à fait.
6: Ouais,
0: attendez, parce que là, il y a un petit problème qui se pose. Giant Coucou et même Florian Gazan, je pense qu'il va pouvoir répondre aussi en même temps.
3: Ah, quand même.
0: Bon, d'accord. Le problème qui se pose, c'est que Jordi, c'est ses parents qui l'ont exploité. Et ils y ont piqué, ils y ont carrément piqué tout son fric. Hein.
6: Ouais, ils vont vers une ferme hein, quand même.
0: Ouais, non, mais ils y ont quand même piqué tout son fric.
7: Ah ouais, quand même.
4: Ouais, c'est hein? Clair.
0: Parce que moi, j'ai vu un reportage et maintenant, le pauvre Jordi, il est malheureux. Faut qu'il passe.
6: Ah ben, c'est dur d'être un bébé hein, quand même. Oh, ouais.
0: Non, attends. Fais-moi confiance qu'à l'âge qu'il avait quand il a sorti, c'est dur d'être un bébé.
7: 2 ans.
0: Hein? Il avait 4 ans.
6: C'est pas lui qui chantait, hein, c'était son frère. Hein.
0: Non. Moi, je peux te dire une chose qu'il a fait du fric.
6: C'est tout ce que tu dis.
0: Ouais, c'est ça, t'as raison, toi. Prends-moi pour un con. D'accord? Donc, moi, je sais qu'il s'est fait tout piquer par ses parents.
6: C'est tout ce que tu dis.
0: Ouais, c'est ça, t'as raison. Bon, alors, tu me gères ça, Pauline, parce que je commence à en avoir ras-le-bol. Je sens...
3: Gérard.
0: Il est 2h35.
3: Gérard, calme.
0: Je sens que dans moins d'une demi-heure,
3: Gérard, sur IRC, on est quand même 9428, ce qui est énorme. Et il y a Corben qui te demande si le petit Grégory est une star télé. Et si oui, est-ce qu'il faut mourir pour être une star télé?
0: Petit Grégory, il veut parler de... Non, Grégory, il n'y a pas de Grégory. Ils veulent parler de Jordi.
6: Qui faisait la pub pour les sacs en plastique.
5: Oh non.
0: Non.
1: C'est pas bien, là.
5: Bon, par contre, GG, attends.
0: Oui.
5: Un coucou. Moi, j'ai une petite cousine qui jouait dans un des spectacles de Chantal Goya. Elle faisait une carotte magique, si je me souviens bien. Et je sais qu'après, ça lui a causé beaucoup de désagréments et qu'elle n'a pas fini très très bien, quoi, tu vois.
4: Ouais, c'est clair.
0: D'accord.
5: Ouais,
0: Madame Christine.
8: Je m'appelle Suzy, je fais 200 kilos et j'aimerais bien que tu me prennes le cul.
4: D'accord.
5: Oh là là, c'est quoi ça?
8: Oh là là,
0: je sens qu'il y en a un à l'aria, il va se prendre une baffe dans sa gueule.
5: Mettez-moi le numéro de côté, là.
6: Gérard. C'est Florian Gazan, là, je voudrais peut-être relancer sur les enfants stars et Passe-Partout dans tout ça.
0: Mmh.
5: Tout à fait.
6: Passe-Partout, c'est comment on le considérerait?
2: C'est vrai.
0: Ben, passe-partout.
6: C'est un enfant quand même, quelque part. Après, c'est l'enfant de Patrice Lafont.
0: Ouais, mais on sait pas.
2: C'est son fils spirituel, oui.
0: On sait pas encore.
6: Mais c'est une star quand même, hein.
0: Ouais, mais c'est une star, je pense. Parce que c'est.
6: Je peux dire qu'il n'y en a pas beaucoup qui lui arrivent à la cheville, hein, passe-partout.
0: Ouais, bah ça, on verra par la suite. Madame Christine.
2: Ouais, j'allais parler aussi de Jordi. C'est vrai que c'était très triste qu'il lui arrivait, mais il y a beaucoup d'enfants dans les séries télé, hein. Je sais pas si t'as remarqué. Mm-hmm. Et ceux-là, je sais pas si on peut les considérer comme des enfants stars ou pas, quoi. Mm.
0: Mais, disons, il y a Jordi qui a eu des problèmes avec ses parents qui sont pour l'argent. Mm-hmm. Sur la 6, il y a aussi une émission.
7: La petite maison dans la prairie.
0: Non.
2: Lorraine Gaz, hein, qu'est-ce qu'elle devient, elle ?
5: Arnold et Willy.
0: Voilà. Oh, le petit noir. Lui, par contre, il a réussi. Il a gagné son procès vis-à-vis de ses parents.
2: Non, mais lui, par contre, il s'est fait arrêter récemment parce qu'il a braqué une banque.
0: Ouais, c'est le grand.
2: Si, c'est vrai.
0: Non. Anne Leclerc.
9: Ta gueule !
0: Va te enculer, connard !
5: Pas malin, ça.
2: Ah bah c'est bien, c'est pas gentil.
0: Voilà, comme ça va plus vite avec moi.
2: Oui.
0: Donc Anne Leclerc.
2: Oui, écoute, je pense que les enfants peuvent être considérés comme des stars. Parce qu'on a parlé de Jordi, ou Jordan, je sais pas comment...
0: Jordi. on va pas parler de Jordan, notre habituel, ça sert à rien.
2: C'est pas grave. Hein. Non, mais je pense que les enfants, ils peuvent être considérés comme des stars, parce qu'on a parlé de Jordan et on n'a pas parlé des stars, tu vois, qui fait...
0: Non,
2: les...
0: de Jordi.
2: Ouais, qui font les... Ok, merci. On n'a pas parlé de ceux qui font dans les magazines. Tu vois, ceux qui font mannequins et puis qui se font prendre en photo.
10: Et les enfants dans les pubs, alors?
2: Voilà, les enfants
10: qui fait la pub de Kézac.
6: Et la pub Evian.
7: Est-ce que vous pensez à l'ours dans la pub Valver?
10: C'est vrai, on y pense.
0: Attends, parce que c'est, en fin de compte, c'est pas un enfant, ça.
7: C'est un costume.
0: Non, c'est un ourson et c'est un vrai. Par contre, il y a
7: ses parents, ils lui ont peut-être piqué son nom. Comment ils l'ont payé, l'ours?
0: Non, il y a une queue. Qui c'est qui a parlé de la pub Evian, là?
6: C'est moi, c'est Florian.
4: C'est aussi de Florian Gazan qui a dit ça.
0: Parce que je sais que sur cette pub-là, c'est vrai qu'ils sont petits, ils ont à peine 3-4 ans.
7: Ah, c'est quand ils nagent, là? Ouais. Ils sont en apnée?
2: Ouais.
7: Je sais pas comment ils font. Hein.
2: C'est des super bébés nageurs.
7: Grave.
6: Ah bah ils en ont utilisé plusieurs pour le tournage et il y en a certains.
7: Il y en a qui sont restés.
2: Ils sont noyés, ouais, j'ai entendu dire ça.
6: C'est ça la clé. Bon. Hein.
0: Je vais poser. Anne Leclerc, tu veux continuer?
2: Non, c'était tout ce que j'avais à dire. Hein.
0: Donc alors, les sondages, aimez-vous. Où aimez-vous?
7: Ou quoi?
0: Oh là, qui c'est que. Moi.
7: Non, vas-y, fais voir.
4: C'est Olivier, il est parti.
0: Ah, il a peut-être... Où aimez-vous chez vous les stars de télé? C'est quoi là? Il est où l'autre abruti là?
7: C'est pas grave, lis les sondages, suivent. Ouais.
0: Alors 45% aiment ceux qui préfèrent les garçons.
7: Bah ouais.
0: Bon, ça, j'en ai rien à foutre. 25% aiment celles qui sont belles et intelligentes, donc ne regardent pas la télé. Je vois pas le rapport avec mon débat. 15% aiment quand elles sont déguisées en autre star. Je vois pas le rapport. 5% aiment être des stars, mais ne font pas de télé. Donc, ce sondage-là, de la merde.
7: Allez.
0: Alors, le suivant. Pourquoi les stars sont-elles des stars? Alors là, c'est pas mal.
7: Ah bah ça, c'est une bonne question, ça.
3: Ah, c'est une bonne question.
0: Alors, parce qu'ils ont gagné le droit de l'être. Ouais, bref.
7: Et d'ailleurs, comment tu le gagnes, Gérard? Comment tu gagnes le droit d'être une star?
0: En te faisant de l'argent.
7: Est-ce que tu signes des papiers ou
0: Non. 24% parce que les téléspectateurs l'ont décidé. Je pense que c'est vrai. C'est pour ça que la gaffe continue. Donc on va s'arrêter là-dessus. Parce que c'est trop dur de trouver une star sans télé. Or là, je vois pas du tout le rapport.
7: Enfin. Ça veut dire que pour les trouver, tu branches ta télé et tu regardes ta télé pour trouver des stars.
4: Parce que sans ta télé, tu les trouves pas.
7: Sinon, tu les vois jamais dans la rue, tes stars. T'as déjà vu le Big Bill dans la rue, toi?
0: Non.
7: Bah voilà.
0: Parce que sinon, il ne serait pas payé. Bon là, je vois pas du tout le rapport.
4: Bah, sans la télé, les stars pourraient pas gagner d'argent. C'est toi, sans la radio, tu gagnerais pas d'argent.
0: Mais alors, tu gagnes de l'argent, toi, en faisant ton standard de...
4: Bah non, mais je suis très conne, moi.
0: Ouais, bah t'es très conne, bah, c'est malheureux.
11: Bingo.
4: Bingo.
0: Parce que pour l'instant, t'es en train de me faire de la merde.
4: Ah bah merci.
3: Gérard.
0: Ouais.
3: Sur IRC, il y a Isti qui te demande si c'est la série Ricky ou La Belle Vie qui t'a donné ton goût pour les locomotives.
0: Non, parce que ça, je répondrai pas. Alors, arrêtez avec la loco, parce que j'en ai ras-le-bol. En de bon entendeur, salut pour ceux qui s'amusent à ça. Donc, on va passer à la huitième question. Ouais, huitième. Peut-on être une star ou clown en même temps? Et on s'écoute mon gros Foucault avec ma date de naissance tatouée sur mon sacré derrière. Et on se retrouve tout de suite après aux heures. Peut-on être star ou clown en même temps? On va demander à Florian Gazan.
12: Moi, je pense que oui, parce que c'est un peu ce que je fais comme métier. Moi, je clown un peu les stars télé. Enfin, c'est un peu le problème. Je voulais un peu témoigner ce soir à Voix Découverte, là, parce que c'est pas évident. Je suis sosie d'un mec qui est même pas vraiment star télé. C'est sûr que j'aurais pu préférer être sosie de Jean-Pierre Foucault, par exemple. J'aurais gagné plus d'argent. Là, c'est la nature qui m'a fait comme ça. Bon bah, si je fais pas que des gros galas, c'est pas évident. Puis en plus, ils changent tout le temps de couleur de cheveux. Moi, j'ai vraiment beaucoup de frais.
7: Ça doit pas être facile, ouais.
12: Mm-hmm. Ouais. Là, j'ai dû me teindre en blond. Je dois retenir toutes les trois semaines y aller. C'est cher. Et puis bon bah, c'est pas remboursé par la Sécu. C'est pas conventionné, tout ça. Il est pas très connu, c'est pas valorisant, quoi. Mais les gens me demandent pas trop d'autographes et tout, quoi. Donc c'est vrai que ce serait à refaire. Je préférerais peut-être ressembler à Évelyne Leclerc, quoi. Hein.
3: Mm-hmm. Excuse-moi.
12: Hein, même fait ma faire à une opération. Hein, je lui dis, j'ai pas honte. Hein.
0: Attends, Florian.
3: Non, c'est une question IRC pour Florian. En fait, il voulait savoir comment tu fais pour les lunettes aussi.
12: Ah ben ça c'est je les fabrique moi-même hein, parce que c'est pas évident. Tu sais, les mecs de Star Télé ils sont pétés de thunes, alors ils vont s'acheter des lunettes là dans les pays super loin, genre en Belgique là. Moi je peux pas, hein, j'ai pas les moyens, attention hein. Alors je les fabrique moi-même, hein, je prends dans l'atelier à papa là, du fil de fer, des bouts de bouteille, des verres. C'est pas évident hein. C'est comme pour les habits hein, parce que ces mecs là faut pas croire hein, ça s'habille pas à moins de 1000 balles le pantalon, tout ça hein, moi je suis pas sûr. Alors j'ai ma mère, elle fait un peu de couture, elle a une machine, alors je me démerde hein, mais c'est pas évident hein.
0: Ok Florian, on a compris.
12: Non mais
0: ça y est, on a compris.
12: C'est pas facile.
0: On a compris.
7: J'avais une question aussi pour Florian là, je voulais savoir si c'était facile d'être le sosie de quelqu'un comme ça au niveau thune et tout.
12: J'ai un peu d'émotion hein, je suis désolé parce que c'est bon
7: non c'est pas grave, c'est normal,
12: c'est difficile parce que être sosie de quelqu'un de pas très connu c'est pas évident quoi hein, parce que ma carrière est un peu liée à la sienne hein, si ce mec là il décolle pas, bon ça fait quand même quelques années que j'ai l'impression qu'il est un peu dans les starting blocks.
7: Et comment tu fais pour les lunettes?
0: Bon Manu, ça y est, c'est pas tes débats, bon. C'est les miens.
7: Non mais je m'intéresse.
0: Non mais attends, pour l'instant il y a
7: pour la couleur de cheveux aussi, je voulais savoir.
0: Bon Manu, ça suffit.
7: Je voulais savoir pour la couleur de cheveux.
0: Ah tu lui demandes en antenne, c'est tout.
3: Gérard, sinon sur IRC, il y a Roadrunner qui dit que à ce titre, tu es à la poésie ce que la gaffe est à la science.
0: Ah oui, ouais, ça peut se faire. C'est faisable. On va venir cueillir Emeline Poclair de Bordeaux. Tu peux me donner la fréquence, s'il te plaît?
13: 91.8. Bonsoir, Gérard.
0: Bonsoir. T'as entendu la question?
13: Non, excuse-moi, je n'ai pas entendu.
0: Alors, peut-on être star ou clown en même temps?
13: Je sais pas, oui, je pense.
0: Ouais,
13: si on arrive à bien se déguiser pour pas se faire reconnaître, plutôt que ça se trouve, il y a des stars pour arrondir leur fin de mois, ils font les clowns dans les cirques.
0: Ouais, tu veux dire que moi, pour arrondir mes fins de mois, je vais faire le clown dans un cirque, c'est ça?
7: Tu fais le clown tous les jeudis déjà.
13: Ah non,
7: déjà,
13: je ne parlais pas de toi, Gérard, je ne te comprends pas.
0: Toi, Poupouille.
13: Tu fais le clown à la maison.
12: Il y en a qui vont dans les supermarchés. Hein.
0: Bon, qui c'est qui... Il y en a une là, tout à l'heure, je vais la massacrer.
13: Gérard, tu viens de faire le clown, je ne savais pas.
0: Alors Anne Poclair, non pas Anne Poclair, Anne, je sais pas quoi là, d'Ajaccio.
4: Anne Leclerc.
0: Ouais. Mashtock machin sweat d'Ajaccio.
13: Voilà.
0: Poète la gala. Alors vas-y.
13: Non, mais je pense qu'on peut être star et clown en même temps, parce que je pense que tu peux être...
0: Mais attends, héros.
13: Oui.
0: Tu veux me sortir quoi? Que je suis clown en même temps et
13: ah,
0: tout?
13: Ah, voilà, tu vois, tu m'as sorti le mot de la bouche. Hein.
0: Ah ouais, parce que je suis un clown.
11: Mais attends,
0: toi, je vais m'occuper de ton matricule tout à l'heure.
13: Tu me laisses pas répondre et m'exprimer et répondre aux questions en même temps.
0: Attends. Pour l'instant...
13: Non mais pour l'instant je suis dans tes débats donc.
0: Bon alors pour l'instant tu... voilà, pour l'instant moi je te dis.
14: Tu vas te mettre autre chose dans la bouche après.
0: Moi je vais te dire une chose que pour l'instant t'es en train de me dire que je suis clown en même temps, c'est ça?
13: Non mais je voulais te dire que t'es bien posé pour poser ce genre de questions parce que toi t'es déjà un clown dans la maison.
11: Non
13: quoi.
11: Mais non.
0: Ah voilà.
13: Quand t'es avec ta copine, est-ce que tu fais le clown?
0: Ah bah moi je fais le clown du matin au soir.
13: Ah bah voilà, c'est ce que je voulais dire quoi.
0: Ok. Donc tout le monde a répondu à.
14: Non non. Il y a Giant Coucou.
0: Ah, Giant Coucou là.
14: Bah,
0: oui.
14: Bah moi je suis d'accord avec Anne. Hein. C'est vrai que moi je dirais pas clown, je dirais plutôt bouffon.
0: Alors Giant Coucou, chose, hein. Au revoir.
14: Mais pourquoi? Attends Gérard, c'est
0: non gentil. Non non, au revoir.
14: C'est un terme théâtral.
0: Ouais non. Bonne nuit. Je suis pas un bouffon. Au revoir.
13: Je te kiffe mon pote.
0: Qui c'est qui vient de dire ça?
13: C'est toi.
3: Mais c'est pas grave.

0: Ça va, je suis le frère de Pinocchio.
1: Salut Pinocchio.
2: Salut. Gepetto va bien?
0: Ouais.
2: Gepetto aussi.
3: Bon alors, tu réponds à la question?
0: Bah je peux pas.
3: Bah tu peux pas, bah alors dans ce cas-là, c'est pas
0: j'ai
3: la peine.
0: J'ai pas entendu la question, je
3: suis en antenne. Non, non, non, hop. Eh ben, tu retournes voir Apolline.
1: Ah, t'es dur, GG, hein.
4: Ouais,
1: t'es
4: dur.
0: J'ai pas entendu la question, GG.
3: Non, non, mais de toute manière... mais de toute manière, on a bien précisé, et ça, toutes les semaines, je le dis, je ne répète plus les questions parce que je perds trop mon temps. Alors maintenant, où vous entendez les questions, même quand vous êtes en antenne, Apolline vous les redit, ok?
1: Mais tu peux faire une exception, quand même.
3: Non. Eh ben, tiens, Anne Leclerc, tu vas répondre.
1: Allô?
0: Oui, Gérard?
3: Anne Leclerc?
1: Oui? Allô?
3: Manu!
5: C'est pas moi! Ça vient pas
4: mais
5: de
4: non,
5: moi.
4: Mais c'est des défaillances techniques!
5: Vas-y, continue,
4: Gérard.
5: Tant pis!
3: Oh là là! Putain, mais c'est quoi ce bordel là ce soir?
5: Continue, c'est pas grave!
3: Non, mais là, les deux débats, c'est de la merde! C'est de la merde! Alors,
1: non,
3: moi je m'adresse.
1: Non. Non, mais c'est bon, GG, vas-y!
3: Je m'adresse à la direction de Fun, hein? Même aux techniciens. Faites quelque chose pour que la semaine prochaine, on puisse avoir du son correct. Parce que là, entre le standard et l'aria, c'est de la catastrophe. Alors faites quelque chose.
6: Ta gueule
3: toi-même, connard.
1: Ah bah comme ça, on est servi, hein.
3: Alors, Anne Leclerc.
1: Oui. Allô.
3: Oui, je t'écoute.
1: Oui, tu voulais me poser une question?
3: Oui.
1: Oui, bah vas-y, je t'écoute.
3: Attends.
0: Gérard, il est bon le son.
3: Oh là là là, mais merde! Bon,
1: c'est
3: allez
1: pas
3: hop!
1: Grave, je t'écoute,
4: Gérard. Non, GG, c'est bon, vas-y.
3: Bon, alors.
1: Allô?
3: Tu peux répondre à la question?
1: Oui?
3: Bah alors, vas-y.
1: Bah répète-la moi.
5: Oh bah non!
4: Ouais, non, mais j'ai.
3: Non, Apolline! Apolline, ça commence à bien faire!
4: Ah, parce que c'est de ma faute maintenant!
3: C'est Manu!
5: J'ai rien fait, Gérard, ce soir, c'est nickel.
4: C'est toujours des défaillances techniques!
3: Oh non, mais moi je fais conclusion, j'arrête.
4: Fais la dernière question.
3: La neuvième, c'est père de la radio. Est-il une passion ou autre qu'une star? On va demander à Anne Leclerc.
1: Oui, bah écoute, je pense que faire de la radio, oui, ça peut être une passion de star. Parce que toi, apparemment, t'es devenue une star réputée. Et je pense que ça marche bien pour toi, n'est-ce pas? Et je sais pas si ta copine est devenue aussi une star comme toi, mais bon, je pense que qu'on peut devenir une star.
5: D'accord.
0: Surtout avec un physique de radio, hein.
1: Comment?
0: Surtout avec un physique de radio, parce que c'est pas pareil que pour la télé.
1: Non, mais je pense que le physique n'a rien à voir avec le fait de faire de la radio, hein. Tu peux très bien faire de la radio.
0: Il faut quand même avoir un physique de radio, moi, pour en faire, hein, contrairement à la télé. Hein. Je suis pas d'accord avec.
3: Bon, Florian Gazan.
1: Mais chacun est différent, hein.
3: Florian, tu veux répondre?
7: Ouais, moi je pense que je te dis que pour faire de la radio, bon, il faut avoir un physique quand même spécial, parce que à la télé c'est un peu n'importe qui en fait, en fait. Et alors que la radio c'est une passion et il faut avoir des aptitudes. Je crois que c'est plus difficile que la télé en fait quand on y pense quelque part, parce que à la télé bon ben on peut compenser avec un peu ce qu'on a à montrer, alors que la radio ben, ça se joue un peu avec ce qu'on a à dire. Et des fois il y en a qui ont rien à dire et quand même qui font des carrières de star en radio.
3: Non mais je pense que même. Tu penses à qui en disant ça?
7: Je peux pas trop dire des noms parce que bon bah je crois que on est qui pour juger d'abord.
3: Donc tu veux faire illusion à moi?
7: Non, pas du tout, Gérard. Je pense que toi, justement, t'as beaucoup de talent et tu le démontres tous les jeudis soirs. Je veux dire, ça monte chaque semaine et c'est pas un hasard.
3: Ah non, mais ouais. Moi... Attends, Florian, ouais, Florian.
7: Ouais.
3: Moi, je vais te dire une chose, c'est pas moi qui ai décidé de faire les débats tous les jeudis. Tu sais très bien qui c'est Max. C'est lui qui a voulu qu'on fasse ça tous les jeudis. Ouais, et mais... maintenant, tous les 15 jours, il y aura les conseils de Sandy. Et il y aura une nuit de minuit à 3h avec les conseils de Sandy et Gérard. On sait pas quand, je crois que c'est prévu pour le mois prochain. On n'a pas encore la date fixe, mais je pense que...
5: Je crois que c'est en juillet.
3: Ouais, mon pied dans le cul, toi, ça va être en juillet tout à l'heure.
1: Aïe, ça va faire mal.
4: T'as le temps, là.
3: Pinocchio, parce que... après, on arrête.
0: Non, mais moi, je suis d'accord avec ce qu'on dit les autres, mais plutôt en fin de semaine.
3: C'est-à-dire?
0: Bah, la fin de semaine, c'est le vendredi, samedi, dimanche.
3: Non mais tu crois pas que Max il va m'autoriser de faire minuit 3h le vendredi? Alors qu'il vient pas le vendredi, donc je pense pas qu'il va m'accorder l'antenne de minuit à 3h. Ben là si, faut pas rêver, faut pas croire au Père Noël.
0: Et si tu
3: Parce que le Père Noël est

0: tombe à 25 décembre. Et moi, je crois pas au Père Noël que le vendredi, de minuit à 3 heures, je passe une émission.
1: Mais oui, mais pourquoi Gérard, pas,
2: non, mais là, Gérard, on s'égare.
0: Non, mais c'est pour répondre.
2: Revenons à nos moutons.
1: Gérard,
0: Apolline, s'il te plaît, t'évites de trop allumer ton micro pour parler. Parce que le Larsen, il y en a ras-le-bol.
2: Ah, mais donc... ça vient pas de moi. Bon, c'est pas grave. Question suivante.
0: Non, il y a. C'est quoi, c'était débat là?
1: Gérard.
2: Non.
0: C'était débat?
2: Non.
0: Non, c'est le mien. Okay. Donc, c'est la conclusion.
1: Dis Gérard.
0: Non, parce que là.
2: Non, mais t'as d'abord.
0: Oh là là.
3: Larsen.
0: Bon, allez hop, conclusion.
1: Gérard.
0: Conclusion, Evelyne Pantler, conclusion du débat.
3: J'ai cru comprendre que tu te considérais comme une star. Alors, le jour où tu seras une star, moi, je serai de chasteté.
0: Ouais.
4: Arrête les débats !
3: Sinon, je voulais dire que c'était chiant les débats avec Sandy parce qu'elle monopolise une ligne, ce qui empêche les habituels de passer, puis qu'en plus, elle a rien à dire.
0: Alors,
3: sinon,
0: j'ai
3: rien contre toi, Sandy, je t'adore.
0: Ouais, bah alors, je veux dire une chose, Evelyne Pantler.
3: Mm-hmm.
0: Sandy, attends, merde.
5: C'est faux ce que tu dis.
3: Non, mais j'adore Sandy.
0: Je veux dire une chose, elle mobilise pas une ligne parce qu'elle répond mieux que vous aux questions.
3: Tu la fermes,
0: d'accord? Tu l'insultes pas, ok?
3: Mais
0: en de bonne entendeur, Sandy. En de bonne entendeur, Sandy.
2: Gérard, on s'égare là, continue.
0: Non, c'est terminé, c'est la conclusion. Pinocchio.
5: Gérard, tu viens de moi, t'habites au Queen.
1: C'est Pinocchio, hein?
0: Putain, celui. Manu, t'as intérêt de faire gaffe parce que tu me mets, parce que tout à l'heure, je vais t'éclater ta tête.
6: Mais j'ai rien mis là.
0: Sophie, n'arrête pas là, c'est toi qui fous ta merde.
6: D'habitude, t'es bien pourtant que je te mette des trucs.
0: Ouais, mais c'est toi qui fous ta merde. Alors fais gaffe.
3: Okay.
0: Parce que, au standard, c'est le bordel. Là, c'est le bordel.
6: Ah non, ça va là.
0: Hein? Alors, en de bon entendeur, salut, c'est la dernière fois que je.
6: Salut. Ça va?
0: Il y en a ras-le-bol de la merde. Sinon, moi, jeudi prochain, vous démerdez.
6: Je kiffe ton son.
0: Alors, Pinocchio.
1: Oui Gérard, mais écoute, d'abord c'est Pinocchio, pas Pinocchio, mais en fait moi j'avais compris que les débats c'était le vendredi parce que comme j'habite en Belgique, on reçoit le débat avec un jour de retard. Allô?
2: Oui.
0: Je t'écoute.
1: Tu te rappelles? En Belgique on reçoit le débat avec un jour de retard, donc chez nous on reçoit le débat le vendredi.
3: Oh là là.
2: Gérard.
3: Gérard.
0: Fais gaffe.
3: Qu'est-ce qu'il y a?
0: Fais gaffe Manu.
3: Ah, Manu.
0: Je vais te voir faire.
3: T'as fait une gaffe.
6: Tu viens de voir faire quoi?
0: Alors, Lorient Fabian.
1: Oui.
0: Florian Gazan, pardon.
1: Moi, je voudrais finir avec un mini poème.
0: Non, on fait pas de poème.
1: Non,
0: on fait pas de poème, on fait plus de poème.
1: Ouais. Alors, je veux dire, il est trop star pour regarder la télé, il est trop tôt pour écouter la radio.
0: Ok. Super ton poème. Anne Leclerc.
7: Oui, bah écoute, moi je voulais répondre à celle qui a dit quelque chose tout à l'heure. Donc moi je voulais lui dire que je parle peut-être pas beaucoup. Allô?
0: Ouais, je t'écoute.
2: C'est les défaillances techniques.
7: Je parle peut-être pas beaucoup, mais quand je parle, je donne des bonnes réponses. Voilà.
1: Bravo. Il devrait passer la question pour un champion. Hein.
7: Voilà, c'est tout ce que j'avais à dire. Sinon,
1: bravo.
0: Arrête.
8: C'est bon, stop, putain, mais merde.
7: Oh là là, tu écoutes même pas ce que je te dis.
0: Non, t'inquiète pas, c'est Manu qui vient de...
7: Non,
0: c'est Manu qui vient de te couper, il s'amuse à mettre son pied sur le bouton.
7: Mais il a pas fait exprès, c'est tout.
0: Non, mais moi, je veux pas le savoir.
7: Ah bah moi, je veux le savoir, c'est pas de sa faute.
0: Ouais, bah peut-être, alors défends Manu, ok.
5: Merci.
0: Et donc, conclusion...
6: Gérard, on peut peut-être commencer par les conclusions de l'IRC.
0: Ouais, parce que là, tout le monde a terminé.
6: Donc, en conclusion, il y a Arnett et Tony qui demandent si ils voulaient savoir en conclusion de débat si dans la roue de la fortune de la vraie vie t'étais tombé sur la case banqueroute.
0: Non.
6: Non.
0: Et après?
6: Et après, bah, y en a plein. Hein. Y a Pierre Fouras qui dit à Rip qu'officiellement on peut pas faire rentrer les gens dans son école, mais pour cette fois ça ira.
0: Ouais. Et puis t'auras l'autre qui va me dire que mon débat n'avait ni queue ni tête, donc c'est pas la peine.
6: Non, elle est pas là.
0: Non, elle est pas là.
1: Il y a Turpentine qui m'a envoyé un fax qui m'a dit que son débat n'avait ni queue ni tête.
0: Ouais, ben.
6: Comme lui, ouais.
0: Ouais, ben c'est bien.
6: Arnett et Tony, ils voulaient aussi savoir le juste prix de la gaine de Sandy.
0: Alors là, ils vont se faire
5: c'est
0: enculer.
5: Cher, il y a la surface.
0: Ils vont se faire enculer, ceux-là.
3: C'est une toile de tente.
0: Attends, toi, tu fermes ta gueule, Poufias. D'accord?
3: Gérard, c'est pas galant. Hein.
7: Je te kiffe.
0: Moi, je te kiffe pas, espèce de pétasse.
7: Moi aussi,
0: arrête,
7: je te
0: kiffe. Putain.
5: Joli.
0: Ok.
3: Merci, Max. Ok.
0: Bon, Non, non, ça y est, on a terminé, moi, conclusion du débat. Donc, Apolline.
2: Oui, Gérard.
0: C'est la première fois que tu fais le standard.
2: Non, et la deuxième.
0: Non, c'est la première fois.
1: Elle l'a bien fait.
0: Non. Tu me coupes tout le monde, là.
1: Non.
3: Mieux en mieux, hein.
0: Terminé. Terminé.
8: Ça passe encore.
0: Voilà. Non, tu me la remets pas en air. Donc, conclusion, c'est la première fois que tu faisais le standard. J'ai voulu faire un essai. Apparemment, tu m'as fait de la merde.
2: Mais
0: tu
2: non.
0: m'as fait de la merde sur les deux. Désolé.
3: Allô ? Oui ?
2: Allô ?
0: Hé !
2: Allô, mais c'est pas moi !
1: Allô ? Allô ?
2: Attends, non.
0: Ah, bon,
2: ouais,
0: allô ?
2: C'est bon, regarde.
0: Allô ? Tu dépêches !
2: Ouais, Gérard, c'est bon, regarde.
0: Ok ? D'accord, parce que là, tu fais de la merde.
2: Eh hey, oh, je fais ce que je peux.
0: Ouais, tu fais ce que tu peux. Ça fait combien de temps que t'es dans l'équipe?
2: Ouais, 6 mois, je crois.
0: Ouais, 6 mois, mon cul, oui. T'es même pas capable de gérer un standard. Tous les soirs, Max, il te dit, trouve-nous des gens potables. Tu lui trouves de la merde. À chaque fois, à cause de toi, faut qu'il se barre. Alors, trouve-nous des gens potables la semaine prochaine, après on discutera.
2: Saoul, là.
0: Ouais, bah moi, je vois pas que ça... Moi, je te dis, la semaine prochaine, si lundi... Tu nous trouves de la merde, parce que c'est pas parce qu'il y aura plus d'art, t'as intérêt de bosser, c'est pas à Manu de le faire, c'est ton boulot. T'es dans l'équipe
2: bon,
0: maintenant.
2: Bon, conclusion, Gérard.
0: Non, moi je continue, je te dis ce que j'ai à te dire. Maintenant tu vas te démerder, c'est à toi de te démerder si tu veux rester dans l'équipe. Sinon au mois de juin, hop, basta.
2: Ok.
0: Hein? Et fais-moi confiance que si la semaine prochaine j'entends que Max, il se plaint qu'il n'a pas d'auditeur... Je te jure, jeudi, je t'engueule encore.
2: Encore ?
0: Ah ouais. Bah
2: bien sûr, ils applaudissent.
0: Ouais, ben ils ont raison. Ouais, ils ont raison. Parce que t'es pas capable de faire ton standard.
2: Mais si, je suis
0: tu
2: capable.
0: Tu nous fais de la merde.
2: Mais non, Gérard.
0: Bon, t'as fait quoi cette semaine ? T'as fait quoi ? T'as trouvé quoi ce soir pour Max ?
4: Non, mais elle a bien bossé quand même.
0: Ouais, attends, non.
4: Un petit peu.
0: Non.
2: C'est pas grave, conclusion.
0: Non. Tu y as trouvé quoi ce soir comme auditeur ?
4: Pas grand chose. Hein. Non, ce soir ça a été dur, mais elle est malade.
0: Non, elle est malade. Attends, toutes les semaines elle est malade. Attends, il faut
2: j'ai
0: pas
2: une
0: déconner.
2: Grippe,
0: ouais, t'as une grippe. Ouais.
4: Elle a la chiasse du cou.
0: Ouais. T'as trouvé quoi ce soir comme auditeur?
4: Arrête de l'éduquer, tu lui fais un procès ou quoi là?
0: Qu'est-ce que t'as trouvé comme auditeur ce soir à Max?
4: Mais plein.
2: Comment tu peux savoir? Tu sais pas qui sélectionne quoi?
0: Ouais,
8: c'est pas le...
0: Attends,
2: non, c'est pas grave, on s'égare.
6: C'est pas le thème du débat, Gérard.
2: Conclusion.
0: Non, mais attends, tu permets? Moi je vais dire une chose, j'ai écouté. Ce soir t'as rien
1: trouvé, pas là-bas. C'est tout.
0: Merci Manu.
8: Hein, quoi?
1: Ouais.
0: Moi, ce soir, t'as rien trouvé de valable pour Max.
2: Ok, Gérard, conclusion.
0: Ma conclusion, c'est ce soir, ça a été de la merde, c'est dommage.
8: Oh non, mais non, c'était bien.
0: Non, ça a été de la merde, les deux. Les deux ont foiré.
4: Non, c'est pas vrai.
0: Les deux ont foiré. Et on a terminé à combien
6: Je sais pas, je regarde la bande-annonce de Star Wars.
0: Bah d'accord, merci. Merci, Rigo. Alors, d'habitude, tu nous fais du bon boulot, et là, ce soir, t'as pas été capable de me dire combien qu'on terminait. Alors, là, vous allez
6: retrouver... Bon, on va regarder quand même. Attends, on peut regarder quand même. On va donner un petit chiffre pour faire plaisir.
8: Non, sans déconner.
2: Oh, presque!
6: Oh là là, 9999.
8: Oh non!
2: Oh là là,
8: elle a battu encore son record!
2: Et après ça, il dit qu'on fait du boulot de merde!
0: Eh ben, je croyais avoir atteint les 1000, mais non.
6: Bah, on les a peut-être atteints pendant que je regardais Star Wars.
4: Les 1000, ouais. Les 1000, t'as fait 9 fois.
0: Non.
2: Donc,
0: vous allez retrouver Sub pour les nuits sans pub. Vendredi, Max à la loco. Avec Jean-Marie Castrombaz. Et Jean-Marie au percu. Et samedi. Samedi.
4: Et Samzal au platine.
0: Et samedi, Max en Belgique. La boîte, ça s'appelle.
4: C'est dans une salle.
0: Dans
4: l'Espérance.
0: L'Espérance. À côté de.
4: Pendôme.
0: À Pendôme, à 50 km de Namur, je crois qu'on y avait été, je crois.
4: D'accord, possible.
0: C'est possible.
4: Non, mais c'est sûr. Peut-être.
0: Il me semble, parce que l'Espérance, ça me dit quelque chose.
4: Alors, la semaine prochaine, ce serait bien de faire un débat sur les sosies. Parce qu'on aura les sosies de.
0: Ouais.
4: On aura peut-être la chance que tu l'as demandé, les sosies de Florian Gazan, qui on l'a eu au téléphone au dernier moment là.
0: Mm-hmm.
4: Et peut-être le sosie de Jean-Luc Delarue. Peut-être. Ou peut-être. Donc, c'est ou cette semaine qui vient ou la semaine d'après. Donc,
8: on ne sait pas, ça se discute.
4: Ou dans une semaine ou dans 15 jours, ça se discute. Il faut discuter, ils ont dit. Ça se
0: par contre, toujours toi.
4: Il y a le grand retour de Phil Dard aussi là.
0: Ouais, dès lundi. Et toi, ton sosie, là, il vient quand, là celui de Johnny Hallyday, Johnny Rock?
2: De Johnny Rock, bah, peut-être la semaine prochaine.
0: Ouais, peut-être.
2: Bah
0: donc,
2: oui,
0: on n'est pas sûr.
2: Voilà.
0: Donc, sur ce, on se retrouve dès jeudi prochain et bonne nuit à tous.
6: Et une petite, ce que tu m'as demandé quand même, une petite dédicace.
0: Et pour finir, une dédicace à ma Bibi, que j'adore du fond de mon cœur. Et je lui dédicace ça. C'est faites la fête.
9: C'est la fête.

0: ballon dans un studio de radio. Mon Dieu, que c'est passionnant. On est désolé, hein, on essaie. Attention, c'est au tour de Marc. Les deux en même temps. Ah, il y en a un qui est tombé, mais non, il n'a pas été explosé, désolé. Allez. Il a lancé les deux d'un coup. Il a voulu faire très sportif, Marc. Il a voulu gagner du temps. Il a lancé les deux. Attention, c'est au tour de Marco. Alors, le premier. Ouais! Ah, bien joué. Attention, le deuxième. Ah non. Enfin, c'est des ballons qu'on les gonflait bien. Bien gros, les ballons. Et là, de loin, là, ils vont bien exploser. On va bien les entendre. Parce qu'il y en a qui c'est trois quarts. Attention. C'est au tour d'Anka de lancer les fléchettes. Allez, vas-y, on s'en fout. C'est juste comme ça pour le fun. Les derniers, il n'en reste plus beaucoup de ballons, il en reste 7 ou 8. Non, bah tu lances, tu lances tout doucement, hein.
1: Ouais.
0: Oh là là.
2: Il est à côté là.
0: Qui n'a pas lancé encore?
1: Bah toi.
0: Ah moi, d'accord, ok.
1: Rapproche-toi.
3: Allez. Les deux.
1: Non mais rapproche-toi parce que.
3: Allez, attention.
1: Aïe aïe aïe.
3: Ouais, presque.
1: Oh là là là.
0: Gentil. Bon, si vous avez des ballons à nous envoyer, n'hésitez pas, hein, mais des vrais ballons qu'on puisse les gonfler à bloc et en jouant au jeu de fléchettes, on se mettra plus loin et là on fera du vrai bruit. Bon mon petit GG, on va parler dans un instant donc de ce fameux grand moment, mais juste avant, on va parler d'autre chose. Fibda, tenez, en parler maintenant, on peut peut-être le faire maintenant, hein.
4: Non, j'ai vu, c'est pas la peine de le lire à l'antenne.
5: Non mais c'est un truc.
4: Juste, je l'ai lu. J'ai vaguement regardé, alors donc il est hors de question qu'il passe à l'antenne.
1: Juste avant je te rends ta jambe que j'ai encore retrouvée dans une poubelle.
3: Arrêtez, commencez pas, il est venu en bon esprit.
4: Non, mais moi je te dis non.
3: Mais ça je le lis pas, je vais dire les sondages.
0: Mets ton casque Gérard.
3: Ça, c'était sa jambe.
0: C'est une jambe en bois de Pour expliquer aux auditeurs, c'est une jambe en bois de mannequin qu'on veut lui donner parce que c'est comme il a plus sa jambe bionique, bien sûr, c'est faire. Et à chaque fois, il veut pas de cette. Alors.
4: Non, mais ça sert à rien de le lire, j'ai vaguement vu, donc ça m'intéresse pas que tu lises ça.
0: Mais non, mais là, je lis. En courrier, mais tu permets.
4: Il y a une fausse signature, donc.
0: Mais on s'en fout de la signature, je dis pas la signature. Là, je suis en train de lire le bilan et l'analyse des débats par Starsky Productions. Donc c'était sur le thème des routiers, la CIBI, c'est ce que t'as fait la semaine dernière, le jeudi 31 août.
3: Ah ouais, exact, oui.
0: Donc il a duré 2 heures, il y a eu 12 questions, l'animateur c'était Gérard, au standard Anka Fielder et à Manu, Internet Rigo, voilà, tout est précis. Alors les auditeurs participants, il y a eu Monsieur Mazur, il y a eu Martini, il y a eu Jackie, il y a eu Petit Poussin, YL, Petit Pouce, Monsieur Ricardo, Michel, Pourx, Star Turc, Michel Meignet, Gastro Liquide, Gastro Solide, Pourcy Walker, Mister Jolo, Poussy de Jéhova, Absolute Pousca, Dev Superstar, El Château et Gomez. Il y avait pas mal de monde.
3: Tous ces gens-là sont passés dans le départ de ça.
0: Mais vas-y, il n'y a pas de nom de famille, il n'y a rien.
3: Mets-toi là-bas plutôt.
6: Viens avec moi, Phil, viens là.
0: Ça sent la rose.
4: Non, mais de toute manière, ce qu'il faut dire, c'est que tous les noms qu'il a annoncés ne sont pas passés sur l'antenne, donc t'es un menteur.
0: Attends,
4: je suis désolé, j'ai des piches, et tous les noms que t'as annoncés ne sont pas passés. Gastroliquide et...
0: Gastrosolide.
4: Gastrosolide, c'était sur les thèmes de CIBI.
0: C'est ça, les CIBI, les routiers, c'est ce qu'il dit, c'est le dernier débat que t'as fait sur les CIBI, les routiers.
4: Il y a des noms qui sont pas passés sur l'antenne, d'accord?
0: Alors, avant le débat, Gérard fait le point sur l'organisation du débat. Il ordonne aux auditeurs de ne pas téléphoner d'un portable et de bien répondre aux questions qui seront posées uniquement 2 fois maxi.
3: Ça, c'est normal.
0: Voilà. Donc, vocabulaire de Gérard. Donc, Gérard a dit en moyenne 70 fois non. Donc, ça fait une toutes les minutes. Une fois non toutes les minutes. 63 fois ouais. 14 fois ben. 44 fois 6 fois bon, ben, ça y est. Il a dit aussi 18 fois oh, 7 fois 7 fois bonsoir, 10 fois merci, 4 fois s'il te plaît, 6 fois ta gueule, 54 fois au revoir, ça c'est ton must, 5 fois oh là là, et 8 fois je vais te dire une chose. Attention, les temps sont arrondis, d'accord. Gérard a engueulé Manu 18 fois, soit une fois toutes les 6 minutes, Anka 12 fois, soit une fois toutes les 10 minutes, et Rigo rien. Pas normal.
3: Et toi?
0: Justement, la médaille du plus grand emmerdeur du Star System revient à Fildar avec 23 engueulades avec Gérard. Donc en moyenne, Gérard a engueulé Fildar une fois toutes les 5 minutes.
3: Ah, c'est balèze.
0: Donc j'ai eu le cachet. Comme quoi j'étais.
6: On fera mieux la prochaine fois, t'inquiète.
4: Ça m'étonnerait.
3: Faut que ça se calme, ça d'ailleurs.
0: Donc bilan du débat. Thème les routiers, la CIBI durée 2 heures, ok. Donc conclusion de Gérard, standard merde. Réa catastrophique, internet bien. Anka nul, Fildar et Manu le bordel, reproche par Gérard, bordel complet, reprise des auditeurs déjà passés sous un autre nom. Conclusion des auditeurs participants, pour certains très bien, bonne rentrée et bon début, pour d'autres déjà vu, pas nouveau. Sur l'internet, on termine à 9833 connectés.
3: Oh là là, bravo, on applaudit.
0: Voilà. Quand même, t'avais fait, tu te souviens de ce chiffre-là, t'avais fait 9.
2: Ouais.
0: Donc l'analyse du débat par Starsky, donc très bon débat, bon fou rire. Merci Manu pour les jingles inédits, merci Fildar pour les petits sons d'ambiance. Anka n'a rien foutu.
4: Rien. De bonne manière, ça changera pas.
0: Elle se coiffe, elle dessine pendant les débats. Durant le débat, un remix de Gérard a été diffusé. Merci l'équipe. Les auditeurs ont été drôles et sympas. À noter aussi une manifestation de Fildar et Manu pour que Gérard lise les sondages. Engueulade, connerie à la carte. Merci Fildar d'être venu. Merci Gérard quand même pour ce moment de bonheur. Prochain débat le 22 septembre.
5: Oui, qui portera sur les JO.
4: Non, c'est pas le 22, c'est le 21.
5: Le 21, ouais, ouais, sur les JO. Hein.
0: Ouais.
5: Donc c'est très bientôt.
0: D'accord. On a reçu aussi un nouveau magazine qui s'appelle France Poire.
4: Non, mais ça t'amuse à le lire.
0: Mais quoi, j'ai rien lu encore.
4: Non,
0: j'ai
4: mais...
0: j'ai lu seulement le titre.
4: Je t'ai dit qu'il fallait pas lire. J'ai interdit tout le courrier à l'antenne maintenant. Tu l'as fermé, c'est tout. C'est clair, net et précis.
1: Excusez-moi, vous pouvez ouvrir les portes, j'ai les yeux qui pleurent. Arrête de te faire la lacrymo, je te jure. Sinon,
4: toi, tu fermes ta gueule et c'est tout.
1: Vas-y, c'est...
4: Toi, tu fermes ta gueule.
0: Bon, je lis pas le courrier, je lis seulement les petites annonces qui sont dans le magazine. J'ai le droit à ça.
5: Alors vas-y,
0: c'est pas personnel, c'est pour petites annonces.
5: Pour voir si les mecs vont trop loin. Parce que ça reprend comme avant et Gérard commence à en avoir ras-le-bol, il va y avoir des ultimatums. Vas-y.
0: Alors, la visite touristique de Paris ne passera pas par le pont de l'Alma cette année. Un couple dont la femme est d'une forte corpulence est passé par là. La femme est coincée entre deux pylônes et une forte odeur d'alcool a rempli la zone dans un rayon de 180 mètres.
1: Sanglier mystère encore.
0: Cette même odeur se retrouve parfois au relais Carnot, dans les toilettes de la loco, à Suresnes et au foyer. On conseille donc à toute personne vivant sur les lieux d'évacuer le plus rapidement possible. Le responsable, une autre petite annonce, le responsable du centre de désintox des Alpes a décidé de céder son établissement suite à une déprime. Il aurait pris cette décision après le séjour d'un cas désespéré venant du 92.
5: Ah mais non ! Oh putain, c'est pas vrai, c'était même pas tes courriers ça.
0: C'est chiant. Bon, dernière annonce. La gendarmerie de Suresnes recherche activement un couple d'exhibitionnistes qui arpentent les rues de Suresnes en montrant leurs attributs. Passant.
1: C'est pas grave de montrer ses couilles, j'y reviens.
5: Ah mais enfin ceci dit, il te demande d'arrêter aussi.
0: Non mais attends, en plus l'homme pourrait bénéficier de circonstances atténuantes pour cause de petite queue.
5: Mais ça.
0: Ça
5: Oh non. Oh putain, la BD sont du mal. Arrête, t'es nul.
2: Fildar, présente tes excuses tout de suite.
0: Ah mais je m'excuse pour les gens qui ont fait ça. Hein.
5: C'est quoi ça, ce que t'as dans la. Non mais c'est quoi.
0: Et tu l'as vu. Ça c'est des vieux trucs,
1: c'est des vieux trucs, je veux y aller, c'était fait pour.
0: Voilà, donc
2: bon, là faut tout planquer parce qu'il est en train de tout déchirer là.
5: Qu'est-ce que tu fais? Qu'est-ce que tu dis Gérard?
0: Attends, il est en train de faire.
5: Mais il a raison de foutre à la poubelle, non, ça va trop loin.
0: Mais ce qui est bien, c'est qu'il fait pas chez lui, mais il fait ici, c'est déjà ça.
1: il a pas de chez lui d'un autre côté. Donc.
0: Bah, tu sais, la pochette, tu peux la déchirer, on s'en fout, on en fait une.
4: Manu, ouais. Tu me donneras ce que t'as là-bas, ça t'appartient plus.
1: Pardon?
0: Ça lui appartient pas, ça vous appartient pas.
4: Hop, qui me donne ça.
0: Attends, il y a ça à mettre à la poubelle aussi.
5: C'est quoi?
1: J'ai rien.
2: Fildar, prends les fléchettes quand même.
5: Attends, moi tu vas voir, je vais le donner aux avocats.
0: Ouais, mais de toute façon, c'est pour porter plainte, hein.
1: Ah ouais, mais... c'est clair.
0: On va porter plainte.
5: Alors.
1: C'est lui qui est peinté.
0: Il y a des trucs hein, que j'ai pas lu, c'était perso. Il y avait des noms, alors j'avais rien fait moi.
5: Le FG... Qu'est-ce que c'est que ça FG? Attends, il y a des... Attendez.
0: Oui, il y a des nouveaux magazines.
5: Non,
0: c'est note interne de Fun, c'est Victor qui l'a fait.
5: Non, mais en plus, non, ce que j'aime pas du tout, c'est que les auditeurs utilisent le logo de Fun Radio.
0: Bah ouais, carrément.
5: Ça, c'est illégal, hein, Gérard.
4: Non, mais moi, de manière, c'est simple, 21, il n'y a pas de débat, c'est tout.
5: Non, mais si,
4: Non, il n'y a pas de débat tant que ça continue.
5: Ah, mais ça va s'arrêter.
4: À mon avis, pour l'instant, ça recommence, donc c'est terminé, donc c'est niette pour le 21, c'est tout terminé.
5: Oh non, mais dis pas ça,
4: terminé.
5: Fais pas ça pour moi.
4: Terminé, c'est tout.
5: Bah arrête de dire des bêtises.
4: Le branleur qui s'amuse à faire ça, qui arrête tout de suite, c'est tout. Maintenant, il y en a ras-le-bol. Et toi, Fildar, con comme t'es, tu ferais mieux pas de le lire à l'antenne.
1: Bravo.
4: C'est tout.
0: Il n'y a pas de nom de famille, il n'y a rien eu.
4: Même, t'as pas à lire le courrier comme ça à l'antenne, il t'appartient pas. C'est tout.
0: C'est des petites annonces, ça te concerne pas.
5: Ouais, enfin, même. Quand même, attends, je suis désolé, là, quand tu vois, par exemple, qu'il y a un catalogue officiel de FG,
1: ouais.
5: Rentrée 2000, GG d'Agostino.
0: Ah, ça, c'est le remix.
4: Ouais, attends, on va rigoler là.
5: Bah ouais.
0: C'est quoi, t'as une blague?
4: Je crois que personne n'a encore compris dans l'équipe que quelqu'un avait envoyé un CD que personne n'a fait écouter.
0: Ah bah,
4: on va rigoler.
1: C'est vrai, Fila. Bon. T'es vraiment pas un pote, un frère, un cousin.
5: Gérard est parti récupérer un CD, donc GG d'Agostino, les zoophiles du 15e break. GG avec George Michael, fuck me up before you go.
0: Fuck me up before you go.
5: Ouais, je connais. Françoise, dans un instant, on revient avec toi. Tu bouges pas, ma chérie?
7: Non, ça va.
5: Merci d'être avec nous. Ne bougez surtout pas. Attention, le dernier quart d'heure va être très très chaud. Et attention, entre minuit et une heure, vous entendrez un vrai moment de Radio Libre qui avait été fait en 97 avec Françoise et Gérard. Et Gérard qui est en train de me montrer en ce moment un CD.
1: Il sort sa jambe.
2: Il est énervé là, hein. Il est tout rouge.
5: Oh putain.
2: Oh, ça chie. Il n'y a pas eu de mort.
5: Ça chie ça.

0: Et toi, je t'ai dit tout à l'heure de me poser des questions. Bon.
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3: Et voilà, bonsoir à tous, donc bienvenue sur Fun Radio, donc débat de Gérard, donc le débat c'est sur la SPA. Donc pour ça on va accueillir Karine qui est au standard.
4: Bonsoir Gérard, bonsoir tout le monde.
3: Bonsoir Karine, donc à côté de toi donc
4: Aurélie,
3: donc bonsoir à toi Aurélie.
4: Bonsoir Gérard, bonsoir tout le monde.
3: Donc Simon, pas à l'AREA mais au...
5: Honnête.
3: Sur le site internet, donc ce soir, on va essayer de travailler un peu mieux que d'habitude. Et à la réanimation, quand il aura fini de faire le singe, parce qu'on va l'appeler Monsieur Babouche.
5: Bonsoir.
3: Bonsoir à toi, comment vas-tu?
5: Bah ça va, puisque tu parles de singe, c'est bien, parce que les débats c'est sur la SPA.
3: Ouais, et sur la SPA, mais ton jingle c'est de la merde.
5: Oh ça va, c'est bon.
6: Ça commence.
3: Donc,
6: ça attaque.
3: À revoir, d'accord?
5: Ok, ça marche.
3: Donc, bah voilà, donc débat sur la SPA. J'espère qu'on va former une bonne équipe ce soir. On va tester. Donc, je pense que normalement, devrait pas y avoir de problème parce que Aurélie a déjà travaillé avec moi. Karine, bon, j'en parle pas. Elle a l'habitude de me connaître maintenant, donc elle sait comment que je travaille. N'est-ce pas, Karine, on répond s'il vous plaît au chef?
4: Oui, chef.
3: Parce que le chef, quand il est pas là, c'est moi qui commande le jeudi, d'accord? Merci. Et merci pour ton café, hein, Karine. Je l'attends toujours. Mais c'est pas grave, on verra ça plus tard.
5: il est gonflé à bloc, là, GG.
3: Donc, première question. Donc, sur le net, par contre, Simon.
6: Ouais.
3: Je préfère te prévenir tout de suite que là, le débat est important. Donc, le net, tu vas pas le mettre du côté de... D'Aurélie, tu vas le mettre plusieurs mois quand même qu'on puisse voir à peu près comment que ça se passe. Et de temps en temps, je te demanderai des personnes qui veulent réagir. Mais alors, faut bien préciser. Je veux pas les bordels. T'as dû entendre jusqu'à maintenant comment ouais. Que ça se passait. Donc ouais. je ne veux pas que ça se repasse. Hein. Donc
6: okay, ça marche.
3: Je veux des gens qui répondent sur le thème du débat et qui puissent me dire bon oui on n'est pas d'accord et ceci cela. Mais des trucs sérieux. Hein.
6: Ça roule.
3: D'accord.
6: Ouais.
3: Si je pouvais avoir la fiche quand même au standard, si ça vous dérange pas. Donc Aurélie, tu prends quand même du monde aussi, hein. Et puis en même temps, ben vous me donnez. Ouais, mais c'est bien ça.
4: C'est bien, t'es content?
3: Ouais, non mais c'est bien, mais j'ai même pas les fréquences.
4: Tu sais pourquoi? Parce que j'ai remarqué que tu te fais un malin plaisir à le demander toi-même.
3: Ah ouais, non mais c'est à toi de le faire, ma grande.
4: Ah non, plus maintenant.
3: Si. Ah ben là, je vais te dire une chose. C'est qu'on maintenant on va mettre les choses au clair, c'est qu'à partir d'aujourd'hui, et ça on va peut-être reculer un peu comme c'est Simon qui répond derrière nous, donc il m'a dit que c'était pas un problème si on pouvait déborder
5: jusqu'à 6h.
3: Donc non mais je vais pas tenir jusqu'à 6h. Donc je vais te dire une chose, que les fréquences, t'es prié de demander aux gens d'où ils appellent. D'accord?
4: La région plus la fréquence ou la fréquence?
3: Juste la fréquence. La région et la fréquence, si ça te dérange pas.
4: Non, là, ça va pas être possible.
3: D'accord. Bah, je te fais les yeux doux, tu vas me donner les fréquences et les régions.
4: D'accord, Gérard.
3: Bon.
5: Oh là, qu'est-ce qui se passe, là?
3: Non, mais de manière, hier, elle m'avait dit qu'elle allait bien faire son boulot. Monsieur Mazur, bonsoir. Monsieur Mazur, s'il vous plaît.
6: Allez, ça commence.
7: À l'appareil, bonsoir. M'entendez-vous, monsieur Gérard?
3: Monsieur Mazur, bonsoir. Comment allez-vous depuis 15 jours?
7: Eh bien, écoutez, ça va fort bien, vous-même.
3: Vous appelez d'où? La fréquence, c'est tout. Le reste...
7: Ah, juste la fréquence, d'accord. 101.5.
3: Merci. Ocapine.
8: Oui, bonsoir, Gérard.
3: T'appelles de...
8: J'appelle de Crash en Josas, 112.6.
3: Hein?
8: Crash en Josas.
3: 112.6?
8: Oui, tout à fait.
3: Ok.
8: C'est un petit coucou à toute l'équipe.
3: Saluer quand même l'équipe, c'est vrai.
8: Oui, bah oui.
3: J'allais dire non, mais oui.
5: Bonsoir.
8: Donc je fais un petit coucou à Babouche, à...
3: Ouais, non, mais ça y est, c'est bon. Ouais,
8: hop. À Diallo, à Benoît.
3: Non, mais c'est bon,
8: Très bien.
3: Tu commences pas?
7: Pardonnez-moi, vous souhaitez que l'on salue le journal d'équipe?
3: Non, merci.
8: Et puis l'animateur qui faisait les phénomènes brouillants.
3: Tu vas commencer à te calmer, d'accord?
8: Très bien.
3: Alain, du bourg quoi? Du bourg gras?
9: Alain, du bout du gras.
3: Ouais.
9: Bonsoir.
3: T'appelles d'où?
9: Bonsoir tout le monde.
3: Tu appelles d'où, s'il te plaît, merci.
9: J'appelle de Montmoignon, dans le Morbihou, 117.7. Bonsoir tout le monde.
3: Ok, bah, quand je demande la fréquence, c'est tout.
9: 117.7.
3: Et où's Abeille?
10: Oui, à l'Abeille, oui, bonsoir.
3: Bonsoir, t'appelles d'où?
10: 78.9.
3: Ok. Bonsoir, merci pour le Larsen.
10: Bonsoir, tout le monde. Bonsoir l'équipe. Bonsoir, bonsoir les auditeurs.
3: Merci pour le Larsen.
10: Monsieur Mazur.
3: Merci pour le Larsen que je viens de dire à l'instant. Je ne sais pas qui m'a fait un Larsen, mais j'aime
7: merci,
3: pas trop.
7: Hein, oui, monsieur Gérard. Allez, qu'est-ce
3: oui, qu'est-ce monsieur
7: Larsen,
3: Mazur.
7: S'il vous plaît, monsieur Gérard.
3: Monsieur Mazur, pas. Oui.
7: Qu'est-ce qu'un Larsen?
3: Un Larsen, c'est quelqu'un qui met son micro devant le, c'est quelqu'un qui met un casque devant le micro, comme ça.
7: D'accord.
3: D'accord.
7: Ah oui,
3: bravo Gérard. Bravo, Larsen. Eh ben, j'explique à monsieur Mazur ce que c'est un Larsen. Donc, la question.
7: Allez.
3: Merci. Alors, si ça commence comme ça, je préviens que le premier qui fait une couille ce soir, j'ai pas l'intention de me laisser marcher sur les pieds.
9: Il retourne à la SPA.
3: Il retourne à la SPA. Et toi, et faites bien réfléchir, faites gaffe à quoi est-ce que vous allez répondre.
7: Ouais.
3: Parce que là, j'ai pas l'intention de gâcher mes débats. C'est la dernière fois que j'essaye une nouvelle équipe. Si l'équipe ne marche pas ce soir, vous pourrez dire adieu à Gérard de Suresnes.
11: Oh non, non,
3: d'accord.
11: Non.
3: Je préviens. Donc ce soir, c'est la dernière tentative qu'on fait.
6: Non.
5: Bon, Gérard.
3: C'est non. Moi. Non, non,
6: non. Non, mais t'es d'accord, Gérard. Mais je veux dire, c'est pas toi qui t'arrêtera, c'est qu'on virera définitivement. Il y a des gens ce soir qui vont, il y a des têtes qui vont tomber, c'est tout.
3: Voilà. Donc je préfère prévenir d'entrée que si ça se passe mal ce soir, attention aux têtes.
5: Gérard, on y va parce que quand même la SPA c'est un sujet
3: un
5: assez
3: sujet
5: important, donc
3: très important
5: donc on y va, hein.
3: Qu'on est en train d'aborder. Donc la première question, que pensez-vous du scandale qui vient de se passer à la SPA? On va demander à Ouyabeille.
10: Oui, à l'abeille.
3: Oui.
10: Écoute, je suis pas du tout au courant de du scandale. Je sais que il y a un article qui a fait figure d'un certain argent qui aurait été détourné par la SPA, mais je n'ai pas lu, donc j'attends que tu m'expliques, en fait.
3: Non, mais j'espère que les gens qu'on a, j'espère qu'il y en a au moins un sur les quatre qui a pu essayer de lire au moins les journaux pour savoir ce qui se passait.
7: Ouais.
3: Je l'espère, parce que si, c'est pour commencer. Comme ça, ça ne sert à rien.
7: T'énerve pas, Gérard.
3: Non, non, mais je préfère prévenir. Parce que déjà, la première auditrice, elle est déjà même pas au courant de ce qui se passe.
10: Mais moi, je n'étais pas au courant du thème du débat.
7: Ouais,
3: non, mais ça, les thèmes du débat, faut bien vous dire une chose.
5: Gérard, on y va.
3: Non, non, mais attends, je mets les choses au clair.
7: Ouais.
3: Les thèmes du débat, vous ne les aurez pas d'avance. Vous les aurez le jour où je viendrai, c'est
10: alors
3: tout.
10: Comment veux-tu que les gens
4: comment comment ils peuvent savoir?
3: Mais c'est comme ça.
7: Tout en impro.
3: C'est comme ça maintenant.
7: Un peu quand même.
5: Gérard, le débat, s'il te plaît.
3: Dans
5: on
3: ce
5: y
3: cas-là,
5: va.
3: Karine, le jour où tu veux savoir le thème du débat, tu m'appelleras avant, d'accord?
4: Mais je parle pas de moi, je parle de eux.
3: Non, mais les auditeurs, ils ont pas besoin de le savoir parce que après, ça va faire du bordel sur le net. Donc voilà. Donc Alain du gras là,
7: ouais,
3: je sais pas
7: moi
3: quoi.
7: J'ai suivi l'actualité, j'ai lu les journaux, et c'est vrai qu'il y avait une double page dans Paris Boum Boum, et il parlait du scandale financier de la SPA, et moi je trouve ça dégueulasse.
3: Dans
7: Paris Boum Boum,
12: c'est pas cher.
7: Dans Paris Boum Boum,
3: c'est bizarre. C'est bizarre parce que j'ai pas du tout les mêmes articles que toi.
7: Ah
3: mais
7: bon,
3: c'est
7: bah
3: pas
7: attends,
3: grave. Non, mais c'est pas grave, c'est pas grave, c'est
7: non,
3: pas grave.
7: On parlait dans plusieurs journaux, c'est pour ça. Il y avait le réverbère et tout ça.
3: Non, non, non, mais tu oh, s'il te plaît.
7: C'est le lampadaire.
3: Oh,
7: c'est le lampadaire, c'est
12: pas cher non plus.
3: Bon alors, bon point debout. Au revoir. Allez, hop.
5: Gérard, tu vas pas commencer à virer les gens tout de suite. Non, non, laisse-le encore un petit peu. Écoute, tu vas pas commencer.
3: Si, si, on va.
4: Non, mais attends. C'est pas toi qui décide.
5: Non, mais attends. Attends, laisse-le sur l'antenne encore un petit peu, écoute.
3: Non,
5: tu vas commencer.
3: Ça va pas commencer comme ça, d'accord?
5: Ça fait 10 minutes que le débat est commencé, tu commences à virer les gens.
3: Alors, au capine.
12: Alors moi d'abord je tiens à te féliciter Gérard pour aborder ce genre de sujet de...
3: Tu réponds à la question, de toute manière les félicitations,
12: d'accord.
3: On verra ça à la fin du débat.
12: Oui. Donc moi c'est vrai que j'ai pas les mêmes lectures que ce cher auditeur précédent. Moi j'ai vu un article très très bien illustré dans Le Monde qui en fait parlait justement du détournement d'argent à la SPA. Mais par contre ils sont restés sur les questions. Enfin ils ont posé les questions du détournement d'argent, mais ils sont pas allés plus loin.
3: Monsieur Mazur. Attends, 5 minutes au capine, on va laisser quand même réagir, monsieur Mazur.
13: Mais écoutez, monsieur Gérard, qui aurait pu penser qu'une telle chose pourrait un jour arriver dans une société que nous appellerons civilisée, malgré
12: c'est la décatombe.
13: Malgré tout, écoutez, moi je suis complètement, les mots me manquent, je suis complètement atterré, n'est-ce pas, par la teneur de ce scandale, et c'est tout à fait scandaleux, je le répète, de s'attaquer à des animaux sans défense qui, au bout d'une semaine, je vous le rappelle, sont piqués sans aucune pitié par le...
3: Oui, non, mais attendez, monsieur Mazur. Attendez. S'il vous plaît.
13: Je vous écoute, monsieur Gérard.
3: Il faut bien se dire une chose. Oui. C'est que là, j'ai l'article, mais il y en a trop à lire.
12: Hein? Est-ce que tu pourrais lire les grandes lignes?
3: Attends, tu vas peut-être me dire que je suis bourré, c'est ça?
12: Non, c'est pas ça. Je te demande juste de lire les grandes lignes, parce que pour tenir au courant les auditeurs et ton cher public.
10: Je suis pas au courant de ce qui s'est dit dans cet article et ça m'intéresse, en fait.
3: Bibi Froc, on a Bibi Froc en plus. De 118.8.
11: Oui, bonsoir, c'est Bibi Froc, j'appelle de Montpilon-sur-Blesneau, 118.8. Bonsoir tout le monde.
3: Bonsoir. Donc, t'as entendu la question?
11: Sur le scandale de la SPA?
3: Oui.
11: Bah oui, malheureusement, ouais, je suis au courant, Gérard, et je suis avec toi, hein. C'est dégueulasse, surtout en période électorale, ça tombait.
3: Non, mais attends, on parle pas de période électorale, d'accord?
11: Non, mais c'est juste pour dire que ça tombe au mauvais moment, quoi.
3: Oui, non, mais on parle pas des périodes électorales, d'accord?
11: Oui, d'accord.
3: Ça, la politique, faut pas confondre la politique et ce qui se passe à l'heure actuelle avec les histoires de la SPA. La SPA, je peux te dire une chose. Mm-hmm. Hein, je vais pas m'éterniser là-dessus.
11: Ouais.
3: Hein, parce qu'il y en a trop à dire. C'est que bon, il y a un dénommé monsieur X, donc qui est le nouveau président de la SPA, qui est accablement à la dérive sur la gestion passée de l'association. Et donc il y a eu des détournements de fonds de 1,116 milliard de francs à l'heure actuelle qui sont dans la nature, hein. Donc des fiscales ont été piquées dans les caisses. Donc ça c'est des trucs que j'ai là sous la main.
5: Vas-y, continue.
3: Non, mais attends.
5: C'est dans quoi? C'est dans l'équipe? C'est dans quoi?
3: Non, c'est pas dans l'équipe, c'est dans un journal que j'ai récupéré, que Max m'a donné pour qu'on puisse faire le débat, parce que je savais très bien ce que j'allais faire. Donc, le truc est assez important. Les chiffres, je les ai. Hein, je les ai sous la main. Et je peux vous dire une chose, qu'à l'heure actuelle, c'est un peu dégueulasse ce qui se passe.
12: Gérard.
3: Oui.
12: Pour aller dans ton sens, c'est aux capines. Là, tu viens de dire le chiffre de 116 milliards, mais il faut savoir que la femme de ce monsieur X, ZZ, l'épouse de X, a annoncé 120 milliards.
11: Où veut vivre avec
12: 120 milliards.
5: Ah là là, c'est énorme, ça.
3: Moi, j'ai 116, j'ai ça, j'ai pas d'autres chiffres derrière. Hein. Bon, maintenant, peut-être...
12: pour massacrer des animaux.
3: Dans le Gard, où la trésorerie se faisait escroquer par des vendeurs de publicité fictive pour 1,500,000 francs.
5: Oh là là,
14: c'est dans quelle gare?
5: C'est dans quelle gare?
3: Non, c'est pas dans quelle gare, c'est dans le Gard. Ça a rien à voir avec les gares SNCF. Donc voilà, donc on va pas s'éterniser sur ça.
11: Ouais.
3: Hein, moi je pense qu'à mon avis cette personne-là devrait être sanctionnée, c'est tout.
5: Ouais, je suis d'accord avec toi.
3: Donc voilà, donc la question est à la, on y est pensé. Alors pensez-vous qu'il n'y a pas assez d'associations pour les animaux? Ouais. On va demander à Bibi Froc.
11: Bah écoute, ouais, quand on voit le
3: Attends, 5 minutes, Bibi Froc.
11: Oui.
3: Site internet du nouveau Hollande.
14: Ouais, Gérard, alors déjà un petit point pour le nombre de connectés. On a commencé à 1664 tout à l'heure. Et là, au bout de 20 minutes, on est quand même à plus de 4660, un truc comme ça. Donc ça va, pour l'instant, ça se passe bien.
3: Et j'ai une question. Attends, 5 minutes, je te coupe. Le standard, ça vous dérange de travailler là que de discuter?
4: Non mais tu sais, la SPA, nous...
3: J'aime pas trop
4: les animaux, moi.
3: Non mais c'est bien, vous aimez pas trop les animaux, mais je vois que les 24
4: lignes sonnent... J'aime bien les chattes, mais à part ça...
3: Oui, non, mais on s'en fout de ce que t'aimes pour l'instant. Je t'ai pas posé si t'aimais les chiens, les chats, les singes, les crocodiles ou les éléphants.
4: Bah, surtout les
3: chiens. Moi, je vois qu'à l'heure actuelle, les 24 lignes sonnent, et apparemment, vous êtes en train de dormir.
4: Ah oui.
3: Alors, faudrait... Non, Karine, s'il te plaît. Karine. Karine, s'il te plaît. Karine, s'il te plaît. Qu'est-ce que tu m'as dit hier? Attention.
15: Fun Radio, bonsoir.
3: Bah, ouais, non, mais t'es à ton micro. Oh! Ça y est, là, au standard, là, vous avez bien travaillé, hein, parce que sinon, vous avez morflé.
16: Ouais, je t'entends mal.
3: Ouais, c'est bon, là, bon.
14: Alors attends, Gérard, j'avais une question internet très, très, très, très, très pertinente de Pine de Lapin. En tant que marraine de la SPA, Loana a-t-elle une place gratos dans le chenil?
3: Alors attends, pour question Loana, ça, on va pas parler de des histoires comme ça parce que là c'est un débat que je ne ferai jamais.
14: Parce non, mais que... c'est à propos de la SPA.
3: Non non,
14: quoi.
3: Ouais non, mais même elle de toute manière elle je vois pas pourquoi qu'elle se permet de bon, de toute manière on je peux pas lui répondre parce que pour moi Loana n'a rien à voir là-dedans.
14: Ah ouais?
3: Non.
5: Pourquoi?
3: Non non, bah là ça elle avec ce qu'elle a comme problème, elle ferait mieux de s'occuper de ses problèmes que de s'occuper des animaux. Donc voilà, c'est tout.
14: Ok.
3: Donc bon, Bibi Froc.
16: Sors-tu plus.
3: Bibi Froc, s'il te plaît.
16: Toujours, on est en antenne. Bah écoute, les associations, moi je pense qu'il y a des gens qui perdent du temps à faire des associations, tu sais, qui ont un peu trop rien à voir, genre pour lutter contre l'illettrisme ou.
3: Non, attention, Bibi Froc. Attention, ouais. Je te ne parle pas des associations hors de la SPA. Là, c'est un débat sur la SPA.
16: Ouais,
3: c'est un débat qui est quand même assez...
16: Débat,
3: hein. Non, mais attention, c'est un débat qui est quand même assez grave, qu'on entend parler régulièrement, donc
5: c'est vrai.
3: Il ne faut pas mélanger.
16: Est-ce que je peux finir ma phrase? Qui perdent du temps à faire des associations complètement inutiles comme celle que je te citais, l'illettrisme, la conservation du patrimoine, tout ça, alors qu'il ferait mieux de faire des associations pour les animaux. C'était ça que j'allais te dire.
3: Bah oui, mais ça, ben c'est justement ce que je te demande. Pensez-vous qu'il n'y a pas assez d'associations pour les animaux?
16: Eh ben donc, en l'occurrence, c'est oui. Il faut arrêter de faire des associations qui n'ont aucune utilité, comme celle dont on vient de parler. Il faut s'occuper de la SPA, tout ça.
3: D'accord.
16: Ils luttent contre les maladies nosocomiales, tout ça, ça n'a rien à voir. Il faut s'occuper des souris, des chats, des chiens, tout
3: non,
16: ça.
3: Non, mais ok. Ou abeilles.
17: Oui, il y a l'abeille. Bah moi je pense qu'en fait il y a pas d'association dans le sens où il y a plein de personnes qui s'occupent des animaux individuellement et en fait s'ils se réunissaient tous ça créerait une super association qui serait plus puissante que la SPA et qui soignerait pas que des chiens et des chats et
3: ça
17: aurait plus d'influence sur la protection des oiseaux parce que c'est vachement important les oiseaux.
3: Ouais. Non mais attends, pour l'instant on te parle des animaux, on te parle pas des oiseaux.
17: Ah, les oiseaux c'est pas des animaux.
3: On te parle des animaux, nos amis les bêtes.
17: Eh ben,
3: les
17: oiseaux sont mes amis.
3: Ah ouais, d'accord. Bah toi ouais. Tu prends ça comme ça toi?
17: Bah
3: ouais.
17: Non, bah écoute.
3: Ah ok.
16: Attends,
3: c'est bon.
16: Qu'est-ce que t'entends par nos amis les bêtes? C'est les chiens, les chats, c'est ça? Ça s'arrête là?
3: Bah, les chiens.
17: Amis, les domestiques, hein, les chats domestiques.
3: Bah les animaux domestiques qu'on a et qu'on aime, c'est tout.
13: Oui, alors peut-on considérer les morpions comme animaux domestiques, monsieur Gérard?
3: Monsieur Mazur.
13: Monsieur Gérard.
3: Les morpions.
13: Oui.
3: Les morpions, c'est des trucs que certaines personnes ont et c'est tout, d'accord?
18: On dira pas les noms.
13: Écoutez, tout à fait, bien entendu, mais...
3: Ok, Alain Bourgoin.
16: Non, attention.
3: Alain Bourgoin du goût du gras.
16: Il est parti.
3: Oh bah alors, dans ces cas-là, on récupère la personne que j'ai demandé.
16: Je veux bien en faire deux. Hein.
3: Non, et hop.
4: Ah, parce qu'à la place du gros machin, là, il y a Bibi Froc.
13: Bibi Froc.
3: Ah bah ça y est, lui, il a répondu, donc... Faut me prévenir quand vous virez des gens au standard comme ça.
4: Ah non, on a rien viré, là. C'est toi qui avais viré Alain du bout du gras.
3: Ah non, parce que Babouche, il a dit on le gardait pour un
5: faut le garder un petit peu, attends.
3: Bon,
5: attends,
3: c'est pas grave, c'est pas grave.
4: Moi, j'obéis à Gérard, pas à Babouche. Hein.
3: Ouais, bon, mais...
5: Allez, le débat.
3: Oh, dans ce cas-là, quand il faut le virer, qu'est-ce que t'as oublié de faire?
5: Bah, il faut mettre ça quand on vire quelqu'un.
3: Bon.
5: Voilà.
3: D'accord. Donc, le prochain coup, tu le mets, ok?
5: Ok.
3: Merci. Alors, au capille.
18: Oui, au capine. Alors, d'abord, avant tout, Gérard, je tiens à te féliciter, encore une fois, pour ce débat d'actualité, encore une fois. Et c'est vrai que la SPA est en position monopolistique sur le marché des animaux. Et je pense qu'il faudrait décentraliser, en fait, le pouvoir de la SPA. Parce qu'on voit bien la dérive que ça peut entraîner. À savoir des capitaux qui s'enfuient je sais pas où, vers la Suisse ou vers l'Espagne.
3: Non, mais attends, on parle pas des capitaux pour l'instant. Je te demande s'il faut créer d'autres... pensez-vous qu'il n'y a pas assez d'associations?
18: Pour moi, non. Il faudrait en créer d'autres. Maintenant, à savoir lesquelles, ça, je te laisserai répondre à la question parce que je sais que tu es mieux placé là-dessus que moi.
3: Non, pas du tout. Hein. Si je fais un débat là-dessus, c'est que même moi... Comment?
16: Si tu fais un débat là-dessus, c'est que tu connais rien.
3: Et c'est comment ton nom, toi?
18: Ouais, c'est quoi ton nom?
16: C'est Roberto, bonsoir.
17: Alain Bourgoin Dubourg, hein, je crois.
3: Non, il est déjà plus là.
16: Si, je suis revenu, c'est Alain, bonsoir.
3: Karine.
19: Bonsoir, c'est Alain du bout du bras. Oh,
5: Karine, bah alors, Karine, écoute.
19: Je te foutrai un coup de chevrotine dans
3: Alain.
19: Alain
3: Bourgoin du Gour.
19: Alain du bout.
3: On lui a dit au revoir.
20: On lui a dit au revoir il y a longtemps.
3: Ah non, mais pourquoi
20: alors
3: qu'il est encore là? Bah, Bibi Froc, eh ben, dans ces cas-là, bah, on va lui dire au revoir à celui-là aussi.
5: Déjà? Déjà?
3: Ouais, ouais, bah, on lui dit au revoir. Comme ça, ça y apprendra à dire des conneries.
5: Il a pas dit de conneries.
3: Papa, allez, allez. Je cherche pas midi à 14h. Allez, hop!
5: C'est le boss.
3: Alors, monsieur Mazur, pour terminer.
13: Mais écoutez, moi je crois que des associations, il y en a assez dans notre beau pays, n'est-ce pas, monsieur Gérard? Je préconiserais plutôt de s'occuper de cela à un niveau international, bien entendu. Vous voyez, il y a toutes sortes de races d'animaux qui ne bénéficient pas de protection. Je pense par exemple aux loutres de Laponie ou bien encore à la couleuvre du Texas, qui est une espèce en voie de disparition et qu'il faudrait à tout point protéger, n'est-ce pas?
3: Non, mais attendez, parce que moi je vais vous répondre. Maintenant que tout le monde a répondu, moi je peux vous dire une chose, que la SPA à l'heure actuelle a trop d'animaux et ils peuvent pas tout gérer. Donc il n'y a pas assez d'associations. Faudrait qu'il y ait d'autres trucs comme la SPA qui puisse recueillir des animaux.
13: Mais monsieur Gérard,
3: Les centres, attendez, laissez-moi finir. Tous les centres de la SPA à l'heure actuelle sont débordés.
19: Ouais, c'est vrai. Mais là c'est aux Capines. Tu sais bien, bon Gérard, t'aimes pas trop parler politique, mais est-ce que tu penses que certains partis politiques pourraient s'approprier le truc?
3: Non mais la politique et puis la SPA ça n'a rien à voir. Faut pas tout confondre. Ouais, ça maintenant ça il y a eu un détournement d'argent là-dessus, la question elle est claire. Maintenant,
13: Gérard,
3: oui, monsieur Mazur.
13: Vous dites que la politique et la SPA n'ont rien à voir, mais je suis désolé, j'ai vu, il y a à peu près une semaine de cela, un homme politique dont je tairai le nom, aller adopter un petit bâtard dans un des refuges de la SPA.
3: Oui, ouais, mais d'accord.
19: C'est un mec de nature, pêche, et fellation.
3: Oh, c'est bon, là, vous arrêtez de dire les noms, parce que, allez, au Capine, au revoir. Et
19: pourquoi?
3: Au revoir.
19: C'est
3: déjà.
19: Vrai, c'est parti.
3: Au revoir.
19: C'est son parti, la
3: surpêche. Au revoir.
19: Au revoir.
3: Ça. Voilà. Donc, qu'est-ce que je pouvais rajouter d'autre? Bon, donc il faudrait quand même qu'on récupère qu'il y ait d'autres associations, parce que la SPA, pour un sens, sont débordés, que ça soit sur la région parisienne ou même voire en province. Il y a trop de demandes d'adoption, mais faut dire une chose, que certaines personnes ne peuvent pas les adopter, malheureusement.
14: D'accord. Alors justement, à ce propos, Gérard, j'ai une question internet de Seigneur. Enfin, c'est pas vraiment une question, c'est une proposition. Il propose, pour remédier au problème de la SPA, qu'elle fusionne avec la DAS pour former la DASPA et faire des promos, genre un gosse adopté, un animal offert. Donc ça, c'est Seigneur, sur le net.
3: Alors Simon,
14: c'est quand même assez... C'est
3: Simon,
14: à propos du débat.
3: Non mais Simon, tu vois, je suis bien gentil avec toi. Je t'ai demandé de participer sur le net. Mais tu vois, une connerie comme ça...
14: Ah bah c'est pas moi, hein.
3: Non, mais Seigneur...
5: Oh, tu peux les trier quand même.
14: C'est Seigneur.
3: Seigneur, je vais te dire une chose. Malgré que tu t'appelles Seigneur, tu vas te faire enculer.
5: Oh.
3: Paf.
5: Voilà.
3: Parce que ton truc de la DAS, tu vas te le carrer dans le cul, mais bien profond.
14: Direct.
3: Et je ne veux plus t'entendre réagir sur le net.
14: D'accord.
3: Merci.
14: Je l'efface, regarde.
3: Et donc, on va s'écouter... on accueille Brigitte Daubard. Bonsoir.
21: Bonsoir, c'est Brigitte Daubard, je sens pas très bon. J'appelle de Paris. Bonsoir Gérard.
3: Bonsoir, et on accueille aussi Rouge Gland.
22: Oui, c'est Rouge Gland de Saint-Quetard en Vaseline. 113.76. Bonsoir.
3: Eh, si vous commencez à vous foutre de la gueule du monde, vous allez gerber vite fait, bien fait.
22: C'est clair.
3: Alors vous allez vous calmer.
21: C'est pas possible, j'ai rien mangé ce soir.
3: Alors tu dégages, au revoir. Au revoir Daubard.
21: Oh non.
3: Voilà, bah tant pis pour ta gueule.
5: Ouais, t'es vulgaire, Gérard.
3: Tant pis pour ta gueule, c'est comme ça, maintenant, c'est tout.
21: Allez,
3: je vous préviens, il est 1h du matin, on en est qu'à la deuxième. Alors maintenant, vous avez fermé vos gueules.
23: Gérard, qui as-tu viré?
3: Brigitte Daubard.
23: Déjà?
3: Ah ouais, ça y apprendra. Donc la question est, Brigitte Bardot a-t-elle raison de défendre pour ne pas tuer les animaux? Brigitte Bardot a-t-elle raison de se défendre pour ne pas tuer les animaux? Et on va s'écouter What Would les chats je sais pas quoi.
5: Ouais,
3: de manière Babouche vous le redira. Et on se retrouve tout de suite après au 0825 08 5000 et sur le net www.funradio.fr. À tout de suite.
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3: Et voilà, donc, rebonsoir à tous. Vous venez d'écouter Wouf Wouf, les chats sauvages et tout ça. Donc, vous pouvez toujours nous appeler au 0800 308 0800 25 0. Merde, j'ai même plus le numéro de téléphone.
2: Eh ben Gérard, c'est du propre.
3: Oh, puis il est même pas affiché derrière moi.
2: Ah,
3: donc c'est 0825 08 5000, c'est ça?
5: Ouais. Bravo.
3: Donc vous pouvez appeler, il y a Karine et Aurélie qui est au standard sur le net. Simon, s'il te plaît, tu me le donnes parce que moi je l'ai pas en tête.
2: Ouais, donc
3: le
2: c'est funradio.fr/loul@.
3: Voilà, donc à l'heure actuelle, on était à 7292, donc c'est déjà pas mal.
5: C'est bien.
3: C'est déjà bien pour il est quand même 1h du matin, on est qu'à, déjà arrivé qu'à la troisième. Donc j'espère qu'on va se réveiller un petit peu plus et puis que ça va bouger un petit peu. Alors Monsieur Mazur, rebonsoir.
8: Oui, bonsoir Monsieur Gérard.
3: Scooby-Doo.
8: Oui, bonsoir, c'est Scooby-Doo.
3: 119.9.
8: 119.9 Saint-Jean-de-Buz. Bonsoir tout le monde.
3: Et Scarabée 101.9.
23: Scarabée, il est parti.
5: Oh là là.
23: Il a raccroché au nez, à mon nez.
5: Oh là là.
3: Eh ben tu le rappelles.
23: Cool, hein, ah non.
3: Bah si tu le rappelles, je suis désolé.
23: D'accord.
3: Tu rappelles le scarabée?
23: Oh!
3: Ouais. On se réveille, s'il vous plaît, au standard, ou sinon je me lave et ça va chauffer pour votre matricule.
5: Oula.
2: Oh là.
5: Qu'est-ce que c'est que ça? Karine, le standard.
3: Eh, Karine, s'il te plaît, là, qu'est-ce que tu m'as dit? Oh!
8: Oh!
3: Eh, hey, c'est qui commande, là?
8: C'est toi.
3: Eh! Hey.
5: On a entendu le téléphone.
2: Non, mais là, on y
3: hey
2: va!
3: Tu me rappelles le scarabée, s'il te plaît, tout de suite.
8: Là, c'est un bordel, quelque chose de mignon.
5: Bon, Gérard, le débat, allez, vas-y, il est 1h, là.
3: Alors, Brigitte.
8: Oh
5: Karine, le stop.
8: Oh, c'est le drôle,
23: là. Ligne. C'est la ligne,
5: faut
23: regarde.
5: Pas, utilise pas cette ligne, alors. Utilise pas
3: eh
5: cette
3: ben,
5: ligne.
3: Eh ben, tu prends pas cette ligne-là, t'en prends une autre.
23: Bah, il faut attendre parce que les autres marchent pas.
3: Non.
23: D'accord,
3: ah,
23: d'accord.
3: Ah, non, regarde, je travaille pas sur trois lignes,
23: d'accord,
3: hein.
23: Non, c'est bon. Ah, ça y est.
3: Hein, alors ça va comme ça, donc tu rappelles le scarabée 101.9.
5: C'est rare le débat.
3: Donc Brigitte Bardot a-t-elle raison de se défendre pour ne pas tuer les animaux? On va demander à Monsieur Mazur.
8: Écoutez, Monsieur Gérard, excusez-moi, mais je crains de ne pas comprendre la question. Pouvez-vous la formuler autrement?
3: Non, mais est-ce que Brigitte Bardot
8: se défend contre les animaux ou bien...
3: Est-ce qu'elle a raison de se défendre pour éviter que les gens... tue les animaux pour en faire de la peau.
24: Mais c'est pas elle qu'elle défend, c'est les animaux.
8: Oui, bien entendu.
3: Mais attends, t'es qui, toi?
24: Mouya.
3: Oh!
24: Mouya.
3: Quoi?
24: Mouya l'abeille.
23: Et ça répond plus, hein, Scarabée, apparemment.
3: Non, mais attends, mais c'est... Mais qu'est-ce que vous me faites au standard, là, ce soir?
8: C'est Alan, non?
3: C'est quoi, là, la nana, là, qu'on a?
24: Je suis là depuis le début.
5: Elle est là depuis le début, Gérard, Mouya l'abeille.
8: Mouya l'abeille, alors.
5: Tu te rappelles pas?
24: Oh,
5: regarde tes fiches.
3: J'ai même pas la fiche, j'ai Monsieur Mazur, normalement, j'ai Scarabée, et après, j'ai Scooby-Doo.
5: Mais regarde par terre.
3: Non, j'ai rien.
23: Non, mais tu nous as demandé la fiche tout à l'heure, j'ai pas eu le temps de le marquer.
3: Bah alors, elle est là-bas, la fiche.
8: J'ai oublié, Gérard.
3: Oh là là! Putain, mais c'est quoi ce bordel, là?
23: On te refait une jolie fiche toute propre.
3: Vous essayez de joindre Scarabée? Eh, vous arrêtez derrière, s'il vous plaît!
24: Je jouais pas.
3: Ta gueule!
5: Oh putain.
3: Eh, je sens que, on va pas faire 15 questions ce soir, hein.
5: Bon, allez, Gérard, le débat, écoute!
3: Bon, Monsieur Mazur.
8: Oui, Monsieur Gérard. Je vous écoute.
3: Bah, vous répondez à la question ou quoi?
8: Eh bien, écoutez, Monsieur Gérard, si vous n'étiez pas omnibulé par le standard et vos fiches, j'aurais pu répondre à cette question depuis longtemps.
2: C'est clair.
3: Bah alors maintenant, je vous pose la question.
8: Eh bien, je vais vous y répondre, Monsieur Gérard, calmez-vous. Eh bien, écoutez, bien entendu, cette personne, Brigitte Bardot, a tout à fait, c'est tout à son honneur de défendre la cause animale, bien entendu, parce qu'à son âge, il faut dire qu'il ne lui reste plus guère que cela.
13: Et je dois dire en tout cas qu'elle le fait très bien. J'aimerais prendre pour exemple cette levée de bouclier de sa part concernant l'affaire de ce célèbre rappeur Joey Starr, n'est-ce pas?
3: Non, mais c'est bon, on va pas s'éterniser.
1: Attends, il s'est quand même tapé avec un capucin, quoi.
3: Mais on va pas s'éterniser sur ça.
1: Quand même, hein.
13: Monsieur Gérard, pouvez-vous m'apporter des précisions sur des violences qu'il aurait apportées à un

0: Non, Gérard, mais bien sûr que non.
1: Non, j'aimerais répondre à la question.
2: Putain, Gérard, t'as fait sauter l'internet là.
3: C'est possible. Putain, mais c'est quoi ce bordel? Karine.
0: Karine.
3: Putain,
0: Gérard est super énervé là. Réponds-lui.
3: C'est quoi ce bordel ce soir?
4: Quoi?
3: C'est quoi ce bordel? C'est qui ces auditeurs?
2: Qu'est-ce qui se passe, Gérard?
3: C'est quoi ces auditeurs que j'ai même pas de piche? C'est quoi, ils sortent d'où là?
5: Oh là là là là.
3: Putain, mais merde!
5: Bah, ouais.
6: Ne gueule pas tout de suite.
2: Gérard, c'est la catastrophe. Depuis que t'as tapé sur la table, on est passé à 1233.
3: Ouais, bah,
2: c'est tout ça.
3: Ça commence à bien faire, hein, ce soir. Eh, faut peut-être vous réveiller au standard.
5: Bah, mais qu'est-ce qu'on fait?
6: Arrête de crier, toi.
3: Ouais, bah, arrête de crier, tu fais même pas ton boulot.
5: Bah, t'as raison, ça réveille.
3: Ouais, ouais, bah.
0: Bon, le vieux couple, là, c'est fini, on y va? Il est 1h05.
3: Hein?
5: On n'est pas un couple.
2: T'aimerais bien, Gérard.
0: Hein. Alors, arrête,
3: putain,
0: vas-y.
3: Non, putain, y'a là qui veut m'appeler.
2: T'oserais pas.
0: Bon, Gérard, le débat.
3: Rouge gland. Je sais pas d'où qu'il sort, celui-là.
1: Ouais, j'aimerais répondre à la question sur Brigitte Bardot. Déjà, je tiens à dire que je respecte ses convictions de femme. Parce qu'elle a fait du cinéma.
3: Et celui qui s'amuse à Pierre le Pierre Farette.
1: J'aime pas trop les oiseaux. Et donc, elle a fait du cinéma et ensuite, elle a fait une œuvre caritative en faveur des animaux. Mm-hmm. Par contre, il y a un truc qui m'a surpris dans ses actes. Je sais pas
3: celui
1: si
3: qui arrête. Putain, mais hey, je vais parler français tout à l'heure. Je sens que je vais m'énerver, je vais virer tout le monde. On va mettre une zigmue. On va reprendre des nouveaux auditeurs. Parce que vous commencez à me casser les couilles.
1: Mais non, monsieur Gérard, votre débat est...
3: Vous commencez à me casser les couilles.
2: Oh là là, Gérard, qu'est-ce qu'on fait là? C'est le bordel là. Hein. On a combien sur le net? Ça grimpe un peu, rassure-moi. Pas terrible, ça remonte qu'un petit peu. Hein. 2412. Ah, mais faut pas taper sur la table.
3: Hein. Hey, Je sens qu'au standard, tout à l'heure, vous allez m'entendre chanter la Java de Broadway en japonais.
2: Vas-y.
3: Et vous allez voir comment ça va faire.
2: Non, mais tu rigoles, mais là, on perd de l'audience.
3: Non, mais là, vous allez me faire du boulot correctement.
5: Alors, attends.
2: On va mettre un disque après, on va se calmer parce que là.
3: Oh là là,
2: c'est le bordel, Gérard.
3: Attends,
2: mais tu rigoles, mais ça fait 5 ans.
3: Qui c'est qu'on a là-dedans? Eh, c'est quoi là toute cette fiche? Allez, merde, balance un disque, allez hop.
0: Ouais, vas-y Gérard, on a pas posé beaucoup de questions.
2: Mais là, tu rigoles, tu prends ça à la plaisanterie.
3: Eh, c'est quoi ce bordel?
5: Je t'explique, il y a Monsieur Mazur sur la ligne 1.
2: Oh, j'en ai marre.
5: Sur la ligne 3, il y a Rouge Gland.
3: Non, sur la ligne 3, j'ai Scooby-Doo.
5: Non, c'est sur la 7, Scooby-Don.
3: Mais qu'est-ce que c'est que ce bordel là?
0: Oh là, l'organisation.
5: Attends,
3: alors, j'ai Monsieur... Attends. Monsieur Mazur.
1: Monsieur Gérard.
3: Scooby-Doo.
1: Oui, bonsoir.
3: Petite loutre.
1: Allô.
3: Petite loutre.
1: Allô. Bonsoir.
3: Ragondin City, 102.8.
1: Bonsoir.
3: Rouge Gland.
1: Bonsoir.
3: Et celui qui sait... Oh putain, mais vous a... Eh, je vous préviens.
7: Il y a moi aussi, hein.
3: Mais tu sors d'où, toi?
7: C'est moi.
3: Oui, l'abeille. Putain, mais
7: oui,
3: c'est...
7: l'abeille.
3: Mais c'est quoi ce bordel? J'ai deux personnes sur la même fréquence.
1: Mais je suis en capucine.
3: Eh, mais c'est quoi ce bordel au standard?
7: Je suis en capucine.
2: Eh, Gérard, faut faire quelque chose.
3: Oh non, mais attendez.
5: Attends, Gérard, s'il te plaît. Écoute, s'il te plaît, deux secondes. On va bien travailler maintenant. Reprends tout comme si on n'existait pas, et après ça va aller.
3: Non mais, tout à l'heure, je vais pas reprendre comme si qu'il faut bien travailler. Tout à l'heure, je vais me lever, je vais vous en coller une à chacune.
0: Oh,
3: vous allez bien travailler, parce que là, c'est le bordel complet.
5: Voilà, mais justement.
3: Alors, j'ai Monsieur Mazur, Scooby-Doo, Petite Toute, Rouge Gland, Will Abeille. Sur deux mêmes fréquences, je comprends plus rien. C'est le bordel complet.
5: Parce que on s'est trompé, parce que
6: c'est moi qui ai fait une erreur, parce que
5: non, c'est moi, c'est moi.
6: Les appels, et puis moi après j'écris.
2: Voilà, Gérard, on peut plus, hein.
3: Oh là là là là là.
0: On met un disque, je crois, là.
2: Parce que là, tu vas faire chuter, c'est même pas la peine, là. On reprend sérieusement. Gère
3: putain,
2: ton débat.
3: Non, mais c'est quoi, là, ce bordel, là?
5: Ça va aller.
2: Non, mais ça va pas du tout, les filles.
3: Non, mais attendez. C'est pas que ça va pas aller, c'est que maintenant, va falloir bosser correctement, parce qu'il est 1h10. On en est qu'à la troisième.
2: On va mettre un disque.
3: Il reste 12 à faire.
5: Oh on va effacer toutes les fiches.
3: Là, ça commence, comme ça.
0: Tiens, on met un disque.
3: Si vous n'avez pas bossé, vous le dites, vous restez chez vous.
0: Tiens, il y a le titre là.
5: Hein? On adore bosser avec toi, mais c'est dur.

0: je t'ai prévenu, d'accord?
1: Tu vas faire la vaisselle ce soir.
0: Alors cuit, oiseau de nuit, et on se retrouve tout de suite après, merci.
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0: Et voilà, rebonsoir à tous, donc, pour sur ce qui s'est passé tout à l'heure sur le net. Bon, excusez-moi les auditeurs, donc vous pouvez y aller. Donc, on venait de s'écouter cuit l'oiseau de nuit. Donc, vous pouvez toujours nous appeler au 0825 08 5000. Et sur le net Simon va vous le dire.
3: Bon Gérard, tout à l'heure t'as tout niqué, mais ça remonte doucement. 5999, faut arrêter de taper sur la table, hein, franchement.
0: Mais non, mais
1: ça tout cassé, sinon.
3: Et donc j'ai une question de Mac Wallace qui demande si t'aurais aimé être distributeur de yaourt à la SPA.
0: Alors cette question-là, c'est même pas la peine de la poser parce que
3: mais si tu réponds à aucune question.
0: Non, mais ça c'est une question de con. D'accord, parce qu'ils savent que j'ai travaillé à Paris 10, donc automatiquement, comme je m'amuse à mettre les yaourts, automatiquement, c'est pour ça qu'ils veulent faire allusion à ça.
3: Et donc
0: voilà.
3: Et donc ça t'aurait plu ou pas?
0: Non.
3: À la SPA?
0: Non, pas du tout.
3: Ok.
0: Voilà, donc alors pour ça, on récupère Monsieur Mazur pour continuer le débat.
4: Oui, tout à fait, Monsieur Gérard, oui.
0: Rouge gland.
4: Oui, bonsoir, j'espère que vous êtes calmé.
0: Petite loutre.
5: Bonsoir, c'est Petite Loutre Mystère, merci. Et j'appelle de Ragondin City.
4: Ah bah le voilà. On le cherchait.
0: Non mais Karine.
5: Oh mais j'ai rien dit.
0: Karine, s'il te plaît. C'est quoi ce Ragondin Mystère qui est encore là dans Petite Loutre?
5: C'est Petite Loutre Mystère et non pas Ragondin. Ragondin, c'est ma ville.
0: Ok, Scooby-Doo.
6: Toujours présent, Scooby-Don.
0: Ok. Je préviens tout de suite que on va pas s'éterniser et le premier qui répond mal à la question vire, hein, parce que ça
6: bordel.
0: On est déjà à 1h15, faut peut-être accélérer. Donc la question, tout le monde l'a compris, alors maintenant vous allez répondre.
5: Malheureusement non, tout le monde ne l'a pas compris.
0: Qui a pas compris?
5: Je suis désolé Gérard, c'est Petite Loutre.
0: Non mais attends, tu te fous de ma gueule ou tu prends le métro toi?
5: Je viens d'arriver.
0: Non, tu viens pas d'arriver avant que je pousse ma gueulante. Oui. Tu as très bien compris la question. Alors tu réfléchis ou sinon je te dis au revoir. Tu choisis.
5: Je réfléchis.
0: Alors tu réfléchis, le temps que tu réfléchisses, tu vas réfléchir au standard définitivement.
5: C'est bon.
0: Il va réfléchir au standard. Il était là quand j'ai posé la question. Quand il y a eu le bordel, il était là.
4: J'aimerais répondre, c'est Rouge Gland.
0: Rouge Gland, vas-y.
4: C'est toujours la question sur Brigitte Bardot.
0: Oui.
4: Ouais. Alors, c'est ce que j'ai essayé de te dire tout à l'heure, mais bon, apparemment, t'étais un petit peu énervé. J'aimerais un petit peu recentrer le débat, parce que c'est quand même un débat de fond. Et c'est très agréable que tu fasses ça sur Fun Radio. Puis, je voulais te dire que, bon, Brigitte Bardot, c'est vrai que, bon, connaissant son immense carrière d'actrice, ensuite, elle s'est recyclée dans l'aide aux animaux. Mmh. Et je trouve ça louable comme truc. Mais par contre, il y a un truc, je pense que tu vas être d'accord avec moi, Gérard.
0: Peut-être.
4: Je sais pas si t'as entendu parler de l'épisode de l'âne castré.
5: Oui.
0: Non.
5: Ça fait.
0: Parce que, merci pour le larcène.
3: C'est toi, Gérard, qui fait du larcène.
4: Ouais, c'est pas bien.
5: Ouais.
4: Je sais pas, parce que je te l'explique en vite fait ou pas?
0: Vas-y, parce que si c'est une connerie, je vais te dire une chose.
4: Non, c'est pas une connerie, c'est véridique.
0: Fais gaffe à ce que tu vas sortir.
4: C'est véridique, Gérard.
0: Non, mais je te préviens. Fais gaffe à ce que tu sors.
4: Bon, bah alors, je préfère passer mon tour.
0: Ouais, bah alors, dans ces cas-là, tu ferais mieux de fermer ta gueule.
4: Très bien.
0: Ça vaudra mieux que de l'ouvrir, d'accord? Alors, Petite Loutre, maintenant, t'as compris la question?
5: Ah non, pas plus, mais j'ai...
0: Bon, alors, Petite Loutre, t'as rien compris, au revoir. Allez, hop. Bonne nuit.
1: Allez.
0: Celui-là, comme ça, il comprendra mieux ce que ça voudra dire.
4: Oh, un peu plus de tolérance.
0: Scooby-Doo, Monsieur Mazur, c'est pareil, vous allez vous calmer parce que ça commence à...
1: Mais il a rien fait, Monsieur Mazur, attends.
4: Vous énervez Gérard. Tout seul depuis tout à l'heure.
0: Toi, ma grande, tu vas me faire le plaisir. Tu vas me faire le plaisir de faire ton boulot correctement, sinon je vais m'énerver.
7: Justement, mon petit Gérard, je voulais dire que on accueille Scarabée.
0: À la place de Petite Loutre.
7: Voilà.
0: Monsieur Scarabée, bonsoir.
8: Monsieur Gérard, bonsoir. Excusez-moi, hein, 115.8 la fréquence.
0: 115.8. Merci pour le larcène.
1: Mais c'est toi, Gérard. Abaisse ton casque.
0: Abaisse mon casque, tu vois pas que j'abaisse mon pantalon non plus.
1: Oh bah ça fera peut-être plaisir à Karine.
0: Bon, c'est bon, toi.
1: Allez, ça va. Bon, le débat. Ça va, allez, le débat là.
0: Bon, allez, je répète la question pour Scarabée.
6: Non, bah non.
0: Non, c'est bon. Vous avez entendu?
8: Oui, oui, tout à fait, monsieur Gérard. Je l'ai entendu la question.
0: Bon, bah, donc, alors c'est bon. Alors, attendez. Avant que vous répondez, monsieur Scarabée, je vous préviens.
6: Ouais.
0: Scooby-Doo, Rouge Gland, monsieur Mazur et Scarabée. J'espère que là, vous allez comprendre les questions et on va terminer au moins jusqu'à 2 heures avec vous.
4: Ouais, mais faudrait pas que tu t'énerves trop, quand même. Ouais.
0: Non, non, mais Rouge Gland, je te préviens, tu réponds correctement aux questions, c'est bon. Monsieur Mazur, pareil, et Scarabée, pareil. Parce que là, j'ai envie de terminer un débat correct.
4: Non, mais c'est normal,
0: là,
4: c'est
0: on était à 7002, j'ai fait une connerie, j'ai assumé. Je m'en suis pris après tout le monde, c'est normal, parce que c'est moi qui commande le jeudi.
4: Ah,
0: donc là, je veux que le débat se termine à plus de 10 000 connectés.
3: On est remonté.
0: Alors, la question.
3: On est à 7214.
4: Monsieur Gérard, j'aime vous entendre comme cela.
0: Alors, putain, c'est...
1: Ah, c'est toi, Gérard.
0: Ouais, c'est, ça doit être moi, mais ça doit être là-dedans que ça... Ça doit merder.
1: Bon, tu bricoleras ça après, on y va, là.
0: Voilà.
3: Gérard, j'ai une question internet rapide.
0: Ouais, vite fait.
3: De Biquette, combien coûte un chat en euros?
0: Putain, ils vont commencer à me prendre la tête, à me poser des questions que je sais même pas. Pour l'instant, je ne sais pas exactement.
3: Ah bah c'est Biquette qui a demandé. Hein.
0: Ouais, bah Biquette, elle va se calmer, la Biquette, parce que je vais à la calée voir, à la calée, à la calée brouter dans les pâturages. Allez, monsieur Scarabée, monsieur Scarabée, vous avez entendu la question?
8: Oui, monsieur Gérard.
0: Alors allez-y, je vous ai...
8: Donc, est-ce que Brigitte Bardot fait bien de consacrer sa vie aux bêtes, en fait? C'est un petit peu ça, la défense.
0: Bah disons, c'est Brigitte Bardot a-t-elle raison de défendre, de se défendre pour ne pas tuer les animaux? Donc en fin de compte, si j'explique la question que je voulais poser, c'est de savoir, est-ce qu'elle a le droit, est-ce qu'elle a raison de continuer de se battre pour éviter qu'il y a trop de personnes qui tuent les chiens, les chats, tout autre animaux qu'on de la peau, pour en faire des manteaux. Voilà. Donc, monsieur Scarabée.
8: Eh ben, écoutez, moi, je pense qu'il y a des animaux qu'on tue de toute façon pour les manger.
0: Ouais, mais c'est au Japon, ouais, je m'en doute.
8: Bah, non, je parle pas que des chiens. En France, on mange, je sais pas, du bœuf, du veau, tout ça.
0: Mm-hmm.
8: Et pourtant, on fait des vêtements avec la peau du bœuf. Hein. On fait des canapés en cuir aussi avec la peau des vaches.
4: Ouais. Mmh.
8: Donc tant qu'à faire à les tuer pour les manger, on peut faire quelque chose avec la peau plutôt que de l'acheter.
4: Et Dick Rivers, il met que du bœuf au pied. Hein.
0: C'est de la Rouge Gland.
8: Non, du crocodile des fois aussi.
4: Ouais, c'est vrai.
0: Rouge Gland, Scooby Doo.
4: Oui.
0: Calmos.
4: Non, mais j'aimerais documenter un petit peu les propos de.
0: Non. Ouais, non, mais moi je vous dis Calmos, d'accord.
4: Très bien.
0: Hop. Moi la question. Donc pour moi, elle a raison de se défendre parce que.
1: C'est toi Gérard.
0: Ouais, mais là va falloir trouver un autre casque.
7: Hein. Gérard, je crois qu'il faudrait que tu baisses le son dans ton casque.
4: Ouais, prends ton métier.
0: Ah, mais...
7: Approche-toi pour voir maintenant.
0: Ça sera pas.
7: Voilà.
8: Non, mais t'as ton micro pour voir.
0: Ouais, t'as mon micro tout à l'heure, je vais t'éteindre quelque chose, toi tu as retourné au standard. Donc moi je voulais dire que Brigitte Bardot celui qui fait l'oiseau arrête parce que ça m'énerve. Donc Brigitte Bardot elle a tout à fait de raison de continuer de se... Oh, c'est fini s'il vous plaît.
1: Il y a un nid là.
0: Non, mais ça faut arrêter parce que là ça commence à me gonfler. Alors Laria, s'il te plaît, tu essayes de me faire du boulot correctement parce que je vais pas continuer comme ça.
1: Ah bah bien sûr, je vais
0: arrêter bien avant 2 heures du matin si ça continue.
1: Mais c'est pas moi, Gérard.
0: Je suis désolé.
4: Mais c'est agréable.
1: Oh là là.
0: Non, mais moi je veux pas continuer, je veux pas me casser la voix pour des conneries.
7: Mais c'est un débat à thème animal.
0: Oui, ouais, mais hey. Au standard.
7: Elle a raison. Hein,
0: les espèces de tourterelles là, vous la fermez.
7: Non.
0: Quand je vous appellerai. Les tourterelles, ouvrez les guillemets, vous parlerez. Ou sinon, c'est vos gueules les mouettes, blalé goéland, d'accord?
1: Bon, Gérard, le débat!
3: Oh là là. Gérard, 8910 connecté sur le net, ça monte.
0: Ah, bah, tant mieux, 8000, donc c'est bon. Donc, qu'est-ce que je voulais dire?
1: Le débat,
0: c'est
1: tout.
0: Ah ouais, j'ai pas répondu, moi, à la question. Donc, pour moi, elle pourrait continuer de se défendre, parce qu'à l'heure actuelle, il y a trop de choses qui se passent, et on en entend de trop sur les radios, et tout ça à la télé. Et ça, c'est des trucs qui... que j'ai horreur d'entendre, c'est qu'on fasse du mal aux animaux. Si les gens prennent des animaux, c'est comme un enfant. Un animal, tu l'aimes, c'est comme un enfant. T'as un enfant, tu l'aimes. Dans ce cas-là, si tu prends un animal, tu es capable de l'assumer comme un enfant. Sinon, ça ne sert à rien d'avoir d'enfant si tu l'aimes pas, et une bête si tu l'aimes pas. Est-ce que tout le monde est d'accord avec ma question?
4: Oui, forcément.
8: Alors là.
0: Donc voilà. Donc faut-il? La question suivante, faut-il plus de manifestations pour adopter les animaux? Donc on va de monsieur Scarabée. Mmh.
8: Plus de manifestations pour adopter des animaux. Mmh.
0: Parce que là, à l'heure actuelle, il y a que la SPA qui fait des manifestations pour pouvoir adopter des animaux. Mais est-ce qu'il faudrait pas d'autres associations que la SPA?
8: Ah bah si, et tant qu'à faire qu'ils mettent pas de l'argent de côté pour leur poche.
0: Ouais, mais ça on en a discuté dès le départ.
8: Mais je n'étais point là très cher. Non, il faut-il plus d'associations? Bah bien sûr, il y en a jamais assez. Mmh. Mais la question a déjà été posée, il me semble, tout à l'heure, non?
0: Non, parce que c'est que pensez-vous du scandale qui vient de se passer à la SPA avec les 116
8: milliards de francs. Mmh. Mais la deuxième question, c'était, est-ce que vous pensez qu'il y a pas assez d'associations pour les animaux?
0: Ah oui, autant pour moi, j'ai le droit de faire des erreurs quand je pose mes questions, d'accord?
1: D'accord.
0: Il y en a bien qui font des conneries, je dis rien. Alors, hop!
1: Tu dis rien, c'est ça.
0: Avez-vous écouté les infos sur les gens? Oh!
6: Ça
0: fracasse, le prochain. Allez, rouge gland, au revoir.
6: Allez, hop! Allez, hop.
0: Avez-vous écouté? Au standard.
7: Oui, on a.
0: Rouge gland.
7: Ça y est,
1: hey, il est parti,
7: c'est la four micro-ondes.
8: Ouais, c'est pas mal.
0: Quoi?
7: À la place, c'est la four micro-ondes.
0: Four micro-ondes, bonsoir.
9: Bonsoir, c'est four micro-ondes.
6: Bonsoir, fourmi.
9: Bonsoir, tout le monde.
8: Bonsoir, fourmi.
1: Bonsoir, fourmi.
9: Bonsoir,
0: t'appelles d'où?
9: Les auditeurs, Gérard.
0: T'appelles d'où?
9: J'appelle de 114.7.
0: Merci.
9: De rien.
0: Enfin, est-ce que quand je vous demande d'où vous appelez, vous répondez?
1: C'est où, ça?
0: C'est d'où, ouais, en plus?
9: C'est près de Bordeaux.
0: Ah, bah, en plus.
1: Bonsoir, ah oui, je connais.
0: Ah ouais, bah, c'est l'équipe à...
1: Voilà, c'est ça.
0: C'est l'équipe à Mélanie. Hein? Les bandes de chauvins, là. Oui, le site internet.
3: Oui, Gérard.
0: 5 minutes, s'il vous plaît, sur les auditeurs, merci.
3: Alors, on redescend un petit peu, on était près de 9000, on est à 8701. J'ai l'impression que c'est mal barré pour les 10 000 ce soir.
0: Non, mais on va y arriver.
3: Deux petites questions, alors une...
0: Attention.
3: Attention.
0: Des bonnes questions.
3: Bah je sais pas, des questions internet. Une question d'Epsilon qui te demande s'il peut te considérer comme l'un de ses 30 millions d'amis.
0: Alors
3: oui
0: ou non?
3: Oui ou non? Oui, d'accord. Oui. Et Juge de Lyon qui te demande si t'es allé au zoo dernièrement et si de ce fait tu es zoophile.
1: Oh putain.
3: Alors est-ce que tu te considères comme zoophile ou pas?
0: Là, cette question, j'y réponds même pas du tout.
3: Mais pourquoi?
0: Non, parce que je vois pas le rapport. Je vois pas le rapport avec la question.
3: Les animaux.
0: Bah les chiens, ils sont pas dans un zoo,
3: mais il y a pas que des chiens à la SPA.
0: Ouais, mais il y a des singes et des crocodiles, on sait. Comme toi, de toute manière, toi, tu vas me faire un boulot correctement, quand même.
1: Attends, il fait très bien son travail.
0: Bon, et toi, tu t'écrases un peu, c'est moi qui commande encore.
1: Oh, putain.
0: Alors, avez-vous écouté des infos sur, oh là, si je parlais un petit peu moins vite. Merci. Oh putain, mais c'est quoi?
1: C'est toi! C'est toi?
0: Alors, avez-vous écouté des infos sur les gens qui tuent les chiens pour avoir la peau ou les chats? Donc, on va demander à Fourmi-Onde.
9: Aimez-vous les gens qui tuent les chiens?
0: Non, avez-vous écouté les infos sur les gens qui tuent les chiens pour avoir la peau ou les chats? Donc, c'est-à-dire les gens qui tuent, que ça soit chien ou chat, pour récupérer la peau, pour en faire des manteaux.
9: Et on fait pas des manteaux avec de la peau de chien?
0: Ah bah, la preuve que si. Et je peux te dire que si. Et ça, je vais te dire, je vais laisser répondre tout le monde, ouais. Et je vais te dire exactement que si ça existe.
9: Ah, mais oui, t'as raison, regarde, dans les soins dalmatiens, elle veut piquer des peaux dalmatiennes.
0: Hey, fourmi-onde.
9: Vos micro-ondes.
0: Ouais, fourmi-micro-ondes, là. Tu vas te calmer parce que tout à l'heure, tu vas te retrouver cramé et tu vas te demander où qu'est passée ta peau.
9: Mais non, mais je donne une explication à
0: Et celui qui fait le cochon, il arrête. Parce que ça commence à me gonfler, sérieusement. Alors je préviens.
6: Il y a toute une ménagerie là.
0: Oh là là là là.
6: Il y a des chevaux, il y a des canards.
0: Bon allez, terminé, j'arrête de rigoler maintenant. Le premier qui dit une connerie, je zappe.
6: Ouais.
0: Attention, Scarabée.
8: Oui, donc les vêtements en peau de chien ou de chat, c'est ça?
0: Avez-vous écouté des infos sur les gens qui tuent les chiens ou les chats pour en faire des manteaux?
8: Non, mais cela dit, je comprends, parce que j'ai rencontré une dame qui avait un magnifique manteau qui était pas en peau de bête, mais en poil, un manteau en poil de chatte, et j'ai trouvé ça très doux, très agréable au toucher.
0: Non, mais c'est bon, ok. Scooby-Doo.
6: Ouais, moi j'ai un pote qui a un manteau en teckel.
10: Et c'est vrai que l'hiver ça tient chaud. Maintenant, est-ce qu'il faut rentrer dans le délire carnage des chiens, tout ça, pour s'habiller?
0: Il y a certaines personnes qui le font, je suis désolé.
10: Je suis pas sûr que ça soit la bonne solution, moi.
0: Monsieur Mazur, pour finir.
11: Écoutez, oui, bien entendu, j'ai entendu ces informations et je dois dire que je regrette absolument qu'il n'ait pas communiqué l'adresse des magasins où on pouvait se procurer ces manteaux.
3: Alors, excusez-nous, mais Gérard, il faut que tu commentes cette question, cette photo qu'on vient de m'envoyer. C'est Signorita qui vient de l'envoyer.
0: Non mais j'hallucine de voir ça.
3: Ah vas-y, décris-la parce qu'on fait de la radio.
0: Non mais j'hallucine. Et Monsieur Mazur, Scooby-Doo, Scarabée et Fourmi Ondre. Ouais. Ah là j'hallucine.
3: Mais c'est une vraie photo.
0: Non mais j'hallucine. J'hallucine ce que je vois.
1: Gérard, décris ce qu'il y a.
3: Vas-y.
0: Non mais attendez, j'hallucine ce que je vois sur le net. Alors là, je sais pas qui c'est qui est, d'où ça sort ce truc. Mais alors, faut vraiment.
3: Mais vas-y,
0: voir.
3: Décris.
1: C'est Signorita et.
12: Dis-nous ce qu'il y a dessus.
1: Vas-y, décris.
0: Non mais faut me voir avec un espèce de chat. Mais alors, le chat.
3: Câlin, il s'appelle. Câlin.
0: Ah, alors, grave de chez grave. Hein. Non mais c'est bon. Faut me l'imprimer ça.
3: Eh, t'es pas mal comme ça avec un.
0: En fait. Non mais c'est bon. Allez, on reprend le thème du débat. C'est bon, on s'éternise pas sur ça parce que là.
1: Donne l'adresse.
3: Bah non, c'est compliqué là. Je vais imprimer et puis on va la...
0: Non, faut la sortir parce que ouais. là, faut arrêter un peu ces conneries.
1: En fait, on voit Gérard avec un énorme chien entre les mains et...
3: Peut-être une chatte.
0: Là, vraiment...
3: Ouais, peut-être.
0: Vraiment, faut être con pour faire ça. Monsieur Mazur, donc, vous avez pas répondu à la question.
11: Je vous ai... mais vous n'avez pas écouté.
0: Ah, bah, excusez-moi, parce que comme on était en train de... Tout le monde rigolait.
11: Bien entendu, oui. Alors, je disais effectivement que j'avais entendu ces informations et que je regrettais uniquement que l'on n'ait pas communiqué les adresses des magasins où on pouvait se procurer les manteaux.
0: Non, mais ça, bon, moi, oui. je vais quand même répondre à la question. Parce que c'est vrai que ça m'a tué quand j'ai entendu ça. Bon, je peux vous dire très bien sur quelle radio que j'ai écouté ça. C'est une radio concurrente là où qu'on est hein, à l'heure actuelle. Donc c'est comment qu'on l'appelle ?
1: Baisse ton casque.
0: C'est l'animateur du matin qui fait 10h30 ou 12h30.
12: On s'en fout.
11: Pas de
0: plus,
11: monsieur
0: Gérard. Fous mes ondes, si on s'en fout, tu le dis tout de suite, tu t'en vas.
10: Non mais GG, comment ça se fait que tu écoutes la concurrence?
0: Non mais moi j'écoute parce que je veux savoir ce qui se passe, et c'est de là que j'ai entendu dire qu'il y avait des personnes, et je peux vous dire où que ça se passe, c'est en Belgique. Il y a des gens... Oh,
13: t'écoutes la radio parce que t'as pas de télé?
0: J'écoute ce que je veux, d'accord, et j'ai pas d'ordre à recevoir par des nanas.
13: Non, je sais pas, je me demande.
1: Gérard, le débat, s'il te plaît.
0: Donc, je réponds à la question. Donc, j'ai écouté, et donc j'ai entendu dire qu'en Belgique, il y avait des gens qui tuaient les chiens et les chats pour en faire de la peau. Et ça m'a révolté. Et j'ai même entendu qu'il y a des associations qui se permettent, sans l'accord de la SPA, de faire des faux tatouages.
1: Oh là là.
0: Sur d'autres chiens.
1: Oh là là là.
0: Parce qu'il y a un jeune qui est passé la semaine dernière sur l'antenne, et c'est pour ça que je veux éclaircir cette histoire de SPA et des associations, parce qu'il y a des associations qui mentent. Donc ces associations là, il y en a marre. Vous arrêtez s'il vous plaît.
10: Et pourtant elle là.
0: Donc il y a des associations qui s'amusent. Celui que j'attrape à faire ça va dégager. Scooby-Doo, au revoir.
10: Ah ben non, attention. Hein.
0: Au revoir.
10: Attention.
0: Au revoir. Voilà. Donc, je disais que il y a une association. Bon, Max, ça suffit.
1: C'est pas Max.
0: Non, mais faut pas déconner, hein.
1: Attends.
0: Non, mais c'est tout. C'est toute l'espèce, c'est le même bordel. J'en ai marre.
1: Gueule pas comme ça.
0: C'est tout.
1: Concentre-toi sur le débat. Vas-y.
0: Donc, je disais que j'en ai marre.
14: Attends.
0: De voir des associations comme ça qui se permettent de faire des faux tatouages avec des faux carnets de santé, comme il se passe à l'heure actuelle.
15: C'est pas moi, hein.
0: Et qui sont sur Paris. Non, mais alors c'est qui s'amuse à faire des...
15: C'est à l'antenne, là.
0: Ouais, non, mais c'est personne.
1: Mais c'est les auditeurs.
0: Non.
14: Bah justement, on a viré Scooby-Doo, donc à la place, on met Stipi Ali.
0: Okay. Ouais ben de toute manière je vais poser une question, je vais écourter les questions parce que je vais pas aller jusqu'à 2h15 hein. Jusqu'à 2h je crois pas. C'est qui?
14: Bonsoir Stipi Ali.
0: On s'en fout des gens qui vont dans le...
14: On dit bonjour, alors je dis bonjour.
0: Non, mais on s'en fout, pour l'instant t'es dans mes débats, t'es pas avec ceux qui...
1: Le débat Gérard, s'il te plaît.
14: Bonsoir Stipi Ali.
0: Bonsoir Stipi.
16: Allô, oui, bonsoir, c'est Stipi Ali. Je suis le kangourou boxeur fou, j'appelle de Kangoo Lover.
15: Bonsoir.
0: Non,
17: bonsoir Gérard, bonsoir toute l'équipe.
0: Donc, salut. Je répétais, donc je ne suis pas d'accord avec ce qui vient, ce qui a été dit sur une fréquence qui est concurrente à la nôtre.
3: Vraiment, tu te recules, Gérard.
0: Donc alors voilà. Voilà, ouais, si je parle, je m'entends plus derrière. Donc ce qui se passe, c'est qu'à l'heure actuelle, il y a une association qui est sur Paris qui se permet de faire des faux carnets de santé avec des faux tatouages. Parce qu'il y a une personne de 17 ans qui avait perdu son chien avec un numéro de tatouage qui a été donné sur l'antenne. Donc je peux vous dire sur quelle station. De manière, c'est dans l'émission de Julien Courbet, donc c'est sur RTL. Et je peux vous dire que ces émissions sont très bien. C'est pas la peine de...
3: Non, mais c'est qu'on voit encore des photos, quoi, ça arrête
0: non,
3: pas.
0: Non, non, mais là, sur le net, je préviens d'une chose. Là, sur le net, vous allez vous calmer, et au standard, vous allez arrêter. Et vous allez me calmer celui qui sait, parce que sinon, ça va dégager. Donc, je disais, je ne suis pas d'accord avec ça. Donc, c'est dans les émissions de Julien Courbet. Donc, cette association-là, très bien se reconnaîtra. Donc, qu'ils arrêtent de mentir sur des trucs comme ça. Parce que faire des faux tatouages, ce n'est pas possible. Avec des faux certis, bravo, avec des faux carnets de santé.
1: Bravo, Gérard.
0: Donc cette association-là se reconnaîtra. Et ouais, je dis à Julien Courbet que je suis de tout cœur avec toi pour faire quelque chose.
1: On est avec toi, Julien.
0: Voilà. Alors, faute... non, celle-là, on va pas la faire. Ouais, bah si, on va la faire, mais on va voir comment que ça va se passer. Parce que sinon, je vais vite. Ça va vite. Donc, faut-il laisser ces animaux sur le bord de la route au moment des grandes vacances? On va demander à Skippy.
17: Oui, je pense que non, c'est pas une chose à faire, parce que c'est pas très sympa pour ces petits animaux qui restent tout seuls sur l'autoroute, qui ont de fortes chances pour se faire renverser par un camion qui glisse sur une plaque de verglas.
0: Bon, Skippy
17: J'ai du mal, hein, ce soir, je suis désolé, Gérard.
0: Non, mais Skippy.
17: Oui.
0: Skippy.
17: Oui.
0: Tu vas rester avec tes kangourous, au revoir.
17: Attendez,
1: tu veux déjà
0: au revoir.
1: Il vient d'arriver.
0: Au revoir. Non, non, mais il apprendra une chose, que les plaques de verglas, c'est mon problème, d'accord? Alors, au revoir. Au revoir. Au revoir. Au revoir. Au revoir. Fourmi-onde.
18: Fourmi-onde. Moi, je trouve ça dégueulasse d'abandonner les animaux sur le bord de la route. Et en plus, ils pourraient se faire écraser par des voitures. Et puis, ou se perdre dans la forêt. Franchement, c'est pas cool, quoi.
0: Scarabée. Oh, le standard! Ça va, ça vous dérange d'éteindre le micro?
19: Non, pardon, je m'éteins parce qu'on allait accueillir Coup de Chienne.
0: Ouais, non, mais vous allez me refaire une liste parce qu'on va s'écouter une musique.
19: Non, Coup de Chienne.
0: Je finis.
1: Pas tout de suite, hein, vas-y.
0: Ah, si.
1: Vas-y.
0: Si, on fait la question et. On fait la question, donc, ce Coup de Chienne, là.
20: Bonsoir, c'est Coup de Chienne.
18: Bonsoir, cool.
20: Dans 15.5, j'appelle.
17: Bonsoir, madame Chienne.
20: Bonsoir, les auditeurs. Bonsoir, l'équipe. Bonsoir, Gérard.
0: Bonsoir.
1: Bonsoir.
0: Bon, tu réponds à la question.
20: Les animaux abandonnés au bord de la route.
0: Oui.
20: Moi, je dis, ça peut se faire éventuellement, mais il faut prévoir son coup. Il faut leur laisser une gamelle d'eau, des croquettes. Enfin, tu peux pas les abandonner comme ça, quoi. Si tu les abandonnes, il faut faire ça dans de bonnes conditions. Il faut que ça soit bien fait. Donc, tu leur laisses de quoi subsister pour prolonger la souffrance. Tu peux même les attacher à un arbre si tu veux.
0: Ouais, ben si. Je répondrai après.
20: Ouais.
0: Monsieur Scarabée.
17: Oui, monsieur Gérard. Ah ben, tout dépend des circonstances pour lesquelles on le fait. Vous voyez, c'est vrai que bon, personnellement, j'ai un chien. Ça va peut-être vous choquer ce que je dis, mais je change de chien chaque année. Non, mais attendez, laissez-moi finir. Parce que bon, je pars en vacances.
18: Non,
17: je prends l'avion. Et attendez,
0: monsieur Scarabée. Fourmi micro-ondes, là.
18: Non, mais je veux bien les foutre. Il abandonne son chien.
0: Hé, fourmi micro-ondes.
18: C'est dégueulasse.
0: Oh, fourmi micro-ondes.
18: Oui, mais je t'écoute.
0: On t'a laissé parler.
18: Mais c'est dégueulasse. On t'a laissé parler.
0: Tu laisses parler les gens. C'est moi qui commande. C'est pas toi qui commande. D'accord. Au demain, ordinateur, salut.
18: Donc tu t'es.
0: Alors au revoir.
1: Tu veux la virer?
0: Hop, bonne nuit.
1: Direct.
0: Allez, va voir tes fourmis dans ton micro-ondes.
3: Waouh. Ça
17: l'a réparti.
0: Alors monsieur Scarabée, pour attendez. C'est une question sérieuse ou pas?
3: Attends, monsieur. Ouais, enfin je sais pas, tu vas voir. C'est Calvinator qui demande si tu es tatoué.
0: Alors je répondrai pas. Je suis tatoué, www.funradio.fr. Wow, terminé.
1: Ouais. Bravo la répartie, Gégé.
0: Allez. Scarabée.
17: Oui.
0: Merci pour le portable.
14: Michel Klein est sur présent.
0: Et j'espère que
20: bonsoir.
0: Le portable à qui il appartient.
15: Ouais, t'es où là?
0: Oh là là là. Bon allez, vous allez réfléchir.
1: Gérard, vas-y, continue.
0: Non, il y a un bruit de portable, ça m'énerve.
1: Il y a plus rien là.
0: Donc Scarabée.
15: Oui, donc je disais que moi je change de chien chaque année parce que si je veux partir en vacances avec mon chien, ça me coûte super cher. Et alors moi je voudrais, si vous me le permettez Gérard, un tout petit problème, c'est que justement mon chien, que je change chaque année, je le laisse à un endroit précis sur le bord de la route pour que quand je revienne de vacances, je puisse le récupérer. Et à chaque fois, il y est plus. Est-ce que c'est normal?
0: On verra ça après, Monsieur Mazur. Monsieur Mazur.
11: Écoutez, monsieur Gérard, je crois vous rejoindre. Je n'ai qu'un mot à dire concernant cette pratique totalement abjecte. Eh bien, je dirais que ça pue.
0: Comment?
11: Ça pue, monsieur Gérard.
15: Ça pue.
0: Attendez, mais là, je comprends pas ce que vous voulez dire, monsieur Mazur, là.
11: Eh bien, oui, monsieur Gérard, ça pue. Abandonner des animaux, n'est-ce pas, sur le bord de la route, ça pue.
0: Non mais ça, de toute manière, faut bien dire une chose.
11: Alors vous me direz,
0: attendez, monsieur Mazur.
11: Eh bien, ça pue un peu moins.
0: Monsieur Mazur. Coupez-moi, monsieur Mazur, parce que je peux pas parler. Merci. Donc je disais que l'histoire. Donc qui c'est qu'on a alors maintenant?
20: Michel Klein.
0: Michel Klein, donc réponds à la question avant que je réponde vite fait.
14: On a aussi Woody Woodpecker.
0: Et Woody Woodpecker là.
20: Je préfère laisser répondre Woody.
0: Allez, on s'éternise pas sur. Vous allez pas savoir qui va répondre parce que tout à l'heure je vais vous faire répondre tous les deux. Je vais vous dire bonne nuit.
20: D'accord. La question c'est sur sur quoi exactement?
0: Hey Woody.
20: Oui.
0: Eh, Woody Wood, là.
20: Oui, mon frère.
0: Eh ben, t'iras faire ton canard, chez toi. Au revoir.
20: T'iras sur les
0: barreaux de scène. Allez, hop. Au revoir.
20: Je le jure.
0: Au revoir.
20: S'il vous plaît, Gérard.
0: Il persiste. Au revoir.
20: S'il vous plaît,
0: Allez Gérard. Allez hop, terminez celui-là. Hop, coup de chienne pour finir.
20: Ouais,
0: que je réponde.
20: C'est déjà répondu, on a parlé de la gamelle de croquettes et de flotte qu'il faut leur laisser quand même.
0: Bon ok, Michel Klein.
20: Ouais, bah moi je cautionne pas ce genre de truc d'abandonner des animaux au bord de la route. Et voilà quoi. C'est tout. Ah oui, c'est tout.
0: Alors moi je vais vous dire une chose.
3: Oula.
0: Tout à l'heure je l'ai dit. Avoir un animal, c'est comme si qu'on avait un enfant.
20: C'est vrai.
0: Dans ce cas-là, si vous abandonnez un chien sur le bord de l'autoroute pendant que vous partez en vacances, c'est comme si que vous abandonnez un enfant. C'est strictement pareil.
20: Ouais, mais j'ai
0: dans ce cas-là,
20: avoir un animal de toi.
0: Attends, et toi, fous-toi bien de ma gueule, tout à l'heure, tu vas pas rester longtemps, toi.
15: Quoi?
0: Hein? Alors, une chose qu'il faut bien se dire, faut bien se mettre ça dans la tête, c'est que les animaux, si on prend un animal, c'est qu'on l'aime. Un enfant, c'est pareil. C'est un être humain. C'est un animal qui a besoin de vivre, qui a besoin de tendresse, qui a besoin d'affection, comme un enfant. Donc, si vous êtes pas capable de leur donner ce que l'animal a besoin, à l'enfant, ça sera pareil. Donc ça ne servira rien d'avoir des animaux. D'accord. Voilà.
3: Gérard Président. Hein.
0: Et donc, on va s'écouter. On va poser la question.
14: D'abord. Et tu vas dire bonjour à...
0: On va dire bonjour quand je reprendrai l'antenne. D'accord.
14: D'accord.
0: Hein? Parce que c'est encore moi, le patron ici.
3: Allez, vas-y.
1: C'est toi le tenier.
0: La question... Faut-il créer des SPA pour les singes ou crocodiles? Et on va s'écouter. Peau de singe lover, grimpe au rideau, ma cochonne. Et on se retrouve tout de suite après au 0825 08 5000 pour la suite et fin du débat. Et je pense qu'on ira un peu plus loin que 2 heures.
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0: Et Et voilà, donc bonsoir à tous. Donc on venait de s'écouter Pot de singe, l'auvert, grimpe au rideau, ma cochonne. Voilà. Donc on récupère Monsieur Mazur, toujours là. Monsieur Mazur,
1: t'as pas viré Monsieur Mazur tout à l'heure?
0: Karine, au standard là, qu'est-ce qui se passe? Monsieur Mazur, il est où?
5: Monsieur Mazur.
19: Ah, il est là, regarde.
5: Mister Mazur.
0: Monsieur Mazur.
19: Tu m'as demandé de lire.
0: Oh. Monsieur Mazur.
5: Oui, Monsieur Gérard.
0: Bon, ça y est bon. Oui. Scarabée. Eh, vous mettez les gens
5: online.
0: Non, non, je viens de l'avoir. Je lui ai dit qu'on continue.
19: Ça vient de couper.
0: Bon, bah, faut le
19: rappeler.
0: Faut le rappeler. Donc, Michel Klein.
21: Bonsoir.
0: Et qui c'est qu'on a? Cool Chienne.
21: Cool Chienne, toujours là.
0: Donc. Putain, ça commence à bien faire ce bordel. Donc, faut-il. Donc, vous avez compris la question?
21: Bien sûr.
0: Donc, alors, Monsieur Mazur, tiens.
5: Quelle question, Monsieur Gérard?
0: Oh, putain, ça y est, ça commence.
21: Les crocodiles et les macaques.
0: Voilà.
5: Ah, les singes et les crocodiles.
0: Voilà.
5: Bien entendu. Écoutez, c'est-à-dire que c'est un thème qui mérite plus ample réflexion, vu la taille, n'est-ce pas, de ces animaux. Comment voulez-vous, n'est-ce pas, entreposer un crocodile, par exemple, dans un refuge SPA? Surtout qu'il... c'est un animal assez agressif, il pourrait être amené à manger les singes.
0: Mmh.
5: Alors, il y a bien entendu...
0: Non, mais si on les sépare, si on les sépare...
5: Justement, puisque vous en parlez, ce qui est une très bonne idée, il y a des précautions de sécurité intrinsèques à prendre quant à l'installation de ce type d'animal dans des refuges, n'est-ce pas, bien entendu, ou bien encore, pourquoi pas, je ne sais pas, momentanément, les entreposer sur des aires de repos d'autoroute ou des refuges...
0: Non, mais c'est bon, Monsieur Mazur.
5: Oui.
0: Monsieur Mazur.
5: Oui, Monsieur Gérard.
0: La question des abandons, ça y est, c'est terminé, j'ai répondu, hein.
5: Ah,
0: on n'en parle
5: monsieur
0: plus.
5: Gérard,
0: donc c'est bon, allez, Monsieur Klein.
22: Oui, je pense moi qu'il n'y a pas de discrimination à faire entre crocodile, macaque, lama, tout ce que tu veux, et que ces animaux-là ont autant le droit d'avoir un refuge que des chiens, des chats ou autres.
0: Mmh.
22: Donc je vois pas pourquoi il y aurait une discrimination dans ce sens-là en fait.
0: Voilà. D'accord. Cool Chienne.
22: J'y vais doucement au début.
23: Ouais. Écoute, moi, les crocodiles, je m'y connais pas trop.
0: Mm-hmm.
23: Les singes, c'est un peu plus mon truc. Je suis un peu plus calé en gallinacé, quoi. Moi, franchement, ce qui me frappe, c'est surtout ouais pour les singes, parce que c'est quand même un peu nos cousins, quand même, les singes.
0: De toute manière, on descend du singe. Hein.
23: Ouais,
0: on
23: voilà, c'est quand même nos cousins, les singes, quoi.
22: Donc, est-ce que t'as entendu parler des singes bonobos?
23: Ah oui.
0: C'est quoi ça?
22: Alors les singes bonobos, c'est des singes, c'est terrifiant. Hein. C'est des singes qui ont une sexualité comme la nôtre.
23: Voilà, ils niquent tout le temps.
22: Voilà. Et en fait, les
0: contenus... Attends. Oui. Attends, comment que ça s'appelle ça?
22: Les singes bonobos.
0: Bonobos?
22: Oui.
0: Bonobos.
22: C'est des singes qui en fait règlent leur petite querelle en, par exemple, en cunilingus, en fellation.
0: Ah mais tu veux dire par exemple comme une nana?
22: Voilà, exactement.
0: Fallait dire ça.
22: Voilà, bah oui.
0: Bah faut pas se gêner, c'est pas parce qu'il est une.
22: Ah, moi je suis un petit peu timide. Hein.
0: Mais on s'en fout de manière où l'émission est réservée à un public averti, c'est tout.
22: Ah, oui. C'est bon, vous avez envoyé le jingle.
0: Non mais de toute manière c'est moi qui décide, c'est tout.
22: Voilà, en fait c'est des singes femelles avec des énormes chattes rouges.
0: Ouais.
22: Frotte la chagate, voilà. Et puis
0: c'est pour ça qu'ils ont le cul rose. Ok, c'est bon. Donc non mais on déconne un peu là, mais non, ouais, sérieux, non mais.
22: Déconne.
0: Non mais faut dire une chose, que je pense pas qu'il y a. Je pense pas. Oh ça y est, c'est bon là.
23: C'est le cousin des singes.
0: Non mais c'est bon, de toute manière je pense pas qu'on arrivera un jour à trouver un truc comme ça pour les animaux. Je pense pas que ça existera. Pour les singes, bon, ils ont le zoo. Les crocodiles, bon, ils ont des trucs spécialisés pour eux, donc je pense pas qu'on pourra inventer un truc de SPA pour ça. Hein.
1: Pour les crocodiles?
0: Non, je pense pas.
5: Monsieur Gérard, croyez-vous même chez Lacoste?
0: Non, mais Monsieur Mazur.
5: Oui.
0: On s'en fout des marques, d'accord?
5: La question. D'accord, Monsieur Gérard.
0: Non, mais c'est bon, la question est close, c'est terminé.
23: Il y aurait pu dire le coq sportif aussi.
0: Ouais, non, mais ça y est, c'est bon. Les marques, c'est bon. Alors, pourquoi
23: il y a Puma? Attends, il y a Puma aussi. Il y a Puma, par exemple.
0: Et tout à l'heure, toi, tu vas faire le Puma dans ton lit, toi.
5: Oui, bien joué.
0: D'accord, coup de chienne?
23: Ok, pas de problème.
22: Non, on te remplace par Joe et Star, ça va être vite.
0: Donc, pourquoi... question Internet intéressante.
3: Ouais, Gérard, un petit point pour le nombre d'internautes. Alors, bon, là, ça commence à bien cartonner. 4, tu vois, regarde. 9210. On n'est pas loin des 10 000. Et alors, attends, j'ai Jacques Villevieille qui dit qu'il va te dénoncer à la SPA parce que les mouches tombent autour de toi. Voilà.
0: Alors, cette question-là, c'est une question con. Donc, il va dénoncer qui veut à la SPA. Moi, je vais le dénoncer parce qu'il dépense son pognon mal à propos à France Télécom.
3: Okay.
0: Voilà. Donc, toujours la suite. Donc, pourquoi existe-t-il des chiens qui sont si méchants? Alors, je précise.
23: Exact.
0: Donc, coup de chienne. Vas-y.
23: Bah, il y a les Big Bull déjà.
0: Big Bull.
23: Les Big Bull.
4: Les Shit Bull.
0: Big Bull.
23: Ouais, il y a les Rottweiler aussi.
0: Ouais, mais attends, ouais.
23: Ouais. Qu'est-ce qu'il y a d'autre? Il y a le caniche de Malaisie aussi qui attaque bien. Et ça, c'est des chiens, moi je dis, s'ils sont pas pris sous
0: le contrôle. Le caniche de Malaisie?
23: Ouais, le caniche de Malaisie.
0: C'est quoi comme race de chien, ça?
23: C'est un croisement entre un dog breton, en fait. Je sais pas est-ce que tu connais un petit peu les races de chiens, en fait?
0: Non, non, mais vas-y, dis-moi ce que c'est ton truc, là, parce que je vais pas...
23: C'est un croisement entre un dog breton et un épagnol portugais.
0: Ouais, d'accord, ouais. Ouais, c'est ça. Bah allez, c'est bon, ouais. Michel Klein.
4: Ouais, c'est vrai qu'il y a des chiens, des chiens franchement dangereux, mais en fait ça dépend de l'enseignement qui est préconisé par le maître. Si le maître est méchant, vilain, qui gueule sur tout le monde, le chien va être pareil. Alors que si le chien est doux, si le maître est doux, le chien va être super doux. Mmh. Que ce soit un Rottweiler, un caniche de Malaisie ou...
0: Monsieur Mazur.
7: Oui, alors écoutez,
19: un chien qui gueule, là, vous voulez pas le frapper?
0: Mais la chienne!
4: Je vais pas le frapper, si je donne un sucre, il me suce la bite.
19: Non, mais il fait chier.
0: Oh! Fais gaffe, Gérard. Tu parles comment, toi?
3: Elle va te frapper, hein.
4: Moi, je me lâche, il y a un jingle.
0: Non, mais attends. Attends, rallume ton micro, toi, la chienne, là. Tu me parles comment, là? Attends, c'est pas ton petit, c'est pas ton chien. Mais je suis pas votre chien là. Les chiennes là, vous la fermez. Non mais vous prenez pour qui là? On dirait que c'est moi votre maître. Non mais ça va, ouais. Je vous ai
1: allez,
0: pas
1: Gérard,
0: mis des os.
1: On s'égare là, on s'égare. Vas-y.
0: Donc Monsieur Mazur, pour finir.
7: Écoutez, je suis, c'est-à-dire, je rejoins un peu l'opinion générale. Effectivement, le comportement du chien dépendra de celui du maître, mais cependant, je dois.
0: Monsieur Mazur.
7: Je vous écoute.
0: Vous allez pas me faire une réponse avec une grande liste, parce que je vais pas m'éterniser sur vous, sinon je...
7: Vous répondez court, c'est bon.
0: Il est 53, 4 minutes, il reste encore 5 questions à faire.
23: Ouais, un débat, c'est le truc.
1: Alors vas-y, pose-lui les questions, Gérard, vas-y.
7: Bien, je m'abstiens, monsieur Gérard.
0: Donc, alors pourquoi existe-t-il des chiens méchants? Comme Monsieur Mazur voulait dire, c'est vrai que ça dépend des gens qui ont les chiens. Parce que si la personne dit au chien d'attaquer, sera méchant toute sa vie, chien-là.
23: Attends, GG. Quand tu dis que le chien, en fait, il adopte un peu le comportement de son maître.
0: Oui, mais si c'est le maître qui dit d'attaquer, automatiquement, le chien va être méchant.
23: Ça veut dire que si toi, t'as un chien, il va être illettré, dégénéré, alcoolique.
0: C'est qui vient de dire ça?
23: Bonsoir, c'est Pedro.
0: Non, il n'y a pas de Pedro sur l'antenne.
23: Bonsoir, c'est Rodrigo.
0: Ouais, fous-toi bien de ma gueule, alors Michel Klein, au revoir.
4: Ah non. Regarde, j'ai pas la même voix. Ouais. Allô, 1-2, essaye 1-2.
23: Bonsoir, c'est pas,
4: pas du tout la même voix, hein. C'est tombé. Bon,
0: je sens que je vais faire deux questions, je vais rendre l'antenne pile à 2 heures.
4: J'ai fait péter le cassette.
0: Non, mais je vais vous faire péter l'anus, moi. À deux heures, je rends l'antenne pile.
23: C'est tout. Je rends l'antenne à deux heures.
0: Je rends l'antenne à 2 heures. Monsieur Klein, ta gueule.
3: Moi, Gérard, je dis qu'il faut pas rendre l'antenne maintenant parce que t'es à 9687 connectés.
0: Non, mais je veux pas le savoir.
3: Si, il faut continuer. On a dit qu'on allait jusqu'à 10 000.
0: Non, mais moi, je rends l'antenne à 2 heures si c'est pour que les gens se foutent de ma gueule quand je vais répondre. Donc, s'il y a des chiens qui sont méchants, c'est de la faute un peu des maîtres. Oui. Comme les pitbulls. Oui. Ou tout autre pitbull et Rottweiler. Ça, c'est les gens. C'est les maîtres.
23: Ouais, Gérard.
0: Oui.
23: Ça te brancherait, toi, d'avoir...
0: C'est qui?
23: C'est cool chienne. Est-ce que ça te brancherait d'avoir un chien dans ce style-là, un Rottweiler ou un truc comme ça?
0: Non, parce que moi, je vais te dire une chose.
23: Ouais.
0: Que si c'est pour avoir un chien qui est méchant,
23: mais non, mais toi, t'es gentil, donc le chien est
0: gentil.
23: Non,
0: mais même, ça veut rien dire. Ça ne veut rien dire.
23: Bon, il sentira pas très bon, mais...
0: Bon, allez, cool chienne. Cool chienne, au revoir.
23: Ah, c'est pas moi, là. Hein.
0: Au revoir, bah si, c'est toi. C'est toi qui viens de parler. C'est toi qui viens de parler, au revoir. Allez, hop. Eh, vous me récupérez. Oh, il me faut des gens.
19: C'est bon.
0: Il me faut du monde, là.
19: On a une personne, déjà.
0: Alors voilà, donc terminé.
19: Bostakleps. On accueille donc Bostakleps qui vient de Seine-Saint-Denis.
0: Seine-Saint-Denis.
6: Non, Seine-Chien-Denis, c'est pas la même ville. Bonsoir. Hey,
0: je te dis une chose, si c'est 101.9, c'est Seine-Saint-Denis, d'accord? Et tu vas pas me contredire.
6: Ah, vous avez peut-être raison, effectivement.
0: Wow. Alors, tu vas pas confondre les villes avec Tentacule et Encule ta sœur.
6: T'as bien joué. Bravo, Gérard.
0: D'accord.
1: Bravo. Bravo, Gérard.
6: Ah, il déchire, là, il est chaud. Ah, il est chaud.
0: Comme la braise. C'est clair, net et précis. Ok?
1: Vas-y, alors, Gérard.
6: Tout à fait.
0: La question. Seriez-vous prêt à adopter un animal chez vous?
6: Alors, moi, c'est Bostakleps, je voudrais y répondre.
0: Ouais.
6: Effectivement, moi, j'ai dû adopter un animal chez moi. On m'a un peu forcé, et j'en suis très mécontent, en fait.
0: Pourquoi?
6: Parce que ça aboie tout le temps, faut le descendre, et c'est un peu ennuyant quand c'est pas son chien.
0: Ah, voilà. Mais ça, je vais te dire une chose, dans ces cas-là.
6: Oui.
0: Si t'étais pas d'accord, t'es pas obligé d'adopter un animal.
6: Je suis un peu obligé, effectivement, puisqu'il est parti à mes parents, en fait, donc...
0: Ah bah oui, mais dans ces cas-là, tes parents, ils sont où?
6: Ils sont chez eux, tranquille.
0: Eh non, mais attendez 5 minutes, là. Ouais. Je vais mettre un peu les choses au clair. Eh, foutez-vous pas de ma gueule au standard. Prenez du monde.
19: Mm-hmm. Ah, mais oui, mais...
0: Non, parce que toi, mais pour l'instant, je vois, vous êtes en train de jacter. Alors, foutez-vous pas de ma gueule, là. Non, mais vous allez prendre du monde. Parce que là, je sais pas qui c'est que j'ai. Parce que j'ai pas de fiche.
19: Non, mais là, tu cherches la petite bête, hein.
0: Ouais, ouais, non, mais cherche la petite bête. Toi, hier, tu m'as dit que t'allais me faire du boulot comme il faut, tu me fais du boulot de merde. Malheureusement. D'accord?
22: C'est lui une fiche, ma puce. Il y a un peu
0: de... Oh, tu parles correctement, aux gens qui sont standards, ou sinon, tu vas te coucher.
22: Ouais, mais attends,
19: je vais te faire une belle fiche propre.
22: Ma puce, c'est mignon.
0: C'est qui vient de dire ça? Michel Klein, au revoir.
22: Non.
1: Attends,
22: j'ai pas la même voix.
1: Dis méchant, écoute, tu peux pas virer tout le monde non plus.
0: Ah ouais, les gens qui sont standards n'appartiennent pas aux auditeurs, c'est moi qui les commande. Alors, au revoir, Michel Klein. Michel Klein, au revoir. Voilà. Donc, monsieur Mazur.
8: Oui, monsieur Gérard. Eh bien, écoutez, malheureusement...
0: En ayant réponse à l'auditeur qu'on avait juste avant, qu'obligé de garder l'animal de ses parents.
8: Hein. Oui, non, mais bien entendu. Alors, écoutez-moi, je ne suis absolument pas prêt, n'est-ce pas, à adopter un animal, encore moins un enfant, car j'ai des occupations professionnelles, n'est-ce pas, qui ne me permettent pas de pouvoir sustenter à ses besoins.
0: Mm-hmm.
8: Comprenez-vous?
0: Non, mais d'accord, mais... Bon, un animal, il y a certains...
8: Vous l'avez dit vous-même, monsieur Gérard.
0: Non, mais il y a certains...
8: Il faut aimer un animal tel un enfant.
0: Oui, mais je suis d'accord avec vous. Mais si vous aimez un animal, donc l'animal, si vous le dressez bien, en principe, si quelqu'un le sort, si vous êtes, si vous avez quelqu'un de votre entourage... Non, mais attendez, monsieur Mazur, s'il vous plaît.
8: Il faut avoir le temps, n'est-ce pas, pour le dresser, pour le sortir.
0: Non, mais attendez, monsieur...
8: Je crois comprendre que vous n'êtes pas... Donc vous avez effectivement le temps qu'il vous faut. Mais quant à moi, il est hors de question.
0: Non mais d'accord, je suis d'accord avec vous. Mais dans ces cas-là, si vous avez quelqu'un que vous connaissez bien de votre entourage, il peut le sortir à votre place.
8: Monsieur Gérard, alors si je demandais à quelqu'un de mon entourage, ça irait à l'encontre de ce que vous avez dit tout à l'heure, qui est... lorsque l'on a un animal, il faut s'en occuper soi-même, n'est-ce pas? Parce que si je le donne à quelqu'un de mon entourage, l'animal va s'habituer à cette personne, il ne me reconnaîtra plus, et il se jettera sur moi, pensant peut-être que je suis un intrus dans ma propre maison.
6: Eh oui.
8: Comprenez-vous, monsieur Gérard?
0: Non, mais je vois ça, parce que de toute manière, c'est ce qui s'est passé là, il n'y a pas longtemps avec une...
8: Mais tout à fait.
0: Avec un auditeur qui est passé dans une émission.
8: Je vous donne raison.
0: Non, mais attendez. Non, mais attendez, laissez-moi finir, monsieur Mazur, merci. Donc, c'est pour continuer, pour répondre à une question que j'avais dite tout à l'heure, que j'avais répondu sur le truc avec Julien Courbet. Donc, il y a eu encore une confirmation encore aujourd'hui. Les personnes qu'on récupérait, donc c'était un berger allemand. Donc maintenant que le berger allemand s'est bien adopté à eux, ils ne veulent plus leur donner à la personne à qui il appartenait.
8: Exactement. Et
0: donc moi je trouve ça...
8: Et monsieur Julien Courbet doit être très triste de ne pouvoir récupérer son berger allemand.
0: Non, mais c'est pas lui. Il a dit qu'il allait tout faire pour que le berger allemand retourne à la personne attitrée.
8: Oui, bien entendu.
0: Et ça, je lui dis, je suis d'accord. Donc voilà. Donc, il est quelle heure? 2 heures du matin, voilà.
1: Conclusion.
0: Donc la conclusion du débat, donc monsieur Mazur.
8: Écoutez,
19: la conclusion, tu peux annoncer juste ce qu'on t'a passé là?
0: Donc alors on a Richier, Curie...
9: Richier Cunningham.
0: Cunningham, donc 102. Et Joe Star, 101.9 pour terminer, et puis Busta Club.
9: Busta
10: Club, il y a un peu trop de copyright lover.
0: Bon alors, dernière question, allez. D'après vous, combien y a-t-il de chiens et chats ou autres?
1: J'ai une conclusion.
0: Non, je fais la dernière parce que comme ça, les trois personnes qu'on n'a pas eues. Donc d'après vous, combien de chiens et chats et autres animaux sont-ils placés dans les SPA en France? Et pour finir, attendez, avant que vous répondiez, sur le net, oui.
3: Gérard, 9812 connectés. On arrive presque au but. Et une question de Francis Gabon qui me demande si tu serais prêt à adopter un babouin.
0: C'est
3: chez toi, hein, bien sûr.
0: Non, mais c'est pas évident parce que faut y avoir quand même un espace et puis même faut avoir une dérogation spéciale pour adopter des babouins.
3: T'es sûr?
0: Ah ouais. Il faut une dérogation spéciale parce que tu peux pas adopter des si babouins comme ça.
3: Et si t'as vu la dérogation?
0: Non, même je pense pas parce que c'est trop méchant. Donc la question, Monsieur Mazur, pour finir. Monsieur Mazur.
12: Oui, Monsieur Gérard.
0: Donc, d'après vous, combien de chiens et chats et autres animaux sont-ils placés dans les SPA en France?
12: C'est difficile.
0: Je précise, en France.
12: Oui, bien sûr, c'est difficile à dire. Aurions-nous une marge d'erreur, par hasard?
0: Ben, allez-y, hein.
12: Eh bien, écoutez, à 10 000 près, je dirais environ 10 000.
0: D'accord. Richie.
12: À 10 000 près, Monsieur Gérard. Attention.
0: Richie.
13: Et c'est une gamme. Moi, je dirais 5012,8.
12: Non, mais Monsieur Gérard, à 10 000 près.
0: Non, mais je donnerai mon chiffre après.
12: Près. Voilà, 10 000 près parce que c'est important d'avoir.
0: Joe Star.
9: Moi, je trouve 100 000.
0: Ouais. Et Busta, je sais pas quoi là.
10: Busta Kleps, je pense qu'il y en a à peu près 592 000 à mon avis, sachant que une centaine d'animaux sont abandonnés par jour. C'est très triste.
12: Mais à 10 000 près, Monsieur Gérard, n'est-ce pas?
0: Non.
12: 10 000.
0: Ouais, à peu près à 10
12: pas
0: 000.
12: Plus, pas moins.
0: Oh, Monsieur Mazur, s'il vous plaît.
12: 10 000 près.
0: Bon, Monsieur Mazur, avec votre...
12: Le chiffre est important, n'est-ce pas?
0: Oui, ben moi, je peux vous dire une chose, que le chiffre est de 60 000.
12: Voilà, j'avais raison, à 10 000 près.
0: Non, mais 60 000. 60 000, ça fait un peu de trop, quand même.
12: Ah, oui, coupez votre portable, Monsieur Gérard.
0: Monsieur Mazur, j'ai pas d'ordre à recevoir de vous, et c'est pas mon portable.
12: Mais...
0: Donc, la conclusion du débat terminée, Monsieur Mazur, conclusion.
3: Non, il y a une question internet d'abord, une question de Savio. Est-ce que t'as appris à ton chien à ramener ta jambe de bois, Gérard?
0: Bah, tu diras qu'il aille se faire foutre.
3: Oh, putain. Savio, donc, hein.
0: Voilà.
1: Bon, allez, conclusion, Gérard.
0: Conclusion. Monsieur Mazur.
12: Eh bien, écoutez, selon votre habitude, j'ai trouvé que c'était un débat passionnant, n'est-ce pas? Aussi bien traité dans la forme que dans le fond. Et je crois que là où c'était intéressant, c'est que vous avez su faire prendre conscience à vos auditeurs de l'importance de l'attachement qu'il faut apporter à la race des canidés.
0: Non, mais ça...
12: Parce que, bien entendu, un canidé...
0: Non, mais Monsieur Mazur... Monsieur Mazur... Monsieur Mazur...
12: C'est pas un canidé,
0: bon, Monsieur Mazur, au revoir. Allez...
12: Il faut effectivement...
0: Oh, c'est bon, la conclusion, je vais pas m'éterniser. Richie Kurigan.
24: Oui, ben moi, je suis arrivé un petit peu les 12 dernières secondes, mais j'ai quand même écouté le débat du début à la fin. J'ai trouvé qu'il a été un petit peu long à prendre. J'ai trouvé, Monsieur Gérard, que vous êtes un petit peu vilipendé au début sur les gens qui travaillaient avec vous. Cela dit, le débat a été par la suite de haute voltige. J'ai trouvé très instructif. Et ben écoutez, voilà, c'est tout ce que j'aurais à dire.
0: Joe Starlet,
9: quoi, comment tu me parles? Ton débat, c'était trop de la merde, trop de la balle, je te casse.
0: Va te faire foutre, espèce de pétasse! Vas-y, va lui dire au revoir à celle-là, c'est même pas la peine que je lui parle. Buster Kleps.
10: Ouais, je vends des pites à plein temps. Et en conclusion, je dirais que j'ai été honoré de participer à ce débat, Gérard. Que vous m'aviez accepté, ça me fait vraiment plaisir. Et que bah sinon le débat je l'ai trouvé un peu sans intérêt parce que bon le chien c'est un peu on s'en fout quoi. Tu vois ce que je veux dire?
0: Ouais bah si vous aimez pas les animaux dans ces cas-là.
10: Ah mais moi je les aime pas, surtout les chats, quand je les vois je shoote dedans comme ça, une belle roue un extérieur du pied et bim, en pleine lucarne.
0: Ouais bah moi je vais te dire une chose, dans ces cas-là, si t'aimes pas les animaux, t'aimes pas les enfants. Je suis désolé.
9: Je suis désolé. C'est vrai, ça.
10: Je vous aime pas non plus.
0: Dans ce cas-là, je sais pas pourquoi qu'on t'a sélectionné.
10: Et je ne vous aime pas, Gérard, aussi.
0: Gérard,
10: c'est pas bon.
24: Gérard, c'est Richie Cunningham. Moi, j'aime bien les animaux, mais par contre, j'aime pas.
0: Bah alors, t'es un con.
24: Mais non, ça a pas de poils, un enfant. Moi, j'aime bien caresser les poils sur les animaux. Et j'aime pas les animaux qui ont pas de poils.
0: T'as qu'à caresser les poils d'une foufoune, tu verras si c'est.
11: Bravo,
0: si c'est un animal, ok. En de bon entendeur, salut.
16: Quelle vanne de qualité,
24: ça. Ah, devant ton répartie, je m'incline, hein.
0: Ouais, bah c'est bien. Alors, conclusion du net.
3: Alors, il y a plein de conclusions, Gérard. Alors, malheureusement.
0: Non, mais attention. Attention, conclusion correcte, hein, pas de merde.
3: Non,
0: je veux savoir à combien qu'on termine.
3: Alors malheureusement, on n'a pas atteint les 10 000.
0: Non mais je veux savoir.
3: Ça sera
0: quand
3: pour
0: même.
3: Une prochaine fois. 9981.
11: Oh ya ya ya ya, bravo quand même.
3: C'était pas loin.
0: Non mais c'est bon quand même. Donc alors les conclusions.
3: Les conclusions, il y en a plusieurs. Signorita qui dit un débat ressemblant à un chien sans queue ni tête, comme toi Gérard.
0: Ça c'est bien, de toute manière ça m'étonne pas des nanas.
3: Ok.
0: Ça changera pas.
3: Epsilon propose que l'on te mette en cage et qu'on te remplace par un petit babouin qui fera mieux le boulot que toi.
0: Bah dans ce cas-là,
3: Epsilon.
0: C'est une nana ça?
3: Je sais pas.
0: Bon bah de toute manière on dirait une tête de singe, c'est pas grave.
3: Voilà. Ensuite il y a Moltz qui dit conclusion 1 SPA ça va, 3 SPA bonjour les débats.
0: Je vois pas le rapport avec le thème du débat.
3: Ah bah
0: ça.
3: Si, c'est la SPA.
0: Non mais ouais, mais ça veut dire un verre ça va, deux verres ça va, trois verres bonjour les dégâts, merci.
3: Bouge pas, il y a encore deux conclusions, une conclusion de fesses de babouin, statistique.
0: Non, c'est bon, c'est bon lui.
3: Si.
0: Non.
3: Il dit qu'un beau berger allemand a plus de chances d'être adopté qu'un vieux bâtard boiteux et plein de puces. Bah vas-y, réponds-lui au moins Gérard.
0: Non, c'est même pas la peine de le prochain coup tu me passes pas cette conclusion là.
3: Et la dernière conclusion c'est Evil Ghost qui a fait un petit sondage, que pensez-vous de la SPA? Alors 65% des gens
0: Non, attends Simon. Dans ce cas-là, les sondages faut me les donner avant les débats, pas à la fin du débat. Donc
3: mais
0: voilà, terminé.
3: Si, c'est bon. Si Gérard.
0: Non.
3: Mais si Gérard.
0: J'ai dit non, terminé. Donc prochain thème du débat. Ah, un débat que j'adore parce que ça commence à nous gonfler. On va faire un débat sur les grèves.
11: Voilà.
0: Et je vous préviens pas, je vous dis pas quand.
11: Ça sera la surprise.
0: Donc ça sera la surprise du chef avec la cerise sur le gâteau.
11: C'est celui que tu peux parler, c'est par rapport aux actualités là.
0: Donc c'est vrai qu'en ce moment on a trop de grèves et donc ça commence à nous prendre la tête. Alors donc on c'est normalement c'était prévu sur un autre débat qui était un peu plus sérieux qui était aussi sérieux. Que la SPA, mais vu l'actualité qui bouge, et ben normalement on devait faire un débat sur les trucs des sans-papiers, mais en fin de compte vu que les thèmes c'est au sujet des actualités, puis là les actualités sont quand même assez importantes. Là on a trop de grèves qui nous emmerdent. Donc il y en a qu'on pas pu aller justement à cause des grèves surprises, qu'on pas pu aller pour passer un truc, un brevet, je sais pas d'où là.
11: Les gens confondent pas avec la grêle, hein.
0: Faut pas confondre grêle et grève. D'accord, au standard.
11: Rien à voir avec la météo donc.
0: Faut pas confondre les grêles et les grèves.
11: Ouais, donc c'est sérieux là.
0: Parce que les grêles, ça prend deux L, et les grèves, ça prend un V.
11: Conclusion de Gérard.
0: Alors la conclusion de moi, alors sur qui je vais m'en prendre? Au standard. Non, ça... Le standard ce soir. De la merde complète.
11: Bravo les filles.
0: Mais grave de chez grave. Il a fallu que je gueule. Vous avez pas été capable de me faire un boulot sérieux. Karine, malheureusement c'est toi qui va morfler pour ta copine.
11: Tu vas faire la vaisselle.
0: Tu feras la vaisselle pendant 6 mois. Donc.
11: Et tu feras le repassage aussi.
0: Allez. Donc le truc. C'est qu'hier, tu m'avais dit que t'allais faire un bon boulot, et apparemment, tu m'as tout saccagé. Donc, je suis pas content. Donc, c'est du mauvais boulot que tu m'as fait ce soir. Malheureusement. Et ça, va falloir que tu récupérer du bon boulot. La deuxième personne, donc, au standard, ça a été pareil, c'est...
17: Mais fallait bien une première fois, quand même.
0: Ouais, mais ça fait déjà la deuxième fois qu'on essaye.
17: Ça fait longtemps.
0: Ouais, mais ça fait longtemps, mais de toute manière, on t'avait
17: attends, je t'ai fait des jolies fiches.
0: On t'avait prévenu.
17: Ah, tu m'as pas beaucoup briefé tout à l'heure.
0: Ouais, mais je t'ai pas briefé, mais de toute manière, hier, t'étais avec Max, il aurait pu te faire écouter comment que je travaillais, donc, ça a pas été fait.
17: J'ai écouté 30 débats toute la nuit, j'ai pas beaucoup dormi.
0: Ouais, ben, c'est pas parce que tu dors pas beaucoup que tu dois faire du boulot de merde.
3: Attends, ça va, viens bosser gratos.
0: Simon, tu la fermes, toi? Parce que toi, pour l'instant, je peux pas dire que t'as bien travaillé parce que tu m'as...
3: Ah bon?
0: Tu m'as presque rien donné comme solution.
3: Ah bah merde.
0: Tu m'as sur le net, on a terminé à 9981, d'accord?
3: Ah bah ouais, ça.
0: Mais par contre, alors là, la réa, cette semaine, mais alors là, de la... De la décatombe.
1: Ah, t'es... t'es pas
0: de
1: sympa.
0: De la décatombe.
1: Attends, de la décatombe, bruits, t'es pas sympa.
0: Les bruits de chiens.
1: Mais j'ai rien mis.
0: Poule, lapin, cochon.
14: Regarde, j'ai rien mis.
0: Non, non, mais même, là, ce soir, je sais pas, je sais pas ce qu'il y avait, mais ce soir, là, ça n'a pas été du bon boulot.
1: Ouais.
0: On a terminé quand même à 9980, mais bon.
1: C'est bien, on l'applaudit.
17: Non, mais quand même,
0: on... C'est dommage.
3: C'est pas 10 000, hein.
0: C'est dommage, mais...
14: Ma conclusion, allez, allez.
0: Ma conclusion, bon, ben, j'espère que les prochains débats se passeront un peu mieux. Bon, ben, maintenant, vous avez le prochain, le prochain thème du débat.
14: T'as pas un message à passer pour les gens de la SPA ou les gens qui tapent les chiens?
0: Ben, disons,

0: L'être humain. Si vous n'aimez pas l'être humain, vous n'aimez pas l'animal. Donc dans ces cas-là, ça ne sert à rien d'essayer de dépenser votre fric pour acheter, pour dire bon, je vais acheter.
1: Chiens, après, achètent des couches.
0: Je vais acheter un animal. Je vais à la SPA. Je vais faire le bien. Je vais acheter un animal et puis tout. Ben dans ces cas-là, non. Dans ces cas-là, si vous aimez pas les animaux, c'est pas la peine d'y aller. Voilà. On de bon entendeur, salut.
2: Bravo, hein. C'était la pensée du jour.
3: Ouais.
2: Merci Pierre Fouras.
1: Merci Gérard.
0: Et donc on va s'écouter pour finir. Les animaux du monde, tout un Tokyo, et bah, je vous dis, bah, à bientôt.

0: pas de problème, dis-moi, il n'y a pas de problème, vas-y.
1: Non, mais moi, je le dis à l'antenne.
0: Vas-y.
1: C'est que les branleurs qui viennent, qui écoutent la radio, ils arrêtent un peu de se plaindre, comme quoi qu'ils nous reconnaissent à Paris-10. D'accord ? Parce que les petits branleurs comme ça, moi, j'en suis tous les matins.
0: Bravo, bah là c'est bien parlé, bah là je préfère quand tu parles comme ça calmement, au moins là ça a le mérite d'être clair, ok on est d'accord.
1: Comme par hasard, aujourd'hui, Sandy elle a servi un couscous et on voulait faire la bise à Sandy, hein, et on lui a dit, oh bah non je peux pas parce que t'as trop de boulot, alors il faudrait peut-être qu'ils arrêtent un petit peu leur connerie. Hein? Alors les branleurs de l'université.
0: Gérard, on n'a pas compris, ça a coupé, tu disais quoi, que Sandy quoi?
1: Ouais, il y a un auditeur qui a servi couscous aujourd'hui. C'était couscous aujourd'hui. Ouais, tu m'écoutes?
0: Ouais.
1: Au lieu de couper, là.
0: Ah non, je t'écoute.
1: Ouais. Le petit branleur qui voulait faire un bisou à Sandy, ben, il se carre dans le cul, son bisou.
0: Ah bah ouais.
1: Il avait autre chose à foutre.
0: Évidemment, bah oui.
2: Ouais, ça servait de la merguez.
1: Toi, tu fermes ta gueule, tu le gardes, d'accord?
0: Bon.
1: Parce que ton histoire de Jacques Chirac d'hier, tu te mets dans le cul, je t'ai pas cru.
0: Voilà. Et en parlant de... C'est un message mini... Hein, parce qu'on a le Minitel depuis là. Il demande justement par rapport au couscous, comment va ton pois chiche?
1: Tu lui demandes comment cabasse sa merguez?
0: Non, c'est au pois chiche au couille, lui.
1: Ouais, ben, tu lui demandes comment cabasse sa merguez, si la met à 150 ou pas.
0: Alors ça, je veux dire, c'est mouché,
3: là, ça.
0: Martine, excuse-nous, on est un peu perturbés parce que le courrier fait que forcément ça prend du temps, mais t'inquiète pas, hein, on te néglige pas et t'auras l'occasion d'intervenir. Hein.
4: Non, mais ça, c'est sacré Gérard de Suresnes.
0: Bah oui, voilà, parce que je t'explique, Gérard.
1: Je t'écoute.
0: Martine revient des États-Unis et elle me disait en antenne, parce qu'elle voulait pas le dire et le hasard fait que t'es là, hein, Martine, c'est qu'aux États-Unis t'es hyper connue, hein.
4: Tout à fait, ouais.
0: Il paraît qu'il y a des cassettes d'auditeurs qui sont français, qui sont partis faire leurs études ou travailler aux États-Unis, qui mettent des cassettes et apparemment, t'es connu là-bas aussi aux États-Unis.
4: Oui, mais je dirais pas dans quoi. Hein.
0: Non, mais ça va te faire plaisir, Gérard.
1: Non, mais attends. Hey, faudrait peut-être qu'on arrête un petit peu. Faudrait peut-être que les gens se mettent un peu dans la peau des auditeurs. Que les auditeurs arrêtent de faire croire que c'est quelqu'un que Max passe habituellement sur l'antenne, que tout de suite c'est la même personne. Parce qu'ils ne connaissent pas aux États-Unis, sauf quand on était voir un film que Fun Radio nous avait fait.
0: Mais non, ce que je suis en train de te dire, c'est que là, par exemple, des auditeurs enregistrent des débats de Gérard quand ils sont en France, et puis un jour, ils les archivent, ils gardent les cassettes comme Bibi, elle garde les cassettes de mes émissions qui ont 2 ou 3 ans, puis un jour, le mec s'en va aux États-Unis pour travailler pendant 1 ou 2 ans, par exemple dans un restaurant, et il embarque avec lui des affaires, et puis il embarque des cassettes de Gérard, comme ça lui fait penser à la France et à Fun Radio, et ce qui fait qu'il fait écouter après des amis à lui qu'il apprend aux États-Unis à connaître, des Américains, il leur fait écouter les radios françaises. Donc il dit, tiens, regarde, c'est un mec qui s'appelle Gérard, il fait un des débats, ça cartonne, et puis il fait écouter, tac, et puis les mecs, ils font des cassettes, ils font des copies, puis voilà. Puis à la
4: même
0: fin.
4: Sur Internet, tu peux avoir Fun Radio, par
0: et puis
4: Internet,
0: tu sais très bien, Gérard, que sur Internet, il y a des auditeurs qui mettent aussi tes débats sur Internet, et qu'Internet, c'est dans le monde entier. Donc il suffit d'aller aux États-Unis, de te mettre sur le site Internet Fun Radio ou Gérard, machin, et puis voilà, et puis on entend des débats de Gérard, c'est pareil, on peut écouter Internet aussi en direct. Gérard, tu le sais tout ça? Tu le sais aussi bien que moi.
1: Ouais,
0: à la rigueur.
1: Manière, certains trucs, j'y crois pas trop quand même.
0: Bon, enfin bref. Gérard, en tout cas, ne t'inquiète pas, les photos sont en bonne main, elles sont dans mes mains, et il n'y a aucun souci, elles ne seront pas sur le site internet.
1: Ouais, ben, c'est ce que tu dis.
0: Il n'y a pas de problème,
1: sous CDS. Ouais, mais c'est ce que tu dis, parce que tu sais pas ce qu'ils font derrière ton dos, les autres zigotos.
0: Ah, bah ça, les auditeurs, je sais pas ce qu'ils font, en tout cas, je sais.
1: Non, mais tes zigotos, là.
0: Ah, non, mes zigotos, non, ils sont avec moi, il n'y a pas de problème, ils sont avec toi, ils te soutiennent, il n'y a aucun problème.
1: Et en fait, je repense à une chose. Aïe. Je dis, je pense toujours à ma gueule, comme tu as dit tout à l'heure. Hein? Tu l'as bien dit?
0: Non, j'ai dit.
1: Non, mais tu dis, je pense toujours à moi quand j'ai besoin de boulettes, d'accord? Mais...
0: Non, parce que tu dis que tu veux pas venir jeudi, tout ça, que tu arrêtes, mais je dis par contre, tu veux pas venir, etc. Mais je dis par contre, tu viens facilement quand t'as besoin de quelque chose, à ce moment-là, là, tu peux venir à n'importe quel jour, t'es pas obligé d'attendre le jeudi de te débattre. Là, t'es prêt à venir le mardi, le lundi, là, tu t'en fous.
1: Mmh. Ouais. Non, mais pour l'instant, moi, je voulais savoir si on s'ennuie ou l'histoire de ce que t'avais lancé et puis qu'on avait lancé lundi.
0: C'était quoi ça déjà lundi?
1: L'antenne de Sibi, la Sibi.
0: Eh ben justement, il paraît que ouais, alors justement, réponse, tu bouges pas. Il y a justement du courrier très positif pour ça. Apparemment, il y a 2-3 personnes qui sont prêtes à envoyer une Sibi. On va t'en parler, d'accord, Gérard, tu bouges pas?
1: Ok.

0: je pense que le quinquennal, c'est un rapport avec les chiffres et la numérologique, je pense.
1: C'est-à-dire ?
0: Bah, je sais pas plus, hein, j'ai lu ça dans un article. J'ai vu que c'était rapport avec la numérologique, le quinquennal.
1: Non, mais attends, sur la numérologique, de quoi ?
0: Bah, je sais pas, des chiffres. Bah, forcément, des chiffres.
1: Ouais. Attendez, Rigaud ?
2: Oui, Gérard, une très bonne question sur l'IRC, chaud dans le débat. C'est Paul Atreides qui te demande, tu es pour un quinquennat de quelle durée ?
1: Ah, bah, justement, on va en parler.
3: Ouais. Ah ouais.
1: Donc, je veux bien répondre à cette question tout de suite. Donc, en fin de compte...
2: Non, peut-être pas, en fait. Peut-être tout à l'heure.
1: Ben, tu lui dis qu'on
2: lui
1: donnera.
2: Tu peux lui dire, il t'écoute.
1: Ben, donc, le quinquennat, en fin de compte, c'est une durée qui dure 5 ans.
3: Mais voilà. Qu'est-ce que le quinquennat, alors ?
1: Ben, le quinquennat, c'est pour diminuer les élections du président de la République. Soit qu'il les laisse à 7 ans, donc... Ils sont pas d'accord qu'ils soient jusqu'à 7 ans, ils veulent les descendre à 5 ans.
3: Donc
1: voilà.
3: En fait, ils font des élections pendant 5 ans.
1: Non.
3: Au lieu de 7.
1: Non, c'est 7 ans, mais ils veulent les redescendre à 5.
3: Mais quoi ?
4: Et pourquoi ?
1: Ben, ils veulent que le président de la République, au lieu qu'il reste 7 ans au pouvoir, reste que 5 ans maintenant.
3: Et pourquoi ?
1: Ben, justement, le pourquoi, c'est de savoir.
3: Pourquoi ?
1: C'est de savoir pourquoi qu'ils veulent ça. Peut-être qu'ils veulent plus de présidents, qu'ils veulent en virer plus. On ne sait pas.
3: Ouais,
1: on ne sait pas.
5: Ils peuvent être élus ou pas après ?
1: Ah bah ça, s'ils se représentent, oui. Mais ils auront un mandat, au lieu qu'ils soient de 7 ans là, comme c'est à l'heure actuelle.
3: Excuse-moi.
1: Il sera moins long.
3: Un mandat à poste ou un mandat
1: comme tu veux. Comme tu veux. On s'en fout.
0: Un rib.
1: Ouais.
0: Ouais, GG.
1: Non,
0: ouais.
1: Attendez. Y a...
3: Ouais. À la place de Chaude Bourgeoise, on accueille Teubéry.
1: Teubéry.
0: Bonsoir Teubéry. Oui, c'est Teubéry, c'est mon nom.
1: T'appelles
0: bonsoir
1: d'où ?
0: Bonsoir Fida, bonsoir Manu, bonsoir Rigo, bonsoir les auditeurs.
1: T'appelles d'où ?
0: J'appelle de Paris, 101.9.
1: Ok. Non mais quand je te demande quand t'appelles d'où, tu me réponds avant de dire bonsoir
0: Paris,
1: aux auditeurs.
0: 101.9.
1: Ok, Jospin.
6: Oui. Ouais, le quinquennat, donc je t'ai répondu, pour moi c'était une durée de 5 ans, c'est un mandat, il change de mandat, la poste, tout ça, le RIB, vive la France.
1: Bon alors, ouais. Jospin, au revoir,
0: non,
1: comme
0: mais
1: ça.
0: C'est vrai, hein.
1: Non, mais c'est vrai.
6: Je suis républicain, moi,
1: non.
6: Monsieur.
1: Oh.
6: Je paye mes impôts, moi.
1: Ouais, bah tu payes tes impôts, moi je viens de dire ce que c'était le quinquennat, alors bonne nuit, Jospin. Ouais, bah tu continueras d'écouter dans ton lit. Allez hop, bonne nuit, au revoir.
2: Gérard ? Oui. Sur l'IRC où on est déjà 6437.
3: Bien, déjà.
2: Ouais, déjà ça monte.
3: Franchement, tu cartonnes.
2: T'as vu ? Y a une très bonne question de Davy One qui est belge et il te dit qu'en Belgique il n'y a pas de président de la République. Alors comment ils font pour un quinquennat ?
1: Bah si, justement. Mais qu'ils arrêtent sur l'IRC pour l'instant, s'il vous plaît. Vous arrêtez de nous parler déjà de toutes les questions que je vais dire.
2: Ah, pardon.
1: Parce que ça ne sert à rien que je vous réponde avant.
2: Mais je crois qu'en fait, il y avait des questions sur radiogérard.fr.fm.
1: Non, ça n'existe pas, ce site, donc c'est pas la peine. Donc voilà. Donc, qui c'est que j'ai oublié qui n'a pas répondu à la question ? Ah, Teubéry.
0: Oui, la question c'était.
1: Je vais dire à Manu. Manu, quand tu prends des auditeurs, quand tu me redonnes des auditeurs, tu leur précises la question, d'accord ?
3: Ouais. D'accord, et on va accueillir Vite Couille, bonsoir.
1: Tu as précisé la question qu'elle m'a...
3: Non, parce que moi-même, je la connais pas, ta question.
1: Alors, Vite Couille...
3: Donc, c'est pas gagné.
7: Bonsoir Gérard, bonsoir tout le monde.
1: T'appelles d'où ?
7: J'appelle de Troyes.
1: Non, comme
3: quelle belle ville.
1: Ta fréquence, tu as le Troyen de mes deux,
3: hein ?
1: Ta fréquence
3: 107.3.
7: Voilà.
1: Ouais, ben ça m'étonnerait parce que j'ai regardé sur une carte et c'est pas 107.3. En de bon entendeur, salut.
3: En numérique.
1: C'est ça, en numérique, t'as raison.
3: Ah ouais, mon pote.
1: C'est ça, t'as raison. Alors, Vite Couille et Teubéry, la question, c'est savez-vous ce que veut dire quinquennat ?
7: Quinquennat, c'est
3: ouais.
7: Un magasin
3: d'outillage,
7: ça.
3: Ouais, ouais.
1: N'importe quoi.
7: Tu me dis quinquennat ?
1: Quinquennat.
7: Ah, quinquennat, c'est la.
1: Pas quinquennat.
3: Là, tu dis ça.
1: Non. Je dis le quinquennat,
3: mais
1: c'est toi qui. Quoi, tu pues, ta gueule.
3: Tu dis quinquennat tout à l'heure.
1: Ta gueule. Donc pour vous, Vite Couille et Teubéry.
0: Bah, le quinquennat, c'est une marque de chaussures.
1: Quinquennat, pas quinquennat. Oh là là.
7: Je crois que c'est la durée du mandat présidentiel, mais je
1: voilà.
7: Suis pas sûr.
1: Bah voilà, c'est ce que je viens de dire depuis tout à l'heure que j'explique.
7: Ah d'accord, j'avais pas compris. Hein.
1: Ah d'accord, ah bah dis donc, faut peut-être vous réveiller, hein. c'est pas parce que c'est la nuit marathon que vous dormez déjà à 1h15 du matin. C'est pas comme si qu'on faisait 2 heures de débat d'affilée.
0: Ouais,
1: hein.
0: C'est clair, ça va.
3: Gérard, tu, justement, en parlant de la nuit marathon, tu sais ce que c'est 10 personnes de forte corpulence dans l'eau ?
1: Non.
2: C'est marrant, quand tu me l'as raconté tout à l'heure, c'était pas...
3: Ouais, non, mais je veux pas dire de nom à l'antenne, hein. Vous savez bien que c'est saucisson mystère. 10 saucissons mystères dans une mare d'eau, c'est quoi ?
0: C'est toute la famille à la plage, non ?
3: Non, c'est une marathon.
1: D'accord. Voilà, bon, n'importe bon, quoi. Ouais,
2: Rigo. Oui, encore une très bonne question sur IRC de Nescafé. Il te demande comment ça se passe le quinquennat chez les Pokémon. Est-ce que Pikachu, il a fait un Pokémon de un quinquennat de
1: mais ça existe pas. Ça existe pas.
0: Toi, c'est plutôt Cacapu. Hein.
1: Ouais, c'est ça. T'as raison.
0: Cacapu.
3: Devant ton micro, ma couille.
0: Hey Gérard, je suis devant une webcam, c'est chiant, mais je vois le studio et tout, et je vois ta tête. C'est mortel. Ah là, il y a Manu qui lève la main, il fait un bras d'honneur et tout.
3: Ah, génial. Ouais. Sur internet, s'ils ont des webcams, ils peuvent voir le studio.
1: Mais...
0: Là, tu lèves le bras.
1: À mon avis, c'est à côté. Bah non, donc, non. Ouais, tiens mon cul.
3: Mais non, elle est là, la web, regarde.
1: Avez-vous déjà entendu parler du quinquennat? Ben ouais, c'est bien. Salut. Avez-vous déjà entendu parler du quinquennat? Alors 48% des gens répondent oui, mais ils préfèrent le septennat. Alors 27% répondent qu'il y a une différence de 2 ans en pauvre con. Ça c'est pas mal. C'est bien ça. 17% des gens sont fonctionnaires et dorment, bien sûr, pourquoi pas. Et 9% sont plus intéressés par les Philippines. Alors ça, j'en ai rien à foutre. Alors je vais faire le sondage comme ça va aller plus vite. Deuxième question. Deuxième sondage, alors, que doit-on faire pour mettre en place le quinquennat? Alors, 45% des gens répondent en mettant des cultes. Des quoi, des culs? C'est quoi ça encore? Non. Enfin, on s'en fout. 31% des gens répondent qu'il faut faire des emplois fictifs. 20% pensent qu'il faut suivre un ministre en partout, bien sûr, pourquoi pas. Et 12% des gens pensent que la France va gagner le... L'euro 2000, celui qui s'amuse à sortir des sondages, c'est pas l'euro, R-O-T, mais euro, E-U-R-O.
3: Ah, comme la monnaie.
1: Voilà.
3: Ah, d'accord, merde.
1: Donc, troisième sondage. Que peut apporter le quinquennat? Alors, 75% des gens disent la possibilité d'être plus disponible pour la SADO, pourquoi pas. 29% répondent. Que l'important c'est la rose, l'important, oui, bien sûr. 23% disent une fermeture des foyers d'hébergement, pourquoi pas. Et 5% répondent des ministres, des présidents en tôle.
3: Non, mais attends, on comprend rien ce que tu dis. Garde-en un peu pour tout à l'heure, mon grand, on va reprendre le débat là.
1: Donc, il y a déjà la moitié des trucs, je sais pas d'où, de toute manière, c'est pas Rigo qui les sort, donc
3: attends,
1: c'est vous.
3: Rigo.
1: Non, parce que je
3: vais demander. Il va faire quinquennat.com.
1: Non, parce que j'ai déjà demandé à Rigo d'avoir le sondage. Il m'a dit que la photocopieuse était en panne. Donc,
3: elle n'est pas réparée.
0: En plus, ça parle des Philippines. Attends, déconne pas.
1: Ok, alors, êtes-vous.
0: D'ailleurs, bonsoir,
1: êtes-vous prêt?
3: Bonsoir, Ali.
1: Êtes-vous prêt à vous présenter à l'élection du quinquennat? On va demander à l'Aziza.
4: Ce mot, nous ne le connaissons pas, ni vous, ni nous. Cependant, nous allons essayer de l'apprendre ensemble.
1: Bon. Celui qui s'amuse à faire ça, arrête, parce que ça me gonfle. Sérieusement. Alors, êtes-vous prêt à vous présenter à l'élection du quinquennat, l'Aziza?
3: T'as dit quinquennat, là?
1: Ouais. Quinquennat.
0: Moi, honnêtement, je suis pas prêt.
1: Ouais.
0: Parce que je pense que je suis pas encore assez mûr. Mm-hmm. Il faut savoir laisser mûrir les choses dans la vie. Mm-hmm. Et je pense que c'est quelque chose qui demande réflexion. Donc, moi, je pense que je suis pas prêt. Mm-hmm. Par contre, toi, je pense que t'es bien mûr.
1: Oh non, mais
0: je pense que tu commences même un petit peu à pourrir.
1: Ah bah c'est bien. Dans ce cas-là, l'Aziza.
0: Il faut cueillir le fruit avant qu'il soit pourri.
1: L'Aziza, dans ce cas-là, tu vois ce que je vais te dire? Si je commence à pourrir, eh ben je te dis bonne nuit. Au revoir. L'Aziza, au revoir.
0: Au revoir.
1: Oh, merci pour ceux qui chantent derrière. Pug dog.
3: Pouce doggy dog.
1: Pouce doggy dog.
0: Wesh. Ouais, non, moi, me présenter à l'élection du quinquennat, il n'y a pas moyen, parce que je suis encore trop jeune, j'ai pas mal de choses à vivre, et la politique, c'est pas mon truc.
1: Mmh.
0: Donc, voilà.
3: Mais ouais, Gérard, excuse-moi, si le président, ou je sais pas, le ministre, devait se présenter au septennat, et qu'il a été élu, est-ce qu'il peut se représenter en même temps pour le quinquennat, s'il va avoir lieu là?
1: Mais justement,
2: c'est une bonne question.
1: Non, mais justement, là, on va pas tout mélanger, parce que je demande, êtes-vous prêt à vous présenter à l'élection du quinquennat?
3: Par exemple, à monsieur Chirac, le président, est-ce qu'il peut se présenter pour le quinquennat s'il fait déjà le septennat?
1: Justement, c'est lui à l'heure actuelle qui demande à ce que le quinquennat soit modifié. C'est donc lui. Si tu veux, il va se représenter là en 2002, donc il est prévu là pour 7 ans. Mais ce qui va se produire, c'est que là, on va en parler tout à l'heure. Mais le problème qui va se poser, c'est de savoir s'il va être élu ou pas. C'est de savoir, parce que là, c'est un mandat présidentiel qui dure 7 ans.
3: Parle pas trop politique quand même.
1: Non, mais moi je te
5: là,
1: le dis.
5: Tu t'engages,
1: c'est pas non, mais moi je m'en fous. De manière, on a voulu faire un débat là-dessus. Moi je me lance, c'est tout.
3: De toute façon, t'es de gauche, toi.
1: Non, moi je suis pas. Moi, de toute manière, que.
3: T'es pour les Verts.
1: Non, non,
3: toi,
1: mais
3: écolo,
1: moi, de toute manière, il y a un problème.
3: Il y a un truc
1: qui te dit que tu sois de gauche ou de droite, de toute manière, tu seras cocu. Voilà, terminé, point final à la ligne. Hop. Comme ça, j'ai répondu à ta question.
3: Non, donc, okay. En 2002, Chirac se représente pour le quinquennat.
1: On ne sait pas.
3: Pour un septennat, en fait.
1: Non, mais on ne sait pas, justement, s'il va se représenter ou s'il ne va pas se représenter.
5: Ouais, mais pour combien de temps? Pour 7 ou 5?
1: Non, mais voilà, c'est là le problème qui va se produire.
3: Quel et problème
1: là, le problème, on va le savoir sur la question d'après. Parce que
3: Il y a des trucs qu'il va falloir...
1: Qu'on...
5: Et Jospin, tu dois le savoir, tu sais, il y avait une rumeur comme quoi c'était ton
1: mais
5: père,
1: non, mais,
5: tout ça.
1: Mais non, ça, j'en ai rien à foutre.
5: Ah bon.
3: Il a attendu que t'aies quinquennat pour te.
5: Excuse-moi, juste avant, on va accueillir Zoubida.
8: Zoubida.
3: Salut Zoubida.
8: Zoubida. Qu'est-ce que tu vas pleurer? Zoubida.
1: Zoubida.
8: Bien chaud ce soir, bonsoir.
1: Zoubida, t'appelles d'où, s'il te plaît, merci?
8: Marrakech. Marrakech sur mer.
1: Encore un qui est en train de se foutre de ma gueule, mais grave de chez grave.
8: Bah, comme d'hab, de toute façon. Marrakech sur mer, dans le Vercors.
1: T'appelles d'où?
8: Dans le Vercors. Marrakech sur mer.
1: Ta fréquence, s'il te plaît.
8: 107.2.
1: Merci, enfin. T'as quand même compris ce que je voulais dire.
8: Tout à fait, je suis pour le quinquennat, moi.
1: Ouais, ben, pour l'instant, c'est pas à toi que je m'adresse.
3: Devant ton micro, mon poulet.
1: Tobéry.
9: Ouais, bah alors moi, ce que j'ai compris du quinquennat, c'est que maintenant, on peut devenir président à 5 ans, alors qu'avant, on était obligé d'attendre d'avoir 7 ans.
1: Mais non, voilà. mais je te parle pas de l'âge, mais t'es vraiment tobé, toi.
3: T'es tobé, hein.
1: T'es vraiment tobé, mon pote.
3: T'es tobé, hein.
9: T'es dégueulasse.
1: T'as quel âge?
9: Hein?
1: Ouais, 2 à 3, on saute, à 4, on recommence. Allez, Tobé,
3: Manuel.
1: Ouais, Tobéry, ouais. Tu lui dis au revoir, comme ça il comprendra quand je lui parle.
5: Je peux pas, j'ai besoin d'un nouvel appart.
1: Tobéry, tu lui dis au revoir.
8: Bien joué.
1: Manu. Rigaud, pardon, merde.
2: Ouais, bien, ouais. Il y a un snake sur l'IRC qui te demande comment est-ce qu'on attrape un quinquennat, et il voulait savoir si c'était contagieux.
1: Ça, il n'y a pas de maladie pour ça. Donc, sa réponse, elle a ni queue ni tête.
2: Mais si un président est malade, est-ce qu'il peut continuer son quinquennat?
1: Ben, s'il est malade, ça dépend ce qu'il a comme maladie, ou sinon, c'est le Premier ministre qui prend la relève en attendant qu'il soit guéri. Voilà.
2: Mm-hmm.
1: Voilà. Donc, vite couille.
7: S'il faut devenir président derrière du quinquennat, je veux bien.
1: Mm-hmm.
7: Mais je sais pas, c'est pour quoi faire, quoi.
1: Ben, à ton avis.
7: Ben, je sais pas, tu me dis pas.
1: À ton avis, si on fait un quinquennat, s'il y a un quinquennat qui est prévu à l'heure actuelle, c'est pourquoi?
7: Ben, à ton avis. J'aimerais que tu m'expliques. Parce
1: non,
7: que
1: mais attends, déjà, tu peux me dire quel âge que tu as, s'il te plaît?
7: J'ai 23.
1: 23. Et t'as suivi tu suis un peu les infos?
7: Ben, je regarde Friends, mais.
1: Ah ouais, d'accord. Non, mais attendez, c'est bien, parce que je lui demande, est-ce qu'elle suit les infos? Elle me répond, je regarde Friends. C'est bien, c'est pas
3: c'est
1: mal.
3: Quoi, Friends?
7: Non, c'est parce que c'est avant les infos, c'est tout.
1: Mais est-ce que tu regardes les infos?
7: Après Friends, ouais, je regarde les infos.
1: Ouais, d'accord.
7: Mais j'ai entendu parler de ça, mais j'ai pas compris, quoi. Ils veulent tous se présenter au quinquennat, mais ça servira à quoi?
1: Non, bah allez, c'est bon, t'as pas encore compris ce que je voulais dire. Zoubida.
8: Moi, je suis d'accord pour le principe du quinquennat, mais moi, je veux que l'euro, ça soit tous les 4 ans, ça change pas.
1: Alors lui est complètement tombé aussi celui-là, il me parle du foot alors que je parle du quinquennat. On en a rien à foutre du foot dans le quinquennat.
8: Non,
1: hein,
8: mais l'euro, tu me le confirmes, ça sera tous les 4 ans.
1: Ouais, mais ça je m'en fous moi de l'euro.
10: Gérard, je te coupe 2 minutes.
1: C'est qui?
10: Ouais, c'est Pousse Snowyer Ludo.
7: Ouais.
10: Doggy Dog. C'est parce que je vois 3-4 vis devant moi, donc peut-être que pour ta jambe Paris pas cher, ça pourrait prendre service.
1: C'est ça, t'as raison. Fous-toi bien de ma gueule aussi, toi, parce que je te dis bonne nuit, au revoir. Hop.
10: Salut. Allez, hop.
1: Bonne nuit. Manu.
8: Ça dégage.
11: Attends.
1: Tu me sors plus Doggy Bug.
8: Plus Doggy Bug.
1: Au revoir.
3: Gérard, est-ce que avec cette nouvelle version là du quinquennat, il y a Arsène. Mmh. Avec la nouvelle version du quinquennat, tout le monde pourra se présenter.
1: Ben justement là, c'est.
3: On en est peut-être à la troisième question là.
1: Voilà, justement, c'est sur cette question là que je vais te répondre.
3: On va tout savoir.
1: Voilà.
3: Putain,
1: donc,
3: c'est
1: si Manu.
3: Tu le dis maintenant ou pas?
1: Bah attends, parce qu'il me manque, j'ai que deux auditeurs.
3: Bah c'est pas grave, on est en train de
5: faire. C'est pas grave, tu vires tout le monde. On peut accueillir Jacques Langfouré.
1: Jacques Langfouré.
11: Oui, bonsoir.
3: Bonsoir. Salut,
11: bonsoir, c'est Jacques Langfouré, j'appelle de Blois-sur-Nioule.
8: Et apparemment, tu fourres des anus. Hein.
11: Tout à fait.
1: Salut Jacques. La fréquence de Blois.
11: Alors, c'est dans le Jura maritime, c'est 108.8.
8: Exact.
1: Dans le Jura maritime, pourquoi pas?
3: Ben oui, il y a un fleuve. Hein.
1: 108.8
11: 108.8, exact.
1: Ok, donc on a vite couille Zubita et Jacques Lang. Hein.
11: Oui, ouais.
8: Moi, pour relancer un peu ton débat, Gérard, tu penses pas que en fait, l'idée de quinquennat de Jacques Chirac...
1: C'est qui parle là?
8: C'est Zubida.
1: Ouais.
8: C'est en fait pour relancer le débat. Tu penses pas que l'idée de Jacques Chirac de relancer le débat sur le quinquennat, c'est pas pour faire oublier les affaires dans lesquelles se sont emmêlés le RPR,
1: Reviens
3: vers la base.
1: Okay. T'as un sans fil?
8: Non, non, c'est bon.
11: Non, non.
3: Vas-y, tu peux. Voilà.
8: J'ai un fil, mais je voulais te poser une question. Qu'est-ce que t'en pensais, toi
1: de... Non, non, mais j'en ai rien à foutre de. Ça.
8: D'accord.
1: Rigo.
12: Mais ça manquait. On a eu droit à l'histoire de.
1: Rigo, une question, non?
2: J'ai pas capté. Il y a Nescafé sur l'IRC qui te demande s'il faut avoir son bac de philo en particulier pour avoir son quinquennat.
1: Ah. Ben, justement, je lui répondrai pas parce que ça va être la question, comme on aura le droit de dépasser de 5-10 minutes, pas plus.
2: Et vite fait, est-ce qu'il y a Nello qui demande comment s'appellent les habitants du quinquennat?
1: Ah là, je ne sais pas.
3: Les quinquennois.
1: Ouais, à mon avis.
3: Les quinquennois. Les quinquennais. Tous les quinquennois. Tous les quinquennois.
5: On accueille Monsieur Mazur, bonsoir.
1: Oh non, yes.
13: Bonsoir, monsieur.
11: Allô.
1: Oh non, pas lui.
13: Oui, bonsoir, c'est Monsieur Mazur, votre ami.
11: Bonsoir.
13: Monsieur Gérard, comment allez-vous? Je suis ravi de vous retrouver.
1: Ouais, mais je m'en fous, allez, bonne nuit.
13: Pour la raison que je regrettais tant la disparition de l'émission L'Heure de Vérité, et je vois que, par votre organe, tout cela revit, cela me met en joie.
1: J'espère que vous n'allez pas me casser les biandes jusqu'à la fin du débat, parce que sinon je vais vous dire au revoir aussi. Vous,
13: absolument
1: hein
13: pas, monsieur Gérard, soyez tranquille.
1: Bon,
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8: Sur l'analyse de Régis Faucon, là.
1: Oh, Zubida, au revoir, ça t'apprendra de parler de n'importe qui. Allez, hop, Zubida. Bonne nuit, au revoir, Zubida.
8: Bon, ok, fumez des spliffs.
1: C'est ça, t'as raison. Alors, la question donc que tu m'as posée tout à l'heure.
3: Très intéressante,
1: donc,
3: oui.
1: Faut-il faire un référendum pour le quinquennat?
3: Ah, voilà.
1: Alors, faut-il faire un référendum?
3: C'est quoi?
1: Pour le quinquennat.
2: Genre, faudrait donc, qu'il explique le référendum.
1: Alors, un référendum, c'est un truc qui va se passer lors en Assemblée nationale, là, au mois de septembre, pas avant, c'est prévu.
3: Oui, oui.
1: Donc, tout le monde va dire si oui ou non ils sont d'accord sur le quinquennat pour qui dure 5 ou 7 ans.
3: Oui ou non pour le quinquennat de 7 ou 5 ans.
1: Voilà.
5: Et si c'est 7 ans, ça fait quoi?
1: Non, mais ça va dépendre du référendum. Parce que si par exemple, t'as à peu près 50% qui disent... Non, mais attends, je te coupe.
5: Il n'y a que les hommes qui vont aller voter, alors.
1: Non, mais il y aura tous ceux qui sont à l'Assemblée nationale. Donc, ils vont faire une chose.
5: Là, tu dis un référendum.
1: Oui, mais le référendum, ça va être tous les gens qui seront à l'Assemblée.
3: Il y aura un référendum aussi. Hein.
1: Qui vont voter. Donc, ça va être là, ça va être à la majorité. Si, par exemple, t'as 50% des gens qui disent oui pour 7 ans, donc...
3: Bah, c'est pas la majorité, il y aura égalité.
5: Il y a 50% qui disent non. Hein.
1: Ouais, mais s'il y a 50-50, ça va dépendre de comment...
3: Ouais, s'il y a 50-50.
1: Oui, mais s'il y a 50-50, il y aura
3: Il y aura 6 ans, pas 5 et 7.
1: Mais ils recommenceront jusqu'à savoir, pour savoir si on le garde 7 ans ou si on le garde 5 ans. C'est ça le truc.
3: Le quinquennat à 5 ou à 7 ans.
1: Voilà. Ouais. Donc maintenant.
5: Et si on veut moins.
1: Bah non, tu pourras pas l'avoir moins.
5: Non.
1: Parce que de toute manière, c'est 5 ou 7 ans.
5: Ouais, mais pourquoi? Pourquoi 5 ans?
1: Mais oui, mais pourquoi 5 ans? Pourquoi? Parce que c'est le président qui a décidé que ça sera comme ça et c'est tout. Il changera pas sa position de place.
5: Ah, mais ça a toujours été comme ça ou avant c'était...
1: Non, mais moi, c'est ce que j'ai entendu dire aux informations parce que j'ai écouté justement avant de faire le débat. Donc, j'ai écouté ce qu'il a dit et en fin de compte, ça sera 5 ans, non 7 ans. Maintenant, ça va être vis-à-vis du référendum. Comment que ça va se produire? Si, au référendum, il y en a qui disent oui ou non. Ok, s'il y en a des, s'il y a la majorité de oui, donc ça sera 7 ans. S'il y a la majorité de non, ça sera 5 ans, c'est tout. Ça sera pas plus loin, voilà. Donc, du coup, je pense que j'ai répondu à la question, donc je sais pas pourquoi que je vous la pose. Hein.
7: Ouais, c'est sûr, mais je voulais savoir comment ça s'appelle un quinquennat qui dure 7 ans.
1: Ça dure 7 ans, ça s'appelle un quinquennat, c'est tout. Un
3: quinquennat de 7. T'as un quinquennat de 7 et t'es
1: je vois pas comment qu'on pourrait dire comment que ça s'appelle. Hein.
7: Non, je me demandais la question, c'est tout.
3: Parce que le septennat, c'est fini, donc on peut appeler ça un quinquennat.
5: On va accueillir Jojo à la place de Zoubida.
15: Oui, bonsoir à tous.
3: Bonsoir Jojo. Ah, salut.
15: Bonsoir Monsieur Jojo.
1: Jojo d'Ajaccio. Aïe. Alors, entre Jojo d'Ajaccio et Monsieur Mazur, je crois que le débat il va durer jusqu'à 2h30.
16: Oh, c'est un beau cadeau, ça.
1: Jacques Lang.
15: C'est Jojo.
1: Ouais, Jojo, pour l'instant, tu te tais, s'il te plaît. Je t'ai pas demandé.
17: Ouais, GG, moi, je voulais savoir, toi, tu...
1: Qui Jacques Lang?
17: C'est Jacques Lang,
1: ouais. Bah, justement, c'est à toi que je m'adresse.
17: Ouais, bien sûr. T'as pas donné ton avis, toi, si tu votes au référendum, tu votes 5 ou tu
1: non
17: votes 7?
1: Mais attends, je viens de te dire, c'est pas nous qui allons voter.
3: On peut pas aller à l'Assemblée.
17: On peut pas y aller, nous.
1: Non,
17: on
1: n'a
17: pas le droit de voter.
15: Oh non.
1: Mais non, ça se passera pas.
3: De toute façon, t'as pas de papier. T'as
17: une carte d'électeur, toi, ou pas?
1: Ah non, mais moi, de toute manière.
17: Il paraît que t'as fait des filtres pour faire des spiffs avec.
1: C'est ça, Jacques Lande.
17: Ah non, c'est pas moi.
3: Il y a un passeport australien, Gérard, déjà.
17: C'est
15: on peut pas voter.
1: Manu,
5: Gérard. Oui, Gérard.
1: Calme-moi-le, s'il te plaît, Gérard. Parce que là, ça devient grave.
5: D'accord.
2: Sur IRC, il y a Yankee, il voulait savoir si pour un référendum d'un quinquennat, il fallait voter pendant 5 ans.
1: Mais il y a... ils sont bornés sur l'IRC ou quoi? Je viens d'expliquer comment que ça se passait un quinquennat.
2: Bah réexplique parce qu'ils n'ont pas compris.
1: Le quinquennat, c'est l'Assemblée nationale qui va dire si oui ou non ça durera 5 ans ou si ça durera 7 ans.
2: 7 ans un quinquennat.
1: Terminé.
3: Et si l'Assemblée dit oui, ok, ça dure 5 ans et que le président dit non, je veux pas. À la fin, il se rétracte comme toi des fois à la fin du coït.
1: Non, mais ça, de toute manière, c'est pas le président qui va se rétracter. De toute manière, si c'est voté pour 7 ans, ça la prochaine élection qui aura lieu en 2002, si c'est pour 7 ans, ça fera 2009, c'est tout.
3: Ah ouais, d'accord.
1: Hop, basta.
3: Ah ouais, d'accord.
1: Hop. Si c'est voté pour 5 ans, ça fera 2007 et c'est tout. Voilà. Monsieur Mazur.
15: Oui, monsieur Gérard.
1: Okay. Monsieur Mazur,
15: Gérard, écoutez,
1: vous ouvrez vos esgourdes.
15: Non, écoutez, monsieur Gérard, je suis absolument navré, mais la teneur des débats évoquait plutôt l'Assemblée nationale, un tel capharnaüm que je n'ai pu saisir votre question. Auriez-vous l'amabilité, s'il vous plaît, de répéter?
1: Non, je ne répète pas la question.
15: Monsieur Gérard, je vous le demande très gentiment, et je sais que vous avez bon fond sous vos aspects rugueux.
18: S'il te plaît, Gérard, répète.
1: Faut-il un référendum pour le quinquennat terminé?
15: Bien entendu, nous sommes en démocratie, alors c'est la moindre des choses.
17: Pas de gros mots, s'il te plaît, monsieur Mazur, pas de gros mots.
15: Pardon, j'ai dit.
17: Démocratie, on reste poli.
7: Non, faut pas dire ça.
15: Alors, nous sommes dans un système, n'est-ce pas, où le peuple décide, et je trouve qu'il serait de bon ton, n'est-ce pas, de demander l'avis au peuple avant de s'engager sur une question assez grave, n'est-ce pas?
1: Vite couille! Sandy, à ton merde, au revoir!
7: C'est
15: au revoir, madame Vitrouille.
1: Voilà! Bonne nuit! Comme ça, celle-là, elle aura tout compris de ce que ça voulait dire le quinquennat, alors qu'elle a 23 ans, qu'elle sait même pas ce que je veux dire.
2: Ah, pipscred.
1: Jojo d'Ajaccio, maintenant.
15: Oui, Gérard. Ouais, mais disons que moi, j'ai un avis sur la question, mais les gens, ils me demandent pas mon avis. Hein. Parce que moi, je sais que Ivan Colonna, il se cache dans mon cagibi, là, dans mon jardin.
1: Bon, Jojo, au revoir!
15: Mais c'est vrai,
1: au revoir. Allez, hop. Comme ça va aller plus vite parce que j'aime pas les gens qui se foutent de ma gueule en se mettant loin comme ça pour dire qu'on est Jojo d'Ajaccio.
2: Gérard,
1: tu fais. Oui, mais.
2: Alors, il y a Davy One qui me dit sur l'IRC qu'il paraît que la longueur du quinquennat a été calculée à l'aide d'une matrice booléenne. Est-ce que tu penses que c'est une bonne méthode?
1: Non, c'est faux tout ça. Bon, ils ont pas fini sur l'IRC de nous mettre des questions.
2: Écoute, il est en école d'ingénieur de quinquennat.
1: Ouais, c'est ça, en école d'ingénieur, moi je suis en école d'animateur radio. Ok, on est combien? Vite fait, là, le point avant que je pose la cinquième question.
2: 5.
3: Dans le studio avec la mère de Manu, Monique, on est 5. Ouais.
1: Voilà. On est combien là sur l'IRC?
2: On doit être. Tout à l'heure, on était 7047. Et on doit être à peu près pareil.
1: Ok.
3: Ouais, on a augmenté un petit peu, quoi.
1: Alors. Une question qui est super bien.
3: Ah,
1: le quinquennat est-il réservé plus aux hommes qu'aux femmes?
5: Elle est bien celle-là.
3: Ouais, c'est vrai. Attends,
5: il y a deux auditeurs en plus.
3: De nouveau pour le débat de Gérard.
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1: Fildar.
3: C'est pas moi.
1: Fildar, il est temps que tu te casses au mois de septembre, comme ça tu me feras moins chier.
5: Non, mais c'est pas ça, c'est qu'il faut qu'on se fasse du blé avant de partir, c'est pour ça on ramasse un max.
1: Ouais, ouais. Donc, toi, t'as pas besoin de lait avant ton mariage. Ok, terminé.
5: On va accueillir Ramzy. Bonsoir.
1: Ramzy, bonsoir.
9: Et bonsoir Tilda, bonsoir Manu, bonsoir les auditeurs.
3: Salut.
5: Bonsoir, et on va accueillir Vladimir Poustine.
3: Oui, t'as bien bossé mon con aujourd'hui.
2: T'as bossé grave.
1: Hey, Manu,
9: oui.
1: Au deuxième débat, je veux plus te voir. Je veux pas te voir au deuxième débat parce que là, pour l'instant, tu me.
5: Qu'est-ce qui se passe, ma chatte?
1: Je suis pas ta chatte, d'accord.
9: Oui.
1: Pour l'instant, t'es en train de me prendre des auditeurs cons.
3: Bah écoute,
5: bravo, bah non, attends.
10: Bonsoir Gérard.
9: Bonsoir Vladimir.
10: Bonsoir, bonsoir à tous les auditeurs.
9: Bravo pour ce que tu as fait avec Brice Le Thio d'abord.
1: Ah, ça y est, ouais.
3: Pas de politique, merde.
1: Alors, Ramzy, t'appelles d'où?
9: J'appelle de Troyes.
1: Oh, chaud.
9: Encore. Enculé.
1: Oh, l'enculé du au revoir, hop, terminé.
9: Ramzy.
1: Allez, au revoir, Ramzy.
9: C'est pas moi, c'est l'autre auditeur.
1: Non, je m'en fous, allez.
9: C'est l'autre auditeur, tu commences pas.
1: C'est pas
9: moi, tu comprends.
1: Terminé, bonne nuit. Bonne nuit, allez, hop. Comme ça, celui-là, il y ira vite. Vladimir, t'appelles d'où?
3: De Moscou, non?
1: Vladimir, t'appelles d'où?
10: Une seconde, calme-toi, deux secondes. J'appelle de Caen.
1: Ta fréquence
10: 102.7.
1: Alors, la question, vous l'avez tous entendue.
3: Ah ouais, c'était génial.
10: Ah non, pas du tout.
1: Oh non, mais ça y est.
3: Oh merde, t'es chier.
1: Putain, ils font chier quand ils s'y mettent.
9: C'est le bazar.
1: Le quinquennat est-il réservé plus aux hommes qu'aux femmes? Alors, monsieur Mazur.
18: Oui, bonsoir, c'est monsieur Mazur.
1: Oui, mais on s'en fout, on
5: bonsoir,
1: a.
5: Monsieur Mazur.
1: Monsieur Mazur.
18: Monsieur. Madame votre mère, n'est-ce pas, qui paraît-il est présente. Je la salue bien bas.
5: Dis bonjour à monsieur Mazian.
20: Oui, bonjour.
18: Bonjour, madame Manu. Je vous appelle comme ça, n'est-ce pas? Alors, monsieur Gérard, pour répondre
1: à monsieur Mazur.
18: Moi, je dirais.
1: Monsieur Mazur, je vous pose une question. Vous arrêtez de dire bonsoir quand je vous demande de répondre à la question, d'accord?
18: Absolument. C'était une formule de politesse, je ne le répéterai pas.
1: D'accord.
18: Alors, écoutez, de par l'étymologie même du mot quinquennat, et je crois qu'il sort directement de la bouche de notre président de la République, n'est-ce pas, je dirais que c'est, bien entendu, on dit un quinquennat et non pas une quinquennate ou une quinquennette.
1: Mais de toute manière, ça se dit un quinquennat.
18: Pardon, excusez-moi.
1: Ça se dit un, ça se dit
18: oui,
1: pas une.
18: Oui, eh bien, j'y arrive. Eh bien, je pense que le quinquennat, par définition, est donc plus masculin.
1: Alors,
18: avec
1: une question, monsieur Mazur, une question que je vais vous poser. Si, par exemple, une femme est élue présidente de la République.
18: C'est impossible, monsieur Gérard, vous le savez bien. Vous êtes en pleine sortie.
1: Non, mais attends.
18: Vous fabulez, monsieur Gérard.
1: Non, mais attendez, ça peut très bien se produire.
18: Mais non, monsieur Gérard, nous avons déjà eu un exemple d'une femme Premier ministre. On sait bien maintenant, cette personne a complètement disparu de la circulation. Je veux dire, on l'appelle Cresson Mystère maintenant, par ici.
1: Monsieur Mazur.
18: Monsieur Gérard.
1: Au revoir. Bah,
18: pourquoi, monsieur Gérard? Qu'est-ce qu'il
1: a rien dit?
18: Il n'a rien dit.
1: Oh.
18: Mais
1: bonne nuit.
18: Gérard, tout le monde peut en témoigner. Je n'ai absolument rien dit. Je ne comprends pas.
5: Moi, je témoigne. Hein. Rien dit.
10: Ouais. Il n'a rien dit.
18: Attendez, c'est
1: Vladimir.
10: Bah oui.
1: Non, 5 minutes, Vladimir.
5: Non, c'est pas grave. Vas-y.
1: Non, mais tu m'accueilles un autre auditeur en priorité.
5: Bon, on accueille Eric Judor, bonsoir.
21: Oui, bonsoir. Bonsoir.
1: T'appelles d'où, Eric Judor?
21: J'appelle de Nantes, 97.3.
10: Bon, ok, super.
3: Parle bien dans ton téléphone, Eric. Hein.
1: J'espère que c'est pas.
3: Plaît.
1: C'est un portable?
3: Non, c'est un Bouygues.
21: Ah non, c'est un téléphone fixe.
3: C'est un Bouygues.
1: Ouais, mais tu parles devant ta sucette.
3: C'est un Bouygues SFR.
1: Manu. Rigo, pardon, merde.
2: Je m'appelle toujours comme ça. Il y a Esme sur IRC qui voulait savoir combien est-ce qu'on peut garer de camions dans un quinquennat.
1: Bon, là, je réponds même pas à cette question pourrie. Là, ça sert à rien du tout de l'avoir que je t'aille demandé la question.
3: Tu t'appelles Simon sur Europe 1, Rigo.
1: L'après-midi. Putain, là, je crois que cette question-là, j'y répondrai même pas.
2: Arrête, Filda.
1: Vladimir. Il y a autre chose, non?
2: Non.
1: Non, bon, tant mieux.
10: Bon, tu me laisses parler?
1: Si je veux, tu permets?
10: D'accord, je permets.
9: De toute façon, c'est un show, Vladimir.
1: Alors, Vladimir, donc toi maintenant?
10: Ouais, bah alors moi je pense que des femmes au pouvoir, c'est pas possible.
1: Bah alors tu peux me dire comment que ça se fait qu'il y en a qui sont quand même.
9: Lesquelles? Bah lesquelles?
1: Ah non, mais moi je citerai pas de nom, c'est tout.
9: Bah alors?
1: Mais je te dis, moi, qu'il y a des femmes qui sont dans le gouvernement.
10: C'est des jambes en l'air à l'Elysée, tout ça, donc c'est pour ça que.
1: Ouais, bah alors Vladimir, la partie de jambes en l'air, tu vas la faire avec ta femme dans ton lit.
10: Rien dit.
1: Au revoir.
10: J'ai rien dit.
1: Au revoir.
10: Mais attends, mais j'ai rien dit.
1: Au revoir.
10: Non, mais reste tranquille.
3: Ah, calme-toi.
10: Non, mais attends, mais j'ai trop envoyé une bombe.
1: Au revoir.
9: Casse-toi donc.
1: Allez, hop, bonne nuit, Vladimir. Jacques Lang de Fourré.
9: C'est Jack.
1: Ouais, Jacques Lang Fourré, c'est bien ce que j'ai dit.
9: Moi, je pense qu'il faut respecter la parité.
1: Mmh.
9: Je sais pas ce que t'en penses. Moi, je taxerais les gens qui disent ça de misogynie, carrément, direct.
1: Mais attends, tu peux. Ouais, mais tu peux expliquer?
9: Eh ben, la misogynie, c'est quand, en fait, c'est pas bien. Et ça, moi, je pense qu'à la limite, ça devrait pas exister.
2: Gérard, sur RC, il y a beaucoup de gens qui aimeraient que tu expliques ce qu'est la parité.
1: C'est quoi ça?
2: C'est ce qu'il t'a dit l'auditeur dans sa réponse.
1: Mais attends, mais la
6: parité. Pour le quinquennat, tu devrais savoir ce que c'est, forcément.
1: Si mais attends, la parité, de manière, c'est que ça soit réparti, que ça soit autant d'hommes que de femmes qui soient au gouvernement, c'est tout.
6: Chaud.
1: Voilà.
6: Bravo. Il m'a scotché, là.
1: Eric Judor.
6: Ah, tu m'as fumé, je m'y attendais pas, là.
1: Eric Judor.
21: Non, mais là, t'as tout déchiré avec ton histoire de la parité, c'est exactement ça. Il y a autant
6: t'as pas l'habitude, hein, franchement. Moi, je suis
1: bon, Eric.
21: T'as tout niqué.
1: Eric Judor. Une fois
6: le nom.
21: Bah, qu'est-ce que je viens de te dire?
6: Ah, t'as une lumière,
1: toi. Attends, mais...
6: Tu m'as niqué 3 ans de ma vie, là, avec cette réponse. Hein. Laisse tomber.
1: Alors, tu vas pas répondre?
21: T'es trop fort, toi. T'es en grand main, toi aussi.
1: Ah, tu vas pas répondre?
21: Mais si, je t'ai répondu. Je t'ai dit qu'il y avait... La parité, c'est qu'il y avait autant d'hommes... Il y avait autant d'hommes que de femmes à la politique.
1: Mais voilà. Attends, espèce d'andouille, c'est moi qui viens de le dire.
21: Mais non, c'est ma réponse.
1: Mais non, mais moi, c'était la mienne, espèce d'andouille.
21: C'est ma réponse.
1: Si t'es pas content, tu gères, mais c'est tout.
21: Non, je suis très bien.
1: Bon, bah alors.
6: Attends, GG. On peut faire un deuxième essai pour voir si t'étais juste.
1: Non, il n'y a pas de deuxième essai.
6: C'est quoi la misogynie, Gérard?
1: Ben merde, il n'y a pas de deuxième essai, Manu.
6: Ça me rassure.
1: T'as pas d'autre auditeur?
20: Si, j'ai Conchita Martinez. Bonsoir.
1: Oh putain.
6: Bonsoir Conchita.
1: Bonsoir Martinez.
22: Conchita Martinez.
23: Bonsoir madame Conchita.
6: J'adore tes cuisses.
1: Qu'est-ce qu'il fait encore là, monsieur Mazur?
3: Bah, on l'a pas viré, il a rien dit.
6: Faut aimer le jambon d'Espagne, mais j'aime tes cuisses.
1: Ah non, mais attends, mais moi j'ai dit que monsieur Mazur, j'en voulais plus. Hein.
3: Bah attends, il y a plus qui répond bien dans le débat.
1: Non, mais moi j'ai dit que monsieur Mazur, j'en voulais plus.
23: Monsieur Gérard,
6: il a rien dit. Bonsoir monsieur Mazur.
23: Bonsoir.
21: Quand il y a quelqu'un dans le débat, tu devrais être content, faire.
1: Conchita Martinez là.
22: Oui, je suis marraine d'un site de copières. J'appelle de Troyes.
1: Oh là, encore une Troyenne. Bon allez, tu réponds Conchita Martinez.
22: Si je suis pour la parité.
1: Le quinquennat est-il réservé plus aux hommes qu'aux femmes? Point final à la ligne. Vous arrêtez avec vos parités parce que vous commencez à me les gonfler.
22: Moi je trouve que ça devrait être plus réservé aux femmes.
1: Parce que moi, dans ces cas-là, je vais vous demander, est-ce qu'il faudrait plus de parité dans le tennis ou pas, ou dans le football?
23: Ouais, dans ces cas, ok. Vas-y, donc, enculé. Ouais.
1: Comment, enculé? Alors, Eric Judor, au revoir.
23: Putain.
1: Il n'y a pas de putain du moment de travail, allez, dégage. Allez, terminé celui-là.
2: Gérard, j'ai une petite question de snooze sur l'IRC où on est 8743.
3: Ah bien, ça monte.
2: T'écris gros, hein, putain. Mmh. Et donc c'est une question de Snooze, il demande si le président est un cachalot, est-ce que le quinquennat durera 110 ans?
1: Bon, alors lui, sa question, il se la carre ou quoi, je pense, parce qu'il n'y a jamais eu de président qui faisait 100... Combien?
2: 110.
1: 110 kilos, 110. Ça n'existe pas. 110 kilos si. Président de la République, Qui
3: bah, dans le 15, j'en ai vu une, moi. Dans la circonscription du 15e,
1: dans le 15e, attends, merde, la mienne, d'accord, espèce de connard.
3: C'est pas la tienne.
1: Alors ta gueule,
3: elle était dans un break.
2: On parlait pas d'elle, on parlait d'un cachalot.
1: Ouais, ben je m'en fous, il n'y a pas de président cachalot. Manu.
20: On va accueillir à la place de je sais plus qui. Et
1: Eric Judor.
20: On va accueillir Pouscaille.
3: Oui, et avant d'appeler Pouscaille, c'est bien les débats de Gérard.
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1: Pouscaille. Ça c'est bien tes conneries, hein, Fulda. Après tu diras pas que c'est toi là.
3: Bah non.
1: Non, c'est moi qui s'amuse. Pouscaille, t'appelles d'où?
23: Ouais, ça va, bonsoir, tranquille.
1: Ouais,
23: t'as 9-4.
1: On s'en Pouscaille. 101.9.
23: Ça va, tranquille.
1: Tranquille. Quand tu étais à Martinez, t'appelais d'où? Parce que j'ai pas eu ta fréquence.
22: J'ai dit, j'appelle de 3.
1: Ta fréquence de 3.
3: C'est censé quoi, ce bar? Ça a pas changé depuis tout à l'heure, voilà, c'est en numérique.
22: Bah ouais. Merci,
23: Fulda. Digital.
1: Ouais, Rigo.
2: Non, vas-y, enchaîne. Vas-y.
1: Non.
2: Il n'y a plus personne qui va enchaîner, vas-y, enchaîne. Non, c'est ton débat.
1: Il n'y a pas de zik, qu'on fait
3: vas-y, on enchaîne.
1: On enchaîne.
2: T'es un bonhomme ou t'es pas un bonhomme?
3: Non-stop, beau gosse.
1: Faut-il un diplôme pour être président? Tiens, on va demander à Pouscaille.
23: Faut-il un diplôme?
1: Ouais, pour être président pour le quinquennat, hein, attention.
23: Moi, j'ai pas fait d'études, tu vois.
3: Ah, parce que Gérard. Gérard, lui montrer tes dents au micro, c'est pas beau. Gérard, est-ce qu'il y a une différence entre le président qui fait le septennat, qui a un diplôme?
22: Le quoi?
1: Je parle septennat, le quinquennat, c'est pas zandouille.
3: Non, mais justement, par rapport au président actuel, donc il y a des diplômes pour être président en septennat.
6: Un quinquennat de 7, on dit.
3: Oui, un quinquennat de 7.
6: S'il te plaît.
3: Est-ce que le président qui va peut-être faire un quinquennat.
1: On n'en sait rien s'il
3: a besoin de diplôme ou pas. C'est ça,
1: justement, on n'en sait rien.
20: Non, mais il en faut moins, vu que c'est moins long.
1: Qu'est-ce qu'il me sort?
3: Ah oui, il faut moins de diplômes parce que c'est moins long.
1: Bah, ça sera moins long d'ici moi.
3: Bien rebondi, Manu.
2: C'est clair.
1: Pouscaille.
23: Ouais, je pense qu'il faut des diplômes, c'est sûr.
1: Oh là, d'accord.
3: Oui, ta question, elle est débile.
1: Conchita Martinez.
23: Trop bête comme mec, toi.
22: Oui, j'espère que les gens qui gouvernent sont pas des neuneux, quoi.
1: Bah, pour l'instant, on en a eu.
22: On a. Ce que je veux dire.
1: Ouais, mais on en a eu des neuneux. Hein.
22: Non, mais Gérard, tu vois ce que je veux dire.
1: Celui qui s'amuse à dire des conneries, tu vas voir, il va gerber dans moins de deux minutes.
20: Gérard, si t'étais président, tu ferais quoi, toi?
1: Ah, moi, je changerais tout. Hein.
23: Oh, c'est clair.
22: C'est quoi?
3: Plus de foyers.
22: Si j'étais
3: président. Plus d'arrêts de bus.
23: Les gens prennent un cajou gratos.
1: C'est ça.
23: Plus de chiottes.
1: Ouais, alors Jacqueline, je t'emmerde. Au revoir.
23: Attention.
1: Je te préviens, Jacqueline, tu restes poli avec les gens qui t'emmerdent. Ok, au revoir.
23: Attention, ça va tomber.
1: Allez, au revoir à Jacqueline. Ta gueule, hop, au revoir. Gérard. Bonne nuit à Jacqueline. Comme ça, celui-là, il me prend moins chier.
2: Oui, Gérard, sur IRC, il y a Esmé encore qui te demande, elle voulait savoir pourquoi il y avait quinquennat et pas deux, et elle préférait qu'il y en ait deux pour la parité. Qu'est-ce que t'en penses?
1: Mais non, mais de toute manière, on n'a qu'un président de la République, on n'en a pas deux. Mmh. Mais sa question, elle a ni queue ni tête, c'est comme elle s'est pas tapée sur l'IRC, c'est tout. Mmh. Conchita Martinez.
22: Je viens de te répondre là.
1: Alors, monsieur Mazur.
18: Oui, absolument, j'imagine que, écoutez, minimum, le BEPS.
22: Le quoi?
1: De quoi?
18: Le BEPS.
22: C'est quoi?
18: Eh bien, le BEPS, c'est un dérivé du TUX. N'est-ce pas?
22: Et le TUC, c'est quoi?
18: C'est un diplôme de jeune.
22: Ah, d'accord.
1: Voilà. Et ça aboutit à quoi derrière?
18: Bah, écoutez, ça aboutit déjà à un diplôme, à la possibilité de choisir son métier, notamment celui de président de la République.
1: Ah, d'accord.
3: Voilà. Ça peut s'acheter, monsieur Mazur?
18: Ah non, absolument pas. Écoutez, non, nous vivons en France. La France n'est pas un pays de corruption par définition. Donc, vous pouvez obtenir le BEPS en choisissant des paquets de céréales, je crois.
1: C'est ça, alors pour
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1: C'est bien de préciser les marques. C'est pas mal. C'est bon, monsieur Mazur. Manu.
20: Ouais, on va accueillir Mazarine Chirac. Bonsoir.
0: Bonsoir à tous.
20: Mazarine Chirac.
0: Bonsoir, c'est une exclue pour fun.
1: Mazarine.
0: Bonsoir.
1: Mazarine.
0: Oui, bonsoir. Bonsoir, je suis là. Hein.
20: C'est lui, Mazarine.
0: C'est moi. Hein.
3: Non, mais c'est un garçon, mais.
1: Ouais, non, d'accord.
0: C'est une exclu pour
2: c'est Chirac, là, c'est pour ça.
1: La fréquence.
3: Ah, il y a des homonymes.
0: 107.2.
1: 107.2.
3: Ah, c'est pas un 23. Hein,
1: ouais, bien sûr.
0: On est sorti, celle-là.
1: Ouais, donc.
0: Je dédicace à ma mère la info quand même.
1: Ouais, c'est ça. Bah, moi aussi, je dédicace une info à n'importe.
18: C'est l'exclu, d'enculé.
1: Oh, tu restes poli, toi.
3: Bon, allez, vas-y.
1: Pousse couille, là.
0: Bah, c'est pas moi, reste tranquille.
1: Marine.
0: 25 de fil rouge.
1: Ouais, Marine, là, tu réponds.
3: Marine, c'est qui?
0: Mazarine, c'est moi.
1: Ouais, Mazarine, là.
0: Ouais. Bah, attends, est-ce que tu peux me répéter la question, s'il te plaît?
1: Putain, faut-il avoir un diplôme pour être président? Au quinquennat!
3: Au quinquennat!
0: Ouais,
1: attention,
0: sinon tu peux pas. Oui, il faut des diplômes, c'est quand même des êtres qui s'occupent de la bonne vie en société. Donc je pense que oui, hein, et je tiens à faire encore une dédicace pour ma
1: femme. Non, c'est bon, hop, terminé! Les dédicaces, c'est le matin entre 6h et 9h avec Bob. Avec Bob, hop, terminé!
2: Chaud sur la prog. Gérard?
1: Oui.
2: Une petite question de noix de coco, je comprends pas du tout. Il me demande est-ce qu'un quinquennat peut se faire en essai TX?
1: Non, ça a rien à voir, ça. Ah. Le quinquennat, c'est des trucs de président. Mm. Les essais TX, c'est pour savoir si son TX fonctionne bien. Ça a rien à voir avec le débat d'aujourd'hui. Mm. Les débats sur la CBI, on en a déjà assez fait. Donc, celui-là, il commence à me les gonfler. Mm-hmm. Ces essais TX, il se les fait dans son camion. Mm-hmm. Voilà.
2: Excuse-moi de t'interrompre encore. Il y a une petite question de Cara Fafa. Il te demande, est-ce que Clinton fait le quinquennat?
1: Justement.
2: Comment ça se passe
1: Non mais justement, c'est là qu'on va en parler.
3: Tu fais chier, tu bousilles.
1: Y a-t-il un quinquennat dans les autres pays? Comment qu'il peut avoir les questions?
2: Ils me disent que c'était sur radiogérard.fr.fr.
1: C'est ça. Celui qui s'amuse avec ça, il va bien morfler. Donc alors, y a-t-il un quinquennat dans les autres pays, c'est-à-dire les USA et tout ça? Donc on va Monsieur Mazur, comme il s'y connaît bien.
18: Vous savez tout comme moi, bien entendu, en ce qui concerne les États-Unis.
1: Attendez.
18: Oui.
1: Tu sais qui veut demander quelque chose à Rigaud là?
22: Non, parce que il a dit une connerie. C'est pas sur Radio Gérard.
1: Attends, tu sors d'où, toi?
22: C'est sur Conchita.
1: Ah, c'est Conchita Martinez.
22: Ça va,
1: ouais?
22: Quoi?
1: Tu t'es
22: mis un ice,
1: hein. Oh, tu te sens bien, là?
3: Dépêche-toi, monsieur Mazur, il voulait répondre. Il était chaud comme la braise.
1: Mais tu te sens bien quand tu fais ça, là?
0: T'as mis le genou, là, un ice.
2: dans les fesses.
1: Monsieur Mazur.
18: Monsieur Gérard. Écoutez, maintenant, avec cette interruption, j'ai perdu le fil de mes pensées.
1: Non, bah, c'est pas grave.
18: Y a-t-il
3: le quinquennat ailleurs qu'en France,
18: monsieur Gérard, ne me coupez pas tout le temps la parole.
1: Ah, bah, si vous voulez pas répondre tout de suite, je peux. Quand tu es à Martinez.
18: Vous êtes très tendu, je crois.
1: Quand tu es à Martinez, tu réponds à la question.
18: Écoutez,
1: monsieur Mazur, votre gueule.
18: En effet, qu'aux États-Unis.
1: Monsieur Mazur, vous taisez-vous.
18: Allez. Parfois, il suffit que monsieur Clinton.
1: Monsieur Mazur, coupe. Merci.
18: Ok, Gérard.
1: Putain, mais t'es bouché des oreilles, faut peut-être aller voir quelqu'un, toi.
18: Mais reste tranquille deux secondes, là.
1: Oh là.
2: Mamie, s'il te plaît, le fais pas trop crier, je suis à côté.
1: Quand tu t'as Martinez.
22: Ouais, moi,
18: j'ai
22: entendu dire qu'en Europe, il y avait...
1: Là, tu lui dis même au revoir.
22: Hein?
18: Soit le vice-président, M. Al Gore, ou bien encore l'un de ses concurrents républicains.
2: C'est intéressant ce qu'il dit.
18: Je veux bien sûr parler de John McFilder.
4: Exactly.
18: Alors, John McFilder est bien entendu le concurrent direct de M. Clinton. C'est
1: bon,
18: un
1: Manu,
18: jeune provincial qui arrive d'une petite
1: bourgade. Tu me coupes, tu lui dis au revoir.
18: Il s'appelle...
1: Tu lui dis au revoir.
3: Ah, d'accord. Donc,
1: merci, et tu es...
3: Quand même.
18: Il est... Et
4: remets. Faute.
2: Assis-toi, Gérard.
3: Gérard, reviens à ta place. On va le couper, on va le couper.
2: Non, pas les autres.
3: Mais non, tu fais n'importe quoi. Laisse tomber l'affaire. Touche pas au standard.
1: Encore et vite fait.
3: Vite, d'accord. Et retourne à ta place.
2: Dis-lui vite fait.
3: Tu dis rapidement, bon, vite fait, je vous dis au revoir. Tu vois, t'as pas le temps.
1: Hop, monsieur Mazur, au revoir, terminé, j'ai plus besoin de vous. Au revoir.
3: Et il était de grand secours.
2: Monsieur Mazur, t'as de la chance, il te vous voit.
1: Quand c'est à Martinez.
22: Ouais, donc je te disais, en Europe, il y a déjà le Brésil, la Hollande, l'Angleterre. Et l'Espagne, si je ne m'abuse. Mais
1: ça
22: s'attend à s'agrandir. Hein.
1: Non, mais y a-t-il un quinquennat dans les autres pays? C'est ça que je te demande.
22: Ah, mais c'est ce que je te dis. Moi, je connais les pays d'Europe.
18: Mais là où Al Gore, le vice-président, n'est pas tout à fait d'accord avec
1: je sais pas où
18: Clinton, c'est concernant l'achat à niveau mondial,
1: bon.
18: N'est-ce pas? Et au niveau de l'économie d'ici.
3: Ah, on l'a trouvé, c'est bon. Autant pour moi, il était en 1.
1: Ouais, ben, tu lui dis au revoir pour de bon, parce que j'en ai marre de lui.
3: Okay.
1: Je ne veux pas le revoir à 4h du matin.
3: Ça marche.
1: Ok.
11: Oui, bonsoir, c'est monsieur Mazur.
1: C'est ça. Manu.
3: Ah non, bah là je suis innocent là.
1: Ouais, non mais
3: non, c'est un truc enregistré, c'est un bidon. Ça, c'est un auditeur qui a fait un bidonnage.
1: Pouscaï.
4: Ouais. Bah j'ai déjà répondu à tes questions. Alors franchement
1: Non, y a-t-il un quinquennat dans les autres pays? Non, tu n'as pas encore répondu.
4: Ouais, excuse-moi. Non,
1: t'as répondu sur la 7, hein.
4: Ouais, ouais. Bon, alors, non, je pense pas. Hein. Je pense qu'il y a qu'en France.
1: Bah non, parce que la preuve que maintenant, ça va être un peu partout, hein.
4: Ouais, mais tu vois, tout de suite, là, je pense qu'il y a qu'en France.
1: Bon, bah ok, bah, si c'est ta réponse, moi, je veux bien, hein. Mazarine.
12: Oui, Chirac, quand même, je tiens à préciser. Écoute, les quinquennats, il me semble que, ouais, aux States, il y a un quinquennat comme ça. Hein.
1: Ou aux États-Unis.
12: C'est plus crado aux States, hein. C'est, non, il crache States. Dessus, c'est un truc de ouf, quoi.
1: Mais ça y est, ouais, là,
3: C'est en face.
1: Tu leur dis qu'ils se calment un peu là-bas.
3: En face,
1: c'est nul, hein.
3: C'est nul, hein.
12: Ouais, ils déconnent en face.
1: Ouais, Manu, pour
2: tu
1: terminer.
2: Rien, ça change
3: ouais,
2: la cam.
3: On accueille Michel Ricard. Bonsoir.
13: Bonsoir. Bonsoir.
1: Tu peux éviter de préciser la
3: marque de boisson utilisée par
1: l'animateur.
13: C'est le nom. Hein,
3: c'est le nom de famille.
13: Ouais.
1: T'appelles d'où, Michel?
13: Alors, j'appelle de Bombourlet.
1: C'est où ça?
13: C'est dans les Vosges Atlantiques.
1: La fréquence des Vosges?
13: 109.9.
1: 109.9, ok.
13: Bonsoir Gérard.
2: Ah, Gérard, excuse-moi de t'interrompre, oui. Cher auditeur. J'ai une question, une très bonne question de Clinton, je ne sais pas si c'est le vrai. Il demande si le quinquennat ne risque pas d'augmenter le prix des paquets de cigarettes.
1: Mm-hmm. Ben ça, pour l'instant, il ne parle pas des hausses.
2: Genre des Camel, Malboro.
1: Non, mais merci.
2: Strike.
1: Ouais, ben tu te tairas pour me sortir ça, je ne répondrai pas à l'auditeur.
3: Il
1: merci.
3: A failli t'engueuler Dicky Street, faut dire.
1: Non, mais de toute manière, c'est même pas la peine que je lui réponde. Okay. Ah, terminé. Michel.
3: Ouais.
13: Ouais, bah écoute, moi je sais le quinquennat dans les pays étrangers, c'est ça, hein.
1: dans les autres pays.
13: Ah pardon, dans les autres pays. Je sais que les Indiens Raonis d'Amazonie, ils ont un quinquennat de 12, je crois.
1: Non, ça n'existe pas.
13: Si, ah bah si, il me semble, hein, moi c'est ce que j'ai entendu dire, mais ils allaient sûrement adapter le modèle français là-bas. À part ça, moi je pense que non, à part ça, les autres pays, ils ont leur propre système, parce que tu vois, par exemple, en Angleterre, ils ont un roi, enfin une reine.
1: Mmh.
13: Donc, je sais pas, est-ce que tu crois, toi, que le quinquennat est applicable aux majestés, en fait?
1: Fildar, s'il te plaît.
3: Oui.
1: Quand tu partiras, tu t'amuseras pas à mettre une double voix.
3: Hein, mais attends, je peux pas.
1: Ouais, non, mais je te préviens.
3: Mais je peux pas mettre de double voix.
1: Non, je te préviens. C'est le deuxième avertissement de la soirée.
3: Mais j'en ai pas eu un, j'ai pas eu le premier.
1: Moi, qu'est-ce que je voulais vous dire? Donc, y a-t-il un quinquennat dans les autres pays? Ça m'étonnerait.
3: Ah,
1: celui qui s'amuse à faire ça,
3: c'est peut-être Monique. Hein.
1: Non, c'est Monique qui fait la double voix. Tous les micros sont éteints. Il y a que le tien, Blaireau. Blaireau, il t'emmerde, connard.
3: Bah, tu vois, là, je peux pas faire la double voix si je parle pas.
1: Allez, terminé. Dernière question et après, on laisse la place à Max.
3: Non, Max nous a dit qu'on pouvait déborder.
1: Non, mais moi, je fais la dernière question et après, je fais la conclusion. Et
3: toi, alors, qu'est-ce que tu en penses sur la sixième, là?
1: Bah, de quoi? Sur la cinquième? Sur un cinquième, moi je viens de répondre.
3: Ah, t'as fait 6 questions, ma feignasse, en plus. Je crois que
1: non, il y en a
3: 8. Eh ben alors c'est bon, hein, encore 3 questions.
1: Non, mais il y en a une que je fais pas parce que j'ai pas les années.
3: C'est quoi les années?
7: On va les trouver, nous.
1: Ouais, alors vas-y. Alors depuis quelle année existe le quinquennat? Toc, alors vas-y.
3: C'est quoi, ça? C'est pas.
7: C'est cette année-là, c'est Chirac, là.
1: Ouais, non, mais depuis quelle année que ça existe, espèce d'andouille?
3: Bah 2000.

0: qui sont élus là-bas en fin de compte.
1: Par exemple, au Vatican, est-ce que tu crois qu'il faudrait faire
0: Mais attends. Mais non, mais on parle pas du pape, on parle des présidents de la République, on parle pas des papes.
1: Bah, on pourrait faire un quinquennat papal.
0: Mais ouais, mais attends, alors là, dans ce cas-là, l'autre, il a je sais pas quel âge, il marche avec une canne. Attends, et ça va comme ça.
2: Bah, justement, on parle pas de la religion. Hein.
0: Bon, bah alors.
2: On te respecte en tant qu'alcoolique, parle pas de la religion.
0: Mazarine. Mazarine.
2: Non.
0: Mazarine. Tu sais ce que tu as à faire? Tu as continué d'aller picoler dans ton lit. Au revoir. Mazarine, bonne nuit.
2: Picoler.
0: Alors, que pensez-vous?
3: C'est pas moi, merde.
0: Putain, je sens que le rapport, il va être gros jeudi.
3: Gros dossier jeudi.
0: Ouais, tu vas voir.
4: Ça va être chaud.
0: Alors, dernière question.
4: J'en ai une petite quand même avant. Ouais. Il y a Thomas sur l'IRC. elle est bonne. Il y a une question de Thomas sur l'IRC. Il dit que, vu que le père, il n'y en a pas deux, est-ce que le quinquennat existe aussi en rouge?
0: N'importe quoi.
3: Ah, ouais. Voilà. C'est pas con comme question. Mais toi, tu comprends
0: pas. Non, mais attends. Le Père Noël, tu crois qu'il y a deux Pères Noël qui vont faire le quinquennat? Non, mais attends, n'importe quoi. Bah, t'es vraiment taré. T'es vraiment taré, toi.
3: Mais non.
0: T'es taré de chez grave. Non. Hein. Il est temps que tu te barres en vacances et que tu reviennes plus du tout après.
3: Bah, t'aurais dû lui poser la question.
0: On sera tranquille.
3: Au Père Noël, quand il est passé au foyer cette année.
0: C'est ça. Allez, va te faire foutre, arrête de parler du foyer parce que tout à l'heure, je vais t'en mettre dedans de la gueule. Parce que tu mérites que ça en ce moment.
3: Bon, arrête.
0: Ok?
3: J'ai rien fait.
0: T'es qu'un pauvre con.
3: Oh, bah, ça va.
0: Ok? En buvant que tu te tires. Alors, dernière question. Que pensez-vous?
3: Ah, un petit jingle.
1: Bonus là, Mario.
4: Mario.
1: Un champignon de
4: doucement,
1: ta gueule.
4: Gérard.
0: Voilà.
3: Ah, il m'a éteint ma machine.
4: Ah putain.
0: Vas-y.
4: C'est un vieux loup des studios maintenant.
0: Ouais,
4: C'est un vieux loup tout court.
0: Manu.
4: Ouais, on accueille Super Popo. Bonsoir.
3: Ah, super.
5: Bonsoir. Bonsoir, Super Popo. J'ai du bon matos.
1: Ouais, yes.
0: T'appelles d'où?
5: J'appelle de.
1: Vitry.
5: J'ai pas cherché.
6: Brive.
0: T'appelles d'où?
3: Non, mais de Bordeaux. Mais non, Bordeaux, t'es de Bordeaux.
5: Ah, Bordeaux.
0: Ouais, c'est ça, fous-toi de ma gueule. Parce que l'autre, tu te dis Bordeaux, ouais, tu dis Bordeaux.
3: Non, c'est qu'il a déjà, il appelle dire. Souvent, c'est pour ça.
5: Ouais, c'est illégal. Ça. Genre, il y a du Super Popo à Bordeaux.
0: Ouais, c'est ça, t'as raison. Donc. Bon, dernière question. Que pensez-vous de l'intervention du président de la République sur le quinquennat?
5: On entend pourri tes questions.
4: Quinquennat. Ouais, déjà.
0: Quinquennat, ouais.
5: On a la taf de dingue. Mais on peut en parler, hein, franchement.
0: Super Popo.
5: Ouais, bah, tu parlais de Chirac, là, c'est ça?
1: Ouais.
5: Ouais, bah, je pense qu'il a eu tout à fait raison parce que, et à mon avis, il voit déjà les procès arriver là, parce que je pense que Tibéri n'est qu'un bouc émissaire, hein, devant une.
0: Super Popo, tu parles de. Tu réponds à la question correctement ou sinon tu vires.
5: Bah, attends, mais j'allais te faire une réponse, hein. Moi je pense que.
0: Non, mais moi je te dis, c'est ma réponse.
5: Ouais, bah, alors répète-la moi bien, pour que.
0: Alors, bonne nuit! Hop!
5: Mais non,
3: mais viens d'arriver!
0: Au revoir!
3: Mais explique-lui!
0: Non, terminé! Allez! Hop, tu lui dis au revoir, comme ça, il comprendra ce que je veux dire.
1: Non, vas-y, Michel! Sois tolérant un peu dans la vie.
0: Michel!
1: Moi, je pense qu'il a été tout naze, tout ridicule.
0: Mm-hmm.
1: Le grand gominé, là. Parce que, franchement, il a retourné sa veste. Et que je le vois, ouais, franchement, ça présente mieux quand il a bouffé des petits fours à la garden partie du 14 juillet, plutôt que de se la taper sérieux à parler du quinquennat là, avec deux pauvres journalistes. Non, franchement, non.
0: D'accord. Ok.
1: Je sais pas ce que t'en penses.
0: Justement, j'en parlerai après.
1: Parce que c'est vrai que toi, tu votes pas. T'as une carte d'électeur de la République des Manouches, ça c'est d'accord.
0: Mais, alors, Michel, au revoir.
1: On voudra avoir ton avis quand même.
0: Au revoir. Michel, au revoir,
1: on
0: bonne nuit.
1: Avis,
0: au revoir,
1: même,
0: Michel. Non, au revoir, Michel.
3: Mais demain après, Michel, t'inquiète.
0: T'auras mon avis après. Ok, au revoir.
4: Gérard, vite fait, sur IRC, il y a quand même Yankee qui dit qu'il s'en pète du quinquennat, vu qu'en attendant, sur Fun, il y en a quinquennaz.
0: Lui, il est aussi con que celui qui est sur Fun, et moi, je dépense pas mon fric à gogo. Je vais pas avoir plus de deux briques à payer pour.
3: C'est gratuit, l'internet, la nuit.
0: Ouais. C'est ça, t'as raison.
3: Ouais, t'es con, toi.
0: Je suis moins con que toi, espèce d'andouille.
5: Ça, c'est pas sûr, hein.
3: Pouscaille.
5: Ouais, franchement, tu vois, le truc, c'est que moi, Chirac, tu m'intéresses pas trop, donc j'ai pas regardé. J'ai préféré regarder une cassette d'Agence Tourisque.
0: D'accord. Bien les pubs.
5: Bah ouais, Manu. Bien sûr.
4: Donc, j'ai deux nouveaux auditeurs. J'ai Eddy, bonsoir.
6: Salut.
0: Bonsoir, Eddy.
3: Sois bon.
0: Eddy, une fois.
7: Oui, je suis là, bonsoir. J'appelle Gérard. 99.7.
4: Et on accueille Charles Pasquat.
8: Bonsoir. Bonsoir, c'est Charles Pasquat.
6: Salut Charles.
8: J'appelle de Toulouse, 117.7. Bonsoir à tous.
5: Salut.
8: Bonsoir tout le monde.
0: Bon, alors, on termine avec cette question. Que pensez-vous de l'intervention du président de la République sur le quinquennat? Quand tu t'as Martinez, Fildar, tu arrêtes. Dernier avertissement.
6: Bonjour, c'est Dimitri.
0: Cantina, Cantina Martinez.
9: Oui.
6: Bonsoir, monseigneur.

0: innocents.
1: Bonjour, c'est Joe Cocker.
2: Mais c'est pas moi, mais merde. Calmez-vous, laissez répondre Conchita, les auditeurs.
3: Bonjour, ouais.
0: Moi, j'ai trouvé vachement craquant le soir où il a fait ça.
3: Ouais, tu crois que je t'ai pas vu faire, hein.
2: C'est l'insert, ça.
3: Ouais, non, mais tu peux préciser.
2: Allez, on y va, là, c'est la nuit marathon, là, on n'a pas fini.
3: Non, mais allez-y, là, répondez, merde. Conchita, tu réponds ou quoi?
0: Alors,
3: prends-tu
0: l'impôt. Moi, je te dis, j'ai trouvé vachement craquant le soir où il a fait ça à la télé. Et voilà quoi.
3: Edith.
1: Salut, c'est Dinkel.
3: Bon, tu réponds.
1: Edith. Bah Gérard, bah c'est vrai qu'il trouve.
2: Pardon, ton téléphone, Edith, on t'entend pas.
1: Hein. Oui, ouais, bien sûr. Gérard, il se trouve un peu dans la même situation que toi. Ça fait 5 ans qu'il anime des trucs à la con. Donc, quinquennat, ça serait pas mal parce que ça te permet d'être dégagé maintenant.
3: Ouais, bah dans ces cas-là, tu sais ce que j'ai peur. Bah, je vais te dire au revoir tout de suite à toi. Hop.
1: Ok.
3: Au revoir, bonne nuit.
1: Et je t'encule, connard.
3: Pas moi, PD.
4: Ok, le mec.
3: Charles.
5: Ouais, bah écoute, moi, je t'avoue que je l'ai pas vu. J'étais occupé à essayer de choumer la culotte de Marie Pierce là, pendant la finale. Donc, je t'avoue que j'ai pas tout suivi là.
3: Je te signale que l'intervention du président de la République a eu lieu avant la finale, après la finale.
5: Ouais, mais je sais, mais justement, j'ai essayé de chouffer la culotte, alors ça faisait 4 fois que je regardais le match en boucle et bon, c'est chaud quoi.
3: D'accord.
5: Franchement, je conseille à tout le monde, regardez-le.
3: Ouais, bah je pense que tu te trompes carrément. Bon,
5: c'est autre chose que la gaine à ta grosse, hein, moi je te le dis.
3: Oh là, la gaine, Charles! Charles, oui. La gaine à ma grosse, tu sais ce qu'elle te dit? À ton merde et à ton cul, au revoir.
2: Oh, pas de vulgarité.
3: Allez hop.
2: Sandy n'a pas de gaine, ça tient pas.
3: Je préviens tout de suite. Non, c'est terminé. Hein.
6: Ah, non, pour la conclusion, on accueille Mazarine Fabius.
2: Tu donnes ton avis.
3: Non. Mazarine, c'est terminé.
6: Non, c'est pas la même, c'est Fabius.
2: Attendez, Mazarine.
7: Bonsoir, fille à tout le monde. Bonsoir.
8: Salut Mazarine.
3: T'appelles d'où?
7: J'appelle de Villiers-le-Bel.
3: Bingo. 101.9.
7: Voilà.
3: Bon alors, tu veux répondre à la question avant la conclusion?
2: Et surtout, Mazarine, j'aimerais avant qu'on écoute quand même l'avis de Gérard sur...
3: Il va
2: répondre. Tu me fais un plaisir, tu me fais un petit kiff.
3: J'ai déjà deux trucs encore à faire.
2: Tu
3: alors,
2: vas me faire un kiff, toi.
3: Allez, Mazarine.
7: Ouais, répète-moi la question, s'il te plaît.
3: Oh là là là, putain, mais Manu, j'ai déjà dit que quand... Quand tu me prends les auditeurs, tu leur dis les questions parce que j'en ai marre de les répéter.
2: D'accord.
3: On perd du temps, pas possible avec eux.
2: Ok, tu peux me répéter la question pour que je le répète.
3: Que pensez-vous de l'intervention du président de la République sur le quinquennat terminé, point final à la ligne, Mazarine?
9: Oh, c'est un beau cadeau, ça, dites donc.
3: Ouais, Mazarine.
7: Moi, je trouve qu'il a été ridicule. Hein.
3: D'accord, ok.
7: On voit bien que c'est un faux cul. Hein.
3: Ouais, bah ça, de toute manière, on verra. Quand je vous dirai ce que j'en ai pensé moi-même.
2: Bah,
3: comment définir le quinquennat? Alors, 60% des gens, sans hésitation, sur une partouze à 5. C'est bien, c'est pas mal. 45% des gens pensent...
2: quand tu dis, parce que les gens ne comprennent pas. Hein.
3: Pensent que c'est le Kama Sutra mieux, mais en mieux. Je sais pas ce que ça veut dire, ça, mais c'est pas grave. 36% pensent que la définition est trop complexe pour la comprendre. Bah non, elle est pas complexe. Ça dit ce que ça veut dire. C'est tout. Et 18% des gens pensent que c'est la vie comme ça. La vie, c'est comme ça.
2: On fait pas toujours ce qu'on veut, mon gars.
3: Les trucs comme ça, merci, hein.
2: Comme tu
3: D'où vient l'idée du quinquennat et comment? Alors, soit 82...
2: Attends, d'où vient l'idée du quinquennat et comment, c'est ça?
3: Et comment, ouais. Voilà. Alors, 82% disent qu'ils viennent de Giscard de l'intestin, mais pourquoi pas. 55% des gens pensent que quelle est une idée de l'armée secrète, c'est pour faux. Et 32% ne sont pas d'accord avec mon haleine, mais je les emmerde. Et 10% me reprochent d'être trop marxiste.
2: Marxiste.
3: Eh ben c'est pas mal comme ça. Alors conclusion, donc qu'est-ce que je veux? Ah ouais, je vais répondre quand même à la question. Donc que pensez-vous de l'intervention du président de la République sur le quinquennat? Donc moi personnellement, c'est vrai que il a pas répondu correctement aux questions des deux journalistes.
2: Ouais.
3: Donc il aurait pu quand même répondre mieux parce que en fin de compte, ce qu'il nous a dit, c'est que c'est lui qui veut faire le référendum, mais en fin de compte,
2: c'est faux.
3: Maintenant, c'est comme il y a un auditeur qui dit, il retourne sa veste. Ouais. Tu t'écrases quand je parle parce que j'ai horreur de ça. J'ai horreur que quelqu'un se foute de ma gueule.
2: Je me fous pas de ça, je dis oui.
3: J'ai horreur de ça.
2: Ok,
3: terminé.
2: Excuse-moi.
3: terminer les conclusions.
2: Non, mais vas-y, finis.
3: Non, non, ça y est.
2: Parce que les deux journalistes, excuse-moi, les deux journalistes.
3: Non, parce qu'ils ont, il a pas répondu correctement aux questions et c'est tout.
2: Mais c'est ça là, la politique, c'est
3: dériver. Ouais, il a répondu correctement aux questions et c'est tout.
2: Tu seras comme
3: ça. Il a fait la moitié, il a répondu la moitié, donc je suis pas d'accord. Donc conclusion du débat, donc.
4: Oui. Il y a énormément de conclusions. Hein, quand
3: non, non, mais attends, je suis le. On a besoin de des lignes après pour la suite. Donc, Conchita Martinez, pour toi.
0: Conclusion, pour moi, c'est un débat de merde, hein, quand même. Et je voulais savoir, parce que j'ai appris que Céline Dion était enceinte, je voulais savoir si t'allais reconnaître l'enfant.
3: Alors, Conchita Martinez, je t'emmerde et je te dis au revoir. Au revoir. Au revoir, pétasse.
4: Bonsoir.
3: Pouscaille.
8: Ouais, bah alors moi, tu vois, mon ton débat, il m'a pas trop plu. Donc, ce qui se passe, c'est Rue Bayard, les Diaphones Radio.
2: Ouais.
8: Ok, bah, je vais passer avec deux, trois potes, deux, trois pipes. Ouais, et bon, franchement, on va trop faire, tu vois.
9: Avec des rottes vénères.
8: On va te fumer vite fait, bien fait. Puis voilà, tranquillement.
3: La bonne nuit.
8: Ok, à tout
3: Charles.
8: À l'heure. À tout à l'heure, fais gaffe, hein.
3: Charles.
8: Enculé, va.
2: Oh, il plaisante, oh, bien sûr.
3: Non, non, mais de manière, j'aime bien parce que les gens qui disent ça comme ça, c'est des faux culs. Charles.
2: Ouais, t'as raison.
3: Charles.
2: Charles Pasquat.
10: Charles.
11: Charles est décédé, je crois.
2: Ah, Charles.
3: Il est terminé. Oh, ouais. Bon, alors, terminé. Conclusion de l'IRC.
8: Ah, et moi, oh.
4: Ah, ouais, quand même. Il y a
2: Mazarine,
8: ouais. Bon, bah, moi, je pense que les problèmes ont été juste effleurés, hein.
2: Ah, bah oui.
8: Ah, oui, bah, dans un débat aussi simple et aussi facile qui dure qu'une heure, moi, je dirais que le quinquennat décidé par Chirac, c'est juste pour gommer les erreurs du passé, hein. On me l'enlèvera pas de la tête, hein.
2: Coupe ton parleur, Mazarine.
8: J'ai pas d'autre.
2: Si t'es en famille.
3: Non, parce que là, je crois que t'as un double son qui est pourri.
8: C'est mon père de Bré qui me l'a acheté.
3: C'est ça. Ben, donc, ta conclusion, c'est que.
8: Moi, je pense que Chirac a voulu se mettre en avant pour éviter les problèmes de procès suite à la contamination de Tchernobyl, c'est tout. Hein.
2: Non, mais il y a un truc. Non, Je suis d'accord avec Mazarine.
3: On lui dit au revoir.
2: Mais non, mais je suis d'accord.
3: Non, mais attends,
2: écoute, il a pas tort.
8: Je crois que c'est facile de répondre à tes questions quand on est foncé.
4: C'est vrai.
2: Non mais écoute,
3: alors Mazarine, au revoir.
2: Elle est fatiguée, Mazarine, elle écrit. Tu sais, Chirac, bon, pendant un moment, il était pas bien dans les sondages. Donc il dit, bon, si je dis aux Français que je suis d'accord avec le quinquennat, ils vont dire ah ouais, ce mec-là, il est bien. Donc ce qu'ils vont faire, ils vont voter pour lui en 2002, comme il avait magouillé soi-disant. Ça lui permettrait d'être de nouveau 5 ans président pour éviter d'aller en prison.
3: Non mais ce qu'il y a, c'est que en fin de compte,
2: t'as compris ce que je t'ai demandé.
3: Ouais, non mais ce qui se passe à l'heure actuelle, c'est que c'est pas en fin de compte, on sait pas ce qui s'est produit parce que lui, il a repris derrière Mitterrand. Donc du temps de Mitterrand, il y a eu quand même pas mal de problèmes que lui, il a pas pu résoudre. Le gouvernement, il a changé au moins deux fois.
2: Oui, mais on parle donc, des magouilles. Chacun leur magouille, tu vois.
3: Non, ouais. Mais il y a eu l'histoire du sang contaminé, tout ça, donc on va pas faire une.
2: Ça, c'est pas des magouilles,
3: c'est des erreurs.
2: Mais ce que je veux dire, c'est.
3: Non, mais
2: est-ce
3: manière,
2: que tu crois
3: qu'il
2: fait ça?
3: Celui qui a repris, donc il n'est pas capable d'essayer de soulever le problème du sang contaminé à l'heure actuelle.
2: Non,
3: il n'en est pas capable.
2: Ça.
3: Hop, terminé. Hop, conclusion.
2: Mais ce que je veux dire, c'est.
3: Non,
2: tu crois que.
3: Terminé,
2: Chirac dit oui au quinquennat pour être réélu, pour éviter la prison. C'est ça ma question.
3: De manière, qu'est-ce que tu veux qu'il risque de la prison, pourquoi? Parce qu'il a fait des magouilles sur quoi? T'en sais même rien sur quoi qu'il a fait des magouilles.
2: Avec Titi. Il a magouillé sur les foyers de Nanterre.
3: Mais
2: ça, on le sait.
3: Ouais, ils ont bien magouillé sur ta 205 pourrie.
2: Ah oui, c'est clair.
3: Okay.
2: Il a magouillé.
3: Ils ont même des magouillés à 3. Alors dégage. Allez hop, va te faire foutre.
2: Attends, il y avait Chirac,
11: Tibéri, ouais. Ils étaient 3.
4: Chaud les marrons.
3: T'arrêtes un peu tes conneries, toi, parce que tout à l'heure, tu as morflé aussi.
12: Il est vraiment.
4: J'ai un petit kiff. C'était la minute de Phil.
2: Ah ouais, putain, ça
3: la minute
2: trop
3: du
2: longtemps.
3: Connard.
2: Ça faisait trop longtemps.
3: C'était la
2: vraiment
3: minute,
2: très intéressant.
3: La minute d'un con à l'AREA.
4: C'était
13: l'émission sponsorisée par Chocopip. L'émission sponsorisée par Les Camions Balbo. L'émission sponsorisée par RVC. L'émission sponsorisée par Les Prothèses à Cajou.
3: Alors, Fildard, tu sais ce que tu vas faire, après tu vas rentrer chez toi, parce que tu vas pas me casser les couilles au deuxième débat. Ouais, non, mais tu
2: attends jusqu'à 6h, on chauffe.
3: Ouais, mais tu vas pas me casser les couilles au deuxième débat. Conclusion de l'IRC.
4: En conclusion, il y a Q-Jot qui aimerait bien qu'on répare Fun Radio Lyon, si c'était possible.
2: Ah oui, 93.3. Ah.
4: Hein. Voilà. Et sinon, il y a Q de Macaque qui dit que c'est pas le mandat présidentiel qu'il faut raccourcir, mais la durée des débats de Gérard. Tant de conneries, ça devient intolérable.
3: Ouais, bah alors lui, si mes débats deviennent intolérables et mes conneries, dans ces cas-là, il reste chez lui pour le deuxième débat, ça me fera des vacances.
4: Et en conclusion, il y a Nescafé qui voulait avoir l'orthographe exacte de quinquennat.
3: Alors ça s'écrit Q-U-I-N-Q-U-E-N-A-T. Voilà! En de bon entendeur, salut. Et on a terminé à...
2: Tu sais l'alphabet, mon con, ça y est.
4: On a terminé.
3: Toi, tu vas te faire foutre, espèce de connard.
4: Note. Oui. Note quand même. Parce que bon,
2: c'est note, en gros, note en gros pour Sandy.
3: T'écrases.
4: 9142.
2: Oh, bien.
4: C'est bien. Hein.
3: Pour la une heure, hein. Il y aura eu deux heures, je crois que je te faisais 10 000 dans.
2: Je crois qu'on faisait 2 000. Hein.
3: Tais-toi, toi. Toi, de toute manière, au deuxième débat, t'es mort.
2: C'est bien passé.
3: Alors, non, très mal avec lui là-bas.
2: Normal.
3: Lui là-bas, mal. Là-bas, encore pire.
2: En
3: lui,
2: bonsoir.
3: Lui, il m'a pris des gens, je ne sais pas d'où, mais c'était la cata.
2: Il y avait des gens partout. Il y a quand même Mazarine Chirac.
3: Ouais,
2: et Fabius. Mazarine Fabius.
3: Bon, alors, c'est quoi ces titres de merde là qu'on met? Alors, Sandy.
4: C'est de lui aggrover la dance.
3: Sandy Garonne avec ouais, c'est gratuit. 1-1-1-1-1. Mon lit.
2: Dans mon lit, dans mon lit. Ouais, c'est gratuit.
3: Et le deuxième, c'est Jacques Chirac avec Il y a dans mon slip une fracture, c'est pas mal.
2: Une fracture.
3: Et je vous retrouve.
2: Dans mon slip, une fracture. Tu comprends?
3: Et je vous retrouve tout à l'heure à 4h pour le deuxième débat qui va porter sur les révisions, examens et révisions. À tout à l'heure.
2: Tu vas te doucher entre. Oui, voilà.

0: Bonsoir, bonsoir la France, bonsoir tout le monde, bonsoir l'auditrice.
1: Bonsoir.
2: Gros stand, 26 ans, Bordeaux, 105, tout rond.
3: Oui, bonsoir GG, bonsoir la Dream Tease, bonsoir.
1: Bonsoir. Salut Pantouf.
0: Salut.
2: Petit short.
0: Oui.
2: Non, c'est pas...
4: Non, parasol.
5: Parasol, oui.
0: Bonsoir.
2: Et parasol pour terminer, 25 ans de Blois, 102.3, bonsoir.
3: Tout à fait, bonsoir Gérard.
1: Bonsoir Parasol.
0: Bonsoir Parasol.
2: Grosse tente.
3: Oui.
2: Il y a une... C'est qui la nana, c'est...
1: Ça qui pue.
2: Ouais, ben tu commences à être poli, toi, parce que sinon, ça va mal.
1: Excuse, je dis bonsoir.
2: Oui, mais tu vas être poli, et c'est tout, d'accord.
1: Ah, pas de problème, je suis toujours poli.
2: Celui qui s'amuse à dire tontouse arrête aussi, parce que sinon la tontouse il va dégager au standard. D'accord, on va pas commencer. Alors le débat c'est sur les grandes vacances et première question, quelle est la meilleure saison pour partir en vacances et pourquoi? Et on demande à Place qui pue.
1: Meilleure saison c'est en hiver.
2: Tu peux préciser?
1: Oui, bien sûr. Parce, bah, tu vas sur les plages en hiver, il y a personne, t'as tout l'espace pour toi, t'as toute la mer, t'as tout ce qu'il faut, personne t'emmerde.
2: Ouais, mais je pense que l'hiver c'est pas trop recommandé.
1: Pourquoi?
2: Non, mais on verra après par la suite. Hein. Petit short.
0: Ouais, bah écoute, moi je pense que la meilleure saison ça serait l'automne. Parce que bon, t'as les feuilles qui tombent déjà, donc ça c'est un inconvénient en moins. Je crois que pour passer de bonnes vacances, c'est un avantage et c'est plutôt pratique, quoi.
2: Okay. Ouais, grosse tente.
3: Ouais, bah écoute, moi je dirais tout simplement l'évidence, hein, pendant les vacances, c'est quand même vachement plus facile de prendre ses vacances quand tu taffes pas quand même, quoi.
1: T'es pas con, toi.
3: Eh bah ouais.
2: Place qui pue. Tu commences à te calmer parce que sinon tu vas aller faire dodo.
1: Non mais je trouvais vraiment qu'il était pas con donc je.
2: Non mais de toute manière t'as pas besoin de d'interrompre les gens quand ils parlent, d'accord?
1: Oui.
2: Ok, donc grosse tente t'as répondu toi.
3: Hein. Ouais bien sûr. Ouais.
2: Parasol.
6: Oui, moi je trouve que c'est l'été, que c'est mieux, il fait chaud, les filles sont belles, elles se vêtissent de bikini, donc ça serait plus dur en hiver ou en automne, où il fait plus froid.
5: C'est pas la saison des 106.
2: Non, mais ouais, mais ça on s'en fout, c'est pas la peine de préciser les
5: des
2: numéros.
5: Marques, pardon, c'est vrai.
2: D'accord, Manu.
5: C'est vrai,
6: Manu, tu vas manger.
3: La reine de façon d'été. Hein,
2: oh, on se calme s'il vous plaît, merci.
7: Donc sur IRC, il y a énormément de monde, on salue tout le monde et il y a Shiloh Manson qui te demande pourquoi tu fais un débat sur les vacances alors que ça vient de finir.
2: Bah, pourquoi? Parce que je fais un débat sur les vacances malgré qu'elles soient terminées. Il y en a encore qui y sont, qui partent encore en vacances hors saison. Donc quelle est la meilleure saison pour partir en vacances et pourquoi? Donc tout le monde avait répondu, la meilleure saison c'est après, parce que pendant les juillet, août, c'est là où il y a trop de monde, donc tu peux pas te baigner comme tu veux parce que toutes les plages sont archi-combles et tu as trop de monde sur les routes. Donc la meilleure saison, c'est...
0: C'est sûr que quand il n'y a pas un pélo, on s'amuse plus.
2: Ouais, mais le mieux, c'est de partir hors saison, c'est-à-dire septembre, octobre.
0: Banana,
2: encore septembre, octobre, il peut encore bon. Hein.
3: Tu pars en septembre, toi, GG?
2: Non, moi je pars...
5: Tu peux partir toute l'année, toi.
2: Moi, je pars toute l'année en vacances.
4: T'es parti, d'accord. Toi, cette année, non?
2: Non. Je sais pas,
5: t'as fait quoi toi?
7: Si, moi on m'a dit qu'il t'avait vu sur les plages du Touquet.
2: Non, j'y ai pas été.
4: Non, donc, tout con.
2: Ouais, mais toi tout con, toi tais-toi là-bas. Et t'éteins ton micro, s'il te plaît, merci.
1: Des voyages touristiques au relais Carnot?
2: Le relais Carnot, place qui pue, il t'emmerde. D'accord? Alors, je te signale, c'est la dernière fois que tu t'amuses à dire une connerie comme ça, sinon tu vas gerber avant la fin du débat.
1: D'accord.
2: On est bien clair là-dessus.
1: D'accord.
2: Alors, tiens-toi à tes gardes. Alors, seconde question.
1: Merci de m'aider.
3: Il y a trois droits, on t'a dit.
2: Encore une fois, et tu retournes voir Fildar, parce que je sens que tu n'as pas terminé le débat comme ça. Tu vas retourner au standard avant la fin.
0: Elle est franchement relou.
7: Bon. Gérard, oui. Gérard, sur IRC, il y a Yankee qui me dit qu'il t'a vu en vacances en Normandie. Tu faisais du nudisme dans un pré près d'une vache à lait.
2: Non, ça m'étonne. C'était
5: pas une vache à lait.
2: Ça m'étonnerait. Deuxième question. Quel sport peut-on faire pendant les vacances? On va demander à la plage qui pue, comme ça, elle va se calmer après.
1: Ouais. Eh ben, tu peux aller à la mer, tu peux aller à la montagne.
2: Quel sport peut-on faire pendant les vacances?
1: Tu peux faire du ski si t'es à la montagne, tu dis ski nautique si t'es à la mer, tu peux faire plein de sports, tu peux faire tous les sports, en fait. Tu peux.
2: D'accord.
1: Même les sports de pédale, en vacances, t'as droit
0: à tout. C'est trop perso après.
1: Ouais. J'ai pas le droit d'en parler non plus.
0: Voilà.
2: Petit short.
0: Moi, je suis tout à fait d'accord avec la fille, la charmante demoiselle qui vient de parler.
2: Une place qui pue, ouais.
0: Ouais, ouais, je suis tout à fait d'accord. On peut faire tous les sports, mais il faut pas en trop parler parce qu'après, bon.
2: Bah, non, si,
0: on est sur écouté. Bon.
2: Non, mais même, de toute manière.
0: Ouais, mais bon, il y a des agences de voyage qui nous écoutent et bon, ça ferait pas trop plaisir.
2: Mais alors, mais de toute manière, les débats sont là pour. On est là pour dire ce qu'on pense, c'est tout.
1: Bah, non, mais moi, quand je dis ce que je pense, tu me vires, alors.
2: Non, mais attends, toi, c'est à chaque fois que tu veux dire quelque chose, c'est pour dire des conneries. Donc, ça sert. Bah, si, depuis tout à l'heure, tu t'amuses à dire des trucs qui tiennent à moitié debout.
1: Bah, non, j'ai jamais dit que la grosse vache était samedi, hein.
2: Bon, bah, alors, au revoir, tiens.
0: Elle l'a pas dit.
2: Elle vient de le penser. Alors, non, place qui pue, tu lui dis au revoir. Allez, terminé, tu lui dis au revoir. Comme ça, c'est déjà parti pour. On est déjà même pas à la moitié des questions que ça commence à partir sec.
6: Elle donne pas de lait, Sandy.
2: Grosse tante.
3: Bah écoute, moi je suis spécialisé dans le farniente quand même.
2: C'est quoi ça?
3: Donc boule et Ricard.
2: Ouais, donc quel est le sport qu'on peut pratiquer pendant les vacances? Tu veux dire la pétanque?
3: Bien sûr, moi j'éclate du cochonnet tout l'été, moi.
2: D'accord. Et parasol?
6: Il y a beaucoup de sports, il y a le jet ski sur la plage, il y a...
3: Le Jet 27,
6: non, c'est un alcool, ça. Ouais. Essayez de bien répondre aux questions, quand même.
3: Pardon.
2: Ouais, laissez-le parler, s'il vous plaît, merci.
6: Le jet ski, il y a le surf aussi. Il y a... qu'est-ce qu'il y a d'autre? Il y a le parapente sur les falaises.
2: Ouais.
6: Ça peut être dangereux, ça.
2: Ouais, mais ça, c'est dangereux, quand même. Moi, je suis d'accord avec toi. Non, mais ce qu'il y a, c'est que...
5: T'as pratiqué déjà un sport comme ça, genre jet ski, surf?
6: Parapente, je crois.
5: Parce que
2: non.
5: T'as quand même la gueule du surfeur type, quoi.
2: Ouais, bon, bah toi, qu'est-ce que... Attendez, avant que je réponde. Toi, qu'est-ce que t'as pratiqué pendant les vacances?
5: Moi? Le sport? Moi, j'ai fait du parapente,
2: du sport
5: à l'élastique, du surf...
2: Ouais, t'as une tête à faire du surf.
5: Ouais, mais ouais, je te jure.
2: C'est ça.
7: Des copies d'Hawaïens.
2: Et toi, Phil Lard?
4: Moi, j'ai fait pas mal de sport, Gérard.
2: t'as fait du sport à trois, d'accord, on a compris.
4: Tu gangbang alors.
2: Non, s'il y a, c'est que c'est vrai, il y a du le jet ski, le parapente, la
4: lance-ski aussi, il y a le jet ski,
2: il y a la
0: pète. Le ski en fait, c'est ça?
2: Il y a on peut pratiquer la pétanque, du volet,
3: de la pêche au gros, de tout.
2: Ouais. Alors,
4: il y a du jet éponge aussi.
2: Un petit sondage.
3: Stop.
2: Préférez-vous les grands? Bah non, il y a même pas de.
5: Tu peux faire un petit sondage quand même.
2: Alors préférez-vous les grandes vacances ou les petites vacances? Alors 45% des gens aiment quand c'est long. Mais pas trop court, ça c'est vrai, mais ça dépend des gens quand ils veulent partir. 24% des gens aiment quand c'est court, mais pas trop long. Alors ça, ça n'a ni queue ni tête, ça veut rien dire, c'est deux fois les mêmes. Hein. Et 17% n'ont jamais de vacances. Et cette question les a déprimés. Quoi? Cette question les a déprimés, d'accord. Ok, on a tout compris.
4: Gérard, quand tu dis là, par rapport au sondage, on a que... Quoi, c'est quoi? Plus c'est long, moins c'est court.
2: Ouais. Bah ouais, mais c'est deux fois la même.
4: Mais ce que je veux dire, c'est qu'on a combien par an droit de vacances?
2: Normalement, t'as le droit à un mois, ça dépend.
4: Cinq semaines.
2: Non, c'est quatre semaines.
4: Ah ouais.
2: T'as quatre semaines en été et une semaine en hiver, ça dépend.
4: Tu peux pas changer, t'es obligé de faire comme ça.
2: Non, tu peux prendre très bien deux semaines en été et deux semaines en hiver. Mais ce qu'il y a, si tu prends deux semaines en été, tu pars du 1er au 15 ou du 15 au 31, mais ça va être trop court.
4: Mais tu peux pas partir du 11 au 20, par exemple.
2: Ça, c'est toi qui décides quand tu veux partir. Oui, question.
5: Il y avait quelque chose sur le Minitel 3615 Code Fun Radio. Il y a Kiyou qui te demande si tu pouvais partir en vacances et plus jamais revenir, ça lui ferait bien plaisir.
2: Ah, ouais. Ouais, bah ça, c'est de toute manière, si ça leur plaît pas, bah dans ces cas-là, ils font une chose, ils écrivent directement à la direction de Fun Radio, c'est-à-dire à Axel Duroux, pour lui dire qu'ils en ont marre de m'entendre et c'est tout.
5: Et d'autre part, je salue Mimi Pousse et je trompette que j'embrasse sur l'IRC.
2: Ouais, ben ça, on salue tous les gens de l'IRC qui nous écoutent. Oui, Filda.
4: Oui, Gérard, à la place de Plage qui pue que tu as viré, nous accueillons la Touquette qui appelle du Touquet 107.3 FM. Bonsoir.
2: Bonsoir.
1: Bonsoir Gérard, bonsoir Phila.
0: Bonsoir. 107, bonsoir.
2: 107, 107 combien? Oh, s'il vous plaît, merci.
4: 107.3,
2: 107.3, ok.
6: Salut Bistouquette. Moi j'aurais aimé savoir, Gérard, t'avais droit à combien de semaines là avec ton contrat de
2: c'est qui pose des questions?
6: C'est le parasol.
2: Ouais, mais ça, de manière, ça regarde pas les gens, donc je
6: suis... Non, mais tu pourrais le dire quand même.
2: Non, mais ça regarde pas les gens.
6: Ah, d'accord.
2: Ça ne regarde pas les gens, et celui qui a dit, avec les histoires de tickets de restaurant, je voudrais bien savoir qui c'est qui s'amusait à dire ça, parce que ça vous regarde pas non plus que je touche.
0: Est-ce qu'on peut les payer à crédit, ces vacances?
2: Ben justement, ça, on verra bien.
6: Ah, bon.
2: À votre avis, ben tiens, juste, à votre avis, combien faut-il mettre d'argent de côté pour partir en vacances? On va demander ça à Parasol, là.
6: Ben, ça dépend.
2: Attends, Parasol. Touquet, tu veux répondre à la deuxième question?
1: Non.
2: Non, pourquoi?
1: Ben, parce que...
2: Alors, Touquet, c'est où tu... Hey, attendez, s'il vous plaît, derrière. Touquet, c'est où tu réponds aux questions correctement, oui, où tu girbes?
1: Mais c'était quoi la question, Gérard? Parce que moi,
2: quel sport peut-on faire pendant les vacances? Et ça, faudra que, Fildard, quand tu prends les auditeurs, tu leur dises la question, parce que je ne répète plus les questions...
4: Pourquoi pas?
2: Depuis la semaine dernière, j'ai dit que j'arrêtais de les répéter sans arrêt.
1: C'est parce pas ton boulot, Fildard.
2: On perd trop de temps. Donc, Touquet... Quel sport? Oh, s'il vous plaît, vous me laissez lui poser la question.
4: La classe.
2: Quel sport peut-on faire pendant les vacances?
1: Du tennis.
2: Ben ça c'est tennis et badminton, c'est pareil, on a
1: ah pratiqué. Non, le badminton, non.
2: Badminton, tu peux pas faire du badminton pendant les vacances?
1: Moi je peux pas.
2: C'est pourquoi?
1: Je peux pas t'en parler.
2: Bon alors, Touquet.
0: C'est perso.
1: Là, Touquet.
2: Non, mais faut se dire une chose, que si tu t'amuses à reprendre le même thème de la nana que j'ai eu mercredi pour les conseils, tu vas gerber aussi, toi.
1: Je sais pas, j'ai pas écouté, donc...
2: Je te conseille que si t'as des problèmes pour répondre aux questions, c'est même pas la peine qu'on se choisisse.
6: T'es une connasse.
2: Ok.
6: Toi, t'as une tête à faire du beach volley, toi.
2: Alors, le badminton, qui c'est qui m'a demandé?
4: Bah, moi, c'était... Gérard, c'est quoi, badminton? Ouais.
2: Alors, le badminton, c'est deux raquettes avec un volant. Et t'as deux joueurs, t'as...
4: Un volant de voiture.
5: Il y a des pédales aussi?
2: C'est non, il n'y a pas des pédales. Si, il y a aussi le pédalo aussi.
4: On peut faire,
2: du pédalo pendant les vacances. Le badminton, c'est avec un volant et deux personnes qui jouent. Et ils envoient le volant sans arrêt.
4: Je comprends pas le volant.
2: Si, le volant, c'est
4: du frisbee avec, alors. C'est du frisbee.
2: Je sais pas comment ils se surnomment ça, mais ça s'appelle du badminton.
7: Moi, pour en revenir à l'IRC, j'ai oublié tout à l'heure de saluer mon pote Sébastien. Et sinon, il y a Destroy qui te demande, tout à l'heure, tu parlais de leur saison. Mais qu'est-ce que c'est leur saison si c'est ni l'hiver, ni l'été, ni le printemps, ni l'automne?
2: Non, j'ai pas parlé de hors saison. J'ai jamais posé de question. C'est quelle est la meilleure saison pour partir en vacances et pourquoi? Donc j'ai jamais mis les hors saison là-dedans.
7: T'as jamais mis les pieds dans l'hors saison.
2: Donc à votre avis, combien faut-il mettre d'argent de côté pour partir en vacances? Alors Parasol.
6: Bah, en fait, ça dépend où tu pars. Si tu pars dans les pays du tiers-monde, comme l'Espagne ou le Portugal, ouais,
2: c'est là, tu t'écrases, s'il te plaît, merci.
6: C'est beaucoup moins cher que si tu pars, par exemple, je sais pas moi, en Allemagne ou aux States. Ou
0: en Berbère.
6: Ou en Russie, quoi. Le niveau de vie est plus élevé.
3: Ça fait.
6: Mais bon, je conseille plutôt de partir en Afrique, quoi.
2: Ouais. Ouais. Combien qu'il faut mettre d'argent de côté pour partir en Afrique?
6: Bah, je sais pas.
2: Est-ce que tu comptes le billet aller-retour d'avion plus la location?
6: Ah non, tu fais du stop.
2: Ah ouais, t'as raison.
6: Bah
2: ouais. T'es pas prêt d'aller en vacances en Afrique, hein.
5: Gérard. Ouais. Sur Minitel, on me dit qu'un voyage avec toi, c'est 150 francs le tour du bois, c'est vrai?
2: Et sa connerie. Si c'est pour me dire des questions Minitel comme ça, c'est même plus la peine, d'accord?
5: C'est pas moi, c'est propre.
2: Alors sur le 3615 4 Fun Radio, rubrique direct, si c'est des questions cons, ce n'est pas la peine de les lire. Et là, Touquet, tu arrêtes de rire comme une bique. Parce que tu commences à me les gonfler sérieusement déjà.
1: Pas de problème.
2: Alors, grosse tente.
3: Bah écoute, ouais, ça dépend tout à fait du pays où tu vas. Si tu vas en Russie, bah tu mets des roubles de côté.
2: Ouais, mais ça, tu peux faire des changes avant de partir.
3: Si tu vas en Italie, tu mets des livres de côté.
2: Des lires.
3: Des livres.
2: Des lires.
3: Ah bon, des lires sterling.
2: C'est des lires pour l'Italie.
6: Oh ouais, c'est cool.
3: T'es sûr de ça?
2: Oui, j'en suis sûr, parce que Max, il m'en a donné. Je sais pas si t'es au courant, mais il faudrait peut-être écouter un peu la radio assez souvent.
3: Ah non, mais moi, je débarque, hein, je rentre de vacances. Hein,
2: ouais, non, mais...
3: Courant, hein.
2: Nous, on a repris déjà depuis... Bon, la Touquette, c'est la dernière fois que je te le dis d'arrêter.
1: Non, mais je veux dire, tu peux pas y aller s'il faut savoir lire. Hein.
2: Bon, la Touquette, je te préviens, c'est la dernière fois que je te le dis, tu te calmes ou tu vires.
1: Mais ouais. Je ne dis rien, j'attends.
3: Ah, les filles, putain, les filles sont sages.
2: Petit short.
1: Si Apolline n'est pas là, faut voir ce qu'on mange.
0: Petit short.
2: Bon, Touquette, dernière fois, d'accord? Bon, allez, tu lui dis au revoir comme ça.
0: Allez, hop, c'était pas moi.
2: Allez, hop.
0: C'était toi, hop.
8: Bonne nuit pour elle.
2: Au revoir pour elle. Terminé. Petit short. Oui, tu lui dis au revoir, hein.
0: Oui, petit t-shirt, bonsoir.
4: Salut, Touquette.
3: Salut.
0: Salut, Touquette, ouais, en fait.
2: Bon, allez.
0: Alors, si tu veux voyager en Europe, c'est sûr que là, tu vas payer en euros. Bon, c'est pas pour revenir sur le thème de l'euro, mais bon, c'est assez complexe. Mais bon, moi, je crois que, ouais, l'Afrique, c'est plutôt bon esprit, parce qu'en fait, bon, c'est sûr que là, bon, tu te pointes avec une valise de billets, genre 100 000 francs à JPS, c'est sûr que là...
3: En plus, tu vas là-bas, tu te chopes des saloperies, là, des malarias, des trucs
0: ouais,
3: comme
0: voilà,
3: ça.
0: Ouais, voilà, et là, comme ça, tu repars.
3: Et après, tu reviens et t'es en congé.
0: Voilà.
2: Non, mais...
3: C'est bon plan.
2: Ouais.
3: Saloperies qui grattent et tout.
2: Mmh. Moi, je peux vous dire une chose, que pour partir en vacances, tout ça dépend où vous voulez partir et dans quel pays vous voulez aller. Parce que pour se dire une chose, que déjà, entre le billet d'avion pour aller en Martinique, tu peux me les laisser, Manu, hein, ouais. C'est pas la peine de les couper. Pour partir dans les pays, ouais. dans les dom-toms, donc c'est vrai qu'il y a le billet d'avion à payer, donc faut compter l'aller-retour, à part que si vous partiez en agence de voyage, ça vous coûte à peu près 2490 francs à peu près.
0: Ouais,
2: à peu
0: près. Pour aller où?
2: Pour aller dans
3: le monde.
2: Ouais, non, mais ça dépend où la destination.
3: Du monde, ouais.
2: Déjà pour se dire qu'il y a les locations.
3: Ouais.
2: Donc la location, tout ça dépend pour combien de temps que vous partez. Ouais, pour partir en vacances, il faut déjà presque réserver déjà vers la mi-octobre.
3: Ouais,
2: pour être sûr d'avoir quelque chose et ouais, à une condition que ça soit pas des...
0: Voir début novembre.
2: Plutôt mi-décembre, parce que faut se dire une chose.
0: Alors,
2: mi-octobre, pardon.
3: Octobre.
2: Parce que faut se dire une chose, que je sais plus sur quel. Quand est-ce que ça s'est produit. Il y a des gens qui ont voulu partir en vacances avec une agence de voyage, et en fin de compte, ils sont arrivés sur place, et le truc qui avait été proposé en location,
4: c'était écroulé, non?
2: Il n'y avait rien du tout, c'était carrément faux, et en fin de compte, ils n'ont pas pu passer leurs vacances, ils ont été forcés de revenir, l'agence de voyage derrière, au lieu de rembourser, elle avait dit. Elle avait mis les clés sur les portes. Manu, Pildar, vous calmez, s'il vous plaît. Pildar, t'éteins ton micro, tu fais ton boulot au standard.
3: Et j'avais une question à te poser, Gérard.
2: Ouais.
3: Est-ce que t'es déjà parti dans un pays étranger?
2: Non. J'ai pas eu l'occasion de, à part pour aller voir Godzilla, avec
4: quand même.
2: Non, mais ça c'est différent.
0: New York, ça fait partie de l'Europe, donc on peut pas dire vraiment que c'est étranger, quoi.
2: Ouais, mais pays étrangers, New York, c'est quand même...
3: un pays étranger.
2: Ouais, 5 minutes, s'il vous plaît, oui.
5: Il y a Webmaster sur Minitel qui me demande si, quand tu pars à la plage, tu achètes une bouée ou si t'en as une perso à la maison.
2: N'importe quoi, lui. Ouais, Rigo.
7: Ouais, sur IRC, on est quand même 7723, ce qui est énorme.
3: C'est chaud.
7: Et il y a Florent, il dit que lui, il part à Deauville avec les quarts de vieux. Alors, ça lui coûte rien parce qu'il leur pique leur sac et il va jouer au casino. Qu'est-ce que t'en penses?
2: Ça, pour moi, c'est un peu dégueulasse de sa part, donc ça sert à rien.
4: Gérard, donc on accueille une nouvelle auditrice à la place de la Touquette. Donc qui est partie. Donc,
3: la grande motte, c'est ça?
4: Non, la canette, excusez-moi. De la Cano, la fréquence c'est 96.4 FM. Bonsoir.
2: Fildar,
4: oui.
2: Un petit conseil. Attendez, s'il vous plaît, les auditeurs.
4: Oui.
2: Et un petit conseil que je te donne.
4: Oui.
2: T'amuses pas à leur faire changer de nom. Hein, parce que je ne vois pas beaucoup décrocher le standard. D'accord.
4: J'en ai d'avance, je suis
2: sûr. Et donc la fréquence de là-bas
4: 96.4 FM.
2: 96.4.
4: Okay. À Paris et dans toute l'Île-de-France.
2: C'est ça. Donc,
3: Gérard,
2: oui.
3: Pour l'auditeur qui disait qu'il piquait l'argent aux vieux, là.
2: Ouais, ça c'est sur l'IRC, ouais.
3: Et un truc bien à faire aussi, c'est leur crever les roues du fauteuil roulant, comme ça ils ne peuvent pas aller porter plainte à la gendarmerie.
2: C'est qui vient de dire ça? Qui c'est qui vient de dire ça?
0: Leur foutre un coup de massue sur le plâtre.
3: Oh, c'est
2: bon,
3: fou.
2: C'est qui vient de dire ça? Qui vient de dire ça? Une fois, deux fois, trois fois,
4: parachute, j'ai vendu, bravo!
2: Parasol, tu dégages.
0: Non, c'est pas moi, c'est pas lui.
2: Alors c'est qui? Alors,
4: c'est bon, j'ai dégagé, c'est bon.
2: Non, il donne son nom, il dégage, tu lui dis au revoir, j'aime pas trop qui parle comme ça.
4: C'est Parasol contre le soleil, son nom, contre le soleil.
2: Non, mais tu lui dis au revoir, comme ça, il apprendrait de parler.
0: C'est la Touquette qui était encore là.
3: Ouais.
2: Non, non. Alors, Canette.
1: La Canette.
2: Ouais, donc pour toi, alors, la question, tu l'as entendu?
1: Non.
2: Oh non, mais Pildar, tu fais ton boulot ou quoi?
0: Mais elle est toute fraîche.
2: T'es payé à quoi foutre, là, à te branler les couilles?
3: Ça va rien.
2: Pildar, ça va être la dernière. C'est la dernière fois que je te préviens, hein. Encore une connerie comme ça et tu vas virer des studios vite fait, toi.
8: Ouais. Allez, c'est parti.
2: Ah, parce que là, ça commence à bien faire. Ça commence à bien faire. Mais regarde-le.
3: Regarde-le, là.
2: Eh, regarde comment tu bosses, il prend même pas d'auditeur. Oui.
9: Ah, arrête tes pieds, au moins.
2: Canette.
1: Oui.
2: Donc,
0: la canette.
1: La canette, ouais.
2: Alors, à votre avis, combien faut-il mettre d'argent de côté pour partir en vacances? C'est la dernière fois que je répète les questions. Compris, Pildar? Alors, je t'écoute.
1: Bah, à peu près 6000 francs.
2: Mmh.
1: Mais ça dépend d'où tu vas.
2: Ouais. Donc,
1: si tu vas aux États-Unis, tu peux compter 7000.
2: Combien?
1: 7000.
2: Ouais, mais il faut compter aussi le billet d'avion aller-retour. Hein.
1: Ah, mais tout compris, hein. 7000 balles, tu passes des super vacances.
2: Ouais, mais donc dans ce cas-là, tu passes par une agence de voyage, comme on vient d'expliquer.
1: Évidemment, oui, bien sûr.
2: D'accord.
1: Et si tu vas moins loin, t'en as pour, je sais pas, 6500.
2: Ouais, mais ça, tout ça dépend. Ouais, mais là, après, c'est si tu pars en dehors de Paris, c'est vrai que ça coûte moins cher. Hein.
1: C'est clair, oui. Ouais.
2: Bon, donc, oui.
3: GG, tout à l'heure, t'as engueulé.
2: C'est qui?
3: C'est la grosse tante.
2: Ouais.
3: T'as engueulé Parasol parce qu'il parlait du stop, mais c'est vrai qu'il y a des gens.
2: Non, qui partent
3: en vacances en faisant du stop.
2: Attends, j'ai engueulé Parasol, c'est pas parce que.
3: Non, mais
2: il parlait
3: avant,
2: des gros.
3: Avant, tu lui avais dit de pas parler du stop, et moi je dis qu'il y a quand même des gens qui se mettent le pouce et ils font en parler de ça parce que.
2: Ouais, non, mais oui.
3: C'est un moyen de. Voilà.
2: Ouais, mais d'accord, mais pendant les vacances, avec le monde qu'il y a sur les routes, je pense pas que les gens ils puissent s'arrêter pour prendre des gens. Non, mais grosse tante, ouais. Pourquoi que je l'ai engueulé, c'est qu'il a voulu répondre sur la question IRC qui avait été dit. Donc moi, il parlait des personnes âgées et tout ça. Quand
3: assez de mal avec les caca et tout ça.
2: Quand il a dit comme ça pour leur crever leur route, leur fauteuil roulant, comme ça ils pourront pas aller à la gendarmerie porter plainte. Moi j'ai trouvé ça dégueulasse, donc je l'ai viré. C'est pour ça.
3: Ok, d'accord. T'as bien fait.
2: Alors, préférez-vous prendre des vacances en France ou à l'étranger? Et on va demander à grosse tante.
4: En France.
2: C'est ce que j'ai dit, en France.
4: T'as dit en France.
2: Alors, préférez-vous prendre des vacances en France ou à l'étranger? Voilà, Pildar, comme ça t'es content.
3: Ouais.
7: Gérard Surier, excusez-moi, ils aimeraient bien savoir ce que t'entends par étranger.
2: L'étranger, qui c'est qui s'amuse à faire des conneries comme ça? Merci pour celui qui répond bien, c'est bien. Donc l'étranger, ça veut dire un pays d'outre d'Homme-Tom.
7: Ah d'accord.
2: Donc ça veut dire Martinique, même voire Canada. Voilà. Donc grosse tante. Grosse tante.
0: Voire même Éthiopie, quoi.
3: Écoute, moi je te disais, je vais plutôt dans les régions. Parce que je pense que le patrimoine régional est déjà suffisamment important et qu'il n'y a pas besoin d'aller voir dans les dom-toms.
0: Je crois que c'est clair.
3: Donc je conseille toutes les régions des pays étrangers avant toute chose quand même.
2: Petit short.
0: Moi, je suis tout à fait d'accord. Moi, je dis que il n'y a pas mieux que de taper deux semaines de vacances dans les Deux-Sèvres. Ça, t'es tranquille, pépère. Tu tapes des pastis avec les vieux de la ville.
2: Limoges, c'est à côté.
0: Tu peux faire plein de trucs, tu peux discuter avec le curé de l'église, tu vois, il y a plein de trucs comme ça, mais ton temps, tu vois même pas passer tellement que tu t'amuses.
3: La nature, quoi.
0: Ouais, puis en plus, le temps, il est superbe, la grisaille, excellente.
2: Ouais, mais je pense que cet été, vous avez quand même pas mal de soleil, hein. Avant de continuer,
4: on va faire un jeu de cartes, tiens. Je distribue.
2: Tout à l'heure, je vais te distribuer une baffe, toi, tu vas voir, ça va te faire tout drôle.
4: Non, à la place de Parasol qu'on a replié. On est tous fans.
2: Non. Complètement starbé.
9: C'est du délire.
4: Yes.
2: Complètement starvé.
4: Bon, donc, Parasol est parti, donc on accueille Moufle de mer qui appelle de. Je sais plus d'où tu appelles, Moufle.
2: Mouf, tu appelles d'où, s'il te plaît?
10: Mouf, de Paris.
2: De Paris.
4: Ah voilà, de Paris, voilà, j'ai oublié la ville. 101.9 FM.
2: Merci, je l'ai déjà dit, Phil.
4: À Brest et à Lille.
2: Bonsoir. C'est ça, à Brest et à Lille, t'as raison. Bonsoir, Moufle de mer. Donc,
0: bonsoir.
2: Canette, bonsoir. La canette.
1: Oui, Gérard. Moi, je suis plus pétropicaux, Maroc, Afghanistan, des choses comme ça.
2: Ouais, mais précise.
1: Comment?
2: Précise un peu.
1: Bah, précise,
4: Tropico,
1: Maroc,
4: terre, eau, pays, CO.
2: Bon, attends, Fildar, tu t'occupes de ton sondard, tu t'occupes pas de ce que je demande aux, aux auditeurs, s'il te plaît, merci.
3: Aux auditrices.
1: C'était quoi, Fildar ?
2: Non, non, mais c'est bon, il voulait s'amuser à préciser Tropico, alors que ça n'a rien à voir avec, avec les débats.
0: C'est pas le thème.
2: Bon, alors... donc, pour toi, c'est ça ?
1: Voilà, Maroc, Afghanistan.
2: D'accord.
3: Jamaïque, Jamaïque.
2: Moufle de mer.
8: Tu peux me répéter la question ? J'ai été...
2: non, je répète pas la question.
3: Il y avait une vague.
2: Alors, je ne répète pas la question.
8: Moi, plus la Côte d'Azur, Saint-Tropez, tout ça.
1: Voilà, ouais.
3: Bourgeois.
2: Ah ben, ça, de toute manière, c'est vrai que...
3: Bah,
2: grosse tante, t'es parti où, toi, en vacances ?
3: Bah, écoute, moi, j'ai pas des plans pété thunes, genre Côte d'Azur, tout ça. Moi, je vais tout simplement à Monaco, quoi. Je veux dire, c'est...
2: Non, bah, Monaco, tu... Alors,
4: c'est
2: tu
4: pas
2: crois...
4: en France, hein.
3: C'est vachement plus sobre, hein, moi, je dis.
2: Hein. Ouais, non, mais attends, t'as payé combien, sans indiscrétion, pour aller jusqu'à Monaco ?
3: J'ai eu une location de 17 000 francs pour 15 jours.
2: Bah, voyons.
3: Un petit bungalow avec piscine.
2: Ouais, bah voyons.
3: Il n'y avait même pas de piste d'atterrissage pour l'hélico, je vais dire.
2: Ouais, non, mais hey, tu relais pas non plus en Ferrari là-bas.
3: Ah non, j'avais juste amené la BM, non.
2: Ouais, c'est ça, bien sûr. Prends-moi pour un con. Rigo, ouais, il y avait une question, non ?
7: Ça va être dur, donc
4: allez.
7: Je préfère pas. Ah bon, d'accord.
4: Non, on se force pas les mecs, c'est pas possible.
7: Ok, il y a la police qui dit que t'as passé tes vacances en Inde, il paraît, parce que le coton est pas cher.
2: N'importe quoi. Enfin, c'est bien des conneries d'auditeurs sur l'IRC.
7: Et il y a Sperminator qui voulait que tu lui précises si Monaco faisait partie de la principauté d'Andorre.
2: La principauté d'Andorre, c'est l'Espagne, et Monaco, c'est tout. Il n'y a pas de... la principauté d'Andorre, c'est en Espagne et c'est tout.
4: Et Andorre, c'est 70 balles la cartouche de clope, quand même.
2: C'est moins cher une fois que tu passes les frontières, c'est moins cher.
4: Tu pourrais faire des pipes moins chères là-bas.
2: Ouais, toi, t'es bien au courant parce qu'hier soir, au lieu de travailler, t'as maté autre chose.
4: Débat.
2: Ouais. Oui, Rigo.
7: Oui, donc, vu que tu parlais d'Andorre, il y a Stit qui se demandait si ça faisait aussi partie des dom-tom. Mm-hmm.
2: Non, ça fait partie de l'Espagne, et ça fait pas partie des dom-tom. Les dom-tom, c'est la Martinique. J'ai déjà dit tout à l'heure. Alors, il serait mieux de se déboucher les oreilles, celui-là. Avec qui aimeriez-vous partir en vacances ? 62% des gens aimeraient partir avec de l'argent. Bah, ça, de toute manière, il faut de l'argent pour partir en vacances. 24% des gens aimeraient partir avec de l'avance. Ben, s'ils veulent partir avec de l'avance, c'est leur problème. Et 17% aimeraient partir avec leur pote la hyène. Ça, je sais pas ce que ça veut dire, mais c'est pas grave. Donc, cinquième question. A-t-on le droit de faire du camping sauvage en vacances ? On va demander à Moufle de mer.
8: Ben alors, ça dépend où, hein ? Parce que tu peux pas faire du camping partout.
2: Non, mais du camping sauvage.
8: Ah ouais, mais il y a des endroits sauvages où t'as pas le droit de faire du camping, hein, Gérard.
2: Attendez...
8: Ah si.
2: Ah bon, tu crois qu'il y a t'as des trucs sauvages et que t'as pas le droit de faire de camping.
8: Mais
2: est-ce que t'as bien compris la question ?
8: Ah ouais.
2: Oh non, mais je crois pas, hein.
8: Bah si, genre.
2: Ouais, d'accord.
8: Les endroits sauvages, c'est préservé par la nature et tout ça, t'as pas le droit d'y aller, hein.
2: Ouais, grosse...
4: Aïe, aïe, aïe.
2: Bon, attends, tu laisses parler les auditeurs parce qu'on en a ras-le-bol, toi, là-bas, hein. Grosse tente.
3: Bah écoute, non, moi je suis plutôt camping apprivoisé, classique, hein.
2: Ouais, là où tu vois du monde.
3: Bah bien sûr, là où il y a des filles, mais je voulais te dire d'ailleurs tout à l'heure, je sais pas si t'as remarqué, mais cette année je trouve qu'il y a eu du soleil, comme t'as dit, la cuvée des filles était pas géniale cette année, quoi. J'étais déçu.
2: Ouais. D'accord, ouais, qu'est-ce que tu veux ?
4: Ah, je te disais bonjour.
10: Attends, l'année prochaine.
2: T'es ma boule, toi, hein. T'es un peu star boy.
10: Y a pas moyen que la communication se fasse autrement.
2: Bon, donc, petit short.
10: Bah écoute, étant donné les effets données, moi je dirais que tu vois, bon, à partir du moment où tu vas dans une forêt qui est pas, on va dire, entre guillemets, dans une cage, tu vois, bon, moi je veux dire, bon, tu peux faire du feu, tu peux tout faire. Moi, tu sais, je suis un aventurier, j'ai déjà passé récemment des vacances en Amazonie, pardon, dans la forêt amazonienne.
2: Bon, vous arrêtez, s'il vous plaît, derrière, vous laissez parler, ouais, s'il vous plaît, merci.
10: Je peux te dire que, bon...
2: La canette, tu t'écrases.
10: Mon Dieu. Et donc, je peux te dire que si t'as envie de te faire cuire, je sais pas, n'importe quel animal qui se trimballe dans le coin, tranquille, quoi. Du moment qu'il y a personne, je veux te dire, bon, le garde forestier, il y est jamais, donc...
2: Pour finir, la canette, comme elle n'arrêtait pas de couper. La canette, s'il te plaît, merci.
11: Oui, Gérard. Bah, moi, je suis pour le camping sauvage.
2: Et tu peux préciser ?
11: Je suis contre l'absence de tout confort.
2: Non, mais attends, je te demande de préciser.
4: Gérard.
11: Bah, je te précise, je vois pas là.
4: Est-ce que tu peux expliquer, toi, ce que c'est que le camping sauvage ?
5: Voilà, ouais, mais attends, mais moi, qu'ils comprennent bien, les gens, parce que sinon...
2: Non, mais moi, je voudrais bien qu'elle explique la fin de sa pensée, qu'elle
4: réponde. C'est du camping qui n'est pas domestique.
8: Ouais, parce que c'est flou, hein, comme question.
7: Voilà, parce qu'il y a, sur IRC, il y a Gérard Mansoif, il te demande si on peut faire du camping sauvage dans un camping.
2: Non, déjà, le camping sauvage, c'est quoi ? Donc, c'est de camper sur les bords des routes. Ça, c'est strictement interdit, parce que déjà, pour commencer, il n'y a pas de cœur de forestier, ça, ça
4: non,
2: dépend.
4: Mais tu dis pas ce qui est interdit, puisqu'on sait pas ce qu'on veut savoir, c'est savoir ce que c'est vraiment.
2: Eh ben, le camping sauvage, c'est de planter sa tente n'importe où. Ça, tu n'y as pas le droit. Il y a des campings qui sont réservés pour ça. Donc tu n'as pas le droit de...
7: Donc on a le droit de faire du camping sauvage dans un camping.
2: Bah, c'est un camping
4: qui
2: sauvage.
4: Est fait pour le sauvage.
2: Mais oui. Non, dans un camping, dans un camping tu ne fais pas de camping sauvage, espèce d'abruti, il y en a trois des campings sauvages. Toi tu plantes bien n'importe quoi dans ta ville de naze.
4: Il y a pas mal de campings sauvages à côté des gares.
2: Mais ouais, t'as raison.
3: Les gens qui campent au bord de la route, c'est quand même des charclos, quoi.
2: Oui, mais ça c'est vrai qu'il y en a beaucoup qui campent sur les aires de repos. C'est pas du camping sauvage. Alors, attention.
8: Et toi, Gérard, tu campes à l'entrée des hôtels ?
2: Pourquoi ? Qu'est-ce que ça peut te foutre à toi ?
8: Non, comme
3: pas
8: ça.
3: Avec les clubs.
2: Parce que si ça vous amuse...
3: Ils rentrent pas avec les clubs, je te dis.
2: Bon, je sens que tout à l'heure, ça va être clair, je vais virer tout le monde, parce que ça commence à m'énerver, cette histoire.
4: Non, mais j'ai compris, en fait.
2: T'as compris ?
4: Non, mais
2: toi, t'avais qu'à te taire, parce que c'est un peu à cause de ta faute, maintenant, ce qui se passe.
4: Mais non, mais...
2: Alors, si tu veux saccager les débats, tu arrêtes.
4: Mais non.
2: Ok, c'est la dernière fois que je te dis, d'accord ? Mais ça, tu vas pas me faire la saison comme ça.
4: Non, mais ce que je voulais dire, j'ai compris la différence, c'est que le camping sauvage, c'est différent, c'est le contraire du camping moderne.
2: Ouais, c'est ça. Alors continue à dire tes conneries, et si j'ai des emmerdes, tu vas prendre ma main dans ta gueule. Ok.
8: Camping moderne, t'as même internet dans la forêt.
2: Alors, okay. Pildas, t'éteins ton micro, je veux plus t'entendre de la soirée.
7: Gérard.
3: Vas-y, l'homme des bois.
7: Gérard, il y a une question.
2: Manu, tu réponds correctement, tu vires aussi ouais, avec Pildar.
5: Je réponds pas, je te pose une question, moi, je réponds pas moi. On me demandait sur le Minitel si quand tu t'étais dépucelé avec une pute dans les bois, tu faisais du camping sauvage.
2: Alors ça, des questions comme ça, je ne réponds pas, d'accord ?
5: Ok, d'accord.
3: Non, c'était une pseudo de sauvage, ça.
2: Qui c'est qui vient de dire ça ?
8: C'était un sanglier.
2: Qui vient de dire ça ?
3: T'as gueulé le facochère. Hein.
2: Bon, Pildar. Tu passes correctement.
7: Tiens ton stylo.
2: Et Pildar, tu continues pas ta saison.
4: Y'a rien.
2: Fais gaffe parce que c'est celle-là que tu vas te prendre tout à l'heure. Alors regarde à toi.
7: Donc sur IRC, on a Yankee qui dit à Fun, c'est pas du camping mais c'est bien sauvage quand même.
2: Ouais bah avec un abruti comme lui, ça m'étonne pas de lui.
8: Okay.
2: Non mais lui il s'amuse à balancer l'hôtel où que j'habite maintenant. Or t'es très bien. Ouais non mais si.
3: On va
5: voir. On va se calmer les auditeurs, on va se calmer.
2: Je suis à l'antenne.
5: On va se calmer.
3: Et où par rapport au rôle Carlo ?
12: Ça n'a rien à voir, j'écoute, ça n'a rien à voir.
8: C'est du camping à la NPE genre ?
2: Comment ouais, je fais du camping à la NPE, si ça peut t'intéresser.
3: Tu peux m'indiquer le chemin à partir du relais Carnot, s'il te plaît.
2: Et tout à l'heure, je vais t'indiquer comment on retourne au standard, toi. Avec ton nom, d'accord.
4: Allez, on prend dans le
5: calé.
8: À droite.
5: On y va.
2: Avez-vous fait des rencontres durant les vacances? On va demander à Mouf de Mer.
8: Ouais, alors j'ai fait plein de rencontres. Des gens super cons, parce que j'étais dans une ville de merde. Et voilà. Tu peux préciser ?
2: Non, il a peut-être pas besoin de préciser, c'est-à-dire que t'es resté sur Paris.
8: Disons que c'était pas ça, quoi. Ils étaient pas... ils étaient très cons, quoi. Clairement.
2: Ouais. Grosse tente, pardon.
3: Bah oui, bien sûr que j'ai fait des rencontres. Le but des vacances, c'est quand même de tremper le biscuit. Donc j'ai chargé un maximum sur les rencontres. Donc ratissage des campings l'après-midi, la plage... Et puis restaurant le soir, boîte de nuit, tout ça, quoi. Je veux dire, comme il faut, quoi. J'ai fait les choses bien, quoi.
2: D'accord.
3: Cette année, je m'étais donné les moyens d'éclater des rondelles, quoi, tu vois.
8: C'est clair.
2: La canette.
11: Oui.
2: Tu te calmes, s'il te plaît.
4: La canette, elle mouille.
2: Ouais, non, mais.
3: Tu dégoulines la canette.
2: Fildar, fais bien gaffe. Petit short.
10: Ouais, bah écoute, moi, ouais, j'ai fait excessivement de rencontres, c'est sûr, hein, sur le plan affectif, comme dirait Jean de Neubert.
8: Comment il s'appelait?
10: Alors, je peux pas préciser les noms.
3: Robert.
10: Parce qu'il est... Ouais, mais faut pas dire.
2: Je pense que vous avez... Non, mais je pense que vous avez envie de faire foirer les débats ou quoi?
10: Ouais, non, pas du tout.
2: Si, parce que la semaine dernière, ça s'était mieux passé. Là, je crois que cette semaine, ça commence à être la merde.
3: Raconte-nous ton idylle avec la tontouse de Croix.
2: Tu sais ça? Tu sais qui vient de poser ça?
10: Ah, c'est pas moi. Je peux pas balancer.
3: Ah, c'est chaud, là. Hein.
2: Je sens qu'il y en a un des trois mecs, là, qui va virer ça. Je vais faire comme tout à l'heure au hasard, hein.
5: Gérard, pour calmer tout le monde, on me demande sur Minitel si toi, il t'est arrivé de faire des rencontres pendant tes vacances.
2: Ouais. De toute manière, les rencontres, comme je suis pas parti en vacances, j'ai pas pu en faire, d'accord?
5: T'es déjà parti en vacances. Je te parle pas de cette année, je te parle.
2: Non, mais oui, mais c'est vrai que.
5: Dans toute ta vie, t'as bien fait des rencontres en vacances.
2: Bah, de toute manière, t'en fais régulièrement, hein. Ton père, tous les ans, tu fais des rencontres hein, quand tu pars en vacances.
5: Et t'as rencontré des gens intéressants?
2: Disons, j'ai rencontré des gens, bon, on a discuté et tout.
4: Et quelles ont été tes plus belles vacances, Gérard?
2: Les plus belles vacances, c'est...
3: Faut pas rencontrer l'huissier.
8: Sur Sunset Beach.
2: Alors, moufle de mer, sur Sunset Beach, je te dis au revoir. Et voilà, comme ça, c'est terminé pour toi.
3: Salut.
2: Et voilà, pour lui, c'est terminé, ça fait... Alors, 1, 2, 3, 4, c'est bien, oui.
7: T'as pas répondu tes plus belles vacances, Gérard?
2: Moi, mes plus belles vacances, c'était dans un camping et c'est de là que j'ai rencontré du monde et on a...
7: C'est un camping sauvage?
2: Non, c'est un terrain de camping que je donnerais pas...
5: Mais c'est quoi un camping sauvage?
2: Bon, tes conneries, toi, tu commences
5: à... Non, c'est pas moi, c'est Manu.
2: Ouais, non, mais ça commence à bien faire la question, il y a longtemps qu'on l'a dépassé.
7: À propos de rencontres, il y a Alligator sur IRC qui aimerait bien que tu nous parles de ta rencontre avec un bouc sauvage.
2: J'y répondrai pas, comme ça, ça ira plus vite. Comme ça, il va être servi, lui, sa question, il peut se la garder où que je pense. Et la canette, pour terminer.
13: Oui.
2: Toi, Fildar, j'ai dit à Moufle de mer, au revoir. Hein.
5: Eh ben, il est parti. Hein.
2: Parce que celui qui s'amuse encore à dire des trucs un peu cons va dégager aussi, ouais. Ça va aller vite. Alors, la canette, pour terminer.
13: Oui, tout à fait, Gérard. C'est plus les campings, tu vois, sur le bord de la route, mais pas trop sauvage non plus, quoi.
2: La canette, t'as envie de terminer le débat ou pas, toi?
13: Non, pas pourquoi, tu me
3: non,
13: demandes
3: ça? Non, t'as pas envie de terminer le débat, non.
2: Non, je pense que t'as pas dû comprendre comme il faut la question.
13: Mais je sais pas, tu m'as interrompu, et puis je sais plus ce que j'étais en train de te dire, c'est pour ça.
2: Ah non, mais avez-vous fait des rencontres durant les vacances?
13: Oui, bah oui, j'ai rencontré des amis qui m'ont présenté leurs amis, donc tu sais, ça fait les amis, des amis, des amis, et à la fin, tu te rends compte que t'as rencontré plein de monde pendant les vacances, mais tu rentres tout seul chez toi, comme d'hab, quoi.
2: Ouais. Mais est-ce que vous avez gardé le contact après?
13: Ah, le contact formidable, ouais.
2: Non, mais une fois que vous êtes rentré, est-ce que vous avez gardé le contact?
13: Oui, on a gardé le contact assez longtemps.
3: Il vaut mieux éteindre la voiture quand même.
13: Ouais. Et oui. Mais oui.
10: T'as mis le starter ou pas?
13: Non.
2: Ça n'a rien à voir avec les...
13: Moi, ça part direct.
3: Je te déboucherais bien le carbu quand même.
2: Grosse tente ou petit short?
3: Ah non, c'est pas moi, j'ai un problème de gicleur, c'est pas pareil.
2: Ouais, GG. Allez vous calmer là.
5: GG. Il y a Tarkan qui me dit sur Minitel que de toute façon, les rencontres en vacances, c'est kiss tout double.
2: ça peut pas être kiss, hein, d'accord? S'il fait illusion à ce que j'ai dans le cou, c'est même pas la peine.
5: Ah non, j'ai pas.
2: Il va se faire foutre.
5: Ouais. Oui, à la place de Moufle de mer que tu as viré, on accueille Crabe en rut. Du Mont-Saint-Michel, il est actuellement encore en vacances, donc il va pouvoir peut-être nous en parler.
3: Raccroché au rocher.
5: Bonsoir.
2: Bonsoir, tu peux me donner la fréquence du Mont-Saint-Michel?
14: Oui, c'est 90.2. Bonsoir.
2: Bonsoir.
5: Bonsoir.
2: Bonsoir. grosse tante et petit short, vous. Bon, Fildar.
5: Oui,
2: t'es payé pour calmer les gens le jeudi, non pour les laisser foutre leur merde.
5: C'est vrai.
2: D'accord?
5: C'est vrai.
2: Or, Crabe en rut, là, tu peux répondre à la question?
14: Je l'ai pas entendu.
2: Alors, avez-vous fait des rencontres durant les vacances? C'est la dernière fois que je les répète, Fildar, je crois t'avoir dit quelque chose tout à l'heure. Faudrait peut-être écouter ce que je te dis.
5: Oui, tu m'as dit de me la fermer jusqu'à la fin du débat.
2: Non, mais quand tu prends des auteurs, tu leur poses la question, qui me la redemandent pas quand ils sont à l'antenne, parce que ça me prend la tête.
14: J'ai rencontré des gens, moi, des Hollandais, qui avaient ramené du matos.
6: Donc on s'est éclaté au Mont Saint-Michel, quoi. Et ça continue là, ce soir.
3: T'as fumé des galettes ?
6: Exact.
2: D'accord. De toute manière, je pense qu'au Mont Saint-Michel, c'est de la, là aussi, il y a quand même pas mal.
5: Il y a de la bonne, hein.
3: Il y a de la galette.
2: Il y a quand même du monde qui vient pendant, durant les vacances,
6: ouais,
2: non ?
6: Disons qu'il faut courir vite parce que la marée, ça surprend.
2: Ouais, ouais, mais ça, mais par, quand il y a, tiens, justement, on va essayer de, d'abréger vite fait. Par rapport à la montée de le Mont Saint-Michel, qu'est-ce que ça donne une fois que la marée monte?
6: Ah bah c'est magnifique, hein.
2: C'est
6: là, il y a des algues, il y a du corail.
2: Non mais par rapport à la marée, ça fait quoi exactement?
6: Ça va très vite, hein. En fait, il faut courir très vite.
2: Non mais le Mont Saint-Michel, il est entouré avec l'eau ou...
6: Il est noyé. Ah oui, mais à cause de la marée.
2: Ouais, non mais ça monte.

0: Mmh. Moi, je vous conseille hein, la visite de la crypte du Mont-Saint-Michel. Mmh. C'est extraordinaire. Hein.
1: D'accord. Ok. Jean.
2: Okay. Oui. Sur IRC, je sais plus qui me disait qui voulait poser à l'auditeur du Mont-Saint-Michel à savoir comment on fait là-bas quand l'eau est monte si on veut faire du camping sauvage.
0: Ah, ça c'est impossible. Hein.
1: Voilà.
3: Il y a des tentes sur flotteurs qui existent.
0: Ah non, c'est faux. Là, ça c'est un menteur, celui-là, c'est un mythomane.
1: Non, mais de manière, c'est pas là. Bon, ça y est.
0: Les grandes tentes, c'est un mythomane. Excuse-moi, GG. Hein. Il raconte n'importe quoi depuis.
1: Non, mais lui, je sens qu'il va pas terminer le débat. Mais justement, on va lui poser la question. Quel métier peut-on exercer pendant les vacances? Alors, grosse tente, tu réponds correctement, sinon tu dégages tout de suite là.
3: Ben moi je vais te répondre tout à fait correctement. On peut vendre des glaces sur la plage, tout à fait. On peut aussi avoir un petit travail dans un fast-food. On peut aussi surveiller des filles, si tu vois ce que je veux dire, que les compteurs sont bien relevés, quoi.
0: Il y a des déguisements aussi, on vend des déguisements, genre des pattes factices ou des trucs.
1: C'est qui ça? C'est Crabe en rue de là?
3: Ouais, c'est mon pote.
1: Ouais. Grosse tente, tu vas te calmer, tu vas continuer, et après on va s'amuser avec toi si tu continues.
3: Il n'y a pas de problème.
0: Faire tourner.
3: Qu'est-ce que je pourrais te dire d'autre? Bah je sais pas, tu peux vendre des barrettes sur la plage.
1: Ouais. Bon, allez hop.
3: Parce qu'il y a des filles.
0: Pas de drogue,
1: attends, relaisse-moi le lui 5 minutes. Vas-y. Ouais.
3: Je te disais, les filles souvent elles ont besoin de s'attacher les cheveux pour aller.
4: Ouais, c'est vrai, Gérard.
1: Fildar, tu le laisses parce que je voulais écouter quelque chose.
5: Faut que je le remette.
1: Je voulais savoir quelque chose justement pour finir avant. Ouais. Allô.
6: Permis. Manu!
3: Qu'est-ce que tu veux savoir?
1: Mais Manu!
3: Je vais te dire ton avis.
1: Ça fait deux fois que tu t'amuses à jouer durant la semaine, alors tu vas arrêter tes petites conneries aussi, toi.
7: Tu cartonnes!
3: On va te tirer le cul, vas-y, dis-moi, je vais te dire l'avenir, vas-y.
1: Bon, alors, grosse tante, on va te tirer le cul. Tu peux retourner au standard, on te dit au revoir.
3: Des questions,
1: au revoir! Allez, comme ça, tu peux aller plier ta tante, au revoir.
0: On va te lécher l'arrêt au standard. On va prendre la nuit, tu vas t'éclipser, direct.
1: Et crabe en rude, alors, toi, maintenant.
0: Ouais.
1: Maintenant qu'il est parti,
0: c'est ce que je te disais, je suis tout à fait d'accord avec lui. Mmh. On vend des glaces, du pop-corn, tout ce qui est fait pour consommer, en fait.
1: D'accord. Petit short.
8: Bah écoute, moi je pense que le métier de bookmaker c'est assez.
1: C'est quoi ça, ce métier-là?
8: Bah en fait, c'est que tu fais des livres en fait. Tu vois, bookmaker, faiseur de livres.
1: Mmh.
8: En fait, tu fabriques des livres sur la plage et puis tu t'éclates quoi.
1: D'accord. Et ça c'est un métier.
8: Bah ouais.
1: Quel métier peut-on exercer pendant les vacances?
8: Faut pas confondre aussi avec le mec bon qui parie sur qui va se noyer le premier ou qui c'est qui va se tirer la grosse. Enfin, voilà.
1: Ouais, d'accord. Je crois que à mon avis, t'as pas dû comprendre bien le sens de la question.
8: Ouais,
1: la canette.
4: Ouais, bah tu peux faire du bateau, emmener les gens faire du bateau. Tu peux emmener les gens faire du ski nautique, tu sais, faire du parachute intentionnel. Tu peux faire plein de trucs. Hein.
1: Ah ouais, t'emmènes des gens faire du parachute, toi.
4: Du parachute intentionnel, ouais.
1: Oui. Et
6: c'est quoi, Gérard?
1: T'as qu'à lui demander, c'est quoi? Comme c'est elle qui répond. Donc,
4: bah, c'est à toi qui l'a demandé, Fildar.
1: Non, mais moi je te demande, je te pose la question, qu'est-ce que c'est?
4: À ton avis, du parachute intentionnel. Hein.
1: Alors, explique.
4: Bah, je sais pas, ça me paraît évident.
1: Ouais, d'accord. Ouais, bah, dis donc.
4: Bah, tu pars, t'as un parachute, tu pars de la plage, il y a un bateau qui tire et tu montes.
1: Ah, donc ça s'appelle un genre de.
4: Le parachute
0: intentionnel. Ouais, c'est ce qu'il a fait, John Kennedy.
1: Ouais, c'est ça. j'en connais tout à l'heure qui vont dégager parce que ça commence à bien faire en ce moment.
2: Gérard.
1: Là, depuis le début des débats, il y en a déjà 4 de partie, 5, et bientôt, ça va peut-être faire 6 si ça continue.
2: Gérard, à propos de job pendant les vacances, il y a Père Foras, il dit que l'été prochain, il aimerait bien faire comme son père. Parce que son père, pendant les vacances, vu qu'il est huissier, il s'est éclaté. Il paraît qu'il a viré un couple de soulards du 9-2, qui sentait pas bon et qui faisait trop de bruit. Et plus tard, lui, il veut faire pareil pour ses vacances. Qu'est-ce que t'en penses?
1: Lui, il va se faire foutre, j'y répondrai pas à sa question, ça va plus vite.
5: Père Foras, il est pas huissier, l'été, il
2: son
5: est
2: père.
5: Dans un fort.
1: Bon,
8: En parlant de performance, c'est sûr que moi j'irais bien faire un tour au Fort Boyard.
2: Ah, qu'est-ce que t'en penses, Gérard, de partir en vacances à Fort Boyard?
8: J'ai entendu que Sandrine Dominguez cherchait la bite, donc voilà.
1: Oh là, non, je pense pas.
0: Elle cherche la bite, c'est une cochonne. Hein.
1: Oh, on se calme, s'il vous plaît. Je pense
8: que
1: pas.
8: Le joueur de tennis, il l'a largué.
4: Je me ferais bien décocher la plaie.
8: Tu te ferais bien la boule. Hein.
1: Oh, le Larsen, s'il vous plaît.
4: On passe tout.

0: Bon, qui c'est qu'on raccueille là?
1: Voilà, justement, j'attendais que tu me donnes la parole. Merci Gérard, t'es quand même super.
0: Bon, vas-y.
1: À la place de Moufle de Mer.
0: Non, c'est pas. À la place de Moufle de Mer, on a Crabe en Rue du Mont Saint-Michel.
1: Ah oui.
0: Donc c'est à la place de
1: Grosse Tente. Grosse Tente, oui. On accueille Tongue d'Hiver. Tongue d'Hiver, bonsoir à toi.
2: Allô, oui, bonsoir. Ouais, bonsoir,
0: salut.
2: Gérard.
0: T'appelles d'où?
2: J'appelle de Toulon.
0: Voilà.
2: 84.7.
3: Bonsoir, Tongue d'Hiver.
2: Bonsoir, tout le monde.
0: Bonsoir. Bonsoir. Donc, j'espère. On t'a dit la question.
1: Oui,
2: non,
1: oui,
2: oui.
1: Oh, oh, menteur.
2: C'est faux.
1: Quel
2: non,
1: menteur.
2: Tout, hein.
0: Bah, je la répète pas.
2: Ah, bah c'est con, je passerai à la prochaine alors.
0: Hein?
2: Bah, c'est pas grave, je répondrai à la prochaine.
1: Mais non, c'est. Quel genre de travail peut-on faire pendant l'été?
0: Pendant les vacances.
2: Ah, bah, moi, j'ai fait un travail cette année, c'est que j'étais sauveteur en mer. Donc, avec mon pote Mitch, sur les plages de la Côte d'Azur, c'est mortel. Mental, terrible.
0: Ouais, d'accord, ok.
2: Mais c'est.
1: C'est toi le quiz.
2: C'est éprouvant comme boulot.
0: C'est ça.
2: Faut être bien entraîné sportivement.
3: Non, c'est l'ami de la
0: santé, lui. La canette.
3: Oui.
0: Tu te calmes.
3: Oui.
0: D'accord. Alors, peut-on emmener sa télévision pendant les vacances ou autre appareil.
1: C'est-à-dire, explique, Gérard.
4: Explique la question.
0: Alors. Ou autre appareil ménager, c'est-à-dire son frigo, son frigo de vacances, pas son frigo d'appartement.
3: Mm-hmm.
0: Donc, oh là là là là là là, elle est la scène.
4: Gérard sur Yancy te demande si t'es déjà parti avec un frigo d'appartement en vacances.
0: C'est pas des frigos d'appartement.
4: Déjà, il en a pas de frigo alors.
0: C'est des petits frigos.
4: C'est pas le sien.
0: Et il y a même des glacières pour partir en vacances. Ça peut qu'on.
1: Est-ce que t'as emmené déjà ta plaque vitrocéramique dont tu.
0: Et ta connerie, Et ta soeur, tu l'as emmené en vacances, espèce de connard, tu retires tes pieds, tu fais ton boulot maintenant. Et t'éteins ton micro. En de bon entendeur, salut Pildar. Ça fait la cinquième.
3: Et ton
5: même pas de poil à ton kyste.
0: Alors la canette.
2: Et ton kyste, tu l'as.
0: Ta gueule, toi, celui-là. La canette.
2: Parce que ça doit être lourd à mettre en vacances, quand même. Un gros
0: alors,
2: kyste comme ça.
0: Petit short, au revoir. Petit short, bonne nuit.
2: Petit short.
0: Allez.
2: Hop.
0: Terminé pour lui. Alors la canette.
3: Oui, Gérard, moi, j'emmène pas ma télé, parce que ça sert à rien, vu qu'il n'y a pas le Big Bill pendant les vacances.
0: Ouais.
3: Par contre, j'emmène tout ce qui est appareil à pile pour compenser ce manque.
0: C'est-à-dire poste de radio, Wattman,
2: Vibro,
3: voilà.
2: Godmichel, tout ça.
3: Godmichel à clous, tout ça.
0: Si vous avez pas envie de répondre aux questions,
3: bah, je réponds tout à fait sérieusement. Alors voilà.
0: Non, mais c'est ceux qui s'amusent à répondre des conneries, comme Tombe d'Hiver ou l'autre là. Non, mais c'est pas la peine d'écouter ce qu'ils disent parce que c'est des conneries, d'accord?
2: C'est pas des conneries, je pense.
0: Non, bien sûr, c'est pas des. C'est pas des conneries, tu te foutrais pas de ma gueule?
2: Ah non, pas du tout, je me.
0: Non, tu préfères prendre le train parce que ça coûte moins cher, c'est ouais. Ça?
4: Tu cartonnes,
0: je m'en doutais.
3: Ouais,
0: Tombe d'Hiver.
2: Oui, bah moi je t'ai déjà répondu.
0: Mais non, c'était pas toi que je m'adressais déjà pour commencer.
2: Ah d'accord.
0: Alors à toi.
3: Est-ce que t'emmènes ta télé ou autre?
2: Mais
0: Tombe d'Hiver.
2: Oui.
0: Je te préviens.
2: Oui.
0: C'est la dernière fois qu'on te répète la question parce que
2: non,
0: tu m'énerves.
2: C'est la question, mais je croyais que tu t'adressais à quelqu'un d'autre. C'est bon
0: non, ça. Mais c'est à toi maintenant que je m'adresse. Alors, t'évites de perdre trop de blanc.
2: Oui, donc j'amène rien du tout. En général, je loue sur place une télévision ou quelque chose comme ça.
0: Et tu crois que là où t'es en vacances, tu peux avoir le moyen de regarder la télé?
2: Ça dépend. Des fois oui, des fois non.
0: Alors tu peux me préciser?
2: Quand j'ai assez d'argent, je loue une télé. Quand j'en ai pas assez, j'en loue pas. Et je l'amène pas non plus.
0: D'accord.
2: Parce que c'est trop encombrant.
0: Crabe en rut. qui c'est qui s'amuse avec un téléphone là?
6: Ah, je sais pas.
3: C'est pas moi.
1: Non, mais c'est moi, mais je sais pas, il y a un problème avec mon standard.
0: Non, mais t'éteins ton micro si on n'a pas besoin d'entendre.
1: Pardon.
0: C'est non mais oh, tu bosses comme il faut ou quoi là?
1: J'étais en train de chercher les auditeurs et ça a sonné.
4: Gérard.
1: Bon, excuse-moi, Rigo. Deux secondes, je vous donne.
0: Non, mais il y a Rigo en priorité. Toi, tu éteins ton micro et c'est tout.
1: Non, la priorité, c'est l'auditeur.
4: Non, c'est vrai, on va.
0: Alors, vas-y.
1: Alors, excuse-moi, à la place de celui que t'as viré là, qui s'appelait.
0: Petit Short,
1: voilà, on accueille Stommy Buggy. Bonsoir.
7: Oui, bonsoir, c'est Stommy Buggy, j'appelle de la Dune du Pilate.
3: Salut Stommy.
7: 103.3, j'ai 29 ans. Bonsoir.
0: Alors, salut, Rigo, ouais. Question IRC.
4: Oui, donc on est monté quand même, apparemment les vacances ça intéresse tout le monde, on est monté à 9004.
0: Oh, Manu, tu laisses Rigo parler s'il te plaît.
4: D'accord. Ah, un petit problème. Et donc il y a Destroy qui te demande comment tu fais si tu veux emmener ta télé par exemple à l'étranger, vu que c'est pas forcément les mêmes prises.
0: Non mais déjà pour dire qu'à l'étranger, selon là où tu pars, en principe si c'est en location, tu peux pas parce que t'as pas de moyens pour les brancher. Tu peux me redire combien qu'on était, parce que comme Manu t'a coupé, j'ai pas trop compris.
4: On était 9704.
0: Ok. Et Manu, c'est la dernière fois que tu t'amuses à couper les... Et puis moi aussi, d'accord, tu arrêtes. Okay. Parce que tout à l'heure, c'est le paquet de bonbons que tu vas te prendre dans la tête aussi. Et ça va te faire tout drôle, là.
5: C'est de la bombe.
0: Crabe en rut, donc, pour toi. Merci, Manu. Non, mais c'est bien ce soir, Manu. Mais ce soir, Manu a l'intention de faire chier son monde. Gildard, c'est pareil.
1: C'est faux, c'est
0: alors,
1: faux.
0: Alors, pour l'instant, il y en a qu'un qui arrive à bosser.
1: Ouais, on sait, c'est Apolline.
0: Non, c'est Rigo.
1: Ah bon.
0: Et Apolline, elle t'emmerde. La canette.
4: Tu la revois en scred.
0: Au revoir. La canette.
1: Oh, le vilain bad boy.
0: La canette, au revoir, ça y apprendra à dire... Non, parce que ça t'apprendra à dire des conneries.
7: C'est encore un peu ou pas?
0: Toi, c'est pareil, faites gaffe à ce que vous dites.
2: C'est clair.
0: Alors, crabe en route.
2: Ouais, ouais.
0: En route, pardon.
1: En autoroute.
0: Crabe en route.
6: Moi, je ramène pas de télé, j'ai autre chose à faire de mieux.
0: Ouais. D'accord. Bah, dis donc, tu réponds vachement bien aux questions.
6: Bah, attends, mais tu poses une question sur la télé. Moi, je ramène pas la télé.
0: Peut-on emmener sa télévision pendant les vacances ou autre? C'est-à-dire, si tu t'emmènes pas ta télé, t'emmènes quoi alors?
2: J'emmène rien, j'emmène des capotes. Cherche pas, Gérard, il t'a bluffé.
0: Ouais, mais c'est ce que je vois. Tony Bugsy, là.
2: Non, c'est Tony. J'y ai cru un moment.
7: Écoute, non, moi, pas de télé, parce que la télé, ça a une toxique. Donc, moi, je suis plutôt cinoche.
0: Mm-hmm.
7: Plutôt cinoche.
0: D'accord, mais t'emmènes aucun appareil...
2: Non, mais t'emmènes pas ton écran de cinéma avec toi.
7: Non, je prends un peu de caillasse pour aller au cinoche, quoi.
0: Ouais, non, mais tu... Non, mais tu pars pas, donc t'emmènes même pas de poste de radio, ni rien du tout.
7: Non, que dalle.
0: Bon, ben disons, ça...
7: J'ai 3000 watts dans la voiture, si je veux écouter du son, c'est bon.
0: Ouais, d'accord, mais c'est pas évident, 3000 watts jusqu'à 2h du matin, hein.
7: Bon, on s'arrange avec les voisins.
0: Non, mais ça y est.
7: C'est la teuf.
0: S'il vous plaît, merci. Avez-vous pris des vacances pendant les vacances? Avez-vous pris des photos pendant les vacances? Avez-vous pris des photos pendant les vacances?
2: Ok, on a compris.
6: Avec Ramon Rude, j'en ai pris, moi. J'en ai pris sur la plage.
7: Ouais, mais on voit mal son nid,
0: ouais. Ouais, bon, alors, crabe en rut.
6: Mais c'est pas moi, hein. C'est, comment il s'appelle l'autre, là? Stomy Bugsy.
7: Ah, pas du tout, non. Non.
0: Gildard.
7: Oui. Je suis là, wesh, tranquille.
1: Bonsoir, les auditeurs.
7: Bonsoir.
1: Gérard.
7: Gérard.
1: Je te veux. Oui. Tout à l'heure. À la place de qui on a viré là, la canette. Alors à la place de la canette, on accueille la grosse touffe qui est à la grande motte. Bonsoir. Bonsoir la grosse touffe.
8: Oui, bonsoir.
0: Ta fréquence s'il te plaît.
8: Bonsoir l'équipe.
0: Ta fréquence s'il te plaît.
8: C'est le 115.8.
1: Le CSA a ouvert les fréquences, oui.
7: Toute mouillée.
0: Alors, avez-vous pris des photos pendant les vacances? On m'a demandé à Stony machin chouette là.
7: Stony Buggy. Bah écoute, oui, moi j'ai fait, je me suis serré de nombreuses gonzesses.
0: Ouais.
7: Chez qui dit gonzesse dit forcément photo.
0: Non mais je te demande, est-ce que t'as pris des photos? On n'en a rien appris d'apout des...
7: Écoute-moi, je te dis photo, voire même film vidéo. Donc bien évidemment que j'ai continué à compléter la collection, bien sûr.
0: Bon, c'est ça, grosse touffe.
8: Bah moi j'ai réussi à mettre la main sur un gros zoom, donc j'ai pris plein de photos en fait.
7: Mmh. Viens voir, moi j'ai un grand tombe, tu vas voir.
0: Tombe d'hiver.
8: Quand tu veux.
2: Ouais, alors moi j'ai pas pris de photos puisque je n'ai pas d'appareil, donc comme ça c'est réglé.
7: Il y a un téléobjectif de
0: faune. Crabe en rude.
6: Ouais, non, ouais, j'ai pris des photos moi de la plage là.
8: C'est pas moi.
6: En fait, parce que je voulais pas envoyer des cartes postales, donc j'ai envoyé les photos, j'ai écrit derrière.
0: D'accord.
2: C'est mortel ça.
0: Je pense qu'à mon avis, pendant les vacances, il y a des belles photos à prendre, surtout si on est du côté du Mont-Saint-Michel ou autre.
2: Ouais.
0: Dernière question, les animaux sont-ils autorisés dans les centres de vacances Crabe en rut.
6: Ouais, les animaux.
0: Oui.
6: Ça dépend desquels.
0: Ouais. Alors, précise.
6: Alors, je pense que les chiens, les chats, tout ça, ils prennent, mais si t'as des animaux dangereux, genre des migales, des serpents...
7: C'est des chiens mystères, c'est chaud, quand même.
6: Ça, tu peux pas les laisser.
0: Tombe d'hiver, au revoir.
2: C'est pas moi, Gérard, c'est l'autre, c'est pas moi, Gérard.
0: Tombe d'hiver.
2: Non, c'est pas moi.
0: Tu dis...
2: Mais c'est pas moi, Gérard.
0: Fildard. Oh. Tu dis au revoir à Tombe d'Hiver.
1: À qui?
0: À Tombe d'Hiver.
1: Tombe d'Hiver, ok.
0: Et voilà.
1: Bonsoir Tombe d'Hiver.
0: Comme ça ira plus vite.
5: Allez bien. Hop, c'est géré.
0: Et grosse touffe. Crabe en route, t'as répondu, hein?
2: Ouais, exact.
0: Grosse touffe.
8: Oui, Gérard. Alors moi, j'ai eu l'occasion de partir avec dans un camping avec mon canari. C'était très bien.
0: C'est-à-dire, c'est... Ah ouais, un oiseau?
8: Oui.
0: D'accord. Stony Bugney, là.
2: Ouais, Stony Bugney. Ben écoute, moi, je pense qu'il y a des endroits où ça pose quand même des problèmes. Ne serait-ce qu'au niveau de l'hygiène, si t'arrives à saisir l'essence de ce mot, quoi. Et tu nous as pas dit, toi, que ça faisait de nombreuses années que t'étais pas parti en vacances, GG?
0: Je t'ai pas demandé si ta sœur faisait du vélo, je t'ai demandé de répondre. Je te demande de répondre.
1: Tu peux lui répondre, il t'a rien dit de méchant, Gérard.
2: De zoophilie évidente, quand même.
0: Mais je te demande de répondre à la question, je te demande pas si je suis parti en vacances ou pas cette année.
2: Non, mais c'était pour savoir si toi tu avais des animaux, si c'était ça qui t'avait posé problème.
0: Jusqu'à maintenant, j'ai pas d'animal, donc je peux pas partir j'ai pas eu l'occasion de partir.
2: Et bah voilà, tu
9: vois. Non, mais réponds à la question, là, auditeur, là.
2: On arrive à s'arranger, quand même, entre nous.
9: Elle fait du vélo, ta sœur, ou pas?
2: Ouais, ça lui arrive.
0: Bon, ça y est, oh!
2: Du bois de Rambouillet là-bas.
0: D'accord, à côté du bois de Rambouillet, c'est ça, t'as raison. Alors que t'habites dans.
2: Mais ma sœur habite pas avec moi, c'est tout.
0: Bon,
2: s'il
0: vous plaît, merci. Avant la conclusion du débat. Oh, ça y est, vous vous calmez. Avant la conclusion du débat, on va voir s'il y a d'autres questions sur l'IRC. Rigo.
10: Big.
0: Ouais.
10: Ray,
0: go. Oh, ça y est, j'ai dit merci.
2: Jingle.
0: Ouais.
4: Donc, alors, qu'est-ce qu'on a comme question? Tu veux pas faire un petit sondage plutôt? Parce que là, vu l'heure, ce serait bien qu'on arrive à la conclusion et tout.
0: Qu'aimez-vous trouver pendant vos grandes vacances? Donc, 47% des gens veulent du QQQ. Ouais, ben ça, c'est, je m'en serais douté. 26% des gens recherchent des beaux couchers de soleil le matin. C'est plutôt la nuit que le matin. Mais 13% des gens adorent trouver des cailloux gris, voilà. Et donc, le dernier sondage, vous sentez-vous mieux après vos grandes vacances? Alors, 64% des pompiers interrogés sont plutôt contents, c'est normal. 31% des animateurs ne partent jamais en vacances et finissent mal, ça m'étonnerait. Et 11% des obèses interrogés n'ont pas compris la question, et sur les obèses, je m'en fous aussi. Et voilà, donc avant la conclusion, donc on va faire conclusion de l'IRC. Oui, oui.
1: Donc on trace là.
4: Ah ok, d'accord.
1: Qu'on a scuté, nous.
4: Il y a Davy One et son cocktail qui rajoute juste un petit sondage auprès des filles qui vendent des glaces sur la plage. Dans quel pays des dom-toms préféreriez-vous partir? Elles ont répondu 15% en Belgique, 25% à Suresnes, et les cornetos à la fraise, c'est 2 euros.
0: Ouais, puis sa conclusion, ça veut dire que mon débat n'aura ni queue ni tête. On a compris tout de suite, c'est même plus la peine de...
4: Ah, il a séché l'histoire.
0: Si, mais de toute manière, tu me diras le nombre de connectés qu'on a juste après.
4: Okay,
0: Tony Bucnini pour la conclusion.
2: Bah, écoute, Tony Bucnini pour la conclusion, bon débat.
0: Ouais.
2: Le débat était bien, t'as bien cerné un petit peu tous les aspects de la question. Je trouve que c'est dommage quand même que t'aies pas pu, vu que tu pars pas en vacances, nous en dire plus sur ton cas. C'est vrai que t'es un peu le club merde à la maison quand même. Et voilà, je pense que le débat s'est bien passé. On a quand même senti que t'as souffert des colonies de vacances que t'as dû faire, je sais pas, à Fresnes ou à Fleury quand t'étais gosse. Mais bon, ça a été quand même, quoi.
0: D'accord. Salut à toi.
2: Ah, bonne soirée, ouais.
0: Ciao. Grosse touffe.
8: Oui. Eh bien, pour moi, c'était un très bon débat. Enfin, le peu que j'ai participé, je suis désolée. La grosse mode, c'est éclatant pour se faire éclater la touffe, par exemple.
1: C'est la grande mode.
8: Je conseille les vacances. Et moi, je trouve que tu dois être pété de thunes parce que, bon, les vacances à l'hôtel, je crois que t'abuses.
0: Qui c'est qui t'a parlé que j'étais à l'hôtel?
8: Ah, mais tout le monde le sait, Gérard.
9: Je le sais, Clodo.
1: C'est toi qui l'as dit que c'était à l'hôtel.
8: C'est un charclos, c'est pas de notre faute. Hein.
0: Alors, grosse touffe, je t'emmerde, d'accord?
8: Et moi, je te chie dans le bec.
0: Moi, je t'emmerde et je te dirai pas au revoir. Voilà, crabe en route.
9: Ouais, je voulais juste te dire que pour moi, les vacances, c'est quand tu fermes ta gueule.
0: Moi, je t'emmerde aussi, au revoir. Et apparemment, celui-là, c'est un habituel. Déjà, pour commencer, j'ai reconnu vaguement la voix. Donc, conclusion du débat, Fildar, t'as foutu ta merde comme d'habitude. La semaine dernière, t'avais fait du bon boulot, mais c'était...
4: Non, là, Gérard, tu fais une conclusion sur le travail pendant le débat. Tu fais pas une conclusion sur le débat, là.
1: J'avais une petite conclusion Minitel. Il y a, je crois que c'est Tarkan qui me dit « Tu fermes ta gueule et nique ton oncle !» Moi, je sais pas ce que ça veut dire.
0: Et toi, tu vois, t'es un peu trop con parce que c'est de dire des messages qui sont cons comme tes pieds.
5: Ok, d'accord.
0: Voilà.
5: Et donc, sinon, je voulais dire à String que je la rappelle dès que j'arrive au standard. Merci.
0: C'est ça. Voilà. Tes messages personnels qui iront te faire foutre parce
5: c'est
0: que
5: pour le, c'est pour le débat, Gérard.
0: Ah bon, ok. Et donc, la conclusion du débat.
1: Conclusion standard.
0: Quoi? Toi, ta conclusion, c'est toi qui as foutu ta merde, alors je te demande pas ta conclusion.
1: Standard, donc, ça s'est bien passé, hein.
0: Eh, c'est bien beau, là, mais si vous me m'annoncez pas, vous me balancez pas les...
10: Ah, mais oui, c'est vrai.
0: Les disques avant de passer sur le deuxième.
10: Pardon, mon bébé.
0: Alors, on va s'écouter Le Pêcheur Henri avec J'arrête l'eau sale, j'ai la
1: l'eau salée.
0: J'arrête l'eau salée, j'ai la rotule qui rouille. Et le deuxième, ça sera Le Petit Baigneur des Égouts avec Passe-moi de l'huile. J'ai le derrière en feu et le deuxième débat va porter sur la vie des couples. Là, tout de suite, sur la radio.

0: Je peux pas te le dire parce que moi,
1: bon, à peu près, tu penses 70 ouais, 10 balles de...
0: Mais pour une nourrice agréée, attention. Agréé, pas abrégé, espèce d'andouille.
2: Agrégé, j'ai dit.
0: Agréé.
1: Agrégé. Attends, c'est intéressant parce que...
2: Il y a une agrégation d'État, c'est ça?
1: Il y a des diplômes à avoir, sans déconner, il faut être...
0: Ben, pour garder un emploi, normalement, tu dois avoir un diplôme. Ce qui veut dire pourquoi qu'on appelle des nourrices agréées, parce que c'est un diplôme qu'ils ont, un genre de BAPA. Disons BAPA, ce qui veut dire pour
1: s'occuper des enfants. Ah d'accord, c'est quand même des diplômes, parce que si par exemple voilà. T'as ton deuxième degré de plongée sous-marine, non, tu peux pas garder des enfants.
0: Non, parce que ça c'est un truc qu'il faut bien se mettre dans la tête. Ouais. Pour garder un enfant, faut déjà pas être à moitié taré.
2: C'est clair, je passe un rêve si possible.
1: Bah oui, ma moitié con, tu peux.
0: Ouais. Pareil, faut mieux pas. De toute manière, faudrait déjà trouver, déjà pour que tu voies la personne si après
1: la voie. Faut que tu la voies. Faut que tu la voies.
0: T'essayes de voir, t'essayes de te renseigner.
2: T'as pas des plans, toi, t'as pas une adresse, quelque chose, je sais pas, moi.
0: Non, moi j'ai pas d'adresse, je peux pas t'en donner. De manière, même si j'avais des adresses, je les donnerais pas comme ça sur l'antenne.
1: Non, mais on donne pas des plans comme ça, Fabien.
0: Bah, de manière, tu fais une chose, t'essayes de voir dans ton entourage. Si tu connais quelqu'un, t'essayes de voir du côté de ta famille s'ils peuvent pas te garder ton...
2: Non,
0: pourquoi
2: pas, non. Bah parce que ils sont tous loin, ils sont en province, tout ça.
0: Bah t'as personne sur Paris.
2: Non, j'ai personne sur Paris, je passais les petites annonces, mais je te dis, j'arrive à trouver personne.
1: C'est pas facile, ceci dit.
0: Bah disons, c'est vrai
1: parce que faut donner confiance, faut quand même qu'il y ait un échange, tu vois. Mmh. C'est pour que l'enfant, il bouffe de la bouillie, et tu vois, qu'on s'en occupe pas, et c'est pas bien.
0: Si c'est pour le laisser dans un coin, ça sert à rien.
1: Hein. Ah ouais.
0: Moi, je peux te dire une chose, que, bon, c'est pas pour parler d'elle, mais elle, là, à l'heure actuelle, elle se fait 10 heures par jour.
1: Tu parles de qui, elle?
0: De ta bibi adorée, là, t'aimes bien.
1: C'est ta bibi à toi, c'est pas
0: mal. Non, mais celle que t'aimes bien.
1: Alors, donc on peut le dire Bibi qui est donc ta chienne, pardon, ta copine, ta copine, elle est agréée.
0: Non, elle garde un enfant et apparemment les parents sont contents d'elle.
2: Elle fait ça au black?
0: Non, elle est payée, elle est déclarée et tout.
2: Ah ouais.
1: C'est 70 francs de l'heure.
0: Non, elle c'est 44 francs à peu près. 44 francs.
1: 44 francs au lieu de 70 comme elle mange beaucoup.
0: Non, mais de manière...
3: Les portes et tout, c'est des frais.
0: Non, mais ça veut rien dire, ça.
2: Il y a des infections.
0: Mais non, mais attends, moi, je suis escapé, je vais te dire une chose.
1: Alors, comment ça se passe? C'est un boulot, ça.
0: C'est un boulot qui est assez compliqué. Il faut aimer les enfants, de toute manière, pour faire ça. Parce que la personne qui fait ça,
1: parce que, à la rigueur,
0: les enfants, ça sert à rien qu'à se lancer là-dedans.
1: Parce qu'il y a des mecs il y a des nanas qui aiment la vitesse, tu vois. Alors, si on dit, j'aime la vitesse, je vais garder des gamins. Il vaut mieux aimer les enfants qu'aimer la vitesse.
0: Ouais. Voilà. Mais moi, je peux te dire une chose, que là où qu'elle est, elle est heureuse, les parents sont contents d'elle et...
1: Ah oui, elle est heureuse quand elle est loin de toi.
0: Non, mais même...
2: À 10 heures par jour, c'est un peu de l'esclavage quand même.
0: Mais ouais, t'as raison. Fais 10 heures par jour, toi.
1: C'est énorme, c'est énorme.
2: J'en fais beaucoup plus que ça, toi t'en fais combien, toi?
0: Moi, j'en fais, ça te regarde pas d'abord.
2: C'est bien ce que je dis, toi tu taffes pas, ta femme elle taffe 10 heures par jour, c'est de l'esclavage.
1: 10 heures par trimestre, Gérard.
0: Non,
2: quand je dis 50 balles la journée, t'as pas de commentaire à faire, tu fais pareil.
0: T'as pas mal de trucs derrière à payer aussi.
2: Ouais, quand même.
1: Les enfants qui pleurent.
0: Voilà.
1: Conclusion de tout ça, bon, pour Fabien, qu'est-ce qu'on peut lui dire? Donc déjà, il faut qu'il ait une babysitter agréée. Il vaut mieux, parce que sinon tu risques de tomber sur des femmes qui ne savent pas s'occuper d'enfants.
0: Et puis n'essaye pas tout de suite de vouloir dire qu'elle est nogée nourrie et puis de coucher avec, parce que là tu te mets le doigt bien dans le profond dans l'œil. T'as mis pas à dire ça d'entrée parce que tu peux être sûr que tu vas te retrouver sur le. Sans mais personne.
2: Moi aussi j'ai le droit de faire la sieste dans l'après-midi, de me faire poudrer les fesses, tout ça.
0: Non mais toi tu confonds le babysitting pour le mot, mais le babysitting adulte. Donc faut pas tout confondre.
2: L'un n'empêche pas l'autre.
0: Ouais mais faut pas tout confondre.
1: Voilà exactement.
0: Voilà.
1: En tout cas c'est un débat, on le rappelle, débat qui aura lieu le 14 décembre. J'espère que tu seras au rendez-vous Fabien.
2: Ben j'espère que je vais trouver d'ici là, mais je serai au rendez-vous, pas de problème.
1: Voilà, ok, très bien. N'abandonne pas ton enfant pour ça. Hein.
2: Non, pas de problème.
1: Merci encore Fabien pour ton appel.
2: Bonne soirée à tous.
1: Bon courage, merci d'avoir appelé en tous les cas.

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0: Et donc, on va accueillir, allô, 19 ans de la Ferté-la-Gouffre.
2: Sur la croûte.
0: La croûte, ou qu'on peut écouter Fun Radio sur 101.7.
3: Oui.
0: Bonsoir.
4: Bonsoir, la croûte.
3: Oui, bonsoir Gérard, bonsoir Max, bonsoir Fildar, bonsoir Rigo, bonsoir Olivier de la Pro.
5: Bonsoir.
6: Salut.
0: Bon, ça y est. Donc, Christian, sur 101.9, la salle
3: Saint-Cloud. Bonsoir, Gérard.
0: Bonsoir, Christian.
3: Comment vas-tu?
0: Ça va.
3: Tu es toujours sympa.
0: Voilà.
3: Tu es toujours, je t'estime beaucoup.
0: Ok.
3: J'ai passé de bonnes vacances.
0: Eh ben, t'as de la chance. Moi, je suis resté toujours au même endroit.
3: Moi, donc... j'ai pu aller à la Grande Motte.
0: Ouais.
3: Et j'ai passé de très bonnes vacances. Aussi. Excellente. T'as reçu ma carte?
0: Non, ouais. Toujours pas.
3: Fun Radio, 0NK, c'est pour tout le monde, quoi.
5: Ouais, on l'a reçu, Christian.
0: Voilà. Donc, on va accueillir Petit Beurre, 20 ans de la Fosse-sur-Mer, où qu'on peut écouter Fun Radio sur 106.9.
7: Ouais, salut GG, salut Francky, salut Fildar, salut Manu, salut Rigo, salut Olivier, salut tout le monde, bonsoir.
0: Salut. Donc, Françoise de la Courneuve sur 101.9.
8: Ouais.
0: Rebonsoir.
8: Salut.
0: Brigitte, 22 ans de Bordeaux sur 108.4, on écoute Fun Radio.
9: Ouais, salut Gérard, salut Manu, salut Fildar, salut Oli, salut Max, salut Rico, salut Limité.
0: Il n'y a pas du monde derrière toi parce que là, il y a un son bizarre.
9: Pas du tout, non, je suis toute seule.
0: D'accord. Et Godzilla, 23 ans de Deauville, où qu'on peut écouter, d'après le standard sur Deauville, 52.4.
10: C'est ça, bonsoir ma chérie.
0: Quoi, bonsoir monsieur. Attends, déjà tu as commencé par te calmer s'il te plaît.
10: Écoute, je dis mes chéris, mais c'est pas à toi, c'est Manu, Fildar, Max, etc.
11: Bonsoir.
0: Non mais attends, tu peux dire bonjour quand même.
3: Tu peux dire bonjour à Gérard.
10: Bonsoir Gérard, comment vas-tu Gérard?
0: J'ai pas regardé ce matin. Ouais. Ouais. De toute manière, vous allez en prendre plein. Donc, la fréquence, c'est bien 52.4.
10: Ouais, c'est ça, exactement.
0: Ouais, ça m'étonnerait. À Deauville, ça m'étonnerait que ce soit
10: ici. J'y habite quand même, Gérard, je sais ce que je dis.
0: Ouais, ben, je regarderai plus tard, hein, d'accord?
10: D'accord.
0: Département 14.
10: Toc. Oui.
0: Voilà.
6: Ça marche par département avec Gérard.
0: Je contrôlerai plus tard. Donc, alors, la première. Les débats, c'est sur le dopage. Et le deuxième se portera sur les fantasmes. Et on va commencer tout de suite par les dopages. Si ça commence à.
5: Non, mais je crois qu'il y a quelqu'un dans une cabine.
0: Ouais. Alors, c'est celle ou celui qui est dans une cabine, le dit tout de suite, parce que ça ne va pas aller longtemps.
10: C'est pas moi.
3: Non, c'est une cabine, moi non plus. Ni moi non plus.
0: Ouais, ben, de toute manière, c'est jamais personne, hein.
10: C'est pas moi.
0: Comme d'hab.
3: Moi, j'ai fait dans la chambre.
0: Ouais, ben, on le sait, on le sait, Christian. Tu veux pas faire une petite bague à ta sœur qui est à Düsseldorf?
3: Oh, ben, si tu veux le faire, tu peux le faire demain.
0: Non, pas demain, ça se fera pas, hein.
3: Ah bon?
0: Donc, sur le dopage. Alors, que savez-vous sur le dopage? Donc, Godzilla.
3: Sur le dopage, il y a déjà le Tour de France.
0: Non, mais attends, Christian. On va demander à Godzilla.
10: Gérard, je sais pas ce que c'est le dopage.
0: Ah, tu sais pas ce que c'est le dopage? Tu suis pas le Tour de France?
10: Bah non, j'étais en vacances.
0: Ah, t'étais en vacances. Et comme par hasard, le Tour de France n'est pas passé du côté de Deauville?
10: Ah, j'étais pas à Deauville, j'étais en Polynésie, Gérard.
0: Ouais, t'étais en Polynésie, bien sûr. Tu prendrais pas les gens pour des cons?
10: C'est pas de ma faute si mes parents sont riches, hein.
0: Ah ouais, oui. Non mais. Attends, je te demande prends. Dehors.
3: Allez,
0: hop, bonne nuit. Bonne nuit pour Godzilla. Briquet. Oh.
6: Bah j'ai mis tout le monde dehors.
0: Olivier, s'il te plaît, une fois.
11: Deux fois.
0: Oui.
10: Oui.
0: Eh bon. Donc Briquet.
10: Oui.
0: Briquet.
10: Trop dur comme question. Là, ça fait quoi le dopage, c'est ça?
0: Que savez-vous sur le dopage?
10: Bah, c'est pas bien.
0: C'est qui répond?
10: C'est Briquet.
0: Donc alors pour toi?
10: Bah, c'est pas bien.
3: Pourquoi?
0: C'est-à-dire? Non, il n'y a pas des pourquoi.
3: Mais pourquoi?
0: Il n'y a pas de pourquoi.
3: Dans quel sens?
10: C'est pas bien.
7: Précise ton nom.
10: C'est pas bien parce que...
0: J'en connais que ça va gerber vite fait, là, je le sens.
10: Non, je te jure, c'est pas bon pour la santé, puis c'est pas bon,
3: Mais pourquoi?
10: Parce qu'il y a plein de substances chimiques...
0: Non, mais attends, briquet.
10: Oui.
0: Briquet, tu réponds pas à celui qui te demande et pourquoi et comment, d'accord?
10: Bah, je pense, c'est un débat, non?
0: Non, mais moi, tu réponds pas à ces gens-là, d'accord?
10: Ah, je parle qu'à toi, alors.
0: Voilà, tu réponds, je te demande, que savez-vous sur le dopage, donc pour toi, c'est pas bon.
10: Bah, c'est pas bien.
0: D'accord.
5: Gérard, excuse-moi, à la place de Godzilla que t'as viré, on accueille Susson, qui habite à Châteaudun. Et elle a 18 ans.
7: Salut, Susson.
10: Bonsoir Gérard.
0: Salut.
10: Ça va?
0: Qu'est-ce que ça peut te foutre?
7: Oh là.
10: Oh mais Gérard, je pose une question, hein, c'est tout.
0: Oh là là. Je te réponds, t'es médecin?
10: Non, non, mais...
0: Non, t'es vétérinaire, d'accord. Ok, allez, hop, hop, Françoise.
10: Ah, Gérard, c'est pas gentil.
0: Bon, Susan, tu permets, on continue la question, de faire le tour des gens.
2: Bah, moi, je dirais pareil, exactement pareil, que c'est pas bien. De toute façon, il n'y a pas que pour le Tour de France hein, qu'il y a le dopage. Hein.
0: Ouais. Alors, si je te dis que dans la formule...
2: Il y a le karaté, il y a la natation, il y a tout ça.
10: Tire à l'arc.
0: Non mais attends, Françoise.
2: Oui.
0: Françoise.
2: Oui, je suis là.
0: Écoute,
2: hein.
0: Là tu viens de me dire le tir à l'arc. Si je te dis
2: le karaté, je t'ai dit.
0: Ouais, bah tu m'as dit le tir
2: judo,
0: à l'arc.
2: Le judo, si tu préfères, le judo, karaté, natation,
10: le tir à chambre,
2: la pétanque.
0: Ouais, et le sport en chambre aussi, il y a pas de dopage.
2: Non.
7: Il y a le Viagra.
0: Ouais. Viagra. Qui c'est qui a dit le Viagra?
7: Et même les joueurs footballeurs.
10: Et le petit chinois aussi.
0: Un petit chinois, bien sûr. Il n'y a pas la main de ma soeur dans la culotte d'un soir non plus. Donc, Françoise, si à ton avis, même en Formule 1, il y en a qui se dopent alors pour toi.
2: Exactement.
0: Ah, bah,
7: Les voitures, elles sont dopées.
0: Ah ouais, elles sont dopées.
7: Ah ouais, il y a des mecs
0: attends.
7: Bah ouais, c'est clair quoi, ils mettent dopage.
0: Qui Attendez, qui?
10: N'importe quoi.
7: C'est Bieber. T'as pas le droit de mettre du nitroglycérométhanol en Formule 1, il y a des mecs qui le font, c'est du dopage, c'est tout, c'est pareil.
10: Il y a des chevaux.
0: Attends. Et l'OPO pour toi c'est quoi?
7: Bah l'OPO, si tu le mets dans une voiture, la voiture va plus vite, c'est clair.
0: Ouais, t'as raison. Et tu sais ce que c'est de l'OPO?
7: Non, vas-y, dis-moi.
0: C'est des produits que les coureurs ont pris pour sur le Tour de France.
7: Ils les ont pris en vente sur le Tour de France?
0: Non, ouais. Non, ils en ont pris, tu vois.
7: On en a parlé.
0: Ouais, ils en ont assez parlé longuement. Et ça continue encore à l'heure actuelle d'en parler.
7: Continue le Tour de France encore?
0: Non, c'est terminé.
2: Ça continue pas.
0: Christian.
4: Oui, il passe en justice. Il passe en justice en ce moment.
0: Non, mais Christian. Oui. Christian, ouais. On s'en fout, on le sait qu'il passe en justice, ouais. on s'en fout. Ouais. Mais pour toi,
4: même les footballeurs.
0: Ouais, mais ça, je pense que lors de la Coupe. Oh là, ça commence. Attends, Christian.
4: Oui.
0: Christian, je te demande 5 minutes. 5 minutes.
4: Oui.
0: Là, Manu et Pildar, vous me chopez celui qui est dans la cabine parce que là, c'est épouvantable.
10: On entend
0: le bruit des voitures, j'ai horreur de ça.
6: Bon, moi, j'arrête tout.
5: Il faut qu'on aille le choper, putain, ça
0: fait. Non, mais vous cherchez qui c'est qui est dans une cabine, c'est tout. C'est atroce.
6: Les clés de la voiture.
0: Ah, non, c'est atroce.
5: À toute personne qui est dans la cabine.
0: Non, alors maintenant, c'est où vous faites le boulot comme on a dit tout à l'heure, ou vous le faites pas du tout et je me casse.
6: Mon petit Gérard, est-ce que tu peux parler devant ton micro?
0: Non, il n'y a pas de mon petit Gérard, d'accord? Je ne bouge pas avec toi.
6: Devant toi.
0: Fais gaffe parce que tout à l'heure, tu vas te prendre une caméra dans ta tranche.
5: Bon, on va le gérer, Gérard, continue.
0: Même les athlétistes, pour l'instant, je n'aime pas
4: entendre cette histoire de mots drogue, dopage. Pour moi, ça devrait être interdit.
0: Non, mais
10: l'alcool aussi.
0: Attendez, on va pas tout mélanger.
5: Ouais.
6: Parce que Gérard est pas vraiment d'accord pour l'alcool.
0: Non, mais même il y a Allo qui a quand même pas encore répondu à la première question.
4: Ouais, donc moi je suis tout à fait pour. Moi je suis pour le dopage, moi-même je me dope, l'eucalyptus.
0: Ouais.
4: C'est le pétard des koalas.
0: Ouais.
4: Voilà, et donc, s'il y a des mecs qui ont des cheveux longs, je recherche tout style de barrette.
0: D'accord, alors, tu vois, le mec avec les cheveux longs et les barrettes, tu vas aller les retrouver au standard.
7: Ah, bah, Fildar.
4: Non, mais dans un débat, il faut des pour et des contre.
0: C'est bien, Allo. T'as voulu jouer au cow-boy, et ben, maintenant, on va te dire bonne nuit.
6: Allez, bonne nuit.
0: Okay. Voilà, bonne nuit.
6: Bonne nuit.
0: Salut. Alors moi je peux Susan tu veux peut-être répondre.
10: Oui, mais comme je viens d'arriver, j'ai pas entendu la question, Gérard.
0: Alors que savez-vous sur le dopage?
10: Alors sur le dopage, je crois savoir que il y a des mecs qui sont dopés au Tour de France, c'est ça?
0: Ouais, ben ça on vient d'en parler assez longtemps.
10: Et surtout en athlétisme, il y en a beaucoup qui se dopent aussi. Et au tir à l'arc, c'est ça?
0: Ouais, non, mais il n'y a pas que...
10: Partout, on va dire.
0: Au tir à l'arc, je me demande comment que les gens ils arrivent à se doper. Hein.
10: Surtout lancer de poids, parce qu'il faut bien qu'il fasse deux tours avant de lancer le poids.
0: Ouais, mais alors dans ce cas-là, moi je vais te dire une chose, comme ça a été dit, et je pense que tout le monde va être d'accord avec moi, toi, Briquet, Françoise, et Petit Beurre et Christian, attends Christian, moi je peux vous dire une chose, c'est que les coureurs en ont marre. C'est que, bon, il y a eu cette histoire-là, c'est que le coureur, on nous marre jusqu'à la fin du Tour de France, que cette histoire-là soit répandue partout.
10: Et les coureurs,
0: ils ont qu'à pas se doper, je suis d'accord avec toi. Mais faut se dire une chose, c'est qu'ils en ont marre aussi, c'est que leur alimentation n'est pas pareille.
7: Gérard, moi je les plains vraiment,
10: tu vois, ils font 200 000 par mois, c'est vraiment des pauvres gens, ils sont obligés de se doper, c'est vraiment des pauvres gens.
0: Ils ont commencé, je sais plus quand, mais ils ont quand même 4000 km dans les pattes.
7: Plus que ça,
10: mais c'est leur travail.
0: C'est peut-être leur boulot, mais derrière, c'est qu'ils ont, ils ont quand même une vie familiale.
6: Sur Minitel, on nous dit ils ont qu'à les faire en voiture.
0: Ouais, ben ça ils ont qu'à les faire en voiture. S'ils veulent faire 4000 bornes en bagnole sans pognon, ben c'est leur problème. Parce qu'il faut dire une chose, que le Tour de France, que ça soit la Formule 1, comme on veut venir sur le dopage. Ouais. Moi, dans la Formule 1, j'ai jamais entendu parler de dopage. Il y a que sur le Tour de France qu'on en parle. Dans le foot, on n'en entend pratiquement pas parler. Dans le rugby,
7: même
0: c'est pareil.
7: Les chevaux aussi.
0: Petit Beurre.
7: Oui, je voulais savoir si, tu sais, donc pour parler du Tour de France et du maillot jaune, je voulais savoir si toi tu t'étais dopé pour avoir le slip jaune.
0: Alors Petit Beurre.
7: C'est ça le dopage, si tu bois trop de café, il y a slip jaune après, forcément.
0: Petit Beurre,
7: oui.
0: Est-ce que ta connerie t'a donné l'autorisation de te doper pour passer à l'antenne?
7: Oui.
0: Alors dans ce cas-là, tu retournes au standard.
10: Gérard, c'est 6 ans.
0: Oui.
10: Je peux te poser une question qui m'intrigue depuis longtemps.
0: Oui.
10: Les cyclistes, comment ils font pipi et caca?
7: Je voulais te poser la même question.
0: Alors là, je vais te dire une chose, tu vois, Sison, ça c'est un truc qu'il faut voir, ça, moi je peux pas te le dire, en principe c'est quand ils arrivent à une arrivée, si c'est pas tellement long, c'est tout.
10: Ouais, mais je comprends pas comment ils peuvent faire.
0: S'il vous plaît, il y a une question Minitel, merci.
6: Ouais. Non, mais c'est pas une question Minitel, c'est un compliment, donc comme il y en a un quand même, je vais le lire.
7: Non.
0: Bah vas-y, dis, si c'est une connerie, fais-moi confiance que...
6: Alors, c'est Pépette qui dit, pour moi le produit le plus dopant, c'est toi Gérard.
0: Ouais, bah alors là, elle va se faire sauter, ça va plus vite.
5: Donc Gérard, attends, excuse-moi, avant que tu reprennes, on accueille Tounaz.
10: Tounaz,
5: ça va. De Corbeil-Essonne.
7: Ouais, et doit de naze, lui.
10: Oui. Il est bien naze.
0: Ouais, Tounaz.
7: Et bien naze au départ.
0: T'es Tounaz?
7: T'es Tounaz.
0: Ouais, j'espère que tu vas pas être naze pour répondre aux questions.
7: Bah, c'est tout naze, Gérard.
0: Donc pour toi, parce que je vais pas revenir, on va pas rester sur la première.
10: Ouais.
7: Non, c'est chiant. On va passer la deuxième.
10: Deuxième, vas-y.
0: Non, mais on va demander à tout naze s'il veut répondre, s'il a entendu la question.
6: Tu peux la répéter.
10: Non, dis non.
0: Bon, attends, dis non, tu allais te faire sauter, toi, si t'es pas content, toi.
10: Oh là là, Gérard,
7: t'énerves pas, Gérard.
0: Non, mais elle va pas commencer comme ça, la nana. Si elle est pas contente, elle raccroche son téléphone.
5: Bon,
0: elle nous laisse.
5: Tu reposes la question à toi.
0: Donc, tout naze, alors pour toi, que savez-vous du dopage? Sans reparler de l'histoire des cyclistes ou autre, qu'on vient de faire un truc assez long. Bon, tout naze une fois.
10: Deux fois.
0: Tout naze deux fois. Tout naze trois fois. Obligé. Bonne nuit. Au revoir. Allez hop. Merci, Fildar.
7: Adieu, j'ai rendu.
0: Allez hop.
5: Qu'est-ce qu'il y a?
6: Il est là. Il est là.
0: Non. C'était trois fois, c'est terminé.
7: Hop. Gérard, c'est tout naze.
0: Alors, tu travailles ou quoi?
7: C'est tout naze.
0: Hey, vous allez vous réveiller au standard, vous avez pas commencé.
6: Non, mais c'est vrai, Gérard a raison, qu'est-ce que vous foutez là?
5: Bah, il est là.
0: Non, Gérard, il est là, vous amusez.
6: Il passe sur compte téléphone perso.
0: Ouais, mais ils vont pas s'amuser là, il y a 24 lignes qui sonnent, on va prendre.
5: Allez, c'est fini les vacances.
0: Oh, ouais, c'est terminé.
7: Tout naze. Gérard, tout naze.
0: Bon, allez hop, tout naze, dégage.
6: Gérard est en train de taper fil d'art.
7: Gérard, c'est tout naze.
0: Mais il est là.
7: Gérard, il est pas tout naze.
0: Gérard, on s'était mis d'accord.
7: Gérard, t'es pas tout naze.
6: Gérard, t'es pas tout naze.
10: Ah, c'est naze.
7: J'ai gentil, Gérard.
0: Hein, c'est prévenu.
3: Gérard, c'est pas tout
0: c'est prévenu, ok.
3: C'est bidon. Gérard, c'est pas tout naze.
7: T'es bidon.
0: C'est tout. Il s'est mis à couper les gens.
12: Il a frappé Fildar.
0: Ah non, ouais, non mais attends. Il s'est mis à couper les gens. On les entend pas.
3: Gérard, c'est de la daube.
0: Alors, ok. Alors, tout naze pour la dernière fois.
13: On se bat pas dans le studio.
0: Tout naze pour la dernière fois. Bon, c'était là.
12: Il disait de se calmer, Gérard.
0: Bon, non. Allez, hop. Terminé.
3: Respire.
0: Deuxième Gérard. Question.
3: Gérard,
0: c'est tout. Mais tu vas prendre ton temps.
12: Quoi, j'ai rien fait. Arrêtez, laissez Gérard faire son débat un peu.
3: Gérard, je peux répondre à la question, c'est
0: vas-y.
3: Tout.
0: Vas-y.
10: Bon, vas-y, réponds.
3: Ouais, donc le dopage, bah moi je trouve ça tout naze.
13: Ah oui, normal.
0: Ah, ouais. Ok. Non, mais ah bah, c'est bien. Non, non, c'est bien. C'est bien. Ah bah, alors, considérez-vous que le dopage soit une maladie. Alors, tout naze, tu vas pas commencer à me les gonfler. Parce que tu vas te faire tout naze au standard.
12: Il y a Sim, ce mitaille qui te connaît pas et qui te demande c'est quoi ce guignol.
0: Le guignol, Sim, il t'emmerde.
12: Ok.
10: C'est Jean-Lefebvre.
0: Voilà, c'est Jean-Lefebvre, okay, tout à fait.
10: La question, c'était quoi?
0: C'est considérez-vous que le dopage soit une maladie.
7: Ça
10: pourrait venir à une maladie. Exactement, oui. Françoise.
0: Attendez. Chacun votre tour. Christian.
14: C'est une maladie.
0: Dans quel sens?
14: C'est un vif. C'est quelque chose de pas normal. Non.
10: Comme la cigarette.
14: La cigarette, ça devrait pas être supprimée.
0: Mmh.
14: D'ailleurs, dans les lieux publics, on fume pas. Dans le métro, on fume pas.
7: On ne pas non plus.
10: Et
7: non,
10: on ne chope pas.
14: Et moi, je fume pas et je bois pas.
0: D'accord. Ah, alors, attends, Christian.
14: Oui.
0: Tu vas me dire que je suis. Ça n'a pas rapport à la question. Et ça,
14: oui.
0: Alors, donc, tu bois pas, tu fumes pas.
14: Oui.
0: Mais alors, moi, je vais te poser une question. C'est bête parce que.
7: Tu baises, ouais.
0: Voilà, il est 1h45 du matin.
14: Oui.
0: Donc, si tu bois pas, tu fumes pas, tu baisses pas.
14: Si. J'ai une bonne copine qui habite dans le 7e. Tous les week-ends, je suis avec elle.
0: Ah, bah voilà. Voilà. Donc, alors, Christian, petit beurre. Ça commence à m'énerver, celui qui avait dans une cabine.
3: Ah, c'est pas moi, hein.
7: C'est pas moi non plus.
10: C'est
7: petit beurre, tu m'écoutes?
0: Oui.
7: Je voulais te demander, moi, tu dis que c'est une maladie, mais le préservatif, ça protège du dopage ou pas?
0: Alors, attends, là, je vais te dire une chose que... Là, je crois que tu confonds avec sida et dopage. Alors, si tu comprends là-dessus, c'est pas la peine qu'on insiste avec toi.
12: Bah, tu peux donner la différence?
7: Expliquer la question, alors.
0: Considérez-vous que le dopage...
7: Ça veut dire quoi, considérer?
0: Attends, t'as 20 ans, t'as pas été à l'école?
7: Bah, 17 ans CM2, j'ai arrêté, donc...
0: Ah ouais, 17 ans CM2, t'as arrêté. Alors, tu vas aller voir Fildar au standard.
7: Ça veut dire quoi, considérer?
0: Ouais, va voir Fildar au standard, il va t'expliquer ce que ça veut dire, considérer.
7: Mais je sais pas, il est pas aussi intelligent que toi, et c'est à toi de m'expliquer.
0: Attends, avec un... en ayant des cons comme toi, ça me suffit. Rien qu'avoir un con comme toi, ça m'a suffi. Françoise?
10: Ben, j'ai répondu, hein.
0: Briquet?
10: Oui.
0: Pour toi?
10: Non, pour moi, c'est plus un handicap, tu vois.
0: Olivier, s'il te plaît. Merci.
12: Olive.
0: Non, mais Olivier, tu vas pas commencer comme ça, parce que sinon, je vais...
12: Je me suis trompé de bouton.
0: Oui, ben, dans ce cas-là, tu...
12: Ça te vaut rien, les vacances, Olive.
0: Ouais, je crois pas, hein. Donc, Briquet, donc, pour toi?
10: Pour moi, Olivier a une très belle voix, et le dopage, c'est plus un handicap qu'une maladie, tu vois.
0: Bon, alors, moi, si je te repose une question, dans quel sens? Et tu vas peut-être pouvoir me répondre, si
10: en
0: tu veux.
10: En général, ils vont en avant, mais bon, dans quel sens? C'est difficile à répondre, ta question, là. Parce qu'en fait, la maladie provoque, en fait, le diagnostic.
0: Mm-hmm.
10: Le handicap, c'est pas du tout pareil.
0: Ouais, mais
10: il y a
0: déjà
10: des antécédents, tu vois? Tu vois ce que je veux dire? Mm-hmm. C'est sûr. Et tu peux pas aller outre ses antécédents par le diagnostic médical ou autre.
0: Ouais, mais ça de toute manière, qui c'est qui se marre comme une perdue?
10: Non, mais comprends pas ce que je dis pour ça.
0: Non, mais je pense que...
12: Bon, Tiber, c'est très simple. Considérer, ça veut dire en fait que des fois tu peux être con et des fois tu peux être sidéré.
0: Non,
12: parce
0: mais attends,
12: que Gérard,
0: attends,
12: il peut avoir
14: je
12: une
14: trouve
12: idée.
14: Qu'ils veulent arriver tous le premier.
0: D'accord.
12: Mais qu'est-ce que ça veut dire, Philippe?
0: Là, non, mais ça sert...
12: Fildar, qu'est-ce que ça veut dire?
0: Je tenais le micro quand je parle, d'accord?
12: Mais il y a Fildar qui passe des coups de téléphone perso, là.
0: Non, mais de toute manière, je pense qu'on va poser la quatrième. On va se faire une petite pause parce que ça va pas aller. Donc, on va... Suzon, tu veux...
10: Oui, alors moi, je dirais qu'il y a pire que le dopage. comme l'ecstasy, la coke, l'héroïne, le
0: vin. Non, non, mais attends, attends, considérez-vous que le dopage est soit une maladie.
10: Je considère que le dopage est, fait partie d'une drogue douce. Voilà.
0: Mais est-ce que c'est une maladie?
10: Maladie, parce que en fin de carrière sportive, il arrête, à mon avis.
0: Non, mais attends, de toute manière, si le mec il a envie de se droguer jusqu'au bout, il ira. Ok.
10: Mais ça sert à rien puisqu'il fera.
0: S'il a envie de se doper jusqu'au bout, il ira.
10: Oui,
0: donc ça sert à ça. Non, mais je vais pas m'éterniser là-dessus, ok.
10: Non, mais t'as pas compris, Gérard.
0: Non, non, bah bien sûr, je comprends pas, je suis un con, c'est ça.
10: Non, pas du tout, j'ai pas dit ça. C'est toi qui l'as dit.
0: Hein. Donc le disque, c'est quoi, monsieur Olivier?
6: Il y a une question sur Minitel d'abord. Il y a une question sur Minitel d'Alinéa.
13: Gérard, tout naze a envie de répondre.
6: Alinéa, 64 ans, Gérard, j'ai envie de toi. Et est-ce que les cotons-tiges dopent?
0: Merde. Elle va se faire. Quel âge?
6: 64.
0: C'est comment son nom?
6: 21. 21.
0: Non, mais son nom. Tiens, je vais te mettre 21 coups de pompe dans le cul, toi, tu vas voir. Ça va te faire tout drôle. Tu vas voir. Alors, t'envoies la musique et.
6: J'ai pas calé, il faut que tu fasses une autre question.
0: Non, non, tu
6: j'ai, dois... j'ai calé que dalle.
0: Oh, bah, tu cales et tu te mains le cul.
6: Okay.
15: Demande à Tounaz, il a pas répondu.
0: Ah, Tounaz pour Tounaz.
13: Ouais, donc moi le dopage c'est plutôt une maladie parce qu'on sait que dopage vient du latin d'opium. Et donc
6: d'opium,
13: si on recherche bien dans le dictionnaire Vidal des médecins assermentés par la médecine de justice vaccinale,
0: ouais.
13: On peut déterminer que le dopage est une maladie.
0: Ouais.
13: Du latin d'opium.
10: Ouais.
0: Ah ouais. Tu crois que les médecins ils vont trouver
13: non, mais
0: un.
13: Non, je cherche pas. J'ai fait un BEP de dopage.
0: Bien sûr, un BEP de dopage. T'as pas fait un
13: non, mais tout à fait. Dans une école qui s'appelle Shit High School.
0: Ouais. Et t'as pas fait. T'as pas fait des études de dopage dans le bois de Boulogne.
16: Et aller au bois de Boulogne, oui, c'est.
10: Tu l'as fait dans la dope, non?
0: Bon, donc...
13: Ouais, une maladie.
0: Donc, qui c'est qui a pas répondu? Petit beurre, il est encore là, lui?
10: Françoise a répondu. Ça pourrait venir une maladie. Bah, Gérard, t'as pas répondu, on voudrait ta réponse.
0: Ah non, mais moi, je peux vous dire une chose, que là-dessus, c'est pas moi... Là-dessus, moi, j'ai jamais pris de produit, donc...
10: Non, c'est... mais qu'est-ce que t'en penses de la question?
0: Ah non, mais même, moi, je peux vous dire une chose, que ça, c'est un truc...
10: Est-ce que tu la considères comme une maladie, la dope?
0: Bah ça, chacun voit midi à sa porte. Hein.
10: Et tu la vois à quelle
0: heure? Non, mais chacun voit midi.
10: Oui,
0: voit midi.
10: Pour toi, c'est une maladie ou pas?
0: Non, mais personnellement, pour moi, oui, c'est une maladie.
10: D'accord.
0: Maintenant, si la personne a envie de terminer ses jours avec ça, c'est son problème, ce n'est plus le mien.
16: Exactement, ouais, Gérard.
10: D'accord, Gérard.
0: Moi, là-dessus, je sais que je...
16: Tu as raison, Gérard.
0: J'irai pas toucher à ça.
6: Gérard. Vas-y. Gérard, ouais, à la place de Petit Beurre, on a Petit Lu qui aimerait répondre à la question.
17: Bonsoir, c'est Petit Lu.
13: Bonsoir, Petit Lu.
6: Bonsoir, Petit Lu.
17: Bonsoir, Petit Lu. Bonsoir, GG. Bonsoir, tout le monde.
0: Salut, Petit Lu.
17: Ouais, moi, je voulais dire qu'en fait, le dopage, c'est plutôt une philosophie. Mm-hmm. C'est plutôt un état d'esprit, tu vois, un dogme, si tu vois ce que je veux dire.
0: Non, mais attends, on n'est pas là pour faire des cours de.
17: On n'est pas là pour ça. D'un mouvement philosophique que vous appelez.
0: Non, attends, tes conseils de philosophie et tout ça, je m'en bats les. Hein.
10: Cacahuètes.
0: Ouais, voilà.
6: Non, tout à fait. Les cacahuètes.
17: T'as bien tort.
0: Donc,
10: troisième question, Gérard.
15: Pose la question, Gérard, et après.
6: Attends, juste pour finir la question, là, quand même, il y a donc Sandy, 80 kilos, qui voudrait dire sur Minitel.
0: Bah ouais, c'est ça, Sandy.
6: Le dopage.
0: Attends, là, le bulldog, tu me le dégages. Hop. Terminé, je veux pas le savoir.
15: Et c'est qui?
0: Je veux pas le savoir.
17: Mais il a pas dit bulldog. Il a dit Pékinois,
0: ah voilà,
17: pas
0: pareil. Terminé.
16: Sandy est très gentil.
0: Voilà.
6: Ah, voilà.
0: Donc, je sais pas.
6: Tant pis pour le Minitel.
16: Gérard.
0: Oui.
16: Tu pourrais m'envoyer un CD?
0: Attends, ça tu demandes à Pildar tout à l'heure. Donc on va s'écouter les petits pois carottes avec un stérilé où je pense. Et pas d'insultes.
18: De Gérard.
0: Et donc vous venez écouter des petits pois carottes avec un stérilé où je pense. Donc il est 1h56, donc vous pouvez toujours nous appeler 15
6: secondes.
0: 0803 08 5000, et toujours le 3615 code Fun Radio, rubrique directe, et bien sûr le
6: L'internet.
0: L'internet, donc comme il y a personne pour me dire
15: les. Ouais, ça marche.
0: Donc alors, je sais qu'il y a pas. Il y a, comme je sais qu'il y a pas mal de personnes qui nous écoutent
6: et qui nous ont écrit, merci.
0: Et qui écrivent, si vous voulez nous écrire, c'est toujours au 143 minutes seul, Charles de Gaulle 92 521 Neuilly-sur-Seine Sedex. Et donc on va saluer aussi les Anglais, good afternoon, espagnol, chupamela, cha cha.
6: Attends, l'espagnol, comment tu dis donc bonjour en espagnol?
0: Chupamela.
6: Chupamela Spisna.
0: Voilà.
13: Et en allemand.
0: En italien, c'est Buenos Dias.
13: En allemand.
0: Et en allemand, c'est.
10: Un
0: culo. Da.
13: En Ouzbékistan.
0: Et en chinois, c'est. Tchouti tchou.
13: Et en breton.
0: Et en breton, c'est.
13: Kenavo.
0: Kenavo. Voilà. Et en on grec. Récupère Christian.
13: Oui.
0: Petit lu.
13: Oui.
0: Oui, alors attendez, il y a.
6: Attendez,
0: il y a quelqu'un qui veut.
15: Veut parler là.
0: Qui veut parler 5 minutes?
19: Oui, donc bonjour à tous.
6: Bonjour,
10: donc. Salut, comment vas-tu?
13: Bonjour.
19: Ça va très bien, merci.
10: Le mariage s'est bien passé?
19: Non, mais attends, là, je voudrais d'abord parler à Françoise, si elle est là.
15: Non, elle est plus là.
0: Elle est là.
6: Françoise, oui.
19: Comment?
10: Je suis là, Sandy.
19: Donc, tu vois, je voulais te dire quelque chose. Excusez-moi. Très gentiment.
10: Oui,
19: c'est que
10: Sandy.
19: C'est pas la peine de me traiter de bulldog et de dire que c'est vrai que c'est, que moi, que moi je suis un bulldog.
10: Et de toute façon, bulldog, c'est pas moi qui te l'a donné, c'est Max. Hein.
19: Oui, mais c'est pas la peine de dire que c'est vrai.
6: Elle l'a pas dit.
10: J'ai jamais non. dit ça.
0: Non,
19: t'as jamais dit ça. Il y a quelqu'un qui t'a demandé et toi, t'as dit oui, c'est vrai.
10: N'importe
19: c'est Sandy.
10: Quoi, si tu crois tout le monde, toi.
0: Oh,
19: mais non, mais c'est toi qui l'as dit.
0: Françoise, tu te calmes, s'il te plaît, d'accord?
19: Alors moi, je suis gentille avec toi et tu te calmes avec moi.
10: Je t'ai jamais traité de bulldog.
19: Non, mais tu l'as dit tout à l'heure, en tout cas. Hein.
10: De quoi j'ai dit?
19: T'as dit que c'était vrai que j'étais un bulldog.
10: On m'a demandé c'était qui qu'on appelait bulldog, j'ai dit Sandy.
19: Non, mais moi, je te dis...
6: J'ai un peu du mal à gérer, là.
19: Moi, je te dis, tu te calmes. Parce que sinon, c'est moi qui va te calmer, ça va pas être Gérard.
10: Ok,
19: t'as
10: peur, Sandy?
19: Comment?
10: Tu crois que tu fais peur?
0: C'est bon.
19: Ah bah
0: terminé.
19: Tu me fais pas peur non plus, hein.
6: Tout ça, c'est l'OPO, de toute façon.
0: Allez, hop, terminé. Voilà, les histoires sont réglées, donc on récupère Christian.
13: Sandy.
0: Oui, Sandy, elle est toujours là, t'écoutes.
13: Tu es gentille.
0: Voilà.
13: Tu es mignonne et toute belle.
0: Voilà.
13: J'aimerais bien que tu m'envoies une photo de toi et Gérard.
0: D'accord, on n'hésitera pas, Christian. Voilà. Donc, on te récupère toi.
13: Ouais.
0: On récupère Petit Lu.
13: Oui, salut, toi.
0: Re-salut.
13: Salut.
0: Briquet.
20: Oui, salut.
0: Tout naze. Ah non, là, qui c'est qui s'amuse avec un téléphone portable?
13: Ah, tout naze.
20: C'est tout naze, ça.
0: Donc, tout naze.
15: Il est plus là, on le rappelle.
0: D'accord. Susan.
20: Oui, c'est moi.
0: Donc, voilà. Donc, alors, la quatrième.
20: Sandy?
0: Non, elle n'est pas là, Sandy.
20: Tu es belle, tu es mignonne. Est-ce que je pourrais avoir une photo de toi et Gérard?
13: On t'aime.
0: C'est qui?
20: C'est
0: saison. Non, ben, pour les. Non, mais Olivier, ça t'amuse là?
6: De quoi?
0: C'est ça beau. T'amuse là?
20: C'est trop beau, Oli, laisse-le.
13: L'instant est magique.
20: Oh, elle est belle, la musique.
6: J'ai rien fait.
20: Les oiseaux chantent et
6: quoi?
20: Les fleurs fleurissent.
6: Tu vois bien les boutons, j'ai rien appuyé, j'ai appuyé sur aucun bouton.
13: Ah ouais, ça, on voit bien les boutons, ouais.
6: Ouais, bah ça, c'est clair.
13: Ouais, c'est clair.
0: Bon, non, mais c'est pas grave. Donc, alors, peut-on se laver? Peut-on se servir du dopage pour se laver? Donc, on va demander à Susan.
20: Oui, alors moi je m'en sers souvent parce que je trouve que ça a un parfum vraiment. Ça sent très bon. Et j'aime bien le rose, le bleu, le vert et le jaune. C'est les meilleurs parce que le noir, le blanc et le marron, ça pue, je trouve. Hein.
0: D'accord.
6: Tout naze est revenu, hein, excusez-moi.
0: Tout naze.
13: Ouais, bonsoir Gérard. Ça sent bon aussi.
0: Ouais d'accord. Donc, alors, t'as entendu la question?
13: Non, parce que je viens d'arriver, là, il y a eu un petit problème de phone.
0: Ouais, t'étais avec un portable?
6: Non, je le rappelais, parce que là, ça a coupé.
0: Ouais, donc il était dans une cabine?
6: Hein? Non, il était chez lui, mais il a tiré le fil et ça a débranché.
13: Dans les toilettes.
0: Ah, d'accord.
13: Vas-y, sur ses toilettes, alors il doit se branler.
0: Ouais, d'accord, Christian. Non, mais c'est bon, Christian.
13: Ouais,
0: Christian, on se calme. Donc, alors, pour tout naze.
13: Il y a un portable qui sonne, là.
20: Attendez.
13: Oh là.
0: Voilà. Là,
13: voilà,
0: ça commence à bien faire. Olivier!
6: Oui.
0: Où? Tu retires cette musique.
20: Oh, Gérard est un temps portable.
6: Viens voir. Il n'y a aucun bouton allumé.
13: Un peu de professionnalisme, Gérard.
6: C'est lequel?
0: Non, mais c'est bien. Alors là, il y en a un qui a un portable qui sonne, on ne sait pas qui c'est.
6: Bah, c'est pas moi.
20: C'est pas moi.
6: C'est pas ton tatou, Gérard?
20: C'est ta tribu. Non,
1: c'est ta montre. Tu vois, c'était ta montre. Bah voilà, appuie dessus, ça s'arrête, je suis sûr.
0: Non, non. Ça sonne pas, ma montre.
1: Tiens, tu mets ta montre juste devant et ça sonne.
16: Game over.
21: Bonjour, qu'est-ce qui se passe? La question.

0: tu retournes voir Manu, il va t'expliquer comment
1: ça se passe.
0: Non, non, mais
1: Gérard,
0: tu retournes voir Manu au standard.
1: Tu retournes
0: au standard. Au standard, merci. Briquet.
2: Oui. Moi, je préfère les petits dopes.
0: Hein?
2: Moi, je préfère les petits dopes.
0: Tu préfères les petits dopes. Alors, Briquet, c'est pareil, tu retournes voir...
3: Non, ça veut dire quoi, les petits dopes?
0: On n'a pas besoin de s'amuser à citer de
2: merde. C'est le contraire de la grosse dope, les petits dopes.
4: Moi, je prends les grosses, toi les petites, c'est ça?
2: Voilà.
0: Ah ouais, mais de toute manière, t'en as qu'on en des grosses et t'en as d'autres qu'on des petites.
5: Ouais, toi, t'es une grosse.
4: Et toi, t'as
5: une
4: quoi, Gérard?
0: Non, non, mais moi, si je vais aller... Parce qu'au lieu de... Au lieu de commencer sur le dopage, on aurait dû commencer sur le fantasme.
4: Ah ouais,
0: je pense que là,
6: on va s'amuser.
0: On va s'amuser.
1: Les comment?
0: Ouais, les comment là? Toi, tu vas te calmer. Donc, petit
7: Allô
0: Lu.
7: Allô? Ouais, maman. Non, je t'ai dit de plus m'appeler à
0: Manu.
7: Ce numéro.
0: Manu!
1: Manu, qu'est-ce que tu fais?
4: Manu, qu'est-ce que tu fais? Oh là là!
6: Ça suffit.
5: Il appelle sa mère.
4: Oui. Gérard,
0: petit Lu.
7: Gérard, reprends un peu en main ton débat là. Parce
0: Gérard,
7: que...
0: Petit Lu.
5: C'est petit Lu, ouais. Moi, je pense qu'il faut prendre le problème déjà à l'endroit. Pour se laver avec du dopage, il faut se laver.
0: D'accord. Merci pour la chèvre. Christian.
8: Oui. Moi, je veux prendre du shampoing.
0: Ah, voilà. Bah ouais, mais justement. Ah ben, c'est la question numéro 6, donc c'est bête.
6: Et voilà.
5: Super les questions.
0: Bon, bah, de toute manière, c'est pas...
6: C'est tout naze.
0: Bah, si ça vous plaît pas, c'est les vacances. Si ça vous plaît pas, vous mettez de la musique toute la nuit.
6: Mais j'ai rien dit, moi. Mais attends, mais c'est génial, ton truc.
0: Alors, tu...
5: Le débat de
6: Gérard. Je sais pas ce que vous en pensez, mais c'est génial.
0: Tu fermes ta...
6: Les questions, c'est super.
0: Tu la fermes.
6: Mais les questions sont pensées.
0: Tu la fermes.
6: Ok.
5: C'est génial.
9: Je vais répéter la question à Gérard, je te on t'a pas bien entendu. Vous les entendez bien, vous, les auditeurs?
0: Attends,
1: c'est quoi ça?
0: C'est Spaceman. Ça, c'est le chef, ça, qui est là-haut.
5: Non, c'est Spaceman.
0: Ouais, c'est Spaceman. Ouais, ça, c'est Spaceman.
5: Et puis,
0: Gérard, se sert-on du dopage pour faire des plats cuisinés? Ah, c'est dommage.
5: Non.
0: Alors, ceux qui dorment, ils vont dégager.
5: Mais c'est quoi cette question?
4: Alors, la question était, se sert-on du dopage pour cuisiner, c'est ça?
0: Voilà.
4: Voilà, alors moi, je ne cuisine pas avec du dopage parce que c'est dégueulasse.
0: Ouais.
4: Ça pue.
0: Ouais.
4: C'est une sale odeur, c'est un sale goût. Et dis-moi qui se sert du dopage pour cuisiner, hein. Vraiment, une question vraiment intelligente. Hein.
5: Ouais, super.
0: Maïté,
4: attends, c'est pas Marc et Bécasse, hein.
0: Non, mais c'est pas Marc et Bécasse. Attends, toi là-bas.
5: Roger, je te copie.
0: Bon, il y a un truc là, il y a une radio, il y a quelqu'un. Là, ça commence à bien faire.
5: Tango, Charlie, Alpha, Roger.
0: Ouais.
4: Je suis 5 sur 5.
3: Attends, ça s'est arrêté, je crois.
0: Ouais, ça s'est arrêté.
6: C'est bon, vas-y.
0: Vous vous foutez pas un peu de moi là au standard là, ça se voit que c'est les vacances pour toute la merde.
5: T'es parti en vacances toi, GG?
0: Non.
5: T'as mis le maillot brésilien sur la plage?
0: Le maillot brésilien, et tu vois, les Brésiliens, ils n'ont pas été capables de battre la France, d'accord?
5: Et t'as pas été à Fleury-Mérogis,
8: toi? Oh, ne dis pas ça à Gérard, quand même.
4: Chercher du travail?
5: Bon, Jean, on rentre au débat.
0: Christian, pour toi.
5: Oui.
0: Bon, là, ça commence à bien faire.
3: Oh là là,
0: ça
3: merde.
6: Lionel.
3: Attends.
4: Gérard, poursuis ton débat, s'il te plaît.
0: Donc, Christian.
5: Oui. Je t'écoute.
3: Qu'est-ce que t'as touché là? Attends, je sais pas.
5: Les Français parlent tôt français.
6: Bon, c'est bon.
4: Christian, réponds à la question.
0: Christian.
5: Oui.
0: Donc pour toi.
5: Oui.
0: Bon, ça commence à bien faire au standard, s'il vous plaît.
5: Vas-y, écoute Gérard.
0: Donc Christian, pour se sert-on du dopage pour faire des plats cuisinés?
8: Non, moi je fais la cuisine très bien.
0: D'accord.
8: Je mange du lapin au vin rouge.
4: La moule.
8: Je mange du poisson au vin rouge. Non.
4: Et de la moule au vin rouge.
0: Attends, Christian. Christian.
8: Des moules frites.
0: Et Christian. Rouge. Christian.
8: Oui.
0: Et en principe, des moules frites, c'est pas avec du vin rouge, c'est avec du vin blanc.
8: Ah, connaisseur. Je sais, vous allez le dire.
0: Le seul vin rouge, en principe, tu fais un coq au vin rouge.
8: Oui, un coq, vous allez le dire, un coq au vin rouge.
0: Et le lapin, c'est pas au vin rouge, c'est à la moutarde.
8: Oui, on peut le faire aussi, à la moutarde, à la rigueur.
4: Il faudrait que tu nous invites, Gérard.
0: Ouais. Non, mais moi, alors là, je suis un très mauvais cuisinier, donc... C'est pas moi qui va vous inviter à manger.
4: Hein. Bah, c'est Sandy,
5: Gérard. Sandy, elle cuisine bien ou pas?
0: Ah, bah ça, faudra lui poser la question.
5: Mais c'est toi qui manges tes plats, donc je te demande à toi.
0: Ah, non, mais
5: poser une question à Sandy?
0: Ah, bah elle est pas là, alors malheureusement.
4: Mais elle écoute.
5: Elle est très belle et très gentille.
0: Ouais, d'accord, ça on le sait.
4: Gérard, fais attention, Christophe, il va la sauter. Hein.
5: Non. C'est un pervers. Non.

0: Attention, Gérard.
1: Non.
0: Tu vas te faire voler.
1: Je ferai pas ça.
2: C'est quoi là? Qui c'est qui bouffe là?
1: Bon, question suivante.
2: Non, il n'y a pas de question suivante. On va demander à Petit Lu. C'est Petit Lu qui
3: mange. Il parlait en même temps.
1: Mais non, je peux pas être en train de parler, en train de manger, ça s'entend.
2: Donc, ce serton du topage pour faire des plats cuisinés.
1: Je sais pas, moi je suis végétarien.
2: D'accord. Ah bah alors comme ça.
4: Mais attends.
2: C'est clair et net. Il est végétarien.
1: Bah je mange
2: c'est
1: pas de PO si ça te dérange pas.
4: C'est moi qui fais le débat, Gérard.
2: Attends, c'est toi qui fais le débat depuis quand? C'est quoi depuis quand que tu fais le débat, toi? Toi tu prends le débat quand je t'appellerai pot de chambre, tu sortiras de sous ta console. Déjà tu as m'étonné tes. Tu as pas commencé
1: Roger,
2: à faire ton
1: Roger,
2: bordel là.
1: Roger.
2: Ok. Briquet.
1: Roger.
0: Oui. Oui. Simplement le dopage. Je conseille rien fait. Le sel et le sucre.
5: Bonjour.
0: C'est beaucoup meilleur.
5: Oui.
2: Le sel et le sucre.
6: Moi je bosse plus dans des questions comme ça.
4: J'ai rien. Gérard vient de lancer un magazine à la tête de Olivier.
2: Quoi?
6: Tu vas
4: vous engueulez
6: quoi,
4: pas. Vous engueulez pas les mecs. J'y peux rien, c'est des problèmes techniques.
6: Attends, s'il y a des problèmes techniques.
0: Oh là là.
4: Bon bah entre temps on accueille Tu dégages à la place de Toumaz.
2: Tu vas me reprendre encore des mêmes avec d'autres noms. Et c'est quoi là ce bordel?
4: Mais ça vient du standard, regarde, quand on le bouge ça s'arrête, regarde. Attends.
0: Non mais Gérard.
4: Tiens. Tu vois?
0: Gérard, c'est saison.
4: Faut le tenir.
0: Gérard,
5: bonjour.
0: Gérard, okay.
5: Bonjour.
2: Max,
4: enchaîne.
2: Du rythme. Viens mon secours là.
4: C'est le fil derrière là.
1: C'est comme au bon vieux temps.
3: Il a balancé le magazine.
2: Et puis là-bas, il fait que des conneries.
4: J'ai rien fait.
2: Tu prends l'arrière.
4: Mais j'ai rien fait. Mais c'est dégueulasse.
1: Allez hop, tu dégages.
2: Tu prends l'arrière tout à l'heure, sinon j'ai.
1: Gérard, c'est comme au bon vieux temps. Hein.
2: Bon, alors tu dégages.
7: Gérard, si tu dégages.
2: Ouais, bah tu dégages.
1: tu restes à l'antenne, Gérard. Allez, hop,
2: tu dégages, tu réponds à la question ou tu vas dégager pour de bon maintenant.
7: Ouais, alors donc, moi je crois que la cuisine c'est pas une bonne idée, quoi, avec le dopage, si tu veux.
0: Mm-hmm.
7: Ouais. Parce que bon, moi je suis végétarien déjà d'une.
1: Ah, bienvenue.
7: Et donc, dans les plats cuisinés, bon, si tu mets un peu de dope, c'est sûr que tu vas partir en extasie totale, mon gars.
0: Mm-hmm.
2: Ouais. Donc, et puis je suis pas ton gars déjà pour commencer.
7: Bon, alors Gérard, mon petit GG.
2: Non, je suis pas ton petit GG.
7: Bon, alors GG. Tout court.
4: Tu peux l'appeler ma puce.
7: Bon alors Gérard, ouais donc le dopage dans la cuisine c'est pas une bonne idée.
0: Mieux dans la salle de bain.
7: Ouais apparemment ouais, dans la salle de bain ça peut être plutôt sympa quand tu prends ta douche. Moi je prends déjà des bains avec
0: Gérard.
2: Voilà.
0: Ouais mais tu peux mettre du dopage pour faire mousser.
1: Bon tu gères
7: par exemple. Ouais.
0: Voilà. Gérard, t'avais les
7: cheveux.
0: Ouais.
2: Non c'est toi Olivier là avec ton casque.
0: Gérard.
2: C'est toi Olivier alors, t'arrêtes un peu.
0: Gérard,
7: faut que tu gères ton débat un petit peu.
1: Ouais, gère un peu le bordel.
0: Gérard, c'est Susson.
2: Ouais.
0: Est-ce que Sandy a mis du dopage dans la cuisine?
1: Oh.
2: Alors là, tu fais une chose.
1: Tu peux la faire dégager, elle.
0: Et attends, c'est la question.
2: Attends, qui c'est qui a dit ça?
0: C'est, je sais pas, tu tapes là, ou tu dégages.
7: C'est Francine.
2: Ah, c'est Francine?
7: Ouais, c'est Pierre.
2: Là, je pense que si vous cherchez la petite bête. Vous allez avoir la grosse bête tout à l'heure encore qui va venir. Et ça va morfler pour celui qui dit des conneries sur elle.
3: On l'a dit, pas de Sandy. Et attends, c'est toi qui viens de dire la grosse bête en parlant de Sandy. Donc
2: attends.
4: Voilà.
2: Ouais, non, mais attends. Celui qui s'amuse.
4: Grosse bête.
0: Allô?
2: Ouais.
0: Allô?
7: Allô?
0: Allô?
7: Allô, Gérard?
1: Allô?
0: Allô? Allô, Gérard?
2: Oh là.
7: Allô?
0: Oh là là, ça
7: n'entend plus Gérard?
4: Reprends la GG.
1: J'ai parti boire un café.
2: Donc, alors, 7e question, faites-vous. Allô? Oh!
1: Hey!
0: Oui?
2: Bon, faites-vous du dopage. Prendriez-vous un dopage comme marque de shampoing?
0: Oula, j'ai rien compris la question.
2: Prendriez-vous un.
0: Oseriez-vous?
1: Ça veut dire quoi,
2: prendriez-vous le dopage comme marque de shampoing?
7: Alors
5: la question, c'est prendriez-vous?
7: Ouais, donc
2: tu dégages pour l'instant. Tu dégages. Tu dégages, tu fermes, Tom.
7: Attends, Gérard, le soir.
2: Tu la fermes, c'est moi qui commande.
7: Ok.
1: Ok, alors, le king de Suresnes.
7: Ok, alors.
2: Alors, tu commences par te taire. Tu te commences par te taire.
7: D'accord.
2: Donc, je répète la question.
0: Oui.
2: Prendriez-vous le dopage comme une marque de shampoing? Voilà. Alors, on va demander à Christian, parce que tu dégages, je vais la fermer, parce que tout à l'heure, tu as dégagé.
1: Moi, non, ne prends pas de shampoing comme dopage.
2: Mais attends, tout à l'heure, tu...
0: Moi, j'ai pas compris la question.
2: C'est qui a pas compris?
1: C'est quoi,
0: prendriez-vous?
1: Prendriez, ça veut dire quoi, prendriez?
0: Ah, prendriez-vous.
2: Attends, allez, hey, si on prend ta
5: prendriez-vous?
2: Si on prend ta femme à la place d'un shampoing, qu'est-ce que tu vas dire?
0: Je veux pas que vous prendriez ma femme.
2: Ok. Alors, Christian, tout à l'heure, tu as bien dit sur la question numéro 4, peut-on se servir de dopage pour se laver? Tu m'as dit non, tu prenais du shampoing. Donc maintenant, si je te dis, prendriez-vous le dopage comme une marque de shampoing, tu me réponds non. Donc, tu te laves pas la tête alors?
1: Une marque, c'est une marque. Très autre, je prends à la pêche pour me laver les cheveux.
5: Ouais, non, mais d'accord. Non, mais oui, d'accord.
7: Oh, c'est franchement tout naze.
2: Ouais, bon, alors toi, tout naze. Toi, t'es tout naze. Comme tu comprends pas. Non, mais attends.
5: Si tu dégages, c'est pas tout naze.
2: Alors, tu dégages si tu comprends rien.
7: Non, mais c'est pas moi qui ai dit ça, Gérard.
2: Non. Non, mais c'est tout naze, c'est bizarre.
7: Apparemment, il repasse sur les lignes. Faut vérifier, quoi.
2: Non, mais attends, là, va falloir peut-être... faire quelque chose.
5: Mais regarde, Fildar, il se balade, là.
2: Bon, hey, Fildar, tu viens bosser, là, ou quoi?
5: Tu reprends un peu ton débat en main, là.
2: Hein? Parce que là, il y en a... Quoi?
0: T'as
2: un problème? Tu mets ma main encore...
5: Huitième, déjà?
1: Première question.
2: Non, c'est la septième.
5: On va tout recommencer.
2: Donc, prendriez-vous le dopage comme marque de shampoing? Donc, on... Eh putain, celui qui rigole derrière.
0: Mais non, Gérard, allez.
2: Bon, alors maintenant, vous répondez. Maintenant, je répète.
0: D'accord,
2: plus les questions.
0: D'accord, plus on répond. Alors, je ne prendrai pas le dopage comme marque de shampoing parce que dope, ça pourrait être tu pues, quoi. Parce
2: ouais.
0: que quand on dit ouais, tu dopes, tu pues, ça, tu vois, donc c'est. J'aurais une entreprise, j'aurais un produit, j'aurais pas pris ce nom-là parce que je trouve qu'il est moche, quoi. Et puis en plus, ça peut être la doper la cam, la drogue ou doper
2: ouais,
0: du
2: non,
0: pu,
2: mais...
0: quoi.
2: Ouais, ok.
0: Donc c'est moche, voilà.
2: D'accord. Donc on va demander à Tounas, s'il est encore là.
0: Non, il est pas là.
5: C'est tu dégages.
2: Ah, c'est tu dégages.
7: Ouais, donc moi je prends du dopage LCF de L'Oréal. Pour me laver les cheveux, ça rend le cuir chevelu vachement propre, quoi.
2: Ouais, et ben tu vois, tu dégages. Là, je crois que
7: mais
2: tu
7: non.
2: Non, mais attends, tu dégages.
7: Mais Gérard, je t'aime.
2: Bon, alors tu dégages, tu dégages. Allez, hop, ce coup-là,
7: mais
2: il
7: non,
2: dégage pour demain.
5: Mais
7: non,
5: il est là, hein, pourquoi tu l'appelles?
7: La question.
2: Non, mais attends, il répond à la question, il n'a pas donné de marque. Hop.
0: Gérard.
2: Oui.
7: Bon, alors je prends du shampoing tout court.
0: Gérard, tu dis pas tu dégages, tu dis tu dégages, dégage.
2: Voilà, bah tu dégages.
5: Il est là.
2: Au final, à la ligne.
0: Non, pas tu dégages,
7: Gérard.
2: Il va pas nous faire chier jusqu'au bout.
5: Bon, voilà. Allez, enchaîne.
2: Donc, on va demander à Briquet.
0: Oui.
2: Moi, donc, pour toi.
0: Moi, je prends du petit dop âge 20-25.
5: Âge 20-25. Bon, Briquet, tu dégages?
2: Briquet, bah oui.
0: Mais non, c'est du petit dop âge...
5: Ah, d'accord.
0: Petit dop âge 20-25.
5: Elle a raison.
2: Ah, d'accord.
1: Troisième âge.
2: Petit Lu.
1: Ouais, bah écoute, ouais, moi je prendriais bien du dopage pour me laver les cheveux. Encore faudrait-il que je me lave les cheveux.
2: Ok, alors Christian?
1: Oui, bah moi je prends de...
8: Prendriez.
1: Du mousson, de quelque chose de liquide,
8: d'huile de vidange.
2: D'accord. Moi je peux vous dire une chose que je citerai pas de nom, mais il y a des shampoings qui rendent facilement les cheveux brillants.
5: Quoi, Garnier, L'Oréal?
1: Elf, Motu, le Handard.
5: Merde.
2: Yana, tout à l'heure.
1: Guerlain.
2: Oui.
9: Le débat.
2: Oui, Christian.
1: Javel WC.
2: Oui.
1: Javel WC.
2: Non, pas du Javel. Donc, faites-vous du dopage en boîte de nuit ou autre.
5: Gérard, je voudrais juste que tu nous parles d'un truc quand même. C'est qu'est-ce qui peut arriver si en boîte de nuit, si je vais en boîte de nuit, j'en prends, et si je me fais arrêter par les flics?
0: Ça, interdit tour de
5: attendez, laissez répondre à Gérard. Il nous en a parlé tout à l'heure et qu'est-ce qui peut arriver?
2: Non, mais tu peux tous les laisser. Toi, tu viens pas trop peu parce que tout à l'heure, je vais t'assommer. Donc, la question que tu viens de me dire, ça, c'est tes risques et périls. Maintenant, si tu te fais piquer avec des trucs dans ta bagnole.
5: Avec quoi?
2: Avec
5: de l'eau.
2: L'OPO.
3: OPO, ouais.
2: C'est ton problème, ça t'intéresse qui est péril.
5: D'accord.
2: Maintenant, c'est à toi de voir si tu veux en prendre pour aller en boîte de nuit, c'est ton problème. Mais si les videurs veulent te laisser entrer, ils ont le droit. D'accord. Mais ça t'intéresse qui est péril. Oui, il y a une question.
10: Ouais, Gérard, il y a un certain Manu sur l'IRC qui demande pourquoi le dopage en mer est interdit.
2: Alors là, là, tu peux lui répondre que sur le dopage en mer, je peux pas te savoir, donc faudrait.
11: Tu lui réponds toi.
2: Non, mais moi, je peux pas te répondre parce que là-dessus, faudrait que tu essayes de me dire exactement.
0: Demande à Tabarly, je peux jamais répondre.
2: Non, non, il y a pas de demander à Tabarly, d'accord, parce que ça a rien à voir. Ouais, ça là-dessus, moi. Là, je peux rien dire.
11: Ok.
2: Voilà.
5: D'accord.
2: Donc alors, faites-vous du dopage. Merci. Faites-vous du dopage en boîte de nuit ou autre.
5: Donc j'irai. Merci Manu.
12: Avant.
5: Au revoir. Salut.
12: Non. Pas au revoir.
2: Quand t'accouches.
12: Avant que t'interroges les auditeurs.
5: Bon,
12: à la place
5: alors.
12: De tu dégages, je comprends rien.
2: Ouais, bah attends.
0: Ouais,
2: Manu.
0: Rien.
2: Manu. Oui. Je vais te dire une chose.
0: Quoi ouais,
2: que là,
5: dis-lui. Attends.
2: Non, stop.
5: Dis-lui devant ton micro la chose parce qu'on comprend rien.
2: Attends.
5: Vas-y, je t'écoute.
2: Et l'autre, il comprend rien. Là, à mon avis. T'as repris le
5: mais
2: même
5: c'est son nom. C'est
2: non, habitués. Non.
5: C'est des habitués.
2: Il y a 24 hein. Lignes qui sonnent. Les mecs, ils veulent.
0: Ils veulent participer au
2: débat. Je vais prendre des gens au là.
5: C'est des habituels. Mais non.
2: C'est des habituels encore, ça. Alors, il y a
5: au lieu d'envoyer des sons au livre.
2: Tu me prends des gens au standard et vite paye.
5: Voilà, quoi.
2: Ok.
0: Ouais.
5: Ok.
2: Sinon, je te fais avaler ta clope par les narines.
5: D'accord.
0: Ouais, je comprends rien, Gérard. C'est Godzilla.
2: Alors, tiens, Godzilla, qui est là encore, elle.
5: Mais elle est pas là, on disait c'est Godzilla.
13: Bon Christian.
2: Assis-toi
5: Gérard, le débat.
12: C'est bon,
13: oh là là là là là
5: c'est bon, c'est reparti. Débat. Allez, ça roule l'autre.
13: Allez, hop. Christian,
11: là c'est pas possible.
13: Non, mais là c'est là.
0: Allez, t'as un là.
2: Arrêtez
5: Gérard, balance pas arrêtez, les magazines.
12: Arrêtez, on se
5: Gérard.
12: Calme.
5: Oh,
2: merde
0: Gérard.
5: Non, mais pas de double voix.
0: Gérard, prends rien.
2: Et toi, tu me prends des gens standards autrement.
0: Mais elle est pas
5: pour une fois, il y a 24 lignes qui sonnent.
2: Non, mais ils prennent personne. Alors, y a tout naze, qui me le prend, après c'est tu dégages, et maintenant c'est qui?
5: Bah c'est je comprends rien.
2: Ouais, je comprends rien, tu l'as fait changer pour un autre nom.
5: Mais non.
2: Non, allez hop, tu me gardes que Christian, tu me reprends d'autres personnes.
0: Je comprends rien, j'appelle de Toulouse. T'es pilu, j'ai rien fait.
2: J'en sais rien, tu me reprends. Tu me prends du monde. Et tu te mêles le cul.
10: Gérard, il y a.
5: Attends,
10: Gérard.
5: Je t'ai mal entendu, Gérard.
0: Oh là.
2: Tu te mêles, tu me prends des gens standard.
5: C'est fini les vacances.
12: Ok, d'accord.
2: C'est terminé les vacances.
10: Gérard, il okay. y a Spirit sur IRC qui se demande. En fait, il dit que tu devrais arrêter de te doper au lieu de faire un débat sur le dopage.
0: Allô.
2: Lui, s'il n'est pas content, il raccroche.
5: Voilà.
10: Ok. Voilà.
2: Okay. Allez,
5: bon,
2: okay.
5: On reprend.
2: Non.
5: Tout le monde a répondu là ou pas? Tout le monde a répondu.
2: On n'a pas répondu.
5: Bah, on finit et après on mettra un disque, Gérard. On finit.
2: Donc, alors, pour toi, Christian.
0: Oui.
2: Donc, faites-vous du dopage en boîte de nuit ou autre?
0: Moi, quand je vais quelque part en danser, c'est l'après-midi, mais je ne prends rien du tout quand je danse.
2: D'accord. Petilu?
14: Oui, professeur Petilu, je tiens à dénoncer. En fait, en boîte de nuit, tout le monde est dopé. Et toi le premier, Gérard.
2: Bah alors, toi, tu dégages. C'est comme ça, tu vas tout de suite comprendre ta douleur.
14: Non, je dénonce.
5: Non, mais si, non, mais Gérard a raison. Ça suffit. Ça suffit.
2: Allez,
5: terminé.
2: Non, c'est
5: ok, il dégage. Là,
2: d'accord.
5: Voilà, terminé.
2: Briquet.
5: Voilà, il gère son débat.
0: Ouais,
2: Briquet.
0: Ouais. Non, moi, je fais pas du dopage, je fais plutôt du slow, du rock, du
5: smurf
0: des fois.
5: C'est n'importe quoi, allez, cette réponse.
2: Allez.
5: Ouais. Allez, dehors. Allez.
2: Ça va vite. Là, on va mettre un disque.
5: Non, mais voilà, on prend.
12: Hop.
5: Ils travailleront.
2: Dégage.
5: Dégage.
2: À la place de tout naze, tu dégages et puis.
0: Ouais, je comprends rien, Gérard.
2: Ouais, je comprends rien, alors vas-y.
0: Ouais, donc le dopage, je suis actuellement président d'une association qui s'appelle l'ADDL.
2: Ouais, bah l'ADDL, tu vas dégager.
5: Allez, hop.
2: Bonne nuit.
0: Mais
5: allez,
2: Suzon,
5: ça suffit maintenant.
2: Terminé.
12: Ça y est, parti.
2: Suzon.
15: Alors moi, quand je vais en boîte de dopage, je danse, je m'éclate sur la techno avec un verre d'alcool, c'est tout.
2: Ah, voilà.
5: Oh. Ah bah voilà,
2: donc,
5: enfin une bonne réponse.
2: On a deux personnes.
5: Non, une.
2: On a que, non,
15: Christian
2: et Suzon qui vont rester.
15: Ouais.
2: Les autres, je n'en veux plus.
5: Ouais, bravo.
2: Voilà. Christian.
0: Oui.
2: À moins que tu veuilles nous quitter là et.
15: T'es fatigué, Christian?
0: Non, t'es pas fatigué.
15: Bon, tu restes.
2: Non, parce que je pense que t'avais dit que tu ne devais pas.
0: Si.
2: Tu voulais pas rester longtemps.
0: Si, je peux rester.
15: Tu travailles demain?
16: Demain, je commence à midi jusqu'à 14h30.
15: Ah, ça va alors.
2: Alors donc, on va se...
5: Elle t'a posé la question encore?
2: Non, donc...
5: Vas-y, pose-la.
2: Lorsque vous faites le plein dans votre voiture, mettez-vous du dopage. Et on va s'écouter... Guns N' Roses. C'est ça?
5: Ouais, Guns N' Roses.
2: Et donc erreur de ma part, donc c'est pas le disque d'annoncer, donc c'est Laurent Garnier avec Crispy Bacon, donc c'est...
5: C'était pas Guns N' Roses.
2: Donc c'était une faute de la part d'Olivier, Olivier.
5: De ta part?
2: Non, c'est toi qui m'as donné ça. C'est
5: Sur
2: Fun Radio.
5: Bien.
2: Et donc il est 2h27 si vous voulez toujours nous appeler au 0803-08-5000 et toujours le 3615, code Fun Radio, rubrique direct. Et on va se saluer sur IRC... Wanzibar,
10: Au bizarre,
2: Seigneur, Tony, Spirit, Tom G, Jap et bien sûr tous les autres qui sont là et qui nous écoutent.
10: Ouais.
2: Et donc on va accueillir Laurent Garnier, 30 ans de je sais pas où. Merci Olivier.
17: Olivier,
2: s'il te plaît, merci.
17: Salut Manu, salut tout le monde. Hein.
2: Donc Laurent Garnier, bonsoir.
17: Ouais, mais donc Gérard, il y a un truc qui m'a pas fait plaisir, hein, si tu veux, là, c'est qu'un instant, c'était pas les Guns N' Roses, c'était moi-même avec Crispy Bacon. Hein.
2: Bah oui, bah, je viens de l'annoncer.
17: Ouais, c'est sur la belle S-Communication, hein, je précise, hein, avec les tendances techno house, ultra-valoacide, voire même deep corps et corps de chasse, corps de...
2: D'accord, bah je viens de l'annoncer, d'accord.
17: Ok, il n'y a pas de problème. Hein.
2: Ok, donc on
5: va sur le PM. Il dit pardon quand même, tu t'excuses.
2: Ah non, mais c'est.
17: Non, ouais, mais tu t'excuses, hein, Gérard. Si
2: non, non, mais
17: hein.
2: Laurent, c'est pas moi, c'est.
17: Non,
2: c'est
17: mais moi, je t'invite pas au restaurant, il n'y a pas de problème. Hein.
2: Laurent. Laurent.
17: Oui.
2: C'est Max.
17: Ouais.
2: Ça va?
17: Ouais, ça va. Hein, bon, ça se passe plutôt bien, c'est bon esprit hein, ce soir.
2: Bon, ok. Tu restes pendant le débat un peu, là?
17: Ouais, okay. Ça serait bien que tu passes un peu au Rex.
2: Ouais, tu te la pètes un peu, là, en ce moment?
17: Ouais, bah, disons.
2: D'accord,
17: que j'ai rencontré une nana.
2: On va accueillir Moltonel.
18: Salut, connard, Gérard.
2: Ouais, salut, connard, tu dégages.
18: Voilà.
2: Tu dégages.
18: Non.
2: Le connard, il t'emmerde. Hop, tu dégages.
17: Ouais, salut, Jean. Bonne nuit.
2: Non, c'est pas toi, Laurent Garnier.
17: Ok.
2: C'est Moltonel, c'est tant pis pour lui. Pépito, 22 ans de je sais pas où.
18: Oui, bonsoir à toi et bonsoir à tous les petits gâteaux.
2: Voilà, ben c'est pas mal
17: pour... Salut Christian, tout le monde. Hein.
2: Donc, Susan, 21 ans.
19: Oui, salut.
2: Rebonsoir. Et Christian, toujours là.
18: Oui, rebonsoir.
2: Et Zippo.
19: Salut finir. Gérard, salut Manu, salut Finda, salut Olivier.
5: Salut.
19: Salut Zippo. Salut Laurent Garnier.
17: Ouais, salut Jean.
2: Alors donc, je répète la question. Lorsque vous faites le plein dans votre voiture, mettez-vous du...
5: Attends, j'ai rien compris. T'es pas devant le micro, j'ai rien compris.
2: Non, même là, je suis... T'as compris, là?
5: Ben non.
19: Nous, on n'a rien entendu.
5: Voilà.
2: Alors, lorsque vous faites le plein...
5: Non, mais devant le micro, Gérard.
2: Lorsque vous faites le plein dans votre voiture, mettez-vous du dopage.
5: Ah.
2: Ça veut rien dire.
5: Si,
2: alors toi, tu vas te faire sauter.
5: Mais si, c'est quand on remplit sa voiture de d'essence.
2: Toi, tu vois, tu fais une chose, tu t'occupes de ta caméra, je ne te demande pas si dans ta caméra, tu mets du dopage.
5: Et toi, Gérard, tu t'occupes pas de fil d'art et tu t'occupes de ton débat.
2: Donc, alors, on va demander à Zippo.
19: Oui.
2: Donc pour toi.
19: Moi déjà j'ai pas de voiture donc je sais pas. Mais je pense que je mettrais plutôt de l'essence.
2: Non mais attends, c'est pas parce que les gens n'ont pas de voiture au standard qu'on n'a pas le droit de les prendre.
5: Je suis désolé. C'est un débat sur les voitures.
2: C'est un débat sur le dopage.
5: Mais c'est sur les voitures. Ils prennent des gens sans voiture au standard.
2: Mais tu parles
5: de voiture.
2: Elle a pas de voiture donc elle peut pas mettre du dopage dans sa voiture.
19: Non mais si j'en avais une, je mettrais de l'essence.
2: Voilà.
18: Moi non plus, j'ai pas de voiture. Christian, je n'ai pas de voiture, mais si j'en avais une, je mettrais du gazole.
2: Voilà.
5: Tu vois, ils prennent que des gens sans voiture alors que c'est un débat sur les voitures.
2: Mais non, on fait pas un. Susan.
19: Alors moi, j'ai une voiture, je mets du dopage Superplan 98.
5: D'accord.
19: Total? Non, elle.
2: Non, bah alors.
5: Oh, c'est pas vrai!
2: Susan! Tu vois, j'étais trop.
19: Je savais pas, excuse-moi.
5: C'est vrai, elle le savait.
2: Ah ouais,
5: non, mais elle le savait pas.
2: Maintenant, tu vas le savoir. C'est quoi là?
5: C'est pas moi, hein,
2: Olivier.
5: Oui.
2: Qu'est-ce qu'il y a? Olivier, tu me retires France Info, s'il te plaît, merci.
5: D'accord.
2: Parce que là, on a tous France Info dans les oreilles.
19: Oh non,
5: ça passe sur la table.
2: Alors,
20: excuse-moi, Gérard, on accueille Kleenex entre temps.
19: À la place
20: de Moltonel.
18: Il a rajouté
20: une épaisseur, il n'y a pas de souci.
2: Non, mais j'espère que tu vas pas recommencer comme le premier débat, avec ton naze, dégage et puis machin.
20: Ah, c'est pas le même, hein.
2: Non, non, mais j'espère que tu n'as pas t'amusé à dire au mec, ouais, ben à la place de Motelette, tu peux passer pour Kleenex.
20: Ah, c'est pas le même. Ok. Y a pas de souci. Hein.
2: Ouais. Donc alors Kleenex.
6: Ouais, bonjour Gérard. Alors moi je mets du dopage diesel.
2: Ouais.
6: Parce que c'est moins cher et voilà quoi.
21: Ouais, c'est ça.
6: J'aime bien polluer.
2: D'accord. Laurent.
22: Ouais, salut Gégé. Hein.
2: Bonjour. Hein. Donc, voilà.
5: Attends, mais il y a un piratage là.
22: Gérard. C'est
2: Laurent, je t'écoute.
22: Ouais, donc moi dans ma voiture, hein, je mets un carburant qui s'appelle de l'Ecstasy. Hein.
2: Ouais.
22: Ecstasy, hein, parce que je viens de vacances de Color City. Hein,
5: c'est pas de marque. Fait,
21: hein. Et tu mets quoi dans tes platines
2: voilà, voilà. Oh,
22: allô
2: Laurent.
22: Wesh.
2: Laurent.
22: Oui.
2: Je pense que t'as.
22: Tu te bats de ma gueule, hein, si tu veux. Hein,
2: non, mais je me bats. Hey, j'oserais pas, hein.
22: Donc, d'accord.
5: Okay.
22: Donc, moi, je mets des statis, hein, comme carburant. Et puis, d'ailleurs, s'il y a des auditeurs qui m'écoutent, hein, je recherche dans tout style de feutrine. Hein,
2: d'accord. Laurent.
22: Hein, Max, souvent, si t'en as, tu m'en refiles.
2: D'accord. Tu as demandé à Pildar, il en a beaucoup en stock.
22: Non, mais moi, je parle au grand DJ, pas au DJ caca. Hein.
2: Ouais, bon. Tiens, le DJ caca, tu vas le prendre là. Il va t'avoir en antenne, le DJ caca.
20: Ouais, je vais l'avoir.
2: je pense que tout le monde a répondu là.
21: Oui.
6: Non, Pépito.
2: Ah, Pépito, t'as pas répondu.
6: Bah écoute, moi j'ai un attelage de poney parce que j'habite à la campagne, donc je me déplace avec une charrue et un attelage de poney.
21: Et tu leur mets quoi au poney?
6: Et, bah,
2: non, mais attendez.
21: Tu les dopes à l'opé.
5: Attendez.
2: Là, Pépito, t'as un sans fil?
6: Roger.
2: Ouais, alors.
5: Ok.
2: Bonne nuit.
20: Allez.
2: Terminé. Hop. Voilà.
5: Ah bah voilà.
2: Ah bah, oh,
5: c'est bah Pépito. Voilà. Ah bah bien joué.
2: Ah bah, c'était lui. Ouais.
5: Bravo Gérard.
20: T'as bien trouvé tout de suite.
2: Bon ben.
6: Bon,
2: ouais, bon, ben, je pense qu'on va passer la.
6: La
21: 10e question.
2: À la 11e.
5: 11e, déjà 11e.
2: Alors, ouais, mais.
5: Ça passe vite.
2: Mais... Alors, auriez-vous des fantasmes en vous dopant?
21: Oh là.
2: Ah, ça, c'est une question que j'aurais préféré la garder dans l'autre.
21: Ouais, on la garde dans l'autre.
6: Ouais, je te copie.
2: Ouais, ben, alors, on la garde dans l'autre.
6: Ouais, pas de problème, Rigo.
21: D'accord.
2: Alors, celui qui s'amuse avec la CB va se calmer.
6: Ok.
2: Alors. Bon,
6: RAS, c'est la vacation.
2: Continue ton débat. Ça commence à bien faire là. Hein.
5: Quoi, qu'est-ce qu'il y a? Manu va s'occuper de régler tous les problèmes.
2: Alors, utilise-t-on le dopage à 3 ou à plus?
21: Ça commence
2: à m'énerver. Ouais. Non, mais celle-là, on la met pas pour les.
5: Ah, la question des fantasmes, on n'en parle pas maintenant.
2: On la garde pour plus tard.
5: Ah, c'est dommage.
2: On la garde pour tout à l'heure parce que je pense que ça va intéresser pas mal de personnes.
5: Donc, enchaîne.
2: Celui qui s'amuse à faire du bruit comme ça commence à m'énerver, merci.
21: Non,
2: mais cherchez pas qui c'est au standard. Cherchez pas ce qui c'est, hein.
5: Bon, ok, on cherche pas.
2: Non,
5: tu vois bien.
2: Fildar,
5: ils cherchent pas, ils sont fous.
2: Non, mais Fildar, ils sont fous.
5: Ah, bah,
2: Manu, c'est pareil.
5: Ils s'en foutent aussi. Puis je m'en fous aussi.
2: Il va s'allumer sa clope, il n'en a rien à foutre. Ouais. Non, mais ils en ont rien à foutre.
5: Ils cherchent pas. Ils cherchent pas qui c'est.
23: Relance le numéro de téléphone et tu vires tout le monde.
2: Alors 0803-08-5000, on va virer tout le monde sauf Christian.
21: Et moi?
2: C'est tout.
23: Mais faut faire gaffe quoi.
21: Kleenex,
6: il est sympa
21: Kleenex. Ouais,
2: là il y en a qui s'amusent avec des portables sans fil. Donc je pense qu'on va. On va faire quoi alors?
6: C'est tu me gardes. Ouais.
21: C'est
2: vite,
6: t'es tellement mignonne.
21: Ah j'espère.
2: Ah oui mais.
6: Ils
2: veulent pas travailler. Ils veulent pas travailler, t'es de rien de l'autre là. Il a une oreille coincée.
20: C'est les derniers débats de Gérard de ta vie. Alors profite-en. Alors, gère comme tu veux.
2: Attends, c'est le dernier. Tu m'as tapé là? Non, j'ai dit, regarde. Mais regarde, il bosse pas là. Et tu l'as bossé, toi, espèce de feignant. Hein? Et t'es pas payé à rien foutre là.
20: Non.
2: T'es payé à faire le standard. Tu veux que je le fasse?
23: Non, j'ai infini ton débat.
5: Ton débat, Gérard. Gérard.
22: Tu gères un peu le.
2: Tu bosses? Ok.
5: Gérard, il y a Laurent Garnier quand même qui est sur l'antenne.
22: Bon, Gérard, je suis pas n'importe qui. Hein?
5: Voilà.
22: On pas faire le coup,
2: alors,
22: hein,
2: utilise-t-on le dopage à 3 ou plus? Donc, on va demander à Christian.
5: Attends, un fantasme à 3 ou plus?
2: Non, c'est pas un fantasme là.
5: Ah bon? C'est pas le débat sur les fantasmes?
2: Non. Bon, là, ça commence à bien faire.
5: C'est qui là? C'est quoi? Comme par hasard, dès que Max s'en va, vous refoutez votre bordel.
2: Ouais. Alors donc, ça va aller vite. On va conclure comme ça. On va.
5: Moi, je suis d'accord avec Gérard. Non, Gérard, on finit la dernière question. C'est la dernière.
2: Non, il y en reste encore une après.
5: Ah, merde. Donc.
2: C'est... Quoi, merde.
5: Non, rien.
2: Attends, tout à l'heure, toi, tu vas voir, c'est de la merde aussi, toi, là-bas.
10: Le débat, Gérard.
2: Donc, alors, Christian.
4: Oui.
2: Donc pour toi.
4: Le.
5: Il a rien compris, Christian. Laisse tomber.
4: Pour la question, Gérard.
2: Utilisons le dopage à 3 ou plus.
4: À plus.
2: Pourquoi ?
4: Parce que c'est mieux d'être plusieurs, quoi.
2: Et Christian, t'as pas du monde chez toi ?
4: Non, c'est tout seul.
5: Ah, attends,
2: on entend.
5: On entendait ça pue la transpu derrière.
4: C'est tout seul.
2: Non, c'est pas ça. On n'a pas entendu ça pue la transpu. C'est.
5: Ah si, je peux te le repasser. On a entendu ça pue la transpu.
4: Tout seul.
2: Bon. Donc, Susan.
4: J'ai une photo de ma copine devant moi.
2: Susan.
21: Oui, alors moi, je préfère utiliser le dopage à 3 ou à 4, si jamais je me doperais. Mais comme je me dope pas, je voilà, quoi.
5: D'accord. Okay.
2: Zippo.
21: Oui.
2: Non, toi.
21: Oui. Non, moi, c'est un truc que je fais toute seule.
2: D'accord. Là, c'est pas mal.
4: Et moi, Kleenex, tu t'en fous.
2: Ouais, ah ben, Kleenex.
4: Non, mais moi, je me dope tout seul, je me branle souvent, hein, Kleenex.
2: D'accord,
22: Gérard,
2: ah ben, c'est bien.
22: Laurent Garnier, c'est ce que je peux répondre à la question.
2: Ouais.
21: Bon, c'est que tu te dopes, Laurent.
22: Non, mais attends.
2: Vas-y, Laurent, je t'écoute. Hein,
4: donc, c'est pas Laurent de RTL.
2: Non, c'est
22: ouais,
2: pas Laurent
22: de RTL. Laurent de RTL, non, mais faut pas pousser mémé dans les orties, hein.
2: Ouais.
5: Ok, on va reprendre le débat, là, un peu.
2: Ouais, non, mais là, on va. Laurent, tu réponds.
5: Laurent, t'enchaînes, tu mixes, là.
4: Ouais,
5: c'est
4: quoi déjà la fréquence de Limoges?
5: Attends,
2: quelle est la boutique qui me demande la fréquence de Limoges?
22: Tout à fait.
2: Alors
5: c'est quoi?
2: Ma mère, tu as travaillé ou quoi, toi?
7: Bah, je la cherche.
2: Bah, dépêche-toi, tu devrais la savoir.
5: 92.2.
2: Voilà, 92.2 pour Limoges.
22: Dans quel sens?
21: Et Tourcoing?
2: Tourcoing.
8: Gérard, on t'a pas bien entendu. Vous le...
2: Utilisons le dopage à 3 ou à plus.
22: Bon, Gérard, c'est Laurent Garnier.
8: Je vais répéter la question à Gérard, on t'a pas bien entendu. Vous les entendez bien, vous les
21: auditeurs? Non, mais j'entends
2: rien.
5: Ça c'est Max.
22: Si tu peux répéter la question, s'il te plaît.
2: Ouais, bon, je répète pas, vous l'avez très bien compris. Dernière question. Fabrique-t-on les dopages sur les hommes?
22: Laurent Garnier.
2: Ouais.
22: Allô?
5: Attends, je comprends rien à la question, là.
22: Donc, Laurent Garnier.
2: Ouais. Allô?
5: C'est tout naze.
22: Je pense pas, puisque de toute façon, moi, je me dope pas, donc je pense que
21: ça
22: peut se produire sur les animaux, et tout style de reptile. Hein.
2: Mm-hmm. D'accord. Okay. Kleenex.
8: Pourquoi, Gérard?
21: Et comment?
8: C'est quoi la question? Attends, moi, je veux la fréquence à Walibi, Gérard.
21: Et au parc Astérix?
8: Et oui, aussi.
21: Et tu veux pas la fréquence de Ouagadougou?
22: Disneyland Paris. Hein.
2: Alors, Disneyland Paris, c'est 101.9, tu fermes.
22: Ta cacahuète. Oh là là là là, Gérard, c'est Laurent Garnier quand même, hein.
2: Attends, toi, tout à l'heure, quand le Perrier va être but, tu vas te prendre la canette dans la tête.
5: Il y a des problèmes de console.
4: On va garder, lui.
5: Problème de balance.
2: Non, alors,
22: on a dit pas de pub.
2: Allez, auriez-vous du plaisir à vous doper quand vous faites l'amour et puis terminer, c'est la dernière question, parce que là, c'est le bordel.
21: Non,
2: mais c'est le bordel. Là, entre ces deux-là, tu veux rien foutre au standard. Là, t'as 24 lignes qui sonnent, ils te prennent personne. Lui, je pense qu'il est en train de me fabriquer avec un truc, on a du bordel.
21: Mais
2: il y a Trigo qui travaille bien. Donc, Trigo,
10: merci. Merci à tous.
2: Ces deux-là, c'est deux feignants. Ils rentrent de vacances, l'autre avec ses oreilles de chou. On dirait un hippopotame.
21: L'autre.
2: Quoi, ferme ta gueule. On se calme là, oh. Bon, la Susan, tu dégages.
21: Eh, c'est pas moi, alors tu te calmes aussi.
2: Alors, Zippo, tu dégages.
21: Ah non, c'est pas moi.
5: Ouais, soyez sympa quand même.
2: Non, il y en a une qui a dit que...
21: Bah, c'est pas moi non plus.
2: Non, bah, bien
21: c'est
2: sûr.
21: Il y a un mec qui s'est fait passer pour une nana encore, ça.
2: Ouais, mais c'est pas grave. Alors, auriez-vous du plaisir à vous doper quand vous faites l'amour? On m'a demandé à Laurent Garnier.
22: Ouais, je dirais ouais. Hein, ouais. Parce que, bon, moi, on va dire que je me dope pas, hein, mais bon.
21: Hein,
22: on peut dire que l'ecstasy, ça peut procurer un maximum de plaisir. Hein.
2: Ouais, mais en mixant, ça t'arrive pas de te doper?
22: Non, mais ça, c'est une question à laquelle je te répondrai pas.
5: Non, Laurent se dope pas, non. D'accord. Non, qu'à la musique.
22: Max, vous pouvez te le dire. Hein,
5: ouais, jusqu'à la musique.
2: On va demander à Kleenex.
4: Bah, moi, je trouve qu'il n'y a rien de mieux que de faire l'amour. Normalement, il n'y a pas besoin de se doper. Hein.
2: D'accord. Et si je te pose la question, si un jour on te propose, ta copine elle te propose de l'OPO ou un autre.
4: Bah,
2: un autre produit pour.
1: Non, mais tu as proposé de la DPD, mais j'ai refusé.
2: De la DPD à Brouty, va. Eh, venez chez Dante Kleenex, c'est un
1: vieil tâche.
2: Ouais, vieil tâche. Pépito. Pépito, il est parti. Pépito, il est
21: Oui, alors moi, je me dope en faisant l'amour.
22: Oh, pardon, excuse-moi. Non, mais attendez, là, je suis
2: à... Non, mais je crois qu'il y a un malaise, hein.
21: Il s'est dopé, je crois, Gérard.
3: Fais gaffe, Laurent, t'es en direct sur Fun, quand même.
2: Flashback. Ouais, flashback, t'as raison. Ouais, c'est ça. Six ans, hé, hey, Laurent, hey, c'est bon, tu coupes Laurent, là.
3: Hop, alors, regardez quand même, merde.
22: Je m'excuse, hein.
2: Bon, Susan.
21: Oui, alors moi, je disais que je me dope des gens en faisant l'amour.
2: Ouais, okay. Mais attends.
21: C'est-à-dire que quand je fais l'amour, pour moi, c'est un dopage.
2: Non, mais attends, moi, je vais te poser une question. Alors, tu te dopes avec qui, sans indiscrétion?
21: Bah, avec ma chérie.
2: Oh, t'es Gwyn, alors. Oh, toi, je sens que. Je sens que toi, tu vas faire partie du deuxième débat, mais on va te chauffer à mort.
21: Ah, mais chauffez-moi, mes enfants.
2: Susan, tu seras pas la seule que je vais chauffer pendant le...
21: Mais Gérard, c'est pas
2: Susan,
21: c'est
2: Susan. Ouais, non, mais je m'en fous. T'inquiète pas, t'en as une autre aussi que je vais chauffer. À l'intérêt d'être réveillé pour le deuxième débat.
21: Ah, oh, d'accord.
2: Christian.
7: Oui, mais moi, j'aime bien faire l'amour.
21: Avec Susan?
1: Avec ta main droite?
7: Non, j'aime bien faire l'amour, c'est tout.
2: Avec la main gauche?
7: J'aime bien...
2: Ah non, mais avec la main gauche, non, mais c'est la droite.
7: Position.
2: Non, mais c'est avec la droite qu'on se branle.
7: Non, j'aime bien faire l'amour avec n'importe quelle position.
9: Il y a un message Minitel.
2: Ouais.
9: Voilà. Il y a Sandy, 80 kilos, qui laisse.
7: Moi, je me dope à
9: la transpiration.
7: Non. Je veux pas entendre des bêtises sur Sandy.
2: Attends, toi, tu as. Hey, le prochain coup, tu me redis encore un message. J'entends Sandy dedans. Je me lève. Je te prends la caméra. Je te la casse sur la gueule. D'accord. Ok. Alors, t'as intérêt d'avoir un casque. Je serai toi, tu vois. Hey, le 24 août. Ouais. Je serai toi, j'essaierai de trouver un casque de CRS parce que je vais venir avec un marteau. La première connerie que tu vas me faire, je t'assomme là. Et vous deux, c'est pareil là.
3: Le débat, Gérard.
2: Alors, Christian, t'as répondu. Zippo.
21: Oui, moi je me dope pas, non, mais par contre, je fume une clope après.
2: Bah, de toute manière, ça va être manière, tout le monde, en principe, tout le monde fume une clope après avoir fait l'amour. Moi, déjà, le premier, je fume une clope après avoir fait l'amour.
3: Pendant, après.
2: Attends, je fume avant, pendant et après.
3: J'imagine.
2: Et en plus, je me tape une bouteille de coca pour moi tout seul après avoir bien un goulou.
9: Avec qui?
2: Ah bah, avec qui? T'as qu'à lui demander qu'elle vienne, elle va te répondre toute seule.
3: Bon. Ça ira.
2: T'as Roger? Donc, t'as tout à fait compris. Donc, thème du débat, donc voilà, c'était sur le dopage. Donc, on va demander à Laurent Garnier s'il est encore là, sa petite conclusion.
22: Oui, Charles, tout à fait. Donc, débat fort excellent, ma foi. Et je recherche en fait tout style de feutrine. Donc, si vous avez des feutrines techniques, ce Gemini, je cherche tout style. Acide, deep core, trans core, vers même trans de Goa. Hein, je cherche un techno house, c'est même.
2: Ok, c'est bon.
22: Je rappelle que j'étais en live.
2: Ok, c'est bon, Laurent.
22: En live, hein.
2: C'est bon, Laurent. Ça y est, Laurent. On a compris. On te souhaite une bonne journée, une bonne nuit si tu vas te coucher, hein. Oh, Kleenex.
1: Ouais, alors moi je conseille le dopage à personne, sauf éventuellement le DPD pour tenir jusqu'au bout des débats de Gérard, quoi.
2: Alors, les DPD, tu vois.
23: C'est quoi?
1: Bah, DPD, je sais pas, c'est les initiales d'un truc, j'en sais rien, c'est une molécule.
2: Bah alors, attends, c'est toi qui sors ça comme connerie.
1: Mais je l'ai vu dans un magazine.
2: Ah bah alors, tu lis tes magazines de merde, et moi je serais que toi, tu vois, je prendrais un magazine.
1: Ouais.
2: Un bon magazine de cul. J'essaierai d'avoir un bon petit truc pour bien me fracasser et je me prendrai dessus. Ok, alors en de bon entendeur, salut. Pépito.
3: Il est parti.
2: Oh là là, Gérard. Susan.
21: Oui, alors moi, le premier débat, bon, je m'y connaissais pas trop sur le dopage, mais j'attendais avec impatience le deuxième débat, qui, j'espère, va être très chaud.
2: Ah ben, le deuxième débat, il va être archi chaud, il y a 18 questions.
21: J'espère que ça sera chaud.
2: Oh là là. Ok. Christian.
7: Oui, ben moi le débat du dopage, je le connaissais. Vous avez entendu à la télévision.
2: Ouais.
7: Et...
9: Attends, c'est Max là, Christian. Tu veux dire que le débat de Gérard de ce soir, tu l'avais déjà entendu à la télé?
7: Non, mais j'ai déjà entendu à la radio avant de partir en vacances.
9: Ah, t'as entendu le débat du dopage de Gérard déjà à la radio avant de partir en vacances à la télé?
11: Non.
2: Bah si, c'est ce que tu viens de dire, Christian.
11: La question du dopage, ouais. J'ai entendu tout le mois de vacances.
20: Ah bon?
11: Dans toutes les émissions.
20: Ah, dans l'athlétisme.
11: Depuis que le tour est parti.
2: D'accord. Voilà. Donc, Zippo, pour finir.
21: Ouais, bah faisait l'amour et pas de dopage, quoi.
20: Oh, c'est beau, ça.
2: C'est l'amour, pas de dopage. C'est ce que je pense. Aimez-vous. Aussi.
20: Et toi, ta conclusion, Gérard?
2: Moi, ma conclusion, c'est dommage que t'as...
20: Non, je parle toujours de la conclusion du débat. Toi, tu dois toujours la conclusion de l'ambiance, toi.
2: Ah, moi, la conclusion du débat.
20: Oui, sur le dopage.
2: Sur le dopage, c'est dommage que... On a eu un petit problème.
20: Ouais.
2: Mais
20: quel petit problème en France avec le cyclisme?
2: Voilà, c'est dommage.
20: Tu as dit d'ailleurs, on a fait une petite réunion concernant les deux débats avant l'émission, et tu avais fait une allusion très intéressante d'ailleurs sur les gendarmes. Est-ce que tu pourrais peut-être en parler aux auditeurs concernant si un jour vous voulez amener du OPB, c'est ça, du OP?
2: OPO.
20: Donc si vous voulez ramener du OPO, genre vous donner un petit conseil, faites gaffe aux gendarmes.
2: Surtout faites gaffe quand vous êtes sur les routes parce que c'est déconseillé. Donc, si vous voulez faire comme Olivier qui m'a posé la question, bon, je lui ai dit, c'est assez risqué et péril.
20: Non, mais très sérieusement, si on se fait arrêter...
2: C'est un conseil que je donne à tout le monde. Évitez de vous trimballer avec ça dans...
20: Ouais, mais...
12: 40 kilos d'opéra.
20: Vous rigolez, mais c'est sérieux. Non, mais c'est vrai. Mais
13: pourquoi vraiment? Pourquoi
20: de cave?
13: Pourquoi éviter, quoi?
2: Pourquoi
20: bah, pour les gendarmes.
2: De toute manière, si tu as envie de te retrouver avec les menottes et puis en cabane, bah, c'est ton problème si tu veux finir ta vie en cabane.
20: Moi j'ai fait de la cabane, mais c'était dans un chalet, c'était au ski pour une semaine, c'était juste ça.
2: Voilà. Non mais ça on s'en fout.
20: Non mais j'espère que Jean-Claude Killy nous écoute parce que peut-être qu'il a. C'est vrai que Jean-Claude Killy, on l'a vu à la télé pendant le journal, il a oublié de préciser que faites gaffe au PO si vous êtes sur la route, c'est tout.
2: Bah ouais.
20: N'en prenez pas si vous faites de la route.
2: Non, bah,
20: non parce que moi j'ai déjà vu un pote qu'on a pris pendant qu'il conduisait, bah c'est vrai qu'il pédalait plus vite.
2: Attends, il pédale ou il conduit plus vite?
20: Non mais le problème c'est que quand tu prends l'OPO, quand t'es en bagnole, t'as envie de pédaler. Parce que t'as quand même des pédales au pied, donc le mec il a envie de pédaler.
2: Non mais t'accélères plus vite sur la pédale d'accélérateur.
20: Non, justement, t'accélères, tu ralentis parce que le mec il pédale.
2: Ouais, mais t'as pas le temps de réagir sur la pédale de frein qui est au milieu.
14: Bah ouais.
20: Ah ouais, c'est vrai.
2: Ouais. Ouais. Parce que
20: je peux pas te dire, mon pote est mort hein, depuis.
2: Non mais tu vois là-dessus on rigole un peu mais pour dire une chose.
20: Ouais, hein, sérieux. Non mais sérieux, auditeur de fun.
2: Quand tu prends ça,
20: tu peux pas. Baisse ton siège. Une bonne fois pour toutes.
2: Je peux plus le baisser.
20: Non mais changez alors parce que là c'est plus
2: possible. Non mais c'est un truc bon ben quand vous conduisez, c'est éviter de prendre des trucs comme ça parce que c'est trop dangereux. Voilà, c'est tout ce que j'ai à vous dire. Donc, le deuxième débat va porter sur les fantasmes.
24: Ouais.
2: Donc, toujours le même numéro.
20: Il y a un truc qu'on dit aussi sur le dopage. On a parlé des gendarmes, mais on n'a pas volé de la police.
2: Ouais, mais c'est pareil. C'est pareil.
20: Ou le SAMU, à la rigueur.
2: Non, mais c'est pareil, c'est eux qui sont là à contrôler. Bon, le SAMU, c'est eux qui te ramènent à l'hôpital. De manière, la première chose qu'ils vont faire, c'est la prise de sang, de savoir ce que t'as. Voilà, c'est tout.
20: Ils veulent te doper ce que t'as. Ils font une prise de sang pour savoir ce que t'as dans le coffre.
2: Non,
20: est-ce qu'on peut savoir d'une prise de sang ce qu'il y a dans le coffre?
2: Ça dépend des examens médicaux.
20: Ah. Mais comment
2: Non mais ça.
20: C'est-à-dire que moi je suis dopé. C'est vrai que je suis venu en VTT. Par exemple, Manu qui vient en VTT à la radio, on peut dire que ça, il est forcément dopé.
2: Bah lui avec.
20: Donc je décide de mon plein gré avec la police municipale de gendarmerie de Neuilly de faire une prise de sang illégale sur Manu. Est-ce que je peux savoir ce qu'il y a dans son coffre de VTT?
2: Ben, il peut pas avoir un coffre sur son VTT.
20: Donc
2: si vous voulez nous appeler pour le deuxième débat, donc
20: on n'a pas parlé
2: 0803,
20: des on a pu parler des infirmières quand même.
25: Non, et des pompiers aussi.
20: Des pompiers.
26: Et des extraterrestres.
2: Non,
20: quelle est d'après toi, avant qu'on conclue, parce qu'on passe à autre chose, quelle est d'après toi pour les auditeurs de Fun Radio, quelle est la profession, le métier où on se dope le plus, en dehors du sport.
25: Les routiers.
20: Les gens disent que c'est les routiers.
25: Et les cibistes.
20: Du fait de tenir aussi longtemps, est-ce que les routiers se dopent pas?
2: Non,
20: sérieux, pour faire 10 heures de route.
2: Non.
25: Attends,
12: il y a de l'OPO dans la couchette derrière, là.
2: Non.
26: Les bières à l'OPO.
2: Non, je te démentis.
20: La bière à l'OPO.
13: Il y a de la cro aussi.
2: Non, mais ça.
26: La cro-PO.
2: Attends, on va pas s'amuser à citer les marques, toi.
20: Et on a entendu parler aussi dernièrement à Paris, Sousso, je crois que c'est dans le. Enfin, c'est à l'autre bout de Paris, le POPB aussi.
2: Ouais, mais ça, c'est Palais Omnisports de Paris-Bercy.
20: Ah, pardon. Ah,
2: si vous voulez nous appeler, vous pouvez toujours nous appeler pour le deuxième débat au 0800
20: du PC aussi.
2: Ouais, PC, c'est petite ceinture. Merci. les deux numéros.
20: Je vais donner aussi du CCCP.
2: Compte chèque postaux. Tranquille. Et CGTP, je m'en souviens plus.
20: CGT,
2: Je m'en souviens pas.
20: En gros.
2: Joli.
20: CGT, je vais te le dire moi. Ça veut dire feignant.
2: Bon, bah, de toute manière, rien qu'à voir ces deux-là au standard qui veulent rien foutre. Hein.
20: Bon, t'as couche.
2: 4 lignes.
20: Bon, t'as couche. Alors, ouais, on tient quand même à préciser
2: que le deuxième débat.
20: Qu'il est 2h51 sur Fun Radio.
2: Voilà.
20: Et qu'on nous écoute partout dans le monde.
2: Ouais.
20: Ouais. Et qu'il y a 24 lignes qui sonnent.
2: Ouais, et que les deux branleurs aussi.
20: Que l'internet, il y a combien de personnes encore?
26: Ouais, il y a au moins 600 personnes.
20: Non, sérieusement.
26: Sérieusement, il y a une petite centaine de personnes.
20: Une bonne centaine de personnes. Ouais. Et que sur Minitel.
0: Une quinzaine.
2: Alors, Minitel, vous pouvez réveiller 3615, Code Fun Radio, rubrique directe.
20: Adieu à tous.
2: Toujours le 0803 08 5000 pour participer au deuxième débat qui portera sur les fantasmes. On va s'écouter Noir Zézir avec Tostaki.
20: C'est Nirvana, bravo.

0: Monsieur Mazur, je t'en ai
1: non, non, mais même.
0: Je comprends que dalle.
2: Mais essaye de l'amener dans des autres endroits, je sais pas, il y a.
3: Comme quoi, des bosquets, des
2: jeux. Mais non, des boîtes de nuit où tu peux t'amuser, où il y a bien des boîtes de nuit quand même vers chez vous.
3: Oui, il n'y a pas des endroits. À Troyes, il n'y a pratiquement rien. C'est une ville qui est presque rasée de la carte, malheureusement. Il n'y a que cet établissement. Et bon, puisque vous avez dit que l'un des membres de votre équipe était originaire de là-bas, il pourra tout à fait aisément le confirmer, n'est-ce pas?
2: Mais dans ces cas-là, si vous n'aimez pas y aller,
3: si, moi j'adore ça. N'est-ce pas? Parce que, bon, rencontre du monde, nous sommes avec plusieurs personnes de divers milieux, c'est tout à fait enrichissant, simplement, je ne veux pas qu'elle couche avec d'autres personnes.
2: Ah bah ouais, mais les clubs échangistes, c'est fait pour ça, hein.
1: Bah oui.
2: C'est fait pour, justement, changer de partenaire
3: souvent,
2: et tout ça.
3: Écoutez, j'ai souvent ouï dire, n'est-ce pas, que beaucoup de gens y allaient, ne serait-ce simplement pour aller boire un verre ou bien regarder...
2: Oui, voilà,
1: bah oui, mais les clubs échangistes, c'est que ça, hein.
3: Ah oui, non, mais bien entendu. Pardon, qui a envie de câlin?
1: Non, personne, c'est bon.
3: Monsieur
2: c'est
3: Gérard,
2: bizarre.
1: Non, c'est pas moi.
3: Ah, vous n'avez pas envie de câlin?
1: Non, c'est pas moi qui ai envie de câlin.
3: Si j'ai besoin de comprendre, excusez-moi.
1: Ah non, mais c'est pas moi.
3: Qu'est-ce que je peux lui dire? Qu'est-ce que je peux lui dire?
1: Le conseil qu'on peut vous donner, c'est de d'éviter d'y aller maintenant.
2: Voilà,
1: c'est tout.
2: De changer d'autres endroits.
1: Il y a d'autres endroits mieux. Il y a d'autres endroits mieux que des clubs échangistes.
2: En plus, il y a tellement d'endroits vraiment très romantiques qui peut.
3: Non, pas du trône. Figurez-vous à Troyes.
1: Non, mais changer de ville, monsieur Mazur. Faites l'avenir sur Paris.
0: Bah ouais, la pute.
2: Sur Paname, il y a pas mal de choses, il y a des bons restaurants et tout ça.
1: Va t'amener un week-end sur Paris.
0: Il y a des endroits sympas dans le 15e, non?
2: Oui, même dans le 15e, il n'y a presque rien.
1: On s'en fout du 15e, on s'en bat les couilles.
0: Une boîte à tous sympa.
1: On s'en bat les cacahuètes là
2: du. Je me rappelle pas d'un.
1: Non, on s'en fout du 15e.
3: Écoutez, je m'en fous. Je connais bien Paris, j'y ai vécu toute ma vie. Je peux vous dire qu'à Paris, je n'ai jamais mangé une aussi bonne andouillette que celle de Troyes.
1: Ouais, mais d'accord, mais à Paris, c'est à Paris.
3: Une andouillette bien baveuse.
1: Ouais, bah ça, à Troyes, c'est leur pays. Donc,
2: monsieur Mazur. Je peux te dire qu'il y a des bons restaurants.
1: Ouais. Bon. Bravo, monsieur Mazur.
0: Putain, mais heureusement que t'es là.
1: Monsieur Mazur, ta gueule, toi. Tu me prends des vacances.
3: Monsieur Spirouli est revenu, donc.
1: Oh, il est toujours là, monsieur Spirouli.
3: Monsieur Spirouli, mes respects.
1: Donc, le conseil qu'on peut vous donner, faites l'avenir sur Paris. Là, en ce moment, il y a quand même pas mal de trucs qui est.
2: Vous pouvez
0: du trône.
1: Il y a la fête du trône qui vient d'ouvrir.
0: La fête des pompiers bénévoles aussi.
3: Moins vite, je n'arrive pas à noter.
1: La foire du trône, là, va y avoir
2: la tour Eiffel.
1: La tour Eiffel. C'est la plus grande capitale.
3: Pardon, excusez-moi, la foire du trône, de quoi s'agit-il exactement?
1: Des manèges. En fait, on va pas s'éterniser.
2: La foire du trône, c'est des manèges, ouais.
3: Attendez, vous souhaitez, si j'ai bien compris, que j'aille partouzer à tourner manège?
2: Non, t'as dit la foire du trône.
1: Foire du trône.
3: La poire du...
1: Voilà, foire du trône.
3: Ah, pardon.
1: Bon, Manu, il va...
2: Sinon, t'as un endroit qui est plus romantique, c'est Sacré-Cœur.
1: Bravo. Et il y a le jardin des Tuileries.
3: Et donc justement, le Sacré-Cœur, donc, est un club échangiste, et là, vous me garantissez que si j'emmène ma compagne, elle ne coucherait qu'avec moi.
1: Bah oui.
3: D'accord. Je vous remercie.
0: Le pont de l'Alma, c'est bien romantique. Hein.
1: Ouais, c'est ça.
3: Le pont de l'Alma, pardon.
1: Non,
0: romantique.
1: C'est.
3: Déroulé, est-ce du pipeau?
1: Ouais, c'est. Je peux vous le confirmer. N'écoutez pas ce qu'on vient de vous dire.
3: C'est le roi du pipeau, monsieur Spirou.
1: Ouais, monsieur Mazur.
2: Bonne soirée, monsieur Mazur.
3: Merci de même.
2: J'espère que vous allez. Voilà, j'espère qu'on vous a aidé.
1: D'accord.

0: Bégu.
1: Bézu, Bézu.
0: Bézu. Bézu.
1: Ça se conjugue, bonsoir.
0: Paris 101.9.
1: Tout à fait, je te dis bonsoir Gérard, je dis bonsoir à Fieda, bonsoir à Manu, bonsoir à Rigaud et bonsoir à Monique.
2: Bonsoir.
3: Bonsoir.
0: Bon,
3: bonsoir
0: n'oubliez pas qu'il y a Anka. Il y a Anka quand même qui est pour le Manu pour le deuxième. Quoi, tu t'en fous? Hey, tu restes poli, toi, sinon tu vas dégager tout de suite, toi.
1: Non, mais je voulais dire bonjour à Monique parce que je trouve sa voix charmante. Hein, et puis,
3: merci beaucoup.
1: Si c'était possible d'avoir son numéro de portable.
0: T'as raison. Alors là, tu demanderas à Manu. D'accord.
1: Il n'y a pas de problème.
4: Il n'y a pas de problème.
0: Pouce KitKat.
1: Oui,
0: 29 ans, 29 ans de Lyon, ta fréquence.
5: Alors ma fréquence 103.2.
0: Ok.
5: Ok.
0: Maîtresse mystère, 28 ans de Toulon.
5: Oh là. Oh le nom de Poufias.
0: Oh le nom de Poufias, attends, tu restes poli. Maîtresse mystère, 28 ans de Toulouse.
6: Bonsoir Gérard.
0: Ah. Qu'est-ce que c'est que ce travelot? Ta fréquence?
6: Je vais l'avoir un peu grave, je le sais. 97.3.
0: Oh là.
4: Par contre, un téléphone de merde.
7: Ouais, voilà. Non, mais s'il parlait bien devant, c'est vrai. Hein.
0: Eh, tu parles bien devant parce que sinon tu vas pas rester longtemps. Hein.
6: Ok, ma chérie.
0: Bah, tu vas pas commencer comme ça parce que sinon tu vas gerber tout de suite. Ok. Allez, on attaque. Première question.
4: On attaque qui?
0: On attaque le débat qui part sur les examens et les révisions. Alors, quelle est votre attitude que vous adoptez lors des révisions? On va demander à Maîtresse Mystère.
6: Ouais.
0: Bon, maîtresse mystère, allez hop.
5: Allez, et puis là, bon, sur la dernière qui me reste, j'ouvre mes cours, quoi.
0: Non, mais c'est ton attitude que t'as pour
5: réviser. Ah ouais, tout à fait,
0: je suis
5: comme ça, hein. Moi, je suis pas un bosseur, de toute façon, quoi.
0: Ah, d'accord, ok. Ok, on a compris. Jésus.
1: Ouais, moi, c'est un peu le même principe, parce que moi, j'ai certaines facilités. Hein. Écoutez bien, Monique. Hein. J'ai certaines facilités, je suis assez intelligent, donc je suis beau gosse aussi. Hein.
0: Bézu.
1: Oui.
0: Bézu,
1: oui.
0: Soit que tu réponds.
7: Chaud, Bézu.
1: Ouais, non,
0: soit que tu réponds correctement à la question, ou soit que je te fais comme maîtresse Misser, je te dis au revoir.
1: Non, mais j'essaye de bien répondre à la question. C'est ce que je te disais, moi j'ai assez de facilité vis-à-vis de l'apprentissage de certaines matières, que ce soit les mathématiques, le français ou... la sexologie.
0: Et De quoi la sexuologie?
1: Oui, la biologie. Parce
0: non,
1: que
0: non, t'as des sexologies, hein, celui-là.
4: C'est pareil.
0: Ouais, bah, la biologie, peut-être, mais la sexualité, ça m'étonnerait que vous l'ayez pendant leur débat, hein. Ça m'étonnerait pour moi.
4: C'est bon, surtout sur un sujet biolo avec de la sexualité à l'intérieur,
1: ouais,
4: sexologie.
1: Ouais,
0: d'accord.
7: Ouais, Manu, en parlant de sujet de biolo, on accueille Viens gicler sur mes miches.
8: Bonsoir.
0: Ouais.
5: T'as pas honte de dire ça, Manu?
0: Alors, bien.
7: Non, ça va.
5: Sérieux.
0: Bon, et viens gicler. Viens gicler, t'as quel âge?
8: J'ai 23 ans.
0: Et t'appelles?
8: J'appelle de Rouen.
0: Fréquence?
8: Fréquence 105.1.
0: Ok.
8: Et bonjour à Bézu, le futur beau-père de Manu.
1: Voilà.
7: Voilà, ça va loin.
1: Ça va vite, hein.
0: Ouais. Bon, donc Bézu, donc ça y est, c'est bon?
1: Ah ouais, c'est bon, là.
0: Ok, baccalauréal.
9: Ouais, bah écoute, moi j'ai pas de la chance comme Bézu, moi j'ai pas trop d'aptitude, donc en fait, moi je suis obligé de me préparer les antisèches, donc la majorité de ma préparation, ça revient quand même à ça, parce que moi j'ai pas d'aptitude particulière, tu vois.
0: Vous avez compris le sens de la question?
1: Je crois que
0: vous répondez à côté de la question.
9: Donc j'ai une attitude de tricheur, c'est tout.
1: Voilà.
0: Ouais, donc c'est ton attitude que t'adoptes.
9: Eh ben voilà, t'as tout compris.
0: Ah ok, viens gicler sur mes miches.
8: Oui, bah alors moi je passe mon bac depuis, c'est la cinquième fois là, donc j'ai la philo tout à l'heure.
0: Ouais.
8: Donc je flippe un peu et pour réviser, bah je t'écoute.
0: Ah bah d'accord, bah c'est pas mal alors, comme ça tu vas être sûr de l'avoir encore.
8: J'espère que je vais le passer 6 fois.
9: Si tu tombes sur la misère humaine, t'as peut-être une chance.
8: Ouais, j'ai la chance, ouais. Ou la blason de kyste, mais bon.
4: Ah, ça peut être un sujet qui tombe. Hein.
0: Viens gicler.
4: Est-il nécessaire?
0: Viens gicler sur mes miches. Un conseil chaud, que je te donne.
8: Oui.
10: Viens gicler sur ces miches.
0: Ou tu te calmes.
8: Oui.
0: Sur les réponses.
8: Oui.
0: Ou tu vas gicler au standard.
8: D'accord.
0: Alors tu choisis.
8: D'accord.
0: Tu choisis quoi?
8: Je préfère aller t'écouter.
0: Ah bon?
1: Il faut que tu gères ton éjaculation.
8: Je gère.
0: Bézu. Bézu.

0: compris de Formule 1 en révisant. Voilà, il a tout compris. Bon, ça c'est fait.
1: Mais à part dire des conneries, tu fais quoi d'autre?
0: À part dire des conneries, moi je t'emmerde.
2: Mais Gérard, je voulais te poser une question. Est-ce que toi, t'as déjà révisé dans ta vie ou pas?
0: De bac, j'ai
2: non,
0: jamais.
2: Non, pas le bac, t'es pas arrivé jusqu'au bac. Mais je sais pas, est-ce que t'as révisé en CP ou tu vois?
0: Ah, mais moi, j'ai pas. Moi, on
2: t'as arrêté l'école à quel âge?
0: Non, mais moi, on m'a mis dans un fond de.
2: Attends, Gérard.
0: On m'a mis dans le fond d'une classe, j'ai pas révisé. Ouais.
2: Gérard, écoute.
3: Merci de votre attention.
0: D'accord. Donc, ok, bonne nuit.
2: Non, mais t'as jamais révisé?
0: Non!
2: T'as jamais appris de leçons ou rien?
0: Non!
1: C'est un autodidacte.
2: Oh, chaud, t'es beau quand même.
0: Bah ouais, c'est pour ça.
1: Il est autodidacte. T'as quoi ton diplôme?
0: Déboucheur
2: de piconbière. Oui.
0: Encore je me retiens, c'est défenseur de porte ouverte. Je préfère m'en retenir. Ouais. Ouais, bah, le Bézu, le défenseur de gros cul, t'emmerde, il
3: vous aimez les grosses, on se trouve en voiture 35, les Bézu, grosses voitures 35.
0: Voilà, alors, seriez-vous prêt à tricher pour réviser votre bac? Alors, on va demander à. Viens gicler sur mes miches, parce que comme tu passes la philo tout à l'heure.
4: Ouais, et ben en fait, j'ai tout préparé, là, donc j'en ai mis un peu partout. Mmh. Donc dans mes fringues, je vais tricher, c'est clair.
0: Ouais, mais dans ces cas-là, si tu triches, est-ce que tu peux tricher avec une calculatrice plus un portable?
4: Le portable, j'ai le vibreur.
2: Grosse question là. Hein,
0: ouais, mais déjà une, t'as pas le droit.
4: Ah ben si, j'ai le vibreur. Attends,
0: de toute manière pour.
4: Non, ils vont pas me fouiller.
0: Ouais, non, mais attends, t'inquiète pas que d'après ce que j'ai compris cette année, ils ont pas l'intention de. Ils ont pas l'intention de se laisser faire les profs. Hein.
4: Ouais,
0: ils ont.
2: Mais Gérard, j'ai une question, c'est que moi, mon frère va passer le bac aussi demain, et donc il m'a montré sa liste, et ils ont le droit, donc ils ont en fait la liste du matériel autorisé, et il y a une calculatrice en fait, qui elle est tellement sophistiquée et performante, qu'elle permet en fait d'enregistrer carrément toute une page de leçons, c'est-à-dire qu'ils peuvent l'amener même en philo, même, toi ils en ont pas besoin,
0: non.
2: Mais c'est
0: non,
2: vrai,
0: non, non, non.
4: Tu peux aller sur internet aussi.
0: Oh non, mais attends, dans ce cas-là, attends, tu crois que tu vas avoir internet lors de ta philo demain matin?
4: Ah bah c'est clair, il y a des calculatrices vachement sophistiquées.
0: Ouais, non, mais attends,
5: des téléphones portables.
0: Ouais. Non, mais ça va être interdit tout ça. Attends. Ouais, j'ai déjà vu
2: l'insti, hein.
0: Non, non, mais moi j'ai vu les impôts. Faites-moi confiance qu'ils ont pas l'intention de se laisser faire pour
4: les
0: examens.
4: Comme tu veux, les surveillants de classe.
0: Ouais, ouais, non, mais attends, les surveillants de classe. Gérard. Mais ils vont avoir aussi d'autres surveillants derrière.
5: Attendez.
0: Oh, bah viens gicler sur mes miches. Tu vas aller gicler au standard et dans ton lit. Au revoir.
2: Non, bah ça va être chaud, hein, dans le lit.
5: Donc je disais, oui, qu'il y a des gens qui vont venir avec leur calculette. Tu sais, tu peux rentrer du texte dans ta calculette pour rentrer tes cours. Donc là, tu vas pouvoir tricher avec ta calculette.
2: Tu m'écoutes, frigo, ou pas?
0: Non, mais ça... Non, parce que là...
5: Je suis concentré, moi, merde.
0: Non, parce que là, de toute manière, j'ai vu le truc. Et à mon avis, je pense pas que cette année...
2: Jean-Pierre Pernaud, il en a parlé. Hein,
6: c'est... Excuse-moi, Gérard, mais tu sais... Maintenant, tu sais, il y a des calculettes qui sont super performantes.
5: Ouais, c'est vrai.
6: Et tu peux rentrer toute une page de texte et tu peux l'avoir
2: pour compter.
0: Ouais, non, mais attends, dans ces cas-là, c'est plus un examen de bac que tu passes, c'est carrément de la tricherie. Comme ça, le mec, il va l'avoir tout de suite, sa philo.
2: C'est clair. Gérard, j'ai vu à midi chez Jean-Pierre Pernaud, au 13h, à TF1, que maintenant, il y avait des calculatrices, hein, avec le progrès, hein, le modernisme, où tu pouvais, tu sais, elles ont tellement de mémoire que tu peux mettre des textes dedans pour pomper.
0: Mais je viens de te dire que non, ça ne sera pas. Alors arrête, parce que tu vas aller pomper sous la console, toi.
7: Attends, parce que maintenant, les calculatrices, tu peux mettre du texte dedans.
0: Mais on va pas s'éterniser sur des calculatrices. Je viens de vous dire que les calculatrices seront supprimées.
2: C'est carrément
0: clair, net, précis. Et elles vont être interdites lors des examens. C'est tout. On va pas s'éterniser sur la calculatrice pendant 2 heures.
1: Ouais, Gérard.
0: Merde. Ouais.
1: Ouais, c'est baccalauréat. Moi, je sais que j'ai un boulier. Je peux rentrer au moins 2 pages de texte.
0: Putain, mais. Eh, hey, oh, t'es boucher ou t'es.
1: Le boulier, c'est pas interdit.
0: T'es hein. Boucher ou charcutier?
1: Attends, c'est pas interdit pour la philo, le boulier. Hein, je suis désolé.
0: Ouais, c'est ça. Bon, ça y est, on a fini. On peut passer à la troisième.
1: Vas-y, ok.
2: Ouais, mais c'est la troisième, là.
6: Ouais, à la place de Bézu, on accueille Pompon.
1: Moi, j'ai même pas répondu en plus. Enfin,
0: qui
1: KitKat.
0: Ah ouais, ok.
1: T'as encore bu, Pompon.
0: Oh, Pompon, ta fréquence, s'il te plaît.
1: Vas-y, raconte une histoire, Pompon. 102.7. 102.7 dans le record.
0: Bon, attends.
1: Il est russe.
0: Manu,
1: raconte une histoire, Pompon.
0: Manu, tu lui dis qu'il parle autrement, sinon tu lui dis au revoir tout de suite, parce que là, on dirait qu'il a fumé la moquette ou il a bu. Hein.
1: Non, ok, mais ça va,
0: pousse KitKat.
8: Moi, en fait, je voulais dire que j'avais triché à l'examen du bac, parce que j'avais une calculatrice hyper sophistiquée, où tu pouvais insérer des textes, tout ça.
1: Au moins une page,
8: ouais. Mais le problème, c'est que je me suis fait griller. En

0: flagrant délit.
1: Ouais.
0: Et donc j'ai dû partir et j'ai pas eu mon bac.
1: Alors, dans ces cas-là.
0: T'es dans la merde.
1: Non mais il y a encore mieux pour tricher. Dans ces cas-là, vous faites une chose, vous coupez votre talon de chaussure comme dans le film Le Grand Bazar. Comme dans le film Le Grand Bazar, le mec il tourne ça, hop, et puis il s'amuse à le taper sur son tam tam. Attends, c'est quoi ce truc? Attends, c'est
2: on va peut-être jamais passer d'examen, toi.
1: C'est vraiment de.
2: Vous savez, t'as le Bordeaux aussi à la Guillermo Villas là. Tu sais, tu tends là.
1: Ouais, mais comme l'autre là qui va accoucher, qui écrit carrément sur les fesses du gamin.
2: Ouais, tu me fais penser à Jimmy Connors quand même.
1: Bon, Manu. Ouais, NK, tu voulais dire.
3: Je voulais dire qu'il y a beaucoup plus simple que ça et que tout simplement tu t'écris sur les cuisses et tu vas aux toilettes pendant.
1: Ok, la pute.
3: Allez,
1: sors.
3: Non, mais qu'est-ce que vous allez chercher?
0: Ok.
1: Non, mais pourquoi pas sur son sous-type aussi tant que tu y es pour les nanas. Non, mais attends.
2: Ouais, génial. Ça allait en cours. Ce
3: que je dis, c'est que c'est du vécu.
1: Ouais, mais carrément aussi sur la culotte et puis on en parle un peu quoi encore.
0: Tu te souviens dans ce crime quand ils appellent Sydney à Gérard?
1: Ouais, c'est ça. Manu. Il est calmé, Pompon, ou pas?
2: Ouais, il est calmé,
4: il est avec la meuf, là.
0: Ah, il est tout calme.
1: Bon, Pompon.
0: Oui, ça va mieux. Oui, alors, il faut que je réponde à la question?
1: Bah oui.
0: Ouais. Ouais, bah moi, je dirais que, bon, moi, déjà, j'ai jamais triché, hein, au bac. J'ai toujours évité parce que je suis dans l'honnêteté totale. Bon, moi, ce que j'aime, c'est les femmes matures. Et donc, c'est l'honnêteté avant tout.
1: Ouais. Tu peux me donner ta fréquence?
0: Oui, 102.5.
1: 102.5.
0: Voilà.
1: Ok, bon, qu'est-ce que je peux dire? Bon, bah, pour tricher sur le bac, on en a assez parlé de l'histoire de la calculatrice, donc c'est plus la peine. Ah, que veut dire le mot baccalauréat?
2: Ah, bonne question, Gérard.
4: Très bonne question.
1: Alors, baccalauréat, juste Manu.
5: Et on accueille Gabriel.
6: Gabriel.
0: Tu brûles
6: mon esprit.
1: Hé, tu travailles là, Gabriel?
2: Il est là, il t'écoute.
1: Ta fréquence?
6: 108.
2: Ah, c'est tout rond, c'est bien ça.
1: 108.
2: Ouais, c'est la limite, oui. C'est juste la fin de la fréquence.
0: Les parasites, ouais.
2: Ouais.
1: Okay. Alors, donc, la question, c'est que veut dire le mot baccalauréat, baccalauréal?
7: Bonne question. Ouais. Je pense qu'il faut remonter aux origines étymologiques.
1: Oh là là là là là là.
6: Il y a trop de
1: lettres
6: dans ton mot.
1: Non, mais je crois.
7: À mon avis.
1: Non, mais attends, baccalauréal.
7: Il
0: y a trop de lettres dans ton mot.
1: Je crois qu'à mon avis, t'as dû fumer un joint, toi, avant de passer sur l'antenne.
4: C'est parce que
1: là, je vais te dire, on en est à la troisième, ça fait trois fois que tu me réponds, mais alors, à moitié défoncé.
7: Effectivement, c'est possible.
1: Ouais, bah alors.
2: Mais non, Gérard, il est tard, il est quand même 4 heures.
1: Non, non, mais attends.
7: Moi, j'ai 2000 lascars qui viennent passer le bac tout le temps.
1: C'est ça, bah alors, dans ces cas-là, tu vas t'occuper de tes 2000 lascars, et je te dis au revoir, parce que je vais pas m'éterniser avec un mec qui soude la gueule.
0: Fumer deux pioches sur l'antenne, quand même.
1: Va fumer tes joints dans ton lit. Bonne nuit.
2: Gérard, justement, par rapport au débat, il y avait un petit sondage qui collait bien la question que tu viens de poser. Donc j'aimerais bien que tu en parles.
1: De quoi? Avez-vous déjà révisé? Alors, 52% des gens répondent oui, mais ils ont quand même triché.
2: Bah, ça, on en a parlé tout à l'heure, oui.
1: Donc, 44% répondent qu'il ne faut pas réviser, ça sert à rien. Si, ça sert quand même à quelque chose, si tu veux être...
2: Ça sert à quoi?
1: Si tu veux avoir un diplôme, hein,
2: oui, mais je suis d'accord, mais il y a des gens qui travaillent toute l'année, donc ils n'ont pas besoin de réviser.
1: Ouais, d'accord. 27% des garagistes pensent que les révisions, ça les fait bouffer. Bah oui, pourquoi pas. Ah, bah, 19% des étudiants m'emmerdent, car ils sont en train de réviser, justement. Bah justement, si vous êtes en train de réviser, c'est pour ça que vous écoutez la radio, pour qu'on parle de ça. Voilà.
0: Ouais, bah oui, donc c'est un foutre.
1: Alors, Pompon.
0: Oui.
1: Non, il n'est pas 3h du mat, il est 4h05.
0: Ouais, bah ouais, en plus, ouais.
1: Alors, Pompon.
0: Oui, répète-moi juste la question parce que c'était un peu le brouhaha.
1: Bon, alors, Pompon, je vais te faire une chose.
0: Oui.
1: Déjà, tu t'appelles Pompon, mais Tony, d'accord?
0: C'est faux.
1: Ouais, tiens, mon cul. C'est ça. Alors, la question, vous l'avez très bien compris, je ne la répète pas. Ça vous apprendra.
0: Allez, t'as vous voyez. 4 au hasard, moi.
1: Alors, vas-y.
0: 4.
1: Bon, d'accord, 4, t'as raison. tu vas voir, Manu, il va te la dire au standard.
8: Okay. Il la connaît pas.
1: Ben si, tu l'as entendu comme moi.
7: Non, il n'a pas écouté comme Kit
1: Kat.
0: Ben moi, j'ai déjà répondu.
1: Non.
0: J'ai un petit problème.
6: Ça vient d'où, baccalauréal?
0: Comment?
6: L'étymologie.
2: Baccalauréat, ça vient d'où?
7: Ouais, le mot. Ah oui, bah, bien sûr, tout à fait. Bah, en fait, je ne sais pas du tout, Gérard.
1: Tu l'attends.
7: 4. Je réponds 4. Ouais,
1: 4. Bon, d'accord. Voilà, 4. Je crois que. Gabriel. Non, ça y est, c'est bon, non, t'as répondu. Gabriel.
0: Ok.
6: Tu brûles mon esprit et ton.
1: Gabriel! Gabriel, tu réponds ou je te gerbe?
4: Putain, tu le fais bien.
1: Gabriel, c'est la dernière fois que je te demande de répondre.
6: 4.
1: Merde, allez hop, bonne nuit. Comme ça, ça fera 5. Allez hop, au revoir.
2: Et ça vient pas du latin?
1: Non.
2: Baccalauréus?
1: Non, si. Alors moi, j'ai
0: regardé. Gérard, si je peux me permettre, c'est Pompougnac.
5: Je lui ai dit la question.
0: Ouais, non, en fait, baccalauréat, ça vient du grec, là, mais moi j'ai eu un petit problème avec le grec, c'est que je séchais les cours pour aller coucher avec des femmes plus vieilles que moi.
1: Putain, mais t'as. Hey. Hey, non, mais les mecs, je préviens que ceux qui s'amusent, qui sont là à l'antenne et qui passent la philo demain, si on vous demande que veut dire le mot baccalauréat, bah, yo, vous êtes sûr de gagner.
0: Vous écoutez pas, hein.
1: Alors, moi j'ai regardé, c'est abréviation de famille bac égale bachot, c'est tout ce que je peux vous dire. C'est tout ce que j'ai, baccalauréat.
2: Peut-être que Monique peut
1: baccalauréat, j'ai regardé sur l'audico, ça veut dire ça, c'est tout.
2: Non, toi, c'est baccalauréat.
0: Et le baccalauréat, c'est peu court,
9: alors.
1: C'est tout ce que j'ai comme définition que j'ai trouvé, c'est tout. J'ai regardé par. Oh, le tolard est ta merde, pousse qui te cache, au revoir.
6: C'est pas moi,
1: Gérard,
6: c'est pas moi.
1: Je veux pas te savoir, au revoir. Au revoir.
9: T'as cherché dans quoi, Gérard? T'as cherché dans Téléstar?
1: Non, dans le dictionnaire, et j'ai trouvé que ça comme définition.
0: Ah, okay. C'est qui est ton dictionnaire? Alors, le guide France Football.
1: Manu là, qui c'est qui? Il nous reste qui? Il nous reste que Pompon normalement.
5: Non, il est baccalauréat.
1: Non, non, lui, j'avais dit au revoir déjà.
0: Non.
5: Ça y est, il reste que Pompon là.
0: Voilà.
9: Donc la réponse, Gérard, c'est ça, Bacos.
2: Non, mais je crois que c'est en fait,
1: ça veut dire
2: c'est
1: bachot.
2: Deux mots, bac et lauréat.
9: Ouais, en fait, c'est les feuilles de laurier de, tu vois,
2: ouais.
9: L'examen.
2: Oui, c'est par rapport.
9: C'est Raymond Bidochon sur l'IRC qui m'a communiqué cette information.
2: C'est les lauriers, tu sais, les lauriers de César.
1: Tu vois, c'est la couronne.
9: Ouais.
2: Oui, c'est en fait.
9: Les diplômés à l'époque, on leur en mettait un sur la tête.
2: On mettait une couronne de laurier, donc c'est le bac à laurier et baccalauréat.
9: Voilà.
1: Ah bon, c'est pas mal.
9: Tu peux le noter. Tu peux le noter.
1: Non, c'est bon.
9: Ah bah
1: c'est
9: bon, tu le retiendras.
1: Ouais. Moi, je refais pas un débat après là-dessus. Hein. Manu, oui.
5: Quel écran. On va accueillir.
2: Non, je te permets pas de dire ça, Manu. Il est pas con.
1: Manu, oui. Avec un con comme moi, on s'amuse. Avec un con comme toi, on se fait chier.
5: Ok, voilà. Super.
1: Bon entendeur, salut.
9: Séché sur place.
5: Ouais, tout sec. Ouais.
1: Vas-y.
5: On accueille Maître Capello.
2: Bonsoir.
0: Ouais, bonsoir.
5: Chaud. Et on accueille Marie Pierce. Bonsoir.
1: Oh là là là.
6: Oui, bonsoir.
1: Oh là, le travelot.
0: C'est plus grave pour Marie.
1: Ouais, oh le travelot. Oui, bon, maître. Hey, il m'en manque un, il m'en manque des auditeurs.
2: Mais tu vires tout le monde, Gérard.
1: Anka, s'il te plaît, t'essayes de voir si on peut avoir des auditeurs aussi qui veulent participer. Hein.
3: On va essayer.
1: Ouais. Maître Capello, t'appelles d'où?
10: Alors, j'appelle de Lâche la purée sur Yvette.
2: Jeu de mots.
1: Ça veut dire Jeep sur Yvette.
10: Tout à fait.
1: Donc 101.9.
10: Exact.
1: Marie Pierce.
6: Oui, j'appelle de
2: Bar-sur-Aube. Oh putain, non.
1: C'est quoi cette trabe? T'appelles de... C'est où?
6: J'appelle de Bar-sur-Aube, c'est dans l'Aube.
1: Non, mais la fréquence
6: 107.3.
1: Bon, bah d'accord, département...
0: Il a du mal à parler, super.
1: Ouais, département à Fildar.
6: J'ai des hormones.
1: Ouais, c'est ça, t'as des hormones. Bah dis donc, t'as des hormones dans la gorge. Ouais, Manu.
5: On va accueillir Mauresmo. Bonsoir.
2: Trop chaud.
11: Allô, Gérard.
6: Mon pote.
11: Bonsoir.
1: T'appelles d'où?
11: J'appelle, là je suis à Paris, là, à l'hôtel.
10: Bonsoir, Emilien.
6: Oh,
11: Emilien, s'il te plaît.
1: Bon alors, la fréquence?
11: Bah, 100.9, hein, sur Paris.
1: Oh putain, Manu.
2: Sans déconner, le standard, c'est
1: n'importe quoi. Non, mais attends, là, ce soir, c'est vraiment la décatombe. Ça se voit qu'il est...
2: C'est la décatombe.
1: Il reste à peine 2 heures d'émission, mais alors là, c'est la catastrophe, c'est le deuxième
2: décatombe.
1: Débat.
5: Mais non, merci de votre attention. De rien. C'est que, je sais pas, tu poses pas les bonnes questions au bon moment, en fait.
1: Ouais, mais attends.
0: C'est quoi la racine grecque de décatombe, là, l'illettré?
1: Toi, fais gaffe, Pompon, parce que l'immigré de tout à l'heure, il va te dire au revoir, toi.
5: L'illettré, Gérard.
1: Ah, tu vas voir. Ouais, Rigo.
9: Bon, Gérard, pour calmer le débat, sachez que sur l'IRC, on est quand même 7023.
2: Ah, c'est bravo. Bien, ça.
9: C'est bien, t'as vu, le son, il change et tout, c'est bien. Bah, et c'est donc, il y a Fade. Alors, attendez, parce que ça va très vite, il y a énormément de monde. Putain, faut que je le retrouve.
1: Non, on dit pas putain, on dit maman travail.
9: Parle pour toi, s'il te plaît.
1: Non, mais moi, je te le dis.
9: Et donc, il y a Fade Rota Arkham.
1: Fildar, s'il te plaît.
9: Quoi? Je sais pas.
1: Fildar, tu arrêtes.
12: C'est la loi, la technique.
9: C'est bizarre.
1: Fildar, avant. Ouais, c'est. Tu arrêtes, merci. Donc
9: il voulait savoir, je sais plus son nom, il voulait savoir où est-ce qu'on peut trouver un baccalauréat.
1: Voilà, aucune idée. Bah, aucune idée.
2: Dans les drogueries.
1: Bah, je pense que. Je sais pas où ça se trouve, moi.
10: Les dealers.
1: Je sais pas, moi, où ça se trouve, hein.
9: Il y a un marchand, tu crois? Il y a un marchand de...
1: Oh, je sais pas s'il y a des marchands qui vendent ça.
2: Non, mais moi j'ai entendu dire que il y avait des professeurs qui aidaient en fait les élèves pendant le bac pour tricher. Moyennant finance, bien sûr.
1: Ah bah ouais, tu crois que le mec à 18 ans, il va s'amuser à casquer, à donner une enveloppe
2: avec ses parents, avec ses parents.
1: Ah ouais, avec l'accord de ses parents.
2: Non mais c'est les parents qui donnent l'argent.
9: Il y a bien des gens qui payent dans des écoles, tu vois, ils payent genre 20 000 balles l'année pour payer leur bac. Donc c'est possible qu'il y ait des jeunes qui payent.
5: C'est dangereux d'acheter ses diplômes, c'est comme toi, t'as acheté ton permis poids lourd, on sait ce qui s'est passé quoi.
1: Bah ouais, j'ai acheté mon permis poids lourd, t'as raison, puis quoi encore?
10: Il y en a qui payent en ticket resto.
1: Ouais, c'est ça. Toi, fais gaffe parce que tout à l'heure, tu as payé pas en ticket de resto, tu as payé dans ton lit, toi.
10: Bien joué, Gérard.
1: Faites-vous des révisions, seul ou en groupe? On va demander à Pompon.
10: Ah, moi, je préfère en groupe, hein. C'est plus convivial.
1: Arrête, ma Fildar, s'il te plaît, avec ta musique de merde.
10: Je suis plus pour le groupe, hein.
1: Fildar, tu arrêtes, s'il te plaît, merci. Bon, Pompon, tu réponds.
10: Je te disais, moi, j'adore le groupe, hein. J'adore l'ambiance de groupe, tout ce qui est groupe, quand ça part en sucette, tout ça, moi, j'adore. Hein.
1: Ouais, okay. Maître Capello.
10: C'est vrai que moi aussi, je suis plutôt groupe, hein. Faut quand même le reconnaître, c'est une constante chez nous, hein. Tout seul, reconnaître tout seul, c'est monotone.
0: C'est vrai.
10: Reconnaître plus c'est facile. Regarde, ça vient plus facilement quand t'es à plusieurs quand même. Reconnais, Gérard.
0: C'est vrai.
1: Bon, Fildar,
2: c'est jeu de 20h.
1: Dégage.
9: Il se fait un triple.
1: Oh, standard.
9: Il est high complet.
1: Oh, standard.
10: C'est pour ça.
1: Oh, standard.
10: Un hommage.
1: Allez, au standard.
2: Qui va à l'Auréa?
1: Manu Auréa.
2: Ok, super.
13: Si vous aimez les grosses, elles se trouvent en voiture 35. Les grosses, voiture 35.
1: Je t'avais prévenu lors du deuxième débat que je voulais pas que tu foutes ta merde. Tu l'as fait, donc c'est fait.
9: Donc voilà,
1: Marie Pierce.
14: Oui. Ben non, moi je préfère travailler toute seule.
1: Oh là là là là.
9: Ça va.
14: C'est vachement mieux toute seule, je préfère.
1: Ouais, d'accord, ok.
10: Tu fais du double quand même.
1: Maresmo.
14: Ouais, non, mais je préfère ensemble, je me débrouille mieux. C'est très
1: chaud. Ouais. Maresmo.
11: Ouais, bah moi je préfère en groupe, hein. Puis bon, réviser c'est pas l'idéal, mais ça peut se finir en grand, tout ça, c'est sympa. Non, c'est plus cool en groupe.
1: D'accord. Eh ben moi je peux vous dire que le mieux c'est en groupe et puis de bien réviser parce que c'est mieux qu'on est plusieurs pour s'entraider. Hein.
0: Je vais te demander, Gérard, est-ce que tu révises les annales avec Sandy?
1: Alors toi, Pompon, tu vois, les annales avec Sandy t'emmerde et moi aussi et je te dis
9: annales,
1: au revoir.
9: Les annales, Gérard, c'est le petit bouquin là, quand tu révises ton bac.
1: Au revoir.
9: Gérard.
1: Non, non, mais il s'en va. Manuel Fildar. Au revoir à Pompon. Terminé pour lui.
2: Qu'est-ce que je lui dis?
1: Tu lui dis au revoir, toi, je te reprends quelqu'un d'autre. Hop, terminé pour lui.
2: Mais j'ai un peu oublié comment ça se passe le standard menu.
1: Non, non, mais attendez.
5: Tu fais semblant de prendre des gens.
2: Voilà. Non, mais je veux dire, comment tu raccroches un mec?
5: Bah, tu sais, t'appuies sur le petit bouton off.
2: Ouais.
5: Voilà.
2: Ah, attends. C'est lequel que t'as viré là, Pompon?
1: Ouais, Pompon.
2: Ok, je crois que c'est bon là.
5: Voilà, c'est nickel.
10: On accueille Blaise.
1: Quoi?
5: Mais non, c'est ça.
2: Vas-y.
5: C'est ça, j'en ai un en attente, c'est Blaise. Hein.
2: Ouais, il arrive.
9: Moi, Gérard, pour détendre un petit peu l'atmosphère, il y a un sondage sur l'IRC donné par Noix de Coco à la question « Pourquoi passez-vous le bac ?» Les jeunes lycéens imberbes ont répondu à 12% pour ne pas finir sur TF1 à 19h, 37% pour ne pas finir sur Fun à 4h du mat, 28% pour ne pas finir dans un foyer et enfin à 99% pour ne pas finir dans le break d'un gros port.
1: Eh ben, son sondage de merde, il se le carre ou que je pense, parce que ça, c'est de la saloperie son sondage, donc j'y répondrai pas. T'appelles d'où Blaise?
2: Non, mais il n'y a pas de Blaise, il a raccroché, je le rappelle. Il y a eu un problème de. Il a un Bouygues et il y a un problème de Bouygues.
1: Ah non, si c'est un portable, c'est pas la peine de le rappeler tout de suite.
2: Non, un Bouygues fixe.
1: Non,
2: il se l'est collé.
1: Non, c'est un portable, donc terminé.
2: Il l'a collé sur une borne, il est fixe.
1: Non, c'est un portable, j'en veux pas pendant le débat. Hop, terminé. Hop, c'est même pas la peine de le rappeler, tu prends quelqu'un d'autre, je le veux pas. Je n'ai aucun portable sur les débats.
13: Okay. 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
1: Vous arrêtez avec ce bordel de merde là, hein, maintenant.
5: Ok.
1: Ça commence à m'énerver.
5: Ok.
10: C'est chaud.
1: Ça commence à plaire, ce bordel. Hein. Ça peut le deuxième débat que vous allez me foirer. Hein.
2: Gérard, excuse-moi.
9: Ça commence à plaire. Alors.
2: Juste avant qu'on reprenne le fil du débat, hein, avec un peu plus de sérieux, on a Joyeux Noël à la place de Pompon. Salut Joyeux Noël.
15: Salut Joyeux Noël.
2: Bah, toi aussi. Hein.
15: Bon, Joyeux Noël à tous.
10: Oui. Joyeux Noël.
1: T'appelles d'où?
15: J'appelle de Francfort.
1: C'est-à-dire fréquence
15: 101.50.
1: 101.5 s'il te plaît.
15: Ouais, parce que c'est un zéro après.
1: Ouais, les zéros, ça y est, on
10: les enlève.
1: On les enlève.
7: Voilà.
1: Alors, que doit-on faire pour réviser facilement? Donc, 65% des gens répondent par correspondance. C'est vrai qu'il y en a qui le font par correspondance, d'accord. 35% répondent qu'il faut redoubler au moins deux fois. Bon, ça, il y en a beaucoup qui doivent redoubler chaque année.
7: T'as redoublé, toi, GG?
1: Moi, je ne l'ai pas passé, donc je ne peux pas te dire si je l'ai redoublé. 29% pensent que c'est ma question trop perso. Bon, ça, non, parce que sinon, je ne serais pas là. 17% estiment que je suis mal placé pour qu'il me pénètre. Bah, ça, j'en ai rien à foutre.
2: Tourne-toi un peu, ma mère. Tourne-toi un peu, c'est mieux.
7: C'est vrai.
1: Ta gueule, toi, là-bas. Bon. Toi, tu fais ton boulot au standard et quand tu auras fait ton boulot correctement au standard, tu me feras signe.
2: Je peux pas trouver des auditeurs et caresser Anka. Hein.
1: Ouais, ben, pour l'instant, tu essaies de lui expliquer comment que ça fonctionne parce que sinon.
2: Je suis en train de lui apprendre les caresses.
1: Ouais, ouais ben, sinon, elle va. Ben,
2: tu touches ma caquette comme ça et tu fais. Ah, ouais, c'est bon.
1: Ouais. Non, mais tu essaies de lui apprendre comme il faut parce que si c'est elle qui te remplace après, ça va pas être évident.
2: Je vais l'apprendre comme il faut, t'inquiète.
1: Ça y est, il y avait longtemps.
3: Ah.
1: Alors, cinquième question. Depuis quelle date existe le bac? Le bac. Depuis quelle date existe le bac? Manu.
16: Oui, depuis 93.
7: Oh, mais c'est ta cochonne, ça, Gérard. Ouais. Oh, la cochonne.
17: Tu sais quoi, il y a mon chien qui borne.
1: Alors, Mauresmo.
11: C'est pas moi, Gérard. C'est pas moi, Gérard.
1: Tu me vires celui-là.
2: Là, lequel?
1: Maître Diapello, bonne nuit.
2: C'est
1: Maître Diapello, tu lui dis au revoir, comme ça il ira sucer la bite de son chien lui-même.
2: Vœu de mots.
1: Allez, hop, terminé, Maître Diapello, au revoir.
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1: D'accord, ça continue. Alors, depuis quelle date existe le bac? Joyeux Noël.
2: Bonne année à toi,
1: Gérard.
2: 0
1: Joyeux Noël. Vous avez l'intention de poire le débat jusqu'à quelle heure?
16: Les bonnes résolutions pour ce nouveau millénaire.
1: Vous avez l'intention de poire le débat jusqu'à quelle heure, là? Joyeux Noël, tu réponds?
15: Oui. Ça existe depuis 1956.
2: Qu'est-ce que tu dis, Joyeux Noël? Parce que Gérard, t'écoute pas, il est en train de discuter avec Monique.
15: Ah, d'accord, c'est
2: bon. Avoir des petites infos.
15: Attends, il est en train de griller la place à.
1: Non, mais de toute manière, d'après ce qu'elle m'a dit, c'est bien avant. Hein.
16: Ma mère vient de tomber dans le coma, merde.
15: Ah,
16: oh,
15: merde, ta mère est morte.
1: Joyeux Noël.
7: Ok, là,
1: oui. Joyeux Noël.
15: Oui.
1: Je te préviens, tu restes poli quand même avec les gens qui sont plus âgés que toi, d'accord?
15: Oui, bah, qu'est-ce qu'on fait?
1: Déjà, je peux te le dire, donc t'arrêtes un petit peu tes conneries parce que sinon tu vas faire Joyeux Noël dans ton lit.
15: Bah écoute, moi c'est la réponse que j'ai, c'est le dico que j'ai, donc voilà.
1: Ouais, ben moi je viens de demander à la mère à Manu et c'est bien avant 50.
7: La mère de Manu.
9: Oui, la mère de Manu.
17: Pas la merde de Manu, pas la merde.
7: Je crois qu'il y en a un, faut vraiment qu'il se calme là.
1: Mauresmo. Mauresmo terminé. Mauresmo terminé.
7: Ok, le mec.
1: Allez hop, terminé, ça t'apprendra de vouloir jouer les gros bras avec ta voix.
15: J'ai envie de câlin.
1: Bon, ça c'est terminé cette histoire parce que j'en ai marre. Ouais.
2: À la place de Maître Capello qui est parti, nous accueillons Timbre Poste de Toulouse. Bonsoir.
19: Oui, bonsoir à tous.
15: Bonsoir, Timbre Poste.
9: Bonsoir, Timbre Poste.
19: Bonsoir.
1: Toulouse, fréquence.
19: Toulouse 102.5. Bonsoir, Monique.
20: Bonsoir.
1: Après.
2: Ah bah là, je cherche. Hein, NK est sur la brèche.
9: Bon, Gérard, pendant qu'il cherche, il y a une petite question de Snooze sur l'IRC pour calmer le débat. Gérard. Non, mais t'inquiète, elle travaille.
1: Ouais, non, elle travaille pas là.
9: Bah, c'est pas grave. Donc, je disais, il pose une question, Snooze, qui révise son bac en ce moment d'ailleurs. Il demande si un mec rate 3 fois son bac. Est-ce que c'est là qu'on dit qu'il est bac plus 3?
1: Non, parce que de toute manière, il n'y a pas de. S'il rate 3 fois, il rate 3 fois. Donc. S'il rate 3 fois. Donc, il n'y a pas de bac, il n'y a pas de bac plus 3.
9: C'est quoi un bac plus 3?
1: Bah, ça, c'est des. Je sais même pas si c'est des. Si, c'est une capacité pour sûrement trouver du boulot. Parce que maintenant, il y a des bacs plus 1, bac plus 2, bac plus 3, et puis ainsi de suite. Hein.
9: Mais comment on fait pour avoir un bac plus quelque chose alors?
1: Ah, bah, ça dépend de ce qu'il veut faire lui dans sa vie. Hein, parce que ça dépend des examens qu'ils ont à suivre hein, aussi. Hein.
9: Et est-ce qu'on peut être bac moins 20, par exemple, comme toi?
1: Ah non, bah, bac moins 20, je crois que ça n'existe pas. Hein. Ça n'existe pas, ça.
9: Bah, je crois. Hein.
1: Non, à mon avis, non. Je crois pas.
9: D'accord.
1: Ok. Voilà, donc.
19: Bien calmé, là.
9: T'as eu un
1: timbre poste.
9: Débat.
1: Timbre poste.
19: Oui.
1: Tu réponds à la question?
19: Bah, je voudrais bien. Mais c'est sur, enfin, sur l'étymologie, tout ça, là.
15: En quelle année? En quelle année?
19: Bah, je pense que c'était dans l'après-guerre. Churchill, tout ça, là. Parce que casse les couilles, Churchill.
1: Alors, toi, je crois que t'as vachement bien compris la question.
19: Attends, mais je sais pas. Franchement,
1: depuis quelle date existe le bac?
19: Ah, d'accord, le bac. Alors, c'est en vers les années 60, je crois.
1: Non, ça, c'est bien. On en a déjà discuté. C'est bien avant les années 60 que ça existe.
19: Tous les deux?
1: Alors, je suis con celui-là. Marie Pierce.
2: Avant de, ouais, de demander à Marie Pierce, excuse-moi Marie, hein.
15: Ah,
2: ouais, félicitations. Je tenais à accueillir à la place de Mauresmo, Billie Jean. Bonsoir.
15: Bonsoir
20: tout le monde. Bonsoir Gérard.
1: Bonsoir
20: l'équipe.
1: T'appelles
20: d'où? Bonsoir Monique.
15: Salut Billie.
20: J'appelle de Lille.
1: Fréquence
20: 103.3.
1: Ok.
20: Bonsoir tout le monde. Comédie musicale ou quoi?
1: Oh, ça y est, ouais, vous arrêtez un petit peu là, vos conneries. Alors, je répète la question pour tout le monde. Depuis quelle date existe le bac? Terminé, je ne la répète plus.
2: T'as la réponse, Gérard?
1: Billie Jean.
20: Moi, Billie Jean, je dirais Billie Jean fin Renaissance. Début René Coty.
15: René qui?
20: René Coty.
15: Ah, d'accord.
1: Tu peux me dire l'année?
20: Oh, je ne sais pas, ça fait quoi? Ça fait 1340, 1350.
19: Pas par là.
1: Hein. T'es né dans ces années-là, toi?
20: Ben non, j'y étais pas, donc je te dis ça approximativement, tu vois.
1: Ouais, ben moi, je te dis que c'est bien. C'est en 1900. C'est
20: suffisamment large. Quoi.
1: En 1900.
21: Attends, j'ai pas encore répondu, c'est Marie Pierce. J'ai mué entre temps.
1: Quoi?
21: C'est Marie Pierce, j'ai mué entre temps.
1: Non, mais attends, toi, je te dis. Ah non, ouais, Marie Pierce, ouais.
21: Ouais, bah tu vois, bah tu peux t'excuser d'ailleurs.
1: Si je veux.
21: Alors, la question, c'était depuis quand existe le bike?
1: Ouais.
21: Bah, le bac, il existe, c'était entre la guerre du Vietnam et puis entre la guerre de Corée.
1: Non, ça existe depuis...
21: À peu près, mais 10 ans après.
1: N'importe quoi. Non, mais moi, je peux te dire...
20: Il y avait des bacheliers au Vietnam, donc c'était avant, forcément.
21: Ouais. Bah, t'as vu.
1: Non, de manière, c'est avant l'année que Joyeux Noël m'avait donné. Tu m'avais dit quelle année?
15: 56.
1: Ouais, bah c'est un petit peu avant.
21: Ouais, c'était exactement ça.
19: Non, mais il faut une date précise, peut-être.
1: Non, mais un peu avant 56, je peux pas te donner des dates précises, c'est tout.
19: Peut-être qu'il y a des gens qui veulent se cultiver.
1: Hein. Ouais, bah, de manière, si
15: attends,
1: je vous dis...
15: Attends, je veux dire, là, que tu fais un débat, que c'est même pas la réponse à ta question.
1: Mais ça, je viens de dire que c'était avant 56, là, quel mois et quelle année, je viens de te dire, 1956, joyeux Noël. Tu te fous de ma gueule ou t'as les oreilles bouchées?
21: Quel mois et l'année?
1: Mais l'année, je viens de vous dire 56.
15: Bah, tu
1: le mois. Oh là là. Et ta sœur?
20: Et il fait ce qu'il peut avec sa culture générale de caravane, là. C'est bon,
1: les révisions sont-elles nécessaires? Alors, 75% disent peut-être de temps en temps de départ en vacances. 42% répondent oui, car c'est comme ça qu'ils ne finiront pas comme moi. D'accord, ça, voilà.
20: C'est pour le verglas.
2: Pour avoir des...
1: 26% des gens disent non, car ils sont en foyer et n'ont pas d'électricité. Ça, c'est des conneries à un fil d'art, ça m'aurait étonné.
20: Ouais,
1: et 25% des gens... Répondre, ça dépend du tempo, du groove et de la dance. Eh ben, pourquoi pas non plus? Enfin...
2: Non, ils sont intéressants, ces sondages.
1: Ouais, c'est des sondages.
2: Ça éclaire nos lanternes.
1: Oui, ça éclaire tes lanternes, ça devrait éclaircir tes esgourdes que tu sais même pas. Parce que là, la dernière, et je vais le dire...
2: Devant ton micro, poulet. Hein.
1: La dernière, d'où viennent les révisions? 87% des gens qui disent viennent par la A14. Alors, tu vois, ça... Un torchon à la poubelle.
2: Direct. C'est voilà. Con parce qu'il y avait des trucs intéressants.
1: Ouais.
2: Après.
1: Ouais, mais
2: moi, je l'ai lu et c'est vrai que.
1: Non, mais j'en ai rien à foutre. Terminé pour ça.
9: Oui, une très bonne question de Style sur l'IRC. Il voulait savoir, quand on a déjà son bac, est-ce qu'il faut qu'on continue à réviser au cas où on nous le reprenne?
1: Bah non, une fois que tu l'as passé, t'as pas besoin de continuer de réviser. Une fois que tu l'as,
2: et si on le vole pour bac,
1: il y a des vols de bac. Hein.
9: Non, mais des inspecteurs. Il y a des inspecteurs de bac, comme l'inspection sociale, tu connais ça.
1: Ouais, non, mais de toute manière, ça, il y a des inspecteurs partout, mais ça, de toute manière, une fois que tu l'as, et puis c'est tout, hein.
9: Ouais,
1: Manu.
22: Non, rien.
1: Donc voilà, question IRC, non, il y en a plus.
9: Bah, c'en était une, ça, justement.
1: Ah bon, bah, de toute manière, s'il y a des vols, ça, c'est entre eux, hein, parce que de toute manière, c'est vrai qu'il doit y avoir des vols dans tous les trucs comme ça. Hein.
9: En tout cas, il y a M. Mazur qui affirme que tu as été interdit de 5 ans du bac parce que tu as pratiqué des fouilles anales sur l'examinateur mystère.
1: Ah, sûr. Ouais, bah, M. Mazur, je l'emmerde. Comme ça, sa question, elle est vite répondue. Pensez-vous
2: Tu dis la question à tout le monde et puis on va mettre un disque, on va faire une pause et on revient.
9: Ah, ça va faire du bien parce que ça fouette là.
1: Pensez-vous que les diplômes du bac peuvent être utiles, peut-être un plus, pardon, voilà. Et on se retrouve juste après, on va s'écouter, blablabla. La pépette d'Henri avec le petit chat câlin, c'est le Quoi, le quinquennat du plaisir ou en break? Alors ça, des conneries comme ça, c'est même pas la peine que de me le dire. Hein.
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1: Bon, alors, tout d'abord, je préfère dire tout de suite aux auditeurs que le disque qui a été annoncé, donc ce n'est pas ça, c'est des Daft Punk.
2: C'est pas quoi.
1: C'était pas la pépette d'Henri comme...
2: Devant ton micro.
1: C'est pas du tout ce qui avait été, donc...
2: C'est quoi?
1: Non, mais j'en ai marre de le répéter. Parce que j'en ai marre que vous me balancez des noms comme ça. Ok, alors terminé, je leur dirai pas.
2: C'est des titres que les auditeurs voudraient savoir. Connaître.
1: Non. Donc c'est pas du tout ce que vous venez d'entendre, c'était là, les Daft Punk.
2: Oui, et le disque, bon, on s'est trompé, mais c'était la pépette d'Henri avec le petit chat câlin.
1: Ouais, ben va te faire foutre avec ça,
2: j'en ai... Le quinquennat du...
1: Ouais, bah toi, tu vas faire le quinquennat tout à l'heure dehors. Tu vas aller faire un break avant.
4: Avec
1: alors,
4: avec Henri.
1: On récupère, joyeux Noël.
8: Joyeux Noël.
4: Bonne année.
1: Ouais. Timbre poste.
22: Ouais, bonsoir Gérard, salut Monique.
1: Marie Pierce.
23: Bonsoir.
24: Ouais, bonsoir, c'est moi.
22: Je t'aime, Monique.
23: Ah, c'est gentil, ça.
1: Ah, tu l'as pas vu.
23: Effectivement.
24: Manu, dans une jeune.
1: Et puis, Billy Jim, pour finir.
24: Ouais, Billy Jim. Ouais, Monique, moi aussi, je te kiffe.
1: Bon, ça va, là, tous les deux, là.
24: Bonsoir, Monique, quand même.
23: Bonsoir.
24: Tu me fais rêver, Monique.
8: Monique,
1: Bon.
8: Tu kiffes tes pattes.
1: Tu me fais
2: rêver.
1: Manu, tu peux
2: gérer un peu.
1: Tu peux les calmer un peu.
2: Je peux gérer ma mère, je suis à l'aréa.
1: Mais tu peux gérer les deux trablots, là.
24: Tu me fais m'évader, Monique.
1: Bon, allez, hop, tiens, repasse, au revoir, Billy Jim, au revoir. Allez, hop, terminé, Billy Jim. Billy Jim, au revoir. Et timbre poste, au revoir.
22: Non, mais j'ai rien dit, moi.
1: Au revoir, timbre poste, Billy Jim, au revoir.
8: Au revoir, Billy Jim.
2: C'est bon, Gérard, c'est carré, tout est propre.
1: Donc, joyeux Noël et Marie Pierce.
24: Ouais, c'est nous.
1: Donc, Rigo, des questions hier, ça va
25: essentiellement sexuelles. Il y a beaucoup de gens, comme Fait chier mon partiel, qui demandent s'il faut sucer pour avoir son bac. Si l'examinateur est un homme, bien sûr.
1: C'est qui pose ça? C'est une femme?
25: C'est Fait chier mon partiel.
1: Mais c'est quoi? C'est un mec?
25: Je sais pas.
1: S'il a envie de sucer quelqu'un, c'est son problème, c'est pas le mien. Hein.
25: Mais est-ce qu'il aura son bac, du coup?
1: Non, il croit pas avoir son bac s'il s'amuse à vouloir jouer comme ça. Hein,
25: t'as déjà essayé?
1: Non, mais moi je te dis que s'il s'amuse comme ça, ils auront rien du tout, les mecs. Et après?
25: Et après, il sait pas quoi faire, du coup.
1: Il sait pas quoi faire, celui qui fasse, moi. Dans ce cas-là, il essaye de faire ce qui est de sucer son prof, et puis il verra bien ce que ça y est.
25: Puisqu'il va le faire et ça marche pas.
1: Si ça marche pas, c'est pas la peine qu'il insiste.
25: Ah, d'accord.
1: Et on est combien, là, sur l'IRC?
25: On est toujours beaucoup, on a monté un peu, on est 8722.
1: Et voilà, tu vois, 8722, tu vois. Il me demande comment que je peux tenir à 4h35 du matin pour un truc comme ça. Alors la question
2: avant Gérard, on accueille à la place de timbre poste Edith Poufias. Bonsoir.
26: Oui, bonsoir Gérard.
1: Bon. Tu te calmes ou quoi toi, ou je te calme?
26: J'aimerais bien que tu me calmes.
1: Poufias.
2: Edith.
1: T'appelles d'où?
26: On m'appelle Poufias.
1: Ouais, Poufias, t'appelles d'où alors?
26: Edith. S'il te plaît, pour toi.
1: Tu me donnes ta fréquence et tu te la fermes.
26: J'appelle de quand?
1: Ta fréquence, quand, c'est quoi?
26: 102.8.
1: Enfin, quand même.
26: Très bien.
1: Et après?
26: Après, tu restes calme.
1: Non, mais c'est pas à toi que je m'adresse, c'est à Pildar.
26: Très bien.
2: Mais qu'est-ce que tu veux?
1: Après, qui sait qu'on a d'autres?
2: Justement, je travaille pour ça. Je travaille dans ton sens.
1: Oh là, Emmanuel, c'est quoi ce son-là?
23: Je sais pas.
8: Il est lent,
25: Philou. Ah, c'est bizarre.
1: Alors, pensez-vous que le...
25: C'est rien, c'est le mec qui teste la Erwan, mais c'est pas grave.
1: Pensez-vous que le bac... Pensez-vous que le diplôme du bac peut être un plus? On me demande un joyeux Noël.
8: Joyeux Noël. Un plus.
25: Bonne année.
8: Oui, en même temps, ça ne te sert pas à grand-chose. Hein. C'est un bout de papier. Hein.
1: Mm-hmm.
8: Donc voilà, tu mets au mur, mais voilà, ça ne te sert qu'à ça.
1: Ouais, si tu en as besoin pour trouver du boulot, ça m'étonnerait que tu vas le laisser au mur.
8: En général, tu donnes pas ça, tu donnes un CV, parce que mon diplôme du bac, il s'en tape, quoi.
1: Ah ouais, mais t'as certains employeurs qui te le demandent si tu l'as ou pas, hein.
8: Ah non.
1: Ah bon, si t'as... Si tu crois, tant mieux pour toi. Ça y est, c'est bon, 5 minutes, s'il vous plaît. Ouais,
2: Je voulais dire que ma mère a appelé, ça va. Elle s'est réveillée vers 4h22. Elle m'a dit, qu'est-ce qui se passe, sa gueule et tout. Je suis mais réveille-toi, rendors-toi, maman, c'est pas grave.
1: Non, mais ça y est.
2: À part ça, on accueille Ustik, bonsoir.
1: Comment?
26: Bonsoir.
0: Ustique.
26: Ustique.
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1: T'appelles d'où?
26: Moi aussi j'en veux une.
1: Bonsoir. T'appelles d'où?
26: Ustique de Weed. Gérard, tu pourrais avoir des prix toi sur les...
1: Tu peux fermer ta gueule quand je demande quelque chose à quelqu'un?
26: Très bien.
25: Bon, Gérard, une petite, ouais, une petite anecdote de...
1: Attends, parce que j'ai pas la fréquence de l'autre. Ustique.
26: Ustique de Weed, donc 117.3. Bonsoir.
25: Ustique de Zeb. Donc, une petite suggestion de Killer One sur l'IRC. Il dit que puisqu'il a déjà un métier et qu'il a besoin de thunes, est-ce qu'il peut vendre son bac, puisqu'il en a plus besoin?
1: Bah, ça se vend pas, un bac. Une fois que tu l'as, tu le vends.
26: Je crois que tu peux le vendre.
1: Non, ouais, tu crois que tu vas vendre ton bac, toi, tu as triché sur le nom?
26: C'est bien possible.
1: Ah ouais, ça m'étonnerait, oui.
4: Je voulais savoir, tu parles de vendre des trucs, je voulais savoir si tu échangeais toujours tes tickets resto contre la monnaie au Chiquito.
1: Joyeux Noël. Joyeux Noël.
4: Ouais.
1: Au revoir.
4: Bah, je sais pas, c'est Sandy, l'autre fois, elle m'a dit, je mettais des doigts, elle m'a raconté ta vie et tout.
1: Ah ouais, tu vas te mettre deux doigts dans ton...
4: Ah bah non, attends,
1: tu vas te mettre deux doigts dans ton cul. Tu vas te mettre deux doigts dans ton cul et tu dis au revoir. Tu vas te mettre deux doigts dans ton trou du cul et je te dis au revoir.
4: Bon, j'arrive.
1: Hop, au revoir pour Joyeux Noël.
4: J'arrive, Sandy.
1: T'as raison, laisse-la tranquille, Jean. Joyeux Noël terminé, hein. Joyeux Noël, c'est fini pour elle.
0: Oui, mais c'est fini, là, on est en juin.
26: On est presque au 14 juillet.
1: Non, mais tu lui dis au revoir, on prendra quelqu'un d'autre après. Alors, okay, Marie Pierce.
5: Ouais. Moi, tu vois, il y a une question que je me pose déjà. Je me dis, c'est pas normal, toi, tu fais un débat sur révision, sur le bac, mais toi, déjà, est-ce que t'as le bac? Quelle mention t'as eu?
26: C'est un peu tout raide là ce que tu dis.
1: Je vais te dire une chose, Marie Pierce. Ouais. Depuis tout à l'heure, si t'as pas entendu, c'est Pilar qui m'a posé la question, je t'ai dit que je ne l'avais pas. Alors tu vas pas me gonfler avec ça parce que tout à l'heure tu as germé aussi quoi.
26: Ah, t'as pas ton bac, Gérard?
1: Oh putain, mais
26: non. Et t'animes des débats?
1: Et alors, qu'est-ce que ça peut te foutre?
26: Bah, ça veut dire que quand t'as pas ton bac, en général, t'es pas très intelligent, tu vois.
1: Bon, alors, Marie Pierce. Marie Pierce.
5: J'ai pas la même voix, j'ai une voix d'homme moi.
1: Ouais. Alors, Poufias.
5: Ouais,
1: au revoir.
5: C'est pas moi, Gérard,
1: Au revoir, Poufias.
5: Gérard, c'est Marie-Pierre, je te pisse à l'envers.
1: Alors, Marie-Pierce, au revoir.
5: Non, n'importe quoi, j'ai une grosse voix.
1: Allez, hop, terminé.
0: Mais tu vires tout le monde, Gérard.
1: Vous cherchez du monde au standard, c'est tout.
26: Tu retournes travailler ton passing shot, là, Marie, hop là.
0: Attends, c'est bon, on va arrêter de virer les gens et tu vas faire un peu ton débat comme une...
1: Non, mais toi, tu vas faire déjà ton boulot au standard quand tu dis au revoir à tout ça.
0: Ça fait au moins 10 auditeurs que je te balance en moins de 10 minutes, là.
1: Vrai, peut-être, mais moi, je veux pas le savoir, c'est des connards parce qu'ils savent pas ce qu'on leur dit.
26: C'est faux.
1: Bon. Qu'est-ce que t'as toi, Poufias?
0: Non, c'est Ustique. Poufias, tu l'as viré, je te rappelle.
1: Ustique.
0: Donc, j'ai quand même réussi à choper Blaise. Tout à l'heure, j'ai essayé de l'appeler, c'était occupé. Blaise, bonsoir.
26: Bonsoir à tous.
6: Bonsoir, Blaise.
1: Bon, t'appelles d'où?
6: Depuis tout à l'heure. J'appelle de Paris, moi.
1: 101.9.
6: Hein,
1: bon. J'espère que c'est pas avec un portable. Hein.
6: Ah non, pas du tout.
1: Ok.
6: Allez, j'embrasse Monique. Hein.
1: Vous arrêtez un petit peu avec
12: merci,
1: ça.
12: Merci, merci. C'est charmant. Ah oui.
1: Rigo, ouais, pour calmer un peu.
25: Alors, j'en avais une bien, mais je vais en récupérer une en route. Il y a Père sur l'IAC, il te demande si on voit mieux les plaques de verglas avec le bac.
1: N'importe quoi. Alors ça, c'est des questions cons que je répondrai même pas. Mm-hmm. Donc voilà. Donc c'est tout.
25: Non, je sais pas, il y a Fred M qui dit que t'es censé boire à plusieurs, mais je vois pas le rapport.
1: Non, je vois pas du tout le rapport avec les examens et les révisions, c'est pas mal.
0: Mmh. Mais Gérard, lui, c'est un verre ça va, trois verres c'est mieux pour moi.
1: Et toi, c'est un verre ça va, deux verres ça va, trois verres, bonjour les dégâts, d'accord, avec ta 205, ok. On a bien entendu, salut.
0: Ok, super Ginov. À la place de je sais plus qui, parce que t'en vires tellement, on accueille Vieille Vicieuse, bonsoir à toi.
1: Vieille Vicieuse.
13: Salut Gérard.
1: T'appelles d'où?
13: T'appelles parce que je voudrais faire un truc à trois après.
1: T'appelles d'où?
13: Je
1: voudrais
13: faire fouetter par des tresses.
0: Elle appelle de Bordeaux.
1: Hey, la Poufiasse là, t'appelles d'où?
0: Non, c'est pas la Poufiasse. C'est la Vicieuse, elle appelle de Bordeaux.
1: Et la Vieille Vicieuse là, t'appelles d'où?
26: Tu parles pas comme ça de la mère à Manu, attention.
1: Oh hein. Ta gueule, toi, je t'emmerde.
6: Des choses que t'as dit là, et je boycotte.
1: Je t'emmerde. Oh, t'appelles d'où là, Bordeaux?
13: Bordeaux 80.
26: T'appelles d'où, Bordeaux? Oh.
0: Elle appelle de Bordeaux, la Vieille Vicieuse.
13: Trop quand il crie, Gérard.
1: Oh là là, mais celle-là, celle-là. La fréquence de Bordeaux
13: 92.3.
1: Oh là là.
0: Et parle un peu plus fort, Vieille Vicieuse.
1: Ouais. T'as intérêt de la réveiller, puis de casse calme, parce que sinon, moi, je vais la calmer tout de suite, celle-là.
13: Je suis réveillée, là, je me prépare, je vais venir faire des trucs, tu vas faire des cochonneries.
1: Bon, alors, toi, je sens que tout à l'heure, tu vas pas finir le débat, je vais te gerber d'entrée, toi.
6: Mais qu'est-ce qui te fait peur, qu'elle soit trop belle ou...
1: La question, pensez-vous que le diplôme du bac peut être un plus? C'est la dernière fois que je répète la question. Alors, Vieille Vicieuse.
13: Ouais, dans ma boîte à tous, on a besoin du bac, ouais.
3: la boîte à tous avec mon ton.
1: Alors, vieille vicieuse, tu sais ce que tu vas me faire? Non, mais attends, tu vas aller voir Phil Darostandard.
26: Tu vas laisser ton numéro de téléphone tout de suite.
1: Tu vas aller voir Phil Darostandard, il va t'expliquer comment que je dirige un débat, d'accord?
3: Ouais, je suis Phil Dar.
1: Ah bah t'as raison, voici ce Phil Dar. Tu me la mets, tu me la réveilles un peu plus celle-là parce que sinon.
0: Je peux pas la réveiller, elle est vicieuse.
1: Non, mais je veux pas le savoir. Blaise.
22: Ouais. En fait, le bac, ça sert pas trop à rien. En fait, il y a les adultes qui disent que ça donne une clé pour ensuite faire de la, enfin aller à l'université, tout ça. Mais je trouve que les adultes sont débiles aussi. Hein. Mm-hmm. Et moi, je pense qu'en fait, le bac, c'est pour rassurer les parents, pour dire que bon, on a travaillé, on a 18 ans, on a travaillé, tout ça, on s'est dépucelé dans l'année, c'était tranquille. Et qu'ensuite, il faut aller à l'université. Et après là, à l'université, bon, on se rend compte que bon, les femmes, elles sont pas adaptées à nos besoins, et qu'il vaut mieux aller voir des femmes plus matures. Plus mature sexuellement plus mature.
1: Ouais.
22: Et c'est pas genre des gamines comme Anka ou Noémie.
1: Voilà ce que alors je vais te dire une chose, que les deux nanas qu'on a au standard, son comme à son et c'est tout, d'accord? Si ça te plaît pas dans ces cas-là, t'écoutes une autre radio et tu nous emmerdes pas.
22: Parce qu'il est bien chaud, hein.
1: Ouais, bah moi je te dis, si ça te plaît pas les deux nanas qui sont au standard, eh ben si ça te plaît pas, tu changes de radio et tu fermes ta gueule.
22: Mais je voudrais qu'elles soient un peu plus vicieuses, c'est tout.
0: Bah justement, j'en ai une.
1: T'as pas compris ce que je viens de te dire?
22: Si, tout à fait. Hein. Bon. Je t'accepte hein, en tant que cotiste. Hein.
1: Ouais, bah moi, tout à l'heure, je vais pas t'accepter longtemps, toi. Je crois que je vais te gerber, mais vite fait, bien fait, toi.
0: Gérard.
1: Ouais.
0: Donc, j'ai calmé vicieuse, la vieille.
3: Oui, ça va mieux, Gérard.
1: Ah, voilà. Ça y est, quand même, ouais.
3: Et Phil
0: Dar
3: m'a calmé.
0: Oh là là.
1: C'est qui là?
0: Oh, il y a interférence.
26: Oh là.
0: Et à la c'est place.
1: Oh, l'interférence là.
22: Oh, l'interférence, présente-toi.
26: Dis bonsoir.
1: Oh là, il y a quelque chose qui va pas au standard.
0: Donne ta fête. Mais je vais gérer. Et on accueille aussi Pousvarotti, bonsoir.
26: Bonsoir Gérard.
1: Oh, c'est quoi là?
26: Je gère. Ta rotule qui fait mal.
1: Oh, c'est qui là? C'est qui a un portable?
0: Non, personne, c'est bon, c'est moi qui en fait faisais interférence avec mon portable dans ma poche.
26: Et la rotule.
0: Ah, excuse-moi.
3: Trop doué, Fila.
22: C'est chaud, hein.
1: Gérard, on t'appelle d'où, Pousse Varotti?
26: Je t'appelle de Paris.
25: Chante ma grande.
0: Donc,
25: il y a énormément de gens sur IRC qui me l'ont posé, donc je vais pas citer les noms. Qu'est-ce qu'on peut faire comme métier quand on n'a pas le bac à part routier?
1: Bah, t'as plusieurs possibilités, manutentionnaire, magasinier,
26: animateur de débat de merde.
1: Alors, toi, Blaise, l'animateur,
0: c'est pas Blaise,
1: c'est qui?
0: Ah, devine.
1: C'est pas Pavarotti?
0: Ah bah non, il vient d'arriver.
26: Non, c'est pas moi, je viens d'arriver. Là.
1: Non, c'est.
26: Ah, c'est pas moi, attention.
0: Non, tu chauffes.
26: Attention, c'est pas moi. Mais pas grave.
1: Non, c'est pas vieille vicieuse, c'est l'autre. Rustique! Au revoir!
0: Bingo!
1: J'ai retrouvé ta voix, au revoir!
26: Hop là, il a retrouvé.
1: Fildar?
0: Ouais.
1: Tu lui dis au revoir, Rustique, au revoir. Terminé.
0: Je te fais
1: au revoir!
26: Je te le conseille pas.
1: Au revoir, Zodu!
0: Tu vires tout le monde, GG.
1: Au revoir,
0: c'est relou.
1: Voilà, donc, ouais, Rigo, donc, t'as pas trouvé à peu près? Il n'y avait pas de questions, on peut continuer?
25: Non, à part des vieux jeux de mots à 2 francs, il n'y a rien.
1: Bon alors, vieille messieuse.
3: Oui. C'est comment on est habillé quand on révise?
1: Pff, oh là, qu'elle est con celle-là, mais grave de chez grave.
3: D'accord,
1: pensez-vous que le diplôme bac peut être un plus?
3: Ah, ouais. Mais je te l'ai dit tout à l'heure, je crois déjà.
1: Non, parce que tout à l'heure, t'étais à moitié dans...
3: Ah non, j'étais pas dedans, hein. Je t'ai parlé de ma boîte à tous où t'avais besoin de ton bac avant de rentrer, quoi, c'est tout.
22: La question, elle est juste parce que c'est vrai que les putes bac plus 10, ça casque plus que les...
1: Non, pousse va... Pousse Varotti.
26: C'est pas moi qui ai dit ça.
1: Non, mais justement, tu réponds à la question.
26: Ah, excuse-moi. J'ai pas très bien compris la question, j'étais au standard.
0: Oh, ça, c'est nul, ça.
26: J'en suis désolé.
0: Ça, franchement...
26: J'en suis vraiment désolé, Gérard.
1: Non, mais là, je crois que vous foutez de ma gueule ou quoi, là, ce soir?
26: Non, je ne me permettrai pas.
22: C'est pas le but.
1: Il est déjà 5h moins le quart et il ne reste plus qu'un quart d'heure avant la fin du débat.
26: C'est bien possible qu'on se foute
1: de ma gueule. Bah,
26: ah
1: tu...
26: Non, j'ai pas dit ça, Gérard. Non.
1: Alors, tu te débrouilles, t'essayes de savoir ce que j'ai posé comme question.
26: Alors, je vais répondre un peu à côté.
1: Oui.
26: Donc, le bac, c'est nécessaire, c'est ça?
1: Alors c'est la dernière fois que je la répète, celui qui va arriver, t'as intérêt de lui avoir posé la question parce que je veux pas la répéter, hein.
0: Ouais.
1: Alors, pensez-vous que le diplôme du bac peut être un plus?
26: Ah oui, c'est sûr.
0: Mais en plus, pourquoi, Gérard? Il faudrait que vous auriez dû poser la question, les auditeurs. Hein, vous êtes vraiment nuls.
1: Ah non, mais justement, je l'ai déjà dit pourquoi. C'est pour essayer d'avoir plus facilement du boulot.
26: On l'a compris, nous, la question, Blaireau.
1: Mais ça peut... Alors, le Blaireau, t'emmerde, pousse Pavarotti.
0: Mais non, c'est pas pousse Pavarotti.
1: Alors, se blaise.
0: Non, mais ce que je veux dire, un plus pour le boulot. Mais ça peut être un plus pour autre chose.
1: Ah non,
0: moi je me suis fait des meufs en disant que j'avais le bac et je me suis fait.
7: Non, puis avec le bac, tu peux faire avoir d'autres diplômes parce qu'il n'y a pas que le bac.
1: Ouais, mais ça dépend ce que tu veux faire dans la vie.
0: Bah oui,
25: tu peux avoir un BTS,
1: tout ça,
25: tu peux aller à la fac.
1: Tout ça dépend de ce que tu veux faire après comme étude. Hein. C'est vrai qu'il y a l'université, bien sûr, avec le bac.
7: Ça veut dire que toi, en fait, dès tout petit, tu savais que tu voulais être routier. C'est pour ça que tu as arrêté en CM2.
1: Bah non, mais moi, de toute manière, c'est pas moi qui ai voulu arrêter. C'est que ça s'est passé comme ça.
7: Ils ont voulu que t'arrêtes.
1: Non, mais ça s'est passé comme ça, c'est tout.
25: Tu voulais faire de la Formule 1, vous le.
1: Oh non. Alors, quelles sont les différentes matières qui composent le bac,
0: Daniel Mansell?
25: Attends, avant, j'avais un truc là. Oui, voilà.
0: Mais t'as un truc sur la joue, oui.
25: Sgeg de. Il y a Sgeg de Babouin, rien à voir avec les fesses, vu que là, c'est le Sgeg. Il voulait savoir si tu regrettes de ne pas avoir le bac.
1: Non, pas du tout. Alors là, je m'en fous complètement, moi.
25: Tu penses pourquoi?
1: Mais je m'en fous complètement.
25: Mais pourquoi tu t'en fous?
1: Non, moi, j'en ai rien à foutre.
0: Ça aurait pu t'ouvrir des portes.
1: Bon, non, pas du tout. Au contraire, c'est pas en ayant un bac que ça va t'ouvrir.
25: Ça t'aurait pas ouvert les mêmes portes, quoi.
1: Non, mais je vais te dire une chose, que ça m'étonnerait qu'avec un bac, tu peux avoir plus facilement du boulot, ça c'est faux. Hein.
0: Je crois qu'on peut avoir un foyer 3 étoiles.
7: Avec un bac, tu t'acceptes pas en foyer, justement.
1: Toi, Pildar, tu vas fermer ta gueule, et puis Manu, ça va être pareil, parce que vous commencez à me casser les couilles avec le foyer. Je sens que ça va être les deux dernières questions et je vais me tirer après. Ok?
0: Bon.
1: C'est vrai, vous êtes deux connards.
0: Ceci dit.
1: Alors, Manu.
0: Ceci dit, en temps de passion, on a quand même bac à chat. Bonsoir.
25: Putain, j'ai dit que moi aussi j'avais des vieux jeux de mots.
26: Bonsoir, c'est Bakasha.
1: T'appelles d'où?
26: J'appelle de Boursiflotte-sur-Bouzion.
1: Alors, je vais te dire une chose.
26: Bonsoir.
1: Tu me donnes la fréquence, s'il te plaît.
26: 118.8. Bonsoir, c'est Bakasha.
10: La fréquence.
1: Alors, la question, quelle est les différentes matières qui composent le bac? Alors, bac à chat.
26: 15% d'aluminium.
10: Du polyester.
26: Ouais, il doit y avoir aussi des matériaux de synthèse, je pense.
7: Non, là, c'est sa rotule dont vous parlez.
26: Le truc de Steve Austin, là. Le truc qui permet de lancer les crocs de nez à guinette.
25: Non, mais non, là, ça vaut pas 3 milliards.
10: Et vous l'avez, le tiki-tiki-tiki-tiki-tiki.
1: Bon, alors... Pousse-moi, tu vas aller te coucher parce que j'ai reconnu ta voix.
0: Non, il dit rien, non, il dit rien, c'est pas lui.
1: Au revoir.
0: C'était Blaise qui déconne.
1: Non, mais Pousse-moi,
0: il a rien dit.
1: Justement, tu dis à Blaise bonne nuit, comme ça aussi, ça m'en fait deux de moins.
0: Mais non, Pousse-moi, il a rien dit, c'est pas Blaise en plus. C'est Marie Pierce.
1: Non, il n'y a pas de Marie Pierce.
0: On sait, elle est encore là, j'ai envie de la virer.
1: Non, il y a longtemps que tu allais virer celle-là.
26: C'est Bézu.
1: Non, tous ceux-là, ils sont déjà virés depuis longtemps. Hein.
26: Ah merde.
10: Bon, c'est quoi la question, là?
1: C'est qui?
26: Là, oui.
10: Voilà, c'est Pierre. C'est Thierry.
1: Oh là là.
0: Non, c'est Blaise.
1: Putain, mais Pildar, vous
0: êtes... Maîtresse vie vicieuse, qui est bien calme, ça m'étonne.
11: Ouais, je suis bien calme. Hein.
0: Blaise, Pousse-Varotti et Bac à chat.
10: En fait, le bac, c'est rare, il y a plusieurs matières. C'est ça la question, en fait.
1: Ouais. Voilà, ouais, quelles sont les différentes matières qui composent le bac?
10: Ah, bah, il y a un petit peu tout. Bah, déjà, il y a deux jeunes auditrices qui sont passées tout à l'heure qui disaient qu'est passé le bac de philo. Il y a la philo, il y a tout, hein, maths, histoire géo, ça dépend des... ça dépend si c'est A, B, C... Si
7: non, c'est vrai, ça dépend des sections,
1: Non, mais ça, faut se dire une chose, qu'il y a plusieurs matières, et puis ça, toutes les matières, on peut pas... On va s'éterniser sur ça. Il y a la philo, il y a le français, il y a les maths, il y a la géographie, il y a la chimie, tout ça dépend de ce que vous voulez faire.
0: Le français, le bac français, tu passes pas avec les autres bacs, en fait, tu passes en première.
1: Non,
0: Monique.
25: Si.
14: C'est en fin de
1: première. Vous calmez là derrière quand quelqu'un parle. Merci. Manu, quand
7: ma mère parle. Quand je sais.
1: D'accord, tu coupes les auditeurs parce qu'on n'a pas besoin de.
25: Oh là là.
1: On comprend rien.
7: Ils vont bander en antenne. Okay.
14: C'était juste pour confirmer que ça se passait bien en fin de première.
1: Donc en fin de première, le français, d'accord.
0: Mais vous poussez la 2 à combien? À 8000 tours? Parce qu'en fin de première, ça hurle déjà.
1: Bon, toi, avec
0: génial, Gérard, quand t'as la moustache qui s'irise comme ça, tu me fais kiffer.
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1: Bon, qui c'est qui vient de répondre? C'est Blaise hein, qui vient de répondre.
0: Oui, Blaise disait avec toi qu'il y avait pas mal de matière.
11: C'est vrai, hein.
15: Je voulais juste rajouter que Vieille Vicieuse avait dit que ma mère avait une sale voix, donc c'est pas sympa.
1: Ah, ah bon
15: ça,
16: ah, ça c'est pas gentil. Ouais, pas
1: c'est vieille Vicieuse.
17: Vous fumez trop, Monique.
1: Bon, alors au revoir. Voilà, tira dire ça dans ta chatte. Allez hop, tu lui dis au revoir. Allez, terminé.
15: C'est vrai que le crack ravage les cordes vocales.
1: Allez, bac à ça.
26: Ouais, tu peux appeler Calin, hein, tu t'hésites pas. Hein, hey, t'avais pas un vieux chat pourri qui s'appelait Calin?
1: Bon!
26: Attends, Gigi, il est 5h, on peut se lâcher quand même.
1: Bah non, mais moi je te dis que ce matin, Bakasha, tu dégages.
26: Ouais, bah non, attends, quand même.
1: Non, non, mais au revoir, Bakasha.
26: Bon, bah toi, bonne nuit à tout de suite.
1: Voilà, ouais, bah bonne nuit, bah, au revoir.
25: Retourne au paradis.
1: Déjà. Alors, pousse la barre rôti.
26: Ouais, bah c'est clair. Il y a bah, déjà tout ce que disaient les autres tout à l'heure, qu'il y a plusieurs sections.
1: Pareil.
26: Donc différentes matières.
1: Bah, c'est ce qu'on vient de dire.
26: Bah oui. Bah,
15: c'est bien taffé.
26: Qu'est-ce que tu veux dire d'autre?
1: Bah voilà.
26: Bah voilà.
25: Sur RC tout à l'heure, on me disait que t'avais oublié la matière sanitaire et sociale, mais venant de toi, c'est un peu normal.
1: Alors ça sur l'IRC ils commencent à me les gonfler avec leur question de merde.
15: Non mais il y a tout simplement le sport, tu sais, les gens qui font sport études.
1: Ah, non vrai, non ça. Non mais pourquoi?
15: Non mais si, non, si mais, c'est vrai,
1: bac, ça. C'est un bac, c'est, ouais, c'est ouais, bac mais aussi. Alors pourquoi qu'il n'y a pas le bac de sport en chambre aussi tant que tu y es? Ah ça peut exister aussi un bac sport en chambre.
15: Je suis pété de rire.
26: Un bac dis-moi Gérard.
1: Ouais.
26: T'as oublié d'être drôle ce soir ou pas?
1: Non mais moi je te pose la question alors voilà.
26: Ah ouais,
1: je pose la question à Manu.
26: Il y a des limites tu vois.
1: Ouais bah attends si
26: dans
1: je veux.
26: Il y a des limites quand même.
1: Ouais bah si ça te plaît pas mon pote c'est le même prix. D'accord.
26: Très bien.
1: Voilà.
15: Bon tu fais quoi là GG?
1: 8e question. Voilà. Écoutez-vous la radio.
0: Attends justement avant que tu bougez pas hein, les auditeurs je vous mets à l'antenne. Juste avant que tu poses la question on va accueillir bien sûr les nouveaux avec Gros Mulot bonsoir.
19: Bonsoir.
20: Putain il commence à faire jour.
0: C'est vrai?
20: C'est chaud, c'est le marathon, ça allait trop loin.
19: Je le ferai demain.
1: Alors, bon milieu de vacances!
19: Bonsoir, j'appelle de Romilly sur Seine, 101.7.
0: Romilly, 101.7, c'est pas loin de Paris. Et on accueille Dr Slump,
19: sacré.
25: Tu es un farceur.
19: C'est Dr Slump. Bonsoir Gérard, bonsoir l'équipe, bonsoir.
1: T'appelles d'où?
19: J'appelle de Pithiviers. Tu foutras un coup de bite à Aral de
25: ma part. J'allais le dire, merde.
19: C'est chaud.
25: Aral, putain.
1: T'as la fréquence!
19: 113.5.
15: Il paraît que les corbeaux ils volent à l'envers chez toi.
19: C'est chaud chez moi.
1: Alors la question c'est écoutez-vous la radio pour réviser les examens? On va demander à Pousse Vavarotti.
19: Mais quoi, j'ai rien compris à ta question.
1: Écoutez-vous la radio pour réviser les examens?
19: Ah ok.
1: C'est français clair mais précis.
19: Ouais mais c'est français, c'est français Gérard aussi hein. Enfin bon.
1: Si ça te plaît pas, c'est le même prix.
19: D'accord, moins quand même. Non, j'écoute pas la radio pour réviser, puisque tu vois, si j'écoute un débat comme ça, ça me déconcentre plutôt qu'autre chose. Tu vois.
1: Si ça.
19: Réviser, quoi.
0: Gérard, je voulais te poser la question. Qu'est-ce que tu peux écouter à la radio qui peut t'aider à réviser?
19: Ouais, déjà. Ouais.
0: Quelque chose que ouais. Des cours ou c'est carrément autre chose dans le style de la musique classique?
1: Non, mais de la musique.
0: Ou des gens qui parlent, mais ça parle non, pas
1: non.
0: Des cours.
1: Non, mais de la musique. Par exemple, on n'aurait pas fait la nuit marathon. T'en as que je suis sûr qu'ils auraient écouté. La nuit jusqu'à 6h avec je sais plus qui c'est qui était là, donc ils auraient pu.
0: Géronimo.
1: Ils auraient pu écouter la fun jusqu'à 6h du matin pour réviser. Hein.
25: Mm-hmm.
1: Ouais, Rigo.
25: Non, mais je suis d'accord avec toi.
1: Non, mais il n'y avait pas une question, non?
25: Il y a un petit sondage de Monsieur Mazur.
1: Non. Alors, le sondage de Monsieur Mazur, c'est pas la peine, j'en veux pas. Donc, comme ça va plus vite.
15: Ah, si.
25: Et alors, il y a une petite suggestion de Judge de Lyon. Pour calmer le débat, il dit que pour un examen médical, est-ce qu'on peut regarder des radios de rotule, du coup, ou autre, pour se détendre?
1: Alors, ça, c'est une question qui est pourrite, alors j'y répondrai pas. Comme ça va encore plus vite. Ça va mieux pour, ça va aller mieux, hein. Tu me diras que le prochain,
0: de votre micro, tu paieras pas plus cher.
1: Le prochain qui s'amuse à vouloir dire des conneries sur les révisions en parlant de ce que j'ai eu, c'est même pas la peine d'essayer que Rigo vous les dise parce que je ne répondrai pas à la question.
0: C'est clair. Tiens.
1: Oui.
0: Oui, justement par rapport à ton opération, j'en parlerai pas, mais je voulais savoir, est-ce que c'est comme les voitures, t'as des révisions à faire, genre pour voir si ta rotule tient le coup ou si t'as pas la patte qui flanche?
1: Non mais ça, je répondrai même pas, tu vois.
0: Est-ce qu'au bout de tant de kilomètres de marche, tu dois.
15: Bon, allez, non, il n'y a plus besoin puisqu'il s'est fait opérer pour enlever la ferraille.
25: Bah ouais.
1: Bon, c'est qu'il n'y a plus de ferraille. Je crois que. Bois, non, mais il a rien compris.
0: Il a rien compris.
1: Il a rien compris.
0: La consolidation, ça tient.
1: C'est biodégradable.
25: Blaise.
26: Oui.
25: Silicone.
22: Ouais, bon, pour les radios, ça dépend ce que t'écoutes. C'est mieux d'écouter
25: collagène.
22: De la musique. Allô?
0: Oui, je t'écoute.
22: Oui, c'est mieux d'écouter de la musique plutôt qu'un du blabla qui va te prendre la tête, quoi.
25: C'est vrai.
0: France Culture, ça peut être sympa pour réviser, non?
22: Ah non, ça doit être bien casse-couille.
0: Le portable!
22: Ah non, c'est pas moi. Hein.
26: Apparemment,
0: il y a.
9: Ça devrait se calmer.
25: Pas. Pendant ce temps-là, Gérard, bon. Sur IRC, comme ils savent plus trop quoi poser comme question, il y a Cocoon sur IRC, il te demande à quelle question est-ce que tu réponds.
0: Bah, je réponds à la 8e et c'est tout. Alors, comme ça, lui, il va se calmer un petit peu parce que vous commencez à me les gonfler sérieusement ce coup-là.
25: C'est vrai.
0: Gros mulot pour continuer.
26: Ouais, bah à propos des radios, bah moi je t'écoute, on sait jamais, si jamais pour demain sur le bac, si en philo je tombe sur la boulimie, sur l'autoroute ou le quinquennat, bah je vais cartonner grâce à toi.
0: Alors sur la boulimie, je crois que t'es vachement en retard.
26: J'ai un sujet là-dessus.
0: Je crois que t'es vachement en retard sur la boulimie, il y a longtemps que le débat il a été fait, hein.
26: Ouais, c'est clair. Ouais, sur le quinquennat, pareil.
11: Ok, super.
0: D'accord. Docteur Small, là, c'est ouais, simple.
26: Moi, j'aurais voulu savoir si tu trouvais que c'était vraiment judicieux de faire des débats cette nuit, parce qu'en fait, demain, il y a exam. Et voilà, qu'est-ce que tu vas dire à tous les parents qui vont te faire des, je sais pas moi, des procès, parce que les gamins, ils auront raté la philo, parce qu'ils ont écouté le débat de GG, tu vois. Qu'est-ce que tu vas leur dire à tous ces parents dont on a ruiné tous les espoirs qu'ils avaient placés dans leur petit chérubin?
0: Hein, ouais, non mais ça, de manière, moi je peux, moi je, parents, non, hein. Non mais de manière, je peux vous dire que je connais.
26: Tu vas fumer ou tu vas tout mettre sur le dos de Max comme d'habitude.
0: Parce
26: qu'il y aura des procès, moi je te le dis tout de suite.
0: Docteur Small, au revoir, comme ça tu diras plus de conneries.
26: Non,
0: mais attends, mais moi je te dis, il y a des gens qui nous écoutent à l'heure actuelle, donc ils ont pas besoin d'entendre de tes conneries, d'accord. Alors de bon entendeur, salut.
9: Est-ce que ça les aide? Gérard.
0: Fillard.
9: Oui, c'est bon, il vient.
0: Tu me dis.
9: Attends, je finis les blagues.
0: Fillard, tu finiras ta blague demain. Tu me diras docteur Small là. Au revoir, celui-là, ça y apprendra à dire des conneries sur.
25: Gérard, je vais te dire que sur IRC, ça monte. On a dépassé les 9000. À cette heure-là, c'est incroyable. On est 9140. Tout pile.
0: Ouais, ouais.
25: Et il y a une très bonne suggestion de Zébulon. Qui te demande, c'était peut-être pas, ah non, c'était Scare, excusez-moi, qui te demandait quelle est ta matière préférée.
0: Non, mais ils sont complètement cons, quoi, sur le
26: non.
0: Ils sont complètement cons, quoi.
25: Ils ont oublié que t'étais jamais allé à l'école.
0: Ouais, je crois, hein, faudra peut-être qu'ils.
26: Je crois qu'ils ont oublié aussi, ouais.
0: Je crois qu'ils ont pas compris ce que j'ai dit au début.
22: Gérard, si t'avais eu l'occasion de faire de longues études, t'aurais fait quoi comme métier?
0: Éteins la machine.
9: Ouais, c'est
0: mieux.
9: C'est vraiment.
0: On va être tranquille, au moins.
22: Gérard, je t'ai posé une question quand même.
0: Bah, de manière, ce que j'aurais voulu faire, bon, très très dur, je peux te dire que.
26: Je ne pense pas que t'es assez intelligent pour répondre à cette question.
0: Non, mais j'avais pas mal d'idées en tête, comme.
22: Il est 5h du mat, on est torché là, vas-y.
0: Non, mais de toute manière, c'était travailler dans des bureaux, c'est tout.
26: Ah bon? Et faire quoi dans des bureaux?
0: Ouais. Bah, se taper sur ordinateur ou sur une machine à écrire, voilà. Donc, conclure, on va perdre.
25: Attends, ça devait être beau.
0: Oh putain, qu'est-ce qu'il vient de perdre, lui?
25: Il y a du nouveau, il enchaîne fil d'art et travail.
9: Non, c'est des questions qu'on m'a souvent posées au standard quand j'ai essayé de dénicher des auditeurs.
0: Bah, Lyon.
9: Bah oui, mais c'est important et des gens vont savoir.
0: Je veux dire une chose, tu pourras encore écrire en pâte de mouche, je comprendrai. Il me faudra mes lunettes, le prochain coup je prendrai mes lunettes de soleil, d'accord?
25: D'accord.
0: Alors, Manu, ça suffit avec. Manu, tu m'arrêtes ça s'il te plaît tout de suite.
9: Attends. C'est parce que c'est le jour se lève là.
0: Non, mais j'en ai rien à foutre.
9: En
0: moi.
9: Plus des lunettes de soleil, c'est mieux pour ça.
0: J'en ai rien à foutre de ça.
9: D'accord.
0: Ok.
22: En fait, non, mais tu m'as choqué, Gérard. En fait, ton rêve dans la vie, c'était d'être secrétaire.
0: Voilà, t'as tout compris.
9: C'était pourquoi pour faire des trucs à ton patron ou...
0: Alors, est-il plus facile de réviser à l'étranger? Pousse Pavarotti. Alors là je peux vous prévenir tout de suite que c'est des questions à la file d'art. Hein.
26: Ah ouais, c'est clair. On voit que c'est un peu plus intelligent déjà.
25: Tu peux la répéter, s'il te plaît?
0: Alors, est-il plus facile de réviser à l'étranger?
25: Dans ton micro, s'il te plaît.
0: Est-il plus facile de réviser à l'étranger? Terminé, point final. Oh là, putain, ça devient lourd.
26: D'aller réviser à l'étranger,
0: ouais.
26: C'est pas le truc à faire, puisque bon, ton bac, si t'es français, tu le passes en France. Et donc vaut mieux rester dans le coin, tu vois, pour être.
0: Non, mais t'en as par exemple. Ah, mais justement, parce qu'il y a aussi les langues. On a oublié dans les matières.
26: Les langues.
1: Dans les matières. Quelles sont les différentes matières qui composent le bac, qui ont aussi les langues? Et là, souvent, il y en a qui demandent l'anglais. L'anglais, l'italien, l'espagnol, puis je sais plus que.
26: L'allemand quand même.
1: Ouais, non, mais l'allemand, c'est pareil à peu près comme l'anglais. Hein.
25: Le breton aussi.
1: Ouais, c'est la même. Non, mais ça, le breton, c'est le français, ça.
26: Le coup, ça va.
0: Non, c'est pas la même langue que le français, le breton.
25: Bah non.
0: Ah, mais sinon, ce serait du français. Moi, rien,
1: ouais. Et donc, c'est pour ça
0: Kenavo,
1: qu'il y a.
0: Kenavo, Gérard.
1: Ouais, vas-y, qu'est-ce que tu veux, toi?
0: Kenavo.
1: Vas-y,
7: on parle pas des parents, Phil.
1: Non, qu'est-ce que t'as comme auditeur à me donner?
0: J'ai Madame Musquin. Bonsoir.
8: Bonsoir.
0: Ah, bonjour.
25: Oh, putain.
22: Bonsoir, Madame Musquin.
25: Gérard, si vous regardez ça, il y a Jess, il me dit qu'avec tes poèmes, tu pourrais peut-être passer un bac littéraire.
1: Oh là, putain, ils vont casser les couilles avec des questions pourries comme ça, longtemps sur l'IRC ou quoi?
25: Non, elle n'est pas pourrie du tout, c'est toi qui la prends mal.
0: Ils veulent t'en sortir, les mecs, c'est tout quoi.
22: Gérard, c'est une suceuse, on vient de la prendre ce soir, c'est tout.
1: De quoi?
22: Attends,
1: pousse Bavarotti, tu peux
0: rien. C'est Blaise.
1: Non, il est plus là, lui.
0: Si, Blaise est là.
22: Non, moi j'ai une question.

0: à l'étranger. Mais ouais, je crois que ça marche, ouais.
1: Qui c'est qui a une mouette chez lui?
2: Il n'y a pas quelqu'un qui a un coq aussi tant qu'on y est?
0: Je crois qu'il y a quelqu'un qui est coincé dans l'ascenseur là.
3: Je crois qu'on va pas continuer parce que ça commence à me prendre la tête là.
4: Ouais. S'il faut pousser un peu.
3: Pause Bavarotti et gros mulot, vous allez vous calmer, sinon attends, je vous dis au revoir.
5: J'ai rien dit, alors fais pas qu'il me calme.
3: Attends, si t'es pas content, gros mulot ou pause Bavarotti, je vous emmerde, d'accord?
6: D'accord, comment elle dit ça se fait pas, elle a envie de câlin et c'est comme ça qu'elle est.
3: Alors pause Bavarotti, elle a envie de câlin, moi je t'emmerde. Au revoir.
5: Mais c'est l'autre du temps.
3: Au revoir.
4: Moi je vire qui, parce que je sais pas où j'en suis.
3: Alors tu vires Blaise. Tu peux.
4: Non, mais Blaise, ça fait longtemps qu'il est barré, Blaise.
3: Mais alors pourquoi tu étais encore là?
4: Mais c'est pas Blaise, c'est pour ça, tu t'es fait avoir, il y a personne là. Blaise vient de zapper justement. Donc
7: est-ce
4: en fait,
7: on pourrait avancer sur les questions.
4: Pousse Varotti, il a rien dit, donc il reste.
3: Alors, tu vires gros mulot, terminé.
2: Je pense qu'il y en a qui passent leur examen tout à l'heure, qui sont en train de se réveiller, qui t'écoutent.
6: Il est bientôt une heure.
3: Donc la question, ça a été plus facile de réviser à l'étranger. Vous allez répondre ou pas?
7: Tu peux parler devant ton micro parce que là, c'est une horreur aussi, Gérard.
5: Ouais, c'est vrai.
4: Et avant qu'un des auditeurs réponde, on accueille Professeur Procion. Bonsoir.
8: Oui, bonsoir. C'est le Professeur Procion.
9: Oui.
8: Bonsoir.
3: Et donc, la fréquence.
8: J'appelle d'Orléans, 107.7.
4: C'est un professeur en qui demain va surveiller les élèves pour la philosophie.
3: Ouais, bon, alors la question, je la répète et vous allez répondre parce qu'il est 5h05 presque.
5: Ouais,
3: et
5: j'ai
3: je
5: déjà vous... répondu. Hein.
3: Ouais, ben c'est pour Madame Musquin et puis professeur machin.
6: Et puis gros mulot quand même.
0: Je vous avais répondu.
5: Mais gros mulot, tu puis du bec.
3: Gros mulot, je te dis au revoir.
6: Qu'est-ce que tu parles, toi?
3: Tu dis au revoir à gros mulot, lui, j'avais viré. Hein.
5: Gérard, c'est gros mulot.
3: Je vais dire, tu le vires.
5: Gérard, c'est gros mulot.
3: Tu le vires.
5: Gérard, c'est gros mulot. Fais-tu au revoir.
3: D'accord, je le vire.
5: Allez hop là.
3: Fais gaffe parce que là, ça va voler, toi.
4: Mais c'est quoi?
3: Ouais.
4: Alors, briquet Dupont.
3: Madame Musquin.
2: Dubon.
0: Oui, je crois que je vous avais répondu.
3: Alors donc, pousse Bavarotti.
5: Oui, j'ai déjà répondu, Gérard.
3: Alors, professeur machin.
8: Et pourriez-vous me répéter la question?
5: Alors la question, Gérard. C'est
3: est-il plus facile de réviser les 3 jeunes minutes, Gérard, s'il te plaît?
7: J'ai rien fait, Gérard.
3: Bon, allez, terminé, j'arrête, top.
8: Oui, monsieur Gérard.
3: Allez, hop, terminé.
8: Professeur Procion, à l'appareil.
3: C'est terminé, c'est la dernière question, comme ça, ça ira plus vite.
8: Moi, je pense que les petits séjours à l'étranger, si je peux me permettre l'expression, ça peut donner un petit coup de pouce quand même.
5: Ouais, c'est chaud.
8: Tout à fait. En ce qui concerne les révisions.
3: Y'a rien, Gérard. T'inquiète, tu crois que je t'ai pas vu faire?
7: Hein?
3: Je t'ai pas vu faire, tu crois ça? Alors, terminé, conclusion du débat.
4: Alors,
5: Ah non, on enchaîne jusqu'à 6h du mat.
3: Non, pousse pas, non, parce qu'il y a encore.
5: Avant de m'en
0: là. Vas-y, j'ai de la place sur la cassette.
3: Tu m'éteins ça tout de suite, Manu.
7: C'est pas moi, Gérard.
3: Alors, pousse Bavarotti, conclusion.
5: Tu me prends dans la vitesse, là. C'est chaud.
3: Ouais, mais je m'en fous, c'est la conclusion du débat.
4: Bah, attends, pendant que pousse Bavarotti réfléchit, on accueille Muriel Montausset pour la.
3: Non, mais attends, tu te fous de ma gueule, toi, j'ai dit conclusion.
5: Bon, allez, pose une dernière petite question, là.
3: Non, c'est terminé. Terminé.
4: Non, elle veut pas. Elle veut.
5: Mon cochon, là, je suis sûr que t'en as une dernière.
3: Alors, pousse Bavarotti, le cochon, il t'emmerde, au revoir.
5: Allez, mon cochon.
3: Allez, au revoir, pousse Bavarotti, là.
5: Tu m'envoies une gaine.
3: Bonne nuit.
5: Tu m'envoies une gaine dédicacée de la grosse Sandy?
3: Eh, la grosse Sandy, elle t'emmerde, espèce de connard!
5: Ouais, je sais qu'elle m'emmerde, mais. Si
3: eh bah, moi je t'emmerde avec, connard! Alors, au revoir!
8: Faut pas être vulgaire, tous ces gens qui vont réviser, là, la philo, là.
3: Ouais. Fais gaffe, Manu!
8: On donne un bien mauvais exemple aux jeunes Français, aux jeunes Françaises.
0: C'est vrai.
8: Je vous
0: vrai.
8: Le dis, moi.
3: Ouais. Madame Musquin!
0: Ils vont finir débatteurs.
3: Madame Musquin!
0: Oui, alors j'ai trouvé que c'était un débat pourri.
2: Calme-toi, Gérard, mange pas tes doigts.
0: Je plains que ça.
2: Ils sont pleins de puants.
8: Il y a des bactéries, ouais.
2: Tu vas attaquer le bois.
8: Je nourris à la lèpre. J'ai une bléno.
4: Qu'est-ce que tu disais, madame Musquin?
0: Je disais que c'était un débat pourri et que je plaignais ceux qui sont.
2: Attends, excuse-nous,
7: il t'écoute pas là.
3: Non, je continue pas parce qu'avec les deux cons là qui s'amusent à faire des doubles sons, c'est terminé. Alors là, c'est fini complètement, on arrête.
1: 5h10, 5h15.
3: Non, moi c'est terminé là.
4: Mais il reste 5 minutes là.
3: Non, mais ils mettent deux disques et puis terminé, moi.
1: Combien sur internet, il y a du monde?
3: 9000.
2: On a dépassé encore, on est 9324. Dernière, ouais.
3: Non, moi j'ai plus de questions. Alors.
4: Mais si t'en as encore.
3: Non, parce que toi, tu me donnes des auditeurs qui sont à moitié cons, qui disent que des conneries.
4: Mais attends, t'as vu leur filet, ils sont fatigués.
3: Ta bouche, pour l'instant, quand je parle d'accord.
4: Ils sont fatigués.
3: D'accord,
4: hein.
3: Bah moi je te dis, tu t'écrases. Et Manu, tu arrêtes s'il te plaît.
4: En plus, il y a des baisses de tension, on est crevés, ouais. On est au bout du rouleau, tu comprends pas.
3: 9000 combien que tu m'as dit?
4: 9200.
2: 9244.
4: Voilà.
2: Mais ça arrête pas de monter, alors note 44, c'est bien.
3: Ouais, bah de toute manière, mais c'est
2: ils sont fatigués, hein, ils ont du mal.
1: Oh,
2: hein,
1: regarde, tu pouvais.
2: Bac à sable et compagnie.
4: Moi, je suis à 14,7 de tension, faut y aller, faut monter là, faut.

0: tout à l'heure, tu vas
1: arriver à 16.
0: Tu vas te choper 14 coups de poing dans ta gueule, toi, ça va te faire tout drôle tout à l'heure.
2: Tu vas te casser, tu vas te casser 14 fois le poignet, fais gaffe.
0: Toi, tu t'écrases un petit peu parce qu'avec ton bordel, là, tu vas.
2: Hein ?
0: Ouais, bah d'accord, au revoir.
3: Mais arrête, mais c'est bon, mais c'est pas possible.
0: Manu, c'est la dernière fois que tu me fais ça, tu dégages.
2: D'accord.
0: Tu dégages du studio maintenant.
2: Je peux pas, il reste 5 minutes. Je peux pas me le permettre.
0: Tu vires.
2: Je peux pas.
0: Tu vires de l'aréa, je veux plus te voir. Hop.
1: Eh, je finis l'aréa si tu veux.
0: Non, toi tu.
1: Oh, attends, le kiff, un petit kiff.
2: Allez, bon, fais-toi bien.
0: Non, mais attends,
1: génial.
0: Non, mais attendez, viens.
4: Mais ouais, il met tout l'honneur, c'est bon.
0: Non, mais.
4: Pourquoi, GG?
0: Je sens que ça va mal se terminer. Alors.
3: Dommage, il y a eu du monde ce soir.
4: Ouais.
0: Donc, moi, je vais poser une question quand même à Anka, parce que depuis tout à l'heure, j'ai demandé de faire le standard avec Manu. Apparemment, tu m'as pris combien d'auditeurs ?
5: Pas des masses, parce qu'ils raccrochent tous, ils sont timides quand ils entendent ma voix.
0: Bah ouais, mais de toute manière, c'est ton boulot, hein. c'est pas le boulot. Parce que si tu remplaces Fildar.
5: Bah, les auditeurs, ils font pas leur boulot.
0: Non, bah même, si tu remplaces Fildar à la rentrée, donc va falloir que tu voyes comment ça se passe. Hein, parce que
1: Faut que tu révises.
0: Quand je dis à Manu qui fera la réa, c'est toi qui feras le standard. Si ça se passe pas, ça sera toi qui dérouillera. Hein. Là, je ferai pas de cadeau. Hein.
5: Ouais, mais il marche pas bien ce téléphone.
0: Ah ouais, non, bien sûr, il marche pas bien le téléphone. Non.
1: Même si l'année prochaine je suis sur France Info, je viendrai pour tes débats.
0: Ouais, bah alors toi, voilà. Tiens, comme ça.
1: Ah ouais,
0: voilà,
1: si
0: c'est tout ce que j'ai à te dire.
1: Si tu veux, pas de
0: problème. On va faire des conclusions de l'IRC.
4: C'est chaud.
0: Bah ouais, mais faudrait.
4: C'est chaud, il y a énormément de monde. Alors, des questions. Alors, attention, question pertinente de Desperados. Il voulait savoir si tous les bacheliers passent l'épreuve en même temps, compte tenu du décalage horaire en France. Ah, c'est pas bête.
0: Non, mais attends, le décalage horaire, il y a longtemps qu'il est fait. Hein, depuis le mois de mai. Mars, mais je sais plus quand. Donc ça, il y a longtemps que c'est fait, donc le décalage horaire n'a rien à voir.
2: Est-ce que l'éclipse a joué
4: aussi?
0: Et pourquoi pas si tu veux, pourquoi pas l'ouragan aussi? Non.
2: Ouais. Oh, chaud la vanne.
0: D'accord. Je crois que
4: non mais sérieusement, Gérard, par rapport au décalage horaire, il y a des gens qui auront les sujets avant certains, tu vois, ils vont rentrer chez eux de l'examen, ils vont pouvoir appeler les autres à l'autre bout de la planète et leur donner les sujets.
0: Non mais ça dépendra, parce que ça faudra voir comment que ça va se passer, mais de toute manière les sujets ils les ont déjà tous dans les écoles, donc maintenant
4: les élèves déjà ils les ont.
0: Non, pas les élèves,
1: des coffres avec des petits cadenas.
0: Non, ça y est, ils sont déjà distribués dans les lycées.
1: Oui, mais ils sont dans des.
0: Non, mais de toute manière, les lycées sont déjà permis, sont bien protégés à l'heure actuelle. Parce qu'il ne faut pas croire que ça va faire comme l'année dernière, qu'ils ont eu des problèmes qu'ils ont perdu pas mal de papiers.
1: Ça a brûlé les copies.
0: Donc, après.
4: Alors, ensuite, les marées jouent-elles. Alors, attends.
5: Quoi?
4: Les marées jouent-elles une influence sur le taux de réussite? Très bonne question, dit No Good.
0: Attends, mais qu'est-ce qui me sort, les maris, c'est quoi ça?
4: Les marées.
0: Les maris, mais non, mais les maris, elles n'ont rien à voir.
4: Mm-hmm.
0: Elles n'ont rien à voir. Ça n'a rien à voir avec la philo, la marée.
1: Non, par contre, la pleine lune, ça peut jouer. Si
4: une
1: pleine lune, tu dors mal, tu peux mal réviser.
0: Et pourquoi le soleil?
1: Non, le soleil, c'est rien à voir.
0: Ouais, t'as raison.
1: Généralement, on dit que les cheveux poussent plus vite les nuits de pleine lune.
4: Ouais, ça, c'est vrai.
0: C'est ça. Après, que dernière conclusion, c'est tout.
4: Les conclusions, à part que ton débat a été
0: qu'avait ni queue ni tête comme moi, c'est ça. Donc
4: voilà.
0: Donc je m'en fous. À chaque fois, c'est pareil. Donc je commence à en avoir l'habitude.
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0: Ouais, mais de toute manière, ce site-là n'existe pas. Donc c'est pas la peine que les auditeurs. Ouais, mais de toute manière, c'est un faux site internet.
4: D'accord.
0: Donc, ceux qui s'amusent à y aller, vous faites ce que vous voulez. Mm-hmm. Mais de toute manière, je préviens que celui qui a été mettre mon numéro de portable dessus, je peux vous dire une chose, que celui qui l'a fait et qui continue à me faire chier, ça risque de morfler pour lui. D'accord ?
4: C'est vrai.
0: Alors, celui qui veut jouer avec, qui s'amuse, et moi je vais jouer avec son matricule derrière. Donc moi, qu'est-ce que j'ai à dire? Il n'y a plus de conclusion.
3: Une dernière question.
2: Et les conclusions standards,
3: dommage,
2: tu fais pas?
0: Ça y est, ils ont déjà tous fini leurs conclusions.
2: Ah bon, ok.
4: Il y a quand même Lénine.
2: RFM, moi, c'est pour ça.
4: Il y a quand même Lénine sur l'IRC qui voulait savoir si le bac est sexuellement transmissible.
0: Alors ça, je répondrai pas du tout à cette question.
4: Pourquoi?
0: Ça, non.
4: Pourquoi?
0: Non, ça, je ne répondrai pas du tout à cette question-là, parce qu'à cette heure-ci, je m'amuse pas à répondre sur des conneries comme ça.
6: J'ai écouté. Donc moi je passe mon bac demain matin, c'est-à-dire dans 4 heures.
0: De philo.
6: Ouais, de philo. Donc ça va être dur. Donc je suis vraiment dégoûté d'avoir écouté un débat aussi merdique pour foirer mon bac.
0: Alors dans ce cas-là.
6: Donc c'est abusé, Gérard.
0: Ouais.
6: Donc ce que je vais faire, c'est que au lieu d'aller passer mon bac, j'habite juste à côté là de la rue Bayard. Donc je vais venir te foutre 2-3 béquilles là dans ta vieille beuge et ça va le faire.
0: Pauvre con, va.
1: Ta vieille beuge.
6: Tu mets un low kick dans la rotule. Vas-y là.
0: Allez hop, au revoir.
1: Non mais ce que Gérard peut faire, c'est que étant donné qu'il t'a un peu emmerdé cette nuit pour tes révisions, il peut venir avec toi au bac.
6: Mais attends, tu vois la touche du mec quoi.
1: Mais ils vont le laisser rentrer, c'est obligé.
7: Et puis
1: ils vont pas le laisser dehors lui.
7: Il peut graver les réponses sur sa jambe directement.
0: C'est ça, t'as raison.
1: Non, ils vont le prendre en bio, ils vont l'analyser.
0: Terminé.
1: Ils vont l'ouvrir.
6: Gérard, avant de terminer, j'avais une question. Genre quand tu vas à l'aéroport, tout ça, t'es pas emmerdé? Le truc il sonne tout le temps, tu vois.
0: Non mais je te dirais une chose, qu'il faudrait peut-être ouvrir tes esgourdes, il y a longtemps que j'ai plus rien dans la jambe.
1: Non mais il parle des bouchons en ferraille que t'as dans l'anus. Tu sais quand tu bloques les bouteilles à la douane.
0: De toute manière, ça vient d'un troisième degré de Fildard. L'espèce de saloperie de Troyen de merde. Il vaut mieux dire tourner dans son pays de merde pourri. Parce que j'y étais une fois. Les gens, c'est vraiment des connards. C'est tous des cons à Troyes.
7: Ça arrive, Gérard, d'avoir un anus artificiel. C'est pas
0: grave. Ah, ça y est, c'est terminé.
6: Dernier petit truc, j'ai pris ton vieux chapeau Rav Calin en otage.
0: Ouais, bah moi, je t'emmerde avec.
6: Faut faire ma conclusion, GG.
0: Bon, vas-y.
6: Professeur François, là, pareil quand même.
8: Bonsoir.
6: Bonsoir. D'habitude, tu fais des débats sur des trucs que tu connais, c'est genre, je sais pas, les routiers, ou la boulimie, par exemple. Et là, tu nous prends un débat sur les études, alors qu'en fait, t'es quand même un peu limité. Tu connais pas trop le truc, tu peux reconnaître quand même, GG.
0: Bon, les questions, si ça vous a pas. De toute manière, c'est une nuit marathon. Tu permets.
9: Il connaît, il veut être secrétaire.
0: Le débat. Bon, ta gueule, toi, quand je parle, merci.
9: Son ambition dans la vie, c'est d'être secrétaire.
0: Voilà, donc c'était prévu qu'on faisait deux débats, donc un sur le quinquennat et l'autre sur la révision, vu que c'était la nuit marathon, donc c'est tout. Si et ça vous plaît pas. Mais attends, tu permets, tu me laisses terminer quand je parle, s'il te plaît. Donc les questions, c'est moi qui les ai préparées. Le débat, c'est avec Max qu'on en a discuté, donc si ça vous plaît pas, c'est le même prix. En de bon entendeur, salut.
6: Non, mais non, prendre en sténo, faut déjà connaître le français d'abord.
0: Alors, on va s'écouter le petit Pinocchio.
1: Ta conclusion,
7: chacal. La tienne.
1: Chacal.
0: Alors le chacal, il t'emmerde, espèce de connard.
6: En plus, Gérard, t'as parlé du bachotage et du bachotage aux Philippines. Et ça, c'est dégueulasse.
0: Alors toi, tu dégages, au revoir.
9: Je suis bien content qu'ils aient délivré l'otage, là, pour suivre l'euro.
6: Ils voulaient
9: suivre l'euro, ils l'ont
0: relâché. Allez, tu me dis au revoir à ces bandes de connards, là, parce que...
6: Non, on reste.
0: Non, tu leur dis au revoir, Manu.
7: D'accord, au revoir, les mecs.
0: Alors, bonne nuit. Donc, alors, pour moi, la conclusion, comme par hasard, ça fait comme le deuxième débat, comme le premier débat. Merde. Encore avec ces toujours vous deux. Alors, ça commence à bien faire. Donc, à la fin du mois, Fildard, je te veux pas lors du débat. D'accord ?
1: Ce sera qui ? Pas de problème.
0: On verra. Je verrai ça avec Olivier Delapro s'il sera décidé de bien.
1: Mais tout à l'heure, Olivier, il a voulu faire la virée au bout de deux minutes. Il viendra plus jamais
4: Tu l'as viré.
0: C'était pas prévu que je mette Olivier ce soir.
1: Il viendra plus. Bah, c'est avec
4: peut-être.
1: Toi.
4: Ah ouais, c'est clair.
1: Donc, tu restes tout seul maintenant.
0: Ça t'amuse ?
1: Non, mais attends, j'ai rien.
0: Ouais. Donc, pour moi, la conclusion, c'est dommage que ça soit mal terminé. Ça s'est terminé en couille, comme d'habitude. Et ça, j'aime pas ça. Ça fait deux débats qu'on fait en espace de deux heures. Je trouve que ça aurait pu se passer un petit peu mieux quand même pour la nuit marathon.
1: Ouais, mais tu peux pas essayer de donner un message là pour les auditeurs qui vont aller passer leur bac là, au lieu de te plaindre là.
0: Qu'est-ce que j'ai à leur dire? Qu'ils réussissent, mais je leur dis les cinq lettres, c'est-à-dire merde pour ceux qui le passent. Voilà, c'est tout ce que j'ai à leur dire.
7: Et puis rien n'est perdu, toi t'avais 17 ans CM2, donc tu vois.
0: Moi je t'emmerde, d'accord?
7: Ok.
1: Non mais en plus, Gérard m'a dit tout à l'heure que si t'as le bac, t'as plus facilement, enfin tu peux avoir plus facilement une TDI.
0: Ouais, et toi, tu ferais mieux de t'occuper de ta pigeot qui est en train de se faire broyer, qui est déjà broyée depuis longtemps.
1: Bah oui, c'est pour ça, pourquoi t'en parles? Ça fait 3 ans que je l'ai plus, tu me prends encore la tête avec une bagnole.
0: T'en as encore une que t'as même pas été capable de me raccompagner l'autre fois, alors tu fermes ta gueule maintenant. Donc sur l'IRC, on a pas dépassé les 10 000?
4: Non, malheureusement, malgré qu'il y ait un quart de Pokémon qui est arrivé à la fin.
0: Et donc, on a terminé.
4: On a terminé à 9723.
0: 9723.
1: Bravo. J'ai un peu de voyance.
0: Et donc, je vous remercie tous d'avoir passé la nuit avec. Non, il reste encore une petite demi-heure encore pour la fin de la nuit monologue.
1: Ah, la nuit marathon monologue.
0: La nuit marathon, pardon. Donc, qu'est-ce que j'ai à vous dire? Pour ceux qui passent. Pour ceux qui passent le bac, eh ben, je vous souhaite bon courage. Pour
1: qui rigole en face? C'est Martin qui s'amuse en face.
0: Martin, tu te calmes, s'il te plaît. Et Pildar, tu arrêtes. Donc, on va s'écouter le petit Pinocchio en bois d'acajou avec Arrête de mentir. J'ai mal aux fesses et j'espère que c'est le bon disque.
1: Oh, bah, attends.

0: De Marc Balcolpacher, Gérard.
1: Ah, non.
2: Tu te connais, toi, pourtant.
1: Non.
3: C'est vrai, tu t'y connais, hein.
1: Ouais, non, mais même, je ne citerai pas de marque.
0: La Jaja, par exemple, une Jaja pas chère.
1: Non, j'en connais pas.
2: 3 étoiles, là, c'est combien? C'est 10 balles le litre, non?
1: J'en connais pas, donc...
3: Sinon, tu peux prendre les shampoings mis si tu veux. Hein.
1: Voilà. Ouais,
0: enfin bon, mais t'as des gamins, hein.
3: Ouais, il n'y a pas d'alcool dedans, donc ça va.
1: Ah ouais, mais...
3: Au moins, t'as pas de soucis comme ça.
0: Hein. Ah non, mais attends, 18 ans, je vais me biturer la tronche, hein.
1: Ouais, mais ça...
3: Mais ça... Sarah, c'est bon, ça, la pomme, hein.
1: Non, mais elle veut se saouler, alors.
3: Non, mais si tu préfères, ou si tu veux prendre des boissons alcoolisées, ou même d'autres boissons, hein, ça dépend ce que tu veux.
1: Non,
3: hein.
1: t'as du...
0: Quoi, Gérard, tu me conseilles quoi en boisson alcoolisée?
1: T'as du champagne qui est pas trop cher.
0: Enfin, Gérard, j'ai 700 francs, hein.
1: Bah oui, mais attends, 700 francs, je te demande, est-ce que tu as quelqu'un d'autre derrière qui serait prêt à t'épauler?
0: Oui, mes parents me donnent 700 francs.
3: Et sinon, t'auras pas des amis? Comme c'est ton anniversaire, tu vas sûrement avoir des cadeaux ou même un peu d'argent, non?
0: Ouais, mais ce sera après, donc il faut que j'avance.
3: Ah ouais, d'accord. Ouais,
2: mais... Non, mais tu demandes des bouteilles à ton anniversaire.
0: Ouais, enfin, je vais pas inviter les gens, leur demander de venir les mains pleines, quoi.
3: Non, ou sinon tu fais comme ça, tu prends des trucs qui sont pas trop chers, suivant ton budget de 700 francs, tu peux prendre des choses pas chères, quoi, en fonction de ce que t'as.
0: Pour pas me faire chier à louer une salle, tout ça, je pourrais pas les inviter au resto, ou...
1: Ouais, attends, ouais. 35 personnes dans un resto, je vais te dire une chose, que tu t'en tireras jamais pour 700 francs.
0: Ouais, ça fait 20 balles par personne, je fais un quick.
1: Ah bah là, bah, si tu vas aller dans un quick, c'est...
3: Ou sinon, pourquoi tu fêtes pas ton anniversaire en plein air?
4: Ouais.
3: En plein air. Tu vois, tu vas dans un parc ou quelque chose, t'invites des gens, et puis tu leur dis, voilà, on va essayer de faire quelque chose, quoi.
0: Enfin, à Paris, il n'y a pas beaucoup de parcs où tu peux aller à 35...
3: Aussi, il y a quand même des parcs qui sont quand même assez grands, ils sont assez espacés et tout. Hein.
0: Versailles, tout ça?
3: Bah, non. Moi, je connais que
2: Boulogne. Les...
1: Mais attends, t'es de quel côté dans Paris? Paris même ou la banlieue?
0: 18.
1: Ouais, Paris 18. Ouais, ben bah, si, t'as quand même des parcs hein, vers le 18e.
0: Ouais.
2: T'as quoi?
1: T'as les buts... t'as les buts Chaumont, je crois. Donc, tu vas... Non, mais essaye de voir si t'as pas d'autres personnes qui pourraient t'aider, parce que là, avec 700 francs... Pardon, avec 700 francs, de toute manière...
2: Ricard, c'est du Ricard.
0: Tu rotes, hein.
2: Non, mais c'est des renvois de Ricard.
1: Non, mais je te dis tout de suite que là, pour 700 francs, t'auras du mal à organiser ton
3: anniversaire. Elle prend des trucs pas chers, et puis elle verra selon son budget. Moi, je pense, hein.
1: Faut qu'elle se dépêche, parce qu'il lui reste moins d'une semaine pour trouver...
3: À moins que les invités, ils mangent beaucoup, et puis que c'est des gros mangeurs et tout. Hein,
0: ah bah oui, c'est des grosses bouffes. Hein.
2: Tu vas pas.
3: Ah non, moi j'y vais pas, non. J'ai prévu autre chose.
0: Parce que je vous avais compté, moi, dans les 35.
1: Ben ouais, c'est ça, tu sais même pas où qu'on est. Alors,
0: attends, c'était une surprise, je voulais vous inviter en direct.
1: Ouais, bah non, bah nous non, parce que ça...
3: Mais c'est quelle date exactement?
1: C'est la semaine prochaine.
3: Mais quelle date la semaine prochaine?
2: Vous êtes où, vous?
0: Le samedi 20.
2: Vous êtes à Cannes,
3: non? Ah, en plus, tu fais ça à samedi?
1: Ah ouais, en plus, je suis à Cannes.
0: Ah ouais?
1: Avec une canne, ouais.
2: T'es avec ta canne, surtout.
1: Je suis à Cannes la semaine prochaine.
2: Non, mais le conseil qu'on peut lui donner, c'est peut-être qu'elle vole la bouffe.
1: Non,
3: ça, je crois pas, non, parce que s'il y a les vigiles, là, ça craint. Hein.
2: Ouais, mais les assomme.
1: Non, mais dans ces cas-là, t'essayes de voir pour trouver des
2: trucs... Devant ton micro, Gérard, parce que...
1: T'essayes de voir pour trouver des trucs pas trop chers.
0: Ouais, mais enfin...
1: Mais ouais, mais de toute manière...
3: Ouais, tu prends des trucs pas chers, hein, tu vas dans les centres commerciaux ou même dans les magasins, tu trouves des chips à 2 francs. Hein.
0: Ouais, enfin, je vais pas leur faire bouffer du caca, quoi.
1: Mais non, mais attends, mais de toute manière...
3: Il y a même des chipsters à 3 francs et quelques, donc tu vois, tu prends plusieurs paquets. Hein. Enfin, pour 700 francs, je pense que ça ira. Hein.
1: Ouais, non, mais attends, pour 700 francs, je vais te dire une chose, c'est pas... pour nourrir 35 personnes, c'est pas évident. Bah,
3: attends, à moins que ce soit des gros mangeurs, comme j'ai dit tout à l'heure.
1: Ah ouais, mais c'est des gros mangeurs, justement.
0: Il y a une équipe de rugbyman, déjà.
1: Ouais, d'accord.
0: Et puis là, ouais, ça mange bien le rugbyman. Et puis voilà, et après il y a des copains.
1: Mm-hmm.
3: Et il y a des membres de ta famille ou
0: Non.
1: Ah donc tu fais ça entre amis?
0: Voilà, entre amis, ouais.
1: Ah d'accord.
0: Et je fais ça le dimanche avec mes grands-parents, ma maman, mon papa.
1: Mm-hmm. Non mais essaye de voir si tu peux voir des gens qui peuvent essayer de t'avoir quelque chose. Qui passent une peu
3: Ou tu fais une collecte?
1: Un genre de
3: collecte, tu essaies de récolter un petit peu d'argent, un petit peu plus, et puis tu essaies de voir s'ils peuvent te donner un petit peu plus que 700 francs quand même.
0: Tu pourrais faire payer l'entrée, je sais pas, 50 balles l'entrée, et puis...
1: Bah attends...
3: Bah, si tu fais ça, ils vont pas venir.
1: Là, tu dis que tu fais payer ta place, là, laisse tomber, tu te retrouves toute seule pour ça.
0: Je vais pas compter sur vous, alors.
1: Ah non.
5: Samedi, j'adore la
3: semaine. Ah non.
0: J'adore ça, ouais.
1: Bon, enfin, ah ben ça, bon, ça, c'est dommage que t'es pas tout à fait majeur, parce que sinon t'aurais dû le dire plus tôt. Hein,
4: on n'est pas majeur.
1: Ah, bon, non, elle a 17 ans et demi.
0: Pour l'instant, je mets
3: pas la gaffe.
1: Hein. Donc voilà. Voilà, Sandrine, ce que je pouvais te dire.
0: Hein.
1: Donc pour l'instant, c'est tout ce qu'on peut te dire, ok?
0: Ok, bon bah c'était un conseil nul à chier. Merci beaucoup.
3: Ah mais on t'a dit ce qu'on pouvait, hein.
1: Attends.
0: Justement, c'est pour ça
3: on a essayé de t'aider du mieux.
0: Ok.
1: Bon allez. Ciao, bonne bourre.

0: sur Canal. C'est bizarre que. Ah bah oui, c'est une rediffusion du film de cul.
1: Ah, t'es au courant, bien.
0: Ah, d'accord. Ok.
1: Voilà, donc,
2: bon, allez, c'est.
0: On s'écarte alors. Edouard.
2: Oui.
0: Donc, pourquoi?
2: Oui. Écoute, moi je voudrais ouvrir une parenthèse, je n'ai pas le décodeur.
0: Non mais attends, Edouard, s'il te plaît.
2: Oh, sérieux,
0: on est au sport de glisse.
2: D'accord.
0: Avez-vous déjà été au sport d'hiver?
1: Oui, Gabriella, je réponds, je fais souvent du sport de glisse.
0: Mm-hmm.
1: Qu'il fasse chaud ou froid, que ce soit dehors ou dedans, je fais souvent du sport de glisse, oui.
0: D'accord. Donc toi, Edouard, s'il te plaît.
2: Oui, le sport de glisse est une chose que je pratique à l'occasion de mes vacances, lorsque je peux financer ces vacances.
0: Non mais attends, Edouard.
2: Oui.
0: Hey, tu as déjà commencé par te réveiller.
2: D'accord,
0: non,
2: mais
3: il faut que je te signale un truc, Gérard, c'est qu'en fait, Edouard est étudiant en bio-neurologie. Donc tu vois, il a du mal à s'exprimer toi, rapidement parce qu'en fait, il réfléchit tout le temps, Edouard. Toi, donc c'est un étudiant. Donc,
2: je suis en
3: réflexion
2: permanente.
3: Voilà.
2: C'est-à-dire qu'à l'heure où je te parle, Gérard, je réponds à tes questions, je suis en train de faire mes doigts.
0: Bon, ok.
2: Pour demain.
3: Steve. Donc tu vois, il faut que tu aies de la compassion. Tu vois.
0: Steve.
2: Bah, écoute, moi, j'ai eu la chance de beaucoup voyager.
0: Mmh.
2: Donc, sport de glisse, ouais, j'ai eu la chance de le faire à côté du Fujiyama au Japon.
0: Mmh.
2: Excellent. Tu parles de Nagano, bon, bah, c'est vrai que c'est pas loin.
0: Oui, mais ça, on en
2: reparlera, bien sûr. Donc, c'est vraiment, ouais, les sports de glisse, j'en fais pas mal, surtout à l'étranger, quoi.
0: Mmh.
1: Gérard, voilà.
0: Oui.
1: Et toi, est-ce que tu glisses beaucoup?
0: Bah, attendez, on va continuer. Je vais répondre quand même à la question après. Delphine?
1: Oui.
0: Donc, pour toi?
1: Bah, moi, je glisse tout le temps.
4: C'est Denis, je peux poser une question, s'il te plaît.
0: Voilà, qui c'est qui a un mauvais son là?
1: C'est pas marrant. Hein.
0: Non mais j'ai cru entendre un mauvais son.
1: Non mais Gérard, continue le débat, s'il te plaît.
0: Donc Jeanne, s'il te plaît.
5: Écoute, moi, j'ai pratiqué sport d'hiver en Alaska, à Nagano aussi, mais c'était dans le temps, c'était avant.
0: Mmh.
5: Et petite station ici.
1: Moi je me suis cassé la gueule en faisant du snow.
5: Est-ce que quelqu'un a le décodeur? Parce que moi je l'ai pas et
0: non mais
5: pas,
0: c'est mais bon. S'il vous plaît.
1: Bah, arrêtez, c'est hors sujet.
5: Ouais mais bon, on voit rien. Mais si, on voit,
0: elle est en train de... Oh, Gabriella.
1: Eh,
0: Gabriella.
1: Souvent, toi.
0: Bon, Gabriella, si tu veux regarder le...
1: C'est pas moi, s'il te plaît.
5: Exactement. Ceux qui veulent voir le film, ils raccrochent. Voilà,
0: vous n'avez pas commencé comme ça, d'accord?
1: Bon, et toi, Gérard, est-ce que tu aimes glisser souvent?
0: Bon, alors moi, déjà, première chose...
2: Est-ce que je peux préciser quelque chose avant de commencer?
0: Qu'est-ce que tu veux préciser, toi?
2: Est-ce que tu peux parler plus fort quand tu hurles parce qu'on t'entend pas?
1: Ouais,
0: ah ouais, mais là, j'y peux rien. Là, je vais vous dire une chose, je n'y peux rien. Je n'y peux rien si vous m'entendez très mal.
1: D'accord. Pourquoi c'est le matos, ça?
0: Ah ouais, là, j'y peux rien. Même moi, j'ai du mal à... Par moment donné, j'ai du mal à vous entendre quand vous répondez à la question.
2: Mais il faut
1: qu'il
2: fasse un effort,
1: là. Gérard,
3: moi aussi, chef. Moi aussi, chef, j'ai du mal à entendre. Moi aussi, chef, on m'entend pas bien.
0: Oh!
2: Oh là là, il y a du Olivier.
1: Bon, Gérard, là, on poursuit le débat.
0: Non, alors moi, je peux vous dire une chose que jusqu'à maintenant, j'étais qu'une fois au sport d'hiver et c'est tout, mais c'était très dur.
2: T'as allé où?
1: T'as fait la luge?
0: Même pas.
5: T'as fait quoi au juste?
0: J'étais sur les pistes et c'est tout.
2: Oui,
0: mais j'ai jamais fait de ski.
2: Mais où? T'as été médaillé?
0: Non.
1: Ah, t'as fait de ski?
2: Petit
0: d'ail.
2: T'as ton flocon ou je sais plus quoi là.
0: Attends, qui c'est qui pose cette question là?
1: C'est la
0: Capitaine. Attendez, s'il vous plaît. Il m'avait semblé avoir dit que le premier qui répondait déjà aux questions avant, ça servait à rien.
2: Gérard, comment veux-tu qu'on sache que le flocon fasse partie de tes questions? Le flocon, quand tu parles de sport, c'est évident.
0: Oui, mais alors, si vous avez écouté mardi ce qui s'est passé dans le bureau, vous avez très bien compris les questions.
1: Mais
0: donc, on en revient à ça. Savez-vous ce qui y est? Si oui, quelle médaille avez-vous? Or, argent, bronze ou le flocon?
1: Comment?
0: Oui, bah, t'as très bien compris.
1: Alors, je pourrais répondre, c'est Gabriella.
0: Oui.
1: Alors, moi, j'ai la médaille Gold.
6: En anglais, c'est or, Gérard.
0: Mmh.
2: Et silver,
6: God.
0: Ouais, ben, ok, on a compris.
6: Ok.
0: Bon, Edouard.
2: Ouais. Bah, moi, non, je pratique juste pour m'amuser, en fait, hein, pas plus.
7: Moi, je suis ceinture noire de snowboard.
0: C'est qui, ça?
2: Ça, c'est des conneries, ça n'existe pas.
0: C'est... Attends, Denis. Oui. Ceinture noire de ouais. Snowboard.
6: Ça n'existe pas, hein, il dit n'importe quoi.
7: Le snowboard est une discipline qui a été, au fil des années...
6: Oui.
0: Ouais, non, mais allez-y, rentrez là. Non, mais si vous commencez déjà, la deuxième question, à vouloir jouer, à dire... Attends, Denis... De quoi?
7: Non, je disais, Gérard, plus fort,
6: on t'entend mal.
0: Ah ouais, mais moi, j'y peux rien si on m'entend mal.
7: Fais un effort.
6: Est-ce que tu peux crier plus fort?
3: Excuse-moi, chef, ô combien magnifique, il y a une question sur Minitel. On nous dit, pourquoi tu cries alors que le débat a l'air de si bien commencer?
0: Ouais, mais pourquoi que je crie? Parce que les auditeurs, ceux qui sont à l'antenne, ne m'entendent pas.
6: C'est
0: mais
6: si, vrai.
0: Ils viennent de me le dire à l'instant.
3: Mais non, ils t'entendent.
6: Mais déjà, il paraît que t'as cassé le matos.
0: Ouais, c'est ça.
6: C'est vrai?
0: Celle qui commence à dire ça va pas aller longtemps. Alors Denis, donc pour ta question, je vais te dire une chose, j'ai jamais vu de ceinture noire là-dessus.
7: C'est vrai. Écoute Gérard, c'est que le snowboard a été marginalisé, n'a pas été considéré comme un sport de glisse tout de suite.
6: Ouais.
7: Alors pour se démarquer des autres sports qui sont populaires comme le ski, la luge, tout ça, eh bien eux, ils n'ont pas adopté le système des flocons, ils ont adopté le système des ceintures des arts martiaux.
0: Alors là,
7: même en France.
0: Non, tu veux jouer sur le judo.
7: Non, pas du tout.
0: Si.
3: Et qu'est-ce que t'en penses, ça, Gérard?
7: De respectable, il est vrai.
6: Je sais vraiment pas pourquoi tu dis ça. Moi, je suis d'accord avec lui parce que même quand tu fais du sport de glisse, quand ça glisse, si tu veux, ça pénètre, donc quelque part, ça fait un peu mal quand tu tombes.
7: De toute façon, si Manu et Sidar font leur boulot au standard, je suis sûr qu'ils arriveront à choper des snowboarders qui, de toute façon, confirmeront ce que je dis.
0: Mais moi, je peux te dire une chose, qu'il y a pas de ceinture là-dessus, d'accord?
7: Bah écoute Gérard, je te fais dans ces cas-là, je retire ce que j'ai dit et je te fais totalement confiance.
6: Oui, mais Gérard, juste un truc, il y a aussi des ceintures God.
0: Ça c'est des trucs de cul. D'accord, on n'est pas
6: mais
0: sur.
6: Mais c'est pas du cul, mais tu.
3: Non, Gérard, il y a une différence entre les God ceintures et les ceintures.
6: En argent, en anglais.
7: Gérard, je peux te poser une question,
0: ouais.
7: C'est
0: Denis. Vas-y.
7: Je peux te poser une question.
0: Bah vas-y.
7: Mais je sais qu'on t'entend mal, c'est pour ça.
0: Bah oui, mais moi j'y peux rien. Bon, je vais pas m'amuser à gueuler déjà la deuxième question.
7: Est-ce que tu connais les champions de snowboard?
0: Non.
7: Ah.
6: GG?
0: Oui.
6: Ouais, je réponds.
0: C'est qui?
6: C'est Jeanne.
0: Je t'écoute.
6: Donc moi j'ai participé aux Jeux Olympiques en Arizona.
0: Non mais attends Jeanne. Oui. Jeanne, s'il te plaît, tu as pas commencé.
6: Mais écoute, je réponds à la question.
0: Ouais, mais attends, tu as pas commencé à ramener ta fraise, ok?
6: Mais je réponds à la question.
0: Ouais, mais tu as pas commencé à me parler des jeux bizarroïdes.
6: Attendez,
0: j'ai une question. On se calme.
3: Non, c'est pas une question, c'est en fait un compliment. C'est Aristo 16 qui dit Gérard, ce soir, tes débats ont l'air mieux que d'habitude, c'est génial.
6: C'est vrai, hein.
2: T'assures, hein, Gérard, pour le moment.
7: Gérard, c'est Denis.
0: Oui.
7: C'est normal que tes débats aient bien, il n'y a pas Tony, il n'y a pas Arnett, il n'y a pas Ultraman. Donc
0: non mais c'est bon, Denis, merci.
6: Mais pour répondre à la question, est-ce que Gérard, tu connais donc des joueurs olympiques comme Nataki Shawataka?
7: Ou Franck Esposito? Est-ce que tu connais quand même Franck Esposito?
6: Est-ce que tu connais
0: Natoki Pichata? Bon, s'il te plaît, je voudrais que tu travailles parce que tu as pas resté longtemps.
6: Gérard,
0: attends, Jeanne, s'il te plaît, déjà, tu vas commencer par te taire. Tu vas pas me faire comme d'habitude, ok?
6: Mais je sais pas moi qui a parlé!
0: S'il te plaît!
3: Mais Gérard, ne crie pas!
2: Mais encore plus que quand tu parles normalement. Ouais.
0: Alors, Steve?
2: Ouais, bah écoute, bon, premièrement, c'est vrai qu'on t'entend assez mal. Et deuxièmement, tu sais, je voyage beaucoup et j'ai un décalage horaire en pleine tête. Là, je suis un peu fatigué. Donc, tu peux répéter ta question? S'il te plaît.
6: C'était un Nagano.
2: Ouais.
0: Alors, savez-vous ce qui est? Si oui, quelle médaille avez-vous eu?
2: Alors,
6: on a déjà répondu. Hein.
0: Non, vous n'avez pas tous répondu, je suis désolé.
2: Alors, moi, je sais ce qui est avec des figgles, c'est des petits skis. Donc je l'ai fait aussi ça en France, mais un peu partout aussi. Et j'ai simplement gagné un mouflon, quoi, c'est tout.
0: C'est-à-dire, c'est quoi ça?
2: C'est une médaille.
0: Ouais, mais c'est quoi? Mais c'est quoi?
2: Dans quelle catégorie? Bah c'est ski figgle quoi, c'est un mouflon, c'est-à-dire c'est une médaille avec un...
7: Gérard,
2: on t'offre un animal en plus.
6: Mm-hmm.
2: C'est une sorte de petite antilope des montagnes.
0: Mm-hmm.
7: Gérard, Denis, je peux te poser une question?
0: Ouais, vas-y, continue.
7: Bah ça, c'est pas vraiment une question. Je voulais simplement dire que c'est quand même bien que tu t'intéresses au passé sportif de tes auditeurs. C'est vraiment bien. Je trouve que t'es le seul à faire ça.
8: Ah, l'échecu,
7: je
8: suis là.
6: Ok, c'est bon, l'échecu.
7: L'échecu, bah non, je suis désolé.
6: Oh, tu te calmes, ma mignonne, là.
0: Oh, la mignonne, la chouette. S'il vous plaît, là, elle.
7: C'est pas drôle, je crois que j'ai pas le
0: S'il vous plaît, vous vous calmez. Vous vous calmez.
7: Alors attendez, c'est Denis qui parle, là. Gérard, il se fait casser à longueur de débat par Tony, Ultraman, tout ça.
6: Ouais,
7: et à chaque fois qu'il y a des gens bien à l'antenne qui le félicitent sur son travail, il y a toujours des gens pas très sympathiques qui cassent.
0: Bon, ça y est, mais c'est bon, c'est pas le thème du débat. Alors, le ski.
6: Attends, j'ai pas répondu.
0: Qui ?
8: À long terme ?
0: Ah oui, Delphine.
8: Ah, qu'elle est mignonne, Delphine.
6: Oh, Delphine.
0: Oh, s'il vous plaît.
8: C'est Steve.
6: Oui, oui.
0: Bon, s'il vous plaît, vous vous calmez, merci.
6: Ok. Bah, moi, je sais pas.
8: Pas de problème. Bon,
6: quitte à avoir une médaille, autant avoir une médaille en or, quoi.
0: Mais c'est, pourquoi ?
6: Bah, quand même.
8: C'est la meilleure, c'est
6: parce que la meilleure, c'est la gode, hein. C'est celle en or. Hein,
8: c'est voilà. Le sommet, tu peux pas aller plus haut.
7: On peut pas aller plus haut.
0: Ah bah, je suis désolé, après la médaille d'or, chez moi, il y a le chamois.
8: Ah ouais, wow. Oui, mais tu confonds les disciplines, Gérard. Oui,
0: non, attendez. Pour
7: Gérard,
0: l'instant.
7: Gérard, il y a le chamois d'or.
0: Oui, mais non. Non, mais là, je réponds quand même, je vous réponds. Non,
8: je peux vous dire que. Je réponds quand même à la question.
0: Oh.
6: Permets-moi de te dire que tu te trompes.
0: Ah bon?
6: Oui.
0: Bon, celui qui s'amuse à faire du bruit comme ça, il va se calmer très vite.
8: Non, je trouve ça drôle.
0: Ça va se calmer très vite. Je vous le dis tout de suite.
6: Je réponds là parce que là on stagne.
0: Oui.
6: J'ai une question à te poser.
9: Stagne.
8: C'est quoi le chamois?
6: GG?
0: Oui, je t'écoute.
6: Je voulais savoir, est-ce que t'as déjà rêvé, parce que c'est le rêve de chacun, quoi, c'est de gagner une médaille olympique.
0: Alors, non, mais attends, Jeanne, s'il te plaît.
8: Oui. Et dans quelle discipline?
0: Bon, vous vous calmez déjà.
6: Meilleur animateur.
0: Dans les meilleurs auditeurs, j'aurais voulu qu'on me laisse parler. Merci.
6: Oui.
0: Voilà, comme ça va plus vite. Oui. Donc, alors moi, je te réponds, Jeanne, c'est pas du tout le thème des débats, le rêve.
6: Mais non,
0: Mais fallait écouter non, ce Gérard, soir. Fallait écouter, s'il te plaît, merci.
6: Non, mais Gérard, excuse-moi, tu comprends rien à la question que t'as posée.
0: Mais attends, mais c'est quoi là, ce cirque?
10: Y'a rien là.
0: Attends, il est où là, t'entends?
6: Je sais.
0: Attends, non.
10: Y'a rien, Gérard.
0: Non, et les auditeurs m'entendent très mal aussi.
6: Gérard, pour une fois qu'on fait un bon débat, continue.
7: Vous l'entendez, Gérard?
10: Vous l'entendez bien là? Non, mais sérieusement, vous l'entendez bien?
8: C'est
10: trop fort, tu cries quand tu parles.
8: Tiens,
10: tu parles au lieu de me parler normalement, tu parles comme ça. Alors, bon, alors, ça va, Max? Ça va aujourd'hui? Ça va? T'as passé une bonne journée? Ça va, Gérard?
6: Complètement
10: ça.
6: Ouais, c'est comme
10: ça. Va bien?
0: On sent que deuxième, tu vas le faire.
10: Mais non, mais tu cries.
0: Bon, attends. Qu'est-ce que tu fais là, quoi? Faut que tu dégages là.
6: C'est
8: sans doute, nervosité.
7: Comment ça se passe, le film de cul sur Canal, là?
6: Eh, on en est où, oui?
8: Toujours crypté.
7: Attendez, j'ai le décodeur, moi.
6: Mais je comprends pas.
0: On se calme, on revient au débat, s'il vous plaît, merci.
8: Quelle question,
10: essaye de parler normalement.
11: Crie pas, Gérard, ça sert à rien.
10: Gérard, tu deviens parano.
0: Bon, maintenant, on revient au débat. Celui qui a le décodeur et qui parle du film de cul va dégager tout de suite.
6: Attends, Gérard, on t'écoute.
0: Déjà, celui qui s'amuse à perdre le cochon va dégager.
6: Allô, Gérard, on t'écoute. Gérard?
0: Le ski.
6: Oui.
0: Le ski est-il pour vous votre sport préféré?
6: Non.
7: Denis, je peux répondre?
0: Vas-y.
7: Oui, le ski, pour moi, c'est mon sport préféré, mais moi je le pratique sous plusieurs formes. C'est du ski de fond, ski alpin, ski de bosse, saut à ski. Mais bon, le problème avec le ski, c'est que c'est saisonnier. Tu peux pas en faire toute l'année. Il faut attendre qu'il y ait de la neige, quoi. C'est vraiment dommage.
6: C'est ma vie, hein.
8: Ouais, c'est Steve, là.
0: Oui.
8: Bah écoute, moi je préfère les sports de combat, les arts martiaux séculaires qui ont traversé le temps et les époques, comme la Tewaza, tu sais, dans la Chine antique.
0: Non, mais attends, Steve.
8: Profonde.
0: Steve.
8: Et très lointaine.
0: Steve.
8: Et
0: Steve. Ben,
8: oui.
0: Steve, s'il te plaît. Oh.
8: Bah ouais, je t'écoute.
6: Mais t'écoute.
0: Et je vais te dire une chose, c'est pas la question, d'accord? Les arts martiaux n'ont rien à voir dans le sport de glisse.
7: Gérard, c'est Denis.
0: Non, mais attends, Denis, tu vas te calmer, s'il te plaît, Edouard.
6: Je pourrais répondre, c'est Gabriela.
7: J'aime le ski.
8: Oui, dans la mesure.
0: Voilà, Denis.
7: Attention, les débats partent dans un mauvais sens.
0: Oui, j'ai l'impression que Denis, si tu continues à vouloir mettre ton grain de nez, tu as ton grain de sel, tu as dégagé.
6: Mais tu peux répondre, Gérard. Gérard, je peux répondre, c'est Gabriela.
0: Oui.
6: Alors moi j'aime bien le ski qui va jusqu'au fond, et puis le ski de glisse surtout, voilà.
0: D'accord. Edouard ?
2: Bah, dans la mesure où je peux partir lorsque mon boulot me le permet et que je peux faire du ski en haute altitude, j'aime bien, je trouve ça amusant, surtout à plusieurs, on peut se promener dans les différentes pistes, noires, bleues, violettes ou encore orange.
0: Attends, Edouard, oui. Edouard. J'ai jamais vu de pistes violette et orange.
2: En Allemagne, si.
0: Non. Je suis désolé. Je peux vous confirmer que là, pour l'instant, vous, Edouard, t'es en train de me sortir des pistes. Non, mais attends, Steve, s'il te plaît, merci. Ouais.
2: Donc, je suis daltonien.
6: Gérard, on dévie là.
2: Gérard, si je pouvais me permettre une petite blague.
0: Non, il n'y a pas de petite blague, on est dans les débats, d'accord? Delphine, s'il te plaît.
7: Ça vous avance à quoi de prendre Gérard pour un con, là?
0: Toi, ça t'avance à quoi de taire?
6: De failloter.
10: Attends, Gérard, il te défend, tu pourrais être aussi aimable au quand même avec lui, non?
0: Non, mais attends, pour l'instant, je demande à Delphine. Delphine, s'il te plaît.
6: Oui. Le ski n'est pas mon sport favori.
0: Et pourquoi?
7: Elle préfère les arts martiaux.
0: Non, mais attends, Edouard, s'il te plaît.
6: Je préfère les...
2: Gérard?
0: Oui.
2: Attends, je peux me permettre une petite blague?
6: Gérard, il coupe la parole à tout le monde, je suis là.
7: Bon, rappelez les habituels, parce que là, c'est du n'importe quoi.
0: Bon, allez, moi, je sens...
6: D'accord. Laissez parler Delphine, un peu.
0: S'il te plaît, Gérard, s'il te plaît, tu me calmes, Edouard et Steve, s'il te plaît, parce que là, ça commence à bien faire.
2: Oh, il suffit, Gérard, s'il te plaît.
0: Ça commence à bien faire, ces deux-là.
10: D'accord, je les calme,
0: s'il te plaît, merci.
6: Delphine, tu peux répondre,
0: donc, Delphine.
6: Oui. Donc, non, le ski n'est pas mon sport favori.
0: Mais pourquoi ?
6: Mon sport favori, c'est les sports violents comme la boxe, le karaté, choses comme ça où il y a du sang.
0: Ouais, mais attends, mais là, dans ce cas-là, c'est même plus un sport.
6: Non. Plus, mais la boxe c'est un sport. Hein.
0: Oui, mais d'accord, mais attends.
6: Il y a du sport. Hein. Moi, t'es des hommes virils quoi qui font ça.
0: Ouais, mais
6: il
0: mais...
6: y a du sang.
0: Ouais, mais attends, Delphine. Delphine, dans ce cas-là, moi, je suis pas d'accord avec toi.
6: Pourquoi ?
0: Parce que le mec, il va être enceinte. Tu vas hurler là-dessus.
6: Ça m'excite.
0: Mais non. Moi, je vais dire une chose. Voir du sport ou qu'il y a du sang, moi, pour moi, c'est pas du sport.
6: Ouais.
0: C'est même pas un sport.
7: Contre les arts martiaux, Gérard, alors ?
0: Ah oui, moi je suis tout à fait contre.
6: Gérard, tu me déçois. Hein.
0: Ah bah oui, peut-être des films.
6: Moi je suis d'accord avec toi, Gérard. C'est qu'après là, j'ai horreur du sang.
7: Et quand Ayrton Senna il s'est scratché, tu crois qu'il y a
0: Mais dans ce cas-là, Ayrton Senna, c'est lui qui s'est planté à plus de 300 km.
6: C'est pas de sa faute. Hein.
0: Et
6: ben, il a
0: fêlé,
6: hein.
0: On sait toujours pas pourquoi qu'il s'est planté, d'accord ?
7: Oui, ouais, parce qu'il y a un ressort qui a pété dans sa jambe.
0: Non.
6: Gérard, moi je suis d'accord. Je déteste le sang, je préfère le sperme.
0: Donc Jeanne, pour toi ?
6: Bah écoute, moi je n'aime pas du tout le ski. Hein.
0: Mais pourquoi ?
6: Je vais t'expliquer. Pour moi le ski c'est un sport qui demande beaucoup d'exercices physiques. Il faut vraiment être physiquement vraiment très costaud. Il faut avoir un bon rythme vasculaire. C'est le cœur qui travaille quoi. Si ton cœur te lâche, ben t'es foutu.
0: Bah dans tous les sports alors.
6: Non, parce que moi j'aime bien la Formule 1, parce que pendant 3 heures t'es sur ta chaise en train de regarder.
0: Ah ouais, non mais tu attends. Hey, le ski est-il un sport le ski est-il pour vous votre sport préféré?
6: D'accord, non, il est pas pour
0: moi. Ouais, mais d'accord. Mm-hmm. Tu préfères regarder la Formule 1, t'es comme moi.
6: Ouais, voilà.
0: Moi aussi, j'adore regarder la Formule 1, mais moi, je vais dire une chose, que la Formule 1, c'est pareil, t'as quand même le niveau des jambes et des bras qui travaillent constamment pendant 2 heures pendant 2 heures.
6: Les yeux, le Gérard, rien, ils sont la différence, c'est que nous, on fait pas ce sport.
7: Il n'y a rien de sportif là-dedans. Hein.
6: C'est que nous, on reste assis, quoi.
0: Bon, oui, mais d'accord, d'accord. Sinon, Jeanne. Bon, d'accord, tu préfères. T'aimes pas le ski.
6: Non,
0: je suis d'accord avec toi.
7: Gérard, c'est Denis, je peux te poser une question.
0: Oui.
7: Alors, tu supportes pas de voir les gens des arts martiaux se cogner dessus, avoir du sang, mais qu'est-ce que ça t'apporte quand tu vois un pilote comme Olivier Panis ou Ayrton Senna se cracher à plus de 300 km?
6: Non, putain, mais arrêtez.
0: Oui, mais attends, Jeanne. Attends, moi je vais répondre. Là, c'est quand même eux qui ont décidé de faire ce sport-là. Dans ce cas-là, pourquoi? Dans ce cas-là, on va prendre pareil sur le foot. Il y en a quand même qui risquent leur vie. Les rugbyman, c'est pareil. Les hockeyeurs, c'est pareil.
2: Oh, je suis désolé, en patinage artistique, on n'a jamais
0: mais
2: vu.
0: Mais oui, mais attends, attends, patinage artistique, fais-moi confiance, qu'il y en a quand même. Hey, tu prends le patinage artistique, hey, dans ce cas-là, le tennis. Pourquoi
2: et, pourquoi
6: et pourquoi pas le golf pendant que tu y es?
0: Bah, hey, moi, je te parle de, du tennis. Oui.
7: Parle-nous du tennis. Si tu parles de la dangerosité des sports, c'est vrai que tous les sports sont dangereux. Oui, moi, je me souviens d'une partie de pétanque où mon grand-père s'est pris une boule en pleine tête. Mm-hmm. Et ben, c'était
0: pas. Non, mais attends, mais là, c'est plus du tout le thème du débat. Bien. Non, c'est plus le thème du débat.
7: Non, mais.
0: Non, mais.
2: On dire que le débat est un débat sur le sport.
0: Oui, mais d'accord. On est d'accord.
7: Non, là, on généralise et c'est pas bien.
2: Non, je crois que c'est pas bon de généraliser.
0: Mais on fait un débat sur le sport de glisse, donc moi je peux vous dire que là tout à l'heure je reviens avec ce que disait Gabriella.
6: Oui.
0: Donc moi je suis pas d'accord de voir des gens qui sont sans ça c'est
2: sans abri.
0: Non mais dans ce cas-là, regarde, je sais pas si vous avez, si tout le monde a suivi le match de mardi.
10: Ah ouais, je l'ai vu, ouais, c'était pas mal.
0: PSG Metz.
6: C'était comment?
0: Hein? Bon, t'as qu'à regarder l'autre qui est ressorti, il avait quand même une balafre sous le cou.
10: Non, mais
2: attention, des fois il y a des terminés.
6: Ouais, PSG qui?
0: PSG Metz.
2: Gérard, est-ce que tu crois pas qu'il est déjà dangereux de mettre des crampons?
0: Oui, mais ça, de toute manière, c'est le foot, hein, dans le rugby.
2: Qu'est-ce que tu en fais, toi, du foot?
0: Attendez.
10: Il y a une question au standard. Est-ce que tu penses qu'on peut jouer au foot sans crampons?
0: Oui.
10: Et pourquoi?
0: Ah oui, parce que t'as des salles qui sont adaptées maintenant. T'as des salles où tu peux jouer sans crampons. Et tu joues qu'en basket.
10: Bah ouais, mais attends, généralement, le foot, ça se joue dehors.
0: Oui, mais peut-être. Mais alors, maintenant, à l'heure actuelle.
2: Dans les gymnases clubs ou.
0: À l'heure actuelle, si tu veux, Fildar, je réponds à la question que tu viens de me dire. À l'heure actuelle, tu as des gymnases qui sont adaptés pour jouer au foot.
6: Ouais.
0: En basket.
10: Mais oui, mais moi, je te dis s'ils sont dehors. Est-ce qu'on peut jouer dehors au foot sans crampons?
0: Oui, tu peux, bien sûr.
10: Parce qu'il y a des gymnases, c'est pour ça.
0: Non, tu peux jouer, tu peux très bien jouer en basket ou au foot, hein, je suis désolé.
10: Merci d'avoir répondu.
6: Au foot sans ballon.
0: Ah bah non, ça non, quand même pas.
2: Et sur du sable?
0: Qui c'est qui parle du sable? Edouard. Ouais. Eh ben, dans ce cas-là, quand tu vas l'été.
2: En tongue?
0: Non, mais quand tu vas sur le sable, à la mer.
2: Ouais.
0: Tu peux très bien jouer au foot.
7: Il a raison, Gérard.
6: C'est
7: vraiment beauf, là.
6: GG,
0: qui c'est qui vient de dire que j'étais un beauf?
2: C'est Steve. Non, c'est pas vrai.
0: Vous n'avez pas commencé, s'il vous plaît.
7: Non, mais Denis,
2: donnez vos noms quand vous disiez que c'est un
6: Gérard. Attends,
0: attendez, s'il vous plaît, Jeanne.
6: Oui, et ben moi, je voulais te.
7: Gérard, je peux te poser une question?
0: 5 minutes, tu laisses parler Jeanne, s'il te plaît, merci.
7: Putain, Edouard, t'es chiant.
0: Oh!
6: Je voulais te dire, Roger, quelle est la tenue vestimentaire d'un footballeur? Explique-moi, parce que moi, je connais rien à ce jeu. Hein.
0: C'est une paire de chaussures avec des crampons, des chaussettes, un short et un t-shirt.
6: Et
0: voilà.
6: De quelle longueur le short?
0: Le short, c'est des shorts. Celui qui s'amuse à ronfler tout à l'heure, tu vas dégager.
6: Et quel son
0: bon, s'il te plaît, Fildar, tu me les calmes là encore parce que ça commence à
10: gratter. Donc ce que tu vas faire, Gérard, c'est que tu vas poser la question, puis on va faire une petite pause, on va mettre un disque. Hein.
6: Ah ouais, bon.
0: Alors faites-vous de la glisse en faisant l'amour. Voilà. Donc non.
10: Vous réfléchissez, on met un disque avant.
0: Oui, mais okay. C'est quoi?
10: Bah Gérard, je t'en supplie, vas-y.
0: C'est quoi?
10: Bah vas-y, on va dire ce que c'est.
0: On revient, donc c'est la suite des débats. Donc vous pouvez toujours nous appeler au 0803-08-5000 et 0870-5000 et toujours le 3615 code Fun Radio, rubrique directe. Et on récupère Edouard. Edouard.
10: Manu.
6: Hey, c'est quoi le disque?
2: Pardon, excuse-moi.
0: Alors le disque, c'était. Rachid Tata.
10: Avec Bouffe la moi.
0: Avec Bouffe la moi, voilà. Voilà, c'est Manu qui le met parce que moi j'ai pas les titres sous les yeux, hein, d'accord. Donc on récupère Edouard. Edouard, s'il te plaît.
2: Ouais.
0: Non, rebonsoir.
2: Ouais, je suis là.
0: Denis.
7: Rebonsoir Gérard, rebonsoir Manu, rebonsoir Fildar.
0: Bonsoir. Steve.
7: Ouais, Steve voyageur, t'adresse tes respects du soir, Gérard.
0: Gabriella.
6: Ouais, Gérard, je voudrais te dire que tu as fait énormément de progrès au niveau de la radio.
0: D'accord. Delphine.
6: Merci quand même.
0: Merci Gabriella. Delphine.
9: Oui, bonsoir Gérard.
0: Rebonsoir. Et Jeanne. Et Jeanne. Le premier qui s'amuse à pousser des soupirs va dégager. J'ai pas l'intention de dégager quelqu'un à 1h36.
9: Bon, Gérard, ta question, s'il te plaît.
0: Alors, je pense que vous l'avez toute entendue, la question.
9: On va la répéter, s'il te plaît.
7: Gérard, avant que tu poses ta question, est-ce que je peux dire quelque chose?
9: Oui, s'il te plaît.
7: Une réflexion générale.
0: Oui. Vas-y.
7: Alors, je voulais simplement dire à Goldorak, s'il nous écoute avec ses sondages bidons.
0: C'est qui?
7: C'est Denis. Que Gérard n'a pas débité une seule insulte depuis le début du débat.
9: Ah ouais, bravo Gérard, bravo.
0: Bon, alors on s'est calmé.
7: T'as été abruti Gérard tout à l'heure.
0: Bon bah c'est pas pareil, ça c'est parce que tu l'as cherché.
3: C'est une gentille insulte, hein. C'est une gentille
9: bon,
3: insulte.
9: Une sur,
7: Et tout ça pour une seule raison, regardez, on n'a pas Tony, on n'a pas Ultraman.
3: Bon Denis, t'es quand même,
0: s'il vous plaît, on revient au thème du débat.
3: Ouais, puis je voulais seulement dire que...
0: Attendez, il y a Fildar qui veut poser une question.
3: Je voulais seulement dire que Denis, t'étais quand même un peu lèche-cul, c'est tout ce que je voulais dire.
9: C'est vrai.
7: Je suis pas l'échecu, je me mets du côté de Gérard. Il pose des questions.
9: Oh, Gérard, on peut répondre.
0: Bon, Jeanne, s'il te plaît, là, tu restes poli.
7: Je voulais simplement dire que Gérard fait des débats intelligents, pose des questions
9: intelligentes. Ouais,
3: vas-y, Gérard, vas-y,
0: c'est bon,
3: Gérard, vas-y.
0: Alors, faites-vous. Bon, ça y est, Steve.
3: Allez, vas-y, Gérard.
0: Bon, ça y est, s'il vous plaît.
9: Taisez-vous.
0: S'il vous plaît. Merci. Alors, faites-vous de la glisse en faisant l'amour.
9: Oui, moi je glisse. Oui, on fait beaucoup de glisse.
0: Alors, c'est-à-dire qui, oui?
9: Gabriella, parce que c'est normal que quand on fait du ski, ça glisse, c'est mouillé, ça sent la transpi, ça a des poils et tout, quoi.
0: Comment ça?
9: Eh ben, tu me dis en amour. Moi, je te dis, moi je glisse souvent en amour. Surtout si tu me touches, Gérard.
0: Non, mais ça...
7: Active, là.
9: Moi, j'aimerais bien que tu me touches la chenette.
0: Non, mais...
9: Ça va glisser, hein.
0: Non, mais attendez.
9: Ça va glisser avec toi, Gérard.
0: Ça y est, moi je touche déjà la founette de quelqu'un d'autre,
9: ouais,
0: et ça glisse super.
9: La mienne, c'est la meilleure.
0: Non,
9: tu la toucheras, tu verras.
0: Mais ça y est.
9: Tu vas jouir.
0: Ça y est, c'est bon.
7: Je l'ai touché, c'est du bon cru. Hein. C'est Steve.
0: Steve.
7: Bah écoute, non, moi je pense pas que ça soit possible de faire l'amour en
9: descendant.
7: Touchou, c'est impossible.
9: Steve, faudra qu'on se rencontre.
0: Non, mais attends, Steve.
7: Oui.
0: Steve, tu peux répéter parce qu'il y en a un qui s'amusait à dire joli. J'ai pas tellement compris ce que tu m'as dit.
7: Bon, bah, j'ai répété, mais c'est bien parce que c'est toi. Hein. Non, je disais que c'était impossible en fait de pouvoir faire l'amour en descendant à fond avec tout chose, avec des skis et d'un nana, quoi.
9: Moi, toi, tu descends jamais à fond, peut-être.
0: Non, mais attendez, ça, de toute manière, je pense que ça va être sûrement une question.
7: Explique-moi. Denis, je peux répondre.
0: Mais attends, Denis, s'il te plaît, merci.
7: Édouard, ta petite blague.
9: Delphine, je glisse beaucoup. Et je dois entendre la blague d'Edouard.
0: Non, mais alors, dans ce cas-là, si tu veux entendre la blague d'Edouard, t'avais qu'à l'écouter en antenne.
9: Ouais, mais il l'a pas dit.
0: Dans ce cas-là, vous avez qu'à vous débrouiller en antenne. C'est pas le thème du débat, s'il vous plaît. Merci, c'est pas.
9: Denis répond.
0: Oh, qui c'est qui veut passer par-dessus là?
3: C'est pas toi le chef, c'est Gérard le chef.
9: C'est Gérard le chef, arrêtez de vouloir passer dessus.
3: Ah, Manu.
12: Oui, il y a Jean-Michel sur Minitel qui nous dit une chose toute simple et qui est à méditer. Gérard, t'es meilleur.
9: Oh, quel
0: bon, celui qui s'amuse à faire le port, tu vas voir Fildar au standard. J'ai pas compris la question Minitel.
12: Non, toute simple à méditer. Gérard, t'es le meilleur.
0: D'accord. Je vous remercie.
7: Je suis en entière cohabitation
9: c'est
7: avec
9: ton frère, Edouard.
0: Oh, s'il vous plaît.
7: Mais je suis pas en lèche-cul, mais arrêtez.
0: Bon, ça commence à bien faire, là. Vous n'avez pas commencé à 1h40 à vouloir m'énerver, d'accord?
9: Ouais, chef.
0: Bon.
9: Oui, chef.
0: Alors, Edouard, tu veux peut-être répondre?
13: Oui.
0: Bah alors, tu réponds?
13: Avec ta blague? Non, pas sur ce sujet.
0: Bon, alors, si tu ne veux pas répondre, Edouard, tu vas voir Fildar, tu vas lui.
3: Il y a des questions à qui on peut.
0: Mais dans ces cas-là, pourquoi
13: tu. Je suis trop loin dans mon intimité, j'ai vraiment pas envie de la dévoiler ce soir.
3: Voilà, il l'a dit, voilà.
0: Ouais, mais alors, dans ces cas-là, Edouard. Dans ce cas-là, pourquoi que tu as répondu
13: Non, des questions, je ne veux pas. Non, il en est.
0: Non, mais c'est pas grave, il veut pas répondre, il va rester dans son coin, on lui posera plus de questions, c'est tout. Mais ta blague, tu as la gardée toute la nuit parce qu'on t'a pas passé. Bah tant pis, ça t'apprendra. Oui.
7: C'est pas facile de parler de...
13: Est-ce que je peux avoir le standard?
0: Oui, tu vas y aller au standard. Tu prends Edouard Fildar.
7: C'est pas facile de parler de notre vie sexuelle devant 24 milliards d'auditeurs. C'est
0: oui, mais dans ces cas-là, non, mais là c'est sur un débat. Je vous demande pas de dévoiler votre vie sexuelle.
9: Oui, mais la question
0: sur le rapport. Mais dans ces cas-là, c'est normal que je fasse des questions quand même pour. Mais dans ces cas-là, je vais vous dire une chose sur l'aspirateur, c'est pareil, il y a des questions.
7: Gérard, c'est Steve, j'ai une question à te poser.
0: Vas-y.
7: Ouais, je voudrais savoir, donc t'as posé une question, moi je te la re-

0: de faire l'amour sur de la glisse. Hein.
1: T'as essayé, Gérard? C'est Steve.
0: Non, j'ai jamais essayé, tu vois, malheureusement.
2: T'es pas souple, là.
0: Non, mais je pense que c'est assez compliqué. Hein.
2: Non, mais Gérard, avec moi, tu arriveras, je te promets.
0: On verra.
2: D'accord.
3: Est-ce que tu arrives à toucher tes employés?
1: Je peux répondre, j'ai pas répondu.
2: On prendra rendez-vous. Hein.
0: C'est qui?
1: C'est Denis, je peux répondre, j'ai pas répondu.
0: Oui.
1: Moi, je pense qu'on peut faire l'amour tout chaud, indirectement.
0: C'est-à-dire?
1: Tu sais, quand tu fais l'amour avec une femme, tu découvres forcément des collines et des vallons cachés.
2: Mmh. Oh, c'est beau.
1: C'est super.
0: Ouais, mais attends, des collines et des vallons cachés, c'est-à-dire.
1: Je vois pas de quoi je veux
2: parler. Moi, j'ai le dictionnaire, Gérard.
0: Ouais, mais j'ai pas de dictionnaire, là.
2: Demande à Manu. Ah,
4: c'est les nichons et les culs, t'as rien compris.
0: Non, mais j'attendais qu'ils le disent.
4: Parce que t'avais compris.
2: Bah oui,
4: le chef. Hein. Ah ouais,
0: croyez-vous qu'en hiver, on puisse faire l'amour sur le hockey sur glace?
3: Bon, José, tu peux pas poser des questions.
1: Oui, j'en suis persuadé.
2: Ouais, parce que là, tes questions, elles sont pas nettes.
3: Tes questions, elles ont le même champ lexical. Hein.
0: Et alors, j'ai le droit de poser des questions.
2: Mais non, mais Gérard,
0: croyez-vous qu'en hiver... Bon, s'il vous plaît.
2: Gabriella répond.
3: Bon, Gégé, vas-y.
0: Non, attends, Gabriella, je repose ma question.
2: Ouais,
0: croyez-vous qu'en hiver, on puisse faire l'amour sur du hockey sur glace?
1: Oui.
0: Qui? Alors, Gabriella.
2: Oui, parce que regarde, déjà, quand tu fais l'amour, quand tu glisses, je veux dire, dans le hockey, là, tu peux glisser aussi. Donc, forcément, tu pourras faire l'amour en même temps. Tu pourras glisser, tu pourras faire du hockey, tu pourras sauter.
3: C'est clair.
2: Tu pourras même être gardé.
0: Mmh.
2: Tu comprends?
1: C'est Denis, je peux répondre?
0: Oui.
1: Moi, je peux te dire que oui, parce que tu promets de pas te vexer, Gérard.
0: Bah, vas-y, dis.
1: J'ai simplement vu une fois un film X qui se passait dans une patinoire et les gens qui faisaient l'amour étaient sur des patins, c'est tout.
2: Bah, ouais, c'est possible, c'est ce que je dis, c'est magnifique. Mmh.
1: C'est tout.
0: Ouais, mais ça.
2: Et puis, je peux te dire que ça va fort, hein.
0: Qui?
2: Gabriella.
0: Mmh. Denis. Denis.
4: Mais
1: oui,
4: viens
1: de répondre, Gérard.
0: Steve?
5: Bah, écoute, je trouve cette question un peu obscène, je ne préfère pas y répondre.
0: Ouais, d'accord.
4: Excuse-moi, à la place d'Edouard qui est parti, on va accueillir Darwin, qu'on a eu sur Internet, un numéro de téléphone sur Internet, et voilà.
3: Gérard, c'est Denis,
4: est-ce que
3: je pourrais faire les questions?
4: Et toi, Denis? Ah, parce qu'il a une liaison un peu bidon.
6: Oui, Gérard, c'est Darwin, à Nagano.
3: Bonsoir.
2: Bonsoir, Thierry.
1: Darwin,
6: bonsoir tout le monde, le bulgare...
0: Non mais c'est bon,
6: hey.
4: Bah, vas-y Gérard, vas-y, gère.
2: Gérard.
0: Delphine.
2: Oui.
0: Donc t'as répondu toi, non?
2: Non, moi j'ai pas répondu, mais en fait...
1: Qui, Delphine, hein?
0: Oh, s'il vous plaît. S'il vous plaît. Oh, Darwin. On se calme. Delphine, s'il te plaît.
2: Oui, moi j'ai déjà fait l'amour sur une patinoire, mais c'était tellement chaude que la glace a fondu.
0: D'accord. Jeanne?
3: Bah écoute, je trouve cette question particulièrement vulgaire et sans intérêt.
2: Allez, lâchez-vous, soyez pas pudique.
0: Arrêtez, Jeanne.
3: Oui.
0: Je vais te dire une chose, que la sixième, elle est pareille.
3: Ouais.
2: Ah, bah alors...
0: Je peux te dire une chose, que les autres... Mmh. Les autres, elles sont à peu près de la même façon.
3: Alors, explique-nous pourquoi tu as choisi ce champ lexical.
0: Attends, j'ai choisi ce débat.
3: Non, je te parle du champ lexical.
2: Oui, champ lexical. Pas de fond, parle de forme.
1: Le champ des baleines, quoi.
3: Voilà.
0: Non, mais moi, je choisis les débats en fonction. Je fais mes questions en fonction du nombre d'auditeurs que je vais avoir, mm-hmm. comment que ça va se passer, et je prends les questions en fonction du temps que j'ai. Et comme maintenant, on est à deux à les préparer, c'est normal que même le deuxième débat, je peux vous dire que le deuxième débat va parler aussi de sexe.
1: Non, mais c'est bon, hein, c'est bon.
3: Oui,
1: Gérard,
3: mais bon, pas beaucoup.
1: Je dois
3: quand
1: dire
3: même.
1: Quand même, Gérard, que tes questions sont plus intéressantes depuis que tu les prépares.
2: Bon, Gérard, on passe à la septième question, s'il te plaît.
0: On passe à la 6.
4: Attends, t'as pas fait répondre Darwin, le nouveau qui vient d'arriver.
0: Ouais, non, lui,
4: il
0: l'entend très mal.
4: Mais oui, mais ça va aller mieux, là, écoute.
3: Come on, Darwin.
0: Non, mais s'il vous plaît, vous le laissez répondre, merci. Darwin.
6: Ok. Je crois que le patinage artistique se débrouille pas trop mal. La championne est actuellement en train de faire une bonne performance.
0: Non, mais...
3: What about Philippe Candeloro?
0: Bon, c'est bon.
6: Il est à Nagano, encore sous la neige.
0: Uh-huh. Bon, ça y est.

0: Ah, oh, Darwin. Darwin,
1: yes.
0: c'était pas le thème, yeah, de la question, d'accord. Alors maintenant, on pose la sixième.
1: Ok, mais vis de décalage satellite.
0: Ouais, okay. Décalage satellite, tu ferais mieux d'en mettre un petit peu dans ta petite tête aussi, du,
2: ouais,
0: du décalage satellite.
2: Ouais. GG, il chauffe ce soir.
0: Alors, aimez-vous faire...
3: Darwin, qu'est-ce que c'est?
0: S'il vous plaît...
3: Allez-vous faire quoi?
0: Aimez-vous faire l'amour sur une motoneige?
3: Oh,
0: ah, bah, eh bah oui. Ah, on continue, ouais, on
3: Gérard,
0: continue.
3: Qu'est-ce qu'une motoneige?
0: Une motoneige, c'est une moto que...
3: Avec de la neige.
0: Non, mais c'est une moto avec des skis.
3: Une moto avec des skis?
0: Oui.
3: Elle est où, les roues?
0: Non, il n'y a pas de roues.
1: Mais non, Gérard, c'est Steve.
3: Et sinon, ouais, elle est où?
0: Attendez, Steve.
1: Une motoneige, c'est une moto qui a pris la neige, basta, c'est tout, quoi.
0: Non, mais bah attends, Steve.
3: Bah, arrête.
0: Steve.
1: T'es recouverte de neige, quoi.
0: Non, non, mais attends, Steve, s'il te plaît.
1: Ouais.
0: Quand t'auras une connerie à ressortir,
1: ah non,
0: comme...
1: Non, mais je sais pas, je te pose une question.
0: Non, mais moi, je vais répondre à ta question. Denis, oui.
1: Tu peux répondre?
0: Oui.
2: Laisse répondre Gérard avant, Denis.
1: Moi, ça va être vite fait. Je ne suis jamais monté sur une motoneige.
3: Non mais attends, Gérard, qu'est-ce qu'une motoneige?
0: Une motoneige, c'est une moto avec un guidon.
3: Ouais, mais il est où, ah, le, oui, guidon? Il est placé où par rapport aux...
4: Attends, mais c'est Gabriella qui cause.
3: Oui.
0: Bon, s'il vous plaît, vous me laissez répondre. Vous me laissez répondre?
3: Mais oui, mais je pose une question, Gérard.
4: Non, mais laisse-je répondre.
0: Bon, alors, Gabriella, vas-y.
1: Généré au début, oui.
3: Où est-ce qu'est le guidon par rapport au ski?
0: Bah, il est devant.
3: Ouais, mais devant le ski.
0: Eh ben, il est devant sur le ski de devant, sur le sol, le ski devant.
3: Ouais, mais le moteur, il est où, le moteur?
0: Eh ben, le moteur, il est derrière, il est sous les fesses.
3: Ah oui, donc en fait, c'est une moto posée sur des skis, il n'y a pas de roue, c'est
0: voilà,
3: ça? Ah, ok, super. Yeah,
1: sur des skis de moto.
0: Bon, ben, c'est bon, okay. Darwin, s'il te plaît, merci.
3: On va monter, celle-là.
0: Donc, Darwin, si tu veux répondre.
3: Vas-y, Darwin,
1: yes.
3: Darwin, speak.
1: Ok, ici à Nagano, c'est courant d'utiliser les
0: véhicules. Non, Darwin, non. Allez, c'est bon, c'est bon.
1: Motorisé.
2: Il explique, les motoneiges sont utilisés à des
0: essences. Il est en train de nous dire ce qui se passe à Nagano, on n'en a rien à foutre.
2: Bah, c'est l'espoir de glisse,
0: Ouais, nous, pour l'instant, on n'a pas besoin de savoir.
2: Mais dis que les motoneiges, c'est utilisé à Nagano, c'est intéressant.
0: Ouais, mais attends, l'autre, il est à moitié dans le cirage, là. Il a dû fumer, il fume la moquette, lui. Hein.
2: Il n'y a pas de moquette, il y a de la neige, là-bas.
0: Ouais, il doit fumer. Denis.
3: GG.
0: Attends, Denis.
1: Oui. Oui, Gérard.
0: Tu réponds?
1: Mais j'ai déjà répondu tout à l'heure. Moi, je ne suis jamais monté sur une motoneige et à mon grand regret.
0: D'accord. Steve.
1: Bah écoute, donc tu m'as expliqué ce qu'était une motoneige. Bon, tu me demandes si on peut faire l'amour dessus, c'est ça la question?
0: Oui.
1: Je l'ai jamais fait, mais j'avoue que c'est l'ancienne question, j'ai pas voulu répondre parce que je trouvais ça obscène, mais là je commence à être excité grave, quoi.
0: De toute manière, la suite des questions, ça va être comme ça. Oh, s'il vous plaît, on se calme derrière, merci.
1: Ouais, Gérard, c'est Steve, je suis hyper chaud maintenant.
0: D'accord, c'est bien. Gabriella?
3: Oui, alors moi, j'aimerais bien savoir comment... Allô? Allô?
0: On t'écoute.
3: Oui, j'aimerais bien savoir comment tu peux faire l'amour, toi, Gérard, sur une moto avec les skis en dessous et donc ta femme actuelle, tu sais qui c'est, comment?
0: Bah, de toute manière, je te répondrai tout à l'heure. T'inquiète pas, j'ai...
3: Ah bah non, faut répondre en direct.
0: Non, mais moi, je vais te répondre. Dans ce cas-là, si la femme, elle est devant toi, tu peux très bien faire l'amour si elle est face au guidon.
3: Ouais, mais la moto risque de tomber.
0: Bah non.
3: Ah, si.
0: Non, parce
3: avec
0: que si elle est sur le guidon,
3: c'est ça.
0: Voilà. Alors, non, s'il vous plaît, là derrière, vous arrêtez de... Oh, Sib.
1: Non, c'est pas
0: OK. Sib, tu te calmes, s'il te plaît.
1: Non, je suis excité.
0: Oui,
1: maintenant.
0: Ouais, bah Sib, tu te calmes, s'il te plaît. Tu te calmes.
1: T'es pas qu'à m'exciter.
0: Ouais, ben tu te calmes.
1: Ici, je te calme. Nagano.
0: Oh, Darwin, s'il te plaît, c'est pas toi qui commande, c'est moi.
3: Gérard, on aimerait bien avoir des nouvelles de Nagano par Darwin.
2: Ah, mais je voudrais savoir, Gérard, je vais te poser une question. Faire l'amour sur une motoneige, ça veut dire qu'il y a de la neige, donc il fait froid.
0: Bah oui.
2: Donc tu fais l'amour à poil.
0: Bah oui. Mais ça, c'est la prochaine question.
2: Ah,
0: c'est la question numéro 8.
2: Ah, je suis en avance. Ah, excuse-moi.
3: Mais Gérard, comment Sandy serait positionnée par rapport à la moto aussi?
0: Ah, bah elle serait sur le guidon.
3: Ah bah,
0: ouais,
3: mais est-ce que ça va tenir? Ça
0: et
3: va tomber.
1: Si
0: Nagano en levrette. Bon, c'est bon, là tu me dégages, Darwin, s'il te plaît.
5: Excuse-moi, Gérard, j'ai juste une parenthèse à faire sur le Minitel Benjamin. Raccroche, on va te rappeler. Merci.
3: Ouais, ok.
5: Bah, bon. C'est pour ton débat, Gérard.
0: Merci, Benjamin.
1: Et toi, Gérard, tu seras assis où?
0: Non, mais moi, je suis assis. Non, mais je suis normalement assis sur mon siège.
1: Non, non, mais sur la moto.
3: Ah ouais, je vois, elle est pas mal, cette pause.
0: D'accord.
3: Tu seras
0: sur elle. Hein. Voilà. Delphine, s'il te plaît.
3: Ben moi, j'ai jamais essayé, mais bon, j'attends que ça, quoi. Moi, j'attends que ça avec Gérard.
0: Qui
3: Gabriella.
0: Ben, tu peux toujours attendre, hein.
3: Ouais, bah bon, allez,
0: c'est
3: pas moi. Je touche le kiki, ça y est,
0: tu bordes.
3: Hein.
0: Ouais, c'est ça, t'as raison.
3: Verra,
0: je préviens d'une chose,
2: c'est
0: Steve.
2: C'est la liaison avec Darwin, c'est pas Steve, c'est la liaison avec Darwin, j'essaie d'améliorer la liaison.
0: Non, okay, parce que, avec Darwin, ça commence à suffire, lui.
2: Non, mais, non, mais il est bien, lui, il est intéressant. Magano,
0: hein. Donc, Delphine.
1: Qui fout pas le bordel.
3: Oui.
0: Donc, t'as répondu, là.
3: Oui.
0: Donc, Jeanne.
1: Oui, bonsoir.
0: Jeanne.
1: Oui, Gérard, je vais répondre. Bon, moi je pense.
0: Attends, t'es qui toi déjà?
3: Quoi? Jeanne?
1: Marlon.
0: Non, bah s'il vous plaît, vous allez pas commencer à déformer les voix parce que sinon je vais arrêter.
3: C'est Jeanne qui
0: Alors
3: répond,
0: Jeanne,
3: là.
0: Tu réponds.
3: Je passe cette question parce que franchement j'ai rien à dire.
0: D'accord.
3: Franchement.
0: Ok. Alors donc, on va passer à la septième.
3: Ouais.
0: Ah. Alors, peut-on avoir des envies de sexe avec les spatules de ski? Ah ben ça, je vous ai prévenu. La suite des questions, c'est...
3: Alors, Gabriella peut répondre.
0: Oui.
3: Ouais, alors,
1: c'est tout le sexe, les questions, je vois.
3: C'est quoi, des capsules, c'est ça?
0: Avec les spatules.
3: Les spatules.
1: Les bâtons de ski.
3: Alors, quand j'ai les spatules, tu vois, dans les mains... Allô?
0: Oui, on t'écoute.
3: Quand j'ai les spatules dans les mains, et ben, j'imagine que c'est deux grosses queues que j'ai dans les mains.
0: Mmh.
3: Et puis comme ça, je me ferai avec une double pénétration avec les deux, quoi.
0: D'accord. Ok, Gabriella. Steve?
1: Putain, tu m'excites grave avec tes questions.
0: Bon, si ça te plaît pas, Steve.
3: Oh, oui, bande.
1: Bah, je sais pas, j'imagine, je sais pas, Pamela Anderson, tu sais, avec une spatule dans la main gauche, une autre dans la main droite.
3: Et rencontrer dans la nuit.
1: Je fais tout.
3: Un bâton.
0: Hey Steve, si ça te plaît pas les questions comme ça,
3: mais
0: tu le dis.
3: Mais Alexis, au contraire.
1: Ouais, j'ai pas voulu répondre, non, je réponds et tu me casses.
0: Mmh. Denis.
6: Oui, vous m'excuserez de mon incompétence et de mon intelligence qui est peut-être pas à la hauteur, mais c'est quoi une spatule de ski?
0: Alors tu sais pas ce que c'est.
6: Non, je sais pas.
0: T'as jamais vu des skis?
6: Ben si, je sais skier, mais moi j'emploie pas le terme spatule. Hein. C'est
0: la spatule, Non mais la spatule de ski, Denis,
6: oui,
0: je vais t'expliquer, c'est le bout du ski, d'accord?
6: Mais non,
3: les deux petits bouts bien gros.
6: Ça ne viendrait jamais à l'idée d'avoir ça, même pour ma copine, tu vois, c'est horrible.
0: Bon, hey, Steve, s'il te plaît, tu laisses finir Denis, si ça te plaît pas, Steve, tu vas aller au standard, tu vas te calmer avec Fildar, parce que tu commences à m'énerver maintenant, hein?
6: Imagine, okay. Genre, ça doit faire vachement mal, quoi. Mais enfin, ceci dit, non, j'ai jamais eu d'envie sexuelle avec une spatule de ski.
0: D'accord. Delphine?
6: Mais par contre, Gérard, toi, il y a du vécu.
0: Comment?
6: Il y a du vécu, quand même. Apparemment.
0: C'est-à-dire?
2: Bah toi, est-ce que t'aimerais avec Sandy lui faire l'amour avec des spatules? On attend que ça, que tu répondes.
0: Ah bah,
2: parce qu'à chaque fois, tu dis que tu vas répondre, mais tu réponds jamais.
0: Ouais, bah si, j'ai répondu à toutes les questions. Maintenant, j'attends que tout le monde réponde.
2: D'accord, ça, Darwin, alors.
0: Donc, Delphine?
3: Oui. Bah moi, non, c'est en voyant plutôt les surfs.
0: Bah c'est pareil.
3: Bah c'est plus large.
0: Ouais, mais c'est à peu près d'accord, c'est un peu plus grand, mais c'est à peu près
1: long,
0: pareil.
1: C'est bon, hein.
3: C'est surtout plus large, oui.
0: Mmh.
1: C'est proportionnel à l'ouverture.
3: Exactement.
1: Quoi.
0: Steve, oui. Darwin, pardon. Darwin, s'il te plaît, okay. Tu te réveilles.
1: Ici à Nagano, ok, je crois
0: que ouais, c'est bon.
2: Mais écoute-le, mais t'es chiant.
0: Mais non, il va nous parler de Nagano, tout le long du débat. Ça commence à me prendre la tête, là.
1: Alors là, remplir effectivement les sacs des sportifs, des contrôles de douane ont été effectués.
0: Bon, ouais.
2: C'est d'actualité, Gérard.
0: Mais ouais, mais qu'est-ce qu'on a...
1: Attends, Gérard. Est aujourd'hui...
0: Mais qu'est-ce qu'on en a à foutre des trucs de douane? On parle pas des trucs de douane. C'est pas un débat sur la douane. Merde! Il est complètement starbé, Darwin!
1: Non, mais je voulais quand même dire que le sexe était présent à Nagano en live.
2: Non, mais Gérard, ce qui est intéressant, c'est Max. Attendez, Gérard, ce qui est intéressant, c'est qu'on a de la chance d'avoir un mec en direct de Nagano. Tu parles, tu fais un débat sur les sports de glisse en rapport avec Nagano, ce que tu as regardé, ça t'a inspiré. Et tu profites pas d'un journaliste qui est là-bas pour nous dire un petit peu comment ça se passe, c'est dommage.
0: Ouais, mais dans ce cas-là, qu'il se réveille, qu'il réponde pas le truc.
2: Il y a du décalage! Mais c'est normal qu'il ait un décalage. Il est en satellite, il y a une seconde de décalage.
0: Qu'est-ce qui nous sort? Ouais,
2: je vais lui parler. Darwin, tu m'entends?
0: Darwin!
2: C'est normal, attends, il y a un décalage.
3: Darwin!
1: Ok.
2: Comment ça se passe?
1: En live à Nagano, je vous entends.
2: Qu'est-ce qui se passe à Nagano ?
7: Il y a encore des heures et des heures de neige avant que nous puissions atteindre les premières...
0: Non, ouais, c'est bon, là. Non, non, là, c'est bon, oui.
7: Les compétitions vont débuter dès les premières...
0: Ouais, bah là, c'est bon, tu peux le calmer. Là, il est en train de faire le con, il est en train de faire le canard.
3: Mais allez, non, hop. Gérard,
0: Delphine, Delphine.
3: Oui.
0: Delphine.
3: Oui.
0: Fildard, tu me le calmes, s'il te plaît, merci.
3: Ouais. Non, Gérard, attends, s'il te plaît.
0: Delphine.
3: Oui, moi, je t'ai dit, c'était les surfs.
0: D'accord. Bon, merci pour celui qui s'amuse à faire le bruit, là.
3: Mais c'est Nagano, c'est le décalage.
0: Ça, ça commence à bien faire.
3: C'est Nagano, c'est le décalage.
8: C'est un japonais.
2: Bon, c'est Fildard, si jamais je chope, c'est le mec qui a le son, là, parce que j'ai fait le tour tout à l'heure, on m'a dit que c'était personne. Là, je vais le pécho, ça va être chaud pour lui. Hein.
8: Voilà. Putain, et Fildard, il gère, là.
2: Alors, Gérard, à toi.
0: Alors, Jeanne, pour finir la question.
3: Tout d'abord, j'aimerais que tu me dises GG où se trouve Nagano.
0: Nagano, c'est au Japon. D'accord.
8: C'est au Japon.
0: Non, au Japon, je peux pas te dire dans quel continent, d'accord. Et c'est pas le thème de la question.
3: C'est l'Afrique.
8: Par extension, c'est le thème de la question.
3: C'est l'Afrique, Gérard.
0: Ah ouais, c'est l'Afrique. Ouais. Le Japon est en Afrique.
3: Mais bien sûr, hein, attends, c'est un continent, l'Afrique.
0: Ah, ah ouais, alors attends, là, attends, plaît. Jeanne.
3: Je vais répondre calmement.
0: Non, mais Jeanne.
3: Excusez-moi.
0: Jeanne.
3: Oui.
0: Qui c'est qui vient de me dire que le Japon était en Afrique?
3: J'en sais rien, moi non plus. Hein.
0: Non mais c'est bizarre, c'est une nana qui a dit ça et vous en savez rien.
3: Mais c'est un mec qui s'est passé pour une nana.
8: Ouais. Ouais. Oui, moi, je
3: non mais
8: répondre,
3: hein. Jeanne, oui.
0: Tu réponds à la question s'il te plaît, merci.
3: Je passe.
0: Tu passes, d'accord.
3: Je passe.
0: Ah bah c'est bien, hein, je passe.
3: On est dans un jeu de questions
8: intelligentes pour les passer tout le temps.
0: Alors croyez-vous faire du ski nu sur de la glace? Ah bah ouais, on continue sur le cul. Alors
3: attends, Gérard, juste un truc, toi tu n'as pas répondu à la question, j'aimerais bien que tu y répondes s'il te plaît.
0: C'est-à-dire, vas-y. Alors répète la question.
3: Bah, c'est toi qui l'as la question, c'est pas moi. Hein.
0: Ah bah moi, je vais te dire, pour l'instant, j'ai jamais eu
3: est-ce
0: l'occasion.
3: Que tu, est-ce que les capsules là.
0: Les spatules, pas les capsules.
3: Les spatules, est-ce que c'est vrai de mettre une spatule dans le cul?
0: Non.
3: Non, après ça, les cotons. Est-ce que...
0: Attendez. La première qui s'amuse à sortir les cotons-tiges, je vais dégager.
3: Ah, c'est personne. Attends, Gérard. Là, t'as mal entendu, Gérard. Hein. T'as pas entendu, hein.
7: Gérard, Nagano est une petite ville à côté des
8: cotons-tiges. Bon, lui, il dégage.
0: Non, mais... Oh, s'il vous plaît, là.
3: Bon, Gérard, les capsules,
0: je voudrais bien... Oh, s'il vous plaît.
2: Calmez-vous, Gérard va parler. Le chef va parler. Chut.
0: On compose à la huitième et on...
2: Et on met un disque.
5: Et on met un disque, t'as magnifique. T'as compris, Gérard, ouais, t'es le plus fort, t'es le meilleur.
0: Croyez-vous faire du ski nu sur la glace? Et on s'écoute...
2: Anti-loutre.
0: Anti-loutre et vous
2: anti-loutre,
0: pouvez...
2: Anti-loutre.
0: Anti-loutre et vous pouvez... Là, donc, vous venez d'écouter Manu, s'il te plaît, tu peux le réannoncer parce que j'ai pas les titres, vous me donnez pas les titres comme avant.
2: Anti-prout avec... T'as du beurre, chérie.
0: Ah bon, c'est ça. Ok. Donc on récupère Darwin, il est toujours là.
3: Attends, mais c'est quoi ce bruit?
0: Non mais, là va falloir le calmer, hein. Va falloir le calmer parce que soit qui dit bonsoir et c'est tout, il s'amuse pas à nous sortir n'importe quoi. Denis.
8: Bonsoir et c'est tout, je m'amuse pas à sortir n'importe quoi.
0: Non mais c'est pas toi, c'est Darwin, hein, d'accord.
8: Ah bon, excuse-moi, Gérard. Donc bonsoir aussi à Manu et à Fildard, faut pas les oublier.
0: Ouais, bonsoir. Voilà, donc Steve.
3: C'est lourd, hein, mec.
0: Steve.
8: Non, mais là, j'en ai vraiment ras-le-bol qui vont me péter de l'échecu.
0: Steve, s'il te plaît.
8: Ouais, c'est Steve, c'est bon, je suis moins excité avec la musique, là, ça va.
0: Ok, Gabriella, t'es toujours là? Gabriella.
3: Gabriella. Ma puce.
0: Ok. Delphine.
3: Oui.
0: Et Jeanne. Pour finir. Donc, alors, croyez-vous faire du ski nu sur la glace? Alors, qui veut répondre?
3: Jeanne.
0: Oui.
3: Donc, premièrement, GG, être nu dans la glace, il faut vraiment le faire, quoi, parce que quand même, il y a un phénomène d'hypothermie, hein.
0: Mmh.
3: Donc, quand même, le chaud et le froid, ça le fait, hein.
0: Mmh.
3: Et puis, quand même, ça le fait pas, quoi.
0: D'accord.
3: Tu devrais le savoir, Gérard.
0: Mmh. Pourquoi tu... Qui c'est qui me pose cette question-là?
3: Eh ben, moi, Gabriella, tu devrais le savoir que, bon, on peut mourir, je veux dire, si t'as vu Titanic, tu vois, quoi.
0: Ah non, j'ai pas encore vu le
3: ah
0: film.
3: Ah ben, faut aller le voir, tu vas sangloter.
0: Ouais, mais s'il dure 3 heures...
3: Mais on va pas le temps passer, tu verras. On est
0: non, non, mais moi, je reste pas 3 heures assis dans un fauteuil à regarder un film, hein.
3: T'emballerais, t'inquiète.
0: Delphine.
3: Oui.
0: Delphine.
3: Oui, alors...
0: Oh,
3: je suis tout à fait d'accord.
0: Oh non, mais tu me calmes là, j'entends pas ce que Delphine me dit.
9: Je dis que j'étais tout à fait d'accord avec les filles. Bon, moi, je suis infirmière de métier et j'ai beaucoup vu de cas d'hypothermie, de cas de pneumonie provoqués par la neige, des gens fous qui se promenaient nus dans la neige et qui en sont morts, effectivement. Donc, non, le sac dans la neige, mauvaise idée.
0: D'accord. Gabriella.
9: Alors, mettez des capotes.
0: Okay.
9: Oui, alors moi,
0: Gabriella.
9: Allô ?
0: Oui.
9: Oui, donc je te disais, Gérard, est-ce que toi, par exemple, tu pourrais faire l'amour nu sur la glace ?
0: Bah ben ça dépendra.
9: Ben je pense que oui, parce que déjà quand tu sors, t'es toujours un petit
0: Temps, stop.
5: Une autre parenthèse, Yann, raccroche ton Minitel, on va te rappeler.
0: Voilà.
2: On fait une dizaine de minutes, hein, t'as le temps, Yann.
1: Ouais, ok.
5: C'est bien.
0: Donc oui.
9: Ouais, c'est Jeanne.
0: Mm-hmm.
9: Je voulais te raconter une petite anecdote.
0: Non, mais qui c'est qui me dit je suis toujours en t-shirt.
9: C'est moi, Gabriella.
0: Ah ben moi. Oh, s'il vous plaît, merci.
9: Allô.
0: Oui, Gabriella, je t'écoute.
9: Oui, donc je disais que je pense que toi, t'aurais la possibilité de faire l'amour sur une glace tout nu parce que t'es assez fort.
10: Non, il aurait tout.
9: T'es toujours en t-shirt, t'as jamais froid.
0: Ah non, mais moi, de manière été comme hiver, je suis en t-shirt. Hein, et là, même à l'heure actuelle, on est venu en voiture avec Sandy et j'avais juste une veste sans pull derrière.
2: Et t'as le t-shirt de quoi, Gérard ?
9: Ricky Martin.
0: Non, je suis vraiment phénoménal.
11: Oh, il est vraiment phénoménal. La la la la la la la la.
0: Bon, on s'éloigne du.
9: Oh,
0: c'est bon, lui, là, il commence à.
9: Il y a non.
0: Non, bah attendez, Steve.
1: Ouais, bah écoute, la question c'est croyez-vous faire du ski nu, c'est ça ?
9: Non, l'amour dans un.
0: Croyez-vous faire du ski nu sur la glace ?
1: D'accord, alors oui, je crois faire du ski nu sur la glace, pour répondre à ta question. Et à mon avis, ouais, ça doit être un bon délire, quoi, descendre, tu vois, dévaler une montagne à poil, quoi.
0: Dévaler une montagne. Chez moi, je déballe pas une montagne, je déballe les pistes.
1: Bon alors, avaler une montagne comme tu veux.
0: Non, bah là,
1: tu vas pas chipoter. Hein.
2: Mais ouais, j'aurais vous poser une question, Gérard, parce que peut-être que l'infirmière Delphine pourra me répondre. C'est que généralement, on dit que quand on met son.
0: Attends, infirmière à 17 ans ?
2: Non, Delphine, elle a pas 17 ans.
0: Ah, si.
2: Elle fait des études d'infirmière.
0: Oh, c'est bon, là, celui qui s'amuse avec Nagano, là, ça commence à me brouter.
2: Donc,
0: merci.
2: Je voulais savoir, parce qu'en fait, on dit souvent que quand on se met le kiki dans du froid, il devient tout petit.
9: Oui.
2: Alors, comment on peut faire l'amour dans la neige si on a un kiki tout petit et qui peut pas être tout dur?
9: C'est pratiquement impossible.
2: Ah, voilà.
0: Et pourquoi?
9: Parce que, en fait, ton sexe, ton pénis est composé d'une substance spongieuse qui est, qui est irriguée par des petites vénules qui t'envoient du sang.
0: Oh, s'il vous plaît, vous la laissez répondre, vous arrêtez vos bêtises, s'il vous plaît, merci.
9: En fait, quand ton corps est dans le froid, ton sang ne va plus dans tes extrémités, donc plus dans ton sexe, plus dans tes doigts. C'est pour ça que t'as les doigts blancs. Et donc tu es incapable de bander puisque t'as pas de sang. Donc pour bander, il faut du sang.
0: Ouais, mais dans ce cas-là, moi je te reposais une autre question parce que c'est pas du tout le thème du débat. Mais c'est pas grave, comme c'est Fildar qui t'a posé la question. Est-ce que par rapport aux veines, ça a le même rapport ?
9: Tu peux t'éclater des veines, ouais. Donc en plus, c'est dangereux.
0: Ah,
2: est-ce que tu le ferais, toi, Gérard, par rapport à ce que tu viens d'entendre ?
0: Non, personnellement, non.
1: Ah oui, sans ça, t'as la clique dans le cul.
0: Bon, alors, toi, tu dégages, merci. Alors là, celui-là, tu cherches qui c'est, moi, je cherche.
2: C'est le lèche-cul, hein, je vais le virer.
1: C'est pas vrai, attends. Mais
0: non, mais ça y est, c'est bon pour toi, on a compris. Hop, bonne nuit. Oui ?
9: Bon,
0: ça va. Oh là, il commence à m'énerver, lui. Hein.
9: Il pue juste qu'un Nagano, putain. GG ?
0: Ça commence. Oui.
9: C'est
0: Jeanne. Non, mais ça y est, tu me le sacs, lui. On en a rien à foutre.
5: Excusez-moi, sur Minitel, on nous demande, l'infirmière va peut-être pouvoir nous répondre.
9: Oui.
5: On nous dit que le cerveau rétrécit avec le froid, c'est pour ça que Gérard n'est pas en forme.
9: Non, Gérard devrait se couvrir parce que la chaleur se diffuse par le cerveau et il devrait se couvrir, oui.
0: Ouais, mais attends, moi je vais te dire une chose.
9: Le cerveau rétrécit, n'étant moins irrigué, c'est ce que je t'expliquais tout à l'heure, les extrémités.
0: Alors moi je vais te dire une chose, Delphine. Pourquoi se couvrir d'un temps comme il fait à l'heure actuelle ?
9: Non, mais c'est pas le temps, quoi. C'est pas le soleil qui tape. C'est que c'est dangereux
3: se promener quand pas couvert quand il fait froid, c'est tout.
0: Ouais, mais attends, Jeanne, oui. S'il te plaît. Oui, merci.
3: Même si t'as pas froid, ton corps est froid. Même si tu le ressens pas, ton corps est froid.
0: Ouais, non, mais...
3: Ton corps refroidit et ça ta chaleur s'en va par le cerveau.
12: Donc mentalement, ça fait des effets secondaires.
3: Mentalement, c'est voilà.
0: Ok. Si non, c'est bon, on s'éloigne du débat là.
3: Hein. J'ai une question, moi je te réponds. Hein.
0: Mm-hmm.
3: J'ai c'est Jeanne.
0: Oui.
3: Je voulais te dire, je vais te raconter une petite anecdote. Donc, lors d'un tournage que je faisais en Alaska.
0: Non, mais on s'en fout de ça, non, de l'Alaska, d'accord.
3: J'ai juste une expérience qui a un rapport avec la question, alors tu me laisses parler.
0: Ouais, s'il te plaît, tu vas te calmer, hein.
3: Gérard,
5: non, c'est vrai, elle a raison, tu pourrais l'écouter.
0: Ouais, mais elle se calme un peu.
5: Oui.
3: Bah, alors, je te disais. Donc, lors d'un tournage en Alaska, parce que je suis comédienne, eh ben, je devais jouer une scène d'amour et j'ai été gelée avec mon partenaire pendant 3 jours. Et on nous a mis dans une baignoire pleine d'eau chaude, mais c'était affreux, Gégé. Donc, je ne le conseille à personne. Donc, c'était un avis, quoi, Gégé.
0: D'accord. Gabriel...
3: Qu'est-ce que t'en penses ?
0: Non, personnellement, moi, rien du tout.
3: Est-ce que tu le ferais, toi, sur la neige, Gégé ?
0: Personnellement, non. Donc, vous me laissez finir, s'il vous plaît, qu'on fasse le tour. Gabriela.
12: Oui, alors moi, je pense que moi, ça m'exciterait beaucoup, étant donné que le froid fait bander les tétons.
0: Mmh.
12: Donc, je pense que en fait, si tu suces le mec, il n'aura pas froid. Il n'aura pas froid, donc il pourra bander.
0: Mmh.
12: Tu es bien d'accord avec moi.
0: Mmh.
12: Et donc, on pourra faire l'amour, comme tu dis, là.
0: D'accord. Steve.
12: T'es pas d'accord ?
0: Si, je suis tout à fait d'accord avec toi.
12: Voilà.
0: Ouais, c'est bon, là, oh ! Tu vas te calmer, toi, avec Nagano, maintenant, s'il te plaît, merci.
12: Donc,
0: tu crois.
13: Nagano, aux Jeux Olympiques.
0: Mais sans doute, celui-là, là.
5: Bah, de Nagano ?
0: Oh non, mais attends,
5: Mais laisse, mais tais-toi, il répond.
0: Non, mais attends, mais je peux quand même demander aux gens ce qu'ils en pensent, hein.
5: Bah ouais, mais tu as jamais demandé depuis tout à l'heure.
0: Ouais, non, mais pour l'instant, il va se calmer, lui. Steve ?
1: Ouais, la question, répète.
0: Non, tu l'as entendu. Oh là là.
5: Bon, je le mettrai quand tu lui poseras la question. Vas-y, pose à Steve.
0: Steve ?
1: La question, c'était quand on est tout nu, c'est ça ?
0: Ouais, vas-y. Apparemment, t'es en train de me prendre pour un guignol,
1: non,
0: là.
1: Non,
0: pour l'instant, il est en train de se foutre de moi, il a très bien compris la question.
1: Mais non, je te dis, non, ça serait lourd, sinon.
0: Non, tu l'as très bien compris, la question.
1: Non, bah,
0: ça fait 5 fois que on l'a posé avant le disque et après le disque.
1: C'est, est-ce qu'on peut... Bah, si, je t'ai raconté quand je dévalais la montagne.
0: Ah bah alors, t'as déjà répondu, donc
12: ah, bah,
0: ok.
12: Oui, hein.
0: Alors, Denis
12: il a répondu.
5: Mais Denis, il est parti.
0: Ah bon ?
1: Tout le monde, tu suis plus, Gérard.
5: Et on accueille...
12: Gérard, tu suis plus, là. Hein.
5: Et à la place de Denis, on accueille Benjamin.
12: T'es passé par les questions sexuelles. Hein.
0: Donc, Benjamin, bonsoir.
14: Bonsoir à toi, mon ami Gérard.
12: Bonsoir, Benjamin.
14: Bonsoir à toi, bonsoir à tous.
12: Bonsoir.
0: Oh, s'il vous plaît, là, on se calme.
14: Il y a une chaude ambiance ce soir.
0: Oh, il commence à m'énerver, celui-là, passer sur tout le monde. Fildar, s'il te plaît.
5: Mais je l'ai géré.
0: Bon, il commence à m'énerver.
12: Est-ce que nous pouvons accéder à la 9e question, s'il te plaît ?
0: Ouais, il commence à m'énerver, celui de Nagano.
12: On s'en fout de lui, allez.
3: N'y pense plus.
0: Alors, peut-on faire du ski nautique à 4 ? Benjamin ?
14: Ouais. Pourquoi pas ?
0: Je sens que les nanas, vous allez gerber.
12: Non, mais elle était marrante, ta question, Gérard.
14: On essaie de répondre sérieusement, là. Il y a un débat sérieux qui se fait. Là.
0: Benjamin.
14: Oui.
0: Tu réponds, s'il te plaît ?
14: Oui, pourquoi pas ? Moi, je pense, pourquoi même pas à 8 ou à 6, Gérard, hein ?
0: Mm-hmm.
14: Nous pourrions travailler ta question. Nous pourrions faire du ski nautique à 9, à 12.
0: D'accord. Jeanne.
3: Oui, bah écoute, je suis tout à fait d'accord. On peut le faire à plusieurs, à 50 même.
0: Mm-hmm.
3: Donc, ouais, c'est bon.
0: Delphine ?
15: Oui. Eh ben ouais, tu peux en faire tes 2 qui skient, puis 2 sur les épaules.
0: Ok. Gabriela ?
12: Alors moi, j'aimerais bien faire du ski nautique avec toi, Gérard.
3: Putain, mais laisse tomber, Gégé, il veut pas de toi.
12: Non, mais t'inquiète.
1: Laura.
12: Toi, tu vas me voir, elle va tomber dans les pommes.
0: C'est ça.
12: Donc, Gérard, j'aimerais bien le faire avec toi, qu'on aille au milieu de la mer et qu'on fasse l'amour sur le ski nautique.
3: T'es pas un peu scato ?
0: Ouais, j'ai l'impression, hein.
12: Dans la mer,
5: ça veut dire quoi, scato, Gérard ?
0: J'en sais rien, mais je voudrais bien J'aurais bien qu'à continuer parce que je crois que pour l'instant, depuis le début, elle n'arrête pas de parler ouais avec toi, mais je vais te dire une chose. Oh, c'est bon, toi, avec Nagado, tu m'énerves.
12: Sandy, c'est un fleur. GG.
0: Oui.
14: On m'en fout de Nagano.
0: Bon, allez, et là, ça commence à bien faire.
12: Non, mais c'est décalage.
0: On commence pas. On commence pas le. On va pas.
12: Ouais, mais qu'est-ce que c'est?
5: Gérard, reprends le débat.
0: Non, mais là, ça commence à me gonfler. Fulgar, tu vas faire quelque chose.
2: Ça y est, c'est fait.
0: Ouais, bah, tu le vires complètement, celui-là.
12: D'accord.
0: Je m'énerve.
12: GG?
0: Oui.
12: Pour toi, Sandy, c'est la plus belle femme du monde, n'est-ce pas?
0: Voilà, bon, ça y est, on vous l'a dit qu'elle était belle, d'accord?
12: Ouais, mais belle comme qui? Comme Madonna?
0: Voilà.
12: Qu'elle ressemble à Madonna.
16: Ou comme Pamela Anderson?
0: Non, comme Madonna.
12: Elle ressemble à Madonna?
0: Non, à Céline Dion. Allez, c'est pas le thème du débat. Steve. Steve.
17: Oui.
0: Pour toi?
17: Bah, pour moi, non, c'est impossible de faire du ski nautique.
0: Les I-4, pourquoi?
17: Bah parce que c'est trop.
0: Bah attends, mais c'est faisable, hein, j'aime bien une chose.
17: Moi j'ai voyagé, j'ai visité le monde entier, des peuples complètement différents et variés. J'ai jamais vu ça. Donc je sais pas d'où tu ponds ces questions, mais je vois pas.
12: Si, moi j'ai déjà vu ça, GG, hein. Si, moi j'en ai au cirque. Au cirque en plein hiver, j'ai déjà vu ça.
0: Non mais attends.
12: Au cirque d'hiver à Nagano.
0: Non mais moi je peux vous dire une chose, que du ski nautique à 4, c'est faisable.
17: Non.
0: Si.
17: Non.
0: Ah
17: non.
0: Pourquoi?
17: Bah parce que c'est Steve, j'ai jamais vu, donc étant donné que j'ai voyagé, donc c'est impossible.
0: Attendez, moi je vais vous répondre, moi je peux vous dire une chose, que du ski nautique à 4, c'est faisable.
12: Ouais,
0: non.
12: Tout à fait,
0: si, Steve.
12: Fait,
0: non, j'en ai jamais fait, mais moi je peux vous dire que c'est faisable. Mais attendez, moi je vais vous dire pourquoi. Mm-hmm. Parce que si sur le bateau qui tire, s'il y a 4 cordes, vous êtes à 4. Et le bateau tire à 4. Je suis désolé.
12: Parce que maintenant, on fait du ski nautique avec un bateau qui tire.
0: Ah bah oui.
2: Gérard, si on a que 2 cordes.
0: Eh ben, si il y a que 2 cordes, on est à 2 sur 2. Mais avec
14: oui,
0: la poignée.
14: Gérard, une fois de plus, il y a des problèmes
0: mathématiques.
14: Oui,
0: Steve.
12: La corde craque.
17: Gérard, c'est Steve. Tant que tu diras ça, tu me trouveras toujours contre toi. Parce que c'est pas vrai. C'est impossible.
0: Eh ben, dans ce cas-là, Steve.
17: Je m'élèverai toujours contre cette idée de dire qu'on peut faire du ski nautique à 4, alors que c'est impossible concrètement.
0: Mais moi, je te dis que c'est possible. On est bien d'accord.
17: T'en as fait, et où?
0: Moi, je te dis que c'est possible, c'est tout.
2: Non, t'en as fait à la mer des sables, non
12: Gérard?
0: C'est tout, c'est possible.
12: Est-ce que tu en as fait?
0: Non, j'ai jamais fait de ski nautique, mais moi, je peux vous dire que c'est faisable.
17: C'est impossible.
0: Mais moi, je te dis que si, Steve. Me contredis pas, parce que t'auras tort avec moi.
14: C'est clair.
0: T'auras tort.
12: Ouais.
14: Moi, je me range du côté de Gérard, je suis sûr que c'est possible.
0: Voilà.
12: Bien sûr que c'est possible, t'as raison. Mais non, c'est pas possible. Mais Gabriela, tu comprends rien ou quoi?
16: Mais non, je comprends pas. Moi, écoute, je sors dans le froid, donc ça fait des effets secondaires. Hein,
12: non, forcément. Mais tu as dit que c'était possible, donc c'est possible.
0: Bah, je vous dis que c'est possible. Gabriela, moi, je te dis que c'est possible et c'est tout.
12: Tu confonds, Gabriela, elle a dit que c'était possible. Moi, je m'en fous. Tu confonds avec les autres.
14: Gabriela, en fait.
0: Qui c'est qui n'était pas d'accord avec moi comme fille, alors?
17: C'est moi, Steve.
0: Non, mais toi, Steve, Steve, c'est bon, on a compris. Le ski est-il plus fatigant que de faire l'amour?
12: Oh.
0: Et on continue.
12: Je tu peux pas changer de champ lexical.
14: Ça dépend ce que tu fais comme piste.
0: Vas-y, Steve.
14: Bah, ouais, surtout que c'est pas Steve, mais bon, c'est Benjamin.
0: Benjamin, alors, vas-y.
14: Mais si tu prends une piste noire avec plein de bosses dans tous les sens, c'est sûr que... Ça va être très dur, mais si tu prends une piste verte, c'est sûr que ce sera beaucoup moins dur que de faire l'amour, évidemment, Gérard. Je sais pas ce que tu en penses, toi, d'ailleurs.
0: Attends. Non, attends. Et Steve?
17: Oui.
0: C'est pas Steve. Benjamin.
14: Oui.
0: T'as déjà vu des pistes vertes?
14: Bien sûr.
0: Ah bon, où?
12: Bah, des pistes avec du
17: Nagano.
12: Ah, merci.
0: Oh, c'est bon, Nagano,
14: voilà, exactement.
0: Oh, celui qui s'amuse avec Nagano, ça commence à me gonfler, hein.
17: Ok.
0: Ça commence à me gonfler, là. Sérieusement, hein?
12: Gérard, c'est Gabriela.
0: Oui.
12: T'aurais dû poser la question comme ceci. Pensez-vous que vous pouvez faire l'amour?
0: Le ski?
12: Sur un ski nautique, c'est plus simple.
14: À 4.
0: Non, mais.
12: À 4.
0: Gabriela.
17: Dans le creux d'une vague.
12: T'es pas d'accord?
0: Gabriela, oui. c'est pas la question, c'est la question. Le ski est-il plus fatigant que de faire l'amour? Voilà.
12: Ah oui, d'accord.
14: Gérard, est-ce que tu as une expérience, toi, de vécu pour nous dire ça?
0: Ah ben ça, je vous répondrai tout à l'heure. Maintenant, vous laissez
2: Gérard,
0: parler les gens.
2: Gérard, t'as déjà fait du ski ou pas?
0: Oui.
2: T'en as fait où?
14: J'ai fait l'amour, Gérard, aussi.
0: J'étais en Savoie. Oh, et c'est bon, ouais. Celui-là, il commence à me gonfler.
2: Est-ce que tu penses qu'on peut... Que toi, est-ce que tu penses que le ski, c'est plus fatigant que faire l'amour? Surtout avec Sandy, quoi.
0: Disons, le plus chiant, c'est de faire l'amour.
2: Ah bon?
0: Ah ouais.
14: Ah bon,
5: c'est plus chiant que de faire du ski.
0: Ah ouais, je préfère faire du ski que l'amour, parce que l'amour, ça devient chiant. Hein.
2: Oh, ça, bah ça, attends, c'est sympa ça, pour... C'est sympa pour Sandy.
5: C'est sympa pour Sandy, ce que tu dis, Gérard.
0: Ah, elle est au courant, elle.
5: Alors, ça veut dire que tu préférerais... On te propose, t'as un choix. T'as un billet d'avion pour partir à la montagne. T'éclater sur les pistes pendant 15 jours.
0: Vas-y.
5: Et t'as une capote dans l'autre main pour faire l'amour avec Sandy. Qu'est-ce que tu choisis?
0: Ah mais attends, moi je préfère faire l'amour avec Sandy et prendre le billet d'avion que de prendre la capote.
5: Non mais c'est pas le problème.
0: La capote, tu choisis entre les deux. La capote, on s'en sert plus.
5: Oui, bon, ok, bon, admettons. T'as Sandy d'un côté, le ski de l'autre. Tu choisis le ski, toi.
0: Ah non, je choisis Sandy. Ah, désolé. C'est normal.
5: C'est pas ce que t'as dit il y a 5 secondes.
0: Ouais, mais peut-être. Ah. Mais ça, c'est pour savoir ce qu'elle va me dire tout à l'heure, parce que je sens que je vais m'en prendre plein la poire. Enfin, bref. Jeanne. Oh, c'est bon, Nagano, là.
18: Gérard, c'est Gabriela.
0: Ouais.
18: Ça veut dire qu'en fait, tu ressens plus rien avec Sandy, quoi, quand tu fais l'amour.
0: Ah si, au contraire.
18: Tu dis que t'en as marre, c'est chiant de faire l'amour.
14: T'as à peine à jouir, Gérard?
0: Ça te regarde pas.
18: Est-ce que tu mets des préservatifs?
0: Non.
18: Oh, tu mets pas de préservatifs? Enfin, mais t'es fou? Mais t'es malade?
0: Non, mais attendez, on a fait... Hey.
18: Est-ce que t'as fait le test d'abord?
0: Bien sûr.
14: T'es confiant, Gérard, là.
18: T'es inconscient,
0: là. Non, je peux vous dire une chose, quand on a fait le test, et je suis tout à fait confiant de mes actes.
18: Ouais, mais qui dit que Sandy va pas
0: faire? Nagano. Oh, ça y est, Nagano, là, tu m'énerves.
18: Écartez du sujet. Non, deuxième question, s'il te plaît.
0: Non, mais on continue, Gabriela. Vas-y, oui, continue.
18: Qui dit que Sandy ne va pas voir ailleurs? C'est dangereux de pas mettre préservatif.
0: Ah non, mais alors là, je peux te dire une chose, qu'elle est tellement attachée à moi qu'elle n'ira pas voir ailleurs, et même si on veut, on peut le...
2: Lui... Non, on peut pas. Mais ce que je veux dire, c'est que vous inquiétez pas, parce que Gérard, quand il fera du ski, il mettra des capotes. Hein. Ça, c'est clair.
18: Gégé,
14: oui, ça vaut mieux. Hein.
18: Je voulais te parler justement à propos du ski. Il y a un nouveau truc, c'est le ski sur la pelouse.
0: Ouais, du ski sur neige. Non, mais ça, c'est pas du tout le thème du débat, d'accord?
18: Non, mais c'est du ski sur neige, sur pelouse.
0: Eh ben, c'est du ski sur herbe.
18: Oui,
0: avec
18: voilà.
0: Avec des roulettes.
18: Voilà,
0: merci.
18: Avec des skis aussi.
0: Ouais, oui, mais je connais, hein. C'est des skis qui sont adaptés sur des roulettes, d'accord?
18: Voilà, exactement. Tu connais le ski. Gérard, tu connais le ski sur goudron?
0: Non, c'est avec des patins à roulettes. Merci.
18: Voilà.
0: Steve?
19: Ouais, bah écoute, donc je t'en remercie. Ouais, donc je pense que ça dépend donc des pistes et ça dépend du style d'amour, mais je pense que faire l'amour, c'est beaucoup plus plaisant que faire du ski.
0: Mm-hmm.
19: Mais faire du ski, c'est plus fatigant que faire l'amour, à moins que ce soit le contraire.
0: Alors Steve,
19: oui.
0: Tu viens de dire que faire du ski, c'était plus fatigant que faire l'amour, c'est
19: oui.
0: ça?
19: À moins que ce soit le contraire ou vice-versa, en dernier lieu.
0: Ah ouais, mais alors maintenant, moi je te retourne la question.
19: Ouais.
0: Pourquoi que faire du ski, c'est plus fatigant que de faire l'amour? Parce que t'es obligé de pousser sur les bâtons. Oh, ça y est, toi! Hey, il passe sur qui, lui?
2: Gérard. On va accélérer un peu.
0: Il reste deux questions et c'est fini après.
2: Très vite, Gérard.
0: Donc, pensez-vous qu'un Nagano, il roule des patins? Ça, c'est la question à fil d'art.
2: On peut demander à Darwin, puisqu'il a Nagano.
0: Ouais, non, mais attends, c'est
2: rapidement,
0: lui.
2: Rapidement.
0: Darwin. Non, Darwin, s'il te plaît, tu te réveilles.
18: Come on, honey. Oh, yeah.
14: Darwin.
0: Ouais, c'est bon, Darwin, il est plus là, allez, hop. Ouais, allez, hop. Ouais, bah, c'est bon, ouais, c'est bien. C'est bien,
2: là, c'est bon. Merci, Darwin.
0: Darwin, bonne nuit. Steve.
19: Oui.
0: Donc, pour toi.
19: La question c'était quoi?
0: Oh, Darwin, tu commences. Steve!
19: J'ai entendu Nagano.
0: Non, mais Steve, tu commences à me gonfler, tu me fais répéter
18: est-ce
0: toutes tes questions sans arrêt.
19: Ah oui, est-ce qu'un Nagano roule des patins?
0: Pensez-vous qu'un Nagano il roule des patins?
19: Ouais,
0: ok? Alors, Steve, ça
18: je
13: tout se passe bien.
0: Mais
14: alors, phénoménal. Hein.
19: Ouais, Gérard?
18: Oula.
5: Gérard, reprends ta question un par un parce que on n'est pas.
0: Alors, Steve.
19: Oui.
0: Pensez-vous qu'un Nagano, il roule des patins?
19: Il roule des patins. Tu veux dire quoi? Rouler une pelle ou?
0: Bah oui.
19: Des oui, je pense qu'un Nagano, il roule des patins. Quelle question.
0: Bon,
2: avec Molière.
20: Elle est nulle ta question,
19: je
20: Gérard.
19: Je sais pas quoi répondre, Gérard.
20: Oh, Gérard, elle est nulle ta question.
0: Bon, si ça vous plaît.
20: Je réponds.
14: Ouais. C'est clair.
20: Je réponds.
0: De Gabriella.
20: Oui, alors, je pense qu'à la maison, on peut pas rouler des patins, étant donné qu'il neige, donc on peut pas mettre des patins à roulettes sur de la neige. Hein.
0: Mm-hmm. D'accord.
20: On peut pas rouler des patins, forcément.
0: Ok. Delphine.
20: Oui.
0: Donc pour toi.
20: Oui.
0: Bah oui, quoi.
20: Bah oui, oui, je pense. Bah oui, les soupes de langue, c'est possible. Voilà.
0: Mais non, Jeanne, Delphine, je vais te dire une chose, je sais pas, mais t'as pas l'air de.
20: Je dis que je pense que les gens échangent aussi leur fluide corporel, leur fluide corporel
21: et leur slip jaune.
20: Voilà.
0: Oh là, d'accord. Jeanne.
22: Écoute, ouais, tout à fait. Ouais, ils roulent des luges, des skis, des patins, enfin tout ce que tu veux, quoi, tout ce qui a rapport, tout ce qui glisse, quoi, sur la neige. Hein. Mmh. Pas de problème.
0: D'accord. Benjamin ?
14: Bah oui, à mon avis, why not, ça doit se rouler des patins dans tous les sens. Hein. Nagano, ça doit bien rigoler. Hein. D'ailleurs, notre ami Darwin, s'il n'était pas aussi fou, pourrait nous le confirmer, mais malheureusement...
0: Hein. Bah oui, c'est pas de sa faute, mais de manière, je... Fildar, s'il te plaît.
14: Je crois qu'il est un peu con, Darwin, hein. Il faut bien le dire.
0: J'ai l'impression...
20: Ah, Nagano.
14: C'est avec le satellite ?
20: Ah, Nagano.
2: Oh. Voilà, il l'a signé à fait, bah voilà, et tu voilà, vois, si tu le laisserais parler, il n'y aurait pas de problème.
0: Bon, enfin, bref. Donc, bah, moi, je peux vous dire une chose, que je pense pas pour l'instant qu'on puisse rouler des patins à Nagano.
2: Hein. Et bah, pourquoi oui.
14: Est-ce que tu es déjà allé à Nagano, en Afrique
0: Nagano, c'est pas en Afrique, d'accord.
20: Oui, c'est en Afrique.
0: Non. Oui, alors, Gérard, attendez, apprenez votre géographie, Nagano, c'est au Japon. Nagano, c'est au Japon, t'es quoi, toi, tu t'es... Oh, Darwin, s'il te plaît, tu la fermes, merci.
20: Gérard, si t'es si fort, où c'est alors, Nagano?
0: C'est au Japon. Oh, tu t'écrases, Nagano.
14: Le Japon, c'est en Afrique, Gérard.
20: Non, c'est en Amérique.
0: Ah ouais, le Japon, le Japon est en Afrique. Ah non, c'est bien.
14: À côté de Madagascar.
20: Mais Gérard, t'es comme ça.
19: Gérard, Steve, j'ai voyagé.
14: Entre Lille et Grenoble.
0: Ouais, c'est ça, entre Lille et Grenoble. Pourquoi pas entre Marseille et Paris?
14: Bah oui, pourquoi pas.
0: Entre Lyon et Nîmes.
14: Il doit rouler des patins aussi là-bas.
0: Bon, non, allez, dernière question. Et après, on fait la conclusion parce que dans 4 minutes, on.
20: Ok,
0: on fait...
20: bah, boule.
2: Très vite, la dernière question.
0: Alors, êtes-vous pour les Jeux Olympiques d'hiver à Tahiti? Et voilà, c'est ça la dernière. Benjamin. Ça, vous demandez à Fildar, c'est Fildar qui s'amuse à trouver des questions bidons.
14: Non, mais Fildar, c'est pour donner des questions à la con, ce n'était pas la peine. Hein.
0: Ah ben. Tant pis, c'est Fildar qui a choisi ce.
20: Bravo.
0: Attendez, s'il vous plaît. Je peux vous dire une chose, que les deux dernières questions, c'est Fildar qui me les a posées.
14: Fildar, l'imagination, hein.
20: Non, je trouve que la dernière question, c'est la meilleure du débat.
0: Non, mais à toute manière, je pense que vous avez.
2: Répondez maintenant.
0: On va demander à Benjamin.
14: Déjà, à Tahiti, il n'y a pas de montagne, donc déjà, ça risque de se compliquer pour tout ce qui est slalom et tout ça. Par contre, pour ce qui est de rouler des patins à Tahiti sur le sable, je ne pense pas que ça pose beaucoup de problèmes.
0: Ah ouais.
14: Je ne sais pas ce que tu en penses, toi, Gérard.
0: Ah, mais moi,
14: tu es allé à Tahiti?
0: Non, jamais, mais je peux te dire une chose que...
14: C'est à 2 km de Marseille, pourtant, c'est pas loin. C'est à 2 km de Marseille, c'est ça. Pas loin.
0: D'accord. Jeanne.
20: Tahiti.
2: Ah.
0: Oh là, il commence. Non, non, mais
2: attends, Darwin, il est en direct de Tahiti.
0: Non, mais il commence à m'énerver, celui-là.
2: Il a un jet privé.
20: Donc, je réponds.
0: Oui.
20: Moi, je suis tout à fait d'accord, hein, parce que à Tahiti, le climat est tout à fait favorable.
0: Mmh.
20: La neige tombe tout le temps.
14: Ah ouais,
20: elle atteint des sommets. C'est une région très montagneuse, donc c'est bon pour l'équilibre, c'est bon pour la glisse.
0: Attends, Jeanne.
20: Oui.
0: T'as déjà vu des montagnes à Tahiti?
20: Bien sûr.
2: Oui, Gérard, je suis originaire de là-bas et je peux dire qu'il y a des montagnes à Tahiti.
20: Oui. Volcans, je confirme. Des volcans à Tahiti.
0: Ok, ben.
14: Allez-vous à Tahiti, Gérard?
0: Non, mais comme on verra une carte postale de là-bas, je verrai s'il y a des montagnes, parce qu'à mon avis, avec la mer.
2: Non, je t'assure, il y a des montagnes.
0: Si Delphine, s'il te plaît.
20: Oui.
0: Donc tu réponds?
20: Moi je trouve que c'est une super idée en fait, parce qu'à Tahiti au moins les gens ils savent faire la teuf, il y aurait des vaillinés, il y aurait de la musique, il y aurait des terpés qui rouleraient, enfin bon ça serait super quoi. Enfin des Jeux Olympiques intéressants.
0: D'accord. Gabriella?
20: Oui, alors moi je t'emmènerais bien à Tahiti faire du sport de glisse dans la neige.
0: D'accord. Steve?
19: Beaucoup voyagé, je continue à beaucoup voyager. C'est vrai que c'était un projet en fait de faire des Jeux Olympiques d'hiver à Tahiti, mais ça a été abandonné, hein, c'est sûr.
0: Ok. Donc,
2: on va demander à Darwin quand même, parce que je pense qu'il a une réponse. Darwin ?
4: Ici, à Maguenon, il y a aussi la mer.
0: Bon, ça y est, voilà, c'est bon, Darwin. On a compris. Merci. Bah, tiens, tu peux conclure, lui, parce que.
2: Bon, Darwin conclut. Bah, attends, on passe déjà les autres.
0: Non, on fait Darwin en premier. Ça y apprendra, parce qu'il commence à me gonfler, lui.
2: Mort, Darwin. il est en train de réviser.
4: Ici, bon, allez,
2: attends.
6: Hi, Darwin.
4: Pour Tahiti. La neige.
2: Voilà, merci.
0: Ok, eh ben. Dans ces. Mais de toute manière, ça c'est mon point de vue.
19: Droit, hein,
0: c'est mon point de vue, donc chacun a son point de vue là-dessus. Ok. De toute manière, tu pourras demander le jour où il y aura un sportif qui viendra. D'accord. Dans les locaux de fun, tu pourras lui demander.
19: Je suis sûr que Gérard a raison. Hein.
21: Très bon débat, Gérard. Très bon débat.
0: Okay. Gabriella, pour toi, la conclusion du premier débat.
6: Oui, alors pour moi la conclusion c'est que bah écoute, ton débat s'est très très bien déroulé, je suis très contente de toi, très très fière de toi, et j'aimerais bien un jour pouvoir te sucer la queue, voilà.
0: Bah, c'est bien. Bah ça tu demanderas l'autorisation à...
6: Non, tu seras toutes les deux.
2: À Fildar, bah j'autorise, tu pourras lui sucer la queue.
0: Bah, je suis foutre, c'est pas à toi.
2: Moi aussi, je permets, je suis solidaire avec Fildar.
0: Delphine, pour toi.
23: Oui.
0: Conclusion.
23: Bah moi, pareil, je trouvais que c'était un super débat qui a bien avancé, intelligent. Petit bémol également. Je suis pas contente parce que tu mets pas de capote. Et puis bah vive Fildar, quoi.
0: Bon, mais attends, mais moi je vais dire une chose, je mets pas de capote parce qu'on a fait les tests. Et maintenant, je suis libre de mon corps, c'est tout.
23: Déjà, c'est pas intelligent de le dire, c'est pas un bon exemple.
0: Mais alors, mais de quoi ? Mais attends, mais je suis libre de dire ce que je veux.
23: Non, mais...
0: Vous m'avez posé la question, est-ce que je mets des capotes ? Je vous ai répondu.
23: Jeanne,
0: s'il te plaît.
23: Il y a des gamins qui t'écoutent.
0: Mais alors ? Mais moi, je suis libre de dire ce que je veux. On m'a posé la question, est-ce que je faisais l'amour ? Mais attendez, s'il vous plaît.
2: Non, mais de toute façon, Gérard, il met plus de capotes, il a fait le test, donc il n'y a pas de problème, les gamins, ils font pas le test, ils mettent des capotes et voilà.
0: C'est tout, chacun voit midi à sa porte.
19: C'est Gérard le plus malin.
0: Chacun voilà. Ce qu'il fait de son corps.
19: Plus.
0: Voilà. Donc, Delphine, pour toi.
2: Non, c'était Delphine.
0: Ouais, Delphine. Jeanne.
23: Bah, écoute, moi, le débat a été fort enneigé. Hein. Mm-hmm. Donc, on a un peu glissé sur les pistes endiablées de Nagano.
0: Mm-hmm.
23: Bon débat, peu intéressant.
0: Bon, bah, d'accord. Bah, toi, le jour où tu vas me dire que les débats sont intéressants, tu me feras signe. Hein.
23: Ok.
0: Hein? Là, les poules, elles auront des dents. Hein.
23: Ouais.
0: J'en parlerai à mon cheval demain.
23: D'accord.
0: Ok. Benjamin, pour finir.
19: Moi, Gérard, j'aimerais bien te sucer la queue aussi, mais bon, ça, on va pas le dire tout de suite.
0: Bah, ça, je vais dire une chose pas par toi, d'accord. Et puis, si c'est pour me dire des conneries comme ça, c'est pas la peine.
19: Un débat admirablement conduit.
23: Ouais.
19: Il n'y a pas eu beaucoup de dérapages. On a bien glissé sur les questions, ça s'est bien enchaîné. Et Gérard, nous t'en remercions pour cette politesse dont tu as fait preuve dans ce débat qui est d'une rareté phénoménale.
0: Oui, mais ça j'avais prévenu l'équipe mardi que si ça se passait mal, que ça allait se terminer au vinaigre.
19: Et donc, tu as bien fait, tu as mis les points sur les i et les barres au T, et tu as bien fait, Gérard.
0: Donc, pour moi, je peux vous dire ma conclusion, je suis content pour une fois. J'espère que le deuxième va se passer comme celui-là, parce que s'il se passe mal, je préviens d'entrer qu'à la quatrième question, je vais dormir chez moi. Donc,
2: on écoute quoi, Gérard ?
0: Là, on va s'écouter. J'aime mieux péter avec une capote.
23: Ouais.
0: Ça fait moins de bruit. Donc, voilà, et on vous retrouve après pour le deuxième débat sur l'aspirateur.

0: terminé pour Fildar. Je sens que Fildar, tu as dégagé de la réa vite fait, toi.
1: J'ai rien fait.
0: Non, non, mais tu vas voir, t'as rien fait si c'est pas que tu t'amuses à mettre des conneries. Ok, c'est pas les auditeurs.
1: Non,
0: c'est toi.
2: C'est pas nous.
0: C'est toi, ok. T'es en train de me saloper mes débats toutes les semaines. Alors t'es vraiment un enculé. C'est tout ce que j'ai à te dire. Hein? Toutes les semaines tu me fais de la merde.
1: On continue le débat ou pas? Question sur Minitel de Sébastien, qui se trouve être mon cousin et qui me demande si ce week-end je rentre à la maison.
0: Ça, on en a rien à foutre de tes messages personnels. Celui qui met de la musique, arrête.

0: Non, non, mais qu'ils nous disent à peu près ce qu'ils en pensent, eux.
1: Bah, il y a le Gérard Masqué qui dit que t'as des couilles au cul, mais je vois pas le rapport.
0: Non, mais ça a rien à voir.
2: Ça aide pas pour la reproduction. Hein.
0: Comment ?
2: J'ai dit ça aide pas pour la reproduction d'avoir des couilles au cul.
0: Bah non, mais tu sais, il y a bien des singes en voie de...
3: De disparition.
0: De disparition, donc ça fait comme des enfants. Hein.
2: Ouais, c'est clair.
3: Ouais, parce qu'il y a d'accord. Des enfants qui sont...
2: Ouais, bah écoute, merci du conseil. Et puis
0: bah, de rien.
2: En conclusion, je voulais dire vive l'avortement.
0: Bah ouais, bah moi je veux te dire une chose. Là, je suis contre. Ah, alors là, je veux te dire une chose. C'est terminé pour toi, au revoir.
3: Allez, salut. Ah,
4: mais quoi ?
0: Non, non, attends.
5: Pourquoi t'es contre, Gérard, l'avortement ?
1: C'est le jeu de la vérité, explique. Tu réponds, laisse-le parler.
0: Moi je suis pas d'accord parce que si tu veux un enfant,
5: ouais.
0: Dans ce cas-là, c'est la personne qui le veut.
5: Ouais.
0: Et on s'amuse pas à se faire avorter.
3: C'est pas qu'une personne qui le veut, c'est les deux personnes.
0: C'est le couple. Ils sont à deux pour le faire. Donc si on se fait avorter dans ce cas-là, moi je suis pas d'accord. On tue un être humain. Donc il est hors de question qu'on tue un être humain là-dessus.
3: Ou alors prendre ses précautions avant.
0: Faut se protéger. Il y a des moyens pour se protéger. Il y a le préservatif et la pilule. Donc c'est pour ça que je vais pas m'éterniser là-dessus.
5: Bravo.
0: Voilà. Donc Fildar, on s'écoute.
1: Gérard, il y a Acta. Attends. Sur l'IRC qui dit que si vous n'y arrivez pas, c'est qu'il y a incompatibilité génétique.
0: Ça dépend parce que ça peut être très bien aussi. Ça peut provenir aussi bien de moi que de Sandy.
1: Ah ok.
3: Mais moi, de toute façon, je suis bien placée sur la question parce que comme j'ai déjà eu un enfant, donc
0: voilà.
3: je sais ce que c'est. Et moi, je sais que je peux en avoir.
0: Voilà.
3: Donc voilà.
0: Donc, on s'écoute.
5: Le TGV avec Va plus vite, faut que j'arrive à l'heure.
0: Et on se retrouve tout de suite après.
5: Dernier.
3: Alain, tu restes zen. Hein.
5: Ouais, il reste zen, Alain. Oui.
0: Bon, ouais. Hey, tranquille, hein.
3: Tranquille.
0: Enfin, ça me fait plaisir que tu sois venu.
3: Ouais,
0: ça fait plaisir à Max.
5: Et que tu sois resté, surtout.
0: Parmi tous ceux qui connaissent, on n'est que les trois à être là.
2: Quatre.
3: Bah oui, mais... GG.
0: Mais Max, c'est pas pareil, lui c'est le chef. Parmi tous ces habituels,
3: Gérard.
0: On n'est que les trois.
3: Gérard.
0: Oui.
3: Tu dis qu'on est tous les trois, d'accord, mais il y a quand même Max, il y a quand même Manu, il y a quand même tout le monde.
0: Mais non,
3: il y a tous ceux qui sont derrière le poste de radio aussi.
0: Ouais, mais il y a tous ceux qui nous écoutent, il y a tous ceux qui viennent nous faire un petit coucou. Ça, on les remercie.
3: Oui, on vous remercie, là.
0: Donc, venez encore nombreux si vous voulez jusqu'à 4h du matin. De toute manière, on va tenir jusqu'à 4h.
3: Sur l'internet.
0: Et l'internet, Rigo, s'il te plaît.
1: Oui, c'est moi.
0: Ouais, donc combien
1: Donc,
0: pas bouger.
1: Si, ça arrête pas de monter. Hein. Là, on est à 4524-2. Ça va, ça booste.
0: Bon, bah, ça va. Donc, Rigo.
1: Oui, c'est moi.
5: Non, c'est Manu.
0: Non, ah, excuse-moi. Okay. Manu, c'est qui ?
5: Bah, c'est Audrey, tu l'as devant toi.
0: Audrey,
5: voilà.
6: Bonsoir.
0: Audrey, 19 ans de Niort.
6: Bonsoir Gérard, bonsoir Sandy, bonsoir Alain.
0: Bonsoir.
6: Alors, moi, c'est une question. Je voulais savoir si vous étiez déjà fait cocu. C'est-à-dire si Gérard avait fait cocu Sandy et Sandy avait fait cocu.
3: C'est
6: Gérard.
3: Une très bonne question.
5: C'est ce que j'allais dire.
3: Ouais. Bah, écoute, moi, non. Je pense pas que tu vois, quand tu es dans un couple, ça se fait pas. Si t'es avec quelqu'un, c'est pas normal si tu vas voir ailleurs, ou alors c'est que t'aimes pas vraiment la personne.
6: Ouais, mais ça peut arriver des fois comme ça.
3: Oui, c'est vrai que ça peut arriver. Tu peux flasher pour quelqu'un, mais pas forcément pour aller coucher tout de suite avec elle.
6: Oh ben, pourquoi pas?
0: Non, je te dément. Moi, je vais te dire une chose, tu vois. Je suis fidèle à Sandy. Ça va faire un an qu'on est ensemble.
3: Oh. Eh ouais, déjà.
0: Et ça va faire un an que je la supporte.
3: Oh bah merci. Moi, je te supporte aussi. Hein.
5: Et Gérard, est-ce que t'as déjà trompé Sandy avec elle?
0: Non.
5: Jamais?
0: Non.
3: Et moi, jamais.
0: J'irai pas voir ailleurs. J'irai pas voir ailleurs parce que je l'aime de trop.
6: Ah oui. Non, même pas si t'as un super canon.
0: Non.
1: Gérard, il y a Anonyme sur l'IRC qui dit que tu mens.
0: Non, c'est faux.
1: Elle se rappelle de toi.
0: Qui? Je la connais
1: anonyme.
0: Pas.
1: Anonyme.
0: Je la connais pas.
3: Bah, elle veut pas dire son nom.
1: Elle veut pas dire son nom. Elle est anonyme.
0: Moi, je te connais pas, Anonyme, sur l'IRC. Donc, voilà.
3: Donc, Anonyme, si tu pouvais préciser, comme ça, je pourrais avoir des renseignements, quoi.
1: Ok.
6: Non, parce que Gérard, moi, je me rappelle tous les deux.
0: De quoi
6: Bah, toi et moi.
5: Ah bon?
0: Quand
6: Bah, c'était le mois dernier.
0: Ah, le mois dernier, ça m'étonnerait parce que j'étais encore avec Sandy.

0: 98 nue dans sa piscine.
1: Non, c'est faux. Je ne la connais pas.
0: Elle a des photos, elle m'a dit qu'elle allait les afficher dans Suresnes.
1: Eh ben, c'est bien.
2: Moi, je confirme. Et puis, en plus, c'était très bien.
1: Ouais.
3: Non, moi je pense pas.
1: T'es une menteuse.
3: Moi j'ai confiance en Gérard et je pense pas qu'il me ferait une chose pareille.
1: Là, tu mens.
2: Les hommes.
4: Et si par exemple un jour Gérard, tu vois, je sais pas, ça peut arriver, tu vois, il te trompe, est-ce que tu lui pardonnerais ou pas?
3: Non, je crois pas.
4: Qu'est-ce que tu ferais?
3: Moi je pardonne pas, moi.
4: Tu te barres. Tu te casses, tu le laisses.
3: Je prends mes affaires et je m'en vais, quoi.
4: D'accord, bah fais gaffe à toi, Gérard.
3: Je suis comme ça. Hein.
4: Non, mais t'as raison, c'est normal.
1: Mais non, mais de manière. Elle dit, là, devant des millions d'auditeurs.
4: Ouais.
1: Mais en fin de compte.
3: Mais je te jure, je pardonne pas.
1: Mais attends.
3: J'ai même pas pris mon joker, alors tu vois. Hein.
1: Et alors, t'as pas besoin de joker, tu réponds à toutes les questions.
3: Bah oui, donc toi, t'as pris tes trois jokers, et puis moi, j'ai pas pris mes jokers, donc.
1: Tu prends tes clics et tes claques et tu te casses.
3: Bah, c'est sympa alors.
1: Voilà, c'est tout.
3: Bah alors toi c'est pareil, tu prends tes clics et tes claques et tu t'en vas comme la chanson de Ménélique, c'est quoi déjà?
4: Ah mais je la chante
3: bye
4: pas.
3: Bye bye.
1: Hein. Ménélique, bye bye. Ah c'est Ménélique qui chante bye bye.
4: Bah oui.
3: Non, bah si, il chante bye bye, mais si tu veux dans la chanson, il y a tu prends tes clics et tes claques et tu
1: n'importe quoi, ça a jamais été Ménélique.
3: C'est Ménélique.
4: C'est MC Solar.
1: C'est MC Solar.
4: Alors?
3: Bah non, c'est pas MC Solar.
1: Mais c'est MC Solar.
3: Non.
1: Mais c'est MC Solar, on l'a encore vu ce matin à 7h à la télé. Attends, arrête de dire des bêtises.
3: Non, parce que je le reconnais à sa coiffure, donc...
1: Ah ouais, bah bien sûr, il est coiffé comme toi.
3: Non, pas tout à fait. Hein,
1: hein?
3: Juste avec Cléopatra. Avec des petites tresses, quoi.
1: Ouais, Cléopatra.
3: Pas comme moi.
1: Ouais, mais c'est vrai que t'es... c'est vrai, sans déconner.
3: Ouais, sans déconner.
1: Quand Max il dit... Ouais. Sans déconner, c'est vrai que t'as une tête de Cléopatra. Hein.
3: Ouais.
4: C'est quoi pour toi une tête de Cléopatra, Gérard?
1: Bah, Cléopatra, c'est celle qu'on voit là, sans arrêt.
4: Ah oui, d'accord. Bah voilà,
1: vrai, hein.
4: Ça s'appelait comment la petite là?
5: Audrey.
1: Ça s'appelait Audrey.
4: On a répondu à ta question, voilà. Audrey?
2: Gérard, t'as pas dit la vérité, quoi.
1: Bah moi, j'ai pas dit la vérité. Moi, je te dis que je suis toujours fidèle à Sandy et j'y resterai.
2: Jusqu'à la fin. Internet, deux fois aussi.
4: Non mais ça se trouve c'est un autre Gérard, tu t'es peut-être trompé.
1: Non mais attendez. Ouais, faut peut-être arrêter là les conneries parce qu'il y a des gens qu'on a marre d'être qui sont harcelés.
3: Attends Gégé.
4: Elle veut pas le dire, c'est perso.
1: Non mais vas-y.
3: Rendez-vous avec elle, tu l'as vu et tout.
1: Ah bon, c'est bon, avec elle, c'est bon. Alors vas-y. Donc tu peux préciser plus ta pensée là.
2: De quoi? Tu veux que je donne des détails?
1: Oui.
2: Bah, attends, je peux donner des détails.
3: Bah, si,
4: non, c'est perso
3: mieux,
4: ça. Attends. Non, moi je suis d'accord avec elle. Hein. Si elle veut garder ça pour elle, de toute façon, elle rappellera dans 9 mois au pire.
2: Ouais, voilà, hein. Parce que t'avais pas mis de capote, je te signale, et moi je prends pas la pile.
4: Non, bon, allez, on va s'arrêter là.
1: C'est bon, Audrey. Audrey.
2: Ouais.
1: Bah, on va te souhaiter de bonnes fêtes de fin d'année.
2: Ouais, bonne fête.
1: Ouais, et puis, à l'année prochaine, si tout va bien.
2: D'accord.
1: Ok. Donc, on va se retrouver là maintenant pour attaquer les débats.
4: Parti.
1: On accueille sans problème 20 ans de Niort. 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
6: Bonjour, Gérard.
1: Bonjour, joyeux Noël à toi.
6: Bon anniversaire.
1: Ah bah d'accord, toi t'es vachement en avance.
6: À l'avance.
1: Chute 19 ans de Laval, 102.3.
6: Oui tout à fait, salut, joyeux Halloween à tous, salut à Bébé Grosse.
1: Comment?
6: J'ai dit salut à Bébé Grosse.
1: Là tu vas te calmer toi. Allez hop.
6: On va commencer.
1: Hop,
7: c'est Noël, on est
6: cool. Allez, hop. Ouais c'est Noël, GG, c'est Noël et les vœux, tranquille.
1: Non, hé. Tu me l'attrapes et tu me le calmes déjà, lui.
6: Ouais, ça y est, il commence déjà à faire sa sorte de dictature, le latin.
1: Allez. Hop. Couille de loup, 23 ans de Toulouse. On écoute Fun Radio sur 105.9.
8: Bonsoir.
1: Salut. Petit et ton 18 ans, Brest. 98.9.
8: Oui, bonsoir et joyeux Noël.
1: De même à toi. Raisin sec, 25 ans d'Alès.
9: Bonsoir, joyeux Noël.
1: 65,
9: Gérard.
1: 95-6.
9: Ok. 65.
1: On écoute Fun Radio sur 95-6.
9: Oui, si tu veux.
6: Allez, hop. Allez, hop, je dégage, je suis là.
9: Allez.
1: Oh, vous allez vous calmer.
4: La suite, GG.
1: Et poil de nez.
6: Oui,
1: 20 ans de Nantua, 90.

0: 99.4.
1: Bonsoir Paris, bonsoir Glumeau.
0: Salut à toi.
2: Parle bien dans ton téléphone, hein, Paul Delay.
0: Ouais, parle un peu mieux dans ton téléphone et...
1: D'accord, mais je suis dans une cabine en pleine campagne, donc ça c'est pas, c'est pas nouveau.
0: Oh là là là là là.
1: Il a un portable. Non, j'ai pas de portable. Je suis dans une cabine. C'est pas nouveau.
0: Oh, vous vous calmez, c'est pas vous qui commandez, c'est moi.
2: Ok, on y va, GG.
0: Ok. Alors, un routier peut-il conduire 24 heures sur 24 sans s'arrêter?
2: Donc, c'est le débat sur les routiers, hein, tu le rappelles. Voilà. Donc, la question, excuse-moi, parce que j'ai pas écouté.
0: Bah, la question, de toute manière, t'as pas besoin de l'écouter, toi.
2: Ah, d'accord.
0: Bon. Toi, tu fais la réalisation, tu me donnes les fiches avec les titres de chansons.
2: D'accord.
0: Ok. Rigaud, oui.
3: Oui. Bonsoir.
0: Bonsoir.
3: Débat sur les routiers, oui. Tout à fait.
0: Donc, il n'y avait pas une petite question avant...
3: Si, Spoutnik qui te demande comment il doit faire pour manger sa dinde de Noël avec des baguettes au resto chinois.
0: Ah là, je sais pas. Là, je sais pas du tout. Donc, la question, donc, un routier peut-il conduire 24 heures sur 24 sans s'arrêter?
1: Allez, hop.
0: Non mais merci Fildar, bravo
2: pour
0: le...
2: Ils sont là les auditeurs Gérard.
0: Non mais allô, bravo Fildar, tu commences.
1: Bravo.
0: Ouais, je pose la question, il y avait aucun auditeur, hein.
1: D'accord. Dans ton pull noir et rayure grise, bravo Fildar.
0: Alors donc, un routier peut-il conduire 24 heures sur 24 sans s'arrêter?
1: Impossible.
0: On va demander à sans problème.
1: Pas de problème, impossible.
0: Tu peux.
1: 24 heures sur 24, c'est impossible.
0: Ouais, ben tu peux.
4: Qui mange, hein.
0: Non, mais.
4: Non, mais qu'il fasse autre chose.
0: Non, mais vous pouvez. Attendez.
2: Attendez, déjà pas tous en même temps parce qu'on comprend rien, s'il vous plaît. Vous coupez la radio.
0: Oh là, qui c'est qui a une radio pourrite là?
2: Ouais, elle est pourrite ta radio.
1: Déjà,
2: en plus.
1: C'est pas moi.
0: Oh, qui c'est qui a une radio?
5: Il n'y a rien à faire, je ne reçois pas.
3: Je remercie celui qui met le son parce que j'ai l'image, j'avais pas le son.
2: Gérard, une qui met Goldorak, Manu.
1: C'est bon,
2: il gère Manu, vas-y Gérard.
0: Alors, chute.
2: Chute, à toi.
6: C'est bon, je vais calmer.
0: Oh, d'accord.
2: Ah, alors, c'était Chute qui mettait Goldorak, c'est pour ça.
1: Je suis fan.
0: Mais alors, tu peux.
1: Alors, moi, j'ai connu des routiers qui conduisaient beaucoup plus que 24 heures d'affilée, ça dépend à quoi ils tournent. Et moi, je dis, il y a des routiers qui respectent pas les consignes de sécurité, qui conduisent beaucoup plus que ce qu'ils devraient. Ça fait des accidents, comme d'habitude, c'est tout.
0: D'accord.
1: Moi, je connais du routier qui tourne aux enfêtes, et ben, je vais dire, ça conduit 72 heures, 96 heures de suite sans problème. Hein.
0: Okay.
1: Ils partent de Amsterdam, ils vont jusqu'à Tombouctou direct.
0: D'accord, de toute manière, c'est pas la question. Hein.
1: Bah si, il est routier, c'est quand même...
0: Non, mais c'est pas la question, d'accord? C'est pas la question.
1: C'est pas...
6: Le gros stratégaire.
0: Eh putain, mais vous me faites pas là.
2: Oh, Manu.
0: Bon, ouais.
4: Bon, allez, stop.
1: Avec Nino.
6: C'est bon.
2: Allez Gérard.
0: Faut
2: Gérard. Que tu te calmes, Manu.
3: Gérard, sur IRC, il y a Sardine, le vrai de Marseille, qui te dit que s'il n'y a pas de feu rouge sur l'autoroute, il peut ne pas s'arrêter pendant au moins 120 heures le routier.
0: Non mais attends, les feux rouges, je vois pas le rapport avec un routier peut-il conduire 24 heures sur 24. Hein. Donc
3: bah,
0: je vois pas. Non mais je vois pas le rapport avec les feux rouges. Hein.
2: Ah si, s'il n'y a pas de feu rouge, il peut pas s'arrêter de rouler.
3: Il est plus...
0: Bah ouais, mais attends. Un routier qui conduit 24 heures sur 24, déjà j'en ai jamais vu.
3: Bah alors c'est quoi ta question?
0: Ben justement, c'est une question que je pose. Donc je pose
3: une question. C'est une question con. Si tu sais que c'est pas vrai, comment tu poses la question?
0: Parce que cette question-là, elle a jamais été posée lors qu'on a fait les débats sur les routiers.
2: J'oublie. Donc c'était important de la poser parce que comme ça n'avait jamais été fait.
3: Gérard, sur IRC, on me demande si c'est que des questions à la con comme ça pendant tout le débat.
0: Si ça plaît pas, c'est qui te demande ça?
3: C'est un peu tout le monde.
0: Ah ben, de toute manière.
2: Fais gaffe parce que si tu leur dis à tous de se casser,
3: on va être mal. Hein.
0: Donc on va demander à Chute.
1: Ouais. Bah écoute, moi je voulais te dire que des routiers qui conduisent plus de 24 heures, comme je t'ai dit tout à l'heure, il n'y a aucun problème.
0: Ouais.
1: Si Manu a le générique sous la main, si tu prends Steve Austin, il conduit largement plus.
0: C'est pas moi l'arrière.
1: En plus, je suis là. Si tu prends Steve Austin, il peut conduire largement plus de 24 heures.
0: Ouais, alors.
7: Lui, c'est un show aussi, quoi.
1: Ah bah ouais, non, mais je veux dire, ça, c'est du super routier, quoi.
7: Ah, c'est clair.
1: Avec ça, tu transportes une cargaison de porc de Lyon à Marseille sans problème.
0: Ouais, d'accord, t'as raison. Une cargaison. Tu ferais pas partie des porcs, toi?
1: Ils prennent pas l'avion, Gérard.
0: Non, mais tu ferais pas partie des porcs?
1: C'est quoi quand tu transportes les cochons, alors, en France, si c'est pas partie?
0: Non, mais pourquoi tu veux tout de suite citer le nom de Manu?
1: Manu, Gérard, t'as parlé de Manu, je t'ai demandé comment t'avais fait. Manu, je l'ai vu en live, il est pas gros, c'est pas mal. Comment t'avais affrété ta meuf, je te rassure, je l'aime bien d'ailleurs.
0: Hop. Dégage-moi cet abruti là.
4: Ok, ça y est.
0: Ah, tu vas voir toi. Je vais
2: s'occuper de toi. Hein.
0: Je vais savoir qui c'est. Tu me chopes qui c'est qui s'amusait à parler de Sandy?
4: C'est Robert.
0: Non, il n'y a pas de Robert. On n'a pas de Robert là sur la liste.
3: Ah bah, Gérard, à propos de Sandy, il y a Olio qui te demande combien de temps tu roules sans t'arrêter.
8: Je ne roule pas, je t'assure, mais bon, je peux pas te répondre à cette question.
2: Bah tu flottes alors si tu roules pas.
8: Donc je prends un joker.
0: Hey, c'est pas le jeu de la vérité, c'est les débats. Alors, couille de loup.
9: Ouais. Non, ben moi, tu vois, je pense que ça dépend, en fait. S'il a pris du speed, ouais, il peut aller voilà. Rouler plus de 24 heures. Et puis,
0: ouais.
9: Je sais pas, s'il roule plus vite aussi, ça dépend de la vitesse, hein, en fait. Ça dépend à quelle vitesse il roule. Hein.
0: S'il non, mais attends, 20,
9: il peut aller facilement plusieurs heures. Hein,
0: ouais. Plus de 24 non, mais moi, je vais te dire une chose. T'as déjà vu à combien qu'ils sont limités, les routiers?
9: Ah ben non, moi, je suis pas routière.
0: Hein. Non, t'es pas routière.
9: Non.
10: 20-30 à l'heure, je crois.
0: Ouais, c'est ça. Bon, qui vient de dire ça?
10: Cochon frère.
0: Qui?
2: Ils sont limités à combien, Gérard? Toi, tu peux peut-être leur dire.
0: Alors, la limitation de vitesse, Manu, tu vas me faire du bon boulot, s'il te plaît, pour la dernière.
11: Gérard! Il y en a, Gérard. Il y a des routiers ce soir.
2: Il y a des routiers avec toi en plus. Ah. Tu peux. Ils vont confirmer.
0: Donc, il pourra le confirmer. Donc, je pense que les routiers sont limités à 80.
2: Tu peux confirmer ou pas? Tu peux.
0: 60, 80, voire 90, pas plus. Hein.
11: C'est faux!
2: 90 sur autoroute.
11: C'est faux.
0: Non, laisse-le réagir. Non, mais c'est un vrai routier.
2: C'est fait là, 90 sur autoroute.
11: C'est pas vrai, c'est une honte, c'est pas vrai.
0: Bah attends, toi avec ton vélo, tu roules à combien?
2: 91.
0: 91 km/h.
2: Ah, tu fais moi le malin.
0: Mais attends, vélo, et on te le prend entre deux camions, t'as plus de vélo. C'est une boîte à conserve.
2: Ouais, mais moi je prends ton camion entre deux vélos.
0: Mon camion entre deux vélos, t'as raison. Prends.
12: Les camions sont bridés.
0: Ouais. Donc, petit téton.
9: Oui, bien sûr, ils peuvent conduire.
1: Ah putain, franchement, c'est pas bien dans la cabine.
0: Oh ta gueule à toi!
9: Et ça s'appelle des routiers somnambules.
0: Ah d'accord, des routiers somnambules.
9: Ouais.
0: T'as vu jouer ça dans Spirou Magazine ou dans Tintin Milou?
9: Non, dans Mickey.
0: Ah, dans Mickey. Ouais. Moi, je crois que j'ai vu jouer ça dans Lilo des enfants avec Casimir.
1: Je cherche pas à être drôle, Gérard.
3: Gérard, sur IRC, il y a Sean qui te demande de répéter la question.
0: Oh non, bah, je répète plus les questions maintenant. Hein. On accélère. Raisin sec.
1: Alors, les routiers, bon, ils sont limités à 230 normalement, non?
0: Bah, bien sûr. Pourquoi pas 250 km/h aussi?
1: La fois, j'étais à 140, je me suis fait doubler par les camions, alors je comprends plus maintenant. GG.
0: Ouais.
1: Voilà. C'est sans problème, ça te dit pas, on fait une petite pause pendant un quart d'heure et on met le son de Goldorak, comme ça on l'aura
0: en stéréo. Non. Alors, sans problème, terminé pour toi.
1: Est-ce qu'il joue de la guitare, là?
0: Non, personne joue de la guitare.
1: Non, Actarus.
0: Poil de nez.
1: T'as pas répondu à ma question?
0: Qui?
1: Raisin sec.
0: Bah alors, vas-y.
1: J'ai demandé comment ça se faisait que j'étais à 150 sur le route et qu'un camion m'a doublé.
0: Non, mais attends, t'étais avec quoi?
1: Avec ma voiture.
2: Mais, ah, ouais. Ça peut rouler à maximum à combien un camion, un semi
0: Un camion, de toute manière, on a confirmation, c'est limité à 90.
2: Non, mais c'est limité, mais si ça dépasse la limite, ça peut rouler à combien au
0: non, il n'y a pas de si dépasse la limite. Il y a son mouchard.
2: Ouais.
0: Il y a un petit voyant rouge.
2: Ouais.
0: Donc le mouchard, pour préciser, pour ceux qui sont pas routiers, qui ont pas l'habitude de faire, et là on a deux.
2: Ils peuvent confirmer.
0: On a des routiers.
2: Ils peuvent.
0: Qui sont là, qui peuvent confirmer.
2: Ouais.
0: Donc le mouchard, c'est là où qu'on met le disque pour savoir à combien qu'on roule et tout ça. Donc c'est un boîtier comme un.
2: Attends, parce que tu dis c'est pas un lecteur CD pour mettre le disque, pour mettre un radio cassette.
0: Non mais c'est à peu près comme ton disque.
2: Ouais, c'est ça.
0: T'as le disque qui tourne.
2: Il chenifie, quoi, c'est un lecteur cassette CD.
0: Même non, ça, on appelle ça des mouchards.
2: Ouais, les mouchards, ce sont ceux qui disent des, qui
0: non,
2: vendent
0: non, non,
2: des
0: non.
2: informations.
4: Comme les Kleenex, des trucs comme ça.
0: Mais non, non, attends, toi.
3: Ouais, c'est exactement non, ce qu'on demande à un service.
0: Non, mais là, on a des routiers. Ouais. Donc, on peut confirmer. Les mouchards, c'est un truc où tu mets ton disque. Tu mets ton
2: disque CD ou vinyle.
0: Mais non, mais tu mets un disque normal. C'est ça, tu prends ça.
13: C'est faux. C'est faux.
0: Mais arrêtez vos conneries, putain. Mais moi, c'est ce que je dis. Alors, toi, tu t'écrases, ok?
2: Ouais, non, mais attendez.
0: Un disque, c'est un genre de truc comme ça.
2: Ah, une feuille de papier.
0: Troué. Non, mais qui est troué. Là.
2: Ah.
0: Et là, t'as.
2: Montre bien, parce que les gens voient pas bien, peut-être.
0: Voilà, là, t'as, ça. T'as, voilà, t'as tout ça. Là, c'est tout bon. Ça, c'est un disque.
2: Ah, c'est un fromage, dessus, ça, c'est. Ah, tu fais une.
0: Ouais, voilà. C'est un genre
2: une horloge,
0: de,
2: comme une
0: ça,
2: radio.
0: Ouais, c'est un une horloge.
2: Mais si t'as pas d'horloge, tu peux mettre quoi? C'est une montre ou un.
0: Tu peux pas. Non, tu peux pas.
2: Pas de réveil?
0: Non.
2: Ah bon.
0: Tu peux pas machiner là-dessus.
2: Ah, tu faut pas machiner surtout.
0: Alors.
2: Ah, je voulais dire quand même que les routiers c'est des grosses balances quand même.
0: Ta gueule à toi. Toi la balance, tu sais où tu vas terminer toi?
4: Là.
0: Ouais.
3: Gérard.
4: Excuse-moi.
0: Oui.
3: Vas-y Manu. Vas-y.
4: À la place de sans problème, on accueille n'importe quoi.
0: D'accord. Oui. Bonsoir. Attends, tu permets sans problème?
4: Il est plus là. Sans problème. C'est n'importe quoi.
0: N'importe quoi.
4: Ouais.
0: Je vais te dire une chose. Manu.
4: Ouais.
0: Pas comme toutes les semaines.
4: Ah, excuse-moi. Dis plus rien parce que sinon ça fera plus d'une
2: là,
4: chose.
2: Tu peux pas dire. Tu peux pas dire sur les 24 lignes parce qu'il n'y en a plus que 12, mais.
0: Ouais, non, mais je voudrais qu'on prenne un peu là.
2: Sur les 12 lignes, Manu.
0: Donc c'est comment son nom?
4: N'importe quoi.
10: Attends, Gérard, j'ai lutté pour essayer de vous joindre.
0: Ouais, donc tu peux répondre à la première question?
10: Bah, j'ai pas entendu, j'étais au standard avec Manu.
0: Alors, la première question, donc je la rappelle plus parce que tout le monde a à peu près fait le tour. Donc n'importe quoi pour toi, je répète, un routier peut-il conduire 24 heures sur 24 sans s'arrêter?
10: Oui, je pense, oui. S'il prend de la caféine.
0: C'est ça, t'as raison. Voilà. Et celui qui dit fais chier maman,
10: c'est pas ton.
0: Ouais, c'est ça. Celui qui fait le porc, c'est pareil.
10: Y a personne qui peut m'enregistrer l'épisode de Goldo en DVD?
0: Non, y a personne qui peut t'enregistrer Goldo en DVD.
10: Il y a pas de problème.
14: Il est monté sur moi, c'est tout.
15: Oh, Gérard, tu parlais des mouchards. Moi, je voulais savoir quelle est ta théorie sur le Morbac.
0: Non, il y en a pas. Alors, comment s'organise un routier?
15: Attends, Paul Dehé, il a pas répondu.
0: Non, vas-y.
15: Bon, alors, tu parlais de c'est quoi déjà la question?
0: Ouais, tu me prends pour un con là. Va retirer tes poils de nez. Allez hop. Hop, terminé, va retirer tes poils de nez.
15: Je m'en souviens.
0: Terminé.
15: Je m'en souviens.
0: Non, c'est bon, joyeux Noël à toi, va retirer tes poils de nez. Va retirer tes poils de nez. Hop, terminé pour toi. Alors, comment s'organise un routier quand il s'ennuie? On va demander ça à n'importe quoi.
10: Bah, je pense qu'il se tape une grosse branlette.
0: Alors tu peux, vas-y, Rigo, attends.
3: Justement à ce propos, il y a Misto sur l'IRC qui dit que 99% des routiers se branlent quand ils se font chier et l'autre pourcent sont des neuneux.
0: Parce qu'il y a des routiers qui
3: toi,
0: sont
3: tu
0: là,
3: peux pas répondre,
2: qui peuvent
3: toi.
2: Confirmer,
0: qui peuvent,
2: non, c'est bon.
0: Qui peuvent confirmer que c'est faux.
16: Non, il dit que c'est vrai.
0: Non, c'est faux, ouais. Faut pas déconner. Attendez, oh, faut pas. N'importe quoi.
10: Putain, il fait la transformation. Excuse-moi.
3: Donc Gérard.
0: Bon, allez, hop.
3: Attends, il fait la transformation.
0: Non, ouais.
4: Je sais pas d'où ça vient, Gérard.
3: Gérard.
0: Allez, Manu.
2: Manu, bosse un peu, putain, autrement tu dégages.
0: Rigo. Tu te tais, toi.
3: Rigo. Non, il y a juste Misto qui dit que si tu fais pas partie des 99% qui se branlaient, c'est que t'étais un neuneux.
0: Et alors, tous les routiers se montent pas dans leur camion, hein, attends. Et
2: tous les routiers sont pas neuneux.
3: 99%.
0: Tous les routiers sont pas des cochons comme la question va être posée. Je sais qu'il y en a pas beaucoup qui sont sur les routes, malheureusement.
2: Ah, pourquoi?
0: C'est les fêtes.
2: Quoi, il y a du gel? Ça gèle?
0: Non, mais y a pas de routier. Ouais, vas-y, toi.
4: Je voulais juste te dire qu'à la place de poil de nez, on accueillait Sandrine, c'est tout.
0: Alors Sandrine, ouais, bonsoir.
2: C'est bien ça.
15: Oui, bonsoir Gérard.
17: Salut Sandrine.
15: Salut Sandrine.
17: Bonsoir, c'est Sandrine de France.
0: Ouais, c'est ça, Trablo.
17: Toi, t'as trop sexuel.
15: Tu vas l'air fort.
0: Bon, vous fermez un peu vos gueules.
10: Ok, super.
0: Merci.
2: Ah, on va peut-être plus avoir de confirmation, mais c'est pas grave. Salut les routiers.
0: Salut les routiers.
2: Salut à vous. Salut. Bonne route, vous êtes sympa.
0: Bonne bourre et prudence sur les routes.
2: Ouais. Passez la deuxième quand même, des fois.
3: Sortez couverts, les mecs.
0: Oui.
15: C'est Sandrine, est-ce que je peux avoir la question? Parce que Manu m'a pris sur le standard.
1: Ouais, en plus, il est sourd.
0: Oh, tu te tais, toi.
1: Calme-toi, s'il te plaît.
9: Bon, ça va.
0: Oh. Alors, comment s'organise un routier quand il s'ennuie? Oh, putain, mais vous me faites chier avec le Goldorak. Bon, moi, j'arrête à 3h, hein.
1: Mais je
0: vais... Allez, Manu, c'est nul.
4: Faut me mettre à l'aréa, moi, je pense.
0: Allez, on va s'écouter Sacha avec Fête la Pète et La Grosse. Et on se retrouve après pour la deuxième question. Comment s'organise un routier quand il s'ennuie? À tout de suite. Et voilà, c'était Saga avec Fête la Pète et...
4: Saga Africa?
0: Non, c'est Saga avec Fête la Pète à La Grosse. Donc c'était dédié pour...
4: La Grosse?
0: Pour ma petite femme que j'aime de tout mon cœur. Oui.
3: Avant de recommencer avec les auditeurs, j'ai un petit sondage sur l'internet. Alors c'est de Paradoxe. Alors attention parce que ça défile très vite. Alors sondage reçu par l'AFP, 15% des routiers sont des maniaco-dépressifs, 23,78% sont en proie à de gros problèmes sexuels,
0: et
3: 36% prennent du Viagra, 3% sont sans emploi et 90,3% auraient préféré être CRS parce qu'ils ont le même QI.
0: CRS, non, je vois pas trop le rapport. Donc on récupère n'importe quoi. N'importe quoi, bonsoir.
13: Bonsoir Gérard, comment vas-tu?
0: Gérard. Rebonsoir. Chut, derrière vous fermez vos gueules.
13: Gérard.
0: Oh putain, mais oh Manu.
1: Ouais, c'est un peu là-haut.
0: Oh, faut gérer un peu là parce que ça commence à bien faire. Hein. Chut.
1: Ouais, je suis là, y'a pas de problème. Gérard. Y a un mec qui fait le malin derrière.
0: Pour les points faibles de Clint Basinger. Oh là là, Goldorak, Manu.
1: Arrêtez avec Goldo.
0: Ça vient pas de chez moi. Moi j'en ai ras le bol là.
1: Il est tout naze, le Goldo, en plus.
4: Y'a personne. Regarde un peu, y'a personne en air.
0: Putain, tu as bossé comme il faut, toi.
4: Bah y'a personne, ça vient pas de moi.
0: Putain, mais si t'as pas envie de bosser ce soir de Noël, tu retournes voir ton bébé rose.
4: Mais y'a personne.
0: Tu nous fais chier là.
4: Ouais, c'est vrai.
0: T'as qu'à retourner voir ton bébé rose.
4: Ouais, d'accord.
2: Ouais, Gérard, on y va.
0: Chut.
1: Ouais.
0: Ouais d'accord, couille de loup.
1: Ouais.
0: Rebonsoir.
9: Bonsoir.
0: Petit téton.
9: Oui.
0: Rebonsoir.
9: Bonsoir.
0: Raisin sec.
1: Oui. Ouais.
0: Oh, tu travailles ou quoi là?
1: Excuse-moi, ça va.
0: Et Sandrine. Dis le travelot.
1: Et sourd. C'est-à-dire GG. Moi je kiffe bien sur tes pantoufles internet.
0: Bon alors. Celui-là.
1: Merci, dégage.
14: Salut, la
1: dégage. C'est Pedro qui a dit ça.
14: Ciao. Ouais, copyright.
0: Bon, vous fermez. Maintenant, vous allez vous la fermer.
1: Ok. Allez, hop.
9: Eh, hey, Gérard. Tu voudrais
0: de quoi
9: te soutier?
0: Comment?
9: Tu voudrais te soutier?
0: C'est qui?
9: Petit téton,
0: ben, tu retournes voir Manu, il va.
2: Gérard, elle te pose la question, est-ce que t'aimerais de redevenir routier?
0: Non, pas pour l'instant.
2: Pourquoi? Ouais,
0: parce que j'ai une bonne place. C'est tout. Alors maintenant, comment s'organise un routier quand il s'ennuie?
1: Sandrine, non.
0: Alors Sandrine, vas-y, le travelot.
1: Alors, la question de facilité, ce serait dire, bon, la branlette, mais à mon avis, c'est pas ça. Donc un routier, qu'est-ce qu'il va faire? Il va chez Bip. Et je donne pas la marque de la station en service.
0: Ouais.
1: Il va acheter des cassettes de cul. Ou alors, je sais pas, des calendriers de cul, de la bouffe et tout ça. C'est quoi ça? C'est la vérité. Et voilà.
0: Garde en figure!
2: Putain, Manu.
1: Voilà, Gérard.
4: J'essaye de gérer, ça y est.
0: Non, mais si tu veux, on peut arrêter à 3h. Je pense que c'est ce qu'on va faire. On va pas faire les deux débats.
2: Bah, y'en a qui, ça tombe bien.
0: Non mais moi ça m'emmerde pas, c'est toi que ça emmerde. Parce que toi pour l'instant t'es en train de me foutre de la merde.
2: Ouais, merde.
0: Ça se voit que c'est la dernière dernier débat de l'année.
2: Ouais.
0: Hein? Parce que t'es pas avec ton bébé rose.
2: Ah bah ouais.
0: Et moi je suis pas. Moi elle est là mais on n'a pas fait de réveillon encore. Ok?
2: Ah, ouais.
3: Gérard. Pour revenir au débat, il y a Chandler le vrai sur l'IRC qui te demande qu'est-ce qu'il faut faire comme étude pour devenir routier.
0: Bah justement, ça c'est dans le deuxième débat. Donc c'est pas maintenant.
1: Gérard.
0: Oui.
1: C'est Sandrine, donc j'avais pas fini.
0: Ouais, vas-y.
2: Parle dans ton téléphone, Sandrine.
1: Pardon?
2: Parle dans ton téléphone.
1: Et donc,
0: ouais, mais attends, Sandrine.
1: Oui.
0: Toi, tu recommences pas ce que tu viens de faire. C'est toi qui t'amuses à...
2: Non, c'est pas moi qui m'égale.
0: Non, ouais. Tiens.
2: Non. Ah, tu vois, c'était pas moi. Ah,
0: tiens.
2: C'est pas parce que je mets un là que je mets Goldorak.
0: Oui, tiens.
2: Parce que tu veux que je te le mette, Goldorak, tu vas avoir un autre son, regarde.
0: Ah ouais.
2: Ça c'est Goldorak.
0: C'est ça.
2: C'est mon Goldorak, c'est pas l'auditeur là.
0: Ouais, ouais, ouais.
2: Tu vois?
0: Ouais, ouais, c'est ça, allez.
3: Gérard, laisse-le.
2: Toi, il y a une différence.
0: Non, allez.
10: Bon, c'est de la bombe, c'est un épisode.
15: C'est simple, j'ai pas fini donc.
0: Ouais, dépêche-toi.
15: S'ils s'ennuient vraiment, à mon avis, ils peuvent même aller jouer au flipper, style Sugar Ray par exemple, le flipper qui marche pas, ou PlayStation.
0: D'accord.
15: Gérard, Réza Sec.
0: Ouais.
15: Alors je veux dire que bon, les routiers vont rester en vie, ils peuvent appeler leur famille, hein. Ils sont pas tout seuls, ils doivent avoir des enfants aussi, les routiers. Non?
0: Bah, à mon avis, s'ils sont sur la route, ils peuvent pas être chez eux. Hein.
15: Ah, ils travaillent pas 7 jours sur 7.
2: Non, mais ils peuvent avoir un portable pour appeler portable, de leur autoroute.
0: Portable. Petit téton.
14: Bah, ils écoutent la radio.
0: Ah d'accord, carrément toi.
14: C'est une réponse intelligente.
0: Ah
14: hein.
0: Oh, ouais, ben je vois. Couille de loup.
14: Non, moi j'ai essayé de taper une grosse.
15: Allô, Gérard. Ah, ta gueule.
0: Oh, ouais. Oh, regarde un peu.
15: Ouais. Bon, allez, vas-y, cochonne.
0: Couille de loup. Bah, attends, la cochonne, elle t'emmerde, toi.
15: C'est pas une cochonne, c'est une salope.
14: Oh,
0: tu calmes tes nerfs, toi, ou je te calme?
15: Ouais, c'est clair.
14: C'est clair. Ah, bon, heureusement que je suis pas marié avec lui.
15: Parlez pas comme ça aux chiennes, les mecs.
2: Oh. Ouais, on pourrait revenir un peu dans le débat avec les auditeurs, parce que c'est n'importe quoi.
0: Ouais, ouais, mais c'est n'importe quoi, tu demanderais peut-être à l'autre, là.
2: Manu? On peut revenir dans le débat parce que c'est n'importe quoi là.
0: Non.
3: Gérard, à propos du débat, reviens dans le débat, Gérard, s'il te plaît. Tu m'écoutes?
0: Oui, Rigo.
3: Il y a Rainbow, le vrai arc-en-ciel, qui te demande si un routier a une prime pour Noël s'il travaille pour le réveillon.
2: Ah, c'est une bonne question ça.
0: Ah, voilà la question que
2: t'attendais.
0: Attendez.
2: Ouais.
0: Mais ça, c'est dommage qu'ils soient partis parce
2: qu'ils peuvent plus approuver là, non.
0: Une prime, non, mais être payé double, oui.
16: C'est faux.
0: Moi, attends, toi, tu fermes ta gueule, hein? Tu fermes ta gueule. Et tu me fais du boulot correct. Ok?
2: C'est tout ce qu'on te demande, Manu, merde.
0: C'est tout ce que je te demande. Avant que je te mette une claque dans
2: le museau.
0: Fais le con. Ouais, fais le con. Tu vas voir tout à l'heure. Tout à l'heure, tu vois ce qu'il reste de coca.
2: Allez, on y retourne, Gérard. On y va.
0: Alors. Chut.
15: Allez.
10: Ah, on est plus en antenne, c'est bon.
15: GG, c'est bon.
0: Chut.
15: J'ai pas répondu, ouais.
16: Allô, donc... Gérard.
15: Oh, ta gueule. Ah, putain, ferme-la, couillon.
10: Ouais,
15: GG, on va. Ta gueule un peu. Voilà. GG, c'est chut.
0: Ouais.
15: Moi, je voulais te dire que j'ai connu des routiers qui, quand ils s'emmerdaient, bah, tout simplement, ils classaient, ils avaient des collections de calendriers de cul.
16: Allô, Gérard.
15: Ils classaient leurs calendriers de cul quand ils faisaient chier, quoi, pour se couper. Et je voulais savoir si tu confirmais.
14: Oui.
2: Gérard, t'as même pas écouté la question.
15: Ouais, c'était pas poli, Gérard, tu fais pas
0: bon. J'ai très bien compris, et je vais te dire une chose.
15: Ouais.
10: Vas-y, dis ta chose. Vas-y, dis une chose, Gérard.
0: Moi, je peux vous dire une chose, que les routiers n'ont pas de calendrier de femmes à poil dans leur camion. Donc, vous mentez tous. Vous êtes tous des menteurs. Vous êtes tous des menteurs.
16: C'est faux.
0: C'est faux. N'importe quoi.
15: Des conneries.
16: C'est pas pareil.
10: Je suis là. Qu'est-ce qu'il y a, GG?
0: Tu réponds à la question?
15: Ah, c'est Tony, ça.
10: J'ai déjà répondu tout à l'heure, donc voilà, quoi. J'ai déjà dit que quand ils se faisaient chier, ils se tapaient des petites pignoles dans leur cabine.
15: Non, ça dépend. S'ils sont à deux, ils sont deux, ils sucent mutuellement.
10: S'ils sont à deux, ils font ça.
15: Il y a pas de photos dans ligne de clair, comme sur mon frigo.
0: Non, troisième question.
10: Elle couche.
15: Allez, Gérard.
2: Attendez, Gérard en train de dealer
0: mais
2: un
0: non,
2: truc.
0: Mais non, il n'y a pas Tony, arrête tes conneries, il n'y a pas Tony.
3: Gérard, pour calmer le débat, il y a Scone sur l'IRC qui souhaite un joyeux Noël à tout le monde quand même.
2: Ah, c'est sympa.
0: Eh ben, c'est bien, on souhaite un joyeux Noël aussi à toi.
10: La foutre.
0: Moi, je t'emmerde, toi. Peut-on tricher sur les fiches de paye d'un routier? Ta gueule.
15: Eh ben, Gérard, j'ai pas entendu.
14: Tu peux m'écouter?
15: Ouais. Peut-on quoi?
0: Peut-on tricher sur une fiche de paye d'un routier?
10: Tout à fait.
2: Chacun son tour, allez-y.
0: Alors, n'importe quoi.
10: Ouais, je pense. C'est possible. De faire des virements bancaires sous Linux, sur un ordinateur, tu pirates ton salaire. Et c'est bon, il n'y a pas de problème après. Tu gagnes le pognon que tu veux par mois.
0: D'accord. Chut.
15: Ouais, moi je pense qu'on peut pas triquer sur une fiche de paye de routier.
0: Tu peux préciser?
15: Bah, vu les sommes qu'il y a, je crois qu'il n'y a pas de quoi triquer, quoi, tu vois.
0: Ok.
10: Ouais, de 1 franc, tu passeras à 2 francs, quoi.
15: Ouais, mais ça fait pas triquer.
0: Couille de loup.
14: Ouais, non, moi je pense pas, parce qu'ils doivent pas avoir le QI assez élevé pour pouvoir piger comme on fait.
0: De quoi?
9: Non, je dis, je crois pas qu'ils doivent être assez intelligents pour comprendre comment on fait pour, pour falsifier la feuille.
0: C'est vrai qu'il y a... Non, mais attends, peut-on tricher?
10: Déjà, je me demande comment...
0: Peut-on tricher sur les fiches de paye d'un routier? Je vais dire une chose, que c'est le patron qui triche. C'est pas le routier, d'accord?
10: C'est faux!
0: Prends-toi, Manu, tu fermes ta gueule maintenant.
10: C'est
0: faux! Bon, Manu, tu dégages, tu fous le camp à l'arrière.
10: D'accord!
2: Ah non, non, non, non, non, non.
0: Si.
2: Non, mais c'est bon, attendez. Faites un débat correct, on verra après.
0: Non, non, mais attends, pour l'instant, il est en train de me foutre de la merde. Petit téton.
10: Eh, tu viens chez moi après, Gérard?
0: Ta gueule!
9: Je peux parler?
0: Oui,
9: ben je
0: sais
9: pas du
0: tout répondre. Non mais
2: Quoi, qu'est-ce qu'il y a, Gérard?
0: Max. Eh, tu lui demandes qu'il passe... Oh, tu me demandes qu'il me passe du bon boulot là pour la dernière de l'année ou pas?
4: J'étais pas là, moi.
0: Non, t'étais pas là, t'étais où, bâtard?
4: J'ai arrêté ma cassette vidéo là.
0: Ouais, t'as arrêté ta cassette vidéo. Bah, alors, vous me fa... moi, de toute manière, on va pas durer jusqu'à 4h du matin. Hein.
10: Tu viens chez moi après, Gérard.
0: Bon, qui c'est qui a donné tout ça aux auditeurs?
4: J'ai personne, j'ai personne à l'antenne là.
0: Non, c'est pas possible là. Allez hop, envoie-moi la musique et
2: attends,
0: c'est tout.
2: Attends, j'ai pas de disque là, Gérard, il faut trouver des disques. Mais attends,
0: envoie, je m'en fous, je veux pas le savoir. Envoie la musique, allez hop, envoie la musique.
2: Bah attends, je vais en trouver alors.
0: Je veux pas le savoir, tu te démerdes.
2: Qu'est-ce que
0: tu m'envoies un truc?
3: Attends, moi j'ai des questions pour toi, pour calmer le débat auxquelles tu peux répondre. Alors, il y a. Attends que je retrouve, il y a Chandler le vrai sur l'IRC qui te demande combien représente le salaire d'un routier.
0: Bah justement, ça,
2: on se calme un peu. Hein.
0: La question, on n'en est pas
3: non,
0: là.
3: Non, mais réponds.
0: La question, combien...
3: Gérard, à chaque fois que je te pose une question, tu dis c'est pas la question, on viendra plus tard.
0: Réponds
3: tout de suite.
0: Combien qui gagne un routier?
3: Voilà.
0: Bon, un routier, à l'heure actuelle, si tu veux, gagne entre 10 000 et 15 000 francs.
10: Ok.
0: Donc, selon là où il s'en va.
4: Oh là là.
0: Bon, toi, tu vas me faire du bon boulot, mais fil d'art.
4: Attends, je cherche.
0: Non, mais tu cherches, tu vas pas chercher longtemps parce que sinon moi, le débat il s'arrête et on va laisser Rousseau.
2: Ouais, attends deux secondes, j'ai trouvé un truc super là.
0: Non, mais je m'en fous, moi.
3: On peut pas laisser Rousseau, il joue à la PlayStation.
2: La disco? Tu veux de la disco?
0: Bah, je m'en fous, tu mets ce que tu veux, mais moi, soit qu'il y en a un, il fait du bon boulot.
2: Non, mais si Manu faisait du bon boulot, il n'y aurait pas de problème, hein.
0: Soit qu'on fait du bon boulot, on continue.
2: Ouais.
0: Soit.
2: Ouais.
0: Que j'arrête maintenant.
10: Non.
0: C'est simple.
3: Gérard.
0: Et si j'arrête maintenant, on est combien sur...
3: Non, mais non, on n'arrête pas là. On est presque 5000, on est 4852 moins 4. C'est très bien, j'aimerais bien qu'on booste bien.
0: Les gars!
3: Et il y a quelqu'un, je me rappelle plus qui c'est, sur l'IRC qui te demandait le salaire, ça fait combien en euros?
2: C'est pas la question.
0: En euros, là, je peux pas trop lui répondre parce que l'euro, il y a 6.
2: Il est à 5,57 là.
0: Non, 6,50.
2: 6,50, ouais, pardon.
0: Il est à 6,50, ça devrait faire 6500 euros.
2: Ouais.
10: C'est faux.
2: Ouais.
0: Non, il y a plus
2: de. Il y a
0: plus
2: de. Il y a des milliers d'euros hein, de soir. Plus que des euros.
0: Bon, au lieu de dire que c'est faux et de bouffer ton gobelet quand Max y parle, tu la fermes et tu me calmes les auditeurs avant que moi je te calme.
2: Ouais. Okay. Bon, alors les gars, on refait une réunion. Gérard, qu'est-ce que t'as à dire?
0: Pour l'instant.
2: Eh oui, Philard fait du bon boulot.
0: Pour l'instant, oui.
2: Rigo,
0: c'est bon, mais l'autre, parce qu'il est pas avec son bébé rose, il fout de la merde.
4: Comme avant.
0: Il est en train de nous foutre de la merde.
4: Non, c'est pas vrai, je te bosse bien.
0: Mais si.
4: Non, je fais du bon taf. Là.
0: Mais non, pour l'instant, t'es en train de me faire de la merde. On est qu'à la troisième question. Et il y a 23 questions en tout.
4: Eh ben, on a le temps jusqu'à 4 heures. C'est
0: ouais, cool. Ben, tu crois que je vais durer jusqu'à 4 heures? Ça m'étonnerait.
4: Bah, si.
0: Je crois pas.
4: Bah.
0: Parce que c'était prévu qu'avec Max, si ça se passait mal, on arrêtait à 3 heures et je pense que je vais arrêter à 3 heures.
4: C'est bien là pourtant parce que.
0: Alors, on va s'écouter. Moby Dick avec des proutes en plus et on se retrouve aussitôt après.
3: On est à 5123,4.
2: Ouais.
3: Donc si tu peux les remercier.
0: Bah, je remercie tous ceux qui sont sur l'internet. Donc je vous souhaite un joyeux Noël.
2: C'est pas assez hein, 5000.
0: Une bonne et heureuse année 99 parce que j'aurai pas l'occasion de vous avoir pour le réveillon. Ouais. Donc, voilà. Voilà ce que je peux vous dire. Donc, on récupère n'importe quoi.
10: Eh, hey, tu viens chez moi après, Gérard.
0: Oh, ta gueule à toi.
10: Oh là là. Ouais, c'est moi. N'importe quoi. Ah, je vais passer à l'entrée d'ailleurs, là, dans 5 minutes.
0: Oh là là là là là là là là là là là là là là là là là là là là là là là là là là
10: là là là là là là là là là.
0: Ah, et moi je t'emmerde.
10: Bon, allez,
14: on se dépêche.
0: Bon, n'importe quoi.
10: Eh, tu vas chez moi,
18: bonsoir,
10: Gégé.
18: Oh.
10: Joyeux Noël à toi.
14: Moi, là, on va
0: chut.
10: Ouais, salut, bon 14 juillet à tous.
0: Ouais, c'est ça, joyeux Spike. Couille de loup.
14: Ouais, salut.
0: Petit téton.
14: Salut.
0: Raisin sec.
4: Non, excuse-moi, il est parti, on a que Jean-Pul. À la place.
0: Ah ouais. Non mais alors attends. Manu.
4: Ouais.
0: Un conseil que je te donne.
4: Ouais.
0: Tu vois, tu fais une chose.
4: Mm-hmm.
0: Tu me prends sur les 12 lignes qui sonnent.
4: C'est ce que j'ai fait, c'est un nouveau.
0: Non.
4: Ah si, je suis désolé.
10: Tu prends sur les deux lignes.
0: Alors, c'est comment?
10: Jean-Pul.
0: Jean-Pul. Ouais, attends.
14: Jean-Pul.
4: Ouais.
0: Non, Jean-Pul. Bon, alors, avec tu te merdes, tu me fais une fiche propre. Ah,
4: une fiche propre, ah, ah, quand même.
0: Alors, la question... Ben, peut-on tricher sur les fiches de paye d'un routier? Donc, je pense que vous avez réfléchi.
10: Oui. Ouais.
0: Donc,
10: Gérard.
0: Oui.
10: Oui, tu m'as oublié.
0: Ben, je t'écoute.
10: Rebonsoir, Gérard.
0: Ben, rebonsoir à toi. Donc, allez-y, posez...
10: Ouais, c'est chute.
0: Ouais, chute.
10: Ouais, moi, ce que je voulais dire, c'est que si les routiers, il fallait qu'ils trafiquent leurs fiches de paye, il faudra déjà qu'ils sachent compter.
0: Non mais attends, chute.
10: Oui, chute.
0: Écoute-moi bien.
10: Oui, chute.
0: Ça peut-on tricher sur les fiches de paye d'un routier?
10: Oui, ben justement. Si il faut qu'il triche.
0: Mais attends, celui qui rentre derrière, arrête.
10: J'en pull. Alors, il faudrait qu'il sache compter et je pense, bon, je me permets d'émettre un léger doute, quoi, tu vois.
4: Mmh. Mais je crois que ça se faisait par ordinateur maintenant les fiches de paye.
0: Ouais, mais de toute manière, faut se dire une chose, qu'il y a certains patrons qui trichent quand même sur certaines fiches de paye.
4: Ouais, mais sur les leurs, pas sur celles de leurs employés, si.
0: Genre à peine.
4: Ils retirent de l'argent sur leur paye alors.
0: Bon alors.
4: Mais comment ça se passe, un routier, c'est payé au kilomètre, comment?
0: Non, c'est pas payé au kilomètre, en fin de compte, c'est payé comme une personne...
10: Gérard, tu m'excites avec tes moustaches.
0: Oh, ta gueule! D'accord, c'est maintenant, tu m'emmerdes, toi.
4: Ouais.
0: Voilà.
4: Donc tu disais, GG?
0: Non, mais en fin de compte, c'est pas payé...
4: Au kilomètre?
0: Au kilomètre, c'est payé comme
4: à l'heure.
0: Toi et moi. Non, mais c'est payé comme toi et moi.
4: D'accord.
0: Par exemple, le mec qui va rester 20, deux nuits, ça va être payé un peu plus cher.
4: Mm-hmm.
0: Et ainsi de suite.
4: D'accord.
0: Par exemple,
4: il doit faire 39 heures par semaine comme un employé.
0: Ah non,
4: c'est pas 39 heures.
0: Non, non, parce que faut se dire une chose, que les routiers,
4: ouais,
0: à l'heure actuelle, passent plus de temps sur les routes que chez eux. Donc,
4: ah ouais,
0: faut bien se mettre à la place d'un routier.
4: Mm-hmm.
0: Hein, j'y ai été. Donc je peux savoir ce que c'est.
4: D'accord.
0: Et je vais te dire une chose, que bon, j'ai pas fait de la route.
4: Ouais.
0: Hein, mais ceux qui font de la route ne sont pas tout le temps là.
4: Ah d'accord.
3: Gérard.
0: Oui,
3: il y a Sardine de Marseille qui te demande, est-ce que t'as déjà trouvé des routiers abandonnés par leurs camions sur les aires de repos de l'autoroute?
0: Des routiers abandonnés, des routiers qui font du stop pour rentrer chez eux les week-ends, oui. Mais des routiers abandonnés, non. Jamais.
10: Ouais, GG.
0: Oui.
10: Oui, je voulais savoir, on m'a dit qu'être routier, c'était un métier qui nécessitait de la sueur.
0: Mmh.
10: Tu sais que c'était un métier dur, qu'il fallait transpirer et tout. Et je voulais savoir si c'est pour ça que dès tout jeune, tu avais trouvé ta vocation dans ce milieu-là. C'est clair.
0: Alors, je vais te dire une chose que... Ouais.
10: Laquelle?
0: Oh, tu te tais, toi.
10: Ouais, vas-y, j'y réponds.
0: Un routier, donc c'est toi qui viens de poser la question,
10: ouais,
0: c'est comme...
10: C'est chute. Ouais.
0: Donc ta question, tu peux me la reposer s'il te plaît.
10: Ouais, donc je disais, il paraît qu'être routier, c'est un métier qui demande de la sueur et de la transpi, et je voulais,
0: ouais,
10: savoir si c'est ça qui, dès ton enfance, t'avait quand même donné ta vocation pour savoir ce que t'allais faire plus tard.
0: Alors moi, je vais te dire une chose, qu'un routier,
10: ouais,
0: transpire beaucoup, ça c'est vrai.
10: Mm-hmm.
0: Parce que faut se dire une chose, que certains routiers sont obligés de décharger.
10: Ouais.
0: Pas tous, mais certains.
10: Ouais.
0: Donc d'autres, quand ils arrivent, ils sont dans la cabine, ils dorment et.
10: Oh là. Oh là, celui-là il va se faire virer une fille, non?
0: Manu.
10: Non, mais continue, GG, continue.
0: Oui. Manu, tu fais ton boulot correct ou pas?
4: Je prenais sur les 12 lignes, là.
0: Tu fais ton boulot correctement ou pas du tout.
18: Correct.
0: Ou tu vires.
4: Ah, correctement, correctement.
0: Hein? Ou tu retournes voir ton bébé rose.
18: Ouais, GG, t'en étais au problème de décharger.
0: Vas-y, donc, continue. T'as certains routiers qui sont obligés de vider leur camion, ouais. D'autres non. Pourquoi? Parce que quand ils arrivent, ils se mettent à quai, ils sont dans leur cabine et ils dorment.
18: Ouais, mais pour le problème de la douche, GG, ils font comment les routiers? Parce qu'il y a un lit à l'arrière du camion, mais il n'y a pas de douche.
0: Non, donc, mais pour les douches et tout ça,
18: ouais.
0: Ils s'arrêtent dans... Bon, je réponds à chute.
18: Ouais.
0: Ça, pour cette histoire de se laver, ils peuvent s'arrêter dans des aires de repos. Il y a des douches spécialement qui sont dans les aires de repos qui peuvent se laver et tout.
18: Ouais, mais ils se lavent pas souvent, du coup.
0: Si.
18: Et je voulais savoir si toi, pourquoi, depuis que tu avais arrêté le métier, tu avais quand même gardé des manières de routier, quoi.
0: Ah ben ça.
18: Même si t'es plus dans le métier, je veux dire, tu transpires encore beaucoup et tu te laves pas souvent et tu décharges.
0: Non, mais attends, je transpire beaucoup parce que là, il y a même plus de ventilation dans les studios. Je sais pas pourquoi.
2: Alors, ils ont déménagé la ventile. Hein.
0: Ouais, mais ça devient inadmissible.
3: Gérard, il y a le vrai canard WC sur l'IRC qui te demande pourquoi les routiers pissent sur le long des routes et pas sur les aires de repos.
0: Non, mais attends. Ça c'est complètement fou, il n'y a jamais... Ouais.
18: Chute, tu te tais.
0: Je réponds.
18: C'est une anecdote.
0: Je réponds. Je peux prévenir tout de suite, là. Je réponds à Canard WC que c'est faux, qu'il n'y a aucun routier qui s'arrête sur les bandes d'arrêt d'urgence. Hein. Non. Les bandes d'arrêt d'urgence, c'est fait pourquoi?
18: Pour les arrêts d'urgence.
0: Alors, vas-y, vas-y.
18: Le mec, il n'était pas arrêté sur la bande d'arrêt d'urgence, il était garé en triple fil sur l'autoroute et le mec, tranquille, il pissait.
0: C'est ça. Tu prendras pas les gens pour des cons, toi?
18: Non, mais c'est réel. Hein.
0: Non, tu les laisses. Alors que transporte un routier en fin de journée? Que transporte un routier en fin de journée? Que transporte un routier en fin de journée?
18: Oui. Tu m'excites avec tes moustaches.
0: Ta gueule!
18: Ouais, c'est chaud, c'est
19: tu m'excites avec tes moustaches.
20: Alors, c'est n'importe quoi, GG, je vais répondre.
19: Gérard, tu m'excites avec tes moustaches.
18: Bon, vas-y, jouis.
21: Oui, Gérard.
18: GG. Chut.
0: Ah, vas-y.
18: Je voulais te dire qu'un routier, après avoir déchargé toute la journée, à mon avis, à la fin de la journée, il est vide, quoi.
0: Ouais, mais...
18: Il t'arrode à sec.
0: Pour toi, il est vide.
18: Ah oui, il est vide, il t'arrode à sec.
0: Moi, je pense qu'à mon avis, il repart chargé pour aller vider quelque part d'autre. Hein.
18: Bah non, faut bien qu'il s'arrête quand même.
0: Non, mais attends.
18: Tu peux pas décharger si tu récupères pas au moins un quart d'heure ou une demi-heure entre deux décharges. Y a pas
0: non, non, quoi. Mais attends, c'est pas un quart d'heure ou une demi-heure.
18: Bah, tu t'épuises si tu fais pas une petite
0: pause. C'est pas un quart d'heure ou une demi-heure qu'il faut, c'est deux heures de repos maximum.
18: Bon, bah, tu vois, donc il faut bien se reposer entre deux décharges.
0: Maximum.
18: Ok.
0: Alors, n'importe quoi.
20: Ouais, à part transporter des dindons et des cachalots, je vois pas ce qui...
0: Bon alors, n'importe quoi, c'est terminé, hop.
20: Bah, c'est pas méchant ce que...
0: Dindons et cachalots, moi je t'emmerde.
20: Mais c'est pas pour toi, GG.
0: Moi je t'emmerde.
20: Mais je te kiffe, moi,
0: je t'emmerde.
18: On parle pas hop. De Sandy.
0: Hop, terminé pour lui.
20: Bon, allez, hop, au standard.
0: Hop. Non, mais c'est bon pour lui.
20: Allez, chute, au standard.
18: C'est pas chute, hein.
20: Bah si, c'est chute qui a dit ça.
18: Oh, gamin.
20: Bon, GG, c'est là.
18: Voilà.
0: Lui, c'est terminé.
18: Hop, la police.
0: Au revoir. Alors, chute.
18: Ah bah non, je viens de te répondre, GG. Je viens de te répondre, mon GG.
0: Ah, tu viens de répondre?
18: Ah oui.
0: Couille de loup.
18: Je vais bien en faire une autre.
21: Tu répètes la question, s'il te plaît?
18: Allez.
0: Alors, c'est la dernière fois que je répète la question. Que transporte un routier en fin de journée?
3: Gérard.
0: Oui.
3: En attendant, il y a Rainbow, le vrai arc-en-ciel sur l'IRC, qui te demande si quand tu étais routier, est-ce que tu as été attaqué par le gang des chasseurs de routiers sur l'autoroute?
0: Non,
3: c'est des mecs qui volent les cargaisons.
0: Ouais. Ça c'est vrai, ça s'est produit en Russie, je crois. Il y a un routier qui s'est fait agresser. Et ils y ont piqué carrément son camion plus la cargaison.
3: Carrément.
0: Ouais.
3: Et ça coûte cher un camion.
0: Un camion, je peux te dire une chose, que c'est dommage qu'on n'aille pas qu'ils soient plus là les routiers, mais un camion ça vaut plus de 150 000 francs. Hein.
2: Et, ah ouais carrément
3: 150 000 francs
0: 150 000 hein.
3: Ah bah ça va.
2: C'est pas trop cher hein.
0: Ouais bah attends, ça dépend ce que tu prends comme camion. Hein.
2: Une bonne prostituée.
0: Donc oui, Rigo.
3: Excuse-moi, j'avais éteint mon micro. Sinon, il y a Chanteleur qui te demande comment fait un routier, puisque tu disais qu'ils s'arrêtent pas, ils s'arrêtent qu'aux aires de repos pour faire leurs besoins, mais comment ils font quand ils ont la diarrhée et qu'ils sont dans leur camion?
0: Bah, ils peuvent s'arrêter, mais dès qu'ils trouvent une aire de repos. Hein. Mais ça, justement, c'est des questions. Ouais. Mais
2: elles vont venir après, les questions. J'ai l'impression qu'Internet, ils ont non, les
0: non,
2: questions.
0: Non. Attends, Fildar, c'est moi qui... C'est mes débats, donc c'est moi qui commande.
2: Ok.
0: Donc,
2: vas-y.
0: Là, il faut dire une chose. En fin de compte, on va...
2: Oh, t'es pas dans un salon de thé, là.
0: Hey, oh, on n'est pas dans un salon de coiffure, ni chez papa-maman, là, hein. Oh, on se la ferme quand je parle un peu.
2: Alors,
5: fermez la porte, alors, ouais.
0: Oh, ça veut dire quoi, là? Vous jactez dehors et c'est tout.
2: Ok.
0: Vous allez jacter dehors, voilà. Quoi, tu vas voir tout à l'heure, toi, je vais te kiffer, moi. Je vais te mettre une baffe dans... Moi, je vais te mettre une baffe, tu vas voir. Une baffe de routier, tu vas voir ce que ça donne. Ouais, ouais.
2: Moi, ça risque de te faire une petite marque, mais bon.
0: Fais gaffe!
2: Alors, on était où, nous? On parlait de quoi, là? On parlait des questions Internet.
0: Ah, ouais. Ouais, donc, ouais. Les questions, là, sur Internet, donc, je vous en supplie, répondez aux premières questions, parce que le deuxième, ça sera la suite.
3: Ils répondent pas, ils t'en posent.
0: Bah, ouais, mais c'est la suite! Ça sera le deuxième.
3: Tu vois, il y a Sardine de Marseille qui te demande si t'as déjà posé pour un calendrier de routier.
0: Mais non, mais ça là-dessus, non. Moi, je voudrais combien qu'on est maintenant sur Internet. Allez.
3: On est 5288.
2: Oh, ça a baissé, 5000... là.
3: Non.
2: On était 5300 tout à l'heure.
3: Non, 5144, on était.
0: Ah, d'accord. On est à 5200.
2: Ouais. Ah, d'accord.
4: Excusez-moi.
0: Ouais.
4: À la place de n'importe quoi, on accueille Billy.
6: Allô? Ouais,
22: bonsoir.
6: Oh, salut, Gigi, ça va?
22: Salut, Billy. Oh, il est jeune.
0: Salut, Billy.
6: Salut, Gigi.
0: Alors, bon, la question, que transporte un routier en fin de journée, Billy?
22: Tu peux répéter la question?
0: Merde!
22: Ça va
0: répondre. Vas-y, Billy, vas-y,
22: l'antenne.
0: Oh, putain. Non, t'es en antenne, là, connard.
22: Bon, laissez parler le gamin, là.
0: Hé, hey, gamin, là, accouche.
6: Ouais, moi, je pense qu'il transporte des cadeaux pour aider le Père Noël.
2: Manu...
0: Non, à mon avis, je pense pas.
6: Je pense pas, parce que le Père Noël, il va mettre pas mal de cadeaux, et voilà.
0: Non mais ça va, le mec avec son klaxon de mariage,
6: ouais,
0: tranquille.
6: Ouais, c'est vrai,
2: ça, c'est un klaxon de routier, ça, hein?
6: Non. C'est un klaxon de connard, ça.
0: Attends, Billy, tu dégages.
6: Ouais, j'ai rien,
0: au revoir, au revoir, au revoir, au revoir, au revoir, au revoir. Allez, couille de loup.
22: Tu peux répéter la question?
0: Non.
6: Mais j'ai rien,
0: parce
22: que Billy a foutu la merde.
0: Oh là là, Manu!
3: Gérard.
0: Manu!
3: Gérard, calme-toi. Il y a Scon sur l'IRC qui te demande si les conducteurs de J9 font partie des routiers.
0: Alors, J9, c'est des véhicules légers.
2: Tu peux me faire une tartine?
0: Non, mais ça y est, toi!
4: Moi aussi, merci Cathy.
0: Moi aussi.
2: Tu veux une tartine, GG?
3: Ouais,
0: oh,
3: s'il te plaît.
2: Tu veux une tartine ou pas?
0: Eh, hey, tout à l'heure, je t'en mets une tartine, moi. tu vas l'avaler.
2: Ouais, deux, trois tartines, ce serait bien.
22: Tu peux répéter la question?
0: Oh là là, oh putain, vous commencez à me casser les couilles, hein.
22: Allez, on enchaîne. Billy, il a mis la merde, alors on n'a pas entendu.
0: Non, couille de loup.
6: Ouais, bah je pense qu'il transporte d'autres trucs.
0: Tu peux préciser?
6: Bah, je sais pas, moi, il a déchargé, après il remballe d'autres machins, et puis il se barre, il continue sa tournée.
0: Eh bah voilà, enfin.
2: Oh bah alors.
0: Voilà, enfin, une bonne question.
6: Bonne réponse, plutôt, ouais.
0: Ouais, voilà ce que j'attendais. Téton. Petit téton.
23: Gérard, t'es beau.
0: Ta gueule.
6: Il peut tout transporter.
23: Allô?
6: Bah, je sais pas, moi, n'importe quoi.
0: C'est-à-dire?
2: Tu te réveilles un petit peu, petit téton, là?
23: Ouais.
2: C'est quoi, ça?
23: Je vais te faire grossir.
0: Bon, allez.
2: Allez, dégage, là, allez.
0: Allez, hop.
6: Hop.
0: Jean-Pul.
23: T'es beau.
22: Sandrine.
0: Jean-Pul.
22: Ouais, je suis là. Jean-Pul. Eh bah, je sais pas,
23: Gérard, t'es beau.
22: Oh non. Comme un camion. Allô?
0: Oh là là là là là. Bon, et moi j'attaque le deuxième. Hop, terminé pour
3: attends,
0: le
3: premier. Attends, Gérard.
0: Oui, Rigo.
3: Il y a voilà, c'est Oxide sur l'IRC qui te demande par où rentre le Père Noël dans les camions vu qu'il n'y a pas de cheminée.
22: Le pot.
0: Par les portes.
23: Ah, OK.
0: Voilà. Bon. Fildar
22: aimerait répondre.
0: Fildar.
4: Mais il est parti chercher sa tartine.
3: Et sinon Gérard, il y a Turpentine sur l'IRC qui te demande pourquoi tous les routiers sont-ils vulgaires.
0: Pourquoi que les routiers sont tous vulgaires? T'en as certains, mais pas tous. Donc,
3: Oui, mais pourquoi?
0: Non, non. Non, non, y a, tous les routiers ne sont pas vulgaires, ça c'est faux.
3: Ouais,
0: ça...
3: mais pourquoi ils sont vulgaires?
0: Non.
7: C'est faux.
0: Non.
3: Non, mais tu dis pas non quand je te demande pourquoi.
0: Pourquoi qu'ils sont vulgaires?
3: Voilà.
0: En fin de
3: voilà.
0: compte, on n'a jamais été vulgaire vis-à-vis des gens.
2: Non, mais est-ce que vous êtes grossier alors?
0: De quoi?
2: Est-ce que vous êtes grossier?
0: Dans quel sens que tu veux?
3: Non, parce qu'il y a aussi le pape sur le vrai pape sur l'IRC qui me dit que un routier quand tu le regardes il fait une sale gueule toujours au feu rouge ou sur l'autoroute.
0: Ouais, non mais attends,
2: on a toujours l'impression qu'un routier c'est malheureux.
3: Bah ouais.
2: C'est vrai ou pas?
0: Bah pourquoi? Bah bien sûr ils sont malheureux. Pourquoi? Parce qu'ils passent trop de temps sur les routes.
2: Ouais, mais c'est leur métier.
0: Bah oui, mais de toute manière, tout le monde, comme je l'ai dit dans un best-of.
2: Dans ton livre,
0: oui. Non, dans un best-of, chacun voit midi à sa porte. Le routier, il a choisi de faire ça, c'est son boulot. Donc,
8: c'est faux!
0: Oh putain, mais ta gueule à toi!
8: J'ai rien dit!
0: Donc, les routiers ont choisi leur boulot, c'est leur métier. Maintenant. S'ils veulent pas faire ça,
2: qu'ils changent. Des fois, ils le font parce qu'ils peuvent rien faire d'autre.
0: Ouais, mais attends, un routier, s'il choisit, c'est sa vocation. S'il choisit de faire ça, c'est sa vocation.
2: Ouais.
0: Donc, un routier, pour moi, c'est quelqu'un
2: qui est né pour faire de la route.
0: Qui est né pour faire de la route, dans un sens, si tu veux, oui. Mais en fin de compte, il peut très bien changer après. Si ça ne plaît plus, il peut changer.
2: Ah, il peut faire quoi, des chemins?
0: Non, mais il peut changer, il peut se retrouver employé de bureau ou animateur radio.
2: Radio, oui.
0: Comme moi.
2: Bah oui.
0: Voilà.
23: C'est beau.
0: Ta gueule. Donc, on s'écoute.
23: Rigaud.
0: Ah, c'est bon.
3: Oui, Rigaud. Alors il y a Nassim qui te demande pourquoi tous les routiers ont-ils une moustache? Si oui, est-ce que cela leur sert d'airbag?
0: Non. Alors, tous les routiers, il y a des routiers qui ont des moustaches, mais ça leur sert pas d'airbag pour quand ils ont un accident. Donc, voilà la réponse.
3: Et sinon, il y a Sardine sur l'IRC qui dit que, comme tous les routiers sont des PD, est-ce que les lesbiennes ont le droit d'être routières?
0: Ah,
2: une bonne question.
0: Alors, tous les routiers ne sont pas des PD, déjà une pour commencer.
3: Ah?
0: Non, ça c'est faux.
8: Oh
0: c'est faux. C'est faux, c'est faux, c'est faux. Voilà, c'est tout. On s'écoute.
2: Ah, tu m'as posé une question avant quand même, qui réfléchisse.
0: Attends,
2: j'ai pas écrit.
0: Alors, que pensez-vous que les routiers sont des vieux cochons? Donc, allez, on s'écoute.
8: Attends.
0: Ah, non, mais vas-y. Accouche. Putain, mais ton boulot, au lieu de bouffer, là, il devrait être fait.
2: C'est pas grave, rappelle les numéros de téléphone, l'internet.
0: Donc, alors, vous pouvez toujours nous appeler au 0800 70 5000, 0803 70 5000.
2: Non, c'est pas ça du tout.
0: Quoi?
2: Dis les numéros correctement, on les dit pas.
0: Attends, je les dis pas, abruti.
2: Non, mais les dis pas, tu dis n'importe quoi, c'est pas ça le vrai numéro, dis le bon numéro.
0: Quoi, c'est 0800 70 5000 et 0803 70 5000?
2: Non, 0803 08 5000.
0: Eh ben alors, t'as qu'à les annoncer, toi.
2: Bah, tu me donnes ta paye.
0: Toujours l'IRC, www.fr. Et Rigaud vous attend. Et Rigaud, tu peux nous dire combien qu'on est là?
2: Ah ouais, dis-le.
3: Ça monte, 5432.
0: Ouais! J'ai l'impression qu'avant 4h du matin, on va aller à 6000.
3: On va s'arrêter.
8: C'est faux. Arrête.
0: Tout à l'heure, je vais te mettre une baffe et tu vas voir, ça va être faux. Alors, on s'écoute. Petit poussin avec des verres dans l'arrêt et on se retrouve tout de suite après.
11: Bonsoir. Allez bien.
23: Au revoir. Le 27.
12: Ouais.
23: That's brilliant.
12: Ok.
23: Bonsoir.
12: Ok, je t'appelle.
23: Brilliant plumage. Hey, qui c'est qui regarde les textes
0: à vrai,
23: là?
0: Non mais tu le calmes là ou quoi?
2: C'est pas lui, hein, j'ai rien à calmer moi.
23: Non mais ça va pas.
0: Alors la question.
23: Ouais.
3: Gérard.
23: Allez hop.
0: Oui.
3: Je voulais juste dire que sur l'IRC on a dépassé les 5500. On
2: oh
3: est
2: là 5, là. Oh là là.
3: 5630,2. Et je salue Ice-T.
0: Ok, eh ben, on salue tous les gens.
2: Booste-les un peu, là, il y en manque 500, là, vas-y.
3: On salue tous les gens, ok. Alors, on salue Lara, salue Seb, on salue Tony.
11: On salue Debbie Watt.
3: Non, il est pas là, il est à Lille. On salue Acta, on salue Canard VC, Chamisha, oui. Chand, Chocapic, Izen, Geoffroy, Ouls, Ice-T, je viens de le citer, Le Pape. Oh, Malcolm X, le vrai, Ressuscité, Miss Lover, Nassim, No Live, Paradox, Sardine, Scorpion, Shun, Symbole, Thanatos. Ben non, c'est ça sert à rien, mais bon, c'est pas grave. Titeuf, Turpentine, Zirt, Keneda, Steph, Redox, Olio, Acid, Inc.
0: Ça y est, c'est bon, Rigo. C'est bon, ça y est. Ouais.
20: C'est Marcel, il y a quelque chose que je comprends pas.
0: Ouais, vas-y.
20: Sur mon ordinateur, je tape www.fr, j'arrive pas à aller sur le channel Fun Radio.
0: Alors, le canal Fun Radio, c'est www.fr, Fun Radio.
20: Ah,
0: d'accord.
20: Merci.
0: Ok.
20: D'accord.
0: Alors, en de bon entendeur, salut si tu veux pas participer au débat.
20: Mais bien sûr que si, mais c'était juste pour me renseigner.
0: Bah, t'es qui, toi ?
20: Je suis Marcel.
0: Bon, bah alors.
7: N'importe quoi.
0: Alors, que pensez-vous que les routiers sont de vieux cochons ou autres ? On va demander, à Chute.
8: Ouais, bah écoute, moi je suis tout à fait d'accord pour dire que c'est des gros pervers.
0: Ouais.
8: Je crois qu'on peut pas nier quand même que ça se pignole dans les cabines. Et tout à l'heure, il y avait le pape, je crois, sur Internet qui demandait pourquoi ils faisaient la grimace. Bah, tout simplement parce qu'ils sont concentrés sur leur branlette, c'est tout.
0: Mmh, d'accord.
8: Voilà.
0: Ok. Ouais. Couille de loup.
13: Ouais, moi je pense qu'il y en a. Je pense qu'il y en a plein.
0: Mais
13: il
0: tu
13: faut
0: peux...
13: les voir, ils roulent toute la journée, alors forcément.
0: Non, mais tu peux préciser le fond de ta pensée ?
13: Bah, le fond de ma pensée, ouais, c'est qu'il y en a.
3: Gérard,
0: Rigo.
3: Ouais, il y a Sardine de Marseille sur l'IRC qui te demande si tu peux faire une pause parce qu'il voudrait aller aux toilettes et il a pas la radio aux toilettes.
0: Non, il y a pas de pause. Je fais plus de pause là. Là, la prochaine pause, c'est pas avant 3h. Non, 2h30, 3h moins le quart à peu près.
3: Et c'était de qui le copyright ?
20: Ah ouais, je sais pas comment il s'appelle.
0: Ah ok. Bon, ok, c'est pas grave. Qui c'est qui vient de répondre, c'est Couille de Loup ?
13: Ouais,
0: j'ai Petit téton.
13: Ouais, moi je trouve que c'est tous des vicieux et à mon avis ils ont des photos porno dans leur camion.
8: Ouais.
0: Non, moi je te dément.
8: Ici.
0: Je dément.
20: GG.
0: C'est qui ?
20: C'est Marcel.
0: Ouais, bah pour l'instant c'est pas toi que je m'adresse.
20: Bon.
0: Jean-Pull. Jean-Pull une fois, Jean-Pull deux fois, Jean-Pull trois fois. Au revoir.
17: Il est là, Gérard.
0: Il est là. Si tu criais,
17: non, si tu criais pas, tu l'entendrais.
8: Gérard, crie pas, tu fais mal aux oreilles.
0: Ouais, ben je te fais mal aux oreilles. T'es avec un wetman ?
8: Non.
0: T'es avec la main de ma soeur dans la culotte d'un zouave ?
17: Ouais.
0: Ou tentacule encule ta soeur ?
20: Oh, quel comique.
8: Tu parles pas de la famille.
0: Voilà. Alors Jean-Pull.
8: Bah je suis d'accord.
0: D'accord. Alors, toi, t'es d'accord sur la question, c'est tout ce que tu as à me dire.
8: Ouais, je suis d'accord avec toi.
0: Ah, bah alors, c'est bien. Ah, bah, Sardine. C'est bien si t'es d'accord, alors Sardine.
17: Sandrine, pas Sardine.
0: Ouais, Sandrine.
8: Ouais, ça fait un moment que je gueule parce que j'étais pas à l'antenne. Ouais. Ouais, je pense que oui. Je pense que ce sont des gros dégueulasses et qu'ils mettent plein de poupées espagnoles dans leur camion. Tu sais de quoi je parle.
0: Tu peux préciser le fond de ta pensée ?
8: On parle pas des gens, des routiers, bon, quand ils prennent leur retraite chez eux, ils mettent des poupées espagnoles sur leur armoire. Et dans les camions. Voilà.
0: Alors Marcel ?
20: Ouais, GG d'ailleurs, je vais faire aller CTX avec la CB, là, il y a tout le monde qui te salue. Hein.
0: Non mais tu réponds à la question s'il te plaît.
20: En fait, faut pas dire que les routiers sont des pervers. Bon, moi j'ai quelques magazines, mais ça va pas à plus de 400 pignoles par jour. Donc voilà quand même. Hein. Au revoir, le 28 sinon.
0: Voilà, mais je t'écoute. Il y en a un tout à l'heure qui va se prendre une bouteille de coca, ça va y faire tout drôle.
8: Ça, c'est le marque, il va se la prendre facilement dans la gueule, ouais.
0: Hein ?
8: Pas de marque, GG.
0: N'est-ce pas, Fildar ?
8: Gérard, est-ce que t'as mangé le pâté qu'un auditeur t'a offert, là ?
0: Mais qu'est-ce que ça peut te foutre à toi ?
8: Non, parce que j'ai pas...
0: Combien gagne un routier en euros ?
7: N'importe quoi !
8: Donc,
0: en euros, combien gagne un routier en euros ?
7: N'importe quoi !
0: Manu, c'est la dernière fois que je te demande de faire ton boulot !
17: Ok.
0: Sinon, tu sais ce que tu fais ? Tu prends tes clics et tes claques.
17: Ouais, non, mais...
0: Et tu vas voir ton bébé rose.
17: D'accord.
0: Ok.
17: Ok.
0: Et on va mettre Sandy à ta place au standard.
17: Ok, bah je commence à ranger alors.
0: Ouais. Ouais, tu peux.
8: C'est de la place, c'est de la place.
0: Tu peux commencer à ranger si
8: non,
0: ça va pas.
8: C'est de la place, Manu.
0: Non, mais tu peux. Attends, merde, Sandy, d'accord ?
8: C'est de la place, Manu.
0: Ouais, bah attends, toi tu dégages.
8: Hop. Mystère.
0: Hop. Non, allez, hop.
20: Faut vider le studio là, si Sandy elle rentre.
0: Ah ouais, ben, tu peux commencer à ranger, hein.
7: Bah ouais.
0: Ouais, ben, t'inquiète pas. tu peux commencer là.
22: Qui est la table?
2: Manu, hey, Manu, ouais. Tu peux commencer à ranger, je crois.
22: Hein. Enlevez la table, enlevez la table.
0: Je suis en train, je range.
22: Et ben,
2: tu vas dégager vite fait, bien fait. Toi.
22: Enlevez la table dans le couloir, vite.
0: Je prends mes feuilles. Tu vas vite fait dégager. Ouais, ouais, j'ai l'impression.
2: Ouais, vite fait, vite fait. Hein.
0: Là, vite. Hein.
22: Ouais.
0: Vite parce qu'on va mettre Sandy là.
22: Non.
2: Attends, fais de la place alors, comme disait la route.
0: Combien gagne un euro en route?

0: y a Titeuf sur l'IRC qui te demande dans quel pays il paye en euros.
1: Ah ouais. Non mais ça va toi, si t'as envie de bailler.
2: Non, je baille pas, je fais ah oui.
1: Non mais attends, parce que j'ai pas trop compris la question. Rigo, tu peux me la.
3: C'est bizarre que Gérard comprenne pas les questions.
0: Bah on te demande dans quel pays on paye en euros.
1: Bah pour l'instant l'euro n'est
2: nulle
1: pas.
2: Part.
1: Bon toi tu t'écrases.
2: D'accord.
1: Ok. Hein. Pour l'instant l'euro il sort qu'à partir de
2: nulle part.
1: De 6 jours.
4: Et toi, n'importe
1: tu, toi t'éteins ton micro, je t'ai dit de. Je te dis, tu prends tes clics et tes claques et tu casses, tu vas voir ton bébé rose.
4: Ok.
1: Et tu nous fais pas chier.
4: Uh-huh.
1: Hein. Donc l'euro sort pas avant 6 jours.
2: Dans, il sort en fait au début de l'année.
1: Il sort en début d'année 99, ouais. C'est-à-dire pour le 1er janvier 99, ce qui va se produire, c'est qu'on va avoir des pièces euros, mais on n'aura pas encore les billets. Parce que les billets sont. Ta gueule ! Merci. Donc, je disais donc, ça va être en pièces. Les billets seront pas avant 2001 ou voire 2002. Donc, pour l'instant, ça sera uniquement qu'en pièces.
2: Mais comment on fait pour acheter une voiture alors?
0: Ouais, en plus, il y a Kenneda qui dit que c'est faux.
1: Ah bon? Ben.
4: N'importe quoi!
1: Eh ben, dans ce cas-là, si c'est faux. Qu'elle écoute bien les informations parce qu'ils n'arrêtent pas d'en parler. Que dans maintenant c'est dans moins de 6 jours qu'on a l'euro en pièces. Les billets sont prêts avant l'an 2000 ou 2002. Bon, enfin, bref, passons. Donc, Marcel.
5: Ouais. J'étais hors antenne, Gildard et Manu m'ont calmé ou je sais pas qui c'était.
1: Non, mais pour l'instant tu réponds à la question.
5: Pas très bien entendu. La question, justement.
1: Tu as répondu.
5: C'est bien le salaire d'un routier en euros, c'est ça?
1: Voilà.
5: Ok. Alors, ouais, ça doit tourner aux alentours de 15-20 euros, un truc comme ça.
1: Mmh.
5: Voilà, Michel.
1: Il y en a qui sont en train de le calmer, c'est Manu, parce que pour l'instant, il est en train de me foutre des boulots de merde.
2: Qu'est-ce qu'il fait, Manu?
1: Bon, Manu, tu dégages.
6: Je disais les routes viraux rouges, les heures à éviter, tout ça, pour les bouchons.
2: Ah, tu lis le journal en plein débat.
6: Ça peut être intéressant.
2: Voilà. Il lit le journal, lui.
1: Non, mais à part ça,
6: c'était
1: après.
6: Pour renseigner les gens.
1: Après, il va dire mais moi, j'ai fait du bon boulot. Hein,
2: c'est faux.
1: Alors que c'est faux, pour l'instant, il me fait de la merde.
6: Non, c'est bien, moi, je trouve.
1: Ouais, et qui c'est qui met sa musique là?
6: Bah, je sais pas, j'ai pas d'auditeur à l'antenne.
1: Ah non, t'as pas d'auditeur?
6: Bah, non, regarde.
4: Monsieur Smith. Oh, je te kiffe.
1: Menteur. Ouais. Jean-Pull.
6: Tu vois,
1: Jean-Pull.
6: Y a personne là.
2: Non, c'est Manu, regarde, là c'est là. Regarde.
6: J'ai personne.
2: C'est bien Gérard, c'est bien Manu.
6: Mais il y avait encore de la musique.
2: Non, il y a pas de musique.
6: Ça vient pas de moi.
2: C'est faux.
6: Ils sont tous en attente là.
2: C'est faux.
6: Tu vois?
1: Et alors, tu me les mets tous en l'air et tout de suite.
2: Allez, Manu.
6: Donc ça venait pas des auditeurs la musique.
2: Allez, Manu.
5: Je suis perdu.
1: Jean-Pull.
7: Oui, c'est moi.
1: Donc à toi.
7: En cas d'incendie. En euros, ça doit faire.
4: Donne-lui un coup de Tokyo encore, moi.
7: 4 euros.
1: Ouais, bah,
2: c'est peu, hein.
1: À mon avis, ça m'étonnerait. Un routier qui. Attends, moi je vais dire. Jean-Pull.
4: Toujours même rengaine, hein.
1: Jean-Pull.
7: Ouais, c'est sûrement.
1: Je vais te dire une chose, que ça m'étonnerait qu'un routier gagne 4 euros, parce que pour 4 euros, il travaillera pour le mec. Bon. Allez hop.
2: Qu'est-ce qu'il y a, Gérard?
1: Hop, terminé.
2: Mais tu vas où, là?
1: Non,
4: c'est de la faute de Fidlar encore.
2: Mais non,
0: Gérard,
2: justement.
0: Gérard, reviens.
2: Gérard.
0: Oh là là.
2: Gérard est parti. Bon, Manu.
1: Ouais.
2: C'est toi qui as foutu la merde, tu vas le chercher. Hein.
1: Ah, ça va pas, non.
2: Ah, attends, oh.
0: Ah, tu vas le chercher, deux, tu combles.
2: Ouais, parce que là, regarde, maintenant, on est. Bon, les auditeurs.
4: Ouais.
2: Vous patientez parce que là, en fait, Gérard est sorti du studio, je sais pas pourquoi. Attendez, leur voilà.
0: Non. Ah, si. Ouais, c'est
2: ah
0: cool.
2: Si, il y a Max et il y a Gérard.
0: Allez, Gérard, assis-toi.
1: Tu le calmes.
2: J'ai rien fait, là, Gérard.
1: Non, tu fais rien, tu fais même pas ton boulot. Alors, terminé, toi, dors.
2: Non, mais c'est bon, je vais le calmer.
1: Ça.
2: Je vais le calmer deux secondes.
1: Non,
2: Manu,
1: c'est fini.
2: Tu me demandes de le calmer, tu me demandes pas de le zapper.
1: Non, mais ouais, je continue pas.
2: Alors, deux.
1: Comme ça.
2: Silence.
1: Ah.
2: Manu. Manu.
1: Ouais.
2: Tu te calmes.
1: Ok. Ouais, non mais moi.
6: Merci chef de m'avoir calmé comme ça.
2: Et là il va être calmé.
1: Mais je m'en fous moi.
6: Il y a trop d'enfants.
1: Mais je m'en fous. Je m'en fous. Il fait son boulot correctement ou pas du tout.
2: Et pense au gamin défavorisé qui écoute la radio.
1: Mais attends, il fait un boulot de merde.
2: T'es un peu la cité de la 9-4.
1: Mais attends.
2: T'es un peu le Père Noël du 9-4 toi.

0: Attends, il fait du boulot de merde, là.
1: Qu'est-ce
0: qui
1: se passe? C'est quoi ce bordel?
0: Attends, c'est quoi ce bordel? Il me reprend même pas.
2: Les auditeurs, ils me laissent une licence de nom.
3: Non, c'est pas vrai, j'ai un routier.
0: Mais
3: c'est
0: non, il n'y a pas de routier.
3: Manu, Marseille, non, je c'est tout.
4: Marseille, c'est un routier, tu t'en occupes même pas.
1: Tu es au standard?
4: Ouais.
0: Allez, au standard.
4: Ah non.
0: Si. Hop, t'envoies la musique et puis terminé. Allez, hop, basta. Allez, hop, 2h30, pauvre.
4: Non.
0: Comme on est là jusqu'à 4 heures, pause. Hop, pause.
4: Pose quoi?
0: Pose, t'envoies un disque.
4: Mais je t'ai même pas donné le disque là.
0: Alors, tu mets, tu l'annonceras. Et on fait une pause, et hop,
4: on l'annonce après alors.
0: Ben, tu t'envoies, et c'est tout. 2h36 du matin, donc bah, vous êtes toujours sur Fun Radio.
4: Et on vient de s'écouter quoi, mon chéri? On vient de s'écouter quoi, mon chéri?
0: Et c'était les petits Suisses du Sud donnent du sperme en hiver. Donc vous êtes toujours sur Fun Radio sur 101.9
4: à Paris seulement.
0: Donc sur toute la région parisienne et dans les autres villes, ben vous avez la fréquence.
4: Vous vous démerdez, c'est un peu ça. Hein.
0: Ben j'ai pas les fréquences donc.
4: Manu, les fréquences, putain.
5: Ok.
0: Bah ben, vas-y, accouche.
5: Alors on les fait toutes. Hein. Bellegarde 101.9.
0: Non, vas-y.
5: Bourg-en-Bresse 104.
4: C'est copyright.
5: Nantois 94.4,
0: Oyonnax
5: 106.4.
0: Bon, ça y est.
5: Bah oui, je te donne les fréquences, tu me les demandes. Hein.
0: Hop.
4: Allez, calmez-vous. Arrête de monter sur Manu, comme ça, c'est chiant.
0: Alors, donc, on récupère. Qui c'est qu'on a
5: On a Marcel, Chute, Couille de Loup, Petit Téton, Jean-Pu, les Sandrines.
6: Top sur top. Rico, il se la raconte. Hein. Ouais, salut.
0: Bon, vous fermez un peu vos gueules.
6: Ouais, salut le
0: 94. Oh putain, mais ta gueule, t'es avec Gérard. Tu me commences à me casser les couilles.
6: C'est Polo.
0: Putain, mais tu vas les calmer là.
5: Ouais.
0: Oh, mais merde. Allez, hop, ça y est, terminé.
4: Gérard.
6: Arrête.
5: Je t'avais dit, Fildar, avec tes pauvres sons là. J'ai calmé tout le monde là.
6: C'est vrai, Rigou, t'es grand.
4: Vous êtes chiants les auditeurs parce que regardez Gérard, il s'est barré ou quoi.
6: T'abuses, Fidard, il nous avait calmé.
4: Vas-y, arrête.
5: Celui qui arrête pas de dire Gérard.
0: Non, mais c'est.
4: Ah, il y a rien.
0: Mais non, ils arrêtent pas, les amis, ils vont se calmer ou quoi?
4: Bah oui. Calmez-vous, les auditeurs.
5: Calme-toi.
0: Non,
7: arrête, lui, j'ai pas
0: dit. Mais toi, tu vas arrêter, ok?
4: Mais quoi? J'ai rien fait.
0: Déjà ça là. C'est quoi là? Ça là.
4: Mais c'est un remix.
0: Oui, alors.
4: Quoi?
0: Mais alors, c'est toi qui t'amuses.
4: Mais non, c'est un remix.
5: Non, allez.
4: C'est un remix.
0: Putain, mais t'en as ras-le-bol.
4: C'est des remixes de la
0: pigne. Tu vas faire du boulot.
5: Mais moi, ils sont très calmes, mes auditeurs.
0: Non, tu vas bosser.
5: Non, mais ça va. Maintenant, je vais écouter, je vais surveiller. Le premier qui fait une merde, il jarte.
0: Ça là, t'en as ras-le-bol.
5: Mais attends, mais ça se passe combien de connectés sur Internet?
7: 5940, j'aimerais bien qu'on arrive
4: 60,
7: à...
4: merde.
7: Plus que 60 pour arriver à 6000, Gérard, assieds-toi, calme-toi, ferme-la.
8: Mais vas-y, putain.
5: Allez.
8: Lance-toi.
0: Ça là, moi, je commence à le ras-le-bol de ta gueule. Ton bébé rose, il est pas là, t'as qu'à l'inviter.
7: Oh là.
0: T'as qu'à l'inviter.
7: T'es pire qu'une gonzesse.
4: C'est bon, Gérard, t'es prêt, là, parce que ça fait une heure. Hein. Non, il a pété son casque. Oh, merde.
5: Non, c'est bon.
4: Non, c'est bon, il le répare, Gérard. Tu peux quand même commencer à reprendre les auditeurs et tout ça. Hein.
7: Tiens.
4: Ouais, c'est bon.
5: C'est là, encore. Hein.
4: Oh là.
0: Ah, merci, chef.
4: Ah ouais.
5: Alors là, j'ai
4: un bon vieux Larsen là.
5: Merde, il dégage.
0: Allez, non, mais là maintenant, ça.
4: Non, mais je vais surveiller Manu.
6: Bordel.
0: Alors, Chute.
6: Oui, je suis là, oui. Fais attention.
0: Couille de loup.
6: Ouais.
0: Petit téton. Eh, mais merde!
7: Mais ils sont là, Gérard.
6: Salut,
0: bah, attends, il est pas là, Jean-Pul. Quand je lui demande.
6: Bah, tu m'as pas appelé, GG.
0: Non, à peine. Tu me prends pour un con là.
9: Ça va pas, non?
6: Mais non.
0: Sandrine.
6: Oui, je suis là.
0: Et Marcel.
10: Fox sur 5.
0: Alors la question. Pensez-vous que les routiers sont des vieux cochons?
6: Oui.
0: Alors qui, oui?
6: Banane. C'est l'unanimité.
0: Attends, banane, elle sort d'où? Eh, je te fais quoi là, toi? Putain, t'es là, je vais t'éclater ta gueule.
4: Je sais pas d'où elle sort.
0: Putain, mais merde.
4: Je sais pas.
0: Tu me fais quoi là?
4: Bah je sais pas d'où elle sort, je vais la trouver.
0: Arrête. Putain, c'est pas vrai hein.
6: Énervé Gérard, hein. Gourmet qu'il a mangé. C'est le pâle qui passe.
0: Voilà. Voilà, continue, laisse-le dire des conneries.
7: Bah, c'est toi qui gueule.
0: Ouais, plus mettre ta clope là.
7: Mais arrête.
4: Hop, allez hop, c'est écrasé. Bon, Gérard, on y va.
0: Eh, c'est quoi là ce bordel?
4: De quoi?
0: C'est quoi ce bruit?
4: Quel bruit?
0: Ouais, tiens, mon cul. Chut.
6: Oui, je suis là, salut à tout le 9-4 et spécial dédicace à la prison de Fresnes.
0: Allez hop, dégage pour toi, hop, au revoir. Hop, au revoir.
6: Ok, Michel.
0: Hop, couille de loup.
9: Ouais.
0: Tu réponds?
9: Eh ben ouais. J'ai déjà répondu tout à l'heure.
0: Non, t'as pas répondu à la question.
9: Si.
0: Bon, t'as déjà...
9: Alors, ouais, ce sont tous des cochons, ouais.
0: D'accord.
4: Mais pourquoi c'est des cochons? C'est ça qu'il faut savoir. Parce que dire un cochon, ouais, c'est un cochon, mais pourquoi il est cochon?
9: Bah parce qu'ils n'ont rien d'autre à foutre dans leur camion toute la journée.
0: Ouais.
9: Ils pensent à ça.
0: Ouais, non mais attends, tu crois que le routier il en a pas marre de passer
9: sans pas en penser aucune, non je crois pas, non.
0: Non mais tu crois qu'il en a pas marre d'être sur la route constamment 24 heures sur 24 en pensant que pour les fêtes il sera pas chez lui?
4: C'est vieux porc.
0: Attends, c'est vieux porc toi, tu fermes.
4: Je vais pas faire arriver.
0: Non, moi j'arrête, allez.
4: Mais quoi? Arrête, mais c'est bon, il s'est arrêté là.
0: Non, non, c'est fini.
4: Mais ouais, mais vous arrêtez pas une seconde, non, non, il n'y a pas une demi-seconde.
7: Mais j'ai fait quoi? J'ai rien dit.
4: Mais
8: non, non, c'est fini.
4: Putain,
8: il a aussi,
4: je sais,
8: vous allez le faire.
4: Bon, Gérard. C'est pas sérieux, hein, Manu.
7: Non, sérieux, là, c'est Manu.
4: Arrête.
7: Manu, c'est
4: non,
7: pas sérieux.
4: Mais je sais que c'est pas toi, voilà, mais quoi, c'est pas
7: bon,
4: grave.
7: Bah voilà. Je sais que tu rêves d'être dans les remix, mais c'est
4: mais
7: pas
4: ouais,
7: une raison.
4: Mais ouais, c'est vrai. La DATAL est spécialement faite pour toi, il y a que du Manu, de toute façon. Gérard!
0: Non mais je viens de leur dire, allez dépêche-toi, merde, putain c'est Noël!
8: Arrêtez là pendant au moins un quart d'heure.
4: C'est Noël, Gérard!
0: Allez dépêche-toi, merde!
9: Non, non! Allez, on est là pour toi!
0: Avec des nazes! Non mais c'est bon, je viens de
4: non,
0: leur...
4: non, non, non, non!
0: Non mais je viens de leur dire un truc là!
4: Non, non, non, non!
0: Non mais t'as pas entendu, je viens de leur dire un truc, m'emmerde pas putain!
9: Hein?
0: Non, non, c'est toi! Mais c'est toi une naze, je sais pas gérer tes débats! Mais attends! Lui il me fait un travail de merde et puis lui aussi! Non, il faut quand même pas déconner. C'est toutes les semaines, c'est pareil.
8: Mais non.
0: Ah, moi, non, mais on arrête à 3h, j'arrête là.
8: Mais non.
0: Bon, c'est la conclusion et c'est fini.
4: Allez, hop. Vas-y.
0: Non, non, c'est conclusion et c'est tout. Hop.
4: Allez, dépêche-toi. J'arrête. Il va chercher son casque. C'est mieux pour travailler.
8: Calmez-vous pendant au moins.
4: Bon, les auditeurs.
9: Ouais.
4: Vous êtes là?
6: Ouais,
4: bon, on va continuer le débat avec Gérard, hein, tranquillement.
6: Ouais. Il est parti là.
4: Non, il va chercher son casque. Il va chercher son casque.
9: Bah, arrête de l'énerver. Hein.
4: Il peut pas bosser correctement.
6: Bon, file là.
4: Pardon?
0: Qu'est-ce que tu viens de dire là?
4: Non, j'ai dit on va bosser correctement.
0: Je crois qu'il est un peu tard, parce qu'il y en a qu'un qui fait du bon boulot toutes les semaines, c'est Rigaud. Vous me faites de la merde. Voilà.
6: La même suite de phrases.
0: Parce que si vous perdez du monde, ce sera à cause de vous deux. Mmh. Pas à cause de moi, ok?
4: Ça y est, t'es bien installé, on peut y aller.
0: Qu'est-ce que ça peut te foutre? D'accord? Maintenant, tu vas fermer ta gueule.
4: D'accord.
0: Et toi, tu vas me gérer un peu le standard vite fait.
4: D'accord.
0: Aussi, toi. C'est un peu de ta faute, hein, le bordel.
4: Allez, on y va.
0: Alors, chut.
4: Tu l'as viré, il est parti.
0: Bon, alors, tu me prends d'autres personnes au standard qui sonnent. Hop.
4: D'accord.
0: Couille de loup.
9: Ouais, bah, j'ai déjà répondu. Tu veux que je refasse encore?
0: Non, non, c'est bon. Petit téton.
9: T'as répondu.
0: Aussi. Jean-Pul.
6: Moi, je pense qu'il y a beaucoup de gros cochons quand même. T'en as l'exemple, Gérard.
0: Bah, dis. Dis.
6: Bah, yeah, j'ai dit.
0: Alors, tu peux préciser?
6: Je peux préciser dans quel sens?
0: Bon, d'accord. Alors, toi, c'est pareil aussi. Hop, au revoir. Allez, hop, terminé. Non, allez, hop. Allez. Non, non, c'est bon. Hop.
6: Mais c'est ta question.
0: Non, non, c'est bon. Marcel. Voilà.
7: Bon, Gérard, pour te calmer.
6: Bon, il y a Sandrine qui va répondre.
7: Ouais, et il y a Titeuf sur IRC qui te demande la limite de modulation de fréquence pour les routiers, pour fun.
0: Bah, dans quel pays?
7: Bah, en France.
0: Ah, bah, c'est 101.9, hein, sur la région parisienne, hein.
7: Ah, ok.
0: On est combien,
7: Bah, on a perdu un peu quand tu t'es énervé, que t'as dit que tu partais, les gens
0: bah,
7: sont
0: ouais.
7: partis. Donc on est 5720, quand même.
0: Ouais, c'est... bravo.
7: Attends,
0: non,
7: Gérard.
0: Non.
7: Putain,
0: non, mais... Non, mais y a...
7: Sois content, 5700. On n'a jamais fait 5700.
0: Ouais, mais pour l'instant, il y en a qu'un qui bosse bien. C'est Rigaud, c'est pas vous. C'est Rigaud. Vous me faites de la merde. Manu et Fildar, vous me faites que de la merde. Ça se voit que c'est Noël, hein. Vous foutez que de la merde.
4: C'est que
0: de la merde.
4: Gérard, non, ils ont fait un bon boulot, t'exagères, t'as été
6: au
4: pendant une heure. Alors,
6: j'en ai marre de pas répondre.
4: La merde, tu pourrais gérer tes débats.
0: Et alors ?
4: Il a bien bossé, lui. C'est que Manu ce soir.
0: Ouais, bah lui, il dégage. Hop, tu le vires.
4: De toute façon, je suis en train de lui préparer sa lettre.
6: C'est un fou et merde, Manu.
0: Bah oui. De toute manière,
6: mais c'est quand même mon pote.
0: Comment c'est ton pote à toi? Eh ben, tu vas le retrouver, ton pote. Allez hop, récupère-le, ton pote.
4: D'accord.
0: Non, mais t'éteins ton micro et tu le récupères.
6: Sandrine.
0: Et tu lui dis au revoir.
6: Gérard, Sandrine.
4: Il y a des auditeurs qui voudraient répondre aux questions, quand même.
0: Donc, Sandrine.
6: Donc, moi, je pense que les pas des cochons. Ils ont un travail consciencieux, comme beaucoup de gens.
0: Mm-hmm.
6: Et c'est un beau métier. Bravo, Gérard, continue.
0: Ouais, bah ouais. Mais ça, je le sais. De manière, le métier de routier, c'est un boulot qui est assez dur.
6: Même si tu récupères des panneaux gris en métal dans la rue.
0: Alors, qui c'est qui vient de dire ça?
6: Polo.
0: Bon. Allez hop.
4: Ça y est, ça y est.
0: Non, tu me vires tout le monde, tu me reprends d'autres personnes, on en
7: parle. Non, il y a Louis Delou qui était cool, il y a Petit Tétou.
0: Non,
7: il y a Jean-Pul qui
0: allez,
7: a
0: allez, allez, allez, allez.
4: Allez, les verts.
0: Non, t'envoies un disque et...
4: J'ai plus de disque, moi. T'as eu tous les disques de la journée.
0: Allez hop. T'en as là.
4: Putain, mais tu veux faire une tranche musicale, tu le dis.
0: Non. Là, non. Manu,
4: quoi?
0: Tu dis au revoir à tout le monde.
4: Et qu'est-ce que je suis en train de faire?
0: Tu me prends d'autres personnes. Allez hop.
4: Et lui, il fait standard après.
0: Moi, je mets toi, tu vas au standard.
4: Je vais mettre une musique d'attente alors.
0: Alors, la question, le métier de routier peut-il être une profession qui disparaît? Et on se retrouve tout de suite après au 0803 08 5000 et 0870 5000. Et toujours l'IRCW.funradio, voilà. Où que Rigo vous attend.
7: Où je salue Izen qui doit y aller. Salut.
0: Ok, et on est combien là avant la petite pause?
7: Ça remonte un peu, on est
0: 5942. Ah, bah c'est bien. C'est bien. Donc continuez comme ça, je vais attendre des 6000 d'ici un quart d'heure. Cote.
4: Attends, ouais.
6: Joyeux Noël!
0: Merci, toi aussi. Ether.
10: Ouais, salut à tous.
0: Bonsoir à toi.
10: Ouais, bonsoir.
0: Boule d'ours.
11: Ouais, salut.
0: Bonsoir à toi. Petit téton.
11: Ouais, salut.
0: Cagette.
12: Salut, G.
0: Et boule de neige.
13: Salut, Gérard.
0: Salut à vous. Merci à vous aussi. Alors, la question, donc, c'est le métier de routier peut-il être une profession qui disparaît? Alors, on va demander ça à Cocotte.
14: Je ne pense pas, parce que les routiers sont indispensables à notre vie.
0: Oui.
14: Ils nous permettent de manger,
0: mm-hmm.
14: de boire et de vivre, en fait.
0: Ouais, mais tu vois, la question pour toi, si un jour on interdit tous les camions et qu'on les fasse sur les chemins de fer.
14: Ah, bah alors là, ça risque d'être très compliqué, en fait. Je pourrais pas te donner une réponse précise.
0: Bah ouais, mais essaye de me donner quand même. Essaye. Parce que pour toi, à ton avis, est-ce que tu penses que si un jour ils disent bon ben bah, ça y est, maintenant les routiers c'est fini et on met ça sur chemin de fer.
14: Bah,
0: donc qu'est-ce que t'en penses, toi?
14: Bah ce serait moins bien. Il n'y aura plus de camions sur la route, et les camions sur la route, c'est très agréable de les regarder, naviguer sur l'autoroute, c'est génial.
0: D'accord. Ok. Rigo, oui.
7: Oui, il y a le chien de Rainbow sur l'IRC qui te demande si les routiers peuvent avoir un chien pour se défendre, parce que le chien, il aimerait bien être chien de routier.
0: Alors, attends, que je réfléchisse bien à la question. Avoir un chien dans son camion, c'est ça qu'il voulait dire? Hein, Rigo, grosso modo.
7: Comment?
0: Il voulait savoir s'il pouvait avoir un chien dans son camion pour se défendre.
7: Non, c'est le chien qui veut savoir s'il peut trouver un routier pour être chien de routier, pour défendre le routier.
0: Ben, il peut, hein.
4: Il peut passer une annonce, non?
0: Non, il n'y a pas d'annonce.
4: D'accord.
0: Ether?
15: Ouais, bah écoute, moi je pense pas que les routiers soient amenés à disparaître dans un avenir proche.
0: Mmh.
15: Faut savoir que quand même les routiers se reproduisent pas mal, hein. On peut pas dire le contraire, ça a copule sévère. Donc je pense pas qu'ils soient amenés à disparaître. Moi je sais qu'il y a des gens qui aimeraient bien ça.
0: Mmh.
15: Il faudrait les tuer à la naissance et compagnie, mais moi je pense que bon, il faut les laisser vivre, quoi.
0: Non mais là, je pense que tu comprends pas la question là.
15: Ouais, Si tu me demandes si les routiers sont amenés.
0: Non, mais est-ce que c'est une profession? Est-ce que c'est une profession qui va disparaître ou pas? Pour toi?
15: Bah écoute, je sais pas. A priori, tant que les gens auront besoin de se faire livrer des choses à la maison, que ça soit à bouffer, comme disait je sais plus qui.
0: Ou
15: autre, parce qu'on n'a pas évoqué le cas, mais il y a aussi ou autre. Mm-hmm. Et je voudrais savoir, toi, qu'est-ce que tu penses en ce qui concerne autre, quoi.
0: Moi, personnellement, tu vois. Moi, je vais te dire une chose que je connais des routiers, ouais. Mais moi, je vais te dire une chose que à l'heure actuelle, c'est comme Cocotte disait, tôt ou tard, bientôt, bon, c'est grâce à eux si on a de la nourriture.
15: Et en cas de grève.
0: Ah bah, voilà.
15: Est-ce que c'est pas un pouvoir un peu trop grand qu'on leur donne sur la population?
0: Ouais, mais, hein, non mais. Non mais attends, c'est qui parle là?
15: C'est toujours Ether.
0: Ouais, Ether. Oui. Donc toi tu veux parler sur la profession donc en cas de grève.
15: Bah, voilà.
0: Donc,
15: bah
0: oui, mais en cas de grève, si font grève, ils défendent quand même leur gagne-pain.
15: Ouais,
0: t'es d'accord avec moi?
15: Est-ce qu'ils prennent pas un peu la population en otage? Je veux dire, est-ce que c'est pas une question de synchronisme aussi, tu vois?
0: Ah oui, mais ça je suis d'accord avec toi. Ah. Mais ça, moi je peux te dire que si en fin de compte ils prennent pas la population en otage. En fin de compte, ils prennent les magasins. Parce qu'en fin de compte, on n'est plus ravitaillé après s'ils font grève.
15: Ouais, mais toi, t'as pas l'air malin. Je veux dire, quand t'es client, tu te retrouves avec tes tickets de rationnement et tu peux rien acheter.
0: Eh ben oui, mais ça, je suis d'accord avec toi.
15: Bah ouais, en plus, quand t'as des bombes qui tombent et tout, je veux dire, c'est pas drôle.
0: Bah oui, mais ça.
15: C'est pas tous les jours facile, hein, je veux dire. Mmh.
4: Ouais. Rigo, Gérard, oui. J'avais une question standard tout à l'heure. Là, un auditeur a demandé, est-ce que tu crois que c'est normal que les routiers roulent au GPL?
0: Pour l'instant, il y a aucun camion qui
4: est. Est-ce que tu penses que ce serait une bonne chose que les routiers soient équipés en GPL?
0: Je pense pas, non, parce que
15: c'est pas le camion qui pollue, hein.
0: Non.
15: C'est le routier en lui-même, je veux dire.
0: Non. Alors quoi, tu te trompes, toi.
4: Alors c'est quoi, Gérard?
0: Non, mais moi je pense que au GPL, ça sera pas possible. Rigaud.
7: Attends, pourquoi? Pourquoi au GPL ce serait pas possible?
0: Mais non, parce que GPL c'est du gaz. Et donc je vois mal un camion équipé en gaz maintenant.
4: Bah, ils font bien des voitures.
0: Bah ouais, mais ça c'est différent. Les voitures c'est prévu pour, mais ils sont pas programmés de faire des camions en GPL encore.
4: Hein? Ah d'accord.
7: Et Gérard, sur IRC, il y a No Live qui te demande si Bison Futé est un routier.
0: Alors Bison Futé non n'est pas un routier, c'est une personne qui se trouve du côté de Rosny-sous-Bois et qui peut dire le point de circulation.
4: Et comment il fait? Il se déplace, non?
0: Pour non, savoir. Il se déplace pas.
4: Comment il fait?
0: Bon, t'éteins ton micro et c'est tout.
7: Gérard,
4: je te pose une question, Gégé.
7: Est-ce que tu trouves qu'il est vraiment futé, le bison?
0: Je pense. Donc boule d'ours.
12: Ouais, ben moi, je sais pas s'ils vont disparaître, mais je crois qu'il faudrait, parce que c'est chiant sur les autoroutes d'avoir leur gaz d'échappement dans la gueule. Mmh. C'est dégueulasse.
0: Alors moi, je vais te dire une chose. Dans ces cas-là, si tu veux que les routiers disparaissent, donc dans ces cas-là, si les routiers disparaissent, tu seras plus alimenté.
12: Ah ben non,
0: donc tu seras alimenté par... Non, mais tu seras alimenté par quoi?
12: Il y a des fermes.
15: Et puis les carottes que je cueille dans les prés.
0: Voilà. Mais non, pas les carottes.
12: Non, chez moi, il y a des champs, alors tu sais, ça va être facile, hein?
0: Ouais, ben, dans ce cas-là, t'as qu'à aller chercher tes carottes dans
12: ta
0: champ.
12: Bah, qu'est-ce que tu crois que je fais?
0: Et ben alors? Dans ce cas-là.
15: Donc elle a raison. Et toi, t'as
12: raison. Bah, ouais, mais sur les autres, c'est chiant d'avoir un truc qui pollue.
0: Non, mais attends. Un truc qui pollue, je veux te dire une chose, on est bien content de les avoir, les routiers.
12: Électrique.
0: Bah oui, ouais, c'est ça.
15: C'est vrai.
4: Routier à pile. Non, GPL. Ouais. GPL.
0: Bon, Fildar, c'est la cinquième fois que je te demande de. Je vais pas m'amuser.
4: Je m'intéresse. J'ai des questions à poser.
0: Non, mais moi, je te demande d'éteindre ton micro.
4: Mais je peux pas poser.
0: C'est tout.
4: Je peux pas poser mes questions si le micro est éteint.
0: Petit téton.
12: Oui, je sais pas si ce métier va disparaître, mais en tout cas, tout le monde sait que c'est un métier très chiant et dur. Mmh. Donc, ça m'étonnerait qu'aucun jeune de faire ce métier-là, en fait.
0: Mais ouais, mais ça, pourquoi qu'il y a donc des jeunes qui veulent le faire?
12: Parce que on raconte sur ce métier que c'est chiant et tout ça.
15: L'odeur.
0: Non, mais il y a pas que l'odeur.
15: Il y a fais pas que ça, hein, mais bon.
0: Non, mais c'est un métier chiant, ça c'est vrai, parce que faut voir le nombre, combien d'heures qui passent sur les routes, en fin de compte, le routier.
9: Moi, je voudrais vraiment.
15: Oui, mais
9: faire,
15: Gérard.
0: Attendez. Ouais, une question.
7: À propos du nombre d'heures des routiers qui passent sur les routes,
0: ouais.
7: Y a Canada qui te demande s'il se dope à l'OPO.
0: Non. Non, il y a aucun routier qui se dope, hein, parce que sinon, il y aurait déjà eu des contrôles.